0: vraiment, mais pif pif, pouf, quoi. Enfin, j'espère que c'est ça.
1: J'avais dit qu'elle était compliquée, celle-là.
0: Ah ouais, franchement, mais c'est dur.
1: Bah oui, mais bon. Bah, réponse.
2: Ouais, bravo, Lorenzo.
0: Trop bien. C'était alors... du pif, mais c'est cool.
1: Ah bon, ça s'est pas du tout entendu.
0: Non.
1: Ça fait un point. On va passer à la deuxième question. Elle est pour toi, Julie. La question Marseille bébé.
3: Ok.
1: C'est Marseille bébé. Quel artiste français est connu pour être à l'origine de bandes organisées?
3: Jules.
1: Bonne réponse, c'est gagné.

0: Avec plaisir, Julie.
1: Voilà. Un peu de Marseille, un peu de Dioul, un peu de pif, et bim, c'est gagné. L'iPhone 17, il est pour toi, bravo.
2: Ah, super, super, je vous adore. Ah, merci.
1: Ça faisait des années que tu nous appelais et que tu n'arrivais pas à jouer.
2: Oui. Ah ouais.
1: Et ben voilà, aujourd'hui c'est l'iPhone 17. Mais
2: là, super.
1: Mais
0: c'était sûr. Je me disais, tiens, il va pas le faire.
1: Bah, elle a attendu des années. Ouais. Des années pour arriver à l'antenne. Je sais que c'est difficile de nous avoir le matin. Et Julie, l'iPhone 17, il est pour toi. Mais est-ce qu'après des années à avoir tenté, tu vas t'arrêter là? Ou tu vas tenter aussi de gagner un autre iPhone 17?
0: Deux?
2: Non.
3: Ça pétait les plombs.
2: Non, le latin, c'est quand même... c'est une langue morte. Et il y a peut-être une raison pour laquelle c'est une langue morte. Donc, non.
0: C'est mort. C'est gratos pour lui.
1: C'est mort. J'ai un autre iPhone 17.
2: Non. Je suis tellement contente déjà. Ah non.
3: Voilà, aucune confiance en Flo.
1: Comme non. Tu veux.
0: Non,
2: elle n'a
0: pas confiance en
2: Laurent. C'est de la tente. Okay. Je suis sûre que lui derrière me dit non plus.
1: Tu gardes ton iPhone 17, on va juste vérifier quand même. On va poser la question à Florent. Voir si t'en aurais eu un autre. Voici la question latin, Florent.
4: Oui.
1: Que veut dire bellum en latin? Belle ou guerre?
4: Ber?
1: Allez, c'est fini, merci, au revoir. T'as le droit qu'une seule réponse, t'as dit ber, c'est perdu.
4: Oh, le mélange des deux mots. C'était quoi?
1: C'était guerre.
4: Ouais. Eh ben, de toute façon, j'aurais
1: dit bellum, comme le parabellum. Le.
3: Ah!
1: C'est un pistolet, je crois, parabellum. Et bah ouais, ça vient de là.
2: Bon, bah, sans regret.
4: Eh oui, sans regret.
0: Sans regret, c'est bon.
3: T'as bien fait,
1: Il t'aurait fait perdre le. Bah, alors, comme une merde, là.
3: Il a inventé un mot,
4: le ber.
1: Julie, l'iPhone 17 est pour toi, bravo à toi.
2: Super, merci les Wawa.
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1: C'est nous, oui, on est là, il est 9h21 jusqu'à 10h, on est en direct, on va écouter Alex Warren. Et juste après on va faire un truc que j'aimerais vous proposer. Je vais vous donner des noms de gens célèbres. Et de 0 à 10, vous me dites comment vous seriez excité vraiment de les rencontrer.
0: Ok, ça marche. Ouais.
1: C'est que les personnalités.
3: Ouais.
1: Et vous me dites, j'ai fait ce truc là ce week-end avec des amis, on était...
3: Pas d'accord?
1: Mais jamais d'accord.
3: Ah merde.
1: C'est incroyable. Bah, Madonna, c'est j'étais à 10, j'avais un pote, il me dit c'est un 1. C'est Madonna quand même.
0: Ouais, c'est Madonna, je suis pas non plus la plus emballée du monde.
3: C'est un mythe, mais ouais, si tu vas, vas-y, rencontre-la et tu nous le diras.
0: Ouais, tu nous racontes.
1: Oui, je rencontrerai pas, alors. Et on va faire un truc, je vous en ai parlé il y a 3 minutes, on va voir ce que ça donne. J'ai fait ce week-end avec des gens, personne n'était d'accord. Je vous donne des noms de gens célèbres, et de 0 à 10, vous me dites, vous seriez excité comment de les rencontrer.
0: Ok.
1: On a déjà fait Madonna il y a une minute.
3: Ouais.
1: Moi j'étais à 9, vous étiez à 1 et à 2.
3: Désolé.
1: Gilles Boulot, le présentateur télé des infos. Oh. De 0 à 10, excité comment de le rencontrer en vrai?
3: Moi je dirais 2 mois.
1: De Nico.
3: Il a l'air très sympa mais il est trop sportif pour moi. Et j'ai vu qu'il buvait pas d'alcool, très sport, très premier degré là-dessus et tout. Et je sais pas, il me ferait complexer par rapport à ma vie.
1: D'accord. Lorenzo?
0: Alors vraiment tout son respect mais genre 0. Enfin j'ai pas d'affect et
1: Et pour poser des questions, tu vois, pour être intéressé.
0: Ouais.
1: Tu dis que le mec quand même il présente les infos.
3: Moi je veux juste savoir s'il a déjà fait le JT, tu vois, où il avait genre une chemise en haut et rien en dessous.
1: Voilà. Par exemple, c'est une bonne question ça.
0: Ouais, bah oui.
1: Bon, apparemment pas emballé. Très bien. J'entends un autre. Donald Trump.
0: Oh là là.
3: Ah, 10 sur 10.
1: De 0 à 10, excité de le rencontrer.
3: Prix de l'essence en ce moment, 10 sur 10. J'aurais envie de lui dire, mec, arrête tes conneries. Avec la guerre, tout ça. Allez, maintenant, on arrête.
1: Lorenzo.
0: Ah ouais, bah vraiment, mais moi, 0 aussi. Quoi.
1: Aussi
0: ouais,
1: 0
0: ou 1, quoi. Je peux pas me le voir, donc je.
1: Mais non, mais justement, tu poses des questions.
0: Ouais.
1: Pourquoi tu fais ça? Qu'est-ce qui se passe dans sa tête? Tu vois, t'as pas envie de. Non.
0: Oh, loin de moi.
1: C'est incroyable.
3: Moi, j'ai vu quand ils faisaient les réunions, souvent ils se livraient des McDo ou des trucs comme ça, tu vois.
0: Ah,
3: rien que pour ça.
0: Là, je dis 8.
1: Est-ce que c'est pas sa nourriture qui rend ses cheveux aussi orange?
3: Peut-être.
1: Bon, alors, Lorenza, alors.
0: Je suis désolé, mais là c'est pas des trucs qui.
1: Non, mais donne-nous un nom. Toi, tu serais excité, genre à 8, 9 ou 10 de le rencontrer.
0: Bah. Mon chéri. Bad Bunny.
1: Ah ouais.
3: C'est précis,
1: ouais. Alors,
0: je suis à un pour
1: prendre une photo et te dire regarde j'ai rencontré Bad Bunny.
3: Ouais, c'est ça.
0: Mais il est incroyable.
1: Mmh. Bah, sans doute, mais alors moi ça m'évoque rien. Ouais. Florent.
4: Zéro.
0: Oh là.
4: Quoi ouais. Ah, aucun intérêt.
3: Désolé.
0: Oh
3: on te laisse. Hein.
1: Et tu veux que je sois vraiment très honnête avec toi?
0: Oui, mais j'ai très peur.
1: Avant
3: Avant
1: le Super Bowl, je le connaissais. J'avais déjà entendu des titres. Non mais. Mais sans plus.
0: Ok.
1: Et là, c'est devenu une méga star.
3: Il y a eu un moment
1: incroyable. Ouais. Et je suis pas dedans. Voilà.
0: Écoute, moi j'adore ce qu'il fait.
1: Mais depuis longtemps.
0: Ah oui, depuis toujours.
1: Et puis un mec qui s'appelle Mauvais Lapin, quand même.
3: Il cache quelque chose.
1: Ouais, c'est quand même bizarre.
0: Mais c'est mignon, mais franchement, il a tout pour lui.
1: Ok, Nico.
3: Denis Brognard.
0: Je dis oui.
1: Alors j'ai déjà rencontré.
0: Et alors
1: ouais, en fait c'est marrant parce que tu le lances,
3: ouais.
1: Denis Brognard, il parle pendant des heures, il te raconte des trucs.
0: Mais mon rêve.
3: Tu lui as demandé de faire le A.
1: Non, parce que tout le monde lui demande.
3: Ah ouais.
1: C'est comme moi quand les gens me demandent dans la rue, tu me demandes mon salaire. Tu vois, c'est.
0: Ah oui. C'est vrai.
3: Ah oui, c'est vrai que ça va être chiant.
0: Ah donc, ouais.
1: Tu demandes pas ça, quoi.
3: D'accord.
1: Tu demandes pas non plus s'il a un nombre de chemises incroyables
0: à
1: Koh-Lanta.
0: Ouais.
1: Voilà, ce truc-là. Mais non, mais ces histoires.
0: Ah oui, non, ça doit être fou.
1: Est-ce qu'il y a eu des moments où il a eu peur? Est-ce qu'il teste les épreuves? Est-ce que
0: les secrets, quoi.
1: Tu vois les petits, ouais, les petits trucs.
0: La triche, les trucs.
1: Exactement.
0: Ça, franchement, c'est fou, ça.
3: Le flambeau, tout ça, quoi.
0: Ah ouais.
1: Bah exactement. Allez, des noms encore. Combien de 0 à 10 vous aimeriez les rencontrer à Florent, notre producteur?
4: Les frères Lebrun. Tennis de table.
0: Ouais.
3: Ils ont l'air sympas, mais.
0: Je sais pas trop quoi leur dire, à part leur les féliciter.
3: Tu peux même pas jouer contre eux parce qu'ils jouent trop bien.
1: Ouais, je serai à deux pour faire. Pour dire, j'ai joué au ping-pong avec un frère Lebrun.
0: Ouais.
1: J'ai fait un truc. Mais alors, qu'est-ce que tu veux raconter après?
4: Attends, tu découvres leur parcours, comment ils sont en train de devenir les meilleurs du monde, c'est exceptionnel.
3: Il veut faire un podcast avec eux.
1: Tu sais quoi, c'est une très bonne idée, faire un podcast avec les frères Lebrun.
4: Ok, ouais. Bah, faut juste qu'ils soient disponibles.
1: Non,
4: mais
1: faut juste que quelqu'un veuille le diffuser. Pardon. Rihanna, de 0 à 10, bon, vous seriez comment excité de la rencontrer, Nico?
3: Je dirais 8, moi.
1: Ah, 8, ouais.
3: Ouais, 8 pour l'histoire.
1: Ouais, enfin, je suis même à 9, moi, je pense.
0: Ah, moi, je suis à 1000.
1: Eh, on peut pas, c'est 10 le maximum.
0: Bah, 10, quoi. Vraiment,
1: d'accord.
0: C'est.
1: Florent.
4: Ouais, 10, hein.
1: Ah, putain, on a trouvé un truc sur lequel
0: on
1: est d'accord. Attention, Florent peut arriver à 11 si avec Rihanna, il y a les frères Lebrun.
3: Bien sûr. Le podcast incroyable.
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1: 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Et c'est le moment du petit jeu de Florent.
4: Exactement.
1: Petit jeu deviendra grand.
0: Oui, c'est beau ça.
1: C'est beau, mais c'est faux.
4: Allez, ça commence.
3: Donne-lui
4: bien.
3: Confiance.
1: Florent, tous les matins, nous prépare un petit jeu en rapport avec l'actu, en rapport avec quelque chose qui se passe dans le monde. On est là, il y a Aurélia qui est avec nous. Bonjour Aurélia.
8: Salut Manu, salut tout le monde.
1: Attention Aurélia, dans ce jeu, il n'y a pas des gros cadeaux, mais il y a toujours l'amour.
0: Oui,
4: il y a
0: c'est
4: l'amour,
0: beau ça.
4: Il y a un gros brainstorming. Parce qu'aujourd'hui, c'est lundi. Lundi, c'est le premier jour de la semaine.
1: Oui.
4: Pas comme le mardi, qui est le
1: deuxième.
4: Exactement. Donc, on va jouer à qui était le premier.
3: Ok.
0: Ah okay.
4: Ouais, oui, c'est malin. Hein. C'est
1: ça que t'appelles le brainstorming?
4: Oui, oui, oui.
1: Ok, d'accord. Très bien.
4: 5 minutes de brainstorming.
1: Alors, quelles sont les règles exactement?
4: Eh bien, vous jouez chacun votre tour.
1: Oui, d'accord. Mais
4: 4 bonnes réponses, c'est gagné. Je vous pose une question.
0: Ok.
1: Et il faut qu'on trouve le premier?
4: Exactement.
1: Ah, d'accord, oui, parce que si tu expliques pas, du coup.
4: Tout est dans la question, de toute façon, vous auriez compris.
1: Ah, d'accord, très bien.
4: Attention,
1: allez, c'est parti.
4: Qui commence?
1: Aurélia.
4: Exactement.
3: Il balance.
4: On commence.
1: Allez,
4: par
1: vas-y, Aurélia.
4: Aurélia, qui était le premier homme à marcher sur la Lune?
8: Armstrong.
4: Ouais, est-ce que j'ai le prénom?
8: Niel Armstrong.
4: Oui.
1: Et Louis Armstrong, mais il jouait de la trompette.
4: Et Lance Armstrong, mais il faisait du vélo.
1: Voilà.
0: Ah bah, c'est top.
1: Et j'en ai plus.
4: Et ouais.
1: Attention. Allez, on est pas mal.
4: Lorenza, qui était la première femme de l'histoire à avoir obtenu un prix Nobel.
0: Curie.
4: Le prénom?
0: J'ai oublié.
1: Bah.
0: Oh, j'ai oublié son prénom.
1: Poulet.
0: Oh.
1: Poulet Curie.
3: Oh, le respect. Marie.
4: Marie Curie.
0: Mais oui.
1: Pierre et Marie Curie.
0: Oui, je le compte pas du coup.
1: Il est chaud ton jeu en fait, hein.
0: Il est dur.
4: Ah bah, culture.
0: J'ai oublié le prénom.
3: Moi je pensais que c'était plus un truc genre qui est arrivé en premier, tu vois.
0: Le
3: briquet, l'allumette.
1: Bah, apparemment non.
3: Ah non.
1: Alors, qui était le premier? Ensuite Nico.
4: Non, c'est toi Manu.
1: Non, c'est Nico.
4: Qui était la première personne à gagner la Star Academy?
1: Je veux pas dire de conne.
3: Allez.
1: Alors c'est soit. Non, Louane, ça devait être la deuxième. Jennifer.
4: Oui.
0: Oui. Voilà.
4: Deux points. Attention, deux points. Nico.
3: Vas-y.
4: Quel a été le premier club français à gagner la Ligue des Champions?
3: Je sais pas, j'ai envie de te dire Paris.
4: Et non, c'est l'OM.
3: L'OM, je suis désolé.
1: Le fameux à jamais les premiers.
4: Exactement.
3: Ah ouais, désolé.
4: Enfin, ça fait deux points, c'est pas fou.
0: Plus trop ça, mais non, mais.
1: Oh là.
0: Pardon.
1: Bah si, justement, ils peuvent le dire. À jamais les premiers, ça fait trois.
0: Oui, c'est vrai, c'est vrai.
1: Ils ont été premiers.
0: C'est vrai.
3: On est sur trois points, là, non?
4: Non, j'ai pas pris Marie Curie.
1: Wow.
0: J'ai donné le nom de famille.
1: Oui, non, mais attendez, excusez-moi, mais on est là pour s'amuser.
0: Oui,
1: c'est pas grave.
0: Ouais.
1: Ne comptons pas les points comme ça, c'est pas grave. Lorenza était nulle à chier, c'est pas grave.
0: J'avais oublié le prénom, je t'entends.
1: C'est Aurélia.
4: C'est Aurélia.
1: Vas-y, Aurélia, allez, montre-nous.
4: Quel était le premier grand succès planétaire de Justin Bieber en 2010?
6: Oh, j'en sais rien.
0: Oh. Mais si.
3: On peut l'aider?
4: On peut l'aider.
0: Baby.
1: Baby, ouais, baby, baby, baby, baby, baby, baby, baby,
6: ouais. Ouais, je sais pas le nom, le titre.
1: Mais c'est Baby.
6: Ah, d'accord.
1: Ah oui,
3: on aurait dû la laisser avec chanté, ça. Elle aurait eu toute la journée. C'était quoi, les
1: titres? Il y en a encore?
4: Ouais, Lorenza.
0: Oh putain, ouais.
4: Quel est le premier département français par ordre alphabétique?
1: Facile.
0: Bah oui, je suis pas française, donc
1: bah,
3: allez, tu veux la nationalité?
1: Ordre alphabétique, quelle est la première lettre de l'alphabet?
0: A.
1: Tu vois, c'est comme la Belgique. C'est le A aussi chez vous.
0: Oui.
1: Et bah nous aussi, donc c'est le A.
0: Oui, mais bon.
1: Donc c'est A, un département avec le A. Le premier, on dit quoi premier? Attends, Lorenza.
0: Oui, oui, oui.
3: Attends, c'est
1: le premier. Le premier.
0: Je suis en train de transpirer.
1: Attends, le premier, donc c'est le chiffre
0: 1.
1: Elle a donné la bonne réponse.
0: Ah oui. C'est là. C'est là.
1: Ouf.
3: Elle est trop mignonne, elle vient de s'en rendre compte.
1: Ah oui. Elle l'avait encore ou on arrête là?
4: Dernière question pour toi.
1: Non, pour Nico.
4: Non, pour toi toujours. Quelle était la première réponse de ce jeu?
1: La première réponse de ce jeu.
6: Manu, c'est moi.
1: C'est oui, je sais, Aurélia.
3: Ah, tranquille.
1: Neil Armstrong.
4: Ouais.
1: On s'en est pas si mal sorti
3: que
1: ça.
3: Mal, ça va.
1: Et c'est bien ce jeu.
4: Ouais, cool. Ah, et c'est un petit peu les ménages, on travaille. Hein.
1: Ah, il était. C'est, ouais, c'est
3: il était mieux que les autres.
1: Oh, ouais, il était plus dur que les autres.
3: Ouais.
0: On a un challenge, ouais.
1: Ouais.
4: On hausse le niveau de jeu.
1: Oh, ouais, ça monte de niveau. Aurélia, je vais t'offrir le mug Manu sur énergie.
6: Oh, merci Manu.
1: Mais
6: super, merci à tout le monde.
1: Gros bisous, belle journée à toi.
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1: On est lundi et on cesse pas à voir par les gens qui nous disent que le lundi c'est pourri. Vous continuez à nous prendre, à nous appeler pardon au téléphone au 0870 42 48 pour nous dire pour quelle raison vous êtes content qu'on soit lundi aujourd'hui. Qu'est-ce qui va se passer dans votre vie aujourd'hui? Il y a Tiffen qui est là. Bienvenue sur Énergie, Tiffen.
11: Salut Manu, salut les ouin-ouin.
1: Qu'est-ce qu'il y a de cool dans ta journée aujourd'hui de prévu?
11: Alors moi j'ai réservé un massage au Pierre Schott ce midi à ma pause déj, donc j'ai trop hâte. Mais par contre j'ai peur de somnoler un peu devant l'ordi cet après-midi.
1: Mais alors c'est quoi le massage aux pierres chaudes?
11: Bah, c'est un massage détente, mais c'est juste que en plus de l'huile et des mouvements, il y a des pierres chaudes.
0: Le rêve.
3: Ça brûle?
11: Ouais.
0: Non, c'est
11: oui,
0: fait
11: ça brûle. Hein. Bah, ça, c'est quand même chaud. Et c'est pas, je vais pas avoir des cloques.
0: Oui,
11: quoi.
0: C'est ça.
1: On te met des cailloux dessus, c'est ça? Et ça te chauffe?
11: Oui, c'est ça.
0: Ça détend de ouf, mais je peux te dire que digestion plus massage aux pierres chaudes, tu vas dormir, c'est sûr. Hein.
1: Ah, tu l'as fait, toi, Lorenza?
0: J'aimerais bien, mais je connais des gens qui l'ont fait. C'est vrai que ça fait un bien fou, mais après, t'as envie de dormir.
1: C'est pas plutôt le soir qu'il faut le faire, alors, du coup?
0: Oui, je pense que là, c'est...
11: Oui, peut-être, mais c'était le seul moment que j'avais de dispo, donc je me suis dit je préfère le faire à midi que pas le faire.
1: Tu fais quoi comme travail?
11: Je suis secrétaire.
1: Bon.
11: Médicale.
1: Disons que
0: oula.
1: Bon, bah, les gens n'auront pas de rendez-vous aujourd'hui.
3: L'accueil est fermé.
1: Ça risque de sonner dans le vide, hein, le secrétariat médical. Bon, c'est des choses qui arrivent. Merci beaucoup, Tiffen, de nous avoir appelé. On te souhaite une belle journée. Qu'est-ce qu'il y a dans votre lundi aujourd'hui qui vous rend heureux?
3: Moi, j'ai fait ma confiture maison.
0: Allez.
3: Ma toute première.
1: Ah, tu l'as faite, ça y est.
3: Je vous avais dit la semaine dernière que j'avais acheté un confiturier et que j'allais faire mes confitures.
1: Ouais.
3: Et donc j'ai ramené.
0: Donc tu l'as fait,
3: j'ai, figurez-vous que j'ai ramené mon premier pot de confiture maison.
0: Il est trop fier. Regarde, trop mignon.
3: Et je peux vous faire goûter si vous voulez.
0: Avec plaisir.
1: Donc, en fait, le meilleur moment de ton lundi,
3: ouais,
1: c'est le moment où tu vas nous faire goûter ta confiture.
3: Et exactement. Moi, je l'ai déjà goûté.
1: J'espère que ce sera le meilleur moment pour nous aussi.
0: Oui.
12: Aussi, ouais.
1: Bah, vas-y. Alors.
12: Ouais.
1: Elle est orange.
12: Ouais.
1: C'est la confiture d'orange? Ou d'abricot peut-être?
0: Ah ouais.
1: Attends, je vais goûter.
0: T'as goûté?
1: Ah, il y a...
0: Ou t'aimes pas?
1: Si, il y a du... C'est pas citron abricot ou citron orange?
3: C'est... Oh,
0: oh
3: la vache.
0: Oh, alors, c'est ça?
3: C'est... On n'est pas loin. C'est les citrons de mon jardin.
1: Oui.
3: Parce que j'ai un citronnier, citron et orange sanguine.
1: Bah citron orange, j'avais raison. Et je suis pas mauvais.
3: Franchement, elle... donc ça veut... si t'as trouvé, ça veut dire que ça fait le taf.
1: Je suis pas mauvais, ce qui est la différence avec ta confiture.
0: Oh non. elle est trop bonne.
1: Ah, c'est pas mauvais. Mais alors,
0: c'est délicieux.
1: Faut aimer le citron.
3: C'est citronné.
1: C'est ça.
3: J'ai les gros citrons.
1: Ouais. Florent,
4: franchement, habituellement avec les confitures, je me fais chier. Là, j'ai passé un bon moment.
0: Moi aussi.
4: C'est vrai.
0: Ah ouais. Il y a de l'expérience comme ça.
3: Il y a du relief. Hein.
1: Mais c'est ta première.
3: C'est ma toute première. Elle a réussi. Hein.
1: Mais
0: on l'a fait. Mais fais-en d'autres. Hein.
1: Mais vas-y, lance-toi. Hein.
3: Ouais, j'ai 5 pots à la maison. Hein.
1: Mais réduis un peu les citrons quand même.
3: C'est vrai.
4: Et saigne du nez là.
3: Et mets un peu plus de fraises. Et autre chose.
0: Ah oui, regarde.
1: Non, mais les bouts de citron, tu peux les couper aussi, hein, parce que c'est.
3: Ah, bah, ça macère vraiment dans le sucre.
1: Il y a du zeste, là, on est d'accord.
3: Ouais, beaucoup.
0: Ah,
3: beaucoup.
0: Très bon.
1: Mais c'est pas mauvais du tout, hein.
3: C'est bien, hein.
1: Et puis elle se tient, hein.
3: Ouais.
1: Tu vois, elle fait pas floc, quoi. C'est.
3: Je peux la vendre à tout moment.
1: Écoute, bravo, en tout cas.
3: Et faire business.
1: Écoute, pourquoi pas. Philippe est là. Bonjour, Philippe.
12: Bonjour, Manu. Bonjour, les Barouins.
1: Bienvenue sur Énergie, Philippe. Quel est le moment que t'attends de vivre ce lundi?
12: Alors moi, j'ai un ami qui tient un bar et ce soir, il va me faire découvrir 3 nouvelles recettes de cocktails et mon préféré, bah, il rentrera sur la carte.
1: Waouh, c'est pas mal ça.
3: Ça, c'est mieux que les confitures.
0: Trop bien.
3: Je suis désolé.
1: C'est toi qui vas choisir.
12: C'est ça, bah mon préféré quoi. Celui que je préférais, bah du coup c'est lui qui fait les recettes. Mais après celui que je préfère, bah du coup il le mettra sur la carte.
1: C'est stylé ça quoi.
3: Ouais, après 3 cocktails un lundi soir.
1: Et oui, essaye de faire en sorte que ce soit, tu peux lui trouver le nom, tu vois, du cocktail.
12: Ouais, ça, moi je peux essayer de m'arranger, mais après je sais pas si j'aurai ce droit.
1: Bah si. Tu t'appelles Philippe, tu l'appelles le fill in the bar.
3: Oh, jeu de mots en anglais.
1: Je prendrais un fill in the bar.
3: Pas mal.
1: Non, il n'y a pas de jeu de mots, c'est fill au bar quoi.
3: Ah oui, d'accord, oui, non, c'est le fill. Je voyais aussi le fill, F-E-E-L en anglais, tu vois.
1: Ah, fill. Ah ouais.
3: Tu vois, alors.
1: Fill in the bar.
3: Putain, t'as écrit un truc de génie sans le savoir.
1: Putain, il faut que je crée des noms. Je vais créer des noms de cocktails, tu fais des confitures, on est en train de monter un business.
3: Reconversion.
1: Merci beaucoup, Philippe, de nous avoir appelé.
12: Merci beaucoup, bonne journée.
1: Tu vois, et bonne journée à toi, belle soirée. L'alcool est à consommer avec modération.
3: Oui, oui.
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13: sur
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1: Et c'est le moment de se faire du bien. Avec les bonnes nouvelles du jour, parce que dans le monde, il n'y a pas que des mauvaises nouvelles. Il y a aussi des bonnes nouvelles, il y a aussi des belles histoires. Et tous les matins, on vous les raconte. C'est parti, avant de vous lancer dans votre journée, prenez votre dose de bonnes nouvelles. Allez, Lorenza.
0: Les scientifiques révèlent le classement des pays où il y aurait les meilleurs amants.
1: Oh là.
0: Ouais.
1: Ouais.
0: Quoi?
1: Oui. Qu'est-ce qu'il y a, Nico?
3: Non, mais ouais, les amants.
0: Non, les meilleurs. Relations sexuelles, je pense.
3: Oui, d'accord, non, c'est pas. Parce qu'amant, pour moi, c'est quand tu trompes et que.
0: Ah non,
1: les meilleurs amoureux, les
0: oui,
1: meilleurs.
0: Voilà, okay, c'est okay, ça.
1: Okay. Les meilleurs coups, quoi.
0: Voilà, les meilleurs. Bah, c'est bien dit, bien résumé.
1: Voilà, voilà.
0: Alors, en troisième, il y a l'Espagne.
1: D'accord.
0: En deuxième, il y a l'Italie.
1: Ça sent mauvais pour nous, là.
0: Et en premier, il y a le Brésil.
1: Oui, j'en étais sûr.
0: Mais attention. La France est quatrième. Bravo, les gars!
3: On n'a pas la médaille.
0: Vive la France.
3: On n'a pas la médaille.
1: Non, mais
0: ouais,
1: bon,
0: mais quatrième, attends, ouais, c'est
1: mais,
0: pas mal.
1: Ouais, mais t'es pas sur le podium, tu vois. C'est.
0: Oui, mais je trouve que franchement, c'est. Attends, il y a beaucoup de pays.
1: T'es le premier des losers, en fait.
0: Non.
3: C'est ça, c'est la médaille en chocolat, tu vois. C'est pour être sympa avec nous.
1: Mais bon, déjà quatrième, honnêtement, c'est.
0: Soyez contents, soyez fiers de vous.
1: Tous les pays du monde.
0: Bah oui, c'est pour ça.
1: Oh, on est pas mal quand même.
0: Quatrième, finalement. C'est fou.
1: Et oh, si on se base sur moi, là, je peux dire que le 8ème, il est vraiment nul à chier. Hein. Pas bon. Les bonnes nouvelles du jour, Nico.
3: Aux États-Unis, il y a une mamie de 96 ans qui adore le jardinage. Problème, c'est qu'à son âge, elle peut plus se baisser.
1: Ah, 96 ans, t'as dit?
3: Ah ouais, oui, 96 ans.
1: Ah, merde.
3: Ouais. Et en fait, pour pouvoir continuer, elle a appris à son chien à l'aider. C'est-à-dire qu'elle lui montre du doigt où elle veut planter les fleurs et lui, il creuse pour elle.
0: Oh.
3: Et son chien, c'est un gros, je sais pas si vous voyez ce que c'est, les gros Terre-Neuve.
0: Oui.
3: Tu vois, de plusieurs dizaines de kilos.
1: D'accord.
3: Voilà, donc elle jardine avec son chien, quoi.
0: C'est génial.
1: Pourquoi elle s'est pas créé un jardin suspendu? Bah, toi, accroché,
0: c'est
1: tu vois.
3: Ah, elle aurait pu, mais il y aurait pas eu de bonnes nouvelles. Et donc,
1: c'est
0: mieux pour moi.
3: Je pense qu'elle l'a fait pour les bonnes nouvelles.
1: Ok, bah, évidemment, pour qu'on ait des choses à raconter. Évidemment. Je vais vous parler d'un problème vraiment qui ne te touche absolument pas. J'angoisse pas du tout là-dessus, ça me perturbe pas. La calvitie.
0: Ah. Oui.
1: 13% des Français souffrent de calvitie.
0: Ouais. C'est beaucoup.
1: D'accord. Bah, c'est beaucoup. J'en souffre pas, mais je souffre de la peur de la calvitie.
0: Ok.
3: Ouais.
1: Parce que petit à petit, moi, je fais partie des 13%. Ça fait quand même 8,5 millions de personnes.
0: C'est énorme.
1: Ah, c'est beaucoup, énorme. Ouais. La science vient peut-être de trouver la solution miracle.
0: Ouais.
3: D'accord.
1: Ça se passe en Californie. Ils ont trouvé une molécule qui est capable de. Alors, ils appellent ça réveiller les cheveux. En fait, il y a des racines de cheveux.
0: Ouais, ouais.
1: Apparemment mortes, donc les cheveux ne poussent plus. Et ben, ils arrivent à les réactiver, pouf, et les cheveux repoussent.
0: C'est fort. Réanimation des cheveux, je crois.
1: Exactement. Okay. C'est comme si tu faisais du premier secours, la vidéo du premier secours. Un, deux,
0: trois. Petit bulbe des cheveux, quoi.
1: Exactement, tu fais ça. Ça agit en quelques jours seulement. Ça présente très peu de risques d'effets secondaires parce que ça ne pénètre pas dans l'organisme.
3: D'accord. Ouais, c'est vrai que pour un mec qui n'est pas inquiet, tu connais,
0: tu connais
3: bien
0: super bien. Hein.
1: Je connais le nom de la molécule, je connais le nom du docteur, je connais où il habite voilà. Et je vais chez lui le week-end prochain.
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1: J'avoue que le principe d'avoir un jingle fait par Taylor Swift, ça me touche.
3: C'est cool.
0: Bah, c'est la classe, quoi.
1: Ouais, même si quand elle l'a fait, on lui a demandé, tu peux faire ça, s'il te plaît, c'est pour un mec à la radio. Là, c'est...
0: Oui, elle s'est pas quittée.
1: Ou alors elle se dit, mais qui c'est ce mec? Elle nous écoute tous les matins sur l'application.
0: Non, je pense pas, moi.
3: On peut avoir le doute, hein.
1: Bah, et laissons le doute subsister.
0: Ouais. Ok.
1: On a Marlène qui est avec nous. Non, Marine, pardon. Marine, bonjour.
14: Bonjour Manu, bonjour les Wouin.
1: Suis-moi, je sais pas lire sur mon écran. Marine, c'est avec toi qu'on va lancer cette journée. C'était notre dernier appel du jour. Tu nous appelles d'où ?
14: J'habite à Angoulême, en Charente.
1: C'est marrant, Angoulême, je suis longtemps foutu de cette ville.
0: Pourquoi ?
1: Parce que je disais que c'était une ville qui était. Bah, je passais devant, j'ai l'impression qu'elle était morte. Ouais.
0: Ah ouais.
14: C'est vrai qu'il n'y a pas grand-chose.
3: T'as le gros festival de la BD, quand même.
1: Mais il existe encore ?
0: Bah oui.
14: Ça existe toujours, oui, toujours.
1: Ah d'accord.
14: Toujours d'actualité.
1: C'est vrai, le festival de la BD d'Angoulême.
3: Et ils le disent dès que t'es à l'entrée de la ville. Il y a des trucs de BD et tout, je me souviens, j'y étais allé et ils te montrent pas.
0: Bah, c'est une fierté. Hein.
1: Ils misent tout là-dessus, quoi.
3: Ouais.
14: C'est... Dans la ville, il y a plein de peintures, de tags, de bandes dessinées un peu partout dans la ville sur des immeubles, c'est sympa.
0: Bah c'est cool.
1: Et qu'est-ce qu'on a à faire à Angoulême alors ? Parce qu'il est temps de remettre sur le devant de la scène Angoulême. Pourquoi Angoulême n'est pas la capitale de la France ? Voilà.
14: C'est une très bonne question, je me la pose moi-même. C'est vrai que ça ne vaut pas les plus grandes villes comme Bordeaux, Paris, choses comme ça. Mais il y a quand même des festivals, musique métisse, on a aussi des concerts.
0: Sa vie, quoi.
1: Il y a de la culture, quoi, Angoulême.
14: Un petit peu, oui, voilà. Après, il y a les musées du papier, les musées de la BD, il y a quelques petites choses à
1: le
14: faire.
1: Le musée du papier?
14: Oui.
1: Ah, c'est vraiment, ils ont plus eu d'idées, quoi, c'est là, c'est.
0: À pied, c'est toutes les déclinaisons, ouais, c'est ça.
1: Alors, monsieur le maire, on a pensé au musée du trottoir. Bon. Okay. Non, mais oui, c'est ça. Ils déclinent tout le truc de la BD. Musée des stylos, musée des couleurs.
3: Les post-it, bien sûr.
1: Musée des post-it aussi, bientôt. Écoute, et t'es heureuse à Angoulême?
14: Oui, c'est vrai que ça manque quand même d'activité. C'est quand même pas très vivant, c'est vrai. Je reconnais quand même.
3: Marine avait dit qu'en Angoulême.
14: J'arrive de Bordeaux, donc c'est vrai que comparé à Bordeaux, c'est pas la même chose.
0: Ah, voilà.
1: J'ai l'impression que si on continue à parler avec Marine, dans deux secondes, elle va dire aidez-moi ! Aidez-moi ! Je veux m'enfuir ! Je suis retenu contre mon gré à Angoulême ! Marine, je vais t'offrir le t-shirt Manu sur Énergie et puis le mug Manu sur Énergie aussi. Je t'offre les deux. Voilà.
14: Merci beaucoup, merci à vous pour tout ce que vous faites.
1: Et ben merci à toi d'être là avec nous chaque matin, on t'embrasse fort.
14: Merci à vous.
1: Gros bisous. On s'en va les amis. Bisous. On sera de retour demain pour démarrer une nouvelle journée comme chaque jour. On se quitte avec un titre qui va vous la lancer cette journée, qui va vous lancer ce lundi parce qu'il va être beau ce lundi. The Underdog Project Summer Jam 2003, ça c'est bon ça. Passez une belle journée. À demain sur Énergie.

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0: C'est nous, il est 6h04 dans ce mardi, c'est le 28 avril 2026 et on est de retour. C'est déjà le week-end.
1: Ben oui, c'est vrai.
0: C'est une semaine de 4 jours,
1: après
0: je vous rappelle.
2: C'est ça.
0: C'est après-demain, pouf, on est au week-end.
1: Ouais, ouais.
0: Merci d'être là et merci de nous avoir choisis. Vous avez envie de nous rejoindre comme chaque jour, vous nous appelez, notre numéro de téléphone, il est gratuit, je vous le rappelle, que ce soit d'un fixe ou d'un mobile, 0870 42 48. On va vous prendre le téléphone dans quelques secondes. Si vous avez envie d'être notre premier appel du jour, il y aura K-Pop Demon Hunters, Alex Warren aussi, on va l'écouter avant 6h30. On va vous offrir du cash tout à l'heure au Club des Génies. C'est parti pour 4 heures de radio plus ou moins contrôlée et approximative. C'est Manu sur Énergie. Et pour démarrer cette journée, allez, on peut faire un petit tour du studio. Qu'est-ce que vous avez envie de partager avec nous ce matin, Nico?
2: J'ai acheté un confiturier.
1: Qu'est-ce que c'est que ça encore?
2: J'ai une machine à faire des confitures. Tout simplement, c'est une grosse marmite en métal. En fait, c'est une grosse marmite en métal, spéciale chambre pour faire des confitures. Et j'avais envie de me mettre à faire des choses moi-même. Donc, c'est que je fais déjà un petit peu mon pain, j'avais tenté à faire mes yaourts.
1: Ah oui, t'as des yaourts.
2: Maintenant, confiture.
0: Mais
2: je me dis avec l'été qui arrive.
0: Régulièrement, tu nous dis, j'ai acheté un nouveau truc, j'ai acheté un nouveau truc. Mais jamais tu dis, j'ai fait un truc.
2: Yaourt, j'avais fait et je t'avais dit que justement le problème c'est que ça se fait genre par 12 et qu'il faut les manger rapidement. Donc le problème c'est que j'en mangeais 4 par jour. Donc au bout d'un moment j'en ai eu marre de manger les yaourts. Donc j'ai dit avec parcimonie.
0: Ça a dégagé. Le pain, t'ai jamais vu un pain moi.
2: Ah, j'ai déjà fait du pain. En fait, je m'étais lancé comme beaucoup de monde pendant le Covid et je m'étais rendu compte que j'étais pas mauvais parce que j'ai un pote boulanger qui m'avait conseillé sur la bonne façon de faire du pain.
1: Ok. Hein,
2: j'avais la bonne technique.
0: C'est quand la dernière date à laquelle t'as fait du pain?
2: Tu sais quoi, j'en ai fait la semaine dernière, j'ai fait une focaccia.
1: Okay. Non mais c'est fou.
0: Attends, et avant
2: c'était l'été dernier peut-être. Parce que l'hiver tu manges pas trop de focaccia.
0: Voilà.
2: Mais bon, fais des belles focaccia.
1: Et maintenant c'est des confitures quoi.
2: Et là j'ai acheté un confiturier.
0: Oui, mais il faut avoir les fruits pour faire le confiture.
2: Bah ouais, je vais aller chez mon primeur qui est à côté de chez moi et je vais acheter des fruits. Et ce qui est cool, c'est que du coup je peux faire moi-même, donc je vais faire des mélanges. Tu vois, j'ai du romarin dans mon jardin, j'ai des abricots, je vais faire abricot romarin par exemple.
0: Il va faire 3 mélanges, ça va être dégueu, il va laisser tomber l'histoire.
2: Après
0: tu peux faire du coup des yaourts aux fruits.
1: Oui.
2: Ah, c'est pas mal, c'est avec de la confiture avec des coulis
0: que tu étales sur une focaccia.
1: Oui, voilà.
2: Ah bah tu vois, alors,
1: parce
2: que je suis pas un... J'ai créé un concept.
0: Nico, ça commence à devenir un survivaliste. Il fabrique tout lui-même.
2: C'est ça.
0: Pierre est là au téléphone, c'est notre premier appel du jour. Bonjour Pierre.
3: Salut Manu, salut Ewan.
0: Merci d'être là Pierre avec nous comme chaque matin. T'es notre premier appel du jour, c'est avec toi qu'on va lancer cette journée. Tu nous appelles d'où?
3: Je vous appelle de Tulle en Corrèze.
0: 6h06, t'es déjà réveillé, t'es déjà au boulot, tu pars au boulot, tu te prépares chez toi.
3: Je suis déjà au boulot.
0: Oh putain, tu fais quoi? T'es boulanger.
3: Je suis cuisinier dans un collège.
0: Ah, c'est pas loin.
2: Ah, on est un peu collègue. J'ai de la focaccia si tu veux.
1: Ah, ça dépend pour combien de personnes.
0: Mais cuisinier dans un collège, tu te lèves très très tôt là quand même.
3: Ben oui, parce qu'on a 500 repas à préparer chaque jour.
1: Oh,
3: donc oui, ça se fait de bonheur.
0: Wow. Ah ouais. 500 repas, mais c'est les cuisines des collèges, c'est des trucs énormes. C'est des plats, c'est pas des plats qu'on a chez nous, quoi.
3: Ah non, c'est des grands plats et puis il y en a plusieurs.
1: Ouais, tu m'étonnes.
0: Et t'es tout seul pour faire les repas? Non, vous êtes.
3: Non, on est plusieurs. On est une équipe de 4 personnes en cuisine.
0: 4 personnes pour 500 personnes, pas mal, hein?
3: C'est pas mal. Ouais, c'est pas mal. On s'ennuie pas.
0: Putain, et il y a quoi à manger à midi?
3: Ce midi, c'est macaronade à la sétoise.
1: Oula!
0: Alors, c'est pas mal ça!
1: Je sais même pas ce que c'est.
0: Ben voilà, justement, c'est bien. Parce que tu dis aux élèves, il y a macaronade à la fétoise, personne m'a bronché.
2: Et tu sens que c'est les restes et qu'il a inventé le nom.
0: Aujourd'hui, ragoutade de plongtou.
1: C'est génial.
0: C'est quoi le. Putain, j'ai déjà oublié le nom.
1: Macaronade
0: à la fétoise.
3: À la fétoise.
0: C'est quoi?
3: Oui, alors, c'est un plat à base de pâtes, de viande hachée, de ratatouille, de parmesan, de sauce tomate.
1: C'est de la boulot sans pâtes, quoi.
0: Non, je vois. Ça a un
3: ouais,
0: nom.
3: Ouais, mais ils adorent ça.
0: Non, ouais, ça a un nom. Ça s'appelle les restes du dimanche soir. Bien sûr. Et on adore ça. Pierre, je vais t'offrir le mug Manu sur Énergie pour te remercier de nous avoir appelé ce matin.
3: Merci beaucoup.
0: Et je te
3: bonne
0: souhaite
3: journée.
0: Je te souhaite une bonne. Putain, j'ai oublié le nom.
1: Macaronade
0: à la fétoise. Belle journée à toi.
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0: Sur Voici les sondages du matin, on y va. En 2025, 126 000 femmes dans le monde se sont rendues aux urgences à cause de ça. Ça, c'est quoi, Lorenza?
1: Du mascara dans l'œil.
0: C'est pas du mascara dans l'œil, c'est pas du maquillage, c'est pas hygiénique.
1: Ok.
2: Fer à lisser?
0: Le fer à lisser, Florent, ce n'est pas ça non plus. Et ce n'est pas quelque chose d'électrique. Nico?
3: C'est pas à cause d'un animal?
0: Ce n'est pas un animal, non. Ah, ou un truc vivant, non.
1: Mais c'est plus les femmes qui le font, enfin genre, vous pouvez le faire quand même ou pas?
0: Dans l'absolu, mais c'est plus les femmes évidemment. Okay. En 2025, 126 000 femmes dans le monde se sont rendues aux urgences à cause de ça.
2: Est-ce que c'est lié à la tenue?
0: Oui, c'est absolument lié à la tenue, complètement. On est dans les vêtements, enfin dans les vêtements, enfin dans la tenue. Ah. Nico?
4: Un problème de serre-tête?
0: C'est pas à la tête.
1: Un tailleur?
0: C'est pas un tailleur non plus.
2: C'est plus bas?
0: C'est totalement bas puisque c'était les talons hauts.
3: Ah, c'est vrai que c'est chaud à marcher avec.
0: En 2025, 126 000 femmes dans le monde se sont rendues aux urgences à cause des talons hauts.
1: Bah, à mon avis, il est tordu la cheville, quoi.
0: Eh, bravo, Charles. Sinon, moi, j'aurais dit un rhume.
3: C'est fou, ça.
0: C'est incroyable.
2: Putain, elle percute vite.
0: Ce qui est marrant, c'est que, alors, vous, évidemment, vous n'avez pas la tête de Lorenza en face de vous, mais nous, on l'a. Et je la voyais, la genre, mais elle était extrêmement fière de ce qu'elle allait dire. Oui, bien sûr, sans doute la cheville qui se tord. Bien vu avec les talons.
3: Ne me remerciez pas.
0: Ça va les experts Las Vegas?
1: J'étais vraiment fier.
0: Je sais, ça s'est vu. Hein. 8% des gens en ont une à la maison et elle ne sert jamais. Ils ont quoi à la maison, Nico?
3: Une télécommande.
0: C'est pas une télécommande. Lorenza?
1: Une balayette.
0: C'est pas une balayette. Florent, nos producteurs.
2: Est-ce que c'est un appareil photo?
0: Non, ce n'est pas un appareil photo, mais ça fait de la lumière. Oula, je vous ai carrément donné la réponse.
3: Merci.
0: Nico?
4: Une lampe torche.
0: Une lampe
3: de poche. Pas si Lorenza, ouais, c'est ça. Ouais.
1: J'étais très fière d'avoir la réponse aussi, oui.
0: 8% des gens ont une lampe de poche à la maison, mais elle sert jamais.
3: C'est vrai. Et comme elle sert jamais, moi, une fois, je m'en suis servi, mais il n'y avait plus de pile dedans.
0: Ah oui, ça, c'est le problème aussi.
1: Mais toi, t'as acheté la puissante, là, Manu.
0: C'est ce que j'allais dire. Je me suis fait avoir par la lampe militaire qui éclaire à 2 kilomètres. J'ai acheté sur Internet la fameuse lampe torche incroyable qui apparemment éclaire la ville. Ouais. Et ben, je m'en sers uniquement pour éclairer les arbres, pour montrer aux gens qui viennent chez moi.
1: Évidemment. Regarde jusqu'où ça va.
0: Exactement. Regarde. C'est un truc de dingue.
1: Regarde, jusqu'où tout là.
0: C'est fou, hein. Mais je m'en sers jamais. Je m'en sers juste à montrer que j'ai une lampe de poche qui éclaire super bien.
1: C'est fou.
0: 27% des hommes sont prêts à s'endetter pour ça. Ils sont prêts à s'endetter pour quoi, Nico?
3: Les jeux vidéo.
0: C'est pas les jeux vidéo. Aurélien Standard?

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1: Lorenza voulait faire un test avec nous.
2: Ouais, c'est le baromètre de l'amitié.
1: Le baromètre de l'amitié.
2: Oui, alors en fait, selon une étude qui a été faite par des chercheurs de l'université du Texas, les amitiés se forment et sont plus fortes quand on déteste les mêmes choses.
1: Ah, je croyais qu'on déteste les gens.
2: Non. Détestant tout le monde. Non. Quand on déteste les mêmes choses.
1: C'est, en fait, on est amis, pas parce qu'on aime les mêmes choses, mais parce qu'on déteste les mêmes choses.
2: C'est tout à fait ça. Et donc, okay. Je voulais qu'on fasse le test entre nous, quoi.
1: Ah, genre on dit les choses qu'on déteste.
2: Qu'est-ce
1: on voit
2: que vous détestez? On voit si on est un peu compatible dans notre amitié à tous.
1: Le piment.
2: Ah, je déteste.
3: Je suis pas fan non plus. Je vois pas le concept de suer après.
1: Ah,
3: ça pique.
2: Allez.
1: Bim.
2: C'est un abat le piment.
1: Arrêtons-nous là. Super. Ok, ça marche. Vas-y, à toi, Lorenza.
2: La techno.
1: Ouais, je suis pas très fan de techno. Oh, ouais.
2: C'est un enfer.
3: Y a pas de mélodie et tout. Je trouve ça, c'est boum boum. Tu vois.
1: Ok, on est pas
2: trop
1: mal.
2: Bien.
1: Hein. Ouais. Alors t'imagines bouffer du piment en écoutant de la techno.
2: Oh, notre enfer à tous les trois.
1: Si on déteste les mêmes choses, on est des amis. On est des meilleurs amis.
2: Ouais.
1: On est plus fort en amitié.
2: On est plus fort en amitié.
1: Nico ?
4: Bah moi j'aime pas Noël.
2: Oh, mais non. Ah ouais, mais là non. Tu viens de tout gâcher dans le baromètre.
4: Ah bah voilà, donc Lorenza c'est clair.
2: Ah ouais, mais là, j'adore Noël,
1: c'est
2: moi.
1: C'est pointu quand même ton truc. Oui, tu détestes
3: Noël. Ouais, mais
1: Noël,
3: c'est commercial, mais... quoi. C'est la famille que t'es obligé de te farcir alors que tu
1: vois jamais.
3: Non.
1: Ok. Les Crocs, je déteste les Crocs.
2: Bah j'en mets tout le temps.
3: Ouais, c'est pas beau, mais t'as pas essayé.
2: Voilà, exactement.
1: Ok, bah ça marche pas donc.
2: Non.
1: Du coup. Attends, c'est con, on était bien parti. Ouais. On était bien parti avec les piments.
3: Je peux retenter quand même ou pas.
1: Et la techno, puis là on est en train de s'écrouler. Vas-y Nico.
3: Les guêpes.
2: Ah ouais,
3: je déteste les guêpes.
2: Déteste, c'est ma phobie.
1: Ouais, mais ça, qui aime les guêpes?
2: Non, mais il y en a, ça les dérange pas. Ils sont là, ils chassent d'un petit coup de main et ils font leur petit
3: pas. Ça les dérange pas qu'on s'étourne pas autour d'eux.
1: La guêpe, non mais la guêpe, à chaque fois que toi tu vois quelqu'un avec une guêpe autour de lui qui commence à paniquer, tu lui dis non mais attends,
2: bouge pas.
1: Et dès que la guêpe
3: arrive énervée,
1: dès que la guêpe arrive sur toi, tu fais tu prends la voix la plus aiguë que le monde ait connue en voix aiguë. Ah,
2: tout à fait.
1: Tout le monde fait pareil. Ça va, on déteste les guêpes. Allez, on continue encore un peu. Je déteste courir pour courir. Il me faut une balle.
2: C'est vrai, t'es un chien.
1: Ouais.
2: Pardon. Non, on s'entend. Hein,
1: oui, non, je l'ai dit.
2: Oui.
1: Je pense que dans une vie antérieure, j'étais un chien parce qu'il me faut une balle pour courir, moi.
3: C'est vrai que la course pour la course, il n'y a pas trop d'intérêt, je crois.
1: Ah, Lorenza ?
2: Moi, j'adore courir, donc je vous le dis.
1: Mort.
2: Je viens de m'inscrire à un truc de 10 km, donc vraiment.
1: Tu t'es inscrit à un truc de 10 km?
2: Bah oui, là j'ai craqué.
1: Non, mais que tu ailles à la salle, ça je le savais, mais je savais pas que tu courais comme ça.
2: Mais ce matin, j'ai décidé que j'allais faire 10 km dans 3 semaines.
1: Mais tu t'es inscrite?
2: Ouais, là.
1: Mais quoi?
2: Là ce matin, je sais pas.
1: Sur internet?
3: Depuis le début de l'émission, là.
2: Oui.
3: D'accord.
1: L'info qui tombe comme ça,
3: c'est génial, on dirait
1: Donald Trump qui nous annonce qu'il fait une guerre.
2: Mais parce qu'on parle de course, et du coup je me dis, ben voilà, je vous l'annonce quoi. Donc moi j'adore courir, ça me libère l'esprit, je trouve que c'est parfait.
1: D'accord, résultat de ce baromètre de l'amitié, c'est pas...
2: C'est mitigé, on va dire.
1: Ouais.
2: Bah on était bien partis, mais tout s'écroule.
1: Ouais, c'est l'histoire de notre vie ça. On démarre bien, puis après on a essoufflé.
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1: J'ai trouvé un truc sur internet qui m'a fait marrer. Une question sur un forum très simple. Quelle est la dernière personne qui vous a saoulé?
3: Tout simplement.
2: Ah, okay.
1: C'est simple, c'est basique. J'aime bien ce genre de questions. Et les gens expliquaient la dernière personne qui les a saoulés. Alors dans les réponses, t'avais par exemple mon copain qui a mangé le dernier Magnum et qui a laissé la boîte vide dans le congélateur.
3: Ah, pas sympa.
2: Oui,
3: okay.
2: Ok, je vois le concept.
1: C'est extrêmement frustrant. T'arrives, tu te dis putain, il reste une glace.
2: Et non.
1: Et tu soulèves le truc en dans ta tête, ça va être un peu lourd.
3: Ouais,
1: et d'un coup, c'est tout léger.
3: L'ascenseur émotionnel.
1: Putain, il a laissé le carton.
3: Pas cool.
1: Qui vous a saoulé? Quelle est la dernière personne qui vous a saoulé? Cet homme qui s'est levé 4 fois pour aller faire pipi au cinéma en faisant lever à chaque fois toute la rangée.
2: Ah, oh, ça me vénère, ouais.
1: C'est vrai que c'est compliqué.
2: Bah, quand tu vas au ciné, tu vas avant ou, enfin, voilà, tu te retiens un maximum, quoi.
3: Bah, 4 fois, c'est qu'il a un petit souci, quoi.
2: Oui, je pense qu'il a un problème.
1: À ce moment-là, tu te lèves plus, hein, t'y vas. qui est la dernière personne qui vous a saoulé? Le vendeur du rayon literie chez Ikea que je n'ai jamais trouvé, qui n'est jamais venu dans son rayon. Je l'attends encore pour avoir un renseignement.
3: C'est vrai que parfois c'est long.
2: Oui, mais j'arrive tout de suite, attendez-moi et tout. Ils reviennent jamais.
3: Mais ou pas, ou il n'y en a pas, et tu demandes au rayon d'à côté. Est-ce qu'il y a quelqu'un? Oui, il va arriver.
1: Le problème, c'est que si jamais il dit je reviens tout de suite, tu sais que c'est mort parce qu'il y a 8 personnes
2: mais
1: qui vont aller le paguer.
2: Ils le suivent.
1: Et putain, ça m'est déjà arrivé ça. Dans un magasin de bricolage.

0: mais en fait, tu sais que c'est la personne qui s'occupe du rayon. Elle est en train de discuter avec des gens. Ils bougent et tu les suis.
1: Mais oui, mais c'est vrai que
2: ça part en chenille.
1: Mais t'as envie que ce soit à toi juste après. T'as pas envie qu'on te vole ta place.
0: Il y a une autre personne qui arrive.
1: Oui, et là, tu la regardes en mode. J'étais là avant.
2: Tu le dis pas, mais tu regardes.
0: Et tu dis, essaye juste de lui parler avant moi. Tu vas voir ce qui va se passer. Quelle est la dernière personne qui vous a saoulé? Ma copine qui a voulu jouer à mon jeu vidéo sans moi et qui a écrasé ma sauvegarde pour la sienne.
1: Ça c'est très grave, j'imagine.
0: C'est un drame.
1: Ouais. Oula. Je savais pas ce point-là.
0: Non mais quand tu joues à un jeu que tu galères et que t'arrives à avoir une sauvegarde, t'as passé un boss et que la sauvegarde elle est écrasée.
1: Ça veut dire que tu recommences tout depuis le début?
0: Ça dépend. Des fois tu recommences un petit peu avant, mais il y a eu des fois tu recommences un truc, ça t'a pris une soirée entière quoi.
1: Ah oui.
2: Ouais,
1: okay.
2: Mais comme tu l'as déjà fait, c'est plus simple.
0: Non, parce que souvent il y a un coup de cul quand même dans l'histoire. Voilà. Quelle est la dernière personne qui vous a saoulé? Mon chat qui depuis deux jours ne fait plus popo dans la litière mais juste devant.
1: Ah oui. Des fois c'est vrai que ça leur prend.
0: Mon chat, parce que j'ai un chat quand même chez moi. Je parle beaucoup des chats, mais parce que je parle en connaissance de cause. On a un chat, on m'a jamais demandé si on pouvait avoir un chat. Je suis arrivé un jour chez moi, il y avait un chat dans la maison.
2: Ça a été imposé,
0: Ça fait trois jours, il fait pipi partout, sauf dans la litière.
2: Ah bon?
1: Mais c'est qu'il est pas content.
2: Ah oui, bon.
1: Je pense qu'il y a un petit problème avec toi, je crois.
0: Je vous avais dit, on héberge mon père en ce moment.
1: Ah, peut-être qu'il déteste ça fait
0: deux semaines.
1: Attends, voilà.
0: Tu crois que c'est ça?
1: Mais
2: t'es sûr
1: que
2: c'est pas ton père
1: lié.
2: Du coup, si ça coïncide avec l'arrivée de ton père?
0: Je crois que mon père se lèverait la nuit pour aller pisser dans la salle de bain, par terre à côté de la litière.
2: Peut-être.
1: Et il accuse le chat.
0: Mais attends, putain, et en fait, il fait ça parce qu'il est pas content du chat.
1: Exactement. Voilà.
0: C'est incroyable.
2: Et là,
0: comme
2: tu te lèves la nuit, tu croises ton père et il fait miaou. 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

0: fait tomber Thibaut hier. Thibaut, il avait 600 euros, il est reparti avec. Parce que Fanny l'a détrôné. Fanny est notre nouvelle génie des génies. Bonjour à toi, Fanny.
1: Bonjour l'équipe, ça va?
0: Très bien.
2: Bah oui.
0: Tu as 100 euros. Quoi qu'il arrive, ces 100 euros, ils sont à toi. Aujourd'hui, tu vas tenter de monter la cagnotte à 200 euros. Et en face de toi, il y a Julien. Bienvenue sur Énergie, Julien.
3: Salut l'équipe, salut Fanny.
1: Salut Julien.
0: Julien, Fanny, soyez les bienvenus dans le club des génies. J'ai donc 100 euros et j'ai 3 questions. Le gagnant, la gagnante sera celle ou celui qui aura 2 points. À chaque question, si vous pensez avoir la bonne réponse, vous donnez votre prénom, vous donnez ensuite la réponse. Si c'est la bonne, c'est un point pour vous. Si vous vous trompez, le point va à l'autre. Le premier qui atteint 2 points gagne les 100 euros et revient jouer avec nous demain matin. Fanny, Julien, c'est parti. On joue au club des génies. Voici la première question. Quel est le nom du satellite naturel de la Terre?
1: Fanny.
0: Fanny, je t'écoute.
1: La Lune.
0: Bonne réponse.
4: Elle est rapide, Fanny.
2: Ça, c'est Fanny, ça.
0: Un point pour Fanny, 0 point pour Julien. Deuxième question. Dans quel dessin animé trouve-t-on une éponge vivant dans un ananas?
2: Oh,
0: Julien, rapide, avant la fin de la question, je t'écoute.
3: Bob l'éponge.
0: Bob l'éponge, bonne réponse.
2: Oh là là.
0: Un point pour Julien, un point pour Fanny. Voici la troisième question. En mathématiques, quel objet muni d'un crayon permet de tracer...
1: Fanny.
0: Oh, c'est Julien en premier.
3: Un compas.
0: Un compas.
2: Oh,
0: oui,
2: là, là, là.
0: Oh,
2: mais oh, non, mais le retournement, là.
0: Waouh.
2: Ah, ils étaient chauds ce matin.
0: Ah, ça a été très, très, très rapide.
4: Ah, il s'est battu, quoi.
0: Oh. Fanny, t'avais la réponse aussi.
1: Ouais, c'est ça, et oui, mais bon. C'est pas grave, il était plus rapide.
0: Ah, il était
3: mieux, les Fanny.
0: Julien était extrêmement rapide. Fanny, tu repars avec les 100 euros que t'as gagné hier. Quoi qu'il arrive, ils sont à toi, c'est 100 euros.
1: Ah ben c'est super, merci beaucoup.
0: Et on te fait plein de bisous et je vais t'offrir le mug Manu sur Énergie aussi.
1: Ça marche, merci beaucoup. Belle journée.
0: Belle journée à toi et tu nous rappelles quand tu veux. Et toi, Julien, eh ben ça y est.
2: T'es nouveau génie.
0: T'es le nouveau génie des génies. Tu as 100 euros aujourd'hui, tu reviens avec nous demain pour tenter d'en gagner 100 euros supplémentaires.
3: Eh ben impeccable, super.
0: Eh ben voilà, sois le bienvenu dans le club des génies, Julien.
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0: 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Une question très simple, quelle est la dernière personne qui vous a saoulé? Daphné, là, bonjour Daphné.
7: Bonjour Manu, bonjour les Wawa.
0: Merci d'être là, Daphné, de nous appeler ce matin. Quelle est la dernière personne qui t'a saoulé?
7: Alors, moi, en fait, la semaine dernière au supermarché, il y a une personne qui est passée devant moi en me disant qu'elle avait seulement quelques articles. Elle n'a même pas attendu mon accord qu'elle avait déjà posé ses produits. Donc, je lui ai fait une petite réflexion. Ah, elle m'a énervée pour la journée.
0: Ah, mais elle avait beaucoup d'articles, en fait?
7: Bah, elle en avait... En fait, on en avait un petit peu pareil. Donc, peut-être elle devait avoir un de moins, quoi.
0: Ah,
2: ouais. Là, non, ça se fait pas.
4: C'est ce qu'on appelle le culot, ça, elle y allait quand même.
2: Ouais.
4: Tu vois, et
2: ouais.
4: Elle est passée finalement.
2: Et la preuve, ça a marché quoi. Donc,
0: et, parce que dans ces cas-là, en fait, tu restes un peu scotché, tu fais.
4: Bah, c'est,
2: ouais, ouais,
4: bien
2: oui.
7: Voilà.
2: Et tu fais, tu vois comme okay. Ça, et c'est pas du tout crédible.
0: C'est vrai que cette phrase-là que tu viens de sortir, ouais. Tu l'as fait tuer.
2: Mais.
0: Et après, bonne journée. Merci beaucoup, Daphné, de nous avoir appelé.
7: Bisous, bisous.
0: Gros bisous. Quelle est la dernière personne qui vous a saoulé, Nico?
4: J'ai envie de dire mon bébé, moi. Qui attend que... Ah, je suis désolé, mais il attend que j'enlève sa couche pour faire popo. J'ai l'impression que c'est automatique. C'est-à-dire que je lui donne un biberon, j'ai l'impression que c'est un tube digestif où je me dis, ah, il va falloir changer la couche, j'ouvre, il n'y a rien, et là, boum.
0: C'est un classique. C'est un classique des bébés. C'est,
4: oui, ça surprend quand même toujours.
0: Tu vois, ouais, mais alors,
4: c'est pas très classique.
0: Ce qu'on a plus compliqué, c'est le pipi qui d'un coup part en fontaine.
2: En j'ai entendu ça, moi.
4: Tu le dirais vraiment, tu sais, le tuyau que tu mets dans une piscine et qui sort tout seul. Tu vois, c'est exactement ça.
0: Exactement. Mais tu peux pas bloquer le tuyau. Là. Donc tu mets la main devant pour éviter. Et voilà, c'est comme ça.
4: Voilà.
0: Clément est là, bonjour Clément.
8: Salut l'équipe.
0: Bienvenue sur Énergie. Clément, quelle est la dernière personne qui t'a saoulé?
8: Alors moi c'est mon patron. Il termine chaque réunion par on se fait un petit point rapide. Alors on vient de passer 2 heures ensemble. Ça a le don de me saouler grave.
0: Je vois. C'est-à-dire qu'il a besoin de quoi? De résumer la situation?
8: Je sais même pas, parce qu'au final on dit rien de plus, mais oui ça doit être ça, il veut refaire une petite synthèse avec chacun d'entre nous, mais on vient de passer 2 heures à tout parler quoi. Donc
4: il veut passer 8 ans avec vous, c'est tout.
0: Voilà. Je crois pas, non, c'est.
2: Non, il veut faire chier,
4: juste chiant.
0: Mais quand tu fais une réunion, t'as envie, je pense, que les gens comprennent bien ce que t'as envie de leur expliquer.
2: Oui, ouais. Mais alors dis pas un petit point rapide.
0: Tu fais un petit point rapide.
2: Tu viens faire un point.
0: Un point rapide pour être bien sûr que ce que je vous ai expliqué pendant deux heures a été bien compris.
2: Okay.
0: Si jamais ça l'a pas été, tu reprogrammes une réunion.
2: Oh là.
0: Au terme de laquelle tu feras un point rapide. Et puis putain, il est déjà 18h les amis. Bon
2: oh, l'enfer.
0: Rendez-vous demain matin pour. On suit une réunion demain matin hein, pour faire un débrief de tout ça.
2: L'enfer.
0: Belle journée à toi Clément, merci beaucoup de nous avoir appelé.
8: Bah vous aussi, bye.
0: Ciao, quelle est la dernière personne qui vous a saoulé?
2: Moi j'ai vu une photo de Rihanna où elle annonce qu'elle sort encore des glosses. Et ça m'a saoulé parce que on veut un album quoi.
0: Je suis assez d'accord avec toi.
2: Rihanna m'a saoulé.
4: T'as commenté ça ou pas?
2: Eh ben,
4: on s'en fout, on veut un album.
2: Oui, j'ai failli mettre, tu sais, l'emoji de disque.
0: Je pense qu'il faudrait lui faire comprendre.
2: Mais comment?
0: En lui disant, je n'achèterai pas ton gloss. Si tout le monde sur Terre dit aujourd'hui à Rihanna,
2: non,
0: je n'achèterai pas ton gloss tant que tu ne sortiras pas de nouvel album.
2: Peut-être qu'on fait bouger les choses.
0: Mais bien sûr, parce qu'on touche où? On touche au porte-monnaie. On touche au porte-monnaie. Rihanna, elle a besoin d'argent.
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0: Italiens qui ont battu le record du plus long tiramisu du monde à Londres.
1: Wow.
0: Ils ont mis 2 jours à assembler un tiramisu long de 440 mètres.
2: Wow, trop bien.
0: Ils ont défoncé l'ancien record qui était genre de 250 mètres.
1: Wow.
0: Ils l'ont ridiculisé. Il a fallu 19 000 œufs, 400 kilos de sucre, 2 tonnes de mascarpone et 128 000 biscuits pour le réaliser.
2: C'est beaucoup, mais ça donne faim.
1: Je me demande à tout le monde qui doit être en train de le manger aussi.
0: Il y a une personne seule qui a mangé. Ouais, c'est qu'une personne. Mais non, elle aurait
1: dit. J'y crois en plus. Je me dis, ça met des jours, mais peut-être qu'il est solo.
0: Un tiramisu de 440 mètres. J'ai une pensée quand même, déjà, moi, à cause du chocolat en poudre d'un seul tiramisu, j'ai envie de tousser.
1: Ah oui, c'est vrai.
0: Mais alors là. Ah ben...
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0: Ça y est, il est 7h et ça y est, le ciel est là, le soleil s'est levé, ça y est, putain, j'ai presque envie de dire, ça manque ce mois de décembre où il faisait jour à 9h.
1: Non, ah non, quel bonheur.
0: Le soir, qu'est-ce que c'est bon.
1: Ah, c'est génial, le ciel est magnifique, le soleil dure longtemps, enfin, moi je suis au paradis.
0: Ah, et on a l'impression de faire plus de choses dans la journée.
1: Mais oui,
2: c'est ça, alors
1: c'est
2: que
1: vrai.
0: Alors,
1: non,
0: on fait pas plus de choses, mais on
1: est content.
0: Je sais pas, en tout cas, on se voit, il y a de la lumière, ouais. Donc c'est cool. On est avec vous pour cette journée, pour la démarrer, comme chaque matin, c'est Manu sur Énergie. On va écouter Taylor Swift, tu auras aussi Gims avec Soleil. Les bonnes nouvelles du jour, c'est dans même pas 10 minutes, et tout de suite, il est 7h05, on double votre salaire, c'est parti.
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0: Tous les jours, 2 fois par jour, on vous appelle en direct pour doubler votre salaire. Ça se passe à 7h05 et à 8h05. Ça peut vous arriver. Il vous suffit d'envoyer salaire par SMS au 7-10-12. Le téléphone sonne quelque part. Ce quelque part, c'est peut-être le vôtre. Attention.
5: Allô ?
0: Allô, bonjour, c'est Emeline de la Couronne en Charente.
5: Oui.
0: Ah, elle se doute.
1: Ah bah oui.
0: Je crois qu'elle se doute.
1: Le sourire dans la voix, là.
0: Emeline, quel est le seul animateur radio qui loupe ton salaire?
5: C'est Manu sur Énergie.
0: C'est gagné. Ça y est, Emeline, c'est gagné.
5: Oui.
0: Bah oui. Je t'annonce la bonne nouvelle. Ton salaire, on va te le doubler.
5: Merci.
0: Tu touches 1 855 € chaque mois, multiplié par 2, ça va faire 3 710 €.
5: Merci beaucoup.
0: J'ai l'impression que ça te fait du bien, cet argent.
5: Ah ben... Oui, clairement.
0: Tu t'as une idée de ce que tu vas en faire déjà?
5: Je suis bénévole dans un refuge pour animaux, donc je pense que ça va clairement les aider.
0: Oh, c'est trop mignon.
1: Mais t'es une super héros, c'est incroyable.
0: C'est magnifique. Oh. Ah ouais.
2: Elle nous a calmé en 2 secondes.
1: Ah ouais, trop bien, trop mignon.
0: Emeline, on te double ton salaire. Tu es bénévole dans une association, c'est génial.
5: C'est
0: et tu es instructrice d'autorisation d'urbanisme.
5: Exactement, oui, ça fait 3 ans que je suis instructrice.
0: C'est quand on veut agrandir sa maison, par exemple, et qu'il faut un permis de construire.
5: C'est ça, les permis de construire.
0: C'est à toi qu'on l'envoie.
5: Voilà, c'est ça. Donc ça passe d'abord par la mairie, ensuite ça m'arrive directement.
0: Ça m'est déjà arrivé d'en envoyer, c'est un bordel.
1: Ah ouais?
0: Ah ouais?
5: Vive l'administration!
0: Mais c'est un truc, en fait tu peux pas le faire tout seul, t'es obligé de passer par un architecte, parce qu'on te demande des papiers,
1: tu lis
0: ce qu'on te demande,
2: ouais.
0: Tu ne comprends pas.
1: Ah ouais, ok.
0: On est d'accord,
2: Emeline.
5: C'est exactement ça, c'est assez compliqué, mais après on est là pour aider, donc faut pas hésiter.
0: C'est vrai que vous nous aidez parce que vous nous renvoyez ensuite en nous disant désolé, il manque ce papier-là.
5: C'est vrai.
0: C'est-à-dire que là, on est le 28 avril 2026, tu veux construire un truc globalement, normalement, d'ici 5-6 ans.
5: Oh, je vous rassure, ça va plus vite quand même. Ça va plus vite.
0: Emeline, je te double ton salaire. Bravo à toi et bravo pour le geste que tu vas faire. Il est incroyable.
1: Ouais, c'est fou.
0: Pour les animaux.
5: Merci beaucoup. Merci à vous.
0: 3 710 €, je te double ton salaire, Emeline.
5: Merci encore.
0: On t'embrasse fort.
5: Bonne journée.

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1: Quelle est la dernière personne qui vous a saoulé? C'est la question qu'on se pose ce matin. Je sais, ça peut être bizarre, mais j'ai trouvé ça sur internet, ça m'a fait marrer. Quelle est la dernière personne qui vous a saoulé? 0-870-42-48. Lorenza?
2: Ouais, j'ai pensé à quelqu'un d'autre, c'est le nouveau copain de ma pote. Je l'ai entendu dire, l'astrologie c'est de la merde et apparemment le piercing c'est Gémeaux. Et comme je suis Gémeaux en plus, vraiment j'étais là.
1: L'astrologie c'est de la merde et ensuite quoi?
2: Apparemment le piercing,
1: le piercing
2: c'est Gémeaux.
1: Alors ce qui est marrant, c'est qu'il dit que l'astrologie c'est de la merde.
2: Ouais, mais il s'y connaît, bah, vite fait quoi. Ouais. Il sort un truc comme ça.
1: D'accord. Ouais. Et t'es Gémeaux?
2: Bah je suis Gémeaux. Et
1: alors là-dessus, il a raison.
2: Non mais bah ça m'a. Bah, ça m'a saoulé, ça m'a vexé.
3: Ça te touche.
1: Mais, tu sais quoi, mais j'ai un pote qui adore le hard rock.
2: Ouais.
1: Et juste pour l'emmerder, je dis non, mais il n'y a pas de mélodie dans le hard rock. Et ça le rend fou.
2: Mais oui, mais en fait, ça
1: mais quand toi. Côté...
2: Bah oui.
1: Oui, bah toi, t'adores l'astrologie.
2: Bah oui,
1: donc,
2: ça m'a saoulé.
1: Voilà, quand quelqu'un te dit qu'il n'y croit pas, ça t'énerve.
2: Bah évidemment, mais bon, en plus, c'était un mec bien de base.
3: Ça parle de lui au passé.
1: J'espère bon. Vraiment qu'il va se séparer. Hein, parce que,
2: Non.
1: Ah non, je mets la pression à ma copine. Je dis non. Et je l'ai vu avec une autre nana.
2: Quel enfer.
1: Quelle est la dernière personne qui vous a saoulé? Il y a Amandine qui est là. Bonjour Amandine.
4: Bonjour Manu, bonjour les Wawins.
1: Bienvenue sur Énergie, Amandine, on t'écoute.
4: Alors moi c'est mon mari, je venais tout nettoyer le sol de la maison, il était en train de tondre le jardin et il est rentré avec ses chaussures toutes sales dans la maison et il n'a pas compris pourquoi j'ai engueulé en fait. Donc j'ai fait la gueule toute la journée.
1: Putain, je me suis fait engueuler pareil hier par ma femme.
3: Ah bon?
1: Bah, je suis allé dans le jardin et il fallait que je mette une pompe pour un truc, il y avait une fuite, bon bref, c'était le bordel. Et je suis rentré et j'ai pas enlevé mes pompes. Et j'ai salopé l'entrée, quoi.
2: Bah oui, ou alors renettoyer derrière vous.
1: Ouais, enfin... mais non, mais parce que en fait, quand tu.
4: Fais de la terre, de l'air partout.
1: Ouais, mais j'étais content d'avoir fait mon truc. J'étais content de l'avoir fait, donc.
4: Mais moi aussi, j'étais content d'avoir fini mon ménage.
1: Ah ouais, mais décidément, voilà. On n'est pas content pareil.
2: Ouais, là,
1: j'étais content et pour moi, j'avais fait le job.
2: Oui,
1: pour moi, c'est
4: moi aussi, mais j'étais obligé de recommencer, du coup.
2: Voilà.
1: Ah ouais. C'est compliqué, hein.
2: Ah ouais.
1: Ouais, mais regarde.
4: On travaille. On pensait pas à nous, hein.
1: Mais si j'avais pas mis la pompe, on serait inondé, tu vois.
4: Elle aurait pris la serpillère et elle aurait épongé.
2: Voilà.
1: Ah bah non, là c'était dans le jardin, là c'était compliqué.
2: Ah oui,
1: la serpillère.
4: C'est pas grave.
3: On est mal barré.
1: Putain, on est foutu. Amandine, on t'embrasse fort. Belle journée à toi.
4: Bisous, à bientôt.
1: Gros bisous. Quelle est la dernière personne qui vous a saoulé? Florent, notre producteur.
5: Moi, c'est ma tante. Elle m'a dit pas de soucis pour venir chez moi avec ton chien, mais il reste dehors.
1: Ah.
5: Le il reste dehors? Non, c'est pas possible. S'il vient, dans le salon, il est là, quoi.
2: Bah s'il fait beau, c'est pas très grave s'il reste dehors.
5: Mais non, parce qu'après elle est devant la porte, et déjà c'est une chienne, c'est pas un chien. Et en plus après elle est devant la porte et tu sens qu'elle veut venir. Non, c'est dans la maison, c'est hyper
3: ce qui
5: vexant.
3: Fait qu'il a fait rentrer la chienne et lui il est resté dehors.
2: Pire, il a senti sa tante dehors.
1: Pourquoi? Parce qu'elle a peur que la chienne salisse.
5: Ouais, voilà, exactement.
1: Bon, bah oui, mais alors à ce moment-là tu viens pas avec elle.
5: Mais du coup j'y vais pas du tout.
2: Ah, c'est radical.
3: Désolé, de famille. C'est cool.
1: À Noël c'est très compliqué, hein. Chacun fait Noël de chez soi et puis il y a des FaceTime. Et voilà. Léo est avec nous, bonjour Léo.
6: Oui, bonjour Manu, bonjour tout le monde.
1: Sois le bienvenu parmi nous Léo, quelle est la dernière personne qui t'a saoulé?
6: Alors bah moi c'est ma copine, elle me demande mon avis sur ses tenues. Alors je passe un temps à lui faire des retours pour qu'après elle poste une photo sur Instagram avec une photo avec une tenue que je lui avais déconseillée.
3: Ça faut pas lui, dire ça.
1: Mais alors non, faut pas lui dire. Et puis en fait, elle te demande conseil et comme elle sait que t'as mauvais goût, elle fait l'inverse.
2: Elle fait l'inverse. Et apparemment, ça marche. Hein.
1: Bah, je suis pareil moi avec ma femme. Hein. Ouais. Quand elle me demande un conseil et que je lui dis ça, j'aime pas. Elle dit de toute manière, c'est moi en fait. Voilà. Donc en fait, globalement, Léo, je vais t'apprendre un truc qui va faire mal. Hein.
2: Oui.
1: On ne sert à rien.
2: C'est vrai,
6: d'accord, ok. Bon.
2: Mais continue à lui donner des avis parce qu'autrement elle va te le reprocher que tu donnes plus des avis.
1: Putain,
2: donc
1: le monde est compliqué.
2: Ouais, t'inquiète pas, ça va bien se passer.
6: Les femmes sont compliquées.
2: Voilà, et Léo.
1: Non, Léo, elles sont différentes. Et nous sommes.
2: Et vous aussi.
1: Et nous sommes différentes.
2: Et c'est ça qui est beau.
1: Et c'est. Mais quand tu parles comme ça. J'ai envie de te serrer dans les bras et de te dire, mais t'as
2: enfin
1: tellement raison.
2: Mélange.
3: Mais putain, on dirait une discussion de fin de soirée, quoi.
1: Non, la discussion de fin de soirée, c'est. Lorenza, je vais te dire un truc. Quoi qu'il arrive. Tu m'entends? Quoi qu'il arrive.
2: Oui.
1: Qu'est-ce qui se passe, tout ça? On va sentir toujours des amis,
2: oui,
1: tous les deux.
2: C'est vrai.
1: Parce que je vais te dire un truc. T'es la plus belle rencontre qui me soit arrivée.
2: C'est vrai qu'on fait des éclats d'amitié.
1: Qu'est-ce que tu fais, Lorenza? Je vais me prendre un verre. Non, reste là. Cela, Lorenza.
2: C'est vrai que je me barre.
1: Et tu sais que j'ai dit un truc, on va le dire à tout le monde maintenant. Hé, hey, y a Léo, regarde Léo. Léo!
2: Léo!
1: J'ai dit un truc, toi. toi et Lorenza, vous êtes les plus belles rencontres de ma vie. Ok, Léo.
6: Ah, y a pas de soucis, toi aussi, Léo.
1: Et maintenant, je fais la promesse à vie, hein.
2: On
1: se quittera jamais, d'accord?
6: Ouais. Jure et craché.
1: Et comme le dit Lorenza, on est les inséparables. Ok? On est les inséparables. C'est génial. L'alcool est à consommer avec modération.
6: Bien évidemment.
1: Belle journée à toi, Léo. Merci de nous avoir
6: appelés. Belle journée à vous. Salut.
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1: C'est la Sainte Valérie aujourd'hui.
2: Valoche.
1: C'est exactement ça.
8: Eh ouais.
1: Valérie, c'est Valoche.
2: Ah ben oui.
1: Valérie, c'est la bonne copine. Valérie, Valou aussi.
2: Ah, c'est vrai, la Valou. Ça, c'est plus mignon, ça.
1: C'est la Valou.
2: Ouais.
1: C'est la Val, pourquoi
2: Baba,
1: pas.
2: Ouais. Ouais.
1: Valou, Valoche.
2: Ah ouais, moi, c'est Valoche.
1: C'est quoi, Valoche? En fait, c'est, si on te demande, tu vas où ce soir? T'es obligé de répondre, je vais à l'apéro chez Valoche.
2: Oh, c'est sûr. Et Valoche, elle est toujours là pour donner un coup de main pour les déménagements aussi.
1: Ah, Valoche, toujours.
2: Valoche, toujours. Tu peux c'est toujours vrai. Compter sur Valoche.
1: Valoche, c'est vraiment, tu la prends, tu la serres fort et tu lui dis, ce qui est génial avec toi, c'est qu'il n'y a aucune ambiguïté.
2: Oui, c'est la friendzone directe.
1: Voilà.
3: C'est sympa
2: super
3: pour les Valéries.
2: Pour toutes les Valéries.
1: Non, mais.
3: Ouais, c'est pas ce qu'on veut dire, mais.
1: Non, c'est pas ça. Mais Valoche, t'es heureuse, quoi.
2: C'est vrai.
3: Je me rends compte que j'ai pas de Valérie dans mon entourage.
1: Oh mon Dieu. Tous avoir une Valérie dans son entourage.
3: J'ai l'impression d'en connaître depuis toujours. Tu vois, les Valoches, effectivement, mais j'en ai pas, quoi.
2: Mais il faut te trouver ta Valoche.
1: Ah oui,
3: je vais partir à la recherche de ma Valoche.
2: Ah oui.
1: C'est votre fête aujourd'hui. Allez. C'est quoi si vous connaissez une Valérie? Comme les Valoches, elles sont sympas. Soyez aujourd'hui. C'est vous, aidez une Valoche.
2: Oui. C'est fou comme ça.
3: J'ai envie de me faire un t-shirt, c'est écrit ça.
1: I love Valoche.
3: Ben oui.
1: Tu sais, comme le I love New York.
2: Bien
1: faites
2: sûr,
1: des mugs.
3: Ça met tout le monde d'accord.
1: Faites des mugs. I love Valoche.
2: Oui.
1: Vive les Valoches. Bon, Lucien est là. Bonjour Lucien.
9: Bonjour Manu, bonjour tout le monde.
1: Bienvenue sur Énergie, Lucien. Alors attention, on va devenir sérieux parce que Lucien nous appelle pour la chanson de la réconciliation. C'est tous les mardis après les infos de 7h30. Vous nous appelez parce que quelqu'un est fâché avec vous. Ouais. Et nous allons tout tenter pour vous réconcilier. Avec qui t'es fâché, Julien?
9: Alors moi, je suis fâché avec mon voisin Eric. Enfin, c'est lui qui est fâché avec moi.
1: Et pourquoi il est fâché?
9: En fait, il est fâché parce que j'ai pas coupé les branches de mon arbre qui arrivent au-dessus de sa piscine. Il me l'avait demandé plusieurs fois. Et en fait, les feuilles de l'arbre tombent dans sa piscine et elles flottent parce qu'il a pas mis de bâche.
1: Ah.
9: Du coup, il me l'a demandé plusieurs fois. J'ai un peu laissé passer. Et dimanche, il m'a ramené un sac rempli des feuilles qu'il avait ramassées dans la piscine et depuis, il m'ignore.
1: Ah, je comprends.
2: Après, la faute est partagée. Il pourrait mettre une bâche aussi, enfin tu vois.
1: Oui, mais a priori c'est. Alors attention, hein, parce que moi j'ai eu.
2: Oula, oui.
1: J'ai eu des histoires avec les voisins.
2: Hein. Ok, oula. T'as l'air d'être.
1: Il
2: ouais.
1: y a deux personnes en France qui s'y connaissent avec les histoires de branches et de voisins. C'est Julien Courbet et moi.
2: Ok. Et du coup, c'est à toi, c'est ça.
1: Du coup, en fait, quand on me demande de faire un truc, je le fais parce que je veux pas l'embrouille. Enfin, tu vois, oh là là, si je commence à dire oui, mais non, c'est à toi, c'est à machin, tu vois. Donc, c'est vrai qu'en général, on me demande est-ce que vous pouvez couper le truc, ça va pas prendre longtemps.
2: Non, c'est vrai.
1: Tu le fais.
2: Mais est-ce que depuis, il l'a coupé, Lucien?
9: Non, là, j'ai pas encore coupé.
2: Oh là là.
1: Et pourquoi tu coupes pas? C'est une question con, mais.
9: Bah en fait j'ai un petit peu la flemme. Et puis en fait ça rentre par une oreille, ça sort par l'autre, j'oublie, mais
2: c'est
9: en
2: pire fait, en pire.
9: Bah non,
3: là, c'est ta faute.
9: Je vais le faire parce que Eric il est important pour moi. C'est mon voisin, c'est mon ami.
1: Bon.
2: Bah coupe cette branche.
9: Je vais le faire.
1: C'est vrai que la solution elle est quand même assez simple. Un petit élagage d'arbres.
2: Voilà.
1: Bon, nous allons tenter de se réconcilier avec ton voisin Eric, même si quand même globalement la solution elle est quand même assez évidente, mais bon.
3: Ouais.
1: Grâce à la chanson de la réconciliation. Est-ce qu'il y a un titre que lui apprécie beaucoup, alors un titre que vous aimez bien tous les deux, toi, un truc comme ça qui pourrait vous rapprocher?
9: Ouais, il y a une chanson qu'on aime bien tous les deux, c'est Laissez passer de Gims.
1: Ah, pas mal.
2: Trop bien.
1: Ok, je te présente Florent, qui est le producteur de l'émission.
5: Salut Lucien, je vais tout
9: donner. Bonjour Florent.
5: Je vais essayer de me raccrocher aux branches.
1: Oh non, pas de jeu de mots. Florent a deux talents. Il produit l'émission, il chante bien, mais il a une incompétence notoire, c'est qu'il aime les jeux de mots. Alors,
2: moi j'aime bien.
1: Le but est qu'il n'y en ait pas dans la chanson. Mais Lucien, voilà ce qui va se passer. Maintenant, tu vas nous laisser 10 minutes, tu vas laisser 10 minutes à Florent pour écrire des paroles, en rapport évidemment avec ton histoire.
9: Ouais.
1: Sur cette chanson de Gims, Laissez passer. Et dans 10 minutes, on va appeler Eric, on va lui chanter la chanson, et on va essayer de vous réconcilier. Ok, Lucien?
9: Ça marche.
1: Même si quand même globalement la solution,
2: oui, elle est simple.
1: Elle, ouais, elle est plus de ton côté que du sien.
2: Ça va le faire.
3: C'est-à-dire que si je n'étais pas d'accord, on sera tous derrière lui.
1: Je pense que, honnêtement, que pour une fois, on pourrait faire une chanson où tu cherches Lucien. Non mais en disant, pour vous rabibocher, en fait, en expliquant dans la chanson que peut-être que la solution, en fait, c'est Lucien qui devrait bouger son cul maintenant. Mais bon, tu fais ce que tu veux, c'est Florent qui va écrire les paroles. Et tu lui laisses 10 minutes pour les écrire. On se retrouve Lucien avec Eric et on va lui chanter cette chanson et on va vous réconcilier. On va tout faire pour vous rabibocher. Manu sur Énergie.

0: Gaëtan qui est là. Bonjour Gaëtan.
1: Salut Manu, salut les ouin-ouin.
0: Gaëtan, j'ai pour toi une PlayStation 5 Slim. La PS5 pour toi si tu gagnes au jeu des 5 mots. Et tu ne seras pas seul. Évidemment, pour jouer, tu vas jouer ce matin avec... Allez, la sécurité routière.
2: Allez, parfait, c'est bon.
0: Allez,
2: ça.
0: Tu vas jouer avec Lorenza, Gaëtan.
1: Ok, super. Allez, Lorenza.
2: Allez, Gaëtan.
0: Voici les règles. Lorenza va sortir du studio et quand elle sera dehors, elle entendra donc pas ce qui se passe à l'antenne. Je vais te donner 5 mots, Gaëtan. Après chaque mot, tu me donnes le premier qui te vient en tête. Ensuite, okay. Lorenza revient. Je fais exactement la même chose avec elle. Et dès que vous avez un mot en commun dans vos réponses, eh ben, c'est gagné. À toi, la PlayStation 5 Slim. T'es prêt?
1: Ok, je suis prêt.
0: Bonne chance. On joue au jeu des 5 mots. Concentration maximum. Funambule.
1: Somnambule.
0: Hameçon.
1: Pêche.
0: Soupe.
1: Poireau.
0: Repos.
1: Vacances.
0: Grue.
1: Travaux.
0: On y est arrivé, Gaëtan. Alors.
1: Ouais, c'est pas évident. Hein.
0: Ah, non. C'est comme quand on regarde la télé, on dit c'est plus facile devant la télé que quand on est à l'heure à la télé.
1: Ouais, c'est ça. En plus, c'est que le stress, là.
0: Ouais, mais honnêtement, c'était pas mal. Franchement, Gaëtan, on va faire revenir Lorenza maintenant. Un mot en commun dans vos réponses suffit pour gagner. Attention, Lorenza is back.
2: Ouais.
0: C'est parti. Un mot en commun et c'est gagné.
1: Allez, Lorenza, je compte sur toi.
0: Funambule.
2: Fil.
0: Il avait dit somnambule, il a joué au jeu des rimes.
2: Ah, ok, parce que je n'ai pas le
0: okay. Il reste 4 mots.
2: Oui, oui.
0: Hameçon.
2: Pêche.
3: C'est gagné.
2: Ouais.
1: Yes. Ouh. Super. Merci Lorenza, génial.
2: Gaëtan.
0: Et voilà.
2: Et on est une petite une team, hein.
0: Mais alors, ah évidemment, ouais, carrément. Ça se joue à deux, ce
2: jeu. Bien sûr.
0: Il restait 3 mots.
2: Oui.
0: Soupe.
2: Tomate.
0: Poireau pour lui.
2: Ah.
0: Ouais. Repos.
2: Dormir.
0: Vacances.
2: Ouais.
0: Et enfin, grue.
2: Travaux.
0: Ou travaux, oui.
2: Allez, 2 sur 5, c'est bien.
0: Et tu vois, Gaëtan, 2 mots sur 5, on est dans une bonne
1: moyenne.
0: Ouais,
1: super, hein. Super.
2: Bah, top.
1: Ouais, je suis content.
0: La PlayStation 5 Slim, elle est pour toi, bravo.
1: Ah, génial, mes enfants vont être contents.
0: Eh ben, que tout le monde soit heureux dans ton foyer, Gaëtan, on te souhaite une belle journée.
1: Merci, vous aussi.
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0: C'est le moment de la garantie énergie. La garantie énergie, c'est zéro fâcherie.
2: Oui.
0: On ne veut pas que vous vous fâchiez grâce à la chanson de la réconciliation. Lucien était avec nous tout à l'heure, il est toujours là. Bonjour, rebonjour Lucien.
6: Rebonjour.
0: Lucien, tu nous as appelé parce que Eric est fâché. Eric, c'est ton voisin et ton copain aussi. Et il est fâché parce que t'as pas coupé les branches de l'arbre qui dépasse au-dessus du jardin et les feuilles tombent dans sa piscine. Ça fait plusieurs fois qu'il te le demande. Mmh. Tu le fais pas. Et là, il y a quelques jours, il en a eu marre. Il a ramassé les feuilles, il les a mises dans un sac poubelle. Il te l'a amené. Et depuis, il t'ignore. Pour te montrer que bon, là, ça commence à bien faire.
2: Bah oui.
0: Donc ce qu'on t'a dit, Lucien, tous ensemble, c'est quand même...
2: De couper cette branche,
0: ben,
2: quoi.
0: C'est ça. De faire l'effort de couper cette...
2: quoi.
0: Mais... Tu as ce qu'on appelle, en langage technique, ouais, la flemme de le faire.
2: La flemme, il fait.
0: Voilà. Donc, tu nous as demandé d'appeler Eric et de le tenter de vous réconcilier grâce à la chanson de la réconciliation. Tu nous as dit qu'il y avait une chanson que vous aimiez tous les deux. C'est Laisser passer ça. De Gibbs.
6: Oui.
0: Le principe, Florent, le producteur de l'émission, qui est la seule personne qui chante à peu près correctement dans cette émission,
2: oui,
0: va chanter une chanson. Il a écrit ses paroles. Il a eu 10 minutes pour les écrire. Des paroles qui vont vous toucher. On espère qu'ils vont le toucher aussi pour vous réconcilier. Nous avons normalement Eric au téléphone. Allô Eric?
7: Allô?
0: Allô, c'est Eric?
7: Oui.
0: Bonjour Eric, sois le bienvenu sur Énergie. On t'a dit que t'étais sur Énergie, tu ne sais pas pourquoi. Je t'explique. Je m'appelle Manu et on fait une émission de radio tous les matins. On s'amuse bien, on rigole bien entre 6h et 10h. Mais parfois on ne rigole pas. Parfois on ne rigole pas parce que parfois on a des problèmes. Et ce matin, nous avons un souci et je sais que tu as un souci avec Lucien. Et Lucien, il nous a appelé ce matin. Lucien, dis bonjour à Eric.
6: Salut Eric. Ouais, salut.
0: Bon, effectivement, il y a un problème de feuilles.
2: Oui.
0: Alors, Eric, j'aimerais que tu écoutes maintenant ce qui va se passer. C'est une chanson. Dès les premières notes, tu vas la reconnaître. Parce que cette chanson, elle est importante pour Lucien et pour toi. Et ce sont des paroles un petit peu différentes de celles que tu entends d'habitude sur cette chanson. Tu vas tout comprendre maintenant. Écoute, Eric, Lucien a un message à te faire passer maintenant.

0: C'était meilleur,
1: Lucien.
2: Incroyable.
1: Incroyable.
3: Oh là là,
1: mais
3: les meufs, cette chanson.
2: C'est lourd.
3: Oh là là.
2: Parce que c'est dur, hein, ça va super vite et tout, c'est trop stylé.
3: Et ça monte haut, hein.
2: Ouais. Bien joué.
3: Eric, tu as entendu les belles paroles de cette chanson?
4: Ah oui, oui, oui.
2: Et Eric, il s'est marré, hein. Je l'ai entendu rigoler.
3: Et ce que Lucien veut, c'est que vous vous rabibochiez. Et on sait, et on l'a dit à Lucien,
2: oui,
3: globalement, la solution, elle va venir de lui. Après, Lucien, si tu veux pas l'élaguer cet arbre, effectivement, tu peux offrir une bâche à Eric.
4: Non, c'est promis. Samedi, là, je travaille cette semaine, mais samedi, c'est promis, je les coupe les branches.
3: Et voilà,
2: une affaire réglée.
3: Une chanson, bim boum, plus de fâcherie, et un arbre élagué, il sera plus heureux, il poussera, le printemps est là.
2: Bien sûr.
3: Voilà, Eric, ça va mieux?
4: Bah ouais, impeccable. Tu coupes tes branches et apéro.
3: Et bah voilà. C'est vraiment, on vit dans un beau pays où l'apéro règle tous les problèmes. Eric, Lucien, je vais vous offrir à tous les deux le mug Manu sur Énergie. Je rajoute le t-shirt Manu sur Énergie pour tous les deux.
4: Merci. Ah, trop bien, merci.
3: Et bravo, Florent.
0: Pas zéro fâcherie toujours, hein.
2: C'était trop bien.
3: Ah ouais, on s'est régalé.
0: J'ai plus d'air.
2: J'ai
0: plus
2: d'air.
3: Il est pas bien.
2: Il va mourir.
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3: C'est Manu. On a une application, si vous le savez pas, je vous le dis, l'application Manu sur Énergie. On n'a pas écouté de message ce matin encore.
2: Oui, c'est vrai.
3: Vous pouvez nous envoyer des messages vocaux sur l'application Manu sur Énergie. Elle est gratuite, évidemment, vous pouvez la télécharger. On va s'en écouter quelques-uns dans la demi-heure qui arrive. On va se débrouiller, on va en écouter quelques-uns. 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
3: Florent voulait nous parler de sa maman.
0: Oui, parce que hier, elle m'a envoyé un texto, en fait, avec juste écrit « Anniversaire Chloé ». Donc c'est ma nièce qui a eu 5 ans.
3: Parce qu'on la connaît pas, Chloé.
0: Non, vous la connaissez pas.
3: La nièce, donc la fille de ta
0: sœur. De ma sœur, exactement.
3: D'accord.
0: Et en fait, elle m'a sauvé la vie parce que j'avais complètement oublié. Et ma sœur m'en aurait voulu. Donc j'ai pas peur de le dire devant vous. J'ai la meilleure maman.
3: Ah oui, c'est
7: juste parce qu'elle t'a rappelé radical, quoi.
3: Jusqu'à parce qu'elle t'a rappelé un anniversaire.
2: Et il y a sûrement d'autres
0: pas
2: raisons.
0: Pas que celui-là. Généralement,
2: oui,
0: c'est la famille entière. Mais c'est la meilleure maman.
3: D'accord,
2: c'est vrai, non, ça se tient.
7: Il avait besoin de le dire.
3: Ouais, d'accord, ok.
0: T'es pas jaloux.
3: T'as un truc à te faire pardonner, y a un truc,
2: Elle écoute en ce moment, tu veux de l'argent?
3: Oui, c'est ça.
7: Après, si je peux me permettre, la mienne a fait des super spaghettis boulettes, ma maman.
3: Alors,
7: donc je peux dire que
2: voilà, c'est la meilleure maman.
3: J'ai goûté les spaghettis boulettes de Nico,
2: moi
3: franchement.
2: Aussi.
3: Entre quelqu'un qui me rappelle un anniversaire et faire les spaghettis boulettes, je suis désolé.
2: Je vais
3: chez la mère de Nico.
0: Ouais. Après, je peux te mettre dans la boucle. Elle peut te rappeler des anniversaires si tu veux.
3: Non, mon père le fait déjà.
7: Ah. Spaghettis boulettes, voilà, j'ai la meilleure maman.
3: Quoi. Non, mais vraiment, les spaghettis boulettes de la mère de Nico, c'est.
2: Ah ouais, c'est délicieux.
3: Pas mal, hein. Ah ouais.
7: Je savais que j'allais te toucher avec ça. Désolé, Flo.
3: Non, ouais, elle m'a eu là-dessus, ta mère.
7: C'est vrai que tu la tutoies depuis ce moment.
3: C'est vrai qu'on s'est rapprochés sur ces spaghettis boulettes.
7: Clairement.
3: C'est marrant, je me rappelle, j'avais pris un top over, puis je lui ai dit, allez, viens, on va à la plage, et puis on regarde le soleil se coucher en mangeant des spaghettis boulettes.
7: Attends, c'est trop long parce que j'étais pas au courant de cette histoire.
3: Pardon, excuse-moi. Mais on peut se faire une petite bataille de maman.
0: Bah, elle a gagné, bon, la mienne a gagné.
3: Non,
2: pardon.
3: Juste pour l'anniversaire, c'est un peu léger quand même. Pourquoi votre maman, c'est la meilleure des mamans? On l'avait déjà fait ça il y a longtemps, on l'avait fait avec les papas, on avait fait. Pourquoi votre maman, c'est la meilleure des mamans? Appelez-nous, 0870 42 48. Bataille de maman ce matin. Tout de suite, on double votre salaire. Allez.
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3: 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Je crois que ça a décroché.
2: Ça va même pas sonner.
3: C'est rapide. Allô?
8: Allô?
3: Oui, c'est Corentin de Vion en Ardèche?
8: Ouais, c'est ça.
3: Corentin, quel est le seul animateur radio qui loupe ton salaire?
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3: Et voilà!
2: Bravo!
3: C'est fait, Corentin.
8: C'est une dinguerie.
2: Ah oui, c'est une dinguerie, ouais.
3: Ton salaire, c'est bien 1398 euros net chaque mois.
8: Ouais, c'est ça.
3: On va le multiplier par deux, ce salaire. Ça va faire 2796 euros pour toi.
8: Oh là là, vous me régalez. Vous me régalez, les wouins.
3: Eh ben, Corentin, c'est le but. Le but. Ah, il y a quelqu'un d'autre à côté de toi.
2: Non, c'est lui qui a fait une petite voix de joie.
3: Ah d'accord, oui, parce qu'il y a plusieurs personnes dans la tête de Corentin.
8: Non, du tout, du tout.
3: Ah, okay, je crois que c'était quelqu'un d'autre. Tu es agent de production.
8: Ouais, c'est ça.
3: Ça veut dire quoi?
8: Exactement. En fait, je fais des camping-cars et des caravanes, je bosse dans une usine.
3: Oh, c'est cool, okay. Ça.
8: Ouais.
3: Des gros camping-cars?
8: Ouais, des très gros camping-cars, ouais.
3: Putain, j'ai envie de tester ça un jour.
1: C'est trop bien.
8: Ouais, je sais, j'avais déjà entendu, tu l'avais déjà dit, ça.
7: Non, c'était les meilleures vacances de ma vie, moi, avec mon père en camping-car.
3: Ouais, ouais, mais t'étais enfant. Moi, je parle adulte. Ouais. Tu vois, c'est toi qui conduis le camping-car.
2: Ah
3: ouais,
2: est-ce que c'est facile à conduire et à manœuvrer, genre, pour faire un créneau ou quoi?
3: Bah, je te le dirai quand je me serai pris un poteau.
2: Ça marche.
7: Pas facile.
2: T'es au courant, ouais.
3: Corentin, tu peux nous dire si c'est difficile ou pas?
8: Non, franchement, ça va. Moi, je le bouge pas beaucoup, si tu veux, vu qu'on est sur une ligne de production. Si tu veux, je l'avance et je le recule, mais enfin voilà. Mais sinon, en vrai, ça va.
3: Le vrai problème, je pense, c'est la hauteur.
2: Si tu fais pas gaffe
3: à la hauteur, bon bah tu le sais. Oui.
8: même la longueur. Hein. Ce que je fais, moi, ils font à peu près 8 mètres. Donc
3: 8 mètres. Donc, 8 mètres. Attends, c'est un appart, ouais, le truc. Ouais. Mais t'as, quand t'as sûr que tu construis pas les bateaux.
2: C'est une folie.
8: Ça y ressemble.
3: On double ton salaire, 2796 euros, ça va vite arriver pour toi, bravo.
8: C'est trop cool, super, merci beaucoup, merci pour tout.
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0: aléatoire du monde. Qui commence?
1: Moi.
2: Oh, ça se bat.
3: Allez Lorenza, à toi.
0: Allez, vas-y, pour laisser
3: la place.
0: Allez Lorenza.
1: Les femmes disent 4000 mots en plus que les hommes par jour.
0: T'es sûr de ça?
1: Oui, 3 à 4000, ouais.
0: Mais attends, est-ce que vous parlez plus ou c'est 4000 autres mots? Genre vous avez plus de vocabulaire?
1: Non, c'est vraiment, on parle plus.
0: Ah,
1: quoi.
0: Vous parlez? Ah oui, ça oui, oui.
1: Oui. Évidemment. On est plus expressive, quoi.
0: Non, ouais,
1: entre 3 et 4000, ouais.
0: Il y a un petit truc.
1: Ah.
0: Vous avez, enfin, en tout cas.
1: Tu prends des pincettes, oui. Qu'est-ce que tu vas dire?
0: Je prends des pincettes parce que ma femme m'écoute.
1: Oui.
0: De mon expérience personnelle.
1: Oui.
0: Avec la personne avec qui je parle le plus au monde, donc ma femme.
1: Oui.
3: D'accord, ouais.
0: Elle a une tendance à parler beaucoup pour dire un truc qui, en fait, aurait pu être dit en 4 secondes.
1: Oui, ouais. Mais on a besoin de raconter des détails.
0: C'est ça.
1: Ouais.
3: C'est que je me suis rendu compte que ma copine, elle disait jamais OK. Moi, je dis OK, elle me dit un truc pendant longtemps, je vais répondre par OK, et elle va jamais répondre OK. C'est à chaque fois une justification, un truc, elle rajoute quelque chose.
0: Alors, et ça, c'est aussi quand moi je dis OK qu'elle va rajouter quelque chose à l'air, et je lui dis, mais j'ai dit OK.
1: Oui.
0: Tu vois ce que je veux dire? Et quand je dis, non mais j'ai dit OK, ça l'énerve que je dise que j'ai dit OK avant.
3: 4000 mots en plus, ouais.
1: Et voilà.
3: On y est.
1: Et voilà.
3: Allez.
1: C'est bon.
0: Moi, je peux tenir une journée avec un OK. Hein.
1: C'est... Oh l'enfer. Oh là là.
0: On n'est pas pareil.
1: Non.
3: Non.
0: Mais c'est pour ça qu'on est ensemble.
1: Ouais, c'est ça.
0: Les infos aléatoires du monde, Nico.
3: Ouais, si le carton sous le saumon fumé est doré, c'est du marketing. En fait, le doré, c'est ce qui fait le plus ressortir la couleur rose du saumon. Et on associe le doré à la fête, au luxe, et donc, ça justifie le fait que ce soit plus cher.
0: Putain, c'est logique.
1: Wow.
3: C'est pas mal, hein?
1: Ouais, c'est pas mal.
0: C'est vrai que tu sais, à Noël, tu te dis j'achète du saumon, et le côté doré, ça fait repas de fête.
1: Mais ça fait exactement. Fête, c'est beau en fait, ça attire ton œil.
3: Et je me suis posé la question, mais c'est pour ça, c'est du marketing.
0: C'est vrai que les cajots de pommes de terre en vrac sont pas dorés en dessous.
1: Non.
3: C'est rare.
1: Ça donne moins envie.
0: Si vous voulez faire du sport sans faire du sport et dépenser des calories, j'ai une solution, mais il va falloir lécher beaucoup de timbres. On dépense environ 6 calories en léchant un timbre.
1: Ah ouais?
3: C'est pas beaucoup, mais
0: c'est
3: ça
0: pas,
3: se fait.
0: Non, c'est pas énorme. Non, si... non.
3: T'as qui lèche des timbres en même temps aujourd'hui?
1: Mais qui a même fait cette étude, tu vois? Fin...
0: Bah, l'écharpe de timbre.
1: Ah oui.
3: Qui est très chelou, hein.
0: Je sais pas. Tout le monde voit ce que c'est qu'un dinosaure?
1: Bah oui.
0: Et ben, je vais vous apprendre un truc sur les dinosaures. Ils n'ont jamais vu ça de toute leur existence. Et pourtant, on pense qu'ils l'ont vu. D'après vous, de quoi il s'agit?
3: Le soleil.
0: C'est pas le soleil. Non, ils l'ont vu, le soleil. Il existait. Il était là, le soleil.
1: C'est naturel?
0: Oui. Les dinosaures n'ont jamais vu ça de toute leur existence.
3: C'est pas vivant? Genre les poissons ou un truc?
0: C'est vivant, mais c'est pas les poissons.
1: Un arbre?
0: C'est pas un arbre, mais c'est pas loin. C'était l'herbe.
1: Ah bon?
0: Il n'y avait pas d'herbe au temps des dinosaures. Elle est apparue 10 millions d'années après l'extinction des dinosaures.
3: C'est énorme.
1: Bah
3: on
1: nous
3: voit parfois des images de dinosaures où ils bouffent de l'herbe.
1: Il y a plein d'herbes.
0: Alors Jurassic Park, c'est pas un documentaire. Hein. C'est
1: oui,
0: un film,
1: c'est vrai.
3: Ouais, c'est
0: et puis Jurassic Park, c'est maintenant.
1: C'est après, oui, c'est vrai. Effectivement, oui.
3: Putain, on est nuls en histoire.
1: Voilà.
0: On n'est pas nuls, mais on n'est pas les meilleurs.
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0: Ça a quand même un peu la classe d'avoir un jingle de Marquinhos du PSG, j'avoue. Il joue ce soir le PSG contre le Bayern de Munich en demi-finale de la Ligue des Champions. Ouais. Et Lorenza a découvert le foot il y a quelques mois, maintenant elle est à fond.
1: Ah oui, je suis à fond, je vais être là ce soir devant l'écran.
0: Et tu pronostiques?
1: 3-2 pour Paris, évidemment. Allez, Paris!
0: 3-2, c'est un gros match. Hein.
1: Je le sens là. J'ai mon cœur qui est serré. Ça veut dire, enfin, tu sais, depuis ce matin, je sens mon cœur qui est serré, je pense que ça va être un gros match.
0: D'accord, ton cœur réagit maintenant au match du soir?
1: Carrément.
0: Ah oui, t'es.
1: Oui, je suis à fond, ouais.
0: T'es envoûté là.
1: Il y a un problème, ouais.
3: Faut prévenir les joueurs du coup du PSG, quoi. Alors voilà, le cœur de Lorenzo est serré, donc ce soir, gros match, les gars.
1: Attendez, parce que tout le monde me disait que j'étais un chat noir, parce que les trois matchs que j'avais regardés à l'époque, ils avaient perdu. Et c'est une des premières où ça arrivait comme ça. Et j'ai vaincu la malédiction, donc moi je dis ce soir, ils vont gagner 3-2, allez Paris.
0: D'accord, c'est noté. S'ils gagnent 3-2 ce soir, c'est ouf. C'est quoi? Je crée une secte. Tu seras notre gourou, je te suis partout.
1: Incroyable.
0: Bah alors. y a un film, il paraît en ce moment.
1: Oui.
0: C'est un carton, je ne l'ai pas vu.
1: L'équipe
0: l'a vu, personne n'a vu le film.
1: Pas encore, moi je vais y aller.
0: Oui, bah oui, mais ça c'est ce qu'on dit de chaque film.
1: Ah non, mais j'ai trop hâte de le voir.
0: Non, mais moi aussi,
1: apparemment, j'ai que des échos positifs, moi.
0: Bah, c'est numéro un dans le monde.
1: Ouais,
0: dans le monde entier. Le film numéro un. Il faut quand même.
1: Il faut le voir.
0: Ouais, il faut qu'on aille le voir.
1: Oui.
0: Bon, on va déjà l'écouter. Minute, c'est dans. On va s'écouter dans le quart d'heure. Qui a la meilleure maman? C'est la question qu'on se pose, à laquelle évidemment il est impossible de répondre, mais quand même. Pourquoi votre maman, c'est la meilleure des mamans? 0-870-42-48. Il y a Zeyna qui est là. Bonjour Zeyna.
2: Bonjour Manu et Wawa.
0: Sois la bienvenue parmi nous.
2: Merci.
0: Zeyna. Qu'est-ce qu'elle a de meilleur que les autres mamans, ta maman?
2: Eh ben, dès que ma mère vient chez moi, elle vient toujours avec des courses. Elle me remplit le frigo sans que je lui ai demandé.
0: C'est pas stylé,
2: mal.
0: Ça.
2: Oh. C'est pas mal.
0: Je peux demander, t'as quel âge?
2: 42 ans.
0: C'est génial.
1: Bah, il n'y a pas d'âge pour se faire gâter par ses parents.
0: Mais de toute manière, pour toi, tu seras toujours son bébé.
1: Bah, c'est ça. Oui.
0: Donc voilà, donc son bébé, elle le nourrit.
1: Profite.
2: Mais tout à fait.
0: C'est comme les parents qui viennent et qui commencent à faire le ménage.
1: Ah, le bonheur.
3: Ah, ouais, tu laisses faire.
1: Bah,
3: tu
1: évidemment.
3: Dis non,
1: non mais
3: touche pas ça. Mais le balai, il est là-bas. Ouais,
0: c'est, c'est pas mal, Zeyna. Et elle vient souvent te remplir le frigo? Tous les jours?
2: Non, malheureusement, elle vient quand même. Non, mais je rigole. Elle vient bien 2-3 fois par mois, donc c'est pas mal.
0: Ah oui,
1: c'est déjà bénéf.
0: Ah oui,
1: les économies. Hein.
0: Et tu fais des petites listes de courses ou c'est l'improvisation?
2: Ah non, pas du tout. Elle improvise totale. Je demande vraiment rien.
1: Elle laisse en grand sur le frigo.
2: Non, c'est trop cool.
0: Et est-ce que des fois, elle amène tout à la maison, elle te dit, maintenant, je vais te faire les plats pour la semaine?
2: Non, ça non.
0: Ah, si tu peux lui demander pour moi.
2: Ok, promis.
1: Pas trop demander.
0: On t'embrasse, Zeyna. Merci beaucoup de nous avoir appelé. Gros bisous. Pourquoi votre maman, c'est la meilleure des mamans?
3: Moi, j'ai la phobie administrative.
1: Oui.
3: Et ma maman, elle a un double des clés de ma boîte aux lettres. Et c'est elle qui va chercher mon courrier à ma place. Et c'est elle qui gère mes comptes.
1: Quoi? Mais ça, ouais. C'est la meilleure des mamans. Je suis d'accord.
3: Mes comptes et les trucs d'assurance aussi, là. C'est elle qui l'appelle quand j'ai des problèmes.
0: C'est tellement une escroquerie, cette phobie administrative.
1: Non, j'ai un peu ça aussi, moi.
0: Non, mais arrêtez. On a tous la phobie administrative.
1: Oui, mais vraiment.
0: C'est juste que c'est le truc le plus chiant à faire. Mais c'est
3: C'est pas que c'est chiant,
1: ça me donne envie de vomir.
3: Ouais, c'est quand tu reçois un truc qu'il faut payer tout de suite. C'est chiant, ça angoisse. Et il y en a qui trient bien les papiers, qui font leur truc. Putain, l'organisation, c'est chaud, quoi.
0: Non, mais ça fait plaisir à personne. Hein.
1: Non, mais ça me met mal. J'ai pas envie d'ouvrir. J'ouvre pas, moi. C'est dans un tiroir et il y a plein de lettres pas ouvertes.
3: Tu veux que je dise à ma mère de passer chez
1: moi? Je veux bien.
0: Excusez-moi, mais là, je vous dis, grandissez un peu.
1: Oui, ça, on sait.
3: Ah, mais on sait qu'on est complètement immature.
0: Moi, j'en ai marre de ces gens qui sont des enfants encore, qui ne grandissent pas.
1: Attends, excuse-moi, c'est qui avait un sac poubelle rempli de lettres et tout, avec les huissiers qui ont débarqué chez toi et tout?
0: C'est ça. J'ai grandi depuis.
3: Oui, il n'y a pas longtemps.
0: Vous êtes des enfants, vous êtes des enfants gâtés, on ne vous a pas éduqués comme ça.
1: Allez.
0: Vraiment, je suis extrêmement déçu.
3: Ouais, on sait.
0: Ah bon, ok, ça marche pas. Phobie administrative.
3: Ouais, désolé.
0: Bande d'escrocs. Joris est là, bonjour Joris.
6: Bonjour Manu, bonjour les mamans.
0: Bienvenue sur Énergie, Joris. Pourquoi ta maman, c'est la meilleure des mamans?
6: Moi, c'est la meilleure. Elle m'accompagne à tous les concerts des artistes que j'ai envie d'aller voir, même quand elle ne connaît pas. Et la dernière fois, elle est venue voir Drake avec moi et elle s'ambiançait quand même, fallait voir ça.
1: Waouh!
0: C'est marrant ça, mais elle vient pourquoi?
6: Pour profiter à fond du moment, de la musique.
1: Et elle
6: adore
1: paye
6: ça, en fait. Ah ben non, je l'invite.
0: En ce moment, Joris, elle passe sur une autre radio et leur sujet, c'est pourquoi j'ai le meilleur fils.
6: Moi, elle ne remplit pas le frigo. Hein.
0: Mais je suis désolé. Zeyna, il y a un colis à envoyer à Joris. On va être en relation tous les deux. C'est pas mal. Et en plus, ça fait un moment mère-fils qui est cool.
6: C'est toujours génial. Ouais.
0: Merci beaucoup de nous avoir appelé, Joris. On te souhaite une belle journée.
6: Une belle journée à tous.
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0: Personne dans l'équipe n'a été voir le film.
1: Non, pas encore.
0: Bah oui, c'est une affirmation parce qu'on l'a dit tout à l'heure. Je me doutais bien qu'entre il y a 10 minutes et maintenant vous n'étiez pas allé le voir. Il faut qu'il y en ait un qui aille le voir quand même.
1: Mais on va tous aller le voir.
3: Je vais attendre qu'il passe en télé.
1: C'est un film qui vit l'expérience cinéma, ça.
0: Il faut qu'il y en ait un qui aille le voir aujourd'hui pour qu'on fasse un débrief demain
1: Non.
0: Ah non, d'accord.
1: Enfin oui, ou alors allez-y, quoi.
0: Personne.
1: Non, mais moi, il y a le match, c'est compliqué.
0: Ah, il y a PSG Bayern de Munich ce soir, évidemment, bien sûr.
1: Ouais. Mais
3: moi, j'ai un bébé et mes enfants, donc compliqué.
0: Ah, t'as un bébé et des enfants, je vais y aller alors.
1: Ah, bah vas-y.
0: Je vais voir, pourquoi pas.
1: Ah, bah voilà.
0: Mais si j'y vais, ça veut dire que j'y vais seul. Je suis jamais allé au cinéma seul.
1: C'est trop bien. C'est une hyper bonne expérience.
0: Ah oui?
1: Bah, en fait, tu te sens, t'es pas vraiment seul parce que t'as généralement d'office des gens à côté de toi vu le succès du film en plus. Ouais. Alors, et tout le monde réagit.
0: Ah ouais?
1: Ah, moi j'adore. Vas-y. Okay.
0: Bon, je vais voir ça.
1: Fonce.
0: Je vais voir si j'y vais ce soir.
1: Toi tout seul.
0: Je vous ferai un débrief. Okay. En plus, le cinéma, avec, vu l'heure à laquelle on se réveille, en général, si je vais à la séance de 8h, à 8h04, je dors. Donc vraiment, ça va être bien.
3: Bon débrief.
0: Il est temps de retrouver Fiona, les amis. Avant d'écouter Angèle et Justice, Fiona, on l'a eu hier au téléphone. Elle nous a appelé parce qu'elle nous a expliqué qu'elle faisait hier soir, elle allait se faire la trilogie des Taken. C'est un de ses films préférés. Mais pas seule, avec son crush. Ça faisait plusieurs mois qu'ils se fréquentaient. Ils ont encore rien fait. C'est la première fois qu'il venait chez elle et il venait à la maison pour regarder les films et elle lui avait dit que s'il répétait les répliques en même temps, il resterait dormir.
1: Exactement.
0: Parce que les deux sont fans du film. Et nous, on a dit, mais attends, à la première réplique, je te trouverai, etc., vous allez la sortir et ça va se terminer en ping-pong, évidemment. On va savoir comment ça s'est passé. Fiona est avec nous au téléphone. Bonjour Fiona.
8: Coucou Manu, coucou les wouins.
0: T'es chez toi Fiona?
8: Oui.
0: Tu as passé la nuit seule ou avec quelqu'un?
8: Eh ben avec quelqu'un.
0: Ouais. Ah, le sourire dans la voix.
1: Bien joué.
0: Ok, raconte-nous l'histoire.
8: Eh ben écoute, on a commencé à regarder le premier. Et puis, au moment de la réplique, spontanément, on s'est regardé. On a sorti la réplique en même temps. Et en toute honnêteté, je lui ai sauté dessus.
0: Ah oui,
1: elle l'avait prévenu, hein.
0: La réplique dont on parle, évidemment, c'est celle-là.
9: Je vous chercherai. Je vous trouverai. Et je vous tuerai.
0: Et voilà, elle a fait.
1: Elle a fond.
0: Et donc, dès la première, bim, ça a été réglé.
8: Oui. Oui, et fin du film.
0: Ça va être compliqué pour regarder la trilogie si à chaque fois, dès la première réplique, vous vous remettez.
3: Bon. Elle est sensible.
0: Une très bonne nuit.
8: Ah oui, c'était merveilleux.
0: Mais alors, du coup, tu l'as cherché, tu l'as trouvé.
1: Non.
0: Et c'était votre première fois, hein, c'est ça, hein?
8: Oui, c'est ça.
0: Et ça faisait plusieurs mois quand même que vous étiez ensemble, donc ça devait être.
8: Oui.
0: Tu l'attendais quoi le moment, quoi?
8: Ah bah c'était juste merveilleux.
1: Ah mais ça s'entend que ça devait être une dinguerie là.
3: C'est beau.
0: Il est encore là ou il est parti?
8: Non, il est allé travailler.
0: Il va revenir?
8: Évidemment qu'il va revenir. Bon, bah, oui, parce que... soir, mais il va revenir.
0: Bah, parce que sur 1h45 de film, il reste encore 1h44. Il revient ce soir?
8: Non, pas ce soir. Ah. Pas ce soir, mais ce week-end.
0: Écoute, ça me semble pas. Bah, le week-end arrive très vite, hein, parce que là,
1: Oui.
0: Ça va être bien pour vous, on a que des semaines de 4 jours ou 3 jours. Vous allez vous régaler avec Taken. Et bah, Fiona, merci beaucoup de nous avoir appelé, de nous avoir raconté comment ça s'est passé. On te souhaite une belle journée.
8: Bonne journée.
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0: Avant ça, c'est parti, voici les sondages du matin, comme chaque jour. 3% des couples se sont embrassés là pour la première fois. Là, c'est où? Lorenza.
1: J'espère pas dans les toilettes.
0: Ce n'est pas dans les toilettes.
1: Okay.
0: Non. Florent?
12: Dans une voiture.
0: Ce n'est pas une voiture, ce n'est pas un moyen de locomotion. Nico?
12: C'est lié à un événement sportif?
0: Pas du tout. C'est très précis. Hein.
12: D'accord.
0: C'est pas simplement un lieu. C'est pas genre une maison, par exemple. C'est pas juste une pièce. C'est vraiment précis.
12: Est-ce que c'est en intérieur?
0: C'est en intérieur, absolument.
1: Dans un canapé? Un clic-clac?
0: Alors, ils étaient peut-être dans un canapé, ou dans un clic-clac, ou sur un siège, ou sur un tapis. Mais c'est pas ça. 3% des couples se sont embrassés là pour la première fois. Nico?
12: Devant un miroir.
0: Non, mais c'est devant quelque chose.
1: Devant une série télé? C'est un truc
0: non,
1: à la télé?
0: C'est pas
1: non.
0: La télé. 3% des couples se sont embrassés devant ça.
12: Dans un salon?
0: Ça peut être dans un salon, oui.
1: Devant un sapin de Noël?
0: C'est pas un sapin de Noël. C'est pas vivant. Nico?
12: C'est un truc qu'on a tous?
0: Non.
1: Ah,
0: moi, je l'ai.
1: T'as quoi?
12: Une cheminée.
0: Et 3% des couples se sont embrassés devant un feu de cheminée pour la première fois.
1: C'est très précis, hein.
0: C'est romantique.
1: Oui.
12: Sur une pote bête.
0: Alors non, pas forcément.
12: Moi, je pense au romantique.
0: La pote bête, là, on est sur des films qui partent un peu en...
12: D'accord.
1: Ça part plus loin.
0: 11% des gens détestent ce type de collègue de boulot. Quel type de collègue? Ah, Aurélien fait les grands yeux. Au standard. Vas-y.
1: Qui dit pas bonjour?
0: Non, c'est pas ça. 11% des gens détestent ce type de collègue de boulot.
12: Celui qui arrive en retard?
0: Non plus. Ni Lorenza.
1: C'est un truc qui dit?
0: Oui. Absolument. C'est vraiment un truc qu'il dit. Nico.
3: C'est celui qui met mon avant ton prénom.
0: Ça va, mon Nico? C'est pas ça. Lorenza.
1: C'est celui qui est tout le temps débordé? Enfin, tu sais, il souffle ou...
0: Non, vous y êtes pas pour l'instant.
13: Il parle trop fort?
0: Peut-être que c'est trop fort, mais c'est pas ça. Il fait tout le temps un truc. 11% des gens détestent ce type de collègue de boulot. Nico.
3: On en a un dans l'équipe ou pas?
0: Pas vraiment.
3: Ah, je pense à un mec qui fait les jeux de mots.
1: Moi aussi.
13: Alors je vois pas du tout.
0: Mais assez parlé de Florent, notre producteur. Mais c'est pas loin de ça. 11% des gens détestent ce type de collègue de boulot, celui qui fait des blagues tout le temps.
1: Oh, mais c'est génial.
0: Non,
3: le côté à deux mains, à deux pieds.
0: Allons sur les jeux de mots là. Non, les blagues tout le temps.
1: Oui. Bah, c'est une bonne ambiance, quoi. Enfin...
3: Non, souvent, il cherche l'approbation plus des autres, c'est quand il rigole à sa propre blague.
0: Alors, le pire, c'est le coup de coude. Et pourquoi tu me donnes un coup de coude?
3: Attention, j'ai une fourchette.
0: 37% des gens ont ça dans la voiture et ça ne fonctionne plus. Qu'est-ce que c'est, Lorenza?
1: C'est à côté du volant?
0: Pas...
1: Genre un bouton?
0: Non, c'est pas sur le tableau de bord.
1: Ok.
0: Florent?
13: La radio?
0: Non, Nico.
3: C'est un câble de téléphone?
0: Non, c'est pas électronique. C'est pas électronique et c'est pas électrique. Et en fait, la voiture, elle peut très bien rouler sans. Mais 37% des gens ont ça dans la voiture et ça fonctionne plus.
1: Est-ce que c'est le chien qui abaisse la tête à l'arrière là?
0: Non,
1: ça,
0: mais on
1: ça
0: avance.
1: Bouge plus.
0: Non, on avance là-dedans. Nico?
3: C'est pas un briquet.
13: C'est un accessoire qu'on rajoute à la voiture?
0: Exactement, oui. C'est un truc qu'on l'a déjà tous vu dans une voiture. Nico?
3: Un truc sans bon là.
0: Un arbre magique.
1: Ah bah oui.
3: Ah oui, carrément.
1: Parce qu'on a la flemme de l'enlever.
0: 37% des gens ont un arbre magique dans la voiture, mais il faut que
3: ça
0: fume.
3: Ça fait déco.
1: Bah oui, après, ça fait déco.
0: Après, est-ce qu'un arbre magique a vraiment senti bon un jour? Bah c'est vraiment une question que je pose.
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0: 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Je sais pas si vous êtes au courant. L'usage du téléphone au volant va entraîner la suspension immédiate du permis de conduire. Dès le 1er mai, dans le Pas-de-Calais, dans le Lot-et-Garonne, les Landes et la Charente-Maritime.
1: Mais il était temps, et ce serait bien que ce soit dans toute la France.
0: Ouh, elle est remontée.
1: Et oui, et je peux vous dire que c'est depuis que j'ai plus de voiture que je me bats contre tout ça.
0: Évidemment. Donc voilà, en gros, si vous appelez votre pote pour lui dire que vous allez arriver en retard à la soirée, vous allez vraiment arriver en retard. Célia est là. Bonjour Célia.
14: Bonjour, salut Manu, salut les ouinouins.
0: Sois la bienvenue parmi nous Célia. Tu nous appelles pour ta maman, c'est ça?
14: Exact.
0: On fait une petite bataille des mamans ce matin. Pour quelle raison ta maman c'est la meilleure des mamans?
14: Ma maman c'est la meilleure parce que dimanche dernier j'avais une petite grippe. Elle a fait quand même 30 minutes de route pour m'apporter un plat de lasagne délicieux et elle m'a fait un bisou sur le front alors que j'étais contagieuse.
0: Elle a bravé la grippe.
1: Oh là là, mais ça c'est trop bien.
3: Elle est à l'hôpital depuis.
1: Oh non.
0: Mais alors, ce qui est marrant, c'est que Célia, t'es quand même la première personne à avoir une grippe et à avoir envie de lasagne. Hein.
14: Ouais. Non, mais alors, c'est pas non plus transpirante. Hein. C'est une petite grippe, quoi.
0: Ouais,
14: mais en même temps, les lasagnes de maman sont les meilleures.
1: C'était un rhume, quoi.
0: Voilà, c'est ça. Tu pensais que t'allais démarrer un rhume, en fait.
14: Ouais.
0: Oui, voilà,
14: non, mais de toute façon, dès que je me sens mal, j'appelle maman.
0: Oui, voilà. Ou dès que tu te sens bien, mais que t'as envie que maman vienne faire des lasagnes.
1: Ah oui, c'est mignon.
14: Ouais, c'est un peu ça.
0: C'est mignon. Elle est bien, ta maman. On t'embrasse, Célia. Merci de nous avoir appelé.
14: Bonne journée. Merci à vous.
0: Bonne journée à toi. Marie, pourquoi ta maman, c'est la meilleure des mamans?
15: Salut Manu, salut toute l'équipe. Alors, moi, ma maman, c'est la meilleure. Parce que à chaque fois que je pars en voyage, elle me prépare un kit de survie avec des pansements, du paracétamol et des biscuits pour le trajet.
3: C'est stylé ça.
0: C'est vrai que souvent dans les kits de survie, on nous dit n'oubliez pas les biscuits.
15: Mais si on reste coincé dans le train,
1: évidemment.
15: Par exemple,
0: bien sûr, coincé dans le train, effectivement. Si t'as pas pensé à faire un prêt avant pour acheter les gâteaux du wagon-bar,
1: c'est mort.
0: Il faut que t'aies tes petits biscuits à toi, évidemment. Mais c'est mignon, ton petit. Elle te fait un petit kit de survie, ta maman. On t'embrasse, Marie.
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1: Un cinéma.
2: Mais évidemment, ben tout le monde veut récupérer un drap et le poser dans le jardin.
1: Bah, excuse-moi, mais moi c'est ce que je ferais.
2: Mais le mets sur quoi le drap?
1: Bah, je le fais tenir, je sais pas.
2: Par les gens.
1: Ouais. Bah, non.
3: Non, mais tu l'accroches dans les branches, un truc comme ça, tu vois, sous un arbre.
1: J'essaie de...
2: Faut avoir les arbres qui peuvent tenir le.
3: Cinéma dans le jardin, c'est stylé. Ou alors même tu plantes des trucs dans le jardin, tu vois, de piquer.
1: Tu le coinces contre une fenêtre, tu le mets dans la fenêtre et ça descend comme ça.
3: On est à ça de le garder pour nous.
1: Ah oui, vraiment?
2: Parce que moi j'aime bien mon petit confort, vous voyez.
3: Toi, c'est salle de cinéma ou rien, quoi.
1: Dans ton lit, toi. Au plafond.
2: Ouais.
1: Bah oui, classique.
2: Oh, au plafond.
1: Bah oui. Bah c'est bien, bah, vraiment, t'as pas à bouger, quoi.
3: Tu sais lui parler, hein. Ah, il est là.
2: Oh, dans le lit. Non, parce que j'en ai marre de regarder la télé sur mon ordinateur.
1: T'as mal au cou.
2: Ça me chauffe les genoux.
1: Ah oui.
2: C'est vrai, personne n'en parle, le problème. Mais quand tu regardes avec ton ordinateur, putain, ça te brûle les genoux au bout d'un moment. Merde, alors. Voilà. Bon, on vous l'offre, le vidéoprojecteur Nomade Samsung. Dans 5 minutes, on joue ensemble. Vous nous appelez au 0870 42 48. On va jouer juste après Taylor Swift. Avant ça, on s'écoute quelques messages. 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
2: 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On les écoute tous, les messages vocaux. Vous voulez réagir à ce qu'on dit en direct, vous voulez nous raconter les choses de votre vie. On les écoute, on les partage ensemble chaque matin. C'est parti, on s'en écoute quelques-uns.
4: Eh hey Manu, toi qui es un expert du rangement dans le lave-vaisselle, s'il te plaît, dis-moi que tu es dans ma team. Tu es la team où, tu sais, dans les crans pour mettre les assiettes, est-ce que tu sautes? Tu mets pas les assiettes collées les unes après les autres parce que sinon elles sont trop serrées. Tu mets un cran, tu en sautes un deuxième pour qu'elle soit assez espacée. Donc dis-moi, t'es dans ma team.
2: Bah évidemment, c'est la base.
1: Oui, je suis d'accord.
2: Bah oui, mais alors, on va soulever un problème.
1: Qu'est-ce qu'il y a?
2: Si tout le monde fait ça,
1: oui.
2: Pourquoi ils continuent à nous mettre des trucs d'assiettes hyper serrées simplement pour nous dire vous pouvez mettre 12 assiettes alors qu'en fait on sait qu'on en mettra que 6?
1: Mais parce que des fois, moi j'avoue, les petites, oui, je peux les mettre entre les grandes et il y a assez d'espace.
2: Oui, mais il y a un truc spécial pour les petites.
3: Oui, c'est vrai.
1: Oui, mais tu les vois, assiettes creuses.
2: Ah ça, les assiettes creuses, t'en mets deux dans la vaisselle, c'est plein.
1: Oui, c'est pas faux.
2: Tiens, si quelqu'un a une combine pour ça,
1: c'est vrai que c'est très relou.
2: Les assiettes creuses, c'est un enfer.
1: C'est le vilain petit canard du lave-vaisselle.
2: Tu la mets, elle penche, et en fait, elle te bouffe 8 places, l'assiette creuse. Putain, on a vraiment. Mais le lave-vaisselle, c'est un vrai problème.
1: On a vraiment des problèmes, hein.
2: Mais bien sûr. Allez, encore un message.
5: Tu dis toujours qu'il faut dire tennis de table et non ping-pong. Mais pourtant, un joueur de ping-pong ou de tennis de table, on l'appelle un pongiste. Hein.
2: Alors, complètement.
1: C'est vrai, ça.
2: Et je tiens à dire que ce n'est pas moi. Moi, je dis ping-pong. Mais c'est Florent, le producteur de l'émission, parce que son père est président du club de ping-pong de chez lui.
3: Eh oui.
2: Alors, t'as vu, j'ai dit ping-pong. Ouais, Et ben alors, du coup, il ne supporte pas qu'on dise ping-pong. Il veut qu'on dise tennis de table. Mais excuse-moi, elle a raison. On dit un pongiste. On dit pas un tennis de tabliste.
3: Ouais.
1: Hey, t'as bien dit ça.
6: Oui, d'accord. Mais ça n'empêche que ça reste le loisir, le ping-pong. Et qu'on dit tennis de table.
3: Mais c'est non, les mais professionnels. Même tennis de table, c'est pas logique.
2: Les professionnels sont des pongistes, hein. Je suis désolé si je tape pongiste là, tac tac tac. Pongiste, des gens qui savent pas faire du tennis. OK.
1: Bon. Allez, ça balance.
6: Ah ouais, ça va balancer des objets, c'est
3: intense. Ping-pong, ça vient en plus du bruit de la raquette. Tu vois, de la raquette qui tape contre le truc, ça vient de là. Donc c'est quand même l'origine.
2: Alors cela dit, pongiste, il y a marqué joueur ou joueuse de tennis de table.
1: Ah
3: ouais, mais c'est pareil, tennis de table. Tu vois le foot par exemple, t'as le baby foot. Bah le tennis en plus petit, bah on devrait appeler ça du baby tennis. Pas du tennis de table.
2: Le baby tennis, c'est le padel.
1: Là on s'en sort plus, les gars.
2: Et ensuite le baby padel, c'est le pickleball. Vous connaissez pas le pickleball?
3: C'est quoi le pickleball?
2: C'est un nouveau truc encore. Bah, en fait, globalement, il y a un mec qui pond des jeux avec des balles de tennis environ indifférents tous les deux mois.
3: C'est fou. Calmez-vous, les gars.
2: C'est quoi, comment je le sais? Parce que sur Instagram, tu sais, avec l'algorithme, tu regardes, tu commences à regarder un truc et ensuite tu en mets plein pareil. Et ben j'ai vu un truc de padel et ensuite de padel.

0: passe au pickleball et du pickleball il passe encore à d'autres sports. Mais il y a un paquet de sports avec des balles. Mais en fait les mecs ils inventent un sport pour être pour pouvoir dire je suis numéro un mondial. Ouais, vous êtes trois à jouer mec.
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0: On va vous l'offrir ce vidéoprojecteur, le vidéoprojecteur Nomad Samsung. Il va peut-être aller aujourd'hui chez Elisa. Bonjour Elisa.
3: Salut Manu, salut les ouin-ouin.
0: Comme chaque jour, c'est le moment de jouer ensemble. On fait tourner les jeux et aujourd'hui, on va jouer à 3 questions et 2 ouin-ouin avec toi Elisa pour que tu repartes avec ce vidéoprojecteur. Voici les règles du jeu. Je vais te donner 3 questions. Tu pourras choisir dans ces 3 questions celle à laquelle tu as envie de répondre. Et ensuite, tu choisiras 2 personnes de l'équipe pour répondre aux 2 autres questions. Alors, je te donne les thèmes du jour. Il y a une question people, une question géographie et une question... Tadam.
4: Netflix.
0: Bien vu, Laura.
4: Pardon.
0: Elisa, quel thème t'inspire ? People, géographie ou... Tadam.
3: Tadam.
0: Tadam. Elle est pour toi. Il reste 2 questions. Qui va y répondre ? Il y a Lorenza, il y a Nico, il y a Florent, notre producteur, Aurélie au standard, si t'as envie. Qui va répondre à la question people ?
3: Lorenza.
0: Lorenza pour les people et la question géographie.
3: Florent.
0: Allez, attention people, géographie, tadam. Je rappelle les 2 règles très importantes. Il faut 2 bonnes réponses pour gagner. 2 bonnes réponses sur 3. Et à chaque question que je vous pose, vous avez 5 secondes pour répondre et une seule réponse. Si vous vous trompez, c'est trop tard, vous ne pouvez pas revenir en arrière.
4: Ok.
0: On va commencer par la question people.
4: Oh.
0: Elle est pour Lorenza.
4: Oui.
0: Attention, 5 secondes. Quel acteur est en couple avec Zendaya ?
4: Tom Holland.
0: Oh, elle est rapide. Elle est très rapide. Peut-être un peu trop rapide.
4: Non, tu m'auras pas là-dessus.
0: Oui, non, d'accord. Tu m'auras pas sur les people qui s'embrassent.
4: Ah, mais c'est couple goal.
0: Tom, un peu, ouais, avec ouais, Spider-Man.
4: Ah, ils sont incroyables.
0: Tom Holland est en couple avec Zendaya, ça fait un point. Attention, 2e question. Elisa, elle est pour toi, c'est la question. Tadam.
3: Ok.
0: Dans quelle série Netflix suit-on des ados face à des phénomènes étranges ?
3: Stranger Things.
0: C'est délicat. C'est délicat parce que la réponse est Stranger Things. Il y a un S à Things.
4: Ah mais c'est sérieux là.
3: C'est
4: ah
3: mon accent normand. Mais non,
0: mais, excuse-moi.
4: Ah non, non, non,
0: tu dis Molière, tu dis pas Molière.
4: Toi, n'importe quoi.
0: Le médecin m'a grélu, pas le médecin m'a grécu.
5: J'ai l'impression, Manu, que le vidéoprojecteur, tu veux le garder pour
4: ouais,
5: toi.
4: C'est ça, vraiment pas envie de le signer.
0: Ce n'est pas moi qui vais choisir.
4: Elisa le mérite.
0: Non, parce que globalement. C'est pas le bon titre.
4: Mmh.
0: C'est précisément pas le bon titre. Maintenant, je me tourne vers Florent, le producteur de l'émission, et c'est lui qui va décider.
6: Ah là, vous chipotez quand même. J'accepte.
4: Ah bah
0: et
4: voilà.
0: Ben c'est gagné.
4: Ouais. C'est gagné. Ouais, génial.
6: Puis ça m'arrange, comme ça je réponds pas à la question géographie.
0: Ah mais si.
4: Ah bah voilà.
6: Ah bah attends mec.
0: Parce que t'allais
4: pas y échapper.
0: Elisa, elle a un vidéoprojecteur Nomad Samsung.
4: Oula. Ah,
0: mais pourquoi pas rajouter une PlayStation 5 Slim ?
4: Oh, le calot.
3: Oh,
0: c'est un kit ou double que je te propose, Elisa. Soit tu repars avec ton vidéoprojecteur Nomad Samsung, soit tu tentes le double et gagner une PlayStation 5 si Florent répond bien à la question géographie.
3: J'espère que mon fils ne va pas écouter. Je crois que je vais dire non.
0: Eh ben tu dis non, c'est pas grave Elisa, tu repars avec ton vidéoprojecteur.
3: Génial.
0: Bon, juste pour c'est le plaisir, la question géographie
4: ah
0: Florent.
4: Ah ben oui.
6: Vas-y.
0: Attention, dans quel pays se trouve la ville de Buenos Aires ?
6: Au Brésil.
0: Bah, oh non.
6: Non ?
0: Bah
6: non, attends, je panique.
4: Bah si.
6: Argentine.
0: Non,
6: Brésil.
0: Argentine. C'est en Argentine.
4: Ah, bah, ah c'est en Argentine, merde.
0: Ouais mais attends, avec vos règles, Argentine, Brésil, il y a des lettres en commun, on peut considérer que c'est bon. Elisa, tu repars avec ton vidéoprojecteur Nomad Samsung, bravo
3: c'est
0: à toi.
3: C'est génial, merci beaucoup, merci à tous.
0: On t'embrasse, belle journée à toi.
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0: Écoutez, l'été arrive bientôt, il fait beau, on est content. Francky Vincent quoi.
4: Voilà, bah.
0: Écoutez bien ça. Let's

0: Ça va être bon ça, on va s'écouter dans 3-4 minutes. Oui, j'ai une breaking news. Avant tout ça, avant plein de choses, avant tout. Ça passe au-dessus de tout.
1: Qu'est-ce qu'il y a?
0: J'ai une info sur les roues.
1: Les roues de voiture?
0: Non, les roues, les gens roues.
1: Ah, les roues, ok, pardon. Je sais pas.
0: Non, c'est vrai, oui, bien sûr.
1: Je peux pas savoir.
0: Non, tu pouvais pas savoir, bien sûr. Selon une étude de l'université de Harvard qui a été publiée hier, écoutez bien, les roues sont favorisées par l'évolution.
1: Ah bon?
2: C'est-à-dire?
0: Il faut arrêter là de dire les roues ceci, les roues cela. Les roues sont plus résistants aux maladies.
1: Ok.
0: Notamment le diabète, calvitie, le VIH ou la lèpre. Bon, qui a encore la lèpre en 2026?
1: Ah oui.
2: Ouais, ce serait pas de bol quoi.
1: Mais c'est vrai que j'ai jamais vu de chauve roue.
0: Bah là, c'est normal, ils ont plus de cheveux,
1: non,
0: si,
1: mais...
0: un chauve.
1: Oui, mais... Wow. Mais non, mais...
2: Elle enchaîne.

0: devait s'arrêter là. Sigi Lorenza.
1: C'est vrai que c'est pas ce que je veux dire. Qu'est-ce que je fais de con?
2: Non mais non. Coup, c'est logique, hein. C'est logique.
1: Non mais il y a les sourcils, la barbe. Je vais me rattraper comme je peux, quoi.
0: D'accord, oui, bien sûr. Il y a pas de, enfin, les pauvres. Ouais. Il y a pas de problème.
1: Mais en tout cas, vive les roues, quoi.
0: Ben coup. Voilà, ils sont plus résistants aux maladies que nous. 9h27, on peut se faire un petit tour du studio. Qu'est-ce que vous avez envie de partager avec nous ce matin?
2: Si je peux me convier un peu avec vous, j'adore faire des bulles de chewing-gum. Oui. Et je suis nul sur les bulles de chewing-gum.
0: Ah mais je suis pas très bon sur les bulles de chewing-gum non plus.
2: C'est-à-dire que moi, une fois sur deux, je crache le chewing-gum en essayant de faire.
1: Oh non.
0: Alors là, le cracher non, mais en vrai, j'ai jamais réussi à faire une grosse bulle de chewing-gum.
1: Ah bon?
2: Mais comme moi, t'essayes quand même. Tu fais quand même, mais, même si t'es nul.
0: C'est un peu automatique. Toi, t'as un chewing-gum, c'est.
2: Mais ouais, moi, c'est ça.
0: Mais en fait,
2: il y a l'air qui sort parfois.
0: Ouais, ça sert à côté. Ça sort à côté.
2: Ouais, c'est triste. Ouais. Du coup, t'as un mec qui te dit t'as essayé de faire une bulle? Non, pas du tout.
0: Tu sais faire les bulles, toi, Lorenzo?
1: Ouais, moi, franchement, je suis pas mal dans les bulles de chewing-gum, ouais.
3: Hein? Après, faut bien choisir son chewing-gum parce que généralement, les petits chewing-gums, c'est pas ouf, mais les Malabar, là, t'as une bonne. C'est résistant.
1: C'est fait pour ça.
3: Ouais.
0: Le Malabar fait des bonnes bulles.
1: Ah oui,
3: c'est
1: très
3: fier,
1: bon.
3: Le truc.
2: Il y a une étude de bon chewing-gum à bulles.
0: Bah, disons qu'apparemment, il y a des gens qui n'ont pas trop à bosser la journée.
2: Visiblement.
0: Et qui testent les bulles de chewing-gum.
1: Exactement.
0: Mais c'est vrai, en fait, ce que tu dis, c'est que tu continues à le faire. Même si t'es nul en bulles, tu vas faire des bulles.
2: Ouais, c'est ça.
0: Mais il y a des trucs comme ça où, que t'aimes faire, mais t'es nul. T'es nul ou en tout cas. T'es pas très bon.
1: Ouais, c'est pas ton fort, quoi.
0: T'es pas le meilleur. Je joue beaucoup aux jeux vidéo.
1: Oui.
0: Ouais. Vraiment, c'est un truc, depuis que je suis petit, je joue aux jeux vidéo. Mais j'ai jamais percé dans le jeu vidéo.
1: Oui, t'as jamais.
2: T'es pas très bon ?
0: Hein ?
2: T'es pas très bon ?
0: Bah, j'ai jamais percé, je suis jamais.
1: Oui, mais t'as jamais percé, mais tu peux être quand même très bon.
0: Je suis pas très bon.
2: Ah, putain, je sais pas. Avec les heures que tu passes dessus, je pensais que t'avais quand même un petit niveau, quoi.
0: Bah, j'ai un petit niveau. Mais je suis pas. Non, mais je suis pas bon. Ça veut dire, je suis pas mauvais.
2: Ouais. Oui, mais on a pas envie de t'avoir spécialement dans l'équipe, quoi.
0: Disons que quand je joue à pas mal de gens en ligne.
2: Ouais.
0: Je suis pas le meilleur des potes, quoi.
2: Ouais, ah, s'il y a un problème de connexion, tout le monde est content, quoi. C'est ça.
0: Bah, on m'a déjà oublié sur le côté du terrain, quoi.
1: Oh, non.
0: En quoi vous êtes pas vraiment bon, mais que vous continuez quand même à faire parce que vous aimez ça? Honnêtement, c'est une bonne question. Appelez-nous. 0-870-42-48. Lorenza.
1: Faire peur à mes potes.
0: Putain, c'est vrai ça.
1: Bah oui, en fait, j'essaie à chaque fois de vous surprendre et je me cache et ça marche jamais.
0: Jamais.
1: Et pourtant, je continue parce que j'adore ça. J'essaie de vous surprendre.
2: J'adore, il y a des miroirs chez Energy et tu m'as déjà fait peur un jour, mais il y avait un miroir derrière toi.
1: Du coup, je t'ai vu
2: dans le reflet.
0: C'est
2: Lorenza.
1: Tu vois, et vraiment, il y a un bide où la personne me regarde et est figée en mode, mais t'es. Enfin, non. Enfin,
0: non, mais moi, tu surprends pas en fait.
1: Un jour, j'y arriverai peut-être.
0: Non.
1: Mais du coup, je continuerai quand même.
0: C'est quoi? Fais les bulles de chewing-gum. Chacun son truc.
1: C'est vrai ça.
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0: Allez, c'est le moment.
1: C'est le moment
0: de jouer.
1: Je flow.
0: Nathalie est avec nous. Bonjour Nathalie.
5: Bonjour à tous.
0: Bienvenue sur Énergie, Nathalie. Tu es là parce que tu as envie de jouer avec nous au jeu de Florent, notre producteur, tous les jours. Florent, notre producteur, nous concocte. Oui, il nous concocte.
1: Ah oui,
0: un jeu, c'est ça, auquel on joue tous ensemble. Et chaque jour, c'est un petit régal. Le meilleur moment, c'est quoi? C'est quand on découvre le jeu.
1: Oui.
3: Attention, là, anniversaire aujourd'hui, Jacques Dutronc, 83 ans. J'aime les filles, alors, qui dit Jacques Dutronc? Dit tronc d'arbre. Du coup.
1: C'est fou les liens à chaque fois.
3: Et du coup,
0: j'ai hâte de savoir où est-ce que ça va aller.
3: Bien sûr, on va faire. Je vais faire un jeu. Je vais faire des propositions. Et on dirait pas, mais à chaque fois, la réponse est un arbre. Ok?
0: Waouh!
2: Ça vient.
1: Ok!
3: Attention, cette proposition.
0: Je suis vraiment curieux de savoir. Est-ce que tu commences par l'idée du jeu ou d'abord l'anniversaire de la personne?
3: Je commence d'abord par l'anniversaire.
0: Par l'anniversaire.
3: Tronc d'arbre,
0: arbre.
3: La réponse est un arbre.
1: C'est
0: donc,
1: fou.
0: Tu nous poses des questions. Et à chaque fois, c'est un arbre.
3: Exactement.
0: Allez, on y va.
3: On va commencer par toi, Manu, ok?
0: Ok.
3: Le boulanger, il fait du...
0: Il fait du pain?
3: Exactement. Première bonne réponse, le pain.
0: Wow. Oui.
3: Il va être facile, ce jeu.
1: Il va être très...
3: Hey, c'est pas... est-ce qu'il est facile ou pas, ce jeu?
0: Ah, si, il est facile.
2: Ah, là, on peut
3: c'est
2: le
3: peut-être un peu facile.
0: Mais okay. on verra pas.
1: Là, s'il y a une
3: attention.
1: Chute. Hein.
3: Nathalie, c'est le gars qui répare les pare-brises dans la pub Carglass.
1: Ah, je l'ai.
0: Attends.
1: C'est drôle.
0: Salut, c'est... Putain, mais comment il s'appelle?
1: Salut,
0: c'est...
6: Salut, c'est.
0: Alors,
7: salut, c'est.
6: Carglass. Eh oui, on peut l'aider ou pas?
3: Non, on peut pas l'aider. Sinon, vous allez tout gagner d'un coup, ça va être chiant.
0: Bon, bah, si on l'a pas.
3: Eh ben, c'est perdu, c'est Olivier.
1: C'est Olivier.
6: Salut, c'est Olivier Carglass.
1: C'est génial.
0: C'est un arbre, effectivement.
7: Olivier de Carglass.
3: Attention, une bonne réponse. Lorenza.
1: Oui.
3: C'est un des deux auxiliaires.
1: Lettre.
3: Oui,
1: ah oui,
3: exactement.
1: Pas mal.
0: C'est un arbre, c'est un arbre.
1: Ouais, bien sûr.
3: Attention, Nico, fais-moi le cri du loup.
0: Où? C'est ça.
1: C'est
3: un loup qui est fatigué, mais oui, c'est ça. Trois bonnes réponses.
0: Alors, le loup est un arbre, un arbuste ou une plante?
3: Ne chipotez pas. On est sur la. Voilà.
2: Ne niquez pas son jeu.
3: Ne pétez pas le jeu.
0: Je traduis. Il y en a encore beaucoup.
3: Il y en a encore trois.
0: Oh, trois, allez.
3: Exactement. Attention, Manu.
0: Oui.
3: T'en mets sur des roues de voiture quand il y a de la neige?
1: Ah bah oui.
0: Et des chaînes?
3: Exactement. Quelle bonne réponse.
0: Alors, pas les arbres, évidemment.
1: Ah non, compliqué.
3: Sinon, ça marche pas. Attention, Nathalie. Le présente. Pour info, vous avez gagné. Vous avez quatre bonnes réponses.
0: Oui. On n'espérait pas perdre.
3: Nathalie, le présentateur du JT de TF1 s'appelle Gilles. Gilles, comment?
0: Si. S'il vous plaît. Ah, Nathalie.
7: Non, je sais pas.
3: Gilles Boulot.
1: Mais Boulot.
7: Ah, Boulot.
3: Eh oui.
2: Elle était toujours sur la nuit de Carglass.
0: Tu vois, comme quoi, il est pas si facile.
7: Moi, je suis. Que
0: sur les noms. Les armes.
3: Attention, pour Lorenza, la dernière. Ok.
1: Ah oui.
3: Un chanteur, ça chante. Un ramoneur, ça ramone.
1: Ah oui.
3: Un peintre.
1: Le sapin.
3: Oui, le sapin.
0: Quel jeu! J'ai l'impression que Nathalie veut s'en aller vite d'ici, on va pas la retenir.
7: J'aurais préféré faire le cri de loup encore, tu vois.
0: Mais bon. Nathalie, je t'offre le mug Manu sur énergie pour acheter ton silence, on s'est jamais croisé. On t'embrasse, Nathalie.
7: Merci Manu, merci l'équipe, bonne journée.
0: Gros bisous et bravo pour ce jeu.
3: Bah, avec plaisir, c'est un peu de recherche sur la nature, mais.
0: Pas trop quand même.
3: Non, pas trop.
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0: On continue à parler des choses qu'on aime faire, mais dans lesquelles on est globalement pas très bon, voire nul. Mais vous continuez à le faire parce que vous aimez ça. 0870 42 48. On est bien entre nuls, hein.
1: Bah oui, mais ça fait plaisir, on partage plein de trucs.
0: On a Lorraine qui est là, bonjour Lorraine.
9: Salut Manu, salut Laurent, ça va?
0: Très bien Lorraine, qu'est-ce que t'as à refaire? Mais t'es pas très bonne.
9: Alors moi c'est le bowling. J'adore l'ambiance, mais ma boule part toujours sur les côtés et à chaque fois je finis par jouer avec les rampes.
0: Oh non. Les petites barrières pour les enfants.
3: C'est mignon.
9: C'est ça.
1: C'est mimi.
0: Mais t'adores l'ambiance du bowling.
9: Ah ouais, carrément. Avec des potes, y'a rien de mieux.
0: C'est toute une ambiance ce bowling. C'est une
2: Moi j'ai du mal, il y a trop de bruit, je trouve. J'ai l'impression que tout le monde te juge. Pas que les gens avec qui tu joues, mais aussi c'est les pistes d'à côté, quoi.
0: Alors,
2: tu lances la boule.
1: Alors ça, c'est un peu vrai, par contre.
0: En fait, quand tu foires, tout le monde te regarde. Et quand tu fais un strike, personne te regarde.
2: Tu te retournes et tout le monde sur son téléphone.
0: Et moi, quand quelqu'un qui joue contre moi qui fait un strike, je dis jamais bravo, quoi. Je fais ouais, ok.
2: C'est de la chance.
1: Mais c'est trop bien d'avoir des personnes comme Lorraine dans son équipe parce que tu te dis, t'es un peu fort du coup, tu vois.
0: Non, pas dans son équipe, contre toi.
1: Contre moi.
0: Non, contre moi, j'adore. Merci beaucoup, Lorraine, de nous avoir appelés.
9: Bonne journée.
0: Qu'est-ce que vous adorez faire, mais vous n'êtes pas très bon?
2: Je suis pas ouf en spritz, moi.
1: Quoi?
0: En spritz.
2: Ouais, c'est quand je l'ai fait pour des potes, il y a toujours trop d'apérol dedans ou alors pas assez. J'arrive pas à doser. Mais j'adore un peu jouer le barman, tu vois.
1: Mais ils sont dégueulasses, tes spritz, c'est ça?
2: Bah, c'est vrai que c'est pas ouf, quoi. Donc finalement, tout le monde me dit, vas-y, on va prendre du rosé. C'est un peu vexant.
0: Ça arrive plus simple. Te lance jamais dans les vignes, mec. Hein.
2: Oh non.
0: Dorian est là, bonjour Dorian.
10: Bonjour Manu, bonjour les wawas.
0: Tu adores le faire, mais bon, t'es pas super bonne.
10: Et oui, moi j'adore emballer les cadeaux avec du joli papier cadeau, mais j'adore en fait, j'essaye de faire des trucs jolis, j'aime bien, mais ça ressemble à rien du tout.
0: Mais t'adores le faire quand même.
10: Mais oui, j'essaye, j'y crois, je regarde des tutos, je fais des choses, mais en fait non, ça ressemble jamais.
0: J'ai abandonné moi l'histoire.
1: Moi aussi.
0: Les papiers cadeaux, c'est vraiment, c'est si jamais dans le magasin où t'achètes, ils te demandent si on veut un papier cadeau.
1: Ah, si oui, directement.
0: Sinon, c'est la pochette. La pochette, c'est vrai.
2: Elle est bien, la pochette. Et même si t'as pas la pochette, tu prends un sac d'une autre marque ou un truc comme ça.
1: Manu et moi, on fait pareil. On prend les deux bouts et on tourne un peu comme pour faire un bonbon comme ça.
0: Façon bonbon, voilà. Exactement, bien sûr.
1: C'est dégueulasse, mais ça fait l'affaire, quoi.
0: Ouais, c'est original. Enfin, tu sais que quand quelqu'un te le fait, tu sais que c'est parce que, comme toi, il sait pas faire les cadeaux.
1: C'est ça.
0: Merci beaucoup, Dorian, de nous avoir appelé. Qu'est-ce que vous aimez faire, mais vous savez pas le faire?
1: Bah, j'adore imiter Shakira et Homer Simpson, mais je suis nulle. Et je continuerai à le faire à vie, quoi.
0: J'ai pas souvenir que t'aies fait Homer Simpson.
1: Bah, je peux vous montrer. Hein. Mm. Oh, punaise!
0: Ah oui, c'est pas du tout Homer Simpson.
1: Bah, si, un peu. Ah, non. Ou le grand-père Simpson.
2: Ah, zéro.
1: Non. Oh, punaise!
0: Non, c'est pas le grand-père, non.
2: Tu dis juste punaise, quoi.
1: Oh, punaise! Non,
0: bah, je fais pas mieux que toi, mais pas moins bien.
2: Vous êtes nuls.
0: Ouais. Bah, c'est quoi, Shakira?
1: Oui.
11: Lolé.
1: Ah, tu vois que c'est plus difficile.
2: Ouais, elle est pas bien ta Shakira, Manu.
1: C'est une chèvre malade.
0: Ma Shakira a eu un petit souci.
2: Elle a eu un délire de mal au bide.
0: Elle a eu le Covid.
1: Lolé.
0: Essayez de le faire, vous. Lolé.
2: C'est facile.
0: Vas-y, Nico.
11: Lolé.
1: Pas mal. On dirait Jean-Pierre Foucault qui a mangé Shakira.
2: Jean-Pierre Foucault. Ça a pris cher.
0: T'as la peau Shakira aujourd'hui, pourvu qu'elle nous écoute pas. Elle nous écoute.
4: Bienvenue.
0: C'est Manu sur Énergie. C'est le moment de se faire du bien, les amis. Voici les bonnes nouvelles du jour. Tour du studio, on est avec Lorenza.
1: Appelle un boomer. C'est un concept génial aux USA.
0: Appelle un boomer.
1: Ouais, en fait, c'est une cabine téléphonique qui a été installée dans un campus à Boston et elle est spéciale. Parce qu'elle permet aux étudiants d'appeler des seniors à plus de 3000 km dans une résidence au Nevada.
0: C'est improbable.
1: C'est génial, hein.
0: Et c'est quoi le but?
1: Bah, c'est de créer un lien entre les générations et ça cartonne, quoi.
0: T'es étudiant, t'es là, t'as une cabine téléphonique.
1: Tu te dis, je vais appeler la résidence du Nevada, on va voir sur qui je vais tomber.
0: Et n'importe qui peut décrocher.
1: N'importe qui peut décrocher.
0: Après, faut attendre, hein, plusieurs sonneries.
1: Oui.
0: Hein.
1: Parce que le temps se lève et se déplace lentement.
0: Hein.
2: C'est ça, doucement.
1: Faut avoir un peu de temps devant toi, mais c'est trop bien.
0: Ah ouais, je trouve ça rigolo. Nico, une bonne nouvelle.
2: Il y a une étude de l'American Heart Association qui montre que les propriétaires de chiens ont en moyenne un risque de mortalité cardiovasculaire plus faible. Notamment parce qu'ils marchent davantage.
0: Vous remarquerez que cette étude ne parle pas des chats.
1: Il faut pas les promener, c'est
2: Elle est basée que sur les chiens.
0: Décidément, c'est vraiment une très bonne nouvelle. J'ai appris un truc et je trouve ça incroyable.
1: Ok.
0: Vous savez, en général, quand vous prenez un fruit, vous le rincez.
1: Oui.
0: Oui. Et pourquoi vous le rincez?
1: Mais parce que j'ai peur qu'il y ait des pesticides dessus ou que ça ait touché des microbes, quoi. Enfin...
0: Le simple lavage à l'eau n'élimine que 40% des pesticides.
1: Ah.
0: C'est flippant, hein, quand même, hein, quand tu sais ça.
1: Et faut le laver comment?
0: Eh ben, il y a des chercheurs américains qui ont mis au point un produit de rinçage biodégradable qui est capable d'éliminer environ 90% des pesticides présents sur les fruits.
1: C'est génial!
0: Ah, bah oui, il faut le faire. J'ai vu les images, il y a eu un reportage là-dessus. C'est un liquide, c'est comme de l'eau. Sauf que là, c'est pas de l'eau. Tu passes dessus, 90% des pesticides présents sur les fruits disparaissent. C'est biodégradable et c'est pas tout, ça permet aux fruits de rester frais plus longtemps.
1: Mais incroyable! Ça se trouve bien.
2: Je veux dire, un vendeur sur un marché.
1: Il faut que ça arrive ici, mais moi j'achète direct. Hein.
0: Ah bah, je sais pas quand ça arrive. C'est les chercheurs américains qui ont mis au point ce truc-là.
1: Génial! Okay. Incroyable!
2: On va prendre.
0: Et bah, je dis bravo.
1: Bravo!
0: Entre ça et la cabine téléphonique, mais que des bonnes nouvelles.
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0: C'est nous, il est 9h55. Et comme chaque jour, on va vous lancer la journée avec un titre absolument écouté pour vous dire que ouais, ce mardi 28 avril, il va bien démarrer. Mais avant ça, notre dernier appel du jour, c'est Geoffrey. Bonjour Geoffrey.
13: Et bonjour Manu, bonjour les Ouin-Ouin.
0: Sois le bienvenu sur Énergie, Geoffrey. C'est avec toi qu'on va partir, mais qu'on lance en même temps cette journée. T'es notre dernier appel du jour. Tu nous appelles d'où?
13: Je vous appelle de Ozon-la-Ferrière, en Seine-et-Marne.
0: Je crois que je suis passé à Ozon-la-Ferrière il y a pas longtemps.
13: Ah bon? Ah, et t'es pas passé à la maison?
0: Non, je suis désolé, j'avais la bourse, je devais aller déposer les enfants à l'école. Enfin,
13: je comprends.
0: Qu'est-ce que tu fais dans la vie, Geoffrey?
13: Eh ben écoute, moi dans la vie, je suis cascadeur physique.
0: J'adore.
1: La classe de ouf.
0: Mais tu sais quoi, cascadeur, quand j'étais enfant, je pense que le nombre de gens qui enfant rêvaient d'être cascadeur.
2: Ouais, parce qu'on savait faire une roulade.
1: Bien
2: on
1: sûr.
2: Se disait on peut.
0: Non mais même pas. Tu vois, tu regardes les films, tu putain le cascadeur qui fait ça. Et les making-of.
1: Ah oui,
0: j'adore regarder les making-of pour voir comment vous faites.
13: C'est exactement ça.
0: Et toi, tu veux faire ça depuis que t'es enfant aussi?
13: Alors, depuis que je suis enfant, oui, c'était moi au tout début avec les films de Jackie Chan, tout ça, comme tu disais, dans les making-of, à chaque fois de fin du film, à chaque fois que je sortais d'un cinéma ou d'un film, je me battais avec mes frères, j'étais comme un fou, quoi. Oula. Et puis après, vers 23 ans, ouais, j'ai changé, je me suis renseigné pour faire ça, et puis je suis parti là-dedans, quoi.
1: C'est fou.
0: Et tu fais quoi, tu fais des combats?
13: Ouais, c'est ça, on fait des combats scéniques, en fait, donc tout ce qui est combat organisé, tout ce qui est fusillade, réaction, on se fait tirer dessus, réaction balle, chute de hauteur, torche humaine, tous ces trucs-là, quoi.
2: Torche humaine.
1: Il dit ça,
2: le mec, il arrive pour un anniversaire.
0: C'est que je suis bougie. Le problème, je ferai un dîner, en fait, il te nique ton charisme. Il te suce ton charisme, un dîner.
2: Ouais, c'est ça.
1: Oui, bah oui.
0: Ouais, je fais de la radio sur Énergie. Ouais, et toi, moi, je fais les torches humaines.
1: Ah, la classe.
0: Et t'as fait des films qu'on connaît?
13: Alors moi, mon tout premier long métrage, mon tout premier contrat de cascadeur, ça a été sur Anna de Luc Besson, qui était sorti en 2018, si je dis pas de bêtises, ou 2019.
0: C'est connu, okay. Comme film.
13: Ouais, ça a été mon premier. Et puis là, récemment, là j'en ai fait quelques-uns, mais là récemment, celui qui est sorti, c'est Bagarre avec Nassim Elias, qui est en ce moment au cinéma.
2: Il aime la bagarre.
0: Le cascadeur, il fait pas les scènes de nu.
13: Ah non, quand on vient, c'est pour du concret. On se déplace pas pour rien.
0: Et ça arrive jamais de déraper, genre tu dois éviter un coup de poing mais tu te le prends quand même?
13: Ça arrive souvent. Nous, en fait, on essaie de faire gaffe entre nous les cascadeurs, mais souvent nous, ce qui nous fait peur, c'est avec l'acteur. Mais des fois l'acteur, quand ils sont obligés de faire la scène avant que la doublure le remplace, ça peut arriver que des fois on prenne des mauvais coups parce qu'il il jauge mal, en fait, c'est pas son boulot de base. Donc en fait nous on essaie de lui expliquer, mais des fois avec dans l'action, dans l'adrénaline, souvent il y a des petits coups qui partent.
1: Des dents, quoi.
0: Mais ça va être extraordinaire de dire à James Bond, excuse-moi mec, c'est pas ton taf.
1: C'est vrai,
0: c'est génial, tu nous as fait rêver, Geoffrey. Merci beaucoup de nous avoir appelé.
13: Avec grand plaisir, merci à vous en tout cas. Et continuez comme ça, c'est super.
0: Je vais t'offrir le mug Manu sur Énergie avec le t-shirt Manu sur Énergie aussi.
13: Parfait, sur mon prochain film je le prendrai.
0: Mais tellement
1: incroyable, la plus
0: fun. Tellement, attends, dans sa loge, c'est avec génial. Le mug Manu sur Énergie. J'ai l'impression d'être un cascadeur moi aussi. On te souhaite une belle journée, Geoffrey. Merci de nous avoir appelé.
13: Merci à vous aussi. Merci beaucoup.
0: Ciao, on vient demain à partir de 6h. On sera là en direct, évidemment, comme chaque matin. Et on se quitte avec un titre qui va vous lancer la journée. Attention, celui-là, vous allez vous en souvenir. Vous vous rappelez de Luna Vamos a la Playa?
1: Bah ouais.
0: Et c'est pour lancer cette journée.
2: Génial.
0: Passez un bon mardi, à demain sur Énergie.

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0: on est de retour, 6h04 après, je sais même plus combien de jours il a fait ce week-end, 4 jours. Jeudi, vendredi, samedi, dimanche, après un bon gros week-end, on est de retour et on est content d'être avec vous. Vous pouvez nous appeler comme chaque matin pour venir avec nous, pour nous rejoindre, pour démarrer cette journée ensemble. Notre numéro de téléphone, il est gratuit, 0870 42 48. Si vous avez envie d'être notre premier appel du jour, on va vous prendre au téléphone dans 2 minutes. Il y aura Son of Legend, Julien Lib aussi, tout le monde est là, Lorenza la première.
1: Oui, coucou.
0: Nico est là aussi.
2: Salut tout le monde.
0: Écoutez, faisons un point de notre week-end. Qu'est-ce qui s'est passé dans votre vie ce week-end, Lorenza?
1: J'ai postulé dans une association d'animaux pour être bénévole. Et
0: oh,
1: je suis allée sur place hier.
0: Ouais. Oh, c'est cool ça. C'est quoi, c'est un refuge?
1: En fait, non, c'est pas un refuge. C'est vraiment une association. Et moi, j'avais confondu. C'est-à-dire que j'ai cru que quand j'allais sur place, il y allait avoir plein d'animaux et que j'allais. Eh ben non.
0: C'est quoi alors?
1: En fait, c'est des bénévoles qui aident, qui trouvent des familles d'accueil pour les chats, qui récupèrent des chats abandonnés. Mais il n'y a pas de refuge à proprement parler, quoi.
0: Ah d'accord, donc tu vas récupérer un chat, t'en occuper pendant un certain
1: normalement,
0: temps.
1: Normalement, ouais, on va être peut-être famille d'accueil.
0: Oh. D'accord. Mais pour des chats.
1: Oui, ben on sait pas si on. Enfin, on aimerait bien tester et voir si on le garde à la fin ou non, quoi.
0: Ah d'accord. Alors c'est pas bénévole pour l'association. Si tu récupères.
1: Si, parce que je veux aussi faire des marchés et vendre des choses pour l'association.
0: Ah, vous vendez des trucs.
1: C'est trop bien.
0: Ah d'accord. Mais genre quoi, vous vendez quoi?
1: Bah justement, je sais pas encore. On m'a dit qu'on allait me recontacter.
0: Ok, c'est bizarre comme plan.
1: C'est sûr, des marchés. Et apparemment, on vend des choses. Je pense que c'est de la nourriture ou des savons. Et c'est pour l'asso, quoi.
0: Tu vends des savons pour l'association pour les animaux.
1: Exactement, pendant toute une journée. Je vais être sur un stand. Et j'ai dit, bah si je peux aider, bah avec plaisir, quoi.
0: Ah d'accord. Mais toi, t'imaginais que c'était un refuge et que t'allais nourrir les animaux, faire des câlins.
1: Oui,
0: tout ça,
1: j'avais une surprise quand je suis arrivée sur place. C'était pas du tout ça.
0: Bon, mais c'est bien aussi.
1: Mais au moins, je vais quand même aider.
0: Bah écoute,
1: je vais faire du bénévolat, quoi.
0: On t'achète. C'est quoi? Je t'achèterai un savon.
1: Ah bah merci beaucoup. Il faudra venir me voir, oui, sur le stand.
0: Je me dis que j'allais venir. J'ai dit que j'allais t'acheter un savon.
1: Ok.
0: En fait, de la livraison, je sais pas.
1: Je m'arrangerai.
0: Nico, ton week-end?
2: Week-end avec mes enfants, moi.
1: Okay,
2: j'ai
1: trop bien.
2: Un week-end par mois. Et on a fait plage et plan de chat.
0: Et
2: tous les jours.
0: Il y avait tous les enfants là?
2: Et non, justement, j'avais mes deux enfants et mon dernier bébé.
0: D'accord.
2: Mais ma belle-fille était chez son papa. Donc on pouvait garder qu'une seule voiture.
0: Et le bébé,
2: on se balade à deux voitures.
0: Mais le bébé, il était à la plage?
2: Ouais, on l'a emmené à la plage, ouais.
0: Ah ouais.
2: Petit lando avec petit parasol, quoi.
0: Ah ouais, d'accord, ok.
1: Ah bah, il a la belle vie, lui, hein,
0: avec
1: déjà.
0: Avec un petit cocktail.
1: Ah ouais, ah,
2: franchement, il y a pire, il peut se la péter à la crèche.
1: Ah, fou.
0: Moi, j'ai fait mes meilleures pizzas du monde ce week-end.
1: Ça y est, tu commences à être bon.
0: Ça fait un mois et demi que je fais des pizzas. Et hier, j'ai eu les félicitations de ma femme et ma fille. Elles m'ont dit, c'est les meilleures que t'aies faites.
1: Est-ce que c'est vraiment vrai
0: bien.
1: Pour te... Enfin,
0: non,
2: vraiment.
0: Même moi, quand
2: j'écoute...
0: Le secret, c'est la pâte.
1: C'est bon, là, t'as trouvé ton truc, quoi.
0: Je pense que là, j'ai trouvé la bonne recette. Et
1: on attend.
0: Pas mal. Alors, j'y ai pensé, mais je me suis dit, ouais, mais si je les amène, elles vont être sèches, elles vont pas être bonnes, tu vois.
2: Ouais, il vaut mieux venir chez toi, quoi, directement.
0: Non, mais
2: c'est vrai. Il vaut mieux venir manger à domicile, tu vois, c'est comme au restaurant.
0: Moi, je pensais plutôt amener le four à pizza ici.
1: Ah oui.
0: Et les faire en direct.
1: Ah oui. Incroyable.
2: Il peut y avoir la queue dans le sur.
0: Bon, sinon, au week-end, j'ai un rendez-vous chez une gastro-entérologue.
1: Oh non, merde.
0: Ah bon? Mais rien, il faut que je fasse une coloscopie.
1: Pourquoi?
0: Mais parce qu'à partir d'un certain âge, tu fais des coloscopies.
1: Ah bon, cette phrase. Mais genre tous les combien de temps?
0: Bah ça dépend s'ils trouvent des trucs, machin, enfin
1: ah
0: voilà.
1: Ah bon,
0: quoi.
1: Courage.
2: C'est quand? Juste qu'on sache.
0: Ouais. Alors c'est parce que je lui ai dit, mais le problème c'est que je fais de la radio, je peux pas louper l'émission.
1: Oui,
0: quoi.
1: Oui.
0: Ouais. Donc c'est début juillet après le.
1: Ah ça va, c'est pendant les vacances quoi.
0: C'est oui, enfin ça va, c'est chiant quand même.
1: Oui, ça va.
2: En début de vacances, il y a mieux quoi.
0: Mais justement, on m'endort. Moi c'est une angoisse.
1: Ouais, t'aimes pas.
0: Ah, vous aimez bien ça?
1: Non, pas trop.
2: Non, surtout quand tu fais une anesthésie, tu signes des papiers en cas de mort.
1: Franchement,
2: les gars, c'est pas ouf.
0: Elle m'a fait 12 papiers à signer.
1: Oui, mais tu vois, t'auras fait tes meilleures pizzas avant. Donc,
0: de mourir.
2: On pensait qu'elle allait dire, bah franchement, tout se passe bien d'habitude, il y a peu d'accidents, il y a peu de.
0: Non, elle m'explique, elle te rassure quand même, elle te dit,
1: voilà,
0: ça dure un quart d'heure et tout. Mais je lui dis, ouais, mais. J'aime pas le concept de. Hop, vous êtes là, hop, vous êtes plus là.
1: Non, ouais. Mais c'est vrai, je comprends. Mais tout surtout va bien
2: pour,
1: se passer.
2: Surtout pour s'occuper de cette partie-là et que tu sois pas, tu vois, et que tu sois endormi totalement.
0: Ça, limite, vraiment.
1: Bah, vaut mieux, non?
2: Allez-y, faites.
1: Ouais.
0: C'est son job, hein, tu vois, c'est globalement. Donc, ça, y a pas de problème là-dessus. Non, c'est vraiment le
1: ça
0: côté. J'en ai parlé tout le week-end avec des potes. Là, j'en parle avec vous. Oui, c'est vraiment.
1: Bah, on voit que ça te tracasse.
0: Bah, j'ai réussi à lui trouver un nouveau client d'ailleurs. Parce qu'il y a un pote qui dit, ouais, il faut que je le fasse. Allez, viens, je t'emmène avec moi.
1: Ah,
0: il m'a même dit.
2: Il y a des réducs.
0: Alors, justement, il m'a demandé, il y a pas les duos? C'est comme les massages.
1: Les bords. box.
0: La colo duo. Bon, on a Laetitia qui est avec nous. Bonjour Laetitia.
3: Bonjour toute l'équipe.
0: Bienvenue sur Énergie Laetitia, t'es notre premier appel du jour. Tu nous appelles d'où?
3: Je viens d'Aubercy-Court, une petite ville dans le Nord-Pas-de-Calais.
0: D'accord, et t'es avec nous pour lancer cette semaine. T'as passé un bon week-end? T'as fait les 4 jours aussi, le pont ou pas?
3: Non, du tout, j'ai travaillé vendredi matin.
0: Ah
3: ouais.
0: Oh, je suis désolée. Tu fais quoi comme travail?
3: Moi, je suis assistante commerciale dans l'agroalimentaire.
0: C'est-à-dire que tu vends des produits qu'on mange?
3: Je vends les produits qu'on mange à des restaurateurs, des hôpitaux, des lycées, collèges, quelques prisons.
1: D'accord.
0: Tu vends pas sur les marchés comme Lorenza vend des savons par exemple.
3: C'est ça. Non, du tout. J'appelle les restaurateurs, ils me passent leurs commandes pour leur menu de la semaine. Je vends de la DLC pour dire de pas jeter les produits aussi qui arrivent à date. Voilà.
0: D'accord.
3: Okay. Je la relais à ton client.
0: Tu sais quoi? Je vais te dire un truc, t'as une voix très douce, ça me donne envie de t'acheter du gibier.
1: Oui.
0: Cette phrase. T'as une voix très douce, on a envie de t'acheter les choses.
3: Oui. Non, je te vends tes produits pour tes pizzas si tu veux.
0: C'est malin. Laetitia, elle va m'embrouiller. Je vais me retrouver avec 800 tonnes de farine. Laetitia, je vais t'offrir le mug Manu sur Énergie pour te remercier de nous avoir appelé ce matin.
3: C'est gentil, merci beaucoup, bon courage toute l'équipe.
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0: Voici les premiers sondages du matin de la semaine. Pour une femme sur 5, c'est la partie du corps qu'elle regarde en premier chez un homme lors d'un premier rendez-vous. Quelle est cette partie, Lorenza?
1: Les yeux.
0: Ce ne sont pas les yeux. Florent, le producteur?
5: Les dents.
0: Ce ne sont pas les dents non plus, Nico.
2: C'est sous les vêtements?
0: Non, c'est pas sous les vêtements, non, c'est visible. Un premier rendez-vous, tout de suite, on les voit. Lorenza?
1: C'est le bas du corps?
0: C'est le bas du corps, pas du tout.
1: Ok.
0: Nico?
5: Les lobes d'oreilles.
0: C'est moins pareil que ça. D'accord. Aurélie?
1: Les cheveux?
0: Non, mais c'est bon, en fait, c'est un truc évident. Vraiment, Lorenza?
1: Ah, les bras?
0: Bah, c'est pas loin, c'était les mains.
1: Ah oui, c'est vrai que c'est connu, ça.
0: Ah, toi, tu regardes les mains en premier?
1: Non, moi, c'est les avant-bras. Je vous l'avais déjà dit, je suis très fan des avant-bras.
0: Ouais, mais toi,
1: d'ailleurs, je peux en reconnaître.
0: Ouais, t'as des posters de Popeye, toi, chez toi. Donc, les avant-bras, c'est un délire chez toi. Lors de la fête des voisins, qui aura lieu d'ailleurs le 29 mai prochain, 24% des Français comptent y aller pour cette raison. Pour quelle raison, Nico?
5: Bah, draguer.
0: Non, c'est pas draguer. Non. Florent?
5: Pour manger.
0: Pour manger non plus.
1: Pour se faire des copains?
0: Non, c'est tout l'inverse de ce que vous dites.
1: Ah, c'est négatif?
0: Oui. Nico?
5: À critiquer ses voisins.
0: Pour régler leurs comptes.

0: Et arrêtez de faire aboyer ce chien.
1: Mais c'est pas possible, enfin. C'est quand même incroyable. Et vous n'êtes pas obligé d'aller faire caca
0: à
1: la nuit à 3h du matin, exactement. Un adulte sur 4 aimerait redevenir un enfant pour le faire. Redevenir un enfant pour faire quoi, Nico?
2: S'endormir et quelqu'un nous couche.
1: C'est tout mignon, mais c'est pas ça. Non, il va pas bien en ce moment. Lorenza.
0: Des caprices.
1: Ce ne sont pas les caprices. Un adulte sur 4 aimerait redevenir un enfant pour pouvoir le faire.
3: C'est en rapport à une activité?
1: Oui, complètement. C'est rapport à une activité.
2: C'est à la maison ou pas?
1: Non, c'est dehors. Aurélio, sur l'heure.
4: Faire une bataille d'eau?
1: Non.
4: Tricher au jeu de société?
1: Non, bah ça on peut le faire adulte, ça, non?
4: Oui, mais quand t'es enfant, j'ai l'impression que c'est plus acceptable.
1: Non, c'est vraiment un truc d'enfant. Nico?
2: Faire du toboggan?
1: C'est pas loin, enfin c'est plus global que ça, c'est jouer au jeu des jardins publics, quoi.
2: Oh, ouais. Mais y a pas besoin d'être un enfant, on peut toujours y aller. Ça.
4: Ouais, mais alors, t'as l'air con quand même.
2: Tu vois, tu te fais sortir.
1: Alors j'ai fait, c'est pas que t'as l'air con, c'est que tu glisses plus sur le toboggan.
4: Mais
2: c'est
4: non,
2: vrai que, tu passes difficilement.
4: Mais il faut mettre son imperméable ou son pull. Moi je l'ai déjà fait aussi, ça marche bien.
1: Tu mets le pulse en dessous,
4: ouais,
1: et tu glisses.
4: Et alors là t'as plus de vitesse parce que la nuit.
1: La nuit. Ok, donc faut savoir que Lorenza la nuit va dans les jardins publics pour faire le toboggan.
4: C'est parce que j'étais trop gênée d'y aller le jour.
1: Oui, non, mais comment?
4: Et que je voulais un peu revivre ce moment.
1: Bien sûr.
4: Comme dit le sondage, quoi.
1: Voilà, bah on est dedans.
4: On est dedans.
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1: Joule a donné 2 concerts au Stade de France, si vous ne saviez pas, ce
4: ouais.
1: week-end.
4: Ouais.
1: Et en tout, ça a fait plus de 200 000 spectateurs.
4: Il a battu son propre record.
1: Bah, il bat tout le temps des records, Joule.
4: Bah, c'est... il est incroyable.
3: Et il a fait monter Vincent Cassel sur scène pour refaire le début du
4: ouais.
3: film Line.
1: Ah ouais,
4: ouais? Ouais, ouais. C'était trop stylé.
1: Il peut demander n'importe quoi, on ira. Ouais, quoi,
4: ah bah, évidemment.
1: Il a demandé à Brad Pitt de venir montrer son cul, il a pété, il est parti. C'est incroyable. Joule demande n'importe quoi, ça marche. Quelle est la chose qui va vous faire du bien ce lundi? Quelle est la chose qui vous dit, ah, le lundi, il est pas pourri, le lundi, il est pas moisi, le lundi, il est cool, qu'est-ce qui va se passer dans votre journée aujourd'hui? De good, de bon mood, qui va nous envoyer du bon mood à nous aussi. Lorenza?
4: J'ai repéré un petit traiteur italien près de chez moi.
1: Ok.
4: Et je vais acheter des arancini et des tiramisu pour faire une surprise à mes collègues ce soir.
1: Oh, c'est pas mal ça.
4: Ouais.
1: Mais alors, je vais dire un truc, les arancini, je sais plus ce que c'est. C'est des pâtes?
4: Non, c'est des grosses boules et à l'intérieur, t'as du riz et ça peut être à la bolognaise ou alors, jambon crème et en fait, c'est pané autour un peu, c'est crispy autour.
2: Ah, c'est frit, c'est très très bon.
4: Ouais, c'est délicieux.
2: Un peu d'huile, mais très bon.
4: Bon, ah ben, ça va être chargé, faudra faire du sport après.
1: Oui, c'est ça. C'est frit, il y a un peu d'huile, oui.
4: On va bien rouler après.
2: Ça, plus le tiramisu, c'est pas mal. C'est équilibré.
4: Et tiramisu pistache pour moi, mais d'accord. Normal pour eux.
1: Mais tu t'es pas dit qu'on allait prendre des petits légumes grillés, c'est... Non.
4: Bah non.
1: Non, non, voilà.
2: Elle n'avait pas vu qu'elle était à la carte.
4: Pas ce soir.
1: Ok, ça, c'est un bon ouais. objectif. C'est quoi? C'est un bon objectif.
4: J'ai
1: de lundi.
4: J'ai trop de voir leur tête.
1: Quel est votre objectif de ce lundi? On a Julie qui est avec nous. Bonjour Julie.
6: Bonjour l'équipe.
1: Bienvenue sur Énergie. Julie, qu'est-ce que t'attends de vivre ce lundi?
6: Ah ben moi je me marie dans 2 mois et je reçois normalement aujourd'hui les colis de la décoration de table. Alors j'ai hâte de savoir s'ils ressemblent aux photos.
1: Ah, ça dépend de si tu les as achetés sur Temu, non? Mais sinon...
6: C'est ça le problème.
4: Ah la vie, la loup, t'as regardé les avis?
6: Pas trop, parce que quand je fais ça pendant mes pauses et tout...
1: Tu sais que mon père, il a découvert Temu.
4: Oh là, ça doit être l'enfer pour toi.
2: Il y a tout et c'est pas cher.
1: Il est parti, mais il achète tout. Et,
4: ouais.
1: Et l'autre jour, il est venu, il était hyper énervé. Il a acheté un siège sur Temu.
4: Quoi?
1: Un gros siège.
4: Ok.
1: Mais il est arrivé, c'était un porte-clés le truc en fait.
2: C'est vrai que sur les tailles, ils sont pas très bons.
1: Non, mais il a gueulé. Mais c'est pas possible, il se fout de la gueule.
4: Si, il est marqué les dimensions.
1: Je vais expliquer. Oui, je vais dire. Mais parce que c'est le principe en fait.
4: Oui. Mais t'inquiète pas, Julie, ça va aller pour toi.
1: On avait oublié que c'était là, Julie, pardon.
6: C'est pas grave.
4: Mais non.
1: Il y a un thème pour ton mariage?
6: Oui, champêtre.
1: Oui, c'est pas mal.
4: C'est très stylé, c'est très classique.
1: Au pire, si les trucs marchent pas, c'est pas grave. Tu vas dans la forêt, tu prends des arbres, puis tu mets des branches, tu mets des feuilles, puis voilà.
4: Des petits épis de blé et ça ira.
1: Voilà.
6: Ouais, ça peut marcher. Hein.
1: Mais évidemment, tu fais venir un cheval, il sera très content, il fera caca sur les tables, et voilà.
4: Ça va le faire.
1: Ce sera champêtre, tout simplement. Tu mets une vieille carriole, ça marche. Les gens adorent ça.
6: Ouais.
2: Son mariage, il va être pourri, mais qui t'a filé les idées?
4: Non,
2: bah, c'est les cons de la radio. Là.
1: On t'embrasse, Julie.
6: Merci beaucoup, bonne journée.
1: Belle journée à toi. Il y a Mélinda qui est là avec nous aussi. Bonjour Mélinda.
7: Coucou Manu, salut les wouah.
1: Merci d'être là Mélinda. Qu'est-ce qui va se passer dans ton lundi aujourd'hui de bien cool?
7: Alors moi ce soir je vais au hammam avec mes copines pour la première fois. Alors elles ont l'habitude de se mettre nues, mais moi je pense que je vais rester en maillot.
1: Ah, alors, j'ai jamais fait.
4: Il faut se renseigner, parce que des fois, t'as pas le droit d'être en maillot. Donc, faut voir si c'est bien ok que tu restes en maillot à ce moment-là.
2: Ouais, mais t'as une serviette, quoi qu'il arrive, quoi.
4: Oui, bien sûr.
2: Il t'oblige pas de foutre à poil.
4: Non, mais tu peux pas garder ton maillot.
1: Je mélange tout, moi, le hammam, c'est.
4: Chaleur humide.
3: C'est la vapeur,
4: ouais.
1: Où tu mets de l'eau sur les pierres, là, c'est ça?
4: Non, ça, c'est le sauna.
1: Ah, bon, c'est plus ça.
4: C'est quand ça sort et ça fait. Et que t'as plein de vapeur dans la pièce.
1: Ouais.
4: Mais et tu surendes.
1: Mais c'est quoi? C'est de la. Ça vient d'où la chaleur?
2: C'est de la vapeur.
4: Moi,
2: il y a un tuyau qui mélange de la vapeur. Et parfois, suivant où tu t'assieds dans le hammam, quand t'es pas au courant, ça te brûle les pieds.
4: Oui, faut faire attention.
2: Parce que tu dis, ah putain, ça sort d'ici.
4: Mais on voit rien. Donc franchement, Mélinda, si t'as envie d'être à poil. Mais parce qu'en fait, avec toute la vapeur, on voit rien. On se voit même plus entre nous, généralement.
1: Ah, un peu comme quand j'ouvre mon four avec mes lunettes et que je vois rien.
4: C'est tout à fait.
2: Exactement.
4: C'est une belle métaphore.
1: Bah voilà, Mélinda, pense que tout. Le poulet d'un four. Voilà.
7: Bon, bah voilà, je suis rassurée.
1: Et bah voilà, on t'embrasse, on te souhaite une belle journée.
7: Belle journée, bisous.
1: C'est d'ailleurs un problème dont nous reparlerons dans l'émission. Le problème des gens qui ont des lunettes et qui ouvrent le four. C'est vraiment un truc très handicapant.
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1: Et pour Manu, les Wawa et Pipi. On a une journée mondiale aujourd'hui.
4: C'est quoi?
1: C'est la journée mondiale des musées.
4: Ah, c'est cool ça.
1: Ok. Bah c'est cool, c'est...
2: C'est vrai, ça dépend lesquels quoi.
1: Vous allez au musée, Lorenza?
4: Bah moi j'y suis allée il y a 2 semaines là.
1: Musée de quoi?
4: Ça c'est l'atelier des Lumières, c'était sur la Renaissance.
1: Et
4: sur les peintres de la Renaissance.
1: C'était où?
4: Bah à Paris, dans le 11e.
1: Oh.
4: Ouais, c'était trop...
1: C'est beau. Hein.
4: C'est interactif, c'est incroyable. J'ai vécu un moment magnifique, j'ai failli pleurer.
1: Ah oui?
4: Oui, ça m'a ému.
1: Moi aussi, des fois, je pleure parce que c'est long. Mais
2: J'avoue que le dernier que j'ai fait, moi, c'était à Bruxelles, c'est le musée de la bière, quoi, tu vois.
4: Ah, pas mal aussi.
2: Ouais, franchement, c'est hyper intéressant.
1: J'ai fait le musée de la glace, moi.
4: Non, mais vous abusez.
3: Moi, j'ai fait le musée à Heineken aussi.
4: Il est bien,
2: il est très cool.
1: Non, mais les musées, je.
2: Moi, je passe à la boutique tout le temps.
1: Je peux m'emballer. Genre, tout le monde y est. Bon, ok. Mais très vite. Vraiment,
4: c'est long.
1: Je m'emmerde.
4: Mais il faut trouver le truc qui te passionne un peu. Qui te...
2: C'est la sortie.
1: C'est les petits panneaux verts avec le bonhomme qui court.
2: C'est magnifique.
1: C'est pas pour rien que sur les issues de secours, le bonhomme il court. Hein. C'est parce qu'il a envie de se barrer au musée, lui aussi, bien sûr. Non, mais je suis partagé. C'est-à-dire que parfois, je vais rester 5 secondes devant un truc et je me barre et je me sens un peu coupable. Je dis putain, le mec s'est fait chier à peindre le truc et tout. Je reste 5 secondes dedans. Et puis je vois des gens, ils restent, tu sais, regardez comme ça.
4: Non,
1: et puis ils parlent toujours dans une langue que tu comprends pas, c'est énervant ça.
2: Le pire, c'est les gens qui ont un audio guide. Tu les vois ceux-là ou pas?
4: Ah oui, avec les écouteurs.
2: Ils ont les trucs sur les oreilles et tu dis putain, ça se trouve, c'est hyper intéressant.
1: Oui, mais
2: on le saura jamais.
1: Mais moi, je sais pas. Moi,
4: mais c'est juste que t'es pas sensible à ce genre d'art, mais t'es peut-être sensible à d'autres choses, tu vois.
1: Bah, j'ai le musée de la glace. Manger des glaces. Florent, le producteur.
3: Moi, je soupçonne les gens qui restent devant les œuvres comme ça en train de contempler, qu'ils essaient de comprendre ce que l'artiste a voulu faire.
1: Mais des fois, ils parlent. Chaque fois, c'est dans une langue étrangère, c'est ce que je disais.
4: Oui, c'est vrai.
1: C'est Scarabosse, un ourson, c'est un fun. Et je me demande si en fait, ils sont pas comme moi, mais ils ont inventé une langue pour faire genre.
4: Il y a la nuit européenne des musées qui arrive bientôt aussi.
1: Ouais, donc elle arrive
4: bientôt.
1: Et c'est
4: gratuit.
2: Ouais, la nuit on dort.
1: Y a plein de choses qui arrivent bientôt. Hein.
4: Mais c'est gratuit.
1: La fin de l'ultra trail de machin arrive bientôt. Ouais, c'est super. Ouais,
4: c'est n'importe quoi.
1: Bon, c'est un bel hommage au musée en tout cas.
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0: Dimitri, le génie des génies avec nous. Bonjour Dimitri.
1: Yeah, salut Manu, salut les
2: ouais.
0: Salut à toi Dimitri, je vous rappelle que Dimitri il pèse dans le game.
2: Ah ça.
0: Il est responsable technique dans une mairie, d'accord?
2: Ok. Il a accès au bureau du maire.
0: Alors, il peut te le donner ou il peut te le retirer ton permis de construire. Alors, il peut te demander de les tailler à 2 mètres tes tuyas. Alors, il est là Dimitri. Dimitri, sois le bienvenu, c'est ta 9e participation, t'as déjà gagné 800 euros, tu vas tenter d'en gagner 100 supplémentaires. En face de toi aujourd'hui, il y a Elodie. Bonjour Elodie.
3: Bonjour l'équipe, bonjour Dimitri.
1: Salut Elodie.
0: Soyez les bienvenus tous les deux au Club des Génies, je vous rappelle les règles, j'ai 100 euros encore aujourd'hui. Vous êtes deux. J'ai 3 questions, le gagnant est celui ou celle qui aura 2 points. À chaque question que je vais vous poser, si vous pensez avoir la réponse, vous donnez votre prénom, vous donnez ensuite votre réponse. Si c'est la bonne, ça fait un point pour vous. Si c'est pas la bonne, en revanche, le point va à l'autre. Et c'est le premier ou la première qui atteint les 2 points du jour qui gagne 100 euros et qui reviendra jouer avec nous demain. Bonne chance à tous les deux. On joue au Club des Génies. Voici la première question. Quel est le nom précis du phénomène où la Lune cache le Soleil?
3: Elodie.
0: Oh, où Elodie en premier?
3: Une éclipse.
0: Non, j'avais demandé le nom précis.
3: Éclipse lunaire, oui.
0: Tu as dit éclipse. Tu as dit éclipse.
3: Lunaire, oui.
0: Et en plus, c'est pas éclipse lunaire, c'est éclipse solaire.
3: Merde.
4: C'est dommage.
2: Ah, c'était beau, hein.
0: Ah, mais c'est.
2: C'est pas grave, hein.
0: Elle y allait vite, c'est pas grave.
1: Bon,
0: le
1: ça
0: point. Le
2: oui, évidemment.
4: Merci.
2: Derrière. Là.
0: T'imagines, Dimitri, s'il faisait du vélo, qu'il y a un mec qui tombe, il fait ah, ça m'arrange.
2: Ça m'arrange.
0: Et il continue. Dimitri, un point. Elodie, 0 point. Voici la deuxième question. De quelle couleur est le pull fétiche de Gaston Lagaffe?
3: Elodie.
0: Elodie, je t'écoute.
3: Je tente vert.
0: Bonne réponse.
2: Oh là là là.
0: Elle
2: est trop chaude, Elodie.
0: Oh la vache.
4: Ah, ça l'arrange pas, Dimitri.
1: Là, ça ne m'arrange pas, là. Ouais, non. Ça m'arrange un peu moins. Ouais.
2: Merde.
0: Elle est remontée à vélo, dis-moi.
1: Merde.
0: Elodie, un point. Dimitri, un point. Waouh. Voici la troisième question. Que signifie gracias en espagnol?
3: Elodie.
0: Oh là là là là. Oh, Elodie.
3: Merci.
0: Merci, oh oui. Wow.
1: Bien joué, Elodie.
3: Merci, Dimitri, désolé.
0: Oh là là là là, elle est remontée à vélo, elle a rattrapé
2: ça, c'est
0: le peloton.
2: Ah ouais,
1: elle a doublé, la merde.
2: Elle a chopé ta roue, elle l'a tirée.
0: Non, elle a pas triché.
2: Non, c'est vrai.
3: Non.
0: Elodie, elle a joué le tout pour le tout.
2: Bien
0: j'y
2: sûr.
0: Vais. Ouais. J'y vais, bim. Et ça a marché 2 fois sur 3. Incroyable.
2: C'est fou.
0: Dimitri,
1: bravo.
0: Les 800 euros que t'avais gagnés, quoi qu'il arrive, ils sont à toi. Tu repars avec 800 euros. Bravo. Et très beau chemin.
2: Ça, c'était fou, ça.
0: Bravo,
2: c'est
0: cool,
1: merci. C'était vraiment super de tout ce parcours avec vous. Je me suis régalé. Voilà, merci. Et puis, je souhaite bonne chance à Elodie qui a eu le plus loin.
3: Merci beaucoup, Dimitri.
2: Tarnas, Dimitri.
0: J'ai l'impression qu'on était en couple et qu'on se sépare et que. Et qu'on est en train de lui dire je suis désolé, mais on est chez quelqu'un d'autre.
2: Ça me fait de la peine. Mais je suis grave content.
0: Toi aussi Dimitri, tu vas trouver l'amour, je t'assure. C'est juste une question, c'était pas le bon timing, c'était pas le bon moment. Dimitri, tu peux nous rappeler quand tu veux pour discuter avec nous dans l'émission, évidemment, t'es bienvenu tout le temps.
1: Allez, ben volontiers, ça va.
0: Eh ben bravo à toi Dimitri, très beau parcours, tu repars avec 800 euros et toi Elodie, eh ben tu gagnes tes 100 premiers euros aujourd'hui.
3: Super, merci.
0: Rendez-vous demain pour tenter d'en gagner 100 supplémentaires.
3: Allez, on va tenter.
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0: 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Il est 6h45, oui, on sort d'un gros week-end. Oui, c'est une semaine normale.
2: Complète, ouais.
0: Normale avec 5 jours. Mais on l'aime cette semaine,
2: ben
0: on
2: oui.
0: l'aime ce lundi. Faites pas la gueule parce que c'est lundi aujourd'hui. Quelle est la raison pour laquelle justement vous êtes content que ce soit lundi? Qu'est-ce qui va se passer dans votre journée aujourd'hui qui va vous donner le sourire? Et du coup, ça va donner le sourire à tout le monde. 0 870 42 48, on continue à vous prendre au téléphone. On peut se faire un petit tour du studio avant. Nico, ton lundi, qu'est-ce qui va l'embellir?
7: Moi j'ai un pote qui a une plage et il m'a proposé de faire quelques photos gratos pour lui.
5: Et en échange, en fait, il m'invite toute la journée. Il m'a dit transat, déjeuner, cocktail, ce que je veux, quoi.
2: C'est trop bien.
0: Et tu fais des photos pour sa plage qu'il va utiliser après dans les
5: clubs
0: et tout
5: ça. Ouais, comme j'aime bien faire les photos, il m'a dit tes photos sont cool, est-ce que ça te dirait de le faire pour moi? Donc, tu vois, je tente.
0: D'accord.
5: Et quand il m'a dit journée gratos, j'ai dit, bah, mec, évidemment.
2: Avec plaisir.
0: C'est quoi, et tu vas manger gratos et tout?
5: Ouais, et transat, toute la journée, je peux venir transat, manger, cocktail, il m'a dit voilà ce que tu veux.
0: C'est pas mal ça, mais...
5: contre les photos.
2: Mais déjà dire j'ai un pote qui a une plage, c'est déjà très stylé.
5: Oui, faut toujours avoir
2: de la phrase.
5: C'est les amis pratiques ça.
2: C'est fou.
0: C'est ça, alors lui dis pas, hein, ça va le vexer ça.
5: Je pense qu'il le sait. Hein.
0: Ah d'accord, ok. Florent, aujourd'hui dans ton lundi.
7: Bah c'est moins excitant, mais je dois aller trouver une nouvelle odeur pour chez moi.
0: Comment ça?
7: Bah tu sais, l'odeur qui, dès que je rentre chez moi, je dis ding, là je suis chez moi. Et un diffuseur de parfum, tu vois. Donc faut que je trouve la senteur, la bonne senteur.
5: C'est comme je te disais la semaine dernière, moi j'avais une bougie figue chez moi pendant des années et ça sentait tout le temps la figue chez moi.
7: Ouais.
0: Ah ouais.
2: J'ai découvert les bougies figues il y a pas longtemps, c'est vrai, c'est une dingue.
0: C'est quoi les bougies figues?
2: Bah c'est senteur figue.
5: Ouais, odeur figue.
0: Ah d'accord.
5: Et c'est bon, ça fait classe.
2: Ça sent trop
5: figue, c'est classe.
7: Ah, c'est pas mal ça.
0: Mais donc le problème c'est que quand t'as ça, ça veut dire qu'à chaque fois tu vas devoir allumer des bougies figues chez toi.
2: Mais non, parce que même sans être allumé, en vrai ça diffuse quand même un petit l'odeur.
0: Bah à ce moment-là, laisse des figues.
2: Non mais
5: pourrir sur la table.
0: Non mais tu mets un figuier chez toi, enfin tu vois, c'est vraiment. Oh, j'essaie de le trouver. D'accord, donc tu cherches une odeur pour chez toi.
7: Bah ouais, j'hésite là. Soit tu sais un peu peut-être coton léger, tu vois, des trucs comme ça, patchouli. Mais patchouli, c'est un. Je crois que c'est.
5: Ah, c'est fort.
2: Ah ouais, c'est très fort, ouais. C'est comme jasmin. Faut aimer.
5: Je t'ai entendu dire pas mal la figue. Non, la figue,
0: stop,
5: c'est chez moi.
2: Ça le fait chier, ça le fait chier.
0: Mais, un moment dans cette équipe, il faut qu'il y ait quelqu'un qui vous ramène à la raison. Hein.
5: Ouais.
0: Tout à l'heure, on a déjà discuté de je sais plus quoi, c'était les musées.
2: Ouais.
0: Les musées, là, on commence à discuter d'odeurs et de patchouli et de bougies parfumées.
2: Qu'est-ce qui nous arrive?
0: Vous filez un mauvais coton, plus. On a Lucie qui est avec nous. Bonjour Lucie.
8: Bonjour Manu, bonjour toute l'équipe.
0: Bienvenue sur Énergie. Lucie, qu'est-ce qui va faire que ton lundi va s'émerveiller?
8: Bah écoute, moi je vais aller faire mes ongles parce qu'ils ont trop repoussé. Et tu vois, je pense que je vais demander.
0: Stop!
2: Mais non, tu peux pas, laisse Lucie parler.
0: Stop! Pardon, tu vas refaire tes ongles?
8: Oui, tout à fait.
0: D'accord.
8: Et je pense que je vais demander du rose, tu vois, ça va bien aller avec mon bronzage.
0: Et c'est, ouais, j'ai l'impression qu'en ce moment, on a vraiment des gros soucis.
2: Ah là. Oui, bah, bien sûr, mais c'est important.
0: Je vous rappelle qu'il y a quand même Ebola et l'antivirus qui sont en train de nous tomber sur la gueule. Et là, on dit, moi, j'ai besoin d'une odeur pour chez moi. Moi, franchement, je pense que je vais mettre du rose. C'est bien pour mon bronzage. On est bien.
2: Tout va bien.
0: Mais voilà, c'est ce qu'on peut se dire. Tout va bien dans nos vies. On t'embrasse, Lucie. Merci de nous avoir appelés.
8: Bonne journée, merci.
0: Gros bisous. Il y a Dorian qui est là aussi. Bienvenue sur Énergie, Dorian.
9: Salut Manu, salut les mamans.
0: Dorian, qu'est-ce qui va se passer dans ton lundi qui va être bien cool?
9: Alors moi j'ai hâte d'être à mon cours de palais laiton ce soir. On s'était inscrit avec deux potes et on voulait faire une activité qui sort un peu du lot. Alors on s'est inscrit.
0: Je ne sais pas, le palais laiton?
9: C'est ça.
0: C'est quoi?
9: En fait c'est un sport vendéen. On a des petits palais en laiton, ça ressemble un peu à des grosses pièces qu'on doit lancer sur une plaque en plomb. Et en fait ça se rapproche un petit peu de la pétanque mais... avec des palais laitons.
0: Oh. Ok.
5: Et oui.
0: On est quand même sur un sport d'ivrogne. Hein,
5: ça va aller, Dorian.
2: Mais écoute,
0: Dorian, ça aurait pu être quand même beaucoup plus simple de nous dire ce soir je prends un apéro avec des amis. Enfin, tu vois, c'est.
9: Ah, bah, il y aura l'apéro, effectivement.
2: Ouais,
9: bah,
2: voilà, oui, c'est ça
0: le truc. Tu prends un apéro sur une plaque d'égout. J'ai compris. Ça marche. On souhaite une belle journée, Dorian. Merci beaucoup de nous avoir appelés.
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0: Il est 6h52. Gims avec Soleil, ça arrive à 7h, il y aura les infos. À 7h05, on va doubler votre salaire pour la première fois de la matinée. On est bien, on est de retour après un bon gros week-end de 4 jours. Et les amis, j'ai une nouvelle.
2: Ouais.
0: Tom Cruise est de nouveau en couple.
2: Ah bon?
0: Alors, ce sont des rumeurs, mais des rumeurs persistantes.
2: Ouais,
0: Tom Cruise serait en couple avec Pamela Anderson.
2: Ah bon?
0: C'est pas ouf ça?
5: Putain, stylé.
0: Bah, stylé.
5: Ah, le répondeur de dingue. Sur répondeur de Tom et Pamela.
0: C'est vrai que ça fait
2: j'avoue que ça le fait.
5: Franchement.
2: Ça le fait de ouf.
0: Ouais, mais on a plus de ligne fixe maintenant. C'est que des portables, tu vois. Donc,
5: merde. Ah, c'est con.
0: Mais c'est vrai que tu dis, je vais dîner chez Tom et Pamela.
2: Ah, c'est trop la classe.
0: T'as envie de t'asseoir et dire, ok, alors vous nous racontez des histoires de films et de séries.
5: C'est ça.
0: Et vous nous racontez des anecdotes. Ouais, j'ai autre chose à dire. Non, on veut juste ça, en fait.
2: Bah, s'ils sont heureux, tant mieux.
0: Mais, et c'est exactement
2: c'est le principal.
0: Ça. Ça, c'est, s'ils sont heureux.
2: Et qu'ils nous fassent rêver un peu.
0: Et bah, alors, alors,
2: avec leur amour là.
0: Alors bien sûr.
7: Et alors,
0: tiens, resserre-moi la même chose. Ah bah, alors, je vais dire ça n'a pas de rapport, mais si, parce que Tom Cruise il est pas très grand. J'ai une liste des choses que vivent les petits au quotidien. Des choses pas. Bah, c'est vrai, Tom Cruise il est petit, je crois.
5: Ouais, l'enchaînement
0: donc,
5: est pas mal.
0: Lui aussi il peut vivre des choses qui sont pas faciles parfois au quotidien. Comme exemple, avoir le soleil dans les yeux, abaisser le pare-soleil et constater que ça ne fait aucune différence.
2: Ah oui.
0: C'est dur, c'est ça.
2: Ouais. C'est triste.
0: Mais on n'y pense pas. Bah, c'est pas facile d'être petit.
2: Bah, oui.
0: Encore d'autres. Quand quelqu'un a déplacé un truc dont t'as besoin tout en haut d'une étagère.
2: Ah, je l'ai vu. Mais même au supermarché, je les vois, ces gens-là.
0: Oh là là.
2: Qui essayent d'attraper des choses.
0: Et qui me demandent.
2: Et qui, bah, moi aussi, on me demande.
5: Et ils disent, pardon, on a les bras trop courts. Non, non. C'est pas les bras.
0: Mais alors, quand peut-être quelqu'un prend un truc au supermarché, t'as l'impression d'être un super héros.
2: Franchement, t'as l'impression d'avoir fait la bonne action, quoi.
0: Et en plus, si elle est petite et que c'est une vieille personne.
2: Ah là, c'est tout gagné.
0: Vraiment, t'as l'impression de participer à un truc pour une association depuis 10 ans. Ouais, qu'est-ce que tu fais dans le week-end? Le week-end, bah, moi, j'aide les vieilles personnes. Ce que vivent au quotidien les petits. Quand quelqu'un essaye de poser son coude sur ta tête.
2: Ah, c'est vrai qu'il y en a
5: qui fait ça.
0: La vanne.
2: Mais pour rigoler,
0: c'est
2: pour la vanne,
5: genre, ah oui, non, en blague.
0: Ah oui, non, c'est pas exprès. C'est pour faire genre, ouais, comment tu vas, toi, Bernard? Poum, et tu lui mets le coude. C'est pas très sympa.
2: Non, c'est pas sympa.
0: Un dernier truc que vivent les petits au quotidien qui est pas facile. Quand t'es assis sur une chaise et que tu dois choisir entre t'adosser contre le dossier ou reposer tes pieds sur le sol. Car faire les deux en même temps, ce n'est pas possible. Et ben voilà.
2: On pense
0: fort à vous.
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0: On est lundi, c'est le 18 mai. Après un bon petit week-end, on est de retour pour démarrer cette nouvelle semaine. Lorenza est avec moi, évidemment.
2: Salut, salut.
0: Nico est là aussi.
13: Et coucou.
0: Vous êtes avec nous comme chaque jour pour nous rejoindre. Vous nous appelez au 0 870 42 48. Vous pouvez aussi nous envoyer des messages vocaux sur la

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1: Oui, c'est ça.
2: Chef trafic de quoi?
1: Je charge et je décharge des menuiseries dans des camions.
2: C'est toi qui portes les trucs et tout?
1: Non, oui, enfin, j'ai un chariot. J'ai le chariot avec les fourches en avant. Oh, et
2: tu prends les palettes?
1: Voilà, c'est ça.
2: Je vois ce truc-là, génial. J'ai toujours rêvé de faire une course de...
3: Ah ouais, c'est génial.
2: C'est dangereux, hein. Ça s'appelle un transpalette, non, c'est ça?
1: Oui, c'est ça.
2: Bah voilà, vous faites jamais des courses dans l'entrepôt?
1: On l'a fait une fois, contre un électrique et un gaz.
3: Et alors?
2: C'est le gaz qui a gagné?
1: Oui.
2: Ah bah, oui. C'est entre services, quoi. C'est
3: bah, oui,
4: la comparaison.
2: L'employé du mois, c'est pas celui qui casse pas les trucs, c'est celui qui arrive premier. C'est génial. Émilie, on te double ton salaire. 3 744 €, ça va vite arriver pour toi.
1: Merci beaucoup.
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2: Tout de suite, on se fait du bien. On se fait du bien avec les bonnes nouvelles du jour parce que oui, dans le monde, il n'y a pas que des mauvaises nouvelles et on vous le prouve chaque matin. Lorenza fait nous rêver.
3: Alors j'ai une bonne nouvelle, mais de niche.
2: Ah, de niche.
3: Oui.
2: Ça va intéresser que quelques personnes.
3: C'est ça, parce que j'ai, selon une étude, les prénoms des personnes les plus intelligentes.
2: Ah oui, là on est sur la niche.
3: Oui, oui, oui.
2: Voilà.
3: Alors pour les filles, il y a Sophie ou Sophia, Élise et Claire. Ah.
2: Élise, la fille de...
3: Oui,
2: ouais, c'est ma fille.
3: Bien joué.
4: On verra, hein. On verra. Elle a 4 ans et demi pour l'instant.
3: Et donc, alors je peux pas remarquer un peu mais... de...
2: Bah, elle est déjà incroyable, hein.
4: Elle est HPI.
2: Ah, mais c'est...
4: Ça, c'est ce que les gens disent.
3: Et pour les garçons, c'est Arthur, Lucas et Thomas.
2: Ok, bah, en tout cas c'est intéressant parce qu'on n'est pas dedans.
3: Non, bah, ouais. Ça prouve beaucoup de choses.
2: Ça peut valider l'étude.
3: Exactement.
2: Nico, une bonne nouvelle.
4: Ouais, cet été il y a un nouveau club qui va ouvrir à Ibiza et c'est censé alors influencer d'autres bars et boîtes de nuit. C'est un club sans téléphone portable. L'idée, en fait, c'est que le téléphone portable il est interdit et c'est d'ancrer les gens dans le moment présent et respecter les DJ surtout.
2: Oui, mais.
3: Bah, c'est surtout les gens qui trompent un peu et qui, comme par hasard, n'auront pas de preuves. Bah oui, moi je vois ça comme ça un peu.
2: Oh là là, c'est tordu.
3: Bah, j'ai un esprit tordu.
2: Tu te dis, s'il n'y a pas de téléphone, on peut tromper, c'est ça? Waouh, oui,
4: ça va, toi?
3: Non, mais tu dis, oui, chérie, je vais dîner chez des collègues, on te tape
4: ce soir et
3: tout.
4: Est-ce que ton ex t'aurait trompé en boîte de nuit par hasard?
3: Non.
4: J'ai l'impression que t'as pas cicatrisé.
2: Mais non, mais c'est que pour les gens, mais je comprends, c'est Bob Sinclair qu'on avait parlé de ça.
3: Ouais.
2: Où effectivement, il est en train de mixer. Et en fait, t'as tout le monde avec le téléphone en train de le filmer.
3: C'est un peu
2: de profiter du moment.
4: Donc c'est pour ça au départ qu'ils font ça. Mais peut-être qu'effectivement, c'est l'autre option comme Lorenza, c'est pour que les gens puissent se tromper.
2: Lorenza n'a pas cicatrisé apparemment.
4: Ouais,
2: bon. Mais c'est vrai qu'à l'époque, c'était la folie.
3: Hein,
2: évidemment. C'était la folie parce que tout le monde trompait tout le monde, il n'y avait pas de téléphone. Bon, j'ai une belle histoire, moi, parce qu'on est quand même dans les bonnes nouvelles, je vous le rappelle. C'est une belle histoire avec un chat. Alors oui, je sais, ça surprend venant de moi.
3: Ah bah oui, de vous.
2: Aux États-Unis, il y a une femme qui a retrouvé son chat 7 mois après sa disparition pendant un road trip.
3: Ok.
2: Le chat, il était blessé, il était retrouvé puis amené chez un vétérinaire. Grâce à sa puce électronique, ils ont pu identifier le propriétaire, mais impossible de savoir comment ramener le chat jusque dans l'Oregon,
3: ouais.
2: Là où la personne habitait. Et c'est là qu'intervient un héros qu'on n'avait pas vu venir. Écoutez bien. Un ami de la personne rencontré en ligne a utilisé ses miles d'avion pour prendre un vol et ramener lui-même le chat à sa propriétaire.
3: Oh, wow. c'est un vrai ami, ça.
2: C'était quelqu'un que la propriétaire avait rencontré dans un jeu vidéo.
3: C'est ouf.
2: Et donc, il ne se connaissait pas réellement, mais il a dit, bah écoute, on joue ensemble au jeu vidéo, je vais utiliser mes miles, je te ramène ton chat. Le chat est sain et sauf, retour à la maison.
3: Ils se sont rencontrés en plus.
2: Et il va beaucoup mieux, ils se sont rencontrés mais ils ne sont pas en couple.
3: Mais c'est pas grave, c'est quand même une très belle histoire.
2: Ouais, enfin, le chat n'en a rien à foutre. Hein. Comme tous les chats, mais c'est une belle histoire au départ. En fait, c'est une belle histoire pour les gamers. Ouais.
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2: Et voilà, écoutez ce que dit Nolwenn Leroy. Elle est ce soir sur TF1 dans une nouvelle série qui s'appelle L'été 36.
3: Ok.
2: Mais je ne sais pas de quoi ça parle.
3: Ah.
2: Non.
3: Écoute, surprise. Hein.
2: Peut-être que l'été en 1936.
3: Ah oui, mais ça lui irait bien. Je la vois bien un peu à l'époque.
2: Dans un truc
3: comme ça.
2: Vieux, c'est sympa.
3: Non, pas du tout. Mais non.
4: Allez, bim.
3: C'est un compliment, mais pas bien tourné.
2: Ah, celui-là, il est vraiment. Alors, même quand je le regarde au dos, non, ça n'est toujours pas compliment.

0: On l'adore.
1: C'est, mais...
2: Oh là, c'est pire. Je la creuse.
1: Ça, c'est vraiment, c'est Lorenza, elle fait une vanne sur quelqu'un, c'est oula, oups, je déconne.
0: Merde.
1: Il est 7h16. Et ben, on regardera. Ben et oui. On verra ce que c'est, cette bien série, sûr. Évidemment. On va faire un petit tour du studio. Allez, qu'est-ce que vous avez envie de partager avec nous pour démarrer cette semaine,
0: Lorenza? Moi, j'ai un truc, ouais, je suis tombée sur un truc très très drôle sur la page Insta de Nico Science.
1: C'est qui Nico Science?
0: Bah, c'est un gars qui fait des vidéos Insta pour démontrer des choses, qui prouve des choses.
1: La vulgarisation de la science.
0: Exactement.
1: Il s'appelle Nico.
0: Et il s'appelle Nico.
1: D'où
0: et...
1: le nom Nico Science.
0: Et c'est ça.
1: Parce que s'il avait fait de la cuisine et qu'il s'appelait Gérald, ça aurait été Gérald Cuisto.
0: Gérald Cuisto, ouais, exactement.
1: Vous connaissez Toto Cuisto?
0: Non, c'est quoi?
1: Florent, le producteur, connaît Toto Cuisto.
2: C'est une femme, non?
1: C'est non, une fille? C'est, non, c'est un mec. C'est vrai, il fait des plats, c'est sur Instagram, quoi,
0: ouais,
1: comme
0: ouais.
1: Plein de gens. Mais lui, à chaque fois, il fait des trucs, genre des pâtes et tout, c'est toujours. Ouais.
0: C'est du level, quoi.
1: Ah, bah, c'est pas compliqué à faire.
0: Ah.
3: Non, bah, non, faut le faire, parce que moi, j'ai liké plein de ses vidéos pour les faire. Je les ai jamais faites encore.
1: Alors, ça, c'est le principe,
0: bah,
1: rappel,
0: oui, bien sûr.
1: Hein. Les vidéos de cuisine sur Instagram,
0: on les enregistre.
1: Tu likes, tu enregistres, t'as ta petite collection cuisine à faire.
0: C'est ça.
1: Bien sûr, et tu les fais jamais.
3: Il est méga suivi, Toto Cuisto.
1: Je sais pas.
3: 1,5 million de followers. Il a sorti des livres.
1: Ah oui. Bah,
3: Tom Fauconnet, il s'appelle.
1: Ouais. Tom Fauconnet. Ouais, moi, je connaissais sous son pseudo, Toto Cuisto.
0: Bah, là, voilà. C'est Nico Science. Alors, c'est pas pareil, mais il a fait un truc très cool. Il a fait écouter à ChatGPT un audio rempli uniquement de bruits de prout.
1: Je crois que j'ai entendu parler de ce truc-là.
0: Il disait que c'était de la musique à ChatGPT et l'IA, elle a répondu en mode hyper sérieusement. Ça fait un style un peu étrange, atmosphérique, comme une musique de jeu rétro, avec des références des années 80.
1: Mais ChatGPT, quoi que tu lui demandes, il a toujours une réponse. Il dit jamais, je ne sais pas.
0: Oui, mais là, ouais. C'est des pétous, quoi. C'est fou de dire ça de prout.
1: Oui, mais il est premier degré. Tu vois, tu lui dis que c'est de la musique, il va analyser la musique.
0: Bah, moi, je crois surtout que je suis pas si sûr que ce soit super fiable, quoi.
1: Bah, tu le sais que c'est des proutes.
0: Bah, oui, mais ouais. Des références aux des années 80, c'est-à-dire quoi? C'était de la merde, les années 80, enfin. C'est horrible.
1: Avec un recul. Nico,
2: tu sais que pour rester dans le thème, moi, ChatGPT, je lui ai envoyé une photo du popo de mon bébé pour savoir si la couleur était ok. Et il m'a dit que c'était ok.
0: Mais comment il sait, lui? Il a pas d'enfant, Chatty.
2: Mais si, parce que tu sais qu'en fait, quand t'as un bébé, t'as un éventail de couleurs.
0: Okay.
2: T'as un truc de colorométrie, je ne savais pas, mais effectivement, du popo.
1: D'accord.
2: Et il te dit qu'à partir de tant de semaines, après, ça change, etc. Et il m'a rassuré, il m'a dit, voilà, ton bébé a un mois, c'est tout à fait normal.
1: Mais ChatGPT,
0: c'est fou. Oui, on l'utilise pour tout.
1: Mais moi, je vous ai dit que j'avais été rendez-vous chez une gastro pour faire une coloscopie.
0: Ouais.
1: Et que l'anesthésie, le principe de l'anesthésie, qu'on m'endorme comme ça, m'angoisse. À qui j'en ai parlé?
0: ChatGPT. Pour qu'il te rassure.
1: Mais oui.
0: Genre, il te donne des stats.
1: Mais il m'a sorti un truc et c'était très bizarre. J'avais une vraie discussion avec lui. Et ce qui est bien, c'est que quand t'es pas encore rassuré, tu lui reposes une question. Et il te répond encore. En fait,
0: ça n'en finit pas.
1: Exactement.
0: Ouais.
1: Quand tu vas discuter avec quelqu'un, à un moment, le rendez-vous s'arrête.
0: Oui,
1: mais
0: bah
1: avec
0: oui.
1: lui, tu peux durer toute la nuit encore.
0: Oui, parce qu'à chaque fois, il te dit, veux-tu que je t'en dise encore plus sur ça? Et tu dis, oui, avec plaisir. Et hop,
1: il
0: continue.
1: Il pose une question. Tu lui réponds, bien sûr. Et voilà.
0: C'est,
1: mais ChatGPT, on s'en sert pour tout.
0: La vie.
1: Florent, le producteur.
3: Moi, je vais partager mes analyses de sang. Bah oui. Parce que fallait que je reprenne un rendez-vous chez le médecin. Je me dis, tiens, je vais quand même tester. Bon, bah voilà, j'ai un petit peu de cholestérol. Mais. C'est ChatGPT qui me
2: dit. Il te dit quand même de faire vérifier par un médecin.
3: Oui.
2: Voilà.
3: C'est médical,
0: En vrai, je suis d'accord avec toi parce que tu sais pas ce que ça veut dire. T'as pas spécialement envie de prendre rendez-vous. Donc tu lui dis, traduis-moi ça en langage simple, quoi. Comme si j'avais 8 ans.
1: Mais moi, j'ai déjà eu une discussion avec ma femme. Il y a un moment, il y en a un des deux qui dit, on va demander à ChatGPT.
3: Oui.
0: Ah, bah oui.
1: Alors, quand c'est moi qui le dis, je suis content. Quand c'est l'autre, ça m'énerve.
0: Oui.
1: Jusqu'où vous êtes allé dans une question à une IA? ChatGPT, peu importe n'importe laquelle, mais jusqu'où vous êtes allé? Qu'est-ce que vous lui avez demandé? Où vous dites waouh, là vraiment ça devient soit très intime, soit c'est vraiment précis et vous préférez demander à ChatGPT qu'à un ami par exemple.
2: Ouais.
1: 0 870 42 48, nous sommes sur le point de non-retour. Venez nous raconter jusqu'où vous êtes allé.
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1: On parle de ChatGPT ce matin, ou des intelligences artificielles de façon générale. Clairement, ça fait partie de nos vies maintenant. Jusqu'où vous êtes allé? Jusqu'où vous êtes allé dans une question à une intelligence artificielle? Ça peut être des conseils, pas en rapport avec l'amour. On a commencé à parler, nous, il y avait beaucoup de santé dans ce qu'on fait. Il y a Garance qui est avec nous. Bonjour Garance.
6: Salut Manu, salut Léon.
1: Sois la bienvenue sur Énergie Garance, on t'écoute.
6: Alors, moi j'ai demandé à ChatGPT si mon date actuel était
4: était vraiment intéressé par moi. Donc je lui ai envoyé notre conversation WhatsApp et il m'a dit que c'était l'amour de ma vie. Donc bon, après c'est un date, voilà. Hein, donc on va attendre un petit peu, mais voilà.
0: S'emballe un peu, Chatty, là.
1: Bah attends, ça dépend. Est-ce qu'il y avait dans le WhatsApp aussi, s'il lui a dit combien d'enfants on veut, quels sont les prénoms du chien, tout ça.
4: Oui. Bah, en fait, dans la conversation WhatsApp, c'est qu'à chaque fois, il me surprend parce qu'il me demande toujours ce que j'ai envie de faire. Et quand je lui dis ce que j'ai envie de faire, il va toujours plus loin en me proposant encore plus de choses. Au lieu d'aller juste à un simple restaurant, par exemple, il me dit tout simplement, on fera un restaurant et puis ensuite on sortira, on ira se promener. Sur les bords du lac, aller danser s'il y a quelque chose qui peut se permettre d'aller danser. Donc il est toujours force de proposition.
1: Mais vous êtes ensemble ou vous êtes en mode on se tourne autour?
4: On s'est vu une fois. Une fois ou deux.
0: Ah oui, attends de voir un peu quand même.
1: Oh Lorenza.
0: Mais c'est très beau.
1: Mais ChatGPT lui a dit que c'était bon.
0: Oui, mais
2: c'est ce qu'il faudra dire au discours du mariage. ChatGPT l'avait dit.
4: Voilà.
1: Bah exactement. Et si jamais ChatGPT foire et que ça tient pas, change d'IA. Merci beaucoup Garance de nous avoir appelé.
4: Merci.
1: Belle journée. Vous avez déjà utilisé ChatGPT pour des trucs comme ça, de rencontre? Ouais, Lorenza.
0: Moi c'est pas de rencontre, c'est après ma rupture avec mon ex, je lui ai demandé des conseils sur la manière de dire bonjour sur comment gérer la situation.
1: Bonjour avec ton ex?
0: Bah oui, parce que avant je travaillais au même endroit que lui et je savais que je devais le croiser le matin.
1: Ah oui, d'accord.
0: Et en fait, je savais pas si je devais dire bonjour, pas dire bonjour, si je devais dire un bonjour froid, regarder dans les yeux ou non.
1: Oh là là.
0: C'est un peu c'est précis.
1: Il a dit quoi?
0: ChatGPT m'a dit, si t'es détaché, tu peux dire bonjour, mais garde quand même de la distance, ne le regarde pas directement dans les yeux. C'est ce que j'ai fait.
1: Ah d'accord.
0: Et j'étais très sûre de moi.
1: Ah d'accord.
0: Voilà.
1: Ça fait bizarre quelqu'un qui te dit bonjour en gardant les pieds quand même.
0: Ah non, je regardais droit devant moi ou sur mon tel un peu détaché. Genre bonjour. Tu vois, et pour être poli quand même.
1: Oui, c'est vrai que c'est poli ça, de dire bonjour en regardant l'hôtel.
0: Non, mais au moins je dis bonjour, parce que moi de base je voulais pas lui dire bonjour.
1: Ah d'accord.
0: Tu vois, donc voilà. Il y a de l'avancée quoi.
1: Oui, bien sûr, oui.
0: J'avais pas.
1: Moi je suis épaté par toutes tes histoires à chaque fois.
0: C'est vrai que j'ai pas mal de temps là-dessus.
1: Même ChatGPT a dit non, mais là c'est bon, débranchez-moi. Grégory est là, bonjour Grégory.
6: Bonjour tout le monde, ça va?
1: Mais très très bien. Grégory, jusqu'où t'es allé avec ChatGPT ou une intelligence artificielle?
6: Ouais, donc j'ai demandé en fait à ChatGPT pour m'habiller au mariage de mon frère cet été. Et puis il m'a dit que je pouvais opter pour une tenue décontractée et des espadrilles, ça pouvait passer.
1: Oh, les espadrilles, un mariage?
0: Non,
1: mais ça dépend si c'est dans le sud de la France, en mode champêtre.
0: Ouais, c'est ça en fait, ça dépend le thème quoi.
1: Oui,
6: il va faire beau, mais bon, espadrille au mariage, on sent que ChatGPT est fils unique quoi.
1: Fils unique?
0: Pourquoi?
6: C'est mon frère qui se marie, je vais pas mettre des espadrilles.
0: Ah! Oui.
1: Ouais, mais après, pas forcément si tout le monde est décontracté. Tu vois, il y a des gens, ils font des mariages pieds nus.
0: Au pire, demande juste à ton frère, quoi.
1: Mais ton frère, il saura pas répondre. ChatGPT, je te dis. Ok, c'est lui qui dit.
0: Ok,
1: s'il a dit espadrille, ce sera espadrille. Ok.
0: C'est horrible!
1: Vérifie quand même, pose-lui la même question pour les enterrements. On va voir s'il dit espadrille. Belle journée à toi, Grégory.
6: Salut.
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0: connectée d'Apple, parce qu'on va jouer ensemble au meilleur jeu radio du monde, c'est le jeu des 5 mots. Et quand je dis qu'on va jouer ensemble, on va vraiment jouer ensemble, on va jouer toi et moi, Christelle.
1: Parfait.
0: Je rappelle les règles du jeu des 5 mots. Je vais sortir du studio. Quand je serai dans le couloir, Lorenza va te donner 5 mots. Après chaque mot, tu lui donnes le premier qui te vient en tête. Ensuite, je reviens. Elle fait pareil avec moi. Et dès qu'on a un mot en commun dans nos réponses, c'est gagné, l'Apple Watch, elle est pour toi. Ça roule ?
1: Ça roule.
0: Eh ben, bouge pas, rendez-vous dans quelques secondes. À tout de suite.
2: Allez, c'est bon, Christelle. Manu est sorti du studio. Est-ce que t'es prête ?
1: Je suis prête.
2: Allez, c'est parti pour le jeu des 5 mots. Compte.
1: Argent.
2: Été.
1: Hiver.
2: Courir.
1: Marcher.
2: Concert.
1: J'ai pas compris.
2: Concert.
1: Concert.
2: Un concert.
1: Micro.
2: Articuler.
1: Parler.
2: Ah ben, ça c'était carré.
3: Waouh,
2: c'est
3: militaire.
2: C'était vraiment. Ouais, on va faire revenir Manu.
1: J'étais concentré.
2: Ah ouais, non mais là il n'y avait pas plus concentré.
0: Ah. Il y a eu de la concentration.
2: Ah ben là, je peux te dire que ouais. Ça rigole pas là. C'est.
0: Ah, ok.
2: Je disais un mot, ta, bim. Ouais,
3: chef, oui, chef.
2: Ouais.
0: Ok, Christelle, t'es concentrée, t'as tout donné. Maintenant, c'est à moi de faire pareil que toi. C'est parti. Un mot en commun dans nos réponses et c'est gagné. On joue au jeu les 5 mots.
2: Conte.
0: Fable.
2: Ah non, elle était partie sur l'argent, elle.
0: Ah, pardon.
2: Ouais.
0: fin de mois, hein, c'est normal. Hein.
2: Oui.
0: Enfin, 18 mai, milieu de mois.
2: Été.
0: Hiver.
2: Ouais.
0: Allez, bon. C'est gagné, Christelle.
1: Ah, super. Merci.
0: Alors, attends, on va voir jusqu'où on peut aller.
2: Hein.
0: Il reste 3 mots.
2: Courir.
0: Marcher.
2: Oui.
0: Bim.
2: Concert.
0: Musique.
2: Non, elle avait dit micro.
0: Ah, voilà. Ok. Et enfin.
2: Articuler.
0: Parler.
2: Oui.
0: Oh.
2: 3 sur 5, bravo. Pas mal, hein.
0: Christelle, 3 sur 5, c'est un bon score. Hein.
2: Ouais.
1: Ah, on est pas trop mal.
0: Bah, on est très, très bien.
2: Plus que bien, ouais.
0: On est dans la moyenne haute, je vais te dire un truc.
2: C'est fou de dire ça.
0: Alors, Christelle, tu repars avec ton Apple Watch série 11. La dernière montre connectée d'Apple, bravo à toi.
1: Merci beaucoup.
0: On t'embrasse fort, belle journée.
1: Moi aussi.
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0: Et on continue à parler de ChatGPT, des intelligences artificielles. Comment vous allez avec elle ? Jusqu'où vous allez ? Comment ça se passe ? Est-ce que vous la tutoyez ? Est-ce que vous la vous voyez ?
2: Ah oui.
0: Est-ce que jusqu'où vous êtes allé dans une question à une intelligence artificielle ? Ça peut être la santé, on a parlé beaucoup de la santé, l'intimité, les questions comme Lorenza, après une rupture, comment faire, comment gérer, etc. 0-870-42-48. Karen est là, bonjour Karen.
6: Salut
0: les wawa. Bienvenue sur LRG Karen. Jusqu'où t'es allée avec une intelligence artificielle ?
6: Moi, avec ma coloc, j'ai une dispute sur le meilleur goût des chips Bretz. Alors, moi, je préfère le goût fromage du Jura. Elle, c'est poulet braisé. Et du coup, j'ai demandé à ChatGPT de quel côté il était. Et il m'a dit qu'on avait toutes les deux les deux points valides. Et ça m'a encore plus énervé.
2: Ah, bah non, mais poulet braisé fois 1000.
0: Alors, s'il vous plaît, rentre pas là-dedans, parce que sinon, on va pas s'en sortir.
3: Non, mais ça va être le bordel.
0: Le problème, c'est que là, c'est une question de goût.
2: Oui, donc, c'est vrai.
0: Comment tu veux que ChatGPT te dise que ça, c'est un meilleur goût que l'autre ? Puisque c'est très personnel, en fait. Tu peux pas t'en sortir. T'es foutu, Karen.
6: Mais non, mais c'est par rapport vraiment au travail de la chips. Je trouve que vraiment.
3: Au travail de la chips.
0: Ah merde.
3: Oh, l'experte.
0: Là, on est vraiment sur quelqu'un qui a analysé le concept de la chips.
3: Je pensais déborder, quoi.
0: Je pensais pas que t'étais allé aussi loin, Karen. Je suis désolé. Pardon, je voulais pas te traumatiser. Quand je pense qu'il y a un mec, il a créé une intelligence artificielle et il pensait pas qu'un jour quelqu'un parlait de chips. Merci beaucoup, Karen, de nous avoir appelé. On te souhaite une belle journée. J'espère que tu résoudras ton problème de chips et de travail de la chips. Jusqu'où vous êtes allé avec une IA? Nico?
3: Et moi, quand j'ai annoncé ma séparation à ma famille, j'ai demandé des conseils psy à ChatGPT.
0: Mais genre, quel conseil?
3: Bah, savoir comment l'annoncer, comment gérer, tu vois, suivant leurs réponses, etc. Et pas ouf, ChatGPT, parce que depuis 2 ans, quasiment plus personne me parle.
2: Ah, merde.
0: Mais ouais. Attends, il t'a donné des conseils, tu les as suivis?
3: J'ai essayé de suivre, effectivement, ouais. En disant, il faut vous affirmer, si jamais ils sont pas d'accord, il faut expliquer le pourquoi du comment, le machin, puis forcer de constater qu'ils sont toujours pas d'accord avec.
2: Comme quoi, ChatGPT se trompe, il faut que Nico aille dans les villes ou voir les gens pour leur expliquer ça et leur dire, attention.
3: Mais,
2: attention à l'IA.
3: Dans les villes.
0: Qu'est-ce que tu racontes?
2: Bah oui, non mais.
3: À quel moment je vais être un représentant de ChatGPT pour dire attention, ils se trompent?
2: C'est pour prévenir des dangers de l'IA, quoi.
0: Que Nico fasse un tour en disant attention, regardez moi ce qui m'est arrivé.
3: Regardez ma vie de merde. Faites gaffe avec ChatGPT.
0: Des fois, c'est vraiment Lorenza. On peut se poser deux minutes.
2: Oula, j'ai peur.
0: Il se passe des trucs dans la tête de Lorenza. Elle qui se passe idée, là. Que dans sa tête. C'est-à-dire que là, on est en train de discuter avec Nico qui nous parle que ouais, il a demandé des conseils à ChatGPT, ça n'a pas été ouf. Ouais. Et là, d'un coup, ça passe de ça à. Il faut qu'elle aille faire un tour. Hein. Il faut qu'elle aille faire un tour pour prévenir les gens. De quoi
3: Nico,
0: elle parle.
3: Nico, t'as une mission. Faut que t'ailles dans les villes pour prévenir les gens.
0: Tu sais que parfois c'est compliqué de te suivre, hein, Lorenza.
2: Je suis désolée. Ouais. Pour moi, ça me paraît logique. Oui, mais c'est vrai, je sais. Pas pour tout le monde, ouais.
0: C'est marrant, il y a des raccourcis dans ta tête. Des fois, tu sautes plein d'étapes.
2: Oui, c'est vrai. C'est vrai.
0: C'est impressionnant.
3: Et c'est trop vite pour ChatGPT.
0: C'est comme quand tu fais la cuisine.
2: C'est pour ça que c'est dégueulasse.
0: Ben oui. Manon est avec nous. Bonjour Manon.
7: Coucou Manu, coucou les wouins.
0: Bienvenue sur Énergie Manon. Jusqu'où t'es allée avec une intelligence artificielle?
7: Alors écoute, moi je lui ai demandé la position à faire au lit, qui demande pas trop de souplesse pour pimenter ma vie de couple. Et franchement, bah, ça a bien marché. Hein.
0: Alors attends, je peux te dire celle à laquelle je pense. C'est quand le mec il est allongé comme ça et la fille elle vient sur lui en s'asseyant.
7: Non, c'est pas ça. C'est la position de la cuillère. Alors,
0: je sais pas. Oui.
2: Vous voyez, ça, ouais, c'est la position du matin, ça.
0: Oui, effectivement.
7: Pas besoin d'être très souple, c'est pratique.
0: Oui, bah, toute position dans laquelle t'as pas à bouger, globalement, est.
2: Bah, pour moi, c'est vraiment le matin.
3: Ouais, effectivement, t'es pas face à face en plus, donc au niveau haleine et tout, y a pas de galère.
2: Et puis c'est simple, t'as pas à faire trop de mouvements, quoi.
0: Oui, ouais.
7: C'est ça.
3: On a vraiment bien étudié le truc.
0: Mais tu vois, autant ChatGPT il est bon pour le cul, autant pour le psy, Nico, je suis désolé, c'est foiré.
3: Ouais, ça a merdé, j'aurais dû poser d'autres questions.
0: Eh ben, merci beaucoup, Manon.
7: Eh ben, de rien, bonne journée.
0: Et on est heureux pour ta vie de couple.
7: Merci, elle va très bien.
0: Eh ben, apparemment.
7: Grâce à l'IA.
0: Ben, évidemment, qui dort avec vous, j'imagine.
7: Tout à fait.
0: Le téléphone à côté.
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0: On a un peu de temps pour s'écouter les messages vocaux. On a dit qu'on allait s'en écouter. Les messages vocaux que vous nous envoyez sur notre application, l'application Manu sur Énergie, elle est gratuite, évidemment. Et je sais que parfois, c'est compliqué de nous avoir au téléphone, donc il y a toujours la possibilité de nous envoyer un message vocal sur l'application. On s'en écoute quelques-uns, c'est parti.
9: Alors moi, j'ai une peur irrationnelle et j'ai regardé, parce que c'est carrément une phobie, j'ai regardé si des gens en étaient atteints pour savoir le nom improbable que j'avais. Mais ça n'existe pas, je suis la seule à avoir la phobie des fanfares. Des fois, je suis même rentrée dans un bar pour me protéger parce qu'ils étaient dans la rue. Ils sont rentrés dans le bar. C'était horrible.
0: Oh, la pauvre fanfare qui fait fuir les gens.
3: C'est vrai que c'est le bordel parfois, la fanfare.
2: Bah, en fait, ça peut faire peur, ouais. Le bruit.
3: Agressif, ouais.
2: Ouais.
0: Bah, c'est toujours un peu la même chose, quoi. T'as quelqu'un qui tape. En fait, c'est pas tellement la musique, c'est les gens quand ils la font. T'as l'impression qu'ils sont un peu dingos.
2: T'as l'impression
3: qu'ils veulent tous montrer qu'ils savent faire et qu'ils se battent pour montrer que c'est mon instrument.
2: C'est leur moment,
3: qui
2: joue plus en fait.
0: Mais ils font un truc, celui qui tape sur la grosse caisse, là.
2: Oh là là. Même les cymbales.
0: Boum. Ouais, les cymbales à côté. Et c'est vraiment, tu dis pendant 3 heures, les mecs, ils vont marcher en tapant de la cymbale. Bah, tu m'étonnes qu'ils viennent dingue. C'est pour ça. Encore, on a encore le temps pour un ou deux messages.
10: Bonjour les ouin-ouin, bonjour Manu. Mais dans les questions improbables des enfants, un jour j'ai ma nièce qui m'a posé la question: Tata, pourquoi on appelle une belle-mère en sachant que ma belle-mère à moi, elle est pas belle? Voilà, trouver une réponse.
0: La classique, hein.
2: Ah mais je sais pourquoi, moi.
0: Ah bon?
2: Oui, parce que on m'avait expliqué que belle dans le Moyen-Âge, c'était mariée, bonne personne, de bonne famille, enfin genre respectable, quoi.
0: Ah.
2: C'était pas dans le terme beau comme aujourd'hui, quoi.
3: Dans le Moyen-Âge.
2: Au Moyen-Âge, ouais, pardon.
0: Oui. Ouais.
2: Mais du coup, comme ça a un peu changé, peut-être on peut remplacer ce mot. Hein.
0: Bah par quoi?
2: Bah je sais pas, mère sympa
3: l'autre.
2: Ou l'autre, ouais.
3: L'autre.
0: La plus vieille que toi dans ta famille. Tellement sympa, merci en tout cas. On va rester sur belle-mère.
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0: Attention, vous n'êtes pas prêts. Une semaine de 5 jours.
1: Ah ouais, voilà. Ça pique.
0: 5 jours de travail.
1: Ça faisait longtemps. Hein.
0: Ouais, c'est pour ça que la semaine d'après, il y a le lundi qui saute.
1: Ah oui, ben oui.
0: Avec le lundi de la Pentecôte.
1: Parfait.
0: Ce mois de mai est peut-être le mois de mai le plus incroyable qu'il m'ait été donné de vivre dans ma vie. Tellement il y a lui, il y a les trous.
1: Il y a des trous.
0: Alors écoutez, Son of Legend, le nouveau Shakira aussi arrive. On va s'apprendre des choses avec les infos aléatoires du monde. Et tout de suite, il est 8h05, c'est le moment de doubler votre salaire pour la deuxième fois de la matinée.
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4: 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Ah, apparemment, on a un problème. Aurélie, c'est bon. C'est parti. Attention. On rappelle. J'aime pas quand ça fait ça.
5: Oui, allô.
0: Ah,
1: on a eu peur.
0: C'est Théo de Sanary-sur-Mer.
5: Oui, c'est ça.
0: Dans le
5: oui,
0: Var.
5: C'est, moi.
0: C'est bien toi, Théo.
5: Oui. C'est bien
0: que,
5: moi, oui.
0: C'est que je t'ai appelé, c'était sur répondeur il y a quelques secondes.
5: Ah mince, bah tu sais qu'en fait je suis pas dans un tunnel, c'est pour ça.
1: On dirait une excuse, tiens, je passe sous le tunnel, ouais.
0: Théo, je vais dire un truc. Il faut jamais être sous un tunnel à 7h05 et à 8h05. Parce que c'est le moment où on vous appelle pour une chose très simple. Théo, quel est le seul animateur radio qui loupe ton salaire?
5: Manu sur Énergie.
0: C'est gagné, ouais.
5: Oh putain, c'est incroyable.
0: Théo est ému. Oui. Théo est ému. Ouais,
4: il est content d'être sorti du tunnel.
0: Je t'annonce, Théo, que nous allons te doubler ton salaire. Tu touches 1 682 € chaque mois. On va le multiplier par deux. Ça va faire 3 364 €, Théo.
5: Oh, incroyable, incroyable. Vous me régalez. En plus, je me marie en juillet, là, putain.
1: Oh là. Félicitations.
0: Mais, tu te maries? Il a dit
5: ouais.
0: Ça,
5: oh. C'est ça que ouais. Ça tombe à pique, les gars.
1: Ah bah, ça va faire plaisir, là.
0: Eh bah, écoute, putain, ça va être un beau mariage.
5: Ah ouais, putain, ouais. Là, je pourrais la gâter, la petite.
0: Alors, ça fait 4, hein, Théo. 4 putains en 25 secondes. Hein. On est sur un bon... On est sur un bon trend. C'est l'émotion. Théo est comme ça. Et voilà. On te double ton salaire. Ça va très vite arriver pour toi. Et bon mariage en avance. Bravo à toi.
5: Ben merci beaucoup.
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0: C'est le moment, comme chaque jour, de s'apprendre des choses. On s'apprend des choses les uns les autres avec les infos aléatoires du monde. Allez, c'est parti, Nico.
7: Une étude a montré qu'on trouve les aliments meilleurs quand quelqu'un d'autre les a préparés. Même avec exactement la même recette.
0: Ah, parce qu'on sait que quelqu'un l'a fait pour nous.
7: De les recevoir et ouais, d'avoir lu le truc pour nous, quoi.
0: Ah oui,
7: on trouve ça meilleur.
0: De rien avoir fait, en fait. Et voilà. Donc, tu t'es là comme au restaurant.
7: Ouais, exactement, c'est une bonne excuse.
1: Bah, c'est si une bonne excuse, hein.
0: Ouais, voilà. Oui, mais.
7: Enfin, c'est que
0: si tout le monde parle de ce principe à la maison, on va pas manger grand chose. Hein.
7: C'est le problème. Non, toi.
0: Lorenza a une info.
1: Quand vous prenez l'avion, les agents de bord, ils vous analysent en 3 secondes et ils nous attribuent des rôles en cas d'urgence.
0: Comment ça?
1: C'est pas fou. Eh ben, ils peuvent savoir si quelqu'un va aider, par exemple, pour ouvrir une porte de sortie de secours. Ils peuvent essayer de voir si quelqu'un va être peut-être plus problématique. Voir si. Oui, non, mais je te jure, en cas de danger et tout, et ils analysent nos comportements.
7: Ils regardent notre condition physique en les enroulant.
1: Quelqu'un pourrait avoir besoin d'aide. Ben oui, non, mais, lui aussi.
0: C'est que quand on rentre dans l'avion, là, par exemple.
1: Et lui... qu'on dit bonjour et D'accord. tout, eh ben, en fait, là, ils nous checkent aussi, quoi.
0: Oh la vache.
1: Au cas où il y a un problème, ouais.
0: Ok, ben, la prochaine fois que je vais monter dans un avion, je vais m'arrêter. L'hôtesse va me dire bonjour, j'ai et bonjour toi.
1: Tu vas montrer tes muscles, tu vas serrer les bras.
7: Parce que moi je vais passer, je vais dire bonjour, pas moi.
0: Et je vais dire, je vais prendre deux petites serviettes là, les petites lingettes là.
1: Mais il va complètement le prendre pour un fou.
0: Non mais je ne quitterai pas son regard. Moi aussi je te regarde, moi aussi je t'analyse.
7: Sécurité.
0: Et je ne prendrai pas l'avion du coup apparemment. Les infos aléatoires du monde. Vous voyez tout ce que c'est qu'une balle de golf.
1: Oui. Ouais.
0: Une balle de golf réglementaire comporte 336 alvéoles.
1: Ah, okay. Donc
0: mais c'est okay. Une vraie règle et c'est stipulé. Si vous allez à un championnat de golf, toutes les balles feront 336 alvéoles. Et la question c'est pourquoi j'en sais foutrement.
1: Ah bah... Ok, top.
0: Une autre info. Vous voyez qui est Brad Pitt?
1: Bah oui.
0: Oui. Vous voyez qui est Jean Castex?
1: Oui.
0: Oh, Brad Pitt est plus vieux que Jean Castex.
7: C'est pas vrai.
1: Ah ouais.
0: Brad Pitt. Hippolyte a 62 ans, Jean Castex a 60 ans.
1: Bah comme quoi.
0: Eh oui.
7: Comme quoi, ouais.
0: Comme quoi, quoi.
7: Bah, comme vas-y, quoi, vas-y.
1: La vie, quoi, c'est fou.
0: C'est pas ce rouleau
1: compresseur. On n'est pas tous égaux, quoi.
0: Non, ça, c'est la génétique.
1: Bah, hein. Évidemment. Bravo aux parents de Monsieur Pitt.
0: C'est ça. D'accord. Bah, bravo aux parents de Jeannot aussi, quoi.
1: Oui, mais... oui, mais bon, bah, à un autre level, quoi.
0: T'étais pas destiné à faire des cascades dans des films, non. Voilà. C'est comme ça. C'est très bien. Chacun son rôle dans cette société.
1: C'est vrai.
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0: Alors, vous vous rappelez pas de ce titre de Twin Twin Moustache?
1: Alors, ils, pas du tout.
0: Mais ils avaient représenté la France à l'Eurovision.
1: Mais il y a combien d'années?
0: Ah, je pense qu'il y a
1: 10 ans,
0: un bon 10 ans. Ouais. Il y a un bon 10 ans. On n'avait pas été brillants.
1: Non, samedi soir, cette année non plus. Hein.
0: Samedi soir, c'était l'Eurovision. On n'a pas.
1: Ouais,
0: on
1: 11e.
0: Est 11e.
1: À Amande la Mer, non?
0: C'est... Oh,
1: pardon, mais je suis désolée.
0: Bah, quoi,
1: ben, l'Australie méritait de gagner, ben non, ils sont quatrième, enfin, c'était n'importe quoi.
0: Oh là là, mais toi, quand
1: ah oui, je suis chonchon un peu.
0: Vraiment, sur les sujets dont tout le monde se fout, il va. Hein.
1: C'est vrai.
0: L'Eurovision. Non, en plus, c'était pas mal ce qu'elle a fait, Monroe. Franchement, la voix.
1: Ouais. Ah non, mais bien sûr. Mais je trouve que c'était vraiment pas mérité de finir 11e. Je trouvais qu'on méritait d'être plus.
0: Ouais. C'est comme ça.
1: Okay.
0: La Bulgarie a gagné.

0: j'aime bien.
1: Bah, moi, j'ai l'impression de retourner en 2011 et que c'est un mélange avec Gangnam Style et.
2: Oh là là.
1: Non,
2: oh.
1: Bah, je n'ai pas aimé.
2: Well critique.
1: Je n'ai pas aimé.
0: Oh là, Lorenza, des fois.
1: Je suis un peu chonchon.
0: Ce qui est marrant, c'est que Lorenza, des fois, elle va être très très sèche sur des sujets vraiment très légers. Non, mais c'est vrai.
2: C'est excessif, tu dis. Bah, attends, on pensait pas qu'elle avait un avis comme ça.
1: Sérieux, je suis pas comme ça.
0: Non, mais ce qui est marrant, c'est qu'à la télé, des fois, ils s'engueulent sur les débats hyper sérieux de politique et tout. Mais Lorenza, elle te fait la même chose sur l'Eurovision. C'est génial. Breaking news. Non, là, on est obligé de faire une breaking news. Là, on est obligé de tout arrêter. Nico vient de me montrer une photo qu'il a sur son téléphone qui est incroyable.
2: Elle est délire.
0: Mais déjà, pour avoir chopé cette photo.
2: C'est fou.
0: Non, et pour avoir pris le moment. Tu vois, je veux dire, pour t'être
2: dit. C'est incroyable.
0: Pour t'être dit, faut que je prenne une photo, que t'aies pris ton téléphone, mis l'appareil photo et que t'aies pris la photo.
2: Un reporter animalier, mec.
0: Mais c'est incroyable.
2: Je me suis posé, j'ai pas fait de bruit, j'ai dit putain, faut surtout pas que je bouge parce qu'elles peuvent partir.
0: On est sur du National Geographic avec ta photo.
2: Exactement.
0: Nico a fait une photo. On est d'accord, c'est deux mouches qui.
2: C'est deux mouches qui copulent.
0: Ah oui, c'est clair.
2: En fait, je suis passé à côté d'un mur de la maison de ma maman et j'ai vu une énorme mouche. Et je me suis dit, putain, elle est balèze. Et je me suis rapproché et en fait, non, c'était pas une, c'était deux.
0: Deux mouches.
2: Et elles étaient en train de faire du ping-pong.
1: La qualité, elle est folle. C'est ça que je vous dis, on voit bien, quoi.
0: Mais c'est. Putain,
1: genre, jamais j'ai vu ça de ma vie, je crois.
0: C'est. Non, c'est
2: et
0: vraiment impressionnant.
2: Ça a duré, hein, parce que je suis resté bien 30 secondes. Hein, pour prendre le bon angle, le bon truc.
0: Ah,
2: et tout,
0: on est d'accord, 30 secondes, c'est long.
1: pour les mouches, Manu.
0: Ah, pour les mouches. Ouais. Non, c'est pour un cousin, moi, pardon.
2: Mais c'est fou quoi, j'avais jamais vu ça. Et du coup, j'ai ça dans mon téléphone comme photo.
1: C'est
2: un peu bizarre, mais c'est délire.
0: Est-ce que tout le monde peut prendre son téléphone?
1: Oui.
0: Et regarder ce que vous avez comme photo un peu chelou comme ça.
1: Okay.
0: comme, tiens, j'ai pris des mouches. Parce que c'est bizarre, si quelqu'un tombe sur ton téléphone, il voit juste deux mouches comme ça en train de copuler.
2: Ah oui, c'est sûr. Si je monte des photos de mes enfants et que je passe sur cette photo de mouche, tu dirais pourquoi?
0: Moi, j'ai une photo très chelou.
1: C'est quoi?
0: C'est quoi? On va les mettre sur nos réseaux sociaux. On va vous les mettre ensuite sur Instagram, ces photos-là. Parce que les mouches, il faut qu'on la voit. En fait, c'est une photo, moi. C'est un pouce.
1: Ouais.
0: Je m'étais pris en photo mon pouce après avoir joué à Mario Kart.
1: Ah, il est tout défoncé?
0: En fait, il y a un gros rond au milieu.
1: Bah
0: tu sais,
1: oui.
0: Parce que t'appuies sur la manette. Exactement. Donc, j'avais pris une photo de ça. Et en fait, je me suis aperçu, quand tu regardes la photo et que tu plisses un peu les yeux, t'as presque l'impression que c'est un zizi.
1: Ah ouais? On va voir ça, hein.
0: Bah non, mais parce qu'on parle de photos cheloues qu'on a dans.
1: Oui.
0: Mais le doigt. Tu te dis, putain, le Mario Kart, ça te.
1: Ça te bousille.
0: Mais ça te bousille le pouce, quoi. Je suis extrêmement. J'ai de la corne. C'est de la corne de Mario Kart, celui que je vous lise.
1: Incroyable.
0: C'est ma photo chelou. Qu'est-ce que vous avez comme photo? Chelou, bizarre, étrange, originale. Ouais. Pas que les autres n'ont pas sur leur téléphone. Florent, notre producteur.
3: Et moi, j'ai une annonce que j'avais vue sur Le Bon Coin. Je l'avais prise en photo parce que c'est un mec, en fait, qui vend une crotte donnée de Johnny Hallyday.
0: Une fois?
3: Bah, l'intitulé.
0: Excusez-moi, je m'en veux déjà leur poser cette question.
1: Oui, évidemment.
3: L'intitulé, c'est crotte de nez de Johnny Hallyday sous sachet plastique, récupéré le 30686 dans un de ses mouchoirs par un agent de sécurité qui gardait son blouson pendant que Johnny était au WC.
1: Non, mais c'est très précis. En fait, c'est tellement précis.
0: Attends.
1: Que je me dis que c'est d'office vrai.
3: 600 euros.
2: 600 balles?
3: Ouais.
0: Non, mais c'est-à-dire que l'agent de sécurité, il a regardé le mouchoir de Johnny Hallyday pour enlever une.
3: Ah, mais il n'y a rien qui va.
1: C'est dégoûtant.
3: Ça, je l'ai pris en photo.
0: 600 euros. Elle a été vendue? Je sais pas.
3: Non, j'ai pas l'info là.
0: Waouh!
1: Ça, okay.
0: Ça, c'est de la belle. Et donc, t'as la photo du sachet de l'annonce?
3: Ouais.
0: C'est de la belle photo. Mais sur la qualité.
1: Ouais.
0: Qu'est-ce que vous avez dans votre téléphone comme photo chelou? Aurélie, au standard?
4: Ouais, moi, je rigole encore parce que je viens de me retrouver la photo. En fait, je rentrais chez moi quand j'ai croisé mon esthéticienne qui sortait son chien. Elle avait mis des petites lunettes pour le vent parce qu'elle allait prendre la route à vélo.
1: Oh, c'est ça, mignon. C'est mignon, ça.
0: C'est mignon. Il a
4: petites lunettes.
0: Comme dans les films avec les grosses. Quand ils prennent la moto,
4: ouais,
0: là, c'est
4: exactement,
0: ça.
4: Exactement, c'est ça.
0: Oh, c'est mignon comme photo, ça. Oh, c'est joli. Ça vaut pas les mouches qui font rien, hein, mais. Lorenza, une photo bizarre?
1: Bah, moi, c'est simple, c'est juste des faux ongles avec un motif de saucisson.
0: Mais non.
3: C'est-à-dire?
1: Bah, en fait, c'est ma grande sœur. À l'époque où je faisais mes ongles bizarres, là. Vous voyez, j'avais des longs ongles et j'essayais de tester plein de trucs. Elle a vu ça, elle a vu une meuf qui se faisait des ongles en saucisson. Motif avec des saucissons. Et elle me l'a envoyé. Et elle m'a dit, cap de te faire ça. J'ai dit non. Mais j'ai gardé la photo quand même parce que je me suis dit.
0: Ce serait incroyable.
1: Ouf!
0: Tu te rends compte, tu donnes du saucisson à quelqu'un, il va te bouffer les ongles. C'est génial. Toutes ces photos, on va les récupérer.
1: Yes.
0: On va vous les mettre sur nos réseaux sociaux. C'est Manu officiel. On va les mettre sur Instagram, sur le compte Instagram. Manu, sur Énergie.
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0: J'ai J'ai une grande annonce à vous faire. Enfin, vous le savez évidemment, oui. Vous êtes dans le studio.
1: Ouais, je suis comme une ouf. Hein.
0: Mais vous ne le savez pas. C'est un retour.
1: Ouais.
0: Un grand retour. Après 3 ans. Il a fallu 3 ans pour qu'il revienne. Ça n'a pas été facile. Ça a été compliqué. Je vais vous dire un truc. Beaucoup ont baissé les bras.
1: Ouais,
0: beaucoup
1: c'est vrai.
0: Se sont dit, on n'y arrivera pas. Plein m'ont dit, vraiment, je les avais dans les yeux, ils me regardaient, ils disaient, c'est mort. C'est pas possible. C'est trop compliqué.

0: quelque chose, au bout d'un moment, on y arrive. Pas tout le temps. Mais là, on y est arrivé. Pour notre dernière semaine d'émission, du 22 au 26 juin, c'est le retour du bus Manu sur Énergie.
1: Trop bien.
0: La dernière fois, c'était en 2023. Et après, je me rappelle, tout le monde avait dit, c'est incroyable, il faut qu'on le refasse. Et puis, c'est devenu trop compliqué. Et puis, non, on y est arrivé parce que du 22 au 26 juin, on va refaire ce que personne n'avait fait avant nous en 2023. Et depuis, il faut que savoir qu'il y a des radios dans le monde entier qui l'ont fait.
1: Bah, c'est stylé, hein.
2: Ils ont on inspiré les gens.
0: Et ouais, on a inspiré les gens, c'est que c'est eux fou. Ont réussi à le faire là où nous, on n'arrivait plus à le faire. C'est, apparemment, je ne sais pas. En Australie, ils ont des bus. Que nous, on n'avait pas, je ne sais pas.
1: Moi, c'est ma première fois aussi, parce que j'avais connu quand vous l'aviez fait et j'avais trouvé ça incroyable.
0: À écouter, c'était dingue. Ouais. Mais à vivre.
1: Mais c'est pour ça, j'ai trop envie de vivre.
0: Si vous ne savez pas ce que c'est, je vous explique. C'est très simple. Du 22 au 26 juin, on va partir dans un bus, un énorme bus électrique, un bus magnifique, rouge, aux couleurs de l'émission, aux couleurs de la radio. Et chaque jour, on va faire une ville différente. Mais c'est pas juste le bus arrive et il s'arrête. C'est on roule. Et c'est là où c'était une première mondiale.
1: Ah oui.
0: C'est qu'on va rouler tous les jours. Et pendant qu'on roule, on fait l'émission et on traverse la ville. Et quand on voit des gens dans la rue qui nous disent bonjour, on s'arrête. On va aller vous voir. On va s'éclater. Le bus est doté d'enceintes. Donc en fait, la radio sera diffusée dans la ville. Tout le monde pourra nous écouter. Voilà. Les villes vont se réveiller au son d'énergie. Tous les jours, on finira par un énorme show gratuit avec des artistes sur une grande place des villes. Et là, la question c'est, mais où est-ce qu'on va aller? Où est-ce que vous allez aller? La dernière fois, on avait fait le Sud, on avait fait Bordeaux, Montpellier, Toulouse, Lyon, on avait terminé par Paris. Et ben, on vous a écouté, parce qu'il y avait plein de gens qui disaient, non mais à chaque fois, votre fin d'année, vous allez toujours dans le Sud. C'est vrai qu'on va souvent, à la fin de l'année, à la plage, on va à la mer, on va au soleil. Et ben, on va pas faire ça cette année, on va faire l'Est, le Nord et l'Ouest.
1: Allez !
0: Le 22 juin, on sera à Strasbourg. Ensuite, le mardi à Metz, le mercredi à Lille, le jeudi on ira à Rouen et le vendredi on descendra les Champs-Élysées.
1: Allez, la classe !
0: On sera à Paris pour revenir. On vous a entendu, on va dans le Nord, ça va être 5 émissions en direct du bus, je vous rappellerai, qui roulera sans arrêt. On viendra vous voir, on descendra du bus, on va faire des jeux dans les embouteillages, parce que au lieu de vous avoir au téléphone, on sera directement avec vous dans les voitures, on vous offrira des cadeaux, on vous emmènera dans notre bus aussi. Parce que si vous avez, au lieu de vous emmerder à prendre les transports en commun bondé, on vous prendra dans notre bus, vous irez, on fera des sessions live dans le bus avec des groupes locaux même, vous pourrez monter avec nous, voilà. Ça va être extraordinaire, du 22 au 26 juin, Strasbourg, Metz, Lille, Rouen et Paris. On va vous expliquer ça dans les jours qui arrivent, comment vous aussi participer à ça, où est-ce qu'on sera, ce qu'on va faire. Petit à petit, on va vous dévoiler tout ça.
1: Ah, allez.
0: Il aura fallu 3 ans, mais c'est le retour du bus, Manu sur Énergie.
1: C'est trop bien.
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0: Voici comme chaque jour les sondages du matin. Si un homme a ce petit défaut physique, cela fera craquer 45% des femmes. Quasiment une femme sur deux. Mais quel est ce petit défaut physique, Lorenza?
1: Alors j'adore, mais l'écart entre les dents.
0: L'écart entre les dents, non, c'est pas ça. C'est pas les dents du bonheur.
1: J'adore.
0: Un peu à l'Evan et sa paradis.
1: Oui, j'aime trop ça, moi.
0: Eh ben, c'est pas ça. Aurélie au standard.
4: Des petites taches de rousseur.
0: Non, c'est pas les taches de rousseur. C'est pas au niveau du visage. Florent.
2: C'est au bas du corps.
0: Non. Ah. Techniquement parlant, c'est pas le bas du corps. Enfin, ça dépend à quel moment tu prends le bas du corps. Nico.
5: Et c'est un truc que t'as de naissance ou pas?
0: Non. Ah. J'irais même que c'est un peu avec l'âge.
2: On en a dans l'équipe?
0: Ouais, on en a un peu, ouais.
1: C'est au niveau de la pilosité ou pas du tout?
0: Non, c'est un peu de ventre.
1: Ah oui, c'est vrai, c'est mignon.
0: Ah ouais, si un homme a un peu de ventre, cela fait craquer 45% des femmes.
1: Oui, franchement, ça me dérange pas du tout, moi.
5: Ça dérange pas et ça fait craquer, tu vois.
1: Bah, c'est mignon, quoi.
0: Et c'est mignon pourquoi?
1: Bah, je sais pas, c'est une petite bouée, c'est mignon. Je sais pas, ça me dérange pas. Et en plus, c'est hyper confortable quand on pose sa tête dessus.
0: C'est un peu comme du slim?
1: Oui, c'est ça, mais c'est plus comme un oreiller. Genre, j'aime bien dormir dessus, du coup.
2: Et entre des abdos et un petit bidou?
1: Bah, franchement, kiff, ça se vaut.
0: Ah oui?
1: Tant que les bras sont corrects, ça me va.
0: Faut pas
1: non plus abuser, tu vois.
0: Non, d'accord. Un peu de ventre, mais les bras.
1: Bien là.
0: Bien là, il faut des.
1: Et là, ça me va.
0: Mais c'est rare, hein, les mecs très musclés des bras et qui ont du bide. Hein. C'est... Mais bon. 36% des gens avouent l'avoir déjà fait au supermarché. Qu'est-ce qu'ils ont fait au supermarché, Florent?
2: Goûter du raisin.
0: Goûter du raisin. Mais. En fait, il y a un peu de ça, mais c'est pas goûter quelque chose.
5: Ah,
0: pas. Il y a un peu de ça, Nico.
5: Donc c'est lié au produit, c'est pas lié aux gens.
0: Non, qui est autour de toi. C'est lié au produit.
1: Est-ce que c'est le fait de ranger mal un objet quelque part, enfin
0: non.
1: Un produit.
0: En fait, c'est manger ou boire un produit qu'ils n'ont pas encore payé.
1: Eh ben, maintenant, j'ose plus.
0: Ah bon, pourquoi?
1: Mais parce que il y a des caisses qui pèsent tes articles.
0: Et pas, donc... Non, mais pas un gâteau.
1: Bah si, en fait ça pèse le contenu, ça retient combien de grammes il y a dans le paquet. Et moi par exemple, si j'achète de l'eau et que j'en bois parce que j'ai super soif, je sais que ça pèse plus le même poids et qu'il reconnaît pas l'objet et après j'ai peur qu'on me juge.
0: Mais tu scannes.
1: Bah oui,
0: c'est un scan.
1: Eh ben oui, mais après tu mets ça dans un bac qui pèse ton article. Pour pas qu'il y ait justement de fraude.
0: Ah, genre tu mets un truc beaucoup plus cher mais qui pèse plus lourd dans le paquet de gâteaux parce que t'as mangé les paquets de gâteaux et tu vas mettre par exemple
1: un
0: smartphone dans le paquet de gâteaux.
1: J'ai essayé d'aller jusque là mais j'ose pas, c'est trop compliqué. Mais du coup, j'ose plus le faire.
0: Ah, d'accord.
1: Donc, bien joué les supermarchés.
0: Bien joué de quoi?
1: Bah, parce que du coup, on respecte et on boit plus et on mange plus dans les rayons, quoi.
0: Mais je savais pas ce truc de poids, moi.
1: Bah, si.
5: Bah, moi non plus.
1: Bah, de plus en plus pour éviter les fraudes.
0: T'as rien, ils te connaissent bien. La voleuse de Pimps. C'est le cadeau numéro 1 réclamé par les mamans pour leur fête des mères qui arrive bientôt. Quel est ce cadeau numéro 1, Nico?
5: De la thune?
0: C'est pas de l'argent. Non, c'est pas de l'argent.
5: Non.
0: Florent, le producteur?
2: Des fleurs?
0: Des fleurs non plus. Lorenza?
1: Un bijou?
0: C'est pas un bijou. Vous y êtes pas. C'est pas un objet. Nico?
5: C'est une expérience avec leur enfant ou pas?
0: Non.
5: Non,
0: non, non, non. Aurélie au standard?
3: Bah pour se détendre, je sais pas, un spa, non?
0: Bah c'est ça.
3: Ah, ok.
0: Ouais. C'est une séance au spa. C'est le cadeau numéro 1 réclamé par les mamans pour la fête des mères.
1: Elles ont bien raison.
5: Seul, ouais.
0: Mais tant que c'est pas de la thune, comme il dit.
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0: 8h49, merci d'être avec nous comme chaque jour. On est bien, on est là. Quand je dis comme chaque jour, disons que dans ce mois de mai, il y a quelques trous quand même.
1: Ouais.
0: Mais là, c'est une semaine complète, là. On est avec vous pour démarrer cette journée. On va écouter PLK, Pocahontas, sur aussi Gims, et on parle de notre week-end. C'était un bon gros week-end. Comment s'est passé votre week-end? Quelle note vous lui donnez de 0 à 10? Moi, honnêtement, je suis sur un bon 9.
1: Oh,
0: pas mal. Ah, mais je vous ai dit que j'avais réussi à faire des pizzas, mais ma fille et ma femme m'ont dit que c'était les meilleures pizzas que j'avais faites jusqu'à maintenant.
5: La classe.
0: Ça veut dire que je commence un peu à toucher en pizza.
1: Ouais.
0: J'ai. On a regardé un film sur Netflix. Je vous conseille, il fait flipper. Apex. Vous l'avez pas vu?
1: Ah, j'ai entendu parler de ça.
0: Ah ben c'est un thriller.
1: Ouais.
0: C'est angoissant quoi. C'est vraiment, ça fait peur quoi. Ma femme se cachait les yeux.
1: Ah non, alors c'est pas pour moi ça.
5: Et toi tu te cachais pas les yeux?
0: Non mais je suis un bonhomme. Ouais.
5: Parce que moi je me cache pas les yeux, mais parfois tu sais, je prends mon téléphone pour faire genre, tu vois, je regarde un truc pour pas regarder la télé.
0: Non, je regardais, mais
1: technique.
0: En fait le truc c'est t'as envie de l'arrêter, mais en fait t'as envie de
1: continuer,
0: de continuer pour savoir la suite quoi.
5: Ouais.
0: C'est avec Charlize Theron, c'est pas mal du tout.
2: Okay. Ça fait sursauter ou pas? Parce que moi je me bouche les oreilles justement.
0: Ouais, à un moment, ouais, tu sursautes.
1: Ah non, c'est mort ça. Oh, c'est mort.
0: Bah, c'est le principe des thrillers. Hein,
1: oui, je sais, mais moi c'est un enfer.
0: Mais c'est marrant parce que tu regardes ces films, t'es pas bien, mais t'es bien en même temps.
5: T'es bien d'être pas bien.
0: C'est très particulier. Donc, un 9 parce que quand même, le film était cool. Et puis j'ai quasiment terminé mon jeu vidéo. Et ça m'arrive rarement
1: d'aller jusqu'au
0: bout du jeu vidéo. Donc ça, c'est cool. Et puis j'enlève un point parce que bon, bah, la coloscopie, quoi.
1: Ah oui, t'as appris ça.
5: Ah oui, c'est vrai.
0: Oui, j'ai été chez,
1: c'est pas tout de suite.
0: Une gastro-entérologue, et en juillet, je fais une coloscopie.
1: Oui, mais t'as presque 2 mois pour te faire à l'idée.
0: Bah oui, bah.
1: Entraîne-toi.
0: Mais j'arrête pas d'y penser. J'arrête pas d'y penser et j'en parle autour de moi. Entraîne-toi.
5: C'est quoi ce week-end, on s'entraîne.
0: Mais je vais te dire un truc, j'y ai pensé.
1: Mais n'importe quoi.
0: Non mais pas au truc.
1: Ah,
0: mais
1: okay.
0: En fait, non, mais ce qui me stresse dans le truc, c'est l'anesthésie.
1: Oui, je sais. Oui.
0: Et j'ai rendez-vous avec l'anesthésiste normalement. Et donc je voulais lui demander, mais est-ce que vous pouvez pas juste me le faire un tout petit peu
1: mais
0: pour que je vois ce que ça fait?
1: Non.
0: Mais j'y ai pensé à lui demander.
1: Mais non, mais ils peuvent pas.
5: Pas hyper légal, je crois.
0: Bah peut-être qu'il.
1: Non, bah tu nous diras, mais je pense que vraiment il peut pas. Quoi.
5: Juste mec qui veut sa dose.
1: Ouais, vraiment.
0: Tu vois, pour voir ce que ça fait d'être endormi.
1: Juste 30 secondes.
0: Oui, pour voir.
1: Mais non.
0: Bah quoi, non, t'es pas esthéticienne. T'es pas anesthésiste.
1: Oui, mais je pense que c'est pas légal, ouais, comme disait Nico.
0: Oh là là, vous êtes pas drôle.
1: Bah, c'est vrai. Bah, tu nous diras.
0: Un bon 9 sur 10 quand même. Comment s'est passé votre week-end? On a Valentin qui est là. Bienvenue sur Énergie, Valentin.
7: Bonjour Manu, bonjour les Ouin-Ouin.
0: Bonjour à toi, on t'écoute.
7: Alors, moi, je mettrais 4 sur 10 pour mon déménagement à cause de mon meilleur pote qui m'a donné rendez-vous chez lui pour une surprise. Et en fait, c'était pour m'annoncer son déménagement et l'aider à déménager.
0: Oh, ça, c'est vache.
1: Mais en vrai, c'est malin.
5: Oh, c'est vicieux,
0: non,
5: c'est vicieux.
0: Pas bien ça.
1: C'est malin de ouf.
0: Ah non, c'est vraiment pas bien. Ah non, moi je peux me fâcher avec un pote s'il me fait
1: Oula.
0: Ça.
5: Ah, tu peux te barrer.
0: Mais non, mais parce que là,
1: t'es là.
0: Mais ça s'appelle du kidnapping quoi.
1: Bah ouais. Oui, mais bon, c'est malin.
0: Bah c'est malin.
1: Son pote est rusé à Valentin.
0: Et il a fait ça à combien de potes, Valentin?
7: Deux, moi et un autre.
0: Vous êtes resté?
7: Bah oui, après le pauvre, tu passes comment? Il a pas beaucoup de sous, fallait bien l'aider quoi. Enfin, bon.
5: Mais tu venges, tu fais tomber les trucs.
0: Non, mais le truc, non mais c'est la surprise quoi, c'est prendre par surprise.
1: Oui voilà, il aurait pu dire la vérité, ouais. Après c'est malin parce qu'ils sont restés au moins.
2: Ouais mais quand on a des amis comme toi et on sait qu'ils viendront pas, t'as pas le choix. T'es obligé de les piéger, sinon tu fais pas tout.
0: C'est pour ça que moi, dès qu'on m'invite à quelque chose, j'attends qu'il y ait des gens, j'envoie un message, c'est pas un déménagement. Non, allez. Ok, c'est bon, je viens. Merci beaucoup, Valentin, de nous avoir appelé.
7: Avec plaisir, bonne journée.
0: Belle journée à toi. Comment s'est passé votre week-end de 0 à 10? Amel est là. Bonjour, Amel.
8: Coucou, l'équipe.
0: Bienvenue sur Énergie, on t'écoute.
8: Bah écoute, moi, par contre, je donne un 10 sur 10 à mon week-end.
0: Oula.
8: Oh oui, carrément.
0: C'est un sans faute.
8: Ouais, c'était drôle surtout.
0: Vas-y.
8: Donc en fait, on était dans un spa avec mon copain et puis il y avait des massages incroyables et on a pris un massage à deux et à un moment donné, la masseuse qui s'occupait de lui s'est mise debout sur lui et là franchement, je suis partie m'en fou rire. C'était excellent.
1: Putain, j'ai eu ça avec mon ex aussi, c'est très drôle quand tu vois ça.
0: Mais
8: ah,
0: pour,
8: ah
0: mais
8: oui,
0: pourquoi
8: oui, c'est très très drôle.
1: Mais parce qu'en fait, c'est des techniques. Bah moi, c'était une masseuse thaïlandaise et elles ont des techniques vraiment très particulières pour te soulager les points du dos et en fait, elles te grimpent dessus mais tu t'y attends pas et elle est vraiment à pieds nus sur ton dos en train de te marcher dessus et vraiment quand tu vois ça et que tu te dis qu'après c'est ton tour, bah, tu fais moins la même quoi.
5: Ça se trouve elle se défoule. C'est non, c'est une technique. Yeah.
1: Mais écoute, c'est vrai que c'est impressionnant.
0: En tout cas, elle a apprécié, c'est un 10 sur 10.
8: Ah oui, c'était génial. Franchement, c'était top.
0: Merci beaucoup de nous avoir appelé, Amel.
8: Bisous, belle journée.
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0: 8h56, je pense que c'est une bonne heure pour lancer un vrai débat. Un débat sur le ketchup.
1: Oh. Oui.
0: On va écouter Guim sur aussi Bébé Rixa. C'est un débat qui divise les cuisines du monde entier, j'ai pas peur de le dire.
1: Oui.
0: Le ketchup, vous le mettez où, Lorenza?
1: Dans le frigo.
0: Dans le frigo.
1: Bah quand il est ouvert seulement.
0: Donc fermé.
1: Fermé en dehors, dans le...
0: Ouvert
1: dans...
0: au frigo.
1: Ouais, exactement.
0: Ok, Nico?
2: Moi je le mets direct au frigo dans la porte.
0: D'accord. Florent, notre producteur?
2: Frigo dans la porte, comme Nico.
0: Très bien, tout le monde le met au frigo. Mmh. Selon des experts en sécurité alimentaire, le ketchup peut très bien rester dans un placard après ouverture.
1: Oh.
0: Ah, bon ah, je vous avais dit.
5: Ah,
0: je vous avais dit que là, on est sur, un, sur un gros sujet.
5: Oui, oui.
0: Il y a un professeur en sciences alimentaires, je ne savais pas que ça existait. Il explique, de point ouvrir les guillemets, le ketchup est très acide, donc les microbes survivent moins facilement à température ambiante. On se dit qu'en fait, c'est mieux de le mettre au frais. Eh ben, pas du tout.
1: Pas spécialement. Bah, ok.
2: En même temps, c'est logique.
0: Pourquoi c'est
5: logique? Quand tu vas au resto, c'est vrai qu'ils ont toujours posé là, ils sortent pas du frigo, ils sont
1: ouais,
5: sur la
1: c'est
5: table.
1: Vrai.
0: Bah oui.
5: Ah ouais?
0: Bah oui.
1: Ah bah incroyable.
0: J'ai une info bonus.
1: C'est quoi?
0: Le ketchup à température ambiante sort beaucoup plus facilement de la bouteille.
1: Ah oui, bah c'est vrai tests. En vrai.
0: Eh bah oui, c'est vrai
1: bah
0: en vrai.
1: Oui.
0: Comme on dit, c'est vrai en vrai, c'est la preuve de la preuve. Hein.
5: C'est véritable.
0: C'est vrai en vrai. Et alors, encore une info bonus, c'est pas le seul. La sauce soja, c'est pareil.
1: Ah, ça, je le fais, ça, c'est en dehors du frigo chez moi.
0: Ah
1: Ouais.
0: Et c'est pas tout, il y a aussi certaines sauces piquantes qui peuvent aussi rester hors du frigo. Mais ils disent pas lesquelles, donc certaines.
1: Ah.
0: Donc, par mesure de sécu, laissez-les au frigo. Mais en tout cas, pour le ketchup, c'est une vraie révolution.
1: Ah, franchement, c'est stylé de savoir
0: et
1: ça.
0: Voilà.
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0: avec Lorenza qui est là.
1: Salut.
0: Avec Nico qui est là aussi.
2: Et coucou.
0: Et avec un drone, le DJI Mini 3 qu'on va vous offrir dans 5 minutes, juste après Gims. On joue ensemble comme chaque jour. Et c'est un drone qu'on vous offre. Vous nous appelez au 0870 40 42 48. On va jouer ensemble. Qu'est-ce que vous avez envie de partager? Allez, avec nous pour lancer cette nouvelle heure. Lorenza?
1: Ma coloc, elle est corse.
0: Oui.
1: Et elle y allait il y a quelques jours. Elle m'a ramené un bracelet. Que j'ai là aujourd'hui, quoi.
0: Oui.
1: Et il y a la forme de la Corse, en fait, en bijoux doré au milieu.
0: Oui.
1: Et je suis un peu fière parce que j'ai l'impression que les gens pensent que je suis corse. Vive la Corse libre! Alors que...
2: c'est un peu comme les gens qui mettent 2A ou 2B, c'est sur leur plaque d'immatriculation.
0: Ouais, parce que c'est les numéros des départements.
1: Ouais. Ouais,
2: exactement, j'ai un pote qui a fait
0: et
2: ça.
0: Il y a aussi un truc, c'est Corsica Ferries, les autocollants.
1: Ah bah bien sûr!
0: Ouais. C'est quand tu vas en Corse et que tu passes par Corsica Ferries, donc on te met un autocollant sur ta voiture.
2: Tu l'enlèves pas.
0: Et tu ne l'enlèves jamais.
1: Non.
2: Tu fais partie de la team.
0: Mais moi, je l'ai pas enlevé.
1: Ah, tu vois?
0: Ah ouais?
1: Je sais pas, il y a ce truc où genre je suis un peu fière. Je lève mon poignet comme ça.
0: Mais
2: prends l'accent corse.
0: Moi, un de mes meilleurs amis, c'est pas une vanne, est corse.
1: Ouais.
0: Et je suis fier quand je le dis.
1: Mais moi aussi.
0: Je dis même non, parce que lui, il est originaire d'un petit village dont je connais le nom.
1: Ah.
0: Donc, tu vois, et là, quand t'as un corse, il fait ah oui, je connais ce village. Dans le nord. Oui, en Castagne. Oui, absolument.
2: Je connais ce village.
0: Oui, bien sûr. Et là, toi aussi, tu prends le. Oui, il est là-bas.
1: Bah, du coup, je suis contente parce que je suis pas seule, du coup.
0: Bah non, bah voilà. Il y a un truc, effectivement, il y a un truc avec la Corse.
1: Ouais, on les aime trop.
0: On l'a pas avec Angoulême, par exemple, c'est marrant. Hein,
1: c'est vrai.
0: Il y a pas de bijoux avec la forme de la ville.
2: T'as pas gardé autocollant Angoulême sur ta voiture.
0: Non.
2: C'est bizarre.
0: Angoulême transport en commun, j'ai pas gardé le ticket sur moi. Bon. Nico, quelque chose à partager avec nous?
2: Ouais, dans un autre registre, je me suis rendu compte que j'avais jamais capté quand ma copine allait aux toilettes faire le numéro 2.
0: C'est-à-dire pas capté.
2: Ça fait quelques mois qu'on est ensemble et je vois jamais le faire. Et en fait, on fait la même chose tous les deux, c'est qu'on attend d'être à l'extérieur ou alors que l'autre soit pas à la maison pour le faire.
0: Ah bon?
1: Mais si t'as une envie pressante, comment tu fais?
2: J'ai rarement une envie pressante à ce niveau-là, quoi. Tu vois, je peux me retenir.
0: Ah, moi, des fois, j'arrive chez moi, je dis à tout le monde, écartez-vous! Papa is back!
1: Oh là là. Nous, on dit juste Papa entre nous, va pas dans les toilettes du bas. Parce qu'on a de la chance d'avoir deux toilettes.
0: Dans le nouvel appart.
1: Ouais, ça, exactement. Et la toilette popo et la toilette normale.
0: Ah oui, vous en avez une réservée?
1: En vrai, on s'est rendu compte que tous les trois, on allait dans la même pour faire popo. Et c'est la toilette du bas, c'est la toilette des invités. Donc si ça, un jour vous venez à la maison, vous savez que utilisez celle du haut, quoi.
0: C'est marrant parce que moi, j'aurais fait plutôt toilette du haut pour le popo et les invités en bas.
2: Ah bah oui.
1: Bah ouais, mais je sais pas pourquoi ça s'est fait naturellement, quoi. En plus, ils doivent écouter l'émission, là, ça doit être génial que je raconte notre vie, là, à ce moment-là.
0: Les colocs,
1: oui. C'est sûr.
0: Bah, ils le savent, que en bas, c'est les toilettes popo.
1: Peut-être qu'ils n'avaient pas envie que je raconte tout ça. Voilà, mais.
0: Bah, c'est trop tard.
1: Bah, oui.
2: Ça y est.
1: Voilà.
0: Florent, notre producteur.
3: Sinon, tu mets un silencieux.
0: Un silencieux.
3: C'est-à-dire, trois feuilles de papier pour amortir.
1: Ah, ben bravo, l'écologie.
3: Mais oui, mais comme ça, bam, zéro impact.
2: Il y a vraiment un nom pour cette technique.
3: Ouais, c'est silencieux.
2: T'as vraiment bossé le truc, toi, t'as fait un exposé.
3: Ah oui, ça, c'est super, ça.
2: D'accord.
0: Moi, je ferme la porte. Alors, les toilettes sont pas loin de la chambre de ma fille.
1: Oula,
0: et c'est vrai que
1: oula,
0: quand j'y vais, souvent, je dis, comment ça va, machin? Et discrètement, je ferme sa porte.
1: C'est malin.
0: Pour qu'il y ait une sorte de sas, tu vois.
1: Ok.
2: D'accord.
1: C'est très malin.
0: Pour qu'il y ait deux portes de fermées pour être sûr qu'il n'y ait pas de problème.
2: C'est très malin. Je pensais pas que ça allait lancer un débat.
1: Mais on a tous nos techniques, hein.
0: Mais c'est incroyable, hein. On pourrait en parler pendant des heures.
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0: On va jouer ensemble avec Laure. Bonjour Laure.
6: Bonjour Manu, bonjour les ouin-ouin.
0: Bienvenue sur Énergie Laure. Drone, le drone DJI Mini 3, il est peut-être pour toi. Il a une caméra 4K, ok,
1: ouais.
0: On a dépassé la HD là.
1: Bien sûr.
0: On est en 4K. Il va jusqu'à 57 km/h. Tu sais ce que c'est 57 km/h?
1: C'est très rapide.
0: C'est très rapide, Lorenza. Il a une autonomie de 38 minutes. Et là, on se dit, 38 minutes? Mais 38 minutes déjà de vidéo, c'est beaucoup.
1: Bah, bien sûr.
0: Surtout à 57 km/h. Ce drone, Laure, il est pour toi si tu gagnes ce matin à 3 questions et 2 ouin-ouin. Tous les jours, on fait tourner les jeux. On est de retour avec celui-là. Voici les règles. Je vais te donner 3 questions. Tu choisiras une question à laquelle tu répondras. Et tu choisiras 2 autres personnes de l'équipe pour répondre aux 2 autres questions. Je te donne les thèmes du jour. Il y a une question mathématique. Il y a une question dessin animé. Et il y a une question reproduction. Quel thème t'inspire ? Mathématiques, dessin animé, reproduction ?
6: Moi, je vais prendre dessin animé.
0: Dessin animé, c'est pour toi. Qui sera bon en mathématiques ?
6: Je dirais Florent.
0: Florent, le producteur en mathématiques.
3: Intéressant.
0: Attention, il reste la question reproduction.
6: Lorenza ?
1: Allez, on va y aller. Hein.
0: Bah oui ?
1: Ouais.
0: Non, mais c'est pas...
1: Bah non, ça peut le faire, évidemment.
0: Bien sûr. Ouais,
1: j'y crois.
0: Allez. Je rappelle les règles fondamentales et importantes de ce jeu. Il faut deux bonnes réponses pour gagner. À chaque question, vous avez chacun 5 secondes pour répondre et une seule réponse.
6: Ok.
0: C'est parti. Concentration. On va démarrer avec la question mathématique.
3: Ok.
0: Elle est pour Florent, notre producteur. 5 secondes pour répondre à cette question. Une équation du second degré possède au maximum 2 solutions ou 3 solutions ?
3: 2 solutions.
1: C'était quoi ce grognement ?
0: Est-ce que tu dis deuxième degré, 2 solutions ?
3: Oui.
0: Ouais, évidemment, c'est un petit peu c'est évident.
3: Est-ce un piège ?
0: Bah, c'est...
1: Mais non.
0: Bonne réponse. Oui.
1: Bien joué.
6: Merci Florent.
3: De rien.
0: Ça commence bien. On va passer à la question dessin animé maintenant et c'est toi alors qui va y répondre.
6: Allez.
0: 5 secondes, une seule réponse possible. Voici la question. Dans quel dessin animé retrouve-t-on des créatures capturées dans des objets ?
6: Les Pokémon.
0: Ah. Aïe, Lorenza est énervée.
2: Elle est en train de répondre.
1: Pardon, mais j'ai eu peur, oui.
0: Lorenza, dans les jeux, elle oublie complètement que c'est la radio. Elle oublie complètement que c'est vraiment ses premiers degrés. Oh putain, réponds,
1: je suis
0: quoi ?
1: Désolée. Non.
0: C'est une bonne réponse, ça veut dire que c'est gagné. T'as mis un c'est petit peu de suspense dans l'histoire,
6: oui,
0: mais t'y es arrivé.
6: Voilà.
0: Eh ben, le drone DJI Mini 3, il est pour toi alors, bravo.
6: Super, merci beaucoup. Merci
0: attends.
6: Oui.
0: Il reste une question.
6: Ah oui.
0: T'es pas obligé d'y répondre. Mais je te propose quelque chose.
6: Allons-y.
0: Si t'es joueuse.
6: Ouais.
0: Et qu'on va jusqu'à la troisième question. Je pense qu'avec le drone, une PS5, ça ira bien. Une PlayStation 5 Slim en plus du drone.
6: Ok.
0: Si tu veux que je pose la troisième question, la question reproduction à Lorenza. Le problème, c'est que si elle ne répond pas juste, tu perds tout.
6: Ok. Je sais que mon fils serait ravi d'avoir une PlayStation 5, alors je vais tenter.
0: Oh ! Waouh !
1: Pardon.
0: La pression.
6: Alors, pas la pression.
1: Oui, je l'ai.
6: Mais souffle, respire et je crois en toi.
0: La question reproduction, elle est pour Lorenza.
1: Ouais.
0: Si elle répond juste, il y a le drone, il y a la PS5. Si elle répond pas juste, il y a un enfant qui va pleurer.
1: Arrête, mais c'est exactement. Horrible. Bah, la reproduction, elle en fera un autre, et puis voilà. Pardon, Laure, c'est pour décompresser.
0: T'es prête ?
6: Oui.
0: Voici la question. 5 secondes, une réponse. Comment s'appelle la cellule reproductrice féminine ?
1: L'ovule. Bah ouais. C'est pas ça ? Vous me regardez bizarrement.
0: Comment s'appelle la cellule reproductrice féminine ?
1: C'est pas ça ? Bah attends.
0: C'est l'ovule ?
1: Ah,
0: c'est gagné !
6: Merci,
0: Lorenza a joué
2: sa vie.
0: Le drone DJI Mini 3 plus
6: incroyable.
0: La PlayStation 5 Slim, c'est gagné pour toi alors.
6: C'est incroyable, merci, mais infiniment, c'est incroyable.
0: Attends,
6: merci beaucoup.
0: Attends.
6: Ah non,
1: qu'est-ce que tu fais?
0: J'ai encore une question qui traîne.
1: Ah bon?
3: Oh.
0: Qu'on rajouterait pas un cadeau ?
1: Bah encore ?
6: Ah non, mais c'est trop, c'est horrible.
0: Une télé ?
6: Non. Oh non.
0: Toujours plus.
1: Vraiment ?
0: Une télé, quoi, avec la console.
3: Et pratique.
0: Et pour regarder les images du drone ?
1: Oui, je comprends.
6: C'est trop dur.
0: Une belle télé, quoi.
2: La madame cadeau d'énergie est en PLS.
0: J'ai une question géographie.
6: Ouf.
0: Tu peux choisir d'y répondre ou que quelqu'un de l'équipe y réponde. Si tu veux rajouter une télé, mais je te rappelle qu'effectivement, tu peux tout perdre s'il n'y a pas la bonne réponse.
6: Oui. Alors, j'étais joueuse. Merci infiniment, Lorenza, Flo, tout le monde. Mais là, je pense que je vais arrêter pour le coup. C'est déjà énorme, c'est déjà incroyable. Et voilà, je vais garder déjà tout ça, c'est énorme.
0: Je comprends. Enfin bon, c'était quand même pas compliqué de connaître la capitale de la France.
2: Ah, question nulle.
1: Le monstre.
0: Non, je te dis juste, dans quel pays se trouve la ville d'Athènes?
6: La Grèce.
0: Bah oui.
6: Ah non.
0: Ah oh, si. Mais attends, c'est magnifique ce que t'as gagné déjà.
1: Dingue, ouais.
6: Mais c'est sublime. Énorme, oui.
0: Le drone DJI Mini 3 plus la PlayStation 5 Slim. Bravo à
6: incroyable.
0: Toi alors.
6: Merci infiniment, vous êtes géniaux. Je vous écoute tous les matins et c'est un vrai bonheur.
0: Eh ben, on t'embrasse fort, on te souhaite plein de bonnes choses, une belle semaine.
6: Merci.
0: Et puis des bonnes vacances si tu pars en vacances. Et puis un bel été. Et puis on se retrouve à Noël.
6: Ouais.
0: Gros bisous, Laure, bravo
6: beaucoup,
0: à toi.
6: Bisous, bisous.
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1: Il le fait pas sur ma compagne. Et j'ai quand même vu avec un pédiatre qui m'a dit, c'est qu'il est en confiance. Donc le gars, il est en confiance, il me pisse dessus, quoi.
2: Voilà. Ok, bon.
1: Soit ça, soit il me respecte pas, tu vois, je sais pas encore. Mais voilà. Donc j'enlève 3 points pour ça, parce que je suis obligé de changer de t-shirt quand je lui change de couche. Ah, mais sinon, ça va.
2: Mais c'est vrai que c'est un classique, hein. C'est... Ouais. Et puis vraiment, quand ça t'arrive, t'es dépourvu. T'es...
1: Ouais.
2: Ok, c'est comme ça.
1: Ah oui, t'as envie de mettre la main pour baisser le truc, mais tu dis en fait non, ça sert à rien.
2: Mais non, parce que ça part dans tous les sens après.
1: Exactement.
2: Donc c'est merci.
1: C'est le jeu.
2: Voilà, c'est dans le meilleur cas c'est le t-shirt, dans le pire c'est la bouche. Donc voilà.
1: J'ai jamais eu ça.
2: Mais oui, ah bon? Sur le visage.
1: Ah non, jamais.
2: Si, ça, quand ça part, hein. C'est.
1: Ah ouais.
2: Ben oui. C'est. Enfin bon.
3: Ouais,
2: mais tu sais quoi, il y a un truc qui est incroyable. Quand
3: c'est
2: t'es
3: que
2: papa
3: c'est
2: ou maman.
3: C'est ton enfant qui fait pipi.
2: Exactement.
1: Tu trouves ça beau.
2: Le pipi, le popo ou le vomi de ton enfant ne pose pas de problème.
1: Ouais.
2: Et c'est même, je vais dire un truc, le truc le plus difficile, c'est le mouche bébé. Que tu découvriras quand tu
3: seras.
1: C'est un enfer.
2: T'auras pas le choix. T'auras un mouche bébé, tu verras.
1: Moi, j'ai l'automatique, moi.
2: Tu dois aspirer pour enlever. Mais alors, t'es pas en contact, hein. Mais tu sais que.
1: Puis je vous avais raconté, c'est que moi, j'avais un pote qui l'avait fait et qui me disait, putain, t'es en contact. Et je lui ai dit, c'est pas possible. Et en fait, normalement, t'as un filtre.
2: Oui.
1: Sur les trucs. Et lui, il me dit, ah, c'était une petite mousse. Moi, pour moi, il fallait l'enlever.
3: Non.
1: Il me dit, mec, ma fille, elle a 3 mois, ça fait 3 mois que je suis en contact.
2: Oh la vache.
1: Et il disait, je comprends pourquoi les parents, ils aiment pas ça. Non.
2: Enchaînons. On a Adrien qui est là. Bonjour Adrien.
4: Et bonjour Manu, bonjour les Wawas.
2: Quelle note tu donnes à ton week-end, Adrien?
4: Alors moi, je donne un 9 sur 10, parce que j'ai refait ma garde-robe pour cet été.
2: Oh la vache, t'as acheté beaucoup de fringues?
4: Ah ouais, c'est pour ça que je mets 9, pas 10. Ça a coûté cher.
2: Ah bah oui, souvent ça va avec. T'as acheté quoi?
4: Et ouais, j'ai acheté une paire de lunettes de soleil, comme chaque année, des nouvelles tongs et pas mal de maillots de bain, quoi.
2: Ok.
4: Et j'ai mis une couleur spéciale pour cet été, couleur vert pomme pour moi, et voilà quoi. On n'en parle plus.
2: Écoute, tu t'es fait plaisir. Il y a des petits oiseaux autour de toi, hein.
4: Comment?
2: Il y a des oiseaux autour de toi.
4: Ouais, je suis en pleine forêt, ouais.
2: D'accord, rien de. Ouais, parce que je te préviens, je suis chasseur. Ah, ok, rien. Ouais, et je me suis mis en vert pomme camouflage. Ah, d'accord,
4: voilà. Super, ouais, t'as tout compris, hein.
2: D'accord, ok, bon, voilà. Et tu te balades en forêt le matin à
4: 9h30? Oui. Eh oui.
2: Eh, mais il est bien, Adrien. Il est tranquille.
4: Ouais, bonne balade, bon soleil et tout. Franchement, on profite.
2: T'as raison, Adrien. Profite. Toi, 9 sur 10, pardon, pour ton
4: c'est
2: week-end.
4: Ça.
2: 10 sur 10 pour la semaine qui commence pas trop sur les chapeaux de roue pour Adrien. C'est bien ça, tranquille. Belle journée à toi,
4: nickel.
2: Adrien. Merci de nous avoir
4: appelés. Merci beaucoup.
2: Appelé.
4: Bonne journée à tous.
2: Ciao. Il y a Pauline qui est là. Bonjour, Pauline.
5: Salut, Manu. Salut, les mamans.
2: Quelle note tu donnes à ton week-end, Pauline?
5: Alors, moi, pas ouf. 3 sur 10.
2: Ah, 3, c'est pas terrible.
5: Ouais. J'ai ma meilleure pote, elle m'a invité à tester un bar à eau. Donc en fait on devait déguster plein de types d'eau différentes, plates, gazeuses, aromatisées, etc. Je me suis fait chier tout le truc, quoi.
3: Excuse-moi, mais ça a l'air génial.
2: Ah non, pas génial.
5: Oh, non.
3: Moi je rêve de faire ça.
2: Mais c'est quoi le délire de goûter des eaux?
3: Parce que y a des gens qui me disent oui, toutes les eaux ont le même goût. Non,
1: non, pas du tout.
5: Si. Ah, j'ai vu que non.
3: D'accord.
2: Non, toutes les eaux n'ont pas le même goût.
3: Ah, voilà.
2: Mais j'irai pas dans. Non, bah oui, t'as des eaux. L'épargne, là, t'as l'impression de sucer une barre de fer.
3: Oui, bah oui.
2: Mais c'est vrai.
1: Mais à l'aveugle, ça va être sympa à faire. En vrai, une dégustation.
3: Et hop, tu dégustes un petit peu, t'as les aromatisés. Moi, j'adorerais.
2: Oh, ça me ferait chier, moi. Ah oui, non, vraiment, l'eau, je bois de l'eau, mais je bois de l'eau, quoi. Enfin, j'analyse pas.
1: La carafe.
2: Il y a un petit retour de framboise.
6: Mais surtout, à part la Contrex et l'épar, toutes les autres eaux ont le même goût.
3: Non, mais non, malheureux.
5: Malheureux. Goût, hein.
2: Ouais, t'es
5: non.
2: Malheureux, elle a dit.
1: Attends, on parle des eaux plates, mais les eaux pétillantes, c'est la même chose.
3: Hein. Ah, ça n'a pas le même goût du
1: tout. T'en
3: as
1: qui sont salées, tu vois, c'est la salle, genre la Salvetta, tu vois.
2: C'est vrai, il y a des eaux très salées en pétillantes.
3: Ouais. Et il y a des eaux qui pétillent très très très fort. C'est
1: ça fait
3: horrible.
2: Alors ça s'appelle du coca, ça. Merci Pauline de nous avoir appelé.
5: Merci, belle journée l'équipe.
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2: On est avec vous. On m'a demandé de refaire les rencontres de stars à peu près.
3: Ah, c'est vrai que ça fait longtemps.
2: Quelqu'un qui m'a dit, j'adore quand vous faites ça, j'adore quand vous faites ça, j'adore quand vous faites ça. J'ai dit, ok, d'accord.
3: Okay.
2: Et ben donc, je me suis dit, on va le refaire aujourd'hui. Après ce grand week-end, le principe des rencontres de stars à peu près est simple. C'est des rencontres avec des stars qu'on a eues, mais à peu près. C'est-à-dire qu'en fait,

0: a vu la star. Elle était là, elle était pas loin de nous, mais elle nous a même pas calculé, elle ne sait même pas qu'on existe. Mais on l'a rencontrée. Tout est parti, je vous le rappelle, de la rencontre de star à peu près originelle. C'était Lorenza qui nous avait raconté qu'elle était aux toilettes dans une station-service et qu'elle allait pour ouvrir la porte. Et qui lui avait tenu la porte ? Mimi Mati.
1: Et j'en garde un souvenir exceptionnel en
0: vrai. Mémorable. On peut considérer que c'est parti en vacances avec Mimi Mati.
1: Oui.
0: Voilà, tout simplement. C'était court, mais c'était intense.
1: Oui, exactement.
0: Quelle est votre rencontre de star à peu près à vous ? Vous nous appelez au 0870 42 48. On vous prend le téléphone. Après, t'es Mimi pas là. Mais avant ça, il est là, il est chaud, il se prépare. C'est le moment de notre petite récré, c'est le jeu de Florent, notre producteur, et on a Roman avec nous aujourd'hui. Bonjour Roman.
2: Salut, bonjour Manu, bonjour les Wawa.
0: Sois la bienvenue parmi nous, on va jouer tous ensemble. Florent nous a concocté un petit jeu.
1: Eh oui.
0: Alors aujourd'hui, il nous a dit le thème, il y a 5 minutes, c'est les musées parce que c'est la journée mondiale des musées.
3: Exactement.
0: Roman, tu peux raccrocher.
3: Non, parce que dans des musées, on trouve des œuvres réalisées par des artistes. Bien sûr, c'est la base du musée. Et on va donc jouer à artistes. Ou garagiste.
0: C'est-à-dire.
3: Ah, vous l'avez pas vu venir celui-là.
1: Non.
3: Eh bien, je vais vous donner des noms. Et en fait, vous me dites si selon vous, c'est le nom d'un artiste ou d'un garagiste.
0: Mais d'un vrai garagiste.
3: D'un vrai garagiste.
0: Que t'as recherché.
3: Ah oui, que j'ai recherché.
0: Pas... Oui, sinon ça marche pas forcément.
3: Et oui, sinon c'est.
0: C'est-à-dire qu'il y a le vrai nom de ce garage, il existe vraiment quelque part.
3: Exactement, tout à fait.
0: Okay. Artiste ou garagiste.
3: Exactement. On commence par Roman. Prête ?
0: Allez.
3: Fernand Léger.
0: Ah oui.
2: Artiste
3: complètement.
0: C'est un sculpteur, non ?
3: C'est un peintre cubiste. Il a fait notamment la toile le remorqueur.
0: Oui, il a sculpté aussi. Ah, remorqueur, donc il est un peu garagiste.
3: Exactement.
0: Manu. Oui.
3: Gérard Garouste.
0: Garouste. Attends, honnêtement, excuse-moi, mais alors déjà, si tu t'appelles Gérard, forcément t'es garagiste.
1: C'est un peu vrai.
0: Gérard, il est garagiste.
1: Oui,
0: Garouste.
1: Ah ouais.
0: Garage Garouste. Alors,
1: GG.
0: Et les pannes, vous leur dites oust.
1: Oh, pas mal.
3: Eh ben, c'est un artiste.
0: Ouais,
3: c'est un sculpteur, même il a réalisé le défi du soleil qu'on peut voir.
1: Très connu, oui.
0: Ouais. Ah bah oui, Garouste, hein,
1: ça c'est tout lui. Hein.
0: Il a un style très particulier, Garouste.
3: Ouais, très particulier.
0: Il part avec de la peinture de carrosserie. Il est un peu garagiste.
3: Ensuite, Lorenza, André Crapard.
1: Garagiste,
3: tout à fait. Crapard et fils, c'est à Caen, en Normandie.
0: Crapard et fils. Il a emmené sa famille avec lui.
3: Exactement.
0: C'est vrai que c'est rare, Crapard et fils sur une toile, par exemple. C'est vrai.
3: Nico, Edouard Pignon.
4: J'ai envie de te dire garagiste. Je vais me planter, mais garagiste.
3: Eh ben, c'est un artiste.
1: Non, c'est pas vrai.
0: Pourtant, les pignons, il y a aussi des pignons sur les voitures.
3: Exactement. Ouais. Mais non, lui, il a réalisé le tableau Les Plongeurs. Voilà.
0: Ah, Edouard Pignon.
1: Ouais, c'est très bien. Connu.
0: C'est marrant parce que pignon, c'est vrai que ça fait pas. Ça fait un dîner de con, quoi.
1: Bah oui,
0: ouais.
1: Oui.
3: Roman, Roger Keller.
2: Un garagiste.
3: C'est un garagiste, voilà, tout à fait, au garage. Keller et fils, c'est à Souffleneim, en Alsace.
0: Mais ils sont beaucoup en famille, hein.
1: C'est fou,
3: mais
1: ça.
3: Alors, figure-toi que j'ai réalisé que c'était beaucoup le nom et fils.
0: Et fils, c'est quoi,
4: quand ton papa est garagiste, t'es obligé de garagiste, quoi.
3: Ouais, visiblement.
0: Apparemment, oui. Voilà. Ouais, et c'est pour ça qu'en fait, ça continue. Parce qu'à chaque fois, tu es le père d'autres après. Donc ça ne s'arrête jamais, en fait.
3: Manu.
0: Oh, oui.
3: Loïc Delrieux.
0: Ah, Loïc Delrieux, il est incroyable. Vous avez jamais vu de toile de Delrieux ?
1: Si, bien sûr.
0: Oh, c'est merveilleux. Il peint des garages. Loïc Delrieux est un artiste incroyable.
3: Et tout à fait, c'est un garagiste. Saint-Cirq de Jordan, dans le Cantal.
0: Il a un nom, son garage ?
3: Non, il n'y a pas de nom, celui-là. Lui, c'est un indépendant, je pense.
0: Il n'a pas fait fils, il n'a pas fait l'enfant.
3: Il n'a pas franchisé.
0: Ok, c'est pas mal. On en a un dernier ou pas ?
3: On en a un dernier.
0: Allez.
3: Complètement. Roman Bertrand Rancillac.
2: Un artiste ?
3: C'est complètement un artiste peintre qui a aussi créé un meuble, c'est important, qui s'appelle le fauteuil éléphant. Je pose ça là, vous en faites ce que vous voulez.
1: Le fauteuil éléphant.
0: Il est comment, le fauteuil éléphant ?
3: J'ai pas l'image. J'ai l'info déjà.
0: Ne faites pas chier, parce que c'est pas facile tous les jours de le trouver sur un thème de merde. Alors, je suis tendu aujourd'hui, me remerciez pas. Bravo.
3: Bah, avec plaisir.
0: On a appris tellement de choses. Vous êtes capable de citer deux noms d'artistes qu'il nous a donnés ? C'est ça. Est-ce qu'on a passé un bon moment ?
1: Oui.
0: Eh ben, nous prenons pas la tête plus que ça.
1: Voilà.
0: Bravo
1: on
0: à tous. Bravo à tous les garagistes et fils de la planète. Roman, je vais t'offrir le mug Manu sur Énergie pour te remercier d'avoir été avec nous ce matin.
2: Merci beaucoup.
0: Je t'embrasse. Je te souhaite une belle journée.
2: Moi aussi, gros bisous. Bonne bisous. Journée à tous.
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0: Vous nous l'avez demandé, elles sont de retour. Le principe est très simple, vous avez croisé une star, vous avez rencontré une star, mais cette star ne le sait pas, elle ne sait même pas que vous existez, mais vous l'avez vue. Il s'est absolument rien passé. C'est ce qu'on appelle des rencontres de stars à peu près. 0 870 42 48. On vous prend au téléphone, il y a plein de monde. Il y a Marine pour commencer. Bonjour Marine.
5: Bonjour Manu, bonjour les Wanwan.
0: Vais nous rêver, raconte-nous ton histoire de rencontre de stars à peu près.
5: Alors moi j'étais en voiture vers Arcachon et j'ai croisé Laure Manaudou juste à côté de moi, de nous à vélo. Je lui ai juste fait coucou, mais au même moment, elle a tourné à droite.
0: Génial. Oh là là.
1: Ça c'est beau ça.
0: Non, la complicité.
5: Mais moi je l'ai vu. Non. Je l'ai vu. Oh, oui. Et la frustration, ben, je crois qu'elle m'a pas vu quoi.
0: Non, je crois pas. Je pense que tu peux dire franchement aux gens que t'as fait le Tour de France avec Laure Manaudou,
1: oui,
0: à vélo.
1: Oui, clairement.
5: Ben, en vrai, j'étais trop fière. Hein.
0: Mais attends,
1: mais
0: complètement.
1: Tu peux.
0: Bien sûr.
5: Je me suis vu même nager avec elle.
0: Oui, t'emballe pas non plus. Mais en tout cas, je suis sûr que elle, quelque part dans sa tête, elle se souvient de ce moment-là où elle a tourné à droite. Mais non, quelle belle histoire de rencontre de star à peu près. Merci de nous avoir appelé. Il y a Tom qui est là aussi. Bonjour Tom.
7: Salut Manu, salut toute l'équipe.
0: Quelle est ton histoire de rencontre à peu près de star?
7: Alors moi, cet été, je me suis installé à une place en terrasse où Jean-Pierre Foucault venait d'y boire son café. C'est le serveur qui me l'a dit.
0: Oh, elle est bien celle-là.
1: Ça, c'est stylé, ça.
0: C'est ce qu'on appelle une rencontre de star à peu près par procuration.
1: Ouais.
0: C'est incroyable. C'est pas toi qui l'as vu, c'est quelqu'un qui t'a raconté qu'il l'avait vu.
7: Je suis installé à la même place que lui.
0: C'est génial.
1: Incroyable.
0: C'est incroyable. Vous avez... vous vous êtes régalés ensemble, quoi. Vous avez pris ce petit café de l'amitié, toi et Jean-Pierre Foucault, alors que lui ne le sait absolument pas. C'est génial.
7: Exactement.
0: Merci beaucoup, Tom, de nous avoir appelé. C'est une très belle rencontre de star à peu près. C'est à ricocher. Nico?
4: Moi, j'ai croisé Stéphane Bern chez Carrefour à Lavandou.
1: Oh,
4: dans le sud de la France, au rayon fruits et légumes. Et c'est vrai que j'ai vérifié sur Google, il a acheté une maison pas loin.
0: Ah, d'accord.
4: Parce que j'étais étonné de le voir là. Je me dis, qu'est-ce qu'il fout? Vacances, pas vacances. Et j'ai tapé dans Google Actualité, Stéphane Bern, bam, il a acheté une maison à côté de chez moi.
0: Alors, non seulement tu l'as vu, lui, t'as pas vu, mais en plus, tu le stockes. Donc, c'est
4: Ouais.
0: Ok, y a pas de problème, c'est une rencontre de star à peu près. Clarisse est là. Bonjour, Clarisse.
8: Bonjour, Annie. Bonjour, les grands-mères.
0: Fais-nous rêver, toi aussi, Clarisse.
8: Alors, moi, je me baladais sur Paris. Et en fait, devant une vitrine, il y avait un attroupement de monde. Et en fait, bah, il y avait Ariana Nakamura.
0: Oh, et alors?
8: Bah en fait, du coup, j'étais trop gênée pour lui demander une photo. Il y avait trop de monde et du coup, bah, j'ai juste raté ma route. Et j'étais dégoûtée quand je suis rentrée chez moi.
0: C'est génial, c'est une belle rencontre de star à peu près, ça. Ça, c'est vraiment magnifique. Bravo à toi. Vraiment, tu nous as fait rêver. On peut vraiment considérer que tu as fait du shopping à Paris avec Ayana Kamura.
8: Ça, c'est sûr.
0: Bravo, Clarisse. Merci de nous avoir appelé. Il y a Camille qui est là aussi. Bonjour, Camille.
9: Salut.
0: Bienvenue sur Énergie.
9: Ça va?
0: Oui, très bien. Quelle est ta rencontre de star à peu près?
9: Moi, j'ai vu Ramzy qui sortait dans les magasins pendant que moi j'y rentrais.
0: Ramzy, t'as dit, c'est ça?
9: Oui.
0: D'accord, le Ricky Ramzy.
9: Ouais, c'est ça.
0: D'accord, tu l'as aperçu quand tu rentrais dans un magasin?
9: Oui, lui, il sortait et mon père, il a fait un petit signe de la tête, tu sais, avec les lèvres pincées, là. Genre, bonjour.
1: Un check, quoi.
0: Ouais.
9: Voilà, et il nous a ignorés.
0: Eh oui, bien sûr, mais
1: il
0: ne
1: les a sûrement même pas vus.
0: Bah, clairement, il ne les a pas vus. Il n'a même pas percuté qu'elle était là, bien sûr, évidemment. Et, il vit sa meilleure vie. Hein.
1: Après, ils se sont croisés, donc c'est pas mal. Hein.
0: Ah bah, là, franchement, c'était quoi comme magasin?
9: Je ne sais pas si j'ai le droit de le dire.
0: Non, mais comme style de magasin.
9: Ah, c'était un magasin pour enfants, pardon.
0: Pour les habits pour enfants?
9: Ouais.
0: Oh bah on peut considérer que t'as un enfant avec Ramzy, voilà, c'est bien.
1: C'est pas tout moche.
0: Bien sûr, rencontre de star à peu près, évidemment. Merci beaucoup de nous avoir appelé. Lorenza, une rencontre de star à peu près?
1: Oui, j'ai été à un match de basket et devant moi, il y avait Nelson Montfort. Et on a crié tous les deux, on s'est levé en même temps pour un panier. Et j'ai cru qu'on allait échanger un regard à ce moment-là, mais non. Non.
0: Oh merde.
1: Et non.
0: Oh, ça c'est
1: aussi une belle rencontre de star à peu près.
0: Ah, c'est vraiment, vous avez vraiment vécu un moment fort ensemble.
1: Oui.
0: C'est comme quoi le sport ça rapproche, mais
1: ouais,
0: pas
1: mais
0: tout le temps.
1: Non, de loin.
0: Jessica est là, bonjour Jessica.
10: Salut Manu, salut les Wawa.
0: T'as eu une rencontre de star à peu près toi aussi?
10: Alors oui, moi j'ai vu Vianney dans une station service sur l'autoroute et il a acheté juste une bouteille d'eau.
0: Alors ça m'étonne parce que Vianney,
1: il
0: est dans la forêt depuis 8 ans maintenant avec sa cabane. Je trouve ça très étrange. Qu'est-ce qu'il faisait acheter une bouteille d'eau?
4: Ça se trouve, c'est faux. Sa cabane, il fait construire.
0: Non, c'était il y a longtemps, Jessica, non?
10: Oh, c'était il y a 3 ans, à peu près.
0: Ah, il y a 3 ans. Oui, non, il y a 3 ans, ça va.
4: C'est une rencontre qui a gardé en elle, quoi.
0: Et puis, il continue à faire sa cabane, à Vianney. Hein.
4: Non, je crois qu'il a fini.
0: Mais moi, je suis. Il a pas fini encore. Il installe l'intérieur, maintenant.
1: Oh là là,
4: j'ai vu
1: les
4: vidéos où ça y est, il commence à enregistrer des trucs, déjà.
0: Alors, moi, j'ai vu juste qu'il avait installé le piano, quoi.
1: Ah ouais.
0: Ouais, il a installé le piano, il a installé le lit. C'est incroyable.
1: Ok.
4: Il aurait mis moins de temps à choper un appart, quoi.
1: Bah oui, vivre dedans quand même, pas vivre, quoi.
0: Enfin... Après, qu'est-ce qu'il va en faire?
1: La louer.
0: Ah putain, il va monter des gîtes. Jessica, merci beaucoup de nous avoir appelés.
10: Bisous.
0: Gros bisous, belle journée à toi.
11: Bonjour, c'est Richard Gasquet. Manu, je t'ai vu jouer au tennis. conseil, continue la radio.
0: C'est pas très gentil. C'est pas très faux non plus.
1: Non, mais.
0: Je joue au tennis et j'ai fait un truc horrible. C'est un pote qui a dit, regarde, j'ai une application. Si je la mets derrière moi, ça va nous filmer et ça ne fait que les points. C'est comme,
1: Ah, mais c'est très bien, ça. C'est génial. Chouette.
0: Ouais, mais en fait, quand tu joues au tennis, quand tu fais un sport, t'as l'impression d'être une bête.
4: Ouais.
0: Tu sais vraiment de faire les bons gestes de
1: fois. Et là, ça t'a calmé?
0: Ah, mais,
4: Jouer.
0: Tu veux arrêter de jouer?
1: Oh non!
0: C'est, j'avais déjà fait ça un jour pour du foot à 5, le futsal, où t'as l'impression de courir tout le temps. En fait, tu cours pas. Et au tennis, mais j'ai l'impression d'être un... Oh, de...
3: Un chewing-gum.
0: Ouais.
1: Mais c'est pas grave, tu fais ça pour toi, pour le kiff.
0: Ouais, mais je me rendais pas compte.
1: Tu vas pas faire des championnats.
0: Non, là, vraiment, c'est si les extraterrestres viennent, ils détruisent la Terre. Hein, si on va jouer. Waouh.
4: Si ça tient qu'à ça.
0: Il y a Roland Garros qui démarre aujourd'hui.
1: Oui. Ça y est.
0: Bon, avec les qualifications. Et voilà, c'est parti jusqu'au 7 juin prochain. Ah bah c'est les après-midi où il y a les RTT. Ah, hein, ouais. C'est.
1: Moi, j'ai vraiment rien à faire.
0: Le tennis.
1: Ah ouais, ça m'attend pas du tout quoi. Autant le foot, oui.
0: Roland Garros.
1: Le basket, évidemment, mais le tennis,
4: Moi, je regardais pendant les révisions du bac.
1: Lent. Poc out. Enfin, c'est chiant.
0: Oh, tu comprends avec le padel.
1: Non.
0: Poc. Ah ouais, là, parce que.
1: Non, mais chacun a ses petits kiffs en sport.
0: Ouais. Tu vois, c'est comme moi, le basket, je trouve ça relou quoi.
1: Ben voilà. On n'ira pas avoir de match de basket.
0: Inventer un truc. Créer le Tesket ou le Basnis.
1: Eh ben franchement,
0: faites un truc.
1: Là, c'est kiffant, ouais.
0: Et voilà. Et c'est aussi l'anniversaire pour terminer sur ce truc tennis, c'est l'anniversaire de Yannick Noah aujourd'hui.
1: Oh, génial.
0: Il a 67 ans, voilà. On a fait le tour. C'était notre moment tennis de l'émission. 9h55, Marine est avec nous. Bonjour Marine.
12: Bonjour tout le monde. Bonjour les wawas.
0: Marine, on t'avait eu vendredi au téléphone parce que tu nous avais appelé à la fin de l'émission et tu nous avais dit, je vais faire un truc ce week-end, les championnats départementaux d'équitation. T'en avais pas fait depuis 13 ans, tu t'y étais remise et t'avais dit allez, j'y vais. Et on était avec toi, on dit mais oui, tu vas y arriver.
1: Oui.
0: T'es une championne, les championnats départementaux, puis ensuite les régionaux, puis ensuite la France et ensuite les Jeux Olympiques. Comment ça s'est arrivé? Comment ça s'est terminé?
12: Le premier jour, j'ai fait tomber une barre et le deuxième jour, je me suis bien rattrapée, donc du coup, j'ai fini 9e.
0: C'est pas mal, 9e sur combien?
12: 21.
0: C'est pas mal,
4: ça va.
1: Ça c'est bien, franchement ça va.
0: Ah bah oui,
12: et
0: attends.
12: Et t'as parlé des départementaux, et les départementaux, je les ai dimanche et lundi, qui arrivent.
1: Allez.
0: Donc, on t'y retourne le week-end prochain.
12: C'est ça.
1: Et il faut au moins être dans le top 3 là.
12: Oui.
1: Allez Marine.
12: Mais il a fini 3e hein, avec une autre cavalière, parce qu'on était deux cavalières dessus, et avec l'autre cavalière, il a fini 3e.
1: Ah bah tu vois.
0: Donc le problème n'est pas le cheval. Hein.
4: Il y a pas de filtre.
0: Écoutez, si j'y allais pas, quelqu'un d'autre allait y aller.
1: Non mais Marine, là, on croit en toi. Elle va t'attraper là.
0: Évidemment. Franchement, ça faisait 13 ans que t'en avais pas fait. T'arrives, tu fais une compétition. Je dis bravo.
1: Bravo.
0: Même le cheval, il a pas dû comprendre. Mais qu'est-ce qu'il fait? Il s'appelle. J'ai oublié comment il s'appelait.
12: Gabin,
0: ah oui, j'avais dit, il fallait l'appeler Tempête.
1: Ouais.
0: Bien sûr. Marine, tu sais quoi, mardi prochain, du coup, on se rappelle, mardi prochain, à la même heure, et tu nous raconteras comment ça s'est passé, ok?
1: Allez Marine, allez Gabin,
0: on est des winners, on est des champions. On t'embrasse, Marine.
12: Gros bisous.
0: Gros bisous, et merci de nous avoir rappelé, on se tient au courant mardi prochain. Il est 9h57. On va s'en aller. On sera de retour demain à partir de 6h, évidemment, et on se quitte comme chaque jour avec un titre qui fait du bien. Titre qui envoie du bon mood. Parce que peut-être qu'il fait un temps de merde chez vous, mais un bon Despacito.
1: Ah ouais.
0: Responsé, Justin Bieber. Passez une belle journée. À demain sur Énergie.

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0: Merci de nous avoir choisi pour démarrer votre journée. Merci de vous être dit que la première voix que vous allez entendre le matin, c'est pas celle de votre mec, c'est pas celle de votre femme, c'est pas celle de vos enfants, c'est pas celle de vos parents, c'est pas votre chat, c'est pas votre chien, c'est nous.
1: Oui,
0: c'est on est là. Lorenza est avec moi, évidemment.
1: Je suis là.
0: Nico est là aussi.
2: Hello tout le monde.
0: Et c'est parti pour 4 heures de radio plus ou moins contrôlée, approximative. On est là avec vous. On va écouter Miley Cyrus sur aussi Bébé Rexha dans la demi-heure. Tout à l'heure, on va vous offrir du cash au Club des Génies. C'est parti. Si vous avez envie d'être notre premier appel du jour, vous nous appelez au 0870 42 48. Et pour démarrer cette journée, je vous annonce que Tingy va bien.
1: Ah, ton fiole.
0: Parce que je vous rappelle que depuis le week-end dernier, si vous n'êtes pas au courant, je suis officiellement parrain d'un girafon.
1: Oui.
0: C'est le zoo de la Flèche, le parc animalier que tout le monde connaît avec.
1: Qui avait eu à la télé
0: une saison au zoo. Ils m'ont fait ce cadeau incroyable.
1: C'est trop bien.
0: Je suis, parce qu'ils savaient que j'adorais les girafes et puis ils nous écoutent le matin. Et ils m'ont offert ce cadeau. Je suis parrain d'un petit girafon qui s'appelle Tingy. Et je peux vous dire que je les emmerde parce que tous les jours, je leur demande des nouvelles.
1: Bah, t'as bien raison.
2: Des petites photos, les trucs.
0: Mais j'ai demandé.
1: Mais t'es un parrain responsable.
0: Hier, j'ai envoyé un message en disant je suis un petit peu inquiet, mais pas appelé hier soir.
1: Et ça allait ?
0: Et bah oui, ils m'ont envoyé une photo de Tingy. Ah. Ils m'ont dit il va bien, tout va bien.
1: Ok,
0: ça va. Et je me suis renseigné parce qu'on en avait parlé. Est-ce qu'on a le droit d'avoir une girafe à la maison ?
1: Mais c'est pas possible.
3: Oui. Si t'as un grand jardin, ouais.
0: Et ben en fait, t'as le droit.
1: Parce qu'il n'y a aucune loi qui indique qu'on peut pas.
0: En fait, il n'y a pas de loi qui dit que t'as pas le droit d'avoir un animal sauvage. Sauf que c'est tellement compliqué.
1: Oui.
0: Et il faut avoir. Enfin, il faut un terrain de fou. Mais c'est au-delà du terrain.
2: Il faut que tu puisses le soigner aussi, je pense.
0: Et le soigner.
2: Il faut justifier.
0: La sécurité,
1: la nourriture,
0: le terrain, enfin tout. Donc en fait, globalement, c'est impossible pour quelqu'un.
1: Ah, parce que tu t'es carrément renseigné pour.
0: Mais tu pourrais. J'avoue que j'ai tapé dans ChatGPT.
1: Mais c'est pas possible.
0: Avoir une girafe à la maison.
2: Il a d'abord dit vous êtes fou.
0: Mais Tingy est plus heureux là-bas.
1: Oui, je pense.
0: Pour l'instant.
1: Oui, pour l'instant.
0: J'ai pas dit mon dernier mot. Mais c'est un truc que j'ai quand même coché dans ma vie. Je suis parrain d'une girafe.
1: Oui, c'est très
2: stylé, tu voulais depuis longtemps.
0: Et je vous ai dit, j'ai nourri une girafe.
1: C'est trop bien.
0: J'étais à.
1: Elle t'a touché.
0: La tête de la girafe m'a touché.
2: Ouais, il y a peu de gens qui peuvent dire ça, quoi.
0: Tête contre tête.
1: C'est vrai.
0: Dans la liste des choses que je rêvais de faire dans ma vie, il y avait ça. Check. Donc voilà, je suis.
1: Le plus heureux du monde. Ah, ça se voit que t'es heureux.
0: Mais oui, il n'y a pas un truc dans votre vie que vous rêviez de réaliser et puis vous l'avez fait. Ça, c'est pas forcément avoir une girafe, ça peut être même un truc un peu plus petit.
2: Moi, c'est avoir 3 enfants, tu vois, comme mes parents. J'ai un frère, une sœur et je voulais moi aussi avoir 3 enfants. Là, c'est le cas, tu vois, j'ai un bébé, un nouveau bébé depuis 15 jours et j'en ai même 4 avec ma belle-fille, donc j'ai enfin ma maison du bonheur à moi. Je suis trop content.
0: Ah, c'était un but d'avoir 3 enfants.
2: Ah ouais, j'ai toujours entendu mes parents dire on a une maison du bonheur, pour nous c'est la maison du bonheur, je voulais créer la mienne, là c'est bon, j'ai créé la mienne, je suis trop content.
1: Maison du bonheur.
2: Voilà. C'est un manque de girafon, mais.
1: Et calmez-vous,
2: mais j'ai déjà 4 enfants.
0: Moi j'ai une fille, mais j'ai une girafe.
1: Oh oui.
2: Bataille.
1: Ok, vous gagnez.
0: On a Anthony qui est avec nous au téléphone. Bonjour Anthony.
4: Bonjour Manu, bonjour les Wawa.
0: Bienvenue sur Énergie Anthony, t'es notre premier appel du jour, c'est avec toi qu'on la démarre cette journée. Merci de nous appeler. Est-ce qu'il y a un truc, toi, que tu rêvais dans ta vie et t'as réussi à le faire ?
4: Pas vraiment, mais je rêve de passer à la radio, donc voilà, pour le coup, c'est réussi.
1: Oh, bah trop bien !
0: Ça nous fait un point commun, moi je rêvais de faire de la radio quand j'étais petit.
1: Ouais, moi aussi.
4: Moi aussi, j'aime bien faire un stage.
0: Qu'est-ce que tu fais dans la vie ?
4: Je suis intervenant théâtre, prof de théâtre, intervenant en entreprise.
0: Oh, c'est marrant ça ! C'est un peu comme la radio, quoi, tu papotes ?
4: Oui, c'est ça, je papote beaucoup. Toute la journée.
0: Mais intervenant théâtre, c'est-à-dire que tu vas dans les entreprises et vous faites des pièces de théâtre ?
4: Non, je leur fais de l'improvisation théâtrale, en fait, et c'est des exos. Et j'ai mis en situation, je les fais parler, jouer entre eux.
0: Un peu du team building ?
4: C'est ça, mais sur du long terme. On n'est pas que sur une journée.
1: Pour qu'ils aient confiance, c'est bien. Genre,
4: tu leur dis,
1: imaginez qu'ils sont nus devant vous et comme
4: non, ça fonctionne pas, c'est les jambes.
1: Moi, je suis pas prof de théâtre.
0: C'est quoi, par exemple, comme exercice, un petit exercice simple que tu fais avec eux?
4: Par exemple, les échauffements, on a le truc des bébés, c'est le brrrr, faire que vibrer les lèvres, des trucs comme ça. Ouais, pour la voix. Ou si vous voulez vous dilater les cordes vocales, vous soufflez dans un verre avec une paille, faites des petites bulles.
1: Oh, mais il faut du matos, hein. Nous, on n'est pas équipés.
0: Une paille,
4: ça va.
1: C'est vrai.
0: Lorenza, elle a toujours des excuses pour rien foutre. Ah, mais le cours de théâtre, là, t'es marrant, toi. Il faut une paille et un verre.
1: Mais normalement, on a besoin que de notre corps, hein.
0: Pour le théâtre?
1: Oui.
4: Oui, c'est ça.
0: Lorenza, elle a pris un cours de théâtre dans sa vie, maintenant elle se croit comédienne. Excuse-moi, le corps réfléchit en fait ce qu'il y a à l'intérieur de ton cerveau. Le corps est le prolongement de ton esprit. Comédien de réattraction, Capcoupé Travelling. Anthony, on te souhaite une belle journée. Merci beaucoup d'avoir été avec nous et de merci lancer cette journée avec nous. Je vais te faire le mug Manu sur Énergie.
4: Yes, yeah, trop cool.
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0: Les sondages du matin, tout le monde participe, on se concentre ?
1: Oui.
5: Oui.
0: Alors, c'est parti. 12% des gens ont déjà volé ça au travail. Qu'est-ce qu'ils ont volé, ces gens, Lorenza ?
1: Du papier toilette.
0: C'est pas du papier toilette, c'est pas hygiénique.
1: Ok.
0: Nico ?
6: C'est à la cantine ?
0: Ce n'est pas du tout à la cantine, Florent, notre producteur.
6: Des stylos.
0: Des stylos. Non, mais on avance. Aurélie, au standard ?
7: Un clavier.
0: Un clavier, on recule.
1: C'est dans la papeterie ?
0: Nous sommes dans la papeterie, absolument,
1: Lorenza. Des post-it ?
0: Des post-it, non. Florent ?
6: Des ramettes de papier.
0: Des ramettes de papier, bonne réponse.
6: Ah ouais.
0: 12% des gens ont déjà volé une ramette de papier au travail.
6: Chez NRJ, ouais, j'ai fait moi. Ah. J'ai fait ça il y a quelques années parce que j'imprime jamais et je vois plein de gens le faire, donc je me suis dit que je me rattrapais un peu. Tu vois ?
0: Ça n'a pas de sens.
6: Bah si. Bah, comme j'imprime pas, mais qu'il y a plein de gens qui impriment, je me dis que normalement j'aurais le droit moi aussi à ces feuilles. Donc je les ai prises pour moi.
0: Ah ouais.
1: Est-ce qu'elles ont servi ?
6: Tu vois ce qu'il y a dans ma tête ou pas là ? Actuellement.
0: Ça n'a, je répète ce que je dis. Ça n'a pas de sens.
6: Bah, c'est pour ça que je le dis pas.
0: Ça m'est arrivé aussi de prendre une ramette de papier il y a très très longtemps.
6: Ouais,
0: j'avais. Mais vraiment il y a longtemps, il y a des dizaines d'années. J'avais volé une ramette de papier, je l'avais mise dans mon sac, j'avais eu la peur de ma vie.
1: C'est fou.
0: C'est
6: une fouille.
0: Pour une fois.
1: Ouais. C'est pas ce que vous croyez. Mais tu vas plein.
0: C'est pas ce que vous croyez. Alors qu'est-ce qu'on croit ? Explique-nous. C'est quoi ? Ça sert à quoi ces ramettes de papier ?
6: Ouais, mais il est gratuit quand tu l'as chez toi, t'es trop content.
0: Ouais, mais tu t'en sers pas parce qu'une ramette de papier, c'est des centaines de pages.
6: Ah ouais, c'est beaucoup.
0: Donc,
6: et c'est lourd pour le sortir.
0: Putain, alors évidemment, bien sûr.
6: Mine de rien, on devrait, ça se mérite quand même, tu vois.
0: Et pour le sortir, la mettre après, faut que ce soit logique. Donc faut que tu viennes le matin avec un gros sac quand même.
6: Ouais.
0: Tu vois, il faut que tu lises à l'accueil. J'ai un gros sac aujourd'hui.
1: C'est prémédité.
6: Je vais faire du sport entre midi et deux.
0: C'est prémédité,
1: mais
0: c'est
1: oui,
0: ça.
1: Oui, c'est ça.
0: C'est, vraiment, c'est un vol. La ramette de papier, c'est pas impulsif.
1: C'est pas bien.
0: C'est non. Pas.
1: Non, c'est pas impulsif.
0: Non, c'est vraiment, c'est calculé.
6: Le mec qui arrive avec sa rampe frontale et tout.
0: Ça pourrait être un film. Après Ocean 12, bon.
1: La ramette de papier.
0: Je pensais pas qu'on allait parler autant des ramettes de papier volées dans les.
1: J'ai jamais dit autant ce mot.
0: Moi non plus. 21% des Français se sont déjà fait draguer dans cet endroit. Quel est cet endroit, Florent ?
6: Salle de sport ?
0: C'est pas une salle de sport. Nico ?
6: C'est une salle d'attente ?
0: C'est pas une salle, en fait. Lorenza ?
1: C'est en extérieur ?
0: Non, c'est pas en extérieur, c'est dans quelque chose. Aurélio Standard ?
7: C'est un événement ?
0: C'est pas un événement, non.
1: Dans le bus ?
0: Non, mais là, on n'est pas loin.
6: Ah, dans le train ?
0: Dans le train, bonne réponse. 21% des Français se sont déjà fait draguer dans le train.
1: Dans le wagon-bar.
0: Ah oui ?
1: Bah, si jamais quelqu'un te paye un petit café, il y a un eye contact. Moi, j'aime bien les eye contact dans les transports.
6: Non, c'est bien les trucs gratuits, ça. C'est surtout ça, Lorenza. On a entendu, hein, si quelqu'un te paye un café, paye.
0: Le petit café est arrivé après le eye contact. En moyenne, on s'en sert 10 fois par jour, qu'est-ce que c'est ? Plan.
6: Téléphone ?
0: C'est pas le téléphone, Lorenza.
1: Brosse à cheveux,
0: non, vous y êtes pas. Nico ?
6: C'est hygiénique ou pas ?
0: Oui, on peut considérer que c'est hygiénique. Aurélio, s'en a ?
7: Les toilettes ?
0: Non, en moyenne, on s'en sert 10 fois par jour, une poubelle.
1: Ah oui.
0: Bah oui, comme dirait Lorenza.
1: On en a
0: Et oui, bah oui, hein.
1: Merci d'apporter. C'est vrai qu'on n'y pense pas.
0: Merci d'apporter ta vision à la conversation.
6: Elle veille tes tournages.
0: Et oui, bah oui.
6: Ils ont raison.
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0: Jean-Marc Généreux, quand il parle, t'as l'impression toujours qu'il est...
1: Speed, quoi. Ouais. Qu'il t'engueule un peu, mais en étant sympathique.
0: Ou alors qu'il est aux toilettes et qu'il pousse.
1: Ah oui, oh. C'est autre chose, mais c'est vrai.
0: Pardon pour cette image, je suis désolé. En plus, c'est sa journée aujourd'hui à Jean-Marc Généreux, c'est la journée mondiale de la danse.
1: Ah, voilà. Vive la danse.
0: Voilà, si vous me cherchez, je suis au bar.
1: Oui.
0: Et ce matin, on se pose une question très simple. Quelle est la chose que vous rêviez de faire, que vous rêviez d'avoir dans votre vie, et vous y êtes arrivé ? 0-870-42-48, on a Marion au téléphone. Bonjour Marion.
9: Salut Manu, salut l'équipe.
0: Sois la bienvenue parmi nous Marion, on t'écoute.
5: Moi, j'ai réussi à courir un marathon de 42 km.
1: Waouh! Bravo!
0: C'était un rêve que t'avais.
5: J'habite à Lille et je suis allée jusqu'à Cannes pour le faire. Et le kiff, c'est que toute ma famille s'est déplacée pour venir me soutenir.
0: Et c'était un truc que tu rêvais de faire depuis longtemps, un marathon?
5: Ah bah oui, parce que tu t'entraînes pour ça, en fait.
1: Ah bah ouais.
0: Oh là là.
1: Moi, je veux le faire avant mes 35 ans, Marion.
0: Ah oui?
1: Ouais, c'est mon rêve, là. Et là, je fais 10 km, j'aimerais bien faire un semi et puis un marathon.
0: Et bah moi, je veux pas le faire avant ma mort.
1: Ah bah... Il y a une différence.
0: Ça m'emmerde de courir.
1: Oh, mais t'imagines le 42... Enfin, l'exploit de ton corps et de ta tête.
6: C'est ce que je comprends pas, moi, justement. À chaque fois, tu les vois passer à ligne d'arrivée, ils sont au bout de leur vie, quoi. Est-ce que vraiment, t'as envie de t'infliger ce truc-là?
0: Mais t'es contente quand t'arrives, Marion? C'est quoi le truc que tu ressens?
5: Eh ben oui, c'est de la fierté en fait. Alors t'es rincé, hein, t'es crevé, mais t'as tout donné, t'es fier de toi.
1: Le dépassement de soi, l'adrénaline que tu dois avoir aussi.
0: T'as couru non-stop ou t'as marché parfois?
5: Non, c'est la course.
0: Oh putain.
1: Ah ouais, c'est chaud.
6: Tu vois qu'il y a quand même des trottinettes électriques qui existent. Non, c'est quand
0: même... Tu peux pas prendre un taxi sur 5 km, y a pas des marathons aménagés par exemple. Non, apparemment non. Je tente. Eh ben bravo à toi, bravo. Marion, on t'embrasse
5: merci.
0: Fort.
5: Merci.
0: Belle journée à toi et merci de nous avoir appelé. Qu'est-ce que vous avez réussi à faire dans votre vie?
1: J'ai un truc, c'est pas comme vous aussi incroyable, mais je trouve que ça a de l'importance pour moi. C'est un escalier, avoir un escalier et un balcon. Parce que là, j'habite, j'ai les deux.
0: Dans ta nouvelle coloc,
1: oui. Oui, j'habite dans un duplex et rien que le fait de pouvoir dire duplex, je trouve ça stylé en fait.
0: Mais tu sais quoi, c'est pas petit parce que moi, je vous l'avais dit, depuis que j'étais petit, je rêvais d'habiter dans une maison avec une cheminée et un escalier.
1: Oui.
0: J'ai une cheminée et un escalier.
1: Ben, moi aussi.
0: C'est la même chose.
1: Et je vais planter des fleurs sur le balcon et je descends les escaliers sur la rampe comme les enfants là.
6: Est-ce que c'est la gueule en
1: non.
0: Fais-toi plaisir.
1: Merci.
0: Voilà, tu en rêvais, tu l'as fait.
1: Je suis trop contente.
0: Geoffrey est là, bonjour Geoffrey.
7: Salut Manu, salut les wouins.
0: Tu rêvais de le faire, t'y es arrivé, c'est quoi?
7: Eh ouais, moi depuis tout petit, mon truc c'est les avions, je rêvais de piloter un avion. Et du coup, bah, j'ai fini par m'inscrire à un stage de pilotage et le mois dernier, bah, j'ai piloté un avion.
1: Wow, oh putain, mais c'est fou.
0: Mais quand tu dis un stage, c'est un peu comme le baptême de plongée, t'apprends juste comme ça pendant quelques temps ou bien tu veux c'est vraiment ça. Devenir
7: alors,
0: pilote?
7: En fait, t'as des stages qui coûtent à peu près, on va dire, 300 euros l'heure.
0: Ah oui, ça
7: y est. Et tu peux, avec un instructeur, prendre les commandes d'un avion.
0: Oh la vache!
1: Ah mais faut plus manger pendant quelques temps. On mangeait que des pâtes parce que 300 l'heure.
0: Moi je suis instructeur, je suis pas quand même serein. Mais tu gères tout en une heure ou bien tu tiens juste le manche à balai?
7: Non, alors au début t'as un petit briefing au sol. Et puis après, arrivé là-haut, il te laisse les manettes, mais il gère quand même, il peut gérer de son côté.
6: Ah, ça se trouve, c'est des manettes factices.
7: Non,
6: à la PlayStation.
0: Non. Moi, ce que je pense, c'est que Top Gun, c'est de l'arnaque. Voilà, c'est tout.
7: Exactement.
0: Geoffrey, il le fait les doigts dans le nez, l'histoire de Top Gun. Bien sûr.
7: Ah ouais.
0: Merci beaucoup de nous avoir appelés, Geoffrey.
7: Je vous en prie, bonne journée à vous.
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0: J'ai une histoire improbable. Ça se passe aux États-Unis. Il y a un homme qui met un post sur ses réseaux sociaux et il propose aux marques de mettre de la pub sur la cuvette de ses toilettes.
1: Ok.
6: Ah d'accord.
0: Et il dit, mettez de la pub sur ma cuvette et quand je ferai mes vidéos, bah ça vous fera de la pub.
1: Ouais.
0: Et en fait, c'est une blague. Sauf que son post, il est devenu viral. Et il y a des grosses marques qui l'ont contacté et qui lui ont fait des propositions à 5 chiffres.
1: Non.
6: Mais non.
0: Genre 10 000 euros. 15 000 euros.
6: C'est pas mal,
0: chiffres.
1: Et il a accepté?
0: Bah, et oui. Et en fait, le concept, maintenant, c'est les annonceurs qui payent pour voir leur logo apparaître dans ces vidéos qu'ils filment depuis ces toilettes.
1: Non, mais le gars, il a tout compris, c'est bon.
0: Ah bah, écoutez, il y en a qui verront du grand n'importe quoi, moi j'appelle ça du génie.
1: Exactement.
0: Après, le mec va passer quand même la moitié de ses journées aux chiottes.
1: Aux toilettes, ouais.
0: C'est son délire. Les vacances arrivent, les vacances d'été, j'ai un premier chiffre sur les vacances d'été. 68% des Français comptent partir au moins une semaine en vacances. Mais il y a une particularité, ils vont privilégier cette année la proximité.
6: Ah bah c'est bien.
0: Bah tu peux découvrir des choses à côté de chez toi.
6: Ouais exactement. Ouais. On voyage peu à côté de chez soi, tu vois.
0: Tout à fait. Moi par exemple, l'été dernier, j'étais dans ma salle de bain pendant 2 semaines.
1: C'est génial.
6: Alors ça dépayse.
0: Il y a proximité quoi. Mais en fait c'est à cause de l'essence.
1: Ah bah oui.
0: Et le prix de l'essence, tout ça, ouais. Bah forcément donc.
1: Bah, c'est la merde.
0: Tu te débats, c'est quand même. Ça c'est comme tu dis, hein, c'est la merde. Hein.
1: Ah, oui.
0: Puis attends, il y a pas que l'essence, la moutarde aussi. Hein. La moutarde. Il y a plus de moutarde.
1: Bien sûr.
0: Il y a plus de moutarde. Les œufs.
1: Ah ça c'est un gros problème, les
2: amis. Les rayons sont vides.
0: Non, mais c'est quand même incroyable, ça. C'est une pénurie d'une, pénurie de moutarde. C'est quand même dingue, cette histoire, quoi. Et le PQ. Le PQ, il n'y a plus de PQ.
2: La faute à qui, ça?
0: La faute au Covid.
1: Bien sûr. À jamais.
0: Merci. À jamais. À jamais le premier Covid qui nous a lancé les pénuries.
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0: Et tout de suite, c'est le moment, comme chaque jour, de vous offrir du cash. C'est le Club des Génies. On va retrouver Julien. C'est sa deuxième participation à Julien. Il a déjà, quoi qu'il arrive, les 100 euros qu'il a gagnés hier. Et il va tenter d'en rajouter 100 dans sa cagnotte de Génie des Génies aujourd'hui. Julien, bonjour à toi.
11: Salut l'équipe.
0: Bienvenue sur Énergie. En face de toi, il y a Marianne. Hello Marianne.
12: Bonjour Manu, bonjour Ewanwan et bonjour Julien.
11: Salut.
0: Cet esprit olympique qu'on retrouve dans le Club des Génies, c'est beau. Marianne, Julien, j'ai 100 euros comme chaque jour et j'ai 3 questions comme chaque jour. Le gagnant ou la gagnante sera celui ou celle qui aura 2 points ce matin. À chaque question que je vais vous poser, si vous pensez avoir la réponse, eh ben vous donnez votre prénom, ensuite vous donnez la réponse. Si elle est bonne, le point est pour vous. Si elle est fausse, le point va à l'autre. Le premier ou la première qui atteint 2 points gagne 100 euros et reviendra jouer avec nous demain. Julien, Marianne, bonne chance à tous les deux. On joue au Club des Génies. Première question. Quel est le nom de l'animal qui ressemble à un cheval et qui a des rayures noires et blanches?
11: Ah. Ça a été rapide.
2: Je crois que c'est Julien.
1: Moi aussi, je pense que c'est Julien.
0: En fait, Julien a commencé, il a dit jus et Marianne a démarré derrière.
2: C'est ça.
0: Julien a été le premier, je t'écoute.
11: Un zèbre.
0: Bonne réponse. Gros match ce matin.
1: Oui, gros match.
0: Ça se bat. Julien, 1 point. Marianne, 0 point. Deuxième question. Qui a réalisé le film E.T. l'extraterrestre? Ah, je m'attendais pas à ça.
12: Mince. Le blanc.
0: Qui a réalisé le film E.T. l'extraterrestre? C'était Steven Spielberg.
12: Ah oui.
0: Vous voyez qui c'est le...
11: Ah, bien sûr, ouais.
1: Voilà. Ah oui, ok.
2: Julien n'a pas aimé le film.
1: Non,
2: ouais, bien sûr.
1: Il est concentré à balle.
0: Après, le film a plus de 40 ans, mais c'est un classique, quoi.
1: Bah, bien sûr.
11: J'étais pas né.
1: Hey. E.T. téléphone maison, Julien, tout le monde connaît.
0: Bien sûr, tout le monde connaît E.T. téléphone maison. Alors. Bon, bah, ça fait toujours 1 point pour Julien, 0 point pour Marianne. Troisième question. Combien y a-t-il de zéros dans 1 milliard?
11: Julien.
0: Je t'écoute.
12: 6
0: zéros. Ça, c'est millions.
2: Trop vite.
0: C'est millions. Marianne, c'est...
12: Ah, pardon, c'est une réponse.
0: Je t'en prie. C'est une réponse. Si elle est bonne, c'est pour lui. Si elle est fausse, c'est pour toi, le point. Et elle est fausse, c'est 9 zéros dans 1 milliard.
11: Ah oui,
0: le point va à Marianne. Vous épuisez mes questions ce matin. Mais j'ai toujours une question qui traîne en plus. Parce qu'on est des professionnels.
1: Oh, mais le stress.
0: 1 point pour Julien. 1 point pour Marianne. Question suivante. Quel nom désigne une personne qui parle plusieurs langues?
12: Marianne.
0: Je t'écoute, Marianne.
12: Polyglotte.
0: Oui.
1: Ouais.
2: Oh, le smash.
1: Là, là.
0: On a assisté à un Bayern de Munich PSG.
1: Ah, ça te met
0: Ah, c'était un très bon Club des Génies ce matin. Oh, de la tension, du suspense, des bonnes réponses, des mauvaises réponses. Oh, on était bien. Julien, les 100 euros que t'as gagné hier, ils sont pour toi, quoi qu'il arrive. Et je vais te rajouter le mug Manu sur Énergie.
11: C'est gentil, merci.
1: Et très
11: beaucoup.
1: Bon joueur. Hein.
0: Ah ouais, non, il était très bien.
1: Ah oui.
0: Très bien, Julien. Bravo à toi. Tu nous rappelles quand tu veux. Et Marianne, les 100 euros du jour, ils sont pour toi. Et tu reviens demain jouer avec nous.
12: Eh bien, avec grand plaisir.
0: Eh ben voilà. Oh, tu nous as fait rêver, Marianne.
1: Ah oui, bonheur.
0: Oh, le polyglotte. Tu sais quoi, pendant que je posais la question, j'étais en train d'en chercher une autre derrière. À ce que je dis. Ça allait être un peu compliqué. Bravo Marianne, rendez-vous demain pour tenter de me faire monter ta cagnotte.
12: Et merci, à demain.
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0: Et ce matin, on se fait du bien. On peut frimer un petit peu, on peut se la raconter un peu. Oui, j'utilise le mot frimer. Qu'est-ce qu'il y avait dans votre liste de choses que vous rêviez de faire ou que vous rêviez d'avoir et vous y êtes arrivé? Qu'est-ce que vous avez réussi à faire? C'était un rêve et ce rêve est devenu réalité. 0 870 42 48, on continue à vous prendre au téléphone. Daniel est là, bonjour Daniel.
13: Bonjour Manu, bonjour les wawins.
0: Bienvenue sur Énergie. Daniel, c'est un prénom de tonton ça.
2: Tellement.
0: Ça c'est tonton.
2: C'est Dani.
0: C'est tonton.
13: Tu rigoles, vous rigolez mais je vais devenir tonton dans quelques mois.
1: Yeah. Bah voilà,
2: c'est normal, c'est la maturité.
0: Bah voilà, tu t'appelles Daniel, c'est normal.
2: C'est la destinée de tous les Daniels.
0: Bah évidemment. Ouais. Kevin, il y a beaucoup moins de tonton Kevin. Hein.
1: C'est vrai, tonton Dan, ça passe mieux. Ouais.
0: Tonton Daniel, bah Dani,
1: ouais.
0: la Danette. Alors.
1: La Danette.
2: Voilà, attention.
0: Daniel.
2: Ça dérape.
0: Daniel. Qu'est-ce que tu rêvais de faire dans ta vie et t'y es arrivé?
13: Alors moi, je rêvais d'avoir une cave à vin quand j'étais plus jeune. Et aujourd'hui, j'en ai une. J'ai plus de 20 bouteilles. Et prochaine étape, m'y connaître mieux en vin.
0: Ok.
2: C'est stylé ça, quand t'as une cave à vin chez toi.
0: Mais t'as une cave à vin, genre c'est une vraie cave ou alors c'est les appareils, les sortes de frigos là?
13: Ah non, c'est une vraie cave.
0: Mais tu l'as fabriquée carrément?
13: Oui.
1: Waouh.
2: C'est génial. Il va ouvrir un Nicolas le gars.
0: Mais t'as creusé en dessous, t'es en maison, t'as creusé, comment t'as fait?
13: Non, c'est dans ma maison, j'ai aménagé ma petite cave à vin et à chaque fois que j'ai une bouteille, je la rajoute et comme ça, j'espère m'y connaître le plus rapidement en vin quand il y aurait mes amis pour frimer quoi.
0: Ah, pour frimer. C'est vrai que quand t'arrives chez quelqu'un et qu'il s'y connaît en vin, c'est toujours impressionnant. J'ai un pote comme ça, ouais. Il a une cave à vin, mais tu descends vraiment sous sa maison et c'est une vraie cave.
2: Ah
0: et
2: ouais.
0: t'as plein. Le mec est fan de ça.
1: T'as plein de bouteilles différentes.
0: Et il dit qu'est-ce que tu veux boire à dîner et là t'es comme un con.
1: Ouais.
2: Je sais pas.
1: Bah, tu dis ben je te fais confiance.
0: En fait, t'essayes de choper un nom que tu connais.
1: Ouais.
0: Et tu regardes, tu chopes un nom de bouteille que tu connais, tu fais. Ouais, prendre ça.
1: Ça, c'est bien ça.
0: T'aurais pas un Châteauneuf du Pape? Et tu viens de le voir.
1: C'est une très bonne bouteille, ça, en plus.
0: Évidemment,
2: c'est cher. Ouais.
0: C'est connu.
1: Ah oui.
0: Et s'il y en a un, bingo, hop, et tu passes pour le mec qui s'y connaît, bien sûr, évidemment. Daniel, bravo à toi. On souhaite une belle journée. On vous rappelle que l'alcool est à consommer avec modération.
1: Oui.
13: Évidemment. Merci beaucoup, Manu. Merci, les Wouin.
0: Et belle journée à toi, tonton Daniel. Qu'est-ce que vous avez réalisé dans votre vie et vous en êtes fier?
1: Moi, j'ai une lampe à lave. Non mais alors j'en avais une quand
2: c'est autre chose.
1: Non mais oui, c'est des petites choses peuvent aussi faire plaisir. Quand j'étais petite, j'en avais une et j'ai toujours trouvé ça hyper beau et hypnotisant. Et maintenant, on en a une dans la coloc à l'appart et je peux rester des heures à la regarder, ça m'apaise.
0: Mais moi j'en avais pas, je me rappelle d'un pote qui avait une lampe à lave et j'étais content d'aller genre prendre le goûter chez lui parce qu'il avait une lampe à lave.
1: Mais ça vraiment stylé, ouais. ça reste stylé en fait.
0: Et en plus on croit que c'est de la vraie lave.
1: Oui, alors
0: toi, non, je crois pas. Mais moi quand j'étais petit vraiment, je me disais putain, ils ont récupéré de la lave d'un volcan et elle est dans la lampe de mon pote. C'est trop stylé. Nina est là, bonjour Nina.
14: Coucou Manu, salut les wouins.
0: Bienvenue sur Énergie Nina, qu'est-ce que t'as réussi à faire dans ta vie, toi, et t'en es fière?
14: Alors moi, la semaine dernière, j'ai enfin fait mon baptême de plongée. Et donc je suis descendue jusqu'à 6 mètres, j'ai appris les signes.
0: Ouais.
14: Et ça a duré environ une heure. Maintenant, il me reste plus qu'à tenter l'expérience en mer.
0: J'ai fait de la plongée aussi comme toi, c'est un truc que je voulais faire aussi. Et j'ai adoré. Alors le truc, c'est que j'ai fait que des baptêmes. En fait, parce que tu en fais une fois tous les 3 ans. Ou tous les 10 ans même. Enfin, toi, et j'ai dû faire en fait 3 fois un baptême de plongée, mais ça me va. Ça me suffit. Bah, tu vas à 3 mètres sous l'eau.
1: C'est très cool. Hein.
0: Bah, c'est bien parce que t'es safe.
14: C'est génial.
0: Tu vois, j'avoue que moi, plonger là où il n'y a plus de lumière du tout, ça me.
1: Ah, moi, ce serait mon kiff.
0: Non, moi, j'aimerais vraiment que, comme dans ma chambre, une petite veilleuse. Et là, merci beaucoup, Nina, de nous avoir appelé.
14: Bisous, belle journée à tous.
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0: 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Voici, selon des nutritionnistes, le petit déjeuner idéal à servir à vos enfants pour qu'ils aient la forme toute la journée.
1: Fais-nous rêver.
0: C'est 3 choses.
1: Ouais.
0: Première chose, une boisson chaude sans sucre.
1: Ouais.
0: Pas de sucre. Bah quoi.
2: D'accord. Non, de l'eau chaude, quoi, du coup.
0: Bah non, un café, du thé.
1: Du thé, une infusion.
2: Ouais, non, c'est pas pour les enfants.
0: Si, une boisson chaude sans sucre.
1: Un chocolat chaud.
0: Oui, un chocolat chaud, voilà, très bien.
2: Ah c'est, ouais, bah, chocolat, il y a du sucre pour moi, mais d'accord, ok. Non, parce que tu dis du café et du thé, pour moi tu files pas ça à les enfants, mais d'accord.
1: Ah oui, c'est vrai que tu mets pas de café.
0: Bah oui. Non, le café pas trop, mais le thé, tu peux boire.
1: Oui,
0: ouais,
1: d'accord.
0: Une infusion.
1: Une infusion.
2: Ok, ok.
1: Voilà, une camomille.
0: Mais voilà, bien voilà. Sûr.
2: La camomille.
0: Bref, une boisson chaude sans sucre. Okay, on okay. Rajoute pas de sucre dedans. Ensuite, un fromage blanc. C'est tout.
1: Ouais.
0: Ah. Du fromage blanc. Mmh. Et des biscottes. Et c'est tout.
1: Ah, dégueu.
0: Bah, ça s'appelle un petit déjeuner d'hôpital. Voilà.
1: Oh,
2: on l'a trouvé.
0: Comme ça, ce seront les seules personnes ensuite qui ils iront à l'hôpital feront putain, c'est comme à la maison. C'est tellement rare de dire cette phrase à l'hôpital. 7h05, on double votre salaire.
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0: 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La Ricorée ?
1: Oui,
0: je sur les boissons chaudes.
1: Oui, c'est...
0: La Ricorée, tu
1: c'est
0: cherches.
1: Pas mal.
0: Bien sûr.
17: Oui, allô ?
0: Allô, oui, bonjour. C'est Julien oui, de bonjour. Montignac.
17: Et c'est ça.
0: Julien de Montignac en Dordogne.
17: Tout à fait, c'est bien ça.
0: Quel est le seul animateur radio qui loupe ton salaire, Julien ?
17: Eh ben, c'est Manu sur Énergie.
0: Eh ben, c'est gagné.
1: Ah, bon, ouais.
0: Et voilà, ah, Julien.
17: Merci. Hey, merci.
0: T'as tenté ta chance et t'as réussi. T'as envoyé salaire par SMS au 7-10-12. Et le résultat ce matin, c'est que je vais doubler ton salaire. Tu touches 1893 euros chaque mois. Fois 2, ça va faire 3786 euros.
17: Ah, mais ça, c'est super. Ça, c'est impeccable.
0: Et
17: ça,
0: voilà.
17: Ça permet de partir en vacances cet été.
0: Eh ben, fais-toi plaisir.
17: Avec
0: les
17: enfants. Fais-toi
0: plaisir.
17: Avec les enfants, ça va être génial.
0: Eh ben, régale-toi. Alors, attention, j'ai le métier de Julien devant les yeux.
1: Ouais.
0: Vous le voyez, là, Julien, il est heureux, il est content, il sourit.
1: Il est jovial. Ouais.
0: Il est jovial.
17: Ah, ouais, ouais.
0: Et pourtant, Julien est giron de pompe funèbre.
17: C'est ça, tout à fait. Ah.
1: Et il en faut, hein.
0: Mais bien sûr.
17: Et il en faut.
0: Je vais dire un truc, je suis sûr que dans les dîners, c'est toi qui attires l'attention de tout le monde.
17: Ouais, presque.
1: Bah, on te pose plein de questions, ça attire, c'est atypique.
17: Ah, ça, ouais, c'est quand même assez atypique et tout. Bon, mais c'est un métier qui est pas mal, qui est très prenant aussi.
0: C'est un métier que tu voulais faire depuis longtemps ou t'es tombé dedans par hasard?
17: Non, moi c'est de famille, c'est de génération en génération, nous.
1: Ok.
0: Ah, c'est marrant. De génération en génération, vous avez les pompes funèbres.
17: Ouais, ouais, ouais.
0: Vous avez commencé quand?
17: Alors, ben, nous, l'entreprise a commencé en 1845, toujours sur Montignac, dans la menuiserie. Et moi, je suis la 7e génération à reprendre l'entreprise derrière.
0: C'est malin, la menuiserie, on a toujours besoin de bois. Hein, dans...
17: Oui.
1: Incroyable.
17: Et oui.
0: Bien sûr, il y a le cousin qui travaille dans une scierie. T'as le frère, il fait des poignées en or. Enfin, ça, c'est malin, hein, non c'est...
17: Ouais, mais c'est ça. C'est un peu ça, on va dire.
0: Et tu gères, quand on dit gérant, mais tu fais aussi les cérémonies?
17: Oui, je fais les cérémonies, mais je fais de l'accueil de famille jusqu'aux cérémonies. Voilà, ouais, c'est moi qui m'occupe de tout.
0: Et tu lis les textes et tout?
17: Oui, bien sûr.
1: Waouh!
17: Ah oui!
0: Est-ce que vous avez jamais eu le fantasme d'assister à votre propre enterrement?
1: Si, moi, d'ailleurs, personne ne sera en noir. Impossible.
0: Ah!
1: Moi, ce sera une règle interdiction d'être en noir, tout le monde sera en couleur vive.
0: D'accord.
17: Ah, mais voilà. Ça, j'ai déjà eu fait.
1: Ah, bah voilà.
0: Mais est-ce que, Julien, tu peux réaliser mon fantasme? On s'est déjà tous dit, putain, comment ce serait à mon enterrement?
1: Oui.
0: Est-ce que je te mets une petite musique d'enterrement là?
1: C'est horrible.
0: Et tu fais un mini texte sur moi. D'accord?
17: Voilà, en impro ça va être compliqué, mais on peut, ouais.
0: Oh, tu dis que le mec était sympa, quoi, voilà. Touche du bois, moi. Quand t'es mort, tu touches du bois.
17: Dans tous les cas, ouais. Ça, là-dessus, y a pas de souci.
0: Lorenza Nico, si vous pouvez faire un petit peu des.
1: Oui, on peut triste un peu derrière. Vas-y.
0: Florent, notre producteur, si tu peux aussi un petit
18: peu. Ouais, chialer un peu.
0: Bah, je suis mort quand même, donc.
18: Oui, par principe.
17: Oui, bon voilà, nous assistons aux obsèques de malheureusement Manu. Manu nous a quittés dans des moments très tragiques. Voilà, il a perdu la vie sur un accident de la route. Bon, ça c'est assez tragique. Effectivement, bon, on soutient énormément la famille dans cette épreuve.
1: Oh non.
0: Julien, je suis désolé, mais j'ai l'impression que tu commentes un match de foot.
17: Exactement. Ouais,
0: Pourquoi t'as pris la voix de Didier Deschamps, quoi. Non, on s'organise. Bon, alors là, bon, il est bon sur la route.
17: On espère
0: retrouver la faille dans l'équipe adverse.

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0: Ça date cette histoire.
3: Mais
0: hein,
3: là, vous avez remis un prix ensemble.
0: Mais exactement, au Energy Music Award, j'avais remis un prix avec Hangoon. Et j'en parle encore, et elle aussi.
3: C'est fou.
0: Ah, ça, c'est nos chemins, quoi, qui sont.
3: Ouais.
0: Oui. Qui sont croisés.
3: Ça fait combien de temps que vous êtes plus croisés?
0: Ça fait en 2015. Oui. On peut se faire un petit tour du studio. Allez, on a 3-4 minutes. Qu'est-ce que vous avez envie de partager avec nous ce matin, Lorenza?
3: J'ai un bar près de la radio et j'y vais tout le temps parce que j'ai mes petites habitudes là-bas.
0: Parce que t'es alcoolique?
3: Non, ben non. Dites-moi que justement.
4: Si, quand tu dis j'ai un bar.
3: Non, mais parce que c'est pas mon bar, évidemment. Mais je m'assieds toujours au même endroit. Je fais la bise au serveur et ils savent que la semaine, c'est du café. Mais le vendredi, c'est le petit verre, tu vois.
0: D'accord.
3: Et j'ai même droit à une assiette de frites.
0: Gratos?
3: Oui.
0: Pas avec le café quand même.
3: Après le café quoi, genre tous les vendredis.
0: Bah.
3: Ah. Ouais.
0: Attends, c'est quand l'apéro?
3: Bah c'est vendredi.
0: Ah oui, donc après le café, donc après avec ton petit verre, t'as droit à une
3: avec
0: assiette
3: mon petit verre, j'ai droit à mon assiette de frites quoi.
0: D'accord.
3: Ouais.
4: C'est stylé ça.
3: Franchement c'est stylé, je suis un peu VIP genre.
0: Oui mais t'es pas la poche trône au bar toute seule, tu vas avec des gens.
3: Ah non, je suis avec des potes quand même. Non mais non, je suis pas toute seule.
4: Il y a pas ta chaise près de l'entrée.
3: Non mais non.
0: Il y a pas ton nom sur le bar quoi.
3: Non. Pas du tout, c'est pour être avec les copains, mais je trouve ça génial quoi.
0: Et tu fais la bise au serveur?
3: Oui. Tout le temps. Et ils sont hyper contents. Genre, ils sont là, ah Lorenza, ils m'appellent par mon prénom et tout. J'adore.
0: Quand t'es accueilli dans un bar ou dans un resto, comme ça, t'as l'impression d'être VIP.
3: Et en plus, je suis fière un peu, ouais.
0: Mais oui, bien sûr. Bah,
3: ouais.
0: Avec tous les
3: gens autour,
0: tous les gens autour, c'est bien sûr.
3: Oui.
0: Et tu sais que les gens te regardent
3: bien
0: et
3: sûr.
0: Ah putain, elle connaît les
3: gens. Ouais.
0: Il y a des endroits comme ça, ça le fait pas mal avec les bars, les restos. J'avais des potes, ils avaient un bar, j'avais mieux que ça encore.
3: Oula.
0: C'était quoi? Parce que on y allait boire des verres le soir.
3: Ouais.
0: Et à la fin, ça fermait.
3: Ouais.
0: Et ben quand ça fermait, on restait.
3: Ah, ça, c'est stylé aussi.
0: Et ça, quand ils disent à tout le monde, désolé, faut partir. Tu sais, qu'ils disent partez. Et que toi, t'es là tranquille et que tu regardes les gens partir, tu fais, moi, je vais rester un peu.
4: Je connais le DJ.
3: Désolé. Donc,
0: le bar fermé.
3: Ouais, c'était
0: fermé au public et tout. Mais on restait à papoter encore un peu derrière.
3: C'est trop bien.
4: C'est fort, ça.
3: C'est un sentiment vraiment où t'es là en mode. Et ouais, les gars.
0: C'est
3: t'as pas de carte VIP, mais c'est comme si, tu vois.
0: Non, mais t'as l'impression de vivre quelque chose que les autres ne vivent pas.
3: Oui.
4: Ouais.
0: Je sais pas si vous avez un truc, des endroits comme ça où vous vous sentez un peu accueilli VIP. Florent, notre producteur?
5: Moi, c'est dans mon club de tennis de table en Normandie.
3: C'était sûr qu'il avait une lâche.
5: Comme mon père est président du club, tout le monde m'appelle le fils du président.
0: Ah bah évidemment.
3: En vrai,
0: ton père c'est le président.
3: Ouais, mais j'avoue que c'est la classe. Fils de président.
0: Ouais,
3: c'est trop stylé.
0: Ouais, mais là parce qu'il faillote. Il va avoir une réduction sur le prochain abonnement.
4: Mais non, c'est pour ça que tu dis, c'est pour ça que tu dis que tu joues bien depuis le début. C'est qu'en fait, t'es le fils du président.
0: Évidemment, tout le monde le laisse gagner.
5: Si vous pouvez m'appeler comme ça d'ailleurs maintenant.
0: À propos de président, vous voyez le restaurant qui est au coin?
3: Ouais.
0: Le restaurant italien.
3: Ouais.
0: Il y a un petit restaurant italien à côté. Alors, ça a changé depuis, c'est plus les mêmes
3: propriétaires
0: qui s'en occupent. Mais avant, je le connaissais bien, on y allait souvent. Et il me gardait tout le temps la même place, il appelait ça la table du président.
3: Oh la classe.
0: Et je lui ai dit, mais pourquoi c'est la table du président? Il me dit, parce que regarde. Et il me fait asseoir à la place, il me fait, regarde là, tu vois tout le monde qui rentre.
3: Allez.
0: T'es au fond du restaurant et tu vois tous les gens qui viennent.
4: Le privilège.
0: C'est la table du président. Putain, ok. Hein,
3: tu pèses dans le game là.
0: Bah, un petit peu.
3: Quelqu'un, quoi.
0: Alors, est-ce que c'est à cause de moi qu'ils sont plus là? Je sais pas. Quel est l'endroit où vous êtes super bien accueilli et vous vous sentez un peu VIP? Appelez-nous.
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0: On continue à se la raconter un petit peu. Dans quel endroit vous avez tellement vos habitudes que vous vous sentez un peu VIP quand vous arrivez dans cet endroit? 0 870 42 48. On va démarrer avec Pauline. Bonjour Pauline.
7: Salut Manu, salut les wawas.
0: Bienvenue sur Énergie Pauline. Dans quel endroit t'es un peu VIP?
7: Moi c'est chez mon libraire. Parce que j'y vais régulièrement. Et du coup quand j'arrive, chaque fois il a une petite pile qu'il a préparée spéciale popo, juste pour moi. Il a sélectionné plein de livres tout au long du mois. Et puis j'ai plus qu'à faire mon choix.
3: C'est génial.
0: C'est rare parce qu'il y a de moins en moins de librairies. Il y a de moins en moins de gens qui vont dans les librairies. Donc là en fait, comme toi t'y vas souvent, c'est la poule aux œufs d'or.
4: Il veut la garder.
0: Et vous papotez de bouquins?
7: Ah ouais, complètement.
0: C'est quoi le dernier livre que t'as lu?
7: Là, je suis en train de lire un des derniers Stephen King.
3: Oh, incroyable!
0: Il en fait un tous les deux jours, donc c'est lequel? Celui d'hier ou
7: l'avant-hier? Non, c'est pas vrai!
0: Oh, c'est pas vrai! Elle défend Stephen King! Eh ben, écoute, Pauline, t'es VIP chez ton libraire.
7: Ouais.
0: Tu vois, il y a deux histoires. Tout à l'heure, Lorenza nous disait qu'elle était VIP au bar. Toi, t'es chez le libraire.
7: Chacun son truc. Mais ça n'empêche pas, hein.
3: Bien sûr, je lis au bar, hein. Il faut savoir ça.
7: Voilà.
0: Non, ça, tu mens, là, tu mens.
3: Non, j'adore lire.
0: Non, mais au bar.
3: Franchement, ça m'arrive en vrai.
0: Franchement, je t'ai jamais vu lire dans un bar, mais.
3: Si je dois attendre quelqu'un. Ah oui, ça ne dure pas longtemps.
0: Excuse-moi, mais c'est nous qui t'attendons, hein. Si on devait lire un livre. Je vais dire un truc, si nous, on devait lire un livre à chaque fois qu'on t'attend quelque part, il y aurait plus assez de livres dans le monde.
3: T'as raison.
0: Merci beaucoup, Pauline, de nous avoir appelé.
7: De rien, bonne journée.
0: Belle journée. Dans quel endroit vous avez vos habitudes? Vous êtes un peu VIP.
5: Moi, c'est dans ma fromagerie.
0: Ah.
5: J'y vais au moins une fois par semaine dans ma fromagerie et du coup, elle me met de côté de la crème de gruyère, rien que pour moi.
0: C'est quoi la crème de gruyère?
5: C'est la double crème de gruyère, c'est un truc qui vient de Suisse, mais t'as des arrivages qu'une fois par mois et c'est une sorte de dessert. Tu mets de la meringue à l'intérieur, c'est trop bon.
0: D'accord.
5: Et c'est un truc qui part très très vite et comme elle sait que j'adore ça, à chaque fois elle m'appelle en disant j'en ai reçu, j'en ai mis de côté pour toi. Et j'ai même eu un jour mon nom affiché sur un mur avec client de la semaine.
3: Wow.
5: Parce que je t'ai dit une fois à deux fois par semaine.
0: C'est marrant.
5: Elle voulait me faire plaisir.
0: Mais c'est drôle, une fromagerie qui met client de la semaine.
3: Mais c'est génial. Ouais.
5: Exactement. Et j'avais fini une carte de fidélité, j'avais eu un fromage gratos.
0: Ah, mais ça.
3: Ah, le bonheur, ça.
0: Okay, la carte, quand tu finis une carte de fidélité, j'en ai pas fini beaucoup parce que
3: moi
0: je
3: non plus,
0: je les perds.
3: Ouais.
0: Je les perds toutes, sauf une, c'était le poulet cocotte.
3: Ah,
0: le
3: tu nous en avais parlé.
5: Mal, ça.
3: De samedi, ton visage, de ton village, pardon.
0: Dans mon village, il a arrêté le mec en plus.
3: Bah oui.
5: Ah, c'est dur.
0: C'est dur. Ah, franchement, quand il est parti, j'ai
3: c'est
0: pris.
3: Un dur.
0: Ah, bah je l'ai pris dans mes bras, je lui ai dit putain, me fais pas ça. Et je me rappelle le tampon, le dernier tampon.
3: Là,
0: et j'avais un poulet gratuit.
5: C'est très stylé, quoi. Tu le savoures, celui-là.
0: Là, c'est au-delà de VIP. Waouh. Maxime est là au téléphone. Bonjour, Maxime.
8: Salut l'équipe, salut à tous.
0: Bienvenue sur Énergie. Maxime, dans quel endroit t'as tes habitudes? Dans quel endroit t'es un petit peu VIP quand t'arrives?
8: Bah moi c'est le magasin Cash Converter, ce qui est en bas de chez moi.
0: D'accord. T'arrêtes pas d'y aller?
8: J'arrête pas d'y aller, ouais.
0: Alors Cash Converter, si vous voyez pas ce que c'est, en gros c'est que t'arrives et tu peux déposer des choses, ils te les rachètent et ensuite ils les revendent et tu peux aussi acheter des choses d'occasion du coup un peu moins cher, quoi.
8: Exactement.
0: Et pourquoi t'es VIP? Qu'est-ce qui fait que t'es VIP?
8: Ah bah en fait il me fait essayer tous les jeux vidéo à chaque fois.
3: Non mais c'est fou ça.
0: Et pour voir s'ils sont bons, c'est quoi le truc?
8: Ouais voilà exactement. Et puis dès que j'ai besoin d'acheter un jeu vidéo, il me conseille. Et puis je prends le jeu vidéo, je l'essaye. Et puis dès que je l'ai essayé, je lui achète.
0: D'accord.

0: Nous allons jouer ensemble au jeu des 5 mots. Et quand je dis ensemble, c'est vraiment ensemble puisqu'on va jouer tous les deux.
1: Ah, trop bien.
0: Je rappelle les règles du jeu des 5 mots. Je vais sortir du studio dans quelques secondes. Quand je serai dehors, Lorenza va te donner 5 mots. Après chaque mot, tu lui donnes le premier qui te vient en tête. Ensuite, je reviens. Lorenza fait la même chose avec moi. Et dès qu'on a un mot en commun dans nos réponses, c'est gagné. À toi l'iPhone 17, Kira, à ton mari.
1: Ok, parfait.
0: C'est beau, c'est beau.
2: Là, oui, c'est beau.
0: C'est le jeu, c'est l'esprit olympique. Cynthia, à tout de suite.
1: À tout de suite.
2: Cynthia, t'es prête?
1: Je suis prête.
2: Allez, c'est parti pour le jeu des 5 mots. Poussière.
1: Ménage.
2: Chanter.
1: Danser.
2: Radar.
1: Flash.
2: Colis.
1: Poste.
2: Et plier.
1: Linge.
2: Vraiment,
3: c'est
2: t'as
3: très
2: trop
3: bien.
2: Joué, on va faire revenir Manu.
3: C'était top.
2: Non, c'était
1: parfait. Allez,
2: m'entraîne
1: tous les matins dans la voiture.
2: Parfait.
1: Hein.
3: Ouais,
2: bonjour. Même pas de stress, rien.
0: Ah, pas de stress, rien, mais c'était rapide. Hein.
2: Bah, elle était cool. Parfaite.
0: Ok. Donc, Cynthia, c'est une grande différence entre toi et moi, mais on va tenter quand même d'y arriver.
2: Ça va le faire.
1: Allez, je croise les doigts, Manu.
0: Je vais tout faire pour toi. Je donne tout pour toi maintenant, Cynthia. C'est parti. Un mot en commun et c'est gagné. On joue au jeu des 5 mots.
2: Poussière.
0: Saleté.
2: Elle avait dit ménage. Chanter.
0: Musique.
2: Non, danser. Allez.
0: Il reste 3 mots.
2: Radar.
0: Flash.
2: Oui.
0: Cynthia.
1: Oh là là, incroyable, merci.
0: C'est gagné. Il restait encore 2 mots. Oui. On va voir jusqu'où on peut arriver.
2: Colis.
0: Colis, courrier.
2: Non, poste.
0: Poste.
2: Ouais,
0: oh putain, j'ai
2: bien,
0: poste.
2: Presque. Plier.
0: Papier.
2: Non, linge.
1: Oulala, oh là là,
2: mais refond, hein.
0: Oui, mais Cynthia,
1: trop bien, merci beaucoup, Manu.
0: Un mot en commun suffit, ouais. Et c'est fait, ça y est, c'est gagné, Cynthia. L'iPhone 17, j'allais dire, il est pour toi, mais il est pour ton mari, du coup, tu vas lui offrir.
1: Il est pour mon mari, il va te remercier. Oh. Oui, je vais lui offrir.
0: Oh, c'est classe. Ah, c'est classe.
1: Excellent, oh là là, merci, je vous aime, je vous écoute tous les matins, vous êtes mon rayon de soleil, vraiment.
2: Bon.
0: Tu nous aimes plus que ton mari ou moins?
1: Ah, kiff.
0: On t'embrasse, Cynthia.
1: Merci beaucoup, des gros bisous, merci.
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0: C'est le moment du tribunal Manu sur Énergie. Comme chaque mercredi, nous allons rendre la justice. Vous avez fait quelque chose et vous vous demandez si vous êtes coupable ou pas. Il n'y a que notre tribunal qui pourra vous aider avec son marteau de la justice. Oui, je sais, il fait trembler tout le monde, ce marteau de la justice. Mais attention, c'est parti. Nous accueillons dans le tribunal.
2: Allez.
0: On se détend.
3: C'est musique.
0: On se détend, on est bien.
2: Bah oui, il fait beau. Matin.
0: On l'accueille, Apolline. Revenons sérieux. Apolline, bonjour à toi.
6: Bonjour, monsieur le juge. Bonjour, messieurs, dames, les jurés.
0: Apolline, qu'est-ce qui s'est passé dans ta vie? Qu'est-ce que tu as fait? Qu'est-ce qui n'est pas joli, joli?
6: Je me suis disputée avec mon copain lundi soir, et juste après la dispute, j'ai cuisiné du riz. Et derrière son dos, j'ai ajouté 5 minutes au minuteur pour le rendre collant et gâcher son plat.
0: Oh là là, ça c'est pas joli.
3: Ah,
0: dispute, il se fait son riz de son côté, et tu lui pourris son riz. Bien. Nico?
3: Non, moi je suis très premier degré sur la cuisine, Apolline. Je me dis déjà, tu vois, on gâche pas la nourriture. La faim dans le monde, tu connais ou pas? Non mais j'ai pas l'impression, voilà. Donc Apolline, elle gâche la nourriture, c'est normal. Et en plus, t'imagines le doute en lui, comment il a dû se remettre en question. C'est-à-dire qu'il a quand même dû se dire, putain, je sais pas faire cuire du riz, je suis nul, ma vie elle est pourrie. Pas gentil, Apolline.
0: Bah, c'est vrai. Il y a pas tant là. Il n'y a pas tort. Remise en doute totale de la
3: ça
0: personne.
3: Va. Bah ouais, c'est pas sympa.
0: Qu'est-ce qu'il y a?
2: Bah, c'est pas la mort, quoi. Il aura qu'à se faire un petit risotto, ça lui fera les pieds.
0: On a pas dit qu'il y avait mort d'homme.
2: Bah oui.
0: Non.
2: Puis les mini-vengeances comme ça rajoute un peu de piment dans le couple et pas dans son cas. Mais bien joué.
0: Excusez-moi, oui. Levez la main si vous pensez qu'on a eu un moment de gênance. Dans ce tribunal. Pardon, tu peux terminer.
2: C'était le but, mais bien joué et bonne future partie de ping-pong, Apolline.
0: Pourquoi qu'elle rapporte?
2: Bah parce qu'elle met du piment dans son couple et donc ils vont faire.
0: Ah, ça va se terminer au lit. Ah, bien. Allez, verdict. Tu te disputes. Vous vous faites la gueule. Il cuisine dans son coin. Jusqu'ici, c'est une dispute tout à fait classique, tout à fait normale dans une vie de couple. Hein.
2: Oui,
0: on a tous connu ça.
2: Clairement.
0: Mais après ça, tu le laisses pas tranquille. Et tu lui pourris son riz en rajoutant de la cuisson. Et après, qu'est-ce

0: Tu vas faire, Apolline? Qu'est-ce que tu vas rajouter dans son riz? Tu vas rajouter quoi? Des piments?
1: Ouf.
0: C'est ça? Et après les piments, qu'est-ce que tu vas rajouter? Des clous?
1: Non, mais non.
0: Et qu'est-ce que tu vas rajouter après les clous? Du cyanure? Assassin! Il y a plein de faits divers comme ça.
1: Oui, bah, monsieur, je vous exagère un petit peu.
0: On les a tous vus, les machins trucs, l'accusé, là. Comment ça s'appelle l'émission?
1: Faites entrer l'accusé.
2: C'est l'escalade.
0: Exactement, petit à petit, ils assassinent la personne en mettant des gouttes de cyanure comme ça tranquillement et personne ne voit dans le sang, etc. Assassin! Apolline?
3: Oui?
0: Tu es coupable. Et la sentence est simple. Tu vas finir le riz. File de ce tribunal, Apolline.
3: Je pensais rajouter 10 minutes la prochaine fois.
1: Oh, wow. Double sentence.
0: Mais c'est pas possible de sortir du tribunal après une sentence comme ça, Apolline, enfin. Et elle rigole. Mais c'est pas possible, ça.
2: Ça glisse sur elle.
1: Ça l'a fait.
2: La justice glisse sur elle.
1: C'est fou.
0: Ces gens qui l'ont. Mais vraiment, il aurait. C'est quoi? C'est... Le monde est devenu totalement incivil. Il y a plus de respect.
1: Il y a outrage, non.
0: Le respect de la... Où est le respect de la robe? Alors, j'ai pas de robe d'avocat, mais quand même.
2: Oui. On va la revoir bientôt, Apolline, je pense. Ça va être récidiviste.
0: Je veux plus te voir dans ce tribunal, Apolline. Tu files.
3: À bientôt.
0: Non.
1: Mais elle me nargue. Oui.
0: Ça s'appelle outrage à magistrat, bien ça, Apolline. Sûr. Tu files d'ici. L'impression que j'ai perdu en charisme. Bon. Affaire suivante, nous accueillons dans le tribunal Manu sur l'énergie Léo. Bonjour Léo.
4: Monsieur le juge, mesdames, messieurs les jurés, mes respects.
0: Ah, quand même, on devient un petit peu courtois, ça c'est bien. Léo, qu'est-ce qui t'amène parmi nous?
4: Alors moi j'ai répondu à une petite annonce pour donner des cours de maths à une élève de 6e alors que j'ai pas vraiment le niveau. J'ai fait ça pour me faire un peu d'argent en fait.
0: Bon, t'as pas le niveau pour donner des cours à une élève de 6e?
4: Pas vraiment, on va dire.
0: Et tu prends quand même de l'argent?
4: Oui.
0: À cette famille?
4: Tout à fait.
0: Waouh. Nico?
2: Je me dis que si t'as pas le niveau aujourd'hui, ChatGPT là, tu vois.
4: C'est exactement ce que je fais. Bravo.
2: Et je me dis, attends, c'est légal. Et je me dis, tant qu'elle apprend des trucs, le job est fait. Et toi, en plus, Léo, au passage, t'apprends des trucs en même temps, donc c'est tout bénef.
0: Attends, c'est coupable. Légal. Qu'est-ce qui est légal?
2: Qu'est-ce qui est illégal, surtout, monsieur le juge?
0: Qu'est-ce qui est illégal, c'est prendre de l'argent à quelqu'un? Excuse-moi, cet argent.
2: Si les courses sont faites.
0: Et cet argent est déclaré, Léo?
1: Un point
0: Léo. Non, moi, depuis Apolline qui manque de respect à tout le monde, je vous préviens, maintenant je vais serrer les boulons.
1: Vous avez raison.
0: Donc Léo, je suis désolé, je vais vraiment te dénoncer à la police. Et les 10 euros que t'as gagnés, tu vas bien les mettre dans le cul. Attends, c'est du meilleur. Excusez-moi, je m'emporte, tu prends pour Apolline. Bon, Lorenza, on en pense quoi?
1: Je suis d'accord avec vous, monsieur le juge, parce que Léo, tu dois être bon dans d'autres trucs, quoi. Il y a plein de jobs étudiants. Enfin, je sais pas, c'est comme filer le volant à quelqu'un qui a jamais conduit juste parce qu'il a un GPS. Ça peut avancer un peu, mais le risque d'accident est bien présent.
0: Bien sûr.
1: Son redoublement sera sur ta conscience, quoi.
0: Ce verdict était sponsorisé par la sécurité routière.
1: Coupable, Léo.
0: Bien. Écoute, on l'a dit, c'est pas bien ce que t'as fait. C'est pas bien parce qu'il y a quand même une élève derrière qui doit quand même travailler. Il faut y aller. Là, t'as menti, mais bon, le juge doit se confesser.
1: Oh là non.
2: Qu'est-ce qu'il a fait?
1: Oh non, qu'est-ce que vous avez fait?
0: J'ai fait pareil.
1: Quoi?
0: J'ai fait pareil.
1: En maths?
0: Quand j'avais 17 ans. Non, pas en maths.
1: Ah.
0: J'ai donné des cours de guitare au frère d'un pote.
1: Quoi?
0: Toi, des cours de guitare?
1: Contre de l'argent?
0: Oui.
1: Baf. Oui, mais bon.
0: J'ai donné.
2: Frère d'un pote en plus, cher. Mais qui va?
0: J'ai donné 2 cours de guitare.
2: Prendre de l'argent à des gens que tu connais pas.
1: Déjà,
2: c'est pas ouf. Mais au frère d'un pote.
0: Je parlais hyper lentement pour lui expliquer quelle corde faisait quelle note.
2: Ah, d'accord.
1: Différent. Il gâche pas l'avenir d'un élève, tu vois.
0: Ah, j'ai gâché l'avenir de lui.
2: Il s'est mis au piano.
0: Il dit la musique, c'est pour les connards. Léo, écoute. Arrêtes et on n'en parle plus.
4: Ok, pas de problème.
0: Allez, voilà, un petit rappel à la loi. Ne pétez pas plus haut que votre cul. Ce sera ce qu'il y aura écrit maintenant.
1: Parfait.
0: Au-dessus, sur le fronton du tribunal Manu sur Énergie. On souhaite une belle journée, Léo.
4: Bonne journée.
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0: Aujourd'hui, on est le 29 avril. En ce moment, on vous en a déjà parlé. L'établissement français du sang fête ses 25 ans.
2: Yes.
0: C'est l'EFS et c'est important de donner son sang.
1: Ouais.
0: Même une fois dans sa vie.
1: Ouais, bien sûr.
0: Moi, j'ai pas donné deux fois, j'ai donné une fois mon sang.
1: Ok.
0: Ouais, donc, voilà. S'il faut le redonner, je le redonnerai. Pourquoi pas? Parce que je vous rappelle qu'après, quand on donne son sang,
1: on est un héros.
0: On sent un peu héros, oui. Et on nous donne à bouffer. Ouais. Et ça, c'est pas n'importe quoi.
2: Mais tu t'étais gavé, toi, ou pas? Parce que moi, je sais que je suis un peu frustré de ça, parce que j'ai donné une fois mon sang et j'avais pris qu'un cookie parce que je voulais pas faire pique assiette. Et j'ai appris qu'en fait, tu pouvais prendre ce que tu voulais. Quoi.
1: Mais oui, bah,
2: évidemment,
1: oui,
2: je savais pas que je pouvais venir avec la serviette autour du cou.
0: Avant d'être à l'endroit où tu donnes ton sang, c'est un resto avant. Hein, avant tout, bien sûr, évidemment. Un don du sang peut sauver 3 vies.
1: Ouais. Ok.
0: Ça, quand même, c'est stylé de se dire ça. Ça dure moins de 10 minutes. Et ensuite, t'as du repos, t'as de la nourriture.
1: Bah, c'est trop
0: bien. Bah, bien sûr, tu peux même continuer ta vie là-bas. Tu vis. Bah, tu pars en vacances là-bas, tu vois.
2: Bien, ouais, c'est pas mal.
1: On peut le faire tous les 3 mois.
0: Tous les 3 mois, ouais. C'est.
1: Moi, j'y retourne là dans.
0: Ah, tu donnes souvent.
1: Dans 2 mois, mais là, j'ai pris une résolution de donner plus souvent, quoi. Genre tous les 3 mois.
2: Dès qu'elle doit faire ses courses de bouffe.
1: Donc, je suis un peu récrac sur la fin du mois, mais.
2: C'est Lorenza, elle vient avec son caddie.
0: Si vous voulez savoir comment ça se passe ou donner votre sang, vous allez sur dondesang.efs.santé.fr. Bon, vous tapez don du sang et vous allez trouver ça, EFS. Ils ont une application aussi, c'est l'application don du sang, voilà. Et puis, c'est pas compliqué, c'est facile, c'est rapide. Et ça fait du bien au monde.
1: C'est un beau geste.
0: Il est 8h06, on double votre salaire.
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0: 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Si vous envoyez salaire par SMS au 7-10-12 tous les matins, 7h05 et 8h05. Attention.
7: Allô?
0: Ça décroche. Allô, bonjour, c'est Marion de Donzenac, en Corrèze?
7: Oui.
0: Marion, quel est le seul animateur radio qui double ton salaire?
7: C'est Manu sur Énergie.
0: C'est gagné. Ça y est, c'est fait, c'est sur toi que ça tombe, Marion. Ça va?
7: C'est un truc de fou.
0: Un truc de fou, t'as tenté ta chance, t'as pris ta chance.
7: Mais carrément.
0: Bah voilà.
7: Mais d'habitude, j'en ai pas trop, c'est pour ça, c'est génial.
0: Le nombre de gens qui me disent ça, mais ça m'arrive jamais, mais moi j'ai pas de chance au jeu. Bah si, voilà, Marion.
7: Vous êtes incroyable, vous êtes incroyable.
0: Ton salaire de 1578 €, on va te le doubler. Ça va faire, écoute bien, 3 156 € pour toi.
7: C'est magnifique.
0: J'ai l'impression que tu verses une petite larme.
7: Ouais, ça tombe vraiment pile poil. Ça fait 5 ans qu'on est en rénovation et là on en voit le bout et il manquait juste ça en fait.
0: Wow. Bah écoute,
1: génial. Bon,
0: tu veux dire que c'est un peu grâce à nous que tu vas pouvoir rénover ta maison?
7: Mais carrément.
0: Alors, on arrive vendredi à 18h.
1: Ouais, l'apéro.
0: On partira dimanche. Et ça, c'est tous les
7: week-ends. Pas de problème.
0: Attends, c'est tous les week-ends. C'est un peu notre maison. Marion, je te double ton salaire et bravo, je suis très content de t'aider. Gros bisous.
7: Oh, merci beaucoup.
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0: C'est parti, on s'apprend des choses chaque jour tous ensemble. Allez, Nico, on démarre.
1: Les touches F et J des claviers, elles ont un petit relief pour une raison précise. C'est qu'en fait, elles servent de repère.
0: Attends, je suis en train de regarder sur le clavier. T'as une sorte de petite barre en relief.
2: J'ai jamais remarqué.
0: Sur le bas de la touche.
1: Ouais, j'ai vérifié sur tous les claviers, il y a ça, ouais.
2: Et pourquoi ?
0: Et oui.
1: Et ben, c'est en fait, ça sert de repère pour placer les index sans regarder. Et ensuite,
2: tu mets tes doigts pianotes.
1: Exactement, tu mets tes index dessus. En fait, ça, c'est ce qu'ils ont créé, la position de repos. Et ça te permet d'avoir tes mains, justement, qui sont bien placées pour ensuite taper beaucoup plus vite.
0: Et parce que, ça, c'est pour les pros, parce que moi, je regarde toujours mon clavier quand j'écris. Hein.
1: Bah, tu regardes parce que, effectivement, tu fais pas attention au truc. Mais, Lorenza, vivement, en train de taper au clavier.
0: Plutôt que d'essayer les trucs, est-ce que tu peux rester avec nous?
2: Oui, pardon, je suis là.
1: Surtout que c'est hyper agréable, en plus, quand tu discutes d'avoir quelqu'un.
0: Parce que le principe, c'est que comme on est ensemble dans l'émission de radio, c'est bien quand on discute ensemble.
2: Oui, pardon. Excusez-moi, mais je voulais tester.
1: Oui, Alex Paren dans 3 minutes, tu peux le faire, tu vois, en l'écoutant
0: tranquillement. Toi, pendant la pub tout à l'heure, tu fais le truc. Non, mais elle est cool, hein, t'inquiète pas, il n'y a pas de. Non, t'emmerde pas, vraiment, fais comme si on n'était pas là.
2: Mais je t'ai intrigué.
0: Oui, bah, je sais, j'aime bien. En tout cas, on est content, c'est vrai qu'il y a cette petite barre sur les.
2: Oui.
0: Sur les lettres. Les infos aléatoires du monde, Lorenza, si tu veux, sinon tu peux continuer à taper sur ton tablier. Allez, vas-y.
2: En Sicile, il existe des vendeurs de glace de mer. Ils vous servent en bateau.
0: Mais pas qu'en Sicile?
1: Ouais, dans le sud de la France aussi, t'as ça.
2: Ah, c'est en France aussi?
0: Ouais. Et apparemment, ils gagnent bien leur vie.
2: Mais oui, mais moi, je me suis demandé, mais j'ai pas de l'argent. Enfin,
0: c'est comme un Uber Eats ou un Deliveroo.
2: Exactement.
0: Sur le bateau.
2: C'est trop bien.
0: Et ils appellent un numéro, ils disent, est-ce qu'on peut avoir.
2: Dans des glaces,
0: Des glaces, ou même.
2: Des boissons.
0: Boissons, de la bouffe. Et les mecs, ils arrivent avec un petit canot.
2: Ouais.
0: Ils servent les gens sur les bateaux.
1: Ils passent de bateau en bateau et maintenant, ils ont même les appareils et cartes bleues.
2: Oui, j'ai fait, ils ont des TPE.
1: C'est génial.
2: Oui.
0: C'est incroyable.
2: C'est trop bien. Vive l'été, vive l'été.
0: C'est un niveau au-dessus, quoi.
2: Ah, c'est la classe, quand même.
0: Nous, avec notre petit canot automatique, là.
2: Ah oui, c'est pas pareil.
0: Avec notre bouée licorne, on n'est pas.
1: Non,
0: on n'est pas là-dedans. Je vais vous parler des gorilles, moi. J'ai une info à vous apprendre sur les gorilles qui me fait beaucoup rire. Les gorilles, quand ils se sentent menacés, font quelque chose de très particulier. Pas tout le temps, mais régulièrement, s'ils se sentent menacés, ils vont le faire.
2: Ils tirent la langue.
0: Non, ils tirent pas la langue. Mais ça a un rapport avec leur corps.
1: Ils crient pas, non.
0: Non, ils peuvent crier, mais c'est pas ça.
2: D'accord. Ils montent leurs fesses.
0: On avance.
1: Oh, ils font un prout.
0: On avance.
1: Ah bon ?
2: Popo ?
0: On avance. Les gorilles, quand ils se sentent menacés, jettent leur popo sur la menace.
2: Wow. Je veux pas être une menace. Hein.
1: C'est vrai que ça calme la menace.
2: Ah
1: hein,
2: oui.
0: Est-ce qu'on n'est pas en train d'inventer une nouvelle règle de MMA ? Je vous laisse avec ça.
3: 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C'est beau ce que je viens de dire. 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
0: Oh, c'est beau. J'ai rien compris, mais c'est beau. Et on se la raconte un peu ce matin. Autorisation de se la raconter pour tout le monde. Quel est l'endroit où vous avez tellement vos habitudes que vous vous sentez un peu VIP, vous êtes accueilli différemment et vous regardez les autres en mode ouais, je connais ici. 0 870 42 48, on continue à vous prendre au téléphone. On peut se refaire un tour du studio si vous en avez encore les endroits VIP, Lorenza.
2: Chez ma prothésiste ongulaire, celle qui fait mes ongles. On se fait la bise, on se raconte nos histoires de vie. J'enlève même mes chaussures quand je suis là-bas, je suis en chaussettes.
0: Mais j'ai l'impression qu'il y a un vrai truc, un vrai lien entre les prothésistes ongulaires et la personne qui se fait poser les ongles. Mais ma femme, elle est comme toi aussi.
2: En vrai, tu développes un lien, tu vois, spécial, parce que déjà, ça dure un petit temps, tu vois, ça dure une heure et demie. Donc tu passes 1h30 avec cette personne, au moins une fois par mois. T'as envie de raconter tout ce qui se passe dans ton mois, quoi, tu vois.
0: Bon.
2: C'est ta psy.
0: J'ai un peu ça avec mon dentiste.
2: Ah tu vas tous les mois chez le dentiste?
0: Non, je vais pas tous les mois chez le dentiste, mais en fait, c'est devenu presque un pote.
2: Ah bon?
0: Ouais.
2: Mais c'est lunaire, ça.
0: Si j'ai vraiment un problème, je peux lui envoyer un SMS, tu vois.
2: Oh, ça, c'est stylé.
0: Et ça, honnêtement, quand tu sais la galère pour avoir des rendez-vous,
2: etc.
1: Un pote dentiste, c'est bien ça.
0: Il m'a pris en urgence une fois.
1: Ok.
0: Et parce que j'ai envoyé un message. Mais alors, j'avais vraiment une galère, et il m'a pris en urgence. Et là, je me fais waouh. Alors, tu le remercies mille fois, hein, tu sais pas comment.
2: Oui,
1: mais il fait pas payer moins, on est d'accord.
0: C'est non, il peut pas payer moins.
1: D'accord.
2: Mais, okay. Non, mais il peut te prendre comme ça en urgence. C'est fou ça.
0: C'est incroyable.
2: Trop bien.
1: Sympa ça.
0: Là, tu te sens vraiment ouais VIP.
4: Mais du coup, tu papotes avec lui après qu'il t'ait fait les soins, parce que quand t'as les trucs dans la bouche, tu parles pas.
0: Ah, donc... ça, alors le principe du dentiste, c'est il te parle et tu lui réponds environ 20 minutes après.
2: Oui. Voilà, c'est ça. Ou alors tu fais des
0: Exactement.
2: C'est tout.
0: Voilà. C'est le principe du dentiste. Lina est là. Bonjour Lina.
5: Bonjour Manu. Bonjour les ouin-ouin.
0: Lina, où est-ce que t'es VIP toi?
5: Ouais, moi c'est à la boulangerie le dimanche matin. La vendeuse, elle me met ma baguette pas trop cuite de côté dès qu'elle m'aperçoit dans la file d'attente. Et quand je croise son regard, j'ai droit à un petit clin d'œil.
2: Le clin d'œil des VIP, ça.
0: VIP à la boulangerie.
1: C'est sympa, ça.
0: Le niveau d'après, c'est quand t'as quelqu'un devant toi et qui veut quelque chose et la vendeuse ou le vendeur lui dit désolé, il n'y en a plus. Et qu'ensuite t'arrives, tu demandes la même chose, dis je t'en trouvais.
2: Je l'avais mis de côté.
0: Alors là,
2: c'est
0: t'as la personne d'avant qui te fusille du regard. Merci beaucoup, Lina, de nous avoir appelé. Où est-ce que vous avez vos habitudes? Tellement vos habitudes que vous êtes VIP.
1: Ah, moi, je vous l'avais déjà dit, mais c'est à la déchetterie à côté de chez moi.
0: Ah oui, tu nous avais raconté
2: c'est
0: ça.
1: J'y vais tellement à la déchetterie. En plus, le mec de l'accueil, il écoute Énergie. Donc, il me fait passer, du coup, au portique professionnel et pas particulier.
2: Stylé.
1: Oh, ça, c'est pas mal. Quand je vois toutes les voitures qui passent, tu vois.
0: Sébastien est là. Bonjour, Sébastien.
6: Salut, Manu. Salut, les ouin-ouin.
0: Dans quel endroit t'as tellement tes habitudes que t'es un peu VIP?
6: Bah moi c'est au cinéma. Tous les mercredis je vais voir un film au cinéma et c'est toujours le même siège, rentré, place 13, tout au fond.
0: C'est drôle ça.
2: Bah.
0: Mais quand tu dis toujours la même place, ils te la gardent la place?
6: Ouais, c'est que j'y vais tellement tous les mercredis que du coup bah ils me gardent ma place attitrée, donc du coup c'est comme si je faisais une réservation de place quoi.
2: C'est fou.
0: C'est drôle.
1: C'est un budget, hein.
0: C'est la première fois que j'entends ça quand même.
2: Mais c'est surtout si quelqu'un réserve sur internet avant que t'aies ta place.
6: Eh ben, il se met en indispo.
0: Putain, le mec, il va même mettre sur internet place indisponible.
1: Place n'existe plus.
2: Non, mais il est réservé plus à vie.
0: Ok,
2: c'est
0: Sébastien,
2: fou,
0: Sébastien, t'as gagné ce matin. On n'aura pas mieux que ça.
2: Trop bien.
0: Belle journée, merci de nous avoir appelé.
6: Merci à vous aussi.
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0: On va se faire une bataille des ex. Le principe est simple, ça passe en trois manches. C'est pour les filles.
2: Bien
0: chacune
2: sûr.
0: Votre tour. Vous balancez sur votre ex et on voit qui avait le pire ex.
2: Bah, tu penses toujours qu'il n'y a pas pire et si. C'est surprenant à chaque fois. Hein.
0: C'est quoi? J'en viens. Vraiment, nous les hommes, on est des génies.
2: Vous des bâtards. Ça dépend de quel côté on se place.
0: Bon, bataille des ex. C'est ton prisme.
2: Bien sûr.
0: Bataille des ex. On va se faire ça dans une petite vingtaine de minutes. Vous pouvez nous appeler au 0 870 42 48. Ça vous permet d'évacuer tout ça.
2: Oui, voilà. Ça fait du bien.
0: Et puis ça nous fait vraiment rire. Les sondages du matin arrivent aussi. Avant ça, on a un peu de temps pour quelques histoires. C'est pas possible que ça arrive. Et pourtant, si, ça arrive. Des histoires improbable. On se dit, mais non, ça peut pas arriver dans la vraie vie. Eh ben si. On va démarrer avec une histoire, c'est une preuve que quelques lettres peuvent tout changer. Il y a eu un événement en Angleterre. Il y a eu un événement en Angleterre le mois prochain.
2: Ah, ok.
0: Ça s'appelle le Cumbria Nature Festival. C'est un festival pour observer la nature et la biodiversité.
2: Pas mal.
0: Sauf que certaines personnes, et apparemment beaucoup, ont mal compris.
2: Ok.
0: Et les organisateurs ont dû, en fait, préciser sur les réseaux sociaux, c'est un événement pour des naturalistes, pas des naturistes.
2: Ah ben ouais, mais ben oui, c'est très proche.
0: Ah.
2: Non, ne me dis pas que les gens voulaient venir à poil.
0: En fait, les gens ont lu trop rapidement et en lisant naturaliste, ils ont lu naturiste.
1: Ah mince.
0: Alors, je rappelle qu'un naturaliste, c'est quelqu'un qui étudie la nature. Oui. Un naturiste, c'est quelqu'un qui aime être nu.
2: C'est ça.
1: Oui.
0: Et en fait, ils ont pas fait gaffe.
2: Non,
0: ils ont commencé à s'abonner et ils ont rajouté merci de venir habiller. Et si vous vous êtes trompé, remboursement possible.
2: C'est génial.
0: Prenez le temps de lire les choses. On nous l'apprend à l'école. Ouais. Lisez bien le sujet. Sinon, vous faites un hors-sujet. Une autre info, c'est pas possible que ça arrive. Et pourtant, si, ça arrive. Au Royaume-Uni, il y a un homme qui a été condamné à une amende après avoir été surpris en train d'accrocher des sous-vêtements au rétroviseur de voitures dans les parkings.
2: Mais quoi?
0: Pourquoi? Il passait dans les parkings, il mettait des sous-vêtements dessus. Des slips, des culottes, tout ce qu'il voulait.
2: Ok, c'est très spécial.
0: C'est spécial, oui. C'est, la question, c'est pourquoi il faisait ça? Je pense qu'il considérait que...
2: C'était de la déco?
0: Non, que les voitures étaient nues et qu'elles n'avaient pas été nues.
2: Ah, c'est vrai.
0: On rebondit sur les naturistes.
2: Bien joué.
0: Tu vois, j'imagine. Une petite dernière info, ça se passe aux États-Unis. Il y a un couple qui gère un funérarium qui vient de prendre 30 ans de prison.
2: Oh.
0: Écoutez ce qu'ils ont fait. Ça faisait des années qu'ils donnaient aux familles de fausses cendres.
2: Quoi ?
0: C'était pas les cendres des défunts qu'ils donnaient.
2: Oh, c'est horrible.
0: Pour les gens qui étaient incinérés, c'était du béton sec, du béton en poudre.
1: Quoi ?
0: Oui. Et ils facturaient le tout 1800 euros.
2: Waouh !
0: C'est chaud, hein?
2: Bah ouais.
1: Ah, le béton sec à la place de papy, ouais, c'est.
0: Ouais. Et en plus, si ça prend la flotte, ça fait un parpaing, quoi. Toi, c'est pas. Putain, papy, incroyable, c'est un miracle! Wow. Il était nul en bricolage en plus!
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0: C'est parti, voici comme chaque jour les sondages du matin, tout le monde participe, on y va. 24% des femmes ne sortiront pas avec un homme s'il l'est trop. S'il est trop quoi, Lorenza ?
2: Trop entreprenant.
0: Trop entreprenant, non. L'Aurélie ?
2: Trop timide.
0: Ce n'est pas trop timide, Florent, notre producteur ?
4: Trop musclé.
0: Non, mais c'est toi qui se rapproche le plus. Nico ?
1: C'est au niveau de la pilosité ou pas ?
0: Non, rien à voir avec les poils.
2: Ça se voit directement ?
0: Ça se voit absolument, complètement directement, donc dès que tu vois la personne. 24% des femmes ne sortiront pas avec un homme s'il l'est trop.
4: C'est par rapport à la peau ?
0: Complètement par rapport à la peau.
4: C'est le bronzage ?
0: Bah, le bronzage, absolument. Ah. 24% des femmes ne sortiront pas avec un homme s'il est trop bronzé.
1: Donald Trump ?
0: Donald Trump, par exemple.
2: Oui, moi, j'aime pas les faux bronzages, c'est vrai.
0: Oh, c'est pas un faux bronzage.
2: Bah, les bronzages carottes, pardon, mais.
0: Oh, non, Donald Trump, non, il mange beaucoup de carottes. Oh, oui.
1: C'est naturel.
0: Je vois pas. Non, je vois pas ce qu'il voulait dire que c'est un faux bronzage.
2: Je déteste ma phobie.
0: Oh, dès la première fois que j'ai vu Donald Trump à la télé, j'ai voulu régler les couleurs de ma télé, moi. j'ai appelé le service après-vente. J'ai dit, vous m'avez vendu des couleurs réalistes.
2: Horrible.
0: C'est quoi cette connerie, là? C'est pas possible, ça, cette couleur-là. Une personne sur cinq le fait chez les autres. Chez les autres, quand ils sont chez eux. Quand ils sont dans leur appartement ou la maison des autres. Nico.
1: Prendre le lead sur les musiques.
0: C'est pas ça.
1: Non.
0: Non. Lorenza.
2: Retirer leurs chaussures.
0: Non plus.
4: C'est une habitude. Une habitude de jour, comme ça.
0: De quoi ?
4: Qu'on a tous les jours ? Pardon.
1: Il a fait un AVC.
2: Une habitude de jour.
0: Excusez-moi, est-ce qu'on peut appeler la sécurité, s'il vous plaît ? Nous sommes en train de perdre Florent, notre producteur.
1: Il avait visiblement rien dans la tête.
0: Moi, on m'a toujours appris quand la personne commence à avoir des phrases qui sont incompréhensibles, c'est qu'il y a un truc qui se passe au niveau des neurones. Tu te sens bien ou pas ?
4: Ouais, ça va, je vais m'allonger un peu là.
0: Nico.
1: C'est à table ou pas ?
0: Non, c'est pas à table, c'est dans une pièce très spéciale. Une personne sur cinq le fait chez les autres.
2: C'est dans les toilettes ?
0: C'est dans les toilettes, absolument. C'est un peu compliqué à trouver, alors je vais vous le donner. Mais je pense que quand je vais vous le dire, vous allez faire ah oui. Ou alors ah non. Une personne sur cinq chez les autres s'assure que la prochaine feuille de papier toilette soit facilement accessible. Quand tu tires, ensuite tu vas peut-être retirer un poil pour que la prochaine personne n'ait pas de complexe, soit pas compliqué pour elle pour le prendre. Soit pas caché.
1: Je le fais parce que je veux pas que la personne qui passe derrière moi se dise ah il est négligé, tu vois, si jamais par exemple la feuille elle est un peu déchirée et tout, à chaque fois je prends la feuille, je la remets nickel.
0: Je laisse jamais comme à l'hôtel. Je laisse jamais une feuille déchirée.
1: Ah surtout pas. Ouais. Surtout pas.
0: Alors j'ai un autre truc aussi, c'est qu'en fait, la feuille, quand j'arrive, je prends jamais la première feuille.
2: Ah la deuxième, ouais.
0: Et je prends la deuxième parce que la première, je me dis que justement quelqu'un a mis les doigts dessus.
2: Moi je plie dans l'autre sens.
0: Tu plies dans l'autre sens.
2: Bah oui, je le fais vers l'intérieur. Enfin, comme la personne aura mis ses doigts dessus d'un côté. Bah, je le plie dans l'autre sens, dans la deuxième et tout.
0: Ah, tu la plies, tu la gardes, tu la
2: retournes
0: dans l'autre.
2: Exactement.
0: Et ensuite, tu sers de la deuxième feuille.
2: Tout à fait.
0: C'est fou, hein.
2: On a tous des techniques.
0: Mais les toilettes est un endroit miraculeux.
2: Il se passe des choses.
0: C'est un endroit où il se passe. C'est comme le sens du papier toilette.
2: Oui, oui. Bon, ça, il y en a qu'un.
0: T'as le avant, t'as le pendant, t'as le après. Il y a tellement de choses différentes dont on pourrait parler pendant des heures parce que c'est un endroit où on est seul.
2: C'est oui.
0: Ouais, et on ne sait pas si ce qu'on fait, les autres le font aussi.
2: C'est vrai.
0: Et on est là tous les matins pour en parler.
1: Merci.
2: C'est beau.
0: Et je vous sais quoi, je dis merci à cette émission.
2: Merci à la vie.
0: 10% des gens avouent que cette situation est tellement stressante que ça les fait parfois pleurer. Quelle est cette situation un peu stressante, Laurent, notre producteur ?
4: Un entretien d'embauche ?
0: C'est pas un entretien d'embauche. Nico ?
1: Internet qui bug ?
0: Non plus. Lorenza ?
2: C'est à la maison ?
0: Non, c'est pas à la maison, c'est un endroit précis en dehors de la maison. Nico ?
1: La queue à la boulangerie.
0: C'est pas la queue à la boulangerie, mais ça, dans l'esprit, on n'est pas loin. Lorenza ?
2: Mettre de l'essence ?
4: C'est un lien avec la voiture du coup.
0: C'est un lien avec la voiture et avec les queues. Donc facile.
1: Quand tu te gares et qu'il y a du monde derrière.
0: Ah non, non, je pensais que vous alliez trouver
2: quelqu'un.
0: Non, bah vous allez le réparer, calmez-vous.
2: Pardon.
0: 10% des gens avouent que cette situation est tellement stressante que ça les fait parfois pleurer. Les bouchons sur la route.
4: Ah oui.
2: Bah si t'es en retard, mais autrement tu t'en fous, non ?
0: Ah, à un moment, c'est.
1: Mais quand qui s'en fout des bouchons ?
0: Oui.
1: Qui aime, tu vois, être dans les bouchons et se dire, attends, bah tiens, je perds du temps là.
0: Je vous rappelle que Lorenza ne conduit pas.
1: Ah, c'est peut-être pour ça. Ouais.
0: Donc, ceci pouvant expliquer cela.
2: Oui.
0: Et quand tu penses 3 heures à appuyer sur le frein, à freiner, à accélérer, pour faire 2 heures.
2: Ah, ça muscle les mollets. Hein.
1: Ou alors, quand elle conduisait, c'était elle qui créait les bouchons, ça se trouve.
0: C'est pour ça. Ce qui est possible. En fait, elle n'a pas arrêté de. La voiture, c'est la voiture qui lui a dit maintenant, tu me lâches.
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0: Et maintenant, c'est le retour de la bataille des ex. On a lancé ça, c'était un hasard, on a lancé ça comme ça il y a quelques semaines. Et quand on l'a fait, on s'est dit, c'est rigolo à faire.
2: C'est trop bien.
0: On s'en prend plein la gueule. Nous avons avec nous aujourd'hui Caroline et Laura. Bonjour à toutes les deux.
9: Bonjour.
0: Nous allons voir de vous deux qui a eu les pires ex. On va faire ça en 3 manches. À chaque fois, vous nous racontez quelque chose sur un de vos ex. Allez, première manche, on va démarrer avec Caroline.
9: Salut Manu, salut les ouin-ouin.
0: Bonjour et à toi.
9: Salut à mon adversaire, entre guillemets, on va dire.
0: Oh, très fair play dans j'ai envie de dire dans les Jeux Olympiques. Dans les Jeux Olympiques des ex, bien sûr.
9: C'est ça.
0: Caroline, on écoute.
9: Alors, moi, il pouvait rester 5 jours sans se laver, était comme hiver.
2: Ah, dégueu. C'est pas possible, ça.
0: C'est beaucoup. Mais pourquoi il faisait ça?
9: Parce qu'il avait une grosse flemme.
2: Ah, mais encore pire, il n'y a même pas de raison.
0: Ah oui.
9: Non, absolument pas.
0: On commence fort. Mmh. On commence fort. Est-ce que t'as plus fort que ça, Laura?
10: J'allais dire bonjour à Caroline, la femme qui va perdre, mais d'abord je vais vous dire bonjour.
0: Non mais c'est, en fait, au départ, on faisait ça comme ça pour se détendre, et maintenant ça devient
2: c'est
0: une bruyère. C'est moi. Ce qui est génial, c'est que vous voulez absolument avoir les pires ex.
2: Ouais.
0: Donc en gros, vous voulez montrer au monde que c'est vous qui vous êtes le plus planté sur les hommes. C'est pas mal.
2: Yes.
0: On t'écoute, Laura.
10: Alors, premièrement, avec mon ex, on s'est quitté parce qu'il devait changer de région. On a fait une super soirée de départ, il avait les larmes aux yeux. Je l'ai croisé un an plus tard devant chez lui. Il avait jamais déménagé, il avait juste changé de nana.
2: Oh !
0: Ah, il t'avait menti ! Oh, elle est belle,
10: celle-là.
2: Voilà. C'est fort,
1: oh, le
2: là.
1: Génie.
2: Oh, mais il est fou. Franchement, les manipulateurs.
0: Larmes aux yeux, alors celle-là, elle est incroyable.
2: Menteur. Ouais.
0: C'est-à-dire qu'il a pas
10: avec petit cadeau de départ et tout.
2: Oh,
10: vraiment, la grande.
0: Nico qui dit malin.
2: Non, t'es malade.
1: Non, mais trop bon, il y a rien qui va dans l'histoire.
2: Non, mais c'est
1: toujours plus haut.
0: On dit tout le temps, les hommes, on n'assume pas, on n'arrive pas à dire les choses,
2: oui.
0: On n'arrive pas. Mais là,
2: vous êtes des lâches.
0: Non, mais attends, il nous a pulvérisé, le mec.
1: Ah ouais.
0: Il invente un changement de région.
1: Le président des connards.
2: Mais ça, c'est fou, ça.
0: C'est. Alors. T'as eu le président des connards?
1: Ouais.
0: Mais c'est entre connard et génie. C'est.
2: Non. Ah non. Oh. Bon. Non, vous pouvez pas dire ça. Attendez, c'est fou là.
0: La première manche est remportée haut la main par Laura.
2: Ah oui, pardon, ouais. Là c'est.
10: Merci beaucoup. Merci.
0: Alors, t'as été exceptionnel. Écoute, je te propose de lancer la deuxième manche, Laura.
10: Allez, vous êtes prêts?
0: Ah oui.
10: Allez. Mon ex est parti un matin en me disant je t'aime chérie, à ce soir. Bah, je l'attends toujours, je l'ai jamais revu.
2: Bah attends, c'est pas le même que celui d'avant?
0: Bah non, il y a un souci.
10: Non, c'est pas le même.
2: C'est pas
10: mais il faut se tromper plusieurs fois. Il faut se tromper plusieurs fois.
0: Non, mais
1: il y a un souci, Laura.
0: Attends,
2: ça dépend depuis combien de temps ils étaient ensemble.
0: Depuis combien de temps vous étiez ensemble?
10: On vivait ensemble depuis 6 mois. Il est parti un matin, il m'a dit à ce soir et puis il est jamais revenu.
0: Vous viviez ensemble?
10: Oui.
2: J'ai eu ça à peu près, enfin pas de la même manière, mais j'ai eu aussi un bisou, je dis ce sera pas le dernier bisou, il me dit mais non jamais, et c'était le dernier. Ouais, c'est top top ça.
0: Caroline, pour cette deuxième manche, qu'est-ce que t'as à nous proposer comme ex?
10: Alors moi en 10 ans, j'ai jamais eu un seul cadeau d'anniversaire, quand ils s'en rappelaient, de mon anniversaire bien sûr. Alors que moi, je lui ai offert PlayStation 5, voyage au parc Astérix, des montres, il a tout eu, plein de cadeaux.
0: Est-ce que c'est celui qui se l'avait pas ou c'est un autre?
10: Ah si, c'est le même.
0: C'est le même.
2: Non, mais lui, c'est un champion, lui.
0: Parce qu'en fait, il en avait rien à foutre des montres, lui. Il voulait une serviette pour se sécher quand il se lavait. Il voulait du gel douche.
2: Wow. L'enfer, ce gars.
0: Mais encore une fois, je suis désolé, mais.
2: Mais Laura gagne. Mais c'est fort là.
0: C'est incroyable avec ces histoires de mecs qui disparaissent comme ça. Caroline, allez, ouvre la troisième manche.
10: Alors, il y a une fois, je suis partie en vacances avec mes enfants parce que lui, il voulait pas venir. Il avait la flemme. Et en fait, j'ai découvert que c'est parce que pendant que j'étais en vacances, il emmenait sa maîtresse à la maison. Il couchait avec. Dans notre lit.
0: Non,
2: top.
0: Attends, c'est celui qui se lave pas encore?
9: Oui, oui, toujours pareil.
2: Ah, mais lui, c'est pas possible. Non, mais lui, il faut pas le trouver. Lui, faut
1: le bingo du bâtard. Il coche tout.
9: Ah oui, oui.
0: Oh, le combo sur une même PlayStation, c'est croix carré R1, R2, croix, incroyable.
2: Waouh. Mais lui, il faut l'exiler sur une île. Apparemment,
0: il est déjà parti. Il est parti.
2: C'est horrible.
0: Laura, qu'est-ce que tu as nous proposer pour cette troisième manche?
9: Alors, je suis désolée, encore une fois, pour mon adversaire, Caroline.
2: Oula, il y a pire encore.
9: Ah, y a pire, sinon c'est pas drôle. Alors, il m'a trompée avec la femme de son entraîneur de foot.
2: Oh,
9: j'ai même trouvé des vidéos de tous les deux dans le téléphone.
2: Non.
9: Mais quand je lui ai demandé des explications, il m'a dit que je sortais les images de leur contexte.
1: Oh, l'homme politique.
0: Écoutez, madame, ce n'est pas ce que vous croyez.
2: Alors, c'est un nouveau sport.
0: Caroline, je vais dire un truc. Ton ex, clairement,
2: non, là,
0: c'était une catastrophe.
2: Écris un livre, Laura.
0: Ah, mais c'est fou.
9: Eh bien, écoute, Lorenza, tu n'es pas la première personne à me le proposer, donc je vais peut-être lancer l'idée.
2: Parce qu'il
9: faut savoir que ce n'est pas tout, hein, j'en ai d'autres, hein, mais il fallait se limiter à trois, du coup.
2: Non, écoute, mais c'est incroyable.
0: Tu sais quoi, Laura, si t'en as d'autres, appelle-nous un jour et raconte-nous encore des histoires de tes ex.
9: Avec plaisir.
0: Je vais vous offrir à toutes les deux le mug Manu sur Énergie et le t-shirt Manu sur Énergie.
9: Merci beaucoup,
10: c'est gentil.
0: Incroyable, et merci à vous de nous avoir fait rêver.
2: Ah ouais, merci.
0: Oh, quelle bataille des ex. C'est peut-être la meilleure qu'on ait eue. On n'en a pas fait beaucoup, mais celle-là, elle est incroyable.
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0: Qu'est-ce qu'il y a?
1: Il me suis viandé la gueule.
2: Il y a Flo, notre producteur, qui s'est vraiment manché la, la chaise là. Ouais,
0: j'ai pas vu.
1: Ah bah là, j'ai perdu un.
2: J'ai cru qu'il allait décéder. En fait,
0: mais alors. Alors excuse-moi, mais à chaque fois t'arrives dans le studio, on démarre machin, donc tu te presses.
2: Oui.
0: Et ben voilà ce qui se passe. Alors que si t'étais là calmement dans un siège.
1: Eh oui, mais moi je travaille, je vais à droite à gauche.
2: Et là-bas,
1: j'ai perdu ma cuisse.
0: Ça, voilà, c'est l'erreur numéro un. Tu travailles.
1: Oui,
0: voilà.
2: C'est comme ça qu'on se blesse, hein.
0: Voilà. Je t'avais prévenu, hein. Regarde. Est-ce que je me suis blessé moi en 15 ans?
1: Ah non.
0: Voilà, c'est tout. Angèle et Justice, What You Want, ça arrive pour vous. Dans 3 minutes, on va vous offrir une Xbox Series X aussi. La dernière console de Microsoft, elle est pour vous. Vous nous appelez au 0870 40 42 48. Ce matin, dans 5 minutes, on va jouer à la boîte à chaussures.
2: Ah, moi je préférais.
0: Ah, la boîte à chaussures à Manu. Qu'est-ce qu'il y a dans ma boîte à chaussures? La boîte à chaussures de Manu. Il y a quelque chose, vous aurez 2 minutes tous ensemble pour essayer de trouver ce qu'il y a. Vous nous appelez au 0870 40 42 48. C'est le numéro qu'a fait Bertrand qui est avec nous. Bonjour Bertrand.
3: Oui, bonjour.
0: Bertrand, bienvenue sur Énergie. Tu avais quelque chose à partager avec nous ce matin, c'est ça?
3: Oui, bah alors je suis boulanger.
0: Oui.
3: Et j'ai réussi à faire le concours de la baguette tradition, donc deux médailles, médaille d'argent et médaille de bronze, en soit.
0: Oh,
3: en 2023 et 2024, pardon.
0: D'accord.
3: Et là actuellement, bah je prépare le concours donc départemental 2026 là, qui se déroule le 1er juin.
0: Donc tu veux dire
3: dans, dans mon département.
0: En 2023 et en 2024, t'as eu la deuxième meilleure baguette du...
3: deuxième meilleure baguette tradition de mon département, du 56.
0: D'accord. C'est quoi le 56?
3: Le 56, c'est le Morbihan.
0: D'accord. La Bretagne?
3: La Bretagne, c'est ça.
0: D'accord. Donc t'es dans le top 5 des meilleures baguettes de Bretagne?
3: En l'occurrence, parce qu'en fait en 2024, parce qu'en 2023, j'avais pas la possibilité de faire le concours régional, donc de la Bretagne entière. Parce qu'en fait, moi je suis ouvrier et les ouvriers n'avaient pas la possibilité de faire le régional.
0: Ah.
3: Et en 2024, moi ils ont instauré une nouvelle règle comme quoi les salariés, les ouvriers pouvaient aller faire le régional.
0: Alors, ce que je propose, Bertrand, c'est que tu ne nous expliques pas exactement les conditions générales de vente. Parce que comme sur les sites internet, on ne
2: les
0: jamais.
2: Lit pas.
0: D'accord. Allez. Mais donc tu nous dis que tu vas tenter le concours là en 2026, dans un mois, pour avoir la meilleure baguette tradition du Morbihan.
3: Voilà, c'est ça.
0: Si tu gagnes, ensuite tu passes en régional et en national?
3: Alors régional, donc après en régional c'est le premier qui est qualifié pour représenter la Bretagne.
0: Ah oui, tu peux le faire.
3: Ouais. Je travaille tous les jours pour.
2: Ah oui, il faut croire en toi.
0: On prend toi. Ah bah attends, tu sais quoi Bertrand, je vais t'offrir parce qu'un bon boulanger, qu'est-ce qu'il faut? Il faut évidemment de la bonne farine.
2: Évidemment.
0: Il faut du bon levain, il faut le bon
2: de
0: endroit.
2: Aussi.
0: Il faut de l'amour. Et il faut, excusez-moi, vous avez déjà tous vu un boulanger.
2: Oui.
0: Il faut un bon t-shirt.
2: Ouais, bien sûr.
4: Ah, évidemment.
0: C'est le t-shirt, c'est comme le pizzaiolo. Il faut un bon t-shirt.
2: C'est vrai.
0: Un pizzaiolo avec un mauvais t-shirt fera des mauvaises pizzas. Un boulanger avec un mauvais t-shirt fera des mauvaises baguettes tradition. Bertrand, et comme il t'en faut pas qu'un, parce que ça se salit vite, je vais t'offrir deux t-shirts Manu sur Énergie. Et c'est quelque part, on te sponsorise un peu pour
2: c'est
0: que t'arrives première baguette tradition du Morbihan. Voilà.
3: Ouais, bah, merci beaucoup.
2: Et on t'envoie toute la force. Crois en toi, tu vas le faire.
0: Mais oui, mais évidemment, Bertrand, t'es notre champion, t'es notre winner, d'accord?
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0: Et j'ai pour vous maintenant une Xbox Series X.
2: Allez.
0: Elle est chaude Lorenza parce que j'ai dit qu'on allait jouer à la boîte à chaussures de Manu. Elle est trop contente d'aller dans ce jeu. On a Fabien qui est là. Bonjour Fabien.
7: Et bonjour Manu, bonjour les Wawin.
0: Bienvenue sur Énergie Fabien. J'ai cette Xbox Series X pour toi si tu gagnes à la boîte à chaussures de Manu. Tous les jours on joue ensemble, on fait tourner les jeux. Et là c'est le retour. Voici les règles de ce jeu. J'ai une boîte à chaussures. Dans cette boîte à chaussures, il y a quelque chose. Fabien, avec l'aide de tout le monde dans l'équipe, tu vas avoir 2 minutes pour essayer de trouver ce qu'il y a dans cette boîte à chaussures. Vous avez le droit, tout le monde. Florent, notre producteur aussi, tu joues. Rio Standard, si tu as des questions. Lorenza, Nico,
2: et toi,
0: Fabien, évidemment.
2: On est à fond, là.
0: Vous avez le droit de poser toutes les questions que vous voulez. Sauf que je ne peux répondre que par oui ou par non à vos questions.
2: Ok.
0: Et vous pouvez faire toutes les propositions que vous voulez.
2: Mm-hmm.
0: Ça dure 2 minutes. Mm. Soyez bon, soyez fort, soyez concentré. Avant, évidemment, petit indice, je secoue la boîte à chaussures.
2: Oh, c'est gros!
0: Ah!
2: Oh,
7: pauvre.
4: Est-ce qu'il est du métal?
0: Est-ce qu'il y a du métal dedans? Oui, mais.
2: C'est une télécommande?
0: Ce n'est pas une télécommande.
1: Ça tient dans la main?
0: Ça tient dans la main, oui, on peut le prendre à la main, bien sûr.
4: On met des piles.
7: Un poste radio.
0: Ce n'est pas un autoradio et on ne met pas de piles dedans.
2: Mais on met quelque chose dedans ?
0: Non, on ne met rien dedans.
1: On le trouve dans une pièce particulière de la maison ?
0: Non.
7: On s'en sert tous les jours ?
0: Peut-être que certaines personnes s'en servent tous les jours.
2: Ça se mange ?
0: Ça ne se mange pas. Nico ?
4: Ça s'achète au supermarché ?
0: C'est difficile d'en trouver.
2: Ah bon ?
0: Aujourd'hui, c'est difficile d'en trouver.
1: Ça vient de chez toi ?
0: Mais il y en avait au supermarché.
2: Allez,
7: un appareil photo jetable.
0: Alors, pardon, Fabien ?
7: Un appareil photo jetable ?
0: Ce n'est pas un appareil photo jetable. Il reste 1 minute et 10 secondes.
2: C'est pour le divertissement ?
0: Oui.
2: C'est pour les jeux vidéo ?
0: Non.
4: Oh, un lecteur MP3 ?
0: Non.
1: Un compact disque ?
7: Pour la musique ?
0: Non.
2: Une cassette ?
0: C'est pour la musique, oui. Une cassette, c'est gagné ! Putain, vous y étiez pas et d'un coup ça s'est accéléré quoi.
2: Ouais. Tout le monde a participé, tout le monde a donné des gros indices et tout.
0: Hey, pourquoi c'est pas ça ? C'est pas incroyable.
2: Non mais comment ça se fait ?
0: C'est une cassette audio.
2: C'est fou. Ben,
1: l'ancienne.
0: J'ai encore des cassettes audio chez moi.
2: Mais c'est quoi ?
0: Alors, une cassette audio ?
2: Non mais non. C'est quoi comme cassette ?
0: Alors ça c'est un truc.
2: C'est un vieux truc.
0: C'est un truc promotionnel. Ouais,
2: non mais
0: ouais.
2: C'est ouf, ok.
0: Mais j'ai encore des cassettes audio chez moi. J'ai même acheté une platine cassette pour les écouter.
2: Ok.
0: Et en fait, c'est quoi ? Je vais même te dire un truc sur mes cassettes audio. Il y a moi à la radio quand j'ai commencé.
2: Ah, parce que tu t'enregistrais.
4: En fait, on veut entendre ça.
0: Maintenant.
7: Un enregistrement, quoi.
0: Maintenant, si on veut. Maintenant, il y a un truc automatique en fait en radio où tout est enregistré et on tape sur un bouton et on le ressort. Ouais. Avant, t'étais obligé d'enregistrer sur cassette.
2: Non, mais
0: si tu voulais te réécouter après pour travailler, pour t'améliorer, etc., eh ben. C'était sur cassette et j'ai des cassettes de moi et je me suis dit depuis des années, faut que je ressorte les cassettes et que je les fasse écouter à la radio.
2: Bah bien évidemment. Sûr.
0: Et ben voilà. Et ben faut que je le fasse.
2: Ah ouais, fais-le, on a trop hâte.
0: C'était une cassette audio.
2: Incroyable.
0: C'est un peu c'est la même époque que le vinyle quoi.
2: Ouais.
0: Et
2: ouais.
0: Ça revient un peu à la mode en plus les cassettes.
2: Ouais, ah ouais c'est vrai.
0: Ouais, je pense qu'il y a un mec, il a un stock, il veut les écouler. Il dit c'est hyper vintage, le son est incroyable, c'est chaud, c'est beau. Fabien, bravo, tu repars avec ta Xbox Series X.
7: Ah ben merci beaucoup, merci à tout le monde. Enfin, je suis encore dans l'ancien temps avec la Play 4, j'ai la nouvelle Xbox, c'est bon.
2: Trop bien.
0: Ben voilà. Tu pourrais mettre une bonne petite
7: merci
0: cassette
7: encore,
0: audio pendant que t'écoutes.
2: Pour fêter ça.
7: Ah oui, y a pas de souci.
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0: Et pour terminer l'émission, j'ai un bon sujet. C'est Nico qui a trouvé ce sujet. Quelle est la dernière bataille que vous avez perdue à la maison ? Il y a tout le temps des batailles à la maison.
2: Ouais.
0: Pour tout. Tout le temps. Avec votre femme, avec votre mari, avec vos enfants.
2: Avec mes colocs.
0: Avec la belle-mère.
2: Ah oui.
0: Il y a toujours des batailles. Quelle est la dernière que vous avez perdue ? Nico, il a vu une vidéo de Julien Doré, c'est ça ?
4: Ouais, c'est ça, une vidéo de Julien Doré qui se filme et qui demande à son fils de 7 ans d'aller ranger sa chambre. Et on entend son fils au loin qui refuse. Donc il lui propose du coup de le faire avec lui. Le fils refuse encore. Et au final, bah, il termine la vidéo en disant que c'est lui qui a rangé la chambre de son fils. Et qu'il a perdu la bataille.
0: Ça arrive même à Julien Doré.
2: Ah, c'est fou,
4: ouais.
2: Hein.
4: Même lui.
2: À tout le monde.
0: C'est quoi, ça me donne envie de faire une vidéo avec Julien Doré ?
4: Ah bon ?
0: Et qu'il me dise range ta chambre, je lui dis non, c'est lui qui range ma chambre.
4: Ce serait drôle.
2: Ce serait incroyable.
4: J'ai perdu la bataille.
0: Écoute, mais merde. Si ça lui fait plaisir, je te le dis, Julien, tu viens à la maison, je t'offre un coup à boire si tu veux, et on fait cette vidéo. Quelle est la dernière bataille que vous avez perdue à la maison ? Appelez-nous au 0 800 70 42 48. Moi, globalement, je perds toutes les batailles avec ma femme, sauf la température. Sur la température, je lâche pas.
2: Ok.
0: Ouais. Mais sur le reste, la déco, les trucs. En fait, je dis non. Et au bout d'un moment, je craque.
2: Bah oui, parce que tu te dis, de toute façon, ça sert à rien.
4: Tu laisses couler.
2: Vaut mieux laisser couler qu'une dispute, quoi.
0: À l'usure. On a quand même changé la cuisine de place. Hein.
2: Ah bon ?
0: Ça a été un sacré bordel.
2: C'est chaud, là.
0: Elle voulait qu'on déplace la cuisine. Je dis, mais pourquoi la déplacer ? Ça sert à rien. C'est quelques mètres. Enfin, j'ai craqué à la fin. Je dis, ok, vas-y, on déplace la cuisine.
2: C'est fou.
4: C'est marrant comme demande, ça. Déplacer une cuisine.
2: J'ai envie de déplacer la cuisine.
4: Normalement, ça te dirait ce tableau que j'ai acheté chez Ikea. C'est on déplace une pièce.
0: Il y a longtemps, c'est. Ouais,
2: c'est ouf.
0: Quand on avait la maison, quand on a pris la maison au début et tout. Ouais. On va pas déplacer la cuisine.
2: Non, mais c'est trop drôle comme demande.
0: Putain,
2: c'est
0: on va déplacer la cuisine. Tous les animaux qu'on a, c'est à chaque fois c'est elle.
2: Ah oui.
0: Et je veux des poules. Non, ça va être compliqué. Bim, on a des poules. Je veux un chien. Ok, on a un chien.
2: Des chiens qui dorment dans le lit.
0: J'en veux un deuxième. Boum, un deuxième chien. Il dort avec nous. Il dort avec nous. Ouais, alors ça, là-dessus, au départ, il devait pas dormir dans la chambre.
2: Oui, mais maintenant, t'es heureux.
0: Mais maintenant, quand ils sont pas là, je suis pourquoi ils viennent
2: pas. Voilà, c'est ça.
0: Quelle est la bataille, une des dernières batailles que vous avez perdu, vous, à la maison ou en coloc, Lorenza aussi,
2: ouais,
0: tu disais.
2: Bah, moi, c'est l'énorme lustre. En fait, on a un énorme lustre avec des fausses fleurs comme ça, blanches dans le salon.
0: Et, c'est joli ou...
2: Et bah, moi, c'était mon coup de cœur de l'appart.
0: D'accord.
2: Et ma coloc le déteste.
0: Ah.
2: Mais le truc relou, c'est qu'il a accroché, en fait, au-dessus de ma place dans le canapé.
0: Vous avez votre place dans le canapé?
2: Oui, on a déjà notre place. Okay. C'est, voilà.
0: Bon.
2: Et le problème, c'est que dès que je me lève, je me prends le lustre. Et donc, j'ai accepté qu'on en trouve un autre, quoi.
0: Oh, putain, vous avez enlevé le lustre.
2: Ah, bah, ça me fait un peu de peine, je t'avoue.
0: Mais tu peux pas le garder et tu le mets dans
2: le garder.
0: Ah, tu le gardes.
2: Surtout que c'est un meublé, donc on peut pas le jeter, tu vois, ça appartient quand même au proprio. Donc,
0: vous allez le garder où, du coup, le lustre?
2: Je pense qu'il va aller dans la cave, le lustre, mais.
0: Ah, vous avez une cave?
2: Oui, on a une cave. Oui, c'est pratique.
0: La cave, c'est vraiment l'endroit où tu mets tout ce que tu n'aimes pas. Tous les trucs dégueu.
2: Mais je suis triste quand même, je t'avoue. C'était beau, quoi. Je trouve que ça avait de la gueule dans cet appart, quoi.
4: Mets-le dans ta chambre.
2: Ah, j'avoue.
0: Oui, mais enfin, il faut qu'il y ait. T'as une lumière
2: non,
0: au plafond?
2: J'ai pas de lumière au plafond.
0: Bah, tu fais les travaux, tu fais le saigner. Tu connais ça?
4: Oui, c'est ça.
0: Oh, le meuble, le truc meublé qui va te coûter un bras quand tu vas te rendre.
2: Un enfer.
0: Agatha est là au téléphone. Bonjour, Agatha.
9: Bonjour, Manu.
0: Bienvenue sur Énergie, Agatha. Quelle est la dernière bataille que t'as perdue à la maison?
9: Moi, j'ai perdu la bataille du prénom de notre poisson rouge. Je voulais absolument l'appeler Bubu, je trouvais ça trop mignon. Mais mon mec, il a insisté pour qu'on l'appelle Shark parce que ça fait poisson dangereux.
2: C'est rigolo, Shark.
0: Franchement, Bubule, tout le monde appelle son chien Bubule.
2: C'est ça.
0: Alors que Shark, toi, c'est
2: Shark,
0: drôle.
2: Shark, c'est stylé, c'est drôle.
0: C'est comme nous, on avait un Saint-Bernard, c'est énorme un Saint-Bernard.
2: Ouais.
0: On l'avait appelé Plume.
2: Ah bah, trop mignon, c'est trop stylé.
0: Shark, c'est drôle, Agatha. T'as perdu la bataille, mais t'as gagné un nom classe pour un poisson.
9: Ça fait décalé quand même. Hein.
2: Voilà.
0: Shark, c'est requin, si vous savez pas en anglais. Merci beaucoup de nous avoir appelé, Agatha.
9: Belle journée.
0: Quelle est l'une des dernières batailles que vous avez perdues à la maison? Vous pouvez nous appeler 0 870 42 48. Je voulais vous remettre la recette des pâtes carbo.
2: Ah, c'est vrai.
0: Yes.
2: Avec Jack.
0: Vous connaissez tous la recette, la version originale de Jack et Carla. Ça s'appelle la recette. Et quand ils étaient venus la chanter en direct dans l'émission, j'ai dit, putain, j'ai envie d'en faire une moi aussi. J'ai envie de faire une connerie, je sais pas quoi, avec la recette. Et j'avais sorti la recette des pâtes carbo.
2: C'est vrai.
0: Et Jack avait chanté avec moi.
2: Ouais.
0: Et on avait fait cette chanson.
2: Un duo.
4: Et il a posté hier, non, sur Instagram.
0: Mais hier, il a posté. Il m'a mis en collab. Donc j'ai reposté aussi. Vous pouvez aller la voir sur le compte Manu officiel. Une vidéo de Jack qui rentre dans sa voiture et qui écoute la chanson et qui est pas content. Mais j'en ai rien à foutre parce que mes pâtes carbo, c'est les meilleurs du monde. Je remets notre chanson juste pour vous et pour vous le prouver encore une fois. Merci d'être là. C'est Manu sur Énergie.
10: Ce soir,

0: Bah, sinon, je connais un petit resto italien pas loin, là.
1: Oui, bah là, ce sera mieux, mon Manu, pour moi, pour toi, même pour l'italien. C'est...
0: Allez.
2: Il t'appelle mon Manu, quand même.
3: Ouais. Moi, je suis Team Jack, hein, je suis désolé.
0: Ouais, je sais, Nico, ouais. Lui, pour lui, Italie, parce que il a fait un test ADN, il a l'Italie dans ses veines.
3: Mais ma grand-mère est italienne.
0: Qui ça alors?
3: Ma grand-mère est italienne.
0: Mais ta grand-mère, elle sait même pas qu'elle est italienne, tu nous inventes ça depuis
3: mais
0: des années.
3: Mais tu rigoles, elle est née dans le Piémont, elle sait dans son nom de famille, c'est Martini. C'est Martini, son nom de famille.
0: J'ai déjà mangé de la salade piémontaise, moi, alors je sais pas, je suis italien.
2: C'est fou de dire ça.
0: T'invente n'importe quoi, t'es un mythomane. Vive la crème fraîche dans les pâtes carbonara.
3: C'est marrant de pas me croire là-dessus, putain.
2: C'est ça
3: m'énerve.
0: Parce que la meilleure défense, c'est l'attaque. 9h31, Offenbach avec Overdrive, c'est dans 3 minutes. On va jouer maintenant.
3: Ah bah oui, hein.
2: Allez.
0: Et alors, c'est le moment, comme chaque jour, du jeu de Florent, le producteur de l'émission. On a Laura qui est avec nous. Bonjour Laura.
4: Salut Manu, coucou les wouah.
0: Bienvenue sur NRJ, Laura. Attention. Merci. Tous les jours, un jeu. Un homme. Un jour, un jeu.
3: Un jour, un banger, bien sûr.
0: Bien sûr.
3: Et aujourd'hui, sortie ciné, c'est mercredi. Du coup, je vous pitch des films en 6 secondes et vous devinez le film.
0: On l'avait déjà fait, j'aimais beaucoup ça.
3: Ah oui, bah on va voir.
0: Là, il nous résume un film en 6 secondes. C'est très rapide, on doit deviner ce que c'est chacun notre tour.
2: Ok.
0: Tu t'es connu en cinéma, Laura?
4: Pas du tout.
0: Ok, super.
3: C'est top, c'est un bon jeu alors.
0: Allez, on y va.
3: On commence par toi, Manu.
0: Allez, vas-y.
3: Le chrono est prêt, hein?
0: Oui.
3: Attention, top, c'est parti. C'est trois potes qui se réveillent d'un EVG à Las Vegas avec deux problèmes. Ils ont une énorme gueule de bois et bah ils ont perdu le marié aussi.
2: Oui.
0: Facile. Very bad trip.
3: Et c'est un point qui est gagné.
0: Oh. Ça aurait pu être un piège, ça aurait pu être Very Bad Trip 2.
3: Ça aurait pu, mais j'avais pas confiance en vos connaissances de cinéma.
0: Ok.
3: Attention, Laura, c'est à toi. Top. C'est un mec qui rentre dans les rêves des gens pour implanter des idées et pour être sûr qu'il est de retour dans la réalité, il fait tourner une toupie.
0: Ah putain.
4: Avec Leonardo DiCaprio.
3: Deux points.
0: Si quelqu'un a compris la fin du film Inception, je suis preneur. Hein.
3: Personne, je crois.
2: Non.
3: Ben, c'est voulu, il laisse un doute, quoi, tu sais pas.
0: Bon, ouais, c'est ça, c'est quand tu sais pas comment terminer ton film, tu laisses un doute. C'est comme les séries qui se terminent comme de la merde. C'est, on laisse un doute, là. Super, non, je suis pas content. Bon, hey, c'est un sans faute pour l'instant.
3: Pour l'instant, c'est un sans faute.
0: Attention, le suivant, c'est pour qui?
3: C'est pour Nico. C'est neuf potes qui partent en voyage pour détruire un anneau pour éviter que son propriétaire le récupère et bute tout le monde.
5: Je crois que c'est le Seigneur des Anneaux, du coup.
3: Bien joué.
2: Ah, oh. J'aurais dit le Hobbit.
5: Mais je l'ai pas vu.
0: Le Hobbit.
2: Oui.
0: C'est la suite.
2: Oui, c'est vrai. C'est avant, oui.
0: Le Seigneur des Anneaux. Et on est bon là ce matin.
3: Là, c'est pas mal, 3 points. Hein. Ça
2: j'ai
3: sent
2: peur.
3: Le.
2: Ouais. Oh,
0: attention.
2: Ça sent l'échec là.
0: Lorenza.
3: Attention.
2: Oui.
3: Top. C'est un mec qui se fait passer pour un handicapé pour avoir un poste dans le sud, sauf qu'il se fait griller. Du coup, il est muté dans le nord.
2: Bien vu, chez Ch'ti.
3: Eh oui,
0: okay. Oh, c'est facile.
2: Ouais, ça va.
0: Mais dire quoi, le Seigneur des Anneaux?
2: Oui. Le Seigneur des Anneaux.
0: Et si on est pas mal, il en reste combien encore?
3: Bah là, il m'en reste 3, mais après, c'est comme vous voulez. Hein.
0: Oh non, on est bien là.
2: Ah ouais, c'est bien.
5: Ouais, on joue, on s'amuse.
0: Allez,
3: à toi, Manu.
0: C'est parti.
3: C'est parti. C'est un gamin qui libère un mec bleu en frottant une lampe. Il a le droit à 3 vœux et à la fin, il chope la princesse.
0: Aladdin.
3: Ah oh oui, ouais. Gros suspense. Hein,
5: bah... Chope la princesse.
0: J'ai oublié que je chopais la princesse.
2: Bah, Jasmine.
3: Ah, il y a mariage. Hein.
0: Alors, j'ai pas vu le dessin animé.
2: Ah,
3: il y a mariage.
0: Non. Je connais juste que moi, je pensais qu'il était avec la lampe, vu comment il l'a frotté. Je me dis, bon, bah, c'est son délire.
5: C'est vrai que c'est chelou. Il y a la police qui l'arrête.
0: Bon, non, il fait ce qu'il veut. Bah, toi, c'est sa vie. On regarde, ça ne regarde pas.
3: Laura.
0: Allez, on continue.
3: Laura, c'est parti. C'est un flic qui devient pote avec un criminel en Marseille. Ils conduisent des voitures tunées, ils font des barbecues en famille.
4: Un flic à Miami?
2: Non.
3: Fast and Furious.
0: Attends, je l'avais pas ça.
2: Family.
0: Oh, c'est dommage. On était bien lancé.
3: Ah, c'est dommage.
0: Il en reste un dernier.
3: Il en reste un dernier pour Nico.
0: Allez, vas-y.
3: Attention, gros suspense. C'est une fille qui connaît rien à la mode, qui devient l'assistante de la patronne d'Iranique, un magazine de mode super connu, et le 2, il sort aujourd'hui.
5: El Diablo. Le diable s'est mis en Prada.
0: On était pas mauvais.
3: Vous avez fait un
0: pas
3: sans mal, faute, hein. 7 points. Là.
0: Alors non, il y a le Fast and Furious qui a raté.
3: 6 points. C'est ce que j'ai dit, quoi.
0: Il ne tient pas son jeu. Laura, je vais t'offrir le mug Manu sur NRJ.
4: Super, merci beaucoup.
0: On t'embrasse, belle journée à toi, merci d'avoir été avec nous.
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0: Quelle est la dernière bataille que vous avez perdue à la maison? Ça peut être avec votre copain, votre copine, votre mari, votre femme, avec vos enfants, avec vos parents, ou avec vos colocs, comme Lorenza.
2: Ouais, comme moi.
0: 0870 42 48, on a Vanessa qui est là. Coucou Vanessa.
6: Bonjour Manu, bonjour tout le monde.
0: Quelle est la dernière bataille que t'as perdue chez toi?
6: En fait, on a une enceinte Bluetooth familiale, donc je mets ma petite musique à moi tranquille, et en fait, mes enfants finissent toujours par mettre leur rap, donc j'abandonne et je les laisse faire, quoi.
0: Ah, ah ben voilà. Ça c'est
8: classique.
0: C'est,
8: bah, c'est quand on appelle les mêmes goûts musicaux.
0: C'est comme la musique, oh, c'est comme la musique en voiture, quoi.
6: C'est ça, sauf que là, je peux pas choisir.
0: Parce que là, c'est pas toi qui conduis à la maison.
8: C'est dur. Hein.
0: Et voilà, c'est comme ça. Du coup, bah, t'achètes des écouteurs et tu vas dans ta chambre.
6: Oui, c'est ça. Enfin, après, j'ai pris un gros casque comme ça. Même si je fouine, j'entends rien.
2: Oui, t'as voilà. Bien raison. Là.
0: Alors, il faut savoir que Vanessa n'a pas vu ses enfants depuis 4 mois.
6: Mais ils traînent sous le canapé avec le reste des jouets, ça passe.
0: Ah oui, donc vraiment,
2: ah,
0: Vanessa.
2: C'est...
0: Oui.
2: Il y a de la loi, quoi.
0: Oui.
2: C'est...
0: Vanessa n'est plus chez elle, chez elle.
2: Non.
8: Bah, elle paye un loyer à ses enfants.
0: Bah, non, il faut savoir que les impôts arrivent au nom des enfants. Donc vraiment, c'est. Ouais. Merci beaucoup, Vanessa, de nous avoir appelé.
6: Mais je vous en prie, bonne journée.
0: Belle journée à toi. Quelle est la dernière bataille que vous avez perdue?
2: J'en ai encore une chez moi.
0: Oh bah Lorenza.
2: Les casseroles dans le lave-vaisselle.
0: Ouais.
2: Pas les poils, hein, les casseroles. Au début, ouais. Je disais qu'il fallait les laver à la main pour pas les abîmer.
0: Ouais.
2: Mais une fois, j'avoue, j'avais la flemme, il y en avait 3. Donc je les ai mises au lave-vaisselle. Elles sont sorties comme neuves, nickel. Bah j'avoue, maintenant c'est acté. Maintenant les casseroles, c'est bon, ça va laver.
0: J'ai perdu la même bataille avec ma femme.
2: Bah c'est trop tard, c'est bon.
0: Mais j'ai lutté hein, pendant
2: moi
0: des
2: aussi,
0: années. Je lui ai expliqué que regarde, si tu mets la poêle, ça bouffe de la place pour je sais combien d'assiettes. Donc en fait, tu perds de la place et on fait tout le temps des machines. Donc ça sert à rien, c'est du gaspillage. Et puis un jour, comme toi, je suis tombé dedans.
2: Ah bah oui.
0: La flemme, je mets la casserole.
2: Et tu vois que c'est nickel, oh. Et t'es là, bon bah tant pis.
0: Bah maintenant je mets tout.
2: Hein. Je mets exactement. Tout.
0: J'ai mis mes Air Jordan hier.
2: Le rebelle.
0: Dégueu. Eh oui, bien sûr. On perd tous des batailles à la maison parce qu'en fait on s'aperçoit à un moment que. Bon.
2: Bah ouais, on se dit bon, bah, au final ça passe, on va arrêter de faire chier quoi.
0: Et ben voilà. Victor est là. Bienvenue Victor.
9: Salut Manu, salut Wing.
0: Quelle est la dernière bataille que t'as perdue chez toi?
9: Ben moi, on a acheté un nouveau canapé avec ma femme. Hein, et le dilemme, c'est de laisser le chien monter ou pas. Moi, je suis catégorique, je veux pas qu'il monte. Hein, mais sauf que c'est tellement pratique et tellement cool de faire des câlins au chien devant le film que ben, madame a cédé.
0: Ben voilà. Et c'est... Ah, c'est elle qui a cédé alors?
9: Ouais.
0: Ah, parce que là, on disait des batailles qu'on avait perdues. Donc, c'est elle qui a perdu la bataille.
9: Oui, c'est, en fait, elle le fait monter quand moi je suis pas là. Donc, du coup, quand je descends, mais j'ai pas trop le choix. Quand je vais sur le canapé avec elle, j'ai pas trop le choix.
0: Ah, pardon, j'ai pas compris.
2: Donc, c'est
0: elle.
2: Toi qui as perdu maintenant la bataille.
9: Oui.
0: Toi, tu voulais pas qu'il monte sur le canapé.
9: Moi, je veux elle pas qu'il monte sur le canapé. D'accord. Elle veut qu'il monte sur le canapé.
0: Ok, et maintenant, il monte sur le canapé.
2: Mais parce qu'elle l'a habitué.
9: Il monte sur le canapé.
0: Bien sûr.
8: Alors, la femme de Victor, maintenant, qui ne veut plus que lui monte sur le canapé.
0: Bah, la femme de Victor lui donne des croquettes tous les soirs, donc à un moment il s'habitue, il est très content et maintenant il arrive à faire un truc incroyable, c'est que quand il est content il remue la queue. Donc c'est vraiment incroyable. Victor est super.
9: C'est ça.
0: On te souhaite une belle journée Victor.
9: Allez, belle journée à vous.
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0: Et avant ça, c'est parti comme chaque jour. On a des bonnes nouvelles pour vous parce que dans le monde, il n'y a pas que du popo. Il y a aussi des choses belles. Il y a aussi des belles histoires. Il y a aussi des bonnes nouvelles et on vous la raconte tous les matins. C'est parti, Lorenza.
2: J'ai trouvé la meilleure prof de France.
0: Oh.
2: Ouais, elle s'appelle Anna. Elle enseigne à Paris et elle a une technique pour calmer sa classe sans crier. Elle commence une petite mélodie avec les élèves et ils doivent la terminer tous ensemble. Et dès qu'ils chantent avec elle, il y a le silence qui revient.
0: C'est-à-dire qu'il y a le brouhaha et d'un coup elle commence à chanter.
2: Ouais, c'est ça.
0: Et il s'arrête et il chante.
2: Exactement.
0: Okay.
2: Et on a le son.
0: Ah
2: ouais.
0: Allons-y.
2: Bon, là, t'entends, c'est le bordel, quoi.
0: Oui.

0: c'est la classe. Moi, ça m'a même apaisé, moi.
1: Ah ouais, c'est vrai.
0: Je chantais avec elle, j'aimais bien. Et ça me calme.
1: Au début, ça part dans les supporters de foot, et après, ça devient très très calme, ça devient du yoga.
0: C'est tout à fait ça.
2: C'est pas mal.
1: Les bonnes nouvelles du jour, Nico.
2: Ah ouais, j'ai une bonne nouvelle si vous avez tendance à marcher vite. Selon le site psychologie.com, les gens qui marchent rapidement sont plus consciencieux, moins stressés et plus ouverts à de nouvelles expériences.
1: C'est vrai, parce qu'en général, quand je mange vite, c'est que j'ai juste envie de pisser, moi, mais.
0: Ou tu fais semblant d'être occupé.
1: Donc je suis pas moins stressé.
2: J'ai pas lu l'étude jusqu'au bout, mais peut-être ça. Ouais.
1: Je vais vous parler de panneaux solaires, moi. Tout le monde voit les panneaux solaires.
0: Oui, bien sûr.
1: Ils fonctionnent grâce à quoi?
0: Le soleil.
1: S'il n'y a pas de soleil,
0: C'est la merde.
1: Des chercheurs espagnols ont mis au point un panneau solaire capable de produire de l'électricité à la fois grâce au soleil et aux gouttes de pluie.
0: Ah, ça c'est malin.
1: Ça c'est extrêmement malin. Ils ont découvert que l'impact d'une seule goutte de pluie sur la surface du panneau solaire pouvait générer une tension de 110 volts.
0: Mais
1: une
0: c'est
1: goutte.
0: Fou.
1: Donc ils sont en train de créer des panneaux solaires qui sont des panneaux solaires avec de l'eau.
0: Mais trop bien.
1: C'est génial.
0: Surtout
1: bien.
0: Enfin, ce qui pleut en France, quoi. Enfin.
1: Comme tu dis, hein, ça.
0: En Europe,
1: ce qui pleut.
2: On a lancé mamie sur la météo.
1: Et en Europe même, hein, ça bien sûr, Lorenza.
2: Lorenza, tu mets une pièce dans la machine.
1: Si vous vous demandez comment on va finir Lorenza, eh ben je peux vous le dire, elle sera dans un village sur un banc, elle regardera les bagnoles passer, elle critiquera tout le monde. Et elle rajoutera la phrase de mon temps, et les enfants, ils n'étaient pas éduqués comme ça.
0: Oui, c'est
1: vrai. Oh là, pff, laisse tomber, c'est plus notre époque, ça.
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1: Et hier, le PSG a affronté le Bayern de Munich en Ligue des Champions en demi-finale. Le PSG a gagné, mais alors un score incroyable.
0: Non, mais le match était fou.
1: Lorenza l'avait dit 3-2 pour le PSG. Je disais, ça fait beaucoup de buts. Mais là, carrément.
0: Mais tu sais que j'ai reçu.
1: 5-4, ils ont gagné.
0: J'ai reçu plein de messages parce qu'à la mi-temps, c'était 3-2. Et tout le monde me disait, il faut pas que ça bouge, on a fait des paris et tout. Je dis, non, mais les gars, ne m'écoutez pas non plus. C'était ouf. Mais le match était fou, quoi.
1: Ah, le match
0: Vive Paris.
1: Le match était incroyable, mais je l'ai pas vu. En revanche, je l'ai vécu ce matin.

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1: Chat, chien et même plus, furet, cochon d'Inde, lapin.
2: Tu toilettes des cochons d'Inde et des furets?
1: Ouais, on m'a déjà demandé pour laver un furet parce que ça sent très très fort.
2: Ah, d'accord, effectivement.
1: Je confirme. Et puis, il y a un chien qui, voilà, je suis au travail du coup.
2: Ah, t'es dans ton salon là?
1: Ouais, là je suis dans mon salon, il y a trois toutous là.
3: D'accord. Génial.
1: Tu veux parler? Ah ben non.
2: Non. Et c'est quoi? Ils parlent pas, mais c'est l'avantage. C'est que toi, t'as des clients qui arrivent, t'as jamais de problème avec eux. Peut-être que la discussion manque quand même.
1: C'est ça. Non, pas du tout. Justement, quand j'ai pas envie de parler, quand je mets ma petite musique, la radio, évidemment, tous les matins.
2: Évidemment, bien sûr.
1: Et
2: je vais te poser une question, mais j'ai déjà la réponse, évidemment. Tu préfères les chats ou les chiens? Les chiens, évidemment. Merci de m'avoir écouté.
4: Mais laisse-la répondre.
2: Elle a répondu, vous avez pas entendu?
3: On l'entend plus.
1: Non, je sais plus.
2: Ah, ça coupe, c'est vraiment problématique. On est sous un tunnel, Sarah.
1: Non, j'adore les chiens, mais j'aime beaucoup aussi les chats.
2: Là, ça coupe.
4: Merci.
1: J'étais éleveuse de Maine Coon, donc j'avais beaucoup de chats avant.
4: Merci Sarah,
2: je vais t'offrir le mug Manu sur Énergie pour prendre ton café le matin quand tu démarres tôt avec nous. Et puis je vais te rajouter aussi le t-shirt Manu sur Énergie.
1: Ah, trop cool, merci beaucoup. En plus je fais la collection comme toi.
2: Eh ben, oui, alors, moi, je fais une collection, c'est moi qui les ai. Donc, on t'embrasse fort Sarah.
1: Merci, bisous, bonne journée à tout le monde.
2: Belle journée à toi, merci de nous avoir appelé. On se quitte comme chaque jour avec un titre qui va lancer la journée. Et ce titre, il a une histoire. C'est pas une histoire de dingue, mais hier je déjeune avec un pote.
4: Ouais.
2: Ok. La femme de ce pote est brésilienne.
4: Ouais.
2: D'accord. Mmh. Et il commence à me parler du Brésil et de la musique au Brésil. Et je lui dis, putain, tous les noms que tu me sors, j'en connais pas. Le seul que je connais, moi, c'est Michel Tello.
4: Ah, c'est vrai.
2: Et Michel Tello. Et le truc m'est revenu dans la tête. Je suis, oh putain, Michel Tello. Marseille. Et je me suis dit, putain, mais ça, c'est un bon titre pour lancer la journée.
4: Ouais, c'est trop stylé.
2: Et ben voilà, quel bel hommage au Brésil que je vais rendre maintenant. Michel Tello pour lancer votre journée. Passez un bon mercredi. À demain sur Énergie.
5: À demain.

0: C'est nous, il est 6h04 dans ce mardi, c'est le 28 avril 2026 et on est de retour. C'est déjà le week-end.
1: Mais oui, c'est vrai.
0: C'est une semaine de 4 jours, je vous rappelle.
2: C'est ça.
0: C'est après-demain pour fournir un week-end.
1: Oui, ouais.
0: Merci d'être là et merci de nous avoir choisis. Vous avez envie de nous rejoindre comme chaque jour, vous nous appelez, notre numéro de téléphone, il est gratuit, je vous le rappelle, que ce soit d'un fixe ou d'un mobile, 0870 40 48. On va vous prendre le téléphone dans quelques secondes. Si vous avez envie d'être notre premier appel du jour, il y aura K-pop Demon Hunters, Alex Warren aussi, on va l'écouter avant 6h30. On va vous offrir du cash tout à l'heure au Club des Génies. C'est parti pour 4 heures de radio plus ou moins contrôlée et approximative. C'est Manu sur NRJ. Et pour démarrer cette journée, allez, on peut faire un petit tour du studio. Qu'est-ce que vous avez envie de partager avec nous ce matin, Nico?
2: J'ai acheté un confiturier.
1: Qu'est-ce que c'est que ça encore?
2: J'ai une machine à faire des confitures. tout simplement, c'est une grosse marmite en métal. En fait, c'est une grosse marmite en métal, spéciale chambre pour faire des confitures. Et j'avais envie de me mettre à faire des choses moi-même. Donc, c'est que je fais déjà un petit peu mon pain, j'avais tenté à faire mes yaourts.
1: Ah oui, t'as fait
2: mes yaourts. Maintenant, confiture.
0: Mais
2: je me dis avec l'été qui arrive.
0: Régulièrement, tu nous dis, j'ai acheté un nouveau truc, mais jamais tu dis, j'ai fait un truc.
2: Yaourt, j'avais fait et je t'avais dit que justement le problème c'est que ça se fait genre par 12 et qu'il faut les manger rapidement. Donc le problème c'est que j'en mangeais 4 par jour. Donc au bout d'un moment j'en ai eu marre de manger les yaourts. Donc j'ai dit avec parcimonie.
0: Allez, dire, ça a dégagé. Le pain, t'ai jamais vu un pain moi.
2: Ah, j'ai déjà fait du pain. Alors, en fait, je m'étais lancé comme beaucoup de monde pendant le Covid et je m'étais rendu compte que j'étais pas mauvais parce que j'ai un pote boulanger qui m'avait conseillé sur la bonne façon de faire du pain.
1: Ok.
2: J'avais la bonne technique.
0: C'est quand la dernière date à laquelle t'as fait du pain?
2: Tu sais quoi, j'en ai fait la semaine dernière, j'ai fait une focaccia.
1: Non, okay. Mais c'est fou, ok. Alors,
0: ok, ouais. Attends, et avant?
2: Et avant, c'était l'été dernier, presque. Parce que l'hiver, tu manges pas trop de focaccia.
0: Voilà.
2: Mais bon, je fais des belles focaccia.
1: Et maintenant, c'est des confitures, quoi.
2: Et là, j'ai acheté un confiturier.
0: Oui, mais il faut avoir les fruits pour faire le confiture.
2: Bah ouais, je vais aller chez mon primeur, qui est à côté de chez moi, et je vais acheter des fruits. Et ce qui est cool, c'est que du coup, je peux faire moi-même, donc je vais faire des mélanges. Tu vois, j'ai du romarin dans mon jardin, j'ai des abricots, je vais faire abricot romarin, par exemple.
0: Il va faire 3 mélanges, ça va être dégueu, il va laisser tomber l'histoire.
2: Après,
0: tu peux faire du coup des yaourts aux fruits.
1: Oui.
2: Ah, c'est pas mal, c'est avec de la confiture, avec des coulis.
0: Que tu étales sur une focaccia.
1: Oui, voilà.
2: Ah bah tu vois, alors, parce que je suis pas un... j'ai créé un concept.
0: Nico, ça commence à devenir un survivaliste. Il fabrique tout lui-même.
2: C'est ça.
0: Pierre est là au téléphone, c'est notre premier appel du jour. Bonjour Pierre.
3: Salut Manu, salut Ewan.
0: Merci d'être là Pierre avec nous comme chaque matin. T'es notre premier appel du jour, c'est avec toi qu'on va lancer cette journée. Tu nous appelles d'où?
3: Je vous appelle de Tulle en Corrèze.
0: 6h06, t'es déjà réveillé, t'es déjà au boulot, tu pars au boulot, tu te prépares chez toi, qu'est-ce que tu fais?
3: Je suis déjà au boulot.
0: Oh putain, tu fais quoi? T'es boulanger?
3: Je suis cuisinier dans un collège.
0: Ah, c'est pas loin.
2: Non, on est un peu collègue. J'ai de la focaccia si tu veux.
1: Ça dépend pour combien de personnes.
0: Mais cuisinier dans un collège, tu te lèves très très tôt là quand même.
3: Ben oui, parce qu'on a 500 repas à préparer chaque jour. Donc oui, faut que ça va être bonheur.
0: Ah ouais. 500 repas, mais c'est les cuisines des collèges, c'est des trucs énormes. C'est des plats, c'est pas des plats qu'on a chez nous, quoi.
3: Ah non, c'est des grands plats et puis il y en a plusieurs.
1: Ouais, tu m'étonnes.
0: Et t'es tout seul pour faire les repas? Non, vous êtes.
3: Non, on est plusieurs. On est une équipe de 4 personnes en cuisine.
0: 4 personnes pour 500 personnes, pas mal, hein?
3: Ouais, c'est pas mal. On s'ennuie pas.
0: Putain, et il y a quoi à manger à midi?
3: Ce midi, c'est macaronade à la sétoise.
1: Oula.
0: Alors c'est pas mal ça.
1: Je sais même pas ce que c'est.
0: Ben voilà, justement, c'est bien. Parce que tu dis aux élèves, il y a macaronade à la fétoise, personne m'a bronché.
2: Et tu sens que c'est les restes et qu'il a inventé le nom.
0: Aujourd'hui, ragoutade de plongtou.
1: C'est génial.
0: C'est quoi le... Putain, j'ai déjà oublié le nom.
1: Macaronade
0: à la fétoise.
3: À la fétoise.
0: C'est quoi?
3: Oui, alors c'est un plat à base de pâtes, de viande hachée, de ratatouille, de parmesan, de sauce tomate.
1: C'est de la boulot en pâtes, quoi.
0: Non, je vois.
3: Ça a un nom. Ouais, mais ils adorent ça.
0: Non, ouais, ça a un nom. Ça s'appelle les restes du dimanche soir. Bien sûr. Et on adore ça. Pierre, je vais t'offrir le mug Manu sur NRJ pour te remercier de nous avoir appelé ce matin.
3: Merci beaucoup.
0: Et je te souhaite une bonne... Putain, j'ai oublié le nom.
1: Macaronade à la fétoise.
0: Belle journée à toi.
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0: c'est les sondages du matin. On y va. En 2025, 126 000 femmes dans le monde se sont rendues aux urgences à cause de ça. Ça, c'est quoi, Lorenza?
1: Du mascara dans l'œil.
0: C'est pas du mascara dans l'œil, c'est pas du maquillage, c'est pas hygiénique.
1: Ok.
2: Fer à lisser?
0: Le fer à lisser, Florence, ce n'est pas ça non plus. Et ce n'est pas quelque chose d'électrique. Nico?
3: C'est pas à cause d'un animal?
0: Ce n'est pas un animal, non. Ah, ou un truc vivant, non.
1: Mais c'est plus les femmes qui le font, enfin genre vous pouvez le faire quand même ou pas?
0: Dans l'absolu, mais c'est plus les femmes évidemment. Okay. En 2025, 126 000 femmes dans le monde se sont rendues aux urgences à cause de ça.
2: Est-ce que c'est lié à la tenue?
0: Oui, c'est absolument lié à la tenue, complètement. On est dans les vêtements. Enfin, dans les vêtements, enfin, dans la tenue. Ah. Nico?
4: Un problème de serre-tête?
0: C'est pas à la tête.
1: Un tailleur?
0: C'est pas un tailleur non plus.
2: C'est plus bas?
0: C'est totalement bas puisque c'était les talons hauts.
3: Ah, c'est vrai que c'est chaud à marcher avec. Quoi.
0: En 2025, 126 000 femmes dans le monde se sont rendues aux urgences à cause des talons hauts.
1: Bah, à mon avis, il est tordu la cheville, quoi.
0: Eh, bravo, Charles. Sinon, moi, j'aurais dit un rhume.
3: C'est fou, ça.
0: C'est incroyable.
2: Ça percute vite.
0: Ce qui est marrant, c'est que, alors, vous, évidemment, vous n'avez pas la tête de Lorenza en face de vous, mais nous, on l'a. Et je la voyais, là, genre, elle était extrêmement fière de ce qu'elle allait dire.
1: Oui,
0: bien sûr, sans doute la cheville qui se tord. Bien vu avec les talons.
3: Ne me remerciez pas.
0: Ça va les experts Las Vegas?
1: J'étais vraiment fier.
0: Je sais, ça s'est vu. Hein. 10% des gens en ont une à la maison et elle ne sert jamais. Ils ont quoi à la maison, Nico?
3: Une télécommande.
0: C'est pas une télécommande. Lorenza?
1: Une balayette.
0: C'est pas une balayette. Florent, nos producteurs.
2: Est-ce que c'est un appareil photo?
0: Non, ce n'est pas un appareil photo, mais ça fait de la lumière. Ah, oula, je vous ai carrément donné la réponse.
3: Merci.
0: Nico?
4: Une lampe torche.
0: Une lampe de poche.
3: Je sais pas si Lorenza, ouais, c'est ça.
1: J'étais très fière d'avoir la réponse aussi, oui.
0: 8% des gens ont une lampe de poche à la maison, mais elle sert jamais.
3: C'est vrai. Et comme elle sert jamais, moi, une fois, je m'en suis servi, mais il n'y avait plus de pile dedans.
0: Ah oui, ça, c'est le problème aussi.
1: Mais toi, t'as acheté la super puissante, là, Manu.
0: C'est ce que j'allais dire. Je me suis fait avoir par la lampe militaire qui éclaire à 2 kilomètres. J'ai acheté sur Internet la fameuse lampe torche incroyable qui apparemment éclaire la ville. Ouais. Et ben, je m'en sers uniquement pour éclairer les arbres, pour montrer aux gens qui viennent chez moi.
1: Évidemment. Regarde jusqu'où ça va.
0: Exactement. Regarde, c'est un truc de dingue.
1: Regarde, jusqu'où tout là-bas.
0: Regarde, ouais, c'est fou, hein. Mais je m'en sers jamais. Je m'en sers juste à montrer que j'ai une lampe de poche qui éclaire super bien.
1: C'est fou.
0: 27% des hommes sont prêts à s'endetter pour ça. Ils sont prêts à s'endetter pour quoi, Nico?
3: Des jeux vidéo.
0: C'est pas les jeux vidéo. Aurélien Standard?
1: Une voiture.
0: C'est pas une voiture. Florent?
2: Un voyage?
0: Non, c'est un rapport avec le corps. 27% des hommes sont prêts à s'endetter pour ça. Lorenza?
1: C'est de la chirurgie esthétique?
0: Oui, on est complètement dedans. Mais laquelle?
1: Le nez?
0: C'est pas le nez, Nico.
3: C'est pas les cheveux?
0: Totalement. 27% des hommes sont prêts à s'endetter pour une greffe de cheveux.
1: C'est beaucoup, hein?
0: C'est 27% les hommes. Non, les cheveux, c'est un vrai.
3: Toi, c'est un sujet, je crois.
0: Non,
3: vous avez déjà dit.
1: Non,
3: t'en avais déjà parlé. T'en avais déjà parlé, donc je me demandais comment tu te situes par rapport à ça, quoi.
0: Et toi, ça va ton petit ventre?
3: Allez, on va faire la chirurgie ensemble, si tu veux.
0: La meilleure défense, c'est l'attaque. Non, c'est pas un sujet, c'est le sujet, mes cheveux.
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0: Et c'est ce soir, Koh-Lanta sur TF1. J'avoue que cette saison, je la suis pas trop.
1: Moi, pas du tout non plus. Mais c'est bientôt la fin quand même, non?
0: Ah bon, déjà?
1: Mais je pense que oui.
3: T'es sûr?
1: Bah, je suis pas. J'ai l'impression, mais.
0: C'est le sinon. Non, mais il y a.
1: Non, milieu,
0: en fait,
1: là.
0: Toutes les émissions s'enchaînent. Il ferait mieux de faire, honnêtement, pour que tout le monde comprenne, une seule émission. Tu vois, The Voice dans Koh-Lanta. Un truc. Mais voilà, ouais. On regroupe tout le monde. Voilà,
1: oui,
0: et quand ils sont éliminés, ils partent à la Star Academy.
1: Voilà.
0: Un truc comme ça. J'essaie de trouver un truc pour qu'on s'en sorte. Lorenza voulait faire un test avec nous.
1: Ouais, c'est le baromètre de l'amitié.
0: Le baromètre de l'amitié?
1: Oui, alors en fait, selon une étude qui a été faite par des chercheurs de l'université du Texas, les amitiés se forment et sont plus fortes quand on déteste les mêmes choses.
0: Ah, je croyais qu'on déteste les gens.
1: Non. Détestant tout le monde. Non. Quand on déteste les mêmes choses.
0: C'est, en fait, on est amis, pas parce qu'on aime les mêmes choses, mais parce qu'on déteste les mêmes choses.
1: C'est tout à fait ça. Et donc, okay. Je voulais qu'on fasse le test entre nous, quoi.
0: Ah, genre, on dit des choses qu'on déteste.
1: Qu'est-ce que vous détestez? On voit si on est un peu compatible dans notre amitié à tous.
0: Le piment.
1: Ah, je déteste.
0: Ouais, cool.
1: Ah,
3: je suis pas fan non plus. Je vois pas le concept de suer après.
0: Ah,
1: ça pique. Allez!
0: Bim!
1: C'est un piment.
0: Arrêtons-nous là, super. Ok, ça marche. Vas-y, à toi, Lorenza.
1: La techno.
0: Ouais, je suis pas très fan de techno.
1: C'est un enfer.
3: Il y a pas de mélodie et tout, je trouve ça assez boum boum, tu vois.
0: OK, ah, on est pas mal là.
1: Bien. Ouais.
0: Alors t'imagines bouffer du piment en écoutant de la techno.
1: Oh, notre enfer à tous les trois.
0: Si on déteste les mêmes choses, on est des amis, on est des meilleurs amis.
1: Ouais.
0: On est plus fort en amitié.
1: On est plus fort en amitié.
0: Nico ?
4: Bah moi j'aime pas Noël.
1: Ah mais non. Ah ouais, mais là, non. Là tu viens de tout gâcher dans le baromètre.
4: Ah bah voilà, donc Lorenza c'est clair.
1: Ah ouais, mais là, j'adore c'est, Noël
0: c'est
1: moi.
0: C'est pointu quand même ton truc. Oui, tu détestes
3: Noël. Ouais, mais
0: Noël,
3: c'est commercial mais... quoi. C'est la famille que t'es obligé de te farcir alors que tu ne vois jamais.
0: Non ? OK. Les Crocs, je déteste les Crocs.
1: Bah j'en ai tout le temps.
3: Ouais, c'est pas beau mais t'as pas essayé.
1: Voilà, exactement.
0: OK, bah ça marche pas donc du coup. Attends, c'est con, on était bien parti avec les piments.
3: Je peux retenter quand même ou pas.
0: Et la techno, puis là on est en train de s'écrouler. Vas-y, vas-y Nico.
3: Les guêpes.
1: Ah ouais,
3: je déteste les guêpes.
1: Déteste, c'est ma phobie.
0: Ouais, mais ça qui aime les guêpes?
1: Non mais il y en a ça les dérange pas. Ils sont là, ils chassent d'un petit coup de main et ils font
3: non, mais tu dois. Ça les dérange pas qu'on s'attende pas autour d'eux.
0: La guêpe, non mais la guêpe, à chaque fois que toi tu vois quelqu'un avec une guêpe autour de lui qui commence à paniquer, tu lui dis non mais attends,
1: bouge
0: ne
1: pas.
0: Bouge pas.
1: Ouais.
3: Et dès que la guêpe elle arrive, énervée.
0: Dès que la guêpe arrive sur toi, tu fais. Tu prends la voix la plus aiguë que le monde ait connue en voix aiguë.
1: Tout à fait.
0: Tout le monde fait pareil. Ça va, on déteste les guêpes. Allez, on continue encore un peu.
1: Encore un.
0: Je déteste courir pour courir. Il me faut une balle.
1: Ah c'est vrai, pareil. T'es un chien.
0: Ouais.
1: Pardon. Non, on s'entend. Hein,
0: oui, non, je sais, je l'ai dit.
1: Oui, oui, oui.
0: Je pense que dans une vie antérieure, j'étais un chien parce qu'il me faut une balle pour courir, moi.
3: C'est vrai que la course pour la course, il n'y a pas trop d'intérêt, je trouve.
0: Ah, Lorenza ?
1: Moi, j'adore courir, donc je vous le dis.
0: Mort.
1: Je viens de m'inscrire à un truc de 10 km, donc vraiment.
0: Tu t'es inscrit à un truc de 10 km ?
1: Bah oui, là j'ai craqué.
0: Mais que tu ailles à la salle, ça je le savais, mais je savais pas que tu courais comme ça.
1: Mais ce matin, j'ai décidé que j'allais faire 10 km dans 3 semaines.
0: Mais tu t'es inscrite ?
1: Ouais, là.
0: Mais quoi ?
1: Là ce matin, je sais pas.
3: Sur internet ? Depuis le début de l'émission, là.
1: Oui.
3: D'accord.
0: L'info qui tombe comme ça, on dirait Donald Trump qui nous annonce qu'il fait une guerre.
1: Mais parce qu'on parle de course, du coup je me dis ben voilà, je vous l'annonce quoi. Donc moi j'adore courir, ça me libère l'esprit. Je trouve que c'est parfait.
0: D'accord. Résultat de ce baromètre de l'amitié, c'est pas.
1: C'est mitigé, on va dire.
0: C'est... Ouais.
1: Bah on était bien parti, mais tout s'écroule.
0: Ouais, bah c'est l'histoire de notre vie ça. On démarre bien, puis après on est essoufflé.
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0: J'ai trouvé un truc sur internet qui m'a fait marrer. Une question sur un forum très simple. Quelle est la dernière personne qui vous a saoulé?
3: Tout simplement.
0: C'est simple, c'est basique. J'aime bien ce genre de questions. Et les gens expliquaient la dernière personne qui les a saoulés. Alors dans les réponses, t'avais par exemple mon copain qui a mangé le dernier Magnum et qui a laissé la boîte vide dans le congélateur.
3: Ah pas sympa.
1: Oui, okay.
3: Ça.
1: Ok, je vois le concept.
0: C'est extrêmement frustrant. T'arrives, tu te dis putain, il reste une glace.
1: Et non.
0: Et tu soulèves le truc en dans ta tête, ça va être un peu lourd.
3: Ouais,
0: et d'un coup, c'est tout léger.
3: La sensation émotionnelle.
0: Putain, il a laissé le carton.
3: C'est pas cool.
0: Qui vous a saoulé? Quelle est la dernière personne qui vous a saoulé? Cet homme qui s'est levé 4 fois pour aller faire pipi au cinéma en faisant lever à chaque fois toute la rangée.
1: Ah, ça me vénère,
0: C'est vrai que c'est compliqué.
1: Bah, quand tu vas au ciné, tu vas avant ou, enfin, voilà, tu te retiens un maximum, quoi.
3: Bah, 4 fois, c'est qu'il a un petit souci, quoi.
1: Oui, je pense qu'il a un problème.
0: À ce moment-là, tu te lèves plus, t'y vas. T'sais.
1: Alors.
0: Qui est la dernière personne qui vous a saoulé? Le vendeur du rayon Litry chez Ikea que je n'ai jamais trouvé, qui n'est jamais venu dans mon rayon, dans son rayon. Je l'attends encore pour avoir un renseignement.
3: C'est vrai que parfois c'est long.
1: Oui, mais j'arrive tout de suite, attendez-moi et tout. Ils reviennent jamais.
3: Mais ou pas, où il n'y en a pas et tu demandes au rayon d'à côté. Est-ce qu'il y a quelqu'un? Oui, il va arriver.
0: Le problème, c'est que si jamais il dit je reviens tout de suite, tu sais que c'est mort parce qu'il y a 8 personnes
1: mais
0: qui vont là le paguer.
1: Ils le suivent.
0: Putain, ça m'est déjà arrivé ça. Dans un magasin de bricolage. Oh non, mais en fait, tu sais que c'est la personne qui s'occupe du rayon. Elle est en train de discuter avec des gens. Ils bougent et tu les suis.
1: Mais oui, mais mec,
3: ça part en chenille.
1: Mais t'as envie que ce soit à toi juste après. T'as pas envie qu'on te vole ta place.
0: Il y a une autre personne qui arrive.
1: Oui, et là, tu la regardes en mode. J'étais là avant.
3: Tu le dis pas, mais tu regardes.
0: Et tu dis, essaye juste de lui parler avant moi. Tu vas voir ce qui va se passer. Quelle est la dernière personne qui vous a saoulé? Ma copine qui a voulu jouer à mon jeu vidéo sans moi et qui a écrasé ma sauvegarde pour la sienne.
1: Oh, ça c'est très grave, j'imagine.
0: C'est un drame.
1: Ouais. Oula. Je savais pas ce point-là.
0: Ah bah oui.
3: D'accord, okay.
0: Non mais quand tu joues à un jeu que tu galères galères et que t'arrives à avoir une sauvegarde, t'as passé un boss et que la sauvegarde elle est écrasée.
1: Ça veut dire que tu recommences tout depuis le début?
0: Ça dépend. Des fois tu recommences un petit peu avant, mais il y a eu des fois tu recommences un truc, ça t'a pris une soirée entière quoi.
1: Ah oui,
3: ouais,
1: okay.
3: Mais comme tu l'as déjà fait, c'est plus simple. Non,
0: non, bah non, parce que souvent il y a un coup de cul quand même dans l'histoire.
3: Ah, je sais pas. Ah, ouais, okay.
0: Voilà. Quelle est la dernière personne qui vous a saoulé? Mon chat qui depuis deux jours ne fait plus popo dans la litière mais juste devant.
1: Ah oui. Ah. Des fois c'est vrai que ça leur prend.
0: Mon chat, parce que j'ai un chat quand même chez moi. Je parle beaucoup des chats, mais parce que je parle en connaissance de cause. On a un chat, bon, on m'a jamais demandé si on pouvait avoir un chat. Je suis arrivé un jour chez moi, il y avait un chat dans la maison.
3: C'était imposé, ouais.
0: Ça fait trois jours, il fait pipi partout, sauf dans la litière.
3: Ah bon?
1: Et c'est qu'il est pas content, hein.
3: Ah oui, hein. Bah, ah bon?
1: Je pense qu'il y a un petit problème avec toi, je crois.
0: Je vous avais dit, on héberge mon père en ce moment.
1: Ah, peut-être qu'il déteste.
0: Ça fait deux semaines.
1: Ah,
0: attends,
1: voilà.
0: Tu crois que c'est ça?
1: Mais
3: t'es sûr
1: vrai,
3: que c'est pas ton père, du coup, si ça coïncide avec l'arrivée de ton père?
0: Je crois que mon père se lèverait la nuit pour aller pisser dans la salle de bain, par terre à côté de la litière.
3: Peut-être.
1: Et il accuse le chat.
0: Mais attends. Putain, et en fait, il fait ça parce qu'il est pas content du chat.
1: Exactement. Voilà.
0: C'est incroyable.
3: Et là,
0: comme
3: tu te lèves la nuit, tu croises ton père et il fait miaou.
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0: qui a fait tomber Thibaut hier. Thibaut, il avait 600 euros, il est reparti avec. Parce que Fanny l'a détrôné. Fanny est notre nouvelle génie des génies. Bonjour à toi, Fanny.
1: Bonjour l'équipe, ça va?
0: Très bien.
2: Bah oui.
0: Tu as 100 euros. Quoi qu'il arrive, ces 100 euros, ils sont à toi. Aujourd'hui, tu vas tenter de monter la cagnotte à 200 euros. Et en face de toi, il y a Julien. Bienvenue sur LRJ, Julien.
3: Salut l'équipe, salut Fanny.
1: Salut Julien.
0: Julien, Fanny, soyez les bienvenus dans le club des génies. J'ai donc 100 euros et j'ai 3 questions. Le gagnant, la gagnante sera celle ou celui qui aura 2 points. À chaque question, si vous pensez avoir la bonne réponse, vous donnez votre prénom, vous donnez ensuite la réponse. Si c'est la bonne, c'est un point pour vous. Si vous vous trompez, le point va à l'autre. Le premier qui atteint 2 points gagne les 100 euros et revient jouer avec nous demain matin. Fanny, Julien, c'est parti. On joue au Club des Génies. Voici la première question. Quel est le nom du satellite naturel de la Terre?
1: Fanny.
0: Fanny, je t'écoute.
1: La Lune.
0: Bonne réponse.
4: Elle est rapide, Fanny.
2: C'est ça, c'est Fanny, ça.
0: Oh. Un point pour Fanny, 0 point pour Julien. Deuxième question. Dans quel dessin animé trouve-t-on une éponge vivant dans Julien. Un ananas?
2: Oh.
0: Oh, Julien, rapide, avant la fin de la question, je t'écoute.
3: Bob l'éponge.
0: Bob l'éponge, bonne réponse. Là. Un point pour Julien, un point pour Fanny. Voici la troisième question. En mathématiques, quel objet muni d'un crayon permet de tracer...
1: Julien. Fanny.
0: Oh, c'est Julien en premier.
3: Un compas.
0: Un compas.
1: Oh,
0: oui,
1: là là.
0: Oh,
1: mais
2: oh, mais le retournement, là.
0: Waouh.
2: Ah, ils étaient chauds ce matin.
0: Ah, ça a été très, très, très rapide.
4: Ah, il s'est battu, quoi.
0: Oh. Fanny, t'avais la réponse aussi.
1: Ouais, c'est ça, et oui, mais bon. C'est pas grave, il était plus rapide.
0: Ah, il était rapide,
3: Fanny.
0: Julien était extrêmement rapide. Fanny, tu repars avec les 100 euros que t'as gagnés hier. Quoi qu'il arrive, ils sont à toi, c'est 100 euros.
1: Ah ben c'est super, merci beaucoup.
0: Et on te fait plein de bisous et je vais t'offrir le mug Manu sur LRJ aussi.
1: Ça marche, merci beaucoup. Belle journée.
0: Belle journée à toi et tu nous rappelles quand tu veux. Et toi, Julien, eh ben ça y est.
2: T'es nouveau génie.
0: T'es le nouveau génie des génies. Tu as 100 euros aujourd'hui, tu reviens avec nous demain pour tenter d'en gagner 100 euros supplémentaires.
3: Eh ben impeccable, super.
0: Eh ben voilà, sois le bienvenu dans le club des génies, Julien.
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0: Une question très simple, quelle est la dernière personne qui vous a saoulé? Daphné, là, bonjour Daphné.
7: Bonjour Manu, bonjour les Wawa.
0: Merci d'être là, Daphné, de nous appeler ce matin. Quelle est la dernière personne qui t'a saoulé?
7: Alors, moi, en fait, la semaine dernière au supermarché, il y a une personne qui est passée devant moi en me disant qu'elle avait seulement quelques articles. Elle n'a même pas attendu mon accord qu'elle avait déjà posé ses produits. Donc, je lui ai fait une petite réflexion. Ah, elle m'a énervée pour la journée.
0: Ah, mais elle avait beaucoup d'articles, en fait?
7: Bah, elle en avait... En fait, on en avait un petit peu pareil. Donc, peut-être elle devait avoir un de moins, quoi.
0: Ah
2: ouais, non, ça se fait pas.
4: C'est ce qu'on appelle le culot, ça elle y est allée quand même,
2: ouais.
4: Tu vois. Et
2: ouais,
4: passé finalement.
2: Et la preuve, ça a marché, quoi. Donc,
0: Et, parce que dans ces cas-là, en fait, tu restes un peu scotché, tu fais.
4: Bah, c'est
2: ouais, ouais. Voilà. Et tu fais, bah, tu vois comme ça, et c'est pas du tout crédible.
0: C'est vrai que cette phrase-là que tu viens de sortir, ouais. Tu l'as fait, tu fais.
2: Mais.
0: Et après, bonne journée. Merci beaucoup, Daphné, de nous avoir appelé.
7: Bisous, bisous.
0: Gros bisous. Quelle est la dernière personne qui vous a saoulé, Nico?
4: J'ai envie de dire mon bébé, moi. Je suis désolé, mais il attend que j'enlève sa couche pour faire popo. J'ai l'impression que c'est automatique. C'est-à-dire que je lui donne un biberon, j'ai l'impression que c'est un tube digestif où je me dis, ah, il va falloir changer la couche. J'ouvre, il n'y a rien, et là, boum.
0: C'est un classique. C'est un classique des bébés. C'est,
4: Ça surprend quand même toujours.
0: Ouais, mais alors,
4: c'est pas très classique.
0: Ce qui est encore plus compliqué, c'est le pipi qui d'un coup part en fontaine.
2: J'ai ça, moi.
4: Tu dirais vraiment, tu sais, le tuyau que tu mets dans une piscine et qui sort tout seul. Tu vois, c'est exactement,
0: exactement. Mais tu peux pas bloquer le tuyau, là.
4: Bah non.
0: Donc tu mets la main devant pour éviter. Et voilà, c'est comme ça.
4: Voilà.
0: Clément est là. Bonjour Clément.
8: Salut l'équipe.
0: Bienvenue sur Énergie. Clément, quelle est la dernière personne qui t'a saoulé?
8: Ah, moi, c'est mon patron. Il termine chaque réunion par on se fait un petit point rapide. Alors, on vient de passer 2 heures ensemble. Ça, t'as le don de me saouler grave.
0: Je vois. C'est-à-dire qu'il a besoin de quoi? De résumer la situation?
8: Je sais même pas, parce qu'au final on dit rien de plus, mais oui, ça doit être ça. Il veut refaire une petite synthèse avec chacun d'entre nous, mais on
2: synthèse.
8: Vient de passer 2 heures à tout parler, quoi. Donc
4: il veut passer 8 ans avec vous, c'est tout.
0: Voilà. Je crois pas, non. C'est
2: non, il veut faire chier,
4: il est juste chiant.
0: Non, mais quand tu fais une réunion, t'as envie, je pense, que les gens comprennent bien ce que t'as envie de leur expliquer.
2: Oui, ouais. Mais alors dis pas un petit point rapide.
0: Tu fais un petit point rapide.
2: Tu dis on fait un point.
0: Un point rapide pour être bien sûr que ce que je vous expliquais pendant deux heures a été bien compris.
2: Ok, ok. D'accord.
0: Si jamais ça l'a pas été, tu reprogrammes une réunion.
2: Oh là là.
0: Au terme de laquelle tu feras un point rapide. Et puis putain, il est déjà 18h les amis. Bon bah, rendez-vous demain matin pour. On se fait une réunion demain matin hein, pour faire un débrief de tout ça.
2: L'enfer.
0: Belle journée à toi Clément, merci beaucoup de nous avoir appelés.
8: Bah vous aussi, bye.
0: Ciao, quelle est la dernière personne qui vous a saoulé?
2: Moi j'ai vu une photo de Rihanna où elle annonce qu'elle sort encore des glosses. Et ça m'a saoulé parce que on veut un album quoi.
0: Je suis assez d'accord avec
2: Rihanna
0: toi.
2: M'a saoulé.
4: T'as commenté ça ou pas?
2: Eh ben, j'ai failli.
4: On veut un album.
2: Oui, j'ai failli. Quoi, tu sais, l'emoji de disque.
0: Je pense qu'il faudrait lui faire comprendre.
2: Mais comment? Et,
0: en lui disant, je n'achèterai pas ton gloss. Si tout le monde sur Terre dit aujourd'hui à Rihanna,
2: non,
0: je n'achèterai pas ton gloss tant que tu ne sortiras pas de nouvel album.
2: Peut-être qu'on fait bouger les choses.
0: Mais bien sûr, parce qu'on touche où? On touche au porte-monnaie.
2: L'argent.
0: On touche au porte-monnaie. Rihanna, elle a besoin d'argent.
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0: Tout le monde aime le tiramisu ici?
2: J'adore.
4: Ah, on adore.
0: Eh bien, il y a 100 chefs italiens qui ont battu le record du plus long tiramisu du monde à Londres.
2: Waouh!
0: Ils ont mis deux jours à assembler un tiramisu long de 440 mètres.
4: Oh, trop bien!
0: Ils ont défoncé l'ancien record qui était genre de 250 mètres.
2: Waouh!
0: Ils l'ont ridiculisé. Il a fallu 19 000 œufs, 400 kilos de sucre, 2 tonnes de mascarpone et 128 000 biscuits pour le réaliser.
4: C'est beaucoup.
0: Mais ça donne faim.
2: Je me demande à tout le monde qui doit être en train de le manger aussi.
0: Il y a une personne seule qui a mangé. Ouais, c'est qu'une personne. Mais non, le reste.
2: J'y crois en plus. Je me dis, ça met des jours, mais peut-être qu'il est solo.
0: Un tiramisu de 440 mètres. J'ai une pensée quand même, déjà, moi, à cause du chocolat en poudre d'un seul tiramisu, j'ai envie de tousser.
2: Ah oui, c'est vrai.
0: Mais alors là.
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0: Ça y est, il est 7h et ça y est, le ciel est là, le soleil s'est levé, ça y est. Putain, j'ai presque envie de dire, ça manque ce mois de décembre où il faisait jour à 9h.
2: Non. Ah non, quel bonheur.
0: Le soir, qu'est-ce que c'est bon.
2: Ah, c'est génial. Ah ouais. Le ciel est magnifique, le soleil dure longtemps. Enfin,
0: moi,
2: je suis au paradis.
0: Ah, et on a l'impression de faire plus de choses dans la journée.
2: Mais oui.
4: C'est ça. Alors
2: c'est
4: que.
0: Non, on fait pas plus de choses, mais on
2: est content.
0: Je sais pas, en tout cas, on se voit, il y a de la lumière. Ouais. Donc c'est cool. On est avec vous pour cette journée, pour la démarrer. Comme chaque matin, c'est Manu sur Énergie. On va écouter Taylor Swift, tu auras aussi Gims avec Soleil. Les bonnes nouvelles du jour, c'est dans même pas 10 minutes. Et tout de suite, il est 7h05. On double votre salaire, c'est parti.
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0: 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Ça peut vous arriver. Il vous suffit d'envoyer salaire par SMS au 7-10-12. Le téléphone sonne quelque part. Ce quelque part, c'est peut-être le vôtre. Attention.
10: Allô?
0: Allô, bonjour, c'est Emeline de la Couronne en Charente.
10: Oui.
0: Ah, elle se doute.
2: Ah bah oui.
0: Je crois qu'elle se doute.
2: Le sourire dans la voix là.
0: Emeline, quel est le seul animateur radio qui loupe ton salaire?
10: C'est Manu sur Énergie.
0: C'est gagné.
10: Bravo
0: Emeline. Ça y est Emeline, c'est gagné.
10: Oui.
0: Bah oui. Je t'annonce la bonne nouvelle. Ton salaire, on va te le doubler.
10: Merci.
0: Tu touches 1855 euros chaque mois, multiplié par deux, ça va faire 3710 euros.
10: Merci beaucoup.
0: J'ai l'impression que ça te fait du bien, cet argent.
10: Ah ben, oui, clairement.
0: Tu t'as une idée de ce que tu vas en faire déjà?
10: Je suis bénévole dans un refuge pour animaux, donc je pense que ça va clairement les aider.
0: Oh, c'est trop mignon.
2: Mais t'es une super héros, c'est incroyable.
0: C'est magnifique. Oh. Ah ouais.
4: Elle nous a calmé en deux secondes.
2: Ah ouais, trop bien, trop mignon.
0: Emeline, on te double ton salaire. Tu es bénévole dans une association, c'est génial.
10: C'est ça.
0: Et tu es instructrice d'autorisation d'urbanisme.
10: Exactement, oui. Ça fait 3 ans que je suis instructrice.
0: C'est quand on veut agrandir sa maison, par exemple, et qu'il faut un permis de construire.
10: C'est ça, les permis de construire.
0: C'est à toi qu'on l'envoie.
10: Voilà, c'est ça. Donc ça passe d'abord par la mairie, ensuite ça m'arrive directement.
0: Ça m'est déjà arrivé d'en envoyer, c'est un bordel.
2: Ah ouais?
0: Ah ouais?
10: Vive l'administration!
0: Mais c'est un truc, en fait, tu peux pas le faire tout seul. T'es obligé de passer par un architecte, des gens. Parce qu'on te demande des papiers,
2: tu comprends pas,
0: tu lis ce qu'on te demande.
4: Ouais.
0: tu ne comprends pas.
2: Ah ouais, ok.
4: On est d'accord, Amine. Déposé,
10: machin. C'est exactement ça, c'est assez compliqué, mais après on est là pour aider, donc faut pas hésiter.
0: C'est vrai que vous nous aidez, parce que vous nous renvoyez ensuite en nous disant « Désolé, il manque ce papier-là
10: ». C'est vrai.
0: C'est-à-dire que là, on est le 28 avril 2026, tu veux construire un truc, globalement, normalement,
2: c'est mort.
0: D'ici 5-6 ans.
10: Oh, je vous rassure, ça va plus vite quand même. Ça va plus vite.
0: Emeline, je te double ton salaire. Bravo à toi et bravo pour le geste que tu vas faire, il est incroyable.
2: Ouais, c'est fou.
0: Pour les animaux.
10: Merci beaucoup, merci à vous.
0: 3 710 €, je te double ton salaire, Emeline.
10: Merci encore.
0: On t'embrasse fort.
10: Bonne journée.

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1: Quelle est la dernière personne qui vous a saoulé? C'est la question qu'on se pose ce matin. Je sais, ça peut être bizarre, mais j'ai trouvé ça sur internet, ça m'a fait marrer. Quelle est la dernière personne qui vous a saoulé? 0-870-42-48. Lorenza?
2: Ouais, j'ai pensé à quelqu'un d'autre, c'est le nouveau copain de ma pote. Je l'ai entendu dire, l'astrologie c'est de la merde et apparemment le piercing c'est Gémeaux. Et comme je suis Gémeaux en plus, vraiment, j'étais là.
1: L'astrologie c'est de la merde et ensuite quoi?
2: Apparemment le piercing c'est Gémeaux.
1: Alors ce qui est marrant, c'est qu'il dit que l'astrologie c'est de la merde.
2: Ouais, mais il s'y connaît vite fait quoi. Ouais. Il sort un truc comme ça.
1: D'accord.
2: Ouais.
1: Et t'es Gémeaux?
2: Bah je suis Gémeaux.
1: Alors là-dessus, il a raison.
2: Non mais ça m'a saoulé, ça m'a vexé.
3: Ça te touche.
1: Mais, tu sais quoi, moi, j'ai un pote qui adore le hard rock.
2: Ouais.
1: Et juste pour l'emmerder, je dis non mais il y a pas de mélodie dans le hard rock. Et ça le rend fou.
2: Mais oui, mais en fait ça.
1: Mais quand toi. Côté...
2: Bah oui.
1: Oui, bah toi t'adores l'astrologie,
2: bah oui,
1: donc
2: ça m'a saoulé.
1: Voilà, quand quelqu'un te dit qu'il n'y croit pas, ça t'énerve.
2: Bah évidemment, mais bon, en plus c'était un mec bien de base là.
3: Ça parle de lui au passé.
1: J'espère bon. Vraiment qu'il va se séparer, hein, parce que.
2: Non.
1: Je mets la pression à ma copine, je dis non. Et je l'ai vu avec une autre nana.
2: Quel enfer.
1: Quelle est la dernière personne qui vous a saoulé? Il y a Amandine qui est là. Bonjour Amandine.
4: Bonjour Manu, bonjour les Wawins.
1: Bienvenue sur Énergie, Amandine, on t'écoute.
4: Alors moi c'est mon mari, je venais tout nettoyer le sol de la maison, il était en train de tondre le jardin et il est rentré avec ses chaussures toutes sales dans la maison et il a pas compris pourquoi j'ai engueulé en fait. Donc j'ai fait la gueule toute la journée.
1: Putain, je me suis fait engueuler pareil hier par ma femme.
3: Ah bon?
1: Bah, je suis allé dans le jardin et il fallait que je mette une pompe pour un truc, il y avait une fuite. Bon, bref, c'était le bordel. Et je suis rentré et j'ai pas enlevé mes pompes. Et j'ai salopé l'entrée, quoi.
2: Bah oui, ou alors renettoyer derrière vous.
1: Ouais, mais non, mais parce que, en fait, quand tu.
4: Fais de la terre, de l'air partout.
1: Ouais, mais j'étais content d'avoir fait mon truc. J'étais content de l'avoir fait, donc.
4: Mais moi aussi, j'étais content d'avoir fini mon ménage.
1: Décidément,
3: voilà. Détail.
1: On n'est pas content pareil.
2: Ouais,
1: j'étais content et pour moi, j'avais fait le job.
2: Oui, c'est ça.
1: Pour moi, c'est
4: obligé de recommencer, du coup.
2: Voilà.
1: Ah ouais, c'est compliqué. Hein.
2: Ah ouais.
1: Ouais, mais
4: tout
1: regarde.
4: Travail, on pensait pas à nous. Hein.
1: Mais si j'avais pas mis la pompe, on serait inondé, tu vois.
4: Elle aurait pris la serpillère et elle aurait épongé.
2: Voilà.
1: Ah bah non, là, c'était dans le jardin, là, c'était compliqué.
2: Ah oui,
1: la serpillère.
4: Ça aurait brillé à ton dos.
3: On est mal barré.
1: Putain, on est foutu. Amandine, on t'embrasse fort. Belle journée à toi.
4: Bisous, à bientôt.
1: Gros bisous. Quelle est la dernière personne qui vous a saoulé? Florent, notre producteur.
5: Ah, moi, c'est ma tante. Elle m'a dit pas de soucis pour venir chez moi avec ton chien, mais il reste dehors.
1: Ah!
5: Le il reste dehors? Non, c'est pas possible. S'il vient dans le salon, il est là, quoi.
2: S'il fait beau, c'est pas très grave s'il reste dehors.
5: Mais non, parce qu'après, elle est devant la porte. Et déjà, c'est une chienne, c'est pas un chien. Et en plus, après, elle est devant la porte et tu sens qu'elle veut venir. Non, c'est dans la maison. C'est hyper
3: vexant. Ce qui fait qu'il a fait rentrer la chienne et lui, il est resté dehors.
2: Pire, il a senti sa tente dehors.
1: Pourquoi? Elle a peur que la chienne salisse.
5: Ouais, voilà, exactement.
1: Bon, bah oui, mais à ce moment-là, tu viens pas avec elle.
5: Mais du coup, j'y vais pas du tout.
2: C'est radical.
3: J'ai une famille. C'est cool.
1: À Noël, c'est très compliqué. Ouais. Hein. Chacun fait Noël de chez soi, puis il y a des FaceTime. Et voilà. Léo est avec nous. Bonjour, Léo.
6: Oui, bonjour Manu, bonjour tout le monde.
1: Sois le bienvenu parmi nous Léo, quelle est la dernière personne qui t'a saoulé?
6: Alors moi c'est ma copine, elle me demande mon avis sur ses tenues. Alors je passe un temps à lui faire des retours pour qu'après elle poste une photo sur Instagram avec une tenue que je lui avais déconseillée.
3: Ça faut pas lui dire ça.
1: Mais alors non, faut pas lui dire. Et puis c'est, en fait, elle te demande conseil et comme elle sait que t'as mauvais goût, elle fait l'inverse.
2: Et apparemment, ça marche. Hein.
1: Je suis pareil moi avec ma femme. Hein.
3: Ouais.
1: Quand elle me demande un conseil et que je lui dis ça, j'aime pas. Elle dit de toute manière, c'est moi en fait.
6: C'est vrai, ouais.
1: Voilà. Donc en fait, globalement, Léo, je vais t'apprendre un truc qui va faire mal. Hein.
2: Oui.
1: On ne sert à rien.
2: C'est vrai.
6: D'accord, ok. Bon.
2: Mais continue à lui donner des avis parce que autrement elle va te le reprocher que tu donnes plus des avis.
1: Putain, le monde est compliqué.
2: Ouais. T'inquiète pas, ça va bien se passer.
6: Les femmes sont compliquées.
2: Voilà, Léo. Calme-toi.
1: Non, Léo, elles sont différentes.
2: Et nous sommes. Vous aussi.
1: Et nous sommes différents.
2: Et
1: de
2: c'est
1: vous.
2: Ça qui est beau.
1: Et c'est mais t'es, quand tu parles comme ça. J'ai envie de te serrer dans les bras et te dire mais t'as
2: enfin
1: tellement
2: un
1: raison.
2: Mélange.
3: Mais putain, on dirait voilà. Discussion de fin de soirée quoi.
1: Non, la discussion de fin de soirée c'est Lorenza. Je vais te dire un truc, quoi qu'il arrive. Tu m'entends? Quoi qu'il arrive,
2: oui.
1: J'ai ce qui se passe, tout ça. On reste toujours des amis tous les deux.
2: C'est vrai.
1: Parce que je vais te dire un truc. T'es la plus belle rencontre qui me soit arrivée.
2: C'est vrai qu'on fait des éclats d'habitude.
1: Qu'est-ce que tu fais, Lorenza? Je vais me prendre un verre. Non, reste là, Lorenza.
2: C'est vrai que je me barre.
1: Et tu sais quoi, j'ai dit un truc, on va le dire à tout le monde maintenant. Hé, hey, y a Léo, regarde Léo.
2: Léo!
1: Je vais te dire un truc, toi. toi et Lorenza, vous êtes les plus belles rencontres de ma vie. Ok, Léo.
6: Ah, y'a pas de soucis, toi aussi.
1: Et maintenant, on se fait la promesse à vie, hein.
2: On
1: se quittera jamais, d'accord? Ouais.
6: Juré craché.
1: Et comme le dit Lorenza, on est les inséparables. Ok? On est les insés quoi?
2: Les inséparables.
6: On est les inséparables.
1: C'est génial.
2: Mon Dieu.
1: L'alcool est à consommer avec modération.
6: Bien évidemment.
1: Belle journée à toi, Léo. Merci de nous avoir
6: appelés. Belle journée à vous. Salut.
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1: C'est la Sainte Valérie aujourd'hui.
2: Valoche.
1: C'est exactement ça.
8: Eh ouais.
1: Valérie, c'est Valoche.
2: Ah ben oui.
1: Valérie, c'est la bonne copine. Mmh. Valérie, Valou aussi.
2: Ah c'est vrai,
8: la Valou.
2: Ça c'est plus mignon ça.
1: C'est la Valou.
2: Ouais.
1: C'est la Val. La Val, pourquoi
2: Baba,
1: pas.
2: Ouais.
1: Valou, Valoche.
2: Ah ouais, moi c'est Valoche.
1: C'est quoi, Valoche? En fait, si on te demande, tu vas où ce soir? T'es obligé de répondre, je vais à l'apéro chez Valoche.
2: Oh, c'est sûr. Et Valoche, elle est toujours là pour donner un coup de main pour les déménagements aussi.
1: Ah, Valoche, toujours.
2: Valoche, toujours. Tu peux toujours compter sur Valoche.
1: Valoche, c'est vraiment, tu la prends, tu la serres fort et tu lui dis, ce qui est génial avec toi, c'est qu'il n'y a aucune ambiguïté.
2: Oui, c'est la friendzone directe.
1: Voilà.
8: C'est sympa
2: super
8: pour les Valérie.
2: Pour toutes les Valérie.
1: Non, mais.
8: Ouais, c'est pas ce qu'on veut dire, mais.
1: Non, c'est pas ça. Mais Valoche, t'es heureuse, quoi.
2: C'est vrai.
8: Je me rends compte que j'ai pas de Valérie dans mon entourage.
1: Oh mon Dieu. Tous avoir une Valérie dans son entourage.
8: J'ai l'impression d'en connaître depuis toujours. Tu vois, les Valoches, effectivement, mais j'en ai pas, quoi.
2: Mais il faut trouver ta Valoche.
1: Ah oui,
8: je vais partir à la recherche de ma Valoche.
2: Ah oui.
1: C'est votre fête aujourd'hui. Allez. C'est quoi si vous connaissez une Valérie? Comme les Valoches, elles sont sympas. Soyez aujourd'hui. Vous aidez une Valoche.
2: Oui. C'est fou comme ça.
8: J'ai envie de me faire un t-shirt écrit ça.
1: I love Valoche.
8: Ben oui.
1: Tu sais, comme le I love New York.
2: Bien
1: faites
2: sûr,
1: des mugs.
8: Ça met tout le monde d'accord.
1: Faites des mugs. I love Valoche.
2: Oui.
1: Vive les Valoches. Bon, Lucien est là. Bonjour Lucien.
9: Bonjour Manu, bonjour tout le monde.
1: Bienvenue sur Énergie, Lucien. Alors attention, on va devenir sérieux parce que Lucien nous appelle pour la chanson de la réconciliation. C'est tous les mardis après les infos de 7h30. Vous nous appelez parce que quelqu'un est fâché avec vous. Ouais. Et nous allons tout tenter pour vous réconcilier. Avec qui t'es fâché, Julien?
9: Alors moi je suis fâché avec mon voisin Eric. Enfin c'est lui qui est fâché avec moi.
1: Et pourquoi il est fâché?
9: En fait, il est fâché parce que j'ai pas coupé les branches de mon arbre qui arrivent au-dessus de sa piscine. Il me l'avait demandé plusieurs fois. Et en fait, les feuilles de l'arbre tombent dans sa piscine et elles flottent parce qu'il a pas mis de bâche.
1: Ah.
9: Du coup, il me l'a demandé plusieurs fois. J'ai un peu laissé passer. Et dimanche, il m'a ramené un sac rempli des feuilles qu'il avait ramassées dans la piscine. Et depuis, il m'ignore.
1: Ah, je comprends.
2: Après, la faute est partagée. Il pourrait mettre une bâche aussi, enfin tu vois.
1: Oui, mais a priori c'est. Alors attention, hein, parce que moi j'ai eu des histoires avec les voisins.
2: Hein. Ok, oula. T'as l'air d'être.
1: Il y a deux personnes en France qui s'y connaissent avec les histoires de branches et de voisins. C'est Julien Courbet et moi.
2: Ok. Et du coup, c'est à toi, c'est ça.
1: Du coup, en fait, quand on me demande de faire un truc, je le fais parce que je veux pas l'embrouille. Enfin, toi, oh là là, si je commence à dire oui, mais non, c'est à toi, c'est à machin, tu vois. Donc, c'est vrai qu'en général, on me demande est-ce que vous pouvez couper le truc, ça va pas prendre longtemps.
2: Non, c'est vrai.
1: Tu le fais.
2: Mais est-ce que depuis, il l'a coupé, Lucien?
9: Non, là, j'ai pas encore coupé.
2: Oh là là.
1: Et pourquoi tu coupes pas? C'est une question con, mais.
9: Bah en fait j'ai un petit peu la flemme. Et puis en fait ça rentre par une oreille, ça sort par l'autre, j'oublie, mais
2: c'est
9: en fait,
2: pire en pire.
9: Bah non, mais
8: là, c'est
9: je vais le faire parce que Eric il est important pour moi, c'est mon voisin, c'est mon ami.
1: Bon.
2: Bah coupe cette branche.
9: Je vais le faire.
1: C'est vrai que la solution est quand même assez simple. Un petit élagage d'arbre.
2: Voilà.
1: Bon, nous allons tenter de te réconcilier avec ton voisin Eric, même si quand même globalement la solution elle est quand même assez évidente,
2: oui.
1: Mais bon,
8: ouais.
1: Grâce à la chanson de la réconciliation. Est-ce qu'il y a un titre que lui apprécie beaucoup, alors un titre que vous aimez bien tous les deux, toi, un truc comme ça qui pourrait vous rapprocher?
9: Ouais, il y a une chanson qu'on aime bien tous les deux, c'est Laissez passer de Gims.
1: Ah, pas mal.
2: Trop bien.
1: Mmh. Ok, je te présente Florent qui est le producteur de l'émission.
5: Salut Lucien, je vais tout
9: bonjour
5: donner.
9: Bonjour Florent.
5: Je vais essayer de me raccrocher aux branches.
1: Oh non, non, pas de jeu de mots. Alors, Florent a deux talents. Il produit l'émission, il chante bien, mais il a une incompétence notoire, c'est qu'il aime les jeux de mots. Alors,
2: moi j'aime bien.
1: Le but est qu'il n'y en ait pas dans la chanson. Mais, Lucien, voilà ce qui va se passer. Maintenant, tu vas nous laisser 10 minutes, tu vas laisser 10 minutes à Florent pour écrire des paroles, en rapport évidemment avec ton histoire.
9: Ouais.
1: Sur cette chanson de Gims, Laissez passer. Et dans 10 minutes, on va appeler Eric, on va lui chanter la chanson et on va essayer de vous réconcilier. Ok, Lucien.
10: Ça marche.
1: Même si quand même globalement la solution,
2: oui, elle est simple.
1: Elle est plus de ton côté que du sien.
2: Ça va le faire.
3: Ça que si je n'étais pas d'accord, on sera tous derrière lui.
1: Je pense que, honnêtement que pour une fois, on pourrait faire une chanson où tu cherches Lucien. Non mais en disant pour vous rabibocher en fait, en expliquant dans la chanson que peut-être que la solution en fait, c'est Lucien qui devrait bouger son cul maintenant. Mais bon, tu fais ce que tu veux. C'est Florent qui va écrire les paroles et tu lui laisses 10 minutes pour les écrire. On se retrouve Lucien avec Eric et on va lui chanter cette chanson et on va vous réconcilier. On va tout faire pour vous rabibocher. Manu sur Énergie.

0: 5 Slim, la PS5 pour toi si tu gagnes au jeu des 5 mots et tu ne seras pas seul. Évidemment, pour jouer, tu vas jouer ce matin avec la sécurité routière.
1: Allez, parfait, c'est bon.
0: Allez,
1: ça.
0: Tu vas jouer avec Lorenza Gaëtan.
2: Ok, super. Allez, Lorenza.
1: Allez, Gaëtan.
0: Voici les règles. Lorenza va sortir du studio et quand elle sera dehors, elle n'entendra donc pas ce qui se passe à l'antenne. Je vais te donner 5 mots, Gaëtan. Après chaque mot, tu me donnes le premier qui te vient en tête. Ensuite, okay. Lorenza revient. Je fais exactement la même chose avec elle. Et dès que vous avez un mot en commun dans vos réponses, eh ben, c'est gagné. À toi, la PlayStation 5 Slim. T'es prêt?
2: Ok, je suis prêt.
0: Bonne chance. On joue au jeu des 5 mots. Concentration maximum. Funambule.
2: Somnambule.
0: Hameçon.
2: Pêche.
0: Soupe.
2: Poireau.
0: Repos.
2: Vacances.
0: Grue.
2: Travaux.
0: On y est arrivé, Gaëtan. Alors.
2: Ouais, c'est pas évident. Hein.
0: Ah, non. C'est comme quand on regarde la télé, on dit c'est plus facile devant la télé que quand on est à l'heure la télé.
2: Ouais, c'est ça. En plus, avec le stress, là.
0: Ouais, mais honnêtement, c'était pas mal. Franchement, Gaëtan, on va faire revenir Lorenza maintenant. Un mot en commun dans vos réponses suffit pour gagner. Attention, Lorenza is back.
1: Ouais.
0: C'est parti. Un mot en commun et c'est gagné.
2: Allez, Lorenza, je compte sur toi.
0: Funambule.
1: Fil.
0: Il avait dit somnambule, il a joué au jeu des rimes.
1: Ah ok, parce que ça pas
0: le Il reste 4 mots.
1: Oui, oui.
0: Hameçon.
1: Pêche.
3: C'est gagné.
1: Ouais.
2: Yes. Ouh. Super. Merci Lorenza, génial.
1: Gaëtan.
0: Et voilà.
1: Et on est une petite une team, hein.
0: Mais alors, évidemment, ouais, ça se joue à deux, ce jeu.
1: Bien sûr.
0: Il restait 3 mots.
1: Oui.
0: Soupe.
1: Tomate.
0: Poireau pour lui.
1: Ah.
0: Ouais. Repos.
1: Dormir.
0: Vacances.
1: Ouais.
0: Et enfin, grue.
1: Travaux.
0: Ou travaux, oui.
1: Allez, 2 sur 5, c'est bien.
0: Et tu vois, Gaëtan, 2 mots sur 5, on est dans une bonne moyenne.
2: Super,
0: hein.
2: Super.
1: Pas top.
2: Ouais, je suis content.
0: La PlayStation 5 Slim, elle est pour toi, bravo.
2: Ah, génial, mes enfants vont être contents.
0: Eh ben, que tout le monde soit heureux dans ton foyer, Gaëtan, on te souhaite une belle journée.
2: Merci, vous aussi.
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0: C'est le moment de la garantie énergie. La garantie énergie, c'est zéro fâcherie.
1: Oui.
0: On ne veut pas que vous vous fâchiez grâce à la chanson de la réconciliation. Lucien était avec nous tout à l'heure, il est toujours là. Bonjour, rebonjour Lucien.
6: Rebonjour.
0: Lucien, tu nous as appelé parce que Eric est fâché. Eric, c'est ton voisin et ton copain aussi. Et il est fâché parce que t'as pas coupé les branches de l'arbre qui dépasse au-dessus du jardin et les feuilles tombent dans sa piscine. Ça fait plusieurs fois qu'il te le demande. Mmh. Tu le fais pas. Et là, il y a quelques jours, il en a eu marre. Il a ramassé les feuilles, il les a mises dans un sac poubelle. Il te l'a amené. Et depuis, il t'ignore. Pour te montrer que bon, là, ça commence à bien faire.
1: Bah oui.
0: Donc ce qu'on t'a dit, Lucien, tous ensemble, c'est quand même...
1: De couper cette branche,
0: ben,
1: quoi.
0: C'est ça. De faire l'effort de couper cette...
1: quoi.
0: Mais... Tu as ce qu'on appelle, en langage technique, ouais. La flemme de le faire.
1: La flemme, il fait.
0: Voilà. Donc, tu nous as demandé d'appeler Eric et de le tenter de vous réconcilier grâce à la chanson de la réconciliation. Tu nous as dit qu'il y avait une chanson que vous aimiez tous les deux. C'est Laisser passer de Gibbs.
6: Oui.
0: Le principe, Florent, le producteur de l'émission, qui est la seule personne qui chante à peu près correctement dans cette émission,
1: oui.
0: Va chanter une chanson. Il a écrit ses paroles. Il a eu 10 minutes pour les écrire. Des paroles qui vont vous toucher. On espère qu'ils vont le toucher aussi pour vous réconcilier. Nous avons normalement Eric au téléphone. Allô Eric?
7: Allô?
0: Allô, c'est Eric?
7: Oui.
0: Bonjour Eric, sois le bienvenu sur Énergie. On t'a dit que t'étais sur Énergie, tu ne sais pas pourquoi. Je t'explique. Je m'appelle Manu et on fait une émission de radio tous les matins. On s'amuse bien, on rigole bien entre 6h et 10h. Mais parfois on ne rigole pas. Parfois on ne rigole pas parce que parfois on a des problèmes. Et ce matin, nous avons un souci et je sais que tu as un souci avec Lucien. Et Lucien, il nous a appelé ce matin. Lucien, dis bonjour à Eric.
6: Salut Eric.
7: Ouais, salut.
0: Bon, effectivement, il y a un problème de feuilles.
1: Oui.
0: Alors, Eric, j'aimerais que tu écoutes maintenant ce qui va se passer. C'est une chanson. Dès les premières notes, tu vas la reconnaître. Parce que cette chanson, elle est importante pour Lucien et pour toi. Et ce sont des paroles un petit peu différentes de celles que tu entends d'habitude sur cette chanson. Tu vas tout comprendre maintenant. Écoute, Eric, Lucien a un message à te faire passer maintenant.

0: T'es meilleur,
1: Lucien.
2: Allez,
1: Lucien.
2: Incroyable.
1: Oh là là, mais elle est belle, cette chanson.
2: C'est lourd.
1: Oh là là.
2: Parce que c'est dur, hein, ça va super vite et tout, c'est trop stylé.
1: Et ça monte haut, hein.
2: Ouais.
0: Ah,
2: bien joué.
1: Eric, tu as entendu les belles paroles de cette chanson?
3: Ah oui, oui, oui.
2: Et Eric, il s'est marré, hein, je l'ai entendu rigoler.
1: Et ce que Lucien veut, c'est que vous vous rabibochiez. Et on sait, et on l'a dit à Lucien,
2: oui.
1: Globalement, la solution, elle va venir de lui. Après, Lucien, si tu veux pas aller laguer cet arbre, effectivement, tu peux offrir une bâche à Eric.
3: Non, c'est promis. Samedi, là, je travaille cette semaine, mais samedi, c'est promis, je les coupe, les branches.
1: Voilà,
2: une affaire réglée.
1: Une chanson, bim boum, plus de fâcherie. Et un arbre est lagué, il sera plus heureux. Il poussera, le printemps est là.
2: Bien sûr.
1: Voilà, Eric, ça va mieux?
3: Bah ouais, impeccable. Tu coupes tes branches et apéro.
1: Et bah voilà, allez. Voilà.
0: Ça enlève.
1: C'est vraiment, on vit dans un beau pays où l'apéro règle tous les problèmes. Eric, Lucien, je vais vous offrir à tous les deux le mug Manu sur Énergie. Je rajoute le t-shirt Manu sur Énergie pour tous les deux.
3: Merci.
4: Ah, trop bien, merci.
1: Et bravo, Florent.
5: Bah, zéro fâcherie, toujours. Hein.
2: C'était trop bien.
1: Ah ouais, on s'est régalé.
5: J'ai plus d'air.
1: Il est pas bien.
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1: C'est Manu. On a une application, si vous le savez pas, je vous le dis, l'application Manu sur Énergie. On n'a pas écouté de message ce matin encore.
2: Ouais, c'est vrai.
1: Vous pouvez nous envoyer des messages vocaux sur l'application Manu sur Énergie. Elle est gratuite, évidemment, vous pouvez la télécharger. On va s'en écouter quelques-uns dans la demi-heure qui arrive. On va se débrouiller, on va en écouter quelques-uns. 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
1: Et on écoute Manu sur Énergie.
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1: Florent voulait nous parler de sa maman.
5: Oui, parce que hier, elle m'a envoyé un texto, en fait, avec juste écrit anniversaire Chloé. Donc, c'est ma nièce qui a eu 5 ans.
1: Parce qu'on la connaît pas, Chloé.
5: Non, vous la connaissez pas.
1: La nièce, donc la fille de ta
2: sœur?
5: De ma sœur, exactement.
1: D'accord.
5: Et en fait, elle m'a sauvé la vie parce que j'avais complètement oublié. Et ma sœur m'en aurait voulu. Donc, j'ai pas peur de le dire devant vous. J'ai la meilleure maman.
1: Ah oui, c'est juste
0: un peu radical, quoi.
1: Jusqu'à ce qu'elle t'a rappelé un anniversaire.
2: Et sûrement d'autres raisons.
5: Pas que celui-là, généralement,
2: oui,
5: c'est la famille entière. Mais. C'est la meilleure maman.
1: D'accord, okay.
2: C'est vrai, non, okay. Ça se tient. Okay.
0: Il avait besoin de le dire.
1: D'accord, ok.
5: T'es pas jaloux.
1: T'as un truc à te faire pardonner?
2: Oui. Elle écoute en ce moment, tu veux de l'argent?
1: Oui, c'est ça.
0: Après, si je peux me permettre, la mienne a fait des super spaghetti boulettes, ma maman.
1: Alors,
0: donc je peux dire que
2: c'est la meilleure maman.
1: J'ai goûté les spaghetti boulettes de Nico, franchement. Entre quelqu'un qui me rappelle un anniversaire et faire les spaghetti boulettes, je suis déçu.
2: Ouais, je vais
1: chez la mère de Nico.
5: Ouais. Après, je peux te mettre dans la boucle. Elle peut te rappeler des anniversaires si tu veux.
1: Non, mon père le fait déjà.
0: Ah, spaghetti boulettes, voilà, j'ai la meilleure maman.
2: Quoi.
1: Non, mais vraiment, les spaghetti boulettes de la mère de Nico, c'est.
2: Ah ouais, c'est délicieux. Mal,
1: hein. Ah ouais.
0: Je savais que j'allais te toucher avec ça. Désolé, Flo.
1: Non, mais elle m'a eu là-dessus, ta mère.
0: C'est vrai que tu la tutoies depuis ce moment.
1: C'est vrai qu'on s'est rapprochés sur ces spaghetti boulettes.
0: Clairement.
1: C'est marrant, je me rappelle, j'avais pris un top hour, puis je lui ai dit, allez, viens, on va à la plage, et puis on regarde le soleil se coucher en mangeant des spaghetti boulettes.
2: Attends,
0: c'est trop long parce que j'étais pas au courant de cette histoire.
1: Pardon, excuse-moi. Mais on peut se faire une petite bataille de maman.
5: Bah, elle a gagné, la mienne a gagné.
1: Non,
2: pardon.
1: Juste pour l'anniversaire, c'est un peu léger quand même. Pourquoi votre maman, c'est la meilleure des mamans? On l'avait déjà fait ça il y a longtemps, ce truc. On avait fait avec les papas, on avait fait. Pourquoi votre maman, c'est la meilleure des mamans? Appelez-nous, 0870 42 48. Bataille de maman ce matin. Tout de suite, on double votre salaire. Allez.
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1: 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Je crois que ça a décroché.
2: Ça va même pas sonner.
1: C'est rapide. Allô?
7: Allô?
1: Oui, c'est Corentin de Vion en Ardèche.
7: Ouais, c'est ça.
1: Corentin, quel est le seul animateur radio qui double ton salaire?
7: C'est Manu sur Énergie.
1: Et voilà. C'est fait, Corentin.
7: C'est une dinguerie.
2: Ah oui, c'est une dinguerie, ouais.
1: Ton salaire, c'est bien 1398 euros net chaque mois.
4: Ouais, c'est ça.
1: On va le multiplier par deux, ce salaire. Ça va faire 2796 euros pour toi.
4: Oh là là, vous me régalez. Vous me régalez, les moins.
1: Eh ben, Corentin, c'est le but. Le but. Ah, y a quelqu'un d'autre à côté de toi?
2: Non, c'est lui qui a fait une petite voix de joie.
1: Ah d'accord, oui, parce qu'il y a plusieurs personnes dans la tête de Corentin.
4: Non, du tout, du tout.
1: Ah, okay, je crois que c'était quelqu'un d'autre. Tu es agent de production.
4: Ouais, c'est ça.
1: Ça veut dire quoi?
4: En fait, je fais des camping-cars et des caravanes, je bosse dans une usine.
1: Oh, c'est cool, okay. Ça. Ouais. Des gros camping-cars?
4: Ouais, des très gros camping-cars, ouais.
1: Putain, j'ai envie de tester ça un jour.
0: C'est trop bien.
4: Ouais, je sais, j'avais déjà entendu, tu l'avais déjà dit ça.
0: Non, c'est les meilleures vacances de ma vie, moi, avec mon père en camping-car.
1: Ouais, ouais, mais t'étais enfant. Moi, je parle adulte. Ouais. Tu vois, c'est toi qui conduis le camping-car.
0: Ah ouais,
2: est-ce que c'est facile à conduire et à manœuvrer, genre, pour faire un créneau ou quoi?
1: Bah, je te le dirai quand je me serai bien poteau.
2: Ça marche.
0: Pas facile.
2: Tenez-moi au courant, ouais.
1: Corentin, tu peux nous dire si c'est difficile ou pas?
4: Non, franchement, ça va. Ça va. Moi, je le bouge pas beaucoup, si tu veux, vu qu'on est sur une ligne de production. Si tu veux, je l'avance et je le recule, mais, enfin, voilà. Mais sinon, en vrai, ça va.
1: Le vrai problème, je pense, c'est la hauteur.
2: Oui.
1: Si tu fais pas gaffe à la hauteur, bon, bah, tu le sers.
2: Oui.
4: même la longueur, hein. Ce que je fais, moi, ils font à peu près 8 mètres. Donc,
1: 8 mètres de long. 8 mètres? Attends, c'est un appart, le truc.
4: Ouais.
1: Mais tu construis pas les bateaux?
2: C'est une folie.
4: Ça y ressemble.
1: On te double ton salaire. 2796 euros, ça va vite arriver pour toi, bravo.
4: C'est trop cool, super, merci beaucoup, merci pour tout.
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0: l'info aléatoire du monde, qui commence?
1: Moi.
2: C'était ça,
0: cool.
2: Allez, Lorenza,
0: assois. Allez, vas-y,
2: laisser la place.
0: Allez, Lorenza.
1: Les femmes disent 4000 mots en plus que les hommes par jour.
0: T'es sûr de ça?
1: Oui, 3 à 4000, ouais.
0: Mais bon, attends, est-ce que vous parlez plus ou c'est 4000 autres mots? Genre, vous avez plus de vocabulaire?
1: Non, c'est vraiment, on parle plus.
0: Ah,
1: quoi.
0: Vous parlez? Ah, oui, ça, oui.
1: Oui. On est plus expressives, quoi.
0: Non, ouais,
1: entre 3 et 4000, ouais.
0: Il y a un petit truc.
1: Ah.
0: Vous avez, enfin, en tout cas.
1: Tu prends des pincettes, oui. qu'est-ce que tu vas dire?
0: Je prends des pincettes parce que ma femme m'écoute.
1: Oui.
0: De mon expérience personnelle,
1: oui.
0: Avec la personne avec qui je parle le plus au monde, donc ma femme.
1: Oui.
2: D'accord, ouais.
0: Elle a une tendance à parler beaucoup, beaucoup, beaucoup, beaucoup pour dire un truc qui, en fait, aurait pu être dit en 4 secondes.
1: Oui, ouais. Mais on a besoin de raconter des détails.
0: C'est ça.
1: Ouais.
2: Tu sais que je me suis rendu compte que ma copine, elle disait jamais OK. Moi, je dis OK, elle me dit un truc pendant longtemps, je vais répondre par OK, et elle va jamais répondre OK. C'est à chaque fois une justification, un truc, elle rajoute quelque chose.
0: Alors, et ça, oui. C'est aussi quand moi je dis OK qu'elle va rajouter quelque chose à l'arrière, et je lui dis, mais j'ai dit OK.
1: Oui.
0: Tu vois ce que je veux dire? Et quand je dis, non mais j'ai dit OK, ça l'énerve que je dise que j'ai dit OK avant.
2: 4000 mots en plus, ouais.
1: Et voilà.
2: On y est.
1: Et voilà.
2: Allez.
1: C'est bon.
0: Moi, je peux tenir une journée avec un OK. Hein.
1: Oh l'enfer. Oh là là.
0: On n'est pas pareil.
1: Non.
2: Non.
0: Mais c'est pour ça qu'on est ensemble. Les infos aléatoires du monde, Nico.
2: Bah, si le carton sous le saumon fumé est doré, c'est du marketing.
0: En fait,
2: le doré, c'est ce qui fait le plus ressortir la couleur rose du saumon. Et on associe le doré à la fête, au luxe. Et donc, ça justifie le fait que ce soit plus cher.
0: Putain, c'est logique.
1: Wow.
2: C'est pas mal, hein?
1: Ouais, c'est pas mal.
0: C'est vrai que tu sais, à Noël, tu dis j'achète du saumon. Et le côté doré, ça fait repas de fête.
1: Mais ça fait exactement. Fête, c'est beau en fait, ça attire ton œil.
2: Et je me suis posé la question, mais c'est pour ça, c'est du marketing.
0: C'est vrai que les cajots de pommes de terre en vrac sont pas dorés en dessous.
1: Non.
2: C'est rare.
1: Ça donne envie.
0: Si vous voulez faire du sport sans faire du sport et dépenser des calories, j'ai une solution. Mais il va falloir lécher beaucoup de timbres. On dépense environ 6 calories en léchant un timbre.
1: Ah ouais?
2: C'est pas beaucoup, mais
0: c'est
2: ça
0: pas,
2: se fait.
0: Non, c'est pas énorme. Non, si... non.
2: T'as qui lèche des timbres en même temps aujourd'hui?
1: Mais qui a même fait cette étude, tu vois, enfin.
0: Bah, l'écharpe de timbre.
1: Ah oui.
2: Qui est très chelou, hein.
0: Je sais pas. Tout le monde voit ce que c'est qu'un dinosaure?
1: Bah oui.
0: Et ben, je vais vous apprendre un truc sur les dinosaures. Ils n'ont jamais vu ça de toute leur existence. Et pourtant, on pense qu'ils l'ont vu. D'après vous, de quoi il s'agit?
2: Le soleil.
0: C'est pas le soleil. Non, ils l'ont vu, le soleil. Il existait. Il était là, le soleil.
1: C'est naturel?
0: Oui. Les dinosaures n'ont jamais vu ça de toute leur existence.
2: C'est pas vivant. Genre les poissons ou un truc.
0: C'est vivant, mais c'est pas les poissons.
1: Un arbre.
0: C'est pas un arbre, mais c'est pas loin. C'était l'herbe.
1: Ah bon?
0: Il y avait pas d'herbe au temps des dinosaures. Elle est apparue 10 millions d'années après l'extinction des dinosaures.
2: C'est énorme.
1: Bah,
2: on voit parfois des images de dinosaures où ils bouffent de l'herbe ou je sais pas quoi.
1: Il y a plein d'herbes.
0: Alors Jurassic Park, c'est pas un documentaire. Hein. C'est
1: oui,
0: un film.
1: C'est vrai,
0: donc,
1: c'est vrai.
0: Et puis Jurassic Park, c'est maintenant.
1: C'est après, oui, c'est vrai, c'est vrai. Effectivement, oui.
2: Putain, on est nul en histoire.
1: Voilà.
0: On n'est pas nul, mais on n'est pas les meilleurs.
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0: Ça a quand même un peu la classe d'avoir un jingle de Marquinhos du PSG, j'avoue. Il joue ce soir, ouais. Le PSG. Contre le Bayern de Munich en demi-finale de la Ligue des Champions. Ouais. Et Lorenza a découvert le foot il y a quelques mois. Maintenant, elle est à fond.
1: Ah oui, je suis à fond. Bah, je vais être là ce soir devant l'écran.
0: Et tu pronostiques?
1: Bah, 3-2 pour Paris, évidemment. Allez, Paris!
0: Bah, 3-2, c'est un gros match. Hein.
1: Bah, je le sens là.
0: Ah,
1: j'ai mon cœur qui est serré. Ça veut dire, enfin, tu sais, depuis ce matin, j'ai mon cœur qui est serré. Je pense que ça va être un gros match.
0: D'accord. Ton cœur réagit maintenant au match du soir?
1: Carrément.
0: Ah oui, t'es.
1: Oui, bah, je suis à fond, ouais.
0: T'es envoûté là.
1: Il y a un problème, ouais.
2: Faut prévenir les joueurs, du coup. Du PSG quoi. Alors voilà, le cœur de Lorenzo est serré, mais donc ce soir gros match les gars.
1: Attendez, parce que tout le monde me disait que j'étais un chat noir parce que les trois matchs que j'avais regardés à l'époque, ils avaient perdu et c'est une des premières où ça arrivait comme ça. Et j'ai vaincu la malédiction, donc moi je dis ce soir ils vont gagner 3-2, allez Paris.
0: D'accord, c'est noté. S'ils gagnent 3-2 ce soir, c'est ouf. C'est quoi? Je crée une secte. Tu seras l'autre gourou, je te suis partout. Bah alors. Il y a un film, il paraît en ce moment.
1: Oui.
0: C'est un carton, je ne l'ai pas vu.
1: C'est pas encore.
0: L'équipe l'a vu, personne n'a vu le film.
1: Pas encore, moi je vais y aller.
0: Oui, bah oui, mais ça c'est ce qu'on dit de chaque film.
1: Ah non, mais j'ai trop hâte de le voir.
0: Non, mais moi aussi,
1: apparemment, j'ai que des échos positifs, moi.
0: Bah, c'est numéro 1 dans le monde.
1: Ouais,
0: dans le monde entier.

0: nourrir son bébé.
1: Bah c'est ça.
0: Donc voilà, donc son bébé, elle le nourrit.
1: Profite.
2: Mais tout à fait.
0: C'est comme les parents qui viennent et qui commencent à faire le ménage.
1: Ah le bonheur.
0: Ah ouais, tu laisses faire.
3: Bah, tu évidemment. Dis non, non.
1: Non mais t'en pas.
3: Ça, mais le balai il est là-bas. Ouais,
0: c'est,
3: ça.
0: C'est pas mal Zeyna. Et elle vient souvent te remplir le frigo tous les jours.
2: Non, malheureusement, non, elle malheureusement. Vient quand même, non, mais je rigole. Elle vient bien 2-3 fois par mois, donc c'est pas mal.
0: Ah,
1: ah
0: oui,
1: bah,
0: quand même,
1: c'est déjà bénéf.
0: Ah,
1: ouais,
0: ouais. Ouais.
1: Les économies.
0: Et tu fais des petites listes de courses ou c'est l'improvisation?
2: Ah non, non, pas du tout, elle improvise totale, je demande vraiment rien.
1: Elle laisse en grand sur le frigo.
2: Non, non, c'est trop cool.
0: Et est-ce que des fois, elle amène tout à la maison, elle te dit, eh, maintenant, je vais te faire les plats pour la semaine?
2: Non, ça non.
0: Ah, si tu peux lui demander pour moi.
2: Ok, promis.
1: Pas trop demander.
0: On t'embrasse, Zeyna, merci beaucoup de nous avoir appelé. Gros bisous. Pourquoi votre maman, c'est la meilleure des mamans?
3: Moi, j'ai la phobie administrative. Oui. Et ma maman, elle a un double des clés de ma boîte aux lettres. Et c'est elle qui va chercher mon courrier à ma place. Et c'est elle qui gère mes comptes.
1: Quoi? Mais ça, ouais. C'est la meilleure des mamans. Je suis d'accord.
3: Mes comptes et les trucs d'assurance aussi, là. Ah. C'est elle qui l'appelle quand j'ai des problèmes.
0: C'est tellement une escroquerie, cette phobie administrative.
1: Non, j'ai un peu ça aussi, moi.
0: Non, mais arrêtez. On a tous la phobie administrative.
1: Oui, mais vraiment.
0: C'est juste que c'est le truc le plus chiant à faire. Mais c'est
3: C'est pas que c'est chiant.
1: Ça me donne envie de vomir.
3: Ouais, c'est quand tu reçois un truc qu'il faut payer tout de suite. C'est chiant, ça angoisse. Et il y en a qui trient bien les papiers, qui machin, qui font leur truc. Putain, l'organisation, non, mais, c'est chaud, quoi.
0: Non, mais ça fait plaisir à personne. Hein.
1: Non, mais ça me met mal. J'ai pas envie d'ouvrir. J'ouvre pas, moi. C'est dans un tiroir et il y a plein de lettres pas ouvertes.
3: Tu veux que je dise à ma mère de passer chez
1: toi? Ouais, je veux bien.
0: Excusez-moi, mais alors je vous dis, grandissez un peu.
1: Oui,
3: ah oui,
1: oui
3: ça, on sait. Ah, mais on sait qu'on est complètement immature, ouais, complètement assisté. Hein.
0: Moi, j'en ai marre de ces gens qui sont des enfants encore, qui ne grandissent pas.
1: Attends, excuse-moi, c'est qui avait un sac poubelle rempli de lettres et tout, avec les huissiers qui ont débarqué chez toi et tout.
0: C'est ça. J'ai grandi depuis.
3: Oui, il n'y a pas longtemps.
0: Vous êtes des enfants, vous êtes des enfants gâtés. On ne vous a pas éduqués comme ça.
1: Allez.
0: Vraiment, je suis extrêmement déçu.
3: Ouais, oui. On sait.
0: Ah bon, ok, ça marche pas. Phobie administrative.
3: Ouais, désolé.
0: Bande d'escrocs. Joris est là, bonjour Joris.
4: Bonjour Manu, bonjour les mamans.
0: Bienvenue sur Énergie, Joris. Pourquoi ta maman, c'est la meilleure des mamans?
4: Moi, c'est la meilleure. Elle m'accompagne à tous les concerts des artistes que j'ai envie d'aller voir, même quand elle ne connaît pas. Et la dernière fois, elle est venue voir Drake avec moi et elle s'ambiançait quand même, fallait voir ça.
1: Waouh!
0: C'est marrant ça, mais elle vient pourquoi?
4: Bah, pour profiter du à fond du moment, de la musique,
1: elle adore
4: ça en fait. Ah bah non, je l'invite.
1: Ah, hein. Oh.
0: Ah bah voilà, on sait. En ce moment, Joris, elle passe sur une autre radio et leur sujet, c'est pourquoi j'ai le meilleur fils.
4: Voilà. Moi, elle ne remplit pas le frigo. Hein.
0: Mais c'est, je suis désolé. Zeyna, il y a un colis à envoyer à Joris. On va être en relation tous les deux. C'est pas mal. Et en plus, ça fait un moment mère-fils qui est cool.
4: C'est toujours génial. Ouais.
0: Merci beaucoup de nous avoir appelé, Joris. On te souhaite une belle journée.
4: Une belle journée à tous.
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0: Personne dans l'équipe n'a été voir le film.
1: Non, pas encore.
0: Bah oui, c'est une affirmation parce qu'on l'a dit tout à l'heure. Je me doutais bien qu'entre il y a 10 minutes et maintenant vous n'étiez pas allé le voir. Il faut qu'il y en ait un qui aille le voir quand même.
1: Mais on va tous aller le voir.
3: Je vais attendre qu'il passe en télé.
1: Non, c'est un film qui vit l'expérience cinéma, ça.
0: Il faut qu'il y en ait un qui aille le voir aujourd'hui pour qu'on fasse un débrief demain quand même.
1: Non.
0: Ah non, d'accord.
1: Bah oui, ou alors allez-y, quoi. Mais...
0: Personne.
1: Non, mais moi, il y a le match, c'est compliqué.
0: Ah, il y a PSG Bayern de Munich ce soir, évidemment, bien sûr.
3: Ouais. Mais moi, j'ai un bébé et mes enfants, donc compliqué.
0: Ah, t'as un bébé et des enfants, je vais y aller alors.
1: Ah, bah vas-y.
0: Je vais voir, pourquoi pas.
1: Ah, bah voilà.
0: Mais si j'y vais, ça veut dire que j'y vais seul. Je suis jamais allé au cinéma seul.
1: C'est trop bien. C'est une hyper bonne expérience.
0: Ah oui?
1: Bah en fait, tu te sentais pas vraiment seul parce que t'as généralement d'office des gens à côté de toi vu le succès du film en plus.
3: Ouais.
1: Et tout le monde réagit.
0: Ah ouais?
1: Ah, moi j'adore. Vas-y. Okay.
0: Bon, je vais voir ça.
1: Fonce.
0: Je vais voir si j'y vais ce soir.
1: Toi tout seul.
0: Je vous ferai un débrief. Okay. Et en plus, le cinéma, vu l'heure à laquelle on se réveille, en général, si je vais à la séance de 8h, à 8h04, je dors. Donc vraiment, ça va être bien.
3: bon débrief.
0: Il est temps de retrouver Fiona, les amis. Avant d'écouter Angèle et Justice, Fiona, on l'a eu hier au téléphone. Elle nous a appelé parce qu'elle nous a expliqué qu'elle faisait hier soir, elle allait se faire la trilogie des Taken. C'est un de ses films préférés. Mais pas seule, avec son crush. Ça faisait plusieurs mois qu'ils se fréquentaient. Ils ont encore rien fait. C'est la première fois qu'il venait chez elle et il venait à la maison pour regarder les films et elle lui avait dit que s'il répétait les répliques en même temps, il resterait dormir.
1: Exactement.
0: Parce que les deux sont fans du film. Et nous, on a dit, mais attends, à la première réplique, je te trouverai, etc., vous allez la sortir et ça va se terminer en ping-pong.

0: évidemment. On va savoir comment ça s'est passé. Fiona est avec toi au téléphone. Bonjour Fiona.
1: Coucou Manu, coucou les wouins.
0: T'es chez toi Fiona?
1: Oui.
0: Tu as passé la nuit seule ou avec quelqu'un?
1: Eh ben avec quelqu'un.
2: Ouais.
0: Ah, elle est là. Le sourire dans la voix.
2: Bien joué.
0: Ok, raconte-nous l'histoire.
1: Eh ben écoute, on a commencé à regarder le premier. Et puis, au moment de la réplique, spontanément, on s'est regardé. On a sorti la réplique en même temps. Et en toute honnêteté, je lui ai sauté dessus.
0: Ah oui,
2: Elle avait prévenu.
0: La réplique dont on parle, évidemment, c'est celle-là.
3: Je vous chercherai. Je vous trouverai. Et je vous tuerai.
0: Elle a fait.
2: Elle a fond.
0: Et donc, dès la première, bim, ça a été réglé.
1: Oui. Oui. Et fin du film.
0: Ça va être compliqué pour regarder la trilogie si à chaque fois, dès la première réplique, vous vous remettez.
4: Bon. Elle est sensible.
0: Une très bonne nuit.
1: Ah oui, c'était merveilleux.
0: Mais alors du coup, tu l'as cherché, tu l'as trouvé.
2: Et il m'a tué.
0: Non. Et c'était votre première fois, hein, c'est ça hein.
1: Oui, c'est ça.
0: Et ça faisait plusieurs mois quand même que vous étiez ensemble, donc ça devait être...
1: Oui.
0: Tu l'attendais ouais, quoi le moment c'est... quoi.
1: Ah bah c'était juste merveilleux.
2: Ah mais ça s'entend que ça devait être une dinguerie là.
4: C'est beau.
0: Il est encore là ou il est parti?
1: Non, il est allé travailler.
0: Il va revenir?
1: Évidemment qu'il va revenir. Bon, bah, oui, parce que... soir, mais il va revenir.
0: Bah, parce que sur 1h45 de film, il reste encore 1h44. Donc... Il revient ce soir?
1: Non, pas ce soir. Ah. Pas ce soir, mais ce week-end.
0: Écoute, ça me semble pas. Bah, le week-end arrive très vite. Hein, parce que là,
2: oui.
0: Ça va être bien pour vous. On a que des semaines de 4 jours ou 3 jours. Vous allez vous régaler avec Taken. Et bien, Fiona, merci beaucoup de nous avoir appelé, de nous avoir raconté comment ça s'est passé. On te souhaite une belle journée.
1: Bonne journée.
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0: Avant ça, c'est parti, voici les sondages du matin comme chaque jour. 3% des couples se sont embrassés là pour la première fois. Là, c'est où ? Lorenza.
2: J'espère pas dans les toilettes.
0: Ce n'est pas dans les toilettes.
2: Okay.
0: Non. Florent ?
6: Dans une voiture.
0: Ce n'est pas une voiture, ce n'est pas un moyen de locomotion. Nico ?
6: C'est lié à un événement sportif ?
0: Pas du tout. C'est très précis. Hein.
6: D'accord.
0: C'est pas simplement un lieu. C'est pas genre une maison, par exemple. C'est pas juste une pièce. C'est vraiment précis.
6: Est-ce que c'est en intérieur ?
0: C'est en intérieur, absolument.
2: Dans un canapé ? Un clic-clac ?
0: Alors, ils étaient peut-être dans un canapé, ou dans un clic-clac, ou sur un siège, ou sur un tapis. Mais c'est pas ça. Ah. 3% des couples se sont embrassés là pour la première fois. Nico ?
6: Devant un miroir.
0: Non, mais c'est devant quelque chose.
2: Devant une série télé ? C'est un truc
0: non,
2: à la télé ?
0: C'est pas
2: non.
0: La télé. 3% des couples se sont embrassés devant ça.
6: Dans un salon ?
0: Ça peut être dans un salon, oui.
2: Devant un sapin de Noël ?
0: C'est pas un sapin de Noël. C'est pas vivant. Nico ?
6: C'est un truc qu'on a tous ?
0: Non.
2: Ah,
0: moi, je l'ai.
2: T'as quoi ?
6: Ah, une cheminée.
0: Et 3% des couples se sont embrassés devant un feu de cheminée pour la première fois.
2: C'est très précis, hein.
0: C'est... Ah oui, c'est romantique.
2: Oui.
6: C'est sur une pote bête.
0: Alors non, pas forcément. Pas...
6: Moi, je pensais au romantique.
0: Oui. Alors, la pote bête, là, on est sur des films qui partent un peu en...
6: D'accord.
2: Ouais, ça part plus loin.
0: 11% des gens détestent ce type de collègue de boulot. Quel type de collègue ? Ah, Aurélien fait les grands yeux. Au standard. Vas-y.
2: Qui dit pas bonjour.
0: Non, c'est pas ça. 11% des gens détestent ce type de collègue de boulot.
6: Celui qui arrive en retard ?
0: Non plus. Ni Lorenza.
2: C'est un truc qui dit ?
0: Oui, absolument. C'est vraiment un truc qui dit. Nico ?
6: C'est celui qui met mon avant ton prénom.
0: Ça va mon Nico ? C'est pas ça. Lorenza.
2: C'est celui qui est tout le temps débordé ? Enfin, tu sais, il souffle ou...
0: Non, vous y êtes pas pour l'instant.
6: Il parle trop fort ?
0: Peut-être que c'est trop fort, mais c'est pas ça. Il fait tout le temps un truc. 11% des gens détestent ce type de collègue de boulot. Nico ?
4: On en a un dans l'équipe ou pas ?
0: Pas vraiment.
4: Ah, je pense à un mec qui fait les jeux de mots.
2: Moi aussi.
6: Alors je vois pas du tout.
0: Mais assez parlé de Florent, notre producteur.
4: Ouais.
0: Mais c'est pas loin de ça. 11% des gens détestent ce type de collègue de boulot, celui qui fait des blagues tout le temps.
2: Oh, mais c'est génial.
0: Non,
4: le côté à deux mains, à deux pieds.
0: Alors, sur les jeux de mots là. Non, les blagues tout le temps.
2: Oui. Bah, c'est une bonne ambiance, quoi. Fin...
4: Non, souvent, il cherche l'approbation en plus des autres, c'est quand il rigole à sa propre blague.
0: Le pire, c'est le coup de coude. Et pourquoi tu me donnes un coup de coude?
4: Attention, j'ai une fourchette.
0: 37% des gens ont ça dans la voiture et ça ne fonctionne plus. Qu'est-ce que c'est, Lorenza?
2: C'est à côté du volant?
0: Pas.
2: Genre un bouton.
0: Non, c'est pas sur le tableau de bord.
2: Ok.
0: Florent.
6: La radio?
0: Non, Nico.
4: C'est un câble de téléphone?
0: Non, c'est pas électronique. C'est okay. Pas électronique et c'est pas électrique. Et en fait, la voiture, elle peut très bien rouler sans. Mais 37% des gens ont ça dans la voiture et ça fonctionne plus.
2: Est-ce que c'est le chien qui abaisse la tête à l'arrière là?
0: Non,
2: ça,
0: mais on
2: ça
0: avance.
2: Bouge plus.
0: Non, on avance là-dedans. Nico?
4: C'est pas un briquet.
0: C'est pas un briquet.
6: C'est un accessoire qu'on rajoute à la voiture?
0: Exactement, oui. C'est un truc qu'on l'a déjà tous vu dans une voiture. Nico?
4: Un truc sans bon là.
0: Un arbre magique.
2: Ah bah oui.
0: Ah oui, carrément.
2: Parce qu'on a la flemme de l'enlever.
0: 37% des gens ont un arbre magique dans la voiture, mais il faut que
4: ça
0: fût.
4: Ça fait déco.
2: Bah après, oui, ça fait déco.
0: Après, est-ce qu'un arbre magique a vraiment senti bon un jour? Bah c'est vraiment une question que je pose.
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0: Je sais pas si vous êtes au courant. L'usage du téléphone au volant va entraîner la suspension immédiate du permis de conduire. Dès le 1er mai, dans le Pas-de-Calais, dans le Lot-et-Garonne, les Landes et la Charente-Maritime.
2: Bah, il était temps, et ce serait bien que ce soit dans toute la France.
0: Ouh, la remontée,
2: hein. Oui, et je peux vous dire que c'est depuis que j'ai plus de voiture que je me bats contre tout ça.
0: Évidemment.
2: Oui.
0: Bien sûr, évidemment. Donc voilà, en gros, si vous appelez votre pote pour lui dire que vous allez arriver en retard à la soirée, vous allez vraiment arriver en retard. Célia est là. Bonjour Célia.
9: Bonjour, salut Manu, salut les ouinouins.
0: Sois la bienvenue parmi nous Célia. Tu nous appelles pour ta maman, c'est ça?
9: Exact.
0: On fait une petite bataille des mamans ce matin. Pour quelle raison ta maman c'est la meilleure des mamans?
9: Ma maman c'est la meilleure parce que dimanche dernier j'avais une petite grippe. Elle a fait quand même 30 minutes de route pour m'apporter un plat de lasagne délicieux et elle m'a fait un bisou sur le front alors que j'étais contagieuse.
0: Elle a bravé la grippe.
2: Oh là là, mais ça et c'est
6: elle,
2: trop bien.
6: Elle est à l'hôpital depuis.
2: Oh non.
0: Mais alors, ce qui est marrant, c'est que Célia, t'es quand même la première personne à avoir une grippe et à avoir envie de lasagne. Hein.
9: Ouais. Non, mais alors, c'était pas non plus transpirante. Hein. Pas, voilà, c'est une petite grippe, quoi.
0: Ouais,
9: mais en même temps, les lasagnes de maman sont les meilleures.
2: C'était un rhume, quoi.
0: Voilà, c'est ça. Tu pensais que t'allais démarrer un rhume, en fait.
9: Ouais.
0: Oui, voilà,
9: non, mais de toute façon, dès que je me sens mal, j'appelle maman.
0: Oui, voilà. Ou dès que tu te sens bien, mais que t'as envie que maman vienne faire des lasagnes.
2: Ah oui, c'est mignon.
9: Ouais, c'est un peu ça.
0: C'est mignon. Elle est bien, ta maman. On t'embrasse, Célia. Merci de nous avoir appelé.
9: Bonne journée. Merci à vous.
0: Bonne journée à toi. Marie, pourquoi ta maman, c'est la meilleure des mamans?
10: Salut Manu, salut toute l'équipe. Alors moi, ma maman, c'est la meilleure. Parce que à chaque fois que je pars en voyage, elle me prépare un kit de survie avec des pansements, du paracétamol et des biscuits pour le trajet.
0: C'est stylé ça. C'est vrai que souvent dans les kits de survie, on nous dit hein, n'oubliez pas les biscuits.
10: Mais si on reste coincé dans le train,
2: évidemment.
10: Par exemple,
0: bien sûr, coincé dans le train, effectivement. Si t'as pas pensé à faire un prêt avant pour acheter les gâteaux du wagon-bar,
2: c'est mort.
0: Il faut que t'aies tes petits biscuits à toi, évidemment. Bah, c'est mignon, ton petit. Elle te fait un petit kit de survie, ta maman. On t'embrasse, Marie.
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0: Burger King va lancer un truc, vous n'êtes pas prêts. Au Japon, ils vont sortir leur Baby Body Burger. Le Baby Body Burger est un burger XXL.
2: Ouais.
0: 1856 calories.
2: Pouah.
0: De Doria. Il a écouté bien. 5 steaks et 8 tranches de fromage. Il est proposé à 18 euros. Ça fait cher pour mourir.
2: Ah ouais.
0: C'est bien résumé.
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0: 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Et on va vous offrir un vidéoprojecteur Nomad Samsung. C'est comme un vidéoprojecteur, sauf qu'il est tout petit. Vous pouvez vous balader avec et vous pouvez le brancher n'importe où, n'importe quand vous en avez envie, avec n'importe qui.
2: En plus, c'est l'été qui arrive, tu vois. Tu te poses même dans le jardin, tu mets un drap et tu te fais un cinéma.
0: Mais évidemment, tout le monde veut récupérer un drap et le poser dans le jardin.
2: Bah, excuse-moi, mais moi, c'est ce que je ferais.
0: Mais le mets sur quoi, le stylé?
2: Bah, je le fais tenir, je sais pas.
0: Par les gens?
2: Non,
6: mais tu l'accroches dans des branches, un truc comme ça, tu vois, sous un arbre.
2: J'essaie
0: Faut avoir les arbres qui peuvent tenir le
6: cinéma dans le jardin, c'est stylé. Ou alors même tu plantes des trucs dans le jardin, tu vois, de piquer.
2: Tu le coinces contre une fenêtre, tu le mets dans la fenêtre et ça descend comme ça.
6: On est à ça de le garder pour nous.
2: Ah oui, vraiment.
0: Parce que moi j'aime bien confort, vous voyez.
6: C'est salle de cinéma ou rien, quoi.
2: Dans ton lit, toi. Au plafond.
0: Ouais.
2: Bah oui, classique.
0: Oh, au plafond.
2: Bah oui. Bah t'es bien, bah vraiment, t'as pas à bouger, quoi.
6: Tu sais lui parler, hein. Ah, il est là.
2: Il s'allonge.
0: Oh, dans le lit. Non, parce que j'en ai marre de regarder la télé sur mon ordinateur.
2: Mais t'as mal au cou.
0: Ça me chauffe les genoux.
2: Ah, oui.
0: C'est vrai, personne n'en parle, le problème. Mais quand tu regardes avec ton ordinateur, putain, ça te brûle les genoux au bout d'un moment. Merde, alors. Voilà. Bon, on vous l'offre, le vidéoprojecteur Nomad Samsung. Dans 5 minutes, on joue ensemble. Vous nous appelez au 0870 42 48. On va jouer juste après Taylor Swift. Avant ça, on s'écoute quelques messages. 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
0: 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On les écoute tous, les messages vocaux. Vous voulez réagir à ce qu'on dit en direct, vous voulez nous raconter les choses de votre vie. On les écoute, on les partage ensemble chaque matin. C'est parti, on s'en écoute quelques-uns.
12: Eh hey Manu, toi qui es un expert du rangement dans le lave-vaisselle, s'il te plaît, dis-moi que tu es dans ma team. Tu es la team où, tu sais, dans les crans pour mettre les assiettes, est-ce que tu sautes? Tu mets pas les assiettes collées les unes après les autres parce que sinon elles sont trop serrées. Tu mets un cran, tu en sautes un deuxième pour qu'elle soit assez espacée. Donc dis-moi, t'es dans ma team.
0: Bah évidemment, c'est la base.
2: Je suis d'accord.
0: Bah oui, mais alors, on va soulever un problème.
2: Qu'est-ce qu'il y a?
0: Si tout le monde fait ça,
2: oui.
0: Pourquoi ils continuent à nous mettre des trucs d'assiettes hyper serrées simplement pour nous dire vous pouvez mettre 12 assiettes alors qu'en fait on sait qu'on en mettra que 6?
2: Mais parce que des fois, moi j'avoue, les petites, oui, je peux les mettre entre les grandes et il y a assez d'espace.
0: Oui, mais il y a un truc spécial pour les petites.
6: Oui, c'est vrai.
2: Oui, mais tu les vois. Assiettes creuses.
0: Ah ça, les assiettes creuses, t'en mets deux dans le vaisselle, c'est plein.
2: Oui, ça, c'est, c'est pas faux.
0: Tiens,
2: c'est
0: si quelqu'un a une combine pour ça,
2: c'est vrai que c'est très relou.
0: Les assiettes creuses, mais c'est un enfer.
2: C'est, bah, c'est le vilain petit canard du lave-vaisselle.
0: Tu la mets, elle penche,
2: oui,
0: et en fait, elle te bouffe 8 places, plein l'assiette creuse. Putain, on a vraiment... Mais le lave-vaisselle, c'est un vrai problème.
2: On a vraiment problème. Des problèmes.
0: Mais bien sûr. Allez, encore un message.
13: Tu dis toujours qu'il faut dire tennis de table et non ping-pong. Mais pourtant, un joueur de ping-pong ou de tennis de table, on l'appelle un pongiste. Hein.
0: Alors, complètement.
2: Ah, c'est vrai, ça.
0: Et je tiens à dire que ce n'est pas moi. Moi, je dis ping-pong. Mais c'est Florent, le producteur de l'émission, parce que son père est président du club de ping-pong de chez lui.
6: Eh oui.
0: Alors, ah, t'as vu, j'ai dit ping-pong. Ouais, t'as pas... Et bien alors, du coup, il ne supporte pas qu'on dise ping-pong, il veut qu'on dise tennis de table. Mais excuse-moi, elle a raison. On dit un pongiste. On dit pas un tennis de tabliste.
6: Ouais.
2: Hey, t'as bien dit ça.
14: Oui, d'accord, mais ça n'empêche que ça reste le loisir, le ping-pong, et qu'on dit tennis de table.
0: Mais c'est
14: non,
0: les mais professionnels
14: même tennis
0: sont...
14: de table, c'est pas logique.
0: Les professionnels sont des pongistes. Hein. Je suis désolé si je tape pongiste là. Tac, tac, tac. Pongiste, des gens qui savent pas faire du tennis. Ok.
2: Bon. Allez, ça balance.
14: Ah ouais, ça va balancer des objets. Non, aussi,
6: ping-pong, ça vient en plus du bruit de la raquette. Tu vois, de la raquette qui tape contre le truc,
2: ah
6: ça
2: oui,
6: vient de là.
2: Ping-pong.
6: Donc c'est quand même l'origine.
2: Ah oui.
0: Alors, cela dit, pongiste, il y a marqué joueur ou joueuse de tennis de table.
2: Ah
6: ouais, mais c'est pareil, tennis de table. Tu vois, le foot, par exemple, t'as le baby-foot. Bah, le tennis, en plus petit, bah, on devrait appeler ça du baby-tennis. Pas du tennis de table.
0: Non, c'est, le baby-tennis, c'est le padel.
2: Là, on s'en sort plus, les gars.
0: Et ensuite, le baby padel, c'est le pickleball. Vous connaissez pas le pickleball?
6: C'est quoi le pickleball?
2: C'est quoi, ça?
0: Bah, c'est un nouveau truc encore. Bah, en fait, globalement, il y a un mec qui pond des jeux avec des balles de tennis environ indifférents tous les deux mois.
2: Non, mais c'est fou.
6: Calmez-vous, les gars.
2: C'est incroyable.
0: C'est quoi, comment je le sais? Parce que sur Instagram, tu sais, avec l'algorithme, tu regardes, tu commences à regarder un truc, et ensuite, t'en mets plein, pareil. Et ben, j'ai vu un truc de padel, et ensuite, de padel, il passe au pickleball, et du pickleball, il passe encore à d'autres sports. Mais il y a un paquet de sports avec ces balles. Mais en fait, les mecs, ils inventent un sport pour pouvoir dire je suis numéro 1 mondial. Ouais, vous êtes trois à jouer, mec.
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0: On va vous l'offrir, ce vidéoprojecteur. Le vidéoprojecteur Nomad Samsung. Il va peut-être aller aujourd'hui chez Elisa. Bonjour, Elisa.
17: Salut Manu, salut les ouin-ouin.
0: Comme chaque jour, c'est le moment de jouer ensemble. On fait tourner les jeux et aujourd'hui, on va jouer à 3 questions et 2 ouin-ouin avec toi, Elisa, pour que tu repartes avec ce vidéoprojecteur. Voici les règles du jeu. Je vais te donner 3 questions. Tu pourras choisir dans ces trois questions, celle à laquelle tu as envie de répondre. Et ensuite, tu choisiras deux personnes de l'équipe pour répondre aux deux autres questions. Alors, je te donne les thèmes du jour. Il y a une question people, une question géographie, et une question... Tadam.
2: Netflix.
0: Bien vu, là.
2: Pardon.
0: Elisa, quel thème t'inspire? People, géographie ou... Tadam.
18: Tadam.
0: Tadam, elle est pour toi. Il reste deux questions. Qui va y répondre? Il y a Lorenza, il y a Nico, il y a Florent, notre producteur, Aurélie au standard, si t'as envie. Qui va répondre à la question people?
18: Lorenza.
0: Lorenza pour les people et la question géographie.
18: Florent.
0: Allez, attention people, géographie, tadam. Je rappelle les deux règles très importantes. Il faut deux bonnes réponses pour gagner. Deux bonnes réponses sur trois. Et à chaque question que je vous pose, vous avez 5 secondes pour répondre et une seule réponse. Si vous vous trompez, c'est trop tard, vous ne pouvez pas revenir en arrière.
2: Ok.
0: On va commencer par la question people.
2: Oh.
0: Elle est pour Lorenza.
2: Oui.
0: Attention, 5 secondes. Quel acteur est en couple avec Zendaya?
2: Tom Holland.
0: Oh, elle est rapide. Elle est très rapide. Peut-être un peu trop rapide.
2: Non, tu m'auras pas là-dessus.
0: Oui, non, d'accord. Tu m'auras pas sur les people qui s'embrassent.
2: Ah, mais c'est couple goal.
0: Tom, un peu, ouais, avec ouais, Spider-Man.
2: Ah, ils sont incroyables.
0: Tom Holland est en couple avec Zendaya, ça fait un point. Attention, deuxième question. Elisa, elle est pour toi, c'est la question. Tadam.
18: Ok.
0: Dans quelle série Netflix suit-on des ados face à des phénomènes étranges?
18: Stranger Things.
0: C'est délicat. C'est délicat parce que la réponse est Stranger Things. Il y a un S à non. Things.
2: Ah, mais c'est, ah,
18: t'as
2: c'est
18: sérieux
2: là.
18: C'est mon accent normand.
0: Excuse-moi.
2: Ah non, non, non,
0: tu dis Molière, tu dis pas Molière.
2: N'importe quoi.
0: Le médecin malgré lui, pas le médecin malgré cul.
6: J'ai l'impression, Manu, que le vidéoprojecteur, tu veux le garder pour
2: ouais,
6: toi.
2: C'est ça, j'ai vraiment pas envie de le signer.
0: Ce n'est pas moi qui vais choisir.
2: Elisa le mérite.
0: Non, parce que globalement. C'est pas le bon titre.
2: Mmh.
0: C'est précisément pas le bon titre. Maintenant, je me tourne vers Florent, le producteur de l'émission, et c'est lui qui va décider.
14: Ah là, vous chipotez quand même. J'accepte.
2: Ah bah
0: et
2: voilà.
0: Ben c'est gagné.
2: Ouais. C'est gagné, ouais, génial.
14: Puis ça m'arrange, comme ça je réponds pas à la question géographie.
0: Ah mais si.
2: Ah bah voilà.
14: Ah bah attends, mec.
2: T'allais pas y échapper.
0: Elisa,
2: hein.
0: Elle a un vidéoprojecteur nomade Samsung.
2: Oula. Ah, la vache.
0: Mais pourquoi pas rajouter une PlayStation 5 Slim?
2: Oh, oh le calot. Oh, ah
18: ouais.
0: C'est un kit ou double que je te propose, Elisa. Soit tu repars avec ton vidéoprojecteur nomade Samsung, soit tu tentes le double et gagner une PlayStation 5 si Florent répond bien à la question géographie.
18: J'espère que mon fils ne va pas écouter. Je crois que je vais dire non.
0: Eh ben tu dis non, c'est pas grave Elisa, tu repars avec ton vidéoprojecteur.
18: Génial.
0: Bon, juste pour c'est le plaisir, la question géographie,
2: ah
0: Florent.
2: Ah
0: ben
2: oui.
14: Vas-y.
0: Attention, dans quel pays se trouve la ville de Buenos Aires?
14: Au Brésil.
0: Bah, oh non.
14: Non.
0: Bah
14: attends, attends, je panique.
2: Bah si.
14: Argentine.
0: Non,
14: Brésil.
0: Argentine. C'est en Argentine.
2: Ah, c'est en Argentine, merde.
0: Ouais, mais attends, avec vos règles. Argentine, Brésil, il y a des lettres en commun, on peut continuer avec c'est bon. Elisa, tu repars avec ton vidéoprojecteur nomade Samsung, bravo
18: c'est
0: à toi.
18: Génial, merci beaucoup. Merci à tous.
0: On t'embrasse, belle journée à toi.
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0: Écoutez, l'été arrive bientôt, il fait beau, on est content. Francky Vincent quoi.
2: Voilà, bah.
0: Écoutez bien ça.

0: Ça va être bon ça. On va s'écouter dans 3-4 minutes. Oui, j'ai une breaking news. Avant tout ça, avant plein de choses, avant tout. Ça passe au-dessus de tout.
1: Qu'est-ce qu'il y a?
0: J'ai une info sur les roues.
1: Les roues de voiture?
0: Non, les roues, les gens roues.
1: Ah, les roues, ok, pardon. Je sais pas.
0: Non, c'est vrai, oui, bien sûr.
1: Je peux pas savoir.
0: Non, tu pouvais pas savoir, bien sûr. Selon une étude de l'université de Harvard qui a été publiée hier, écoutez bien, les roues sont favorisées par l'évolution.
1: Ah bon?
2: C'est-à-dire?
0: Il faut arrêter là de dire les roues ceci, les roues cela. Les roues sont plus résistants aux maladies.
1: Ok.
0: Notamment, notamment le diabète, calvitie, le VIH ou la lèpre. Bon, qui a encore la lèpre en 2026?
2: Ah oui. Ouais, ce serait pas de bol quoi.
1: Mais c'est vrai que j'ai jamais vu de chauve roue.
0: Bah là, c'est normal, ils ont plus de cheveux,
1: non,
0: si
1: mais...
0: un chauve roue.
1: Oui, mais...
2: Elle enchaîne.

0: peut s'arrêter là. Sigi Lorenza.
1: C'est vrai que c'est pas ce que j'ai entendu, mais... Qu'est-ce que je fais de con?
0: Non, mais non. En plus, c'est logique. Hein, c'est logique.
2: Non,
1: mais il y a les sourcils là-bas. J'essaie de me rattraper comme je peux, quoi.
2: D'accord, oui, bien sûr. Il n'y a pas de. Enfin, les pauvres. Il n'y a pas de problème.
1: Mais en tout cas, vive les roues, quoi.
2: Ben
1: coup.
2: Voilà, ils sont plus résistants aux maladies que nous. 9h27, on peut se faire un petit tour du studio. Qu'est-ce que vous avez envie de partager avec nous ce matin?
0: Si je peux me confier un peu avec vous, j'adore faire des bulles de chewing-gum. Oui. Et je suis nul sur les bulles de chewing-gum.
2: Ah, mais je suis pas très bon sur les bulles de chewing-gum non plus.
0: C'est-à-dire que moi, une fois sur deux, je crache le chewing-gum en essayant de faire.
1: Oh non!
2: Alors là, ça peut cracher, non, mais en vrai, j'ai jamais réussi à faire une grosse bulle de chewing-gum.
1: Ah bon?
0: Ouais. Mais comme moi, t'essayes quand même. Tu fais quand même. Mais, même si t'es nul.
2: C'est un peu automatique. Toi, t'as un chewing-gum, tu sais.
0: Mais ouais, moi, c'est ça.
2: Mais en fait,
0: il y a de l'air qui sort parfois.
2: Ouais, ça sert à côté. Ça sort à côté.
0: Ouais, c'est triste. Ouais. Du coup, t'as un mec qui te dit t'as essayé de faire une bulle? Non, pas du tout.
2: Tu sais faire les bulles, toi, Lorenzo?
1: Ouais, moi, franchement, je suis pas mal dans les bulles de chewing-gum, ouais.
3: Hein? Après, faut bien choisir son chewing-gum parce que généralement, les petits chewing-gums, c'est pas ouf, mais les malabars, là, t'as une bonne. C'est résistant.
1: C'est fait
3: bam.
1: Pour ça. Hein.
3: Ouais.
2: Le malabar fait des bonnes bulles?
3: Ah, c'est mon très fier, le truc.
0: Il y a une étude de bon chewing-gum à bulles.
2: Bah, disons qu'apparemment, il y a des gens qui ont pas trop à bosser la journée.
0: Visiblement.
2: Et qui teste ses bulles de chewing-gum.
1: Apparemment. Ouais.
2: Mais c'est vrai, en fait, ce que tu dis, c'est que tu continues à le faire. Même si t'es nul en bulles, tu vas faire des bulles.
0: Ouais, c'est ça.
2: Mais il y a des trucs comme ça où, que t'aimes faire, mais t'es nul. T'es nul ou en tout cas, t'es pas très bon.
1: Ouais, c'est pas ton fort.
2: T'es pas le meilleur. Je joue beaucoup aux jeux vidéo.
1: Oui.
2: Ouais. Vraiment, c'est un truc, depuis que je suis petit, je joue aux vidéos. Mais j'ai jamais percé dans le jeu vidéo.
1: Oui, t'as jamais.
2: Hein?
0: T'es pas très bon?
2: Bah, j'ai jamais percé, je suis jamais.
1: Oui, mais t'as jamais percé, mais tu peux être quand même très bon.
2: Je suis pas très bon.
0: Ah, putain, je pense. Avec les heures que tu passes dessus, je pensais que t'avais quand même un petit niveau, quoi.
2: Bah, j'ai un petit niveau. Mais je suis pas bon. Ça veut dire, je suis pas mauvais.
0: Ouais. Oui, mais on a pas envie de t'avoir spécialement dans l'équipe, quoi.
2: Disons que quand je joue à pas mal de gens en ligne.
0: Ouais.
2: Je suis pas le meilleur des potes, quoi.
0: Ah, ouais, s'il y a un problème de connexion, tout le monde est content, quoi. C'est ça.
2: Bah, on m'a déjà oublié sur le côté du terrain, quoi.
1: Oh, non.
2: En quoi vous êtes pas vraiment bon, mais que vous continuez quand même à faire parce que vous aimez ça? Honnêtement, c'est une bonne question. Appelez-nous. 0-870-42-48. Lorenza.
1: Faire peur à mes potes.
2: Putain, c'est vrai ça.
1: Bah oui, en fait, j'essaie à chaque fois de vous surprendre et je me cache et ça marche jamais.
2: Jamais.
1: Et pourtant, je continue parce que j'adore ça. J'essaie parce de vous surprendre.
0: J'adore, il y a des miroirs chez Energy et tu m'as déjà fait peur un jour, mais il y avait un miroir derrière toi.
1: Du coup, c'est
0: je t'ai vu dans le reflet.
2: C'est
0: Lorenza.
1: Tu vois, et vraiment, il y a un bide où la personne me regarde et est figée en mode, mais t'es. Enfin, non. Enfin,
2: non, mais moi, non, tu surprends pas en fait.
1: Un jour, j'y arriverai peut-être.
2: Non.
1: Mais du coup, je continuerai quand même.
2: Tu sais quoi? Fais les bulles de chewing-gum. Chacun son truc.
1: C'est vrai ça.
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2: Allez, c'est le moment. C'est le moment de jouer.
1: Je flow.
2: Nathalie est avec nous. Bonjour Nathalie.
5: Bonjour à tous.
2: Bienvenue sur Énergie, Nathalie. Tu es là parce que tu as envie de jouer avec nous au jeu de Florent, notre producteur, tous les jours. Florent, notre producteur, nous concocte. Oui, il nous concocte.
1: Ah oui,
2: un jeu, c'est ça, auquel on joue tous ensemble. Et chaque jour, c'est un petit régal. Le meilleur moment, c'est quoi? C'est quand on découvre le jeu.
1: Oui.
3: Attention, là, anniversaire aujourd'hui, Jacques Dutronc, 83 ans. J'aime les filles, alors, qui dit Jacques Dutronc? Dit tronc d'arbre. Du coup.
1: C'est fou les liens à chaque fois.
3: Et du coup,
2: j'ai hâte de savoir où est-ce que ça va aller.
3: Bien sûr, on va faire. Je vais faire un jeu. Je vais faire des propositions. Et on dirait pas, mais à chaque fois, la réponse est un arbre. Ok?
2: Waouh!
1: Ça vient. Ok!
3: Attention, cette proposition.
2: Je suis vraiment curieux de savoir. Est-ce que tu commences par l'idée du jeu ou d'abord l'anniversaire de la personne?
3: Je commence d'abord par l'anniversaire.
2: Par l'anniversaire.
3: Tronc d'arbre, jeu.
2: Arbre.
3: La réponse est un arbre.
1: C'est
2: donc,
1: fou.
2: Tu nous poses des questions. Rapide. Et à chaque fois, c'est un arbre.
3: Exactement.
2: Allez, on y va.
3: On va commencer par toi, Manu, ok?
2: Ok.
3: Le boulanger, il fait du...
2: Il fait du pain?
3: Exactement. Première bonne réponse, le pain.
2: Wow. Oui.
0: Il va être facile, ce jeu.
1: Il va être très...
3: c'est pas... Est-ce qu'il est facile ou pas, ce jeu?
2: Ah, si, il est facile. Ah,
3: là, on peut le dire. Peut-être un peu facile.
2: Mais okay. On verra pour la suite.
1: Là, s'il y a une suite.
3: Nathalie, c'est le gars qui répare les pare-brises dans la pub Carglass.
1: Ah, je l'ai.
2: Attends.
1: C'est drôle.
2: Salut, c'est... Putain, mais comment il s'appelle?
1: Salut,
2: c'est...
6: Salut, c'est.
2: Alors,
5: salut, c'est.
2: Carglass. On peut l'aider ou pas?
3: Non, on peut pas l'aider. Sinon, vous allez tout gagner d'un coup, ça va être chiant.
2: Bon, bah, si on n'a pas.
3: Eh ben, c'est perdu, c'est Olivier.
1: C'est Olivier.
6: Salut, c'est Olivier Carglass.
1: C'est génial.
2: C'est un arbre, effectivement.
5: Olivier de Carglass.
3: Attention, une bonne réponse. Lorenza.
1: Oui.
3: C'est un des deux auxiliaires.
1: L'être.
3: Oui,
1: ah oui,
3: exactement.
1: Pas mal.
2: C'est un arbre,
1: Oui, ouais, bien sûr.
3: Attention, Nico, fais-moi le cri du loup.
2: Ouh. C'est ça.
1: C'est
3: un loup qui va dégager. Bonne réponse.
2: Alors, le loup est un arbre, un arbuste ou une plante?
3: Ne chipotez pas, on est sur la. Voilà.
0: Ne niquez pas son jeu.
3: Ne pétez pas le jeu.
2: Je traduis. Il y en a encore beaucoup?
3: Il y en a encore trois.
2: Oh, trois, allez.
3: Exactement, attention, Manu.
2: Oui.
3: T'en mets sur des roues de voiture quand il y a de la neige?
1: Ah, bah oui.
2: Des chaînes?
3: Exactement, il y a de bonnes réponses.
2: Alors, pas les arbres, évidemment.
1: Ah, non.
3: Sinon, ça marche pas. Attention, Nathalie, le présente. Pour info, vous avez gagné, vous avez quatre bonnes réponses.
2: Oui. On n'espérait pas perdre.
3: Nathalie, le présentateur du JT de TF1 s'appelle Gilles. Gilles, comment?
2: S'il vous plaît. Ah, Nathalie.
3: Gilles Boulot.
1: Mais Boulot.
3: Eh oui,
0: elle était toujours sur la Olivier Carglass.
2: Tu vois, comme quoi, il est pas si facile.
5: Moi,
2: que
5: je suis. Que
2: sur les noms. Arbres.
3: Attention, pour Lorenza, la dernière. Ok.
1: Ah oui.
3: Un chanteur, ça chante. Un ramoneur. Ça ramone.
1: Oui.
3: Un peintre.
1: Le sapin.
3: Oui, le sapin.
2: Sapin.
3: Quel jeu.
2: J'ai l'impression que Nathalie veut s'en aller vite d'ici. On va pas la retenir.
5: Je préférais faire le cri de loup encore, tu vois.
2: Mais bon. Nathalie, je t'offre le mug Manu sur énergie pour acheter ton silence. On s'est jamais croisés. On t'embrasse, Nathalie.
5: Merci Manu, merci l'équipe, bonne journée.
2: Gros bisous et bravo pour ce jeu.
3: Bah, avec plaisir, hein, c'est un peu de recherche sur la nature, mais.
2: Pas trop quand même.
3: Non, pas trop.
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2: On continue à parler des choses qu'on aime faire, mais dans lesquelles on est globalement pas très bon, voire nul. Mais vous continuez à le faire parce que vous aimez ça. 0870-42-48. On est bien entre nuls, hein.
1: Bah oui, mais ça fait plaisir, on partage plein de trucs.
2: On a Lorraine qui est là, bonjour Lorraine.
8: Salut Manu, salut Lorraine, ça va?
2: Très bien Lorraine, qu'est-ce que t'adores faire? Mais t'es pas très bonne.
8: Alors moi c'est le bowling. J'adore l'ambiance, mais ma boule part toujours sur les côtés et à chaque fois je finis par jouer avec les rampes.
2: Oh non. Les petites barrières pour les enfants.
3: C'est mignon.
8: C'est ça.
1: C'est mimi.
2: Mais t'adores l'ambiance du bowling?
8: Ah ouais, carrément. Avec des potes, y'a rien de mieux.
2: C'est toute une ambiance ce bowling. C'est une
0: Moi j'ai du mal, il y a trop de bruit, je trouve. J'ai l'impression que tout le monde te juge. Pas que les gens avec qui tu joues, mais aussi c'est les pistes d'à côté, quoi.
2: Alors,
0: tu lances la boule.
1: Alors ça, c'est un peu vrai, par contre.
2: En fait, quand tu foires, tout le monde te regarde. Et quand tu fais un strike, personne te regarde.
0: Tu te retournes, il y a tout le monde sur son téléphone.
2: Et moi, quand quelqu'un qui joue contre moi qui fait un strike, je dis jamais bravo, quoi. Je fais ouais, ok.
3: C'est de la chance.
1: Mais c'est trop bien d'avoir des personnes comme Lorraine dans son équipe parce que tu te dis, t'es un peu fort du coup, tu vois.
2: Non, pas dans ça. Contre toi.
1: Contre moi.
2: Non, contre moi. Contre moi, j'adore. Merci beaucoup, Lorraine, de nous avoir appelés.
8: Bonne journée.
2: Qu'est-ce que vous adorez faire, mais vous n'êtes pas très bon?
0: Je suis pas ouf en spritz, moi.
1: Quoi?
2: En spritz.
0: Ouais, c'est quand je l'ai fait pour des potes. Il y a toujours trop d'apérol dedans ou alors pas assez. J'arrive pas à doser. Mais j'adore un peu jouer le barman, tu vois.
1: Mais ils sont dégueulasses, tes spritz, c'est ça?
0: Bah, c'est vrai que c'est pas ouf, quoi. Donc finalement, tout le monde me dit, vas-y, on va prendre du rosé. C'est un peu vexant.
2: Ça arrive plus simple. Te lance jamais dans les vignes, hein, mec. Hein.
0: Oh non.
2: Dorian est là. Bonjour, Dorian.
9: Bonjour, Manu. Bonjour, les wawins.
2: Tu adores le faire, mais bon, t'es pas super bonne.
9: Et oui, moi j'adore emballer les cadeaux avec du joli papier cadeau. Mais j'adore, en fait, j'essaye de faire des trucs jolis, j'aime bien, mais ça ressemble à rien du tout.
2: Mais t'adores le faire quand même.
9: Mais oui, j'essaye, j'y crois, je regarde des tutos, je fais des choses, mais en fait non, ça ressemble jamais.
2: J'ai abandonné moi l'histoire.
1: Ouais, moi aussi.
2: Les papiers cadeaux, c'est vraiment, c'est si jamais dans le magasin où t'achètes, ils te demandent si on veut un papier cadeau.
1: Ah, je dis oui, directement.
2: Sinon, c'est la pochette. La pochette, c'est
0: vrai. Allez bien, la pochette. Et même si t'as pas la pochette, tu prends un sac d'une autre marque ou un truc comme ça.
1: Je crois que Manu et moi, on fait pareil. On prend les deux bouts et on tourne un peu comme pour faire un bonbon.
2: Façon bonbon, voilà. Exactement, bien sûr.
1: C'est dégueulasse, mais ça fait l'affaire, quoi.
2: Ouais, c'est original. Tu sais que quand quelqu'un te le fait, tu sais que c'est parce que, comme toi, il sait pas faire les cadeaux.
1: C'est ça.
2: Merci beaucoup, Dorian, de nous avoir appelé. Qu'est-ce que vous aimez faire, mais vous savez pas le faire?
1: J'adore imiter Shakira et Homer Simpson, mais je suis nulle. Et je continuerai à le faire à vie, quoi.
2: J'ai pas souvenir que t'aies fait Homer Simpson.
1: Je peux vous montrer. Oh, punaise!
2: Ah oui, c'est pas du tout Homer Simpson.
1: Si, un peu. Ou le grand-père Simpson.
2: Ah, zéro.
1: Non. Oh, punaise!
2: Non, c'est pas le grand-père non plus.
0: Tu dis juste punaise, quoi.
1: Oh, punaise!
2: Punaise!
1: Non,
2: je fais pas mieux que toi, mais pas moins bien.
0: Vous êtes nul.
2: Et c'est quoi l'autre? Shakira?
1: Oui.
10: Lolé.
1: Tu vois que c'est plus difficile.
0: Ah, elle est pas bien ta Shakira, Manu.
1: C'est une chèvre malade.
2: Ma Shakira a eu un petit souci.
0: Elle a eu un délire de malobide.
2: Elle a eu le Covid.
1: Lolé.
2: Essayez de le faire, vous. Lolé.
0: C'est facile.
2: Vas-y, Nico.
10: Lolé.
2: Pas mal.
1: On dirait Jean-Pierre Foucault qui a mangé Shakira.
0: Jean-Pierre Foucault. Elle a pris cher.
2: T'as la peau Shakira aujourd'hui, pourvu qu'elle nous écoute pas. Elle nous écoute.
4: Bienvenue.
2: C'est Manu sous Énergie. C'est le moment de se faire du bien, les amis. Voici les bonnes nouvelles du jour. Tour du studio, on démarre avec Lorenza.
1: Appelle un boomer. C'est un concept génial aux USA.
2: Appelle un boomer.
1: Ouais, en fait, c'est une cabine téléphonique qui a été installée dans un campus à Boston et elle est spéciale. Parce qu'elle permet aux étudiants d'appeler des seniors à plus de 3000 km dans une résidence au Nevada.
2: C'est improbable.
1: C'est génial, hein.
2: Et c'est quoi le but?
1: C'est de créer un lien entre les générations et ça cartonne, quoi.
2: T'es étudiant, t'es là, t'as une cabine téléphonique.
1: Tu te dis, je vais appeler la résidence du Nevada, on va voir sur qui je vais tomber.
2: Et n'importe qui peut décrocher.
1: N'importe qui peut décrocher.
2: Bref, faut attendre, hein, plusieurs sonneries.
1: Oui.
2: Hein.
1: Parce que le temps se lève et
2: il se déplace en temps.
0: C'est ça, doucement.
1: Faut avoir un peu de temps devant toi, mais c'est trop bien.
2: Ah ouais, je trouve ça rigolo. Nico, une bonne nouvelle.
0: Il y a une étude de l'American Heart Association qui montre que les propriétaires de chiens ont en moyenne un risque de mortalité cardiovasculaire plus faible. Notamment parce qu'ils marchent davantage.
2: Vous remarquerez que cette étude ne parle pas des chats.
1: Il faut pas les promener, c'est vrai.
0: Elle est basée que sur les chiens.
2: Décidément, c'est vraiment une très bonne nouvelle. J'ai appris un truc et je trouve ça incroyable.
1: Ok.
2: Vous savez, en général, quand vous prenez un fruit, vous le rincez.
1: Oui.
2: Oui. Et pourquoi vous le rincez?
1: Mais parce que j'ai peur qu'il y ait des pesticides dessus ou que ça ait touché des microbes, quoi. Enfin...
2: Le simple lavage à l'eau n'élimine que 40% des pesticides.
1: Ah.
2: C'est flippant, quand même, quand tu sais ça.
1: Et il faut le laver comment?
2: Eh bien, il y a des chercheurs américains qui ont mis au point un produit de rinçage biodégradable qui est capable d'éliminer environ 90% des pesticides présents sur les fruits.
1: C'est génial!
0: Ah, bah oui, il faut le faire.
2: J'ai vu les images, il y a eu un reportage là-dessus. C'est un liquide, c'est comme de l'eau. Sauf que là, c'est pas de l'eau. Tu passes dessus, 90% des pesticides présents sur les fruits disparaissent. C'est biodégradable et c'est pas tout, ça permet aux fruits de rester frais plus longtemps.
1: Mais incroyable!
0: Je dirais un vendeur sur un marché.
1: Il faut que ça arrive ici, mais moi j'achète direct. Hein.
2: Je sais pas quand ça arrive. C'est les chercheurs américains qui ont mis au point ce truc-là.
1: Génial! Okay. Incroyable.
2: On va prendre. Et je dis bravo.
1: Bravo.
2: Entre ça et la cabine téléphonique, mais que des bonnes nouvelles.
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2: C'est nous, il est 9h55. Et comme chaque jour, on va vous lancer la journée avec un titre absolument écouté pour vous dire que ce mardi 28 avril, il va bien démarrer. Mais avant ça, notre dernier appel du jour, c'est Geoffrey. Bonjour Geoffrey.
12: Et bonjour Manu, bonjour les Wouin.
2: Sois le bienvenu sur Énergie, Geoffrey. C'est avec toi qu'on va partir, mais qu'on lance en même temps cette journée. T'es notre dernier appel du jour. Tu nous appelles d'où?
12: Je vous appelle de Ozoir-la-Ferrière, en Seine-et-Marne.
2: Je crois que je suis passé à Ozoir-la-Ferrière il y a pas longtemps.
12: Ah bon? Ah, et t'es pas passé à la maison?
2: Non, je suis désolé, j'avais la bourse, je devais aller déposer les enfants à l'école.
12: Je comprends.
2: Qu'est-ce que tu fais dans la vie, Geoffrey?
12: Écoute-moi, dans la vie, je suis cascadeur physique.
2: J'adore.
1: La classe de ouf.
2: Mais tu sais quoi, cascadeur? Quand j'étais enfant, je pense que le nombre de gens qui enfants rêvaient d'être cascadeur.
0: Parce qu'on savait faire une roulade.
1: Bien
0: on
1: sûr.
0: Se disait on peut.
2: Non mais même pas. tu vois, tu regardes les films, tu putain, le cascadeur qui fait ça. Et les making-of.
1: Ah oui,
2: j'adore regarder les making-of pour voir comment vous faites. C'est exactement ça. Et toi, tu veux faire ça depuis que t'es enfant aussi?
12: Alors, depuis que je suis enfant, oui, c'était moi au tout début avec les films de Jackie Chan, tout ça, comme tu disais, dans les making-of, à chaque fois de fin du film, à chaque fois que je sortais d'un cinéma ou d'un film, je me battais avec mes frères, bah, ouais. j'étais comme un fou, quoi. Oula. Et puis après, ouais, vers 20 ans, 20 ans, 23 ans, ouais, j'ai changé, je me suis renseigné pour faire ça, et puis je suis parti là-dedans, quoi.
2: Putain, mais c'est fou. Et tu fais quoi, tu fais des combats?
12: Ouais, c'est ça, on fait des combats scéniques, en fait, donc tout ce qui est combat organisé, tout ce qui est fusillade, réaction, quand on se fait tirer dessus, réaction balle, chute de hauteur, torche humaine, tous ces trucs-là, quoi.
0: Torche humaine.
1: Il
0: arrive pour un anniversaire.
2: C'est que je suis bougie. Le problème, je ferai un dîner, en fait, il te nique ton charisme, il te suce ton charisme, un dîner.
0: Ouais, c'est ça.
1: Oui, bah oui.
2: Ouais, je fais de la radio sur Énergie, ouais, et toi? Moi, je fais les torches humaines.
1: Ah, la classe.
2: Et t'as fait des films qu'on connaît?
12: Alors moi, mon tout premier long métrage, mon tout premier contrat de cascadeur, ça a été sur Anna de Luc Besson, qui était sorti en 2018, si je dis pas de bêtises, ou 2019.
2: Ouais, c'est connu, okay. Comme film. Ouais.
12: Ouais, ça a été mon premier. Et puis là, récemment, là j'en ai fait quelques-uns, mais là récemment, celui qui est sorti, c'est Bagarre avec Nassim Elias, qui est en ce moment au cinéma.
0: Il aime la bagarre.
1: Ah, oui.
2: Le cascadeur, il fait pas les scènes de nu. Hein,
1: non.
12: Ah non, quand on vient, c'est pour du concret. On se déplace pas pour rien. Quoi.
1: Oula. Oula.
2: Et ça arrive jamais de déraper, genre tu dois éviter un coup de poing mais tu te le prends quand même?
12: Ça arrive souvent. Nous en fait on essaie de faire gaffe entre nous les cascadeurs, mais souvent nous ce qui nous fait peur c'est avec l'acteur. Mais des fois l'acteur quand ils sont obligés de faire la scène avant que la doublure le remplace, ça peut arriver que des fois on prenne des mauvais coups parce qu'il il jauge mal, en fait c'est pas son boulot de base. Donc en fait nous on essaie de lui expliquer, mais des fois avec dans l'action, dans l'adrénaline, c'est souvent ouais, il y a des petits coups qui
1: partent. Dents, quoi.
2: Mais ça va être extraordinaire de dire à James Bond, excuse-moi mec, c'est pas ton taf.
1: c'est
2: génial, tu nous as fait rêver, Geoffrey. Merci Incroyable. Beaucoup de nous avoir appelés.
12: Avec grand plaisir, merci à vous en tout cas. Et continuez comme ça, c'est super.
2: Je vais t'offrir le mug Manu sur Énergie avec le t-shirt Manu sur Énergie aussi.
12: Ah bah parfait, sur mon prochain film je le prendrai.
2: Mais tellement
1: incroyable, la plus
2: tellement
1: folle.
2: Attends, dans sa loge, c'est avec génial. Le mug Manu sur Énergie. Putain, j'ai l'impression d'être un cascadeur moi aussi. On te souhaite une belle journée, Geoffrey. Merci de nous avoir appelés.
12: Merci à vous aussi. Merci beaucoup.
2: Ciao, on vient demain à partir de 6h. On sera là en direct, évidemment, comme chaque matin. Et on se quitte avec un titre qui va vous lancer la journée. Attention, celui-là, vous allez vous en souvenir. Vous vous rappelez de Luna Vamos a la Playa?
1: Bah ouais.
2: Et c'est pour lancer cette journée.
0: Génial.
2: Passez un bon mardi, à demain sur Énergie.
13: Allô.

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0: 6 et on est de retour avec vous pour 4 heures. Pendant 4 heures, on va être là. Vous avez le droit de zapper. C'est une force quand même. C'est-à-dire que nous sommes vos seuls humains que vous pouvez zapper comme ça rapidement.
1: Oui, mais ils peuvent revenir très vite aussi. Hein.
0: Bien sûr, évidemment.
2: On est là.
0: Mais dans la vie, on n'éteint pas les gens. Alors que nous, on peut nous aider.
1: Et terminé.
0: Vous reviendrez quand vous voulez. Dans la vie, des fois, on a envie de le faire. Mais on ne peut pas le faire. Amusez-vous, tant pour venez. On a la démarrer ensemble cette journée. On est jeudi, c'est le 30 avril 2026. Demain, il y a un gros week-end de 3 jours qui démarre. Bref, on est bien. Tout le monde est là, évidemment. Lorenza, la première.
1: Oui, c'est le jeu de redis.
0: Ah, le jeu de redis, le fameux jeu de redis.
1: Ouais.
0: Ah, on lève. Un concentré du jeudi et du vendredi. Nico est là aussi, évidemment.
2: Salut tout le monde.
0: Et vous êtes avec nous, comme chaque jour, vous nous appelez au 0870 42 48 si vous avez envie d'être notre premier appel du jour. C'est dans quelques secondes. Est-ce que pour démarrer cette journée, vous avez quelque chose à partager avec nous ce matin?
2: Ouais, moi j'ai trouvé un truc cool sur Instagram.
0: Allons-y.
2: C'est un top 3 des odeurs cheloues qu'on aime et pourquoi on les aime.
1: Ok.
0: Ah, ok.
2: Tu vois, par exemple, l'odeur de l'essence.
0: Ah oui, classique.
2: Et ça nous plaît l'odeur de l'essence, que ça rappelle des souvenirs d'enfance, des départs en vacances à la station service, tu vois, par exemple. Mais aussi, il y a un truc dedans qui agit comme antidépresseur. C'est le benzène. Ouais.
0: Ah.
2: Dans l'essence, il y a un truc qui s'appelle le benzène, et ben ça agit comme un antidépresseur. Donc
0: Mais on le mange pas. Olfactif, ça, c'est un antidépresseur.
2: Ouais, voilà.
0: Parce que c'est vrai que l'odeur de l'essence, avec la chaleur dehors, ça fait vacances.
2: Exactement.
1: Voilà. Ah oui.
0: C'est vrai.
1: C'est automatique.
0: Et donc ça te rappelle des bons moments, forcément.
2: Exactement. T'as aussi l'odeur de la pluie, qui s'appelle le pétrichor, on en a déjà parlé dans l'émission. L'odeur de la pluie, en fait, chez nos ancêtres, la pluie, elle était synonyme de survie parce qu'il n'y avait pas d'eau courante à l'époque. Et donc, avec l'évolution, l'homme, il a appris à l'apprécier.
1: Ah.
0: Donc, quand il y a l'odeur de la pluie, ça veut dire qu'on va vivre.
2: Exactement.
0: D'accord.
2: Chez nos ancêtres, c'était ça, et chez nous aussi. Et il y a aussi l'odeur des livres neufs.
1: Ah, ça, j'adore.
2: Voilà, il y a des gens qui aiment bien, et ben en fait, l'encre, elle libère une odeur de vanille et d'amande, et ça stimule le circuit de la récompense dans notre cerveau.
1: Ah, mais c'est pour ça que j'ai envie de bouffer à chaque fois que je sens un livre. Non, mais c'est vrai,
2: mais pas bouffer un livre.
1: Non.
0: Et tu sais quoi, ça me fait exactement pareil. Je prends un livre, je regarde le nombre de pages, et je me dis, putain, je vais même plutôt me faire un McDo. Ça marche. Notre premier appel du jour aujourd'hui, c'est Julie qui est là avec nous. Bonjour Julie.
3: Salut Manu, salut des wouins.
0: Bienvenue sur Énergie, Julie, c'est avec toi qu'on va lancer cette journée. Tu nous appelles d'où?
3: Trop bien. Alors je vous appelle de Manoir du Val, c'est à côté de Dieppe, en Seine-Maritime.
0: Plutôt dans l'Ouest?
3: Oui, dans l'Ouest, ouais, c'est ça.
1: Bien joué là.
0: Alors, il est là le mec qui a eu une bonne note en géographie au premier des collèges. Alors, 6h07, t'es déjà réveillée chez toi, prête à partir au boulot déjà?
3: Voilà, je me prépare pour aller au boulot et ma petite séance de sport avant. Voilà.
0: Bon. Tu fais partie des gens qui font leur sport le matin?
3: Exactement, 5 fois par semaine, 6h du matin, go la salle et petite séance, et voilà.
0: Ah, tu vas carrément à la salle avant, à 6h du matin?
1: Bien joué.
3: Oui, c'est ça. Merci Lorenza.
0: Lorenza, elle va à la salle aussi, mais alors pas le matin, sinon ce serait problématique pour nous.
1: Ah, oui.
0: Mais tu restes combien de temps à la salle le matin?
3: Une heure et demie, après, voilà, je vais au boulot.
0: Putain, j'arriverai pas à faire ça.
2: Ça culpabilise.
0: Non, ça me culpabilise pas, je dis que j'arriverai pas.
2: Non, t'es lucide avec toi-même.
0: Ah oui, bien sûr. Mais il paraît que le sport, au bout d'un moment, ça devient une drogue.
3: Oui, c'est ça, on devient complètement dépendant. Au début, j'avais du mal et là, si j'y vais pas, je suis pas bien.
0: Et tu sais quoi? Je suis contre les addictions. C'est pour ça que je fais pas sport. Je vais t'offrir le mug Manu sur Énergie, Julie, pour toi. Merci de nous avoir appelé ce matin.
3: Avec le bon café du matin, impeccable.
0: Fais-toi plaisir, si tu peux faire du sport pour moi aussi, ça m'arrangera. Mon cœur te remercie. On t'embrasse, Julie.
3: Belle journée, bon week-end.
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0: Excusez-moi deux secondes.
1: Mais qu'est-ce que tu fais?
0: Bah deux secondes, ça n'arrive. Ça peut pas arriver. Je suis un robot, c'est ça?
1: Non, tu es un humain.
0: Ok, je fais tomber mon.
2: Tu es un humain. Merci Lorenza. Alors,
0: en revanche, toi, tu es un robot. Je fais tomber mon stylo et j'aime bien avoir un stylo dans la main. Je suis un peu, c'est un toc que j'ai. J'aime bien avoir tout le temps un stylo dans la main. Et donc, je me suis dit, putain, je peux pas démarrer sans mon stylo dans la main. Donc, je me baisse. En même temps, Taylor Swift s'arrête alors qu'elle aurait pu continuer un petit peu à chanter. Et donc, je me retrouve comme un con, par terre comme ça, sans mon casque sur la tête, et voilà.
1: Et voilà.
0: Quelle histoire, hein. Ah, mais ça c'est les dangers de notre métier, hein.
1: C'est un métier à risque.
0: Ah, c'est un métier à risque. Ouais. Ouais, moi, je me compare souvent aux gens qui lèvent les vitres à 200 mètres de hauteur. Vraiment, c'est... On a un peu les mêmes, un peu les démineurs aussi. On est vraiment collègues de risque dans le boulot. 6h12, on va écouter Miles Smith. Ça s'appelle Drive Safe. Mais avant ça, c'est parti. Voici, comme chaque jour, les sondages du matin. Tout le monde est prêt, tout le monde participe. Florent, ouais. Nos producteurs aussi, Aurélien, oui. Standard, c'est un des idées. On y va. 8% des femmes en ont plus de 10 dans la salle de bain. D'après vous, de quoi il s'agit? C'est pas très compliqué. Lorenza.
1: Des pinceaux.
0: Des
1: de
0: pinceaux.
1: Maquillage, ouais, pour se maquiller.
0: Ah putain, ouais, pas con ça aussi. Je sais que j'ai un gobelet chez moi avec des pinceaux dedans.
1: Tu vois, il y en a pas mal normalement.
2: C'est pour ça.
0: Et c'est pas les miens. Ah, effectivement. Mais c'est pas ça.
1: Okay.
0: Aurélio Standard.
1: J'aurais dit des crèmes.
0: Non, mais on n'est pas loin. 8% des femmes en ont plus de 10 dans la salle de bain, Nico.
2: C'est sur le lavabo ou dans la douche?
0: C'est dans la douche. Ah, c'est facile. Ah, ouais. Florent, notre producteur.
6: Des shampoings?
0: Les shampoings, c'était pas loin, c'était des gels douche.
6: C'est bon.
0: Déjà les shampoings, j'ai du mal à comprendre, mais on m'a expliqué, j'ai arrêté au bout de 2 minutes parce que, ok, d'accord, bon, toi. Mais alors, des gels douche différents, après, 8% des femmes ont 10 gels douche différents à la salle de bain, Lorenza?
1: Ouais, 10, je trouve ça un peu beaucoup. Mais c'est vrai que nous, on en a, enfin, facile, 5-6, ouais, quand même.
0: Mais, les shampoings, on m'a expliqué, parce que des fois, c'est frisé, machin.
1: Oui, puis t'as l'après-shampoing aussi, t'as le masque.
0: Mais le gel douche, c'est un gel douche.
1: Oui, mais en fonction de tes envies, tes humeurs, t'as peut-être pas envie de sentir la mandarine à ce moment-là et t'as envie de sentir le patchouli, tu vois. Je sais pas, ça change, quoi.
0: Ah, d'accord, ok.
1: Des fois t'es jasmin, des fois t'es rose, enfin, tu vois, ça change.
0: Putain, mais c'est quoi, t'es en train d'écrire les paroles d'une chanson? Des fois t'es jasmin, des fois t'es rose. Et ce matin t'es patchouli.
1: Voilà.
0: Oh, c'est beau.
1: C'est beau.
0: C'est notre seconde odeur préférée, justement. Après le pain grillé. Le pain grillé, c'est notre première odeur préférée. Quelle est notre seconde odeur préférée? Florent, notre producteur.
6: La voiture propre?
0: C'est pas la voiture propre. Aurélie?
1: Les pop-corn.
0: Les pop-corn non plus. Nico?
2: C'est un truc de bouffe ou pas?
0: Non, il n'y a rien de bouffe là-dedans.
1: Ah.
0: Lorenza?
1: C'est dans la nature?
0: Non. Et il y a quelqu'un de l'équipe qui le connaît plus que les autres en ce moment. C'est notre seconde odeur préférée après le pain grillé. Nico?
2: Le parfum de notre partenaire?
1: Oh, regardez-le là. Non.
0: C'était l'odeur du bébé propre.
1: Ah, oh oui, ça sent trop bon.
2: Ah, c'est vrai, ouais. Mais faut en profiter parce que c'est très court avant la prochaine couche à changer.
0: Effectivement. Selon un sondage, c'est le mensonge le plus sorti par les hommes. Quel est ce sondage, Lorenza?
1: C'est une amie.
0: C'est pas ça. Nico?
2: Je t'aime.
0: C'est pas...
2: Non, mais parfois, okay. Tu le penses pas trop. Mais...
0: Qu'est-ce qu'on aura de pire après ça? Selon un sondage, c'est le mensonge le plus sorti par les hommes. Florent, notre producteur.
6: C'est mon dernier match sur FIFA?
0: Non, mais c'est mon dernier quelque chose.
1: Ah.
0: C'est le mensonge le plus sorti par les hommes. Lorenza?
1: C'est mon dernier verre?
0: Absolument. Ah. Mais, mais c'est pas, pour moi, c'est pas vraiment un mensonge. Non, c'est qu'on le pense.
1: T'y crois.
0: On le pense, toi, et puis ça permet de dire, allez, c'est mon dernier verre, et puis voilà, on y va, et puis on enchaîne.
2: L'escalade.
0: C'est incroyable. Alors, j'ai le mensonge le plus dit par les femmes aussi.
1: C'est quoi?
0: C'est, je sais pas où c'est, j'y ai pas touché.
1: C'est tellement vrai.
0: Et c'est un bon sujet. Quel est votre plus gros mensonge? En fait, le mensonge que vous sortez le plus souvent, votre mensonge le plus régulier dans la vie, ça devient, parfois, honnêtement, moi j'en ai un, je vous le donnerai tout à l'heure, c'est presque un toc.
1: Ouais.
2: Ah bon?
0: Tu vois, je le dis, je sais que c'est bidon, c'est un mensonge, mais je le dis quand même. Quel est votre mensonge que vous sortez le plus régulièrement possible?
7: Salut, c'est Philippe Lachaud. Manu, j'ai bien reçu tes messages, hein. Mais vraiment tous tes messages. C'est celui qui me disait oui, je veux participer à LOL qui ressort sur Amazon Prime. Tes messages pour jouer dans mon prochain film. Tes messages pour bruncher chez moi. Donc s'il te plaît, Manu, arrête. En plus, j'ai changé de numéro, donc je reçois plus rien. Hein.
0: Ça me fracasse un petit peu cette histoire, mais bon, c'est pas grave, je vais essayer de choper son nouveau numéro. Vous avez remarqué qu'il dit pas LOL qui ressort, mais LOL qui ressort?
1: Ouais.
0: Eh ben, je savais pas qu'on disait LOL qui ressort. Moi, je disais tout le temps LOL qui ressort.
2: Bah, ouais, pareil.
1: Tu peux dire les deux, non? Enfin, y a pas vraiment.
0: Ah non, c'est Philippe Lachaud. Si Philippe Lachaud, il dit LOL, c'est LOL.
1: Okay.
0: T'es une malade. Oh là, mais comment elle parle trop mal de Philippe Lachaud?
1: Oh
0: la vache.
1: Allez, LOL, bon. LOL.
0: Non, LOL, justement.
1: Je sais.
0: LOL qui ressort. Ça sort sur Prime Vidéo, la deuxième partie. On va savoir qui va gagner cette saison. Et on parle de mensonges ce matin. Je vous rappelle ce sondage. La phrase de mensonge la plus dite par les hommes. Et c'est mon dernier verre.
6: Classique.
0: La femme, les femmes, elles, leur plus gros mensonge, c'est je ne sais pas où c'est, j'y ai pas touché. Hmm. On est extrêmement mal barrés tous ensemble.
1: Oui.
0: Mais c'est pas grave. On fait ce qu'on peut, comme on peut. Quel est votre mensonge le plus régulier? 0-870-42-48. On va vous prendre au téléphone. Ouais. Avant ça, on peut faire un petit tour du studio. Quel est votre plus gros mensonge le plus régulier, Lorenza?
1: Bah, vous le connaissez, c'est j'arrive, je suis en route.
0: Ah oui, mais ça c'est donc. C'est, j'ai l'impression que c'est toi qui as créé cette phrase.
1: Oui, ben je suis encore chez moi, mais je veux rassurer la personne qui m'attend. Et aussi, ça me met un coup de pression d'envoyer ça.
0: Ah, tu te motives.
1: Voilà, parce que je me dis merde, dit que j'étais en chemin.
0: Ça, oui, mais ça ne marche pas, hein, le coup de pression.
1: Pas trop, mais c'est en chemin, quoi.
0: Alors, je vais dire un truc, ce truc-là ne marche ni pour toi ni pour nous, parce que nous, quand tu dis ça, on sait que de toute manière, tu mens.
1: Ouais. Oui, mais je peux pas m'empêcher de le dire. Genre vraiment, je peux pas m'en empêcher. J'arrive.
0: D'accord. J'ai un truc dans le même style où je peux pas m'en empêcher.
1: C'est quoi?
0: C'est quand il n'y a plus grand chose à dire, je dis on se tient au courant.
1: Ah oui, mais alors qu'il y a.
6: Ouais, tu sais, dans ta tête. Qu'on se tiendra pas au courant.
0: Au téléphone par exemple, ok, on se tient au courant.
1: Oui, c'est vrai.
0: On se tiendra au courant d'absolument rien du tout. Non, mais c'est vrai. C'est un manchon qui sort comme ça pour. En fait, c'est pour terminer la phrase.
1: Bah oui. C'est pour créer un dernier lien vite fait, tu vois, avec la personne, pour pas qu'elle se vexe aussi de la fin de conversation.
0: C'est un peu ça.
1: Ouais.
0: Quel est votre mensonge le plus régulier? Il y a Guillaume qui est avec nous. Bonjour Guillaume.
8: Bonjour Manu, bonjour les ouin-ouins.
0: Sois le bienvenu sur Énergie, quel est ton mensonge à toi?
8: Alors moi, quand je porte un truc lourd, je dis que j'ai pas besoin d'aide aux gens quand ils me demandent, alors qu'au fond, j'ai vraiment besoin d'aide, mais bon, c'est pour pas les déranger.
1: Mais Guillaume, mais un jour, tu vas te péter le dos.
0: Bah oui, pourquoi tu dis pas si t'as besoin d'aide? Parce que tu veux faire le mec balèze?
8: Bah ouais, puis j'ose pas partager ma peine.
2: Ça m'arrive tout le temps, c'est quand je vais faire les cours, je prends tous les sacs à une main, tu vois, et je dis non, c'est bon, et quand j'arrive à la voiture, j'ai plus de sang, tu sais, dans les
1: doigts. Ah oui.
0: ça te coupe les doigts, oui.
2: Ça fait mal, ouais.
0: Je vois ce
1: clip. Mais les hommes, quand même.
0: Mais en fait, on a du mal à dire qu'on a besoin d'aide.
1: Après, moi, j'aime pas trop demander non plus, à part si c'est un crush, parce que je sais que ça vous fait plaisir quand on vous demande de l'aide.
0: Ah, bah le pot de cornichon, le
1: problème. Oui, bah évidemment. J'arrive pas à l'ouvrir.
0: Ah, ok. Et j'avoue que ce petit. C'est con, hein.
1: Mais vous vous sentez super bien.
0: Ce plaisir de réussir à ouvrir le pot quand tu vois que quelqu'un a galéré.
2: Ah, bah le petit ploc, il fait tellement du bien.
0: C'est vraiment ça.
1: Vous avez un regard. Oh, ah, mais. Non, mais comme si vous venez de sauver la planète, quoi. Genre,
0: c'est peut-être le bruit le plus nul du monde, mais ce bruit est incroyable pour nous. T'as l'impression que t'as soulevé les haltères là, de 250 kilos et que tu viens de battre un record du monde. Alors t'as juste fait. Merci beaucoup Guillaume de nous avoir appelé.
8: Merci à vous, bonne journée.
0: Belle journée, il y a Lisa qui est là aussi, bonjour Lisa.
9: Bonjour Manu, bonjour toute l'équipe.
0: Sois la bienvenue sur Énergie Lisa, c'est quoi ton mensonge régulier à toi?
9: Régulièrement, moi je réponds que j'ai un truc de prévu avec une copine quand on me propose une sortie ou quelque chose. On a phrase un peu bateau, tu vois.
0: Alors, moi je vais pas forcément dire que j'ai un truc de prévu, mais je dis souvent, faut que je check.
1: Ah ouais, ah, ouais. Okay, ouais.
2: Comme si t'avais un agenda et que tu regardais si t'étais
0: exactement. Ouais. Faut que je check. Alors là, il y a l'alibi de la femme qui marche souvent. Faut que je voie avec elle.
2: Et les enfants,
0: c'est
2: pas mal aussi.
0: Et les enfants, ça, les nounous, tout ça, ça sert à rien.
2: Génial. La nounou à porter.
0: Dites-vous que les nouveaux parents, ils utilisent leurs enfants, mais comme des oufs. Hein. Enfin, si les enfants étaient payés au nombre de fois où ils nous ont servi d'alibi, mais nos enfants seraient extrêmement riches. Merci beaucoup, Lisa, de nous avoir appelé.
9: Bonne journée, merci beaucoup.
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0: Ah. Quelque chose a disparu.
1: Oula.
0: Quelque chose a disparu de nos supermarchés. Personne ne l'a remarqué. Personne ne s'en est rendu compte. Personne n'en a parlé.
1: Pas
0: nous les premiers.
1: C'est quoi?
0: Le format maxi de Babybel n'est plus.
1: Oh! Maxi? Je savais même pas qu'il y avait un format maxi, moi.
2: Ah, bah voilà. Ça fait longtemps que j'avais pas vu.
0: Et ben voilà. Babybel, ils ont des formats maxi, les gros Babybel. Nous, on connaît souvent les petits Babybel.
1: Oui, dans les films.

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2: Et avant ça, comme chaque jour évidemment, on a du cash pour vous, on joue au Club des Génies. On va retrouver Marianne. Marianne, c'est sa deuxième participation. Elle a déjà gagné 100 euros hier au Club des Génies. Elle va tenter d'en gagner 100 supplémentaires aujourd'hui. Bonjour Marianne.
3: Salut Manu, salut les Wanwan.
2: Sois la bienvenue parmi nous Marianne, génie des génies. En face de toi, il y a Dimitri aujourd'hui. Bienvenue sur Énergie Dimitri.
4: Salut Manu, salut les Wanwan et bonjour Marianne.
3: Bonjour.
2: Dimitri, Marianne, attention. Vous êtes concentrés? J'ai 100 euros. J'ai 100 euros. Et j'ai 3 questions. Vous êtes 2. Le gagnant ou la gagnante sera celui ou celle qui aura 2 points. À chaque question, si vous pensez avoir la réponse, vous donnez votre prénom. Vous donnez ensuite la réponse. Si c'est la bonne, ça fait 1 point. Si c'est pas la bonne, c'est l'autre qui prend le point. Le premier ou la première qui atteint 2 points gagne les 100 euros et reviendra jouer avec nous. Et ben alors avec ce week-end de 4 jours, ben le 2 septembre. D'abord, il y a 2 jours. Non, il y a le grand week-end. Il reviendra ou elle reviendra lundi. Attention, c'est parti. On joue au Club des Génies. C'est la première question. Quel est le numéro pour appeler le SAMU?
4: Dimitri.
3: Marianne.
2: C'est Dimitri en premier, on t'écoute.
4: C'est le 112?
2: Non. C'est un numéro d'urgence, non, 112, mais le SAMU, c'est le 15.
4: C'est le 15, mais oui, je suis bête.
2: Ouais, bon. Non, t'es pas bête.
5: Non, c'est la
2: bête. Non, ouais, non, Dimitri. Ouais,
4: je me suis embrouillé, voilà, c'est pas grave. Voilà.
5: Ça, tu peux le dire.
2: Mais le point va à Marianne quand même. Marianne, 1 point. Dimitri, 0 point. Deuxième question. Dans quel pays est né Albert Einstein?
4: Dimitri.
3: Marianne.
2: Dimitri en premier, je t'écoute.
4: Alors j'hésite encore, c'est Allemagne. Vite.
2: Oui.
5: Oh là.
2: Dimitri. Oh là là.
5: Ah, il me stresse.
2: Faut vite donner la réponse, hein, en plus après. Hein.
4: Ouais, ça va, ça va.
2: Mais c'est une bonne réponse. Ça fait un point pour Marianne, un point pour Dimitri. En ce moment, on a des beaux combats.
5: C'est trop bien.
6: C'est serré, ouais.
2: Un point chacun. Troisième question. Combien de degrés mesure un angle plat?
4: Dimitri.
2: Dimitri.
4: 180.

0: On sentait le stress.
1: Ah, mais ouais,
0: hey, Dimitri.
2: Un peu, ouais.
0: Ah non, mais c'était pas des questions évidentes, hein, franchement. Alors,
1: bien joué à tous les deux.
0: Marianne, merci. Les 100 euros que t'as gagnés hier, quoi qu'il arrive, ils sont à toi. De toute manière, tu vas les gagner. Je vais te rajouter le mug Manu sur Énergie et on t'embrasse.
3: Eh ben, c'est super gentil, merci. Et félicitations à Dimitri.
1: C'est mignon.
0: Eh bien, mais c'est l'esprit olympique, le club des génies. Alors, gros bisous Marianne, et tu nous rappelles quand tu veux, Dimitri. Première victoire, 100 euros, ils sont pour toi. Et on se retrouve lundi à la même heure pour tenter de gagner 100 euros supplémentaires et de faire monter ta cagnotte de génie des génies.
2: Allez, super, impeccable.
0: Allez, rendez-vous lundi à la même heure, Dimitri.
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0: quel est votre mensonge le plus régulier? C'est celui que vous sortez le plus souvent. 0 870 42 48. On continue à vous prendre au téléphone. On peut se refaire un petit tour du studio avant ça. Mensonge régulier, si vous en avez encore, Nico.
6: Ouais, je vais le faire. Quand je suis sur mon téléphone ou mon ordi, tu vois. Quand on me demande de faire un truc, ouais, je vais le faire.
0: Ouais, je vais le faire et que j'arrive aussi.
6: Ah bah évidemment, voilà, c'est ça.
0: Quand c'est sur ton téléphone ou sur mon ordinateur, moi, putain, le nombre de fois où je dis j'arrive alors que je sais que je vais pas arriver tout de suite.
6: Ouais, ça, tu dis pas quand, tu vois.
0: Voilà. Oui, c'est pas un mensonge en fait, c'est juste t'as oublié de donner la date.
6: C'est ça.
0: Mensonge régulier, Lorenza?
1: Je rentre pas tard. Je dis ça à ma coloc à chaque fois que je pars boire un verre avec des potes ou que je vais tôt à une soirée. Je dis je rentre pas tard, mais je rentre jamais avant 1h du matin au final. Donc je rentre bien tard quoi.
0: Oh, encore 1h du matin, ça va, c'est pas.
1: C'est raisonnable pour moi en vrai.
0: Et parce que ta coloc elle t'attend?
1: Non, mais si elle sort pas, elle me demande. Je lui dis, on va peut-être se croiser quand je rentre. Elle me fait, ouais, c'est ça. Je dis, mais si, je rentre pas tard, je rentre pas tard.
6: On dirait que tu parles à ta mère.
0: Ouais, c'est ça.
6: C'est qui t'attend sur le canapé avec la lumière.
0: Mais c'est mon père, il faisait ça quand je sortais. Ah ouais, moi, il avait sa lumière dans la chambre.

0: je voyais que c'était allumé, ça me tendait. Toi aussi, Nico, c'est ça?
1: Ah bah moi, ma mère, elle attendait sur le canapé carrément devant la télé, quoi. Après, parfois, j'arrivais, elle dormait, et quand j'ouvrais la porte, non, je dormais pas.
2: Ouais, ouais, c'est ça.
1: Mais elle était là, tu vois.
0: Ah moi, il me le disait, et ça me culpabilisait. Il me disait, ah Pierre, c'est simple, tant que t'es pas rentré, je dors pas.
2: Oh.
1: Il a arrêté de faire ça au bout d'un moment.
0: Alors, tu sais quoi? Je vais dire un truc, je vous avais dit qu'il était avec moi en ce moment parce qu'il y a des travaux chez lui.
1: Ouais.
0: Il est chez nous. Ma fille est rentrée, c'était un ami qui l'a raccompagnée, parce qu'elle était avec sa copine, et donc le père de sa copine l'a ramenée.
1: Ouais.
0: Il n'est pas monté se coucher avant qu'elle rentre.
2: Oh, mais c'est mignon. Trop mignon, mais il est trop mignon. Bah,
1: alors que toi, t'as dormi comme un bébé, quoi.
0: Bah, j'étais assez détendu, je savais qu'elle rentrait, que
1: mon père qui gère.
0: Bah, voilà, le père de sa copine l'a ramené, enfin, tu vois, il n'y avait pas de
2: soucis, quoi. Quoi.
0: Mais lui, c'était dans le salon, lumière allumée. Non, mais allez-y, moi je vais rester. C'est voilà. Donc non, ça ne s'arrête jamais. Marius est avec nous au téléphone. Bienvenue sur Énergie, Marius.
3: Salut Manu, salut les ouin-ouin.
0: Marius, quel est ton mensonge le plus régulier?
3: Ah, moi le plus régulier, c'est « Mais si, je t'écoute ». Alors je dis ça à ma femme quand elle voit que je suis ailleurs. Soit ça passe, soit elle me demande « Alors je dis quoi ?» Alors je dis quoi? Et là, je suis piégé.
2: Ah oui, ben oui.
1: Il le sait.
0: Dans ces cas-là, faut réussir. Des fois, t'as des écarts de génie dans ton cerveau et tu te rappelles des derniers mots qui ont été dit.
2: Tout à fait, ça. Ouais, tu te souviens vraiment des trois derniers mots et normalement, c'est bon. Mais c'est bon, tu parles de ça et c'est bon.
0: Ouais. Si, t'as dit que ton père, il allait venir la semaine dernière. Et là, dans ta tête, tu fais yes. J'ai rien écouté, mais elle pense que j'ai écouté. Merci beaucoup, Marius, de nous avoir appelé.
3: Très belle journée à vous.
0: Belle journée à toi et bon week-end, bon gros week-end. Il y a Laura qui est là aussi. Bienvenue sur Énergie, Laura.
4: Bonjour Manu, bonjour les ouin-ouin.
0: Quel est ton plus gros mensonge à toi?
4: Alors moi, j'avoue que ça m'arrive souvent de dire c'est fait maison à mes invités alors que je l'ai pris chez le traiteur parce que je sais pas du tout cuisiner.
0: Ah, carrément. Ah oui, là on est plus sur du mensonge, on est sur c'est machiavélique.
2: C'est de l'escroquerie, ça.
0: C'est prémédité ce que t'as fait, Laura.
4: Oui, mais c'est pour la sécurité.
0: Mais non, mais pour leur sécurité. Après, toi, si t'arrives pas à cuisiner, tu peux prendre un truc chez le traiteur. Mais pourquoi tu leur dis que c'est toi, du coup?
4: Parce que je veux qu'ils reviennent manger chez moi.
0: Mais ils reviendront s'ils savent que c'est le traiteur et pas toi. Justement, s'ils savent que c'est le traiteur et pas toi, ils reviendront.
1: Ouais. Tant que c'est gratuit pour eux, tu vois.
2: Mais oui.
0: Mais bien sûr, c'est pas grave, écoute. Ou alors apprends à cuisiner des trucs simples, tu vois.
4: Oui, c'est vrai, je pourrais faire ça aussi.
2: Non, ça, c'est un mensonge, ça. Elle vient de mentir.
0: C'est vrai, bien vu, Lorenza.
2: Non.
0: Bien vu, détection du mensonge.
2: C'est un mensonge.
0: Belle journée, Laura, merci de nous avoir appelé.
4: Bien reçu, au revoir.
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0: On est sur les réseaux sociaux aussi. Si vous ne le savez pas, je vous le dis. C'est Instagram, Facebook, c'est le compte Manu Officiel. Sur TikTok, c'est Manu Officiel TikTok. Et on vous pose régulièrement des questions. Et il y en a une qu'on vous a posée. J'aime beaucoup les réponses. Imaginez, vous êtes en rendez-vous.
2: Ouais.
0: Et vous ne parlez que de la dernière chose que vous avez recherchée sur Google. De quoi allez-vous parler? Ouais. Et dans les réponses, il y avait par exemple Cindy. Le théorème de Pythagore.
2: Ah bon?
1: Chiant.
0: Bah, c'est la dernière chose qu'elle a googlisée.
2: Donc,
0: c'est le principe de la question. C'est, imagine, tu dois parler que de la dernière chose que t'as googlisée. Mais là, ça commence à être chiant. Ensuite, Christophe. Quel groupe musculaire fait travailler le rameur?
1: C'est précis.
0: Ça va être compliqué de parler deux heures de ça. Cécile, mon compte Amélie.
2: Ah oui.
1: Je peux parler des remboursements, tout ça.
0: Bien sûr. Sandra, la gastrite chez le chien. Vous êtes en rendez-vous, vous ne devez parler que de la dernière chose que vous avez recherchée sur Google. De quoi allez-vous parler? Joël, elle nous dit, dalle en bois ou en composite pour une terrasse.
2: C'est chiant comme quoi.
0: Ah oui, bah, c'est le principe. Oui, ça me fait beaucoup rire. Stéphanie, apprendre le crochet. Là, c'est dur, là.
1: En maison de retraite, ça peut, mais...
0: Ben non. Émilie, tapis de sol pour Peugeot 3008. Vous êtes en rendez-vous, vous ne devez parler que de la dernière chose que vous avez recherchée sur Google. De quoi parlez-vous? Zouzou nous dit, tarif du ticket de bus qui relie l'aéroport d'Hanoï au Vietnam au centre-ville. La réponse est 30 000 dong.
2: Ah ouais,
0: ça peut être pas mal. Alors figurez-vous que je suis allé chercher et c'est 97 centimes d'euros, si vous posez la question.
2: Ah, merci beaucoup.
1: C'est pas cher.
2: C'est peu cher,
0: C'est pas cher, le taxi, là-bas. Bah écoutez, prenez. Je vous souhaite une bonne journée. Tu vois, vous avez vu? On a réussi à en parler pendant... Bon, pas longtemps, mais on a réussi à en parler, quand même, taxi.
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0: On est content parce qu'il y a le week-end qui arrive.
2: Ouais,
0: déjà, c'est des semaines de 4 jours. Dans 2 semaines, même pas, il y aura une semaine de 3 jours. Voilà.
2: Je crois qu'on n'a qu'une semaine complète sur le mois.
0: Ça va faire bizarre. Hein.
2: Ça va être très bizarre.
0: Ah bah là, la France, quand elle va se retrouver d'un coup avoir une semaine normale de 5 jours, enfermée. Qu'est-ce qui se passe?
2: Râler, hein, ça va râler,
1: hein. Grève direct.
0: Ça, la grève contre le vendredi. Hein. Qu'est-ce que c'est que ce jour qui arrive là, en fait, comme ça? Qu'est-ce que c'est que cette histoire?
2: Pas normal.
0: Si vous êtes en vacances, profitez-en. Si vous allez en week-end, profitez-en aussi. Jusqu'à 10h, on est avec vous. On est en direct. On démarre la journée ensemble. On va écouter Vita avec Ça fait mal. Il y aura aussi le nouveau Shakira. On a des bonnes nouvelles. Parce que dans le monde, il y a peut-être quelques mauvaises nouvelles, mais il y a aussi des bonnes nouvelles. Et on va vous le prouver dans 5 minutes. Et avant tout ça, c'est parti, on double votre salaire.
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0: Deux fois par jour, et ça peut vous arriver à vous aussi. On vous appelle en direct pour doubler votre salaire. Vous envoyez salaire par SMS au 7 10 12. Attention, le téléphone sonne quelque part, c'est peut-être chez vous.
8: Allô ?
0: Allô, bonjour, c'est Elisa de Carcassonne dans l'Aude.
8: Bonjour, oui.
0: Elisa, quel est le seul animateur radio qui double ton salaire?
8: C'est Manu sur Énergie.
0: Eh ben c'est gagné, bravo à toi.
8: Bravo, c'est super pour commencer la journée, c'est super, merci Manu.
0: Eh ben je t'en prie, le but c'est ça, que ce soit super pour commencer ta journée. Tu touches 1568€ chaque mois, on va le multiplier par deux ton salaire, ça va faire 3136€.
8: Eh ben c'est super, merci beaucoup, ça tombe à un point, voilà, ça tombe bien.
0: Ça tombe bien, pourquoi? Qu'est-ce qu'il y a? T'avais quelque chose à payer?
8: Ouais, je suis toute seule avec 3 enfants, donc forcément, ouais, il y a toujours des petites choses à payer. Voilà, donc c'est super. Franchement, c'est top ce que vous faites, continuer.
0: Eh ben, écoute, le but, c'est de continuer.
8: En plus de nous mettre le sourire sur le visage tous les jours, c'est top. Toi, t'es une pêche d'enfer et tes collègues aussi, franchement, c'est... voilà, restez comme vous êtes et merci encore.
1: C'est trop gentil.
2: J'ai des frissons.
8: Et moi aussi. Non, écoutez, ça fait longtemps que je vous écoute. Moi, je suis portugaise d'origine. J'adore ce que vous faites. Vous me faites rire comme une dingue le matin.
2: Écoute, c'est trop mignon, c'est trop gentil.
0: C'est une belle pub pour l'émission. Je te remercie, tu peux le refaire encore un peu.
8: Écoute, il en fait un peu pour tout le monde.
0: Elisa, je suis très heureux, je te double ton salaire. 3136€, ça va arriver très vite. Et tu m'as dit que tu avais 3 enfants?
8: Oui, tout à fait. J'ai des jumeaux, un garçon et une fille. Wow. Et j'ai une petite dernière qui a 2 ans maintenant, bientôt, dans un mois.
0: Et ben, je vais t'offrir 3 t-shirts Manu sur Énergie pour la petite de 3 ans. Ça lui fera une robe de chambre. Voilà.
8: Ouais, voilà. Non, ça lui durera 2-3 années. Très bien.
0: On t'embrasse fort, Elisa.
8: Merci beaucoup et bonne journée à vous.
0: Belle journée à toi, et ça peut vous arriver vous aussi d'être ému parce qu'on vous double votre salaire. C'est tous les matins, 7h05 et 8h05, dans une heure, dans moins d'une heure. C'est peut-être vous qu'on appellera.
9: Salut, c'est Cyril Ferraud. On me dit souvent, waouh ouais, Cyril, t'as les dents super blanches. 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Ouais, je sais, aucun rapport, mais merci de m'avoir écouté quand même.
0: On t'en prie, on est là aussi pour ça. Cyril Ferraud, il présente Tout le monde veut prendre sa place. Ouais. Et je sais pas si vous êtes au courant, c'est lui qui va remplacer Olivier Mine à Fort Boyard.
2: Ah ouais, c'est ouf. Ça me fait bizarre, mais j'ai hâte de voir ça.
0: Eh, moi aussi, ça me fait bizarre.
2: Bah c'est... oui, c'est une époque qui se termine,
0: c'est...
2: quoi.
0: Ah, c'est ça, hein. Ça, c'est ça, ça.
2: Ah là là.
1: Ça, il est vieux sur un banc. Ça,
0: depuis la mort d'Alain Delon, je vais te dire un truc, c'est...
2: Bah, tout fout le camp.
0: Oh là là, ah, là. Ça, c'est...
2: Tout fout le camp.
0: Ah là là là, c'est fou. C'est une époque, hein.
2: Cyril, ouais, à toi de faire tes preuves.
0: D'accord, ok. La pression que tu lui mets. Et c'est une journée mondiale aujourd'hui.
2: Ah, de
0: c'est
2: quoi?
0: Je l'ai pas vu venir, celle-là. De Journée mondiale du jazz.
1: Ah ouais, c'est vrai que t'aimes pas trop, toi.
2: Ah, moi non plus, hein, ma phobie.
1: Ah bon? Oh, Herbie Hancock, Miles Davis.
0: Ouais. Bah écoute, quoi.
1: Des grands jazzman.
2: Ouais.
0: Ouais, oui.
1: Tu te sens pas classe, là?
0: Je vais dire un truc, pour moi, le jazz, c'est la Toussaint de la musique.
1: Touché, coulé. Ok.
2: Et bon,
1: donc t'aimes pas le jazz, quoi.
0: Non. je suis pas très fan. Ouais.
1: Bonne journée mondiale.
0: Bonne journée mondiale, le jazz, évidemment. Allez, qu'est-ce que vous avez envie de partager avec nous ce matin?
1: Bah, figurez-vous que j'ai appelé Petit Bambou sur mon téléphone. Et,
0: ah oui.
1: Parce que je voulais me mettre à la méditation. Et j'ai regardé, je l'ai depuis février 2022. Et je l'ai jamais ouverte.
2: Ah, j'allais te demander si c'était bien.
1: Ah, bah, je sais pas.
0: Je vais dire un truc, je l'ai téléchargé aussi, je crois, l'application Petit Bonbon un jour.
1: On l'a tous, hein.
0: Et je l'ai jamais ouverte aussi. Ouais, enfin, j'ai dû l'ouvrir une fois, et puis j'ai jamais fait la méditation, j'avoue.
1: Ouais, je voulais démarrer, mais j'ai pas fait. Ouais.
2: Moi, j'en ai entendu parler, mais je l'ai jamais téléchargé. J'attendais qu'on me dise que les bienfaits, tout ça, mais on va jamais partager ça.
0: Ça doit faire partie des applications les plus téléchargées, mais les moins regardées.
2: Ouvertes.
1: C'est vrai.
0: Florent, notre producteur.
10: Bah, attends, je débarque, mais je connais pas du tout Petit Bambou. C'est pour faire quoi?
0: Mais tu connais pas Petit Bambou?
2: C'est pour méditer.
1: C'est le truc de méditation le plus connu.
0: Alors, c'est une application de méditation. Mmh. Et ça s'appelle Petit Bambou parce qu'il y a un petit bonhomme dessus et je crois que c'est son nom, hein, c'est Petit Bambou.
1: Ouais, exactement.
0: Et genre en mode moine Shaolin, tu vois. Et,
2: ouais, c'est ça.
1: Et tu payes en fait pour des petites thérapies, quoi. Tu peux payer justement, visiblement, pour des audios où t'as des gens qui te parlent et qui te demandent de te mettre allongé, de respirer, de sentir ta respiration dans ton corps, etc.
2: Et t'as pour le matin, t'as pour le soir, enfin voilà.
0: C'est Petit Bambou qui te raconte les histoires.
2: C'est ça.
1: Ouais.
0: Bonjour, c'est Petit Bambou.
1: C'est exactement ça.
2: Oui. Oh, d'accord. C'est un peu ça, en vrai.
0: Ouais. Bah attends, téléchargez-moi au lieu de me prendre Petit Bambou.
1: C'est vrai que tu peux le faire.
10: T'imagines.
0: Mais il y a des trucs comme ça, comme télécharger les applications que tu ouvres jamais, mais que tu ne démarres pas. En application, j'ai ça avec des applications de sport et d'exercice de sport.
2: Ah oui.
0: J'en ai téléchargé, mais un nombre d'applications de sport. Et en fait, le fait de la télécharger, ça me motive. Tu vois, je me dis, allez, c'est bon. Et j'ai même été jusqu'à payer. Je me rappelle très bien du nom, c'était Muscle Booster. Booste tes muscles.
2: Parce que t'as l'impression que si tu payes, tu vas être obligé de le faire.
0: Ouais, exactement.
1: Et c'est bien vendu en plus, hein. Booste tes muscles. Oui, d'accord.
0: J'avais téléchargé le truc, je m'étais abonné, j'avais commencé à regarder. Au début, ils te disent de remplir ton profil.
2: Ouais.
0: Donc là, ça va. Tu remplis le profil. Tu vois, c'est simple. Ton poids, ton machin. Qu'est-ce que tu veux faire? Et puis toi, t'as l'image d'un mec un peu mince et derrière, t'as un mec musclé, voilà comment vous allez venir en 3 mois. Muscle Booster. Et ensuite, tu lances la première leçon et tu fais, ouh, ça m'a l'air long quand même.
1: Ouais. Et puis, il y a écrit jour 1, jour 2, machin, c'est genre tous les jours. Tu dis, oh,
0: pas le temps. Ah, moi, j'aurais préféré jour 1 et ça suffit. Et voilà. Et j'ai jamais démarré mon application Muscle Booster. Il n'y a pas des trucs que vous n'avez jamais démarré, que vous deviez faire, que vous devriez faire, mais vous n'avez jamais démarré, Florent?
10: Bah, moi, je devais vendre toutes mes affaires que je mets plus sur Vinted. Donc, et puis, je ne l'ai jamais fait, quoi. Tout est dans un sac.
2: Ah, moi aussi.
10: Là, sac de fringues en attente. Petit sac comme ça.
0: Mais parce que c'est un peu. Enfin, c'est pas que c'est compliqué, mais ça prend du temps de le faire.
10: Bah, faut faire des photos,
2: créer les annonces et tout.
1: Et puis c'est chiant, ça négocie et tout, c'est relou.
0: Et j'ai la solution pour vous, c'est que vous les donnez. Moi, c'est ce que je fais maintenant.
1: Ah ouais, ça me fait du bien,
0: Bah, directement, tu mets tout dans un sac, et ensuite, le sac, tu vas le donner à une association.
2: Ah,
0: tu vas le donner.
2: Ça.
0: Où il y a des bennes à fringues, exactement, là. Tu mets
1: ton sac, tu tournes le truc et t'entends tomber.
0: Boum! Et tu te dis, ça y est, j'ai fait un bon truc.
10: Ça peut chauffer, ça, ok, ça part.
0: Et ben voilà, ok, ça part, c'est réglé. Voilà. Qu'est-ce que vous devriez démarrer, mais vous l'avez jamais démarré, Lorenza?
2: Moi, j'ai toujours voulu passer mon permis bateau, parce que mon rêve, c'est d'en avoir un jour. Et j'ai acheté le livre et je l'ai jamais ouvert. Et c'était à 2 ans.
0: Mais est-ce qu'il faut pas d'abord habiter proche de l'eau avant de.
2: Bon, pas spécialement, puis il y a la Seine, hein, tout près de chez moi.
0: Oui.
2: Mais t'as pas l'air emballé. Non, on peut naviguer sur la Seine quand même, hein.
1: Tu vas peu à la mer, donc tu vas peu conduire un bateau.
2: Oui,
1: tu vois.
2: Chaque année, mais non, mais c'est histoire de dire. Comme ça, je sais que si pendant les grandes vacances je pars, je peux dire à tout le monde, les gars, je peux conduire.
1: Passe ton permis poids lourd aussi, histoire de dire, tu vois. Mais, tu vois.
0: Parce que là, t'arriveras à la station essence, tu feras, hé les gars,
1: on est collègues.
0: Alors, j'ai mon permis poids lourd. Après, c'est vrai que c'est moins sympa de se dire, je vais prendre 2 semaines de vacances en poids lourd qu'en bateau.
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0: On continue à parler des choses qu'on devait démarrer, mais qu'on n'a jamais démarré. Comme moi et mon application de sport, par exemple, que j'avais payé, mais que j'ai jamais démarré. Qu'est-ce que vous deviez démarrer, mais vous ne l'avez pas fait? Cynthia est là avec nous. Bonjour Cynthia.
13: Salut Manu, salut les ouin-ouins.
0: Merci de nous appeler Cynthia. Qu'est-ce que tu devais démarrer? Et en fait, tu l'as jamais fait.
13: Eh ben écoute, moi c'est le fitness à la maison. C'est pas faute d'avoir tout acheté, le tapis, le ballon, les chaussures, l'élastique. Et puis je m'y suis jamais mise, quoi.
0: Ok, ça me fait penser à ma femme.
2: Ah, c'est vrai, ta femme, elle voulait tester plein. Mais oui, mais c'était des sports chelous aussi, toi.
1: Le tir à l'arc, c'était une folie.
2: Ouais, c'est ça.
0: Bah, elle, oui,
2: la
0: alors le tir.
2: Elle voulait aussi, non?
0: Elle voulait. Non, bah, alors la plongée, non, c'était la natation.
2: Ah.
0: Mais elle voulait aller nager, mais genre, avec des... elle avait acheté des palmes, elle avait acheté des masques, un tuba, qui n'a jamais dépassé l'entrée de la maison.
13: Voilà. C'est ça.
0: Et effectivement,
13: c'est pas faux d'être motivée, hein.
0: Et elle avait aussi tenté le tir à l'arc. Elle avait vraiment acheté un arc avec des flèches.
1: Non, et, toi les ballots de paille dans la voiture.
0: Non mais ce qui est dingue, c'est je m'étais trimballé des ballots de paille pour mettre derrière la cible, évidemment.
2: Ah oui, c'est normal.
1: C'est mieux.
0: Mais ce qui est dingue, c'est d'où ça venait l'histoire. C'est parce qu'elle avait vu le dessin animé Rebelle avec notre fille.
1: Ouais.
0: Et Rebelle, c'est un personnage, c'est une nana qui tire à l'arc. Et voilà.
2: C'est génial. Franchement, c'est incroyable. C'est fou.
0: Oui, à raconter comme ça, c'est drôle, mais quand tu te retrouves avec un arc, des flèches, un tuba et des palmes dans l'entrée de la maison, ça devient compliqué, quoi.
2: C'est de l'animation.
0: Ah, ça met. Ouais. Voilà, puis ça a rendu les gens heureux après. Voilà. Les gens, quand ils viennent, tu veux pas partir avec un arc? Voilà. Tu n'es pas seul, Cynthia, ne t'inquiète pas.
13: C'est gentil, merci Manu.
0: Belle journée à toi et merci beaucoup de nous avoir rappelé. Bon week-end. Alex est là aussi, bonjour Alex.
11: Bonjour Manu, bonjour les Wawa.
0: Alex, qu'est-ce que tu devais démarrer mais tu l'as jamais fait?
11: Alors moi c'est du heels.
2: Ah du... oui, la danse mais sur oui, talons.
11: La danse avec des talons très hauts, là, de 9 cm. J'ai acheté les talons mais j'ai jamais commencé les cours.
0: Mais c'est alors je connais pas, je suis désolée, mais c'est quoi comme
2: bah,
0: danse?
2: C'est grave à la mode. C'est de la danse, c'est de la danse un peu sexy pour avoir confiance en soi.
11: Oui.
2: C'est un peu du street jazz, mais sur
1: c'est dangereux,
2: des talons.
1: Non
2: bah non, c'est juste
1: bah,
2: que
1: les
2: c'est
1: talons des... hyper hauts comme ça, c'est les jazz quoi.
2: Ouais, mais on t'apprend à bien positionner ton corps. Tu utilises beaucoup tes bras, ton corps, et tu bouges pas tant que ça au final tes pieds, tu vois. tu vas au sol, tu fais une chorégraphie. Enfin, c'est une dinguerie.
0: Mais du coup, si tu bouges pas les pieds, question con, mais à quoi ça sert de mettre des talons?
2: Hein? Mais parce que non, mais on t'apprend à marcher en talons, mais tu les bouges, mais pas non plus. C'est pas comme si tu faisais, je sais pas, du hip hop quoi. C'est plus lent, plus sensuel. C'est très bien.
0: Oh, d'accord, mais t'en as fait?
2: Mais je vais en faire. Donc,
0: oui,
11: écoute, j'aurai une vaste attente.
2: Je vais essayer de démarrer
11: à deux si tu veux.
0: Mais, ce qui est drôle, Lorenza, elle est dans une phase de sa vie
2: ouais, c'est vrai.
0: Où elle veut tout tester.
2: Oui, oui. Là, je suis en train de faire plein de trucs, là, c'est fou.
0: Elle faisait de la boxe il n'y a pas longtemps.
2: Ouais.
0: Maintenant, elle veut faire de la danse de talons.
2: Oui.
0: C'est génial, hein, c'est cool. Hein, parce
2: et,
0: que...
2: et je vais faire de l'aquabike aussi et de l'escalade. Enfin, bref, je pars en couille.
1: Lorenza a du temps, en tout cas.
0: Mais c'est bien, écoute, c'est dans le thème, hein. Quelles sont les choses que vous avez jamais démarrées? Toi, tu pourras nous faire, on fera un autre sujet bientôt. Quelles sont les choses que vous avez démarrées?
2: Mais pas tenues.
0: Mais voilà. L'escalade, moi je parie sur une session maxi.
2: Mais une session découverte qui arrive avec un prof et tout, on verra si je kiffe.
0: Tu le raconteras. Merci beaucoup, Alex, de nous avoir appelé.
11: Merci, gros bisous.
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0: On va jouer au meilleur jeu radio du monde, c'est le jeu des 5 mots. Et ce matin, on a une Nintendo Switch 2 qui va peut-être aller chez Jennifer. Bonjour Jennifer.
16: Bonjour Manu, bonjour les ouin-ouin.
0: Merci d'être là Jennifer. Ce matin, la Nintendo Switch 2 est pour toi si tu gagnes au meilleur jeu radio du monde. Et pour gagner, tu vas être aidé ce matin de Florent, notre producteur.
10: Allez.
16: Ok.
0: Excuse-moi, Florent, c'est quoi ce...
10: C'est un allez de manque de confiance, donc je m'encourage.
2: Et de fait pareil
0: non,
2: aussi.
0: C'est exactement, c'était un allez de manège qui tourne.
2: Allez, allez,
10: allez. Ok, let's go.
16: Je compte sur vous, hein.
0: Mais...
2: la pression.
10: Oh, c'est clair.
0: Mais tu l'as cherché, tu l'as trouvé la pression maintenant.
2: Voilà.
0: Vous allez jouer ensemble, Jennifer et Florent, au jeu des 5 mots. Je rappelle les règles. Florent va sortir du studio et quand il sera dehors, je vais te donner 5 mots, Jennifer. Après chaque mot, tu me donnes le premier qui te vient en tête. Ensuite, Florent revient. Je fais exactement la même chose avec lui. Et dès que vous avez un mot en commun dans vos réponses, il suffit d'un sur 5. C'est gagné la Switch 2. Allez, pour toi. Bonne chance. On joue au jeu des 5 mots. C'est parti. Décoration.
16: Noël.
0: Capacité. Ah, c'est pas grave, on va se concentrer. Jouer.
16: Enfant.
0: Tracteur.
16: Agriculteur.
0: Gourmandise.
16: Dessert.
0: Eh ben, on est pas mal.
2: Bah ouais, c'est alors, pas mal. Franchement, c'est bien.
0: Il y a eu un petit bug sur capacité,
2: mais c'est pas très grave.
0: Mais le reste, mais c'est rien du tout. Le reste, c'est vraiment bien.
2: Oui, oui.
0: On est sur de la qualité. Alors, on va faire revenir Florent maintenant. Il va faire exactement la même chose que toi. Et si vous avez un mot en commun dans vos réponses, c'est gagné. La Switch 2, elle est pour toi. Attention, Nico. Nico. Florent est de retour. Je suis désolé, j'ai oublié ton prénom.
10: Non, non, pas de soucis. Charisme, ça.
0: Alors, on se concentre, c'est parti. On joue au jeu des 5 mots. Décoration.
10: Costume.
0: Elle avait dit Noël.
10: Ouais, plus logique.
0: Ben, j'avoue que costume et décoration, c'est... j'ai pas.
10: Oui, bon, ça va. Oh. Hein?
0: Pardon. On reste concentré.
10: Allez.
0: Capacité.
10: Quantité.
0: Elle avait bugué. Elle n'avait pas trouvé. Il reste 3 mots. Jouer.
10: Enfant.
0: Enfant, c'est gagné. Bravo. Allez hop là. Wow. Et voilà. Jennifer, c'est fait.
14: Ah, je suis trop contente.
0: Ah bah, tu peux être contente. Il restait 2 mots. On va voir jusqu'où vous vous êtes connectés. Tracteur.
10: Agriculteur.
0: Et oui, bien sûr. Et enfin, gourmandise.
10: Pâtisserie.
0: Dessert, mais c'est pas grave.
2: Presque.
0: Et 2 mots en commun, on est bien, c'est une bonne moyenne. Bien. Alors, eh ben Jennifer, je t'annonce que la Nintendo Switch 2 est pour toi.
14: Oh, merci beaucoup, je vous remercie beaucoup.
0: On t'embrasse, belle journée, bon week-end.
14: Merci.
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0: Vous avez un premier rendez-vous qui est calé. Vous nous racontez comment vous en êtes arrivé à avoir ce premier rendez-vous. Et lundi, on va se rappeler et vous nous raconterez comment ça se sera passé. On va démarrer avec Camille qui est là. Bonjour Camille.
18: Salut Manu, salut tout le monde.
0: Camille, on veut savoir ce qui va se passer ce week-end dans ta vie.
18: Eh ben moi, j'étais chez Leroy Merlin et je cherchais une vis bien précise pour mon meuble que j'étais en train de monter.
0: Oui.
18: Et là, j'ai vu un gars avec un t-shirt vert et puis je me suis approchée pour lui demander de l'aide. Et en fait, il travaillait pas du tout là.
0: D'accord.
18: Et bon, il était super sympa, il m'a quand même bien renseigné. Puis il a vu que j'étais quand même pas très dégourdi. Du coup, il m'a proposé de venir demain m'aider. Donc il vient à la maison demain.
0: Oh, pour monter le meuble?
18: Oui, bah oui.
0: Non, c'est sympa. Mais alors attention, est-ce que tu penses que c'est un premier rendez-vous? Tu penses qu'il va vraiment t'aider à monter le meuble et c'est tout? Ou il y a un truc qui est passé?
18: Ah, il y a eu un feeling quand même, je pense qu'il y a eu un petit truc qui est passé. Et de mon côté, en tout cas, je pense.
10: On espère, hein.
0: C'est notre premier rendez-vous bricolage.
2: C'est
0: notre premier rendez-vous bricolage.
10: Ah ouais.
0: On a eu plein d'histoires de premiers rendez-vous un peu improbables, mais celle-là, elle est pas mal.
10: Bah ouais, normalement, tu ramènes une bouteille de vin, là, c'est une perceuse. C'est original.
0: Et je vais te dire un truc, le fait que tu l'aies pris pour quelqu'un du magasin et que tu lui aies demandé un conseil, ça flatte énormément.
2: L'ego, ouais.
0: Ah ouais.
2: Ah ouais.
0: Ah moi, quand je suis dans un magasin de bricolage, honnêtement, et on me demande un conseil sur un truc, mais je peux rester une demi-heure.
2: Moi, ça m'était déjà arrivé avec ma veste rouge chez Darty. Je peux vous dire que c'était pas le même sentiment. Hein.
10: C'est
2: pas...
10: autre chose.
2: Ouais, c'était pas pareil.
0: C'est pas, mais.
2: Mais dans l'autre sens, si ça marche, ouais.
0: D'ailleurs, cette veste rouge, tu la mets plus?
2: Parce que.
0: Non, attends, c'est pas un reproche.
10: Attention. Hein.
2: Voilà. Vous allez voir la semaine pro.
0: Camille, on se rappelle lundi, c'est quand que vous allez monter le meuble?
18: Demain matin.
0: Écoute. On se rappelle, lundi, tu nous raconteras comment s'est passé ce montage de meubles et plus si affinité. Et on a tous évidemment une sorte de jeu de mots dans la tête, on a tous le même.
2: Oui.
0: Bien sûr, évidemment.
2: Non, on l'a pas dit.
0: Mais on va pas le faire. Camille, on se rappelle lundi, d'accord?
18: Merci, gros bisous, passez un bon week-end.
0: Mais toi aussi?
18: J'espère moi aussi.
0: Gros bisous, il y a Marc qui est là et qui a un premier rendez-vous aussi qui va arriver. Bonjour Marc.
19: Salut Manu, salut les bonbons.
0: Bienvenue parmi nous Marc, quelle est l'histoire du premier rendez-vous qui va se passer dans ta vie ce week-end?
19: Oh, moi c'est tout simple, écoute, j'ai tenu un stand de chambouletou à la kermesse de mon fils qui a 5 ans.
0: Oui.
19: Et puis juste à côté de moi, là, il y avait une prof qui tenait un stand de crêpes. Et on a fini par s'échanger nos numéros. Et puis demain c'est férié et on peut décider de se revoir dans un petit parc.
2: Ça sent bon ça.
0: Ça c'est pas mal.
19: Je le sens bien aussi.
0: Mais c'est la prof de ton fils ou pas du tout?
19: Ah non, pas du tout, non.
2: Attends, mieux, c'est mieux.
0: Ouais, après c'est compliqué.
2: Ça évite les problèmes. Ouais.
0: Les gros problèmes. Mais dans tous les sens en fait. Non. Ça c'est pas mal. T'as la kermesse de l'école.
2: C'est bien ça.
19: C'est pas mal.
0: Et on a vraiment deux histoires totalement différentes et totalement improbables les deux pour un premier rendez-vous. Et vous allez juste quoi? C'est une balade dans le parc qui est prévue?
19: Ouais, demain après-midi. Je pense qu'ils annoncent du beau temps, donc je pense qu'on va juste se balader. Et puis on verra bien ce que ça va donner, hein, de toute façon.
0: Ah, c'est bien. Balade dans le parc ça, et ensuite bien, on va boire un verre et puis le verre s'éternise et puis c'est le soir et puis tu viens à la maison et puis je te fais à manger à la maison et puis tu restes dormir à la maison et puis on se marie. Voilà.
10: Putain, ça va vite.
19: Je signe.
0: Ça démarre bien cette histoire, ça démarre très bien. Marc, pareil, on se donne rendez-vous lundi à la même heure et tu nous raconteras comment ça s'est passé.
19: Avec un grand plaisir.
0: Oh, j'ai hâte de ces deux premiers rendez-vous, ce sera lundi à la même heure.
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0: J'ai une question. Est-ce que vous savez ce que c'est que la coprophagie ?
2: Pas du tout.
10: Non.
0: Eh bien, la coprophagie, ça touche des animaux qui mangent leur popo.
2: Mmh. Ah oh. Oui. Alors, c'est des rongeurs, normalement.
10: Du genre.
0: Alors, bah, du genre le lapin, par exemple. Mais c'est pas parce qu'il est taré qu'il mange son popo. C'est qu'en fait, chez le lapin, le fer est vital. C'est essentiel à sa digestion. Et ce sont les animaux. Okay. Ce sont les animaux qu'on appelle des animaux coprophages. Voilà.
2: Ok.
0: Heureusement qu'ils ne le font pas dans Bugs Bunny. C'est
2: chelou. Exemple horrible.
0: Quoi de neuf, docteur ? Ben, tu pues le caca. Ça aurait été les autres dessins animés.
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0: 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Attention, le téléphone sonne. Et là, il faut décrocher maintenant. Allez.
22: Allô.
0: Allô, bonjour, c'est Victoria de Courbevel en Mayenne.
22: Oui, c'est ça.
0: Victoria, quel est le seul animateur radio qui double ton salaire ?
22: C'est Manu sur Énergie.
0: Eh ben, t'as raison. C'est gagné, Victoria.
22: Oh, merci.
0: Ça va ?
22: Ça va.
0: T'es émue ?
22: Oui.
0: Eh ben, tu peux, parce que je t'annonce que ton salaire de 1577 euros, il va passer à 3154 euros.
22: Oh là là là là.
0: On va te le doubler.
22: Merci.
0: Tu es. Alors, j'ai ton métier devant les yeux, et je ne sais pas ce que ça veut dire, et c'est la première fois que je vais le prononcer. Et pourtant, ça fait 15 ans qu'on double vos salaires. 15 saisons. Victoria, alors peut-être que vous le connaissez, ne dis pas ce que c'est. Victoria est rémailleuse. C'est ce que c'est.
10: Ah, pardon, rémailleuse.
2: C'est
10: ça, en rapport avec les mailles.
2: Remailleuse.
0: On dit. Ça se prononce pas comme ça ? Remailleuse ?
22: Remailleuse, oui.
0: Ah, remailleuse, pardon.
10: Ok, erratum pour les mailles, du coup. Rien à voir.
0: Donc, et alors, est-ce qu'il y a un rapport avec les mailles et on refait des mailles qui sont pas faites. Quelqu'un fait des mailles au tricot, c'est nul, tu les refais ?
22: La maille, oui.
0: Ah, c'est ça ?
22: Oui, c'est de la maille.
0: Mais c'est quoi exactement ? Tu fais quoi ?
22: Eh ben, c'est des vêtements qu'on fait en maille, c'est un tricot qu'on assemble pour créer le vêtement.
0: Oh !
2: Ok, bah comme couturière, mais de maille, quoi.
22: C'est ça.
2: Ok.
0: D'accord, mais c'est pour une marque spéciale ?
22: Pour plusieurs marques, c'est plusieurs clients qui font ça.
2: Ok, c'est d'accord. Très mystérieux.
0: Oui, c'est vrai, c'est vrai. J'ai
2: d'en savoir plus, mais t'es une agent secret, genre.
0: C'est top secret ton métier, t'as pas le droit de dire ou...
22: Non, c'est pas top secret, mais je sais pas s'il y a des trucs que je peux dire ou que je peux pas dire.
2: C'est pour ça.
22: Il doit y avoir un truc de confidentialité, je crois.
0: C'est bien sûr. Bien sûr, évidemment. Il y a pas de problème. Écoute, James Bond. Je te souhaite une bonne journée.
22: Merci.
0: Et t'inquiète pas. Si on nous demande, on dira qu'on s'est jamais croisé.
2: C'est ça.
0: Et bravo à toi pour tout ce que tu fais pour le pays. Victoria, 3154 euros, on te double ton salaire. On te souhaite une très belle journée.
22: Merci, vous aussi.
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0: On est jeudi. Demain, c'est le week-end. Arrrr.

0: les infos aléatoires du monde. Avant de s'écouter le dernier bébé Rexa, on s'apprend les choses les uns les autres. Qui commence?
1: Moi.
0: Allez, oh. Lorenza.
1: La Roumanie va ouvrir un parc d'attractions géant sur Dracula.
0: D'accord.
2: Stylé.
1: Et ils ont mis $1 milliard pour faire le parc.
0: Comment énorme? C'est pas énorme.
1: C'est une
2: dinguerie.
1: Il y aura une piste automobile, il y aura genre des hôtels, des centres de loisirs, un parc aquatique, un château style de comte Dracula, et ils sont grave enflammés quoi.
0: Le château, je comprends. Parc aquatique, j'ai jamais vu Dracula faire du crawl personnellement.
1: Moi non plus, ni de la rivière sauvage, mais écoute, apparemment c'est ce qui va se passer quoi. Et en ils fait, ont tout injecté là-dedans.
0: Ils ont dû se dire, on fait un parc, et après ils ont dit, putain, on a oublié le thème. Merde. Et ils ont mis Dracula là-dedans. Nico, une info pour tout le monde.
2: Les escaliers roulants, ils vont jamais exactement à la même vitesse.
1: Ah bon?
2: C'est-à-dire qu'il y en a certains qui sont volontairement plus rapides pour fluidifier le trafic. Par exemple, dans les gares, ça va plus vite que dans un centre commercial, où là, justement, les gens doivent prendre leur temps, donc c'est plus lent.
1: Ils sont malins.
0: Ouais. C'est du marketing.
2: Exactement. C'est j'ai vérifié l'info sur YouTube. Il y a des vidéos d'escaliers roulants, effectivement, dans des gares ou dans des supermarchés. Bah, c'est exactement ça.
1: Ça me donne envie de chronométrer.
0: Mais c'est ça. Tu veux dire qu'il y a des gens, ils sont allés se poster sur les, sur les escalators.
2: Bah, ils ont vérifié l'info, quoi.
0: Et ils sont là. Et ils filment les escalators, ils calculent la vitesse.
2: Ouais, c'est pour ça que j'adore ce monde.
1: Ah oui, c'est top.
0: Moi aussi, évidemment. Les olives noires, vous voyez ce que c'est?
1: Oh oui, ouais. C'est tellement bon.
0: Les olives vertes, vous voyez aussi ce que c'est?
1: Oui.
2: Ouais, ouais.
0: Et bien en fait, ce sont exactement les mêmes. Elles proviennent du même arbre, du même olivier. La seule différence, c'est le moment où on les ramasse.
1: Ah, ok.
0: Les olives vertes sont cueillies entre septembre et octobre, et les noires de novembre à février.
1: Ok. Ah ouais.
0: C'est elles mûrissent, elles deviennent vertes, hop, et si tu ne les touches pas, elles deviennent noires.
2: C'est trop cool à ressortir à l'apéro, ça.
1: Ouais.
0: Et voilà.
2: Comme info.
0: Et si tu les laisses encore, elles deviennent bleues, mais il ne faut plus les manger. Ça, c'est... bon. Les cochons ne peuvent pas le faire. D'après vous, qu'est-ce que les cochons ne peuvent pas faire? C'est physique. Et c'est honnêtement, c'est un peu tristouille.
1: Oh. Ah ouais.
0: Ouais, Lorenza.
1: Reculer?
0: Non, ils peuvent reculer les cochons. En tout cas, je j'ai pas l'info sur le recul des cochons. Florent, notre producteur.
2: Courir?
0: Courir? Si, ils peuvent courir les cochons. Nico?
2: C'est avec un autre cochon ou alors c'est seul?
0: Non, c'est seul.
2: Ah.
0: C'est seul. Et les autres à côté de lui ne peuvent pas le faire non plus. Lorenza?
1: Tourner la tête gauche à droite?
0: C'est pas loin de ça. C'est ils peuvent pas regarder le ciel.
1: Oh ah bon là.
0: C'est tristouille, hein.
2: Oh, ils savent jamais quel temps qu'il fait.
0: Ben en fait les cochons ils peuvent mettre la tête vers le bas, mais
1: en face,
0: mais ils peuvent pas regarder le ciel.
2: Ils peuvent pas dire à d'autres cochons, ah, il va pleuvoir.
0: Non.
1: Et ils peuvent même pas draguer en disant j'ai vu une étoile filante.
0: Oh non, ils peuvent juste dire ton père a pris les étoiles du ciel pour les mettre dans tes yeux.
1: Ouais.
0: Mais il peut pas regarder les étoiles du ciel.
2: Oh les pauvres.
0: La prochaine fois que vous voyez un cochon, prenez-le dans les bras et montrez-lui le ciel, tout simplement.
1: C'est fou.
2: Tu vas pas comprendre.
0: Je viens pas de sortir les plus belles paroles d'une chanson là.
2: Ah si.
0: Le jour où je verrai un cochon, je le soulèverai et je lui montrerai le ciel.
1: Ouais. Montre.

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20: Tout le monde dans le studio a le sourire. Avec toutes ces Miss France qui défilent pour nous. Lorenza, toi qui es fan de foot depuis quelques mois, depuis que t'as découvert le foot, fan.
21: Oui.
20: Tu vas suivre la Coupe du Monde, je pense.
21: Bien sûr, c'est dans pas longtemps.
20: Bah non, c'est dans quelques mois. Bah oui, c'est cet été, la Coupe du Monde 2026.
21: Mais mon cœur est tiraillé. Hein.
20: Entre quoi et quoi, la Belgique et la France?
21: Bah évidemment, mais bon, on verra.
20: Écoute, moi, tu veux que je te dise ce que je ferais si j'étais toi?
21: Je fais quoi?
20: Tu vois comment ça avance.
21: Et c'est ce que j'ai fait les années avant.
20: Et puis, et tu vois où ça va.
21: Oui.
20: Si
21: et
20: tu
21: à
20: vois
21: ce
20: que...
21: moment-là, je ferais mon choix, quoi.
20: Voilà, exactement.
21: C'est un peu un choix de lâche, mais ouais.
20: Okay. Ah, complètement. Et le truc qui est important, c'était pour la France avec certaines personnes, et pour la Belgique avec d'autres.
21: Oui,
20: comme ça, tu mélanges pas.
21: C'est parfait. Merci du conseil, je vais le suivre avec...
20: Je t'en prie, je suis là aussi pour ça.
21: C'est parfait.
20: Pour la Coupe du Monde qui arrive dans quelques mois maintenant, ils vont mettre en place de nouveaux cartons rouges.
21: Ah bon?
20: Oula. D'autres cartons rouges. Alors, il y aura un carton rouge qui pourra être attribué contre les joueurs qui quittent le terrain pour protester contre une décision de l'arbitre.
21: Ah, ben c'est dû à ce qui s'est passé pendant la CAN.
20: Putain, t'es pointu, toi.
21: Ben non, mais c'est vrai.
22: C'est ouf, ça.
21: C'est pour ça qu'ils ont été destinés.
22: Alors, les sorties, ça, on dirait qu'il y a
20: la... Alors, la CAN, c'est pas l'animal, hein. C'est la Coupe d'Afrique des Nations.
21: Exactement.
20: Et effectivement, il y a des joueurs qui sont sortis du terrain pour protester contre la décision.
21: Ah.
20: Et ben, maintenant, si tu le fais, bim, t'auras un carton rouge. Donc, en fait, tu sors du terrain, mais tu reviens plus.
21: Ok.
20: Tu choisis ce que tu fais.
21: Mais c'est très bien.
20: Et il y aura un autre carton rouge pour tout joueur qui se couvre la bouche lors d'une altercation verbale avec un adversaire.
21: Ah, parce qu'on peut pas lire exactement ce qu'il dit.
20: Exactement. Et donc, s'il l'a insulté et qu'ensuite il dit non, si j'ai pas insulté, et ben s'il a couvert sa bouche, bim, bon, il aura un carton rouge.
21: Après, on se doute quand même que s'il couvre sa bouche, je vais pas lui dire je vais te faire une mousse au chocolat, quoi. Enfin, tu vois, généralement, c'est pour insulter sa famille.
22: Qui dirait ça sur un terrain?
20: Justement, excuse-moi, Nico, mais alors là, je me porte en faux. T'as pas le droit de demander à quelqu'un de lui faire une mousse au chocolat sur un terrain de foot?
21: Je pense que c'est rarement le cas. C'est plus pour insulter la famille de l'autre, quoi. Mais bon,
20: qu'est-ce que t'en sais?
21: Bah oui, si ça se trouve, c'est vrai. J'y suis pas, c'est vrai.
20: Si ça se trouve, l'histoire de Zidane avec Materazzi à la Coupe du Monde.
21: C'était ça.
20: Il lui avait dit, tu veux que je te passe une mousse au chocolat? Et comme Zidane, il est allergique à la mousse au chocolat, l'a énervé, et voilà. Voilà l'histoire.
21: Oh là là là là.
20: C'est un truc de dingue.
22: Qui est dessous du sport.
20: Incroyable. On a Laurine qui est avec nous au téléphone. Bonjour Laurine.
23: Bonjour Manu, bonjour les Wawa.
20: Laurine, tu voulais nous appeler parce que on parle depuis tout à l'heure des choses qu'on doit démarrer mais qu'on n'a jamais démarré.
23: C'est ça.
20: C'est quoi toi?
23: Eh ben moi, je dois rénover l'étage de ma maison depuis 2 ans. Mais on n'a jamais le temps, on n'a pas la motivation pour le faire. Et il y a tout à faire, hein, l'électricité, les murs.
20: Mais alors attends, et vous habitez quand même dans cet étage ou vous y allez jamais?
23: Non, on n'y va pas.
20: D'accord.
21: Donc il y a un étage qui sert à rien.
20: C'est pour
23: l'extension de la maison, c'est tout.
21: Oui.
23: Voilà.
21: C'est des joli fois, de l'extérieur, quoi.
20: Des fois, tu sais, il y a une pièce où tu mets tout le bordel dedans et tu dis, ouais, un jour, il faudra qu'on vraiment s'occupe de cette pièce.
21: Ouais.
20: Mais là, t'as monté d'un cran avec, il y a tout un étage qu'on doit refaire.
23: Là, on a posé l'escalier et puis on a mis une planche en haut.
21: C'est incroyable.
20: Laurine, je te donne la médaille d'or de ceux qui n'ont pas démarré un truc qu'ils devaient faire.
21: C'est fou.
23: Merci.
20: Je t'en prie. Belle journée à toi, merci beaucoup de nous avoir
23: appelés.
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20: Tout à l'heure, hier, on parlait du film Michael.
21: Ouais.
20: Et je disais qu'il allait avoir un 2, et donc c'est confirmé.
21: Ouais, c'est confirmé, ouais.
20: Si vous avez vu le film Michael, vous demandez certainement s'il y aura une suite, parce que ça s'arrête au moment du bad tour, au moment du titre bad. Et ben le Michael 2 est déjà en route, il est déjà lancé et ça continuera donc la carrière musicale de Michael Jackson. Et alors il y a des gens qui disent ouais mais non Michael, on parle pas trop des choses qui peuvent déranger
21: oui,
20: un peu etc.
21: Ouais, c'est ça, ouais.
20: Et ben a priori ce sera dans le 2 quoi.
1: D'accord,
20: ce sera
1: okay.
20: plus la vie,
21: un
20: plus
21: peu
20: ces
21: plus
20: choses là
21: okay.
20: et exactement. Puis après il y aura un 3 parce que bon ils vont faire comme Fast and Furious, il y aura un Michael 3 Tokyo Drift, enfin voilà.
21: Ça va partir en couille.
20: faudra bien suivre toute l'histoire. Qu'est-ce qu'on a d'autre dans les infos? Ah, putain, il y a un truc, ça va nous rappeler des souvenirs. Et ça va un peu nous angoisser.
21: Oula.
20: Il y a une nouvelle épreuve de maths au bac qui va arriver cette année. Oula. Elle concerne tous les élèves de première. Elle aura lieu le 12 juin prochain. Il y aura une partie QCM. On aime bien les QCM
21: ouais,
20: parce que tu te dis.
21: Ouais.
1: Ça a l'air facile.
20: Ouais, tu te dis, bon, bah,
21: au pire ouais, on veut au pif, quoi.
20: Sur un coup de peau,
21: ça
20: voilà.
21: Peut, ouais.
20: Mais alors, attention. Si on est content du QCM, on est moins content de l'autre partie. Ce seront des exercices avec une particularité. Les élèves n'auront pas le droit à la calculatrice de toute l'épreuve.
1: Oh non.
21: Ah c'est bien, mais c'est
1: t'avais
21: bien.
1: T'avais ça, t'avais je crois une année sur deux ou un truc comme ça où effectivement tu découvrais si t'avais le droit ou pas à la calculatrice.
20: Ah
1: moi
20: bon
1: quand j'ai passé le bac c'était ça ouais. Et c'était écrit en haut, vous avez le droit à la calculatrice donc on pouvait tous la sortir. Mais putain sans calculatrice c'est quand même chaud.
20: Et honnêtement, qui ici peut être capable de poser une division?
1: Poser une division
21: bah,
1: déjà.
21: Pas nous, quoi.
20: Bah voilà. Et c'est là où tu te dis, hey, c'était mieux avant. Hein.
21: Ah oui.
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0: Et Florent, notre producteur aussi, Aurélie au standard. On y va. C'est déjà arrivé à 8% des gens en faisant de l'exercice. Qu'est-ce qui leur est arrivé, Nico ?
1: Un malaise.
0: Un malaise, ce n'est pas ça.
1: C'est marrant.
0: Lorenza.
2: Tomber ?
0: Tomber non plus. C'est gênant. Florent, notre producteur ?
1: C'est involontaire.
0: C'est complètement involontaire. Oui. C'est déjà arrivé à 8% des gens en faisant de l'exercice. Donc du sport. Aurélie au standard ?
2: Se cogner ?
0: Non. Ça m'étonne que vous n'ayez pas trouvé rapidement. Ah, je vois le sourire sur Lorenza, là, peut-être.
2: Bah, déchirer son legging pendant un exercice au niveau de.
0: C'est à ce niveau-là.
2: Ah.
0: C'était un prout.
1: Ah.
3: Wow.
1: Allez, c'est squash. Chaud. Quand tu fais un squat,
3: tu peux pas dire que c'est la machine, quoi.
2: Non, bah non.
0: Contrairement à ce qui nous vient d'arriver, tu peux pas dire c'est l'IA qui a déconné.
2: Non.
0: Tu peux pas dire non plus c'est pas ce que vous pensez.
2: Bah oui, ouais. C'est compliqué.
3: Malheureusement. Ouais.
0: Lorenza, toi qui vas à la salle, moi je te pose la question, mais si ça t'est déjà arrivé ou si t'as déjà vécu ça.
2: Ça m'est jamais encore arrivé, mais c'est un peu ma phobie. Genre si, c'est horrible, alors l'instant glamour, mais si j'ai un peu mal au ventre et que j'y vais et que je fais des exercices comme ça, je les fais pas à fond. Genre je fais exprès de pas tout donner parce que j'ai peur que, j'ai peur que ça m'arrive, quoi. Ou alors ça se trouve, je m'en rends pas compte. De toute façon, j'ai mes écouteurs très forts. Donc ça se trouve.
3: C'est la pire chose de la salle de sport.
0: Mais tu te rends compte? Mais c'est ça. Tout le monde la salle le sait, mais ouais. Toi tu peux pas le savoir parce que t'as des écouteurs.
2: C'est pour ça qu'on me laisse les machines et qu'on s'écarte quand j'arrive.
3: Ah bah c'est ouais, c'est pas que t'es Beyoncé.
0: C'est que tu crouses.
2: Ah voilà, mais une vérité qui sort.
0: T'es contente d'être venue ce matin ou pas?
2: Je suis ravie.
0: C'est drôle parce que le sondage d'après, c'est la chose qui booste le plus notre confiance en nous.
2: Ah bah pas
0: donc
2: vous.
0: Pas ça. Voilà, pas nous non plus. D'après vous, de quoi il s'agit, Nico?
1: Écoutez de la musique.
0: C'est pas de la musique. Florent, notre producteur.
1: Quand on nous fait des compliments?
0: Non, il n'y a pas besoin d'une autre personne. Aurélie au standard?
2: Une nouvelle coupe de cheveux?
0: Non, mais c'est quelque chose de nouveau. Lorenza?
2: Donc c'est un achat?
0: Oui, c'est la chose qui booste le plus notre confiance à nous. On achète un nouveau quelque chose, de nouveau quoi? Florent?
1: C'est en rapport avec les habits?
0: Bah c'est les habits.
1: Ah bah oui.
3: Ah ouais.
2: Bah oui.
3: Comme quand t'es petit que t'as des chaussures neuves, ouais. T'as l'impression de courir plus vite.
0: Exactement. C'est ce qui booste le plus notre confiance en nous, des nouveaux habits. Et voilà.
3: T'as envie que les gens remarquent. C'est genre, ah, les nouvelles cette veste.
0: Mais ça booste notre confiance en nous de très peu de temps. Puisque oui. Après, je vous rappelle que deux jours après, il y a la fameuse phrase, putain, j'ai rien à me mettre.
3: C'est vrai.
2: C'est vrai.
0: 9% des gens rêveraient de vivre là s'ils le pouvaient. Vivre où? En fait, c'est dans quoi, pour être plus précis? Ah, ça perturbe tout le monde ce que je viens de dire. Nico?
3: C'est un truc aux États-Unis? Genre un ranch ou quelque chose comme ça?
0: Pas du tout.
3: Ah,
0: non.
3: Okay.
0: Non. C'est une sorte de maison. 9% des gens rêveraient de vivre là s'ils le pouvaient. Lorenza?
2: Dans une cabane, comme Vianney.
0: Non, c'est pas une cabane. Enfin, non, ça se construit aussi. C'est pas une cabane. Florent?
1: Dans un chalet à la montagne?
0: C'est à la montagne. À la montagne, ou en tout cas là où il fait froid. Putain, là je vous aide là. Nico?
3: Ah, un igloo?
0: Bah ouais. 9% des gens rêveraient de vivre dans un igloo s'ils le pouvaient.
3: J'ai déjà froid au rayon frais du supermarché.
2: Ah ouais, c'est ça.
0: Non, mais il paraît qu'on a chaud dans un igloo.
2: Ouais, on m'a déjà dit ça aussi. Bah, ouais. Une nuit, oui, mais la vie là-bas, non, merci quoi.
0: Alors, et puis si t'as froid et que tu fais un feu, t'as l'air con après.
2: Ah bah.
3: C'est marrant, on voit le ciel.
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0: pas encore donné de conseils gratuits. Ouais. Le jeudi, c'est le jour des conseils gratuits. Allez, on va se le faire maintenant. Vous avez un choix à faire, vous avez une décision à prendre. Je vous ai demandé de nous appeler au 0 870 42 48 et on va vous conseiller. Ce seront peut-être pas les meilleurs conseils du monde, mais ils sont gratuits. Émilie est là. Bonjour Émilie.
1: Salut Manu, salut les wouah.
0: Bienvenue parmi nous Émilie, tu as besoin d'un conseil.
1: J'ai besoin d'un conseil. En fait, j'organise une conférence devant des élèves à l'école et je vais devoir prendre la parole devant 130 élèves.
2: Oh, wow.
1: Et je voulais savoir si vous avez des conseils pour capter leur attention et gérer mon stress avant de parler.
0: Alors, est-ce que tu peux nous en dire plus? T'organises une conférence, mais c'est quoi? C'est pourquoi? Dans quel contexte? Tout ça?
1: Alors, le contexte, c'est pour une journée d'inclusion dans l'école de mon fils. Et du coup, la directrice, elle m'a demandé de prendre la parole devant tous les élèves pour expliquer un peu les situations. Voilà.
0: Mais c'est ton métier?
1: Alors non, pas du tout. Moi, je suis maman d'élèves.
0: D'accord. Okay.
1: Et du coup, c'est moi qui organise avec une autre maman cette journée-là.
0: Et c'est quoi? C'est pour lutter contre le harcèlement, des choses comme ça?
1: Alors c'est plus pour l'inclusion en fait, pour montrer aux enfants comment se comporter lorsqu'on a un enfant en situation de handicap, parce que
0: d'accord,
1: c'est des handicaps qui sont invisibles, donc du coup on n'a pas forcément la bonne manière d'agir peut-être à des crises ou des choses comme ça quoi.
0: Non, c'est bien de le
2: c'est
0: faire
2: hyper intéressant,
0: ouais. Et ta question, c'est comment capter leur attention. Alors, il faut que tu saches un truc déjà de base, Émilie. Bah, je pense que si t'es un enfant, tu le sais, c'est que l'attention d'un enfant tourne entre 4 et 6 secondes.
3: Ouais, c'est très rapide. Désolé.
2: Donc, prévois des petits tours de magie à chaque 10 secondes.
0: Je pense.
2: Tu lances une balle dans le public.
0: Ouais. Honnêtement, clairement, il faut des jeux.
3: Ouais. C'est ça, tu le fais sous forme de jeu, ça peut être
2: je
3: pas mal
2: aussi,
3: ça.
2: Ouais.
3: Ou alors avec des images, tu vois, un PowerPoint, un truc un peu ludique, quoi.
2: Ça dépend quel âge ils ont aussi.
0: Avec des vidéos aussi.
2: Ouais.
0: Genre un dessin animé. Tu sais quoi? Tu leur mets la Reine des Neiges. Ça passera tout seul.
2: Non, mais c'est vrai qu'il faut que ce soit interactif, quoi.
0: Ils ont quel âge?
1: Alors, ça va du CP au CM2.
0: D'accord, donc genre 6 et 10 ans. Ouais, d'accord.
2: Voilà,
0: ouais,
2: c'est une grosse
0: diff
2: d'âge en plus.
0: Ah ouais,
3: non, le mieux, mais c'est absolument pas moral, mais t'as dit que vous étiez deux, bah le jour J, tu te fais porter pâle.
0: Mais non, mais
2: non.
3: Si t'as peur de pas gérer ton stress.
0: Non, Nico. Et Nico, il est très content de sa vanne, il rigole tout seul.
3: Je vous ai dit, c'est pas moral.
0: Émilie, tu fais des jeux, et tu leur poses des questions.
2: Et puis respire aussi.
1: D'accord.
2: Non, mais je sais que c'est con, mais des fois on se bloque et tout, et vraiment la respiration pour le stress c'est le mieux. Respire bien.
0: Mais fais des jeux.
2: Ouais.
0: On t'embrasse Émilie, merci de nous avoir appelé.
1: Merci beaucoup. Bonne journée.
0: Bon, belle journée à toi. Il y a Jérémy qui est là aussi. Bonjour Jérémy.
4: Salut Jérémy, salut Léon.
0: C'est Manu, toi c'est Jérémy. Alors, t'avais besoin d'un conseil pour réussir à te rappeler ton prénom, c'est ça?
4: Ouais, exactement. En fait, j'ai Alzheimer. Non. En fait, je stresse quand même parce que du coup, c'est chelou de dire ça. J'ai une fille que je trouve mignonne qui m'a proposé de poser nue pour son cours d'art plastique.
2: Quoi?
4: C'est gênant, mais en gros, là-bas, à propos, elle vient d'elle, quoi. Donc, je sais pas quoi faire.
0: Ah oui, c'est pas mal ça.
3: Bah, c'est toi si tu t'assumes ou pas, quoi.
0: Mais vous connaissez?
4: Bah, je la connais, mais je lui ai pas trop parlé non plus, quoi. Enfin,
0: tu la connais d'où?
4: C'est juste. Bah, des cours.
2: Non, mais des cours d'art.
0: Des cours de la plastique?
4: Oh, ouais.
0: Ah, et donc vous prenez des cours d'art plastique ensemble, et elle te demande si tu veux poser nu.
4: Ouais, en fait, c'est pour son sujet, quoi.
2: Oh, mais c'est déjà plus logique que vous connaissiez dans ce contexte-là. C'est pas, vous êtes rencontrés dans un café, elle te demande de poser à
4: poil. Oui.
0: Mais attends, tu dois poser nu pour tout le monde ou c'est juste pour elle, pour son exercice?
4: Bah, c'est pour elle, pour son exercice. Mais, elle va le prendre au modèle, quoi.
2: Mais attends, c'est génial!
0: Il y aura d'autres personnes dans la salle? Il y aura le cours?
4: Non, mais le résultat,
2: elle va le montrer, quoi.
4: Le résultat, elle va le montrer, quoi.
0: Ah oui?
3: Tu peux lui demander de changer le dessin si jamais ça convient pas.
2: Au pire, elle met pas sa tête, hein.
0: C'est oui aussi.
2: Oui.
0: Après, avec un peu de chance, elle dessine mal, on le reconnaîtra pas.
2: Non mais.
0: Et puis, excusez-moi, mais je pense à un truc tout con, hein. C'est que Jérémy, c'est un homme, et quand il y a une femme qui nous plaît en face de nous, bon bah.
2: Ah oui.
0: Et debout.
2: Ouais, mais il sera tellement stressé que je suis pas sûr qu'à ce moment-là le kiki soit en action, quoi.
0: Ah oui, mais justement, c'est dans ces moments-là où t'es stressé parce qu'il faut pas qu'il soit en action,
2: Alors, ça ferait une très belle peinture, je sais pas.
3: Très belle peinture. La critique d'art.
2: Je sais pas, faut le prendre bien.
0: Je pense qu'on est tous d'accord pour dire de le faire.
2: Ah oui,
3: évidemment.
2: Voilà. Faut tester.
0: Voilà, faut le faire. Et puis ensuite, tu nous envoies le dessin. Puis on te dira s'il fallait le faire ou pas. Toi.
2: On jugera.
0: Bon, allez, c'est une belle journée, Jérémy. Merci de nous avoir appelé.
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0: ça vous dit rien, Velvet?
1: Non, je crois
2: c'est
1: pas.
2: Qui
1: c'est un cocktail.
0: Velvet, c'est quoi, t'as dit quoi, Lorenza?
1: C'est un cocktail.
0: Un cocktail.
2: Tout de suite.
0: Ça marche, hein, ouais. Tu peux me faire un Velvet, s'il te plaît?
1: Ouais,
0: bien sûr, évidemment. Alors, c'est pas un cocktail, c'est le futur concurrent français de la SNCF.
1: Oh, hein, génial, il va y avoir de la concu. C'est comme ça que les prix changent et que peut-être que quelqu'un sera à l'heure.
0: Oh là là, mais tu devrais donner des cours d'économie, Lorenza. C'est incroyable. Elle balance en plus. On sera enfin à l'heure. On n'est jamais content. Oh là là, Lorenza, c'est la nana qui va taguer la SNCF sur Instagram. Et dites donc, SNCF, vos sandwichs.

0: Comme ça.
1: Velvet, c'est le futur concurrent de la SNCF. C'est officiel à partir de 2028. Il y a des TGV Velvet qui vont circuler. Et il n'y aura plus uniquement des TGV SNCF sur les rails. Alors, on ne connaît pas encore les tarifs, okay. Justement. Mais on sait que les TGV Velvet ne seront pas low cost. Ah. Donc, c'est pas sûr d'accord. que ça fasse baisser les prix. Ce ne sera pas comme les Ouigo, par exemple.
0: Ah, voilà. C'est
1: drôle parce que Velvet, Ouigo, Inouï, j'ai l'impression qu'on est sur les nouveaux Avengers, en fait.
2: C'est un peu ça.
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1: On peut faire un petit tour du studio. Allez, qu'est-ce que vous avez envie de partager avec nous ce matin?
0: Dans le bureau, on s'est rappelé nos punchlines de quand on était petit. Moi, c'était tête d'orange, tu l'épluches et tu la manges. Tu vois, c'était vraiment les insultes nulles.
1: Ouais.
0: Ben moi, j'adore, quoi.
1: Enfin, tête d'orange, tu te l'épluches et tu la manges. Je ne sais, mais en plus, ça ne veut rien dire.
0: Ah, rien du tout. Mais c'est... tu le prenais très mal, hein. Ça te blessait quand on disait ce genre de truc, tu vois.
1: Ouais, mais tu sais quoi, vas-y, dis-le moi, je vais te répondre.
0: Tête d'orange, tu l'épluches et tu la manges.
1: Kiki dit qui est.
0: Ah, ouais, c'est pas mal.
1: C'est
0: vrai.
1: Alors.
0: J'en ai une autre.
2: C'est vrai.
1: C'est Kiki dit qui est, boum, miroir, boum.
0: Miroir,
1: et là tu bloques le miroir avec le cadenas. Vous aviez pas ça?
2: Double tour.
0: Le cadenas avec la hache et puis tu jettes la clé.
1: Non, parce que moi j'avais cadenas soufflé. Tu faisais le cadenas avec les doigts, ça bloque et ensuite tu souffles, tu dis cadenas soufflé, tu souffles, hop, et t'as plus besoin de tenir le cadenas. Et maintenant il a disparu le cadenas. Et là tu peux plus rien faire parce que le cadenas il a disparu, okay.
2: Tu vis encore trop le truc, j'ai l'impression que tu l'as fait la semaine dernière.
1: Hey, toi t'es un caca qui pue du derrière.
2: Celle-là elle est dure.
1: On avait les bonnes punchlines quand on était enfant.
2: Ouais, j'ai envie de te dire, ferme ta boîte à camembert, tu vois.
1: Tu l'ouvriras pour le dessert.
0: Oh oui.
1: Comme ta boîte à camembert, tu l'ouvriras pour le dessert. Florent, le producteur.
5: De toute façon, mon père, il est plus fort que vos pères à vous. Bam.
0: Ah oui, c'est vrai.
1: Ah, bien sûr, évidemment. Bien sûr.
0: T'as les boules, t'as les glandes, t'as les crottes de nez qui pendent.
1: Excellent.
2: Ah ouais.
1: Ça, on peut se faire ça. Quelles étaient les punchlines que vous avez fait quand vous étiez petit? Quelles étaient les punchlines que vous sortiez tout le temps?
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1: Nous avons des aspirateurs du futur à vous offrir. Les aspirateurs Roomba Combo et Robot. Il y en a peut-être un qui va partir chez Clémence et un autre qui va partir chez Steven. Bonjour à tous les deux.
7: Salut.
8: Bonjour Manu. Bonjour.
1: Soyez les bienvenus sur Énergie. Oula, il y a du bruit chez toi Clémence, j'ai l'impression, non?
7: Non. Du tout.
1: Alors il y a quelqu'un qui fait de la friture en même temps. C'est pas grave.
8: Non, ça doit être moi, je suis dans mon camion.
1: Ah d'accord, alors attention. Faut se concentrer parce qu'il faut bien entendre. Parce que nous allons jouer maintenant, pour chacun, un aspirateur Roomba Combo iRobot. Nous allons jouer au jeu des trois as. Ça fait longtemps qu'on n'a pas joué au jeu des trois as. Eh bien, il est de retour. Vous allez jouer en équipe. Vous êtes les deux premiers as du jour, Clémence et Steven. Le troisième as, aujourd'hui, ce sera Nico.
2: Trop bien.
7: Ok.
1: Voici les règles de jeu. Je vais vous poser à tous les trois une question, la même question. Votre but est de donner tous les trois la même réponse et que ce soit la bonne, évidemment. Si c'est le cas, c'est gagné. Mais si l'un d'entre vous se trompe, c'est perdu, vous repartez chez vous. Alors attention, vous n'entendez pas les réponses des autres, évidemment. Nico, tu vas sortir du studio.
9: Ouais, tout de suite.
1: Steven, tu vas rentrer dans ton camion. Et on va rester avec Clémence maintenant pour démarrer. C'est parti, c'est le jeu des trois as. Voici la question du jour, Clémence. Une année-lumière mesure une distance ou une durée?
7: Une distance.
1: C'est ta réponse. On garde ta réponse. Tu vas partir en antenne, Clémence. Je vais récupérer Steven à qui je vais poser la même question. Steven, voici la question du jour. Okay. Une année-lumière mesure une distance ou une durée?
8: Une année-lumière. Voilà. Bonne question.
1: Il me faut une réponse.
8: Tu peux me dire les réponses?
1: Une distance ou une durée? Allez, vite.
8: Une durée, je dirais. Moi, je suis
1: pas
8: une durée.
1: Ok, c'est une durée pour toi. Je récupère Clémence, je vous annonce tous les deux que vous n'avez pas donné la même réponse.
8: Ah merde.
1: Alors, attention, vous allez avoir un petit bonus. Vous allez pouvoir vous rattraper, mais il faut aller vite. Vous allez avoir 10 secondes. Maintenant, il y a un chrono qui va démarrer. Vous avez 10 secondes pour vous mettre d'accord sur la réponse. C'est parti.
7: C'est sûr, c'est une distance.
8: Distance? Bah, je te fais confiance, parce que moi, je connais pas.
7: C'est sûr. Allez,
8: je te fais confiance. Je fais confiance.
1: Disons, ça sent que discrètement, quand elle était en antenne, elle était sur Wikipédia.
0: Ouais, c'est ça. Dis-moi, ChatGPT.
1: Elle rigole, donc clairement, c'est ça. On va faire revenir Nico maintenant. Nico va revenir dans le studio, je vais lui poser la même question.
9: Ouais.
1: S'il donne la même réponse que vous, si c'est la bonne, c'est gagné. Ça a été un petit peu long parce qu'ils n'étaient pas d'accord.
9: Ah d'accord,
1: mais, mais ils sont
9: difficiles. Ok.
1: À toi de voir. Voici la question. Une année-lumière mesure une distance ou une durée?
9: Pour moi, c'est une distance. Parce qu'on dit souvent qu'une planète est à tant d'années-lumière de la Terre, et je crois qu'à chaque fois, il y a le kilomètre à côté, donc je dirais durée.
1: Tu dirais durée ou distance? Parce que t'as dit distance,
9: c'est distance. Non, ouais, pardon, justement, le nombre de kilomètres, donc distance. Distance.
1: Distance.
9: Ouais.
1: Clémence et Steven ont aussi dit distance.
9: D'accord.
1: Comme Clémence a eu le temps de vérifier sur le chat GPT, c'est effectivement la bonne réponse.
9: Bon, tant mieux.
1: Clémence et Steven vont partir.

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1: Allez, tout le monde au Pays-Luv. Tout le monde passe par le Pays-Luv des idées.
2: Il faut décrasser tout ça.
1: Et on va trouver les nouvelles idées. On vous embrasse tous les deux.
2: Merci beaucoup.
3: Vous êtes géniaux, les gars.
1: Merci à vous d'avoir été avec nous.
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1: Et alors, c'est son anniversaire aujourd'hui à Jackie du Club Dorothée. On se souvient tous de Jackie du Club Dorothée.
5: Ouais.
1: Il a 78 ans.
6: Waouh !
1: Et ouais, et alors, il fait encore de la télé, Jackie.
6: Ah bon ?
1: À 78 ans, il va sur une chaîne qui s'appelle 20 minutes TV.
6: Okay.
1: Voilà.
5: D'accord.
1: Il est toujours là, 78 ans. Excusez-moi, on parle de Michel Drucker, mais Jackie, il est toujours dans le game. Et alors ? Alors ? Genre, qu'est-ce qu'il y a, Lorenza ?
6: Je voulais pas vous le dire, mais je sais pas du tout qui est Jackie, quoi.
1: Tu connais pas Jackie du Club Dorothée ?
6: Non, pas du tout. Je connais le Club Dorothée de nom, mais je connais pas Jackie, quoi.
1: Putain. Ah oui, mais parce que t'étais en Belgique aussi.
6: Oui, mais ça change rien. On avait quand même, les chaînes françaises et tout, et mon frère était fan, mais
1: Dans les années 90 ?
6: Je suis née dans les années 90, donc vraiment, je pense que
1: c'était une très mauvaise éducation. Hein. Ah non, vraiment, c'est vraiment.
5: Carrément.
1: Je pense que globalement, je pense que ta famille ne t'aimait pas. Hein. C'est... Florent, nos producteurs.
7: Non, mais je rejoins la team des gens qui connaissent pas Jackie.
1: Ah, aussi non plus.
5: Impossible.
6: Bah, c'est parce qu'on est trop jeunes. Désolé, les vieux.
5: On a quasiment le même âge. Je suis né en 89.
6: 93, quoi.
1: Mais attends, on a quasiment le même âge. Je suis né en 71. Et attention, bataille de punchline ce matin. C'est Lorenza qui a eu cette idée-là. Et c'est très drôle, franchement. Elle a commencé à sortir des punchlines qu'elle utilisait quand elle était petite. Les punchlines d'enfants. Avec la fameuse... Putain, j'avais tellement pas entendu depuis longtemps.
6: Tête d'orange, tu l'épluches et tu la manges. Et normalement, c'est même en robe blanche le dimanche, un truc comme ça. Genre, ça peut aller hyper loin.
1: Oh là là. Non, c'était pas celle-là, moi. C'était... T'as les crottes de nez qui pendent.
6: Ah, t'as les boules, t'as les glandes, t'as les crottes de nez qui pendent.
1: Celle-là, elle déchire.
6: Ouais.
1: Et je vous ai demandé de nous appeler au 0870 42 48. Quelles ont été les petites punchlines que vous sortiez quand vous étiez enfant? Il y avait le fameux ton père est vitrier.
6: Ah ouais, c'est vrai.
1: Et c'est quoi? Je me suis pris une des plus grosses hontes de ma vie avec cette phrase ton père est vitrier.
6: Tu nous l'avais raconté, Manu.
1: C'était en colo et j'avais dit à quelqu'un hey, ton père est vitrier. Et là, la personne elle s'est mise à pleurer et quelqu'un m'a dit il a perdu son père.
6: Allez, top, top.
5: Ça calme, hein.
6: Ouais.
1: J'aurais dû demander s'il avait été vitrier. Mais bon, Marie est là, bonjour Marie.
8: Bonjour Manu, bonjour l'équipe.
1: Bienvenue sur Énergie, t'avais quoi comme punchline quand t'étais petite?
8: Nous c'était oh la menteuse, elle est amoureuse.
1: Bien enfin, sûr, le classique. Oui. Et ça rendait la personne très très énervée quand on disait ça.
6: Elle disait mais non, je suis pas amoureuse, c'est bon et tout.
1: Et plus elle disait je suis pas amoureuse, plus elle disait si elle est amoureuse. Merci beaucoup Marie de nous avoir appelé. Punchline d'enfant si vous en avez encore, Nico.
5: Ah ouais, il y a pas d'arrêt dans le beefsteak. Quand quelqu'un disait arrête,
1: et il y a bien
6: d'arrêt dans le beefsteak. Trop drôle.
1: Louis est là, bonjour Louis.
9: Bonjour Manu, bonjour les moi.
1: Bienvenue parmi nous, c'était quoi ta punchline d'enfant?
9: Moi ma plus redoutable c'était t'as une tache, pistache.
6: Ah oui.
5: Ça marche toujours ça.
6: Mais les tontons le font encore.
1: Oui, effectivement.
6: Ouais.
1: C'est à ça qu'on reconnaît une bonne punchline d'enfant. C'est quand ton tonton l'a fait. Elle la faisait. Belle journée à toi, Louis. Merci de nous avoir appelé. Ah, il est parti, Louis.
9: Okay. Oui, je suis là, désolé. Ah,
1: non, il n'y a pas de mal.
9: Bonne journée à vous, les Wamas.
1: Bonne journée à toi. Vous rappelez pas quand quelqu'un. Alors, Nico, dis-moi, tu veux ma photo?
5: Tu veux ma photo?
1: Ouais, pour la mettre dans mon album de singe.
6: Ah oui, c'est notre truc. Là, c'était le truc.
5: Elle était dur, celle-là.
6: Elle était trop fière.
5: Et moi, dans ces cas-là, je te répondais ta mère en slip.
6: Ah ouais, ta mère en slip.
5: Tu te souviens de celle-là aussi?
1: Oh, ta mère en slip.
5: Elle était efficace, hein, celle-là.
1: Dimitri avec nous. Bonjour, Dimitri.
10: Bonjour, Manu. Bonjour, les Wawa.
1: Qu'est-ce que t'as en punchline d'enfant?
10: Ouais, c'est basique, hein. C'est Olima, peau de lapin, la maîtresse en maillot de bain.
6: Ah oui. C'est vrai.
1: C'est une chanson, ça. Oh les mains, peau de lapin, la maîtresse en maillot de bain. Mais qu'est-ce qu'on voulait dire par là?
10: J'en armais au voleur, généralement. Mais bon, après, quand il y avait la maîtresse derrière, on se faisait avoir, quoi.
1: C'était quand je jouais au gendarme et au voleur, parce que dans la vraie vie, c'est rare qu'un policier dise à un voleur « Oh les mains, peau de lapin, la maîtresse en maillot de bain !» Ce serait surréaliste d'avoir une scène comme ça. Merci beaucoup, Dimitri.

0: appelé, on te souhaite une belle journée. Vous en avez encore des punchlines? Allez, Lorenza.
1: Bah, va te faire cuire un œuf. Ça, c'est simple, efficace, classique.
0: Bien sûr. C'est pour envoyer bouler quelqu'un, va te faire cuire un œuf. Pour envoyer bouler quelqu'un, t'as aussi parlé à mon cul, ma tête est malade.
1: Oui, elle marche aussi. Et espèce de chips sans sel. Ça aussi, moi, j'avais.
0: J'ai pas, chips sans sel.
1: Ouais, bah, ça veut dire que t'es fade, quoi. C'est pas. Pas top.
0: Florent, notre producteur.
2: Qui va à la chasse perd sa place, hein.
1: Bien sûr.
0: La classique. Évidemment. Marianne est là. Bonjour, Marianne.
3: Salut Manu, salut toute l'équipe.
0: Qu'est-ce que t'avais comme punchline quand t'étais enfant?
3: C'est pas tes oignons, retourne dans ton bouillon.
1: Ah, je connaissais pas.
0: Je connaissais le début, c'est pas tes oignons, mais j'aimais pas le retourne dans ton bouillon.
1: C'est top, ouais. Ça.
0: En fait, il suffit de mettre des trucs qui riment.
1: Ouais.
0: Voilà,
3: bah,
0: franchement,
3: oui,
0: c'est bon, un bouillon.
3: Oui, mes parents le disaient, donc je l'ai répété.
1: Ok.
0: Eh ben écoute, fais-toi plaisir. Vous en avez encore? On a terminé pour cette session. Ah, Florent, notre producteur.
2: Bah, qui va à la pêche, la repêche.
0: Il fait la suite. Non, mais si, c'est ça. Ah. Quelqu'un te disait qui va à la chasse perd sa plage, et tu disais ouais, mais qui va à la pêche, la repêche, et
1: okay.
0: Tu l'as récupéré.
1: Ouais. J'ai jamais eu le retour.
0: Merci beaucoup de nous avoir appelé, Marianne.
3: Bonne journée.
0: Belle journée à toi.
4: En tout cas, on était bienveillants. Avec toutes ces insultes.
0: En fait, globalement, dans tout ce qu'on a sorti là depuis 2 minutes, il n'y a pas un truc sympa.
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0: Stéphanie est là au téléphone. Bonjour Stéphanie.
7: Salut Manu, salut les Wawa.
0: Tu viens pour le jeu de Florent le producteur?
7: Tout à fait.
0: Eh ben, ça tombe bien parce que c'est maintenant, comme chaque jour, Florent, notre producteur, nous propose un jeu. Un jeu qui n'a rien à voir avec le jeu de la veille ou le jeu du lendemain, parce que chaque jour, c'est un nouveau jeu,
2: oui.
0: Avec un nouveau thème. Et le moment qu'on apprécie vraiment dans ce jeu, c'est l'explication du pourquoi on fait ce jeu.
2: Et vous n'allez pas être déçus, parce qu'aujourd'hui, c'est vraiment aléatoire, parce que c'est la journée internationale du jazz.
1: Ouais.
0: Ah, on en a parlé tout à l'heure.
2: Exactement. Et ouais. En fait, ça m'a inspiré un jeu qui est complètement gratos. C'est nom de jazzman ou criminel. Parce que je me suis rendu compte que on connaît pas tant les noms de jazzman.
1: Ouais,
0: ah non,
1: vrai.
0: Clairement non.
2: Et comme nom de criminel. Donc je vous donne des noms, vous me dites si c'est jazzman ou criminel. Ok.
1: Ok.
0: D'accord. Allez.
2: À commencer. Attends. Par Stéphanie.
0: Allez.
7: Ouais.
2: Victor Lustig.
7: Criminel.
2: Complètement. Il s'est un escroc. Il a vendu la Tour Eiffel à un mec. Alors que bon, bah, ça ne se vend pas la Tour Eiffel. Bien sûr.
4: C'est génial. Histoire est folle.
0: Victor Lustig, bravo à lui. Enfin Manu. Bravo. Non, oui. Oui, pardon.
2: Bix Beiderbecke.
0: Bix Beiderbecke, ça pue le jazzman.
7: Jazzman,
2: jazzman.
0: Ah, jazzman allemand total, ça.
2: Jazzman, il faisait du cornet à piston dans les années 20.
0: D'accord. Ah, vous connaissez sa nationalité ou...
2: Hein?
0: On connaît sa nationalité ou sans plus?
2: Non, sans plus, on avance.
0: Sans plus, d'accord.
2: Lorenza.
1: Ouais.
2: Wynton Marsalis.
1: Ah, oh, ça sonne jazzman, mais... Allez, jazzman.
2: Et complètement, trompettiste.
1: Yeah.
4: Ah, pas mal.
0: Marsalis à la trompette, bien sûr.
2: Et oui. Nico, John Dillinger.
4: Ah, John Dillinger, il est criminel.
2: Et oui.
4: Il est recherché dans tous les États-Unis.
2: Exactement, il a braqué plus de 20 banques.
1: Oh.
0: Ah bon,
2: ah, il déconne pas, John. Hein.
0: Pourtant, Dillinger, ça faisait vraiment champion de jazz, moi, je trouve.
4: Ah ouais. Ah non, pour moi, Dillinger, il y a une photo de lui avec écrit Wanted.
0: Alors, excuse-moi.
1: Je le voyais jouer du saxo. Ah.
0: Le Dillinger Quartet.
4: Ah oui. Ah là,
0: ça
4: bien, mais il a braqué 20 banques.
0: Ah d'accord. Allez, on continue encore. Jazzman ou criminel?
2: Ouais, Stéphanie. Carlo Ponzi.
7: Jazzman.
2: Et non, il est criminel, créateur de l'arnaque pyramidale.
0: Oui, oui, c'est lui, le schéma de Ponzi, ça s'appelle. Je sais plus quoi. Ouais, ouais.
7: Ah oui, bah.
0: Ah bah
7: je
0: oui.
7: Savais pas. Ah bah je savais pas.
0: C'est marrant parce qu'on s'y connaît plus en criminel qu'en jazz.
1: Ouais.
4: C'est pas normal.
0: Il en reste encore?
2: Eh oui, il en reste deux. Manu.
0: Allez,
2: Ron Carter.
0: Ron Carter, bah lui, c'était un pianiste incroyable. On est dans les années 70. Ron Carter rencontre Bluesberry James. Et ils vont ensemble décider de former un groupe, The Following Turtles.
1: Ouais.
0: Oh. Et les Following Turtles vont jouer au Blue Note à New York. Ce qui vaudra d'ailleurs à John Carter une médaille donnée par le président des États-Unis lui-même. Médaille pour toute l'œuvre qu'il a déposée. John Carter, grand jazzman.
2: Et complètement vrai, sauf qu'il
0: putain.
2: Et oui, il est contrebassiste par contre. Et c'est le plus enregistré dans l'histoire du jazz, 2200 albums.
0: Non.
2: Ah si.
1: C'est énorme.
0: Non mais, excusez-moi, par où il le sort le jazz là, c'est pas possible, c'est une poule pondeuse.
1: Eh, prends ça, Jules.
2: Attention, incroyable. Dernier. Lorenza.
1: Oui.
2: Lucky Luciano.
1: Bah, ça fait Jasmine aussi, mais je vais dire criminel.
2: Criminel complètement, fondateur du crime organisé moderne, rien que ça.
0: Mais attention, attention, il jouait très bien de la trompette.
2: Bon, 5 bonnes réponses, c'est gagné.
0: Hey, bon, on est pas mal, bien sûr. Stéphanie, on va t'offrir le mug Manu sur LRJ, mais avec le t-shirt. Et je te rajoute le t-shirt Manu sur LRJ. Merci beaucoup de nous avoir appelé.
3: Merci beaucoup. Bonne journée, salut.
0: Belle journée, c'est le jeune Florent, le producteur, qui va se reposer pendant le week-end du 1er mai, qui reviendra lundi, évidemment.
5: Bienvenue.
0: C'est le week-end.
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0: On va vous donner les conseils gratuits du jeudi, parce que tous les jeudis on vous donne des conseils gratuits. On en a donné tout à l'heure, des pas trop mauvais pour
1: non,
0: une fois.
1: C'est, bien, ça, hein. C'est sympa.
0: On continue à vous en donner. Il y aura les bonnes nouvelles du jour qui arrivent aussi. Julien Lee avec Dis-moi oui, c'est dans 3 minutes. Et on a Valentine qui est là pour un conseil. Bonjour Valentine.
9: Bonjour Manuel et Wawa.
0: Bienvenue sur LRJ Valentine. Tu as besoin d'un conseil gratuit du jeudi, ça tombe bien. On est là pour toi.
9: Ouais, en fait, j'ai gagné 500 euros à un jeu de grattage. Je veux savoir si je mets de côté ou si je me fais un gros plaisir tout de suite, quoi.
1: Bah, simple, efficace, tu fais moitié-moitié.
0: Oh putain, elle est forte Lorenza, wow. Mais comment on n'y a pas pensé?
1: C'est fou, hein.
2: C'est dingue. Ça fuse, hein.
1: Ça fuse.
0: Des fois, t'as des éclairs de génie. Mais le problème, c'est. Alors, c'est pas idiot, mais le problème, c'est que si tu veux te faire un gros plaisir avec 500 euros, tu peux te faire un très gros plaisir. Ouais. Avec 250, c'est pas un très gros plaisir, tu vois.
2: C'est ça.
1: Ouais, mais au moins, tu économises quand même 250 au cas où t'as une galère, quoi.
0: Je pars du principe que ces 500 euros, tu les avais pas. C'était pas prévu. Tu vois, si t'as une grosse galère, tu peux t'en servir pour rembourser quelque chose, peu importe. Mais si ça va et que t'avais pas prévu.
1: Oui, fais-toi plaisir.
2: Tu t'intéresses. Ouais.
0: Tu te fais un gros plaisir, quoi.
2: Non, ouais, alors moi je pars du principe qu'il faut nous faire plaisir à nous, Valentine, avec ces 500 euros.
9: Personne n'or.
1: Tu vois. Ah, il a pas tort.
0: Effectivement, non,
2: mais, comme... non, c'est les conseils.
0: Non, mais c'est vrai, parce que mine de rien, ça fait quand même quelques années qu'on se lève tous les matins à
1: 4h30. Ça pourrait être une petite prime, hein.
9: Ça va finir divisé en 4, le truc.
2: Si chacun met 1 euro.
0: Attends, t'as pas compris, Valentine, c'est pas en 4, c'est en 3, on est 3.
9: Ah, pardon. C'est vrai, c'est bon.
0: Parce que Valentine, elle croyait qu'elle allait garder un peu de sous. Non.
1: C'est une offrande que tu fais, Valoche.
0: Voilà, on t'attend, c'est exactement ça, c'est une offrande.
1: Ça va, on est des malades. Mais non, mais fais-toi plaisir.
0: Mais exactement, okay. Fais-toi plaisir, fais un truc que tu rêves de faire depuis longtemps, et puis voilà, et tu vas kiffer.
9: Ok, ça va, merci beaucoup.
0: Et fais-le vite avant que les impôts t'envoient un message.
1: Ah ouais.
0: Sinon, tu vas regretter. Gros bisous, Valentine.
9: Belle journée à vous.
0: Belle journée à toi aussi, bon week-end. Laurent est là, bienvenue sur LRJ, Laurent.
10: Salut Manu, salut les Wawins.
0: Laurent, t'avais besoin d'un conseil?
10: Ouais, alors moi j'hésite entre deux achats qui n'ont rien à voir. Soit je me fais un achat plaisir, un barbecue bébé, ou alors, un achat pratique, un vélo électrique.
1: Bah, on va tous être d'accord, je crois.
2: Je sais pas.
1: Ah ouais?
0: Je sais pas si on sera d'accord. En tout cas, t'es peut-être pas pour les mêmes raisons.
1: Ok.
2: D'accord. Moi, je dis vélo électrique.
0: Moi aussi vélo électrique.
1: Ah bon?
0: Ouais. Parce que pour moi le barbecue Weber c'est pas un barbecue de.
1: Ah mais moi je connais pas. Je crois.
0: C'est pas. Alors Weber c'est pas pour les cowboys. Weber ils ont leur propre charbon là, leur propre boule de charbon, leur propre truc à eux. Je dis pas que c'est mal. J'ai rien contre Weber. Mais moi j'aime le barbecue cowboy. J'aime le bois. Ouais, c'est le bois qu'on met là-dedans.
2: La cagette.
0: Comme les cowboys faisaient. La cagette, je suis limite. Je préfère aller chercher en forêt mon petit bois.
2: Ah oui, carrément.
0: Ah oui. Non, mais je suis un cowboy. Non, pour moi, non, le barbecue, on va pas mettre les petits allumes-feux là.
2: C'est du vrai bois, quoi.
0: Bah évidemment. Avec un petit peu de papier pour faire démarrer le bois, tu vois.
1: Oui, bien sûr.
2: D'accord. Voilà.
0: Alors après, le barbecue, oui, on sera en retard. Mais je l'aurai allumé à ma façon. Et le vélo électrique, vous savez quoi? J'en avais jamais fait de ma vie. J'ai découvert ça il y a 2 semaines.
1: Ah bon? T'en as fait?
0: Je suis tombé amoureux du vélo électrique.
2: Mais je t'ai croisé à ce moment-là, tu m'as dit, mais c'est génial. T'es parti tout seul sur le vélo électrique.
0: C'est un truc de dingue.
1: Ça, j'aurais jamais cru.
0: Ouais. Mais attends, mais en fait.
1: Mais tu dis toujours que t'as besoin d'une balle, que t'as un chien, je sais que t'adores le tennis et tout.
0: Mais pour moi, c'est. Je suis désolé, hein, mais pour moi, c'est. Enfin, c'est pas du sport parce que tu mets la. Dès que tu commences à souffrir, pouf, tu mets la.
2: Tu mets
0: l'alimentation et ça démarre tout seul.
2: C'est ça.
0: En fait, en vélo électrique, il n'y a plus de côte.
2: Et t'as même une aide au démarrage sur certains vélos où t'appuies sur un petit bouton et boum, ça lance juste le vélo comme ça.
1: C'est
2: pas
1: mal.
0: Et toi, pourquoi tu voulais vélo électrique, Lorenza?
1: Non, justement, moi je voulais barbecue.
0: Ah, barbecue.
1: Bah oui,
0: ah,
1: parce oui. que c'est l'été qui va, on va avoir un super été, que c'est la convivialité, que c'est oui, les copains, c'est juste... la bonne bouffe, la bonne bidoche. Oui, moi, c'est barbecue.
0: Mais je... non, mais je suis d'accord avec toi, mais regarde, tu vas au barbecue chez tes copains voisins ouais. en vélo électrique.
1: Ok, ça me va plutôt.
10: Et sur le barbecue, il y a aussi une aide au démarrage, hein. Il peut te
0: rapidement. Et voilà, tu prends la batterie du vélo, tu la mets pour le barbecue. Bingo, c'est gagné. On vient d'inventer un concept, hein, le vélo électrique barbecue. Wow. Laurent, te souhaite une belle journée, un bon week-end.
10: Bonne journée à vous, merci.
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0: Le moment de se faire du bien. Avec les bonnes nouvelles du jour, tour du studio, allez, on démarre avec Lorenza.
1: J'ai une bonne nouvelle pour toutes les fans qui font du tricot, du crochet, du scrapbooking ou encore du jardinage.
0: Oula.
1: Ouais. Selon des études britanniques, les femmes qui ont des passions de grand-mère vivent plus longtemps. Jusqu'à quand même 8 ans de plus, hein. Donc lâchez-vous, allez-y.
0: C'est beaucoup ça quand même. 8 ans,
1: ouais,
0: c'est
1: ouais,
0: une passion.
1: C'est une dinguerie. En fait, ça joue sur la santé mentale. C'est une passion, c'est des gestes répétitifs, ça améliore la concentration et ça donne une sensation de calme en fait.
0: Eh ben, c'est vrai que t'es pas excité quand tu fais du tricot, hein. C'est rare.
1: Non, c'est pas, non. C'est pas une folie.
0: C'est rare de voir des gens sauter dans le train en disant ouais, ouais, ouais, ouais, ouais. C'est rare que David Guetta en concert commence à faire du tricot par exemple.
1: Exactement.
0: Les bonnes nouvelles du jour, Nico.
4: C'est une première mondiale. Les énergies renouvelables produisent enfin plus d'électricité que le charbon dans le monde.
0: Putain, c'est bien ça.
4: C'est-à-dire que les parcs éoliens, solaires et les barrages représentent 34% de la production mondiale d'électricité contre 33% pour le charbon.
1: Bah, c'est top.
0: Ben voilà.
4: Voilà, efficace.
0: Maintenant, on sait à quoi ça sert toutes ces éoliennes qu'on essaye de compter quand on est sur l'autoroute en voiture et qu'on s'emmerde.
1: Ouais.
0: Ouais. Eh ben bravo. J'ai une belle histoire. Un simple coq d'une valeur d'environ 70 euros aux enchères s'est transformé en un très beau geste de générosité. Ça s'est passé aux États-Unis, en Alabama. Le propriétaire de ce coq appartient à une famille dont le bébé était gravement malade. Et donc, il a vendu son coq. Et au lieu de l'acheter pour 70 euros, donc c'était sa valeur, les gens aux enchères, en fait, l'ont redonné à plusieurs reprises aux vendeurs.
1: Ok.
0: Ah, okay. C'est-à-dire que ouais. j'ai un coq, Nicolas achète 70 euros,
4: ouais.
0: et il me le rend.
1: Ok.
0: Et moi, okay. je le revends. Et toi, Lorenza, tu l'achètes 70 euros. Et tu me le redonnes. Okay. Etc, etc. Ça a fait grimper le prix de vente à plus de 5 300 $ en quelques minutes.
1: Wow.
4: Wow, c'est beau, ça.
0: Et ça a aidé la famille. Pas mal, hein?
1: Oh, stylé. C'est ouais, trop
4: très, très beau. Stylé.
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0: Alors écoutez, partir en week-end avec la voix de Charlotte Cardin, je prends. bah oui, parce qu'on va partir, il est 9h56, on va s'en aller et on sera pas le retour, pas demain, parce que c'est une semaine de 4 jours et que demain, moi, je pense que le 1er mai, c'est le jour où personne ne travaille vraiment, quoi. C'est ça?
1: Bah oui, c'est la fête du travail.
0: Mais c'est la fête du... Bah, c'est là. On fête le travail?
1: En travaillant pas.
0: Voilà.
4: C'est nous.
0: Yes. Bon, c'est tout le monde.
1: Oui, oui, oui, oui.
0: On sera de retour lundi à partir de 6h, mais on n'est pas encore parti. On a notre dernier appel du jour qui va arriver. Juste avant, je vous rappelle, en revanche, ça continue encore demain normalement, si je dis pas de conneries. Je dis une connerie, vous me le dites. Sur notre application, il y a toujours un jeu qui est valable, je pense, jusqu'à demain encore. Est-ce que Florent, notre producteur, c'est jusqu'à demain
2: oui,
0: encore?
2: Oui, complètement. C'est cool.
0: Et ben voilà. 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
0: 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Mourad est là, bonjour Mourad.
12: Bonjour Manu, bonjour les Wawa.
0: C'est avec toi qu'on va lancer cette journée, t'es notre dernier appel du jour. Aurélie, mon standard au standard, m'a dit que tu étais arbitre de foot.
12: Le week-end.
0: Allô
12: Oui, tu m'entends?
0: Oui, je t'entends. Ah, c'est oui, que oui. Le week-end que t'es arbitre de foot.
12: Ouais, la semaine, je suis conducteur de tramway.
0: D'accord. Et le week-end, c'est en bénévole ou c'est un boulot en plus?
12: Non, je suis payé, je suis rémunéré. Je suis dans ma prestation.
0: Trop bien.
12: Là, faut mettre du beurre dans les épinards. Hein.
1: Mais t'as bien raison.
2: Il l'a dit.
0: D'ailleurs, si je peux me permettre de faire un petit écart, mais l'expression de mettre du beurre dans les épinards, je vais dire un truc tout con, c'est qui met du beurre dans les épinards?
1: Voilà, personne. Simplement. On met de la crème.
12: Oui, c'est vrai. Tu as raison. Exactement.
0: Il faudrait changer le truc. Ou du oui. Saint-Mauré.
1: Voilà, oui.
0: Toi. C'est bon le Saint-Mauré avec les épinards.
1: C'est très
0: en tout cas, je me rappelle, c'est ce qu'on prenait à la cantine pour faire passer le goût des épinards. On referme la parenthèse. Mais t'es arbitre de match genre de haut niveau?
12: Non, c'est du district, c'est du départemental, Manu.
0: Ah oui, mais quand même, c'est. Alors oui, c'est pas professionnel, mais c'est un bon niveau, quoi.
12: Oui, exactement. Mais putain. On n'est pas en Ligue 1, quoi.
0: Non, j'avais. Ouais. T'aimerais avoir un arbitre à match de Ligue 1?
12: Ah, maintenant, j'ai passé l'âge. Hein. Je me fais un peu vieux.
0: Ah, il y a un âge limite pour être arbitre de
12: foot?
0: Oui,
12: exactement. Ouais, pour arbitrer dans le haut niveau, il y a un âge limite pour faire la formation, quoi.
1: Ah, mais
0: t'as,
1: oui.
0: T'as quel âge, toi?
12: Moi, j'ai 36 ans.
1: Mais t'es tout jeune!
0: Alors
1: moi, t'inquiète que ceux que je vois sur le terrain, ils ont pas. Enfin. Pardon, et comme, hein, tout leur respect, mais.
0: Et comme dirait le raisin, t'inquiète, qu'est-ce que je vois sur le terrain, moi?
1: Il y a déjà les cheveux.
0: Et d'ailleurs, le raisin, si vous la cherchez, elle est pas dans la tribune, apparemment, elle est à la buvette. Hein. T'inquiète alors! Moral, je vais t'offrir le mug Manu sur Énergie et le t-shirt Manu sur Énergie aussi pour te remercier de nous avoir appelé.
12: Je t'en prie, Manu, en tout cas, c'était pour te dire que ça fait plus d'une dizaine d'années que je te suis et je suis toujours content de vous suivre le matin, vous me faites super rire. Et j'ai un collègue à moi, on est deux, un binôme, on te suit tout le temps et si tu pouvais lui faire une dédicace, il serait super content ce matin.
0: Bah, c'est-à-dire que, en fait, tu viens de le faire.
4: Tout simplement.
12: De ta part, il serait encore plus heureux.
0: D'accord. Dédicace.
1: C'est quoi son prénom?
0: Je sais pas.
12: Il s'appelle Farid Bilou.
0: D'accord, et Farid Bilou, ouais. Et Moral, et ben écoutez, éclatez-vous tous les deux, et voilà.
12: Merci à toi Manu, c'est super gentil, et continue à nous faire rire tous les matins.
0: Et ben je t'en prie, on est là pour ça, et on souhaite une belle journée, continue à bien arbitrer tes matchs de foot, et nous on s'en va, il est 10h, on sera de retour évidemment lundi, après un bon petit week-end férié, on sera de retour en forme pour une nouvelle semaine de 4 jours. Oh là.
12: Allez.
0: On se quitte comme chaque jour avec un titre qui vous donne le sourire, un titre qui vous donne envie de la bouffer cette journée. LMFAO Sexy Anna Inuit. Alain

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0: mais dites-vous, si ça vous trouvez ça un peu trop long, que la semaine prochaine, je crois que c'est 3 jours.
1: Oui.
2: Oui.
0: Le retour à la semaine de 5 jours, on le dit,
1: ça va être chaud.
0: Terrible. Mmh. Une semaine normale. Je ne sais pas comment on fera.
1: Ça va être long.
2: Pas content.
0: On est avec vous jusqu'à 10h. C'est parti, 4 heures de radio. Avec vous, évidemment, comme chaque jour, vous nous rejoignez. 0870 40 48, c'est notre numéro de téléphone. Je vous rappelle qu'il est gratuit. Il y a les sondages du matin qui arrivent. On va écouter Thème Impala avec Dracula pour démarrer cette journée. Allez, petit tour du studio pour lancer ce jeudi. Qu'est-ce que vous avez envie de partager avec nous ce matin, Nico?
2: Figurez-vous que j'ai jamais vraiment joué aux jeux vidéo.
1: Mais ça,
2: c'était avant.
0: Oh!
1: J'ai devenu geek?
2: Je suis devenu un peu geek, c'est-à-dire que j'ai découvert un jeu vidéo qui s'appelle Power Wash Simulator. C'est un simulateur de Karcher. Et j'ai passé 45 minutes dessus hier.
0: Mais c'est sur quel c'est une console ou un...
2: Non, c'est pas. Je crois qu'ils l'ont développé pour des consoles, mais moi, n'ayant pas de console à la maison, c'est sur mon ordinateur. Tu peux jouer sur PC, Mac, etc. Tu télécharges le truc et
0: quoi,
2: c'est un simulateur de Karcher.
0: Genre t'as un mur et tu le nettoies comme ça.
2: Ouais, t'as des trucs dehors, tu vois, tes chaises de jardin, etc. C'est dégueulasse et tu passes le Karcher et ça s'en va et tu gagnes des points.
0: D'accord.
2: J'adore ça.
0: Tu joues avec des gens en ligne ou c'est vraiment que chez toi?
2: Ah, moi j'ai joué tout seul, ouais.
0: Tout seul. D'accord.
2: Tout seul. Je nettoie, voilà. Et t'as une jauge de propreté qui se met, je suis content.
0: T'as des niveaux, t'as des accessoires que tu branches, tu gagnes.
2: Tu peux, pour l'instant, je débute sur le jeu, hein, mais j'imagine. Hein. Et je crois que tu peux tester différents Karcher avec différentes marques.
0: Mais alors je ne connaissais pas celui-là, mais il y a des simulateurs de tout. Ouais. Il y a un jeu qui s'appelle Tractor Simulator.
1: Ah oui, ça je sais.
0: Ah. Et t'as un tracteur et tu tournes. T'as un simulateur de camion aussi où tu prends des trucs, tu les décharges à un endroit.
2: D'accord. Et toi qui aimes bien les engins de chantier, je suis sûr qu'il doit y avoir des trucs comme ça aussi.
0: Ouais, mais j'avoue que ces jeux-là me font chier. En revanche, j'ai déjà regardé des gens jouer dessus.
2: D'accord.
0: Sur Twitch ou des choses comme ça. Tu regardes des gens jouer et ils.
1: C'est rigolo.
0: Ils te montrent comment ils chargent, comment ils déchargent. Et c'est. Bah, en fait, c'est inintéressant mais fascinant en même temps.
2: Je vais me lancer sur Twitch alors.
1: Voilà. Surtout, ça s'arrête jamais.
0: Ça jamais.
1: T'as pas de but final, quoi.
0: Non, non. T'avais aussi un sheep simulator. Sheep en anglais, c'est mouton.
1: Ok.
0: Ouais. Et ça, t'étais un mouton.
1: Tu veux
0: les tondre? T'es un mouton. Et tu te balades partout.
2: D'accord.
1: Sans but, c'est
0: aucun but.
1: Ok.
0: Aucun but. C'est considéré, je crois, comme l'un des jeux vidéo les plus pourris du monde, mais en fait, les gens l'aiment. Florent, le producteur, tu connais ou...
3: Justement, c'est celui dont j'avais parlé, mais c'est hallucinant ce jeu. J'ai essayé d'y jouer, mais. Ouais, t'es une chèvre, quoi. Puis tu te fais chier au bout de 5 minutes, quoi.
0: Oui, c'est ça.
2: Ah ouais. Faut avoir pris l'apéro, peut-être. Tu vois. C'est peut-être un jeu de fin de soirée avec des potes.
0: Tu tournes en rond, quoi, et t'avances là-dedans. Ouais, écoute. Ah ouais. Fais-toi plaisir avec ton simulateur de carboche.
2: Je suis content, je nettoie.
0: Enfin, de faire cher. Fais-toi, mais régale-toi. Notre premier appel du jour, c'est Vanessa. Bonjour Vanessa.
4: Salut Manu, salut les mamans.
0: Sois la bienvenue parmi nous, Vanessa. Tu nous appelles d'où?
4: De Saint-Galmier, dans la Loire, pas loin de Saint-Étienne.
0: Ah, d'accord, je vois très bien. Enfin, je vois très bien. Je vois Saint-Étienne. C'est un peu dans l'Est, c'est pas très loin de Lyon.
4: Oui, voilà, c'est ça.
0: C'est bon,
2: t'as passé le test.
0: Il est 6h07, qu'est-ce que tu fais déjà réveillé? T'es prête à aller au boulot? Tu reviens du boulot?
4: Non, je me prépare pour le travail.
0: Qu'est-ce que tu fais?
4: Alors, je suis assistante qualité pour la grillotine chez Pasquier.
0: Assistante qualité pour la grillotine chez Pasquier, la biscotte?
4: Oui, la biscotte, ouais, rectangulaire.
0: C'est marrant ça, assistante qualité, c'est-à-dire tu les goûtes, tu...
4: Alors oui, je les goûte régulièrement, ouais, je fais souvent des dégustations, mais après je m'occupe de tout ce qui est qualité, hygiène, formation, non-conformité, réclamation, enfin, il y a beaucoup de thèmes.
0: On se rend pas compte hein, que pour une biscotte, il y a autant de travail comme ça. Ouais. Mais réclamation, oui. Les gens ils disent quoi sur la biscotte?
1: C'est trop craquant?
4: Non, elle est cassée, elle est à l'envers, on a vraiment des réclamations pour tout.
0: Alors tu veux dire que si dans un paquet, il y en a une qui est cassée, les gens vont faire une réclamation pour ça?
4: Oui, exactement.
1: Il y a des gens qui ont que ça à faire.
2: Ah, mais souvent, c'est de la faute du mec qui a mis le paquet en rayon, éventuellement, tu vois.
0: Oui, enfin,
4: en général, oui.
0: On va pas faire une enquête. Enfin, qu'est-ce que tu réponds à quelqu'un qui est pas content de ça, parce
2: tu vas pas gueuler sur Pasquier, quoi.
1: Bah, tu prends la prochaine et ouvres le second paquet, quoi. Enfin.
0: Bah oui, mais c'est apparemment.
1: C'est gueule, fou, quoi.
0: Mais qu'est-ce que tu leur dis à ces gens-là?
4: Bah, après, je regarde quand même si c'est pas passé quelque chose sur la ligne pour voir si quand même on n'a pas eu un problème sur le processus de fabrication. Mais en général, c'est quand même de la mise en rayon, oui.
0: D'accord, mais il demande quoi quand il réclame? Il dit « je veux un paquet gratuit ».
4: Non, il dit juste « ce n'est pas normal, ma grillotine est cassée, qu'est-ce qui s'est passé ?» Enfin voilà.
2: La bataille nulle.
4: Ah oui, carrément.
1: Mais c'est des plus âgés, c'est pas possible.
0: Non mais on gueule parce qu'on n'arrive pas à régler les conflits dans le monde, mais les mecs ils s'engueulent pour une biscotte. Quoi. Vanessa, je vais t'offrir le mug Manu sur Énergie. S'il arrive cassé, s'il te plaît, gueule pas.
4: Promis.
0: Je te l'offre et je t'embrasse et je te souhaite une très belle journée.
4: Merci, belle journée à vous.
0: Merci de nous avoir.
4: Au revoir.
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0: c'est la journée, les sondages du matin. 13% des hommes ont déjà pensé à mettre leur zizi là-dedans au moins une fois, par curiosité. Où est-ce qu'ils l'ont mis, Nico?
1: Bah, un aspirateur.
0: Non.
1: Non?
0: Non.
1: Bah, ça s'est déjà vu, hein.
0: Oui.
1: C'est connu, mais non. Quand tu dis non, non, comme ça, c'est que tu l'as testé, toi, ou...
0: Non, c'est toi qui dis... c'est toi
1: ah
0: qui
1: non, c'est truc. Ah non,
2: en
1: je
2: vrai,
1: propose.
2: Vous ne jugerez pas, si j'avais un zizi, je l'aurais fait.
0: Ah, bon, ok, alors.
1: C'est vrai.
0: J'ai pas osé parce que j'ai toujours eu peur que ça...
1: Ouais, c'est le son qui me ferait peur, moi.
0: Ouais. Et que d'un coup, en fait, tu contrôles plus et qu'il s'allonge, aspiré par le truc. Et que toi,
1: t'enlèves
0: ton zizi, il fasse genre 1m50. Oh, qu'est-ce que, tu vois...
1: Oh, le lasso, quoi.
0: Bah, c'est comme l'homme élastique, là, dans les...
2: Ah, non.
0: Bon, bref,
1: non, on fait pas.
0: Ce n'est pas l'aspirateur. Florent, un autre producteur.
3: Une tirelire.
0: Non, ce n'est pas dans une tirelire. 13% des hommes ont déjà pensé à mettre leur zizi là-dedans au moins une fois par curiosité. Lorenza, une idée?
2: Oui, c'est quelque chose de naturel? Genre du sable comme les autruches ou...
0: Non. Okay. Les autruches ne mettent pas leur tête dans le sable.
2: Je sais
0: d'ailleurs.
2: Que c'est un mythe.
0: Mmh, absolument. Ouais. Mais les hommes dans le sable, c'est pas un mythe. Nico?
1: Est-ce que ça a un rapport avec la bouffe?
0: Non,
1: genre,
0: aucun.
1: Non.
0: Ah. Non, c'était un rouleau de papier toilette terminé.
3: Oh, c'est un peu nul, hein.
0: Bah, c'est un peu nul.
2: Bah, tu peux le faire entrer. Tu peux jouer avec.
0: Honnêtement, j'ai déjà mis dessus.
3: Ah oui?
1: Ah bon?
0: Oui, mais en fait, tu le.
1: Mais ça rentre?
2: Bah oui.
0: Bah oui, enfin, c'est pas long, prétentieux, quoi.
1: Ah ouais, non, je sais pas, t'es pas un peu étriqué de vrai?
2: Bah, puis t'en mets deux.
3: Bah, puis en longueur, c'est court. Enfin, c'est pas.
1: Non, je pensais en largeur, moi.
0: Oh, c'est large quand même, hein.
2: Ouais.
0: C'est...
2: Ah ouais, mais.
1: D'accord.
3: Un rouleau de sopalin, peut-être, sinon, c'est plus.
2: Non, vous livrez
1: beaucoup. On prend PVC.
0: Tu sais, globalement, sache que un homme essaie de mettre son zizi un peu partout.
2: Oui, bah, ah oui. Bah, c'est
0: oui,
2: non, on m'avait déjà dit, à chaque fois que tu poses ta main, pense que des fois, peut-être un homme a posé un zizi.
1: Qui t'a dit ça?
2: Tes potes à moi m'ont dit ça. Ils m'ont dit, on est foufou à ce niveau-là, on aime bien.
0: T'as ce truc-là.
2: C'est maladif, quoi.
0: Mais,
2: genre,
0: Non, mais en fait, t'as un truc qui pend de ton corps.
1: Ouais, on peut jouer avec, quoi.
0: Et, ouais, c'est ça. C'est un.
2: Bah oui, mais.
1: Puis c'est de l'expérience, hein, on est un peu scientifique.
2: Je vous juge pas du tout, moi, non, je vous comprends.
0: Je crois même que t'es un peu jalouse.
2: Bah, c'est vrai. Moi, j'aimerais bien une journée. Juste pour tester, quoi. Une journée.
0: Je crois pas que ce soit possible.
2: Ouais, c'est dommage.
0: Pour 28% des gens, c'est la personne la plus agaçante quand on part en vacances en groupe. Quelle est cette personne, Florent?
3: Celui qui est radin?
0: C'est pas celui qui est radin. Lorenza?
2: Celui qui est en retard?
0: Celui qui est en retard non plus. Nico?
1: C'est lié aux tâches ménagères ou pas?
0: Rien à voir avec les tâches ménagères. Ah. On parle de vacances. Quel est ce relou, Lorenza?
2: C'est en extérieur?
0: C'est quelqu'un qui est dans le groupe. Toi, dans le groupe de vacances. Donc, ça peut être intérieur ou extérieur. Il n'y a pas tellement de rapport.
3: C'est par rapport aux activités?
0: Complètement. Puisque pour 28% des gens, c'est la personne qui organise les sorties et les activités pour tout le monde qui est la plus agaçante.
1: Ah, mais vous êtes bien content. Moi, je sais que je le fais. Vous êtes quand même bien content.
2: C'est ça.
1: Qu'il y a un planning
0: quand,
1: et tout.
0: Non, quand on est obligé, non. Franchement, quand c'est bon, j'ai réservé ça, puis
1: mais sinon on fait rien et on n'est pas au même rythme.
0: Mais
1: tu vois, à un moment donné, on se lève tôt et on va tous profiter de ce qu'on a à faire.
0: Mais lève-toi tôt si t'en as envie. Moi, j'ai envie de rester tranquille, à buller sur la terrasse.
1: Mais ce qui fait qu'on n'est pas au même rythme. Et après, on dirait à quelle heure on mange. Bah midi. Oh non, 13h30 parce que moi, je me suis levé il y a une heure.
0: Va manger là où tu veux visiter ton truc là.
1: Ah ouais.
0: Oui. Et
1: dans ce cas-là, on part en vacances, c'est pareil.
2: Oui, c'est ça. Tu partais pas en groupe en vacances.
0: Mais c'est ce qu'on fait.
1: Pourquoi on se prend la tête?
0: Dernier sondage du matin, c'est déjà arrivé à une femme sur 10 pendant l'amour. Qu'est-ce qui lui est arrivé, Lorenza?
2: C'est négatif?
0: C'est ni négatif ni positif, c'est surprenant, on va dire.
3: S'endormir?
0: C'est pas s'endormir, ça c'est négatif ça. Nico?
1: Ça s'entend ou c'est juste visuel?
0: Ça s'entend. Aurélio, c'est là?
4: Avoir le hockey?
0: C'est pas le hockey.
2: C'est dégoûtant?
0: C'est pas dégoûtant, c'était avoir un fou rire.
3: Je sais pas comment le prendre.
0: C'est déjà arrivé à une femme sur 10. Bah, prends le mal.
1: Voilà, je posais la question.
0: Ouais, ça dépend à quel moment ça arrive.
2: Mais non, ça dépend.
0: Ça dépend à quel moment ça. Si c'est dans les premières secondes.
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0: Et le PSG, il a gagné.
2: Paris,
0: il a gagné.
2: PSG.
0: Il y a eu match nul hier, un partout, mais le PSG, comme vous avez un but d'avance, ils sont qualifiés, ils ont donc battu le Bayern de Munich sur les deux matchs, et ça veut dire donc qu'ils vont en finale.
2: Oui!
0: En finale de la Ligue des Champions contre Arsenal.
2: C'est fou, hein.
0: On a la date ou pas?
2: C'est le 30 mai.
0: putain, elle connaît. Oui. Mais... Lorenza, elle est à fond sur le foot maintenant.
2: Mais ça va être fou. Mais c'était, la nuit, elle a été rude, hein, parce que ça a klaxonné partout. Il y avait des feux d'artifice. Et des... Enfin, les gens sont des ouf. Mais je comprends. Oui,
0: ah
2: ouais, dans ma rue. Oui.
0: Ah oui, ah oui.
2: Les gens tiraient des feux d'artifice des voitures. Donc vraiment.
1: Je... Juste dans ta rue.
2: C'était fou.
0: Ah oui, on était sur une grosse fête alors. Ouais. Et on va faire un petit truc qu'on n'a pas fait depuis longtemps. Pour 1 million d'euros.
2: Oh, yes. Franchement, c'est pas facile. Hein.
0: Ah non, à chaque fois, c'est pas évident. On pense que c'est facile.
2: Non, non, non.
0: On a tendance à dire, ouais, pour 1 million d'euros, je fais n'importe
2: tout.
0: Quoi.
2: Ouais, non, non.
0: Mais en fait, pas du tout. J'ai des propositions. Est-ce que pour 1 million d'euros, vous seriez prêt à les faire?
2: Ok.
0: Pour 1 million d'euros, chaque fois que vous croisez un policier, vous êtes téléporté 1 heure en arrière dans le temps, nu.
4: Oh non.
0: Pour 1 million d'euros.
4: Ah non, non, non.
0: Ah, nu, c'est à poil, oui.
2: C'est surtout qu'il faut tout calculer, quoi. Et tu sais jamais,
0: mais tu peux pas.
2: En fait,
0: tu sais pas quand tu les croises. Ouais, tu sais
2: après,
0: pas.
2: Après, on croise pas des policiers non plus.
4: Tous les jours.
1: Si, quand t'es en voiture. Enfin, moi, j'en croise tous les jours en voiture.
2: Ah, même en voiture, ça marche?
0: Non, on va dire plutôt à pied.
1: Ah, d'accord.
2: Alors, oui.
0: Oui?
2: Bah, j'en vois vraiment très peu.
0: Mais à chaque fois que tu vas le voir, non, mais imagine, tu passes à côté d'une manifestation, à côté d'un match de foot, à côté de toi, où il y a.
2: Oui, mais c'est 1 heure en arrière.
0: Nu.
1: Bah oui, si t'es rendez-vous à la banque.
2: Au moment où je fais oh là là là là, hop, je mets mes mains pour cacher et je.
0: Oui, enfin... mais tu loupes l'endroit où tu voulais aller, hein. C'est-à-dire que tu repars 1 heure en arrière nu, quoi. Hein. Et tu pourras y retourner parce que sinon tu vas repartir encore une heure en arrière.
2: J'ai 1 million d'euros.
0: Ah oui, t'as 1 million d'euros. Florent, le producteur.
3: Je pense que tu peux être bloqué dans une faille. Parce que c'est-à-dire que tu te retrouves nu, et là, si tu croises des policiers, bah tu te fais arrêter parce que t'as pas le droit. Et du coup, tu te retrouves dans une boucle.
0: Ils vont t'arrêter.
3: Eh bien oui.
0: Tu vas revoir d'autres policiers.
2: Et une heure avant.
0: Oh, 1 heure avant.
2: Mais et en fait, ça s'arrête jamais.
4: Ah ouais.
0: Ah oh, putain, ouais, t'as raison. Ouais.
2: Tu finiras riche, mais à poil avec des policiers, quoi. C'est...
0: Riche,
2: c'est
0: à poil avec des policiers, toujours au même endroit.
1: C'est un film.
0: Non, c'est pas un film, ça. C'est pas le même. Pour 1 million d'euros, vous avez un rhume pendant 1 an.
4: Oh oui.
2: Wow. Ah non,
1: ah ouais.
2: Pas.
1: Ah non, ça va être l'enfer. Même l'enfer des gens autour de toi aussi.
2: Oh, je déteste.
1: Tu dois te dire, arrête de renifler.
0: Donc vous le faites pas pour 1 million d'euros.
2: Mais en fait, je déteste être malade. Genre, c'est hyper handicapant.
1: Non, mais et puis le rhume, t'as pas le goût des aliments et tout, c'est chiant quand même.
2: Ah. Après, t'es tout irrité au niveau du nez là, non, ça brûle.
0: Au bout d'un an, t'as 1 million d'euros.
3: Tous les
2: mais
3: jours.
2: Mais 1 an.
0: Oui, oui, je sais, j'ai mal qui écrit la question.
2: Mais c'est trop long.
1: Pour 1 million d'euros, oui.
0: Oui, c'est rhume. Bon, Florent, toi.
3: Moi, j'y vais tous les jours.
1: Lui prend tout.
3: Oui. Ah oui, je prends tout. Attends,
1: et s'il faut avoir un rhume à poil avec des policiers, il y va.
0: C'est même ça qui lui ferait le plus plaisir, pardon. Pour 1 million d'euros, chaque fois que vous touchez un être humain, vous devez lui renifler les fesses comme le font les chiens. Pour 1 million d'euros.
1: Pas nu, justement.
0: Non, pas
1: renifler
0: nu.
1: Les fesses, oui.
2: Non, mais ça veut dire même une poignée de main, un truc. Non, non.
0: Bah, dès que tu touches quelqu'un, là. Ouais.
2: J'imagine le boss, j'imagine.
0: Même quelqu'un que tu touches sans faire exprès.
2: Oui. Dans les transports et tout.
0: Ah oui.
2: Tu touches la main de la barre du bus, ouais. Bim, tu dois aller. Ah non, je peux pas.
0: Non, il est compliqué celui-là.
2: Ouais.
0: Pour 1 million d'euros.
2: Non, ça c'est non.
0: J'ai l'impression que Florent, notre producteur, dirait pas non.
2: Bah oui, il se marre.
3: Si j'ai un rhume, j'ai le nez bouché. Go, hein.
1: J'ai 2 millions d'euros Manu pour voir.
0: J'ai l'impression que Florent il prend les 3 millions d'euros depuis le début.
2: Oui.
0: Là. Il veut se retrouver à poil, renifler le cul des gens en se mouchant en plus. C'est à sans faute.
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0: Et on va passer quelques minutes très enfant. C'est ta nièce, Florent, qui t'a posé la question.
3: Exactement.
0: Ta nièce. La nièce, elle a quel âge?
3: Elle a, je suis très mauvais. Bah, entre 5 et 10 ans, quoi.
0: Elle
3: a 8 ans, je crois. Non, mais je suis très mauvais dans l'âge.
2: C'est une blague ou quoi? C'est la fille de qui?
0: Possible.
2: De ta sœur?
3: Oui, mais non, mais j'ai
0: tu connais pas l'âge de ta nièce?
3: Non, je donne des fourchettes à chaque fois, moi.
0: Oh, mais 5 et 10 ans, c'est une grosse fourchette quand même. Hein, c'est...
1: Ah ouais?
0: C'est...
3: Non, je crois qu'elle a 6 ans.
0: D'accord, bon, très bien.
1: La
0: nièce de Florent qui a entre 6 et 44 ans,
2: voilà.
0: Lui a posé une question improbable et elle est très compliquée. On va en parler dans un instant. Ouais. Mais avant ça, toujours enfant, on fait un petit point doudou, on l'a dit.
4: Évidemment.
0: Un petit point doudou, Archibald, c'est le bébé de Nico. Il a maintenant quasiment 3 semaines. Et on lui a tous offert un doudou. Mmh. Lorenza, Florent et moi. Mmh. Depuis 2 nuits, Archibald dort avec entre autres ses doudous. Et le but, évidemment, c'est qu'ils choisissent, parce que c'est le bébé qui choisit, qu'ils choisissent un de nos doudous. Mmh. Est-ce qu'on peut faire un point doudou, Nico ?
1: On peut faire un point doudou. Alors, je suis désolé, celui de Florent, qui était quand même très très grand, est toujours éliminé. Évidemment.
0: C'était un gros chien éliminé. Voilà.
1: Bah, oui. Il a été récupéré par la belle fille qui a 6 ans. Voilà, voilà, je connais son âge.
2: Au moins, ça fait quelqu'un d'heureux. Hein.
1: Voilà, exactement. Elle est très contente, elle se balade avec, tout va bien.
0: Ensuite, il restait le petit doudou de Lorenza, qui est un petit oiseau.
2: Un petit poussin.
0: Et moi.
1: Et il y a le tien qui est un chien plat.
0: Un chien avec. Enfin, la tête est pas plate, mais le corps est plat. Voilà.
1: Voilà, et il s'allume dans la nuit, et j'avais dit que mon fils, visiblement, était attiré par la lumière la nuit. Alors, il dort toujours avec les deux. Il faut savoir qu'il dort plus dans le landau, mais depuis la nuit dernière, on le fait dormir dans son vrai lit.
2: D'accord. Oh
1: qui est dans sa chambre pour l'habituer un petit peu, donc le lit, il est un petit peu plus grand.
0: D'accord.
1: J'ai encore mis les doudous à côté. Et alors, j'ai une interrogation sur le doudou de Lorenza, parce que je le retrouve à chaque fois que je me lève la nuit, dès qu'il se met à pleurer, je le retrouve à 10 km de lui, quoi.
2: Ah.
1: Et on a regardé avec ma femme sur le babyphone, et en fait, je ne sais pas. C'est-à-dire qu'il essaye de soit l'attraper, soit de le dégager. Mais tu sais, comme il roule, c'est un petit poussin, justement, il roule un peu. Donc, j'ai envie de dire à Lorenza, j'ai l'impression qu'il s'intéresse à ton doudou. Pour l'instant, il est proche de celui de Manu, toujours. Mais je ne sais pas, il ne peut pas parler. Donc, je ne sais pas s'il est intéressé ou pas intéressé. Mais en tout cas, ça le titille.
0: Affaire à suivre sur les doudous.
1: Exactement.
0: Intrigué par le petit canari.
1: Visiblement, intrigué ou dégoûté, je ne sais pas.
0: Revenons maintenant sur la nièce de Florent, qui a, je le rappelle, entre 4 ans et 76 ans, d'après Florent. Apparemment 6 ans, et lui a posé une question à laquelle il n'a pas su répondre.
3: Bah non, elle m'a demandé pourquoi t'es vivant.
0: C'est des choses, hein.
2: Oula. Ah ouais.
3: Ah, franchement, j'ai bugué, quoi.
2: Mais t'as dit quoi?
1: En mode menace ou pourquoi t'es vivant, toi?
2: T'as mourir.
0: Non, mais genre, mais c'est des questions d'enfant.
2: Oui, mais il faut répondre.
0: Bah oui, mais qu'est-ce que tu réponds à ça? T'as répondu quoi?
3: Mais j'ai dit, c'est une très bonne question que tu dois poser à tes parents.
2: Oh là là.
3: Franchement, non.
1: Ah, t'as botté en touche, quoi.
3: Mais j'ai botté en touche, j'avais aucune idée.
0: Bah, tu peux dire, c'est grâce à tes parents, c'est papa et maman qui t'ont créé.
2: Ta petite graine.
0: Oui. La petite graine à 6 ans. Ah oui, on peut dire.
2: Oui,
1: il y a des livres dessus sur le sujet.
3: Ouais, ouais. Ouais, mais franchement, j'ai paniqué, puis au bout de 5 secondes, je me suis dit, bon, patate chaude, je l'envoie à quelqu'un d'autre.
0: D'accord, les parents.
3: Les parents. Vous auriez dit quoi, vous?
2: Bah ça. La petite graine.
1: Ah, mais je vais faire un livre, ou alors t'as les podcasts aussi qui expliquent justement ça, comment on fait les bébés, comment on est vivant, etc.
0: Ça, c'est encore plus sympa que les parents, c'est que tu lui dis, bah écoute un podcast.
1: Non, mais tu l'écoutes avec lui, c'est ludique.
0: Une petite explication, c'est papa et maman qui t'ont créé, parce que, en fait, ils ont donné tellement d'amour qu'ils t'ont créé. Tellement amoureux qu'ils t'ont créé, donc tu es en fait.
2: Le fruit de leur amour.
0: Le fruit de leur amour.
1: Mais on sent que Florent, il n'était pas prêt à dire ça.
3: Non,
1: il allait déraper.
0: Florent, il a fait. Quelle est la phrase ou la question ou la remarque la plus improbable qu'un enfant vous ait sortie? Moi, je pense qu'on a tous eu, des réponses, des questions, on a tous eu des remarques, des trucs tellement improbables. Nico?
1: Moi, j'ai déjà ma nièce qui m'a demandé, est-ce que toi aussi t'as un bébé dans le ventre?
2: Ah,
0: mais pourquoi?
1: J'avais visiblement mangé un peu de chocolat de Pâques. Ah. J'étais visiblement pas bien, et on était avec ma sœur qui avait justement son bébé, qui attendait son bébé, et elle m'a demandé si moi aussi, si tonton il allait aussi.
0: Fallait lui dire la vérité, oui. Oui, il s'appelle Cronenbourg. À consommer avec modération. Quelle est la question la plus improbable, la remarque d'enfant la plus improbable qu'on vous ait faite?
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0: C'est le moment de retrouver notre champion.
2: Dimitri,
0: 5e participation au Club des Génies. Parce que oui, c'est le moment de jouer au Club des Génies avant d'écouter Jason Derulo. Dimitri est de retour. Bonjour Dimitri.
11: Salut Manu, salut les Wing Wing.
0: 5e participation pour toi. T'as déjà gagné 400 €. Ces 400 € quoi qu'il arrive, ils sont pour toi. Tu les gagnes, mais tu vas tenter évidemment, comme chaque jour, d'augmenter ta cagnotte. Aujourd'hui, tu vas tenter de passer la barre psychologique des 500 €. En face de toi, on a Ophélie aujourd'hui. Bonjour Ophélie.
12: Salut Manu, salut Wouah. Bonjour Dimitri.
0: J'adore ce prénom.
11: Salut Ophélie.
12: Ah, très gentil.
0: Voilà, je t'en prie. Je préfère le prénom Ophélie. J'ai rien contre Dimitri.
2: Oui.
0: Ophélie me fait plus rêver que Dimitri.
2: Ah bah oui, mais bon, Dimitri est très fort aussi. Chacun ses petites qualités.
0: Ah, je ne parle pas de la qualité du jeu.
2: Ah oui, non. Parce que Dimitri a mangé un Trivial Poursuite, on le rappelle.
0: Oui, bien sûr, évidemment. Et il fait caca des camemberts.
2: C'est ça.
0: Tellement il est bon au jeu. Non, Non, c'est le prénom, Philippe, je trouve très joli. Mais c'est, mais... pas le jeu du quel est le prénom, prénom. Le plus joli.
2: Oui.
11: Ah ouais, non. Heureusement.
0: Dimitri, est très... Dimitri. Lui-même n'est pas très fan de son prénom. Ophélie, tu vas tenter de gagner tes 100 premiers euros aujourd'hui. Vous jouez l'un contre l'autre. Je vous rappelle les règles du Club des Génies. J'ai trois questions. Le gagnant ou la gagnante sera celle ou celui qui aura deux points. À chaque question, si vous pensez avoir la réponse, vous donnez votre prénom. Vous donnez ensuite la réponse. Si elle est bonne, ben ça vous fait un point. En revanche, si elle est fausse ou si en fait vous n'avez pas la réponse, le point va à l'autre. C'est le premier ou la première qui atteint les deux points qui gagne les 100 euros et qui reviendra jouer avec nous, pas demain, parce que c'est férié, mais lundi. Attention, c'est parti. On joue au Club des Génies. Bonne chance à tous les deux. Première question. Quel est le nom de la planète natale de Superman ?
11: Dimitri.
0: Dimitri, je t'écoute.
11: Krypton.
0: Bonne réponse. Il est fort, Dimitri.
2: Ouais.
0: Un point pour Dimitri. Deuxième question. Quel chanteur français a interprété en 1986 la chanson « Je te promets » ?
11: Dimitri.
0: Dimitri, je t'écoute.
11: Johnny Hallyday ?
0: Oui.
2: Non, mais c'est pas possible. Mais bravo,
0: il est fort, Dimitri, il est très
2: il est
0: fort.
2: Trop fort.
0: Merci. Wow, wow.
11: Merci, merci Ophélie.
0: Écoute Ophélie, on t'a pas entendu beaucoup, mais t'as un super
12: prénom. Non, du coup.
0: Mais t'as un super prénom. J'adore ton prénom, Ophélie.
2: Ça compense.
0: Je vais t'offrir le mug Manu sur Énergie et, et tu nous rappelles quand tu veux, d'accord?
12: Merci.
0: Gros bisous, Dimitri. Ça y est, tu as franchi le cap des 500 euros et tu vas revenir lundi pour peut-être gagner 100 euros supplémentaires.
11: Ah ben oui, ça c'est sûr.
0: Et 5 participations, 5 fois gagnant, ça t'ouvre la porte du bonus.
2: Ah, j'ai trop hâte de savoir.
0: La chanson, oui, parce que l'argent, c'est une chose, parce que tu voulais la chanson. C'est-à-dire que lundi, Dimitri, quand tu arriveras à l'antenne, tu auras le droit d'arriver sur ta chanson. Le titre sur lequel tu veux arriver, tel un champion de MMA ou tel un catcheur américain qui arrive. Sur quelle chanson tu veux arriver ?
11: Alors j'ai choisi Can't Hold Us de Macklemore.
0: Oh, c'est pas mal, ça. Ça ça envoie ambiance. Baby, you know me. C'est bon ça.
11: Bon, et... je préfère l'artiste original quand même. Hein.
0: Oui, je te remercie.
1: C'est pour la vanne sur le prénom, je pense.
2: Ouais, mais c'est pas l'artiste original qui te donne l'argent. Pour...
0: Macklemore, ce sera ta chanson à partir de lundi. Tu reviens avec nous et tu tenteras de gagner 600 euros. Et quoi qu'il arrive, les 500 euros que tu as gagnés, ils sont à toi. Rendez-vous lundi, Dimitri.
11: Allez, magnifique. Bon week-end, les ouais.
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0: Et on parle de remarques d'enfants, de questions d'enfants. Les enfants nous posent souvent des questions totalement improbables auxquelles personne ne sait répondre. Mais pourtant, ils se posent cette question. Quelles sont les questions, quelles sont les remarques d'enfants les plus improbables que vous ayez eues ? 0 870 42 48. On démarre avec Aurélia. Bonjour Aurélia.
9: Bonjour Manu, bonjour les Wouin-Wouin.
0: Sois la bienvenue. Qui t'a posé une question, Aurélia ?
9: Alors moi, j'ai eu, de la part d'une petite fille de 4 ans, dit, quand on dort, c'est qui invente les histoires ?
2: Oh, c'est mignon. Oh,
0: c'est très mignon. C'est pas mal.
2: C'est très mignon.
0: C'est pas... Et là, tu lui as expliqué, j'imagine, les neurones, le cerveau.
9: Bien sûr.
0: Le cerveau. Mais tu sais que ça me perturbait, moi aussi, quand j'étais petit.
2: De savoir...
1: D'où ça vient. Alors,
0: c'était pas tellement les rêves, moi, c'était comment on s'endort.
2: Ah ouais.
1: Et le moment où tu t'endors.
0: Ouais, je ne comprenais pas et ça m'angoissait un peu.
2: Ah, donc tu osais pas t'endormir.
0: Ben exactement. Oh. En fait, j'aimais bien dormir, mais j'aimais pas trop le moment où je m'endors.
2: Ok.
0: Tu vois, ce truc-là. Et je demandais mais comment on fait pour s'endormir ? Expliquez-moi pourquoi, etc.
2: Est-ce que je vais vraiment me réveiller ? Mais non, mais c'est vrai.
0: Alors ça me. Mais,
2: ça te tracassait, quoi.
0: Ouais. Ben c'est. J'aimais bien avoir la petite lumière aussi dans le couloir.
2: Oui.
0: J'étais pas très, très fan de ce moment-là.
1: C'est mignon.
0: Merci Aurélien de nous avoir appelé.
9: Mais de rien, bonne journée, bisous.
0: Belle journée, quelle est l'une des questions les plus improbables qu'un enfant vous ait posées, Lorenza ?
2: Moi, ma nièce m'a demandé si les poissons buvaient de l'eau.
0: Putain, c'est dur ça.
2: Mais, ah, c'est, non mais ouais. C'est vrai, tu te demandes.
0: Mais Mais je crois que oui, en fait.
2: Oui, ils boivent de l'eau, ouais.
0: Ben pour, ce, pour, c'est pour respirer, en fait.
2: Oui, en fait, je me suis renseignée, les poissons d'eau de mer, ils boivent plus d'eau parce que l'eau est salée, donc ils ont besoin de boire de l'eau. Et les poissons d'eau douce...
0: Pourquoi ils ont plus besoin parce que l'eau est salée.
2: Pour éliminer le sel, apparemment.
0: Ah, ils boivent de l'eau salée pour éliminer l'eau salée.
2: Oui, ils sont un peu cons.
1: Ah. Mais... oh là là, tu t'attaques à tous les poissons, là.
0: Bon. Ils n'ont pas le choix, ils vivent dans l'eau salée.
2: Mais les poissons d'eau douce, eux, n'ont pas besoin de boire beaucoup d'eau. Mais par contre, ils, comme ils en absorbent quand même pas mal, ils doivent faire plus pipi que ceux de l'eau de mer.
0: Ils font pipi aussi,
2: Oui, ils font pipi dans l'eau.
0: Oh là là, mais c'est tellement incroyable tout ça. Et le caca de poisson, c'est incroyable.
2: Ah oui, c'est vrai que c'est bizarre.
1: C'est long, hein. très long.
2: C'est très long.
0: Les cacas des poissons rouges, c'est un truc. C'est moi, j'étais fasciné quand j'étais petit aussi par ça.
1: Vraiment, j'avais tout ça en eux.
0: J'avais des poissons rouges et je regardais comme ça ce truc qui pendait derrière. Je me disais, c'est incroyable, incroyable.
3: Et encore mieux, moi j'avais des poissons transparents, donc tu vois même l'étape d'avant.
0: Non,
2: oh, si, c'est transparent.
3: La petite bouliche et qui, enfin la bouliche.
0: Oui, on a compris, le Florent. Merci beaucoup.
1: Beaucoup de détails, hein, Florent.
0: La bouliche du poisson. On va passer à Samuel si ça te dérange pas. Samuel, bonjour.
13: Salut Manu, salut toute l'équipe.
0: Samuel, quelle est la question la plus improbable d'enfant?
13: Alors, on m'a déjà posé la question pourquoi tu travailles pour gagner de l'argent alors que tu peux en demander au distributeur?
0: Mais c'est
2: ah,
0: vrai.
2: Ouais.
0: Mais,
2: ah,
0: oui. Mais quand t'es enfant, tu comprends pas, tu vois juste tes parents prendre de l'argent dans le mur.
1: Si, c'est génial.
0: Donc tu dis c'est incroyable. C'est comme ça qu'on devient cambrioleur.
2: Oui, bah.
0: Parce que personne ne t'a expliqué, en fait. Merci Samuel de nous avoir appelé.
13: Belle journée à vous.
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0: Aujourd'hui, c'est le 7 mai, ouais. C'est la journée mondiale sans régime.
2: Ah,
0: ça veut dire
2: qu'on peut se lâcher aujourd'hui.
0: Oui, mais comme hier.
1: Ouais, c'est ça. Fallait nous prévenir. On a pris de l'avance.
0: Tout le monde fait des régimes, mais en fait, c'est les journées mondiales sans régime tous les jours, puisque tout le monde l'abandonne très rapidement.
1: C'est ça.
0: Alors, attention aujourd'hui. Il y a un problème. Il y a une grève. Une nouvelle grève aujourd'hui. C'est jour de grève dans les bibliothèques.
2: Ah bon ?
0: Les bibliothécaires vont faire grève aujourd'hui parce que les bibliothécaires sont en colère à cause des sous-effectifs dans les établissements. À Paris, 68 bibliothèques vont faire grève.
2: Oh là c'est énorme. C'est beaucoup, ouais, c'est fou.
0: C'est pile le jour où je voulais y aller.
2: Mais quel mytho.
1: Parce qu'on a appris qu'il y avait 68 bibliothèques à Paris.
0: C'est une bonne nouvelle aussi. Allez, 7h05, on double votre salaire.
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0: 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Attention, le téléphone sonne. C'est peut-être chez vous que ça se passe.
15: Allô?
0: Allô, bonjour. C'est Jérémy de Tilouze, en Indre-et-Loire.
15: C'est moi-même. C'est ça, c'est moi-même.
0: Jérémy, quel est le seul animateur radio qui double ton salaire?
15: Oh, c'est Manu sur Énergie.
0: Ah oui.
15: Oh,
0: je t'annonce qu'on va te doubler ton salaire, Jérémy. C'est sur toi que ça tombe ce matin.
15: Magnifique. Oh, la journée commence bien.
0: Ouais, pas mal. Parce que ton salaire de 1546 euros, il va passer à 3092 euros.
15: C'est parfait.
0: On te
15: la
0: double
15: semaine se finit, le week-end
0: salaire
15: va commencer, c'est cool.
0: Oh, c'est bien de commencer un week-end avec 3092 euros.
2: Ça oui.
0: Ça annonce un bon petit week-end, quoi.
15: Un bon petit week-end, ouais, c'est clair. Petit barbecue avec les copains, la famille, ça va être bien.
2: Oh.
0: Fais-toi plaisir. C'est ça que t'as prévu ce week-end?
15: Ouais, c'est ce qui va se passer, je pense.
0: Écoute, je trouve que c'est un bon programme.
2: C'est trop bien.
15: C'est pas mal.
0: Eh ben, régale-toi ce week-end avec ces 3092 euros qu'on te double. Je te souhaite une belle journée, bravo.
15: Super, merci.
0: Belle journée. Ciao, et ça peut vous arriver vous aussi. 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
0: 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Et toute la saison, elle est disponible maintenant. Parce qu'il y avait la première partie, maintenant il y a la deuxième partie. Donc en fait, on a la première partie et la deuxième partie. Merci de m'avoir écouté. Et ce matin, nous tentons de répondre à des questions auxquelles personne n'a de réponse. Parce que ce sont des questions d'enfants. Quelle est la question la plus improbable qu'un enfant vous ait posée? Quelle est la remarque la plus incongrue?
2: Oh, c'est beau ça.
0: J'ai utilisé le mot incongru.
2: Oui, c'est vrai.
0: 0-870-42-48. On continue à vous prendre au téléphone. On peut se refaire un petit tour du studio.
2: Ouais.
0: Question d'enfant, Lorenza.
2: Est-ce que les méchants étaient gentils quand ils étaient petits ou est-ce qu'ils ont toujours été méchants?
0: Putain, c'est une vraie question, ça.
2: Ouais.
1: Putain, c'est un petit collègue qui t'a posé la question.
2: Non, c'est nouveau, ma nièce.
0: Elle a quel âge?
2: Elle a 6 ans.
0: Et à 6 ans, elle pose ces questions-là.
2: Ouais.
0: Waouh.
2: Et j'ai trouvé ça génial. Mais du coup, ça m'a tellement. On dirait un truc de philo, comme disait Nico. Et ça m'a tellement interloqué que j'étais un peu en mode.
0: On dit que l'homme est naturellement bon. Et que c'est la société.
1: C'est peut-être un événement, la société.
0: Quelque chose qui le corrompt.
2: Expliquer ça à un enfant de 6 ans.
0: Bah à ce moment-là, dans ces cas-là, non, effectivement, non, ça c'est entre nous, mais un enfant de 6 ans, et tu lui dis, viens, on va à la fête foraine.
1: Tu veux une glace?
0: Bon, truc simple, quoi. Caroline est là, bonjour Caroline.
17: Bonjour Manu, bonjour les Wawa.
0: Bienvenue sur Énergie, c'est à toi Caroline, quelle est la question la plus improbable qu'un enfant t'ait posée?
17: Est-ce que les fleurs, elles crient quand on les cueille?
2: Oh,
1: c'est mignon.
2: C'est trop mignon.
0: Je veux dire, j'avais lu qu'en fait, les plantes, elles ne veulent pas qu'on les prenne.
2: Que moi aussi j'avais vu qu'elles souffraient.
0: Que le alors je sais plus exactement le truc, mais que le gluten du blé, en fait c'était quelque chose pour repousser les animaux, pour les empêcher de les manger.
1: Ah bon?
0: Parce que les animaux digèrent pas le gluten, justement, il y a des animaux. Et donc en fait ils peuvent pas manger le blé, donc le blé il peut continuer, il est peinard.
1: Moi j'avais lu un truc comme ça sur l'herbe coupée, c'est l'odeur de l'herbe coupée.
0: Ouais.
1: Bah apparemment en fait c'est l'herbe qui dégage une odeur justement pour dire qu'on l'a coupée et que c'est pas bien ce qu'on lui a fait. Nous on trouve que ça sent bon, mais apparemment c'est pas ouf.
17: C'est vrai?
2: Ça me rend triste pour les fleurs.
1: Donc, peut-être que les fleurs elles crient, hein, effectivement.
0: Oh putain, on l'entend. Ouais, faudrait mettre des haut-parleurs. Voilà.
1: C'est ça.
0: Oh là là, mais quelle histoire! Oh, cette journée démarre mal. Merci beaucoup, Caroline, de nous avoir appelé.
17: Bisous.
0: Tu lui avais répondu quoi, en fait, comme réponse?
17: Ben, je lui ai dit cueille, tu vas voir. Et il a cueilli. Heureusement, personne n'a crié.
0: Oui, heureusement. Oui. Et ensuite, il s'est demandé est-ce que ça fait pareil avec les gens? Et là, c'est parti, ben voilà. Est-ce que les gens méchants sont naturellement méchants? Non, c'est à cause de réponses comme celle de Caroline. On t'embrasse,
17: désolé.
0: Caroline.
17: Bisous.
0: Gros bisous. Remarque d'enfant, question l'enfant, Nico.
1: Ah ouais, j'ai ma fille de bientôt 6 ans qui a fait un prout. Et je lui ai dit que c'était pas bien et elle m'a dit que c'était pour pas exploser.
0: Mais elle a pas tort.
1: Bah, c'est le problème, c'est que je suis resté face à elle, très con, disant
2: c'est très mauvais de retenir ses pètes.
0: Qui ne rote ou ne pète pas est voué à l'explosion. C'est pas de moi.
1: C'est un dicton.
0: C'est d'un personnage dans un livre, Gargantua. Je sais plus, j'avais étudié ça, c'est le seul truc dont je me souviens.
2: Étonnant.
1: C'est que le seul truc que t'es vu, c'est soit proutes, ça.
0: Non, c'est une citation, en fait, c'est un truc connu. Qui ne pète ou ne rote, explosion.
2: Non, mais c'est fou.
0: Je vais te trouver.
1: On dirait un chant de supporters. Qui ne pète pas,
0: Là, est-ce que c'est Lao Tzu? Qui ne pète ni ne rote et vous allez à l'explosion.
18: Sport bien-être dans les entreprises.
0: C'est la pub sur l'ordinateur qui démarre. Bon, bref, voilà.
2: Okay.
0: Jérôme est là. Bonjour, Jérôme.
19: Bonjour, Manu. Salut, les moins.
0: Bienvenue sur Énergie. Jérôme, quelle est la question la plus improbable qu'un enfant t'ait posée?
19: Pourquoi les rêves, ils ne restent pas quand on allume la lumière?
0: Parce qu'ils se réveillent.
2: Ah oui, c'est vrai qu'on pourrait dire ça. Ils se réveillent en même temps que nous.
0: Non, c'est l'enfant se réveille.
2: Ah oui.
0: Donc son rêve.
2: S'évapore, quoi.
0: C'est triste aussi.
2: Oui, c'est vrai. En fait, toutes nos réponses aux questions d'enfants sont tristes.
1: On n'a pas envie de grandir.
0: En fait, c'est ça.
2: Oh là là.
0: C'est, on n'a pas envie de répondre,
2: non,
0: en fait.
2: Non, non.
0: Parce que la réponse.
2: On a envie de mentir.
0: La réponse est plus triste que l'image que l'enfant. Parce qu'il est parti en vacances. Voilà, c'est ça. Ça marche avec tout, hein. Le poisson rouge aussi, il est parti en vacances. Merci de nous avoir appelé, Jérôme.
19: Merci à vous.
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0: Et on va partir à votre recherche. De temps en temps, on fait ça dans l'émission parce qu'il y a des gens, des fois, qu'on croise et on se dit, mais c'est qui ces gens? Qui sont ces gens qui font ça? Pourquoi ils font ça? Quel intérêt à faire ça? Quel est le concept? Quel est le projet, parfois, de leur faire ça? Et ça nous intéresse et on part à votre recherche et vous allez peut-être être ces gens qu'on va rechercher maintenant. On va écouter Gims avec cela. Il y aura aussi Zara Larsson. Allez, qui commence?
2: Moi.
0: Allez, Lorenza, tu veux partir à la recherche de qui?
2: Mais qui sont ces gens qui réservent leurs vacances un an à l'avance?
0: Il y a des gens en fait qui veulent sacrément économiser et du coup ils font ça et c'est vrai que ça fait des économies. Je le fais pas, hein.
2: Non, mais je l'ai jamais compris.
0: Mais en fait, les prix sont pas les mêmes. Les prix des billets d'avion, les prix des trains.
2: Oui, je me doute, mais de là à savoir exactement tes dates, avec qui tu pars.
1: Tu changes d'avis.
0: Moi, j'avais fait, il y a 3 ans, j'avais fait un safari.
2: Ouais.
0: Et bon, on l'avait prévu un an à l'avance.
2: Mais ça, limite, je trouve ça génial parce que c'est un gros truc, donc tu dois, tu vois. Mais genre, par exemple.
0: Non, je vais pas prévoir un an à l'avance d'aller faire du
2: pédalo. Tu vas aller en Bretagne. gagne. Oui, voilà, c'est ça. Tu vois,
0: non, mais quand c'est un gros truc, t'es obligé de le prévoir à l'avance.
5: Ouais, ouais.
0: Voilà. Et toi, t'aimes pas tout
2: prévoir. Mais non, mais même quand je suis partie en Australie, je l'ai prévu vraiment trois mois avant.
1: Toi, t'es à la bourre surtout, donc.
2: Oui, c'est
1: prévoir les vacances à l'avance, c'est pas possible.
2: Non, c'est pas un exemple. C'est
0: même
2: vrai.
0: Sur les vacances, elle était à la bourre sur ses dates de vacances.
2: Oui, elle
1: est partie la semaine d'après.
0: Même le retard, des fois, il tape à la porte de l'organisation en disant putain, t'es en retard sur mon retard. Ok, si vous réservez un an à l'avance vos vacances, si vous les planifiez, eh ben, on part à votre recherche. 0 870 42 48. Nico, on part à la recherche de qui?
1: Moi, j'adorerais échanger avec des gens qui embrassent leurs animaux de compagnie sur la bouche.
0: Bah,
1: on en voit parfois.
0: En fait, des fois, c'est pas, tu fais pas exprès.
1: Non, mais ouais. Là, je parle des gens qui font exprès. Tu vois, à un moment donné, il y a des gens, ils font des bisous. Allez, oh, bisous à maman, qui en plus s'appelle maman. Ah, non, arrêtez.
2: Non, je vois ce qu'il veut dire, moi, j'aime pas non plus.
0: Bah, quand c'est, oui,

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1: Ils ne veulent pas toucher et que ça reste en état.
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2: Alors, vous offre des vacances toute cette semaine au jeu des 5 mots, 2000 euros pour partir en vacances dans les campings Homer. On a Emeline avec nous ce matin. Bonjour Emeline.
7: Salut Manu, salut les ouin-ouin.
2: Sois la bienvenue sur Énergie Emeline, tu vas jouer au jeu des 5 mots ce matin. Et tu vas jouer avec Nico.
3: Allez, trop cool.
2: Vous allez jouer avec tous les deux. Je vous rappelle les règles du jeu des 5 mots. Nico va sortir du studio quand il sera dehors. Emeline, je vais te donner 5 mots. Après chaque mot, tu vas me donner le premier qui vient en tête. Ensuite, Nico revient. Je fais la même chose avec lui. Et dès que vous avez un mot en commun dans vos réponses, eh ben c'est gagné. À toi les 2000 euros à dépenser dans les campings Homer pour tes vacances. Ok.
7: Eh ben allez, on croise les doigts.
2: Et alors attention, aujourd'hui, c'est une nouveauté. C'est même inédit.
1: Oula.
2: Oh. J'ai oublié de préparer les 5 mots.
1: Oh mince.
2: On est pas mal ou pas?
1: Ouais, c'est top ça.
4: Pas de panique.
2: Alors,
7: déjà en week-end, je peux te les donner si tu veux.
2: Alors, on va pas paniquer, mais je vais mettre une petite musique d'attente. Vous faites ce que vous voulez pendant cette musique d'attente.
1: Ça marche.
2: Et je prépare les mots. Top. Allez-y, je fais les mots.
1: Ouais.
4: Je me demandais qui faisait les musiques d'attente.
1: Les gens qui s'occupent de. De réparer les ascenseurs, je sais pas. Aucun truc. En plus, Nico s'est barré, c'est vrai. Il sait pas.
7: Oh, le pauvre.
1: Ah, mais non, il doit se dire, Emeline, elle est nulle. Elle m'a mis là.
2: Ça y est, c'est bon.
1: Ah.
2: Attention.
1: Mais non, Emeline, elle est forte.
7: Allez.
2: Emeline, j'ai mes 5 mots. Oui. C'est parti, bonne chance à toi. On joue pour tes vacances.
7: Ok.
2: Jardinier.
7: Râteau.
2: Baignoire.
7: Douche.
2: Téléphérique.
7: Je sais pas.
2: Bon, c'est pas grave. Il y a eu le buzz. Matelas.
7: Lit.
2: Joue.
7: Joue. Menton.
1: Wow.
2: Bah,
7: c'est
2: écoute,
7: dur, là.
1: Oui, mais ça va, tu t'en es bien sorti, je trouve.
2: Je mise tout sur matelas lit.
7: Ouais, moi aussi.
2: Ouais. On va faire revenir Nico maintenant, attention. Un mot en commun dans vos réponses suffit pour gagner.
8: Et bonjour, peut parler du temps pris.
2: Alors, il y a une raison pour laquelle ça a mis un peu plus de temps, c'est qu'en fait, au moment de commencer à jouer, je me suis aperçu que j'avais pas préparé mes mots. Donc,
8: on était déjà en week-end.
2: Il a fallu que je les trouve tout simplement.
8: Ok, d'accord.
2: Bah, comme ça, vous avez pu vivre en direct comment on trouve des mots. Hein.
1: C'est vrai.
2: Et vous avez pu vous rendre compte que vraiment le temps de préparation est très court. Attention. Emeline, bonne chance. Nico, concentre-toi.
8: Ouais.
7: Allez,
2: on joue au jeu des 5 mots. Jardinier.
8: Paysagiste.
2: Râteau.
8: D'accord.
2: Baignoire.
8: Douche,
2: c'est gagné.
8: Allez.
2: Yes. Voilà.
8: Facile.
7: Merci Nico.
2: Trop bien. Alors, on continue, restez 3 mots quand même.
8: Ouais.
2: Téléphérique.
8: Montée.
2: Elle avait bugué, elle avait pas trouvé.
8: D'accord.
2: Et à la fin, elle avait dit ciel, mais bon.
8: Ah.
2: Matelas.
8: Lit,
2: voilà.
7: Ah, super.
2: Et enfin, joue.
8: Bouche.
2: Non, elle avait dit menton. Elle maîtrise pas bien les SVT.
7: Ouais,
2: elle
7: a tout dit, ça sort
2: la paquille. Elle sait trop bien où sont les choses sur son corps. Bon. Emeline, c'est gagné.
7: Super, mais je savais que je pouvais compter sur Nico, jeune papa, future maman, ça pouvait que marcher.
1: Oh,
8: on est connecté.
2: Je t'annonce que tu vas partir en vacances dans les campings Homer. Tu as 2000 euros que
7: Super.
2: Tu vas pouvoir utiliser comme tu veux pour partir
7: trop
2: en
7: bien.
2: Vacances chez Homer. Bravo à toi, Emeline.
7: Ah, trop bien, merci. En plus, je fais partie de ces gens qui ne préparent pas leurs vacances un an à l'avance.
1: Ah, voilà, Emeline. Des gens trop bien, énormément.
7: On m'a rien préparé et voilà.
2: Fais-toi plaisir. On t'embrasse fort, Emeline.
7: Merci, gros bisous à vous. Bonne journée.
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0: Florent, le producteur de l'émission, on avait dit qu'on aimerait bien avoir Zao.
1: Bah oui, on l'avait dit. Et on a contacté. Et on n'a pas eu de réponse pour l'instant.
0: Ah bon.
2: Ah. En tout cas, on pèse dans le game. Hein.
3: Elle t'a mis un vu.
0: On a fait ça, on n'a pas eu de réponse du tout.
1: Bah, non, on n'a pas eu de réponse encore.
0: Ah oui, c'est.
1: Eh oui, bah,
0: parce que ça date de, je crois, 3 semaines hein, quand même. Le...
3: Oui, mais est-ce que la personne qui a contacté a vraiment contacté ou pas?
1: Ah oui, on a fait demander. Bah écoutez, il y a des gens qui travaillent ici à Énergie pour ça. Et on a fait
0: pas nous, mais.
3: Visiblement, on a délégué.
0: C'est peut-être le problème, hein, d'avoir délégué. Hein. Bon, bah, et pas de réponse, rien, ils font les morts.
1: Non, pas encore.
0: Bon.
1: C'est en cours. C'est,
0: non, mais il n'y a pas de problème. Hein.
1: Je vous donnerai des nouvelles courant juillet.
0: Merci. Nous sommes partis à votre recherche. Avant d'écouter Zao et MC Solar, nous sommes partis à votre recherche. Parce que oui, par exemple, Lorenza se demande oui. Qui sont ces gens qui réservent leurs vacances un an à l'avance. Et ben on a Kevin qui est là. Et Kevin, il le fait. Bonjour Kevin.
4: Bonjour Manu, bonjour les Wawa. Comment allez-vous?
0: Mais on est bien,
2: ça
0: Kevin. Lorenza ne comprend pas comment on peut réserver ses vacances un an à l'avance.
4: Alors, moi je suis plus ma femme. Moi je suis plutôt du genre de la dernière minute. Une fois en juin, j'ai attendu juin pour réserver au mois de juillet. J'ai pris 3 fois le prix d'une chambre avec vue sur le parking. Plus jamais ça va m'arriver.
0: D'accord, attends. Mais alors, c'est-à-dire que oui, donc toi tu fais l'inverse, toi tu réserves au dernier moment.
4: Ouais, c'est ça. Mais là on était pris un peu de court, on va dire. D'habitude c'est vrai qu'on s'y prend plus à l'avance. Mais plus jamais des trucs comme ça.
0: D'accord. En fait, là, tu paries sur l'avenir. D'accord, j'ai compris.
4: Voilà.
0: Tu as compris qu'effectivement, tout était trop cher quand on s'y prenait la dernière minute. Donc, à partir de maintenant, tu vas prendre en avance.
4: Oui, voilà.
2: Ok.
0: D'accord. Tu n'as pas vraiment bien répondu à la question, mais c'est pas grave.
2: Mais du coup, c'est pour pas se retrouver dans cette situation.
0: Tout
2: il
0: à
2: faut
0: fait.
2: Réserver un an à l'avance.
0: Bien sûr.
2: Ok.
0: Évidemment. Nico se posait la question des gens qui embrassent leurs animaux de compagnie sur la bouche.
3: Ouais, ça m'intrigue.
0: Ça dégoûte Lorenza, clairement.
2: Oui.
0: Eh bien, nous avons Maëva avec nous.
2: Ah.
0: J'espère que Maëva va répondre à la question vraiment. Maëva.
5: Bonjour Manu, bonjour les ouin-ouin.
0: T'as quoi comme animal de compagnie, Maëva?
5: Alors, j'en ai deux, j'ai un chien et un chat. Mais là, c'est avec mon chat que je fais des bisous sur la bouche. En fait, c'est moi qui l'embrasse. C'est un peu comme mon bébé, il me donne plein d'amour. Des fois plus que mon chéri. Et du coup, il me donne simplement le bisou sur la bouche.
0: Ah, mais est-ce que, parce que t'es en manque de bisous sur la bouche, que tu vas vers le chat du coup?
5: Non, parce que le chat, malgré son caractère de cochon, quand il a faim, il est hyper adorable. Donc il vient, il est tourné contre nous et puis bisous bouche. Ouais, bisous bouche. Ouais. C'est le chat domine le monde. Hein.
0: Bon, bah écoute, bisous bouche pour Maëva. Hein.
3: Ça se tient.
0: Lorenza, alors t'as pas les images, hein, mais elle est.
3: Elle est pas bien.
0: Elle est... Non, tu ne partiras pas en vacances, toi, ton chat et Lorenza. Hein.
2: C'est des amis.
5: Ouais, non. Puis je vais enterrer le truc définitivement. Oui, je lui dis, je vais faire un bisou à maman.
3: C'est qu'elle a commencé en disant c'est mon bébé.
2: Mais
3: voilà, on avait un indice.
2: Non, mais on peut lui faire des caresses, des câlins. J'adore les animaux, je suis fan des animaux.
0: Oui. Mais pas le bisou sur la
2: bouche.
0: Maëva t'entends. Merci beaucoup de nous avoir appelé, Maëva.
5: Merci à vous, très belle journée.
0: Belle journée à toi. Florent, le producteur de l'émission, ne comprend pas les gens qui laissent le film plastique protecteur sur les appareils neufs.
1: Exactement.
0: Donc moi je disais que ça peut m'arriver parce que je fais pas gaffe, mais il y a des gens apparemment, sérieusement, ils le font. Marco en fait partie. Bonjour Marco.
6: Bonjour Manu, salut l'équipe, comment ça va?
0: Mais on est bien Marco, écoute, à part Lorenza qui se sent pas bien.
2: Ouais, c'est... Mais non, ça va aller, ça va aller.
6: Donc j'ai compris.
0: Marco, ouais. tu gardes le film plastique protecteur sur les appareils?
6: Exactement, moi je le garde pour que l'écran puisse rester intact, comme ça le jour où je revends par exemple mon iPhone 17, bah, je retire le plastique devant l'acheteur et l'appareil est vraiment neuf. C'est l'avantage. Ah,
0: c'est juste parce que tu te dis quand je le revends.
2: Il est en état nickel.
0: En état nickel, c'est
6: exactement.
0: Pour ça.
6: Exactement.
2: Comme neuf.
6: En fait, c'est le plaisir de l'iPhone de pouvoir retirer le film quand tu l'achètes neuf. Donc, le fait qu'un acheteur d'occasion puisse acheter mon iPhone, il a ce plaisir-là aussi.
0: Mais pas mais aussi, toi, tu l'as pas.
2: Toi, tu l'as pas ce plaisir, ouais.
6: Bah non, moi je l'ai pas parce que moi je trouve ça ridicule.
2: Ah, tu juges en fait.
0: En fait, il est... c'est business is business.
2: Ah oui, bien sûr. Malin ça.
0: Marco le businessman.
2: Ouais.
0: Il est malin Marco. Belle journée à toi, merci de nous avoir appelé.
6: Merci à vous aussi, à bientôt, salut.
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0: Attention, c'est officiel.
2: Yeah.
0: Ça.
2: Bien
0: c'est une chanson, c'est dans l'inconscient collectif. Les Rolling Stones, ouais, avec Satisfaction. Ils sont de retour.
3: Ouais, j'ai vu.
0: Les Rolling Stones sont de retour. Ils ont confirmé la sortie d'un nouvel album cet été qui va s'appeler Foreign Tongues.
2: Ok.
0: Les tongues étrangères.
2: Ouais.
0: Non, les tongues,
2: ouais,
0: c'est les langues.
2: Ah oui, c'est vrai, les langues étrangères. Oui.
0: Langues étrangères. Les tongues de l'espace. Non. Je vous donne juste l'âge moyen du groupe.
2: Ouais.
0: 82 ans.
3: J'ai vu un gars sur Instagram qui a écrit on va tous partir à la retraite avant les Rolling Stones.
0: Non, mais 82 ans pour un groupe, c'est... Je dis pas que c'est vieux, je dis juste qu'en studio, effectivement, ils ont enregistré avec des serpillères en dessous. Mais c'est incroyable. Ils sont ce genre-là.
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0: C'est deux fois par jour que je double votre salaire, à 7h05 et 8h05. Attention, pour la deuxième fois de la matinée maintenant, le téléphone va sonner. Si vous avez envoyé salaire par SMS au 71012, c'est peut-être votre téléphone et ça décroche. Allô, bonjour. C'est Marie. Oui, c'est Marie de Pordic, dans les Côtes d'Armor.
9: Oui.
0: Marie, quel est le seul animateur radio qui double ton salaire?
9: C'est Manu sur Énergie.
0: Voilà. Marie, je t'annonce que nous allons te doubler ton salaire.
9: Oui.
0: Tu touches 1693 euros chaque mois. On va le multiplier par deux. Ça fait pour toi 3386 euros.
9: Merci beaucoup.
0: Elle est contente. Et, quand elle est contente, elle rigole. C'est Marie. Voilà.
9: Oui, et je pleure aussi.
2: Oh, oh, ça.
0: Comme le disait ma grand-mère, pleure, tu feras moins pipi.
9: C'est pas faux.
0: Alors si, c'est faux, ça ne marche pas comme ça. Le corps humain ne marche pas comme ça, mais c'est pas grave.
9: Non, mais c'est pas faux, ma grand-mère disait pareil. Pleure, tu feras moins.
0: Eh ben voilà. Marie. Tu es conceptrice de cuisine.
9: Absolument.
0: Tu dessines les plans, tu fais les meubles, tu crées les meubles.
9: Alors je crée pas les meubles parce que sinon ils seraient pas droits, mais je fais les plans, je rencontre les gens, on parle de ce qu'ils veulent dans leur cuisine et c'est à moi d'imaginer ce qu'on pourrait leur mettre.
0: Je vois qui tu es. Tu es la personne qu'on n'arrive jamais à trouver chez Ikea.
3: Ouais, mais ils te laissent quand même les ordi à dispo, c'est sympa quoi. Tu sais, t'as les ordinateurs chez Ikea, j'adore faire ça moi. Je vais, tu fais les cuisines, même si t'en as pas besoin. T'as l'impression de jouer à un jeu vidéo un peu.
0: Et c'est comme ça que Nico passe 3 jours de suite chez Ikea.
3: C'est pour ça qu'il y a la queue.
0: C'est quoi le style du moment dans les cuisines? Il y a toujours l'îlot central, c'est toujours le truc.
9: Il y a toujours l'îlot central.
2: Ouais, ça, c'est trop stylé.
0: C'est le truc.
2: C'est la classe.
0: Ça dure depuis des années, ça, l'îlot central.
2: Tout le monde en veut. Ouais.
0: Et sinon, il y a quoi d'autre?
9: Il y a aussi tout ce qui va être presqu'île, donc c'est un îlot rattaché au mur. On va jouer sur les formes arrondies aussi maintenant, un peu plus que sur du carré.
0: Oui, mais c'est compliqué pour ranger les plats carrés, non, dans, si c'est rond.
9: C'est pour les extrémités, hein, oui. C'est pas pour mettre les
2: plats
9: carrés.
2: C'est plus harmonieux en vrai.
0: Ah, pour c'est les ça, coins, pour les coins ronds.
9: C'est ça.
2: Et pour moi, les enfants ne se prendront pas les coins.
0: Mais tout à fait, bien sûr.
9: Exactement.
0: Et ça c'est vraiment un problème qu'on a. Oui, tu peux bosser avec elle pour prendre la cuisine, oui, bien sûr. Marie, on te double ton salaire, 3386 euros, ça va vite arriver.
9: Merci beaucoup, je vous adore, je vous écoute tous les matins, vous êtes mon rayon de soleil.
0: Et ben toi, t'es mon îlot central préféré de tous les îlots centrales.
9: C'est gentil.
0: On t'embrasse, Marie.
9: Merci beaucoup.
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0: C'est parti comme chaque jour, voici les infos aléatoires du monde. Comme chaque jour, on s'apprend des choses les uns les autres, c'est parti. Allez Nico.
3: La poignée de main était à l'origine un geste de sécurité.
0: C'est-à-dire
3: qu'elle servait à montrer qu'on n'avait pas d'armes dans la main.
2: Ah.
3: C'est pour ça qu'on a inventé ça.
0: C'est comme pour trinquer.
2: Oui.
3: Ah oui, c'était pour mélanger les liquides.
2: Pour pas qu'il y ait du poison.
0: Parce qu'à l'époque, on tuait les gens en mettant du poison dans les verres.
2: C'est
0: donc
2: ça.
0: Les verres de vin, les vins, hop, se mélangeaient. Donc ça veut dire que si je t'avais empoisonné, je m'empoisonnais aussi.
3: Ben, on en apprend des choses. Hein.
0: Putain, les gens, ils perdaient un temps fou pour être sûr de ne pas s'empoisonner. Hein.
2: C'est
0: incroyable. Lorenza, une info aléatoire du monde.
2: Le Japon, il compte plus d'animaux de compagnie que d'enfants de moins de 15 ans.
0: Ça fait beaucoup d'animaux
2: c'est
0: de compagnie,
2: fou, hein.
0: Ça. Ah ouais.
2: Ils sont à peu près à 13 millions d'enfants de moins de 15 ans. Pour 16 millions de chiens et chats.
0: C'est énorme,
3: et en fait, c'est beaucoup. Hein.
2: Oui, mais c'est parce qu'il y a beaucoup de vieux au Japon. En fait, la population là-bas, elle est vraiment hyper âgée. Oh. Et il y a de moins en moins de natalité, donc y a plus de vieux et d'animaux.
0: Oh, et dans quelques années, si ça continue, il y aura plus d'animaux que de gens.
2: Oui, c'est pas faux.
0: Le premier chat vient d'être élu maire d'une ville au Japon. Wow. Les infos aléatoires du monde. Un adulte en moyenne rit 16 fois par jour. Vous trouvez ça beaucoup ou pas?
2: Bah non.
0: Non, c'est pas beaucoup. Parce qu'un enfant, il rigole 300 à 400 fois par jour.
2: Wow. Bah, je pense que j'ai 8 ans alors, parce que vraiment, moi je...
3: Bah, c'est que tu rigoles beaucoup.
2: Hein. Oui.
0: Nous, on fait un métier a priori où on se marre.
2: Ouais. Bah oui.
0: Alors, on sait pas si on fait marrer les gens, c'est l'avantage de la radio.
2: On n'a pas de retour.
0: Mais c'est très souille, on passe de 400 fois à 16 fois.
2: C'est
0: putain.
2: Trop.
0: On ne se rigole, on ne se marre pas encore assez quand on est adulte. Une autre info aléatoire. Son premier nom, c'était la mine d'information.
2: Okay.
0: C'était ouais. Le premier nom qu'on lui avait donné. D'après vous, de quoi je parle, Nico?
3: Le quid.
0: C'est pas... Oh, le quid, putain.
3: Tu te souviens du quid?
0: Le dictionnaire, l'énorme encyclopédie, le quid.
3: Ouais, c'est pas plein ça. De trucs dedans. Ouais.
0: C'est pas le quid, mais on n'est pas loin.
2: Ah, c'est pas une bibliothèque ou non. Quelque chose.
3: Mais c'est un livre?
0: C'est pas vraiment. Non, c'est pas un livre du tout.
3: Ah.
0: Non, Florent, le producteur.
1: C'est en rapport avec l'informatique?
0: Absolument, tu penses à quoi?
1: Un disque dur?
0: Ah non, c'est dommage. Ah, j'ai cru que t'avais la bonne réponse.
2: Ah.
0: Oh, c'est dommage, tu as glissé à 2 mètres du bol de cendrier. Hein. Ouais, c'est vraiment. C'est... La mine d'information était le premier nom d'Internet.
2: Ah, ok.
0: Ah, oui.
2: Mais il y a encore des gens qui le disent. Hein. C'est une vraie petite mine d'information.
0: Ah, mais t'as raison. Hein. Dit-on en scrollant sur TikTok.
2: Oui, c'est ça.
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0: C'est son anniversaire à J Balvin aujourd'hui et il a 42 ans. Il a grandi, le petit J Balvin. Et le jeudi, eh ben, on vous aide. On vous donne des conseils. Ce sont les conseils gratuits du jeudi. 0-870-42-48. Vous avez un choix à faire, une décision à prendre, vous hésitez sur quelque chose. Wow, on est là.
2: Ouais.
0: Pauline a besoin de nous. Bonjour à toi, Pauline.
12: Bonjour.
0: Bienvenue sur Énergie, Pauline. Qu'est-ce qui se passe?
12: Eh ben écoute, moi je rêve de me faire mettre un piercing, mais je ne sais pas du tout par quel endroit de mon corps je pourrais commencer.
0: Commencer, ça veut dire que tu veux en faire plusieurs?
12: Mais écoute, peut-être. Je n'ai jamais fait aucun piercing jusqu'à maintenant et j'attendais d'être vraiment prête dans ma tête comme un tatou, tu vois. Et là, je me suis dit, ok, là c'est bon, mais par où je commence?
0: D'accord. Alors
3: la langue.
0: La langue.
2: J'en ai eu un à la langue moi aussi.
0: Ben voilà, c'est que.
2: Ouais.
12: Ça fait mal.
2: Ben en fait non, ça fait pas mal, mais c'est très mauvais pour les dents. Ça les déforme parce que tu joues avec et tu pousses tes dents et tout, donc c'est super mauvais même pour l'émail. Et puis en fait, niveau hygiène, niveau tout ça, c'est pas. En fait, je trouve que ça fait plus ado quoi. T'as passé ton truc.
0: Ouais. Genre tu t'es rebellé, t'as mis un truc sur la langue, après tu l'enlèves.
2: Bah c'est exactement ce qui s'est passé pour moi.
0: Ben alors vous le mettre.
2: Mais moi je dirais le nombril en vrai.
0: Ah c'est pas mal le
2: en
0: nombril.
2: Fait,
3: ah ouais.
2: Ben j'aurais dit au visage. Moi j'en ai eu un au nez aussi parce que j'étais Madame Piercing. C'est celui qui cicatrise le plus vite.
0: Puis
2: mais
0: ensuite,
2: mais ça se voit.
0: Quand tu l'as enlevé ça a fui. Donc du coup.
2: Non mais je trouve que ça se voit directement. Donc si tu veux passer par un truc plus discret et voir comment tu kiffes le moment avec le piercing, le nombril c'est vraiment classique quoi.
0: Je vote pour le nombril, Pauline.
12: Ah t'es trop forte Lorenza. C'est exactement les conseils que je voulais entendre.
0: Eh ben voilà.
2: Ça fait plaisir.
0: Fais-toi plaisir, fais ton petit piercing au nombril et sois heureuse,
2: ça
0: Pauline.
2: Ça fait pas mal en plus.
12: Ah super, je suis ravie. Merci beaucoup l'équipe.
0: Gros bisous Pauline, on est là pour aider. Oh là là,
2: pour une fois qu'on aide vraiment.
0: Mais c'est grâce à toi. Honnêtement, j'ai pas participé là. Tamara est là, bonjour Tamara.
13: Bonjour Manu, bonjour les ouin-ouin.
0: T'avais besoin d'un conseil Tamara?
13: Bah oui, alors moi ma coloc ne fait jamais la vaisselle.
0: Change de coloc.
3: Le conseil.
2: C'est radical.
13: Bon, bah, merci
2: non,
13: pour le conseil.
0: T'en prie. Conseil suivant.
2: La pauvre.
13: Bah ouais, parce que je lui ai fait plusieurs fois la remarque et ça change pas, donc je sais pas comment faire. Donc au alors, secours l'équipe.
0: Écoute, de mon expérience de coloc avec un problème de vaisselle, je me rappelle avoir eu ça avec un coloc, je faisais pas la vaisselle et je suis parti en vacances et j'avais pas fait la vaisselle. Je suis en pleine vacances, le tas avait doublé. Il a pas lâché l'histoire. Et en fait, on est parti en concours
2: mais
0: comme
2: c'est
0: ça.
2: C'est l'escalade après.
0: Et ça s'est fini en on a tout jeté.
3: Jeté carrément.
2: C'était dégueulasse.
0: Ah,
2: je pense,
0: c'était, non, c'était dégueulasse.
2: Il y avait de la mousse. C'est
3: l'enfer.
0: Exactement. Bah, alors figurez-vous, si ça vous intéresse, c'est vraiment une étude scientifique. Il y a du lichen qui pousse au bout d'un moment dans les assiettes, des petits trucs et même limite un petit tronc. Hein, c'est un petit bonsaï.
3: Pas mal. Une petite forêt.
0: Exactement. Si vous n'avez pas trop de place pour vous pour faire des plantes, c'est simple. L'évier sera le lieu idéal.
3: Tu pars à la campagne dans la cuisine, quoi.
0: Voilà. Tu pars en vacances cette année dans l'évier. Voilà. Vraiment, c'est très très très simple. Voilà le conseil qui n'est pas un conseil Tamara que je peux te donner.
13: Bon, bah écoute, je vais changer. Je vais prendre le premier conseil, je vais changer de coloc.
3: Bon, achète un lave-vaisselle sinon.
2: Mais non. Ou alors, ben, elle est peut-être pas forte dans la vaisselle. Nous, à la coloc, c'est ça. On sait qu'il y a des tâches où certains n'ont pas très envie et d'autres plus. Ben, tu fais la vaisselle et elle fait autre chose.
0: Elle est forte dans quoi? Elle est forte dans quoi?
13: Bon, écoute, elle passe l'aspirateur.
0: Allez, voilà.
2: Ben, voilà. Et puis, bon. Tu lui rajoutes de l'eau, passée à l'eau en plus, et toi, tu fais la vaisselle, voilà.
0: Eh ben, voilà, okay. Très bien. Tu vois?
13: Bon, ça marche, on va tenter ça alors.
0: On t'en prie, Tamara, on est là pour ça.
13: Merci,
0: après,
13: l'équipe.
0: La solution de faire un concours pour voir jusqu'où ça va et d'apprendre à avoir du lichen dans la cuisine, c'est pas idiot non plus.
13: C'est bon, faut tenter aussi.
2: Ben non, non.
0: Gros bisous, Tamara.
13: Gros bisous, l'équipe. Bisous à tous.
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0: Je sais que c'est compliqué parfois de nous avoir au téléphone. Je sais que vous essayez, que parfois c'est tout le temps occupé parce qu'il y a plein de monde qui appelle et que vous en avez marre. Mais si vous voulez nous dire un truc, si vous voulez être sûr qu'on l'écoute et si vous voulez que le monde le sache aussi, vous pouvez nous envoyer des messages vocaux sur l'application Manu sur Énergie. Vous réagissez à ce qu'on dit dans l'émission. Vous partagez les choses qui vous arrivent dans la vie. On écoute tous les messages et on va s'en faire maintenant quelques-uns. Allez, c'est parti.
14: Coucou Manu, coucou les ouin-ouin. J'ai une petite technique pour le doudou pour le fils de Nico. Alors déjà, félicitations à Nico. Et ensuite, la technique pour que l'enfant prenne un doudou plus qu'un autre, elle est toute simple. Il suffit de lui mettre le doudou qu'on veut qu'il prenne dans les mains pendant qu'il mange, que ce soit le biberon ou pendant qu'il tète. Et en fait, le fait qu'il ait ce doudou-là et qu'il le touche, il va associer la matière de ce doudou au plaisir de manger. Et en fait, instinctivement, il va garder ce doudou. J'ai fait ça avec ma fille quand elle est née. Elle a 4 ans et elle a le doudou que j'ai choisi qu'elle prenne.
0: Alors,
2: j'entends, c'est de la triche.
0: Ouais, mais c'est de la manipulation.
2: Ah oui,
3: ouais, clairement, manipulation d'enfant.
2: Il faut que ce soit Archie qui choisisse de lui-même vers où son cœur va.
0: Il faut que le bébé choisisse lui-même son doudou.
3: Ok, je veux pas l'influencer.
0: Mais, je veux bien, puisqu'on a offert chacun un doudou au fils de Nico et qu'on est en bataille pour savoir lequel il va choisir, je veux bien que tu prennes mon doudou quand il va manger.
3: D'accord. Histoire de voir, tu vois,
2: non,
3: on sait jamais.
2: Ça,
0: juste pour tenter, quoi.
2: C'est un nom.
0: Allez, un autre message.
15: Bonjour à tous. Alors, si ça peut aider, moi, ma curiosité m'a dit il faut essayer d'aller au fin fond de la réserve. Et donc, lorsque l'autonomie affiche zéro, j'ai réussi à faire 40 km avant de tomber en panne. Voilà. Mais j'avais prévu le coup, un petit bidon dans le coffre pour pouvoir repartir. Allez, bonne journée. On ne fait pas avancer le monde, mais on est là.
3: Attends, c'est l'escalade.
0: Non, mais c'est le gros débat qu'on a depuis 2-3 jours. Jusqu'où on peut aller, en fait, on a appris que quand c'était à 0 km en bout de réserve, et ben on pouvait encore faire des kilomètres.
3: Il y a eu quelqu'un
0: qui nous... Plusieurs personnes nous ont dit 10 km.
2: Ouais, mais la 40 km.
3: C'est beaucoup. On nous ment.
0: Non, mais ça va être un camion qui l'a.
2: Mais en plus, à chaque fois, t'as envie de faire bon, mais moi je vais tester, tu vois. Donc je pense à tous ceux qui écoutent, t'as envie de tester.
0: J'ai envie de tester avec un bidon, quoi.
2: Bah
0: tu prends un bidon de 10 litres et puis.
2: Ça va être beau sur les
3: Tu vas t'éclater ce week-end. Chérie, viens. J'ai une aventure à faire.
0: Au prix de l'essence en ce moment, c'est pas le truc à faire.
2: Non, non.
0: Allez, encore un message.
16: Salut Manu, salut les ouin-ouin. Bon, bah, comme tu viens de nous la lancer, d'après une étude scientifique, que ça ferait du bien pour la santé de pouvoir balancer les secrets, ça fait longtemps que t'as pas proposé aux gens d'appeler pour donner un secret qu'ils ont gardé depuis très longtemps pour eux, d'un ami, d'une famille ou autre, et qu'ils sont incapables de pouvoir le garder ou le dire avec quelqu'un d'autre, et pouvoir le balancer librement à la radio. Allez, bonne journée.
0: Toi, t'es un gros voyeur, toi.
2: Ouais, vraiment. Il adore les pookies, lui.
0: Mais c'est vrai que ça fait longtemps.
2: Oui.
0: Mais on adore parce que quand t'as un secret, ça fait du bien de pouvoir le livrer de façon anonyme.
2: Mais oui, sans les plus chargements.
0: Voilà, exactement. Ça te libère un peu. Et comme tout le monde est voyeur, on est content de connaître les secrets des autres.
2: Oui, même si on connaît pas les personnes, on s'en fout, on adore.
0: Exactement. Alors, faisons-le. Allez.
2: Okay.
0: Vous nous appelez au 0870 42 48 et vous nous racontez un secret qu'on vous a confié. De façon anonyme.
2: Oui, oui.
0: Vous pouvez même, si vous voulez, vous prendre un pseudo. Vous pouvez vous appeler le Chaboté, si ça vous plaît.
2: Ah bon?
0: Oui. Okay. Toi aussi, Lorenza. Sauf que toi, on sait que c'est toi.
2: Oui, c'est ça le problème, ouais.
0: 0 870 42 48. Allez, on va se raconter les secrets.
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0: C'est le moment des sondages du matin. Tout le monde dans l'équipe participe. Lorenza, Nico, Florent, notre producteur, Aurélie au standard aussi.
1: Yes.
0: soyez bon. 11% des hommes ont raconté ce mensonge pour mettre fin à une relation. Quel est le mensonge qu'ils ont sorti, Nico?
3: J'ai une maladie.
0: Oh, c'est horrible.
3: Ah bah 11%. Mais,
0: c'est
3: jamais.
0: C'est beaucoup 11% quand même.
3: C'est pas ça.
0: Lorenza.
2: J'ai envie d'être seule.
0: C'est pas ça. Florent.
1: C'est avec c'est en rapport en matériel?
0: Non, aucun rapport avec le matériel. Aurélie, au standard?
2: Je vais déménager.
0: Non.
2: Ça inclut une autre personne?
0: Oui. Ça a un rapport avec une autre personne. Nico?
3: Ma mère t'aime pas.
0: C'est pas ça.
3: Non.
2: Je pense à mon ex.
0: Et c'est pas je pense, c'est carrément j'aime toujours mon ex. 11% des hommes ont raconté ce mensonge pour mettre fin à une relation.
2: Oh, tu sais, 11% des femmes aussi, je pense.
3: Confiez-vous.
2: Oui, mais okay. Ça m'est arrivé. Oui, bah, en fait, c'est un peu la facilité, quoi.
0: Oui.
2: Bah, ça, c'est lâche et au moins.
0: Ah, ça, c'est lâche. Ça,
2: la
0: c'est...
2: raison est là et la personne ne peut rien non. dire de fou, tu vois.
0: T'es battu.
2: T'es, voilà.
0: T'es battu.
2: Donc, et t'es tranquille.
0: Voilà, maintenant, vous savez que si quelqu'un vous le dit, c'est faux.
2: Oui.
0: D'accord. 2 personnes sur 10 ne voient aucun inconvénient à manger ce plat seul. Quel est ce plat, Florent?
1: Pizza.
0: C'est pas une pizza.
2: Raclette?
0: Raclette, non. On avance, effectivement, un plat, a priori, de partage, quoi. Nico?
3: Et c'est à base de fromage ou pas du tout?
0: Ah, pas du tout. Non. Ah. Aurélie, au standard?
2: Une paella?
0: C'est pas une paella, mais on avance.
1: Spécialité française ou pas?
0: Non.
2: Y a du riz?
0: Y a pas de riz. Non, Nico?
3: C'est asiatique?
0: C'est pas asiatique.
2: Ah. C'est français?
0: Non, c'est pas. Il vient de poser la question. Ça va, toi ou pas?
2: Oui, ça va, ça va.
0: Ok. Florent?
1: Le couscous?
0: Bonne réponse.
2: Allez!
0: Le 2 personnes sur 10 ne voient aucun inconvénient à manger un couscous seul et j'en fais partie.
2: Oui, moi aussi. Je trouve ça délicieux à manger solo.
0: Je me suis déjà fait du couscous seul et franchement, c'est bon.
2: On le vit bien.
0: Ouais, c'est pas moins bon qu'à plusieurs.
2: Bah non, on va pas se gâcher le plaisir si on est tout seul de pas manger de couscous.
3: Et voilà, l'analyse des fins gourmets.
0: Et t'as pas, non, mais je suis désolé, mais t'as pas quelqu'un qui dit bah, moi je préfère ça, machin.
2: Oui, non, tu toi tu manges comme tu veux.
0: Pas trop de sauce, machin. Là, tu mets ta sauce.
3: Vous n'aimez pas les gens.
2: Ah si, je les adore, mais loin de moi.
0: Lorenza, on t'entend. Si, mais parfois, c'est bien d'être seul aussi avec son couscous. Hein.
3: Bah, oui. D'accord, ok.
0: Alors, il s'en crée un toutes les 15 secondes. C'est, il se crée quoi toutes les 15 secondes, Florent?
1: Un enfant?
0: C'est pas un enfant, non.
2: C'est humain?
0: Non, c'est pas humain. Ah. Nico?
3: Est-ce que c'est un établissement?
0: Un établissement, non, c'est pas ça.
3: Genre un café
0: non,
3: tout
0: non.
3: Ouvre,
0: non, okay. Non.
2: C'est sur Internet?
0: Oui, complètement sur Internet. Tu penses à quoi?
2: Un compte mail.
0: Ah non, dommage, c'est pas ça. Nico?
3: Un compte en banque?
0: C'est. Non, c'est un compte. Facile.
1: Un compte Instagram?
0: Un compte sur les réseaux sociaux.
2: Oh!
0: Il s'en crée un toutes les 15 secondes.
2: C'est énorme!
0: Et c'est pour ça qu'on scroll, hein. Ça finit jamais? T'as fini?
2: Bah, ouais, non, mais c'est fou, ok.
0: Bah oui, c'est fou. Oh là là, c'est incroyable.
2: Bah non, mais je suis choqué.
0: Ah, t'es choqué?
2: Bah ça va vite passer, mais pour l'instant, là, c'est.
3: Vous voulez pas qu'on reparle du couscous?
0: Qu'est-ce qu'ils nous racontaient qu'il y avait quelqu'un qui se crée un compte à chaque fois qu'il voulait parler? Qui se crée un compte Facebook?
2: C'est vrai?
0: Ça vous dit pas quelque chose cette histoire?
3: Si, ça me dit quelque chose.
0: C'est peut-être quelqu'un qui était avec nous à un moment qui nous avait raconté que c'était incroyable. Son père ou son grand-père, je sais plus, était tellement nul qu'il s'était créé un compte Facebook et en fait, il s'en créait un nouveau à chaque fois qu'il voulait parler.
2: Oh, c'est trop mignon, oui! Parce qu'il n'avait pas compris qu'il pouvait le faire avec
0: lui.
2: Non!
3: Non, moi j'ai la tante d'un pote qui le fait, mais parce qu'elle oublie son mot de passe. Ce qui fait qu'elle crée à chaque fois un nouveau truc.
0: Il faut que quelqu'un lui dise qu'elle peut cliquer sur oublier mot de passe.
3: Oui, effectivement, mais elle a la flemme de ce truc-là, donc elle crée des nouveaux comptes. Et ce qui fait que j'ai. Elle s'appelle Jackie. Et j'ai 3 ou 4 Jackie sur mon Facebook en ami. C'est la
2: drôle.
3: Même.
2: Génial.
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0: Allez Manu. Allez Manu. Allez Manu. Chaque matin. C'est le moment de vous confier, le moment de nous raconter des secrets.
2: Oh, oui.
0: Quel secret vous a-t-on donné, vous a-t-on avoué? Et là, vous l'avez. Ça vous fait une petite boule dans le ventre. Eh bien, venez vous libérer, venez raconter votre secret. Et nous, on est très contents parce qu'on est des gros voyeurs. Et donc, on écoute vos secrets. Roman est là, bonjour Roman.
18: Salut Manu, salut les ouin-ouin.
0: Sois la bienvenue parmi nous, Roman. Libère-toi de ce secret qui te pèse.
18: Alors, moi, ma meilleure pote, elle a un tiroir entier rempli de petits cadeaux. Elle les a reçus, mais elle les aime pas du tout. Et du coup, elle les redistribue à d'autres personnes en faisant semblant de les acheter, de les avoir achetés exprès pour elle.
0: C'est malin.
2: Franchement, moi, ça me choque pas.
0: Ouais, bah
3: c'est malin. Ouais.
2: C'est du recyclage.
0: C'est
2: de l'économie d'argent.
0: Voilà.
2: Ça fait plaisir à d'autres personnes.
0: C'est de l'anti-gaspi.
2: Voilà.
0: Non, ça fera plaisir à personne parce que c'est des cadeaux pourris. Mais c'est pas grave. Un jour, peut-être qu'elle se le reprendra encore.
2: Oui.
3: Ouais, c'est ça, faut faire
2: c'est
3: gaffe.
2: Une boucle.
0: C'est un secret, ça. C'est un petit secret. Merci beaucoup, Roman, de nous avoir appelé. Émilien est là aussi. Bonjour, Émilien.
19: Bonjour Manu, bonjour les Wawin.
0: Emilien, on t'a balancé un secret, on t'a avoué un secret, vas-y balance-le.
19: Alors mon cousin a pris des photos du teckel de son voisin pour faire croire qu'il a un chien sur Tinder et forcément il a plus de matchs depuis.
0: Là on est sur un bon secret.
2: Mais ça m'énerve.
0: T'es jalouse parce que t'as pas eu l'idée en premier.
2: Mais parce qu'à un moment donné, son cousin il va devoir amener la future fille à la maison. Tu vois?
0: Oui.
2: Elle va se rendre compte qu'il n'y a pas le teckel à la maison.
0: Effectivement.
2: Et se passe quoi à ce moment-là?
0: Il dira qu'il a donné le teckel au voisin.
3: Tout simplement.
2: Jusqu'au bout.
0: Tout simplement.
2: Allez, top. Tu vois, c'est ça qui m'embête.
0: Non, évidemment, parce que toute relation basée sur un mensonge, c'est compliqué après. Hein.
2: Oui, ouais. Mais il y a des petits mensonges qui sont pas très graves, genre les garçons qui arrondissent leur taille, tu vois.
0: Moi, ce que je pense, c'est qu'il doit se mettre des enceintes connectées un peu partout dans la maison et il balance des sons de chien.
3: Le plan.
0: Mais il est où ton chien? Je sais pas, on vient de l'entendre, il doit être là où.
3: Et quand je l'appelle, il vient pas.
2: Ouais, elle va jamais le voir, quoi.
0: Non, jamais. Mais il est très timide. Et ça durera des années et des années.
2: C'est fou.
0: Merci, Emilien, de nous avoir appelés.
19: Pas de soucis.
0: Belle journée à toi. Est-ce qu'on vous a confié un secret? Et vous pouvez le dire, alors, de façon anonyme. Pas trop, parce qu'on sait que c'est vous, mais vous dites pas la personne, quoi. Lorenza?
2: Moi, c'est un truc trop mignon. J'ai deux potes d'enfance qui sont ensemble depuis 7 ans et ça faisait des mois qu'ils essayaient d'avoir un enfant. Ça faisait quand même 18 mois. Et ma pote, elle est enceinte et elle va l'annoncer bientôt. Ils avaient perdu tout espoir.
0: Oh, d'accord, c'est pas un secret gênant, ça, c'est un secret.
2: Non, mais c'est mignon, mais personne le sait. Même lui, il est pas au courant.
0: D'accord, mais les gens qui nous écoutent, qui te connaissent et qui les connaissent sont au courant du coup là.
2: J'espère qu'ils n'écoutent pas, mais. Je m'appelle le chaboté, l'avait dit.
0: Là, hein, tu lances un dé à 20 faces, t'espères que ça va faire un 1, mais.
2: Oui. On croise les doigts.
0: Ok, un secret, Nico?
3: Ouais, moi j'ai un pote qui couche avec sa psy.
2: Oh là là.
0: Ça, c'est fou ça.
3: Et alors, petit croustille détail, il est en couple.
2: Oh là là, tous des enfoirés.
3: Pas tous.
2: Tous.
0: Et la psy, elle est dans le truc aussi.
2: Oui, je sais, mais la psy, elle est peut-être pas en couple, quoi.
3: C'est la psy n'est pas en couple, mais la psy est une pote à lui.
1: Mais la psy.
0: Attends, la psy est une pote au départ.
3: Ouais.
0: Mais attends, mais tu vas pas voir une pote psy? Tu vas avoir quelqu'un que tu connais
3: pas. Si, ça fonctionne.
0: Ça fonctionne.
3: Non, mais ça fonctionne dans son couple. En tout cas, il dit je vais voir un tel qui est ma pote, qui est psy. Et voilà.
0: Mais oui, mais du coup, ça fonctionne pas.
2: C'est fou.
3: Bah,
0: non. Oh là là, le caca général.
3: On est d'accord. Hein. Il est pas mal celui-là. Hein,
0: le
3: secret.
0: La vache. Florent.
1: Et en plus, il y a le secret professionnel. Donc elle peut rien dire du tout, quoi qu'il arrive.
0: Bah, si tu veux qu'elle aille dire à sa copine que.
1: Non, mais je veux dire.
2: Tu sais pas professionnel.
3: J'ai couché avec ton mec. c'est pas le projet, je crois, tu vois.
0: Oui, pourquoi tu me l'as pas dit? Bah, le secret professionnel.
2: C'est nous.
3: Viens voir en consultation, paye, et on en parlera.
0: Et je te dirai peut-être sans te donner le nom. Waouh, il est lourd celui-là, il est lourd.
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0: Je vous ai dit qu'on allait avoir un appel surprise.
2: Ah oui. Là.
0: Là maintenant.
2: Ok.
0: On va avoir quelqu'un au téléphone. On l'a déjà eu au téléphone.
2: Ok.
0: On l'a vu au téléphone il y a 2 semaines.
2: C'est une star?
0: Bah c'est pas... Dans son domaine, c'est une star. Il venait d'être sacré champion d'Europe de badminton.
2: Ah oui.
0: Christo Popov, on l'avait vu parce qu'on avait parlé du badminton. Et il était là et on s'était même dit que d'ailleurs du coup on allait faire du badminton lui aussi. Christo Popov, est-ce que t'es là?
20: Oui, bonjour, je suis là.
0: Bonjour à toi, Christo. On est très heureux de t'avoir au téléphone ce matin.
20: Merci, c'est gentil.
0: Parce que il y a 2 semaines, tu nous avais dit que t'allais aller au championnat du monde. Et tu venais d'être sacré champion d'Europe de badminton.
20: C'est ça, exact.
0: Il y avait les championnats du monde de badminton qui allaient arriver en double. Et tu faisais ça avec ton frère.
20: Oui, en fait, c'est les championnats du monde par équipe. Oui. Avec l'équipe de France masculine.
2: Ouais.
0: D'accord, donc vous étiez en équipe et toi, tu joues en double avec ton frère.
20: Je joue en double avec mon frère et également en simple.
0: Ah d'accord, mais alors, les championnats du monde se sont terminés, mais tu as brillé aux championnats du monde en double.
20: Oui, en équipe, on a fini 8 champions du monde, c'est ça, exactement.
0: Donc, médaille d'argent.
20: Médaille d'argent, c'est ça.
0: Au championnat du monde. Donc là,
3: très stylé.
0: On est en train de parler en fait, t'es deuxième, quatrième meilleur joueur du monde de badminton.
20: Oui, c'est ça. Enfin, je fais partie de l'équipe, ouais, c'est ça.
0: Vous êtes combien dans l'équipe?
20: On était 10 joueurs.
0: 10 joueurs. Wow. Donc, avec les 10 autres d'avant, t'es dans les 20 meilleurs joueurs mondiaux de badminton.
20: Exactement.
2: C'est hyper classe.
0: Excuse-moi, mais je suis assez fier de.
2: Ouais, ouais.
0: Je suis assez fier de Christo Popov quand même.
3: Ah oui, il est
2: bien joué. Non, mais franchement, bravo. Ah
3: bah, c'est un peu nous, quoi.
0: Mais alors, franchement, ça fait 15 ans que je suis sur Énergie. J'avais jamais eu un champion de badminton au téléphone.
2: Mais non, c'est vrai.
20: Parce que c'est rare.
0: C'est ce qu'on disait la dernière fois, c'est que pour moi, le badminton, c'est le truc qu'on joue à la plage, là.
2: Non.
0: Alors que non. Tu nous avais dit. Attends, c'était quoi la vitesse la plus rapide d'un volant de badminton?
20: Les records, ils dépassent les 500 km/h. Mais en général, c'est dans le circuit, ça dépasse les 400.
0: Ça veut dire que si t'arrives à lancer un volant de badminton assez fort, tu vas plus vite qu'un TGV.
20: Ah oui, oui,
0: ah oui. Tu te rends compte. Tu peux, si tu arrives à te mettre sur le volant de badminton comme sur un cheval, tu vas faire un voyage plus rapidement en volant de badminton qu'en TGV. C'est pas incroyable.
2: C'est stylé.
0: Et si t'as une prise électrique, t'es en première classe.
2: Moi, je pense que toi, si tu le reçois dans l'œil, quoi.
0: C'est le volant.
2: Oui.
0: Ah oui, ça c'est. Ça bah, fait c'est mal, fatal. J'imagine. Christo.
20: Oui, ça m'est déjà arrivé de recevoir un volant dans l'œil. J'ai failli perdre mon œil.
2: Oh
3: wow, dur.
2: Ah
3: oui, dans
2: la... mais t'as attends, vu, c'est dangereux,
3: prime de risque.
2: Ah ouais.
0: Ah hein. Oh là là, oui non, on fait.
2: On s'attend pas, mais.
0: Ah non, c'est moins dangereux avec le ping-pong. Hein.
2: Ah oui, oui, oui.
0: Oh la vache, ah non, je ne me rendais pas de compte que c'est dangereux. Donc, vice-champion du monde et en simple, t'as fait quoi?
20: Bon, en fait, c'est les compétitions par équipe comme ça. En fait, il y a, c'est par exemple la finale qui était la France contre la Chine. C'est 3 simples hommes et 2 doubles hommes. Et moi, je fais partie des simples hommes et également des doubles hommes avec mon frère.
0: D'accord, donc t'as brillé en simple et en double.
20: Oui, au fond, oui, voilà, exactement.
0: C'est quand les prochains Jeux Olympiques?
20: Los Angeles, en 2028.
2: 2028, ça.
0: Bon, oh, bah, il faut que tu y sois, hein.
20: Bon, j'essaye. Je me bats tous les jours pour.
0: Mais évidemment. Bah alors, attends, Christo Popov, tu vas y aller. Et en plus, je vais t'offrir le t-shirt Manu sur Énergie à toi et à ton frère. Comme ça.
20: Avec plaisir. On fera une photo.
0: En 2028, on se retrouve parce que nous, on sera là. On a notre place, on la lâche pas. Hein. Et en 2028, tu sais, quand vous rentrerez là sur le stade en tenant le drapeau.
2: Ah ouais.
0: Franchement, vous accrochez au drapeau le t-shirt.
2: Ce serait ouf.
0: Ce serait dingue. Raccroche pas, mais vraiment, je vais vous offrir. Et vous êtes combien dans l'équipe? 10.
20: On est, c'est ça. On est 10 joueurs.
0: Écoute,
20: on était 10 joueurs.
0: On va vous offrir 10 t-shirts Manu sur Énergie.
20: Ça marche, c'est gentil, merci beaucoup.
0: Écoute, bah, et en revanche, je veux bien que tu m'envoies la médaille en retour.
2: C'est tout.
20: C'est un échange.
0: Écoute, bravo, et on va continuer à suivre le badminton grâce à toi.
20: C'est gentil, merci beaucoup.
0: Bah, c'est gentil à toi de nous faire découvrir le badminton. Et oui, c'est un sport. Et on avait dit qu'on allait jouer d'ailleurs.
2: Mais oui, il faut trop qu'on fasse un match. Moi, écoute, je rêve de faire ça.
0: Faut qu'on, on va se caler ça, on va se trouver ça, on va se faire ce match de badminton. Et peut-être que Christo pourra venir arbitrer.
2: Ce serait fou.
0: Non, ou ramasser le volant.
2: Ah bah
0: se faire ramasser le volant par un champion du monde, c'est stylé ou pas?
2: Très.
0: Merci beaucoup d'avoir été avec nous.
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0: On va jouer à la boîte à chaussures aujourd'hui.
2: Ah, génial.
0: Je sais, tout le monde aime ça. Et Laura aussi, elle aime ça. Bonjour Laura.
22: Salut. Laura, salut tout le monde.
0: Laura, elle aime jouer à la boîte à chaussures parce qu'elle va peut-être gagner une machine à café broyeur de Longhi Magnifica. Ça broie le grain de café et ça te donne un bon café, Laura.
2: La chance, Laura.
22: Trop bien, trop bien.
0: Tu peux la gagner, cette machine à café, grâce à toi et à toute l'équipe. Parce que tout le monde peut participer à ce jeu. Le principe de la boîte à chaussures de Manu est le suivant. J'ai une boîte à chaussures. Elle est là. Dans cette boîte à chaussures, j'ai mis quelque chose. Si Laura, tu réussis à trouver ce qu'il y a dedans en 2 minutes, avec l'aide de toute l'équipe, eh ben, tu repars avec cette machine à café.
22: Ok.
0: Vous pouvez poser toutes les questions que vous avez envie de poser, sauf que je ne peux répondre que par oui ou par non à vos questions.
22: D'accord.
0: Vous pouvez faire toutes les propositions que vous voulez, et vous avez 2 minutes chrono pour découvrir ce qu'il y a. Tout le monde participe, Laura, Yannicko, Lorenza,
2: oui.
0: Florent, notre producteur aussi, tu peux poser des questions et faire des propositions.
3: Oui.
0: Attention, il y a des fois vous cartonnez.
2: Ouais, il y a des fois c'est une cata.
0: C'est, je sais.
2: C'est vraiment
22: pas fois, aujourd'hui.
0: Non.
2: Oh non, Laura, t'inquiète.
0: Des fois au bout d'une minute, il y a un silence qui est un peu long.
2: Mais parce qu'on n'est pas dans le bon, mais là ça va aller.
0: Ouais, des
2: j'y
0: fois
2: crois.
0: Vous êtes à côté.
2: Mais oui.
0: Vous pouvez le faire.
2: Ouais.
0: Pour vous aider, je secoue la boîte. Qu'est-ce qu'il y a dedans? C'est parti, Laura.
22: Est-ce que c'est quelque chose qui se porte sur soi?
0: Ça ne se porte pas sur soi.
2: Ça se mange?
0: Ça, il y a quelque chose qui se mange, oui.
2: Ah.
0: Ah.
22: Un emballage?
0: Il y a un emballage.
2: Oui, mais de quoi?
0: Ah, Nico.
3: Est-ce que c'est un bonbon?
0: Ce n'est pas un bonbon.
2: C'est sucré?
0: Un peu sucré.
3: Ça s'achète
22: salé?
0: Ça s'achète pas au supermarché. Comment, Laura?
22: Salé?
0: Salé, c'est un peu salé aussi. C'est une question de goût, hein. Nico?
3: C'est un truc d'apéro?
0: C'est pas de l'apéro.
2: C'est un truc du petit déjeuner?
0: Non.
1: Est-ce que c'est une sauce?
0: C'est une sauce, oui.
2: Ketchup?
0: Ah! Non.
22: Ah, chinoise?
0: Non.
2: Mayonnaise?
0: Non.
1: Soja?
0: Non.
1: Tu l'achètes? Tu l'as eu au McDo?
0: Moutarde, non. Oui, je l'ai eu au McDo.
2: Ah, curry?
0: Chinoise, non.
1: Sauce curry?
0: Comment on peut se faire?
22: Ouais, curry?
0: Non. Curry, non.
2: Attends,
1: il y a quoi d'autre?
0: Il vous reste une minute. Vous dites pas que vous allez
22: mayo,
0: pas
22: ketchup.
0: Non,
1: pas ketchup, pas mayo, pas moutarde, pas curry, pas chinoise.
0: La sauce de luxe. Sauce de luxe, non.
1: Potatoes.
0: Ah non, vous allez pas le louper, c'est pas possible.
1: Sérieux?
0: Ah non.
2: Mais il y a quoi à part mayo, ketchup et
1: sauce curry?
22: Bah, sauce chinoise, sauce curry.
0: Non.
1: Attends, t'as quoi? Ma sauce McDo?
0: C'est pas possible. Non, il reste 36 secondes. Non, vous pouvez pas faire ça.
22: Non.
1: C'est quoi?
2: C'est pas les redouches.
0: Non, mais réfléchissez aux sauces.
1: Bah ouais, on est sûr.
2: Bah creamy de luxe.
0: Non. Ah non, c'est pas possible.
22: Alors là quoi?
0: Ah non, non, non.
2: Samouraï?
0: Non, non, non. Aurélie au standard.
1: Big Mac?
0: Attends, Aurélie.
2: Ouais, la sauce Big Mac, c'est
0: non,
2: ça.
0: Non, non.
22: C'est pas moutarde?
0: Mais non, mais...
2: Bah pardon, on a dit toutes les sauces.
1: On a dit ketchup.
0: Mais non, non,
22: bah
0: non,
22: on a
0: non,
22: tout
0: non.
22: dit.
0: Non, vous pensez pas aux bonnes sauces, là.
1: Un truc qui
2: fait. César, salade César.
0: Non.
2: Ah, pour les...
0: 6 secondes. Oh non.
2: Pour
0: non.
2: les glaces?
1: Caramel?
0: Non. Oh non!
22: Chocolat?
0: Non!
2: Oh putain!
0: Oh non!
2: Ah non, mais
0: c'est quoi?
2: Non, bah non, pardon, mais là c'était trop dur!
0: Mais c'est. Mais quand je vais vous le dire, vous allez dire, mais c'est pas possible qu'on soit passé à côté, quoi!
1: C'est quoi, attention?
0: Sauve la boîte à chaussures! Sauce barbecue!
2: Mais on l'a dit!
1: On l'a dit 12 fois!
0: On l'a dit plein de fois! 12 fois barbecue!
2: On l'a dit vraiment plein de fois!
0: Vous avez dit Manu?
2: Ouais!
1: Eh oui!
22: Petit
1: problème d'audition, hein.
2: Il avait pas envie d'offrir la machine.
1: Mais on a tout fait, on l'a dit. Donc c'est pas ketchup, mayo, barbecue, curry, chinoise, on a tout fait.
22: On l'a dit.
2: On l'a dit un milliard de fois.
0: Vous êtes sûr, on va vérifier, hein.
2: C'est Flo qui l'a dit en premier, t'as pas entendu, je t'ai répété. T'as dit non.
1: Je l'ai redit après, moi aussi.
2: Nico l'a redit.
22: Une machine à café à chaque sauce barbecue dit.
0: Bah, je suis désolé, je suis passé à côté.
2: Ah ouais,
1: bien à côté.
22: Manu.
0: Bah, je me prends la rendez-vous chez l'ORL. Et bah, c'est gagné alors, Laura.
22: Super, merci à tous, trop bien. Trop
0: la
22: cool.
0: machine à café de Longue et Magnifique, elle est pour toi, bravo.
22: Ah, trop bien, merci beaucoup, merci à toute l'équipe, trop fort.
0: On t'embrasse, belle journée à toi, Laura.
22: Merci, à bientôt, tiens, tiens.
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0: Eh ben moi je trouve ça stylé d'avoir un jingle de Joule. On se livre des secrets aujourd'hui. Vous avez un secret lourd qu'on vous a confié. Et vous avez besoin de l'avouer pour vous faire du bien, pour vous vider un petit peu de cette pesanteur là sur le ventre. Eh ben vous venez nous raconter ce secret de façon anonyme.
2: Oui.
0: Et nous, enfin nous, le monde entier est content.
2: On se régale.
0: Parce qu'on est tous des voyeurs et on aime bien connaître les secrets des autres. On va démarrer avec Noémie. Bonjour Noémie.
5: Bonjour Manu, bonjour toute l'équipe.
0: Noémie, on t'a confié un secret, qu'est-ce que c'est?
5: Alors moi, c'est ma cousine qui cherchait un travail depuis un peu plus d'un an. Et elle vient de décrocher le job de son rêve, de ses rêves, pardon. Et elle l'annonce dimanche à toute la famille. Et puis bah, je vais devoir faire semblant d'être surprise, quoi.
0: Mais le secret, c'est qu'elle l'a dit à personne, en fait, d'accord?
5: Oui, c'est ça. En fait, ça fait plus d'un an qu'elle cherche du travail.
0: D'accord.
5: Et du coup, sa mère, elle commençait un peu à perdre patience. Et puis bah, là, en fait, le travail de ses rêves, elle vient d'obtenir, quoi. Elle vient d'obtenir un poste d'hôtesse de l'air chez Air France.
1: Balance-le avant elle. Balance-le avant elle.
0: Bah, elle vient de le faire.
2: Oui. On a capté.
0: Écoute, tiens-moi le secret, sauf pour ce matin, évidemment. Et on est content pour elle qu'elle a trouvé son boulot. Merci, Noémie, nous avoir appelé. Il y a Cécile qui est là aussi. Bonjour Cécile.
6: Salut les mamans.
0: Quel est le secret qu'on t'a confié, Cécile?
6: Alors moi, ma collègue utilise la tasse du patron tous les matins avant qu'il arrive, mais juste pour le défi, quoi. Donc secret reste entre nous.
0: C'est-à-dire que vous avez quoi, une petite cuisine dans votre entreprise, c'est ça?
6: Ouais, c'est ça. On a un petit bar. Tout
0: et,
6: ça.
0: Chacun a son mug.
6: Chacun a son mug et elle n'hésite pas à piquer la tasse du patron, quoi.
0: Mais du coup, elle l'utilise, elle la nettoie, elle la range et elle la remet en place.
6: Exactement.
2: J'aime bien.
1: C'est un défi nul.
2: Oui, mais
0: c'est pas mal.
2: C'est un petit contrôle que t'as où il y a que toi qui sais, tu vois.
0: Bah
2: et
0: non,
2: t'es là, j'ai bu dans ta tasse.
0: Le seul risque de ça, c'est qu'à un moment, si vous fassiez toutes les deux en réunion et toi tu vas balancer, tu vas dire, toi, je vais te dire, hein, tous les matins, tu prends la tasse du patron.
2: Ouais. Oula, et là.
0: Ça va jeter un
2: froid, bordel.
1: En tout cas, ce qu'on retient, c'est que le patron arrive après tout le monde.
0: Visiblement. Alors, il me semble que c'est le concept du patron.
6: Effectivement.
0: Merci beaucoup, Cécile, de nous avoir appelés.
6: Merci.
0: Bisous. Yanis est là aussi. Bonjour, Yanis.
9: Ouais, salut Manu, salut Wouin Wouin.
0: Bienvenue sur Énergie, Yanis. Balance un secret qu'on t'a confié.
9: Alors moi, mon secret, c'est mon cousin, il s'est marié ce week-end. Et en fait, il avait aucune inspiration pour son discours de mariage. Et on a demandé à ChatGPT de faire le discours.
0: Putain. Ah, c'est dommage.
2: Ça fait mal au cœur.
3: Ça manque d'authenticité.
0: Ouais. Je suis assez d'accord là-dessus. Mais le truc, c'est que je suis sûr que quand vous l'avez fait faire, vous allez faire putain, c'est bluffant.
9: C'est bluffant. Il a même fait pleurer du monde, quoi.
0: Oh la vache.
2: Ouais, mais les gens doivent savoir que ça vient pas de lui. Enfin, à un moment donné, c'est trop bien fait. Enfin, tu te doutes.
3: Il a remercié ChatGPT à la fin.
0: Effectivement. Et en fait, il a dit.
9: Non, il s'est gardé tous les honneurs. Hein.
2: M'étonnes.
0: Évidemment. Attends, il va pas être con.
2: Hein.
0: Honnêtement, qui fait appel à ChatGPT pour faire un truc qu'il devrait faire lui-même et qui dit. C'est pas moi qui l'ai fait.
2: C'est ChatGPT.
3: Pour info.
0: Mais qui au boulot oserait faire ça?
2: C'est fou. Non.
0: Ton résumé de dossier, c'était excellent. Hein. Non, mais c'est pas moi.
3: J'ai pas bossé, ça m'a pris 37 secondes.
0: Vraiment. Et hier, j'ai rien foutu au boulot, du coup. Hein. Quand tu me voyais là derrière l'ordinateur,
2: c'était faux.
0: J'étais avec ChatGPT. Merci beaucoup, Yanis, de nous avoir appelé.
9: De rien, merci à vous.
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0: Vous l'attendez?
2: Oui!
0: J'entends pas, vous l'attendez?
23: Oui!
0: Vous l'attendez?
23: Oui!
0: C'est le moment du jeu de Florent, notre producteur. Et c'est incroyable ce moment. Parce qu'on sait jamais ce qui va se passer.
2: Ouais.
0: On sait jamais si ça va être un jeu incroyable où on va s'éclater. Ou alors ça va être 3 minutes de torpeur. C'est génial. C'est génial.
3: Je tiens juste à préciser que quand t'as dit vous l'attendez, même lui il a fait oui!
1: Attendez, faire gonfler.
0: Noélie l'attend aussi, parce que Noémie est au téléphone avec nous. Noélie, pardon. Bonjour Noélie.
24: Bonjour Manu, bonjour l'équipe.
0: Sois la bienvenue sur Énergie Noélie.
24: Merci.
0: Tu vas jouer avec nous parce qu'on joue tous avec le jeu de Florent.
1: Oui, bien sûr.
0: On l'aime ce
2: jeu. On l'adore.
0: Bah évidemment.
2: En vrai.
0: Et là attention, chaque jour c'est un jeu différent.
1: Et aujourd'hui, c'est l'anniversaire de l'actrice Zoé Félix.
2: Elle est magnifique.
1: Ouais, c'est celle qui joue la femme de Kad Merad dans Bienvenue chez les Ch'tis.
0: Voilà, d'accord.
2: Et dans Le Cœur des Hommes aussi, elle joue.
1: Exactement.
2: J'adore.
0: D'accord, je suis nul en comédien et en comédienne, mais je vous suis.
2: C'est une brune magnifique qui joue très bien.
0: Ah ok, je la vois, la brune.
2: Non mais j'ai pas d'autre truc.
1: En fait, j'ai remarqué que son nom de famille, c'était un prénom. Et en fait, il y a beaucoup de célébrités qui ont un prénom et aussi un prénom en nom de famille. On va donc faire le jeu des doubles prénoms.
3: On dirait qu'il nous prend pour des débiles.
0: C'est vrai que tu nous parles comme des enfants, mais j'ai compris.
1: Eh oui.
0: Ce qui est intéressant, c'est toujours intéressant dans le jeu de Florent, c'est comment il arrive.
2: Ouais.
0: Comment il arrive à.
2: C'est le cheminement.
3: Et c'est plus long que le jeu.
0: Et surtout, ne pas se dire à un moment, non, mauvaise idée.
2: Non.
1: Ça, je vous le dis.
3: Pourtant, il y a les panneaux, pourtant. Il y a les warnings. Hein,
2: ouais. Faut foncer.
0: Alors, qu'est-ce qu'on va découvrir, quoi?
1: Eh bien, vous devez deviner des célébrités qui ont des doubles prénoms grâce à mes questions.
0: Ah, allez,
2: on est là.
0: Qui commence? Vas-y, Noélie commence.
1: Par Noélie.
24: Allez, super.
1: C'est le seul Français à avoir remporté Roland Garros.
0: Je l'ai. Eh ouais, pareil.
24: Et Yannick Noah.
1: Exactement.
2: Oui.
0: Mais bien fait.
1: Double,
0: on a compris. On a compris.
3: C'est construit.
1: Nico, elle a le premier rôle dans Hunger Games.
3: Ah, je l'ai pas, je suis nul en.
2: Oh, moi je l'ai
3: pas vu. Je l'ai pas vu.
0: T'as pas vu Hunger Games?
3: Non, je l'ai pas
2: incroyable.
3: Vu.
2: Incroyable.
0: Ah bah fais-toi plaisir, regarde-les tous.
3: C'est vrai, c'est incroyable.
0: Ah, c'est bien.
2: Mais c'est une super actrice.
1: Vas-y, Laurent, t'as donné la réponse.
2: Jennifer Lawrence.
1: Exactement, Jennifer Lawrence.
0: Lawrence aussi, c'est un prénom. Ah oui, alors on fait même les Américains.
2: Bah, Lawrence,
1: c'est vachement bien réfléchi. Hein.
0: Non, d'accord.
1: Lorenza, il est connu pour faire tourner les serviettes.
2: Patrick Sébastien.
1: Exactement.
0: C'est facile, ça.
3: Facile. Ouais. Pourquoi je suis pas tombé là-dessus, moi?
0: Il a pas joué dans Hunger Games.
2: Non, et heureusement.
1: C'est le seul meilleur buteur français de l'histoire du club de foot d'Arsenal, Manu.
0: Thierry Henry.
1: J'aurais pas parié sur toi.
0: Alors, je vais dire un truc.
2: Je suis pas
0: très bon en foot. Je sais pas, machin. Mais j'ai pensé juste à un joueur français qui a deux prénoms.
2: Ouais, mais t'as été vite. Ça m'a épaté.
0: Bah, il jouait dans les Gunners. Les Gunners.
2: Okay.
0: On est pas mal.
1: Noélie, elle joue le rôle d'une prostituée qui est en couple avec Richard Gere.
24: Ah oui.
0: Eh oui.
2: Bah oui.
0: Je l'ai.
24: Non, j'ai.
2: Mais elle est rousse.
0: Ah oui. Elle est rousse.
3: Je peux.
0: Oui. Ian Farmer.
2: Non.
3: Julia Robert.
2: Oui.
3: Julia Roberts.
0: Ah ouais.
2: Ok.
0: Il en reste encore.
1: Ouais. Deux.
0: Dommage.
1: Nico.
3: Allez, vas-y, balance.
1: Nico, c'est le maire du Havre.
3: Édouard Philippe.
1: Exactement.
0: Oh bien.
3: Ouais.
2: Bien joué.
1: Et la dernière pour Lorenza. Il est à l'origine du groupe Wham.
2: Ah, j'ai oublié son nom.
0: Oh, si. Jojo. Alors, Jojo.
2: J'ai oublié.
0: Jojo.
3: Jojo Mich-Mich.
0: Carlos Whisper.
3: Jojo Mich-Mich.
0: Jojo Mich-Mich.
2: Bah, Jojo Mich-Mich.
0: Jojo la Michette.
3: La Michoune. La Michoune, comment on l'appelle?
0: Jojo Michel.
3: Le J.
0: Jojo Michel. Non.
24: Oui, moi je l'ai là.
0: Allez, Lorenza.
2: C'est Jonas Michel. Non.
0: Quoi? Jojo Michel.
3: Jonas Michel. Michel Jonas.
0: Putain. Allez, tenez. Non.
24: Allez, Lorenza.
2: Michel Jonas.
0: Putain, concentre-toi. C'est l'un des deux créateurs du groupe Wham. Oui, il a fait une carrière solo. Il est mort.
3: Bordel.
0: Il est mort. Elle est bien mort. Bon, ok, on va faire
2: pardon, mais composer. Moi je ne suis pas moqué de vous pour Jennifer Lawrence, non, alors que pour moi c'est une évidence.
0: Le premier mot. Ok. Est-ce que tu te rappelles de l'émission Thalassa?
2: Oui, oula.
0: Tu te rappelles de qui l'a présenté?
2: Pas du tout.
0: Oh, putain, merde.
2: Mais c'est
3: quand
2: Jonathan.
3: On lui dit Jojo Mich-Mich. Normalement, Jo.
0: Jojo, c'est le.
2: Mais Jonathan.
0: Non.
3: C'est un prince.
0: C'est un tonton. C'est un prénom de tonton.
2: Jo.
0: Putain.
2: Je sais pas.
3: Okay. Bah, ça commence par ça, quoi.
0: Ok. On peut partir en vacances là-bas, dans le sud, c'est très beau. Les du Verdon.
2: Les gorges.
1: Oui. Un prénom qui ressemble à ça.
2: Jo.
1: Oui.
2: Michel.
0: Michel, non pas Michel.
3: Oh, non.
0: Il est américain ou anglais?
1: Le film qui est en ce moment au cinéma sur un chanteur.
2: Jackson?
0: Non, l'autre. Michel. Michel. Donc c'est
2: George Michel. George Michel. Oui.
3: Tu connais pas lui?
0: C'est pas possible.
3: Putain,
0: on va déjà être en week-end. Jonas Michel. Et tu vois.
2: Merci Manu.
3: Oh là, Georges Michel. Georges Michel. Quel rapport avec le Verdon?
0: Merci Lorenza. Noélie.
2: Oui. Mais Nico, t'es pas sympa, je suis pas teuteux. Hein. Moi, je te dis, j'ai Jennifer Lawrence.
3: T'as sorti Michel Jonas, s'il te plaît.
0: S'il vous plaît, ce jeu est déjà assez long.
2: Ni Julia Robert.
0: Noélie, je vais t'offrir le mug Manu sur Énergie et le t-shirt Manu sur Énergie.
24: Merci beaucoup Manu, merci à toute l'équipe.
0: Et merci à George Michael.
3: C'est une petite réunion tout de suite.
0: Merci pour ce jeu, Florent.
1: Avec plaisir.
0: C'est fou, on découvre des choses avec ce jeu.
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0: On continue à vous donner des conseils. C'est le jeudi et le jeudi, on donne des conseils gratuits dans l'émission. Il y a beaucoup de monde qui ont besoin de nous. Désolé, par avance, évidemment. Quoique tout à l'heure, on a donné des bons conseils.
2: C'était étonnant.
0: On a Jack avec nous au téléphone. Bonjour, Jack.
12: Salut Manu, salut les wouin.
0: C'est Jack. Jack, c'est comment on dit?
12: Jake.
0: Tellement stylé.
2: Ouais, à fond.
0: Jack, sois le bienvenu parmi nous. Tu as besoin de nous, tu as besoin d'un conseil, on t'écoute.
12: Ouais, alors moi, j'ai vu ma manager sur une app de rencontre. Et elle m'a liké, mais moi j'hésite. Est-ce que je la like pour pas qu'elle soit vexée ou est-ce que j'ignore
0: Attends, sur une app de rencontre, tu dis?
2: Ouais. Oh là là.
0: Bah, si elle t'a liké, c'est qu'il y a peut-être un truc qui peut se passer, non?
2: Ah, évidemment. C'est sa manager.
0: Bah, c'est sa manager, ouais. C'est manager.
3: C'est elle qui a liké, hein.
2: Bah, no job in job, quoi, enfin, genre.
3: Bah, c'est elle l'a mis, hein, en tout cas.
0: Oui, attends, mais bon, on dit pas no like in job, hein.
2: Oui, mais non, enfin, moi, mauvaise idée.
0: Elle te plaît ou...
12: Bah, pas vraiment, non.
2: Ah, bah, non, mais moque très mauvaise idée. Là,
3: oui,
2: mais
3: on aurait dû commencer par ça.
0: Mais alors là, on a un problème.
3: Elle va se vexer.
0: S'il like pas, elle va être vexée.
2: Mmh. Oui, mais il va pas liker par plaisir et se mettre dans un bourbier.
0: Bah oui, mais de toute manière, là, c'est foutu.
2: Mais non, mais il va dire tout haut dans des conversations où elle est tout près. Ah, moi, je laisse tomber les applis de rencontre. C'est plus trop mon délire.
3: Non, elle va voir encore ce que.
2: Mais oui, mais non, ouais, moi, j'ai déjà fait ça. Ton compte est inactif, soi-disant, mais t'es bien là, tu vois.
0: Ah, je connaissais pas ça.
2: Oui.
3: Ah ouais?
2: Oui.
0: C'est les combinaisons les combines de Lorenza. Lolo, les combines pour rencontrer les gens. Ça marche bien en tout cas en plus. Hein. Ça, c'est... Bon, Jack, parlons bien effectivement. Non, mais elle a raison. Je crois qu'il faut ignorer parce que si tu likes, tu vas te mettre dans un bourbier, ouais. Et au pire, si elle te demande, tu lui diras, j'ai pas vu.
2: Oui, c'est ça, oui. C'est passé. Ouais, des fois, tu vois pas directement, tu vois.
0: Voilà. Jamais ça arrive, mais tu le dis quand même. Ok, Jack.
12: Ça marche. Merci beaucoup.
0: Je t'en prie, on est là aussi pour ça, pour casser le couple. Hein. Belle journée, Jack. Il y a Émilie qui est là aussi. Bienvenue sur Énergie, Émilie.
13: Bonjour Manu, bonjour les wouah.
0: Émilie, t'as besoin d'un conseil. Je suis manageuse, j'ai liké.
2: Oh, le drame.
0: On t'écoute.
13: Mon chéri nous avait pris deux places pour Roland Garros, sauf que depuis il est quitté. Et lui, il veut toujours y aller avec moi, donc je ne sais pas quoi faire.
0: Attends, s'il a pris deux places pour Langaros, que vous êtes plus ensemble, pourquoi tu... Bah t'y vas pas, non? Vas-y, va.
24: Bah c'est moi qui les places.
0: Ah tu... Attends, il t'a offert deux places?
24: Oui.
0: Oh putain.
3: Ce serait faire d'y aller avec lui.
0: J'ai le... Non, ça dépend de votre relation. Mais si t'as plus envie de le voir, à ce moment-là, tu peux lui donner les places.
2: Ah oui, il faut lui donner.
0: Bah, ouais.
2: C'est toi qui l'as quitté, c'est un cadeau de rupture.
0: C'est toi qui l'as quitté?
24: Ok, oui.
3: Ah, oh, oui. Tu sens qu'elle voulait y aller et qu'elle l'a promis à quelqu'un d'autre.
2: Bah, c'est comme ça.
0: Non, mais parce que peut-être que lui, il veut profiter de ce moment-là pour te revoir, justement. Mais si toi, t'as plus envie, il faut pas donner de faux espoirs non plus.
2: C'est pas bien du tout.
0: Donc, peut-être que tu lui dis, bah, je te donne les deux places et t'iras avec qui tu veux.
2: Ça, c'est bien ça.
0: Okay. Sauf moi, tu vois.
2: Et ton karma te remerciera.
0: Bien sûr.
2: Oui.
24: Okay. Ouais, c'est pas mal, c'est une bonne idée.
0: Et bah, voilà. On est là pour ça, Émilie.
24: Merci beaucoup.
0: Après, si t'as besoin de quelqu'un pour y aller,
2: on est là.
0: Moi, j'ai pas de place. Chaque année, j'essaie d'avoir les places, j'ai pas de place.
2: Donc voilà.
0: Donc voilà, je dis ça comme ça. On fera un selfie.
24: Je les garde.
0: On fera un selfie pour ton ex, il sera content de nous voir.
2: Oh l'enfer.
0: L'enfer. Non mais tu lui offres, ça lui fera plaisir.
2: Ouais, c'est bien. Ça.
24: Ok.
0: On t'embrasse, Émilie. Merci de nous avoir appelés.
24: Merci, belle journée.
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0: bonnes nouvelles, parce que dans le monde, il n'y a pas que des mauvaises nouvelles. Il y a aussi des belles histoires et on vous les raconte tous les jours. C'est parti, on démarre avec Lorenza.
1: Il y a une fleur vieille de 32 000 ans qui a pu refleurir grâce à un écureuil arctique.
0: Cette phrase est folle.
1: Oui. Je sais. Bon, en fait, il avait stocké des graines dans son terrier en Sibérie. Parce que c'est des écureuils qui vivent dans des terriers, donc pas dans les arbres quand il fait froid.
0: D'accord.
1: Et avec le froid, elles ont été parfaitement conservées pendant des millénaires. Et c'est la Silène sténophila. Oui. Et ben, les scientifiques ont retrouvé les graines, ils ont réussi à en refaire pousser en labo. Et donc,
0: on a une nouvelle fleur.
1: C'est ça.
0: Enfin, une nouvelle fleur, une vieille fleur de. Mais elle a quel âge?
1: 32 000 ans.
0: Il y a 32 000 ans, il y a un écureuil qui a mis les graines dans son terrier. 32 000 ans après, on récupère les graines et on refait pousser la
1: Exactement,
0: fleur.
1: Exactement, en labo. Et donc, du coup, là, maintenant, elle va pouvoir refleurir, quoi.
0: C'est stylé.
1: C'est fou, hein, ouais, grâce à un écureuil. Donc merci les écureuils, quoi.
0: Évidemment, bien sûr, on remercie tous les écureuils, bien sûr.
2: Le jour où t'offres ça quand même en fleur à quelqu'un, en bouquet de fleurs, c'est stylé, quoi. Le storytelling derrière, tu vois, l'histoire, derrière ta fleur, ça change des roses.
0: Les bonnes nouvelles du jour, Nico.
2: En Espagne, il y a un facteur qui était en tournée et qui a remarqué que les volets d'une mamie étaient fermés. Et dans le doute, il a appelé les pompiers et il a eu raison de le faire parce qu'en fait, la mamie, elle était tombée dans sa cuisine.
1: Oh.
2: Et grâce à lui, elle a été sauvée et actuellement, elle récupère.
0: Oh,
1: c'est beau, ça.
0: Pas mal, hein. Non, en fait, il voulait juste sa signature pour le colis. Parce que sinon, il se fait engueuler, vous comprenez. Et moi, il faut une signature. Hein. Les bonnes nouvelles du jour, j'ai une question. Est-ce que vous vous parlez à vous-même parfois, Lorenza?
1: Tout le temps.
0: Nico aussi, tu parles à toi?
2: Ça arrive.
0: Florent, le producteur?
3: Oui, souvent pendant le sport.
0: Selon une étude anglaise, se parler à soi-même et à voix haute est signe d'intelligence.
1: Ouais.
2: Oh, bah dis donc.
0: Ça nous permet de mener des réflexions plus objectives et de faire de meilleures analyses. Ça s'en sert pas trop en émission, hein?
1: Non.
0: Mais bon, on est l'exception qui confirme la règle.
1: Exactement.

0: c'est beau. Eh oui.
1: C'est pas stylé ça alors.
0: C'est très stylé, non. C'est beau en plus.
1: J'ai envie de le réécouter Soleil Bleu parce que c'est l'été.
0: Oui.
1: C'était tellement le carton de l'été dernier.
0: Ah, c'était toutes les stories.
1: Il est 9h55, putain, toutes.
0: Ah, c'était à chaque fois.
1: On va partir et on va se retrouver, pas demain parce que demain c'est férié et que nous aussi on va faire jour férié, mais on sera de retour dès lundi avec vous. Mais on n'est pas encore parti avant ce grand week-end. Notre dernier appel, c'est Jennifer. Bonjour Jennifer.
2: Coucou Manu, coucou les ouin-ouin.
1: Sois la bienvenue parmi nous, c'est avec toi qu'on va lancer cette journée et ce gros week-end. Tu travailles demain toi ou t'es en repos?
2: Non, en repos demain.
1: Eh, comme tout le monde. Qu'est-ce que tu fais dans la vie?
2: Alors je suis assistante dentaire.
1: On les aime les assistantes dentaires.
3: Ça rassure.
0: Mais elles sont toujours là pour nous rassurer, c'est vrai.
1: Mais évidemment. Oui. Et puis, est-ce que tu vois qu'on cherche ton regard quand il y a le dentiste qui est dans notre bouche?
2: Oui, je le ressens.
1: Mais c'est
2: après,
1: vrai.
2: Moi, je travaille beaucoup avec les enfants en orthodontie.
1: Oh, du coup, c'est assez dur, hein.
2: Oui, ça va.
1: Ah, bon, je me rappelle, moi, quand j'allais chez le dentiste quand j'étais petit, le bruit de la fraise dans la salle d'attente déjà m'angoissait.
2: Oui, bon, après, il y en a qui me parlent beaucoup aussi de l'odeur, en fait. Apparemment, en venant chez le dentiste, il y a une odeur que nous, on ne sent plus. En
0: c'est
2: fait.
0: Hyper particulier.
1: Oui, il y a un truc de.
0: Tu sais que c'est médical et.
1: Mais tu sais pas ce qu'ils sentent vraiment ça.
0: Ouais.
1: Oui, c'est ça. Ouais. C'est pas cool.
3: Non. Ça sent pas la pizza, quoi.
0: Non.
1: Ouais, à ma connaissance, il n'y a aucune bougie parfumée dentiste.
0: Non. Non.
1: Jennifer, je te souhaite une belle journée. Je te souhaite un bon gros week-end. Profite bien de ton jour férié.
2: Merci beaucoup.
1: Et puis je t'embrasse et je vais t'offrir le mug Manu sur Énergie.
2: Super, merci beaucoup Manu.
1: Gros bisous.
2: À très bientôt.
1: Mais bisous tu nous rappelles quand tu veux, Jennifer. Gros bisous.
2: Super, merci.
1: Il est 9h57, on s'en va et on sera de retour lundi à partir de 6h. Profitez-vous aussi de votre beau week-end.

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0: C'est nous et on est de retour, 6h03. Bienvenue dans ce mercredi 6 mai 2026. Tout le monde est là, évidemment. Lorenz est la première.
1: Nico
0: est là aussi.
2: Hello, tout le monde.
0: Tout le monde est là et vous êtes là aussi, comme chaque matin. Si vous avez envie d'être notre premier appel du jour, vous nous appelez comme chaque jour 0 870 42 48. Et le premier appel du jour, il repart toujours avec un cadeau.
1: Oui, c'est vrai.
2: C'est vrai, ouais.
0: Le mug Manu sur Énergie.
1: Qui est collector et stylé.
0: Bien sûr, le t-shirt Manu sur Énergie.
1: Qui est collector et stylé.
0: Et c'est déjà pas mal. Taylor Swift avec Elizabeth Taylor. C'est dans 3 minutes, tu auras aussi Zao et MC Solar. Collecteur est stylé.
2: Non, ça marche pas.
0: C'est mon hit du moment, ça. J'aime bien. Zao et MC Solar, ça va, je vais vous le jouer dans le quart d'heure qui arrive. Qu'est-ce que vous avez envie de partager avec nous pour démarrer cette journée? Allez, Lorenza.
1: J'ai vu une vidéo où l'humoriste Paul de Saint-Sernin, il disait qu'il vous voyait ses parents.
0: Oh, c'est drôle.
2: Ah, oui.
0: Paul de Saint-Sernin, c'est celui qui est dans l'émission.
1: Quotidien aussi.
0: Il est dans Quotidien.
1: Il était pas dans Quotidien.
3: Ah non, il était dans Belle Époque. Non,
0: avec Léa Salamé.
1: Ouais,
0: Léa
1: Salamé.
3: Il était dans le public, il faisait des vannes.
0: Il fait plus ça?
3: Non, je crois pas.
0: Ah d'accord. Mais il fait de la scène.
1: Mais oui, il fait de la scène, il a un spectacle là.
0: D'accord.
1: Il joue.
0: Et il disait que vous voyez ses parents.
1: Ouais, c'est ça. Et moi, je trouve ça un peu chelou. Parce que je trouve que ça met une certaine distance en fait.
0: Ouais, mais en fait.
1: Toi, c'est la famille, enfin.
0: Oui, mais quand t'as été éduqué comme ça.
2: Ouais, c'est ce qu'il explique, c'est qu'il a une famille énorme avec je sais pas combien de frères et tout et de cousins. À chaque fois, il trouve des cousins. Justement, c'est ce qu'il fait dans son spectacle. C'est qu'il dit: je suis sûr que j'ai un cousin dans la salle, et il y a toujours un cousin à lui dans la salle.
0: Mais non,
2: qui ne connaît pas, tellement ils sont hyper nombreux dans sa famille.
1: Oui, mais tu peux être hyper nombreux et tutoyer tes parents.
0: Oui, mais c'est une éducation. C'est depuis que t'es tout petit.
1: Oui.
0: T'as vouvoyé tes parents, mais en fait, pour toi, c'est normal.

0: Ok, oui.
1: Tu vois?
0: Oui.
1: Ils se posent pas la question, en fait. Ils vous voient comme ça. Mais après, ça, c'est les
0: traditions de famille. C'est vrai. Chacun ses traditions dans sa famille.
1: Des fois, t'arrives dans des familles et t'es pas à l'aise parce qu'ils font un truc spécial.
0: c'est vrai.
1: Par exemple, j'avais été dans une famille, ils faisaient la prière avant le repas.
0: Ah oui? Le bénédicité, ou ouais, comme ça, ouais, ils donnaient la main.
1: Mais j'étais pas au courant.
0: Ah oui, donc,
2: ah oui.
0: Bah, tu paniques un peu, quoi.
2: Toi, tu commences à taper tes frites.
1: Et non, parce que moi, j'étais avec mon pote en classe, tu vois, ouais. Je savais pas. Et puis, on arrive comme ça, t'es surpris. Mais pour eux, c'est normal. Ils se posent même pas la question de prévenir les gens, puisque pour eux, c'est normal.
2: Ah ouais.
1: Tu vois, c'est. En fait, il y a des. Dans les familles, comme ça, il y a toujours des règles. Je sais pas, Nico, toi.
2: Ah, moi, c'était main dans les poches interdites, moi. C'était encore différent comme truc. C'est que si jamais on se trimballait avec les mains dans les poches, il y a mon père ou ma mère qui disait, ça veut dire que t'as rien à faire, donc on te trouvait quelque chose à faire.
0: Oh, putain. Non.
2: Et moi, je continue à faire ça avec mes enfants aujourd'hui.
1: Oh la vache.
2: Ouais. J'ai vidé un nombre de lave-vaisselle, je peux te dire.
1: Alors du coup, tu te venges maintenant. Tu veux que ce soit tes enfants qui vident le lave-vaisselle.
2: Voilà, j'aurais préféré vous voyez mes parents, tu vois, quoi, cette tradition de merde.
0: Ouais.
1: Je te rappelle que ton bébé qui a 2 semaines et demie ne pourra pas vider le lave-vaisselle.
2: Eh, on sait jamais.
1: Oh, d'accord, très bien. Est-ce que vous avez une tradition? Est-ce que vous avez une règle propre à votre famille? Ou est-ce que, comme moi, vous êtes arrivé dans une famille qui avait une tradition spéciale et vous avez découvert ça, vous avez halluciné? C'est un bon sujet. Appelez-nous 0 870 42 48 et c'est le même numéro de téléphone qu'a fait Pauline. Bonjour Pauline.
3: Bonjour Manu, bonjour l'équipe.
1: T'es notre premier appel du jour, Pauline. C'est avec toi qu'on va lancer cette journée. Tu nous appelles d'où?
3: J'appelle de Gaujac, à côté de Nîmes, dans le Gard.
1: D'accord, dans le sud de la France.
3: C'est ça.
1: Très bien. Vous avez du soleil en ce moment?
3: Là, il pleut un peu en ce moment.
1: C'est bien fait pour vous. Qu'est-ce que tu fais dans la vie?
3: On a des petits rayons de soleil quand même.
1: D'accord.
3: Je suis préparatrice mentale pour les sportifs.
1: Oh putain.
0: Waouh.
1: Mais alors, tu sais, c'est le genre de métier, quand tu fais pas de sport de compétition, tu comprends pas trop le principe.
2: Ouais. Ce que je me suis dit, c'est qu'on se croisera jamais avec Pauline.
1: Et ben, je vais vous dire un truc, je fais du tennis, je joue pas trop mal,
0: ouais.
1: Mais en compétition, je suis vraiment une merde.
2: Ouais.
1: Je perds un nombre de matchs en compétition parce que justement, j'ai pas de mental.
2: Ah, tu supportes pas la pression, quoi.
1: Et exact. En fait, on joue jamais en compétition comme on joue en entraînement.
0: Bah oui,
1: Et des fois, tu perds des matchs et tout le monde a la même réflexion de putain, mais je joue mieux que lui. Je joue mieux que lui, c'est sûr, j'aurais dû gagner. Toi, ça fait Marie-Pauline.
3: Il faut faire un peu de prépa mental, Manu.
1: Et ben, exactement. Mais alors, dis-moi ce qu'il faut faire pour que j'arrête de perdre mes matchs.
3: Ok. C'est un peu du suivi un peu plus poussé quand même, mais. En coaching, en fait, j'apprends aux joueurs à gérer le stress, améliorer la concentration, gérer l'émotion. Donc ça passe par des exercices très simples, en fait, et très très rapides, parce qu'en match, hein, tu le sais, il n'y a vraiment pas le temps. Donc tu peux par exemple te dire une phrase comme « D'où vient ma prochaine pensée ?» Cette phrase-là, elle va te bloquer, elle va te faire un reset de ton cerveau, et ça te permet d'inclure par exemple une pensée positive pour t'aider à enlever toutes les pensées parasites.
1: Pauline, le temps que je réfléchisse à tout ce que tu viens de me dire, le mec, il m'a mis déjà 3 points.
3: C'est pour ça qu'il y a un accompagnement plus poussé.
1: Je pense que j'ai besoin d'un peu plus de temps. Je vais t'offrir le mug Manu sur énergie, Pauline, pour te remercier de nous avoir appelé ce matin.
3: Merci beaucoup.
1: Gros bisous.
3: Bonne journée.
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0: au standard aussi, on y va. Pour 2% des gens, c'est pas beaucoup, c'est le meilleur souvenir d'école. C'est un truc très précis. Lorenza.
1: C'est la cantine ?
0: C'est pas la cantine.
2: Les dictées ?
0: Ce ne sont pas les dictées, c'est pas encore le français. Nico ?
3: Les grèves ?
0: Ce ne sont pas les grèves non plus. Non. C'est précis, mais c'est pas ça. Lorenza.
1: C'est du sport ?
0: Oui, c'est en sport. Mais c'est précis. Pour 2% des gens, c'est leur meilleur souvenir d'école.
2: C'est pas la piscine ?
0: C'est pas la piscine.
1: C'est l'endurance ?
0: C'est pas l'endurance non plus.
2: C'est un sport collectif ?
0: Non, c'est pas un sport collectif. On l'a tous fait. Ah. Et moi, c'est pas un de mes meilleurs souvenirs, mais pour 2% des gens, c'est leur meilleur souvenir.
1: Et c'est à l'intérieur ?
0: C'est à l'intérieur, mais oui, c'est en général, ça se fait à l'intérieur. Nico ?
3: C'est un truc de gymnastique ?
0: C'est un peu de la gymnastique.
1: Est-ce que c'est le cheval d'arceau, là, où tu vas sauter ?
0: Non, vous y êtes pas, je vais vous le dire. C'est le grimper à la corde.
3: Oh, ça faisait des cloques.
0: Le grimper,
1: ça
0: frottait. Je me rappelle, il y avait la corde à nœuds, c'était facile ça.
1: Oui, celle-là, c'était easy. Mais quand tu dois le faire toi-même avec ton pied, dois glisser le truc, grimper.
0: Et tu devais aller taper là-haut.
1: Toucher en haut.
0: Taper là-haut et ensuite descendre.
1: Et t'avais peur de. Moi, j'avais peur de descendre aussi.
0: Mais moi, j'ai le vertige, donc.
3: C'était compliqué.
0: Dès que mes pieds quittaient terre, je faisais flagada. 29% des couples se disputent régulièrement à cause de ce sujet précis. Quel est ce sujet, Florent ?
2: Le temps dans les toilettes ?
0: C'est pas le temps dans les toilettes.
1: C'est à la maison ?
0: Oui, c'est à la maison. Nico ?
3: C'est lié à quelqu'un de vivant ?
0: Non. C'est pas
3: la belle famille, quoi.
0: C'est pas la belle famille. Non, c'est pas une personne. Okay. Aurélio Standard ?
4: C'est en lien avec le ménage ?
0: Oui, c'est en lien avec le ménage, quelque part, oui. Lorenza ?
1: Pièce spécifique ?
0: En général, oui, c'est une pièce spécifique. Nico ?
3: Le lave-vaisselle.
0: C'est pas le lave-vaisselle. Non.
1: C'est dans la cuisine.
0: Oui, en général, oui, c'est dans la cuisine. Enfin, c'est pas que dans la cuisine.
2: Sortir les poubelles ?
0: C'est le tri des déchets. 29% des couples se disputent régulièrement à cause du tri des déchets. Tu mets dans la mauvaise poubelle et l'autre va te juger direct.
1: Nous, dans la coloc, c'est ce qui se passe en ce moment.
0: Ah, qu'est-ce qu'il y a ?
1: En fait, ma coloc, je sais pas, elle met les bouteilles en verre avec le carton et elle me dit je trie après.
0: Tri après quoi ?
1: Je dis non, parce que de toute façon, si c'est moi qui les descends, ça veut dire que je dois d'abord mettre le carton et puis aller à l'autre poubelle à verre et me taper le truc. Je fais c'est parlé ?
0: Ah oui, elle est juste de mauvaise foi, c'est tout.
1: Mais après, on essaye de régler ça. Mais je sais pas, je pense qu'elle n'a pas encore. Enfin, elle veut absolument les mettre dans cette poubelle-là, quoi.
0: Mais ça sert à rien de les mettre dans la poubelle, puisqu'il faut les trier.
1: Je sais, mais du coup, je lui dis mets-les à côté ou dans un sac à côté.
3: Oh, c'est en loin de la coloc.
1: Non. Oui, ok, je vais le faire.
0: Mais elle le fait pas.
1: Non. vous voyez, il n'y a pas qu'en couple qu'on a des problèmes.
0: C'est vrai, hein.
1: Oui.
0: C'est incroyable.
1: C'est dès qu'on habite avec une autre personne.
0: C'est fou, hein. Vraiment, le monde serait tellement mieux si on était tous seuls, chacun de notre
1: c'est
0: côté.
1: Horrible. Hein.
0: Sans parler aux autres. Hein.
1: Oh non, je l'aime trop.
0: Oh là là. Dans la salle de bain, on en utilisera en moyenne 275 dans toute notre vie. De quoi il s'agit, Nico ?
3: Des cotons-tiges.
0: Ce ne sont pas les cotons-tiges.
2: Des rasoirs ?
0: Ce ne sont pas les rasoirs non plus, Lorenza.
1: C'est hygiénique ?
0: Oui, ça fait partie de l'hygiène, de la propreté. Nico ?
3: C'est un truc que tu mets sur le bord de la baignoire ?
0: Ou pas ? Non.
3: Non,
0: non. Ah. Tu peux le déposer sur le bord de la baignoire, mais en général, on ne met pas là.
3: Fait pour.
1: Okay. C'est liquide ?
0: C'est un peu liquide. C'est pas du liquide, c'est pas de l'eau.
2: On l'utilise plusieurs fois par jour ?
0: On l'utilise plusieurs fois par jour.
1: C'est pas du savon, du coup.
0: Dans la salle de bain, nous en utiliserons en moyenne 275 dans toute notre vie, des tubes de dentifrice.
2: Pas beaucoup.
1: Ça me paraît pas énorme, moi.
0: Mais je vais vous dire un truc, je ne comprends pas. Alors que c'est quand même quelque chose qu'on fait 2 à 3 fois par jour, je ne comprends pas pourquoi les tubes de dentifrice sont si petits. Pourquoi il n'y a pas des gros machins de dentifrice ?
3: Ah, c'est vrai.
1: Est-ce que ça périme, le dentifrice ?
2: Ça peut peut-être sécher.
1: Ah ouais ?
0: T'as déjà eu un dentifrice séché quand tu le...
3: C'est que tu te laves pas les mains.
0: Hein. Ou alors tu refermes jamais ton tube de dentifrice.
3: Bah ouais. En tout cas, on les finit jamais. Quoi.
0: Écoutez, c'est une remarque, j'ai l'impression qu'on a touché un point sensible.
1: Oui. Hi, it's Phoebe Rexha.
0: Manu, number one. Et on parle de tradition, d'habitude, de règles propres à votre famille. Est-ce que vous en avez une dans votre famille ou est-ce que vous êtes arrivé dans une famille et vous vous êtes rendu compte qu'ils avaient une règle un peu spéciale ? 0 870 42 48, on vous prend au téléphone. Il y a Aurélie qui est là. Bonjour Aurélie.
5: Salut Manu, salut les ouin-ouin.
0: Vous avez une règle spéciale dans votre famille ?
5: Exactement, nous c'est une règle qu'on a créée un peu nous-mêmes. C'est qu'avec mon conjoint et mon petit garçon, à chaque fois qu'on va sur une plage, on ramène des galets. On collectionne en fait les galets de plage de toutes les villes où on est allé.
0: C'est mignon.
1: Oui, c'est bien.
0: Alors, je crois que c'est interdit.
1: Ah bon?
0: Je crois qu'il est interdit.
4: Oui, mais le sable.
0: Oui, le sable, les galets, c'est pareil. Oui. C'est le même concept.
1: Oui, c'est ça. C'est, donc, c'est interdit aussi.
0: Ah bah, je pense que les galets, c'est interdit aussi.
3: Ah, bah, bouge pas, Aurélie, du coup, on appelle la police.
4: Oui, elle durant les galets.
0: Je suis désolé.
5: Je crois qu'il y a une perquisition, exactement.
0: Ouais. Ouais. Je suis désolé, Aurélie, mais
3: ce serait nul.
0: Mais comprends que nous sommes avant tout des citoyens, des citoyens responsables. Et c'est pour ça que nous allons te reprendre la garde de ton enfant.
5: Car, je préfère redonner l'enfant que les galets.
0: Alors,
6: ne prenez pas les galets. Des années à trouver des galets.
0: Vous en avez combien des galets?
5: Oh là, oh là, je les ai pas comptés, mais j'en ai pas mal, ouais.
3: Elle n'ose plus le dire.
6: 3 500 000.
0: Elle s'est reconstituée une plage chez elle, en fait. Merci beaucoup, Aurélie, de nous avoir appelé.
5: Merci.
0: Gros bisous, belle journée à toi. Jonathan est là aussi. Bonjour, Jonathan.
7: Salut Manu, salut l'équipe.
0: Tu as une règle spéciale dans ta famille, toi aussi?
7: Oui.
0: C'est quoi?
7: Alors, nous, bon, j'avoue que au départ, c'était pas général dans la famille, mais c'est parti, en fait, on offre des cadeaux et on offre un ticket à gratter avec. Et c'est parti, on l'a fait d'abord pour mon grand-père et puis après, c'est généralisé dans la famille.
0: C'est-à-dire que quand tu offres un cadeau à quelqu'un, tu offres en même temps un ticket à gratter?
7: Voilà.
0: D'accord, bon, c'est mignon.
1: Bah, c'est cool.
0: Ouais, c'est bien. Ouais, c'est pas, y a rien de.
1: C'est une bonne technique. Si quelqu'un gagne, tu te dis, ah, ben, c'est moi qui te l'ai offert, on partage.
0: Enfin, ouais, voilà. après, tout le monde s'engueule. Non, c'est plutôt bon
1: c'est
0: esprit.
1: Top.
0: Non, ça pourrait être pire, comme par exemple, voler les galets des plages. Belle journée, Jonathan. Merci beaucoup de nous avoir appelés.
7: Merci, bonne journée à vous aussi.
0: Ciao. Quelles sont vos règles dans vos familles ou si vous en connaissez, Lorenza?
1: À chaque réunion de famille, on a une playlist qu'on met obligatoirement. Et il y a Barry White, Nirvana et les Cranberries.
0: Ah oui, c'est très...
1: Oui, ça va dans tous les sens, mais c'est très sympa.
3: Mais c'est obligatoire, quoi.
1: C'est obligatoire.
3: Que si quelqu'un a oublié de la mettre, vous partez pas sans
1: qu'il y ait ça. Ah non, il y a quelqu'un qui va dire, la musique et la playlist. Tu vois, y a quelqu'un qui... Franchement, il y a un problème si on la met pas. Donc,
0: ça manque.
1: Oui.
0: Et à Noël aussi?
1: À Noël, ça c'est...
0: Ça c'est évident.
1: Ça c'est vraiment...
0: Un bon Nirvana en donnant les cadeaux à grand-mère, bien sûr, évidemment.
1: C'est génial.
0: Ça marche, bien sûr.
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0: J'ai une question avant tout ça.
1: Ouais.
0: Qu'est-ce que vous avez sur le dessus de votre frigo? Qu'est-ce qui traîne sur le dessus de votre frigo? On vous a posé la question sur nos réseaux sociaux, sur Instagram, on vous a posé la question, c'est Manu officiel. Régulièrement, on vous pose des questions comme ça et on sent les réponses. Je vais vous les donner, mais avant, qu'est-ce que vous avez, vous, sur le dessus de votre frigo? Florent, notre producteur?
2: Le lèche-frites.
1: Le quoi?
0: Le lèche-frites.
2: Ouais, c'est le plat dans le four, le plat noir creux, là, que tu mets dans le four.
0: Ça s'appelle un lèche-frites?
2: Ouais, tout à fait.
0: Et ben,
1: non, mais c'est le nom officiel ou c'est...
2: Ouais, c'est le nom officiel.
0: J'appelle ça le plateau du four, moi.
1: Moi aussi.
0: Bah ouais, c'est ça.
1: Bonjour, la plaque du four.
2: Ça s'appelle un lèche-frites.
0: Ok, d'accord,
1: C'est marrant.
0: D'accord, oui, c'est bon. Mais alors pourquoi tu l'as au-dessus du frigo et pas dans le
2: four? Parce que c'est le truc que je mets. Qu'en fait, apparemment, faut pas le laisser dans le four quand tu ne l'utilises pas, quand tu fais cuire quelque chose.
1: Ah bon?
2: Du coup, je le stocke là.
0: Oh, d'accord.
3: Ouais. J'ai jamais enlevé les plaques de mon four.
0: Non, mais attention, Florence, il connaît bien, il bosse le week-end chez Boulanger, donc.
3: Il vend des lèche-frites. C'est très précis.
0: Ah oui, bah, il va souvent sur les sites de pièces détachées, il tape lèche-frites. C'est sa passion, les lèche-frites. Ok, t'as un lèche-frites sur le dessus de ton frigo. Qu'est-ce que vous avez sur le dessus de votre frigo, Lorenza?
1: Ben moi je sais pas.
0: Ah bon?
1: Parce que
0: ah bon,
1: comme je viens d'emménager, je suis en train de me dire j'ai un nouveau frigo et j'ai l'impression qu'il est super haut et qu'il touche le plafond limite et que je peux rien mettre au-dessus.
0: Ah peut-être.
1: Donc
0: peut-être que tu peux rien mettre au-dessus.
1: Mais il est beau. C'est un frigo, armoire. Genre c'est incrusté dans une espèce d'armoire comme ça. D'accord. C'est pas un frigo moderne.
0: D'accord.
1: Voilà, je suis très fière de mon frigo.
0: Moi j'ai une rallonge électrique. Une petite rallonge électrique, oui.
1: Au cas où.
0: C'est tout? Mais en fait, alors, c'est tout, c'est déjà pas mal une rallonge électrique.
3: Moi j'ai mon appareil à gaufre.
0: Appareil
3: à gaufre et sorbetière. C'est là que tu poses les appareils, quoi.
0: Ah bah le. Bah,
1: ah, ça ouais.
3: Toi t'as juste une rallonge.
0: Alors j'ai une rallonge, mais il y a une raison spéciale, c'est qu'à chaque fois les rallonges, on les perd.
1: Oui.
0: Tu vois, quand je fais une raclette, je suis putain, elle est où la rallonge? Parce que la raclette, à chaque fois, le fil, c'est toujours trop court.
1: Oui, c'est
0: donc
1: vrai.
0: Il faut la rallonge. Et à chaque fois, je galère pour la rallonge. Donc j'ai décidé de la mettre à un endroit où personne n'aura l'idée de prendre une rallonge électrique.
3: D'accord,
0: pas le dessus du frigo.
3: Et là, tu dégaines.
0: Il y a Virginie, elle, sur Instagram, elle nous a dit sur le dessus de son frigo, il y a la boîte de crédit petit.
1: Pas mal aussi.
0: Okay. Chippy, un panier à fruits, un ordinateur, des pubs, des boîtes à eux.
3: Oh, ouais, c'est bordel.
0: Elle a mis sa maison sur le frigo,
1: c'est
0: en fait.
1: Fou.
0: Sabrina, de la poussière, ça se tient.
1: Ouais.
0: Aurélie, l'appareil à croque-monsieur, l'appareil à raclette, le grille-pain, un vase et le sopalin. Ça fait beaucoup de monde. Florian, sur le dessus de son frigo, une boîte remplie de bougies en cas de coupure de courant.
1: Ah, c'est bien ça. Pourquoi c'est pratique de fou, ouais.
0: Delphine, les plateaux du petit déjeuner pour les petits déj jolis. Bien sûr.
1: Ah, c'est vrai.
0: Les plateaux rentrent souvent sur le dessus
1: du
0: frigo.
1: C'est vraiment le bon endroit.
0: Vanessa, un nerf confisqué et oublié. Et Nadège, les feutres pour écrire sur le tableau aimanté du frigo.
3: Ah, je suis un peu déçu.
0: Pourquoi, Nico?
3: Bah, il n'y a pas de lèche-frite.
0: C'est vrai. 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

0: quatrième participation.
1: Monsieur qui est à l'aise avec les chiffres.
0: Mais il est à l'aise avec beaucoup de choses.
1: Oui.
0: Dimitri, quatrième participation, il a déjà gagné 300 euros. Bonjour Dimitri.
2: Salut Manu, salut les ouais.
0: Sois le bienvenu parmi nous Dimitri. On va tenter de faire augmenter cette petite cagnotte.
2: Ah ben on va aller les chercher hein.
0: Bien sûr, peut-être 400 euros pour toi. Je te rappelle que quoi qu'il arrive, les 300 euros que t'as gagnés, ils sont à toi. Mais on va pas s'arrêter là. Enfin, on va pas s'arrêter là, il y en a une, t'aimerais bien que tu t'arrêtes là. Il y a Cindy qui est en face de toi, bonjour Cindy.
3: Bonjour Manu, bonjour Wawa, bonjour Dimitri.
2: Salut Cindy.
0: Cindy, Dimitri, vous êtes là, chacun pour gagner 100 euros aujourd'hui. J'ai trois questions, je vous rappelle les règles. Le gagnant ou la gagnante sera celui ou celle qui aura deux points. À chaque question, si vous pensez avoir la réponse, vous donnez votre prénom. Vous donnez ensuite votre réponse. Si c'est la bonne réponse, eh bien ça fait un point pour vous. Mais si elle est fausse, c'est l'autre qui prend le point. Le premier ou la première qui atteint deux points gagne les 100 euros du jour et revient jouer avec nous le lendemain. Dimitri, Cindy, c'est parti. On joue au Club des Génies. Question numéro 1. Combien de côtés a un octogone ?
2: Dimitri.
3: Cindy.
0: Ou Dimitri, rapide.
2: 8.
0: Bonne réponse.
1: Bah oui, les chiffres. Hein.
0: Dimitri, il est bon sur les chiffres. Un point pour Dimitri, 0 point pour Cindy. Deuxième question. Comment s'appelle la capitale du Portugal ?
2: Dimitri.
0: Oula. Dimitri, je t'écoute.
2: Wow. Lisbonne.
0: Lisbonne, bonne réponse, il est pas bon sur les chiffres.
1: Mais non, il a mangé un prix d'air pour plus.
2: J'aime bien les capitales. Non, je plaisante.
1: Il aime bien tout.
4: Le taré.
0: Dimitri, 2 points. Cindy, c'est dur, hein.
3: Bravo Dimitri. Merci.
4: Je te réponds en même temps.
0: Ce ne sera qu'à la fin du jeu, on entendra la voix de Cindy.
1: Ah oui.
0: Je vais t'offrir le mug Manu sur SRJ Cindy et puis tu nous rappelles quand tu veux, d'accord?
3: Merci beaucoup, bonne journée à tous.
0: Belle journée, merci d'avoir été avec nous. Dimitri, les 100 euros du jour, tu les rajoutes à ta cagnotte, ça fait 400 euros pour toi. Et ben, demain, tu reviens pour ta cinquième participation.
2: Ah, bah ouais, je commence à y prendre goût. Hein.
0: Bah, j'imagine. C'est fou, hein, comme quoi 100 euros par jour, on y prend goût. Hein. C'est impressionnant. Hein.
2: Ouais, c'est incroyable.
0: Dimitri, rendez-vous demain à la même heure.
2: Allez, à demain.
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0: Et dans un monde qui a des familles bizarres. Quelle est la chose un peu bizarre, surprenante, originale, ou la petite tradition, la règle qu'il y a dans votre famille à vous, qu'il n'y a pas dans les autres familles? Ou peut-être que vous êtes rentré dans une famille qui avait une règle un peu spéciale, genre on vous a présenté les beaux-parents et au premier rendez-vous, ils étaient déguisés en clown.
1: Ça peut être chelou, hein.
0: Ça peut être une tradition. Les gens aiment se déguiser au dîner. 0870 42 48, on continue à vous prendre au téléphone. Florent, notre producteur, règle de famille?
7: Oh, c'est une petite tradition basique, c'est après le repas du midi, petit gîte de 13h avec un spéculo, c'est le café.
0: Tous les dimanches?
7: Ouais, tous les dimanches et le samedi, évidemment.
1: Mais vous avez tous 118 ans?
7: Et on a, attends, tasse à titrer. Évidemment,
1: oh là là.
7: Chacun sa tasse. Ma mère, elle a une tasse, tu sais, qui maintient le café au chaud.
0: Ah, vous avez une tasse à titrer, chacun sa tasse.
7: Bien sûr, évidemment. Ah ouais. Et chacun sa dosette.
0: Et c'est quoi, c'est en silence pour regarder le JT?
7: Silence total.
1: Vous êtes des foufous, en tout cas. C'est,
7: une ambiance.
0: Et quand vous éteignez les lumières, est-ce que vous voyez la lumière au bout du tunnel? Julie, là, bonjour Julie.
8: Bonjour Manu, bonjour et wow.
0: Bienvenue parmi nous Julie, qu'est-ce que t'as comme break dans ta famille?
8: Eh ben nous, ça fait 5 ans que tous les dimanches soirs, et peu importe la saison, en fait, on mange une quiche Lorraine, en famille.
0: Mais on a tous des traditions de bouffe.
1: Ouais, ça ouais.
0: Et le dimanche soir, et à un moment dans l'émission, on faisait ça. Qu'est-ce que vous avez mangé hier soir? Le lundi. Parce qu'il y a toujours une tradition le dimanche soir.
4: Mais c'est marrant, le dimanche quiche, quoi.
0: Le dimanche quiche.
4: Attends, je perds pas le kiff, tu vois.
0: Bah, ça dépend, il y a les bonnes quiches, quoi.
1: La Lorraine, elle est pas mal, hein.
0: Bon, après, la quiche, c'est vrai que c'est souvent le plat que tu fais pour les fêtes de fin d'année à l'école.
4: Ouais, c'est ça. Donc, j'ai ramené une quiche, tu dis,
0: tout le monde.
4: Y a pas les chips?
0: J'ramène une quiche. Ok. c'est pas la folie. Mais le dimanche soir, c'est vraiment la tradition.
1: Ouais.
0: Alors, t'as les restes du week-end aussi.
4: Parfois. Ça, c'est bon, ça. C'est meilleur.
0: Le dimanche soir, t'as le poulet, t'as.
4: Ouais, ouais.
1: Le poulet.
0: Le dimanche soir, c'est un truc. Et ben, toi, c'est quiche, Lorraine. Julie, merci beaucoup de nous avoir appelés.
8: Merci.
0: J'ai envie de bouffer une quiche.
1: Fais-moi du poulet.
0: Quelle est la tradition qu'il y a dans votre famille, Lorenza, si t'en as encore?
1: Ouais, j'en ai. Ben, j'ai pas de télé à table.
0: Ouais, ça c'est pas mal.
1: Mais Il y a une exception à la règle, c'est si on mange une pizza. C'est la... Si on commande une pizza, c'est la seule exception, on peut regarder la télé.
4: Ce qui fait que c'était pizza tous les jours.
1: Non, on mais commande... genre, c'était tellement exceptionnel qu'on avait le droit à ce moment-là
0: quand,
1: de...
0: Quand t'étais chez tes parents,
1: ouais,
0: c'est ça quand
1: exactement.
0: Vous... C'est pas de télé, sauf pizza.
1: Exactement. Donc on poussait évidemment comme disait Nico pour bouffer pizza, mais non, il craquait pas quoi.
0: Ah putain, c'est dommage.
1: Ah ouais.
0: Voilà, mais c'est marrant ça. Vous en avez encore, il y a William qui est là. Bonjour William.
5: Salut Manu, salut Léo.
0: Qu'est-ce qu'il y a comme règle dans ta famille?
5: Alors nous on a un groupe WhatsApp familial où on doit poster une photo de nous à n'importe quel moment de la journée.
0: C'est que chacun doit en poster une par jour?
5: C'est ça, à n'importe quel moment de la journée.
0: Voilà, vous êtes combien dans votre groupe WhatsApp?
1: Ouais, c'est ça.
5: On est une dizaine.
0: Oh, il y a chaque jour 10 photos chaque jour.
5: Tous les jours.
1: Mais vous voulez pas faire une par semaine?
0: Ouais, c'est...
1: Non mais c'est pour vous.
0: Et puis surtout c'est quoi? Il y a un but où vous devez faire coucou, vous devez ça va être rigolo.
5: C'est ça, on prend photo dans des endroits, qu'on soit au boulot, qu'on soit à la plage, qu'on soit en balade, qu'on soit en course.
0: Tu sais quoi? Je pense que si j'étais dans ta famille, je le mettrais en sourdine.
1: Oui, moi aussi.
0: au début c'est rigolo, puis après toujours la même photo de ta cousine qui est devant son ordinateur au boulot en faisant en réunion. Bon. Merci beaucoup William de nous avoir appelé.
5: Merci à vous aussi.
0: Manu sur Énergie. Et j'ai une question existentielle à vous poser aujourd'hui.
1: Oui.
0: C'est une grande question existentielle. Sous la douche, quand vous vous douchez, est-ce que vous faites face au jet ou est-ce que vous avez le jet dans le dos? C'est un débat qui est sorti sur Internet parce qu'il y a une vidéo TikTok qui affirme que la position naturelle, c'est face au pommeau. Naturellement, on se met face au pommeau. Alors attendez, c'est pas terminé. Parce qu'il y a eu un débat.
1: Ah oui.
0: Oh, je vous balance pas l'info comme ça. Selon les experts, il n'y a pas de bonne réponse. Il y a un médecin qui explique que le visage est très sensible, donc recevoir l'eau directement peut être agressif.
4: Ah mince.
0: Et tourner le dos donne une sensation plus relaxante et contrôlée.
1: Ok.
0: Mais c'est pas fini.
1: Ah.
0: Parce que tout le monde s'est mêlé de ce débat sur Internet. Être toujours de face, avoir l'eau dans de face, ça peut assécher la peau et irriter les yeux. Mais être toujours de dos, on rince mal le savon sur le visage et le torse.
4: Ok. Ouais.
0: La conclusion, c'est compliqué.
1: Bah oui, tu tournes en rond sur toi-même.
0: Et ben c'est ce qu'ils disent.
1: Comme un petit poulet.
0: Ils disent qu'il faut bouger, ils disent qu'il faut bouger un peu.
1: Bah oui. Okay.
0: C'est
4: logique quoi.
0: J'ai des réactions de gens sur les réseaux sociaux.
1: Carrément.
0: Oui, je vous ai dit que c'était un vrai débat.
1: C'est un débat.
0: Il y a eu un vrai débat sur les réseaux.
1: Et ben.
0: Il y a quelqu'un qui dit, je pensais que faire face au G, c'était juste dans les films.
1: Ah
0: ouais. Bah, le côté un peu sexy.
1: Ah ouais, ok.
4: D'accord, ouais.
0: Tu vois, d'ailleurs, je rajouterais qu'en général, quand c'est dans le dos, c'est que la personne, elle va pas bien et qu'elle est comme ça,
1: tu sais. Elle pense à sa vie.
0: Exactement. Elle a les mains contre le mur comme ça et elle a l'eau dans le dos.
4: Ouais, ça va pas fort.
0: Ouais, et elle sait qu'elle a fait une connerie.
1: Ou elle pleure, quoi.
0: Elle pleure, ou alors elle a fait vraiment une boulette et ça va être très très compliqué pour la suite de la série, par exemple. Une autre réaction sur les réseaux. Mon mari se douche de côté. Face au rideau, je ne sais pas quoi faire de cette info. Alors.
1: Non, mais là, il est chelou.
0: C'est bizarre. L'eau arrive en même temps de face et en même temps de dos. Il y a quelqu'un qui dit on tourne tous, non, rassurez-moi. Alors, non.
4: Moi, je suis de face, moi.
0: Ah non.
1: Ah, moi, je tourne.
0: Ah, tu tournes, Lorenza.
1: Oui, moi, d'abord, je suis de face.
0: Oui.
1: Et ensuite, je me savonne, je fais le shampoing et tout. Et là, hop, je tourne, je suis de dos.
4: Une vraie toupie.
1: Ah oui.
0: Quand tu te tournes.
1: Je me tourne, ouais. Et je peux faire, je vous dis, comme le poulet sur la broche, quoi. Je tourne.
0: Il y a quelqu'un qui avait dit, moi je tourne comme un poulet rôti. C'est une vraie question existentielle.
1: Mais c'est vrai que je ne m'étais jamais posé la question.
0: Et ben on est là aussi pour ça. Pour se poser des questions auxquelles personne n'a vraiment de réponse. Mais je sais qu'aujourd'hui, partout en France, les gens vont arriver au boulot en se disant. Et toi, le matin dans la douche, t'es de face ou de dos? Ils en ont parlé sur Énergie ce matin. C'est incroyable cette émission, c'est vraiment des génies.
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0: Michael, le film Michael,
1: oui.
0: Cartonne partout dans le monde. Lorenza a été le voir hier.
1: C'est bon,
0: enfin,
1: j'ai été le voir.
0: Quelqu'un de l'équipe a été le voir. Alors, juste avant que tu nous racontes, j'ai le top 3 des chansons de Michael Jackson les plus écoutées en France en ce moment.
1: Ok.
0: Numéro 3. Smooth Criminal.
1: Incroyable.
0: Numéro 2, chanson la plus écoutée en France de Michael Jackson en ce moment. D'après vous, quelle est la chanson la plus écoutée de Michael Jackson en France en ce moment?
1: Thriller.
4: Thriller, ouais.
0: Eh ben non. C'est Billie Jean.
1: Ah, ouais.
0: c'est que des vieilles chansons de Michael Jackson que les gens écoutent en fait.
1: Ouais, mais ça bouge pas. Genre vraiment.
0: Enfin, quand... Michael Jackson bouge plus. Alors... Ça c'est sûr. Mais... pardon, excusez-moi. Pardon. Oui. Bon alors le film.
1: Eh ben,
0: Lorenza.
1: Incroyable. Franchement, j'avais peur d'être déçue et si vous voulez assister à un espèce de, enfin j'ai l'impression de voir Michael en concert quoi.
0: C'est son neveu non qui joue le rôle.
1: L'acteur
0: ça
1: est fou quoi. Genre vraiment ça m'a mis les poils. J'ai eu des frissons tout le film. J'ai été émue. Enfin tu vois vraiment toute sa vie et ce gars est un génie. Mais j'ai hâte quand même de voir un peu la part un peu plus sombre. Tu vois parce que là ben il est incroyable dans tout le film. C'est un D'accord. peu un héros. Il fait du bien autour de lui. Là j'ai envie de voir un peu le côté moins foufou, moins fun quoi.
0: Ce sera dans le 2.
1: Ouais. Et attends, j'ai trop pensé à toi.
0: Pourquoi?
1: Tu sais ce qu'il a fait dans son jardin, Michael Jackson, quand il était plus jeune? Une girafe.
0: Non.
1: C'était l'ami des animaux. C'est un peu tristoun, il avait pas d'amis de son âge parce que il était un peu à part, tu vois.
0: Ouais.
1: Et il avait une girafe et un singe avec lui dans.
0: C'est stylé.
1: Et des lamas et des paons aussi dans son jardin.
0: Ah, c'est ça, beaucoup. Non, mais des lamas, des paons encore.
1: Bon. Et une girafe, quoi.
0: Mais la girafe.
1: J'ai pensé à toi dans la salle.
4: T'es sûr qu'il bossait pas dans un zoo parce que là, ça fait quand même beaucoup.
1: Je me suis dit, Manu va être jaloux.
4: Ça se trouve, on s'est trompé.
1: C'est ouf, hein.
0: Ah, la girafe, c'est.
1: Ouais. Ouais.
0: Ça, c'est tout, Michael.
1: Ben voilà.
0: C'est ça, mais. 7h50, double votre salaire.
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0: 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Il faut décrocher si vous êtes inscrit. C'est le moment.
11: Allô?
0: Allô, bonjour, c'est Clémence de la Crique en Seine-Maritime.
11: Oui.
0: Clémence, quel est le seul animateur radio qui double ton salaire?
11: Manu sur Énergie.
0: Eh ben c'est gagné. Je t'annonce Clémence que nous allons te doubler ton salaire. Il est de 1514 € chaque mois. On va le multiplier par deux. Ça va faire 3028 €.
11: Super, merci beaucoup.
0: Eh ben voilà, 3028 €. Tu travailles dans une boîte de paysagistes.
11: Oui, c'est ça.
0: Les paysagistes, ce sont les gens qui créent les jardins un peu, c'est ça?
11: Oui, en fait, moi, dans mon entreprise, ils créent les jardins ou ils entretiennent les jardins.
0: D'accord, ok. Mais pour les particuliers ou pour les entreprises, pour les jardins publics?
11: Pour tout le monde.
0: Ok. Ok, d'accord.
11: Oui.
0: Et je pense à la boîte de paysagistes qui s'occupe du château de Versailles.
1: Oh là là, le taf!
0: Ça va être un truc
1: de dingue. Boulot, l'organisation.
0: À mon avis, ils sont au moins deux pour faire ça.
1: Oui. Minimum.
0: Clémence, on te double ton salaire. 3028 €, ça va arriver très vite pour toi. Bravo.
11: Merci beaucoup.
0: Belle journée à toi et ça peut vous arriver à vous aussi. Ça n'arrive pas qu'aux autres. Vous envoyez salaire par SMS au 7-10-12 à 8h05. C'est peut-être votre téléphone qui sonnera.
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0: C'est nous, il est 7h17. Attention, bataille des ex dans 3 minutes juste après Bébé Rexha. C'est le moment. Le moment de partir à la recherche des pires ex.
1: Woo!
0: Nouvelle bataille des ex ce matin. Avant d'écouter Tame Impala, il y aura aussi Ed Sheeran. On va accueillir Claudia et Audrey. Bonjour à toutes les deux.
15: Bonjour Manu.
16: Coucou
15: les ouinouins.
16: Coucou
15: Audrey.
0: Salut. C'est très fair play,
1: ouais,
0: c'est fair play évidemment
1: mignon.
0: Bien sûr avant cette bataille des ex. C'est la troisième ou quatrième bataille des ex.
1: Ouais,
0: qu'on
1: quatrième
0: fait.
1: Je crois même.
0: On aime bien.
1: On adore.
0: On aime bien ce moment. On en prend plein la gueule, nous les hommes, clairement. Mais on est content parce qu'on se dit qu'il y a pire que nous.
1: Bah c'est ça, mais attends, mais on apprend des dingueries. À chaque fois on pense qu'il n'y a pas pire et si.
0: Si. Dites-vous qu'il y a toujours pire que votre ex. Claudia et Audrey, ça va se passer en trois manches, l'une après l'autre. Vous racontez un de vos pires ex. Ça peut être le même, hein, sur les trois manches, vous choisissez. Et on va se dire, waouh, quel sera le pire? Claudia, je t'en prie, première manche, allez, tu commences.
17: Alors, moi je suis végétarienne depuis 13 ans, donc mon ex le savait. Pourtant, il m'a fait une soupe avec des saucisses mixées. Et quand je lui ai fait la remarque, il m'a dit, bah comme elles sont mixées, tu les vois pas, donc ça passe.
0: C'est pas très sympa.
1: L'enfoiré.
0: Ah non, c'est pas très sympa. Il avait envie de saucisse.
1: Ouais, il se l'est fait pour lui, mais pas pour elle. Il est fou, quoi.
0: Ouais, mais mixé, on les voit pas.
1: Hein. Bah ouais.
0: C'est pas très joli. Audrey, qu'est-ce que t'as à mettre en face de ça?
15: Alors, mon ex, avec qui je suis restée 7 ans, il m'a trompé avec une fille que je pensais être la meilleure amie de son pote, alors qu'en réalité, c'était leur plan cul commun.
0: Ça fait boire.
1: Attends, parce qu'il n'y a rien qui va.
4: C'est un truc organisé.
0: Elle est donc avec un mec. Ce mec trompe Audrey avec une femme et en même temps cette femme c'est aussi elle est aussi avec son
1: le pote
0: de ton mec.
13: C'est ça.
0: Bon bah là clairement c'est toi qui marque le point.
1: Oui, ah ouais. C'est chaud là.
0: Mais c'est ce qu'on appelle une triple bande au billard. Poum poum poum. Waouh. Audrey très très fort. Allez, deuxième manche. Audrey, à toi l'honneur.
13: Alors, pendant 3 ans, je faisais des virements à mon ex pour combler ses découvertes de 1000 euros, soi-disant à cause de ses charges. Et finalement, en fait, j'ai appris qu'il était à découvert parce qu'il se payait des accessoires pour sa moto.
1: Oh là là.
0: Le génie.
1: Oh, l'égoïste. Oh non, quel enfer. Le génie. Vous êtes des fous, quoi.
0: Pardon, je ne rigole pas.
1: Non,
0: quelqu'un a pris ma voix pour rigoler.
1: C'est un maboule, rends l'argent.
0: Claudia, qu'est-ce que t'as comme carte à sortir en face de ça?
17: Alors, moi, c'était pour mes 30 ans. Mon ex, il a mis seulement 20 euros dans la cagnotte commune. Et c'était la plus petite participation. Et tout ça sans mettre de mots sur ma carte d'anniversaire.
0: Oh putain.
1: Bah, c'est un rat, mais pas pire que l'ex d'Audrey, je crois. Hein.
4: J'avoue que les 1000 balles pour découvrir, en fait, pour la moto, c'est
1: fort. T'imagines, elle est là, mon petit bébé, je vais t'aider et tout.
0: Excusez-moi, je suis motard, vous savez, ça coûte super cher, les
1: mais attends.
4: Ça se tient pas.
1: Oui, mais il a qu'à bosser.
0: Ok, Audrey marque encore un point.
1: Attends.
0: J'ai l'impression qu'Audrey a une bonne collection
1: d'ex. Ah oui.
0: Allez, une petite dernière manche. Claudia, à toi.
17: Moi, mon ex, il m'avait renommé dans son téléphone en Alexis Foutensal pour que l'autre fille qui voyait ne découvre pas qu'il était en couple.
1: Oh, j'ai eu ça aussi.
0: Oh, fort, Alexis Foutensal.
1: Mais je
0: c'est un bon blase. Hey, ça va, Alexis Foutensal? Alors, non, c'est horrible parce que du coup, il trompait tout le monde.
1: Oui.
0: Mais l'idée.
1: Moi, j'ai eu presque pareil. Sauf que moi, c'était Nicolas du boulot. Enfin, c'était vraiment. Je l'ai cramé aussi après.
0: Non, ce qui est marrant, c'est nul. Parce qu'en fait, non, les noms de nos potes, tout ça, on met que le prénom.
1: Mais
0: dans
1: un surnom même, tu vois.
0: Voilà. Mais pourquoi rajouter Nicolas du boulot, Alexis Foutensal?
17: Oui.
1: Ouais, sans fort. Hein.
0: Pardon, c'est pas drôle.
1: Non.
0: Audrey, allez à toi pour terminer.
13: Alors, au début de notre relation, en fait, mon ex, il m'a dit qu'il avait quitté son ex parce qu'elle l'avait trompé. Et en fait, ils étaient toujours ensemble. Et en fait, je l'ai grillé parce qu'il avait des suçons dans le cou.
1: Oh là là, mais c'est une catastrophe. Mais là, les deux sont un peu ex-aequo pour moi, pour les deux derniers.
0: Alors, les deux sont moches. Les deux gens sont moches, mais est-ce qu'on peut rajouter quand même un point pour Alexis Foutensal?
1: Je suis d'accord. Claudia, elle marque un point, là.
0: Je pense à tous les noms des téléphones où il y a marqué Alexis Foutensal.
1: Ça me fait incroyable.
0: Ça me fait rire. Claudia, Audrey, merci beaucoup d'avoir été avec nous. Vous nous avez fait rire.
17: Avec plaisir.
0: Raccrochez pas, je vais vous offrir à toutes les deux le mug Manu sur Énergie.
17: Merci, c'est très sympa. Bonne journée.
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0: J'aimerais revenir avant ça sur une grosse discussion qu'on a eue hier sur la réserve de carburant.
1: Oui,
0: je ne pensais pas que ça allait déclencher autant de passion.
1: Si, c'est sûr.
0: Ça a commencé en disant, un jour, moi, et c'est ce que j'ai raconté, je suis arrivé à une station essence et il y avait marqué 0 km. Ouais. 0 km de carburant. Donc pour
4: j'étais
0: moi,
4: fier.
0: J'étais arrivé au bout. Et là, on commence à dire, ouais, mais quand t'es à zéro, est-ce qu'il y a quand même encore un peu d'essence ou pas? Et puis ça commence à dire oui. On a eu quelqu'un au téléphone qui nous a dit qu'il avait
1: 10
0: réussi.
1: 10 kilomètres.
0: 10 kilomètres. Il a réussi à faire 10 kilomètres, alors que là, on parle pas de la réserve, hein. C'est au bout de la réserve.
1: Ouais, c'est ça.
0: Quand c'est marqué zéro, qu'il n'y a plus rien, que l'aiguille allait à fond, il avait réussi à rouler 10 kilomètres. Beaucoup de témoignages. Beaucoup de témoignages sur l'application Manu sur Énergie.
1: Okay.
0: Je vous rappelle qu'on a une application.
1: Oui.
0: Elle a le même nom que de l'émission. C'est pas facile pour la trouver. C'est l'application Manu sur Énergie. Vous pouvez sur l'application, évidemment, jouer, gagner des cadeaux, nous écouter en direct, écouter les podcasts et nous envoyer des messages vocaux. J'aimerais qu'on écoute ce premier message.
16: Je rebondis sur ce que vous avez dit à propos de la jauge d'essence en réserve. Donc dimanche, on est rentré de vacances avec mon mari et il s'y est pris au dernier moment pour trouver une station essence. Du coup, on s'est retrouvé à 0 km au niveau de la réserve et on a fait 10 km à zéro. Donc oui, on peut pousser sur la réserve, mais ça fait peur.
0: Évidemment.
4: C'est donc vrai, quoi.
0: Donc ça confirme.
1: Oh là là.
0: Ça confirme que quand on est à 0 km, en fait, il reste encore 10 km. Attention, c'est pas fini. Un autre message.
18: Salut Manu et les Wanwin. C'était par rapport à là, vous venez de parler de la jauge de carburant quand Manu dit qu'il est en réserve et qu'il arrive à la station jusqu'à zéro. Effectivement, moi étant dans la livraison, ça m'est arrivé plusieurs fois donc de tomber à zéro. Et mon record, c'est de faire 15 km avec 0 km d'autonomie.
0: Là, on monte à 15 km. Mais attention, on parle sans doute d'un fourgon, d'une fourgonnette, d'un petit oui, camion. Non. Donc, ouais. Plus d'essence dedans.
1: Ouais.
0: 10 km en voiture, 15 km en camion.
1: Ah, oh là là.
4: Qui dit mieux? Allez.
1: Attention, hein. On rappelle pas trop d'accidents, pas trop de panne, pas trop d'embouteillage. Voilà.
0: Écoutez, tentez, quand vous êtes en panne, vous nous appelez.
4: Vivement demain.
0: Ne le faites pas, s'il vous plaît.
1: Non.
0: 7h36. N'hésitez pas à nous envoyer des messages vocaux, c'est sur l'application Manu sur Énergie. Vous réagissez à tout ce qu'on dit pendant l'émission, on les écoute vos messages, on les partage avec vous chaque matin.
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0: 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On va écouter Ed Sheeran, Azizam le remix, et tout de suite, on vous envoie vacances au jeu des 5 mots. Il y a Elodie qui est là. Bonjour Elodie.
20: Bonjour, salut Manu, salut les Wanwin.
0: Sois la bienvenue parmi nous, j'ai 2000 euros pour toi. 2000 euros que tu pourras utiliser comme tu le veux pour partir en vacances dans les campings au mer. Elodie, on t'offre tes vacances si tu gagnes au jeu des 5 mots. Et pour jouer avec toi ce matin, ça va être avec Florent, notre producteur.
7: Allez.
20: Ok, super.
0: Florent et Elodie, vous allez jouer ensemble, je vous rappelle les règles. Florent va sortir du studio et quand il sera dehors et qu'il entendra pas ce qui se passe, Elodie, je vais te donner 5 mots. Après chaque mot, tu me donnes le premier qui te vient en tête. Ensuite, Florent revient, je fais exactement la même chose avec lui. Et dès que vous avez un mot en commun dans vos réponses, il suffit d'un seul mot en commun, c'est gagné, à toi les vacances. T'es prête?
20: Ok, c'est prêt.
0: Alors c'est parti, bonne chance, on joue au jeu des 5 mots. Général.
20: Armée.
0: Déplacement.
20: Voiture.
0: Bulle.
20: Savon.
0: Interdit. C'est pas grave.
1: Okay. C'est pas grave.
0: Il reste un mot. Recevoir.
20: Cadeau.
0: Voilà.
1: Non, mais elle était stressée.
0: Il y a de la pression,
1: Ouais, mais elle était, enfin, je trouve bonne, mais elle était stressée.
0: Non, c'était bien,
20: c'était bien.
0: Elodie, franchement, c'était bien. Attention, Florent est de retour.
7: Oui.
0: Alors, je t'annonce qu'on va jouer au jeu les 4 mots.
7: 4 mots? Ok.
0: Oui,
1: mais
0: 4
1: c'est
0: mots.
1: Pas grave.
0: Mais c'est, franchement, c'est pas grave.
7: Ok. Non, non, on va y arriver là.
0: Évidemment que vous pouvez y arriver. C'est parti. Deuxième partie du jeu les 5 mots, on y va. Général.
7: Condition.
0: Armée.
7: Ah oui.
1: Ah, vous étiez pas.
0: Non, pas du tout.
1: Non.
0: Conditions générales, oui. Ça, c'est ouais, le truc que tu coches, ouais. Accepter les conditions générales, tout ça. Mot suivant.
7: Oui.
0: Déplacement.
7: Mouvement.
0: Voiture.
20: Oh.
0: Bulle.
7: Savon.
0: Savon, c'est gagné.
1: Oui.
20: Oui. Ouais. Oh, yes.
0: Et voilà, c'est fait. Alors. Oh,
20: super, merci beaucoup.
0: Ça y est, Elodie, tu peux respirer. Il restait 2 mots.
7: Ah. Ouais.
0: Interdit.
7: Panneau.
0: Elle avait bugué.
7: Ah.
0: Et enfin, recevoir.
7: Donner.
0: Oula, cadeau.
1: Oh,
20: oui, c'était chaud.
0: Alors,
1: Mais c'est gagné.
0: Mais c'est gagné.
20: Super, merci beaucoup.
0: Un mot en c'est commun suffit, Elodie. Tu repars avec tes vacances. 2000 euros que tu vas pouvoir dépenser comme tu veux pour partir en vacances dans les campings au mer. Bravo à toi.
20: Pour payer des vacances à mes enfants, c'est super.
0: Et bah,
20: vous écoute tous les matins à la radio, c'est trop bien.
0: Eh bah, ben, faites-vous plaisir. Vous pourrez y aller. Et vous êtes combien dans votre. Famille, trois enfants. Toi, ouais. Ton mari?
20: Non, moi et trois enfants.
0: Trois enfants, bah, tu pourras encore, par exemple, pour 6 personnes, c'est une semaine pour l'été.
20: Ah, ouais, super,
0: non.
20: Parfait.
0: Bon,
20: on
0: avait un papy
20: et mamie.
0: Eh bah... Comme ça, toi, tu iras à la piscine et papy et mamie, c'est plus pour les enfants. Eh ben voilà, il y en a là-dedans, évidemment. On t'embrasse, Elodie.
20: Merci beaucoup.
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0: C'est le moment de rendre la justice. C'est le moment du tribunal Manu sur Énergie. J'ai mon marteau, j'ai ma robe de juge, ça va chier.
1: Ah attention. Oui, c'est le temps qui vous rend comme ça, monsieur le juge.
0: Ouais, ouais, je suis un peu bourrin.
1: Ah oui, je comprends.
0: Il pleut partout, là, tout le monde va morfler. Hein.
1: Vous êtes prévenu.
0: 0-870-42-48, on vous accueille, vous nous racontez votre cas, votre affaire, et on va vous donner un verdict. Attention, première affaire du jour. Nous accueillons Clarisse dans le tribunal Manu sur Énergie. Bonjour Clarisse.
23: Bonjour monsieur le juge, bonjour messieurs, dames, jurés.
0: Sois la bienvenue parmi nous Clarisse. Qu'est-ce qui t'amène dans notre tribunal?
23: Alors moi je me suis séparée de mon mec, mais avant de repartir, j'ai gardé une grosse bougie de spiritueuse que je lui avais offert. Elle vaut quand même 50 euros.
0: C'est-à-dire que tu t'es séparée, c'est toi qui lui as dit je pars?
23: On s'est séparés.
0: D'accord. Et tu lui as dit que tu prenais la bougie ou tu as juste mis la bougie dans ton sac avant de partir?
23: J'ai mis la bougie dans mon sac avant de partir.
0: Aïe, aïe, aïe, 50 aïe. Euros la bougie. Bon. Je pense que lui, il en a rien à foutre.
1: Oui.
4: Ah, tu penses?
1: Bah oui.
0: Ah, franchement, alors moi, une bougie. Alors, autant la PS5, franchement, ça m'emmerderait. Autant la bougie, je t'en achète deux en même temps.
1: Hein, c'est... Bah oui.
0: Ah, Lorenza, bah, d'accord.
1: Je suis
0: avec
1: entièrement
0: moi.
1: D'accord. Après une rupture, il y en a, ils prennent le chat, le compte Netflix, la machine à café, et toi, t'as pris la bougie parfumée. C'est pas la mort. Dans non. 3 semaines, il va tomber sur l'emplacement vide. Il va rester 2 secondes et il va faire oh, mais il n'y avait pas un truc là. Et il va reprendre sa vie.
0: Mais bien sûr.
4: Ah ouais,
1: voilà. Ouais, non, oui. Coupable, elle sera mieux chez toi, Clarisse.
4: Je suis pas d'accord.
0: Bah, pour une bougie, Nico?
4: Bah, pour moi, je suis assez adepte du qui vole un œuf, vole un bœuf déjà. Donc, tu vois, je me dis que si le cadeau tu lui avais fait, Clarisse, t'avais pas à le récupérer, quoi. Parce qu'à ce tarif-là, dans ce cas-là, tu récupères tout. Ce que tu lui as offert, je sais pas si vous êtes restés 10 ans ensemble, t'aurais dû tout récupérer. Et je me dis que dans cette bougie, en plus de ça, il y avait une partie de toi. Donc, la bougie qui part, c'est aussi une partie de toi qui part.
0: Bah, alors, je le confirme. Je le confirme, elle est partie, hein.
4: Oui. Ouais, elle est bien partie, ouais.
0: Bien, verdict! Franchement, j'en ai rien à foutre des bougies. Ah, allez, Clarisse.
4: Bah, monsieur le juge.
1: Il l'avait prévenu. Hein, la pluie le rend chonchon.
0: Je vous en ai déjà parlé. Ma femme, elle achète des bougies tout le temps. J'ai l'impression qu'elle les pond, les bougies, tellement il y en a dans la maison.
1: J'adore, moi.
0: Elle adore les allumer. Alors, oui, mais une bougie qui sent bon, ça sent bon. Mais 12 bougies qui sentent des trucs différents, ça pue. Voilà.
4: Putain, il était rapide ce verdict, monsieur le juge.
1: C'était...
0: Franchement, les bougies, faut pas me faire chier.
4: Ouais. Marteau, touc, touc, touc, j'en ai rien à foutre. Ok.
0: Clarisse.
23: Oui.
0: Allez, tu t'en vas tranquillement de ce tribunal et tu peux même prendre les bougies qui traînent.
23: Petite
0: chanceuse. Non coupable, Clarisse, nous accueillons sur le tribunal. Aymeric, bonjour Aymeric.
2: Bonjour monsieur le juge, bonjour mesdames, messieurs les jurés.
0: Aymeric, qu'est-ce qui t'emmène? Qu'est-ce qui t'amène? Qu'est-ce que t'as fait?
2: Alors moi, j'ai fait croire à ma copine que j'allais enfin réparer le robinet de la baignoire qui fuyait depuis une semaine. Sauf qu'en vrai, j'ai plutôt appelé un artisan qui a géré ça en 20 minutes pendant qu'il était au travail. Coupable ou non coupable?
0: Bah, attends, tu lui as menti en fait, c'est ça? Elle pense que c'est toi qui as réparé.
2: Exactement.
0: Il y a Nico qui est en train de mourir.
4: Non, mais je me dis que l'important c'est que ce soit fait, tu vois. Donc il faut juste faire gaffe si jamais Aymeric t'as besoin d'un plombier à nouveau, rappelle pas le même, parce qu'il pourrait te balancer, tu vois.
0: Ah oui. Alors depuis la dernière fois.
4: Non, surtout pas, fais pas cette erreur là, mais je dirais non coupable.
0: Bien sûr, c'est comme quand tu vas à un resto et que t'emmènes toujours tes copines au même resto et qu'ils disent ah c'est pas la même que d'habitude. Non, je me suis séparé de l'autre, c'est compliqué. Lorenza, qu'est-ce qu'on en pense?
1: Non, mais l'ego des hommes, je suis désolée. Soit t'as un vrai, tu regardes des tutos et tu le fais vraiment jusqu'au bout, soit tu dis la vérité. Parce que là, elle va croire que t'es un super bricolo alors que t'es qu'un super mytho. Coupable, Aymeric.
0: Oh là là. Bon, faut donner un verdict. Franchement, les bougies, j'en ai rien à foutre.
1: Mais c'est le juge, on a changé d'affaire. Là.
0: Ah, pardon, j'étais pas au courant. Je suis désolé. Alors, je suis un peu d'accord avec toi, Lorenza.
1: Bah
0: d'aller
1: oui.
0: jusqu'au bout du truc. Et je l'ai fait.
1: Ah,
0: je suis allé jusqu'au bout des trucs. J'avais une chasse d'eau à changer chez moi. C'est pas compliqué, une chasse d'eau.
1: Normalement,
0: je me
1: non.
0: dis, je vais au magasin, je prends une chasse d'eau, je la change, je regarde un tuto.
1: Oui.
0: Ouais. Sauf qu'en fait, j'ai mis les pieds dans un engrenage infernal.
4: C'est-à-dire
0: l'engrenage des chasses d'eau.
1: Ah merde.
0: L'engrenage des tailles.
1: Okay.
0: L'engrenage des
1: oui.
0: diamètres des trous des chasses d'eau. L'engrenage du style. L'engrenage du niveau d'eau.
1: Ah,
0: l'engrenage
1: ouais.
0: de la réalisation de tout ça pour au final faire comme Aymeric. Et ça m'a coûté une blinde parce que j'ai acheté au départ comme tu voulais, j'ai acheté
1: oui.
0: le truc, t'en achètes une mais ça va pas, donc t'en achètes une deuxième,
1: oui.
0: ensuite tu t'aperçois que ça va pas, et puis là ça commence à fuir de l'autre côté, je t'achète des joints. C'est le bordel, et à un moment tu sais même plus pourquoi t'es dans ces chiottes.
1: Oui mais monsieur le juge, vous avez dit la vérité au moins après.
0: Ah bah ma femme s'en est aperçue, oui.
1: Bah oui, voilà.
0: Et bah elle m'a fait comprendre gentiment qu'il fallait peut-être passer à autre chose, quoi. Aymeric, tu t'es évité des dépenses inutiles. Allez, tu repars non coupable toi aussi de ce tribunal.
2: Merci monsieur le juge.
0: Je t'en prie, on est là pour ça. Et n'oublie pas, quand on sait pas faire un truc, abandonnons dès le début.
2: Et toujours appeler quelqu'un.
0: Aymeric, on te souhaite une belle journée.
2: À vous aussi, merci, à très bientôt.
0: Ciao. C'était le tribunal Manu sur Énergie qui reviendra évidemment la semaine prochaine à la même heure.
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0: jeu de société.
1: Elle est trop bien.
0: Il y a un sondage qui a été réalisé dans plusieurs pays pour déterminer le jeu de société préféré des Européens. D'après vous, le jeu de société préféré des Européens, Lorenza.
1: Ah, j'hésite.
0: Vas-y.
1: Loup-garou ou Uno?
0: Eh ben, c'est pas le loup-garou. C'est le Uno, mais il est ex-aequo avec un autre.
1: Ah.
0: Uno et...
2: Le Scrabble?
0: Le Scrabble, non.
2: Monopoly?
0: Monopoly. Monopoly et Uno restent encore aujourd'hui le jeu de société préféré des Européens.
1: Ça bouge pas, hein?
0: Non. Ben, c'est deux jeux où on peut facilement tricher.
1: C'est vrai.
0: De là à dire que uniquement pour ça, il n'y a qu'un pas que je franchis, tout simplement. J'ai une info de dingue. Sur l'âge moyen des téléspectateurs en France.
3: Ouais.
0: D'après vous, l'âge moyen des téléspectateurs de TF1, c'est combien?
1: L'âge moyen?
0: Ouais, l'âge moyen. Florent?
2: 45 ans.
0: 45 ans pour toi, Lorenza?
1: Je monte à 48.
0: 48 pour toi, Nico?
2: Ah, j'aurais dit plus 40, moi.
0: 58,5.
1: Oh là là!
0: Âge moyen des téléspectateurs. Ah oui. Attendez, c'est pas fini, France 2. D'après vous, l'âge moyen des téléspectateurs de France 2, Lorenza?
1: Un peu plus âgé, je dirais. Allez, 55.
0: Florent?
2: Moi, je dirais 62.
0: C'est 65,3.
1: Waouh!
0: L'âge moyen des téléspectateurs de France 3.
1: Oh là, j'ai peur.
3: Ah bah là, c'est décédé.
0: Effectivement, on n'a pas réussi à connaître leur âge, puisque à chaque fois, ils disaient. Non, non. L'âge moyen des téléspectateurs de France 3, 67,4 ans.
3: Oh là là.
1: Wow, d'accord, ouais. Ok.
0: Ah ouais, ouais. Et,
1: ouais.
0: Et j'ai le plus surprenant.
1: C'est quoi?
0: L'âge moyen des téléspectateurs de Gulli, la chaîne pour les enfants.
1: Ouais. Ah.
0: L'âge moyen des téléspectateurs de Gulli à Florent.
2: Moi, je dis 35.
0: Eh bien, c'est 33,6.
1: Bah, c'est tous les jeunes parents, je pense.
3: Ouais, mais ils regardent pas eux, normalement.
0: Oui, tu regardes pas.
1: Mais,
3: si tu le mets pour tes enfants.
1: Ouais, mais tu te mets devant. Bah, t'accroches vite. Hein. Moi, j'aime bien Gulli.
3: Lorenza, le dimanche matin, avec ses céréales.
2: Laissez-moi tranquille.
1: J'ai 32 ans.
0: T'es dedans, hein, t'es dedans. C'est la nouvelle cible de Gulli, c'est Lorenza.
1: C'est ça.
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0: 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Pour la deuxième fois de la matinée, maintenant le téléphone va sonner. Attention. Tentez votre chance. Ça n'arrive pas qu'aux autres. C'est ce que je dis à chaque fois. Le téléphone sonne quelque part.
1: Allô ?
0: Et ça décroche. Allô, bonjour.
1: Allô ?
0: C'est Élise Dobnas dans l'Ardèche.
6: Oui, c'est bien moi.
0: Élise, quel est le seul animateur radio qui double ton salaire?
6: Manu sur Énergie.
0: Yes. C'est ça, Élise, et c'est gagné.
6: J'y crois pas.
0: Bah, si, tu peux y croire. Bah, si, c'est ce que je disais, tentez votre chance. Vous pouvez y aller.
6: Ah, tout le monde peut y aller, oui.
0: Bah, oui, ça n'arrive pas qu'aux autres. Regarde ce qui t'arrive ce matin, Élise. Ton salaire, on va le doubler. 1741 euros x 2. Ça va faire 3482 euros pour toi.
6: Mais c'est pas possible, c'est super. Vraiment, merci à tous.
0: Eh ben voilà, 3482 euros. Tu es diététicienne à l'hôpital.
6: Tout à fait, c'est à Aubenas.
0: C'est toi qui fais les repas?
6: Non, je suis avec les cuisiniers tous les jours et c'est moi qui leur dis de préparer tel menu pour tous les patients de l'hôpital et tout le secteur.
0: Alors j'ai une question très simple. Pourquoi, pourquoi c'est pas bon?
1: Oh.
6: Eh ben il faut venir chez nous pour
1: mais
6: goûter,
1: oui.
6: Et dire si c'est pas bon ou pas.
1: Moi je vous trouve dur tous, j'adore la bouffe des hôpitaux.
0: T'adores le goût des hôpitaux?
3: Ça fait pas méga envie, hein.
1: Bah, j'avais déjà mangé des lasagnes aux légumes que j'ai plus jamais retrouvées nulle part.
0: Bah, c'est une raison, hein.
3: Tu sais que moi, j'ai été il y a 3 semaines à l'hôpital pour la naissance de mon fils. Les sages-femmes, elles étaient comme des oufs quand je ramenais les chips, hein. Parce qu'effectivement, c'est que la bouffe, c'est pas dingue.
0: Non, mais c'est vrai que
6: Écoutez, venez chez nous et on vous fera un joli plateau, il n'y a pas de souci.
0: Mais non, mais c'est des. Genre, il n'y a pas de sel, il n'y a pas d'épices, il n'y a pas de. Tu vois, c'est vraiment le brocoli, c'est.
6: On fait un super couscous. Il y a une super paella,
1: j'ai envie de manger.
0: Mais c'est pas à l'hôpital.
6: Et on fait une belle quiche aussi. J'ai entendu ce matin vous parler de quiche.
1: Dis donc,
6: très belle quiche.
0: Non, mais attends, excuse-moi.
1: Spécial quiche, il y a quoi en ce moment?
0: Je sais pas. Mais non, mais couscous, paella, il y a un moment. En fait, non, c'est le. Ah!
1: C'est
0: tu es infirmière au Club Med. C'est pas la
6: non,
0: même chose.
6: Non, bien diététicienne.
0: Bon, bah écoute, bravo si vous faites un paella, couscous.
1: Bien joué.
3: C'est stylé. Hein.
0: Alors, ouais. en revanche, petit truc, c'est pas cuit. Ça,
1: bon.
0: Pas évident pour manger des moules. Élise,
6: non, c'est sûr.
0: On te loupe ton salaire. 3482 euros, ça va arriver très vite pour toi.
6: C'est incroyable encore. Je vous remercie. C'est très gentil à tous.
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0: Allez, Lorenza.
1: Pour enrichir son vocabulaire et améliorer ses rimes dans les sons, Eminem passait ses nuits à lire le dictionnaire.
0: C'est marrant, ça.
1: Et il faisait des listes et des listes de mots.
0: Oui.
1: Et à chaque fois, il mettait des autres mots qui riment. Pour exprès, pour vraiment faire travailler son cerveau et faire les meilleurs sons possibles.
0: Fort.
1: Il est très fort.
0: Après, maintenant, tu tapes rime sur Internet et tu les...
1: Ouais, c'est un artiste.
0: ChatGPT.
1: Voilà.
0: Tu les as, quoi, toi, c'est...
1: Bah non, attends, c'est la classe, c'est un artiste.
0: Après,
1: ça se perd, justement.
0: Eminem, franchement, c'est surcoté. Hein. Nico, une info.
2: Le premier site Internet, il existe toujours. Et il s'appelait World Wide Web. Pardon, waouh.
0: World Wide Web.
2: Visiblement, j'ai pas bossé mes cours d'anglais.
0: D'où le 3W.
2: Exactement, il est encore en ligne et il explique ce qu'est Internet.
1: Ah tout
2: simplement.
1: Bon,
0: alors, c'est bon,
1: Moi, j'ai envie d'aller voir.
0: Ouais, moi aussi, forcément. WorldWideWeb.com.
2: Ouais.
0: 4 000 $, il est à vendre.
2: Ah, le site en lui-même.
0: Ah oui.
2: Ah, c'est juste qu'ils ont changé d'adresse, c'est info.cern.ch, parce que ça a été créé au CERN.
0: Ah oui, d'accord,
2: ils l'ont appelé comme ça.
0: Mais est-ce que le site worldwideweb.com est à vendre pour 4 000 $?
2: Ah, d'accord, ça fait un peu beaucoup quand même.
0: Ouais, mais globalement.
1: Après, c'est la classe.
2: Tu veux acheter ça?
0: Bah, franchement, alors c'est cher, mais une fois que t'as ça, tu peux dire ici.
1: J'ai eu le premier. C'est ça.
0: C'est moi, le site du World Wide Web, c'est moi.
2: Tu te la pètes.
1: Bah ouais,
0: franchement, tu peux te
1: faire un conseil.
0: Ah ouais?
2: Allez, 4 000 €.
1: Allez, on l'achète.
0: Vas-y, comment je te rembourse? À propos d'argent, est-ce que vous savez d'où vient l'or? L'or,
3: on connaît tous.
2: Dans la roche, non?
1: Dans les carrières,
0: dans les roches.
1: Les mines, dans les trucs.
0: Eh ben non. L'or qu'on trouve sur Terre ne s'est pas formé sur Terre.
3: Ah bon?
0: J'ai découvert ça hier. L'or vient de l'espace. C'est un truc de fou.
1: Comment c'est possible?
0: J'explique. Même si je comprends pas ce que je vais expliquer.
1: Ok.
0: Lorsque deux étoiles à neutrons entrent en collision, elles provoquent une explosion, ce qui permet la formation d'éléments très lourds comme l'or.
1: Ok.
0: D'accord. L'or vient de l'espace et on ne sait pas trop comment, à un moment, boum, il est arrivé sur Terre. Et voilà.
2: C'est pour ça que c'est méga précieux, quoi.
0: Il ne s'est pas formé sur Terre.
1: Ok. Fort.
0: C'est-à-dire qu'à un moment, qu'on aura pris tout l'or de la Terre, on n'aura plus.
1: Ah ouais?
2: Ah merde.
0: Et ouais.
2: Ah ouais, faut faire gaffe.
1: Va falloir planquer les lingots, hein.
0: Ah ouais, c'est ça.
2: Si seulement on en avait.
0: J'ai l'impression que tu pourrais t'acheter le site worldwide.com, toi.
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0: Et le PSG joue ce soir. Lorenza, elle est à fond. Elle a découvert le foot il n'y a pas longtemps. Elle est au taquet. Il joue contre le Bayern de Munich.
1: Oui.
0: C'est la demi-finale retour. Ils ont un but d'avance.
1: Bah, les paris, on va gagner de toute façon.
0: Combien?
1: Bah, je dis 3-2 pour Paris encore.
0: Ah, d'accord.
1: J'avais dit 3-2.
2: Toujours 3-2.
1: Non, mais parce que là, je le ressens de nouveau comme ça.
0: Ah, d'accord. Parce que tu avais ressenti comme ça la dernière fois.
1: C'était la mi-temps. Il y avait jusqu'à la mi-temps, puis après ils ont...
0: Donc toi, t'as le score de mi-temps, mais après ça s'écroule.
1: Si vous voulez parler, ne m'écoutez pas.
0: C'est un bon résumé de notre émission.
1: C'est ça.
0: C'est les infos à moitié.
1: C'est vraiment ça.
0: Et on va parler de patrons un petit peu bizarres. De patrons un petit peu chelous. Je vous dis que j'avais une liste de témoignages de gens qui ont déjà eu un patron chelou.
1: Ouais.
0: Si vous en avez eu, ou si vous êtes même vous-même un patron un peu bizarre, un peu original, eh ben ça nous intéresse. Vous nous appelez au 0870 42 48. Dans les témoignages, il y a celui que je vous ai sorti tout à l'heure. J'ai déjà surpris mon directeur et mon sous-directeur faire un combat de brosses de toilette dans les WC.
1: C'est ouf.
0: Bah, je trouve ça drôle. C'est un peu l'escrime, mais avec des brosses à toilette.
1: Ouais, ça, c'est un level quand même. Hein,
0: et tu prends, mais tu prends la poubelle. Je dis pas que j'ai déjà fait.
1: Ouais, parce que j'ai l'impression que tu t'y connais super bien.
0: Tu prends le haut de la poubelle, le couvercle de la poubelle en bouclier.
1: Ok.
2: D'accord.
0: Et voilà. C'est un cousin, moi, qui l'a fait.
1: Bien sûr.
0: Voilà. Mon patron de magasin de jouets m'a demandé de mettre les peluches en rayon en ne mettant jamais côte à côte deux animaux qui pourraient se manger dans la vraie vie.
1: C'est un peu mignon.
0: Franchement,
2: c'est mignon.
0: Je pense que ça devait le perturber.
1: Ah oui, c'est trop stylé.
0: Un lion avec un petit. Avec, un petit oiseau. Avec une biche.
1: J'aurais fait exprès, moi. Non, mais juste pour voir sa réaction, tu vois. Foutre un peu le bordel dans
0: la réunion. C'est pas très gentil. Honnêtement, je trouve pas sympa pour la peluche.
1: Non, c'est vrai, c'est pas gentil.
0: Parce que j'imagine. La biche, la peluche biche à côté de la peluche lion, mal à l'aise.
2: Ah, la peau.
1: Bah oui, mais c'est la vie, hein. C'est la loi de la nature.
2: Elle est où l'empathie?
0: En fait, imagine si les peluches se bouffaient vraiment dans les magasins.
2: Oh, quelle horreur. Oh, Toy Story, le truc horrible.
0: C'est quoi? Ça pourrait être une photo très très drôle. Ouais. Ça pourrait être un même très très drôle. Je suis rentré chez King Jouer, regardez ce que j'ai regardé, ce que j'ai vu. Et là, t'as le lion avec une peluche de biche déchiquetée. Pas trop chelou. J'ai entendu mon patron crier dans les toilettes. Quand je lui ai demandé si ça allait, il m'a répondu oui, oui, désolé, je viens de gagner mon niveau à Candy Crush.
1: Pas mal.
0: Quelle est votre histoire avec un patron un petit peu spécial, un petit peu original? Il y a des trucs cool, hein. Et, franchement, Lorenza.
1: Quand j'avais 17 ans, j'ai bossé dans un magasin de chaussures et ma boss, elle avait une photo de son ex et elle lançait des fléchettes dessus.
0: Ouais. Dans
1: donc,
0: son bureau.
1: Ouais, donc il y avait un côté genre fallait pas la faire chier quoi. Genre j'avais pas envie de me fâcher avec elle. Ouais.
0: Après elle se défoulait quoi.
1: Ah mais elle était géniale hein. Elle était ultra cool, ultra chill, mais genre moi j'avais pas envie de finir en photo avec les fléchettes. Quoi.
0: Non, c'était son ex, mais oui. Je pense que justement quand vous arriviez avec des mauvaises nouvelles.
1: Ah ouais,
0: ok, d'accord. laissez-moi seul 2 minutes. Nico, patron bizarre.
2: Ah moi j'ai bossé 2 semaines comme serveur dans un resto et j'ai le patron qui piquait les frites qui sortaient de la cuisine dans les assiettes.
0: C'est pas très sympa.
2: Quand il y en avait trop, il disait hop hop hop hop péage et il prenait.
1: Péage.
0: Putain, hop hop hop péage. La blague de papa. Ouais,
2: exactement.
0: Hop hop hop hop. C'est la douane là.
2: Et parfois je me prenais des réflexions en salle où les gens ils disaient putain elle est pas fournie l'assiette, mais moi tu vois j'étais en frontal avec les gens quoi.
0: Mais il en prenait combien les frites dans l'assiette?
2: Il prenait parfois par petites poignées hein, tu vois.
0: Ah oui, non, ça se fait pas, non, c'est pas.
2: Il estimait qu'il y en avait trop, donc il voulait les bouffer lui, quoi. Et c'est pour ça que j'ai fait que 2 semaines. J'avoue que j'ai pas supporté.
0: Il les prenait avec les mains?
2: Ah ouais, avec les mains. Ouais,
0: ah oui, donc on n'est pas dans un restaurant très.
1: Ah,
0: oui.
2: Ah non, bah, c'est. Je t'ai dit 2 semaines. Hein. 2 semaines, j'ai dit stop, et il m'a pas demandé pourquoi.
1: C'est étonnant.
0: Il avait pas le temps, il avait des foules plein la bouche.

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1: C'est toi, t'es bosseur, toi, t'es pas bosseur.
2: Bah oui, les balances, désolé, mais c'est un peu difficile de faire des choix, quoi.
3: Alors, est-ce
1: qu'on a une balance dans l'équipe? Corentin. Alors, Corentin, qui est avec moi à la réalisation, qui m'aide. C'est lui, il fait des montages aussi.
2: Oui.
1: Il travaille. C'est le premier arrivé le matin en studio, Corentin.
2: Oui, mais.
1: Pour préparer le studio.
2: Prendre des décisions, des fois, c'est difficile. Chez les balances.
1: Attends, excuse-moi, mais il y a deux secondes, c'était pas autre chose. C'était ils bossent
2: non,
1: pas.
2: C'est ils bossent, mais c'est difficile pour eux de prendre des décisions, donc ils ralentissent le groupe.
3: C'est un peu dur.
2: Alors, tout mon respect, Corentin. Peut-être son ascendant prend le dessus et.
4: Tu te rattrapes là. Oui. En fait, tu prends des balles perdues tout à l'heure, j'ai rien demandé, moi.
1: C'est pas très sympa, quand même, de juger les gens sur les skis astro.
2: Bah, t'es poisson, je ferais pas le moelin à ta place.
3: Déjà, en ascendant, il a une émission radio.
1: C'est quoi ton signe?
2: Moi, c'est Gémeaux.
1: Apparemment, les Gémeaux savent pas articuler les phrases.
2: Touché.
1: Merci beaucoup, Manon, de nous avoir appelés.
5: Merci, bonne journée, l'équipe.
1: Belle journée. Lorraine est là aussi. Bonjour, Lorraine.
6: Bonjour, Manu. Bonjour, les Wawins.
1: Lorraine, quelle est ton histoire de patron?
6: Eh ben, moi, ma patronne, elle veut qu'on travaille en chaussettes. C'est devenu une règle pour qu'on se sente bien dans l'entreprise.
1: Mais du coup, si ça devient une règle et qu'on oblige tout le monde à être en chaussettes, bah les gens se sentent pas bien, ceux qui veulent pas être en chaussettes.
6: Ah bah si.
2: Bah si, on est toujours mieux en chaussettes.
6: On est beaucoup mieux connecté avec la Terre, elle dit.
2: Oula.
1: Oula, ouais, elle est partie en...
3: Dans deux semaines, c'est tout le monde à poil.
2: J'adore ta voix, Lorraine.
3: Mais oui, on est connecté quand on est à l'air.
1: Patronne, j'ai fait le dossier de la Socapec. Attends, d'abord, on va aller dire bonjour aux arbres.
2: C'est ouf.
1: Mais le client attend, il est en réunion.
2: Oui, mais
1: le client attendra d'abord. Je dois me mettre plein de feuilles partout.
2: C'est ouf.
1: Vous êtes mieux connecté à la Terre parce que vous êtes en chaussettes. Écoute, vous êtes nombreux dans l'entreprise?
6: On est une vingtaine quand même.
1: Ah oui, quand même.
2: Quand même.
1: C'est 20 personnes en chaussettes. Mais quand il y a des gens qui viennent pour des rendez-vous, par exemple.
2: C'est ouf.
6: Et moi, j'en reçois pas. Donc, pour le coup, je ne peux pas te dire comment mes collègues font.
3: Ah oui, c'est que la boîte va faire faillite dans 3 jours.
2: Ah oui. Il n'y a pas de clients. Ils sont connectés.
1: Ils fabriquent des chaussettes. C'est pour ça. C'est quoi comme boîte? Vous faites quoi?
6: On fait du... On reçoit les clients qui font des travaux, qui veulent faire des vérandas, des pergolas, des petits travaux comme ça d'aménagement.
1: D'accord, mais vous recevez donc des clients, quoi. Il y a des gens qui viennent chez vous.
6: Alors, certains reçoivent des clients, moi je suis plus sur les plans.
1: D'accord.
6: Moi je vois pas les gens, moi je
2: Ah oui, <d'accord. rire>
1: Moi en fait, j'aime bien faire des vérandas pour les gens, mais vraiment les gens pour moi restent des gros cons.
6: Voilà, c'est moi. Je reçois les infos, je fais et je redonne.
1: D'accord,
6: et
1: puis en plus ils sont en chaussures, donc j'aime pas les gens en chaussures.
6: Voilà, moi je suis toute seule en chaussettes dans mon bureau.
2: C'est toi, plaisir.
1: Lorraine, merci beaucoup de nous avoir appelés.
6: Merci à vous aussi.
1: Et belle journée en chaussettes dans ton entreprise.
6: Merci.
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1: Avant ça, c'est parti comme chaque jour. Voici les sondages du matin. En moyenne, 10 000 personnes dans le monde qui savent en faire se retrouvent pourtant chaque année aux urgences pour l'avoir utilisé. Avoir utilisé quoi, Lorenza?
2: Un diabolo.
1: C'est pas un diabolo, c'est pas un jeu comme le diabolo ou des choses pour jongler, par exemple.
2: Ok.
1: Florent, notre producteur.
4: De la cuisine?
1: C'est pas de la cuisine. Nico?
3: C'est du vélo.
1: C'est pas du vélo non plus. C'est pas du sport. Lorenza.
2: C'est artistique?
1: Oui. Oui, on est dans l'art. Nico?
3: C'est un ou une?
1: C'est une. Ah, Florent.
4: Quelqu'un en fait dans l'équipe?
1: Oui. Bah, on est. Nico en fait, très bien.
2: Ah!
1: T'en fais un peu? J'en fais un peu.
4: Ouais, de la guitare.
1: Non, c'était de la flûte. C'est de la guitare. 10 000 personnes qui savent jouer de la guitare se blessent chaque année dans le monde avec une guitare.
3: Ça m'est déjà arrivé, moi.
1: Mais comment?
3: Tu sais, les cordes, t'as jamais eu une corde qui pète? Soit quand t'es en train de changer les cordes et la corde elle pète, ou alors t'es en train de jouer et t'as une corde qui pète, et moi ça m'a déjà lacéré le bras, ou alors c'est venu dans ma gueule.
1: Le bras?
3: Ça m'a déjà fait hyper mal. Bah non, mais c'est les cordes en acier, quoi.
1: Mais quand
3: ça pète, ça fouette, hein.
2: Oh, ça me fait peur.
4: J'avoue que c'est hyper stressant quand tu raccordes une guitare, tu tournes et t'as l'impression que ça peut. Bah, ça
1: à
4: peut
1: tout moment
4: ça,
1: péter.
3: Ah bah voilà, ça peut.
4: Et
3: ça
4: c'est rassurant de savoir que ça peut vraiment arriver.
1: Bon bah t'es pas seul, il y a 10 000 personnes.
3: Merci.
1: Les gens qui travaillent plus de 10 heures par jour ont plus de chances de faire ça. Ils ont plus de chances de faire quoi? Ils ont plus de chances que ça leur arrive, pour être très précis. Aurélie au standard.
2: Tomber malade?
1: C'est pas tomber

0: balade.
1: Un burn-out ?
0: C'est pas un burn-out non plus. Nico ?
2: C'est un truc cool ?
0: Non. Non, c'est pas cool.
3: Ah. C'est leur vie intime ?
0: C'est complètement leur vie intime.
1: D'être célibataire ?
0: C'est plus que ça, Nico.
2: Ils se séparent ?
0: Ils divorcent.
2: Ah ouais.
0: Les gens qui travaillent plus de 10 heures par jour ont plus de chances de divorcer.
2: Ça peut t'arriver aussi quand tu bosses 4 heures par jour pour une émission. Ça,
1: J'osais pas
2: chier à bosser 10 heures par jour, les gars.
1: J'osais pas y aller. Je suis contente que tu
2: l'aies. Je pose ça là.
0: Note à moi-même, arrêtez de faire les sondages sur le divorce, ça fait du mal à Nico. En moyenne, cette chose douloureuse nous arrive 2 fois par an. On est très dans la douleur ce matin. Lorenza.
1: Une piqûre de moustique, mais c'est une grosse piqûre.
0: Non, c'est pas. Il n'y a pas de piqûre, il n'y a pas d'animal. Florent.
3: Une crampe à la langue.
0: Une crampe à la langue.
1: J'ai jamais eu ça de ma vie.
3: Ça m'arrive en moyenne 2 fois par an. C'est super.
0: Ah bon,
3: ça fait super mal.
1: Mais c'est quoi
3: ça,
1: ce bloc ?
2: Dis-moi que t'es pas sportif sans dire que t'es pas sportif. Si même ta langue, elle te lâche.
3: En fait, juste au niveau du cou en dessous, là, ça te. D'un coup, tu fais genre. En direct, t'es en train de.
1: Quoi ?
2: Le muscle. Non, c'est la gorge. C'est le muscle de la gorge.
3: Là, ça fait vraiment en dessous de la langue pour moi. Mais bon, peut-être que c'est.
1: Non, mais.
3: C'est la pire sensation du monde.
2: Trop fragile.
1: J'ai l'impression de vous inventer.
3: Mais tu sais pas l'étirer surtout. T'es là, tu lèves la tête vers le haut, tu sais pas quoi.
1: Mais là,
0: c'est quoi, frère, c'est
2: la ou quoi
0: c'est quoi, la langue est bloquée, elle ne peut plus bouger.
3: C'est sous la langue. Pour moi, c'est la base de la langue. Et là, ça te bloque tout le dessous.
0: C'est bizarre.
1: J'ai
0: jamais entendu parler de ça non plus. Mais tu l'as fait diagnostiquer par un médecin, la crampe de la langue.
2: Peut-être y aller finalement. C'est que je me dis. On n'est pas loin de faire la guerre, on est dans la merde avec Florent, putain.
4: Attendez, je peux pas y aller, j'ai une crampe à la langue.
0: Même pour la radio, c'est compliqué.
1: Ah bah oui.
3: Ah bah oui.
0: Florent, t'as la réponse.
3: Je vais tirer la langue, attendez.
1: J'espère que ça arrivera avant la fin de.
0: Ah ouais, s'il te plaît, attends, dès que t'as une crampe à la langue, tu nous préviens.
3: Avec plaisir.
0: Mais même pendant les pubs, même pendant un titre, on arrête tout et tu nous dis j'ai une crampe à la langue. Non, vraiment, c'est incroyable. Faut vraiment qu'on entende le son de la crampe de langue.
1: C'était pas ça la réponse.
0: Non, c'était pas ça. En moyenne, cette chose douloureuse nous arrive 2 fois par an. C'était cogner un orteil contre quelque chose.
1: Ah oui, effectivement.
2: Ah, ça fait mal.
0: Ouais. Ça, ouais, mais enfin, c'est moins douloureux qu'une crampe à la langue.
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0: improbable. On continue avec vous au 0 870 42 48. Il y a Gaëtan qui est là. Bonjour Gaëtan.
1: Salut Manu, salut les Wawa.
0: Bienvenue sur Énergie Gaëtan. T'as connu un patron ou une patronne un peu bizarre?
1: Ouais, moi c'était mon patron. En fait, il refusait de toucher les poignées de porte. Donc il attendait que quelqu'un passe. Ou alors il utilisait sa cravate comme gant.
0: Alors,
2: tu fais un peu ça toi, non?
0: C'est exactement
3: ouais, toi,
0: ce que j'ai dit.
2: Ton pull,
3: t-shirt.
0: Alors, pendant une période de l'année, de globalement début novembre jusqu'à fin mars, je suis comme ça.
2: La gastro?
0: C'est la gastro. Je me considère comme psycho-gastro. Je veux pas l'avoir.
2: T'es hypochondriaque.
0: Je veux pas avoir la gastro.
3: Okay.
0: Je n'aime pas ça, ça me plaît pas.
2: C'est un kiff pour personne.
3: C'est
2: pour
3: faire la grippe, qu'est-ce qu'il y a avec la gastro?
0: Mais non, parce que tu vomis.
3: Oui.
0: C'est ça que j'aime pas.
3: Oui, okay.
0: Et puis, en fait, c'est pas tellement le fait de vomir, ça c'est court. C'est le avant, c'est le après, c'est le pendant. Rien ne va dans la gastro. Il n'y a pas une seconde de bien dans la gastro.
3: Bah, je crois que je préfère la gastro à la grippe.
0: Ah!
3: Ah oui, la grippe, ça te couche, tu peux rien faire du tout.
2: Appelez-nous, quelle est votre maladie préf?
3: C'est lunaire.
0: Non mais, je suis d'accord. J'aime pas, je veux pas.
3: Ça te fait une petite purge, ça, c'est bon, ton corps il repart après de plus belle. Enfin,
0: non,
3: c'est
0: non,
3: bon,
0: non, quoi. Non, non. Alors excuse-moi, mais la vraie en plus,
3: oui.
0: Ça m'est déjà arrivé une fois, et ben je suis tombé dans les pommes
3: Ouais.
0: Ah ouais. J'ai vomi et derrière, je fais oh là là, et boum, ben, je me suis réveillé en plus, et résultat d'après, qu'est-ce que j'ai fait? J'ai été faire une radio parce que je m'étais fait mal au nez. Mais c'est vrai.
2: Wow.
0: C'est l'histoire, c'est pour ça que j'aime pas.
2: Ah, pas de bol.
0: Mais sans déconner, je vomis aux toilettes.
2: L'enchaînement, il est drôle.
0: Je me relève, je sens que ça tourne, je tombe par terre, je me relève, j'avais mal au nez, je m'étais fait mal au nez, j'avais vraiment mal, je suis allé faire une radio.
3: Dinguerie. Oui, tu dis
2: ça ne s'arrêtera jamais.
3: Non.
0: Bah, franchement, c'était compliqué.
3: Non, mais du coup, je comprends mieux. Enfin, ça va.
2: T'as le droit d'utiliser ton pull pour ouvrir les portes.
3: Fais-toi plaisir, on t'ouvrira les portes si tu veux.
0: Merci de m'avoir écouté. Et je te souhaite une belle journée, Gaëtan.
1: Très belle journée à vous aussi.
0: Ciao, Mila est là. Bonjour, Mila.
4: Bonjour, Manu.
0: Qu'est-ce que t'as connu comme patron un petit peu étrange?
4: Moi, j'ai notre patronne qui parlait à ses plantes et du coup, elle leur demandait leur avis avant de prendre des décisions pour l'entreprise. Et moi, je l'entendais depuis mon bureau.
0: Mais elle parlait.
2: C'est dur, ça.
0: Elle disait quoi aux plantes?
4: Ah, bah, elle leur posait des questions.
0: Oh,
4: est-ce que je dois l'embaucher? Qu'est-ce qu'on doit faire aujourd'hui?
2: T'imagines, t'es viré à cause d'un ficus? Putain, c'est chaud, quoi.
0: Le comité d'entreprise, tu sais. La réunion. Bon, alors, la parole est à Bernard, le cactus. Mais les plantes, elles lui répondaient?
4: Non, bah, j'entendais pas les plantes, en tout cas.
0: Oui, mais du coup, comment elle savait, là? Comment elle connaissait la réponse des plantes? Tu lui as pas demandé?
4: Oh, bah, ça doit être un délire spirituel entre une plante et un humain, hein.
2: Elle sentait le whisky ou pas, ta patronne? Ce qui est un délire, hein.
4: Ouais, avant chaque réunion du matin, elle parlait à ses plantes.
0: Oh. Wow. Non, mais après, c'est pas. Non, en soi, c'est pas méchant.
3: Bah non, chacun son délire. Peut-être c'est pour elle arriver à plus se concentrer et prendre des vraies décisions, tu vois.
0: Oui, mais si t'annonces à quelqu'un qu'il est viré parce que le ficus, effectivement, lui a dit que c'était pas une bonne personne, ça devient compliqué.
3: Il fallait demander à l'hortensia, qu'est-ce que tu veux que je te dise?
0: Quelle plante? Elle avait des plantes par rapport au poste ou non? Tu sais pas trop les plantes?
4: Non, je me rappelle plus des plantes, mais elle en avait 3, je crois. Dispersée dans son bureau et en fonction, elle parlait à chacune.
0: Putain. Et la boîte va comment? Bah, elle a fermé.
4: Ouais, moi j'ai préféré quitter. Hein.
0: Oui, mais. Bien sûr qu'être dirigé par une plante, c'est compliqué.
3: C'est vrai,
0: ouais.
3: C'est chaud.
0: Merci beaucoup, Bila, de nous avoir appelé.
4: Bonne journée.
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0: Vous pouvez aussi nous envoyer des messages vocaux, je vous le rappelle, sur l'application Manu sur Énergie. À tout moment, quand vous en avez envie, vous nous envoyez un message vocal. Ça peut être pour réagir à ce qu'on dit dans l'émission, ça peut être pour partager quelque chose pendant la journée, ça peut être pour ce que vous voulez.
3: C'est gratuit en plus.
0: Bah évidemment que c'est gratuit.
3: Bah oui, mais non, mais je précise, parce que des fois les gens ils peuvent penser que.
0: C'est-à-dire quoi, que pour nous envoyer un message, on va faire payer?
3: Bah oui.
0: Mais qui fait ça, Lorenza?
3: Bah, des gens mauvais. Mais nous ne sommes pas des gens mauvais.
0: Non, nous ne sommes pas des gens mauvais. Mais qui sont ces gens mauvais? Comment on les amène? Qui fait payer pour envoyer un message? Alors évidemment que c'est gratuit. Et en plus, il y a des cadeaux sur l'application Manu sur Énergie. 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Alors, on est des gens mauvais?
3: Non.
0: Alors, c'est que non. Allez, on s'écoute quelques messages que vous nous envoyez, parce que oui, vous pouvez nous envoyer des messages vocaux sur l'application Manu sur Énergie.
7: Salut à tous. Vraie question de désaccord dans le couple. À quel moment vous jetez vos chaussettes? Quand il y a presque un trou, quand il y a un petit trou, vous attendez qu'il y ait vraiment un gros trou?
3: C'est marrant.
0: C'est une bonne question.
3: La jauge.
0: C'est à quel moment vous vous dites, je vais jeter cette chaussette?
2: Bah, des petits trous.
0: Nico, petit trou?
2: Ah bah oui.
0: Un tout petit trou, tu jettes?
2: Un tout petit, ouais, parce que tu te dis que quand tu mets le pied dedans, quand tu l'enlèves, il peut y avoir un gros trou après.
0: Oui, mais tu peux se faire très rapidement. Du coup, tu la jettes, t'auras gagné une journée.
2: Ouais, moi je jette au début, ouais.
0: Non mais je dis, si t'as la gros trou à la fin de la journée, t'auras gagné une journée.
3: Ouais.
0: Tu vois?
2: Ah!
0: Parce que t'as eu le petit trou.
2: Ouais, mais très désagréable d'avoir un gros trou, de savoir qu'il y a un gros trou dans ta chaussure, tu vois.
0: Oh
2: non. Ah non, vous en foutez, vous?
0: Il y a un côté rigolo à la fin de la journée quand t'enlèves ta chaussure, oui, et tu dis, oh,
3: tu vois le petit...
0: Exactement.
3: Ouais, ouais.
0: Et le gros pouce, il est passé à travers.
2: C'est ludique, d'accord. Okay.
3: Non, mais après, je les jette aussi à ce moment-là, mais j'avoue que j'ai un peu un affect avec les chaussettes. Genre, je m'y attache, quoi. Genre, je sais pas pourquoi.
0: Mais j'aime pas jeter les chaussettes.
3: Et j'aime
0: plus.
3: Pas, ça, me fait, ça ouais, m'embête. Ouais.
0: Et parfois, je sais que je dois la jeter, je les mets, et je les jette pas, je les pose.
3: Ouais.
2: Ah ouais,
3: oui. Oui, oui, oui.
0: Je les pose, j'ai besoin d'un temps de réflexion.
2: Ouais. Surtout que souvent, il n'y en a qu'une seule des deux qui a un problème, tu vois, qui a un
3: mais
2: trou, donc tu dis
3: embêtant.
2: C'est pas cool pour l'autre.
0: Ben oui, et du coup, j'ai envie de racheter une autre chaussette identique pour pouvoir la mettre et dire, bah voilà, toi, tu t'en vas.
3: Moi, c'est pour ça que j'ai des dépareillés en vrai.
2: Mais on vend pas, ouais, des chaussettes par un, quoi.
0: Ben Lorenza, effectivement, elle est tout le temps en chaussettes dépareillées à cause de ça. Hein.
3: Bah,
0: c'est ça. Florent, les chaussettes?
5: Bah, moi, je jette si le gros doigt de pied passe à travers le trou.
0: Oui.
5: C'est-à-dire une mitaine, un peu, quoi, en gros. Et puis après, ça dépend. Parce que si le trou est au-dessus du petit doigt de pied, c'est pas très gênant.
0: Non, c'est ça. C'est dépend où est le trou.
3: Oui, c'est ça.
0: Voilà.
3: Bah, j'aurais jamais cru qu'on parlerait autre.
0: Mais honnêtement, on peut encore continuer pendant un quart d'heure.
5: Hein. Ça, plus, visiblement.
3: Le pire, c'est que ça m'intéresse.
2: Si, parce que si le trou, il est au talon.
5: Exactement.
3: Ah non, ça va pas.
0: Alors, le trou au talon, c'est désagréable.
3: Ça me dérange.
2: Mais pas le gros doigt de pied?
0: Non, le trou au talon, tu colles à la semelle et tu sens la
3: semelle. C'est chiant, ça frotte.
0: Le doigt de pied, tu t'en rends pas tellement compte.
2: Mais non. N'importe quel. Ouais, mais si t'enlèves tes chaussures en soirée, tu vois, et que tu étais en chaussette, il y a un petit trou.
0: Mais pourquoi tu vas enlever tes chaussures en soirée?
3: Mais parce que souvent, moi, chez moi, personne ne rentre s'il enlève pas ses chaussures.
0: Bah, je rentre en soirée chez toi.
3: Triste.
2: Me dis pas que t'as les chaussons d'invité.
3: Pas encore, mais j'y réfléchis.
0: Non, mais là, dans votre nouvelle coloc, on peut pas rentrer en chaussures.
3: Mais à l'entrée, on enlève ses chaussures sur le côté et puis on vagabonde dans l'appart, tu vois.
0: N'importe qui rentre, c'est en chaussures. Genre les parents de quelqu'un qui viennent, on enlève les chaussures.
3: Mais déjà, j'aimerais bien que la personne me dise, est-ce que je dois enlever mes chaussures? Et je dis, bah ouais, on préfère, mais bon, après, c'est comme tu veux, tu vois. Et là, comme ça, la personne se sent un peu mal, elle se dit.
0: T'as genre... vraiment pris le ton d'une vieille. Hein.
3: Oui.
0: Oui, on préfère, tu sais, c'est pour le petit. Je suis désolé, je dois aller le chercher à la crèche. Ah vraiment, c'est. Enfin, ouais, on préfère si ça te dérange pas, excuse-moi, je dois descendre à la boîte aux lettres. Est-ce que j'ai toutes mes clés au cas où la porte se referme? Et bon, on a parlé des chaussettes pendant.
3: Oui.
0: Trop longtemps. Effectivement, pas trop. On en parlera plus tard.
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0: Et ce qui arrive tout de suite, c'est des consoles de jeux. Parce qu'on a deux Nintendo Switch 2 à vous offrir maintenant. Nous allons jouer ce matin au jeu des 3 As. Il faut 3 As pour jouer à ce jeu. Benoît et Naomi sont les deux premiers. Bonjour à vous les deux.
10: Bonjour. Salut Manu.
0: Bienvenue à tous les deux. Naomi, Benoît, vous êtes les deux premiers As. Il faut un troisième As. Ce sera aujourd'hui Lorenza.
3: Allez, je vais tout donner parce que je sais à quel point c'est un très beau cadeau.
10: Allez Lorenza.
0: Deux Nintendo Switch.
3: Je sais, ma coloc elle en rêve. Moi j'y connais pas grand chose, mais elle arrête pas de m'en parler, donc je sais à quel point.
0: Alors tu ne vas pas la gagner, hein.
3: Non, mais je sais.
0: Non, mais je te vois t'emporter là. Mais... C'est pour Benoît et Naomi.
3: Je sais, mais je vais tout donner pour eux.
0: C'est beau. Vous y jouez en équipe, parce que c'est vraiment un jeu d'équipe. Les règles sont les suivantes. Je vais vous poser la même question à tous les trois. Si vous me donnez tous les trois la bonne réponse, eh ben c'est gagné. Mais s'il y en a un qui se trompe, eh ben c'est perdu. Benoît, Naomi, Lorenza.
3: Ouais.
0: Attention, vous n'entendez pas les réponses des autres. Lorenza va sortir hors du studio. Naomi, je vais te mettre en antenne. On va rester avec Benoît et je vais commencer par lui poser la question. Benoît, voici la question du jour. C'est un vrai ou faux? Le mot paparazzi signifie parasite en italien.
10: Signifie quoi, pardon?
0: Parasite en italien.
10: Faux, je pense que c'est faux.
0: Tu penses que c'est faux, Benoît, c'est ta réponse, je la garde. Je vais récupérer Naomi au téléphone et je vais lui poser la même question. Naomi, c'est un vrai ou faux aujourd'hui?
11: Ok.
0: Le mot paparazzi signifie parasite en italien. Vrai ou faux?
11: Je dirais faux.
0: C'est faux. C'est ta réponse, on la garde. Je récupère Benoît. Je vous annonce tous les deux que tout va bien jusqu'à maintenant. Vous avez donné la même réponse.
10: Cool.
11: Ok, cool.
0: Ça veut pas dire que c'est la bonne, mais au moins vous avez donné la même. On va faire revenir maintenant Lorenza. Elle revient, je vais lui poser la même question. Si elle donne la même réponse que vous et si c'est la bonne, c'est gagné. Benoît et Naomi ont donné la même réponse.
3: Ok.
0: Voici la question du jour. Le mot paparazzi,
3: ouais,
0: signifie parasite en italien. Est-ce vrai ou est-ce faux?
3: Bah, je pense pas du tout. Même si, effectivement, c'est un peu des parasites pour les rostas. Mais...
0: les rostas.
2: Ça balance.
0: Ça balance sec sur les paparazzi. Elle n'a pas peur de dire les choses.
3: Dénonce.
0: Elle dit bien oui. Fort les vérités qui font trembler les puissants.
3: Oh, j'espère que c'est faux.
0: Tu dis que c'est faux?
3: Ouais.
0: Benoît et Naomi ont aussi dit que c'était faux.
3: Ah, ok, on est dans le même bateau.
0: Ce bateau va-t-il couler ou va-t-il arriver à bon port?
3: Oh là.
0: Est-ce le bateau de Christophe Colomb qui découvre l'Amérique ou est-ce le Titanic qui coule, qui coule, qui coule? Naomi, Benoît, Lorenza, voici la bonne réponse. Le mot paparazzi en italien ne signifie pas parasite.
3: Yeah, ouais. Ça veut dire quoi?
5: Trop cool.
0: Alors, le mot paparazzi, ça provient d'un film qui s'appelle La Dolce Vita.
3: Ah.
0: Et dans ce film, le héros est souvent accompagné d'un jeune photographe. Et ce photographe s'appelle Paparazzo.
3: Ah, ok, donc c'est cool de lui, quoi.
0: Paparazzi, c'est le pluriel de paparazzo.
3: Okay.
0: Et voilà, ça vient du nom d'un mec dans un film.
3: C'est incroyable.
0: Eh ben voilà.
3: Ok, trop bien.
10: Eh ben merci les filles, hein. Merci Lorenza. Bah,
3: merci à vous aussi.
0: Elle est toute... Naomi, j'ai l'impression qu'elle est contente.
3: Ah, trop bien.
11: Non, mais c'est mon rêve, je l'ai voulu, mais j'avais pas l'argent.
0: Eh ben, t'as pas besoin de l'argent pour l'avoir parce qu'on te l'offre ce matin. Benoît, Naomi vont partir chacun avec une Nintendo Switch 2. Bravo à tous les deux.
10: Merci beaucoup, trop bien.
0: Ah, c'est une belle journée qui démarre. On vous embrasse tous les deux.
12: Bonjour, c'est Angèle. Je viens de remarquer un truc, Angèle. Vous savez que si on enlève le G, le E, le L et encore un E et qu'on garde le A et le N, alors après ça, on rajoute un M et puis un U, et ben ça fait Manu. Voilà.
0: C'est incroyable.
3: Ouais. C'est
0: j'avais
3: fou.
0: Jamais regardé, mais non,
2: c'est
0: mais
2: fou.
0: Faites-le chez vous, hein. Là, vous avez tout boulot, arrêtez tout, prenez les lettres, ouais. Angèle, Manu, vous allez voir, vous réécoutez ce qu'elle a dit et c'est.
2: C'est vrai, c'est vrai.
0: Putain, il y a un truc entre nous, quoi.
2: Visiblement.
0: C'est visiblement non.
3: Non.
0: Oups. Il sait nous mettre aussi dans un bon mood. Voici le jeu de Florent, comme chaque jour, le jeu de Florent, notre producteur. Et il y a Marion qui est là. Bonjour Marion.
13: Salut Manu, salut les wouah.
0: Sois la bienvenue parmi nous, Marion. Attention, on est comme toi. On va découvrir le jeu du jour de Florent, notre producteur. Tous les jours, un petit jeu pour se détendre, pour être bien, pour être tranquille.
5: Je pense que vous n'allez pas le voir venir celui-là. En fait, j'ai trouvé un restaurant à Liège qui s'appelle Le Gaufrier. Vous pouvez me dire, ça c'est classique.
3: Ouais.
5: C'est,
0: bah, Le Gaufrier, les gaufres, voilà. Belges, quoi, oui.
5: Exactement. Sauf que je me suis rendu compte que Gaufrier, c'est aussi le nom d'une position. Du Kama Sutra.
3: Ah bon?
5: Exactement.
0: Alors, est-ce qu'on peut vous demander quelle est cette position?
5: Alors, je vous avoue que j'ai pas regardé, mais
0: ah.
5: Ça m'a inspiré un jeu qui est le nom. Je vous donne des noms et vous me dites si c'est un nom de restaurant ou un nom de position du Kama Sutra.
0: Oui, mais moi je suis perturbé.
5: Eh bien, allez-y.
3: Ah, parce que t'as envie de voir la position du Kama Sutra.
0: Bah, exactement,
3: ouais.
0: Position du gaufrier. Ah, bah, je l'ai. C'est dans le magazine Marie-Claire, sur internet. Là. Alors, la position du gaufrier est assez simple. L'homme est allongé.
3: Oui, ouais.
0: Vraiment allongé sur le dos. Et la femme est allongée sur lui, sur le ventre, comme ça. Et la femme enlace le cou de l'homme. Et l'homme a ses mains sur les hanches de la femme.
2: Ah oui, voilà. Comme serré, quoi.
5: Comme les deux plaques d'un gaufrier.
3: C'est un peu un missionnaire inversé, quoi.
0: C'est un missionnaire inversé.
13: Bien, ouais.
0: Bah, c'est,
3: ouais,
0: c'est
3: merci, pareil. Marion.
0: D'ailleurs, si vous prenez un gaufrier, là, pareil.
3: Oui.
0: Et que vous le retournez.
3: Vous pouvez le tourner, c'est la même chose.
0: C'est un missionnaire.
3: Oui, c'est vrai. C'est génial.
0: Voilà. Quel est le jeu, pardon?
5: Alors, je vous donne un nom. Vous me dites si c'est un nom de restaurant ou de Kama Sutra.
0: Ou de position du Kama Sutra.
5: Position du Kama Sutra.
0: Ah, pas mal.
5: On commence par Marion.
0: Allez.
5: Le gosier sec.
3: Waouh!
13: Wow. Ils en donnent des noms quand même. Je dirais restaurant.
5: Oui, c'est un restaurant à Villandry.
3: Wow, wow.
5: Restaurant à Villandry en Indre-et-Loire.
0: Eh bien, on les salue, bien évidemment.
5: Manu.
0: Oui.
5: Le pilori.
0: Oh, le pilori, ça fait. Je vais dire Kama Sutra.
5: Et non, c'est un restaurant à Nantes, place du pilori.
0: Ah!
2: On est déçus.
3: Ouais,
0: je suis presque déçu.
5: Eh ouais. Attention, Nico.
0: Ouais.
5: L'union du crabe.
2: Ah, Kama Sutra, ça.
5: Kama Sutra. En effet, l'homme est allongé sur le lit et sa partenaire le chevauche de dos.
0: Ah, d'accord.
3: Mais c'est aussi une position de cow-boy, un peu, ça.
0: Oui, oui, tout mais à fait. Cow-boy inversé.
3: Oui, c'est vrai.
0: Parce que si t'es dans cette position-là, tu vois pas ce qui se passe devant toi.
3: Bien sûr.
0: On est plus sur un cow-boy cascadeur, on va dire.
3: C'est vrai.
5: Tout à fait.
0: Bien
5: Lorenza.
0: Sûr.
3: Oui.
5: Le trou du diable.
3: Ah. Bah. Ah non, je sais! C'est un resto, non? C'est un, une acti... enfin, c'est,
5: ouais, c'est un restaurant au Canada.
3: Ok.
0: Le trou du diable?
5: Exactement.
0: On y mange quoi? On n'a pas envie de savoir.
5: Alors, c'est à Marion de jouer.
0: J'ai l'impression que vous ne renseignez pas beaucoup sur les choses.
5: Je vais pas me taper le menu de tous les restaurants non plus.
0: Bon, comme vous voulez. Je suis un peu déçu.
5: Ouais. Marion.
0: Attendez, le trou du diable, Canada, je vais vous donner le menu, moi. Vas-y, continue, pardon.
5: Marion, le président vigoureux.
13: À la position, pour être celle.
5: Position du Kama Sutra, tout à fait. Alors, c'est un peu plus technique, celle-là.
3: Ah.
5: La fille a les pieds posés au bord du lit, assise sur une chaise invisible, le dos tourné à son partenaire qui se positionne derrière elle en la soutenant par les fesses.
0: Excuse-moi, j'ai débandé.
3: Ben non, mais c'est juste un la position de la chaise, sauf que l'homme, c'est la chaise, quoi.
5: Ouais, bon, faut une notice pour la faire, celle-là, c'est, c'est technique, hein.
0: Sachez que aujourd'hui, ce mercredi, le trou du diable est ouvert entre 15h et 22h.
5: Ah,
3: top.
0: Ok, voilà. C'est à Shawinigan, au Québec.
5: Oui, tout à fait.
0: Bien sûr.
2: Et c'est un pub, hein, c'est ça?
0: Et c'est, alors, c'est un pub restaurant. Il est noté, oui, c'est plutôt un pub, effectivement.
2: Ouais.
0: 4,4 sur 5. C'est une très bonne note.
3: Ok. Voilà.
0: Il y a des photos des voyageurs qui nous montrent quand même les plats de ce restaurant. Il y a le classique, frites avec steak, petite sauce et salade.
5: Mm-hmm.
0: Ils aiment beaucoup la viande. Il y a des bières, évidemment. Ah, il y a des sandwichs avec frites. On est vrai. Oh, un restaurant genre un peu profiterole. On est.
3: Ah, c'est
0: sur
3: du level, hein.
0: On est sur de la qualité. 393 avis pour une note globale de 4,4 sur le trou du diable, le restaurant au Québec.
3: Je t'avoue que je préfère connaître les descriptions des positions que le menu. Là, ça me fait un peu chier.
0: Il en reste
5: Manu.
0: Oui.
5: La chaloupe.
0: Ah, la chaloupe, c'est un restaurant.
5: C'est un restaurant, tout à fait. Oula. Sur l'île d'Oléron, spécialisé évidemment dans les fruits de mer.
0: J'ai une petite anecdote sur Oléron. C'est là-bas, c'est à l'île d'Oléron que j'ai fait ma classe de mer. Quand j'étais à l'école. Oui, en effet, nous étions en CM2, il me semble, et nous avions été à l'île d'Oléron.
3: Bon souvenir?
0: Très bon souvenir, et je revois encore de temps en temps des camarades de classe de cette époque-là.
3: Et vous vous rappelez les petites folies de l'île d'Oléron?
0: Et on se rappelle de là-bas, il y a parfois des gens même qui envoient des photos de l'endroit quand ils sont là-bas en vacances.
2: D'accord.
5: À l'avenir, ne me coupez pas pour des souvenirs comme ça qui sont pas forcément si intéressants.
0: Je préfère couper avec mes souvenirs que votre jeu qui vraiment ne sert à rien.
5: Ah bah, c'est la dernière proposition qui est pour Nico.
0: Allez.
2: Vas-y.
5: Le bretzel amoureux.
2: Ah, dis-moi que c'est une position.
5: C'est complètement une position.
3: C'est pas vrai?
5: Si, si, si.
3: C'est génial!
5: Alors, les deux amants doivent se tenir face à face, à genoux. Chacun va lever la même jambe, droite ou gauche.
0: C'est super dur!
5: Attends, j'ai pas fini. Pour que les deux s'emboîtent. Et ça donne la forme d'un bretzel qui est amoureux.
3: C'est génial!
0: Mais je suis pas souple, impossible de faire ça. Hein.
3: Bah, si, mais il faut tester.
5: À partir de là, tu fais aucune position du Kama Sutra.
0: Bah, c'est bien mon problème. Ah, si, ça sèche-cheveux. Eh non, mais il était très bien.
3: C'était
5: très
3: bien.
5: Non,
0: parce que, je vais dire un truc, on a appris beaucoup de choses sur les positions du Kama Sutra,
3: sur
0: les restaurants, sur les menus. Je vous ai raconté cette anecdote incroyable de l'île d'Oléron.
5: Exactement.
0: Bien évidemment. Et puis Marion était avec nous et elle a pas raccroché, donc on a réussi à la tenir avec nous. Ça, c'est bien. Marion, je vais t'offrir le mug Manu sur Énergie.
13: Ah, merci beaucoup, Manu. Depuis le temps que je t'écoute.
0: Ah.
13: Ah ouais.
3: Et oui.
13: J'ai 34 ans, ça fait 20 ans, Manu, je t'écoute.
3: Bim! Bam!
5: Je suis dans la gueule, ça.
3: T'es heureux, là.
0: Ça veut dire que
13: je sais, ça met un coup de vieux quand même, mais bon.
3: Non.
0: T'as vécu plus de la moitié de ta vie avec moi, Marion.
13: Exactement.
0: C'est
13: quand même.
0: Faut couper le cordon à un moment.
3: Ah bah non, faut que le reste.
13: Les bonnes choses ont une fin, mais là, pour le coup, non.
3: C'est bien
0: rattrapé.
3: J'ai
0: eu peur. Cette expression ne veut absolument rien dire. Je vous dis un truc. Les bonnes choses ont une fin, mais pas là.
3: Je l'adore.
13: Il y a des choses qu'il ne faut pas arrêter.
0: Il n'y a pas de mal à se faire du bien, Marion.
13: Exactement.
0: Et tombe à la cruche à l'eau qu'à la fin elle se casse.
3: Oula.
0: J'ai plus d'expression.
3: Bah non.
0: On t'embrasse, Marion, et je vais te rajouter le t-shirt Manu sur Énergie aussi.
13: Merci beaucoup, Manu. Merci beaucoup.
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0: Et on parle entre personnes âgées. Vous êtes à l'âge où vous faites quoi? Depuis tout à l'heure, on en parle. Je suis à l'âge où je commence à mettre les mains dans le dos pour marcher. Je suis à l'âge où quand je me lève, je dis « Oh la vache !» Je suis à l'âge où je prends une tisane le soir. Bonne nuit pour pouvoir être sûr de bien dormir la nuit.
3: Ça, c'est chaud, ça.
0: Je suis à l'âge où il y en a plein. On peut en faire des listes et des listes et des listes. 0-870-42-48. On vous prend au téléphone. Il y a Céline pour démarrer. Bonjour Céline.
14: Salut Manu, salut les ouin-ouin.
0: Bienvenue sur Énergie. Céline, tu es à l'âge où quoi, toi?
14: Eh bien, moi, je suis à l'âge où je demande très souvent à mon fils, c'est qui, lui, devant les nouvelles célébrités?
0: Ah, par exemple, qui?
14: Par exemple, Michou, par exemple, les influenceuses, Juju Fit 4, ce genre de trucs.
0: Oh, Juju Fit 4, elle commence à... Ça commence à être depuis un petit bout de temps, quoi. C'est un peu comme Thibaut Inchel, quoi.
14: Mais il y en a des. Oui, mais voilà, je suis à l'âge où.
0: Tu es à l'âge où t'as déconnecté de ça, quoi.
14: Tout à fait.
0: Après, il y en a pas mal que je connais pas non plus, hein.
3: Ouais, ah,
0: mais bon, parce que c'est. Le truc, c'est que les influenceurs, c'est des trucs. Après, ça devient des trucs de niche.
3: Oui,
0: tu vois, il y a des gens, ils sont fans d'influenceurs de cuisine, fans d'influenceurs de sport, des trucs comme ça. Mais si tu t'y intéresses pas, tu les connais pas. Tu vois, c'est moins large que.
14: Eh oui.
0: Que Gilles Boulot, par exemple.
3: Oh là là. Oh la ref.
0: Bah, je suis à l'âge.
3: Ou je cite Gilles Boulot comme ref. Ouais.
0: Merci beaucoup, Céline, de nous avoir appelé. Je suis à l'âge où, Florent, notre producteur.
5: Bah, je suis à l'âge où j'envisage d'acheter un pilulier.
3: Oh.
0: Non.
5: Si.
0: C'est pour le truc pour mettre des médicaments dedans. Ouais,
3: avec les jours de la semaine. Oh là là.
0: Mais t'as pas besoin de prendre tant de médicaments que
5: non,
0: ça.
5: Non, même pas, j'en ai qu'un par jour. Enfin, deux fois, mais en fait, je trouve que c'est hyper pratique parce que sinon, je mets la boîte de mon médicament dans mon sac à dos, sauf que la boîte, elle est défoncée. Là, je me dis, pratique. Il y a le, est-ce que je l'ai bien pris le matin, machin.
0: Alors, si tu veux en prendre une, tu prendrais une petite taille, une moyenne taille ou une grande taille?
5: Eh ben, c'est le problème, c'est que j'arrive pas à trouver un truc petit. Là, tu vois, c'est que des grands pilulés. Moi, je veux un petit truc un peu petit, quoi. Deux compartiments, c'est nickel.
0: Ah ouais, mais deux compartiments, non. On va prendre une boîte de Tic Tac.
5: Bah voilà, c'est ça.
3: Il existe des piluliers personnalisables.
0: Comment tu sais?
2: Enfin, elle vient de nous balancer ce truc-là comme ça.
0: C'est quoi ce truc-là?
2: On peut poser sur la table, sachez-le. On peut personnaliser les piluliers.
0: T'es en train de regarder sur Internet, c'est ça?
3: Oui.
0: Mais qu'est-ce que t'as tapé, pilulier?
3: Oui. Attends, ça m'intéresse, hein. Pilulier stylé.
2: Et il y en a. Un pilulier joli.
3: Et il y en a vraiment en bambou gravé où tu peux mettre ton nom et tout. Il y en a avec des petites licornes.
2: Il y a un business du pilulier
3: qui est fou.
0: Mais quel beau cadeau à faire à papy, ça.
3: On sait quoi offrir à Flo pour son anniversaire.
0: Merci beaucoup pour ces.
3: Avec plaisir.
0: Pour ces idées cadeaux. Hein. Bah, Noël arrive bientôt. Hein. Patrice est avec nous. Bonjour Patrice.
15: Salut toute l'équipe.
0: Patrice, tu es à l'âge ou quoi?
15: Je suis à l'âge où je me fais mal au dos en éternuant.
3: Oh là, ça c'est chaud ça.
2: Ah, ton corps te dit merde. Ouais.
15: C'est ça, ça craque.
0: C'est, ah oui, là c'est.
3: Il faut voir un ostéo là.
0: C'est chaud. Oui, c'est difficile.
15: J'ai pris l'abonnement.
0: Ah, et tu veux voir un ostéo régulièrement?
15: Ouais, 2-3 fois par an minimum.
0: Ah ouais,
2: c'est qu'il est pas très bon alors.
0: Mais moi, je suis à l'âge où je me dis qu'aller voir le kiné une fois toutes les deux semaines, c'est très bien pour mon corps.
3: Sérieux? Oui.
0: Ouais.
2: C'est beaucoup. Hein.
0: Mais je vous rappelle que j'avais eu
2: une névralgie
0: cervico-brachiale.
3: Oui.
2: C'est ça.
0: Et ben l'ostéo et le kiné m'ont remis en place et je me suis dit mais si je viens plus régulièrement,
3: peut-être que
0: ça peut entretenir, tu vois.
2: Ah, mieux vaut prévenir que guérir.
0: C'est exactement ce que disent les vieux.
3: Ouais.
0: Et je rajouterai l'importance et la santé. Voilà. Merci beaucoup Patrice de nous avoir appelé. Je suis à l'âge où, allez on continue, Nico.
2: Moi je suis à l'âge où je mets de la crème de jour.
3: Ça me choque pas.
2: Le matin, maintenant, j'ai ma petite crème de jour.
3: C'est très bien.
2: Parce que je vois mon visage qui fatigue un petit peu, tu vois. Quand on me prend en photo, je me dis, je suis plus le même qu'il y a 5 ou 10 ans, quoi.
0: Est-ce que c'est pas trop tard?
3: Non, c'est jamais trop tard.
2: Déjà.
0: Une fois que tu t'aperçois, tu vois.
3: C'est sympa.
0: Non, pas pour toi.
2: Je suis pas d'accord. Okay.
0: Non.
2: Est-ce que c'est un peu direct?
3: Est-ce que t'es pas vraiment genre? Non, mais... C'est fou pour toi.
2: Est-ce que c'est pas peine perdue, mec?
0: Est-ce que le fait de se dire, je mets de la crème une fois que j'ai vu que j'avais des soucis, c'est pas trop tard? C'est
3: non,
0: pour ça.
3: Ah, vraiment,
2: j'aurais dû faire comme toi, mieux vaut prévenir que guérir.
3: Il faut hydrater sa peau. Quoi qu'il.
0: D'accord. Merci beaucoup de ces conseils.
3: Oui.
0: Florence est avec nous. Bonjour Florence.
16: Manu, coucou les ouais.
0: Alors Florence, t'es à l'âge ou quoi toi?
16: Où j'ai acheté un purificateur d'air.
2: Ah, je l'ai, ouais.
0: Pardon, tu es à l'âge où t'as un purificateur d'air?
16: Ouais.
0: Chez toi, dans ta maison?
16: Oui.
3: Ok.
0: Oh, je savais pas que.
2: Je sais pas si ça marche, mais je trouve ça cool d'en avoir un, quoi.
0: Mais
2: j'ai l'impression que l'air, il est mieux.
0: Mais c'est quoi exactement? C'est une machine?
2: C'est une petite machine, ouais, avec un filtre.
3: Et elle fait un peu de brume, non?
0: Non, ça c'est un brumisateur, ça.
3: Ah oui.
2: Ouais. Non, ça c'est le diffuseur d'huile essentielle.
3: Ah oui, c'est pas la même chose.
0: Mais dis-moi, t'es à l'âge où tu connais un peu tous les trucs comme ça, toi.
2: Peut-être. Ouais. Peut-être que j'aime bien naturer les couverts.
0: Merci de nous avoir appelé, Florence.
16: Merci.
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0: C'est le moment, comme chaque jour, des bonnes nouvelles, parce que dans le monde, il n'y a pas que des mauvaises nouvelles, il y a aussi des belles histoires. Il y a des bonnes nouvelles et on vous le prouve tous les matins, tous ensemble. C'est parti, on démarre avec Lorenza.
3: Marcel Lebrun, c'est vraiment un gars bien.
0: Ça, ça rime. Ça pourrait être des paroles d'une chanson. Marcel Lebrun, c'est vraiment un gars bien. Ou le début d'un film.
3: C'est vrai.
0: Tu sais quoi, un peu. Marcel Lebrun, c'est vraiment un gars bien.
3: Amélie Poulain.
0: On est dans Amélie Poulain. Marcel Lebrun, il a une famille incroyable. Venez, je vais vous présenter sa famille. Lui, c'est Nicolas, le fils de Marcel Lebrun.
3: C'est vrai.
0: Il est paysagiste. Elle, c'est Nathalie, l'ex de Nicolas. Ils sont restés ensemble car ils travaillent dans la même boîte. Marcel Lebrun est un petit peu tendu là-dessus. Marcel Lebrun est vraiment un gars bien.
3: Oui.
0: Ouais, bon, bref.
3: C'est un entrepreneur canadien qui est devenu millionnaire et il a décidé d'utiliser cet argent pour un projet incroyable. En gros, il a créé un village de 100 petites maisons autonomes pour les sans-abri. Et le projet propose aussi du soutien, du travail et une communauté. Donc c'est un peu l'histoire d'un film aussi, en
2: c'est
3: vrai.
2: C'est vraiment un gars bien.
3: Ouais.
0: Marcel Leroy, c'est un gars bien.
2: Ouais.
0: Puis il pèse dans le game, hein, Marcel Leroy.
3: Oui.
0: Lui, c'est Marcel. Il a beaucoup de thunes. Il a décidé de faire un truc incroyable. C'est génial comme histoire.
3: Non, mais il est incroyable.
0: Nico, une bonne nouvelle.
2: Moi, j'ai le secret d'un couple heureux.
0: Oula.
2: D'après les chercheurs, la clé, c'est de se coucher enlacé et de rester comme ça toute la nuit.
0: Donc la clé du succès et du bonheur en couple, c'est d'avoir des fourmis pendant toute la nuit.
3: Ouais, c'est ça.
2: Ah bah écoute, moi je le fais, j'ai pas de fourmis moi. Oh là, et ça va la célibatante.
18: On est mieux toute seule.
0: Non mais être enlacé au début, ok, mais à un moment.
2: Ah moi j'aime bien moi. Et je me réveille la nuit, j'ai putain, on est encore enlacé et effectivement j'ai pas de fourmis. C'est peut-être l'amour.
3: La respiration dans l'oreille, la chaleur.
0: Parfois c'est... la laine, ou c'est quelques heures de sommeil.
3: Tu peux pas bouger.
0: Le ronflement. Le ronflement.
3: La flemme.
2: Ouais.
3: T'as pas envie de réveiller l'autre.
0: T'es sûr qu'elle est pas morte?
2: On va oublier ma bonne nouvelle.
0: écoute, si
3: non,
0: ça rend,
3: nouvelle,
0: si ça rend des couples heureux de rester enlacés toute la vie, mais moi je sais qu'au bout d'un moment j'ai.
2: D'accord.
0: J'ai besoin de mon petit confort en fait.
2: Ah ouais.
0: Bon. J'ai un nouveau service que je trouve génial et je vais vous en parler. C'est un nouveau service qui met en relation des couples avec des inconnus désirés de s'inviter à leur mariage. Je vous explique. L'idée, c'est que les couples puissent combler les places laissées vacantes par les annulations de dernière minute.
3: Ok.
0: Tu fais ton mariage, t'as ton mariage, et un jour avant, t'as quelqu'un qui dit bah, « je pourrais pas venir ». Mais tout est déjà organisé.
3: Ouais.
0: Toute la bouffe, tout ça, les places, etc. sont déjà là. Donc plutôt que de laisser une place vacante, ils proposent à des inconnus de profiter tranquillement de la soirée et de manger et de boire gratos.
2: C'est tout bénef.
3: Mais non, mais j'aurais trop peur qu'il y ait un coup de foudre, imagine. Mon futur mec, il voit une meuf qui est assise, genre qui est l'inconnu, et bim, coup de foudre.
2: Si tu te maries et que t'as peur que ton mec ait un coup de foudre avec un inconnu, c'est que le mariage va pas tenir longtemps. Je parle en connaissance de cause en rapport au divorce que je suis en train de faire en ce moment.
0: C'est vrai que si t'as peur qu'il te trompe dès le mariage,
2: c'est complexe.
0: Ça va être difficile.
3: C'est vrai.
0: Ça va, sinon toi?
3: Ouais, top, hein. C'est bâtard, je suis là. Ouais.
2: T'as pas envie de dormir enlacé avec quelqu'un, non?
3: Non, non. Pas pour le moment.
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0: Et Alexandra Lamy, elle est dans un film qui sort aujourd'hui au cinéma et j'ai envie d'aller le voir.
3: C'est quoi?
0: Ça s'appelle Pour le plaisir.
3: Mmh.
0: Et
3: okay.
0: En fait, c'est l'histoire du couple qu'a créé le Womanizer.
3: Oh, incroyable!
0: J'ai
3: donc
0: vu...
3: c'est basé d'une histoire vraie?
0: Ouais, c'est inspiré d'une histoire vraie. Et c'est. J'ai vu la bande-annonce. C'est un couple. Ils sont ensemble depuis genre 20 ans. Et.
3: Ils veulent un peu pimenter.
0: D'un coup, elle lui avoue, j'ai jamais eu d'orgasme.
3: Oh.
0: Et le mec, il est ingénieur. Il fait, c'est pas possible. Donc il va voir un médecin, machin, tout ça. Enfin, ils discutent. Il commence à s'intéresser vraiment à ça, à l'orgasme féminin, etc. Et il est ingénieur. Donc il commence à fabriquer des choses. Et elle teste.
3: C'est ouf!
0: Et ils ont créé le Womanizer.
3: Franchement, c'est génial.
0: Mais
3: ça va trop bien en vrai.
0: J'ai envie d'aller voir le film. Ambre est avec nous. Bonjour Ambre.
21: Bonjour Manu, bonjour Yvan.
0: Bienvenue sur Énergie. Mais on est très bien,
3: Ambre. C'est bien.
0: On est bien, on est heureux ce matin, on est content depuis 6 heures. On est un peu triste parce qu'on va devoir y aller. Oui, oui, toutes les choses ont une fin, mais on viendra demain.
3: Oui.
0: Alors, on sera là dès 6 heures. Et toi, comment tu vas?
21: Mais ça va très bien. Là, je vais en cours pour 10h30.
0: Oula.
21: Donc, tout va bien.
0: T'es en cours de quoi?
21: En zytologie. Ça vous dit quelque chose?
3: En quoi?
0: La zytologie?
21: Oui.
0: Ah, c'est la mythologie, un peu différente.
3: Je connais pas du tout.
0: C'est quoi la zytologie?
21: C'est comme la biérologie. En gros, c'est l'onologie pour la bière. On apprend le marketing, l'histoire de la bière, enfin tout ça.
0: Ah, c'est précis.
21: La dégustation.
3: C'est intéressant de fou.
0: Mais t'apprends à la fabriquer?
21: Oui, on apprend aussi à la fabriquer. Mais surtout à la déguster, à faire des accords, mes bières et tout ça.
3: Surtout à la boire.
5: Bon, ça, il y avait un autre nom, mais il m'a appelé la zytologie.
0: Excuse-moi, je savais pas, mais j'ai fait 2 ans de zytologie, moi, disons. T'es diplômé. Et tu veux faire quoi après?
21: J'aimerais bien ouvrir ou une brasserie ou une cave en Dordogne.
0: Ah d'accord,
3: ok. Cool.
0: T'es là-dedans, c'est ta passion et tu étudies ta passion en fait.
21: Exact, c'est vraiment ma passion, j'adore.
0: Je sais pas s'il y a un verre spécial pour boire de la bière, mais je vais t'offrir le mug Manu sur Énergie.
21: Génial, merci beaucoup.
0: Tu pourras boire de la bière dedans ou boire du café. Je vous rappelle qu'évidemment, l'alcool est à consommer avec modération.
5: Oui.
0: Et on a appris un mot aussi, la zytologie.
3: C'est génial.
0: On t'embrasse, merci beaucoup de nous avoir appelés.
21: Merci, bisous.
0: Gros bisous, 9h57, on s'en va et on sera le retour demain. Demain c'est jeudi, c'est le dernier jour de la semaine.
3: Ah, ouais.
0: Attends, préparez-vous parce que la semaine prochaine, le dernier jour de la semaine, ce sera mercredi.
3: Non, mais c'est fou ça.
0: Mais quel beau mois de mai on a. Et on sera content de vous retrouver demain à partir de 6h. Purple Disco Machine avec Hypnotize tout de suite parce que chaque jour, on se quitte avec un titre qui nous donne le sourire et qui nous envoie dans un bon mood. Passez une belle journée, à demain sur Énergie.
1: À demain.

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0: C'est Louis, on est de retour après une semaine de vacances. Soyez les bienvenus parmi nous, 6h04. C'est parti pour 4 heures de radio, plus ou moins contrôlée, plus ou moins approximative. C'est nous, je suis pas seul évidemment, Lorenza est là
1: aussi.
0: Ouais,
1: je suis contente d'être là.
0: Il y a Nico qui est de retour.
2: Salut les potos.
0: Nouveau papa, Nico.
2: Yes.
0: On va écouter Miley Cyrus avec Dream As One. Avant ça, excusez-moi, je règle la clim.
1: Ah oui, c'est vrai.
0: On est de retour.
1: Je me suis dit, tiens, il l'a pas allumé, c'est un nouveau Manu.
0: Là, j'ai allumé juste à l'arrache à l'instant et elle est à fond là.
1: Oui.
0: Donc il faut savoir qu'il y a quelqu'un, apparemment, c'était Maria Carré avant nous, qui a été mise sous glaçon. c'est pas la folie. Je la réglerai tout à l'heure. On est de retour de vacances. Si vous avez envie d'être avec nous, vous nous appelez au 0870 42 48 comme chaque matin. On va écouter Miley Cyrus sur aussi le Dr Yaro. Les sondages du matin, c'est dans 5 minutes. Apparemment, comme on en parlait il y a une petite dizaine de minutes, tout le monde n'a pas passé les mêmes vacances. Moi, j'ai passé d'excellentes vacances.
1: Je vous en parlerai
0: un peu plus tard. Tout à l'heure, vous avez peut-être vu ma vidéo sur les réseaux sociaux.
1: Bien sûr que je l'ai vu.
2: Évidemment.
0: Sur le compte Manu officiel. J'ai fait mon vlog.
1: J'ai fait mon premier
0: vlog.
2: Il était bien fait, ouais.
0: Je suis parrain.
1: Ouais.
0: Ça y est.
2: Je suis parrain.
1: Bravo, félicitations.
0: Parrain d'un girafon.
1: Oui.
0: C'est pas incroyable comme histoire. Ouais,
2: tu devais être ému.
0: C'est plus que. Mais je vous raconterai ça l'histoire tout à l'heure. J'ai passé vraiment des bonnes vacances. Apparemment, Nico, c'était plus compliqué puisque Nico est papa depuis maintenant. Il a quel âge de bébé? On compte les jours au début, non?
1: Ouais.
2: Ah ouais, alors moi je compte pas trop les jours. Je sais que c'était mercredi 15. Voilà. Là, on est le lundi 27. Vous faites le calcul.
0: Ah d'accord, ok. Tu comptes pas les jours.
2: Non. Il a quasiment 2 semaines, quoi. Bientôt 2 semaines.
0: Voilà. D'accord, très bien. C'est le petit Archibald.
1: Oui.
2: Exactement.
0: On est tous d'accord pour dire que c'est un nom tellement classe.
2: C'est assez stylé, ouais.
0: Oh, Archibald.
2: Plus les jours passent, plus je suis fier de l'appeler, tu vois. Et je le dis à tout le monde, parfois il y a des gens dans la rue, tu vois, je l'ai transporté en poussette comme ça, il y a des gens dans la rue, ils me disent c'est un garçon ou c'est une fille. Je dis garçon, Archibald.
0: Est-ce que tu commences à l'appeler Archie?
2: Ah bah évidemment, évidemment.
1: C'est obligé,
0: Archie, viens là, il peut pas encore.
2: Non, il bouge pas trop. Non.
0: Il dort la nuit?
2: Écoute, il dort, il est hyper bien réglé, donc c'est cool, franchement, il dort, il mange, il est calme et tout, ça va, c'est bien, mais c'est vrai qu'il est réglé toutes les 2-3 heures, il y a un biberon. Bon. Donc ça épuise un peu, mais c'est normal, c'est le concept du bébé. Mais c'est vrai que j'ai mes deux enfants aussi qui sont là en plus, et ma belle-fille. Donc ça fait 4 enfants à la maison.
0: Est-ce qu'ils l'aiment bien, les enfants?
2: Ah, il l'adore, mais justement, ils sont tout le temps autour du berceau et tout, donc faut quand même faire gaffe, tu vois, parce qu'il l'adore, mais version enfant, tu vois, vouloir le toucher, lui mettre le doigt dans le nez, le truc.
0: Ouais. Tu veux faire des expériences,
1: ouais, c'est ça.
2: Exactement, bien donc faut qu'on fasse gaffe, mais c'est vrai que comme ils ont tous des âges un peu différents, ils sont pas tous réglés au même moment, quoi. Donc quand on arrive à faire une sieste, ouais, c'est vrai que tout le monde nous dit c'est le bordel, mais ça fait de la vie à la maison.
1: Tu vas t'écrouler.
2: Donc pour l'instant, je suis là, je suis content.
0: Et puis avec tous les enfants, l'enfant de ta copine, donc il y a un moment, il va falloir forcément passer au minivan, quoi.
2: Ah bah c'est vrai que là pour l'instant on bouge à pied, on fait tout à pied pour l'instant. Et tu vois, hier je les ai emmenés au parc, mais c'est vrai que moi, ma copine est restée à la maison avec le bébé, quoi. J'ai emmené les 3 autres au parc.
0: C'est un joyeux bordel.
1: Ah ouais.
0: Lorenza, tes vacances?
1: Moi c'était l'emménagement officiel dans mon nouveau chez moi, donc
0: nouvelle coloc.
1: Le temps de tout ranger, de se mettre à l'aise et tout, et beaucoup de fêtes en fait, improvisées.
0: Déjà?
1: Ah oui,
2: bizarrement.
1: Pas dans le nouvel appart, mais beaucoup de fêtes en général, je sais pas. J'avais envie cette semaine, donc, apparemment.
0: Pas de repos, on va dire, pendant ces vacances.
1: Un petit peu, mais plus de fêtes que de repos. Ça fait pas de mal, hein.
0: Les fêtes, non, ça fait pas de mal. Non. Alexandra est avec nous. Bonjour, Alexandra.
3: Bonjour, Manu. Salut, les Wawang.
0: Bienvenue sur Énergie, Alexandra. On est le retour de vacances. T'étais en vacances, toi aussi, ou pas du tout?
3: Ah non, j'ai pas cette chance. Pas pour le moment, bientôt.
0: Ah, c'est quand tes prochaines vacances?
3: Ah, ça sera début juin.
0: Début juin.
1: Ah, c'est bientôt.
0: Oui, voilà. Oui. C'est dans. Ah non, c'est pas bientôt, désolé.
1: Mais
3: oui.
0: Tu fais quoi comme boulot, Alexandra?
3: Je suis ambulancière.
0: C'est stylé.
1: La classe, ouais.
0: C'est vrai, c'est stylé, ambulancière. Genre, tu vas des fois, t'as les urgences et tout, tu mets le pimpon?
3: Oui, on a.
1: Oh là là.
0: C'est bien le pimpon.
1: Ah, à côté, on se sent.
0: Je me rends pas compte, est-ce que c'est quand même pas incroyable quand tu mets le pimpon et que tout le monde s'écarte? T'as pas l'impression d'être le maître de l'univers?
3: Ah, si, il y a un petit côté comme ça, un petit côté adrénaline, un petit côté sympa, ouais. J'avoue.
0: Et tu fais des appels de phare et tout en plus, t'as tout ce qui s'allume dans tous les sens?
3: Quand c'est vraiment urgent, oui.
1: D'accord. Poussez-vous!
3: Moi, je suis là.
0: Alexandra, je vais t'offrir le mug Manu sur Énergie pour te remercier de nous avoir appelé ce matin. Et puis je t'offre le t-shirt Manu sur Énergie aussi.
3: Merci beaucoup, c'est gentil.
0: Tu sais quoi, je me dis parfois qu'on pourrait offrir des t-shirts par exemple à partir d'ambulance. T'as l'ambulance qui passe et à chaque fois que les gens s'écartent pour les remercier,
1: il les jette.
0: Tu leur envoies un t-shirt Manu sur Énergie.
1: C'est sympa. C'est pas mal.
0: Je lance l'idée. C'est un peu comme le Tour de France, tu sais.
2: Oui. Bah, carrément.
0: Mais exactement. Au lieu d'avoir un Bob Ricard ou un Bob Cochonou, t'envoies un t-shirt Manu sur Énergie. Alexandra, je vais t'offrir le mug Manu sur Énergie, le t-shirt Manu sur Énergie et je t'embrasse et merci beaucoup de nous avoir appelé ce matin.
3: Merci à vous. Bonne reprise.
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0: profession la plus sexy aux yeux de 13% des hommes. D'après vous, quelle est cette profession? Nico, avocate? Ce n'est pas avocate. Lorenza?
1: Ah, hôtesse de l'air.
0: Ce n'est pas hôtesse de l'air non plus, Florent, notre producteur.
2: Institutrice?
0: C'est pas institutrice. Aurélio Standard?
3: Esthéticienne?
0: Non.
1: Il y a un uniforme?
0: Il n'y a pas d'uniforme du tout.
1: Ok.
0: Non. Nico, la dame du self. La dame du self, c'est précis.
2: Non.
0: C'est pas ça, c'est pas cantinière, c'est pas serveuse.
2: Ah.
0: C'est la profession la plus sexy aux yeux de 13% des hommes, Nico.
4: On en croise tous les jours ou pas, nous?
0: Non, alors le nous est important.
2: Ah.
0: Le nous, oui.
2: Mais,
0: ah bon? Mais pas tout le monde du tout.
2: Ça en rapport avec notre travail, du coup?
0: Complètement, parce que c'est animatrice radio.
1: Ah bon?
2: Ah.
0: C'est la profession la plus sexy pour 13% des hommes.
4: Bah souvent, il y a une jolie voix, quoi. Donc on aime bien, on imagine, quand on voit pas le visage de la personne,
1: ah ouais,
4: tu vois, on se dit
1: comprends.
4: Que... Tu vois?
1: Ouais, mais maintenant...
0: Lorenza me fait de la panique. Ah, je comprends, on voit pas. Ah, c'est parce qu'on voit pas, non. Mais pas du tout.
4: En plus, c'est la physique de radio.
0: Il y a les réseaux sociaux aujourd'hui, maintenant.
1: Oui, voilà. Mais non, il y a les réseaux, c'est vrai.
0: Non, mais ouais, il y a peut-être le fantasme. Le fantasme,
1: oui, je pense. Le micro, c'est comme animatrice télé ou météo, je pense. C'est un peu... Ça vous fait kiffer, ça?
0: Météo,
2: jugement.
1: Non, mais non, je sais pas, c'est une question.
0: Animatrice météo?
1: Oui, non.
0: Non, pas spécialement.
1: Ok,
0: non.
1: Bon. Bah,
4: ouais, on n'a jamais pris trop de plaisir, tu vois.
0: Je me suis jamais mis à poil sur mon canapé en regardant Evelyne Delia, pour être très honnête. Voilà. Deuxième sondage. 75% des gens n'ont aucun problème à faire ça, mais seulement quand ils sont en vacances. Qu'est-ce que c'est, Florent?
2: Porter une chemise à fleurs?
0: C'est pas ça, Nico.
4: Prendre l'apéro le midi et le soir?
0: Non plus, Lorenza. Non.
1: Lire?
0: Non. Nico,
4: c'est lié à la bouffe?
0: C'est pas lié à la bouffe du tout.
4: Non.
1: C'est quelque chose qu'on dit?
0: Pas vraiment. Enfin oui, mais c'est pas quelque chose. 75% des gens n'ont aucun problème à faire ça, seulement quand ils sont en vacances. Je vais vous donner la réponse. C'est parler à des inconnus.
1: Bah parce que t'as l'impression que tout le monde est sympa.
0: C'est vrai. T'as
1: c'est vrai.
0: Ça.
1: T'es en vacances, tout le monde est cool, tout le monde sourit, tout le monde est friendly.
0: Est-ce que ça vous est pas arrivé déjà de devenir très pote très rapidement avec des gens en vacances et vous vous dites on se revoit ensuite quand on revient.
1: Et on se revoit jamais.
0: Ah non mais si.
1: Ah.
0: Un mois après, ou deux mois après, tu les revois.
4: Ah bon.
0: Et c'est pas du tout
1: c'est
0: le même délire.
1: C'est pas la même personne, oui.
0: Du tout.
1: C'est vrai.
0: Et au bout d'une demi-heure, tout le monde est gêné en fait. Et... c'est marrant, c'est pas du tout comme quand on est à la plage en fait.
1: Ah mais non, pas du tout.
0: Là, on sait plus trop quoi se dire. C'est gênant. 16% des gens achèteraient cet objet d'occasion. Qu'est-ce qu'ils achèteraient d'occasion, Nico?
4: Un matelas.
0: C'est pas un matelas.
1: C'est dans la chambre à coucher?
0: Non, c'est pas dans la chambre à coucher, c'est dans une pièce en particulier.
2: Une cuvette des toilettes?
0: C'est... Non.
4: Oh.
0: D'occasion, c'est chaud. Ouais. Nico?
4: Ça rentre dans la poche?
0: Non. Non, non.
1: Un évier?
0: Non, mais alors c'est plus petit que ça quand même. Hein. On peut le mettre dans la poche, mais ça déborde. Si, pour être précis.
2: Un sous-vêtement?
0: C'est pas un sous-vêtement, ça ne se met pas.
4: Ça se branche?
0: Ça se branche. C'est une brosse à dents électrique.
2: Oh non!
0: 16% des gens achèteraient une brosse à dents électrique. Bah attends, tu changes la brosse à dents sur une brosse à dents électrique?
4: Ouais, la tête, ouais.
0: Bah oui,
4: mais bon, elle a déjà vibré pour quelqu'un d'autre. Donc tu vois, je suis pas. Ça me mettrait mal à l'aise.
0: Je veux pas savoir où tu mets ta brosse à dents électrique. Ça m'intéresse pas.
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0: Le monde a beaucoup de mauvaises nouvelles.
1: Oui.
0: Le monde va mal. Globalement, ça part un peu en couille dans tous les sens.
1: Oui, c'est vrai.
0: Mais il y a toujours de l'espoir. Il y a toujours une lueur d'espoir. Il y a eu d'autres périodes dans le monde où ça partait en sucette.
1: Ouais.
0: Et on est là. Et on s'est retrouvés. Et on y est arrivé. Il y a toujours de l'espoir.
1: Qu'est-ce qu'il y a? Tu vas nous rassurer comment?
0: Je vais vous raconter une histoire.
1: Ah.
0: En Finlande, il y a plusieurs pilotes de l'armée de l'air qui ont été sanctionnés après avoir dessiné des zizi dans le ciel lors d'un vol d'entraînement.
4: Waouh, les champions!
1: C'est des potes à toi, ça.
0: C'est pas dingue?
4: C'est génial.
1: Mais c'est fou.
0: Vol d'entraînement, ils se disent, on va dessiner des zizi dans le ciel.
4: Fort.
1: Mais je comprends pas le problème. Pourquoi ça, être sanctionné? C'est rigolo.
0: Ben, ça a pas fait rire l'état-major qui a ouvert une enquête.
1: Oh,
0: alors,
1: ouais, oui,
0: alors, le truc, c'est une enquête pourquoi? Qu'est-ce que tu.
1: Oui.
4: Bah, tu risques quoi, ouais?
0: Bah, oh, bah, je pense que. Bah, disons que c'est pas vraiment leur. Je pense que c'est pas leur job, quoi, de dessiner des zizi dans le ciel. Mais.
1: Il faut savoir s'amuser un peu.
4: Bah, attends, je suis désolé, ils y sont tous allés. C'est une cohésion d'équipe. Hein,
1: voilà.
4: À un moment donné, il faut être précis.
0: Mais c'est un séminaire.
1: Mais bien sûr.
0: C'est,
1: oui.
0: Oui, c'est du team building.
1: Oui.
0: Voilà. Et là, c'est de la beat building. Mais, mais c'est ça.
1: Mais c'est ça la vie qu'on
0: bien
1: veut.
0: Bien sûr. On les soutient. Et puis, moi, j'ai une pensée aussi pour les gens au sol, quoi, qui
1: mais
0: regardent.
1: Qui regardent.
0: Qui regardent et qui disent. Ouais. Mais qu'est-ce qu'il est en train de.
1: Mais c'est un zizi.
0: Bien là, il a fait une couille. Il en a fait deux.
1: C'est fou.
0: Bravo à ces pilotes de l'air finlandais. On peut faire un petit tour du studio. Allez, qu'est-ce que vous avez envie de partager avec nous ce matin, Lorenza?
1: Bah, j'en ai parlé avec des potes et je voulais vous le dire aussi. Je suis jamais allée dans un club de striptease. Bon, ça, j'avoue que je balance ça.
0: Voilà. Oui, c'est vrai que c'est bizarre de balancer ça comme ça.
4: Ça vient de nulle part.
1: Non, mais parce que j'aimerais bien y aller une fois.
0: Ah.
1: Et, mais si je vais aux États-Unis, je pense.
0: Pour aller à un club de striptease?
1: Oui, parce que les gens sont plus libérés et ils ont une autre vision du club de striptease et genre, c'est plus ouvert. Genre, les femmes sont là aussi, il y a de la danse, t'as des billets, tu peux lancer. Enfin...
0: Pour quelqu'un qui est jamais allé dans un club de striptease, tu connais beaucoup.
1: Mais parce que j'ai envie d'y aller une fois.
0: Les billets que tu peux lancer, je suis pas sûr. Hein, c'est pas,
4: bah non,
0: c'est pas la
4: c'est dans
0: foraine.
4: Hein. C'est dans les films. Hein.
1: Non, non, je vous promets que c'est vrai. Enfin, moi, j'ai des potes qui l'ont fait.
0: Mais tu lances des billets?
1: Bah, tu peux lancer des billets, ouais, sur une meuf qui danse sur toi, quoi.
4: Non, je le rattrape, moi.
0: Ah d'accord, ok.
1: Mais c'est bien vu. Genre, il n'y a pas ce truc bizarre comme ici, peut-être, il peut y avoir en Europe ou en France.
0: Alors, tu vois, mais moi, dans les films, j'ai l'impression que quand il y a un club de striptease, c'est le gros brigand, le gros chef des brigands.
1: Voilà.
4: Ouais, ils discutent souvent.
0: Ouais. C'est là où ils font les réunions.
1: C'est ça.
4: Ils discutent et je ne sais pas pourquoi il y a un cul devant.
0: Voilà. Ou alors, c'est un mec qui est vraiment très, très déprimé. Il est là avec son verre, avec une nana qui fait un striptease.
1: Mais voilà.
0: C'est
1: ça. Mais moi, je veux casser cette image-là et je veux aller une fois aux États-Unis dans un vrai club comme ça pour voir ce que c'est. Bah, vous avez pas des endroits comme ça, enfin je sais pas.
0: Où on veut aller?
1: Bah oui.
0: Où on n'est jamais allé?
1: Bah oui.
0: Off.
4: Moi c'est. Ouais.
0: Non mais le club de striptease, je suis jamais allé, c'est pas un but dans ma vie quoi, mais.
1: Non mais ça peut être rigolo d'y aller une fois.
4: Oui. Si on reste dans les clubs, club libertin, vous avez fait ou pas?
1: On est...
0: Jamais.
1: Non mais.
4: Moi je me suis toujours dit, alors pas en couple, j'avoue, parce que pas en couple, mais avec quelqu'un d'autre pour voir.
0: Mais
4: tu vois?
0: Mais je pense dans les clubs libertins, tu vas pas pour voir. Hein.
1: Si, je pense que tu peux y rester sans.
0: Je crois
1: sans
0: pas.
1: Faire.
4: C'est sûr. T'es pas spectateur.
0: Mais non, imagine tout le monde fait ça. V'là le club libertin quoi.
4: Ah ouais, la tristesse.
0: En fait, ça devient un club de bridge hein, le truc. Hein.
4: T'arrives avec ton Monopoly.
0: Avec un goûter.
1: Il y a juste de la musique un peu sexy derrière et tout.
0: Non, non. Je pense que t'y vas pas pour regarder.
1: Bah, ouais. Moi, j'ai aussi des potes qui sont assez libérés là-dessus. Et,
0: ah bon,
1: moi aussi. Et j'ai une pote, elle m'a dit, moi j'y vais au début, j'allais juste boire mon petit verre et juste pour voir un peu comment ça se passait l'ambiance.
4: Moi, j'ai des potes qui ont déjà croisé des gens qui connaissaient dans des clubs.
1: Ah non.
4: Sans savoir que c'est oh putain, on travaille pas dans la même société. Bah si. J'ai vu ça.
0: Et mais ils ont fait des trucs ensemble?
4: Non, ils ont rien fait ensemble, mais c'est vrai que tu te vois le lundi au boulot, puis tu te dis, tiens, c'était toi.
0: C'est, oui, c'est spécial quand même.
4: Voilà, là, t'as un t-shirt, mais t'en avais pas un samedi, quoi.
0: Non, c'est spécial
1: c'est
0: parce
1: rigolo,
0: que ça rapproche. Quand tu vois quelqu'un nu, tu vois, c'est plus la même relation après.
1: Non.
4: Ah non, non, non. Bah, ça peut sortir en réunion, quoi. Hey, petit zizi, tais-toi. Tu vois?
0: Ah, bah, je crois que j'irais plus peut-être dans un club de striptease aux États-Unis avec Lorenza que dans le club libertin.
1: Oui, mais je pense que c'est plus rigolo.
0: Et puis, il y a la pression. Il y a la pression dans le club libertin. C'est waouh, qu'est-ce que. Non, parce que si t'es nul.
4: Oui, c'est ce qu'on disait tout à l'heure. Non, tu ramènes ton Monopoly.
0: Oui, à ce moment-là, tu dis non, mais là, je sais. Oh là là, non.
4: Allez,
1: on s'en fout. Il est mal à t'en parler, Manu.
0: Non, non. Ou alors, on met un masque et on sait pas que c'est moi. Quel est l'endroit où vous aimeriez vraiment aller une fois dans votre vie? Appelez-nous 0800 70 42 48. Ça peut être un bon sujet. Vous êtes jamais allé là, mais vous rêvez d'y aller. 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
0: On est de retour de vacances après une bonne petite semaine à n'avoir pas foutu grand chose, sauf pour Nico qui est papa depuis maintenant 10 jours et qui.
4: Ouais, bon, c'est chargé.
0: Bah, qui bosse quoi. Enfin, voilà.
1: Bah, qui a une grande famille là. Hein.
0: Bah, alors, en tout, ces deux enfants, plus l'enfant de sa copine, plus le nouveau, ça nous fait 4 enfants quand même.
4: Ah, quand on réserve au resto, on est 6.
1: Ah, une table complète, waouh.
4: Bah, une table de 6 quoi.
0: Non, mais ils vous refusent pas parfois les places, il y a trop d'enfants?
4: Non, parce qu'on dit pas. Tu vois, on l'a fait une fois, on n'a pas dit qu'il y avait des enfants.
0: Ah, parce que je peux dire que quand t'es restaurateur et qu'on te dit une table pour 6, tu dis, ça va être bon ça. Et ensuite, tu vois 4 enfants arriver. arriver, c'est ah, c'est pas le même chiffre d'affaires.
1: Mais c'est autre chose. C'est vrai, on peut refuser parce qu'il y a trop d'enfants. Genre le.
4: Bah, désolé, c'est pas très moral, je crois, mais.
1: Non, oui, c'est ça.
0: Non, tu peux. Non, je pense pas
1: tu
0: que
1: dis
0: tu
1: désolé,
0: refuses.
1: On est complet.
0: Tu. Non. Tu refuses pas, mais quand tu raccroches, tu dis fais chier. S'ils le disent, ouais.
1: C'est... Oui. Ok, je comprends.
0: C'est donc c'est pas. Imagine si tout le monde fait ça. Après, c'est plus un restaurant, c'est une garderie, quoi. Le truc, c'est ça. Et puis les gens ne viendront plus aussi parce que dans le restaurant, il y a trop d'enfants. Parce que on aime nos enfants, mais on n'aime pas ceux des autres quand ils crient.
1: Exactement. Désolé.
0: Et quand les nôtres crient, on dit non, mais ça va, vous avez jamais été enfant. Bien sûr. On va écouter Taylor Swift, Elizabeth Taylor, Avicii aussi arrive dans le quart d'heure. On va vous offrir du cash, on va jouer au club des génies. Et avant ça, on continue à vous prendre au téléphone pour une simple question. Quel est l'endroit où vous rêvez une fois d'aller dans votre vie? Lorenza rêve d'aller dans un club de striptease, mais aux États-Unis.
1: Oui, seulement aux États-Unis.
0: Comme dans les films.
1: Exactement.
0: On a Emma qui est là. Bonjour Emma.
3: Salut Manny, salut les loin-loin, ça va?
0: Mais on est bien, on est le retour de vacances. Et toi, comment tu vas?
3: Ah ben ça va nickel.
0: Quel est l'endroit où tu rêves d'aller un jour?
3: Alors moi, c'est un peu, on va dire, kitsch ou je sais pas quoi, mais c'est la Laponie, le pays du Père Noël.
0: Donc, ah bah non, c'est pas kitsch.
3: Ah bah ouais, mais tout le monde rêve d'aller là-bas quand même. C'est magnifique.
0: Tout le monde rêve, mais c'est pas kitsch. Ah non, la Laponie, oui. C'est stylé quand même.
4: Ah, c'est classe. Ouais.
0: Les Esquimaux. Quand je suis allé là-bas. Les Esquimaux, tout ça.
1: Moi, pas trop. En fait, je comprends qu'on a envie d'y aller, mais moi, c'est pas du tout mon kiff. Genre, j'irai jamais, je crois.
0: Mais pourquoi?
1: Le froid. Franchement, c'est simple, efficace, c'est mort.
4: Manteau, bah, ça existe.
3: Ouais, ça va, ouais, parce que mes parents sont déjà allés, il y avait toutes les couches nécessaires, ils donnent tout nécessaire là-bas et ils n'avaient pas froid.
1: Oui, mais vous n'arriverez pas à me voir. Allez-y, racontez-moi, montrez-moi vos photos, mais j'irai pas.
0: Non, mais d'accord. C'est quoi l'endroit dans le monde où tu rêves d'aller?
1: Au Japon.
0: Ah oui.
1: Au Japon et puis en Amérique latine.
0: D'accord, oui, le monde quoi. Enfin, elle va tout faire. Merci beaucoup Emma de nous avoir appelé.
3: Merci beaucoup, bonne journée.
0: Belle journée à toi, John est là. John américain. Oh, John, il va dans les John, il va dans les clubs de striptease à Miami, lui.
5: Salut Manu, salut les moments.
0: Sois bienvenu parmi nous, John. Quel est l'endroit où t'as jamais été et tu rêves d'aller?
5: Eh ben moi, j'ai jamais mis les pieds dans une auberge de jeunesse. J'ai toujours eu l'habitude de voyager dans les hôtels. Et là, j'aimerais passer ce cap, tu sais, road trip, sac à dos, auberge de jeunesse et c'est parti.
0: Alors écoute, je l'ai fait. Je l'ai fait et c'est rigolo effectivement.
1: Ouais, c'est trop bien.
0: Parce qu'en fait, tu vas pas dans les auberges de jeunesse parce que t'as envie d'y aller. Hein. T'y vas parce que t'as pas de thunes et que tu veux voyager
1: et faire des rencontres aussi.
0: Et que t'es avec des potes et que tu dors dans l'auberge de jeunesse et on t'accueille et c'est toujours l'endroit où tu veux oh putain j'aurai un lit.
5: Les rencontres ça doit être différent. Tu sais des gens des hôtels et tout, c'est un peu plus la fiesta.
0: Alors la fiesta pas forcément parce que t'as des règles. Hein. Tu dois rentrer à telle heure, etc. Ça rigole pas. Mais en revanche c'est des dortoirs quoi. Donc tu rencontres des gens et puis le matin on voit. C'est comme en colonie de vacances, c'est le premier levé qui a de l'eau chaude, quoi. Voilà.
4: Ah ouais, il faut se dépêcher.
0: Donc voilà, mais après, fais-le une fois, tu vois.
1: C'est une expérience.
5: Ouais, je vais essayer. Ouais, je vais me faire ça. Franchement, ça doit être un bon délire, ouais.
0: Bah ouais, après, si t'aimes avoir des poux, tu vois, c'est
1: non,
0: pas
1: mais
0: le.
1: Non, non.
5: Des poux ou des punaises de lit, arrête,
0: ouais,
5: pas de
0: ouais, quoi, c'est bien
1: c'est
0: vendu.
1: C'est pas vrai.
0: Bah, j'ai

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1: J'ai trois questions. Le gagnant, la gagnante sera celui ou celle qui aura deux points. Et à chaque question, si vous pensez avoir la réponse, vous donnez votre prénom. Ensuite, vous donnez votre réponse. Si la réponse, elle est bonne, ça fait un point. Si elle est fausse, c'est l'autre qui prend le point. Le premier qui atteint les deux points gagne les 100 euros du jour et revient jouer avec nous demain. C'est parti. On joue au Club des Génies. Voici la première question. Quel animal est un carlin?
2: Thibaut.
1: Ah, Thibaut en premier, on t'écoute.
2: Un chien.
1: Absolument, le carlin est un chien. Un point pour Thibaut, zéro point pour Fanny. Deuxième question. Dans quel Disney parle-t-on du royaume d'Arendelle?
3: Fanny.
1: Fanny, je t'écoute.
3: La Reine des Neiges.
4: Ouah, bien joué, je l'avais pas.
1: Un point pour Fanny, un point pour Thibaut. Troisième question. Qui a écrit le livre Le Rouge et le Noir?
3: Fanny. Oh.
1: Fanny, je t'écoute.
3: Stendhal.
1: Stendhal, oh, oui.
5: Allez,
4: calmez.
1: La semaine de vacances aurait été fatidique à Thibaut.
6: Vous n'avez pas du tout.
1: Ah mais depuis Thibaut, depuis le début, Thibaut il surfait de toute manière.
4: Ah bah bien sûr.
1: C'était le surfeur à chaque fois. Il y avait un partout.
4: Il y avait des techniques et tout.
1: Il était là dans l'adversité et là bim.
4: Et Fanny quoi.
1: Et Fanny est arrivée.
4: Non bah attends, la Reine des Neiges à Stendhal, bravo. Bravo Fanny.
1: Thibaut, tu repars avec tes 600 euros quand même, hein, ils sont à toi.
6: Ah bon, on prend bien sûr.
1: Ah, évidemment, oui. Tu les prends. 600 euros pour toi, et puis tu reviens avec nous, tu nous rappelles quand tu veux. Tu passes un bon jour, tu fais partie des génies, bravo à toi.
6: Merci à vous. Bonne journée à vous, à bientôt.
1: Belle journée, belle semaine Thibaut. Fanny, première victoire, 100 euros pour toi. Et bien à partir de demain c'est parti, faut enchaîner maintenant.
3: Allez, on y va.
1: Allez, demain tu reviens pour tenter de gagner 100 euros supplémentaires. Rendez-vous demain au Club des Génies à la même heure. On t'embrasse.
3: Avec grand
1: demain.
3: Plaisir. Gros bisous.
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1: On continue à parler des endroits où on rêve d'aller. On n'y est jamais allé, mais on rêve d'y aller une fois. 0-870-42-48. On continue à vous prendre au téléphone. Avant ça, petit tour du studio. Si vous avez les endroits, Lorenza.
4: Dans un vrai château hanté.
1: Ah.
4: En fait, j'ai envie d'avoir peur et de passer une nuit là-bas et voir si on ressent vraiment des choses paranormales.
1: Mais il y a un château en France comme ça qui te propose de passer une nuit et apparemment c'est.
8: Ouais, château de Fougerolles, je crois.
1: Je sais pas comment il s'appelle.
8: Il s'appelle comme ça.
1: Bah, je veux pas que le savoir.
4: Mais j'ai envie d'aller avec vous, moi.
1: Là-bas?
4: Oui.
1: Oui.
4: Voilà. D'accord. C'est mon envie.
8: C'est bien d'avoir envie.
4: Vous n'avez pas, pas la même que moi, apparemment.
1: Non, en fait, c'est quoi?
4: On est différents.
1: Pourquoi pas? Parce que moi, les fantômes, tous ces trucs-là.
4: J'y crois pas, toi.
1: Non, j'y crois pas et en même temps, j'ai envie d'y croire.
4: Ouais, t'es un peu sceptique, mais tu veux des preuves, quoi.
1: Mais des preuves, on n'en aura jamais parce qu'à chaque fois, quelqu'un te dit, il m'est arrivé ça, t'y crois pas.
4: Non, mais
1: voilà,
4: toi, si tu vis l'expérience et que tu entends un bruit, tu vis un truc paranormal, tu seras peut-être plus ouvert au truc.
1: Ouais, mais il faut vraiment que ce soit un truc paranormal, tu vois.
4: Ouais. Ah, j'ai envie qu'on y aille, là.
1: Parce que si on entend juste un truc grincer, je sais que.
4: Oui, c'est la maison qui est vieille.
8: Ça peut être un courant d'air.
1: Voilà, c'est ça. Donc, faut vraiment qu'il y ait un fantôme qui arrive, qui se pose avec moi, qui me fait bon, on va discuter un peu maintenant.
4: Mais, bon.
8: Mais moi, je vous avais dit que mon frère voulait, pour mon EVG, pour mon terme de garçon, il voulait m'emmener là-bas justement. Il avait prévu de faire ce truc-là et en fait, il a demandé à tous mes potes et mes témoins et tout, est-ce qu'on est OK pour le faire. Et on est tous allés à Biarritz parce qu'on s'est chié dessus.
4: Tu m'étonnes.
1: Mais dans l'absolu, honnêtement, pourquoi pas?
4: Ah bah, trop bien. Franchement,
8: mais si tu changes d'avis pour Biarritz, moi, je suis chaud.
1: Cyril est avec nous au téléphone. Bonjour Cyril.
9: Salut, salut l'équipe.
1: Bienvenue sur Énergie Cyril, quel est l'endroit où t'es jamais allé et tu rêves d'y aller?
9: Bah moi ce serait dans un resto italien, mais un vrai traditionnel où tu peux goûter des vrais pâtes carbo, les vraies pizzas, enfin les vrais. La vraie bouffe italienne quoi.
1: Bah t'en as plein des restos italiens.
9: Ouais. Ouais mais à chaque fois c'est des pâtes carbo, c'est avec la crème, c'est pas avec la recette typique et
1: Bah sinon tu les fais toi? Si c'est juste ça.
9: Ouais, je sais, mais c'est pas pareil. Enfin, je l'ai fait. Je fais mes pizzas, je fais mes pâtes, mais.
4: Non, il veut le vrai truc traditionnel, quoi.
1: Sinon, voilà. Tu te fais un week-end en Italie, hein.
4: Bah oui.
9: J'ai pas dit que c'était compliqué, c'est juste que j'aimerais bien y aller, quoi.
1: Eh ben, vas-y. Fonce en Italie, mec.
9: Super.
1: Voilà.
9: Eh ben,
1: tu vas pas loin, tu vas juste à la frontière, tu passes, hop. Et tu...

0: bon encore, faut encore trouver le bon, faut pas juste aller
1: là. Là tu m'emmerdes,
2: regarde sur Google.
3: Enfin, toi, tu regardes les avis.
1: Ou tu fais même mieux ça, tu vas par l'Italie, tu vas à la frontière et tu commandes un truc en Italie.
0: Albert.
1: On te souhaite une belle journée, Cyril. Merci de nous avoir appelé.
0: Moi aussi.
1: Ciao. Adrien est là aussi. Bonjour, Adrien.
4: Salut Manu, salut les moments.
1: Adrien, quel est l'endroit où tu rêves d'aller, t'as jamais été?
4: Alors moi je rêve d'aller dans une capsule spatiale pour les touristes, mais il faut juste que je gagne l'auto, c'est tout.
1: Mais c'est c'est des millions d'euros pour aller dans l'espace. Hein.
5: En plus, ça
4: c'est entre 255 000 et 55 millions d'euros, selon le vol.
5: Ah, moi, même si j'ai la thune, j'y vais pas.
1: Attends, 55 millions d'euros, c'est...
5: Bah, c'est énorme, oui.
4: C'est...
2: Ouais. Putain, ils ont géré le business, hein.
1: Ils sont bien. Pas tellement, hein. Personne n'y va.
5: Ah non, il y a très peu de
1: C'est pas faux. Tu sais quoi? J'attendrai qu'ils fassent des places Ouigo.
5: Oui.
1: Merci, Adrien, de nous avoir appelés.
4: Bonne journée. Manu, sur Énergie.

0: petite semaine de vacances. On est de retour pour une petite semaine aussi, puisque c'est une semaine de 4 jours.
1: Ouais.
0: La semaine d'après, ce sera encore une semaine de 4 jours.
1: Oui,
0: il y a le 8 mai.
1: On
2: va s'y habituer.
0: Ouais, ouais. Et ensuite, il y a carrément. C'est l'ascension, hein, je crois. Hein.
1: Ouais.
0: C'est, là, l'ascension, c'est réglé. C'est un pont. Le pont de l'ascension. Donc, ce sera
1: incroyable.
0: Une semaine de 3 jours. Ensuite, je crois qu'il y a une Pentecôte qui vient de se. Un lundi de Pentecôte qui vient s'installer.
1: Le 25, je crois.
0: Donc, là, on a un gros mois de mai, là.
2: On aime bien.
0: Ça va être le mois le plus productif de l'année. En plus, il fait beau. Non, vraiment, on est bien. Il est 7h05. On va écouter Angèle et Justice. Il y aura aussi Alex Warren. Et tout de suite, c'est parti. On double votre salaire pour la deuxième fois, pour la première fois, pardon, de la matinée.
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0: C'est parti. Nous vous appelons maintenant, si vous êtes inscrit, en envoyant salaire par SMS au 7-10-12. C'est peut-être votre téléphone qui est en train de sonner en ce moment. Attention.
4: Ah, allô?
0: Allô, bonjour, c'est Catherine de Fellerin.
4: Fellerin, c'est ça.
0: Fellerin. Alors, pourquoi je prends un accent belge?
1: Je sais pas.
0: C'est dans le Haut-Rhin. Catherine de Fellerin, dans le Haut-Rhin. Quel est le seul animateur radio qui loupe ton salaire?
4: C'est Manu, sur Énergie.
0: C'est gagné.
4: C'est trop bien.
0: Bah oui, c'est trop bien. Catherine, je t'annonce que nous allons te doubler ton salaire. Voilà la bonne nouvelle du jour.
4: C'est trop bien, merci beaucoup.
0: Tu touches 899 € chaque mois fois 2, ça va faire 1798 €.
4: Super, c'est trop bien.
0: 899 €, j'imagine c'est un mi-temps.
4: C'est un temps partiel, c'est ça.
0: D'accord, et qu'est-ce que tu fais? Je lis maîtresse de maison.
4: C'est ça, exactement.
0: C'est stylé, ça.
4: Ouais, je travaille dans un périscolaire. Et en fait, je suis dame de cantine le midi.
0: Oui.
4: Et le soir, en fait, je retourne pour faire tout ce qui est ménage dans le centre socio-culturel.
0: Oh, okay.
4: Et on a des crèches. Donc, on fait le linge aussi de...
1: Waouh.
0: Des enfants.
4: Des crèches. Voilà, c'est ça.
1: Ah, oui, beaucoup de taf, là.
0: Ah, bah, c'est du boulot, hein.
4: Et c'est genre... ça.
0: Mais, bravo, hein. Mais du coup, comme combien d'heures par semaine tu fais?
4: Je fais 20 heures par semaine.
0: Donc du coup, tous les lignes ne sont pas faits. Voilà, ça c'est comme ça.
1: C'est comme ça, oui.
0: Et tous les enfants ne sont pas nourris. Voilà.
1: Il reste des body sales, des enfants pour la crèche.
0: Oui, enfin, voilà.
1: C'est pas grave.
0: Et des fois, les enfants, ils n'ont pas d'entrée, pas de plat, parce que bon, 20 heures,
1: comme ça, hein.
0: On ne peut pas faire plus. C'est quoi le menu aujourd'hui?
4: Alors, je travaille pas aujourd'hui, je suis en congé aujourd'hui.
0: Ah d'accord, ok, très bien. Bah du coup, elle est en congé, mais comme elle n'est pas remplacée, ils mangeront pas. Voilà. Catherine, on te double ton salaire, 1798 €, ça va vite arriver pour toi.
4: C'est top, merci beaucoup, c'est génial, je suis contente.
0: Eh ben tu peux, et c'est fait pour. On t'embrasse fort, belle journée à toi.
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0: Oui, nous avons un jingle d'Ariel Dombal.
1: C'est fou, ça.
0: Alors, on le met pas souvent, hein, parce qu'il faut l'occasion, mais c'est son anniversaire aujourd'hui.
1: Ah, oh, bon anniversaire, elle.
0: 73 ans quand même, hein.
1: Ah ouais, ça commence à...
0: Et c'est la femme de Bernard-Henri Lévy.
1: C'est vrai.
0: Oui, le philosophe.
1: Oui.
0: C'est vrai. Et elle a dit dans une interview qu'elle trouvait que son mari Bernard-Henri Lévy avait le même visage que Jésus.
1: Ah,
0: 73 ans.
2: Simplement.
0: 73 ans, l'acuité visuelle un peu.
1: Oh, ça baisse. Bon.
0: Et on est lundi aujourd'hui, on se laisse pas avoir. Comme tous les lundis, par les gens qui nous disent que le lundi on fait la gueule, que le lundi c'est pourri, que le lundi c'est un jour qui devrait pas exister. Il vous a fait quoi ce lundi?
1: Mais
0: vous
1: oui,
0: avez
1: rien pauvre. Fait. Moi alors, je l'adore ce petit lundi.
0: Stop! Au lundi, vient un petit canard de la semaine.
1: Oui, voilà.
0: Quelle est la raison pour laquelle vous êtes content qu'on soit lundi aujourd'hui? Qu'est-ce qui va se passer dans votre vie, dans ce lundi, pour qui va l'égayer, qui va le rendre heureux et en même temps ça nous rendra heureux? On a Ludivine qui est là. Bonjour Ludivine.
6: Bonjour Manu, bonjour les ouin-ouin.
0: Bienvenue sur Énergie Ludivine, on t'écoute. Qu'est-ce qu'il va avoir de cool ce lundi pour toi?
6: Alors moi je vais l'aimer ce lundi parce qu'en fait tout à l'heure à 16h j'ai un rendez-vous pour visiter un appart. Et en fait le truc c'est que je vis encore chez mes parents. Et là il est temps de couper le cordon, là j'ai vraiment envie. Donc c'est un grand jour.
1: Le premier appart.
0: T'as quel âge Ludivine?
6: Alors promis vous vous moquez pas, hein, j'ai 28 ans. 28
1: ans. Pas du tout.
0: 28 ans aujourd'hui, ça devient presque normal.
1: Bah ouais, ça le fait. Hein. Vous aimez trop rester chez vos parents.
0: Tu pars trop tôt.
6: Mais on est bien chez nos parents.
0: Moi, je suis parti, je suis 19 ans. Je suis parti, moi.
1: C'est jeune.
0: Mon premier appart.
2: Moi, je suis parti à 19 ans aussi, mais tu vois, à 34 ans, je suis revenu. Je me suis installé en face de chez ma mère. Donc, moi, j'ai retrouvé le cordon et j'ai refermé avec.
0: J'ai fait pas mal de colocs aussi, tu vois.
2: Ah,
0: et mon premier appart, c'était un pote qui arrivait avait réussi à me le trouver et j'étais en dessous de chez lui. Donc en fait,
1: c'était trop bien.
0: On était, c'était friends
1: voisins. Bah ouais. Génial.
6: Il n'y a pas les bons petits plats de maman avec les potes, c'est ça
0: alors,
6: le truc.
0: Alors non, mais tu vas voir, au bout d'un moment, bah tu fais tout le temps le même. C'est très sympa aussi.
1: Ouais, les crottes fraîches, c'est
0: bien. Moi, mon plat de premier appart, moi, c'était steak haché avec petites frites carrées et j'appelais ça la sauce qui pulse. Je vous en ai déjà parlé.
1: La moutarde.
0: C'est crème fraîche et moutarde.
1: Ouais.
0: Avec mon pote, on faisait ça tout le temps. On se nourrissait que de ça. Voilà. C'était notre plat, nous. Mais tu vas voir quand
1: mais
0: tu vas voir
1: ton appart.
0: Ouais, oui, lui dit.
1: T'auras plus envie de retourner chez tes
6: parents.
0: Le truc, c'est quand tu pars jeune, t'as toujours le côté je vais faire ce que je veux quand je veux.
1: Ah oh oui, bah, tu te sens libre.
0: Ouais, en fait, t'arrives chez toi, tu commences à tout déballer, à tout ranger. Le soir, t'es cassé, tu te couches.
1: Oui.
0: Et c'est parti pour des années. Eh ben, éclate-toi dans ton nouvel appart, Ludivine.
6: Merci beaucoup, gros bisous.
0: Gros bisous. Qu'est-ce qui va faire que votre lundi va être éclairé, Nico?
2: Ben, moi, je vais faire une sieste avec mon bébé, moi.
0: Oh,
2: et j'avoue que c'est mon moment un peu préféré de la journée parce qu'il dort hyper bien sur moi et ça me fait une excuse pour pas faire grand chose.
0: D'accord, mais oui, ça, c'est pas lundi, c'est aussi hier et c'est aussi demain, quoi.
2: Peut-être, ouais, effectivement. Pour on est tous les jours lundi.
0: Donc le bébé est devenu une excuse pour faire la sieste. C'est malin.
2: Exactement. Et puis il dort beaucoup, beaucoup, beaucoup.
1: Hein. Oh, bah oui, tu m'étonnes.
0: C'est malin. Caroline est là, bonjour Caroline.
7: Bonjour Manu, bonjour les mamans.
0: Bienvenue sur Énergie, Caroline. Qu'est-ce qui va égayer ton lundi aujourd'hui?
7: Eh ben moi, ce soir, je fais une petite soirée dégustation de sauce piquante avec mes copines. Donc en fait, j'ai acheté un pack de 5 sauces qui va de la moins piquante à la plus piquante.
1: Ah, c'est génial.
0: Alors moi, je trouve ça improbable.
1: Pourquoi?
0: Pourquoi se faire du mal?
1: Mais parce que, en fait, ça te donne un petit challenge. Et en plus de ça, ça fait des révélations quand t'as de la sauce piquante. Et que c'est un peu un sérum de vérité. Mais oui, je vous jure que c'est vrai.
0: Caroline, tu confirmes?
7: Ouais, carrément.
0: Mais c'est quoi le principe? C'est vous prenez une sauce et chacun goûte à son tour?
7: Oui, c'est ça. Et on va donc on commence par la moins épicée. Et après, à la fin, on voit qui arrive à aller sur la plus épicée.
0: C'est génial. Oh la vache!
2: J'aime beaucoup le concept de vérité, c'est pas mal ça. Si tu veux savoir si ton mec t'a trompé, attends, prends cette sauce.
1: Oui.
2: Alors, est-ce que tu m'as trompé?
0: Mais pourquoi ça fait dire la vérité, la sauce piquante?
1: Mais parce qu'en fait, ça te donne chaud, ça réveille des trucs en toi qui font qu'à un moment donné, t'arrives plus à te lâcher et à dire des vérités, quoi.
0: D'un coup comme ça. Genre, tu prends de la sauce, tu fais, faut que tu dises un truc!
1: Je
0: me suis tapé ta sœur! Et là, t'as la sœur à côté qui prend la sauce piquante. Ouais! Et imagine que c'était mieux avec moi qu'avec toi! Super, la soirée sauce piquante.
1: C'est un peu ça, ouais.
0: Caroline, écoute, je te souhaite une bonne soirée.
7: Merci beaucoup.
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0: 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C'est la journée mondiale du champignon aujourd'hui.
1: Ah,
0: ok, ouais. Ah, vous n'êtes pas champignon.
2: Non, et petit coup de gueule sur la truffe, si je peux me permettre.
0: Pourquoi?
2: Parce qu'il y en a pas. Ouais, il y en a partout dans tous les restos. On fait les pâtes à la truffe, les paninis à la truffe, il y en a trop, quoi.
0: J'adore la truffe.
1: Ah ouais?
0: Je trouve ça super bon.
2: C'est cher, hein.
0: C'est cher?
2: Ah, la truffe, ouais, c'est très cher.
0: Je sais pas, je me rends plus compte. Moi, j'achète plus. J'ai des gens qui achètent pour moi maintenant, tu sais.
1: Ah,
2: c'est vrai que t'as changé de.
0: J'achète pas la truffe, j'achète directement, moi, les champs de truffe.
2: Ah ouais, d'accord.
0: Okay. Non, c'est super cher, mais t'en as.
1: Oui,
0: quand tu vas au restaurant.
1: Y en a des moins chers, ouais.
2: Bah oui, mais ils te foutent de l'huile de truffe partout, quoi. Je trouve que, voilà, ça te met plus 5 euros sur un plat. Je trouve ça un peu excessif.
0: Ok, bon, bonne fête à la truffe qui est un champignon. Et bonne fête
2: à après les autres champignons, j'ai rien contre. Tu vois, c'est la maison des schtroumpfs et tout, y a pas de.
1: C'est mignon ça.
0: Oui, rappelons que effectivement.
1: Les schtroumpfs vivent dans des champignons.
0: Exactement,
1: ouais.
0: Et c'est important de le rappeler. Quand
1: c'est
0: vous
1: vrai.
2: Et c'est pas les truffes.
0: Tu sais quoi, t'arraches un champignon, tu tues un schtroumpf.
1: Ne touchez pas aux champignons.
2: Allez, on les respecte.
0: Bonne fête aux champignons. On peut se faire un petit tour du studio. Allez, qu'est-ce que vous avez envie de partager avec nous, Lorenza?
1: Ne me jugez pas, mais en ce moment, je rentre dans les bijouteries pour regarder les bagues de fiançailles.
0: Oh merde.
1: Ouais. Bah,
0: mais alors que t'as pas de.
1: Non.
0: Juste comme ça pour fantasmer.
1: Ouais, et j'ai été prendre la taille de mon doigt parce que je la connaissais pas en fait, la taille de bague.
0: Hein?
1: Et du coup, 52 mm si jamais vous.
0: Si jamais quoi, tu veux que je t'offre une bague de fiançailles? Si jamais
2: elle le dit bien fort.
1: Non, mais je dis ça comme ça au cas où.
2: 52, ok.
1: Et je pense que je vais faire pareil avec les robes de mariée parce que j'ai un magasin près de chez moi.
0: Après, que taille voir, c'est pas.
1: Non, mais j'ai envie d'essayer.
0: Ah, essayer, c'est autre chose, là, quand même.
2: Ah ouais?
1: J'ai envie vraiment
0: mais,
1: de.
0: Attends, quand tu rentres dans la bijouterie, tu dis, je peux voir les bagues de fiançailles?
1: Oui, je me balade comme ça et je fais, voilà, j'aimerais bien un peu regarder vos bagues de fiançailles.
0: Mais ce qui est génial, c'est.
1: Et non. C'est hors de prix, en
0: mais,
1: plus.
0: Mais il te pose des questions, genre,
1: bien sûr.
0: Et lui, il va venir.
1: Je dis, oui, à mon avis, il va passer plus tard, mais là, c'est parce qu'on voulait voir ma taille de doigt.
0: Mais quelle
1: vie, comme c'est pas ma taille de doigt et tout, donc j'invente une vie, quoi.
2: C'est-à-dire, tous les mecs qui passent, c'est pour Lorenza? Non, pas du tout, non. Mais donc, elle a pas de mec.
0: Mais maintenant que tu y es allé, du coup, tu vas pas y retourner dans la
1: boucle. Mais je fais des autres.
0: Tu fais d'autres boulots,
1: je
0: te
1: Mais je compare les prix en plus.
0: Bien sûr, et ça coûte cher alors. Hein.
1: Ah, ça coûte cher, cher. Hein. Mais bon, après, c'est pas à moi de me payer ma propre bague de fiançailles.
0: Bah oui, c'est bien ce qu'ils se disent quand tu rentres dedans. Hein. Mais pourquoi elle vient demander sa bague de fiançailles? Ou alors tu l'as choisie,
1: mais
0: effectivement.
1: C'est pour ça. Après, ouais, je demande un peu les goûts, les tendances, et franchement, je. Voilà.
0: D'accord. Alors, on est quand même.
1: On arrive à un moment où.
0: C'est quoi? Tu vois, le point de non-retour, il est vraiment pas loin.
2: Ouais, on va t'aider.
1: Merci, il faut que je trouve quelqu'un, ça va le faire. Allez, wouh!
2: Mais tu le vois quand, le wedding planner, du coup?
0: C'est ouf. Elle pourrait organiser un mariage sans personne.
2: Ah ouais, putain.
0: Bah pour
2: elle a
0: déjà
2: le buffet et tout.
0: Pour la fête, quoi.
1: Bien sûr.
0: Bien sûr, évidemment. Il y aura deux chaises, personne sur la chaise à côté.
2: Oh là là là. Attends,
1: la tristesse.
0: Tu dis oui ou tu dis non? Tu dis oui, d'accord.
1: Ah ouais, moi aussi.
0: Oh mon dieu. Nico, quelque chose à partager avec nous?
2: Ouais, c'est un truc dont je me suis souvenu hier, c'est que quand j'étais petit, il y a mon père, quand il conduisait la nuit, si on allumait la lumière du plafonnier, il gueulait en disant que c'était interdit et que c'était illégal.
0: Mais tu sais quoi?
1: Moi aussi, on m'a toujours dit.
0: Que c'était interdit d'allumer la lumière au-dessus. Alors qu'en fait, c'est pas interdit, c'est juste que ça aveugle un peu la personne.
1: Ouais, c'est que ça gêne
2: ton père qui conduit, quoi. Bah, effectivement.
0: Quand il regarde dans le rétro, il a la lumière dans les yeux.
1: Mais tu veux provoquer un accident? Eh ben, on allume pas le plafonnier.
0: Mais sauf qu'on nous a jamais expliqué pourquoi.
1: Non.
2: Bah non. Et moi, je me suis rendu compte bien tard, justement, quand j'ai appris le code de la route et tout machin, qu'en fait, c'était complètement normal, quoi.
1: On peut le faire.
0: On a le droit. Oui, parce que en plus, c'est absurde. Pourquoi il y a un truc qui est là avec un interrupteur si on n'a pas le droit de le faire? Mais on a tous eu ce truc-là quand on était petit.
2: Le mensonge de parents, que tout le monde a.
0: En fait, mec, qui n'ont pas du tout envie de t'expliquer le pourquoi du comment, ils disent « C'est interdit !»
1: Okay.
2: Mais la façon dont ils le disent, c'est vrai que t'as pas envie de rallumer la lumière.
0: Mais non, tu veux pas. Tu l'allumes uniquement s'il sort de la voiture. Et là, tu fais « Waouh !» C'est le moment où on va pouvoir allumer la lumière du plafonnier. Mais les parents, même nous, on sort des mensonges comme ça parce qu'on n'a pas envie d'expliquer.
1: Oui.
2: C'est ça.
0: Où il y a vraiment un truc, t'en as marre que ton enfant fasse quelque chose. Et donc, la maman ou le papa va dire un truc qui va arrêter l'histoire. Je me rappelle, il y avait une copine qui avait dit à son enfant, il voulait aller se baigner, elle lui dit, non, il y a le monstre qui va te prendre avec ses tentacules.
1: Ah là là, mais ça c'est horrible.
0: Oh, le trauma. Parce qu'il savait pas nager, l'enfant. Il était petit. Et là, je lui ai dit, ah ouais, c'est quand même chaud. Quoi.
2: C'est vrai que s'il sait pas nager, il a pas envie d'apprendre. Hein, du coup.
0: T'imagines en plus,
1: traumatisé de l'eau.
0: Il y aura le monstre des tentacules et en plus, le monstre des tentacules, il viendra allumer le plafonnier de la voiture et on aura un accident.
2: Oh le bordel.
0: Oh, l'enfant, il veut plus rien faire. Qu'est-ce que vos parents vous ont sorti quand vous étiez enfant comme ça, comme mensonge, comme truc improbable? Appelez-nous 0 870 42 48.
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0: Le MacBook Neo, le dernier MacBook, il va peut-être aller chez Marie. Bonjour Marie.
10: Salut Manu, salut les Wouah.
0: Sois la bienvenue parmi nous Marie, j'ai le MacBook Neo pour toi.
10: Ah, ce serait bien ça.
0: Mais évidemment que ce serait bien.
10: Ah oui.
0: Mais on va tout faire pour que tu le gagnes, enfin une personne en particulier va tout faire pour que tu le gagnes, parce que tu vas jouer avec Nico ce matin.
2: Ah, je vais tout jouer.
0: Yes. Attention, on joue au jeu des 5 mots, je vous rappelle les règles. Nico va sortir du studio et quand il sera dehors, Marie, je vais te donner 5 mots. Après chaque mot, tu me donnes le premier qui te vient en tête. Ensuite, Nico revient, je fais la même chose avec lui. Et dès que vous avez un mot en commun dans vos réponses, c'est gagner le MacBook Neo est pour toi. T'es toute prête?
10: Ok, oui, prête.
0: Eh ben c'est parti, bonne chance à toi, on joue au jeu des 5 mots. Rapport.
10: Analyse.
0: Tenir.
10: Perdre.
0: Annulation.
10: Réservation.
0: Sonde.
10: Sonde. Température.
0: Bâton.
10: Bois.
1: J'aurais dit pareil aussi, moi, pour le dernier.
0: Ah, merci Lorenza.
1: Non, mais voilà, je sais que c'est pas avec moi qu'elle joue, mais je tenais à dire que c'était un bon mot, voilà.
0: On va faire revenir Nico, et c'est peut-être sur ce mot que ça va gagner. Attention, Nico est de retour. Marie, il suffit d'un mot. Un mot en commun pour gagner. C'est parti, deuxième partie du jeu des 5 mots. Rapport.
2: Sexuel.
0: Non, elle avait dit analyse. On n'est pas du tout dans le même délire.
2: C'est autre chose. Ouais, okay.
0: Tenir.
2: Main.
0: Perdre.
2: Okay.
0: Annulation.
2: Rendez-vous.
0: Réservation.
1: Oh là là.
2: Aïe, aïe, aïe.
0: Il reste deux mots.
1: Non, ça va le faire.
2: Ouais.
0: Sonde.
2: Urinaire.
1: Oh. Ah, quoi?
0: Non.
1: Oula, on n'était pas sur la même sonde.
0: Elle avait dit température.
2: Ah, d'accord. Okay.
0: Il reste un mot.
2: Vas-y.
0: Bâton. Bois.
2: Bois, c'est gagné.
0: Yes.
2: Putain, sur le dernier, quoi.
0: Et ouais, chaud. C'est ça le jeu des 5 mots. Oui. On peut taper à côté sur 4 mots et le dernier, bim. Alors.
1: Je sentais bien.
0: C'est gagné, Marie.
11: Ça y est, je respire. Je passe une super journée. C'est cool.
0: Eh ben, belle ta journée. Pas que cette journée, toute celle d'après. Parce que le MacBook Neo, le dernier MacBook, il est pour toi. Bravo.
11: Oh, c'est trop bien.
0: Eh ben, on t'embrasse fort. Belle journée à toi. Bravo.
11: Merci les wouah. Bisous.
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0: Qu'est-ce que vos parents vous ont raconté comme bobard? Qu'est-ce qu'ils vous ont raconté comme mensonge? Ou alors même, qu'est-ce que vous, en tant que parent, vous racontez comme mensonge?

0: Lucy Solar, j'adore ce titre. C'est comme Caroline, c'est dans deux minutes. Avant ça, petit tour du studio. Quels sont les mensonges que vos parents vous racontaient,
1: Lorenza? On est un rigolo. En fait, j'aimais bien loucher quand j'étais petite. Et mon beau-père, il me disait tout le temps que j'allais rester coincée si les cloches sonnaient.
0: Ah, j'avais pas les cloches. Ouais. Mais moi, on me disait, c'est s'il y a un coup de vent, tes yeux, ils vont rester bloqués.
1: Ah, bah, moi, c'était les cloches. Et donc, du coup, je jouais un peu avec le feu.
0: Ouais.
1: Quand je savais qu'elle allait sonner, qu'elle allait arriver, hop, je commençais à loucher, puis j'arrêtais parce que j'avais quand même trop peur de rester paralysée.
0: C'est que t'y crois pas, mais tu veux pas risquer.
1: Ouais, exactement.
2: Bien sûr. Et tu sais que moi, j'étais un exemple quand j'étais petit parce que je louchais vraiment et je me suis fait opérer des yeux à 9 ans. Et ce qui fait qu'il y a mes parents qui disaient ça à mon grand frère, ils disaient regarde ton frère, ton petit frère. C'est ce qu'il a fait, il a eu un coup de vent, il est resté comme ça.
1: C'était horrible.
2: Mais c'est horrible. Moi j'étais là, je me disais putain, j'ai rien demandé.
0: Mais et toi tu croyais aussi que c'était à cause d'un coup de vent que tu louchais?
2: J'y croyais, mais après je me suis fait opérer, j'ai compris que c'était pas ça, c'était juste un muscle machin, tu vois.
0: Oh la vache.
2: Ouais, j'avais peu de respect de la part de mes parents.
0: Mais vous avez pas eu aussi le mensonge des petites boules rouges qui étaient du poison?
2: Ah bah si, sur les arbres là.
1: Tu pouvais pas le manger parce qu'autrement c'était du poison.
0: Exactement, on nous disait faut pas toucher à ça, c'est du poison. Et ce qui est marrant, c'est que ces petites boules rouges, je les revois plus maintenant.
1: C'est vrai qu'on le voit.
0: Ah ouais. Ces arbustes avec les petites boules rouges.
1: C'est vrai.
0: Quand j'étais petit, j'en voyais 1000 partout. Fallait pas les manger parce que c'est du poison. Mais
1: voilà, il y a
0: quelqu'un qui a tout mangé peut-être. Je sais pas.
2: Ouais. C'est un gamin qui a voulu se venger, il a coupé tous les arbres à boules rouges.
0: Je sais pas, c'est incroyable. Lilou est là, bonjour Lilou.
3: Salut tout le monde.
0: Bienvenue sur Énergie Lilou. Quel est le mensonge que te sortaient tes parents quand t'étais petite?
3: Alors moi, mes parents m'ont raconté que Milo, mon poisson rouge, était parti en vacances visiter d'autres aquariums et que je le reverrais pas de sitôt.
0: Bah ouais, mais c'est compliqué quand tes parents d'expliquer que le poisson rouge en fait.
1: Bah oui, mais après je trouve ça mignon de fou.
0: Oui, c'est mignon. Après, bon, t'apprends la vérité, quoi. Que, bon, s'il nageait sur le dos, c'était qu'il faisait pas du crawl, quoi.
1: Ah non.
0: Alors, pour le coup, moi, je me rappelle, j'avais mon poisson rouge.
1: Oui, t'avais un poisson rouge aussi.
0: Ouais, mais il était mort à un moment. Il était parti dans les toilettes, je crois.
1: Ouais, mais. Et là, on te dit toujours, il va rejoindre la mer.
0: Ouais.
1: Tu vois, genre, il va rejoindre l'eau.
0: Alors que, il retrouve le popo des voisins.
1: Ah,
2: ça dit comme ça.
0: Tous les poissons n'ont pas la vie de Nemo.
1: Non.
0: Merci beaucoup Lilou de nous avoir appelé.
3: Merci.
0: Belle journée à toi. Quels étaient les mensonges de vos parents, si vous en avez encore?
2: Tu sais que c'est complètement gratos, mais moi j'ai mon père qui, quand il était plus jeune, il ressemblait un peu à Jean-Jacques Goldman.
1: Trop stylé.
2: Lui aussi plus jeune, et jusqu'à mes 8 ans, il m'a fait croire qu'il le remplaçait parfois sur scène. Tu sais, quand on voyait des clips de Goldman à la télé et tout,
0: il disait c'est moi.
1: C'est moi.
2: Ouais, je voyais sur les photos, il ressemblait vachement. Il disait effectivement, je le remplaçais parfois sur scène.
1: Non,
2: en mode sosie et tout, quoi.
1: Fou.
2: Mais jusqu'à mes 8 ans, vraiment, j'y ai cru, quoi.
0: Non, mais du coup, tu le disais à l'école.
2: Ah, exactement, tous mes potes étaient au courant. Mon père, c'est un peu Jean-Jacques Goldman.
0: C'est improbable. Oh.
2: Parce qu'en plus, mon père, il joue un peu de la guitare, tu vois. Pour ma mère, il avait dragué ma mère en jouant de la guitare, mais il jouait qu'un seul morceau et ça aurait dû me mettre la puce à l'oreille. Qu'effectivement, c'était pas Jean-Jacques.
0: C'était quoi le morceau qu'il jouait?
2: Je crois que c'était Stairway to Heaven.
0: Ah oui, d'accord.
2: De Led Zeppelin.
0: Oui. Ah, c'est pas du Goldman, non.
2: Non, c'était pas du Goldman, et puis c'était vraiment juste 4 notes, quoi.
0: Oh, le mensonge improbable.
2: C'est gratos, c'est drôle.
0: Lorenza, d'autres mensonges?
1: Ouais, quand j'étais petite, j'arrêtais pas de mentir pour des bêtises. Et des mensonges d'enfant, quoi.
0: Ouais, normal.
1: Sauf qu'à un moment, ma maman, elle m'a attrapée, elle a fait genre, je te fais une formule magique, elle me dit, mais non, à partir du moment où tu vas mentir, le soir, tu feras un cauchemar.
0: Oh putain!
1: Et le soir, j'ai testé. Le soir même, j'ai fait un cauchemar avec un dragon qui venait m'emmener. J'ai plus jamais osé mentir. Et depuis, je mens mal.
0: Avec les mensonges, moi, mon père, il me disait, je sais tout. J'ai dit, comment tu sais tout? Avec le petit oiseau. Il me faisait croire qu'il y avait un petit oiseau.
1: Qui voyait tout?
0: Qui venait, qui regardait tout. Et le petit oiseau, il entendait quand on disait les choses.
1: Et
0: il allait le dire. Ah ouais. Et donc, en fait, moi, quand je faisais une connerie, je regardais s'il y avait des petits
1: oiseaux. C'est génial.
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0: Je sais pas si vous vous rappelez d'une histoire en Italie dont on avait parlé il y a deux, trois semaines. C'est une femme qui avait quitté son mari après avoir gagné 500 000 euros.
1: Ah oui, elle s'était barrée.
0: Exactement. Elle avait quitté son mari, elle avait gagné 500 000 euros à un jeu à gratter.
1: Ouais.
0: Petite update dans l'histoire. En fait, on l'a appris ce week-end, le ticket n'était finalement pas gagnant.
1: Mais comment c'est non. Prenant, le... Oh
0: elle
1: l'enfer
0: s'est, elle s'est
1: c'est quoi oh, l'ascenseur émotionnel.
0: Ah bah c'est-à-dire que c'est pire
2: le,
0: que ça.
2: Le a... karma même.
0: Ah bah ah oui, on est sur de la grosse grosse loose. Elle a perdu au jeu et elle a perdu son mari.
1: Oh là là. Allez. À tous les coups, elle va lui envoyer un Tudor la nuit pour savoir si elle peut revenir, c'est sûr.
2: Je vais dire oui, je dors. Ouais. Avec une petite insulte derrière.
0: Et je dors tellement bien que maintenant je te mets en spam.
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0: On double votre salaire pour la deuxième fois de la matinée.
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0: 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Tous les matins, deux fois par jour, on vous double votre salaire. 7h05 et 8h05, la deuxième fois, c'est maintenant et c'est peut-être votre téléphone qui est en train de sonner. Attention, faut décrocher.
8: Allô.
0: Allô, bonjour, c'est Tony de Saint-Ouen-des-Tois en Mayenne.
8: Oui.
0: Tony, quel est le seul animateur radio qui loupe ton salaire?
8: C'est Manu sur Énergie.
0: Bah c'est gagné. Ça y est, c'est fait Tony, on double ton salaire.
8: Ah super, merci.
0: Tu touches 1614 euros chaque mois. Et ben fois 2, ça fait 3228 euros pour toi.
8: Ah super.
0: On est pas mal.
8: Super. Ah ouais, nickel.
0: Alors attention Tony, il est lad jockey. C'est
1: okay. Quoi?
0: Alors je dis peut-être une connerie, mais pour moi lad jockey c'est comme un jockey, sauf qu'il fait pas les courses mais il entraîne le cheval.
8: C'est ça. C'est ça, on s'occupe des chevaux quotidien. Alors ça m'arrive de temps en temps quand même de faire des courses, mais.
0: Ah
1: pour le plaisir, pour le kiff.
8: Mais bah ouais, c'est souvent ce que mon patron décide aussi de faire.
0: D'accord, c'est lui qui dit toi tu vas monter lui, toi tu vas monter elle, etc.
8: C'est ça, ouais.
0: D'accord. Et tu t'es tout petit, non? Les jockeys, c'est tout petit?
8: Pas forcément, non. Pas, bah, dans les. Ça dépend de la discipline. Par exemple, les chevaux de. Les galopeurs, ouais, c'est vrai qu'ils sont. Il faut des.
1: Petites
8: tailles et tout ça.
0: Les galopeurs, c'est les courses, quand tu vois le tiercé.
1: Ouais.
0: Et bah, ça, c'est les galopeurs.
8: Et bah, moi, c'est l'inverse, c'est dans le trotteur, moi.
0: Ah, la petite charrette, là?
8: C'est ça.
0: Oh,
1: mais
0: c'est cool,
1: fou,
0: ça.
1: Mais même les noms, ça me fait rire.
0: Les trotteurs, tu connaissais pas les trotteurs?
1: Non, je connaissais pas.
0: Mais t'as jamais vu les courses à la télé?
1: Alors oui, mais je savais pas les noms qu'on attribuait à cette discipline, quoi.
0: Il y a les galopeurs, ils vont en galop, ok. Et les trotteurs,
2: je crois que c'était les mêmes, moi.
0: Ils ont. Ah non, attention.
1: Est-ce qu'il y a les patteurs? Ceux qui vont au pas.
0: Les patteurs.
1: Bah, je sais pas. Il y a les trotteurs, galopeurs.
0: Alors, il y a pas de course de pas. Mais c'est vrai. Non, mais chez les hommes, chez les humains, il y a les courses de pas.
1: Oui, marche rapide.
0: Les gens qui marchent comme ça, t'as l'impression qu'ils ont envie d'aller au chiottes très très vite.
1: Mais ils peuvent pas courir.
0: Ils peuvent pas courir sinon ils se pissent dessus. Vraiment, c'est très spécial la marche rapide. Et il y a pas ça, il y a pas ça okay. Pour les chevaux. Mais pour trotter, c'est. Mais pourquoi vous trottez pas assis sur le cheval et vous avez votre petite calèche là derrière là?
8: Et bah. Il y a du trot monté avec un jockey dessus. Et il y a aussi du trot avec ce qu'on appelle ça un sulky derrière. Et
0: voilà, le sulky.
1: Un sulky.
0: Ouais, c'est la petite charrette derrière.
1: Ok.
0: Enfin, la charrette. Les gens qui en font doivent se dire, mais qu'il est con à dire charrette.
2: Ouais,
0: mais non, c'est un sulky. Ouais. Et le trotteur, si jamais il fait un pas de galop, il est éliminé pendant la course.
2: Ah bon?
8: C'est ça, oui. Ouais, on a un nombre de foulées.
1: C'est
8: on
1: ouf.
8: A 15 foulées pas dépassées pendant le parcours. Et,
2: On apprend des choses
1: bah
2: sur
1: ouais,
2: les chevaux.
1: Ouais, c'est intéressant de fou, j'adore.
0: Bah, c'est grâce à Tony de Saint-Ouen-les-Oies.
1: Bah,
2: et toi, Manu, t'es calé aussi.
1: À fond, mais toi, tu fais de l'équitation.
0: Alors, j'en ai fait quand j'étais petit, mais je faisais pas ça. Moi, je faisais des sauts d'obstacles.
1: Bah, c'est stylé encore plus.
0: Et du cross, tu passes dans la nature.
1: Trop cool.
0: Et voilà, mais j'ai arrêté ça depuis très très longtemps maintenant.
1: Et ton cheval s'appelait plus Tempête?
0: J'avais un Tempête.
1: Oui, c'est ça.
0: J'avais un cheval qui s'appelait Tempête. Celui que je préférais, il s'appelait Ring.
1: Oh,
2: oh oui. Stylé.
0: Et tout le monde, personne ne l'aimait parce qu'il mordait tout le monde.
2: Ah, moi Mimi. Ouais.
0: Ça me faisait rire. Tony, je te double ton salaire, 3228 euros, ça arrive très vite pour toi.
8: Bah, merci beaucoup, c'est super.
0: Eh ben bravo à toi et ça peut vous arriver vous aussi tous les matins deux fois par jour. 7h05 et 8h05, on double votre salaire.
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0: Mais je l'adore même elle. Vraiment, c'est devenu une de mes chanteuses préférées. Je l'ai découverte il y a pas longtemps. Et ce titre-là, c'est vraiment, c'est ma chanson préférée, quoi.
1: T'as cru qu'on était dans un podcast?
0: Oui.
2: Elle se livre.
1: Elle nous raconte sa vie.
0: Mais je suis très contente qu'elle passe, c'est pour ça.
1: Eh ben, t'as bien raison. Naïka, One Track Minds arrive pour vous dans 3 minutes. Avant ça, c'est parti. Voici les infos aléatoires du monde. Comme chaque jour, on est là et on s'apprend des choses les uns les autres. Allez, Nico.
2: Les pommes flottent dans l'eau parce qu'elles contiennent de l'air. Elles contiennent environ 20 à 25% d'air, les pommes.
0: Ok.
1: Mais c'est les autres fruits, non?
2: Pas tous, cool. tu vois, typiquement les poires, tu vois, ça flotte, mais un petit peu moins quand même qu'une pomme. Et alors, je sais, tout le monde se pose cette question, évidemment. Laquelle qui flotte le mieux?
1: Ouais. Alors, ben, j'avais pas cette question en tête.
0: Moi, j'ai pomme,
2: je vais vous donner la réponse. Hein, non, c'est la Granny Smith.
1: D'accord.
2: Chère, un petit peu plus ferme, un petit peu plus d'air à l'intérieur.
1: Plus en question, quels sont les fruits qui flottent pas,
0: c'est
1: du coup?
0: Fou.
2: Ah, je t'avoue que j'en ai aucune idée. Alors, je crois qu'une fraise, ça coule légèrement. Voilà, il y a un petit peu moins d'air dedans. J'avais fait le test,
0: okay,
2: moi. Mais sachez que les pommes, pouf, ça flotte.
1: Ok.
0: C'est fou.
2: Voilà. Et la Granny Smith.
1: C'est quoi? Je prends l'info.
2: Ouais, voilà. Tu mets bien la poubelle.
1: Mais si un jour vous êtes sur une île déserte,
2: on sait jamais.
1: Que vous êtes bloqué,
0: ah,
1: que vous
0: ne
1: savez pas comment repartir et que vous devez vous faire un bateau,
0: ouais,
2: un pommier.
1: Si vous avez du cul d'avoir des Granny Smith partout sur l'île,
2: ah ouais,
1: vous pourrez peut-être vous fabriquer un bateau avec.
2: S'il y a des Pink Lady, désolé, ça flottera moins.
1: Ouais, voilà. Tu meurs.
0: Et en plus, ça a mangé en même temps. Tu tapes un petit croc.
1: Alors non,
0: en
1: si,
0: même
1: tu,
0: temps.
1: Bah si
0: non,
1: tu manges, ouais, du coup,
0: c'est
1: ça coule.
0: Un petit croc.
2: C'est le concept du truc.
1: Non, Elsa, on ne bouffe pas son gâteau. Putain, elle va nous faire crever. Les infos aléatoires du monde. En moyenne, un adulte passe plus de temps aux toilettes qu'à faire de l'exercice.
0: Dans, wow, sa, c'est triste.
1: Dans sa vie.
2: Dit
0: c'est
2: comme ça.
0: C'est,
1: ah, oui, mais.
0: Oui.
1: Quand, si vous prenez,
2: ouais,
1: la journée.
2: On y pense.
1: Si vous prenez la journée d'aujourd'hui, bon, toi, Lorenza, tu vas à la salle.
0: Oui.
1: Ça triche un peu. Mais une journée où tu vas pas à la salle.
0: Oui, bah c'est vrai, hein, ouais, au
1: tu
0: final,
1: passeras plus de temps aux toilettes qu'à faire de l'exercice.
0: Je sais pas ce que je fais de cette info, ça m'angoisse.
1: C'est un peu angoissant, et en même temps, tu te dis, les autres aussi.
0: Oui, c'est vrai, voilà. On est tous dans le même bateau.
1: Exactement. Allez, une info aléatoire, vas-y Lorenza.
0: Les méduses, elles peuvent survivre sans tête. Elles en ont pas vraiment, en fait. Certaines espèces, elles continuent à se déplacer, à se nourrir, même après avoir été décapitées.
1: Mais elles se nourrissent comment, du coup?
0: Elles continuent à attraper avec leurs petits bras et à manger, quoi.
1: Mais si elles sont décapitées, elles peuvent pas manger.
0: Bah si, bah apparemment, elles absorbent le truc, donc voilà.
1: Mais par où?
0: Bah par le corps.
1: Est-ce qu'il y a plus de bouche?
0: Bah, je pense qu'elles ont pas spécialement de bouche, les méduses.
1: Elles ont pas de bouche?
0: Non, je pense qu'elles ont pas spécialement de bouche.
1: Mais elles mangent par le cul?
0: Bah, en vrai,
2: bah tape ça sur Google, moi.
0: Mais c'est fou comme info. Mais oui, c'est vrai que c'est surprenant.
1: Bah,
0: mais
1: oui,
0: elles ont pas de cerveau, en fait. Elles, tout est centralisé dans le corps, quoi. Donc elles peuvent continuer à faire leur vie même si elles se font couper quelque chose.
1: D'accord.
0: Et même se régénérer.
1: Elles se régénèrent?
0: Bah c'est des super héros, les
1: Mais du coup si elles se régénèrent, elles sont pas décapitées, hein, ça repousse.
0: Oui, mais ça met du temps quand même, hein.
1: Oh putain.
0: Et j'aimerais bien. Mais non, je vais aller chercher pour
2: c'est
0: voir.
2: C'est génial,
0: si ça
2: putain, c'est ça. Je viens de taper, sur ChatGPT.
1: Non mais qu'est-ce qu'il y a?
2: Est-ce que les méduses mangent par l'anus, oui ou non? Et la réponse est oui. Et ChatGPT me dit oui, et c'est assez déroutant avec un smiley sourire. C'est gentil.
1: Bah, excusez-moi, mais j'avais raison.
0: Oui, t'as raison.
2: Et
0: ouais.
2: Ils disent, les méduses n'ont qu'une seule ouverture qui sert à la fois de bouche et d'anus, effectivement.
0: Oh,
2: elles attrapent leur nourriture par les tentacules et ça l'emmène vers,
0: voilà,
2: vers cette ouverture.
1: C'est marrant de bouffer par le cul quand même. C'est
2: heureusement qu'on descend pas de la méduse.
0: Ah
1: bah, et le problème, c'est que t'as une méduse à côté de toi. Elle ressort un truc. Est-ce qu'elle l'a craché ou est-ce qu'elle a chié?
2: C'est une bonne réflexion.
1: Excusez-moi, pardon.
2: C'est une bonne réflexion, mais on peut s'arrêter là.
1: Tout ça va trop loin. J'ai une autre info un peu plus fraîche que tout ça.
2: Merci.
1: Le mot œil, tout le monde le connaît.
0: Oui.
2: Ouais.
1: C'est un mot de la langue française qui a une particularité. C'est le seul mot de la langue française qui a cette particularité. Le mot œil.
0: C'est au niveau de la sonorité?
1: Non, c'est pas la sonorité.
2: C'est au niveau des voyelles ou consonnes ou...
1: Oui,
2: non,
1: absolument.
0: Ah.
1: C'est les lettres.
0: C'est le E, O, E, I à la suite ou un truc comme...
1: Non. C'est le seul mot de la langue française avec sa première lettre qui change au pluriel.
0: Ah, ça devient Y, c'est vrai ça?
2: Ah bah oui, les yeux.
1: Et voilà.
2: Ah, on dit pas les œils.
1: Eh non.
2: C'est vrai.
0: Ah ouais.
2: Ah oh, ouais, c'est bien.
0: Voilà. Pas mal, hein.
1: Et alors, et on a pris les choses aujourd'hui ou pas alors?
0: C'est
1: oui. Enfin, elle est moins perturbante que le cul de la
0: méduse. La méduse.
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1: Et c'est ce soir sur France 5, Thalassa, Aventure Extrême, spécial Islande.
0: Ouh.
1: J'aime bien Thalassa. J'aime bien savoir que ça existe.
0: Mais je regarde pas.
1: Non, je regarde pas.
0: Je savais.
1: Mais j'aime bien savoir que ça existe. Et si
0: c'est
1: ça
0: rassurant.
1: S'arrête, si ça s'arrête, je fais putain, pourquoi?
0: On sera triste.
1: Ouais, on fait toujours ça, alors qu'on le regarde le pas.
0: Oui.
1: Mais on est content, on sait que c'est là. Et on continue à partager nos mensonges de parents. Qu'est-ce que vos parents vous ont raconté comme mensonge quand vous étiez petit? 0870 42 48, on continue à vous prendre au téléphone. Marion est là. Bonjour Marion.
4: Bonjour Manu, bonjour l'équipe.
1: Bienvenue sur Énergie. Qu'est-ce qu'on t'a raconté comme bobard quand t'étais petite?
4: Eh ben, pendant toute la primaire, mes parents me disaient que si j'avais pas des meilleures notes, eh ben, ils emmèneraient ma meilleure amie à ma place pour aller en vacances. Voilà, du coup, je me suis arrachée pour avoir des bonnes notes.
2: C'est radical.
1: Putain. Moi, il y avait le... la pression de la pension.
0: Ah, moi aussi.
2: Ah, évidemment.
1: Si jamais ça va pas.
0: Ah, tu vas en pension.
1: Si ton attitude ne change pas, tu iras en pension.
2: Ma mère, elle a fait ça 1000 fois. Elle a pris le bottin pour chercher justement des pensions à l'époque. Et quand on avait ça.
1: Et après, j'ai connu des gens qui avaient été en pension.
0: Et ils qui disaient que c'était génial.
1: C'était leur meilleure vie.
0: Mais oui.
2: C'est le problème.
0: Mais oui.
2: C'est que la pression marchait peu, quoi.
1: Non, mais si. Ça marchait.
0: Si, parce qu'au début, tu y crois quand même.
1: Non, c'est après que j'ai eu des gens. Des gens après qui m'ont dit, moi, j'ai été en pension. Et alors? C'était génial,
0: je déconne,
1: on s'éclatait. Et en fait, pas du tout.
0: Non, pas du tout.
1: Ah non, ils se marraient. Ils se marraient en pension. Ah non, eux, ils
2: le regrettent.
1: Je regrette pas, mais bon.
0: J'aurais dû faire des conneries.
1: Bah, j'ai loupé la pension, quoi.
0: Merde.
1: Voilà.
2: Du coup, après, l'éducation pour les nuls.
1: Non, mais après, j'ai fait des colocs. Voilà, c'est comme ça. Merci beaucoup, Marion, de nous avoir appelés.
4: Merci à vous.
1: Belle journée. Quels étaient les mensonges de vos parents, Lorenza,
0: quand
1: encore?
0: Quand j'étais petite, je mangeais pas mes croûtes.
1: Je crois que tu parlais des croûtes de toi, coude là.
0: Non, je faisais pas ça, non, mais mes croûtes de pain. Et ma maman, elle m'a dit que si je les mangeais, j'allais avoir des gros seins. Mais comme par hasard, j'ai adoré ça par la suite.
1: Ta mère, elle te disait ça?
0: Oui.
2: C'est bizarre.
1: Genre, ma fille, si tu vas avoir des gros seins, mange des croûtes.
0: Oui.
1: Mais pourquoi elle te disait que...
0: Mais parce que je pense que ça m'a motivée, du coup, à les manger, quoi.
2: Elle a pas fait médecine, ta mère.
0: C'est des mensonges lunaires comme ça.
1: Mais c'est bizarre de dire. Genre,
0: je crois qu'elle en avait marre, elle a dit, tu vois, les stars que t'aimes bien et tout, tu vois, si tu veux avoir des gros seins, il faut manger des croûtes de porc.
2: Oh, la rumeur nulle.
0: Et le pire, c'est que maintenant, j'adore les croûtes de partout. Enfin, genre, là, les croûtes de pizza, les croûtes de.
1: Et là, imagine, t'as un petit frère qui entend ça aussi derrière et qui mange des croûtes, qui mange des croûtes. Non, pas du tout, ça marche pas, ton connerie. C'est improbable, ça.
0: Ouais, c'est ouf.
1: Mathieu est là, bienvenue sur Énergie, Mathieu.
5: Bonjour Manu, bonjour les Wawa.
1: Mathieu, qu'est-ce que t'as eu, à quel mensonge t'as eu droit quand t'étais petit?
5: Alors moi, c'est mon père qui m'a toujours dit que les légumes permettaient de voir dans le noir. Donc du coup, j'en mangeais plein pour espérer avoir le super pouvoir, quoi.
1: Oui, mais
0: ça n'a jamais marché.
5: Je suis myope même maintenant.
1: Mais les parents sont épuisés pour réussir à faire manger des légumes.
0: Oui.
2: Ah bah oui, moi les frites avec ma fille, avec les haricots, c'est les frites vertes.
1: Ça
2: marche bien.
1: Moi, je me suis fait avoir pendant pas mal de temps pour manger du poisson. On me disait que c'était pas du poisson, c'était du fish. Fish, c'est poisson en anglais.
0: Oui.
1: Et je savais qu'il y avait un truc qui était pas normal.
2: Parce que ça avait le même goût.
1: Mais je me faisais avoir quand même.
0: Mais non, c'est pas du poisson, c'est du fish, Manu.
1: Je voyais qu'il se foutait de moi. Il y avait un truc qui collait pas dans l'histoire.
0: Mais tu le mangeais quand même.
1: Je bouffais le fish. Merci beaucoup, Mathieu, de nous avoir appelé.
5: Merci, bonne journée.
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1: Et puis il faut que je vous raconte quand même mon histoire de parrainage.
0: Oui.
1: Incroyable. Alors j'ai fait mon premier vlog.
0: Ouais, on a vu. On a assisté à ça.
1: J'avais jamais fait de vlog. Donc du coup j'ai fait mon premier vlog de ce week-end. Vous pouvez aller le voir, c'est sur mes réseaux sociaux, c'est Manu Officiel sur Instagram ou Manu Officiel TikTok sur TikTok aussi. Je suis allé au Zoo de la Flèche.
0: J'adore.
1: Alors le Zoo de la Flèche, c'est là où ils faisaient la série télé.
0: L'émission, exactement. Oui, moi je suivais intensément. On voyait des soigneurs animaliers aller dans les enclos avec tous les animaux. Voilà. C'était incroyable.
1: Ça a duré 14 saisons quand même, 7 ans.
0: C'était génial.
1: Et tu suivais la vie des soigneurs, donc tu suivais les animaux aussi. J'ai reçu un message sur Instagram il y a quelques semaines de quelqu'un du zoo qui m'a dit, il y a deux girafons qui sont nés, on sait que t'adores les girafes.
0: Viens les voir.
1: Ça nous ferait plaisir que tu viennes les voir.
0: C'est incroyable. C'est
1: et j'ai fait, je viens en fait, parce que vous m'avez eu au mot girafe.
2: Ouais, c'est ça.
1: J'adore les girafes. Et donc, fallait caler le moment.
0: Bah oui.
1: J'y suis allé ce week-end. Je suis arrivé. Et je me suis retrouvé à 2 mètres des girafes.
0: Mais j'ai vu ta tête, on dirait un enfant, t'es le plus heureux du monde.
2: Il y en a une qui t'a fait un bisou.
0: Ah oui.
1: J'ai fait un petit ralenti, effectivement.
0: Selfie.
1: Ouais, voilà, un petit selfie. Bon, en fait, c'est pas vraiment un bisou, c'est qu'elle voulait bouffer ce que j'avais à côté. Mais,
2: d'accord.
0: Mais on a l'impression.
1: Mais elle m'a touché.
0: Oui.
1: C'est stylé. J'ai eu une relation avec une girafe.
0: Clairement. Tu lui as fait la bise, quoi.
1: Et à un moment, il y a un soigneur qui me donne un papier et qui me dit ouvre le papier. Et j'ouvre le papier, et là, il y avait marqué « Manu, tu es officiellement parrain de Tingui, avec la date de naissance, il était né en février. Je suis parrain d'une girafe. »
0: En l'émotion. Plus, comme toi. C'est trop bien.
1: C'est oui, il est né le même mois que moi.
0: Bah oui, c'est génial. Beau.
1: C'est un truc incroyable.
0: Ouais, c'est ouf. Franchement, c'est trop génial.
1: Ah, j'ai vécu le meilleur moment de ma vie.
0: Trop bien.
1: C'est
2: voilà. Ah, et puis, t'étais bien logé, hein. J'ai vu dans le vlog la chambre.
1: Alors,
0: sur l'enclos des girafes, quoi.
1: Ils m'ont offert un séjour avec ma femme et ma fille. Et ils ont des petits lodges, en fait. C'est une chambre, imagine une chambre, sauf que, en fait, la baie vitrée, elle donne sur les girafes.
0: C'est fou. Ouais.
2: Et je sens que comme t'es pas un de la girafe, tu vas y retourner tous les mois, quoi.
0: J'imagine. Bah oui, il fallait voir Tingui.
1: Bah, j'y vais après l'émission, en fait.
0: Ah, oui.
2: Ah oui, forcément.
0: Tous les jours, petit moment avec Tingui.
1: Je vais checker comment ils s'en occupent et je vais faire les scandales. Hein.
0: C'est normal.
2: Ah ouais.
1: Et puis j'arrive, c'est mon fils. C'est un mâle.
0: Ah
1: c'est
0: oui,
1: un mâle.
0: Donc
1: il va se reproduire.
0: Ah ben,
1: il va être là, quoi. C'est Tingui.
2: Il est trop fier. Il est trop fier.
1: Ah, ouais, bah alors.
0: Ah oui, c'est normal. Attends, c'est la classe un peu.
1: C'est Tingui, quoi.
0: Ouais.
1: Voilà. Bah, j'y retourne bientôt. Hein. Je vais aller le voir.
0: Bah, je me doute, ouais. Franchement.
2: C'est vrai que c'est un truc que t'as que peu de personnes ont, quoi. Tu vois, dire je suis parrain d'une girafe.
1: Et en plus, et là-bas, il y a un truc, ça s'appelle tu peux être soigneur d'un jour.
0: Oui.
1: Ouais. Et donc, en fait, toi, tu fais le tour et tu donnes à manger aux animaux.
0: Aux animaux.
2: Ah, génial.
1: Allez voir le vlog, ils te sautent dessus.
0: Ah,
1: en fait.
0: Ouais, c'est génial.
1: Ils sont là sur toi, t'as les oiseaux qui t'arrivent sur la tête, t'as les lémuriens qui sont sur tes épaules. C'est improbable.
0: Trop bien.
1: C'est un truc incroyable ce que j'ai vécu et je vous l'ai mis en vlog, c'est sur Manu Officiel sur Instagram, allez voir ça.
0: Il est trop content. C'est vraiment mignon.
1: Mais quand t'adores un animal,
0: mais je sais.
1: Quoi de mieux que ça?
0: Mais
2: c'est un beau cadeau. Ouais.
1: Alors.
0: Meilleur cadeau. En vrai.
1: Peut-être qu'un jour Tingui viendra vivre à la maison.
0: Il
1: faudra qu'il choisisse sa place sur le canapé.
0: Ah, ouais. Ah oui.
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0: chaque jour. 10% des hommes le font avec leurs copines tous les jours. Qu'est-ce qu'ils font, Florent ?
1: Lui acheter des fleurs ?
0: Ce n'est pas ça. C'est même...
2: C'est triste.
0: On est de l'autre côté, ouais.
3: Ah bah mince.
0: Bah, 10% des hommes le font avec leur copine tous les jours, Nico.
3: Bah, ils s'engueulent du coup ?
0: Ils se disputent.
3: Ça peut arriver, ouais.
0: Bah, tous les jours, hein.
2: C'est énorme. Ouais.
0: Oui, mais tu sais quoi ? Je pense qu'il y a des couples qui se disputent tous les jours et qui restent plus longtemps ensemble que des couples qui se disputent jamais.
2: Ah bon ? Oui, mais tous les jours.
0: Moi, ça dépend comment est la dispute, quoi.
2: Oui.
0: Si ça crie et que ça gueule tous les jours, c'est compliqué.
2: Ouais, bah, dans
1: le plat. Mais souvent, c'est des petites c'est les disputes du quotidien, genre, c'est du beurre ou de la margarine que tu mets dans les plats. Enfin, c'est des trucs.
0: C'est du beurre.
1: Quoi? Bah, moi, j'avais eu un vrai débat, justement.
2: Oula, oula.
1: Moi, c'était de la margarine.
0: Mais non, mais la margarine, c'est vraiment. C'est une invention du diable, la margarine.
2: Bah, un peu d'huile d'olive, sinon.
0: Ouais. De quoi?
1: Oh là là.
2: Bah, à la place du beurre, ça peut remplacer.
3: Ah oui, tu peux, ouais, tu peux cuisiner à l'huile.
1: Oui.
0: Ah, tu peux cuisiner à l'huile.
1: Bah, voilà. Tu peux mettre les deux aussi, beurre et huile d'olive.
0: Alors, effectivement, normalement, j'ai regardé ça sur Instagram. Les chefs, ils mettent toujours
2: un petit peu du
0: beurre. Ils mettent de l'huile pour pas que ça
3: accroche.
0: Non, pour que le beurre il devienne marron.
3: Ah, d'accord.
1: Qui caramélise, oui.
2: Ouais, monsieur le cuistot là.
3: Attends, on a un débat sur le beurre ce matin. C'est pas mal. Hein.
2: Alors, mais on se dispute même pas. C'est plutôt.
0: Ouais. On attend juste de voir qui va cuisiner en fait. 3% des gens n'en ont jamais vu un de toute leur vie. Ils ont jamais vu quoi, Lorenza ?
2: C'est un truc astrologique, genre.
0: C'est un truc astrologique.
2: C'est dans le ciel ?
0: C'est non.
2: Ok.
0: Qu'est-ce qu'ils auraient jamais vu dans le ciel ?
2: Non, bah, je sais pas. Je pensais à une étoile filante ou un tonnerre ou tu vois un truc.
0: Non.
2: Ok.
0: C'est pas ça. Nico ?
3: Un banquier.
0: Un banquier non plus. Non. C'est pas une personne.
3: Okay. C'est un métier. Ok.
0: 3% des gens n'en ont jamais vu un de toute leur vie. Florent.
1: Un océan ?
0: C'est pas un océan.
2: C'est un chanteur ?
0: Non. Alors vous y êtes pas du tout. Vraiment là, vous êtes totalement à côté. Nico.
3: C'est un animal ?
0: Non. Non plus ? Non. C'est pas vivant. En moyenne, 3% des gens n'ont jamais vu ça. N'en ont jamais vu un de toute leur vie. Nico.
3: C'est un type de spectacle ?
0: C'est pas loin de ça, c'était un Disney.
2: Oh, marrant.
3: Oh, mais ils ont payé l'enfance.
0: Bah si, tu peux avoir une enfance sans avoir de Disney, hein.
3: Ah, quand même, ça.
0: Avant Disney, il y a eu quelques siècles, hein.
2: Figure-toi que mon coloc fait partie de ces gens-là et il est en train de tous se la refaire maintenant, actuellement. Il a 33 ans.
0: Il avait jamais vu de Disney.
2: Là, il m'a dit, tu fais quoi ce soir ? Il me dit, bah, peut-être le Roi Lion et tout. Je suis fou.
0: Mais
2: là,
0: je vais te dire un truc, je n'avais quasiment jamais vu de Disney de ma vie. Avant d'avoir ma fille.
2: Mais qu'est-ce que vous avez fait enfant ?
0: Quand j'étais petit, je regardais pas Disney.
1: C'est honteux.
0: Ah bah, me jugez pas.
2: Un petit peu, mais
0: moi, j'aimais les films d'auteur, moi.
2: Oh, allez.
3: Ah ouais.
0: Oui, vraiment, où il y avait. Oui.
3: Le
0: Roi Lion. En moyenne, on fait ça 4 fois par an en ligne. Qu'est-ce qu'on fait 4 fois par an en ligne, Nico ?
3: Taper son nom dans le Google ?
0: Non, t'as pas son nom.
2: C'est un achat ?
0: C'est pas un achat. Non, on le fait 4 fois par an en moyenne sur Internet.
1: C'est en lien avec la santé ?
0: Ah, complètement. Ah oui, bah là, vous y êtes quasiment, là.
2: Bah, on demande à ChatGPT notre état de santé général.
0: Enfin, nous diagnostiquer nous-mêmes des problèmes de santé.
3: Oh
0: on se diagnostique des problèmes de santé. C'est-à-dire qu'on a un truc et on va chercher et on trouve un truc qu'on n'a pas.
2: Bah, avant, il y avait Doctissimo, mais non, il y a ChatGPT, quoi.
0: Non, Doctolib. Doctissimo, oui, t'as raison.
2: Oui, Doctissimo, c'était une dinguerie.
0: ChatGPT a fait du mal à Doctissimo.
2: Oui, je me demande qui y va encore.
0: Les forums Doctissimo.
2: Oh, c'était fou.
3: C'était le bordel. Hein.
2: Ah ouais.
3: T'étais mort, globalement.
2: On y allait tous.
0: Dis que t'es vieux sans dire que t'es vieux.
2: C'est nous.
0: Doctissimo, les forums. En fait, moi, j'ai jamais écrit sur Doctissimo,
2: mais je recherchais. Ben oui.
0: Je recherchais mon symptôme, et là, t'avais des forums.
2: Un cancer, généralement.
0: Tout le temps. En trois réponses, à chaque fois. En trois réponses à ton symptôme, t'avais quelqu'un qui avait perdu un cousin.
2: Ouais.
0: C'était incroyable.
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0: 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Quelle est la chose qui va vous remplir de joie dans ce lundi? Pourquoi ce lundi va être cool pour vous? N'écoutez pas les gens qui vous disent que le lundi, il est merdique.
2: Non.
0: 0-870-42-48 avant d'écouter Gims. On va avoir Fiona qui est là. Bonjour Fiona.
6: Coucou Manu, coucou les wouah.
0: Bienvenue sur Énergie Fiona dans ce lundi. Qu'est-ce qui va se passer dans ta vie aujourd'hui de trop cool?
6: Eh ben moi, ce soir, je me fais la trilogie de Tekken avec mon crush. Il vient à la maison et c'est la première fois qu'il vient à la maison. On adore ce film et si jamais il répète avec moi les répliques, alors il restera dormir.
3: La pression.
2: J'espère qu'il écoute la radio ce matin.
0: Vous n'avez pas encore fait le ping-pong ?
6: Non.
0: Ah, d'accord.
1: C'est pour ça.
0: Ah, c'est le petit jeu, quoi. Après, Fiona, si vraiment t'as envie de faire du ping-pong, à un moment, tu vas dire, ouais, t'as dit, allez, c'est bon.
2: Bah oui, c'est bon. Et vous regarderez pas les trois films, hein.
0: Mais ça fait longtemps que vous êtes ensemble ou...
6: Non, ça fait quelques mois.
0: Quelques mois quand même, donc oui, lui c'est une cocotte minute quand même.
3: Ah ouais.
2: Mais c'est bien, vous prenez votre temps, mais bien sûr. Vous savez ce que vous voulez, c'est très bien.
0: Mais honnêtement, pas de ping-pong, première soirée chez Fiona, regardez la trilogie Tekken. Si vous passez le générique, bravo.
2: Ouais.
0: Et tu connais la phrase qui sort, la fameuse phrase?
6: Oui.
0: Vas-y, fais-la moi.
6: Je vous chercherai, je vous trouverai et je vous tuerai.
2: Oh là là! Ah bah vous, s'il fait juste celle-là, c'est bon.
0: Ouais. Oui.
2: Voilà.
0: Mais en plus, c'est pas loin du début
2: du
0: film.
2: Voilà, c'est bon. C'est parfait.
3: Allez, parce que
0: celle-là, tu peux pas la louper. Non. C'est la phrase culte. J'ai envie de te souhaiter une très bonne soirée, Fiona, et j'ai envie de te demander, est-ce qu'on se rappellerait pas demain pour nous dire jusqu'où vous êtes allés?
6: Allez, avec grand plaisir.
0: Savoir si vous avez passé la première réplique culte du film. On se rappelle demain, d'accord?
6: Avec plaisir.
0: Gros bisous, Fiona, merci de nous avoir appelés. Erwan est là aussi, bonjour Erwan.
7: Hey, bonjour Manu, bonjour les Wawin.
0: Qu'est-ce qui va se passer dans ton lundi de bien cool?
7: Alors ben pour moi aujourd'hui c'est un jour off, le lundi je travaille pas et j'en profite pour aller au restaurant et faire les boutiques avec ma femme.
2: C'est stylé ça.
3: Te balader quand les gens bossent, c'est trop bien.
2: Et en plus il y a personne.
0: Qu'est-ce que vous allez faire comme type de boutique?
7: Bah ben, moi les magasins de sport. Et okay. Elle, petite lingerie peut-être, on verra.
2: Oh là!
0: Oh, yo,
2: c'est très coquin tout ça.
0: Ah bon? Bien vu. Oui. Eh, effectivement, Sherlock. Mais comment tu as... À quel mot t'as trouvé ça coquin? Au mot sport?
2: Oui.
0: Faites-vous plaisir.
2: Ah ouais, c'est une belle journée.
0: Passez un très bon lundi, un très bon lundi soir.
7: Merci beaucoup.
0: Et tu nous rappelles quand tu veux.
7: Ok, merci. Bon lundi à vous aussi.
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0: J'ai deux infos couple.
2: Allez.
0: Ok. Selon une étude, les couples qui regardent la télé ensemble seraient les couples les plus solides.
2: Pas mal.
0: Ouais, et alors ça marche télé basique, le flux, mais ça marche aussi sur les plateformes, etc. Quoi.
2: Ah, YouTube et tout, ça marche.
0: YouTube aussi, mais c'est la télé, faut regarder ensemble. Quoi.
2: Ok. Okay. Ouais.
0: Peu importe ce que tu regardes, tu regardes la télé ensemble.
3: Alors que tu ne parles pas pour moi, tu vois. Quand t'es devant la télé, normalement, tu vois, tu regardes,
2: si
3: et c'est dommage.
0: Ouais, mais il y a ce moment de partage, quoi. Tu vis un truc ensemble. Ça fait les couples les plus solides. Quand les deux sont d'accord sur le programme.
2: Évidemment. Ah ouais, bah oui.
0: Ce qui n'arrive jamais. Voilà. Ouais. Une autre info, couple. Il y a un sondage qui a demandé aux femmes les parties du corps masculin qu'elles trouvent les plus attirantes.
2: Ok.
0: Ah, Lorenza?
2: Moi, je vous avais déjà dit, c'est un peu spécial, c'est les avant-bras.
3: C'est vrai.
0: Alors, il y a les mains, mais il n'y a pas les...
2: Ah non.
0: Il n'y a pas les avant-bras.
2: Non.
0: Toi, c'est Popeye, ton rêve.
2: Bah, ouais, en fait, même si c'est pas trop musclé, en fait, j'ai un problème, ça doit être des beaux avant-bras, quoi, genre.
0: C'est quoi un bel avant-bras par rapport à un moche avant-bras?
2: Bah... Bonne question, c'est au feeling, c'est au ressenti, il faut que ce soit un peu carré.
3: Carré,
2: ouais. Mais pas trop poilu non plus.
3: On dirait un enfant
2: mais
3: qui fait un dessin.
2: Quand même des poils.
0: Attends, carré, pas trop poilu. En fait, tu veux un marteau.
2: Je crois que c'est ça, ouais.
0: Bon, selon le sondage, les parties du corps masculin que les femmes trouvent les plus attirants, en numéro 1, c'est le torse.
2: Ah, ah oui, okay. Bah oui.
0: Ensuite, il y a les yeux, les bras, la bouche, les mains. Et le dos?
2: Bah c'est tout le corps, quoi. C'est...
0: Alors non, c'est pas tout le corps. Ouais, mais en revanche, j'ai les deux derniers.
2: C'est quoi?
0: Dans la liste ex aequo, nos fesses et le zizi. Dernier de la liste.
2: Non, c'est des menteuses.
0: Ah bon?
2: On regarde vos fesses. Hein.
0: Ah.
2: Ah, clairement, ça c'est sûr.
0: D'accord.
2: Bah, le zizi, on peut pas le voir non plus, c'est compliqué.
0: Puis c'est gênant.
2: Oui.
3: Si tu le vois, c'est faut appeler la police.
2: Non.
0: Les
2: fesses, ouais, ça c'est. Franchement, on se l'avoue entre nous, on regarde quand même, on dit oh, beau petit cul. entre filles, évidemment, entre nous, tu vois.
0: Ah là, parce que là, si j'avais eu la même conversation avec Nico, on allait au RH.
2: Oui. Exactement.
0: Mais toi, tu le dis, ça nous fait rire.
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0: Bonjour à toi, Noémie.
8: Et bonjour Manu, bonjour tout le monde.
0: Bienvenue sur Énergie Noémie, on est lundi et de temps en temps le lundi on fait un truc qui est bien cool. Qu'est-ce qui fait que notre lundi il est beau? Qu'est-ce qui fait que ce lundi il va pas être merdique? Qu'est-ce qui fait que on dit non aux autres, aux gens qui nous disent que le lundi c'est moisi, que le lundi c'est pourri? Et Noémie nous a appelé parce que son lundi va être merveilleux. C'est bien ça, Noémie.
8: Et ben, c'est ça. Eh bien, aujourd'hui, avec mon chéri, on va signer pour l'achat de notre première maison.
0: Okay.
8: Donc, c'est un lundi plutôt sympathique.
2: Félicitations!
8: Merci!
0: Et c'est quoi comme maison? Raconte-nous. C'est où? C'est comment?
8: Une maison dans le Lot, dans le 47.
0: Ok, dans le sud.
8: C'est à peu près 2 hectares de terrain.
0: 2 hectares? Wow!
8: Ouais.
2: Et ben,
8: à peu près 140 mètres carrés la maison, avec dépendance, piscine, avec une source, vraiment le rêve, quoi.
0: Bah, c'est blindé. Incroyable!
2: C'est une folie, là! Première maison.
8: C'est mon chéri qui l'a trouvé sur le bon coin, vraiment la
0: pépite. Sur le bon coin?
2: Non, mais c'est.
8: Oui.
2: C'est fou!
0: Mais c'est très très cher ou c'est un coût incroyable?
8: Alors, on a négocié, mais ça faisait longtemps qu'elle était en vente et en plus la maison était à des Anglais, bref. Et on a réussi à l'avoir à 200 000.
2: Bah ça va en vrai?
0: Non mais tu rigoles ou
3: ça me paraît pas énorme?
8: Hectares,
0: mais
8: ouais,
0: non, mais attends, c'est pas que c'est pas énorme.
2: C'est rien du tout ça.
0: C'est pas rien du tout, mais.
2: Non pour mais pour tout
0: deux
2: ça.
0: 2 hectares de terrain, une piscine. La maison de 130 mètres carrés, une dépendance. C'est-à-dire qu'il y a combien de gens qui sont enterrés en dessous?
2: Elle est hantée. Quel est le loup là-dedans?
8: Elle est hantée, mais c'est pas grave, franchement.
0: Non mais parce qu'à mon avis,
8: on cohabitera avec les fantômes.
0: Elle doit être perdue, la maison. Elle doit être au milieu de la campagne, de la pampa. Il y a rien autour, non?
8: Ben c'est ce qu'on cherche un peu et encore même pas parce qu'à 20 minutes de la maison, il y a des centres commerciaux et tout. Donc vraiment, il y a pas de voisins autour. C'est incroyable.
2: Voilà, il y a pas de voisins autour.
0: T'as pas de voisins, t'as pas de boulangerie à côté, t'as pas un bar PMU, t'as rien quoi.
8: Oh si, à 10 minutes de la maison en vrai.
0: Ah, ça c'est important.
2: Ça, ouais. Voilà.
3: C'est ça. Il faut toujours vérifier.
0: Toujours
8: 10 minutes, ça va.
0: Et donc vous allez vivre votre meilleure vie, vous allez avoir des animaux?
8: On a déjà un chien, un chat et on compte faire des petits aménagements pour avoir, je sais pas, des chèvres, des cochons.
0: Bah
8: des
0: oui, poules. Bah attends, un fort. Bah attends, 2 hectares, tu vas te régaler.
8: Ah ben on peut, oui, c'est ça, on a la place là.
0: Et vous signez aujourd'hui?
8: Et on signe aujourd'hui à 14h.
0: Putain, c'est trop
3: le nombre, de potes qui vont vous appeler en disant on sait pas quoi faire pour les vacances.
8: Bah,
3: vous pourriez nous dire, parce qu'il y a une dépendance.
0: Bah là,
2: la
3: dépendance, piscine.
0: La piscine, bah là, tu peux te faire 2 terrains de padel.
8: Clair.
0: Un ping-pong, deux ping-pong, oui.
8: On peut même mettre des girafes en plus, Manu.
2: Ah ouais, là, le bonheur.
0: I had a dream. Noémie, bah, bravo à toi et on vous embrasse fort.
8: Ben merci beaucoup et passez un bon lundi. Hein.
0: Attends, si vous avez la maison aujourd'hui, il faut que la première chose que vous mettiez dans la maison, c'est le mug Manu sur Énergie.
2: Ah, c'est obligé.
8: Oh bah oui, bah, très bien.
0: Noémie, je vais t'offrir 2 mugs Manu sur Énergie pour toi et ton mari.
8: Ah bah super. Ben merci beaucoup.
0: On vous embrasse. Bon, ça c'est du bon lundi ça.
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0: Comme promis, j'ai une Nintendo Switch 2 à vous offrir. On a Olivier qui est avec nous. Bonjour Olivier.
10: Salut Manu, salut les Wanwan.
0: Comme tous les jours à la même heure, on joue ensemble. On fait tourner les jeux. Et aujourd'hui, pour notre tour de vacances, ça va être le jeu des 3 indices.
10: Ah.
0: J'adore ce jeu. Tu vas jouer ce matin avec Lorenza.
2: Allez.
10: Cool.
0: Lorenza, qui a fait beaucoup de progrès.
2: Franchement, comparé à... Je me souviens, au tout début, c'était une catastrophe.
0: Ah, pas une catastrophe, mais tu paniquais.
2: Oui, le chrono me faisait paniquer. Quoi.
0: Tu vois, mais à force de faire... Eh ben, ça fait descendre la pression. Tu te rends compte qu'en fait, c'est possible, que tu peux le faire. Et tu peux le faire aujourd'hui.
2: Allez,
10: le reste de ma journée est entre tes mains.
2: Oh là, des fois, je suis un diesel, Olivier, mais ça va le faire. T'inquiète.
10: Allez,
0: je rappelle les règles du jeu. Olivier, tu vas devoir deviner des mots. Il y en a 5. Pour y arriver, tu vas être aidé donc par Lorenza. Elle te donnera à chaque fois 3 indices pour découvrir le mot à trouver. À chaque fois, elle découvre le mot et elle a 10 secondes pour te le faire deviner. Il y a 5 mots. Faut en trouver 3 sur 5 pour gagner.
10: Allez, on y va.
0: 3 indices, 10 secondes Lorenza pour faire découvrir à Olivier ce premier mot.
2: Insecte, piqûre, été.
10: Moustique.
2: Oui.
0: Moustique, oui. Alors, bim.
2: Allez.
0: Le premier mot, il est fait. On continue, on enchaîne. 10 secondes, 3 indices pour faire découvrir à Olivier ce mot.
2: Triangle, jambon, fromage.
10: Sandwich.
2: Oui.
0: Oui. Ils sont forts. Pas mal.
2: Ouais, je...
0: Pas mal.
10: Ça fait longtemps que j'attends ce jeu.
0: Attention, on continue.
2: Ouais.
0: Troisième mot, 10 secondes, 3 indices pour le faire découvrir à Olivier.
2: Mort, bois...
10: Cercueil.
2: C'est gagné. Trop fort.
0: Alors,
10: c'était génial. Ah, je suis trop content. Merci Lorenza.
2: Ah, mais bah, franchement, c'était génial.
0: C'est un sans faute.
2: J'adore quand c'est comme ça.
0: La Nintendo Switch 2, elle est pour toi, Olivier.
10: Ah, c'est génial. Merci beaucoup. Merci.
0: C'est génial.
2: Ah,
0: ouais. C'est génial.
2: Mais... Oh non. Mais... Bah, oui, mais c'est sûr que
10: vous allez la personne.
2: Et il fait tout le temps ça.
0: Mais bon, bah, il fait tout le temps. C'est un sans faute pour l'instant.
10: Mais oui, je connais par cœur, j'écoute tous les matins dans mon bus.
0: Il reste deux mots.
10: Oh là là.
0: Olivier, je te donne la possibilité de rajouter à ta Nintendo Switch 2 un écran plat.
10: Oh purée.
0: Une télé pour toi. Ouf. Une télé, Olivier. Si tu réussis à avoir les deux mots suivants. Mais si tu réussis pas à les avoir,
10: t'es perdu.
0: Bah tu perds la Nintendo Switch 2.
10: Mais oui.
3: Elle est bien partie, Lorenza.
0: Mais, oui, elle est bien partie, mais après, je veux pas, voilà.
10: Allez, de toute façon, je suis venu sans rien, alors allez, on y va.
2: Oh, oh non, Oli
3: ah, c'est une bonne philosophie, ça. Oh, je suis venu sans rien, donc.
0: Alors, on y va.
10: Allez, on y va. Allez,
2: attendez,
10: on y va.
2: Attendez. Non, ça va, on y va.
10: Allez.
2: Je vais, franchement, je peux bien prendre mes degrés.
0: Allez, il joue, Olivier.
2: Oui.
0: Il joue, tu te concentres, Lorenza, oui. C'est parti.
2: Oui.
0: 10 secondes, 3 indices pour faire découvrir à Olivier ce mot.
2: Transport de roues.
10: Moto.
2: Ouais.
3: Ouais. Elle donne tout, Lorenza.
2: Ah non, franchement, je suis pas bien.
10: Allez, Lorenza, le dernier mot. Allez, on est connecté.
2: Si on prend mon pouls, là, c'est...
0: Ouais. Un mot.
10: Okay. Ah ben lui, elle est pareille, hein. J'ai plus de cœur.
0: C'est le dernier mot à faire découvrir à Olivier pour un sans faute.

0: sur 5, tu repars avec une Nintendo Switch 2 et on va te débrouiller aussi une télé. Bravo à toi.
1: Oh super, merci beaucoup, je t'adore. Merci beaucoup, c'est trop cool.
0: Et c'est un beau lundi, hein.
1: Oh là là là là.
2: Ah bah oui.
0: Belle journée, belle semaine à toi, Olivier.
1: Merci beaucoup, belle journée à vous.
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0: Il est 9h22 et nous allons partir à la recherche des meilleurs génériques de séries de tous les temps.
2: Wow.
0: On vous a posé la question sur nos réseaux sociaux, c'est Manu officiel sur Instagram. Quel est pour vous le meilleur générique de série de tous les temps? Et on a fait un petit classement, le top 5, le top 4, le top 5 des séries. Et on va pouvoir y aller, vous savez quoi, jusqu'à 10h, on va s'écouter les génériques de séries.
2: Parfait.
0: Bon, on adore ça. Comme je vous l'ai dit il y a 5 minutes, on va parler de... on va écouter des génériques de séries. On a tous un générique de série qu'on préfère parmi tous les autres. Et bien, quel est le meilleur? Si vous ne deviez en choisir qu'un seul...
2: Ah, c'est dur, hein.
0: Ça, c'est dur, ouais. Quel est pour vous le meilleur générique de série de tous les temps? On vous a posé la question sur nos réseaux sociaux, sur Instagram et sur Facebook, c'est le compte Manu officiel. Et on vous a demandé, pour vous, quel est le meilleur générique de série de tous les temps? Bon, il y en a un, évidemment, qui est revenu très souvent. Friends.
2: Classique.
0: Évidemment.
2: Jamais, Manu.
0: Non, je l'ai jamais.
2: Non.
0: Je n'y arrive pas. Ouais. Mais vous arrivez à taper bien dans le rythme, vous?
2: Bah, je pense.
0: Ok, vas-y, Lorenza. Ah ouais!
2: Normalement, c'est okay. Bon.
0: Elle a tué le game. Joli, putain. Mais moi, je chope pas le moment, attends. J'en ai fait un trop.
2: C'est pas grave, c'était...
0: J'avais bien démarré.
5: C'est quand même bien joué.
0: Ça, c'est l'histoire de ma vie. Je démarre bien, je m'écroule après. Meilleur générique série de tous les temps. Il y avait aussi celui-là qui a été proposé. Il était bon, ce générique.
5: Ouais. Tu restais tout le long. Tout le long de la chanson.
0: Et honnêtement, Prison Break, j'avais adoré. J'avais regardé trois premières saisons. Et je trouvais que le générique français était meilleur que le générique américain.
2: Je suis d'accord. Mais il a fait que ça comme titre, je pense, en plus. C'était Faflara, je me souviens.
0: Putain, Faflara. Wow. Alors, il a pas fait que ça, mais c'est son hit.

0: Meilleur générique série de tous les temps. Il y a eu aussi en proposition qui est revenu pas mal.
1: Si c'est toi ou Nico, c'est un truc que c'est toi, ouais.
0: J'adore la Casa des Papel.
1: Ouais.
2: Bah, on l'avait reçu dans l'émission.
0: Mais la chanteuse. J'adorais tellement le générique.
1: Ah voilà, c'est ça.
0: Que je m'étais renseigné, je lui dis, est-ce que c'est pas possible d'avoir la chanteuse du générique et qui vient nous le faire en direct?
1: C'est ouf.
2: Ouais. Cécilia Krull.
0: Elle était venue faire le générique en direct et il est sorti, le titre.
1: Incroyable.
0: Elle l'avait sorti en single.
1: Ouais.
0: J'adore ce titre. 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Tu sais que t'aimes un générique de série quand tu le zappes pas quand tu regardes les épisodes. Générique de série meilleur de tous les temps. Il y a eu celui-là aussi qui a été pas mal proposé sur nos réseaux sociaux.
1: Ah mais dès la première seconde, tu sais que c'est prenant quoi.
0: Ouais. C'est que là on t'embarque dans un sacré bordel.
1: Ah oui. Oh le bonheur. Ça me fait des frissons.
0: Le générique de Game of Thrones. Appelez-nous 0 870 42 48. Quel est le meilleur générique série de tous les temps pour vous? Alors j'en ai un. Est-ce que, mais la série elle a pas cartonné.
1: Ah.
0: Mais je pense que vous le connaissez pas. Est-ce que ça vous dit quelque chose la série Les 4400?
1: Oui. Ah, ils n'avaient pas des pouvoirs à un moment, ils pouvaient se connecter
0: en fait,
1: entre eux.
0: C'est 4400 personnes qui un jour disparaissent de la Terre.
3: Oh là.
0: Ils réapparaissent et on s'aperçoit qu'ils ont été kidnappés par les extraterrestres.
1: Ouais, c'est ça.
0: On n'en sait pas plus, sauf que au fur et à mesure, on s'aperçoit que chacun a un super pouvoir.
2: C'est génial.
1: Ouais, c'est trop bien.
0: Ça s'appelle les 4400. C'est assez incroyable, il y a eu plusieurs saisons. Et le générique, il ressemble un peu justement au générique de la Casa des Papel.
1: Ah ouais.
0: J'adorais le générique.

0: les points.
1: Ah ouais, trop bien.
0: Les 4400, la série. Quel est pour vous le meilleur générique télé de série de tous les temps? Manu sur Énergie.
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0: Et lui aussi le retour de vacances. Florent, le producteur de l'émission qui chaque jour nous régale.
3: Oh,
0: nous régale avec un jeu. C'est un jeu différent chaque jour, selon son humeur, selon l'actualité, selon ce qui se passe cette journée. On a Clémence qui est avec nous. Bonjour Clémence.
4: Bonjour.
0: Clémence est au taquet. Clémence, tu as envie de jouer avec nous?
4: Carrément.
0: C'est un jeu d'équipe à chaque fois. Hein.
1: C'est très aléatoire, ouais. Mais on adore. On se régale.
0: Oui, c'est vrai. Il y a des jours, le jeu est exceptionnel.
1: Il y a des jours,
3: ouais, où... des jours où c'est de la merde. Mais...
0: Il l'a dit lui-même.
3: Non, mais voilà, faut être honnête.
0: Tu l'as dit, voilà. Bon. Mais ça permet de tester les choses.
3: Eh bien,
0: et
3: va...
0: tu sais, à force,
3: oui.
0: Il peut y avoir un jeu qui surgit, qu'on dit waouh, c'est le jeu de l'année.
1: Ouais, c'est ça.
0: Ça fait combien de temps que tu fais le jeu?
5: On l'attend.
3: Oh là, ça pas,
1: pas
3: je sais
1: si
3: pas,
1: longtemps.
3: 2-3 mois. Mais il y a un cimetière, il y a un cimetière des jeux.
0: Deux, trois. Il y a plus de cimetières que de jeux portés aux élites.
3: Bon, il y a plusieurs tombes, mais ça veut pas dire qu'on n'en fait pas des nouveaux.
1: C'est
3: et
1: toujours
3: aujourd'hui...
1: un bon moment.
0: Mais exactement. Ok, alors aujourd'hui.
3: Ah, aujourd'hui. Eh bien, figurez-vous que le 27 avril. C'est la date du jour, mais en 2005, ça a été le premier vol de l'Airbus A380 depuis l'aéroport de Toulouse-Blagnac.
1: Ah oui, oui.
0: T'as vraiment été chercher sur Wikipédia en tapant la date du jour.
3: Mais c'est un jeu qui est vachement bossé, faut le savoir. Et du coup, un avion, qu'est-ce que ça fait? Un avion, ça
1: vole.
3: Eh bien, on va faire le jeu du ça vole ou ça vole pas.
0: Ah, d'accord.
3: Eh oui. Ah, non, mais bon, c'est
5: aujourd'hui qu'on va trouver le truc. Okay.
0: Comme d'habitude, cette proposition.
3: Exactement.
0: Il faut en avoir 4 de bonnes pour gagner.
3: Exactement.
1: On a,
3: vous dites si ça vole ou ça vole pas.
0: Clémence, tu as encore la possibilité de raccrocher.
4: Oui, c'est ça. Non, mais c'est bon, je persiste.
3: Et bien, justement, on commence par Clémence.
0: Allez.
3: C'est parti. Un manchot.
4: Un manchot?
3: Ouais.
4: Ça vole pas.
3: Et bonne réponse.
1: Ouais.
0: En revanche, le pingouin.
1: Il vole, ouais.
0: Vole.
3: Exactement.
0: Ah ouais. Absolument. Le pingouin.
5: Il doit se la
0: vole.
5: Péter.
0: Bah, mais en fait, c'est pas la même chose, un pingouin et un manchot.
1: Pas du tout. Même physiquement, ils se ressemblent pas. Hein.
0: Pas tellement, en fait.
1: Non.
0: Ouais. Et non. Je pensais pas qu'on allait avoir cette discussion.
3: Mais non, moi non plus. Tu vois,
5: il est top ce jeu.
3: Hey. Alors. Attention. Allez. Manu, c'est à toi.
0: Oui.
3: Une bonne réponse. Michel Sardou.
0: Michel Sardou, il vole.
3: Eh oui, bien joué.
0: Je vole. Oh, il y a la réponse, c'est une chanson de Michel Sardou.
3: Oui.
0: Je ne pars pas, je vole.
6: Je ne m'enfuis pas.
0: Je vole. Pareil.
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0: Bien sûr.
3: Deux bonnes réponses.
0: Allez, on continue.
3: Attention, Lorenza, oui. Un moulin avant.
7: Bah, ça vole pas.
3: Ça vole pas, c'était un piège. Bien joué, 3 okay. points.
0: Pas un piège, un parpaing. Bah,
7: ouais, ça vole pas.
0: Ouais, c'était un piège.
3: Attention,
0: pardon.
3: 3 bonnes. Non, mais moquez-vous de mon jeu.
7: Mais pas du tout.
3: Pas du tout.
0: Ah, apparemment, il y a le bébé de Clémence qui ne supporte plus ton jeu.
1: C'est un coq,
4: non, c'est ma poule.
0: Ah. C'est ta poule.
5: Ah, est-ce que ça vole
3: alors,
5: ou pas?
3: Une poule.
1: Ça vole, mais pas longtemps.
0: Alors, ça vole pas vraiment.
1: 3 secondes.
0: Ça volouille.
3: Ouais, ça volouille. Ouais.
0: Ça volouille.
4: Ça volette. Ça volette.
0: J'ai des poules. Alors, tu peux aussi couper le bout de leurs ailes pour les empêcher de voler.
1: Oh,
0: ouais,
1: non.
0: Ouais, mais je veux pas parce que si jamais elle se fait courser par un animal,
1: faut qu'elle puisse s'envoler, oui.
0: Et elle est d'accord avec moi, la poule de Clémence.
4: C'est ça. Bon, après, on peut leur couper la tête et elle vole plus du tout.
1: Oh non!
0: Mais oula. Non!
1: C'est horrible!
0: Clémence!
1: Non, mais Clémence!
0: Oh, tu manges pas?
1: T'es malade ou quoi?
3: Vous faites ça pendant mon jeu, merde!
5: Est-ce que Clémence, elle vole ou elle vole pas, là?
0: Ah non, Clémence!
1: Mais Clémence!
5: C'est pas ouf, hein?
0: Mais tu vois, ta poule, elle commence à t'engueuler, là.
5: Ouais.
0: Enfin, tu veux dire, une poule, tu lui donnes un nom, déjà, et ensuite, tu prends les œufs et c'est tout.
1: Voilà.
5: Bah oui.
0: Alors.
3: Bon, on y retourne?
1: Oui.
3: Non, mais vous emmerdez pas.
0: Ah, allez, oui. Il y avait un jeu, pardon.
3: Nico.
0: Oui.
3: Un vol au vent.
0: Ça vole pas.
3: Ça vole pas, c'est une pâtisserie. En effet, 4 bonnes réponses. Ça, bah là, vous avez gagné déjà. Hein.
0: Oui.
1: Ouais,
3: continue.
0: Bon, allez, une ou deux encore pour le plaisir.
3: Allez, attention, Clémence. Un postillon.
4: Oui. Un postillon. Oh, ça peut voler très loin.
3: Ça peut voler très loin, exactement. Ça fait 5 bonnes. Hey,
0: pourquoi ça vole un postillon?
3: Bah, parce
1: ça
3: que
1: vole,
3: tu l'envoies, toi.
5: Putain, il
0: oui, mais il vole pas
5: jeu.
0: Vraiment, quoi. Il... Attends, si je te crache dessus, il vole aussi ou pas
3: Bah, exactement. Il en reste 2, attention.
0: Allez.
3: Manu.
0: Oui.
3: Une manette de PS5.
0: Une manette de PS5 vole si tu perds à FIFA.
3: Et il m'a pété ma dernière vanne en plus, tu vois.
0: Ah, pardon.
3: Ah, mais oui, non, mais c'est pas le jeu de ça vole et je donne une justification.
0: Ah, pardon.
5: C'est pas le jeu du charisme, en
3: donc
5: tout cas.
3: Exactement. On va la refaire, du coup, tu me dis ça vole pas.
0: Voilà, pardon. Une manette de. Ah non,
3: une
0: ça
3: manette
0: vole.
3: De PS5.
0: Oh, ça ne vole pas.
3: Voilà, très bien. Lorenza, une manette de PS5, quand tu perds 7-0 à FIFA.
1: Ah, bah. Ça vole.
3: Exactement, ça c'est drôle, là c'est marrant.
0: Bravo. C'était le jeu de Florent, notre producteur. Ça vole ou ça vole pas, Clément? Je vais t'offrir le t-shirt Manu sur Énergie.
4: Nickel, merci beaucoup.
0: On t'embrasse, belle journée à toi et à ta poule aussi.
4: Ouais, merci, vraiment.
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0: Et on se partage des génériques de séries, c'est dur. C'est dur, mais il faut choisir un.
1: Bah, c'est trop dur.
0: Ah, je sais,
1: on les aime tous presque, donc ouais.
0: Quel est, pour vous, le meilleur générique série télé de tous les temps? 0 870 42 48, on va vous prendre au téléphone.
3: Moi, j'aime bien
0: ça. Ah, Nico.
3: Bah,
0: Nico,
3: c'est vas-y. Le générique des experts Las Vegas.
0: Le meilleur générique de tous les temps?
3: Ah, évidemment, attends, t'as vu comment il part? Et attention.
0: C'est folie, ça. Ouais, mais au départ, c'est une chanson aussi.
3: Ouais, c'est bon, mais ça, je l'ai appris plus tard. C'est des années plus tard que je me suis dit, putain, c'est un groupe qui fait ça.
0: Ouais.
3: Mais je sais pas. Avec mon père, on loupait pas un épisode, quoi. C'était génial. Tu savais qu'il allait avoir le bordel sur une scène de crime.
0: Ah, c'est le principe des experts. Hein. Ça, c'était...
3: Ah ouais, c'était génial.
1: Je crois que je préfère le générique à la série elle-même.
3: Ça, c'est dur.
1: Mais non, le générique est trop bien, en fait. Je viens de m'en rendre compte.
0: Il est bien, le générique. Il est bien. Eva est avec nous. Bonjour, Eva.
9: Salut Manu, salut les mamans.
0: Merci d'être là, Eva. Quel est pour toi le meilleur générique série télé de tous les temps?
9: C'est la musique du générique de Plus belle la vie.
0: Alors là, tu m'as scotché. Je m'attendais à tout, mais pas Plus belle la vie. Pour toi, c'est le meilleur, le top du top.
9: Ben oui, je regardais avec ma grand-mère et du coup, on s'appelait tout le temps pour débriefer à chaque épisode. Et ça nous vidait le cerveau. Donc,
0: Alors en fait, ce sont des génériques de séries, mais que vous aimez pas spécialement pour la musique, c'est pour les souvenirs que ça vous rappelle,
9: ouais.
0: En fait.
9: Ouais,
0: parce que regarde, Nico, je le regardais avec mon père,
3: ouais.
0: Toi, avec ma grand-mère. Donc en fait, vous aimez le générique parce que ça vous rappelle des souvenirs.
3: Bah après, moi,
0: c'est cool, hein.
3: Moi, les experts, c'est vraiment la musique aussi que j'aimais beaucoup, quoi. C'est un truc un peu rock et tout, les années 70, j'aime bien.
0: Ah bah les années 70.
3: Ça, évidemment.
0: On savait faire de la musique à l'époque des années 70.
3: C'est tout autre chose. Il n'y avait pas IA et compagnie.
0: Mais il n'y avait pas leur les synthétiseurs, là.
3: Ah non, et leur boum boum, là, dès qu'ils sont arrivés avec leur boum boum.
0: David Guetta. Oh là là là là là. À l'époque, on savait faire de la musique des années 70.
1: Bien sûr.
3: On veut la guitare électrique et des solos.
0: Si t'avais connu ça, tu sais, fais attention, l'important, c'est la santé. On t'embrasse, Eva, merci beaucoup de nous avoir appelés.
1: Le mien, il est trop bien aussi.
0: Belle journée. Ah, Lorenza.
1: Et c'est pour la musique, moi.
0: C'est quoi?
1: C'est le générique des frères Scott. C'est dans ma playlist et tout.
0: J'ai jamais regardé cette série, mais j'aime bien le générique.
1: Ouais, oui.

0: Mais elle a duré 1000 ans cette série, non?
1: Ouais, franchement, il y a eu énormément de saisons. Je me demande si on n'a pas eu 10.
0: 10 saisons?
1: Ouais, il me semble, ouais. Et j'étais amoureuse du chanteur sans même savoir à quoi il ressemble. Tellement il m'avait, enfin, avec sa voix et tout, genre il m'a accompagné toute mon adolescence et j'étais là en mode, voilà, je l'aime.
0: Et bien aujourd'hui, le chanteur des frères Scott. Quel est le générique de série télé, le meilleur de tous les temps pour vous? On a Mindy qui est là au téléphone. Bonjour Mindy.
2: Bonjour Manu, bonjour les Wangwang.
0: On t'écoute.
2: Moi, ça va être le générique de Stranger Things.
0: Ah, c'est spécial.
2: Ah, ça met dedans.
3: Ah, il m'angoisse.
1: Ah, moi aussi, il me fait peur.
0: J'avoue, moi aussi, un peu.
1: Bah, là, j'ai l'impression que, genre, il y a des trucs qui vont débarquer, quoi. Enfin, genre.
3: Ouais, tu regardes par les fenêtres.
1: Ouais.
0: Il va se passer un truc.
1: Ouais, mauvais.
0: Ouais, pas bon. Là, il n'y a pas.
1: Non.
0: C'est pas le meilleur pâtissier, là.
1: Et c'est pas ma sonnerie de réveil non plus. Ah ouais.
0: Ah, c'est angoisse.
2: On adore.
1: Mindy, ça va? Oui.
2: Ah oui, je suis peut-être un peu ravagée, mais j'adore.
0: C'est bizarre, mais ça. Moi, Stranger Things, le générique, il est bien, mais il me faisait penser à un autre générique que j'avais adoré.
1: C'est X-Files.
2: Ah,
0: les X-Files.
1: De ouf.
0: Ah,
2: on est sur la même ambiance, du coup, oui.
0: Bon, bah, Stranger Things, ils ont tout piqué à X-Files.
1: Ah,
0: voilà.
1: C'est vrai, un peu, en vrai.
0: Stranger Things, ils ont fait un mélange de X-Files et les Goonies.
1: Et ça marche.
0: On t'embrasse, Mindy. Merci beaucoup de nous avoir appelés.
2: Bisous tout le monde. Bon lundi.
0: Belle journée à toi. Marina est là aussi. Bonjour, Marina.
4: Salut, Manu. Salut, Momo.
0: Merci d'être là, Marina. Quel est pour toi le meilleur générique serré de tous les temps?
4: Alors, pour moi, c'est le générique de Desperate Housewives.
0: Générique.
4: Ouais.
1: Ça fait très monde de dessins animés aussi, je trouve. Bah, tu sais que tu rentres dans un truc
0: ouais.
1: De.
0: Bah, c'est un univers,
1: mystère,
0: qui... un univers improbable, ouais. Desperate Housewives. C'est un quartier où il arrive que de la merde.
5: Tu savais que ça allait balancer entre voisins.
1: Ah ouais, ça c'est sûr.
5: Toujours une meuf qui fait une tarte aux pommes. Allez.
0: Une tarte aux pommes après avoir tué quelqu'un, évidemment.
1: Oui.
5: Avec le même couteau.
0: Et une petite musique. Merci beaucoup, Marina, de nous avoir appelés.
2: Avec plaisir. Belle journée à vous.
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0: Merci d'être là comme chaque matin, c'est Manu sur Énergie. On va pas vous laisser partir comme ça sans les bonnes nouvelles du jour. Parce que oui, dans le monde, il n'y a pas que des mauvaises nouvelles. Et on vous le prouve chaque matin, c'est parti. Tour du studio des bonnes nouvelles. Allez, on démarre avec Lorenza.
1: Aujourd'hui, près de 3 Français sur 4 achètent des vêtements de seconde main.
0: Oh, c'est bien,
1: c'est
0: ça.
1: C'est très bien.
5: Ouais, c'est cool.
1: Et chez les 18-24 ans, un vêtement acheté sur 5 est d'occasion. C'est énorme, okay. Je trouve. Et c'est tout bénéf pour le portefeuille et ben, pour la planète aussi, puisqu'il y a moins de gaspillage, quoi.
0: Ben ouais.
1: C'est
5: bien. Les friperies et tout, c'est très cool, ça.
1: Évidemment. Et c'est la mode de ouf. Moi, j'adore ça.
0: T'adores les friperies?
1: J'adore les friperies.
0: Ah ouais. T'adores les friperies?
1: Oui.
0: Tu sais pourquoi t'adores les friperies?
1: Pourquoi?
0: Parce que tu peux t'acheter plein de fringues pas chères.
1: Bah oui, exactement.
5: Ouais, souvent, c'est 1€ et tout.
1: Et au kilo et tout, c'est génial.
0: Ben voilà. Les bonnes nouvelles du jour, Nico.
5: Ce matin, j'ai une astuce anti-stress.
0: Okay.
5: Il y a des chercheurs britanniques qui ont découvert une nouvelle façon de réduire le stress. C'est de faire la vaisselle en pleine conscience.
0: C'est-à-dire?
5: Bah, c'est genre sentir l'eau chaude, l'odeur du savon. Tu vas vraiment prendre ton temps, respirer. Et ça réduit le stress d'environ
0: 27%.
1: C'est beaucoup, hein. Je suis d'accord. Moi, j'adore faire la vaisselle. Ça fonctionne
5: aussi,
1: sur moi.
0: Ah oui, bah, alors faites-vous plaisir. Bah, passez à la maison.
1: Hein. Ça, j'en étais sûr.
0: Non, mais quand c'est simple et que c'est un coup d'éponge, ça va. Mais quand t'as fait cramer la poêle et que tu dois frotter le truc, ça vous plaise, hein?
1: Bah, t'as une éponge adaptée, un peu plus. Tu vois,
0: Et du coup,
1: j'aime bien, oui, c'est un peu plus dur. Fin...
5: Ou alors pour ça, tu laisses tremper en pleine conscience.
0: Ça, j'adore.
5: Ça, tu fais, ça.
1: Alors, c'est ton truc, ça.
0: Ça, les trucs à raclette, tout ça. Qu'est-ce que. Cette phrase, je laisse tremper pour demain.
5: Le bonheur.
0: Meilleure phrase du monde. J'ai une bonne nouvelle.
1: Allez.
0: Et on va réhabiliter quelqu'un. Il y a des chercheurs japonais qui ont découvert que les arbres émettent dans l'air des molécules. Ce sont des molécules de protection contre les micro-organismes néfastes pour les arbres. Ok? Ça s'appelle des phytoncides. Et bien ces molécules, elles boostent aussi des cellules de notre propre système immunitaire qui, à long terme, réduit les risques de maladies genre cancer.
1: Oh.
0: C'est énorme. Quand vous vous baladez en forêt, et ils ont fait des tests avec des groupes.
1: Ouais, ouais.
0: Ils ont mis un groupe qui se baladait en forêt, l'autre qui se baladait pas en forêt. Ils ont fait ensuite des tests. Ils se sont aperçus que ben, les gens étaient en meilleure santé quand ils se baladaient dans la forêt.
5: C'est génial.
0: Grâce aux molécules des arbres.
1: Les arbres nous aident, quoi.
0: Et j'aimerais avoir une pensée pour Josiane Pichet, que nous avons tous croisé un jour sur Internet. Josiane Pichet, c'était ça?
3: Je m'appelle Josiane Pichet, professeure de danse de forêt. J'ai mélangé mes trois passions dans un seul art,

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1: Eh ben voilà, vous devriez écouter ce que dit Thibaut InShape. Faites vos footing en nous écoutant. Je suis désolé, j'aurais bien fait mon footing. Je peux pas m'écouter. Donc du coup, je suis à la radio.
2: Dommage.
1: Eh ouais, logique. Pourtant le running, mais c'est un truc de...
3: Il y a les podcasts
1: de...
3: aussi.
1: C'est ta cam, hein. Il y a quoi?
3: Les podcasts. Les...
1: Non, je suis vraiment direct, moi. Je suis
3: live.
1: C'est
3: comme ça que t'es, toi.
1: Mais Dieu sait si j'aime... j'aime avaler du bitume, hein. Ça, c'est... La course.
3: Oui.
1: Ah, j'aime ça, j'ai...
3: Bah, t'as tout l'équipement, t'as tes chaussures, t'as tout, t'es prêt, en fait.
1: Ah, mais je change tout le temps de pompe.
3: Bah, oui.
1: Je suis abonné à Running Magazine. Alors, pour vous dire, je suis un dingue. Guillemin est avec nous au téléphone. Bonjour, Guillemin. Oula, Guillemin, il a un petit problème de forfait téléphonique, apparemment. Tu nous entends?
4: Oui, je t'entends bien, ouais.
1: Ah, ben voilà, c'est intervenu avec nous. Guillemin, t'es notre dernier appel du jour. C'est avec toi qu'on va lancer cette journée. Tu nous appelles d'où?
4: De Marmande.
1: Marmande, c'est dans le... C'est le sud?
4: C'est dans le 47. Oui, Lot-et-Garonne.
1: Ça y est, je connais pas encore les... Lot-et-Garonne, c'est un peu le sud.
4: Oui.
3: Ah bah oui, quand même.
1: Voilà. Arrête de faire de chipoter pour 4 ou 500 kilomètres. Enfin, ouais, c'est bon,
3: ça.
1: C'est le sud, on est bien. Guillemin, qu'est-ce que tu fais dans la vie? Il est 9h58, t'es déjà au travail?
4: Oui.
1: Oh, qu'est-ce que tu fais?
4: Je suis propriétaire d'une rage room et lancée de hache.
3: Oh, j'ai fait les deux, c'est génial.
1: Alors, je savais pas que t'avais fait les haches aussi.
3: Oui, c'était pour un cadeau de Saint-Valentin avec mon ex. Premier degré en plus.
1: Alors, si vous voyez pas ce que c'est, Rage Room, c'est en fait, t'arrives, t'as une énorme masse, et c'est ça, hein, Guillemin, et on casse tout ce qu'on veut pendant on se défoule.
4: C'est exactement ça. Après, masse, pied de biche,
3: oui,
4: marteau,
3: tout ce qui
4: te passe sous la main, quoi.
1: Et tu casses tout, c'est des, quoi, c'est des vieux trucs que vous récupérez, c'est ça, à la casse?
4: C'est exactement ça. On fait la transition entre juste avant la déchetterie, nous.
2: Il a que les gens tendus, du coup, qui viennent.
1: Et c'est con. Bah ouais, pour se défouler.
3: C'est trop bien.
1: Et tu le fais, c'est quoi? C'est des groupes de 1, 2, plus?
4: De 1 à 4.
1: À 4 personnes, quand même. Et ouais. Vous êtes hyper protégés, je me rappelle, Lorenza, t'avais
3: J'avais un casque, j'avais une tenue complète, une combi, machin, et des chaussures spéciales aussi.
1: Sur le chantier, quoi, genre.
3: Ouais, exactement.
1: Il y a les gens qui restent longtemps dans la Rage Room?
4: Alors, on fait des sessions entre 20 et 30 minutes, parce que déjà 30 minutes, c'est long à taper.
3: T'es épuisé après. Franchement, c'est comme une séance de sport en vrai, un peu. Tu donnes tout, quoi.
1: Putain, ça doit être. Ouais. Les images, ça doit être. C'est filmé.
3: C'est fou. Oui, tu peux demander à
1: tu peux récupérer
3: filmé,
1: la vidéo après. Ouais. Mais tu dois passer pour un taré.
3: T'as l'air un peu fou, ouais.
1: Lancer de hache, ça, c'est un peu plus technique quand même, non?
4: Non.
3: C'est hyper rigolo. Non,
4: c'est assez facile.
3: Ouais.
1: Ah ouais?
3: Une fois que t'as compris la technique, ça va tout seul.
1: Et après, tu planches la hache, quoi.
3: Ouais, t'as une cible et t'y vas, quoi.
1: Putain.
3: Ouais.
2: Faut que ce soit encadré, hein.
1: Ah oui, bah, ah bon?
3: Ah oui, oui.
1: Non, non. Gaffe, hein. En fait, après, le truc, c'est de créer une rage room avec des haches.
2: Et là,
1: ça devient compliqué, là.
3: La folie.
1: Guillemin, je vais t'offrir le mug Manu sur Énergie pour toi. Merci de nous avoir appelé ce matin.
4: Merci.
1: Belle journée à toi. Et puis, tu nous rappelles quand tu veux, évidemment. Bravo à toi. Belle semaine.
4: Merci, bonne semaine.
1: Ciao.

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0: est de retour, 6h04, c'est mercredi 29 avril 2026. Merci d'être là, merci de nous avoir choisis pour démarrer votre journée. Merci de vous être dit que la première voix que vous alliez entendre le matin, eh bien, c'est pas celle de votre mec, c'est pas celle de votre femme, c'est pas celle de vos enfants, c'est pas celle de vos parents, c'est pas votre chat, c'est pas votre chien, c'est nous.
1: Oui,
0: on est là. Lorenza est avec moi, évidemment.
1: Je suis là.
0: Nico est là aussi.
2: Hello tout le monde.
0: Et c'est parti pour 4 heures de radio plus ou moins contrôlée et approximative. On est là avec vous. On va écouter Miley Cyrus sur aussi Bébé Rexha dans la demi-heure. Tout à l'heure, on va vous offrir du cash au Club des Génies. C'est parti. Si vous avez envie d'être notre premier appel du jour, vous nous appelez au 0870 42 48. Et pour démarrer cette journée, je vous annonce que Tingy va bien.
1: Ah, cool.
0: Parce que je vous rappelle que depuis le week-end dernier, si vous n'êtes pas au courant, je suis officiellement parrain d'un girafon.
1: Oui.
0: C'est le zoo de la Flèche, le parc animalier que tout le monde connaît avec.
1: Qui avait eu à la télé
0: une saison au zoo. Ils m'ont fait ce cadeau incroyable.
1: C'est trop bien.
0: Je suis, parce qu'ils savaient que j'adorais les girafes et puis ils nous écoutent le matin. Et ils m'ont offert ce cadeau. Je suis parrain d'un petit girafon qui s'appelle Tingy. Et je peux vous dire que je les emmerde parce que tous les jours, je leur demande des nouvelles.
1: T'as bien raison.
0: Mais j'ai demandé.
1: Mais t'es un parrain responsable.
0: Hier, j'ai envoyé un message en disant je suis un petit peu inquiet, mais pas appelé hier soir.
1: Ils m'ont envoyé
0: une photo de Tingy. Ah. Ils m'ont dit il va bien, tout va bien.
1: Okay,
0: ça va. Et je me suis renseigné parce qu'on en avait parlé. Est-ce qu'on a le droit d'avoir une girafe à la maison?
1: Mais c'est pas possible.
3: Oui. Dans un grand jardin. Ouais.
0: Et ben en fait, t'as le droit.
1: Parce qu'il n'y a aucune loi qui indique qu'on peut pas.
0: En fait, il n'y a pas de loi qui dit que t'as pas le droit d'avoir un animal sauvage. Sauf que c'est tellement compliqué.
1: Oui.
0: Mais il faut avoir. Enfin, il faut un terrain de fou. Au-delà du terrain.
3: Il faut que tu puisses le soigner aussi, je pense.
0: Et le soigner.
3: Il faut justifier.
0: La sécurité, le terrain, tout. Donc en fait, globalement, c'est impossible pour quelqu'un.
1: Ah, parce que tu t'es carrément renseigné pour.
3: Mais tu pourrais.
0: J'avoue que j'ai tapé dans ChatGPT.
1: Mais c'est pas possible.
0: Avoir une girafe à la maison.
3: Il a d'abord dit vous êtes fou.
0: Mais Tingy est plus heureux là-bas.
1: Oui, je pense.
0: Pour l'instant. J'ai pas dit mon dernier mot. Mais c'est un truc que j'ai quand même coché dans ma vie. Je suis parrain d'une girafe.
1: Oui, c'est très stylé,
3: tu voulais depuis longtemps.
0: Et je vous ai dit, j'ai nourri une girafe.
1: Trop bien.
0: J'étais à.
1: Elle t'a touché.
0: La tête de la girafe m'a touché.
3: Ouais, il y a peu de gens qui peuvent dire ça, quoi.
0: Tête contre tête.
1: C'est vrai.
0: Dans la liste des choses que je rêvais de faire dans ma vie, il y avait ça. Check. Donc je suis le plus heureux du monde.
1: Ah, ça se voit que t'es heureux.
0: Mais oui, il n'y a pas un truc dans votre vie que vous rêviez de réaliser et puis vous l'avez fait. Ça, c'est pas forcément avoir une girafe, ça peut être même un truc un peu plus petit.
3: Moi, c'est avoir 3 enfants, tu vois, comme mes parents. J'ai un frère, une sœur et je voulais moi aussi avoir 3 enfants. Là, c'est le cas, tu vois, j'ai un bébé, un nouveau bébé depuis 15 jours. Et j'en ai même 4 avec ma belle-fille, donc j'ai enfin ma maison du bonheur à moi. Je suis trop content.
0: Ah, c'était un but d'avoir 3 enfants.
3: Ah ouais, j'ai toujours entendu mes parents dire on a une maison du bonheur, pour nous c'est la maison du bonheur, je voulais créer la mienne, là c'est bon, j'ai créé la mienne, je suis trop content.
1: Maison du bonheur,
0: voilà. C'est mignon.
3: Ça manque de girafons, mais.
1: Et calmez-vous,
3: j'ai déjà 4 enfants.
0: Moi j'ai une fille, mais j'ai une girafe.
1: Oui.
3: Bataille.
1: Ok, vous gagnez.
0: On a Anthony qui est avec nos téléphones. Bonjour Anthony.
4: Bonjour Manu, bonjour les Wawa.
0: Bienvenue sur Énergie Anthony, t'es notre premier appel du jour, c'est avec toi qu'on la démarre cette journée. Merci de nous appeler. Est-ce qu'il y a un truc, toi, que tu rêvais dans ta vie et t'as réussi à le faire?
4: Pas vraiment, mais je rêve de passer à la radio, donc voilà, pour le coup c'est réussi.
1: Oh bah trop bien.
0: Ça nous fait un point commun, moi je rêvais de faire de la radio quand j'étais petit.
1: Ouais, moi aussi.
4: Moi aussi, j'aime bien faire un stage.
0: Qu'est-ce que tu fais dans la vie?
4: Je suis intervenant théâtre, prof de théâtre, intervenant en entreprise.
0: Oh, c'est marrant ça. C'est un peu comme la radio, quoi. Tu papotes.
4: Ouais, c'est ça. Je papote beaucoup toute la journée.
0: Mais intervenant théâtre, c'est-à-dire que tu vas dans les entreprises et vous faites des pièces de théâtre?
4: Non, je leur fais de l'improvisation théâtrale en fait, et c'est des exos et des mises en situation. Je les fais parler, jouer entre eux.
0: Un peu du team building.
4: C'est ça, mais sur du long terme. On n'est pas que sur une journée.
1: Pour qu'ils aient confiance.
3: Ah, c'est bien.
4: Ouais, c'est ça.
1: Genre, tu leur dis, imaginez qu'ils sont nus devant vous et comme
4: ça. Ça fonctionne pas, c'est les jambes.
1: Moi, je suis pas prof de théâtre.
0: C'est quoi, par exemple, comme exercice, un petit exercice simple que tu fais avec eux?
4: Par exemple, les échauffements, on a le truc des bébés, c'est le brrr, faire que vibrer les lèvres, un truc comme ça. Ouais, pour la voix.
1: Comment, c'est ça.
4: Ou si vous voulez vous dilater les cordes vocales, vous soufflez dans un verre avec une paille, faites des petites bulles.
1: Oh, mais il faut du matos, hein. Ouais. Nous, on n'est pas équipés. Ouais.
4: Une paille, ça va.
1: C'est vrai.
2: Lorenza, t'as toujours des excuses pour rien foutre. Mais du coup, le théâtre, là, t'es marrant, toi. Il faut une paille et un verre. Pas
1: mais normalement,
2: foutre, moi,
1: on a besoin que de notre corps, hein.
2: Pour le théâtre?
1: Oui.
4: Ouais, c'est ça.
2: Lorenza, elle a pris un cours de théâtre dans sa vie, maintenant elle se croit comédienne. Excuse-moi, le corps réfléchit, en fait, ce qu'il y a à l'intérieur de ton cerveau. Le corps est le prolongement de ton esprit. Comédien de théâtre, action, quatre coupes et travelling. Anthony, on te souhaite une belle journée. Merci beaucoup d'avoir été avec nous et de lancer cette journée avec nous. Je vais t'offrir le mug Manu sur Énergie.
4: Yes, trop cool.
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2: Les sondages du matin, tout le monde participe, on se concentre?
1: Oui.
2: Oui. Alors, ça allait. 12% des gens ont déjà volé ça au travail. Qu'est-ce qu'ils ont volé, ces gens, Lorenza?
1: Du papier toilette.
2: C'est pas du papier toilette, c'est pas hygiénique.
1: Ok.
2: Nico.
6: C'est à la cantine?
2: Ce n'est pas du tout à la cantine, Florent, notre producteur.
6: Des stylos.
2: Des stylos. Non, mais on avance. Aurélie, au standard?
7: Un clavier.
2: Un clavier, on recule.
1: C'est dans la papeterie?
2: Nous sommes dans la papeterie, absolument,
1: des
2: Lorenza.
1: Post-it?
2: Des post-it, non. Florent?
6: Des ramettes de papier.
2: Des ramettes de papier, bonne réponse.
6: Ah ouais.
2: 12% des gens ont déjà volé une ramette de papier au travail.
6: Chez Energy, ouais, j'ai fait moi. Ah. J'ai fait ça il y a quelques années parce que j'imprime jamais et je vois plein de gens le faire, donc je me suis dit que je me rattrapais un peu. Tu vois?
2: Ça n'a pas de sens.
6: Bah si. Comme j'imprime pas, mais qu'il y a plein de gens qui impriment, je me dis que normalement j'aurais le droit moi aussi à ces feuilles. Donc je les ai prises pour moi.
2: Ah ouais.
1: Est-ce qu'elles ont servi?
6: Tu vois ce qu'il y a dans ma tête ou pas là? Actuellement.
2: Oui, je répète ce que je dis. Ça n'a pas de sens.
6: Bah, c'est pour ça que je le dis pas.
2: Ça m'est arrivé aussi de prendre une ramette de papier il y a très très longtemps.
1: Ouais,
2: j'avais. Mais vraiment il y a longtemps, il y a des dizaines d'années. J'avais volé une ramette de papier, je l'avais mise dans mon sac, j'avais eu la peur de ma vie.
1: C'est fou.
2: C'est
6: une fouille, pour une fois.
1: Ouais. C'est pas ce que vous croyez.
2: Alors qu'est-ce qu'on croit? Explique-nous. C'est quoi? Ça sert à quoi ces ramettes de papier?
6: Ouais, mais il est gratuit quand tu l'as chez toi, oui. T'es trop content.
2: Ouais, mais tu t'en sers pas parce qu'une ramette de papier, c'est des centaines de pages.
6: Ah ouais, c'est beaucoup. Donc, et c'est lourd hein, pour le sortir.
2: Putain, alors évidemment, bien sûr.
6: Mine de rien, on devrait, ça se mérite hein, quand même, tu vois.
2: Et pour le sortir, la ramette, après, bah, faut que ce soit logique. Donc faut que tu viennes le matin avec un gros sac quand même.
1: Ouais.
2: Tu vois, il faut que tu lises à l'accueil. J'ai un gros sac aujourd'hui.
1: C'est
6: prémédité. Je vais faire du sport entre midi et deux.
2: C'est prémédité, c'est ça.
1: C'est ça.
2: Vraiment, c'est un vol. La ramette de papier, c'est pas impulsif.
1: C'est pas bien.
2: C'est non. Pas.
1: Non, c'est pas impulsif.
2: C'est vraiment, c'est calculé.
1: Tu sais que
2: c'est
1: tu
6: là, le mec, non. Le mec qui arrive avec sa rond frontale et tout.
2: Ça pourrait être un film. Après Ocean 12, bon.
1: La ramette de papier.
2: Je pensais pas qu'on allait parler autant des ramettes de papier volées dans les.
1: J'ai jamais dit autant. Ouais,
2: moi non plus. 21% des Français se sont déjà fait draguer dans cet endroit. Quel est cet endroit, Florent?
6: Salle de sport?
2: C'est pas une salle de sport. Nico?
6: C'est une salle d'attente?
2: C'est pas une salle, en fait. Lorenza?
1: C'est en extérieur?
2: Non, c'est pas en extérieur, c'est dans quelque chose. Aurélie, au standard?
7: C'est un événement?
2: C'est pas un événement, non.
1: Dans le bus?
2: Non, mais là, on n'est pas loin.
6: Ah, dans le train?
2: Dans le train, bonne réponse. 21% des Français se sont déjà fait draguer dans le train.
1: Dans le wagon-bar?
2: Ah oui?
1: Bah, si jamais quelqu'un te paye un petit café, il y a un eye contact. Moi, j'aime bien les eye contact dans les transports.
6: Non, d'accord, c'est bien les trucs gratuits, ça. C'est surtout ça, Lorenza. On l'a entendu, hein. Si quelqu'un te paye un café, paye.
2: Le petit café est arrivé après le eye contact. En moyenne, on s'en sert 10 fois par jour. Qu'est-ce que c'est, Florent?
6: Téléphone?
2: C'est pas le téléphone, Lorenza?
1: Brosse à cheveux,
2: non, vous y êtes pas. Nico?
6: C'est hygiénique ou pas?
2: Oui, on peut considérer que c'est hygiénique. Aurélio, s'en a?
7: Les toilettes?
2: Non, en moyenne, on s'en sert 10 fois par jour. Une poubelle?
1: Ah oui, ah. Bah oui.
2: Bah oui, comme dirait Lorenza.
1: Et oui.
2: Merci d'apporter.
1: C'est vrai qu'on n'y pense pas.
2: Merci d'apporter ta vision à la conversation.
6: Elle va éviter ce tournage.
2: Et oui.
6: Ils ont raison.
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2: Jean-Marc Généreux, quand il parle, t'as l'impression toujours qu'il est
1: Speed, quoi. Ouais. Et qu'il t'engueule un peu, mais en étant sympathique.
2: Ou alors qu'il est aux toilettes et qu'il pousse.
1: Ah oui. C'est autre chose, mais c'est vrai.
2: Pardon pour cette image, je suis désolé. En plus, c'est sa journée aujourd'hui à Jean-Marc Généreux, c'est la journée mondiale de la danse.
1: Voilà.
2: Vive la danse. Voilà, si vous me cherchez, je suis au bar.
1: Oui.
2: Et ce matin, on se pose une question très simple. Quelle est la chose que vous rêviez de faire, que vous rêviez d'avoir dans votre vie, et vous y êtes arrivé? 0-870-42-48. On a Marion au téléphone. Bonjour Marion.
7: Salut Manu, salut l'équipe.
2: Sois la bienvenue parmi nous Marion, on t'écoute.
7: Moi, j'ai réussi à courir un marathon de 42 km.
1: Waouh! Bravo!
2: C'était un rêve que t'avais.
7: J'habite à Lille et je suis allée jusqu'à Cannes pour le faire. Et le kiff, c'est que toute ma famille s'est déplacée pour venir me soutenir.
2: Et c'était un truc que tu rêvais de faire depuis longtemps, un marathon?
7: Ah bah oui, parce que tu t'entraînes pour ça, en fait.
1: Ah bah ouais.
2: Oh là là.
1: Moi, je veux le faire avant mes 35 ans, Marion.
2: Ah oui?
1: Ouais, c'est mon rêve, là. Là, bah, je fais 10 km, j'aimerais bien faire un semi et puis un marathon.
2: Et bah moi, je veux pas le faire avant ma mort.
1: Il y a une différence, ouais.
2: Ça m'emmerde de courir.
1: Oh, mais t'imagines 42, enfin, l'exploit de ton corps et de ta tête.
6: C'est ce que je comprends pas, moi, justement. À chaque fois, tu les vois passer à la ligne d'arrivée, ils sont au bout de leur vie, quoi. Est-ce que vraiment t'as envie de t'infliger ce truc-là?
2: Mais t'es contente quand t'arrives, Marion? C'est quoi le truc que tu ressens?
7: Eh ben oui, c'est de la fierté, en fait. Alors, t'es rincé, hein, t'es crevé, mais t'as tout donné. T'as tout donné, t'es fier de toi.
1: Le dépassement de soi, l'adrénaline que tu dois avoir aussi.
2: T'as couru non-stop ou t'as marché parfois?
7: Non, c'est la course.
1: Ah ouais, c'est chaud.
6: Tu vois qu'il y a quand même des trottinettes électriques qui existent. Non, c'est quand
2: même... Tu peux pas prendre un taxi sur 5 km, il n'y a pas des marathons aménagés par exemple. Non, apparemment non. Je tente. Eh ben bravo à toi, bravo. Marion, on t'embrasse
7: fort. Merci.
2: Belle journée à toi et merci de nous avoir appelé. Qu'est-ce que vous avez réussi à faire dans votre vie?
1: J'ai un truc, c'est pas comme vous aussi incroyable, mais je trouve que ça a de l'importance pour moi. C'est un escalier, avoir un escalier et un balcon. Parce que là, j'habite, j'ai les deux.
2: Dans ta nouvelle coloc,
1: oui. Oui, j'habite dans un duplex et rien que le fait de pouvoir dire duplex, je trouve ça stylé en fait.
2: Mais tu sais quoi, c'est pas petit parce que moi, je vous l'avais dit, depuis que j'étais petit, je rêvais d'habiter dans une maison avec une cheminée et un escalier.
1: Oui.
2: J'ai une cheminée et un escalier.
1: Ben,
2: donc c'est la même chose.
1: Et je vais planter des fleurs sur le balcon et je descends les escaliers sur la rampe comme les enfants là.
6: Voilà. Est-ce que c'est la gueule?
1: Non.
2: Fais-toi plaisir.
1: Merci.
2: Voilà, tu en rêvais, tu l'as fait.
1: Je suis trop contente.
2: Geoffrey est là, bonjour Geoffrey.
9: Salut Manu, salut les wouins.
2: Tu rêvais de le faire, t'y es arrivé, c'est quoi?
9: Eh ouais, moi depuis tout petit, mon truc c'est les avions, je rêvais de piloter un avion. Et du coup, bah, j'ai fini par m'inscrire à un stage de pilotage et le mois dernier, bah, j'ai piloté un avion.
1: Wow, oh putain, mais ça, c'est fou.
2: Mais quand tu dis un stage, c'est juste, c'est un peu comme le baptême de plongée, t'apprends juste comme ça pendant quelques temps ou bien tu veux
9: c'est
2: vraiment
9: ça.
2: Devenir
9: alors,
2: pilote?
9: En fait, t'as des stages qui coûtent à peu près, on va dire, 300 euros l'heure.
2: Ah oui, ça
9: et tu peux, avec un instructeur, prendre les commandes d'un avion.
2: Oh la vache!
1: Ah mais tu ne faut plus manger pendant quelques temps. On mangeait que des pâtes parce que 300 l'heure.
2: Moi, je suis instructeur, je ne suis pas quand même serein. Mais tu gères tout en une heure ou bien tu tiens juste le manche à
9: balai? Non, alors au début, t'as un petit briefing au sol. Et puis après, arrivé là-haut, il te laisse les manettes, mais il gère quand même, il peut gérer de son côté.
6: Ah, ça se trouve, c'est les manettes factices.
9: Non,
6: à la PlayStation.
2: Non. Moi, ce que je pense, c'est que Top Gun, c'est de l'arnaque. Voilà,
9: c'est tout. Exactement.
2: Geoffrey, il le fait les doigts dans le nez, l'histoire de Top Gun. Bien sûr.
9: Ah ouais.
2: Merci beaucoup de nous avoir appelé, Geoffrey.
9: Je vous en prie, bonne journée à vous.
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2: J'ai une histoire improbable. Ça se passe aux États-Unis. Il y a un homme qui met un post sur ses réseaux sociaux et il propose aux marques de mettre de la pub sur la cuvette de ses toilettes.
1: Ok.
6: Ah d'accord.
2: Et il dit, mettez de la pub sur ma cuvette et quand je ferai mes vidéos, bah ça vous fera de la pub.
1: Ouais.
2: Et en fait, c'est une blague. Sauf que son post, il est devenu viral. Et il y a des grosses marques qui l'ont contacté et qui lui ont fait des propositions à 5 chiffres.
1: Non.
6: Mais non.
2: Genre 10 000 euros. 15 000 euros.
6: Ça, c'est pas mal, ça.
2: Chiffres.
1: Et il a accepté?
2: Bah, et oui. Et en fait, le concept maintenant, c'est les annonceurs qui payent pour voir leur logo apparaître dans ces vidéos qu'ils filment depuis ses toilettes.
1: Non, mais le gars, il a tout compris, c'est bon.
2: Ah, bah, écoutez, il y en a qui verront du grand n'importe quoi. Moi, j'appelle ça du génie.
1: Exactement.
2: Après, le mec va passer quand même la moitié de ses journées aux chiottes.
1: Aux toilettes, ouais.
2: C'est son délire. Les vacances arrivent, les vacances d'été. J'ai un premier chiffre sur les vacances d'été. 68% des Français comptent partir au moins une semaine en vacances. Mais il y a une particularité, ils vont privilégier cette année la proximité.
3: Ah bah c'est bien.
2: Bah tu peux découvrir des choses à côté de chez toi.
3: Ouais exactement. Ouais. On voyage peu à côté de chez soi, tu vois. Oui.
2: Tout à fait. Moi par exemple, l'été dernier, j'étais dans ma salle de bain pendant 2 semaines.
1: C'est génial.
3: Alors ça dépayse.
2: Il y a proximité, proximité quoi. Mais en fait c'est à cause de l'essence.
1: Ah,
2: par
1: exemple.
2: Et le prix de l'essence, tout ça, ouais. Bah forcément donc.
1: Bah, c'est la merde.
2: Tu te dis, bah, c'est quand même, ça c'est comme tu dis, hein, c'est la merde. Hein. Puis attends, il n'y a pas que l'essence, la moutarde aussi. Hein. La moutarde. Vous avez pas remarqué, il n'y a plus de moutarde.
1: Bien sûr.
2: Il n'y a plus de moutarde.
1: Ça, c'est un gros problème, les gens.
3: Les rayons sont vides.
2: Non mais c'est quand même incroyable ça. Il y a une pénurie de moutarde. C'est quand même dingue cette histoire quoi. Et le PQ. Le PQ, il n'y a plus de PQ.
3: La faute à qui ça?
2: Mais la faute au Covid.
1: Bien sûr. À jamais.
2: Merci. À jamais. À jamais le premier Covid qui nous a lancé les pénuries.
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2: Et tout de suite. C'est le moment, comme chaque jour, de vous offrir du cash. C'est le Club des Génies. On va retrouver Julien. C'est sa deuxième participation à Julien. Il a déjà, quoi qu'il arrive, les 100 euros qu'il a gagnés hier. Et il va tenter d'en rajouter 100 dans sa cagnotte de génie des génies aujourd'hui. Julien, bonjour à toi.
14: Salut l'équipe.
2: Bienvenue sur Énergie. En face de toi, il y a Marianne. Hello Marianne.
15: Bonjour Manu, bonjour Yvan-Ouin et bonjour Julien.
14: Salut.
2: Cet esprit olympique qu'on retrouve dans le Club des Génies, c'est beau. Marianne, Julien, j'ai 100 euros comme chaque jour et j'ai 3 questions comme chaque jour. Le gagnant ou la gagnante sera celui ou celle qui aura 2 points ce matin. À chaque question que je vais vous poser, si vous pensez avoir la réponse, eh ben vous donnez votre prénom, ensuite vous donnez la réponse. Si elle est bonne, le point est pour vous. Si elle est fausse, le point va à l'autre. Le premier ou la première qui atteint 2 points gagne 100 euros et reviendra jouer avec nous demain. Julien, Marianne, bonne chance à tous les deux. On joue au Club des Génies. Première question. Quel est le nom de l'animal qui ressemble à un cheval et qui a des rayures noires et blanches?
15: Marianne.
1: Ah.
2: Ça a été rapide.
3: Je crois que c'est Julien.
1: Moi aussi, je pense que c'est Julien.
2: En fait, Julien a commencé, il a dit jus et Marianne a démarré derrière.
3: C'est ça.
2: Julien a été le premier, je t'écoute.
14: Un zèbre.
2: Bonne réponse. Gros match ce matin.
1: Oui, gros match.
2: Ça se bat. Julien, 1 point. Marianne, 0 point. Deuxième question. Qui a réalisé le film E.T. l'extraterrestre? Ah, je m'attendais pas à ça.
15: Mince. Le blanc.
2: Qui a réalisé le film E.T. l'extraterrestre?
1: Ouais.
2: C'était Steven Spielberg.
15: Ah oui.
2: Vous voyez qui c'est le...
14: Ah. Bien sûr, ouais.
1: Voilà. Ah oui, ok.
3: Julien n'a pas aimé le film.
1: Non.
3: Ouais, bien sûr. Ouais.
1: Il est concentré à balle.
2: Après le film a plus de 40 ans, mais c'est un classique quoi.
1: Bah bien sûr.
14: J'étais pas né.
1: E.T. téléphone maison, Julien, tout le monde connaît.
2: Bien sûr, tout le monde connaît E.T. téléphone maison. Alors. Bon bah ça fait toujours 1 point pour Julien, 0 point pour Marianne. Troisième question. Combien y a-t-il de zéros dans 1 milliard?
14: Julien.
2: Je t'écoute.
15: 6
2: zéros.
15: Marianne.
2: Ça, c'est millions.
3: Trop vite.
2: C'est millions. Marianne, c'est...
15: Ah, pardon, c'est une réponse.
2: Je t'en prie. C'est une réponse. Si elle est bonne, c'est pour lui. Si elle est fausse, c'est pour toi, le point. Et elle est fausse, c'est 9 zéros dans 1 milliard.
14: Ah oui,
2: le point va à Marianne. Vous épuisez mes questions ce matin. Mais j'ai toujours une question qui traîne en plus. Parce qu'on est des professionnels.
1: Oh, mais le stress.
2: 1 point pour Julien. 1 point pour Marianne. Question suivante. Quel nom désigne une personne qui parle plusieurs langues?
15: Marianne.
2: Je t'écoute, Marianne.
15: Polyglotte.
2: Oui.
1: Oh,
3: le smash.
1: Là, là.
2: Bien joué. On a assisté à un Bayern de Munich PSG.
1: Ah, ça te
2: plaît. Ah, c'était un très bon club des génies ce matin. Oh, de la tension, du suspense, des bonnes réponses, des mauvaises réponses. Oh, on était bien. Julien, les 100 euros que t'as gagnés hier, ils sont pour toi, quoi qu'il arrive. Et je vais te rajouter le mug Manu sur Énergie.
14: C'est gentil, merci
1: beaucoup.
14: Il est
1: très bon joueur. Hein.
2: Ah ouais, non, il était très bien.
1: Ah oui.
2: Très bien, Julien. Bravo à toi. Tu nous rappelles quand tu veux. Et Marianne, les 100 euros du jour, ils sont pour toi. Et tu reviens demain jouer avec nous.
15: Eh bien, avec grand plaisir.
2: Eh ben voilà. Oh, tu nous as fait rêver, Marianne.
1: Ah oui, bien.
2: Oh, le polyglotte. Tu sais quoi, pendant que je posais la question, j'étais en train de chercher une autre derrière. Ce que je dis. Ça allait être un peu compliqué. Bravo Marianne, rendez-vous demain pour tenter de me faire monter ta cagnotte.
15: Et merci, à demain.
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2: Et ce matin, on se fait du bien. On peut frimer un petit peu, on peut se la raconter un peu. Oui, j'utilise le mot frimer. Qu'est-ce qu'il y avait dans votre liste de choses que vous rêviez de faire ou que vous rêviez d'avoir et vous y êtes arrivé? Qu'est-ce que vous avez réussi à faire? C'était un rêve et ce rêve est devenu réalité. 0 870 42 48, on continue à vous prendre au téléphone. Daniel est là, bonjour Daniel.
17: Bonjour Manu, bonjour les Wawa.
2: Bienvenue sur Énergie. Daniel, c'est un prénom de tonton ça.
3: Tellement.
2: Ça c'est tonton.
3: C'est Daniel.
2: C'est tonton.
17: Tu rigoles,
2: Daniel.
17: Vous rigolez, mais je vais devenir tonton dans quelques mois.
1: Yeah. Bah voilà,
3: c'est normal, c'est la maturité.
2: Bah voilà, tu t'appelles Daniel, c'est normal.
3: C'est la destinée de tous les Daniels.
2: Bah évidemment. Ouais. Kevin, il y a beaucoup moins de tonton Kevin. Hein.
1: C'est vrai, tonton Dan, ça passe mieux. Ouais.
2: Tonton Daniel, bah Dani,
1: ouais.
2: la Danette. Bah alors.
1: Voilà,
3: attention,
2: Daniel.
3: Ça dérape.
2: Daniel.
17: Oui.
2: Qu'est-ce que tu rêvais de faire dans ta vie et t'y es arrivé?
17: Alors moi, je rêvais d'avoir une cave à vin quand j'étais plus jeune. Et aujourd'hui, j'en ai une. J'ai plus de 20 bouteilles. Et prochaine étape, m'y connaître mieux en vin.
2: Ok.
3: C'est stylé ça, mais quand t'as une cave à vin chez toi.
2: Mais t'as une cave à vin, genre c'est une vraie cave? Ou alors c'est les appareils, les sortes de frigos là?
17: Ah non, c'est une vraie cave.
2: Mais tu l'as fabriquée carrément?
17: Oui.
1: Waouh.
3: C'est génial. Il va ouvrir un Nicolas le gars.
2: Mais t'as creusé en dessous, t'es en maison, t'as creusé, comment t'as fait?
17: Non, c'est dans ma maison, j'ai aménagé ma petite cave à vin et à chaque fois que j'ai une bouteille, je la rajoute et comme ça, j'espère m'y connaître le plus rapidement en vin quand il y aurait mes amis pour frimer quoi.
2: Ah, pour frimer. C'est vrai que quand t'arrives chez quelqu'un et qu'il s'y connaît en vin, t'es toujours impressionné.
1: Classe.
2: J'ai un pote comme ça, ouais. Il a une cave à vin, mais tu descends vraiment sous sa maison et c'est une vraie cave.
3: Ah
2: et
3: ouais.
2: t'as plein. Le mec est fan de ça.
1: T'as plein de bouteilles différentes.
2: Et il dit qu'est-ce que tu veux boire à dîner et là t'es comme un con.
1: Ouais.
3: Je sais pas.
1: Bah, tu dis ben je te fais confiance.
2: En fait, c'est quoi? T'essayes de choper un nom que tu connais.
1: Ouais.
2: Et tu regardes, tu chopes un nom de bouteille que tu connais, tu fais... Ouais, prendre ça.
1: Ça, c'est bien ça.
2: T'aurais pas un Châteauneuf du Pape? Et tu viens de le voir.
1: C'est une très bonne bouteille, ça, en plus.
2: Évidemment,
3: c'est cher.
2: C'est connu.
1: Ah oui.
2: Et s'il y en a un, bingo, hop, et tu passes pour le mec qui s'y connaît, bien sûr, évidemment. Daniel, et ben bravo à toi. On te souhaite une belle journée. On vous rappelle que l'alcool est à consommer avec modération.
1: Oui.
17: Évidemment. Merci beaucoup, Manu. Merci, les Wawa.
2: Et ben belle journée à toi, tonton Daniel. Qu'est-ce que vous avez réalisé dans votre vie et vous en êtes fier?
1: Moi, j'ai une lampe à lave. Non mais alors j'en avais une quand
3: c'est autre chose.
1: Non mais oui, c'est des petites choses qui peuvent aussi faire plaisir. Quand j'étais petite, j'en avais une et j'ai toujours trouvé ça hyper beau et hypnotisant. Et maintenant, on en a une dans la coloc à l'appart et je peux rester des heures à la regarder, ça m'apaise.
2: Mais moi j'en avais pas, je me rappelle d'un pote qui avait une lampe à lave et j'étais content d'aller genre prendre le goûter chez lui parce qu'il avait une lampe à lave.
1: Mais ça vraiment stylé, ouais. ça reste stylé en fait.
2: Et en plus on croit que c'est de la vraie lave.
1: Oui, alors
2: toi,
1: non.
2: Je crois pas. Mais moi quand j'étais petit, vraiment, je me disais putain, ils ont récupéré de la lave d'un volcan et elle est dans la lampe de mon pote. C'est trop stylé. Nina est là, bonjour Nina.
18: Coucou Manu, salut les wawa.
2: Bienvenue sur Énergie Nina, qu'est-ce que t'as réussi à faire dans ta vie, toi, et t'en es fière?
18: Alors moi, la semaine dernière, j'ai enfin fait mon baptême de plongée. Et donc je suis descendue jusqu'à 6 mètres, j'ai appris les signes.
2: Ouais.
18: Et ça a duré environ une heure. Maintenant, il me reste plus qu'à tenter l'expérience en mer.
2: J'ai fait de la plongée aussi comme toi, c'est un truc que je voulais faire aussi. Et j'ai adoré. Alors le truc, c'est que j'ai fait que des baptêmes. En fait, parce que t'en fais une fois tous les 3 ans. Ou tous les 10 ans même. Enfin, toi, et j'ai dû faire en fait 3 fois un baptême de plongée, mais ça me va. Ça me suffit. Bah, tu vas à 3 mètres sous l'eau.
1: C'est très cool. Hein.
2: Bah, c'est bien parce que t'es safe.
18: C'est génial.
2: Tu vois, j'avoue que moi, plonger là où il n'y a plus de lumière du tout, ça me.
1: Ah, moi, c'est mon kiff.
2: Non, moi, j'aimerais vraiment que, comme dans ma chambre, une petite veilleuse. Et là, j'irai. Merci beaucoup, Nina, de nous avoir appelé.
18: Bisous, belle journée à tous.
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2: Voici, selon des nutritionnistes, le petit déjeuner idéal à servir à vos enfants pour qu'ils aient la forme toute la journée.
1: Fais-nous rêver.
2: C'est 3 choses.
1: Ouais.
2: Première chose, une boisson chaude sans sucre.
1: Ouais.
2: Pas de sucre. Bah quoi.
3: D'accord. Non, de l'eau chaude, quoi, du coup.
2: Bah non, un café et du thé.
1: Du thé, une infusion.
2: Ouais, non,
3: c'est pas pour les enfants.
2: Si, une boisson chaude sans sucre.
1: Un chocolat chaud.
2: Oui, un chocolat chaud, voilà, très bien.
6: Ah, et c'est, ouais, bah, chocolat, il y a du sucre. Pour moi, mais d'accord, ok. Non, parce que tu dis du café, du thé, pour moi, tu files pas ça à les enfants, mais d'accord.
1: Ah oui, c'est vrai que tu mets plus de café.
2: Bah oui. Non, le café, pas trop, mais le thé, tu peux voir.
1: Oui, un thé.
2: Ouais, d'accord. Une infusion.
1: Une infusion.
6: Ok, ok.
1: Voilà, une camomille.
2: Voilà. Mais voilà, bien voilà. sûr.
6: Alors, la camomille.
2: Bref, une boisson chaude sans sucre. Okay, on rajoute pas de sucre dedans. Ensuite, un fromage blanc. C'est tout.
1: Ouais.
2: Ah. Du fromage blanc. Mmh. Et des biscottes. Et c'est tout.
1: Ah, dégueu.
2: Bah, ça s'appelle un petit déjeuner d'hôpital. Voilà.
6: Et on l'a trouvé.
2: Comme ça, ce seront les seules personnes ensuite qui ils iront à l'hôpital, feront putain, c'est comme à la maison. C'est tellement rare de dire cette phrase à l'hôpital. 7h05, on double votre salaire.
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2: 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La Ricorée ?
1: Oui.
2: Chantons sur les boissons chaudes.
1: Oui, c'est...
2: La Ricorée,
1: tu c'est cherches. Pas mal.
2: Bien sûr.
20: Oui, allô ?
2: Allô, oui, bonjour. C'est Julien oui, de bonjour. Montignac.
20: Et c'est ça.
2: Julien de Montignac en Dordogne.
20: Tout à fait, c'est bien ça.
2: Quel est le seul animateur radio qui loupe ton salaire, Julien ?
20: Eh bien, c'est Manu sur Énergie.
2: Eh bien, c'est gagné.
1: Bravo. Ouais.
2: Et voilà, ah, Julien.
20: Merci.
2: T'as tenté ta chance et t'as réussi. T'as envoyé salaire par SMS au 7-10-12. Et le résultat ce matin, c'est que je vais doubler ton salaire. Tu touches 1 893 € chaque mois. x2, ça va faire 3 786 €.
20: Ah, ben ça, c'est super. Ça, c'est impeccable.
2: Et
20: ça,
2: voilà.
20: Ça permet de partir en vacances cet été.
2: Eh ben, fais-toi plaisir.
20: Avec des enfants.
2: Fais-toi
20: avec
2: plaisir.
20: Des enfants, ça va être génial.
2: Eh ben, régale-toi. Alors, attention, j'ai le métier de Julien devant les yeux.
1: Ouais.
2: Vous le voyez, là, Julien, il est heureux, il est content, il sourit.
1: Il est jovial.
2: Il est jovial.
20: Ah, ouais, ouais.
2: Et pourtant, Julien est giron de pompe funèbre.
20: C'est ça, tout à fait.
1: Et il en faut, hein.
2: Mais bien sûr.
20: Et il en faut.
2: Je vais dire un truc, je suis sûr que dans les dîners, c'est toi qui attires l'attention de tout le monde.
20: Ouais, presque.
1: Bah, on te pose plein de questions, ça attire, c'est atypique.
20: Ah, ça, ouais, c'est quand même assez atypique et tout. Bon, mais c'est un métier qui est pas mal, qui est très prenant aussi.
2: C'est un métier que tu voulais faire depuis longtemps ou t'es tombé dedans par hasard?
20: Non, moi c'est de famille, c'est de génération en génération. Nous.
1: Ok.
2: Ah, c'est marrant. De génération en génération, vous avez les pompes funèbres.
20: Ouais.
2: Vous avez commencé quand?
20: Alors, ben, nous, l'entreprise a commencé en 1845, toujours sur Montignac, dans la menuiserie. Et moi, je suis la 7e génération à reprendre l'entreprise derrière.
2: C'est malin, la menuiserie, on a toujours besoin de bois. Hein, dans.
20: Oui.
1: Incroyable.
20: Et oui.
2: Bien sûr, il y a le cousin qui travaille dans une scierie. T'as le frère, il fait des poignées en or. Enfin, ça, c'est malin, hein, non c'est...
20: Ouais, mais c'est ça. C'est un peu ça, on va dire.
1: Trop bien.
2: Et tu gères, quand on dit gérant, mais tu fais aussi les cérémonies?
20: Oui, je fais les cérémonies, mais je fais de l'accueil des familles jusqu'aux cérémonies. Voilà, c'est moi qui m'occupe de tout.
2: Et tu lis les textes et tout?
20: Oui, bien sûr.
1: Waouh!
20: Ah oui!
2: Vous avez jamais eu le fantasme d'assister à votre propre enterrement?
1: Si, moi, d'ailleurs, personne sera en noir. Impossible.
2: Ah!
1: Moi, ce sera une règle, interdiction d'être en noir, tout le monde sera en couleur vive.
2: D'accord.
20: Ah, mais voilà. Ça, j'ai déjà eu fait.
1: Ah, ben voilà.
2: Mais est-ce que, Julien, tu peux réaliser mon fantasme? On s'est déjà tous dit, putain, comment ce serait à mon enterrement?
1: Oui.
2: Est-ce que je te mets une petite musique d'enterrement là?
1: C'est horrible.
2: Et tu fais un mini texte sur moi. D'accord?
20: Oh là, en impro ça va être compliqué, mais on peut, ouais.
2: Oh, tu dis que le mec était sympa, quoi. Voilà.
1: Touche du bois,
2: touche du bois, moi.
1: Ouais,
2: quand t'es mort, tu touches du bois.
1: Non, mais
20: ça, dans tous les cas, ouais. Ça, là-dessus, y'a pas de soucis.
2: Lorenza Nico, si vous pouvez faire un petit peu des.
1: Oui, on peut être triste un peu derrière.
2: Florent, notre producteur, si tu peux aussi un petit peu.
6: Ouais, chialer un peu.
2: Bah, je suis mort quand même, donc.
6: Oui, par principe.
20: Oui, bon voilà, nous assistons aux obsèques de malheureusement Manu. Manu nous a quittés dans des moments très tragiques. Voilà, il a perdu la vie sur un accident de la route. Bon, ça c'est assez tragique. Effectivement, bon, on soutient énormément la famille dans cette épreuve.
1: Oh non.
2: Julien, je suis désolé, mais j'ai l'impression que tu commentes un match de foot.
20: Exactement. Ouais, mais
1: c'est de l'impro.
20: Ça s'organise, voilà, ça fait pas comme ça non plus.
2: En plus, je sais pas pourquoi t'as pris la voix de Didier Deschamps, quoi. Non, on s'organise. Bon, alors là, bon, il est mort sur la route.
20: Ça s'organise.
1: Une remontée.
2: On espère retrouver la faille dans l'équipe adverse.

0: toi.
1: Eh bien, merci Manu. Merci bien.
0: Ciao.
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0: Ça date, cette histoire.
3: Mais là, vous avez remis un prix ensemble.
0: Mais exactement, au Energy Music Award, j'avais remis un prix avec Angoune. Et j'en parle encore, et elle aussi.
3: C'est fou.
0: Ah, ça, c'est nos... C'est le chemin, quoi, qui sont croisés.
3: Ça fait combien de temps que vous êtes plus croisés?
0: Ça fait 2015. on peut se faire un petit tour du studio. Allez, on a 3-4 minutes. Qu'est-ce que vous avez envie de partager avec nous ce matin, Lorenza?
3: J'ai un bar près de la radio et j'y vais tout le temps parce que j'ai mes petites habitudes là-bas.
0: Parce que t'es alcoolique?
3: Non, ben non. Dites-moi que justement.
4: Si, quand tu dis j'ai un bar.
3: Non, mais parce que c'est pas mon bar, évidemment. Mais je m'assieds toujours au même endroit. Je fais la bise au serveur et ils savent que la semaine, c'est du café. Mais le vendredi, c'est le petit verre, tu vois.
0: D'accord.
3: Et j'ai même droit à une assiette de frites.
0: Gratos?
3: Oui.
0: Pas avec le café quand même.
3: Après le café quoi, genre tous les vendredis.
0: Bah.
3: Ouais.
0: Attends, c'est quand l'apéro?
3: Bah c'est vendredi.
0: Ah oui, donc après le café, donc après avec ton petit verre, t'as droit à une assiette
3: de... Avec mon petit verre, j'ai droit à mon assiette de frites quoi.
0: D'accord.
3: Ouais.
4: C'est stylé ça.
3: Franchement c'est stylé, je suis un peu VIP genre.
0: Oui mais t'es pas la poche trône au bar toute seule. Tu vas avec des gens.
3: Ah non, je suis avec des potes quand même. Non mais non, je suis pas toute seule.
4: Il y a pas ta chaise près de l'entrée.
3: Non.
0: Il y a pas ton nom sur le bar quoi.
3: Non. Pas du tout, c'est pour être avec les copains, mais je trouve ça génial quoi.
0: Et tu fais la bise au serveur?
3: Oui. Tout le temps. Et ils sont hyper contents. Genre, ils sont là, ah Lorenza, ils m'appellent par mon prénom et tout. J'adore.
0: Quand t'es accueilli dans un bar ou dans un resto, comme ça, t'as l'impression d'être VIP.
3: Et en plus, je suis fière un peu, ouais.
0: Mais oui, bien sûr. Bah,
3: ouais.
0: Avec tous les
3: gens autour.
0: Tu regardes un peu tous les gens autour, c'est bien sûr.
3: Oui.
0: Et tu sais que les gens te regardent.
3: Bien sûr.
0: Ah putain, elle connaît les
3: gens.
0: Bah, il y a des endroits comme ça le fait pas mal avec les bars, les restos. J'avais des potes, ils avaient un bar. J'avais mieux que ça encore.
3: Oula.
4: C'était quoi?
0: Parce que on y allait boire des verres le soir.
3: Ouais.
0: Et à la fin, ça fermait.
3: Ouais.
0: Et ben quand ça fermait, on restait.
3: Ah, ça c'est stylé aussi.
0: Et ça, quand ils disent à tout le monde, désolé, faut partir. Tu sais, qu'ils disent partez. Et que toi t'es là tranquille et que tu regardes les gens partir, fais bah moi je vais rester un peu.
4: Je connais le DJ.
3: Désolé.
0: Donc, le bar fermé.
3: Ouais,
0: quoi. C'était fermé au public et tout, mais on restait à papoter encore un peu derrière.
3: C'est trop bien.
4: C'est fort ça.
3: C'est un sentiment vraiment, t'es là en mode. Et ouais les gars.
0: C'est
3: t'as pas de carte VIP, mais c'est comme si tu vois.
0: Non mais t'as l'impression de vivre quelque chose que les autres ne vivent pas.
3: Oui.
4: Ouais.
0: Je sais pas si vous avez un truc, des endroits comme ça où vous vous sentez un peu accueilli VIP. Florent, notre producteur.
5: Moi c'est dans mon club de tennis de table en Normandie.
3: C'était sûr qu'il allait me lâcher.
5: Comme mon père
3: comme
5: est président du club, tout le monde m'appelle le fils du président.
4: Ah bah évidemment.
0: Évidemment. Ton père c'est le président.
3: Ouais mais j'avoue que c'est la classe. Fils de président.
0: Ouais,
3: c'est trop stylé.
0: Ouais mais là parce qu'il faillote. Il va avoir une réduction sur le prochain abonnement.
4: Mais non, mais c'est pour ça que tu dis. C'est pour ça que tu dis que tu joues bien depuis le début. C'est qu'en fait t'es le fils du président.
0: Évidemment, tout le monde le laisse gagner.
5: Si vous pouvez m'appeler comme ça d'ailleurs maintenant.
0: À propos de président, vous voyez le restaurant qui est au coin.
3: Ouais.
0: Le restaurant italien.
3: Ouais.
0: Il y a un petit restaurant italien à côté. Alors ça a changé depuis, c'est plus les mêmes
3: propriétaires
0: s'en occupent. Mais avant, je le connaissais bien, on y allait souvent. Et il me gardait tout le temps la même place, il appelait ça la table du président.
3: Oh la classe.
0: Et je lui dis, mais pourquoi c'est la table du président? Il me dit, parce que regarde, et il me fait asseoir.

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1: King.
2: Oh, incroyable.
3: Et il en fait un tous les deux jours, donc c'est lequel? Celui d'hier?
1: Non, c'est pas vrai.
3: Oh, c'est pas vrai, elle défend Stephen King. Eh ben, écoute, Pauline, t'es VIP chez ton libraire.
1: Ouais.
3: Tu vois, il y a deux histoires. Tout à l'heure, Lorenza nous disait qu'elle était VIP au bar. Toi, t'es chez
1: chacun son truc. Mais ça n'empêche pas, hein.
2: Bah, bien sûr, je lis au bar, hein. Il faut savoir ça.
1: Bah, voilà.
3: Non, ça, tu mens, là, tu mens.
2: Non, j'adore lire.
3: Non, mais au bar.
2: Bah, franchement, ça m'arrive en vrai.
3: Franchement, je t'ai jamais vu lire dans un bar, mais.
2: Si je dois attendre quelqu'un. Ah oui, ça ne dure pas longtemps.
3: Excuse-moi, mais c'est nous qui t'attendons, hein. Si on devait lire un livre. Je vais dire un truc, si nous, on devait lire un livre à chaque fois qu'on t'attend quelque part, il n'y aurait plus assez de livres dans le monde.
2: T'as raison.
3: Merci beaucoup, Pauline, de nous avoir appelé.
1: De rien, bonne journée.
3: Belle journée. Dans quel endroit vous avez vos habitudes? Vous êtes un peu VIP.
4: Moi, c'est dans ma fromagerie.
3: Ah.
4: J'y vais au moins une fois par semaine dans ma fromagerie et du coup, elle me met de côté de la crème de gruyère, rien que pour moi.
3: C'est quoi la crème de gruyère?
4: C'est la double crème de gruyère, c'est un truc qui vient de Suisse, mais t'as des arrivages qu'une fois par mois et c'est une sorte de dessert. Tu mets de la meringue à l'intérieur, c'est trop bon.
3: D'accord.
4: Et c'est un truc qui part très très vite et comme elle sait que j'adore ça, à chaque fois elle m'appelle en disant j'en ai reçu, j'en ai mis de côté pour toi. Et j'ai même eu un jour mon nom affiché sur un mur avec client de la semaine.
2: Wow.
4: Parce que je t'ai dit une fois à deux fois par semaine.
3: C'est marrant.
4: Elle voulait me faire plaisir.
3: Mais c'est drôle, une fromagerie qui met client de la semaine.
2: Mais c'est génial. Ouais,
4: exactement. Et j'avais fini une carte de fidélité, j'avais eu un fromage gratos.
3: Ah, mais ça.
2: Bonheur, ça.
3: Quand tu finis une carte de fidélité, j'en ai pas fini beaucoup parce que
2: je les perds.
3: Ouais. Je les perds toutes, sauf une, c'était le poulet cocotte.
2: Ah,
3: le
2: tu nous en avais parlé.
4: C'est pas mal ça.
2: De ton village, pardon.
3: Dans mon village, il a arrêté le mec en plus.
2: Bah oui.
4: Ah, c'est dur.
3: C'est dur. Ah, franchement, quand il est parti, j'ai
4: pris. C'est un dur.
3: Ah bah je l'ai pris dans mes bras, je lui ai dit putain me fais pas ça. Et je me rappelle le dernier tampon.
2: Là,
3: et j'avais un poulet gratuit.
4: C'est très stylé quoi, tu le savoures celui-là.
3: Là c'est au-delà de VIP. Wow. Maxime est là au téléphone. Bonjour Maxime.
5: Salut l'équipe, salut à tous.
3: Bienvenue sur Énergie. Maxime, dans quel endroit t'as tes habitudes? Dans quel endroit t'es un petit peu VIP quand t'arrives?
5: Bah moi c'est le magasin Cash Converter, ce qui est en bas de chez moi.
3: D'accord, j'arrête
5: pas d'y aller, ouais.
3: Alors, Cash Converter, si vous voyez pas ce que c'est, en gros, c'est que t'arrives et tu peux déposer des choses, ils te les rachètent et ensuite ils les revendent et tu peux aussi acheter des choses d'occasion, du coup, un peu moins cher, quoi.
5: Exactement.
3: Et pourquoi t'es VIP? Qu'est-ce qui fait que t'es VIP?
5: Ah, bah, en fait, il me fait essayer tous les jeux vidéo à chaque fois.
2: Non, mais c'est fou ça!
3: Et pour voir s'ils sont bons, c'est quoi le truc?
5: Ouais, voilà, exactement. Et puis, bah, dès que j'ai besoin d'acheter un jeu vidéo, il me conseille. Et puis, bah, je prends le jeu vidéo, je l'essaye. Et puis, bah, dès que je l'ai essayé, je lui achète.
3: D'accord, mais tu peux en essayer un et lui dire non, je l'aime pas et tu l'achètes pas?
5: Exactement.
3: C'est pas mal ça!
2: Bah, ouais.
4: Il va faire faillite, hein, le gars.
3: Bah, apparemment, t'en achètes quand même, quoi.
4: Si tout le monde fait ça.
5: Ah, j'en achète quand même.
3: Non, mais, non, mais ça peut marcher pour les jeux vidéo, c'est plus compliqué dans un restaurant. Non, j'aime pas le poulet, mais autre chose. Merci Maxime de nous avoir appelé.
5: Merci à toi. Allez, bonne journée. Salut.
3: Belle journée.
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3: Avant tout ça, on joue ensemble au meilleur jeu radio du monde, le jeu des 5 mots, avec Cynthia ce matin. Bonjour Cynthia.
7: Salut Manu, salut les wouin.
3: Cynthia, j'ai un iPhone 17 pour toi, j'en parle depuis tout à l'heure. Le dernier iPhone.
7: Ce serait tellement bien.
2: C'est une folie. Hein.
3: T'as un vieux téléphone, Cynthia?
7: Vieux pas trop, mais mon mari, oui, il serait ravi de l'avoir.
3: Tu te rends compte que tu joues ce matin pour ton mari?
7: Ouais, j'avoue.
3: Oh, mais... c'est beau.
2: C'est très beau.
3: C'est beau. Je peux dire que je l'aurais pas fait.
2: Il a intérêt à payer le resto.
7: Exactement. Je vais négocier.
3: Cynthia, attention. Nous allons jouer ensemble au jeu des 5 mots. Et quand je dis ensemble, c'est vraiment ensemble puisqu'on va jouer tous les deux.
7: Ah, trop bien.
3: Je rappelle les règles du jeu des 5 mots. Je vais sortir du studio dans quelques secondes. Quand je serai dehors, Lorenza va te donner 5 mots. Après chaque mot, tu lui donnes le premier qui te vient en tête. Ensuite, je reviens. Lorenza fait la même chose avec moi. Et dès qu'on a un mot en commun dans nos réponses, c'est gagné. À toi l'iPhone 17 qui ira à ton mari.
7: Ok, parfait.
3: C'est beau, c'est beau.
2: Là, oui, c'est l'amour,
3: c'est le jeu, c'est l'esprit olympique. Cynthia, à tout de suite.
7: À tout de suite.
2: Cynthia, t'es prête?
7: Je suis prête.
2: Allez, c'est parti pour le jeu des 5 mots. Poussière.
7: Ménage.
2: Chanter.
7: Danser.
2: Radar.
7: Flash.
2: Colis.
7: Poste.
2: Et plier.
7: Linge.
2: Parfait.
3: Efficace.
7: Oh là là, tu sais.

0: vraiment, t'as trop bien joué. On va faire revenir Manu.
1: C'était top.
0: Non, c'était
2: top. Allez, je m'entraîne tous les matins dans la voiture.
0: Parfait. Même pas de stress, rien.
3: Pas de stress, rien, mais c'était rapide.
0: Elle était parfaite.
3: Ok, donc c'est une grande différence entre toi et moi, mais on va tenter quand même d'y arriver.
0: Ça va le faire.
2: Allez, je croise les doigts, Manu.
3: Je vais tout faire pour toi. Je donne tout pour toi maintenant, Cynthia. C'est parti. Un mot en commun et c'est gagné. On joue au jeu des 5 mots.
0: Poussière.
3: Saleté.
0: Elle avait dit ménage. Mmh. Chanter.
3: Musique.
0: Non, danser. Mmh. Allez, allez, allez, allez.
3: Il reste 3 mots.
0: Radar.
3: Flash.
0: Oui.
3: Cynthia!
2: Oh là là, incroyable, merci!
3: C'est gagné! Il restait encore 2 mots. On va voir jusqu'où on peut arriver.
0: Colis.
3: Colis, courrier.
0: Non, poste. Poste.
3: Ouais, putain, j'ai
0: bien,
3: poste.
0: Presque. Plié.
3: Papier.
0: Non, linge.
2: Ouh là là, mais
0: refond, hein!
3: Oui, mais Cynthia,
2: trop bien, merci beaucoup, Manu!
3: Un mot en commun suffit, ouais. Et c'est fait, ça y est, c'est gagné, Cynthia. L'iPhone 17, j'allais dire, il est pour toi, mais il est pour ton mari, du coup, tu vas lui offrir.
2: Il est pour mon mari, il va te remercier. Oui, je vais lui offrir.
3: Ah, c'est classe.
2: Excellent, oh là là, merci, je vous aime, je vous écoute tous les matins, vous êtes mon rayon de soleil, vraiment.
0: Bon.
3: Tu nous aimes plus que ton mari ou moins?
2: Ah, kiff.
3: On t'embrasse, Cynthia.
2: Merci beaucoup, des gros bisous, merci.
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3: C'est le moment du tribunal Manu sur Énergie. Comme chaque mercredi, nous allons rendre la justice. Vous avez fait quelque chose et vous vous demandez si vous êtes coupable ou pas. Il n'y a que notre tribunal qui pourra vous aider. Avec son marteau de la justice. Oui, je sais, il fait trembler tout le monde, ce marteau de la justice. Mais attention, c'est parti. Nous accueillons dans le tribunal.
0: Allez.
3: On se détend.
1: C'est musique.
3: On se détend, les biens.
0: Bah oui, il fait beau. Matin.
3: On accueille Apolline. Revenons sérieux. Apolline, bonjour à toi.
6: Bonjour, monsieur le juge. Bonjour, messieurs, dames, les jurés.
3: Apolline, qu'est-ce qui s'est passé dans ta vie? Qu'est-ce que tu as fait? Qu'est-ce qui n'est pas joli, joli?
6: Je me suis disputée avec mon copain lundi soir. Et juste après la dispute, j'ai cuisiné du riz. Et derrière son dos, j'ai ajouté 5 minutes au minuteur pour le rendre collant et gâcher son plat.
3: Oh là là, ça, c'est pas joli. Dispute, il se fait son riz de son côté et tu lui pourris son riz. Bien. Nico.
1: Non, moi, je suis très premier degré sur la cuisine, Apolline. Je me dis déjà, tu vois, on gâche pas la nourriture. La faim dans le monde, tu connais ou pas? Non, mais j'ai pas l'impression. Voilà. Donc, Apolline, elle gâche la nourriture, c'est normal. Et en plus, t'imagines le doute en lui, comment il a dû se remettre en question. C'est-à-dire qu'il a quand même dû se dire, putain, je sais pas faire cuire du riz, je suis nul. Ma vie, elle est pourrie. Pas gentil, Apolline.
3: C'est
1: coupable.
3: Vrai. Il a pas tort là-dessus. Ah ouais. Il a pas tort. Remise en doute totale de la
0: ça
3: personne.
0: Va.
1: Bah ouais, c'est pas sympa.
3: Qu'est-ce qu'il y a?
0: C'est pas la mort, quoi. Il aura qu'à se faire un petit risotto, ça lui fera les pieds.
3: On a pas dit qu'il y avait mort d'homme.
0: Bah oui.
3: Non.
0: Puis les mini-vengeances comme ça rajoute un peu de piment dans le couple et pas dans son cas. Mais bien joué.
3: Excusez-moi, oui. Levez la main si vous pensez qu'on a eu un moment de gênance. Dans ce tribunal. Pardon, tu peux terminer.
0: C'était le but, mais bien joué et bonne future partie de ping-pong, Apolline.
3: Pourquoi quel rapport?
0: Bah parce qu'elle met du piment dans son couple et donc ils vont faire.
3: Ah, ça va se terminer au lit. Bien. Allez, verdict. Tu te disputes. Vous vous faites la gueule. Il cuisine dans son coin. Jusqu'ici, c'est une dispute tout à fait classique, tout à fait normale dans une vie de couple. Hein.
0: Oui,
3: on a tous connu ça.
0: Clairement.
3: Mais après ça, tu le laisses pas tranquille. Et tu lui pourris son riz en rajoutant de la cuisson. Et après, qu'est-ce que tu vas faire, Apolline? Qu'est-ce que tu vas rajouter dans son riz? Tu vas rajouter quoi? Des piments?
0: Ouf.
3: C'est ça? Et après les piments, qu'est-ce que tu vas rajouter? Des clous?
0: Non, mais non.
3: Et qu'est-ce que tu vas rajouter après les clous? Du cyanure? Assassin! Il y a plein de faits divers comme ça.
0: Oui, bah monsieur, vous exagérez un petit peu.
3: On les a tous vus, les machins trucs, l'accusé, là, comment ça s'appelle l'émission?
0: Faites entrer l'accusé.
3: Ouais, c'est ça, l'accusé.
1: C'est l'escalade.
3: Exactement, petit à petit, ils assassinent la personne en mettant des gouttes de cyanure comme ça, tranquillement, et personne ne voit dans le sang, etc. Assassin! Apolline?
6: Oui?
3: Tu es coupable. Et la sentence est simple. Tu vas finir le riz. File de ce tribunal, Apolline.
6: Je pensais rajouter 10 minutes la prochaine fois.
0: Oh wow. Double sentence.
3: Mais c'est pas possible de sortir du tribunal après une sentence comme ça, Apolline, enfin. Et elle rigole. Mais Mais c'est pas possible ça.
1: Ça glisse sur elle.
0: Ça la fait mal.
1: La justice glisse sur elle.
0: C'est fou.
3: C'est un, ces gens qui l'ont. Mais vraiment, il aurait. C'est quoi c'est... Le monde est devenu totalement incivil. Il n'y a plus de respect.
0: Il y a outrage là.
3: Le respect de la, où est le respect de la robe? Alors j'ai pas de robe d'avocat, mais quand même.
1: Oui. On va la revoir bientôt, Apolline, je pense. Ça va être récidiviste.
3: Je veux plus te voir dans ce tribunal, Apolline. Tu files.
6: À bientôt.
3: Non.
0: Mais elle me nargue. Oui.
3: Ça s'appelle outrage à magistrat, bien ça, Apolline. Sûr. Tu files d'ici. L'impression que j'ai perdu en charisme. Bon. Affaire suivante, nous accueillons dans le tribunal Manu sur Énergie Léo. Bonjour Léo.
4: Monsieur le juge, mesdames, messieurs les jurés, mes respects.
3: Ah, quand même, on devient un petit peu courtois, ça c'est bien. Léo, qu'est-ce qui t'amène parmi nous?
4: Alors moi j'ai répondu à une petite annonce pour donner des cours de maths à une élève de 6e alors que j'ai pas vraiment le niveau. J'ai fait ça pour me faire un peu d'argent en fait.
3: Bon, t'as pas le niveau pour donner des cours à une élève de 6e?
4: Pas vraiment, on va dire.
3: Et tu prends quand même de l'argent?
4: Oui.
3: À cette famille?
4: Tout à fait.
3: Waouh. Nico?
1: Je me dis que si t'as pas le niveau aujourd'hui, ChatGPT là, tu vois.
4: C'est exactement ce que je fais.
1: Attends, c'est légal. Et je me dis, tant qu'elle apprend des trucs, le job est fait. Et toi, en plus, Léo, au passage, t'apprends des trucs en même temps, donc c'est tout bénef.
3: Attends, c'est coupable. Légal. Qu'est-ce qui est légal?
1: Qu'est-ce qui est illégal, surtout, monsieur le juge?
3: Qu'est-ce qui est illégal, c'est prendre de l'argent à quelqu'un. Excuse-moi,
1: si les courses sont faites.
3: Et cet argent est déclaré, Léo?
0: Un point
3: Léo. Moi, depuis Apolline qui manque de respect à tout le monde, je vous préviens, maintenant je vais serrer les boulons.
0: Vous avez raison.
3: Donc Léo, je suis désolé, je vais vraiment te dénoncer à la police. Et les 10 euros que t'as gagnés, tu vas bien les mettre dans le cul. Attends, c'est du meilleur. Excusez-moi, je m'emporte, tu prends pour Apolline. Bon, Lorenza, on en pense quoi?
0: Je suis d'accord avec vous, monsieur le juge, parce que Léo, tu dois être bon dans d'autres trucs, quoi. Il y a plein de jobs étudiants. Enfin, je sais pas, c'est comme filer le volant à quelqu'un qui a jamais conduit juste parce qu'il a un GPS. Ça peut avancer un peu, mais le risque d'accident est bien présent. Son redoublement sera sur ta conscience, quoi.
3: Ce verdict était sponsorisé par la sécurité routière.
0: Coupable, Léo.
3: Bien. Écoute, on l'a dit, c'est pas bien ce que t'as fait. C'est pas bien parce qu'il y a quand même une élève derrière qui doit quand même travailler. Il faut y aller. Là, t'as menti, mais bon, le juge doit se confesser.
0: Oh là non.
1: Qu'est-ce qu'il a fait?
0: Oh non, qu'est-ce que vous avez fait?
3: J'ai fait pareil.
0: Quoi?
3: J'ai fait pareil.
0: En maths?
3: Quand j'avais 17 ans. Non, pas en maths.
0: Ah.
3: J'ai donné des cours de guitare au frère d'un pote.
0: Quoi?
3: Toi, des cours de guitare?
0: Contre de l'argent?
3: Oui.
0: Baf. Oui, mais bon.
3: J'ai donné.
1: Frère d'un pote en plus, cher. Mais qui va?
3: J'ai donné 2 cours de guitare.
0: Ça va, en vrai.
1: Prendre de l'argent des gens que tu connais pas. Déjà, c'est pas ouf. Mais au frère d'un pote.
3: Je parlais hyper lentement pour lui expliquer quelle corde faisait quelle note.
1: Ah, d'accord.
0: Différent. Il gâche pas l'avenir d'un élève, tu vois.
3: Ah, j'ai gâché l'avenir de lui.
1: Il s'est mis au piano.
3: Il dit la musique, c'est pour les connards. Léo, écoute. Arrêtes et on n'en parle plus.
4: Ok, pas de problème.
3: Allez, voilà, un petit rappel à la loi. Ne pétez pas plus haut que votre cul. Ce sera ce qu'il y aura écrit maintenant.
0: Parfait.
3: Au-dessus, sur le fronton du tribunal Manu sur Énergie. On souhaite une belle journée, Léo.
4: Bonne journée.
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3: Aujourd'hui, on est le 29 avril. En ce moment, on vous en a déjà parlé. L'établissement français du sang fête ses 25 ans.
1: Yes.
3: C'est l'EFS et c'est important de donner son sang.
0: Ouais.
3: Même une fois dans sa vie.
0: Ouais, bien sûr.
3: Moi, j'ai pas donné deux fois, j'ai donné une fois mon sang.
0: Ok.
3: S'il faut le redonner, je le redonnerai. Pourquoi pas? Parce que je vous rappelle qu'après, quand on donne son sang,
0: on est un héros.
3: On se sent un peu héros, oui. Et on nous donne à bouffer. Et ça, c'est pas n'importe quoi.
1: Mais tu t'étais gavé, toi, ou pas? Parce que moi, je sais que je suis un peu frustré de ça parce que j'ai donné une fois mon sang. Et j'avais pris qu'un cookie parce que je voulais pas faire pique assiette. Et j'ai appris qu'en fait, tu pouvais prendre ce que tu voulais. Quoi.
0: Mais oui, bah,
1: évidemment,
0: mais
1: je savais pas. Attends. Que je pouvais venir avec la serviette autour du cou.
3: Avant d'être à l'endroit où tu donnes ton sang, c'est un resto avant. Hein, avant tout, bien sûr, évidemment. Un don du sang peut sauver 3 vies.
0: Ouais. Okay,
3: ça, quand même, c'est stylé de se dire ça. Ça dure moins de 10 minutes. Et ensuite, t'as du repos, t'as de la nourriture.
0: Bah, c'est trop bien.
3: Bien sûr, tu peux même continuer ta vie là-bas. Tu vis. Tu pars en vacances là-bas, tu vois.
1: Bien, c'est pas mal.
0: On peut le faire tous les 3 mois.
3: Tous les 3 mois, c'est.
0: Moi, j'y retourne là dans.
3: Ah, tu donnes souvent.
0: Dans deux
3: toi.
0: Mois, mais là, j'ai pris une résolution de donner plus souvent, quoi. Genre, tous les trois mois.
1: Dès qu'elle doit faire ses courses de bouffe.
0: Dès que je suis un peu récrac sur la fin du mois, mais.
1: C'est Lorenza, elle vient avec son caddie.
3: Si vous voulez savoir comment ça se passe ou donner votre sang, vous allez sur dondesang.efs.santé.fr. Bon, vous tapez don du sang et vous allez, oui. Vous allez trouver ça, EFS. Ils ont une application aussi, c'est l'application don du sang, voilà. Et puis, c'est pas compliqué, c'est facile, c'est rapide et ça fait du bien au monde.
0: C'est un beau geste.
3: Il est 8h06, on double votre salaire.
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9: Allô ?
3: Ça décroche. Allô, bonjour, c'est Marion de Donzenac, en Corrèze ?
9: Oui.
3: Marion, quel est le seul animateur radio qui double ton salaire ?
9: C'est Manu sur Énergie !
3: C'est gagné ! Ça y est, c'est fait, c'est sur toi que ça tombe, Marion. Ça va ?
9: Un truc de fou.
3: Un truc de fou, t'as tenté ta chance, t'as pris ta chance.
9: Mais carrément.
3: Bah voilà.
9: Mais d'habitude j'en ai pas trop, c'est pour ça, c'est génial.
3: Le nombre de gens qui me disent ça, mais ça ouais. M'arrive jamais, mais moi j'ai pas de chance au jeu. Bah si, voilà,
9: oh, Marion. Vous êtes incroyable.
3: Ton salaire de 1578 euros, on va te le doubler, ça va faire, écoute bien, 3156 euros pour toi.
9: C'est magnifique.
3: J'ai l'impression que tu verses une petite larme.
9: Ouais, ça tombe vraiment pile poil. Ça fait 5 ans qu'on est en rénovation et c'est là on en voit le bout et il manquait juste ça en fait.
3: Wow. Bah écoute,
0: génial. Bon,
3: tu veux dire que c'est un peu grâce à nous que tu vas pouvoir rénover ta maison?
9: Mais carrément. Alors,
3: on arrive vendredi à 18h.
0: Ouais, l'apéro.
3: On partira dimanche. Et ça, c'est tous les
9: week-ends. Pas de problème.
3: Attends, c'est tous les week-ends. C'est un peu notre maison. Marion, je te double ton salaire et bravo, je suis très content de t'aider. Gros bisous.
9: Oh, merci beaucoup.
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0: Johan, c'est parti, on s'apprend des choses chaque jour tous ensemble. Allez, Nico, on démarre.
1: Les touches F et J des claviers, elles ont un petit relief pour une raison précise. C'est qu'en fait, elles servent de repère.
0: Attends, t'as vu, je suis en train de regarder sur le clavier. T'as une sorte de petite barre en relief.
2: J'ai jamais remarqué.
0: Sur le bas de la touche.
1: Ouais, j'ai vérifié sur tous les claviers, il y a ça, ouais.
2: Et pourquoi?
0: Et oui.
1: Et ben, c'est en fait, ça sert de repère pour placer les index sans regarder. Et ensuite,
2: tu mets tes doigts pianotes.
1: Exactement, tu mets tes index dessus. En fait, ça c'est ce qu'ils ont créé, la position de repos. Et ça te permet d'avoir tes mains justement qui sont bien placées pour ensuite taper beaucoup plus vite.
0: Et parce que ça c'est pour les pros, parce que moi je regarde toujours mon clavier quand j'écris. Hein.
1: Bah tu regardes parce que effectivement tu fais pas attention au truc. Mais ah, Lorenza vivement en train de taper au clavier.
0: Plutôt que d'essayer les trucs, est-ce que tu peux rester avec nous?
2: Oui, pardon, je suis là.
1: Surtout c'est hyper agréable en plus quand tu discutes d'avoir quelqu'un.
0: Parce que le principe, c'est que comme on est ensemble dans l'émission de radio, c'est bien quand on discute ensemble.
2: Oui, pardon. Excusez-moi, mais je voulais tester.
1: Il y a Alex Paren dans 3 minutes, tu peux le faire, tu vois,
0: en l'écoutant tranquillement. Toi, pendant la pub tout à l'heure, c'était le truc. C'est, Non, mais elle est cool, hein, t'inquiète pas, il y a pas de.
2: Je suis désolée.
0: Non, t'emmerde pas, vraiment, fais comme si on n'était pas là.
2: Mais je t'ai intrigué.
0: Oui, bah, je sais, j'aime bien. En tout cas, on est content, c'est vrai qu'il y a cette petite barre sur les.
2: Oui. Et
0: voilà. Sur les lettres. Les infos aléatoires du monde, Lorenza, si tu veux, sinon tu peux continuer à taper sur ton tablier. Allez, vas-y.
2: En Sicile, il existe des vendeurs de glace de mer. Ils vous servent en bateau.
0: Mais pas qu'en Sicile?
1: Ouais, dans le sud de la France aussi, t'as ça.
2: Ah, c'est en France aussi?
0: Ouais. Et apparemment, ils gagnent bien leur vie.
2: Mais oui, mais moi, je me suis demandé, mais j'ai pas de l'argent. Enfin,
0: c'est comme un Uber Eats ou un Deliveroo.
2: Exactement.
0: Sur le bateau.
2: C'est trop bien.
0: Et ils appellent un numéro, ils disent, est-ce qu'on peut avoir.
2: Dans des glaces,
0: Des glaces. Ou,
2: des boissons. Des
0: boissons, de la bouffe. Et les mecs, ils arrivent avec un petit canot.
2: Ouais.
0: Ils servent les gens sur les bateaux.
1: Ils passent de bateau en bateau et maintenant, ils ont même les appareils et les cartes bleues.
2: Oui,
1: les
2: mecs, ils ont des TPE.
1: C'est génial.
2: Oui.
0: C'est incroyable.
2: C'est trop bien. Vive l'été, vive
0: l'été. C'est un niveau au-dessus, quoi.
2: Ah, c'est la classe, quand même.
0: Nous, avec notre petit canot automatique, là.
2: Ah oui, c'est pas pareil.
0: Avec notre bouée licorne, on n'est pas. On n'est pas là-dedans. Je vais vous parler des gorilles, moi. J'ai une info à vous apprendre sur les gorilles qui me fait beaucoup rire. Les gorilles, quand ils se sentent menacés, font quelque chose de très particulier. Pas tout le temps, mais régulièrement, s'ils se sentent menacés, ils vont le faire.
2: Ils tirent la langue.
0: Non, ils tirent pas la langue. Mais ça a un rapport avec leur corps.
1: Ils crient pas, non.
0: Non, ils peuvent crier, mais c'est pas ça.
2: D'accord. Ils montent leurs fesses.
0: On avance.
1: Oh, ils font un prout.
0: On avance.
1: Ah bon?
2: Popo?
0: On avance. Les gorilles, quand ils se sentent menacés, jettent leur popo sur la menace. Wow.
2: Une menace, hein.
1: C'est vrai que ça calme la menace.
2: Ah oui.
0: Est-ce qu'on n'est pas en train d'inventer une nouvelle règle de MMA? Je vous laisse avec ça.
3: 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C'est beau ce que je viens de dire. 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
0: Oh, c'est beau. J'ai rien compris, mais c'est beau. Et on se la raconte un peu ce matin. Autorisation de se la raconter pour tout le monde. Quel est l'endroit où vous avez tellement vos habitudes que vous vous sentez un peu VIP, vous êtes accueilli différemment et vous regardez les autres en mode je connais ici. 0-870-42-48, on continue à vous prendre le téléphone. On peut se refaire un tour du studio si vous en avez encore des endroits VIP, Lorenza.
2: Chez ma prothésiste angulaire, celle qui fait mes ongles. On se fait la bise, on se raconte nos histoires de vie. J'enlève même mes chaussures quand je suis là-bas, je suis en chaussette.
0: Mais j'ai l'impression qu'il y a un vrai truc, un vrai lien entre les prothésistes angulaires et la personne qui se fait poser les ongles. Mais ma femme, elle est comme toi aussi.
2: En vrai, tu développes un lien, tu vois, spécial, parce que déjà, ça dure un petit temps, tu vois, ça dure une heure et demie. Donc tu passes 1h30 avec cette personne, au moins une fois par mois. T'as envie de raconter tout ce qui se passe dans ton mois, quoi, tu vois.
0: C'est bon.
2: C'est ta psy.
0: J'ai un peu ça avec mon dentiste.
2: Ah, tu vas tous les mois chez le dentiste?
0: Non, je vais pas tous les mois chez le dentiste, mais en fait, c'est devenu presque un pote.
2: Ah bon?
0: Ouais.
2: Mais c'est lunaire, ça.
0: Si j'ai vraiment un problème, je peux lui envoyer un SMS, tu vois.
2: Oh, ça, c'est stylé.
0: Et ça, honnêtement, quand tu sais la galère pour avoir des rendez-vous, etc.
2: Ouais, ouais.
1: Pote dentiste, c'est bien ça.
0: Il m'a pris en urgence une fois.
1: Ok.
0: Et parce que j'ai envoyé un message. Ouais, j'avais vraiment une galère, et il m'a pris en urgence. Et là, je me fais waouh. Alors, tu le remercies mille fois, hein, tu sais pas comment.
2: Ouais, mais bah
1: il fait pas payer moins, on est d'accord.
0: C'est non, il peut pas payer moins.
1: D'accord.
2: Mais, okay. Non, mais il peut te prendre comme ça en urgence, c'est fou ça.
0: C'est incroyable.
2: Trop bien.
1: Sympa ça.
0: Là, tu te sens vraiment, ouais, VIP.
4: Mais du coup, tu papotes avec lui après qu'il t'ait fait les soins, parce que quand t'as les trucs dans la bouche, tu parles pas.
0: Ah, donc... ça, c'est... Alors, le principe du dentiste, c'est il te parle et tu lui réponds environ 20 minutes après.
2: Oui. Voilà, c'est ça. Ou alors tu fais les
0: Exactement.
2: C'est tout.
0: Voilà. C'est le principe du dentiste. Lina est là. Bonjour Lina.
5: Bonjour Manu, bonjour les ouin-ouin.
0: Lina, où est-ce que t'es VIP toi?
5: Ouais, moi c'est à la boulangerie le dimanche matin. La vendeuse, elle me met ma baguette pas trop cuite de côté dès qu'elle m'aperçoit dans la file d'attente. Et quand je croise son regard, j'ai droit à un petit clin d'œil.
2: Oh, le, ça, c'est le clin d'œil des VIP, ça.
0: VIP à la boulangerie.
1: C'est sympa ça.
0: Le niveau d'après, c'est quand t'as quelqu'un devant toi et qui veut quelque chose et la vendeuse ou le vendeur lui dit désolé, il y en a plus, et qu'ensuite t'arrives, tu demandes la même chose, dis je t'en trouvais.
2: Je l'avais mis de côté.
0: Alors là,
2: c'est
0: t'as la personne d'avant qui te fusille du regard. Merci beaucoup Lina de nous avoir appelé. Où est-ce que vous avez vos habitudes? Tellement vos habitudes que vous êtes VIP.
1: Ah, moi je vous l'avais déjà dit, mais c'est à la déchetterie à côté de chez moi.
0: Ah oui, tu nous avais raconté,
2: c'est
0: ça.
2: C'est,
1: j'y vais tellement à la déchetterie. En plus, le mec de l'accueil, il écoute Énergie. Donc il me fait passer du coup au portique professionnel et pas particulier.
2: Stylé.
1: Oh, ça c'est pas mal quand là, je vois toutes les voitures qui passent. Tu vois?
0: Sébastien est là. Bonjour Sébastien.
6: Salut Manu, salut les ouin-ouin.
0: Dans quel endroit t'as tellement tes habitudes que t'es un peu VIP?
6: Bah moi c'est au cinéma. Tous les mercredis je vais voir au film, je vais voir un film au cinéma et c'est toujours le même siège, rang C, place 13, tout au fond.
0: C'est drôle ça.
2: Bah.
0: Mais quand tu dis toujours la même place, ils te la gardent la place?
6: Ouais, c'est que j'y vais tellement tous les mercredis que du coup bah ils me gardent ma place attitrée, donc du coup c'est comme si je faisais une réservation de place quoi.
2: C'est fou.
0: C'est drôle.
1: C'est un budget, hein.
0: C'est la première fois que j'entends ça quand même.
2: Mais c'est surtout si quelqu'un réserve sur internet avant que t'aies ta place.
6: Eh ben, il le met en indispo.
0: Putain, le mec il va me
2: mettre.
0: Il va même mettre sur internet place indisponible.
1: Place 13 n'existe plus.
2: Non, mais il est réservé à lui.
0: Ok,
2: c'est
0: Sébastien,
2: fou,
0: Sébastien, t'as gagné ce matin.
2: Ouais.
0: On n'aura pas mieux que ça.
2: Trop bien.
0: Belle journée, merci de nous avoir appelé.
6: Merci à vous aussi.
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0: On va se faire une bataille des ex. Le principe est simple, ça passe en trois manches. C'est pour les filles.
2: Bien
0: chacune
2: sûr.
0: Votre tour, vous balancez sur votre ex et on voit qui avait le pire ex.
2: Bah, tu penses toujours qu'il n'y a pas pire et si. C'est,
0: à chaque
2: c'est
0: fois.
2: Surprenant à chaque fois. Hein.
0: C'est quoi? J'en viens, vraiment, nous les hommes, on est des génies.
2: Ou des bâtards. Ça dépend de quel côté on se place.
0: Bon, bataille des ex. Question de prisme. Bataille des ex. On va se faire ça dans une petite vingtaine de minutes. Vous pouvez nous appeler au 0-870-42-40. Ça vous permet d'évacuer tout ça.
2: Oui, voilà. Ça fait du bien.
0: Et puis ça nous fait vraiment rire. Les sondages du matin arrivent aussi. Avant ça, on a un peu de temps pour quelques histoires. C'est pas possible que ça arrive. Et pourtant, si, ça arrive. Des histoires improbables. On se dit, mais non, ça peut pas arriver dans la vraie vie. Eh ben si. On va démarrer avec une histoire. C'est une preuve que quelques lettres peuvent tout changer. Il y a eu un événement en Angleterre. Il y a eu un événement en Angleterre le mois prochain.
2: Ah, ok.
0: Ça s'appelle le Cumbria Nature Festival. C'est un festival pour observer la nature et la biodiversité.
2: Pas mal.
0: Sauf que certaines personnes, et apparemment beaucoup, ont mal compris.
2: Ok.
0: Et les organisateurs ont dû, en fait, préciser sur les réseaux sociaux, c'est un événement pour des naturalistes, pas des naturistes.
2: Ah, mais c'est très proche.
0: Ah.
2: Non, ne me dis pas que les gens voulaient venir à poil.
0: En fait, les gens ont lu trop rapidement. Et en lisant naturaliste, ils ont lu naturiste.
1: Ah mince.
0: Alors, je rappelle qu'un naturaliste, c'est quelqu'un qui étudie la nature. Oui. Un naturiste, c'est quelqu'un qui aime être nu.
2: C'est ça.
1: Oui.
0: Et en fait, ils ont pas fait gaffe.
2: Non,
0: ils ont commencé à s'abonner et ils ont rajouté merci de venir habiller. Et si vous vous êtes trompé, remboursement possible.
2: C'est génial.
0: Prenez le temps de lire les choses. On nous l'apprend à l'école.
2: Ouais.
0: Lisez bien le sujet. Si vous faites un hors-sujet. Une autre info, c'est pas possible que ça arrive. Et pourtant, si ça arrive. Au Royaume-Uni, il y a un homme qui a été condamné à une amende après avoir été surpris en train d'accrocher des sous-vêtements au rétroviseur de voitures dans les parkings.
2: Mais quoi?
1: Pourquoi?
0: Il passait dans les parkings, il mettait des sous-vêtements dessus. Des slips, des culottes, tout ce qu'il voulait.
2: Ok, c'est très spécial.
0: C'est spécial, oui. La question, c'est pourquoi il faisait ça. Je pense qu'il considérait que...
2: C'était de la déco?
0: Non, que les voitures étaient nues et qu'elles n'avaient pas été nues.
2: Ah, c'est vrai.
0: On rebondit sur les naturistes.
2: Bien joué.
0: Tu vois, j'imagine. Une petite dernière info, ça se passe aux États-Unis. Il y a un couple qui gère un funérarium qui vient de prendre 30 ans de prison.
2: Oh.
0: Écoutez ce qu'ils ont fait. Ça faisait des années qu'ils donnaient aux familles de fausses cendres.
2: Quoi?
0: C'était pas les cendres des défunts qu'ils donnaient.
2: Ah, oh, c'est horrible.
0: Pour les gens qui étaient incinérés, c'était du béton sec, du béton en poudre.
1: Quoi?
0: Oui. Et ils facturaient le tout 1800 euros.
2: Waouh!
0: C'est chaud, hein?
2: Bah ouais.
1: Ah, le béton sec à la place de papy, ouais, c'est.
0: Ouais. Et en plus, si ça prend la flotte, ça fait un parpaing, quoi. Toi, c'est pas. Putain, papy, incroyable, c'est un miracle! Wow. Il était mis au bricolage en plus!
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0: C'est parti, voici comme chaque jour les sondages du matin, tout le monde participe, on y va. 24% des femmes ne sortiront pas avec un homme s'il est trop. S'il est trop quoi, Lorenza?
2: Trop entreprenant.
0: Trop entreprenant, non. L'Aurélie?
2: Trop timide.
0: Ce n'est pas trop timide, Florent, notre producteur.
4: Trop musclé.
0: Non, mais c'est toi qui se rapproche le plus. Nico?
1: C'est au niveau de la pilosité ou pas?
0: Non, rien à voir avec les poils.
2: Ça se voit directement?
0: Ça se voit absolument, complètement directement, donc dès que tu vois la personne. 24% des femmes ne sortiront pas avec un homme s'il l'est trop.
4: C'est par rapport à la peau?
0: Complètement par rapport à la peau.
4: C'est le bronzage?
0: Bah, le bronzage, absolument. Ah. 24% des femmes ne sortiront pas avec un homme s'il est trop bronzé.
1: Donald Trump?
0: Donald Trump, par exemple.
2: Oui, moi, j'aime pas les faux bronzages, c'est vrai.
0: Oh, c'est pas un faux bronzage.
2: Bah, les bronzages carottes, pardon, mais...
0: Oh, non, Donald Trump, non, il mange beaucoup de carottes.
2: Oh, oui.
1: C'est naturel.
0: Je vois pas... Non, je vois pas ce qu'il voulait dire que c'est un faux bronzage.
2: Je déteste ma phobie.
0: Oh, dès la première fois que j'ai vu Donald Trump à la télé, j'ai voulu régler les couleurs de ma télé, moi. j'ai appelé le service après-vente. J'ai dit, vous m'avez vendu des couleurs réalistes.
2: Horrible.
0: C'est quoi cette connerie, là? C'est pas possible, ça, cette couleur-là. Une personne sur cinq le fait chez les autres. Chez les autres, quand ils sont chez eux. Quand ils sont dans leur appartement ou la maison des autres. Nico?
1: Prendre le lit sur la musique.
0: C'est pas ça.
1: Non?
0: Non. Lorenza?
2: Retirer leurs chaussures.
0: Non plus.
4: C'est une habitude, une habitude de jour, comme ça?
0: De quoi?
4: Qu'on a tous les jours? Pardon. Parce que...
1: il a fait un AVC.
2: Une habitude de jour.
0: Excusez-moi, est-ce qu'on peut appeler la sécurité, s'il vous plaît? Nous sommes en train de perdre Florent, notre producteur.
1: Il avait visiblement rien dans la tête.
0: Moi, on m'a toujours appris quand la personne commence à avoir des phrases qui sont incompréhensibles, c'est qu'il y a un truc qui se passe au niveau des neurones. Tu te sens bien ou pas?
4: Ouais, ça va, je vais m'allonger un peu là.
0: Nico?
1: C'est à table ou pas?
0: Non, c'est pas à table, c'est dans une pièce très spéciale. Une personne sur cinq le fait chez les autres.
2: C'est dans les toilettes?
0: C'est dans les toilettes, absolument. C'est un peu compliqué à trouver, alors je vais vous le donner. Mais je pense que quand je vais vous le dire, vous allez faire ah oui. Ou alors ah non. Une personne sur cinq chez les autres s'assure que la prochaine feuille de papier toilette soit facilement accessible. Quand tu tires, ensuite tu vas peut-être retirer un poil pour que la prochaine personne n'ait pas de complexe, soit compliqué pour elle pour le prendre. Soit pas caché.
1: Je le fais parce que je veux pas que la personne qui passe derrière moi se dise ah il est négligé, tu vois, si jamais par exemple la feuille elle est un peu déchirée et tout, à chaque fois je prends la feuille, je la remets nickel.
0: Je laisse un peu jamais comme à l'hôtel. Je laisse jamais une feuille déchirée.
1: Ah surtout pas. Ouais. Surtout pas.
0: Alors j'ai un autre truc aussi, c'est qu'en fait, la feuille, quand j'arrive, je prends jamais la première feuille.
2: Ah la deuxième, ouais.
0: Et je prends la deuxième parce que la première, je me dis que justement quelqu'un a mis les doigts dessus.
2: Moi je prends dans l'autre sens.
0: Tu plies dans l'autre sens.
2: Bah oui, je le fais vers l'intérieur. Enfin, comme la personne aura mis ses doigts dessus d'un côté, bah je le plie dans l'autre sens, dans la deuxième et tout.
0: Ah, tu la plies, tu la gardes, tu la retournes dans l'autre.
2: Exactement, exactement.
0: Et ensuite, tu sers de la deuxième feuille.
2: Tout à fait.
0: C'est fou, hein.
2: On a tous des techniques.
0: Mais les toilettes est un endroit miraculeux.
2: Il se passe des choses.
0: C'est un endroit où il se passe. C'est comme le sens du papier toilette.
2: Oui, oui, bon, ça, il y en a qu'un.
0: T'as le avant, t'as le pendant, t'as le après. Il y a tellement de choses différentes dont on pourrait parler pendant des heures parce que c'est un endroit où on est seul. Et on ne sait pas si ce qu'on fait, les autres le font aussi.
2: C'est vrai.
0: Ouais. Et on est là tous les matins pour en parler.
1: Merci.
2: C'est bon.
0: Et je vous sais quoi, je dis merci à cette émission.
2: Merci à la vie.
0: 10% des gens avouent que cette situation est tellement stressante que ça les fait parfois pleurer. Quelle est cette situation un peu stressante, Florent, notre producteur?
4: Un entretien d'embauche?
0: C'est pas un entretien d'embauche. Nico?
1: Internet qui bug?
0: Non plus. Lorenza?
2: C'est à la maison?
0: Non, c'est pas à la maison, c'est un endroit précis en dehors de la maison. Nico?
1: La queue à la boulangerie?
0: C'est pas la queue à la boulangerie, mais ça, dans l'esprit, on n'est pas loin. Lorenza?
2: Mettre de l'essence?
4: C'est un lien avec la voiture, du coup.
0: C'est un lien avec la voiture et avec les queues, donc facile.
1: Quand tu gares et qu'il y a du monde derrière.
0: Ah non, je pensais que vous trouver
2: quelqu'un.
0: Non, bah vous allez pas, calmez-vous.
2: Pardon.
0: 10% des gens avouent que cette situation est tellement stressante que ça les fait parfois pleurer. Les bouchons sur la route.
4: Ah oui.
2: Bah si t'es en retard, mais autrement tu t'en fous, non?
0: Ah, à un moment, c'est.
1: Bah, quand... Qui s'en fout des bouchons
0: oui.
1: Qui aime, tu vois, être dans les bouchons et se dire, attends, bah, tiens, je vais perdre du temps là.
0: Je vous rappelle que Lorenza ne conduit pas.
1: Ah, c'est peut-être pour ça. Ouais.
0: Donc, ceci pouvant expliquer cela.
2: Oui.
0: Et quand tu penses 3 heures à appuyer sur le frein,
2: oui,
0: après
2: c'est vrai
0: à accélérer,
2: c'est un peu
0: après, ouais. pour faire 2 heures.
2: Ah, ça
0: faire...
2: muscle les mollets, hein.
1: Ou alors quand elle conduisait, c'était elle qui créait les bouchons, ça se trouve. Tu vois, c'est ça.
0: Ce qui est possible. Ce qui est possible. En fait, elle n'a pas arrêté de. La voiture, c'est la voiture qui lui a dit, maintenant tu me lâches.
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0: Et maintenant, c'est le retour de la bataille des ex. On a lancé ça, c'était un hasard, on a lancé ça comme ça il y a quelques semaines. Et quand on l'a fait, on s'est dit, c'est rigolo à faire.
2: C'est trop bien.
0: On s'en prend plein la gueule. Nous avons avec nous aujourd'hui Caroline et Laura. Bonjour à toutes les deux.
10: Bonjour.
0: Nous allons voir de vous deux qui a eu les pires ex. On va faire ça en 3 manches. À chaque fois, vous nous racontez quelque chose sur un de vos ex. Allez, première manche, on va débattre avec Caroline.
10: Salut Manu, salut les ouin-ouin.
0: Bonjour et à toi.
10: Salut à mon adversaire, entre guillemets, on va dire.
0: Oh, très fair play, très fair play dans la, j'ai envie de dire dans les Jeux Olympiques.
10: Bien
0: dans,
10: sûr.
0: Les Jeux, dans les Jeux Olympiques des ex, bien sûr.
10: C'est ça.
0: Caroline, on écoute.
10: Alors, moi, il pouvait rester 5 jours sans se laver, était comme hiver.
2: Ah, dégueu. Voilà, c'est impossible ça.
0: C'est beaucoup. Mais pourquoi il faisait ça?
10: Parce qu'il avait une grosse flemme.
2: Ah mais encore pire, il n'y a même pas de raison.
0: Ah oui.
10: Non, absolument pas.
0: On commence fort. Mmh. On commence fort. Est-ce que t'as plus fort que ça, Laura?
11: J'allais dire bonjour à Caroline, la femme qui va perdre, mais d'abord je vais vous dire bonjour.
0: Non mais c'est, en fait, au départ, on faisait ça comme ça pour se détendre, et maintenant ça devient
2: c'est
0: une bruyère.
2: C'est moi.
0: Ce qui est génial, c'est que vous voulez absolument avoir les pires ex.
2: Ouais.
0: Donc en gros, vous voulez montrer au monde que c'est vous qui vous êtes le plus planté sur les hommes. C'est pas mal.
2: Yes.
0: On t'écoute, Laura.
11: Alors, premièrement, avec mon ex, on s'est quitté parce qu'il devait changer de région. On a fait une super soirée de départ, il avait les larmes aux yeux. Je l'ai croisé un an plus tard devant chez lui. Il avait jamais déménagé. Il avait juste changé de nana.
2: Oh!
0: Ah, il t'avait menti! Oh, elle est belle,
11: voilà.
0: Ça.
11: Voilà.
2: Ah, là, c'est fort.
1: Oh, le génie.
2: Oh, mais il est. Alors, franchement, les
0: larmes aux yeux. Alors, celle-là, elle est incroyable.
2: Menteur. Ouais.
0: C'est-à-dire qu'il a pas
11: réussi. Avec petit cadeau de départ et tout. Oh. Genre, vraiment, la grande.
2: Oh,
1: malin.
0: Nico qui dit malin.
2: Non, t'es malade!
0: Non, mais trop bien.
1: Il y a rien qui va dans l'histoire.
2: Non,
1: mais
2: fou.
1: Non, mais toujours plus haut.
0: On dit tout le temps, les hommes, on n'assume pas, on n'arrive pas à dire les choses, on n'arrive pas. Mais là, le mec.
2: Vous êtes des lâches.
0: Non, mais attends, il nous a pulvérisé, le mec.
1: Ah ouais.
0: Il invente un changement de région.
1: Le président des connards.
2: Ça, c'est fou, ça.
0: C'est, alors. T'as eu le président des connards?
1: Ouais.
0: Mais c'est entre connard et génie. C'est.
2: Non. Ah non. Oh. Bon. Non, vous pouvez pas dire ça. Attendez, c'est fou là.
0: La première manche est remportée haut la main par Laura.
2: Ah oui, pardon. Ah ouais. Là, c'est merci beaucoup. Merci.
0: Alors, t'as été exceptionnel. Écoute, je te propose de lancer la deuxième manche, Laura.
11: Allez, vous êtes prêts?
0: Ah oui.
11: Ouais. Allez. Mon ex est parti un matin en me disant je t'aime, chérie, à ce soir. Bah, je l'attends toujours. Je l'ai jamais revu.
2: Bah attends, c'est pas le même que celui d'avant?
0: Bah non, il y a un
11: souci. Non, c'est pas le même.
2: C'est pas
11: non, mais il faut se tromper plusieurs fois. Il faut se tromper plusieurs fois.
1: Non, mais. Il y a un souci, Laura.
0: Attends,
2: ça dépend depuis combien de temps ils étaient ensemble.
0: Depuis combien de temps vous étiez ensemble?
11: On vivait ensemble depuis 6 mois. Il est parti un matin, il m'a dit à ce soir et puis il est jamais revenu.
0: Vous viviez ensemble?
2: J'ai eu ça à peu près, enfin pas de la même manière, mais j'ai eu aussi un bisou et je dis ce sera pas le dernier bisou, il me dit mais non jamais et c'était le dernier. Ouais, c'est top top ça.
0: Caroline, pour cette deuxième manche, qu'est-ce que t'as à nous proposer comme ex?
11: Alors moi en 10 ans, j'ai jamais eu un seul cadeau d'anniversaire, quand il s'en rappelait, de mon anniversaire bien sûr. Alors que moi, je lui ai offert PlayStation 5, voyage au parc Astérix, des montres, il a tout eu, plein de cadeaux.
0: Est-ce que c'est celui qui se lavait pas ou c'est un autre?
11: Ah si, c'est le même.
0: C'est le même.
2: Non, mais lui, c'est un champion, lui.
0: Hein. Parce qu'en fait, il en avait rien à foutre des montres. Lui, il voulait une serviette pour se sécher quand il savait. Il voulait du gel douche.
2: L'enfer, ce gars.
0: Mais encore une fois, je suis désolé, mais.
2: Mais Laura gagne. Mais c'est fort, là.
0: C'est incroyable. C'est incroyable avec ces histoires de mecs qui disparaissent comme ça. Caroline, allez, ouvre la troisième manche.
11: Alors, il y a une fois, je suis partie en vacances avec mes enfants parce que lui, il voulait pas venir, il avait la flemme. Et en fait, j'ai découvert que c'est parce que pendant que j'étais en vacances, il emmenait sa maîtresse à la maison, il couchait avec dans notre lit.
0: Non. Attends, c'est celui qui se lave pas encore?
11: Oui, toujours.
2: Lui, c'est pas possible. Lui, faut pas le trouver.
1: Le bingo du bâtard. Il coche tout.
11: Ah oui.
0: Le combo sur une même PlayStation, c'est croix carré R1, R2, croix. Incroyable.
2: Wow. Mais lui, il faut l'exiler sur une île. Apparemment,
0: il est déjà parti. Il est parti.
2: C'est horrible.
0: Laura, qu'est-ce que tu as à nous proposer pour cette troisième manche?
11: Alors, je suis désolée, encore une fois, pour mon adversaire, Caroline.
2: Oula, il y a pire encore?
11: Il y a pire, sinon c'est pas drôle. Alors, il m'a trompée avec la femme de son entraîneur de foot. J'ai même trouvé des vidéos de tous les deux dans le téléphone.
2: Non.
11: Mais quand je lui ai demandé des explications, il m'a dit que je sortais les images de leur contexte.
1: Oh, l'homme politique.
0: Écoutez, madame, ce n'est pas ce que vous croyez.
2: Alors, c'est un nouveau sport.
0: Caroline, je vais dire un truc. Ton ex, clairement, c'était une catastrophe.
2: Mais
0: les histoires de Laura.
11: Ouais.
0: Merci.
11: Non,
2: jamais
11: merci.
2: Écris un livre, Laura.
0: Ah, mais c'est fou.
11: Eh bien, écoute, Lorenza, tu n'es pas la première personne à me le proposer. Donc, je vais peut-être lancer une idée.
2: Mais c'est fou.
11: Il faut savoir que ce n'est pas tout. Hein, j'en ai d'autres. Hein, mais il fallait se limiter à trois, du coup.
2: Non, écoute, mais c'est incroyable.
0: Tu sais quoi, Laura, si t'en as d'autres, appelle-nous un jour et raconte-nous encore des histoires de tes ex.
11: Avec plaisir.
2: Je lâche pas.
0: Je vais vous offrir à toutes les deux le mug Manu sur Énergie et le t-shirt
11: merci.
0: Manu sur Énergie.
11: Merci beaucoup, c'est gentil.
0: Incroyable, et merci à vous de nous avoir fait rêver.
2: Ah ouais, merci.
0: Oh, quelle bataille des ex. C'est peut-être la meilleure qu'on ait eue. On n'en a pas fait beaucoup, mais celle-là, elle est incroyable.
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0: rien, je ne sais pas pourquoi. Qu'est-ce qu'il y a?
1: Je me suis viandé la gueule.
2: Il y a Flo, notre producteur, qui s'est vraiment manché la, la chaise là. Ouais,
0: j'ai pas vu.
1: Ah bah là, j'ai perdu un.
2: J'ai cru qu'il allait décéder. En fait,
0: mais alors. Alors excuse-moi, mais à chaque fois t'arrives dans le studio, on démarre machin, donc tu te presses.
2: Oui.
0: Et ben voilà ce qui se passe. Alors que si t'étais là calmement dans un siège.
1: Eh oui, mais moi je travaille, je vais à droite à gauche.
2: Et là,
1: j'ai perdu ma cuisse.
0: Ça, voilà, ça toi, c'est l'erreur. C'est l'erreur numéro 1, tu travailles.
1: Oui, bosser. Voilà.
2: C'est comme ça qu'on se blesse, hein.
0: Je t'avais prévenu, hein. Regarde. Hein. Est-ce que je me suis blessé moi en 15 ans?
1: Ah non.
0: Voilà, c'est tout. Angèle et Justice, What You Want, ça arrive pour vous. Dans 3 minutes, on va vous offrir une Xbox Series X aussi. La dernière console de Microsoft, elle est pour vous. Vous nous appelez au 0870 42 48. Ce matin, dans 5 minutes, on va jouer à la boîte à chaussures.
2: Ah, moi je préférais.
0: Ah, la boîte à chaussures à Manu. Qu'est-ce qu'il y a dans ma boîte à chaussures? La boîte à chaussures de Manu. Il y a quelque chose, vous aurez 2 minutes tous ensemble pour essayer de trouver ce qu'il y a. Vous nous appelez au 0870 42 48. C'est le numéro qu'a fait Bertrand qui est avec nous. Bonjour Bertrand.
3: Oui, bonjour.
0: Bertrand, bienvenue sur Énergie. Tu avais quelque chose à partager avec nous ce matin, c'est ça?
3: Oui, bah alors je suis boulanger.
0: Oui.
3: Et j'ai réussi à faire le concours de la baguette tradition, donc 2 médailles, médaille d'argent et médaille de bronze, en soit.
0: Oh,
3: en 2023 et 2024, pardon.
0: D'accord.
3: Et là actuellement, bah, je prépare le concours donc départemental 2026 là, qui se déroule le 1er juin.
0: Donc tu veux dire
3: dans mon département.
0: En 2023 et en 2024, t'as eu la deuxième meilleure baguette du...
3: deuxième meilleure baguette tradition de mon département, du 56.
0: D'accord. C'est quoi le 56?
3: Le 56, c'est le Morbihan.
0: D'accord. La Bretagne?
3: La Bretagne, c'est ça.
0: D'accord. Donc t'es dans le top 5 des meilleures baguettes de Bretagne?
3: En l'occurrence, parce qu'en fait, en 2023, j'avais pas la possibilité de faire le concours régional, donc de la Bretagne entière. Parce qu'en fait, moi, je suis ouvrier, et les ouvriers n'avaient pas la possibilité de faire le régional.
0: Okay.
3: Et en 2024, moi, ils ont instauré une nouvelle règle comme quoi les ouvriers pouvaient aller faire le régional.
0: Alors,
3: et
0: ce que je propose, Bertrand, c'est que tu ne nous expliques pas exactement les conditions générales de vente. Parce que, comme sur les sites internet, on ne les lit jamais.
2: Pas.
0: D'accord. Allez. Mais donc, tu nous dis que tu vas tenter le concours, là, en 2026, dans un mois, pour avoir la meilleure baguette tradition du Morbihan.
3: Voilà, c'est ça.
0: Si tu gagnes, ensuite tu passes en régional et en national?
3: Alors régional, donc après en régional c'est le premier qui est qualifié pour représenter la Bretagne.
0: Tu peux le faire.
3: Ouais. Je travaille tous les jours pour.
2: Eh oui, il faut prendre
0: toi. Attends, tu sais quoi Bertrand, je vais t'offrir, parce qu'un bon boulanger, qu'est-ce qu'il faut? Il faut évidemment de la bonne farine.
2: Évidemment.
0: Il faut du bon levain, il faut le bon
2: endroit.
0: De l'amour
2: aussi.
0: Il faut de l'amour. Et il faut, excusez-moi, vous avez déjà tous vu un boulanger. Il faut un bon t-shirt. Ouais,
2: bien sûr.
4: Évidemment.
0: C'est le t-shirt, c'est comme le pizzaiolo. Il faut un bon t-shirt.
2: C'est vrai.
0: Un pizzaiolo avec un mauvais t-shirt fera des mauvaises pizzas. Un boulanger avec un mauvais t-shirt fera des mauvaises baguettes tradition. Bertrand, et comme il t'en faut pas qu'un, parce que ça se salit vite, je vais t'offrir 2 t-shirts Manu sur Énergie. Et c'est quelque part, on te sponsorise un peu pour
2: c'est
0: que t'arrives première baguette tradition du Morbihan. Voilà.
3: Oui, bah, merci beaucoup.
2: Et on t'envoie toute la force. Crois en toi, tu vas le faire.
0: Oui. Mais évidemment, Bertrand, t'es notre champion, t'es notre winner, d'accord?
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0: Et j'ai pour vous maintenant une Xbox Series X.
2: Allez.
0: Elle est chaude Lorenza parce que j'ai dit qu'on allait jouer à la boîte à chaussures de Manu. Elle est trop contente d'aller dans ce jeu. On a Fabien qui est là. Bonjour Fabien.
7: Et bonjour Manu, bonjour les Wawa.
0: Bienvenue sur Énergie Fabien. J'ai cette Xbox Series X pour toi si tu gagnes à la boîte à chaussures de Manu. Tous les jours on joue ensemble, on fait tourner les jeux. Et là c'est le retour. Voici les règles de ce jeu. J'ai une boîte à chaussures. Dans cette boîte à chaussures, il y a quelque chose. Fabien, avec l'aide de tout le monde dans l'équipe, tu vas avoir 2 minutes pour essayer de trouver ce qu'il y a dans cette boîte à chaussures. Vous avez le droit, tout le monde. Florent, nos producteurs aussi, toujours. Rio Standard, si t'as des questions. Lorenza, Nico,
2: et
0: toi, Fabien, évidemment.
2: On est à fond, là.
0: Vous avez le droit de poser toutes les questions que vous voulez. Sauf que je ne peux répondre que par oui ou par non à vos questions.
2: Ok.
0: Et vous pouvez faire toutes les propositions que vous voulez. Ça dure 2 minutes. Soyez bon, soyez fort, soyez concentré. Avant, évidemment, petit indice, je secoue la boîte à chaussures.
2: Oh, c'est gros!
0: Ah!
7: Oh, pauvre.
0: Est-ce qu'il est métal? Est-ce qu'il y a du métal dedans? Oui, mais.
2: C'est une télécommande?
0: Ce n'est pas une télécommande.
1: Ça tient dans la main?
0: Ça tient dans la main, oui, on peut le prendre à la main, bien sûr.
4: On met les piles.
7: Un autoradio.
0: Ce n'est pas un autoradio et on ne met pas de piles dedans.
2: Mais on met quelque chose dedans ?
0: Non, on ne met rien dedans.
1: On le trouve dans une pièce particulière de la maison ?
0: Non.
7: Est-ce qu'on s'en sert tous les jours ?
0: Peut-être que certaines personnes s'en servent tous les jours.
2: Ça se mange ?
0: Ça ne se mange pas. Nico ?
4: Ça s'achète au supermarché ?
0: C'est difficile d'en trouver.
2: Ah bon ?
0: Aujourd'hui, c'est difficile d'en trouver.
1: Ça vient de chez toi ?
0: Mais il y en avait au supermarché.
7: Un appareil photo jetable ?
0: Ce n'est pas un appareil photo jetable. Il reste 1 minute et 10 secondes.
2: C'est pour le divertissement ?
0: Oui.
2: C'est pour les jeux vidéo ?
0: Non.
4: Oh, un lecteur MP3 ?
0: Non.
1: Un compact disque ?
7: Pour la musique ?
0: Non.
2: Une cassette ?
0: C'est pour la musique, oui. Une cassette, c'est gagné ! Putain, vous y étiez pas et d'un coup ça s'est accéléré, quoi.
2: Ouais. Tout le monde a participé, tout le monde a donné des gros indices et tout.
0: Hey, pourquoi c'est pas ça ? C'est pas incroyable ?
2: Comment ça se fait, ouais.
0: C'est une cassette audio.
2: C'est fou, ça.
0: J'ai encore des cassettes audio chez moi.
2: Mais c'est quoi ?
0: Alors, une cassette audio ?
2: Non, mais non. C'est quoi comme cassette ?
0: Alors ça, c'est un truc.
2: C'est un truc
0: promotionnel.
2: C'est ouf, ok.
0: Mais j'ai encore des cassettes audio chez moi. J'ai même acheté une platine cassette pour les écouter.
2: Ok.
0: Et en fait, c'est quoi ? Je vais même te dire un truc sur mes cassettes audio. Il y a moi à la radio quand j'ai commencé.
2: Ah, parce que tu t'enregistrais.
4: En fait, on veut entendre ça.
0: Maintenant,
7: maintenant,
0: il y a un truc automatique en fait en radio où tout est enregistré et on tape sur un bouton et on le ressort. Ouais. Avant, t'étais obligé d'enregistrer sur cassette.
2: Non, mais
0: si tu voulais te réécouter après pour travailler, pour t'améliorer, etc. Eh ben, c'était sur cassette et j'ai des cassettes de moi et je me suis dit depuis des années, faut que je ressorte les cassettes et que je les fasse écouter à la radio.
2: Bah, bien évidemment. Sûr.
0: Et ben voilà. Et ben faut que je le fasse.
2: Ah ouais, fais-le, on a trop hâte.
0: C'était une cassette audio.
2: Incroyable.
0: C'est un peu, c'est la même époque que le vinyle, quoi.
2: Ouais.
0: Et ça revient un peu à la mode en plus, les cassettes.
2: Ouais, c'est vrai.
0: Ouais, je pense qu'il y a un mec, il a un stock, il veut les écouler. Il dit c'est hyper vintage, le son est incroyable, c'est
2: allez-y.
0: Chaud, c'est beau. Fabien, bravo, tu repars avec ta Xbox Series X.
7: Ah ben merci beaucoup, merci à tout le monde. Enfin, je suis encore dans l'ancien temps avec la Play 4, j'ai la nouvelle Xbox, c'est bon.
2: Trop bien.
0: Ben voilà. Tu pourras te mettre une bonne petite
7: merci
0: cassette
7: encore,
0: audio
7: en tout cas,
0: pendant que t'écoutes.
2: Pour fêter ça.
7: Ah oui, y a pas de soucis.
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0: Et pour terminer l'émission, j'ai un bon sujet. C'est Nico qui a trouvé ce sujet. Quelle est la dernière bataille que vous avez perdue à la maison ? Il y a tout le temps des batailles à la maison.
2: Ouais.
0: Pour tout. Tout le temps. Avec votre femme, avec votre mari, avec vos enfants.
2: Avec mes colocs.
0: Avec la belle-mère.
2: Bah oui.
0: Il y a toujours des batailles. Quelle est la dernière que vous avez perdue ? Nico, il a vu une vidéo de Julien Doré, c'est ça ?
4: Ouais, c'est ça, une vidéo de Julien Doré qui se filme et qui demande à son fils de 7 ans d'aller ranger sa chambre. Et on entend son fils au loin qui refuse. Donc il lui propose du coup de le faire avec lui. Le fils refuse encore. Et au final, il termine la vidéo en disant que c'est lui qui a rangé la chambre de son fils. Et qu'il a perdu la bataille.
0: Ça arrive même à Julien Doré.
2: Ah, c'est fou,
4: ouais.
2: Hein.
4: Même lui.
2: À tout le monde.
0: C'est quoi, ça me donne envie de faire une vidéo avec Julien Doré ?
4: Ah bon ?
0: Et qu'il me dise range ta chambre, je lui dis non, c'est lui qui range ma chambre.
4: Ce serait drôle.
2: Ce serait
4: j'ai perdu la bataille.
0: Écoute,
2: mais merde.
0: Si ça lui fait plaisir, je te le dis, Julien, tu viens à la maison, je t'offre un coup à boire si tu veux, et on fait cette vidéo. Quelle est la dernière bataille que vous avez perdue à la maison ? Appelez-nous au 0 800 70 42 48. Moi, globalement, je perds toutes les batailles avec ma femme, sauf la température.
2: Ah.
0: Sur la température, je lâche pas.
2: Ok. Ouais.
0: Mais sur le reste, la déco, les trucs. En fait, je dis non. Et au bout d'un moment, je craque.
2: Bah oui, parce que tu te dis, de toute façon, ça sert à rien.
4: Tu laisses couler.
2: Vaut mieux laisser couler qu'une dispute, quoi.
0: À l'usure. On a quand même changé la cuisine de place.
2: Hein. Ah bon ?
0: Ça a été un sacré bordel.
2: C'est chaud, là.
0: Elle voulait qu'on déplace la cuisine. Mais pourquoi la déplacer ? Ça sert à rien. C'est quelques mètres. Enfin, j'ai craqué à la fin. Je dis, ok, vas-y, on déplace la cuisine.
2: C'est fou.
0: C'est fou. Ouais.
2: Ah oui,
4: c'est
2: ça
4: marrant comme demande, ça. Déplacer
2: une cuisine. Déplacer la cuisine.
4: Normalement, ça te dirait, ce tableau que j'ai acheté chez Ikea. C'est on déplace une pièce.
0: Il y a longtemps, c'est. Quand on avait la maison, quand on a pris la maison au début. On va pas déplacer la cuisine.
2: Non, mais c'est trop drôle comme demande.
0: Putain,
2: c'est
0: on
2: génial.
0: A déplacé la cuisine. Tous les animaux qu'on a, c'est à chaque fois c'est elle.
2: Bah oui.
0: Et je veux des poules. Non, ça va être compliqué. Bim, on a des poules. Je veux un chien.
2: Les chiens qui dorment dans le lit.
0: J'en veux un deuxième. Boum, un deuxième chien. Il dort avec nous. Mmh. Il dort avec nous. Ouais, alors ça, là-dessus, au départ, il devait pas dormir dans la chambre.
2: Oui, mais maintenant, t'es heureux.
0: Mais maintenant, quand ils sont pas là, je suis. Pourquoi
2: mais
0: ils
2: voilà,
0: viennent pas
2: c'est ça.
0: Quelle est la bataille, une des dernières batailles que vous avez perdues ? perdu, vous, à la maison ou en coloc, Lorenza, aussi,
2: ouais.
0: Tu disais.
2: Bah, moi, c'est l'énorme lustre. En fait, on a un énorme lustre avec des fausses fleurs comme ça, blanches dans le salon.
0: Et, c'est joli ou...
2: Et bah, moi, c'était mon coup de cœur de l'appart.
0: D'accord.
2: Et ma coloc le déteste.
0: Ah.
2: Mais le truc relou, c'est qu'il a accroché, en fait, au-dessus de ma place dans le canapé.
0: Vous avez votre place dans le canapé?
2: Oui, on a déjà notre place. Okay. C'est, voilà.
0: Bon.
2: Et le problème, c'est que dès que je me lève, je me prends le lustre. Et donc, ben, j'ai accepté qu'on en trouve un autre, quoi.
0: Oh, putain, vous avez enlevé le lustre.
2: Ah, ben, ça me fait un peu de peine, je t'avoue.
0: Mais tu peux pas le garder et tu le mets
2: on
0: dans
2: va
0: un...
2: garder.
0: Ah, tu le gardes.
2: Surtout que c'est, ben, c'est un meublé, donc on peut pas le jeter, tu vois, ça appartient quand
0: mais
2: même
0: attends,
2: au proprio. Donc,
0: vous allez le garder où, du coup, le lustre?
2: Ben, je pense qu'il va aller dans la cave, le lustre, mais.
0: Ah, vous avez une cave?
2: Oui, on
0: ça,
2: a une cave.
0: Pratique.
2: Ouais,
0: ça, c'est pratique. La cave, c'est vraiment l'endroit
2: mais
0: où tu mets tout ce que tu n'aimes pas. Tous les trucs dégueux.
2: Mais je suis triste quand même, je t'avoue. Bah, c'était beau, quoi. Je trouve que ça avait de la gueule dans cet appart, quoi.
4: Mets-le dans ta chambre.
2: Ah, ben j'avoue.
0: Bah oui, mais enfin, il faut qu'il y ait. T'as une lumière
2: non,
0: au plafond?
2: J'ai pas de lumière au plafond.
0: Bah, tu fais les travaux, tu fais le saigner.
4: C'est connu, oui. C'est simple.
0: Oh, le meuble, le truc meublé qui va te coûter un bras quand tu vas te le rendre. Agatha est là au téléphone. Bonjour, Agatha.
8: Bonjour, Manu.
0: Bienvenue sur Énergie, Agatha. Quelle est la dernière bataille que t'as perdue à la maison?
8: Moi, j'ai perdu la bataille du prénom de notre poisson rouge. Je voulais absolument l'appeler Bubu, je trouvais ça trop mignon. Mais mon mec, il a insisté pour qu'on l'appelle Shark parce que ça fait poisson dangereux.
2: C'est en vrai, c'est rigolo, Shark.
0: Franchement, Bubule, tout le monde appelle son chien
2: ouais,
0: Bubule.
2: C'est ça.
0: Alors que Shark, toi, c'est
2: Shark,
0: drôle.
2: Shark, c'est stylé, c'est drôle.
0: C'est comme nous, on avait un Saint-Bernard, c'est énorme un Saint-Bernard.
2: Ouais.
0: On l'avait appelé Plume.
2: Ah bah, trop mignon, bah ouais, c'est trop stylé.
0: Toi, Shark, c'est stylé. Drôle, Agatha. T'as perdu la bataille, mais t'as gagné un nom classe pour
2: ça
0: un poisson.
2: Change.
8: Ça fait décalé quand même. Hein.
2: Voilà.
0: Ah, bah, oui. Shark, c'est requin, si vous savez pas en anglais. Merci beaucoup de nous avoir appelé, Agatha.
8: Belle journée.
0: Belle journée. Quelle est l'une des dernières batailles que vous avez perdues à la maison? Vous pouvez nous appeler 0870 42 48. Je voulais vous remettre la recette des pâtes carbo.
2: Ah, c'est vrai.
0: Yes.
2: Avec Jack.
0: Vous connaissez tous la recette, la version originale de Jack et Carla. Ça s'appelle la recette. Et quand ils étaient venus la chanter en direct dans l'émission, j'ai dit putain, j'ai envie d'en faire une moi aussi. J'ai envie de faire une connerie, je sais pas quoi, avec la recette. Et j'avais sorti la recette des pâtes carbo.
2: C'est vrai.
0: Et Jack avait chanté avec moi.
2: Ouais.
0: Et on avait fait cette chanson.
2: Un duo.
4: Et il a posté hier, non, sur Instagram.
0: Mais hier, il m'a mis en collab. Donc j'ai reposté aussi. Vous pouvez aller la voir sur le compte Manu officiel. Une vidéo de Jack qui rentre dans sa voiture et qui écoute la chanson et qui est pas content. Mais j'en ai rien à foutre parce que mes pâtes carbo, c'est les meilleurs du monde. Je remets notre chanson juste pour vous et pour vous le prouver encore une fois. Merci d'être là, c'est Manu sur Énergie. Ce soir.

0: Bon, bah sinon je connais un petit resto italien pas loin là.
1: Oui, bah là ce sera mieux mon Manu, pour moi, pour toi, même pour l'italien. C'est...
0: Allez.
2: Il t'appelle mon Manu quand même.
3: Ouais. Moi je suis Team Jack, hein, je suis désolé.
0: Ouais, je sais Nico, ouais. Pour lui, Italie, parce que il a fait un test ADN, il a l'Italie en ses veines.
3: Mais ma grand-mère est italienne.
0: Tu sais alors.
3: Ma grand-mère.
0: Mais ta grand-mère, elle sait même pas qu'elle est italienne, tu nous inventes ça depuis des années.
3: Mais tu rigoles, elle est née dans le Piémont, elle son nom de famille, c'est Martini. C'est Martini son nom de famille.
0: J'ai déjà mangé de la salade piémontaise, moi, alors je suis italien.
2: C'est fou de dire ça.
0: T'invente n'importe quoi, t'es un mythomane. Vive la crème fraîche dans les pâtes carbonara.
3: C'est marrant de pas me croire là-dessus, putain.
2: C'est
3: ça m'énerve.
0: Parce que la meilleure défense, c'est l'attaque. 9h31, open back avec Overdrive, c'est dans 3 minutes. On va jouer maintenant.
3: Ah bah oui, hein.
2: Allez.
0: Et alors, c'est le moment, comme chaque jour, du jeu de Florent, le producteur de l'émission. On a Laura qui est avec nous. Bonjour Laura.
4: Salut Manu, coucou les Wouah.
0: Bienvenue sur Énergie, Laura. Attention.
4: Merci.
0: Tous les jours, un jeu. Un homme. Un jour, un jeu.
5: Un jour, un banger, bien sûr.
0: Oui. Bien sûr.
5: Et aujourd'hui, sortie ciné, c'est mercredi. Du coup, je vous pitch des films en 6 secondes et vous devinez le film.
0: On l'avait déjà fait, j'aimais beaucoup ça.
5: Ah oui, bah on va voir. Là,
0: il nous résume un film en 6 secondes. C'est très rapide, on doit deviner ce que c'est chacun notre tour.
2: Ok.
0: Tu t'y connais en cinéma, Laura ?
4: Pas du tout.
0: Oh, ok, super.
5: C'est top, c'est un bon jeu alors.
0: Allez, on y va.
5: On commence par toi, Manu.
0: Allez, vas-y.
5: Le chrono est prêt, hein ?
0: Oui.
5: Attention, top, c'est parti. C'est trois potes qui se réveillent d'un EVG à Las Vegas avec deux problèmes. Ils ont une énorme gueule de bois et bah ils ont perdu le marié aussi.
2: Bah oui.
0: Facile. Very bad trip.
5: Et c'est un point qui est gagné.
0: Oh. Ça aurait pu être un piège, ça aurait pu être Very Bad Trip 2.
5: Ah. Ça aurait pu, mais j'avais pas confiance en vos connaissances de cinéma.
0: Okay.
5: Attention Laura, c'est à toi. Top. C'est un mec qui rentre dans les rêves des gens pour implanter des idées. Et pour être sûr qu'il est de retour dans la réalité, il fait tourner une toupie.
0: Ah putain.
4: Avec Leonardo DiCaprio.
2: Oui.
5: Inception. Deux points.
0: Si quelqu'un a compris la fin du film Inception, je suis preneur. Hein.
3: Personne, je crois.
2: Non.
5: Ben, c'est voulu, il laisse un doute, quoi, tu sais pas.
0: Bon, ouais, c'est ça, c'est quand tu sais pas comment terminer ton film, tu laisses un doute. C'est comme les séries qui se terminent comme de la merde. Bon, non, mais on laisse un doute, là. Super, non, je suis pas content. Bon, hey, c'est un sans faute pour l'instant.
5: Pour l'instant, c'est un sans faute.
0: Attention, le suivant, c'est pour qui ?
5: C'est pour Nico. C'est neuf potes qui partent en voyage pour détruire un anneau pour éviter que son propriétaire le récupère et bute tout le monde.
0: Je crois que c'est le Seigneur des Anneaux, du coup.
5: Bien joué. Oh.
2: J'aurais dit le Hobbit.
0: Mais je l'ai pas vu. Le Hobbit.
2: Oui.
0: C'est la suite.
2: Oui, c'est vrai. C'est avant, oui.
0: Le Seigneur des Anneaux. On est bon là ce matin.
5: Là, c'est pas mal, 3 points. Hein. Ça
2: j'ai
5: sent
2: peur.
5: Le.
2: Ouais. Oh,
0: attention.
2: Ça sent l'échec là.
0: Lorenza. C'est au tour de Lorenza.
5: Attention.
2: Oui.
5: Top. C'est un mec qui se fait passer pour un handicapé pour avoir un poste dans le sud, sauf qu'il se fait griller. Du coup, il est muté dans le nord.
2: Bienvenue chez les
5: Ch'tis. Eh oui.
0: Okay. Oh, c'est facile.
2: Ouais, ça va.
0: Mais dire quoi, le Seigneur des Anneaux?
2: Oui. Le Seigneur des Anneaux.
0: Et hey, souvent, on est pas mal, il en reste combien encore?
5: Bah là, il m'en reste 3, mais après, c'est comme vous voulez, hein.
0: Oh non, on est bien, là.
2: Ah ouais, c'est bien.
3: Ouais, on joue, on s'amuse.
0: Allez,
5: à toi, Manu.
0: C'est parti.
5: C'est parti. C'est un gamin qui libère un mec bleu en frottant une lampe. Il a le droit à 3 vœux et à la fin, il chope la princesse.
0: Aladdin.
5: Ah oui, gros suspense. Hein.
0: Bah, chope la princesse. J'ai oublié que je chopais la princesse.
2: Bah, Jasmine.
5: Ah, il y a mariage. Hein.
0: Alors, j'ai pas vu le dessin animé.
3: Ah, il y a mariage.
0: Non. Je connais juste que moi, je pensais qu'il était avec la lampe, vu comment il l'a frotté. Je me dis, bon, bah, c'est son délire.
3: C'est vrai que c'est chelou. Il y a la police qui l'arrête.
0: Bon, non, il fait ce qu'il veut. Bah, toi, c'est sa vie. Ça ne regarde pas.
5: Laura.
0: Allez, on continue.
5: Laura, c'est parti. C'est un flic qui devient pote avec un criminel en Marcel. Ils conduisent des voitures tunées, ils font des barbecues en famille.
4: Un flic à Miami?
2: Non.
5: Fast and Furious.
0: Je l'avais pas ça.
2: Family.
0: C'est dommage. On était bien lancé.
5: C'est dommage.
0: Il en reste un dernier
5: pour Nico.
0: Allez, vas-y.
5: Attention, gros suspense. C'est une fille qui connaît rien à la mode, qui devient l'assistante de la patronne d'Iranique, un magazine de mode super connu, et le 2 il sort aujourd'hui.
3: El Diablo, le diable s'est mis en Prada.
0: C'était pas mauvais alors.
5: Vous avez fait un sans faute, hein, 7 points là.
0: Alors non, il y a le Fast and Furious qui a raté.
5: 6 points.
0: Il ne tire pas son jeu. Laura, je vais t'offrir le mug Manu sur Énergie.
4: Super, merci beaucoup.
0: On t'embrasse, belle journée à toi, merci d'avoir été avec nous.
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0: Quelle est la dernière bataille que vous avez perdue à la maison ? Ça peut être avec votre copain, votre copine, votre mari, votre femme, avec vos enfants, avec vos parents ou avec vos colocs, comme Lorenza.
2: Ouais,
0: 0-870-42-48, on a Vanessa qui est là. Coucou Vanessa.
6: Bonjour Manu, bonjour tout le monde.
0: Quelle est la dernière bataille que t'as perdue chez toi?
6: En fait, on a une enceinte Bluetooth familiale, donc je mets ma petite musique à moi tranquille, et en fait, mes enfants finissent toujours par mettre leur rap, donc j'abandonne et je les laisse faire, quoi.
0: Ah ben voilà. Ça c'est
3: classique.
0: Le problème.
3: Ouais.
0: C'est
3: quand on a pas les mêmes goûts musicaux.
0: C'est comme la musique, c'est comme la musique en voiture, quoi.
6: C'est ça, sauf que là, je peux pas choisir.
0: Parce que là, c'est pas toi qui conduis à la maison.
3: C'est dur. Hein.
0: Et voilà, c'est comme ça. Du coup, t'achètes des écouteurs et tu vas dans ta chambre.
6: Oui, c'est ça. Enfin, après, j'ai pris un gros casque comme ça. Même si je fouine, j'entends rien.
0: Ouais, voilà.
2: Bien raison.
0: Alors, il faut savoir que Vanessa n'a pas vu ses enfants depuis 4 mois.
6: Mais ils traînent sous le canapé avec le reste des jouets, ça passe.
0: Ah oui, donc vraiment, Vanessa.
2: Il y a de la loi, quoi.
0: Oui.
2: C'est...
0: Vanessa n'est plus chez elle, chez elle.
6: Non.
3: Bah, elle paye un loyer à ses enfants.
0: Non, il faut savoir que les impôts arrivent au nom des enfants. Donc vraiment, c'est. Oui. Merci beaucoup, Vanessa, de nous avoir appelé.
6: Mais je vous en prie, bonne journée.
0: Belle journée à toi. Quelle est la dernière bataille que vous avez perdue?
2: J'en ai encore une chez moi.
0: Oh bah Lorenza.
2: Les casseroles dans le lave-vaisselle.
0: Ouais.
2: Pas les poils, hein, les casseroles. Au début, ouais. Je disais qu'il fallait les laver à la main pour pas les abîmer.
0: Ouais.
2: Mais une fois, j'avoue, j'avais la flemme, il y en avait 3. Donc je les ai mises au lave-vaisselle. Elles sont sorties comme neuves, nickel. Bah j'avoue, maintenant c'est acté, maintenant les casseroles, c'est bon, ça va laver.
0: J'ai perdu la même bataille avec ma femme.
2: Bah c'est trop tard, c'est bon.
0: Mais j'ai lutté hein, pendant des années. Je lui ai expliqué que regarde, si tu mets la poêle, ça bouffe de la place pour je sais combien d'assiettes. Donc en fait, tu perds de la place et on fait tout le temps des machines. Donc ça sert à rien, c'est du gaspillage. Et puis un jour, comme toi, je suis tombé dedans.
2: Ah bah oui.
0: La flemme, je mets la casserole.
2: Et tu vois que c'est nickel, et t'es là, bon bah. Bah tant pis.
0: Bah maintenant je mets tout. Hein.
2: Je mets exactement. Tout.
0: J'ai mis mes Air Jordan hier.
2: Le rebelle.
0: Dégueu. Eh oui, bien sûr. On perd tous des batailles à la maison parce qu'en fait on s'aperçoit à un moment que. Bon.
2: Bah ouais, on se dit bon, bah au final ça passe, on va arrêter de faire chier quoi.
0: Et ben voilà. Victor est là. Bienvenue Victor.
8: Salut Manu, salut Wing.
0: Quelle est la dernière bataille que t'as perdue chez toi?
8: Ben moi, on a acheté un nouveau canapé avec ma femme. Hein, et le dilemme, c'est de laisser le chien monter ou pas. Moi, je suis catégorique, je veux pas qu'il monte. Hein, mais sauf que c'est tellement pratique et tellement cool de faire des câlins au chien devant le film que ben, madame a cédé.

0: Et avant ça, c'est parti comme chaque jour. On a des bonnes nouvelles pour vous parce que dans le monde, il n'y a pas que du, popo. Il y a aussi des choses belles. Il y a aussi des belles histoires. Il y a aussi des bonnes nouvelles et on vous la raconte tous les matins. C'est parti, Lorenza.
1: J'ai trouvé la meilleure prof de France.
0: Oh.
1: Ouais, elle s'appelle Anna. Elle enseigne à Paris et elle a une technique pour calmer sa classe sans crier. Elle commence une petite mélodie avec les élèves et ils doivent la terminer tous ensemble. Et dès qu'ils chantent avec elle, ben y a le silence qui revient.
0: C'est-à-dire qu'il y a le brouhaha et d'un coup elle commence à chanter.
1: Ouais, c'est ça.
0: Et ils s'arrêtent et ils chantent.
1: Exactement.
0: Okay.
1: Et on a le son.
0: Ah
1: ouais.
0: Allons-y.
1: On l'a tantôt, c'est le bordel quoi.
0: Oui.

0: Et voilà, c'est la classe. Moi, ça m'a même apaisé, moi.
1: Ah ouais, c'est vrai.
0: Je chantais avec elle, j'aimais bien. Et ça me calme.
1: Au début, ça part dans les supporters de foot, et après, ça devient très très calme, ça devient du yoga.
0: C'est tout à fait ça.
2: C'est pas mal.
1: Les bonnes nouvelles du jour, Nico.
2: Ah ouais, j'ai une bonne nouvelle, si vous avez tendance à marcher vite. Selon le site psychologie.com, les gens qui marchent rapidement sont plus consciencieux, moins stressés et plus ouverts à de nouvelles expériences.
1: C'est vrai, parce qu'en général, quand je mange vite, c'est que j'ai juste envie de pisser, moi, mais.
0: Ou que tu fais semblant d'être occupé.
1: Donc, je suis pas moins stressé.
2: J'ai pas lu l'étude jusqu'au bout, mais peut-être ça. Ouais.
1: Je vais vous parler de panneaux solaires, moi. Tout le monde voit les panneaux solaires.
0: Non, bien sûr.
1: Ils fonctionnent grâce à quoi?
0: Le soleil.
1: Et s'il n'y a pas de soleil?
0: C'est la merde.
1: Des chercheurs espagnols ont mis au point un panneau solaire capable de produire de l'électricité à la fois grâce au soleil et aux gouttes de pluie.
0: Ah, ça c'est malin.
1: Ça c'est extrêmement malin. Ils ont découvert que l'impact d'une seule goutte de pluie sur la surface du panneau solaire pouvait générer une tension de 110 volts.
0: Mais
1: une goutte. Donc ils sont en train de créer des panneaux solaires qui sont des panneaux solaires avec de l'eau.
0: Mais trop bien.
1: C'est génial.
0: Surtout
1: bien.
0: Vu ce qui pleut en France, quoi.
1: Enfin, comme tu dis, hein, ça.
0: Europe,
1: ce qui pleut.
2: On a lancé mamie sur la météo.
1: Et en Europe même, hein, c'est bien sûr, Lorenza.
2: Lorenza, tu mets une pièce dans la machine.
1: Si vous vous demandez comment on va finir Lorenza, eh ben, je peux vous le dire, elle sera dans un village sur un banc, elle regardera les bagnoles passer, elle critiquera tout le monde. Et elle rajoutera la phrase de mon temps, et les enfants, ils n'étaient pas éduqués comme ça.
0: Oui, c'est
1: vrai. Oh là, pff, laisse tomber, c'est plus notre époque, ça.
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1: Et hier, le PSG a affronté le Bayern de Munich en Ligue des Champions en demi-finale. Le PSG a gagné, mais alors un score incroyable.
0: Non, mais le match était fou.
1: Lorenza l'avait dit 3-2 pour le PSG. Je disais, ça fait beaucoup de buts. Mais là, carrément.
0: Mais tu sais que j'ai reçu.
1: 5-4, ils ont gagné.
0: J'ai reçu plein de messages parce qu'à la mi-temps, c'était 3-2. Et tout le monde me disait, il faut pas que ça bouge, on a fait des paris et tout. Je dis, non, mais les gars, ne m'écoutez pas non plus. C'était ouf. Mais le match était fou, quoi.
1: Ah, le match
0: vive
1: était...
0: Paris.
1: Le match était incroyable, mais je l'ai pas vu. En revanche, je l'ai vécu ce matin à mon réveil. Je regarde mon téléphone, 183 messages.
0: Oh,
2: c'était quoi?
1: Ben, en fait, c'est sur un groupe WhatsApp avec des potes qui commentent tout le temps les matchs de tennis et de foot.
2: Ah.
1: Et là, hier, 183 messages.
0: Mais parce que vraiment, c'était fou. Genre, vraiment, c'était un des plus beaux de l'année, quoi. Genre, vraiment, c'était incroyable.
1: Ben, c'est ce que j'ai dit au réveil ce matin, c'était vraiment fou.
0: Tu sais quoi? On entendait partout dans l'immeuble où j'habite, comme les fenêtres étaient un peu ouvertes et tout, j'entendais à tous les étages les gens crier et tout. C'était génial.
1: Il y a ça souvent pendant la Coupe du Monde.
0: C'est trop bien.
1: Sarah est avec nous au téléphone. Bonjour, Sarah.
5: Salut Manu, salut les mamans.
1: Sois la bienvenue sur Énergie, Sarah, c'est notre dernier appel du jour. C'est avec toi qu'on va lancer cette journée. Tu nous appelles d'où?
5: De Saint-Julien-en-Genevois, en Savoie.
1: D'accord, t'es dans la montagne?
5: À côté, ouais, tout juste à côté.
1: C'est loin, j'allais jusqu'en Savoie, pour pas être dans la montagne. Ah, tu la vois depuis la fenêtre?
0: Ah, ça va,
5: voilà.
1: C'est stylé,
2: bien.
1: C'est stylé. Qu'est-ce que tu fais dans la vie?
5: J'ai un salon de toilettage.
1: Oh, pour les animaux?
5: Ouais, chat, chien et même plus, furet, cochon d'Inde, lapin.
1: Tu toilettes des cochons d'Inde et des furets?
5: Ouais, on m'a déjà demandé pour laver un furet parce que ça sent très très fort.
1: Ah, d'accord, effectivement.
5: Je confirme. Et puis, y a un chien qui, voilà, je suis au travail du coup.
1: Ah, t'es dans ton salon là?
5: Ouais, là je suis dans mon salon, il y a trois toutous là.
1: D'accord.
2: Génial.
5: Tu veux parler? Ah ben non.
1: Non. Et c'est quoi? Ils parlent pas, mais c'est l'avantage. C'est que toi, t'as des clients qui arrivent, t'as jamais de problème avec eux. Alors peut-être que la discussion manque quand même.
5: C'est ça. Non, pas du tout. Justement, quand j'ai pas envie de parler, quand je mets ma petite musique, la radio, évidemment, tous les matins.
1: Évidemment, bien sûr.

0: Et voilà.
1: Et je vais te poser une question, mais j'ai déjà la réponse, évidemment. Tu préfères les chats ou les chiens? Les chiens, évidemment. Merci de m'avoir écouté.
2: Mais laisse la répondre.
1: Elle a répondu, vous n'avez pas entendu.
3: On ne l'entend plus.
0: Non, je ne sais plus.
1: Ah, ça coupe, c'est vraiment problématique. On est sous un tunnel, Sarah.
0: Non, j'adore les chiens, mais j'aime beaucoup aussi les chats.
1: Là, ça coupe.
2: Oh, merci.
0: J'étais éleveuse de Maine Coon, donc j'avais beaucoup de chats avant.
2: Merci, Sarah.
1: Sarah, je vais t'offrir le mug Manu sur Énergie pour prendre ton café le matin quand tu démarres tôt avec nous. Et puis, je vais te rajouter aussi le t-shirt Manu sur Énergie.
0: Ah, trop cool, merci beaucoup. En plus, je fais la collection comme toi.
1: Eh ben. Ah oui, alors, je suis une collection, c'est moi qui les ai. On t'embrasse fort, Sarah.
0: Merci, bisous, bonne journée à tout le monde.
1: Belle journée à toi, merci de nous avoir appelés. On se quitte comme chaque jour avec un titre qui va lancer la journée. Et ce titre, il a une histoire. C'est pas une histoire de dingue, mais hier, je déjeune avec un pote.
2: Ouais.
1: Ok. La femme de ce pote est brésilienne.
2: Ouais.
1: D'accord. Et il commence à me parler du Brésil et de la musique au Brésil. Et je lui dis, putain, tous les noms que tu me sors, j'en connais pas. Le seul que je connais, moi, c'est Michel Tello.
2: Ah, c'est vrai.
1: Michel Tello. Et le truc m'est revenu dans la tête. Je suis, oh putain, Michel Tello. Marseille. Et je me suis dit, putain, mais ça, c'est un bon titre pour lancer la journée.
2: Ouais, c'est trop stylé.
1: Et ben voilà, quel bel hommage au Brésil que je vais me rendre maintenant.
2: Top.
1: Michel Tello pour lancer votre journée. Passez un bon mercredi. À demain sur Énergie.
4: À demain.

0: Soyez les bienvenus dans ce jeudi, on est le 30 avril 2026 et on est de retour avec vous pour 4 heures. Pendant 4 heures, on va être là. Vous avez le droit de zapper, c'est une force quand même. C'est-à-dire que nous sommes vos seuls humains que vous pouvez zapper comme ça rapidement.
1: Oui, mais ils peuvent revenir très vite aussi. Hein.
0: Bien sûr, évidemment.
2: On est là.
0: Mais dans la vie, on n'éteint pas les gens. Alors que nous, on peut nous aider.
1: Et terminé,
0: vous reviendrez quand vous voulez. Dans la vie, des fois, on a envie de le faire, mais on ne peut pas le faire. Amusez-vous, tant que vous revenez. On a la démarrer ensemble cette journée. On est jeudi, c'est le 30 avril 2026. Demain, il y a un gros week-end de 3 jours qui démarre. Bref, on est bien. Tout le monde est là, évidemment. Lorenza, la première.
1: Oui, c'est
0: le jeu de redis, le fameux jeu de redis.
1: Ouais.
0: Ah, on l'aime. Un concentré du jeudi et du vendredi. Nico est là aussi, évidemment.
2: Salut tout le monde.
0: Et vous êtes avec nous, comme chaque jour, vous nous appelez au 0870 42 48 si vous avez envie d'être notre premier appel du jour. C'est dans quelques secondes. Est-ce que pour démarrer cette journée, vous avez quelque chose à partager avec nous ce matin?
2: Ouais, moi j'ai trouvé un truc cool sur Instagram.
0: Allons-y.
2: C'est un top 3 des odeurs cheloues qu'on aime et pourquoi on les aime.
1: Ok.
0: Ah, ok.
2: Tu vois, par exemple, l'odeur de l'essence.
0: Ah oui, classique.
2: Ça nous plaît l'odeur de l'essence, que ça rappelle des souvenirs d'enfance, des départs en vacances à la station service, tu vois, par exemple. Mais aussi, il y a un truc dedans qui agit comme antidépresseur. C'est le benzène. Ouais.
0: Ah.
2: Dans l'essence, il y a un truc qui s'appelle le benzène, et ben ça agit comme un antidépresseur. Donc
0: on le mange pas. Olfactif, ça, c'est un antidépresseur.
2: Ouais, voilà.
0: Mais c'est vraiment parce que c'est vrai que l'odeur de l'essence, avec la chaleur dehors, ça fait vacances.
2: Exactement.
1: Voilà. Ah oui.
0: C'est vrai,
1: c'est automatique.
0: Et donc ça te rappelle des bons moments, forcément.
2: Exactement. T'as aussi l'odeur de la pluie, qui s'appelle le pétrichor, on en a déjà parlé dans l'émission. L'odeur de la pluie, en fait, chez nos ancêtres, la pluie, elle était synonyme de survie parce qu'il n'y avait pas d'eau courante à l'époque. Et donc, avec l'évolution, l'homme, il a appris à l'apprécier.
1: Ah.
0: Donc, quand il y a l'odeur de la pluie, ça veut dire qu'on va vivre.
2: Exactement.
0: D'accord.
2: Chez nos ancêtres, c'était ça, et chez nous aussi. Et il y a aussi l'odeur des livres neufs.
1: Ah, ça, j'adore.
2: Voilà, il y a des gens qui aiment bien, et ben en fait, l'encre, elle libère une odeur de vanille et d'amande, et ça stimule le circuit de la récompense dans notre cerveau.
1: Ah, mais c'est pour ça que j'ai envie de bouffer à chaque fois que je sens un livre. Non, mais c'est vrai,
2: mais pas bouffer un livre.
1: Non.
0: Et tu sais quoi, ça me fait exactement pareil. Je prends un livre, je regarde le nombre de pages, et je me dis, putain, je vais même plutôt me faire un McDo. Ça marche. Notre premier appel du jour aujourd'hui, c'est Julie qui est là avec nous. Bonjour Julie.
3: Salut Manu, salut des Wouin.
0: Bienvenue sur Énergie, Julie, c'est avec toi qu'on va lancer cette journée. Tu nous appelles d'où?
3: Trop bien. Alors je vous appelle de Manoir du Val, c'est à côté de Dieppe, en Seine-Maritime.
0: Plutôt dans l'Ouest?
3: Oui, dans l'Ouest, ouais, c'est ça.
1: Bien joué là.
0: Alors, il est là le mec qui a eu une bonne note en géographie au premier des collèges. Alors, 6h07, t'es déjà réveillée chez toi, prête à partir au boulot déjà?
3: Voilà, je me prépare pour aller au boulot et ma petite séance de sport avant. Voilà.
0: Bon. Tu fais partie des gens qui font leur sport le matin?
3: Exactement, 5 fois par semaine, 6h du matin, go la salle et petite séance, et voilà.
0: Ah, tu vas carrément à la salle avant, à 6h du matin?
1: Bien joué.
3: Oui, c'est ça. Merci Lorenza.
0: Lorenza, elle va à la salle aussi, mais alors pas le matin, sinon ce serait problématique pour nous.
1: Ah, compliqué, oui.
0: Mais tu restes combien de temps à la salle le matin?
3: Une heure et demie, après, voilà, je vais au boulot.
0: Putain, j'arriverai pas à faire ça.
2: Ça culpabilise.
0: Non, ça me culpabilise pas, je dis que j'arriverai pas.
2: Non, t'es lucide avec toi-même.
0: Ah oui, bien sûr. Mais il paraît que le sport, au bout d'un moment, ça devient une drogue.
3: Oui, c'est ça, on devient complètement dépendant. Au début, j'avais du mal et là, si j'y vais pas, je suis pas bien.
0: Et tu sais quoi? Je suis contre les addictions. C'est pour ça que je fais pas ce poste. Je vais t'offrir le mug Manu sur Énergie, Julie, pour toi. Merci de nous avoir appelé ce matin.
3: Avec le bon café du matin, impeccable.
0: Fais-toi plaisir, si tu peux faire du sport pour moi aussi, ça m'arrangera. Mon cœur te remercie. On t'embrasse, Julie.
3: Belle journée, bon week-end.
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0: Excusez-moi deux secondes.
1: Mais qu'est-ce que tu fais?
0: Bah deux secondes, ça peut pas arriver. Je suis un robot, c'est ça?
1: Non, tu es un humain. Un humain.
0: Ok, je fais tomber mon.
2: Tu es un humain. Merci Lorenza. Alors,
0: en revanche, toi, tu es un robot. Je fais tomber mon stylo et j'aime bien avoir un stylo dans la main. Je suis un peu, c'est un toc que j'ai. J'aime bien avoir tout le temps un stylo dans la main. Et donc, je me suis dit, putain, je peux pas démarrer sans mon stylo dans la main. Donc, je me baisse. En même temps, Taylor Swift s'arrête alors qu'elle aurait pu continuer un petit peu à chanter. Et donc, je me retrouve comme un con, par terre comme ça, sans mon casque sur la tête, et voilà.
1: Et voilà.
0: Quelle histoire, hein. Ah, mais ça c'est les dangers de notre métier. Hein.
1: C'est un métier à risque.
0: Ah, c'est un métier à risque. Ouais. Ouais, moi, je me compare souvent aux gens qui lèvent les vitres à 200 mètres de hauteur. Vraiment, c'est... On a un peu les mêmes, un peu les démineurs aussi. On est vraiment collègues de risque dans le boulot. 6h12, on va écouter Miles Smith. Ça s'appelle Drive Safe. Mais avant ça, c'est parti. Voici, comme chaque jour, les sondages du matin. Tout le monde est prêt, tout le monde participe. Florent, ouais. Nos producteurs aussi, Aurélien, oui. Standard, c'est un des idées. On y va. 8% des femmes en ont plus de 10 dans la salle de bain. D'après vous, de quoi il s'agit? C'est pas très compliqué. Lorenza.
1: Des pinceaux.
0: Des
1: de
0: pinceaux.
1: Maquillage, ouais, pour se maquiller.
0: Ah putain, ouais, pas con ça aussi. Je sais que j'ai un gobelet chez moi avec des pinceaux dedans.
1: Tu vois, il y en a pas mal normalement.
2: C'est pour ça.
0: Et c'est pas les miens. Ah, effectivement. Mais c'est pas ça.
1: Okay.
0: Aurélio Standard.
1: J'aurais dit des crèmes.
0: Non, mais on n'est pas loin. 8% des femmes en ont plus de 10 dans la salle de bain, Nico.
2: C'est sur le lavabo ou dans la douche?
0: C'est dans la douche. Ah, c'est facile. Ah, ouais. Florent, notre producteur.
6: Des shampoings?
0: Les shampoings, c'était pas loin, c'était des gels douche.
6: C'est bon.
0: Déjà les shampoings, j'ai du mal à comprendre, mais on m'a expliqué, j'ai arrêté au bout de 2 minutes parce que, ok, d'accord, bon, toi. Ouais. Mais alors, des gels douche différents, après, 8% des femmes ont 10 gels douche différents à la salle de bain, Lorenza?
1: Ouais, 10, je trouve ça un peu beaucoup. Mais c'est vrai que nous, on en a, enfin, facile, 5-6, ouais, quand même.
0: Mais, les shampoings, on m'a expliqué, parce que des fois, c'est frisé, machin.
1: Oui, puis t'as l'après-shampoing aussi, t'as le masque.
0: Mais le gel douche, c'est un gel douche.
1: Oui, mais en fonction de tes envies, tes humeurs, t'as peut-être pas envie de sentir la mandarine à ce moment-là et t'as envie de sentir le patchouli, tu vois. Je sais pas, ça change, quoi.
0: Ah, d'accord, ok.
1: Des fois t'es jasmin, des fois t'es rose, enfin, tu vois, ça change.
0: Putain, mais c'est quoi, t'es en train d'écrire les paroles d'une chanson? Des fois t'es jasmin, des fois t'es rose. Et ce matin t'es patchouli.
1: Voilà.
0: Oh, c'est beau.
1: C'est beau.
0: C'est notre seconde odeur préférée, justement. Après le pain grillé. Le pain grillé, c'est notre première odeur préférée. Quelle est notre seconde odeur préférée? Florent, notre producteur.
6: La voiture propre?
0: C'est pas la voiture propre. Aurélie?
1: Les pop-corn.
0: Les pop-corn non plus. Nico?
2: C'est un truc de bouffe ou pas?
0: Non, il n'y a rien de bouffe là-dedans. Lorenza?
1: C'est dans la nature?
0: Non. Et il y a quelqu'un de l'équipe qui le connaît plus que les autres en ce moment. C'est notre seconde odeur préférée après le pain grillé. Nico?
2: Le parfum de notre partenaire?
1: Oh, regardez-le là. Non.
0: C'était l'odeur du bébé propre.
1: Ah, oh oui, ça sent trop bon.
2: Ah, c'est vrai, ouais. Mais faut en profiter parce que c'est très court avant la prochaine couche à changer.
0: Effectivement. Selon un sondage, c'est le mensonge le plus sorti par les hommes. Quel est ce sondage, Lorenza?
1: C'est une amie.
0: C'est pas ça. Nico?
2: Je t'aime.
0: C'est pas...
2: Non mais parfois, okay. Tu le penses pas trop. Mais...
0: Qu'est-ce qu'on aura de pire après ça? Selon un sondage, c'est le mensonge le plus sorti par les hommes. Florent, notre producteur.
6: C'est mon dernier match sur FIFA?
0: Non, mais c'est mon dernier quelque chose.
1: Ah.
0: C'est le mensonge le plus sorti par les hommes. Lorenza?
1: C'est mon dernier verre?
0: Absolument. Ah. Mais, mais c'est pas, pour moi, c'est pas vraiment un mensonge. Non, c'est, on le pense.
1: T'y crois.
0: On le pense, tu vois, et puis ça permet de dire, allez, c'est mon dernier verre, et puis voilà, on y va, et puis on enchaîne.
2: L'escalade.
0: C'est incroyable. Alors, j'ai le mensonge le plus dit par les femmes aussi.
1: C'est quoi?
0: C'est, je sais pas où c'est, j'y ai pas touché.
1: C'est tellement vrai.
0: Et c'est un bon sujet. Quel est votre plus gros mensonge? En fait, le mensonge que vous sortez le plus souvent, votre mensonge le plus régulier dans la vie, ça devient, ouais. Parfois, honnêtement, moi j'en ai un, je vous le donnerai tout à l'heure, c'est presque un toc.
1: Ouais.
2: Ah bon?
0: Tu vois, je le dis, je sais que c'est bidon, c'est un mensonge, mais je le dis quand même. Quel est votre mensonge que vous sortez le plus régulièrement possible?
7: Salut, c'est Philippe Lachaud. Manu, j'ai bien reçu tes messages, hein. Mais vraiment tous tes messages. C'est celui qui me disait, oui, je veux participer à LOL qui ressort sur Amazon Prime. Tes messages pour jouer dans mon prochain film. Tes messages pour bruncher chez moi. Donc s'il te plaît, Manu, arrête. En plus, j'ai changé de numéro, donc je reçois plus rien. Hein.
0: Ça me fracasse un petit peu cette histoire, mais bon, c'est pas grave, je vais essayer de choper son nouveau numéro. Vous avez remarqué qu'il dit pas LOL qui ressort, mais LOL qui ressort?
1: Ouais.
0: Eh ben, je savais pas qu'on disait LOL qui ressort. Moi, je disais tout le temps LOL qui ressort.
2: Bah, ouais, pareil.
1: Tu peux dire les deux, non? Enfin, y a pas vraiment.
0: Ah non, c'est Philippe Lachaud. Si Philippe Lachaud, il dit LOL, c'est LOL.
1: Okay.
0: T'es une malade. Oh là, mais comment elle parle trop mal de Philippe Lachaud?
1: Oh
0: la vache.
1: Allez, LOL, bon. LOL.
0: Non, LOL, justement.
1: Je sais.
0: LOL qui ressort. Ça sort sur Prime Vidéo, la deuxième partie. On va savoir qui va gagner cette saison. Et on parle de mensonges ce matin. Je vous rappelle ce sondage. La phrase de mensonge la plus dite par les hommes. Et c'est mon dernier verre.
6: Classique.
0: La femme, les femmes, elles, leur plus gros mensonge, c'est je ne sais pas où c'est, j'y ai pas touché. Hmm. On est extrêmement mal barrés tous ensemble.
1: Oui.
0: Mais c'est pas grave. On fait ce qu'on peut, comme on peut. Quel est votre mensonge le plus régulier? 0 870 42 48. On va vous prendre au téléphone. Ouais. Avant ça, on peut faire un petit tour du studio. Quel est votre plus gros mensonge le plus régulier, Lorenza?
1: Bah, vous le connaissez, c'est j'arrive, je suis en route.
0: Ah oui, mais ça c'est donc. J'ai l'impression que c'est toi qui as créé cette phrase.
1: Oui, ben je suis encore chez moi, mais je veux rassurer la personne qui m'attend. Et aussi, ça me met un coup de pression d'envoyer ça.
0: Ah, tu te motives.
1: Voilà, parce que je me dis merde, j'ai dit que j'étais en chemin.
0: Ça, oui, mais ça ne marche pas, hein, le coup de pression.
1: Pas trop, mais c'est en chemin, quoi.
0: Alors, je vais dire un truc, ce truc-là ne marche ni pour toi ni pour nous, parce que nous, quand tu dis ça, on sait que de toute manière, tu mens.
1: Ouais. Oui, mais je peux pas m'empêcher de le dire. Genre vraiment, je peux pas m'en empêcher.
0: D'accord. J'ai un truc dans le même style où je peux pas m'en empêcher.
1: C'est quoi?
0: C'est quand il n'y a plus grand chose à dire, je dis on se tient au courant.
1: Ah oui, mais alors
6: qu'il y a. Ouais, justement, rien, quoi. Qu'on se tiendra pas au courant.
0: Au téléphone, par exemple. Ok, on se tient au courant.
1: Oui, c'est vrai.
0: On se tiendra au courant d'absolument rien du tout. Non, mais c'est vrai.
1: Oui, c'est un
0: manchon, ce qui sort comme ça pour. En fait, c'est pour terminer la phrase.
1: Bah oui. C'est pour créer un dernier lien, vite fait, tu vois, avec la personne, pour pas qu'elle se vexe aussi de la fin de conversation.
0: C'est un peu ça.
1: Ouais.
0: Quel est votre mensonge le plus régulier? Il y a Guillaume qui est avec nous. Bonjour, Guillaume.
8: Bonjour, Manu. Bonjour, les ouin-ouins.
0: Sois le bienvenu sur Énergie. Quel est ton mensonge à toi?
8: Alors moi, quand je porte un truc lourd, je dis que j'ai pas besoin d'aide aux gens quand ils me demandent, alors qu'au fond, j'ai vraiment besoin d'aide, mais bon, c'est pour pas les déranger.
1: Mais Guillaume, mais un jour, tu vas te péter le dos.
0: Bah oui, pourquoi tu dis pas si t'as besoin d'aide? Parce que tu veux faire le mec balèze?
8: Bah ouais, puis j'ose pas partager ma peine.
2: Ça m'arrive tout le temps, c'est quand je vais faire les cours, je prends tous les sacs à une main, tu vois, et je dis non, c'est bon, et quand j'arrive à la voiture, j'ai plus de sang, tu sais, dans les
1: doigts. Ah oui.
0: ça te coupe les doigts, oui.
2: Ça fait mal, ouais.
0: Je vois ce
1: cas. Mais les hommes, quand même.
0: Mais en fait, on a du mal à dire qu'on a besoin d'aide.
1: Après, moi, j'aime pas trop demander non plus, à part si c'est un crush, parce que je sais que ça vous fait plaisir quand on vous demande de l'aide.
0: Ah, bah le pot de cornichon, le
1: problème. Oui, évidemment. J'arrive pas à l'ouvrir.
0: Ah, ok. Et j'avoue que ce petit. C'est con, hein.
1: Mais vous vous sentez super bien.
0: Ce plaisir de réussir à ouvrir le pot quand tu vois que quelqu'un a galéré.
2: Ah, bah le petit ploc, il fait tellement du bien.
0: C'est vraiment ça.
1: Vous avez un regard. Mais comme si vous venez de sauver la planète, quoi. Genre,
0: c'est peut-être le bruit le plus nul du monde, mais ce bruit est incroyable pour nous. T'as l'impression que t'as soulevé les haltères là, de 250 kilos et que tu viens de battre un record du monde. Alors t'as juste fait. Merci beaucoup, Guillaume, de nous avoir appelé.
8: Merci à vous, bonne journée.
0: Belle journée. Il y a Lisa qui est là aussi. Bonjour, Lisa.
9: Bonjour, Manu. Bonjour, toute l'équipe.
0: Sois la bienvenue sur Énergie, Lisa. C'est quoi ton mensonge régulier à toi?
9: Régulièrement, moi, je réponds que j'ai un truc de prévu avec une copine quand on me propose une sortie ou quelque chose. On a phrase un peu bateau, tu vois.
0: Alors, moi, je vais pas forcément dire que j'ai un truc de prévu, mais je dis souvent, faut que je check.
1: Ouais.
2: Comme si t'avais un agenda et que tu regardais si t'étais
0: exactement. Ouais. Faut que je check. Alors là, il y a l'alibi de la femme qui marche souvent. Faut que je voie avec elle.
2: Et les enfants, c'est pas mal aussi.
0: Les enfants, ça, les nounous, tout ça, ça sert à rien.
2: Génial. La nounou à compter.
0: Dites-vous que les nouveaux parents, ils utilisent leurs enfants, mais comme des oufs. Hein. Enfin, si les enfants étaient payés au nombre de fois où ils nous ont servi d'alibi, mais nos enfants seraient extrêmement riches. Merci beaucoup, Lisa, de nous avoir appelé.
9: Bonne journée, merci beaucoup.
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0: Ah. Quelque chose a disparu.
1: Oula.
0: Quelque chose a disparu de nos supermarchés. Personne ne l'a remarqué. Personne ne s'en est rendu compte. Personne n'en a parlé.
1: Pas mal.
0: Nous les premiers.
1: C'est quoi?
0: Le format maxi de Babybel n'est plus.
1: Oh! Maxi? Je savais même pas qu'il y avait un format maxi, moi.
2: Voilà. Ça fait longtemps que j'avais pas vu.
0: Et ben voilà. Il y a Babybel, ils ont des formats maxi, les gros Babybel. Nous, on connaît souvent les petits Babybel.
1: Les petites boules rouges, quoi.
0: Exactement. Et ben il y a des grosses boules rouges aussi. Mais c'est terminé. Il n'est plus commercialisé. Alors, vous l'aviez pas vu, mais pourtant il était là depuis 70 ans.
11: Mmh.
0: Ah bon?
11: Ouais.
0: Ça faisait 70 ans que le gros Babybel.
11: Ah, désolé.
0: Là.
11: Désolé, gros Babybel.
1: Ah, vraiment, c'est pas très grave, quoi. Enfin.
0: Mmh, mais donc, oui, si on devait donner des notes aux infos, on lui donnerait 1 sur 10. Oh, mais oui. Bon.
11: Mais elle est là.
0: Du coup, on va passer à une autre.
1: Ouais.
0: Tout le monde voit ce que c'est Apple.
1: Oui. Ouais.
0: Très bien. Eh ben, ça va changer de patron, Apple.
1: Ah bon?
11: Ah oui, j'ai vu.
0: Il y avait eu Steve Jobs.
1: Ouais.
0: Mmh. Ensuite, il y a eu Tim Cook pendant 15 ans. Il va passer la main à John Ternus à l'automne prochain. Voilà.
1: Ils ont des noms rigolos. Ils ont des noms de je sais pas, de voyageurs. Genre, ils découvrent un continent. Tu
0: c'est
1: vois,
0: vrai que Tim Cook, parce que Cook, tu penses à Cook Voyage.
1: Oui, je pense que c'est ça.
11: Oh, les ravages de la pub.
0: Et John Ternus, Ternus, ça fait, tu sais quoi? Ça fait un peu truc de cuisine.
1: Oui, un petit ouais. peu, c'est vrai. Ternus, c'est un nouveau Thermomix.
0: Ouais, il y a un truc comme ça, le Tournus. Tournus, ça va être une marque aussi.
1: Putain, ça, c'est vraiment, dommage,
0: c'est,
1: hein,
0: ah ouais, c'est, à nous, vraiment, c'est vraiment là, c'est la culture. C'est plus pas, c'est pas la culture par le bas, c'est la culture où on creuse.
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0: on a du cash pour vous. On joue au Club des Génies. On va retrouver Marianne. Marianne, c'est sa deuxième participation. Elle a déjà gagné 100€ hier au Club des Génies. Elle va tenter d'en gagner 100 supplémentaires aujourd'hui. Bonjour Marianne.
1: Salut Manu, salut les Wawin.
0: Sois la bienvenue parmi nous Marianne, génie des génies. En face de toi, il y a Dimitri aujourd'hui. Bienvenue sur Énergie Dimitri.
2: Salut Manu, salut les Wawin et bonjour Marianne.
1: Bonjour.
0: Dimitri, Marianne, attention, vous êtes concentrés. J'ai 100 euros. Et j'ai 3 questions. Vous êtes 2. Le gagnant ou la gagnante sera celui ou celle qui aura 2 points. À chaque question, si vous pensez avoir la réponse, vous donnez votre prénom. Vous donnez ensuite la réponse. Si c'est la bonne, ça fait 1 point. Si c'est pas la bonne, c'est l'autre qui prend le point. Le premier ou la première qui atteint 2 points gagne les 100€ et reviendra jouer avec nous. Et ben alors avec ce week-end de 4 jours, ben le 2 septembre. C'est bon, il y a 2 jours quand même. Non, il y a le grand week-end, il reviendra ou elle reviendra lundi. Attention, c'est parti. On joue au Club des Génies. C'est la première question. Quel est le numéro pour appeler le SAMU?
2: Dimitri.
1: Marianne.
0: C'est Dimitri, en premier, on t'écoute.
2: C'est le 112?
0: Oh, non. C'est un numéro d'urgence, 112, mais le SAMU, c'est le 15.
2: C'est le 15, mais oui, je suis bête.
0: Non, t'es pas bête.
3: Non, c'est la
0: bête. Non, Dimitri. Ouais,
2: je me suis embrouillé, voilà, c'est pas grave. Voilà.
3: Ça, tu peux le dire.
0: Mais le point va à Marianne quand même. Marianne, 1 point. Dimitri, 0 point. Deuxième question. Dans quel pays est né Albert Einstein?
2: Dimitri.
1: Marianne.
0: Dimitri, en premier, je t'écoute.
2: Alors, j'hésite encore, c'est Allemagne.
0: Vite. Oui.
3: Oh là.
0: Dimitri. Oh là là.
3: Ah, je me stresse.
0: Faut vite donner la réponse, hein, en plus, après. Hein.
2: Ouais, ça va.
0: Mais c'est une bonne réponse. Ça fait un point pour Marianne, un point pour Dimitri. En ce moment, on a des beaux combats.
3: C'est trop bien.
4: C'est serré, ouais.
0: Un point chacun. Troisième question. Combien de degrés mesure un angle plat?
1: Dimitri.
0: 180 degrés, c'est gagné.
5: Oh, tu vois que t'es pas nul.
2: Ça va, je me suis rattrapé.
0: Oh, Dimitri, on sentait le stress.
3: Ah,
0: mais
3: ouais,
0: Dimitri,
2: Dimitri. Un peu, ouais.
0: Ah non, mais c'était pas des questions évidentes, hein, franchement. Ah non,
3: bien joué à tous les deux.
0: Marianne, merci. Les 100 euros que t'as gagnés hier, quoi qu'il arrive, ils sont à toi. De toute manière, tu vas les gagner. Je vais te rajouter le mug Manu sur Énergie et on t'embrasse.
1: Eh ben, c'est super gentil, merci. Et félicitations à Dimitri.
3: C'est mignon.
0: Eh bien, mais c'est l'esprit olympique, le club des génies. Alors, gros bisous Marianne, et tu nous rappelles quand tu veux Dimitri. Première victoire, 100€, ouais. Ils sont pour toi. Et on se retrouve lundi à la même heure pour tenter de gagner 100€ supplémentaires et de faire monter ta cagnotte de génie des génies.
2: Allez, super, impeccable.
0: Allez, rendez-vous lundi à la même heure Dimitri.
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0: Quel est votre mensonge le plus régulier? Celui que vous sortez le plus souvent. 0-870-42-48. On continue à vous prendre au téléphone. On peut se refaire un petit tour du studio avant ça. Mensonge régulier, si vous en avez encore, Nico.
4: Ouais, je vais le faire. Quand je suis sur mon téléphone ou mon ordi, tu vois. Quand on me demande de faire un truc, ouais, je vais le faire.
0: Ouais, je vais le faire avec le j'arrive aussi.
4: Ah bah évidemment, voilà, c'est ça.
0: Quand c'est sur ton téléphone ou sur mon ordinateur, moi, putain, le nombre de fois où je dis j'arrive alors que je sais que je vais pas arriver tout de suite.
4: Ouais, ça, tu dis pas quand, tu vois.
0: Voilà. Oui, c'est pas un mensonge en fait, c'est juste t'as oublié de donner la date.
4: C'est ça.
0: Mensonge régulier, Lorenza?
3: Je rentre pas tard. Je dis ça à ma coloc à chaque fois que je pars boire un verre avec des potes ou que je vais tôt à une soirée. Je dis je rentre pas tard, mais je rentre jamais avant 1h du matin au final. Donc je rentre bien tard, quoi.
0: Oh, encore 1h du matin, ça va, c'est pas...
3: C'est raisonnable pour moi en vrai.
0: Et parce que ta coloc, elle t'attend?
3: Non, mais si elle sort pas, elle me demande. Je lui dis, on va peut-être se croiser quand je rentre. Elle me fait, ouais, c'est ça. Je dis, mais si, je rentre pas tard.
4: On dirait que tu parles à ta mère.
3: Ouais,
0: c'est ça.
4: C'est qui t'attend sur le canapé avec la lumière.
0: Mais c'est mon père, il faisait ça quand je sortais. Ah ouais, moi, il avait sa lumière dans la chambre. Et, ouais, je voyais que c'était allumé, ça me tendait. Toi aussi, Nico, il faisait ça?
4: Ah bah moi, ma mère, elle attendait sur le canapé carrément devant la télé, quoi. Après, parfois, j'arrivais, elle dormait. Et quand j'ouvrais la porte, non, je dormais pas.
3: Ouais, c'est ça.
4: Mais elle était là, tu vois.
0: À moi, il me le disait. Et ça me culpabilisait. Il me disait, ah, Pierre, c'est simple. Tant que t'es pas rentré, je dors pas.
3: Oh,
0: oh, oh.
4: Il a arrêté de faire ça au bout d'un moment.
0: Alors, tu sais quoi? Je vais dire un truc. Je vous avais dit qu'il était avec moi en ce moment parce qu'il y a des travaux chez lui.
4: Ouais.
0: Il est chez nous. Ma fille est rentrée. C'était un ami qui l'a raccompagné. Parce qu'elle était avec sa copine. Et donc, le père de sa copine l'a ramené.
4: Ouais.
0: Il n'est pas monté se coucher avant qu'elle rentre.
3: Oh, mais c'est mignon. Trop mignon, mais il est trop mignon. Bah,
4: alors que toi, t'as dormi comme un bébé, quoi.
0: Bah, j'étais assez détendu. Je savais qu'elle rentrait, que
4: mon père qui gère.
0: Mais bah, voilà, le père de sa copine l'a ramené. Enfin, tu vois, il n'y avait pas de soucis. Quoi. Mais lui, c'était dans le salon, lumière allumée. Ah. Non, mais allez-y, moi je vais rester. C'est voilà. Donc, non, ça ne s'arrête jamais. Marius est avec nous au téléphone. Bienvenue sur Énergie, Marius.
7: Salut Manu, salut les Wouin.
0: Marius, quel est ton mensonge le plus régulier?
7: Ah, moi, le plus régulier, c'est « Mais si, je t'écoute !» Alors, je dis ça à ma femme quand elle voit que je suis ailleurs. Soit ça passe, soit elle me demande « Alors, je dis quoi ?» Alors, je lui dis quoi ? Et là, je suis piégé.
3: Ah oui, bah oui.
4: Il le sait.
0: Dans ces cas-là, faut réussir. Des fois, t'as des écarts de génie dans ton cerveau et tu te rappelles des derniers mots qui ont été dits.
3: Tout à fait, ça peut se souvenir vraiment des trois derniers mots et normalement, c'est bon. Mais c'est bon, tu parles de ça et c'est bon.
0: Ouais. Si, t'as dit que ton père, il allait venir la semaine dernière.
3: Et
0: là, dans ta tête, tu fais yes. J'ai rien écouté, mais elle pense que j'ai écouté. Merci beaucoup, Marius, de nous avoir appelé.
7: Très belle journée à vous.
0: Belle journée à toi et bon week-end. Bon gros week-end. Il y a Laura qui est là aussi. Bienvenue sur Énergie, Laura.
8: Bonjour, Manu. Bonjour, les Wouin.
0: Quel est ton plus gros mensonge à toi?
8: Alors, moi, j'avoue que ça m'arrive souvent de dire c'est fait maison à mes invités, alors que je l'ai pris chez le traiteur parce que je ne sais pas du tout cuisiner.
0: Ah, carrément. Ah oui, là, on est plus sur du mensonge, on est sur de. C'est machiavélique.
3: C'est une escroquerie, ça.
0: C'est prémédité ce que tu as fait, Laura.
8: Oui, mais c'est pour la sécurité.
0: Mais non, mais pour leur sécurité. Après, toi, si t'arrives pas à cuisiner, tu peux prendre un truc chez le traiteur. Mais pourquoi tu leur dis que c'est toi, du coup?
8: Parce que je veux qu'ils reviennent manger chez moi.
0: Mais ils reviendront s'ils savent que c'est le traiteur et pas toi. Justement, s'ils savent que c'est le traiteur et pas toi, ils reviendront.
4: Ouais. Tant que c'est gratuit pour eux, tu vois.
3: Mais oui.
0: Mais bien sûr, c'est pas grave, écoute. Ou alors apprends à cuisiner des trucs simples, tu vois.
8: Oui, c'est vrai, je pourrais faire ça aussi.
3: Non, ça, c'est un mensonge, ça. Elle peut mentir. Cramer, Laura.
0: C'est vrai, bien vu, Lorenza.
3: Non.
0: Bien vu, détection du mensonge.
3: C'est un mensonge.
0: Belle journée, Laura, merci de nous avoir appelés.
8: Bien vous aussi, au revoir.
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0: On est sur les réseaux sociaux aussi. Si vous ne le savez pas, je vous le dis. C'est Instagram, Facebook, c'est le compte Manu officiel. Sur TikTok, c'est Manu officiel TikTok. Et on vous pose régulièrement des questions. Et il y en a une qu'on vous a posée. J'aime beaucoup les réponses. Imaginez, vous êtes en rendez-vous.
3: Ouais.
0: Et vous ne parlez que de la dernière chose que vous avez recherchée sur Google. De quoi allez-vous parler? Et dans les réponses, il y avait par exemple Cindy. Le théorème de Pythagore.
3: Ah bon?
4: Chiant.
0: Bah, c'est la dernière chose qu'elle a googlisée.
3: Donc,
0: c'est le principe de la question. C'est, imagine, tu dois parler que de la dernière chose que tu as googlisée. Mais là, ça commence à être chiant. Ensuite, Christophe. Quel groupe musculaire fait travailler le rameur?
4: C'est précis.
0: Ça va être compliqué de parler deux heures de ça. Cécile, mon compte Amélie.
3: Ah oui.
4: Je peux parler des remboursements, tout ça.
0: Bien sûr. Sandra, la gastrite chez le chien. Vous êtes en rendez-vous, vous ne devez parler que de la dernière chose que vous avez recherchée sur Google. De quoi allez-vous parler? Joël, elle nous dit, dalle en bois ou en composite pour une terrasse?
3: C'est chiant comme quoi.
0: C'est le principe. Hein. Oui, ça me fait beaucoup rire. Stéphanie, apprendre le crochet. Là, c'est dur, là.
4: Ouah, en maison de retraite, ça peut, mais...
0: Ben non. Émilie, tapis de sol pour Peugeot 3008. Vous êtes en rendez-vous, vous ne devez parler que de la dernière chose que vous avez recherchée sur Google. De quoi parlez-vous? Zouzou nous dit, tarif du ticket de bus qui relie l'aéroport d'Hanoï au Vietnam au centre-ville. La réponse est 30 000 dong.
3: Ah ouais,
0: ça peut être pas mal. Alors figurez-vous que je suis allé chercher et c'est 97 centimes d'euros, si vous posez la question.
3: Ah, merci beaucoup.
4: C'est pas cher.
3: C'est peu cher.
0: C'est pas cher le taxi là-bas. Bah écoutez, prenez. Je vous souhaite une bonne journée. Tu vois, vous avez vu? On a réussi à en parler pendant. Bon, pas longtemps, mais on a réussi à en parler quand même du taxi.
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0: On est content parce qu'il y a le week-end qui arrive.
3: Ouais.
0: C'est des semaines de 4 jours. Dans 2 semaines, même pas, il y aura une semaine de 3 jours. Voilà.
3: Je crois qu'on n'a qu'une semaine complète sur le mois.
0: Ça va faire bizarre. Hein.
3: Ça va être très bizarre.
0: Ah bah là, la France, quand elle va se retrouver d'un coup, avoir une semaine normale de 5 jours, on va fermer. Qu'est-ce qui se passe?
3: Ah bah râler, hein, ça va râler.
4: Grève,
3: hein.
4: Grève direct.
0: Ah bah ça, la grève contre le vendredi. Hein. qu'est-ce que c'est que ce jour qui arrive là, en fait, comme ça? Qu'est-ce que c'est que cette histoire?
3: Pas normal.
0: Si vous êtes en vacances, profitez-en. Si vous allez en week-end, profitez-en aussi. Jusqu'à 10h, on est avec vous. On est en direct. On démarre la journée ensemble. On va écouter Vita avec Ça fait mal. Il y aura aussi le nouveau Shakira. On a des bonnes nouvelles. Parce que dans le monde, il y a peut-être quelques mauvaises nouvelles, mais il y a aussi des bonnes nouvelles. Et on va vous le prouver dans 5 minutes. Et avant tout ça, c'est parti, on double votre salaire.
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0: 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Deux fois par jour, et ça peut vous arriver à vous aussi. On vous appelle en direct pour doubler votre salaire. Vous envoyez salaire par SMS au 7 10 12. Attention, le téléphone sonne quelque part, c'est peut-être chez vous.
12: Allô?
0: Allô, bonjour, c'est Elisa de Carcassonne dans l'Aude.
12: Bonjour, oui.
0: Elisa, quel est le seul animateur radio qui double ton salaire?
12: C'est Manu sur Énergie.
0: Eh ben c'est gagné, bravo à toi.
12: Bravo,
0: oui,
12: c'est super, c'est super pour commencer la journée, c'est super, merci Manu.
0: Eh ben je t'en prie, c'est le but c'est ça, que ce soit super pour commencer ta journée. Tu touches 1568 € chaque mois. On va le multiplier par deux, ton salaire, ça va faire 3136 €.
12: Eh ben c'est super, merci beaucoup. Ça tombe à un point. Voilà, ça tombe bien.
0: Ça tombe bien, pourquoi? Qu'est-ce qu'il y a? T'avais quelque chose à payer?
12: Ouais, je suis toute seule avec 3 enfants, donc forcément, ouais, il y a toujours des petites choses à payer. Voilà, donc c'est super. Franchement, c'est top ce que vous faites, continuer.
0: Eh ben, écoute, le but, c'est de continuer.
12: En plus de nous mettre le sourire sur le visage tous les jours, c'est top. Toi, t'es une pêche d'enfer et tes collègues aussi, franchement, c'est. Voilà, restez comme vous êtes et merci encore.
4: C'est trop gentil.
3: J'ai des frissons.
12: Et moi aussi. Non, écoutez, ça fait longtemps que je vous écoute. Moi, je suis portugaise d'origine. J'adore ce que vous faites. Vous me faites rire comme une dingue le matin.
3: Écoute, c'est trop mignon, c'est trop gentil.
0: C'est une belle pub pour l'émission. Je te remercie, tu peux le refaire encore un peu.
12: Écoute, il en prend un peu pour tout le monde.
0: Elisa, je suis très heureux. Je te double ton salaire. 3136 €, ça va arriver très vite. Et tu m'as dit que tu avais 3 enfants?
12: Oui, tout à fait. J'ai jumeaux, un garçon et une fille. Wow. Et j'ai une petite dernière qui a 2 ans maintenant. Bientôt, dans un mois.
0: Eh ben, je vais t'offrir 3 t-shirts Manu sur Énergie pour la petite de 3 ans. Ça lui fera une robe de chambre. Voilà.
12: Ouais, voilà. Non, ça lui durera 2-3 années. Très bien.
0: On t'embrasse fort, Elisa.
12: Merci beaucoup et bonne journée à vous.
0: Belle journée à toi, et ça peut vous arriver vous aussi d'être ému parce qu'on vous double votre salaire. C'est tous les matins, 7h05 et 8h05, dans une heure, dans moins d'une heure. C'est peut-être vous qu'on appellera.
13: Salut, c'est Cyril Ferraud. On me dit souvent, waouh Cyril, t'as les dents super blanches. Eh ben, c'est pour mieux écouter Manu sur Énergie. Ouais, je sais, aucun rapport, mais merci de m'avoir écouté quand même.
0: On t'en prie, on est là aussi pour ça. Cyril Ferraud, il présente Tout le monde veut prendre sa place. Ouais. Et je sais pas si vous êtes au courant, c'est lui qui va remplacer Olivier Mine à Fort Boyard.
3: Ah ouais, c'est ouf. Ça me fait bizarre, mais j'ai hâte de voir ça.
0: Eh, moi aussi, ça me fait bizarre.
3: Bah c'est... oui, c'est une époque qui se termine, quoi.
0: Ah, c'est ça, hein. Ça.
3: Ah là là.
4: Ça, oh, les vieux sur un banc. Ça,
0: depuis la mort d'Alain Delon, je veux dire, un truc, c'est...
3: Bah, tout fout le camp.
0: Oh là là, ça, c'est...
3: Tout fout le camp.
0: Ah là là là, c'est fou. C'est une époque, hein.
3: Cyril, ouais, à toi de faire tes preuves.
0: D'accord, ok. la pression que tu lui mets. Et c'est une journée mondiale aujourd'hui.
3: Ah, de
0: c'est
3: quoi?
0: Je l'ai pas vu venir, celle-là. De Journée mondiale du jazz.
4: Ah ouais, c'est vrai que t'aimes pas trop, toi.
3: Ah, moi non plus, hein, ma phobie.
4: Ah bon? Oh, Herbie Hancock, Miles Davis.
0: Bah écoute, quoi.
4: Des grands jazzman.
3: Ouais.
0: Ouais, oui.
4: Tu te sens pas classe, là?
0: Je vais dire un truc, pour moi, le jazz, c'est la Toussaint de la musique.
4: Touché, coulé. Ok.
3: Et bon,
4: donc t'aimes pas le jazz, quoi.
0: Non. Je suis pas très fan.
4: Ben, bonne journée mondiale.
0: Bonne journée mondiale, le jazz, évidemment. Qu'est-ce que vous avez envie de partager avec nous ce matin?
4: Bah, figurez-vous que j'ai appelé Petit Bambou sur mon téléphone. Et,
0: ah oui.
4: Parce que je voulais me mettre à la méditation. Et j'ai regardé, je l'ai depuis février 2022. Et je l'ai jamais ouverte.
3: Ah, j'allais te demander si c'était bien.
4: Ah, bah, c'est quoi? Je sais pas.
0: Je vais dire un truc, je l'ai téléchargé aussi, je crois, l'application Petit Bambou un jour.
4: On l'a tous, hein.
0: Et je l'ai jamais ouverte aussi. Ouais, enfin, j'ai dû l'ouvrir une fois et puis j'ai jamais fait la méditation, j'avoue.
4: Ouais, bah, je voulais démarrer mais j'ai pas fait. Ouais.
3: Moi j'en ai entendu parler mais je l'ai jamais téléchargé. J'attendais qu'on me dise que les bienfaits et tout ça, mais on n'a jamais partagé ça.
0: Ça doit faire partie des applications les plus téléchargées mais les moins regardées.
3: Ouvertes.
4: C'est vrai.
0: Florent, nos producteurs.
14: Bah, je débarque mais je connais pas du tout Petit Bambou. C'est pour faire quoi?
0: Mais tu non, connais pas Petit Bambou?
3: C'est pour non, mec,
4: c'est le truc de méditation le plus connu.
0: Alors c'est une application de méditation. Et ça s'appelle Petit Bambou parce qu'il y a un petit bonhomme dessus et je crois que c'est son nom, hein, c'est Petit Bambou.
4: Ouais, exactement.
0: Et genre en mode moine Shaolin, tu vois. Et,
3: ouais, c'est ça.
4: Et tu payes en fait pour des petites thérapies, quoi. Tu peux payer justement visiblement pour des audios où t'as les gens qui te parlent et qui te demandent de te mettre allongé, de respirer, de sentir ta respiration dans ton corps, etc.
3: Et t'as pour le matin, t'as pour le soir, enfin voilà.
0: Et c'est Petit Bambou qui te raconte les histoires.
3: C'est ça.
4: Ouais.
0: Bonjour, c'est Petit Bambou.
4: C'est exactement ça.
3: Oui. Oh,
0: d'accord.
3: C'est un peu ça en vrai.
4: Ouais.
0: Bah attends, bah téléchargez-moi au lieu de me prendre Petit Bambou.
4: C'est vrai que tu peux le faire,
14: t'imagines.
0: Mais il y a des trucs comme ça, comme télécharger les applications que tu ouvres jamais, mais que tu ne démarres pas. En application, ouais. J'ai ça avec des applications de sport et d'exercice de sport.
3: Ah oui,
0: j'en ai téléchargé, mais un nombre. Ouais. D'application de sport. Et en fait, le fait de la télécharger, ça me motive. Tu vois, je me dis, allez, c'est bon. Et j'ai même été jusqu'à payer. J'ai payé.
4: Ah.
0: Je me rappelle. Je me rappelle très bien du nom. C'était Muscle Booster. Booster tes muscles.
3: Et parce que t'as l'impression que si tu payes, tu vas être obligé de le faire.
0: Ouais, exactement.
4: Et c'est bien vendu en plus. Hein. Booster tes muscles. Oui, d'accord.
0: Et j'avais téléchargé le truc. Je m'étais abonné. J'avais commencé à regarder. Au début, ils te disent de remplir ton profil.
3: Ouais.
0: Donc là, ça va. Tu remplis le profil. C'est simple. Ton poids, ton machin. Qu'est-ce que tu veux faire? Et puis toi, t'as l'image d'un mec un peu mince. Et derrière, t'as un mec musclé, voilà comment vous allez venir en 3 mois. Muscle Booster. Uh-huh. Et ensuite, tu lances la première leçon et tu fais ouh, ça m'a l'air long quand même.
4: Ouais. Et puis, il y a écrit jour 1, jour 2, machin, c'est genre tous les jours. Tu dis oh, pff, pas le temps.
0: Ah, moi, j'aurais préféré jour 1 et ça suffit.
3: Ouais, mais non, ouais, voilà, bah c'est non, ça. Ouais.
0: Et voilà. Et j'ai jamais démarré mon application Muscle Booster. Il n'y a pas des trucs que vous n'avez jamais démarré, que vous deviez faire, que vous devriez faire, mais vous n'avez jamais démarré, Florent?
14: Bah, moi, je devais vendre toutes mes affaires que je ne mets plus sur Vinted. Donc et puis, je l'ai jamais fait, quoi. Tout
0: mais
14: est dans un sac.
3: Ah, moi aussi.
14: Là, sac de fringues en attente. Petit sac comme ça.
0: Mais parce que c'est un peu. Enfin, c'est pas que c'est compliqué, mais ça prend du temps de le faire.
14: Bah, faut faire des photos,
3: créer les annonces et tout.
4: Et puis c'est chiant, ça négocie et tout, c'est relou.
0: Et j'ai la solution pour vous, c'est que vous les donnez. Moi, c'est ce que je fais maintenant.
4: Ah ouais, ça me fait du bien, ouais.
0: Bah, directement, tu mets tout dans un sac, et ensuite, le sac, tu vas le donner à une association.
3: Ah,
0: tu vas le donner.
3: Ça.
0: Où il y a des bennes à fringues, exactement, là.
4: Tu mets ton sac, tu tournes le truc et t'entends tomber.
0: Boum! Et tu dis, ça y est, j'ai fait un bon truc.
14: Ça peut chauffer, ça, ok, ça part.
0: Et ben voilà, ok, ça part, c'est réglé. Voilà. Qu'est-ce que vous devriez démarrer, mais vous l'avez jamais démarré, Lorenza?
3: Moi, j'ai toujours voulu passer mon permis bateau, parce que mon rêve, c'est d'en avoir un jour. Et j'ai acheté le livre et je l'ai jamais ouvert. Et c'était à 2 ans.
0: Mais est-ce qu'il faut pas d'abord habiter proche de l'eau avant de.
3: Bon, pas spécialement, puis il y a la Seine, hein, tout près de chez moi.
0: Oui.
3: Mais avoir t'as pas l'air emballé.
0: Non,
3: on peut naviguer sur la Seine quand même. Hein.
4: Mais tu vas peu à la mer, donc tu vas peu conduire un bateau.
3: Oui,
4: tu vois.
3: Bah, chaque année, mais non, mais c'est histoire de dire. Comme ça, je sais que si pendant les grandes vacances je pars, je peux dire à tout le monde bah, les gars, si
4: dans ce cas-là,
3: je peux conduire.
4: Passe ton permis poids lourd aussi, histoire de dire. Tu vois,
0: tu vois. Parce que là, t'arrives à la station essence, tu feras les gars.
4: On est collègues.
0: Alors, j'ai mon permis poids lourd. Après, c'est vrai que c'est moins sympa de se dire je vais prendre 2 semaines de vacances en poids lourd qu'en bateau.
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0: On continue à parler des choses qu'on devait démarrer, mais qu'on n'a jamais démarré. Comme moi et mon application de sport, par exemple, que j'avais payé, mais que j'ai jamais démarré. Qu'est-ce que vous deviez démarrer, mais vous ne l'avez pas fait? Cynthia est là avec nous. Bonjour Cynthia.
17: Salut Manu, salut les ouin-ouin.
0: Merci de nous appeler Cynthia, qu'est-ce que tu devais démarrer? Et en fait, tu l'as jamais fait.
17: Eh ben écoute, moi c'est le fitness à la maison. C'est pas faute d'avoir tout acheté, le tapis, le ballon, les chaussures, l'élastique. Et puis je m'y suis jamais mise quoi.
0: Ok, ça me fait penser à ma femme.
3: Ah c'est vrai, ta femme elle voulait tester plein. Mais oui, mais c'était des sports chelous aussi toi.
4: Le tir à l'arc c'était une folie.
3: Ouais, c'est ça.
0: Bah elle, oui,
3: la
0: alors le tir
3: aussi non.
0: Elle voulait non, bah, alors la plongée non, c'était la natation.
3: Ah.
0: Mais elle voulait aller nager, mais genre avec des... elle avait acheté des palmes, elle avait acheté des masques, un tuba qui n'a jamais dépassé l'entrée de la maison.
17: Voilà. C'est ça.
0: Effectivement.
17: C'est pas faux d'être motivé hein.
0: Et elle avait aussi tenté le tir à l'arc. Elle avait vraiment acheté un arc avec des flèches.
4: Non, mais et toi les ballots de paille dans la voiture.
0: Non, mais ce qui est dingue, c'est je m'étais trimballé des ballots de paille pour mettre derrière la cible, évidemment.
3: Ah oui, c'est normal.
4: C'est mieux.
0: Mais ce qui est dingue, c'est d'où ça venait l'histoire. C'est parce qu'elle avait vu le dessin animé Rebelle avec notre fille.
4: Ouais.
0: Et Rebelle, c'est un personnage, c'est une nana qui tire à l'arc. Et voilà.
3: C'est génial. Franchement, c'est incroyable. C'est fou.
0: Oui, à raconter comme ça, c'est drôle, mais quand tu te retrouves avec un arc, des flèches, un tuba et des palmes dans l'entrée de la maison, ça devient compliqué, quoi.
3: C'est de l'animation.
0: Ah, ça met. Ouais. Voilà, puis ça a rendu les gens heureux après. Voilà. Enfin, les gens, quand ils viennent, tu veux pas partir avec un arc? Voilà. Tu n'es pas seul, Cynthia, ne t'inquiète pas.
17: C'est gentil, merci Manu.
0: Belle journée à toi et merci beaucoup de nous avoir rappelé. Bon week-end. Alex est là aussi, bonjour Alex.
15: Bonjour Manu, bonjour les Wawin.
0: Alex, qu'est-ce que tu devais démarrer mais tu l'as jamais fait?
15: Alors moi c'est du heels.
3: Oui, la danse avec talons.
15: La danse avec des talons très hauts, là, de 9 cm. J'ai acheté les talons mais j'ai jamais commencé les cours.
0: Mais c'est alors je connais pas, je suis désolé, mais c'est quoi comme danse?
3: C'est grave à la mode. C'est de la danse, c'est de la danse un peu sexy pour avoir confiance en soi.
15: Oui.
3: C'est un peu du street jazz, mais sur des talons. Bah non, c'est juste
4: Les talons hyper hauts comme ça, c'est les chasses, quoi.
3: Ouais, mais on t'apprend à bien positionner ton corps. Tu utilises beaucoup tes bras, ton corps, et tu bouges pas tant que ça au final tes pieds, tu vois. Tu vas au sol, tu fais une chorégraphie, enfin c'est une dinguerie.
0: Mais du coup, si tu bouges pas les pieds, question con, mais à quoi ça sert de mettre des talons?
3: Mais parce que non, mais on t'apprend à marcher en talons, mais tu les bouges, mais pas non plus. C'est pas comme si tu faisais, du hip-hop, quoi. C'est plus lent, plus sensuel. C'est très bien.
0: Oh, d'accord, mais t'en as fait?
3: Mais je vais en faire. Donc,
15: je t'attends. Hein.
3: Je vais acheter mes talons.
15: On peut démarrer à deux si tu veux.
0: Mais ce qui est drôle, Lorenza, elle est dans une phase de sa vie
3: c'est vrai.
0: Où elle veut tout tester.
3: Oui. Là, je suis en train de faire plein de trucs, là, c'est fou.
0: Elle faisait de la boxe il n'y a pas longtemps.
3: Ouais.
0: Maintenant, elle veut faire de la danse de talons.
3: Oui.
0: C'est génial, hein, c'est cool. Hein, parce que...
3: Et je vais faire de l'aquabike aussi et de l'escalade. Enfin, bref, je pars en couille.
4: Lorenza a du temps, en tout cas.
0: Mais c'est bien, écoute, c'est dans le thème, hein. Quelles sont les choses que vous avez jamais démarrées? Toi, tu pourras nous faire, on fera un autre sujet bientôt. Quelles sont les choses que vous avez démarrées?
3: Mais pas tenues.
0: Mais voilà. L'escalade, je parie sur une session maxi.
3: Mais une session découverte qui arrive avec un prof et tout, on verra si je kiffe.
0: Tu le raconteras. Merci beaucoup, Alex, de nous avoir appelé.
15: Merci, gros bisous.
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0: On va jouer au meilleur jeu radio du monde, c'est le jeu des 5 mots. Et ce matin, on a une Nintendo Switch 2 qui va peut-être aller chez Jennifer. Bonjour Jennifer.
20: Bonjour Manu, bonjour les ouin-ouin.
0: Merci d'être là Jennifer. Ce matin, la Nintendo Switch 2 est pour toi si tu gagnes au meilleur jeu radio du monde. Et pour gagner, tu vas être aidé ce matin de Florent, notre producteur.
21: Allez.
20: Ok.
0: Excuse-moi, Florent, c'est quoi ce...
21: C'est un allez de manque de confiance, donc je m'encourage.
3: Et de fait, ça reste aussi.
0: C'est exactement, c'était un allez de manège qui tourne.
3: Allez, allez,
21: allez, allez, Mickey. Ok, let's go.
20: Je compte sur vous, hein.
0: Mais...
3: La pression.
21: Ouais, c'est clair.
0: Mais tu l'as cherché, tu l'as trouvé la pression maintenant.
3: Voilà.
0: Vous allez jouer ensemble, Jennifer et Florent, au jeu des 5 mots. Je rappelle les règles. Florent va sortir du studio et quand il sera dehors, je vais te donner 5 mots, Jennifer. Après chaque mot, tu me donnes le premier qui te vient en tête. Ensuite, Florent revient. Je fais exactement la même chose avec lui. Et dès que vous avez un mot en commun dans vos réponses, il suffit d'un sur 5. C'est gagné la Switch 2. Allez, pour toi. Bonne chance. On joue au jeu des 5 mots. C'est parti. Décoration.
20: Noël.
0: Capacité. Ah, c'est pas grave, on va se concentrer. Jouer.
20: Enfant.
0: Tracteur.
20: Agriculteur.
0: Gourmandise.
20: Dessert.
0: Eh ben, on est pas mal.
3: Bah ouais, c'est
0: alors...
3: pas mal. Franchement, c'est bien.
0: Il y a eu un petit bug sur capacité, mais
3: c'est pas très grave.
0: Mais c'est rien du tout. Le reste, c'est vraiment bien.
3: Oui.
0: On est sur de la qualité. On va faire revenir Florent maintenant. Il va faire exactement la même chose que toi. Et si vous avez un mot en commun dans vos réponses, c'est gagné la Switch 2. Allez, pour toi, attention, Nico. Florent est de retour. Je suis désolé, j'ai oublié ton prénom.
21: Non, pas de soucis. Charisme, ça.
0: Alors, on se concentre, c'est parti. On joue au jeu des 5 mots. Décoration.
21: Costume.
0: Elle avait dit Noël.
21: Ouais, plus logique.
0: Ben, j'avoue que costume et décoration,
21: c'est...
0: j'ai pas...
21: Oui, bon, ça va, oh, hein.
0: Pardon. On reste concentré.
5: Allez.
0: Capacité.
21: Quantité.
0: Elle avait bugué. Elle avait pas trouvé. Il reste trois mots. Jouer.
21: Enfant.
0: Enfant, c'est gagné. Bravo. Allez, allez, hop là. Ouais. Wow. Et voilà. Jennifer, c'est fait.
15: Ah, je suis trop contente.
0: Ah bah, tu peux être contente. Il restait deux mots. On va voir jusqu'où vous vous êtes connecté. Tracteur.
21: Agriculteur.
0: Et oui, bien sûr. Et enfin, gourmandise.
21: Pâtisserie.
0: Dessert, mais c'est pas grave.
15: Presque.
0: Et deux mots en commun, on est bien, c'est une bonne moyenne. Alors, eh ben Jennifer, je t'annonce que la Nintendo Switch 2 est pour toi.
15: Oh, merci beaucoup, je vous remercie beaucoup.
0: On t'embrasse, belle journée, bon week-end.
15: Merci.
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0: Vous avez un premier rendez-vous qui est calé. Vous nous racontez comment vous en êtes arrivé à avoir ce premier rendez-vous. Et lundi, on va se rappeler et vous nous raconterez comment ça se sera passé. On va démarrer avec Camille qui est là. Bonjour Camille.
23: Salut Manu, salut tout le monde.
0: Camille, on veut savoir ce qui va se passer ce week-end dans ta vie.
23: Eh ben moi, j'étais chez Leroy Merlin et je cherchais une vis bien précise pour mon meuble que j'étais en train de monter.
0: Oui.
23: Et là, j'ai vu un gars avec un t-shirt vert et puis je me suis approché pour lui demander de l'aide et en fait, il travaillait pas du tout là.
0: D'accord.
23: Et bah, il était super sympa, il m'a quand même bien renseigné. Puis il a vu que j'étais quand même pas très dégourdi. Du coup, il m'a proposé de venir demain m'aider. Donc il vient à la maison demain.
0: Oh, pour monter le meuble?
23: Oui, bah oui.
0: Bah, c'est sympa. Mais alors attention, est-ce que tu penses que c'est un premier rendez-vous? Tu penses qu'il va vraiment t'aider à monter le meuble et c'est tout? Ou il y a un truc qui est passé?
23: Ah, il y a eu un feeling quand même, je pense qu'il y a eu un petit truc qui est passé. Et de mon côté, c'est... en tout cas, Lucien, bah, oui, il m'a proposé, je sais... pense.
21: On espère, hein.
3: Bah, c'est, notre bien, hein.
0: C'est notre premier rendez-vous bricolage.
3: C'est
0: notre premier rendez-vous bricolage.
21: Ah ouais.
0: On a eu plein d'histoires de premiers rendez-vous un peu improbables, mais celle-là, elle est pas mal.
21: Bah ouais, normalement, tu ramènes une bouteille de vin, là, c'est une perceuse.
3: C'est original.
0: Et je vais te dire un truc, le fait que tu l'aies pris pour quelqu'un du magasin et que tu lui aies demandé un conseil, ça flatte énormément.
3: L'ego, ouais.
0: Ah ouais.
15: Ah ouais.
0: Ah moi, quand attends, je suis dans un magasin de bricolage, honnêtement, et ouais, on me demande un conseil sur un truc, mais je peux rester une demi-heure.
3: Ah ouais. Moi, ça m'était déjà arrivé avec ma veste rouge chez Darty. Bah, oui. Je peux vous dire que c'était pas le même sentiment. Hein.
21: C'est autre chose.
3: Ouais, c'était pas pareil.
0: C'est pas, mais.
3: Mais dans le sens, si ça marche, ouais.
0: D'ailleurs, cette veste rouge, tu la mets plus?
3: Bah, parce que.
0: Non, attends, c'est pas un reproche.
21: Attention. Hein.
3: Voilà. Vous allez voir la semaine pro.
0: Camille, on se rappelle lundi, c'est quand que vous allez monter le meuble?
23: Demain matin.
0: Écoute. On se rappelle, lundi, tu nous raconteras comment s'est passé ce montage de meubles et plus si affinité. Et on a tous évidemment une sorte de jeu de mots dans la tête, on a tous les mêmes.
3: Oui.
0: Bien sûr, évidemment.
3: Bon, on l'a pas dit.
0: Mais on va pas le faire. Camille, on se rappelle lundi, d'accord?
23: Merci, gros bisous, passez un bon week-end.
0: Mais toi aussi?
23: J'espère moi aussi.
0: Gros bisous, il y a Marc qui est là et qui a un premier rendez-vous aussi qui va arriver. Bonjour Marc.
24: Salut Manu, salut les Wouah.
0: Bienvenue parmi nous Marc, quelle est l'histoire du premier rendez-vous qui va se passer dans ta vie ce week-end?
24: Oh, moi c'est tout simple, écoute, bah, j'ai tenu un stand de chamboule-tout à la kermesse de mon fils hein, qui a 5 ans.
0: Oui.
24: Et puis juste à côté de moi, là, il y avait une prof qui tenait un stand de fret. Et bah, on a fini par s'échanger nos numéros et puis bah, demain c'est férié et on peut décider de se revoir dans un petit parc.
3: Ça sent bon ça.
0: Ça c'est pas mal.
24: Je le sens bien aussi.
0: Mais c'est la prof de ton fils ou pas du tout?
24: Ah non, pas du tout, non.
3: Attends,
0: ouais.
3: Mieux, c'est mieux.
0: Oui, ouais, après c'est compliqué.
3: Ça évite les problèmes.
0: Ouais. Les gros problèmes. Mais dans tous les sens en fait. Non. Ça c'est pas. T'as la kermesse de l'école.
3: Ah, c'est bien ça. Hein.
24: Ouais, c'est pas mal.
0: Et on a vraiment deux histoires totalement différentes et totalement improbables les deux pour un premier rendez-vous. Et vous allez juste quoi? C'est une balade dans le parc qui est prévue?
24: Ouais, demain après-midi. Je pense qu'ils annoncent du beau temps, donc je pense qu'on va juste se balader et puis on verra bien ce que ça va donner. Hein, de toute façon.
0: C'est bien. Balade dans le parc et ensuite on va boire un verre et puis le verre s'éternise et puis c'est le soir et puis tu viens à la maison et puis je te fais à manger à la maison et puis tu restes dormir à la maison et puis on se marie. Voilà.
21: Putain, ça va vite.
24: Je signe.
3: Oh,
0: ça démarre bien cette histoire, ça démarre très bien. Marc, pareil, on se donne rendez-vous lundi à la même heure et tu nous raconteras comment ça s'est passé.
24: Avec un grand plaisir.
0: Oh, j'ai hâte de ces deux premiers rendez-vous, ce sera lundi à la même heure.
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0: Énergie. J'ai une question. question, est-ce que vous savez ce que c'est que la coprophagie?
3: Pas du tout.
0: Non. Eh bien, la coprophagie, ça touche des animaux qui mangent leur popo.
3: Mmh. Ah oh. Oui. Alors, c'est des rongeurs, normalement.
21: Du genre.
0: Alors, bah, du genre le lapin, par ouais. exemple. Mais c'est pas parce qu'il est taré qu'il mange son popo, c'est qu'en fait, chez le lapin, le fer est vital, c'est essentiel à sa digestion. Et ce sont des animaux... Okay. Ce sont les animaux qu'on appelle les animaux coprophages. Voilà.
3: Ok.
0: Heureusement qu'ils ne le font pas dans Bugs Bunny. C'est.
3: Ah, ça serait chelou. Ouais. Très chelou. Exemple horrible.
0: Quoi de neuf, docteur? Ben, tu pues le caca. Ça aurait été les autres dessins animés.
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0: 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Attention, le téléphone sonne. Et là, il faut décrocher maintenant. Allez.
5: Allô.
0: Allô, bonjour, c'est Victoria de Courbevel en Mayenne.
5: Oui, c'est ça.
0: Victoria, quel est le seul animateur radio qui double ton salaire?
5: C'est Manu sur Énergie.
0: Eh ben, t'as raison.
3: Bravo, Victoria.
0: C'est gagné, Victoria.
5: Oh, merci.
0: Ça va?
5: Ça va.
0: T'es émue?
5: Oui.
0: Eh ben, tu peux, parce que je t'annonce que ton salaire de 1577 euros, il va passer à 3154 euros.
5: Oh là là là là.
0: On va te le doubler.
5: Merci.
0: Tu es, alors, j'ai ton métier devant les yeux, et je ne sais pas ce que ça veut dire, et c'est la première fois que je vais le prononcer. Et pourtant, ça fait 15 ans qu'on double vos salaires. 15 saisons. Victoria, alors peut-être que vous le connaissez, ne dis pas ce que c'est. Victoria est rémailleuse. C'est ce que c'est?
3: Rémailleuse.
21: C'est ça, rapport avec les mailles.
3: Remailleuse.
0: Ça se prononce pas comme ça? Remailleuse?
5: Remailleuse, oui.
0: Ah, remailleuse, pardon.
21: Ok, Eratum pour les mailles, du coup. Rien à voir.
0: Donc, et alors, est-ce qu'il y a un rapport avec les mailles et on refait des mailles qui sont pas faites, quelqu'un a fait des mailles au tricot, c'est nul, tu les refais?
5: La maille, oui.
0: Ah, c'est ça?
5: Oui, c'est la maille.
0: Mais c'est okay. Quoi exactement? Tu fais quoi?
5: Eh ben, c'est, des vêtements qu'on fait en maille, c'est un tricot qu'on assemble pour créer le vêtement.
0: Oh!
3: Ok, ben, comme couturière, mais de mailles, quoi.
5: C'est ça.
3: Ok.
0: D'accord, mais c'est pour une marque spéciale?
5: Pour plusieurs marques, c'est plusieurs clients qui font ça.
3: Ok, c'est d'accord. Très mystérieux.
0: Oui, c'est vrai, c'est vrai. J'ai
3: d'en savoir là... plus, mais t'es une agent secret, genre.
0: C'est top secret ton métier, t'as pas le droit de dire ou...
5: Non, c'est pas top secret, mais je sais pas s'il y a des trucs que je peux dire ou que je peux pas dire.
3: C'est pour ça.
5: Il doit y avoir un truc de confidentialité, je crois.
0: C'est bien sûr. Bien sûr, évidemment. Il ouais. Y a pas de problème. Écoute, James Bond, je te souhaite une bonne journée.
5: Merci.
0: Et t'inquiète pas, si on nous demande, on dira qu'on s'est jamais croisé.
3: C'est ça.
0: Et bravo à toi pour tout ce que tu fais pour le pays. Victoria, 3154 euros, on te double ton salaire. On te souhaite une très belle journée.
5: Merci, vous aussi.
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0: On est jeudi, demain c'est le week-end. Arrrr.

0: c'est le moment des infos aléatoires du monde. Avant de s'écouter le dernier bébé Rexa, on s'apprend les choses les uns les autres. Qui commence?
1: Moi.
0: Allez, Lorenza.
1: La Roumanie va ouvrir un parc d'attractions géant sur Dracula.
0: D'accord.
2: Stylé.
1: Et ils ont mis $1 milliard pour faire le parc.
0: C'est pas énorme. C'est pas énorme.
1: C'est une dinguerie.
2: Ça va, budget.
1: Il y aura une piste automobile, il y aura genre des hôtels, des centres de loisirs, un parc aquatique, un château style de comte Dracula, et ils sont grave enflammés quoi.
0: Mais c'est le château, je comprends. Le parc aquatique, j'ai jamais vu Dracula faire du crawl personnellement.
1: Moi non plus, ni de la rivière sauvage, mais écoute, apparemment c'est ce qui va se passer quoi, et en ils fait, ont c'est... tout injecté là-dedans.
0: Ils ont dû se dire on fait un parc et après ils ont dit putain on a oublié le thème, merde. Et ils ont mis Dracula là-dedans. Nico, une info pour tout le monde.
2: Les escaliers roulants, ils vont jamais exactement à la même vitesse.
1: Ah bon ?
2: C'est-à-dire qu'il y en a certains qui sont volontairement plus rapides pour fluidifier le trafic. Par exemple, dans les gares, ça va plus vite que dans un centre commercial où là, justement, les gens doivent prendre leur temps, donc c'est plus lent.
1: Ils sont malins. Hein.
0: Ouais. C'est du marketing.
2: Exactement.
0: C'est
2: et j'ai vérifié l'info sur YouTube. Il y a des vidéos d'escaliers roulants, effectivement, dans des gares ou dans des supermarchés. Bah, c'est exactement ça.
1: Ça me donne envie de chronométrer.
0: Mais c'est ça. Tu veux dire qu'il y a des gens, ils sont allés se poster sur les, sur les escalators.
2: Bah, ils ont vérifié l'info, quoi.
0: Et ils sont là. Et ils filment les escalators, ils calculent la vitesse.
2: Ouais, c'est pour ça que j'adore ce monde.
1: Ah oui, c'est top.
0: Moi aussi.

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1: La tête gauche à droite?
2: C'est pas loin de ça. C'est, ils peuvent pas regarder le ciel.
1: Oh, ah bon là.
2: C'est tristouille, hein.
3: Oh, ils savent jamais quel temps qu'il fait.
2: Ben, en fait, les cochons, ils peuvent mettre la tête vers le bas, mais vers le haut, en face, mais ils peuvent pas regarder le ciel.
3: Ils peuvent pas dire à d'autres cochons, ah, il va pleuvoir.
2: Non.
1: Et
2: non,
1: ils peuvent même pas draguer en disant j'ai vu une étoile filante.
2: Oh non, ils peuvent juste dire ton père a pris les étoiles du ciel pour les mettre dans tes yeux.
1: Ouais.
2: Mais il peut pas regarder les étoiles
1: c'est
2: du ciel.
3: Oh les pauvres.
2: La prochaine fois que vous voyez un cochon, prenez-le dans les bras et montrez-lui le ciel, tout simplement.
1: C'est fou.
3: Tu vas pas comprendre.
2: Je viens pas de sortir les plus belles paroles d'une chanson là.
3: Ah si.
2: Le jour où je verrai un cochon, je le soulèverai et je lui montrerai le ciel.
1: Ouais.
2: Montrer le ciel à tous les cochons. Montrer le ciel à tous les cochons.
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2: Tout le monde dans le studio a le sourire. Avec toutes ces Miss France qui défilent pour nous. Lorenza, toi qui es fan de foot depuis quelques mois, depuis que t'as découvert le foot, t'es fan?
1: Oui.
2: Tu vas suivre la Coupe du Monde, je pense?
1: Bien sûr, c'est dans pas longtemps.
2: Bah non, c'est dans quelques mois. Bah oui, c'est cet été, la Coupe du Monde 2026.
1: Mais mon cœur est tiraillé. Hein.
2: Entre quoi et quoi? La Belgique et la France?
1: Bah évidemment. Mais bon, on verra.
2: Écoute, moi, tu veux que je te dise ce que je ferais si j'étais toi?
1: Je fais quoi?
2: Tu vois comment ça avance.
1: Et c'est ce que j'ai fait une année avant.
2: Et tu vois où ça va.
1: Oui.
2: Si
1: et
2: tu
1: à
2: vois
1: ce
2: que...
1: moment-là, je ferai mon choix, quoi.
2: Voilà, exactement.
1: C'est un peu un choix de lâche, mais ouais.
2: Okay. Ah, complètement. Et le truc qui est important, c'était pour la France avec certaines personnes, et t'es pour la Belgique avec d'autres.
1: Oui,
2: comme ça, tu mélanges pas.
1: C'est parfait. Merci du conseil. Je vais le suivre avec.
2: Je t'en prie, je suis là aussi pour ça.
1: C'est parfait.
2: Pour la Coupe du Monde qui arrive dans quelques mois maintenant, ils vont mettre en place deux nouveaux cartons rouges.
1: Ah bon?
3: Oh là.
2: D'autres cartons rouges. Alors, il y aura un carton rouge qui pourra être attribué contre les joueurs qui quittent le terrain pour protester contre une décision de l'arbitre.
1: Ah, ben c'est dû à ce qui s'est passé pendant la CAN.
2: Putain, t'es pointu, toi.
1: Ben non, mais c'est vrai.
3: C'est ouf, ça.
1: Et c'est pour ça qu'ils ont été destinés.
3: Alors, elle a sorti ça, on dirait.
2: Alors, la CAN, c'est pas l'animal. Hein. C'est la Coupe d'Afrique des Nations.
1: Exactement.
2: Et effectivement, il y a des joueurs qui sont sortis du terrain pour protester contre la décision.
1: Ah.
2: Et ben maintenant, si tu le fais, bim, t'auras un carton rouge. Donc, en fait, tu sors du terrain, mais tu reviens plus.
1: Ok.
2: Voilà. Tu choisis ce que tu fais.
1: Mais c'est très bien.
2: Et il y aura un autre carton rouge pour tout joueur qui se couvre la bouche lors d'une altercation verbale avec un adversaire.
1: Ah, parce qu'on peut pas lire exactement ce qu'il dit.
2: Exactement. Et donc, s'il l'a insulté et qu'ensuite il dit non, j'ai pas insulté, et ben s'il a couvert sa bouche, bim, voilà, il aura un carton rouge.
1: Après, d'accord. On se doute quand même que s'il couvre sa bouche, je vais pas lui dire je vais te faire une mousse au chocolat, quoi. Enfin, tu vois, généralement, c'est pour insulter sa famille.
3: Qui dirait ça sur un terrain?
2: Justement, il se moigne Nico, mais alors là, je me porte en faux. T'as pas le droit de demander à quelqu'un de lui faire une mousse au chocolat sur un terrain de foot?
1: Je pense que c'est rarement le cas. C'est plus pour insulter la famille de l'autre, quoi. Mais bon,
2: qu'est-ce que t'en sais?
1: Bah oui, si ça trouve, c'est vrai. J'y suis pas, c'est vrai.
2: Si ça trouve, l'histoire de Zidane avec Materazzi à la Coupe du Monde.
3: C'était ça.
2: Il lui avait dit, tu veux que je te fasse une mousse au chocolat? Et comme Zidane, il est allergique à la mousse au chocolat, ça l'a énervé, et voilà. Voilà l'histoire.
1: Oh là là là là.
2: C'est un truc de dingue.
3: Qui est dessous du sport.
2: Incroyable. On a Laurine qui est avec nous au téléphone. Bonjour Laurine.
25: Bonjour Manu, bonjour les Wouin.
2: Laurine, tu voulais nous appeler parce que on parle depuis tout à l'heure des choses qu'on doit démarrer mais qu'on n'a jamais démarré.
25: C'est ça.
2: C'est quoi toi?
25: Eh ben moi, il doit rénover l'étage de ma maison depuis 2 ans. Mais on n'a jamais le temps, on n'a pas la motivation pour le faire. Et il y a tout à faire, hein, l'électricité, les murs.
2: Mais alors attends, et vous habitez quand même dans cet étage ou vous y allez jamais?
25: Non, on n'y va pas.
2: D'accord.
1: Donc il y a un étage qui sert à rien.
3: C'est on n'y va pas,
25: c'est
3: tout simplement.
25: C'est pour l'extension de la maison, c'est tout.
2: Oui, oui,
1: oui, oui. Voilà. C'est joli, des fois, de l'extérieur, quoi.
2: Des fois, tu sais, il y a une pièce où tu mets tout le bordel dedans et tu dis, ouais, un jour, il faudrait qu'on s'occupe de cette pièce.
1: Ouais.
2: Mais là, t'as monté d'un cran avec.

0: il y a tout un étage qu'on doit refaire.
1: Là, on a posé l'escalier et puis on a mis une planche en haut.
2: C'est incroyable.
0: Laurine, je te donne la médaille d'or de ceux qui n'ont pas démarré un truc qu'ils devaient faire.
2: C'est fou.
1: Merci.
0: Je t'en prie. Belle journée à toi, merci beaucoup de nous avoir appelés.
1: Aussi, bisous.
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0: Hier, on parlait du film Michael.
2: Ouais.
0: Et je disais qu'il allait avoir un 2, et donc c'est confirmé.
2: Ouais, c'est confirmé, ouais.
0: Si vous avez vu le film Michael, vous demandez certainement s'il y aura une suite, parce que ça s'arrête au moment du bad tour, au moment du titre bad. Et ben, le Michael 2 est déjà en route, il est déjà lancé, et ça continuera donc la carrière musicale de Michael Jackson. Et alors, il y a des gens qui disent, ouais, mais dans Michael, on parle pas trop des choses qui peuvent déranger un peu, etc.
2: Ouais, c'est ça,
0: Et ben, a priori, ce sera dans le 2, quoi.
2: D'accord.
0: Ce sera plus la vie, plus ces choses-là.
2: Okay.
0: Exactement. Puis après, il y aura un 3, parce que bon, ils vont faire comme Fast and Furious, il y aura Michael 3 Tokyo Drift, enfin voilà. Faudra bien suivre toute l'histoire. Qu'est-ce qu'on a d'autre dans les infos? Ah, putain, il y a un truc, ça va nous rappeler des souvenirs. Et ça va un peu nous angoisser. Il y a une nouvelle épreuve de maths au bac qui va arriver cette année. Oula. Elle concerne tous les élèves de première. Elle aura lieu le 12 juin prochain. Il y aura une partie QCM. J'aime bien les QCM,
2: ouais,
0: parce que tu te dis...
5: Ça a l'air facile.
0: Ouais, tu te dis, bon, bah, au pire
2: on veut au pif, quoi.
0: Sur un coup de peau,
2: ça
0: voilà.
2: Ouais.
0: Mais alors, attention... Si on est content du QCM, on est moins content de l'autre partie. Ce seront des exercices avec une particularité. Les élèves n'auront pas le droit à la calculatrice de toute l'épreuve.
5: Oh non.
2: Ah, c'est bien, mais c'est
5: t'avais
2: bien.
5: T'avais, je crois, une année sur deux ou un truc comme ça où effectivement tu découvrais si t'avais le droit ou pas à la calculatrice.
0: Ah
5: moi,
0: bon
5: quand j'ai passé le bac, c'était ça, ouais. Et c'était écrit en haut, vous avez le droit à la calculatrice, donc on pouvait tous la sortir. Mais putain, sans calculatrice, c'est quand même chaud.
0: Et honnêtement, qui ici peut être capable de poser une division? Poser une division,
2: bah,
0: déjà.
2: Pas nous, moi.
0: Bah voilà. Et c'est là où tu te dis, hey, c'était mieux avant. Hein.
2: Ah oui.
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0: conducteur aussi, Aurélie au standard. On y va. C'est déjà arrivé à 8% des gens en faisant de l'exercice. Qu'est-ce qui leur est arrivé, Nico?
1: Un malaise.
0: Un malaise, ce n'est pas ça.
2: Non.
0: Lorenza.
2: Tomber?
0: Tomber non plus. C'est gênant, c'est gênant. Florent, le producteur?
1: C'est involontaire.
0: C'est complètement involontaire. Oui. C'est déjà arrivé à 8% des gens en faisant de l'exercice, donc du sport. Aurélie au standard?
2: Se cogner?
0: Non. Ça m'étonne que vous n'ayez pas trouvé rapidement. Ah, je vois le sourire sur Lorenza, là, peut-être.
2: Bah, déchirer son legging pendant un exercice au niveau de...
0: C'est à ce niveau-là.
2: Ah.
0: Et c'était un prout.
1: Ah.
3: Wow.
1: Allez, c'est squat. Chaud. Quand tu fais un squat,
3: tu peux pas dire c'est la machine, quoi.
2: Non, bah non.
0: Contrairement à ce qui nous vient d'arriver, tu peux pas dire c'est l'IA qui a déconné.
2: Non.
0: Tu peux pas dire non plus c'est pas ce que vous pensez.
2: Bah oui, ouais. C'est compliqué.
3: Malheureusement, ouais.
0: Lorenza, toi qui vas à la salle, moi je te pose la question, mais si t'as déjà vécu ça.
2: Ça m'est jamais encore arrivé, mais c'est un peu ma phobie. Genre si, c'est horrible, alors l'instant glamour, mais si j'ai un peu mal au ventre et que j'y vais et que je fais des exercices comme ça, je les fais pas à fond. Genre je fais exprès de pas tout donner parce que j'ai peur que, j'ai peur que ça m'arrive, quoi. Ou alors ça se trouve, je m'en rends pas compte. De toute façon, j'ai mes écouteurs très forts. Donc ça se trouve.
3: C'est la pétose de la salle de sport.
0: Mais tu te rends compte? Mais c'est ça. Tout le monde la salle le sait, mais ouais. Toi tu peux pas le savoir parce que t'as des écouteurs.
2: C'est pour ça qu'on me laisse les machines et qu'on s'écarte quand j'arrive.
3: Ah bah c'est pas que t'es Beyoncé, c'est que tu pousses.
2: Ah voilà, bah une vérité qui sort.
0: T'es contente d'être venue ce matin ou pas?
2: Je suis ravie.
0: C'est drôle parce que le sondage d'après, c'est la chose qui booste le plus notre confiance en nous.
2: Ah bah pas
0: donc
2: vous.
0: Pas ça. Voilà, pas nous non plus. D'après vous, de quoi il s'agit, Nico?
1: Écoutez de la musique.
0: C'est pas de la musique. Florent, notre producteur.
1: Quand on nous fait des compliments?
0: Non, il n'y a pas besoin d'une autre personne. Aurélie au standard?
2: Une nouvelle coupe de cheveux?
0: Non, mais c'est quelque chose de nouveau. Lorenza?
2: Donc c'est un achat?
0: Oui, c'est la chose qui booste le plus notre confiance à nous. On achète un nouveau quelque chose, de nouveau quoi? Florent?
1: C'est en rapport avec les habits?
0: Bah c'est les habits.
1: Ah bah oui.
3: Ah ouais.
2: Bah oui.
3: Comme quand t'es petit que t'as des chaussures neuves, ouais. T'as l'impression de courir plus vite.
0: Exactement. C'est ce qui booste le plus notre confiance en nous, des nouveaux habits. Et voilà.
3: T'as vrai. Envie que les gens remarquent. C'est genre, les nouvelles cette veste.
0: Mais ça booste notre confiance en nous de très peu de temps. Puisque après, je vous rappelle que deux jours après, il y a la fameuse phrase, putain, j'ai rien à me mettre.
3: C'est vrai.
2: C'est vrai.
0: 9% des gens rêveraient de vivre là s'ils le pouvaient. Vivre où? En fait, c'est dans quoi, pour être plus précis? Ah, ça perturbe tout le monde ce que je viens de dire. Nico?
3: C'est un truc aux États-Unis? Genre un ranch ou quelque chose comme ça?
0: Pas du tout.
3: Ah,
0: non.
3: Okay.
0: Non. C'est une sorte de maison. 9% des gens rêveraient de vivre là s'ils le pouvaient. Lorenza?
2: Dans une cabane, comme Vianney.
0: Non, c'est pas une cabane. Non, ça se construit aussi, mais c'est pas une cabane. Florent?
1: Dans un chalet à la montagne?
0: C'est à la montagne. À la montagne, ou en tout cas là où il fait froid. Putain, là je vous aide là. Nico?
3: Un igloo?
0: Bah ouais. 9% des gens rêveraient de vivre dans un igloo s'ils le pouvaient.
3: J'ai déjà froid au rayon frais du supermarché.
2: Ah ouais, c'est ça.
0: Non, mais il paraît qu'on a chaud dans un igloo.
2: Ouais, on m'a déjà dit ça aussi. Bah, ouais. Une nuit, oui, mais la vie là-bas, non, merci quoi.
0: Non. Et puis si t'as froid, si tu fais un feu, t'as l'air con après.
2: Ah bah.
3: C'est marrant, on voit le ciel.
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0: leur donner des conseils gratuits.
1: Ouais. Le jeudi,
0: c'est le jour des conseils gratuits. Allez, on va se le faire maintenant. Vous avez un choix à faire, vous avez une décision à prendre. Je vous ai demandé de nous appeler au 0870 42 48 et on va vous conseiller. Ce seront peut-être pas les meilleurs conseils du monde, mais ils sont gratuits. Émilie est là. Bonjour Émilie.
2: Salut Manu, salut les ouin-ouin.
0: Bienvenue parmi nous Émilie, tu as besoin d'un conseil.
2: Oui, j'ai besoin d'un conseil. En fait, j'organise une conférence devant des élèves à l'école et je vais devoir prendre la parole devant 130 élèves.
3: Oh, wow.
2: Et je voulais savoir si vous avez des conseils pour capter leur attention et gérer mon stress avant de parler.
0: Alors, est-ce que tu peux nous en dire plus? Tu organises une conférence, mais c'est quoi? C'est pourquoi? Dans quel contexte? Tout ça?
2: Alors, le contexte, c'est pour une journée d'inclusion dans l'école de mon fils. Et du coup, la directrice, elle m'a demandé de prendre la parole devant tous les élèves pour expliquer un peu les situations. Voilà,
0: Mais c'est ton métier?
2: Alors non, pas du tout. Moi, je suis maman d'élèves.
0: D'accord.
2: C'est moi qui organise avec une autre maman cette journée-là.
0: Et c'est quoi? C'est pour lutter contre le harcèlement, des choses comme ça?
2: Alors, c'est plus pour l'inclusion, en fait, pour montrer aux enfants comment se comporter lorsqu'on a un enfant en situation de handicap. Parce que...
0: D'accord.
2: C'est des handicaps qui sont invisibles. Donc, du coup, on n'a pas forcément la bonne manière d'agir...
0: C'est bien de le faire.
3: C'est intéressant.
0: Et ta question, c'est comment capter leur attention. Alors, il faut que tu saches un truc déjà de base, Émilie. Bah, je pense que si t'es un enfant, tu le sais, c'est que l'attention d'un enfant tourne entre 4 et 6 secondes.
4: Ouais, c'est très rapide. Désolé.
3: Donc, prévois des petits tours de magie à chaque 10 secondes.
0: Je pense.
3: Une balle dans le public.
0: Ouais. Honnêtement, clairement, il faut des jeux.
4: Ouais. C'est ça, tu le fais sous forme de jeu, ça peut être pas mal
3: aussi,
4: ça.
3: Ouais.
4: Ou alors avec des images, tu vois, un PowerPoint, un truc un peu ludique quoi.
3: Ça dépend quel âge ils ont aussi.
0: Avec des vidéos aussi.
3: Ouais.
0: Genre un dessin animé. Tu sais quoi? Tu leur mets la Reine des Neiges. Ça passera tout seul.
3: Non, mais c'est vrai qu'il faut que ce soit interactif quoi.
0: Ils ont quel âge?
2: Alors ça va du CP au CM2.
0: D'accord, donc genre 6 et 10 ans. Ouais, d'accord.
3: Voilà, c'est une grosse
0: diffinage
3: en plus.
0: Ah ouais,
4: Oui, le mieux, mais c'est absolument pas moral. Mais t'as dit que vous étiez deux, bah le jour J, tu te fais porter pâle.
0: Mais non, mais non.
4: Pas gérer ton stress.
0: Non, Nico. Et Nico, il est très content de sa vanne, il rigole tout seul.
4: Je vous ai dit, c'est pas moral.
0: Émilie, tu fais des jeux, et tu leur poses des questions.
3: Et puis respire aussi.
2: D'accord.
3: Je sais que c'est con, mais des fois on se bloque et tout, et vraiment la respiration pour le stress c'est le mieux. Respire bien.
0: Mais fais des jeux.
3: Ouais.
0: On t'embrasse Émilie, merci de nous avoir appelé.
2: Merci beaucoup. Bonne journée.
0: Belle journée à toi. Il y a Jérémy qui est là aussi. Bonjour Jérémy.
5: Salut Jérémy, salut les moins.
0: Jérémy. Alors, t'avais besoin d'un conseil pour réussir à te rappeler ton prénom, c'est ça?
5: Ouais, exactement. En fait, j'ai Alzheimer. Non. Je stresse quand même parce que du coup, c'est chelou de dire ça. En gros, j'ai une fille que je trouve mignonne qui m'a proposé de poser nue pour son cours d'art plastique.
3: Quoi?
5: C'est gênant, mais en gros, là-bas, à la propos, elle vient d'elle, quoi. Donc, je sais pas quoi faire.
0: Ah oui, c'est pas mal ça.
4: Bah, c'est toi si tu t'assumes ou pas, quoi.
0: Mais vous connaissez?
5: Bah, je la connais, mais je lui ai pas trop parlé non plus, quoi. Enfin,
0: tu la connais d'où?
5: C'est juste. Bah, des cours.
3: Non, mais des cours
0: de la plastique?
5: Oh, ouais.
0: Ah, et donc vous prenez des cours de plastique ensemble, et elle te demande si tu veux poser nu.
5: Ouais, mais en fait, c'est pour son sujet, quoi.
3: Ouais, mais c'est déjà plus logique que vous connaissiez dans ce contexte-là. C'est pas, vous êtes rencontrés dans un café, et elle te demande de poser à poil.
5: Oui.
0: Mais attends, tu dois poser nu pour tout le monde, ou c'est juste pour elle, pour son exercice?
5: Bah, c'est pour elle, pour son exercice. Mais, elle va le prendre au modèle, quoi.
0: Attends, il y aura d'autres personnes dans la salle? Il y aura le cours?
5: Non, mais le résultat,
3: elle va le montrer, quoi.
5: Le résultat, elle va le montrer, quoi.
0: Ah oui.
4: Tu peux lui demander de changer le dessin si jamais ça convient pas.
3: Au pire, elle met pas ta tête, hein.
0: C'est oui aussi.
3: Ouais.
0: Après, avec un peu de chance, elle dessine mal, on le reconnaîtra pas.
3: Non mais.
0: Et puis, excusez-moi, mais je pense à un truc tout con, hein. C'est que Jérémy, c'est un homme, et quand il y a une femme qui nous plaît en face de nous, bon bah.
3: Ah oui.
0: Et debout.
3: Ouais, mais il sera tellement stressé que je suis pas sûr qu'à ce moment-là le kiki soit en action, quoi.
0: Ah y a... ouais, mais justement, c'est dans ces moments-là où t'es stressé parce qu'il faut pas qu'il soit en action, qu'il soit en action.
3: Alors, ça ferait une très belle peinture, je sais pas. Enfin, c'est...
4: très belle peinture. La critique d'art.
3: Je sais pas, faut le prendre bien.
0: Je pense qu'on est tous d'accord pour dire de le faire.
3: Ah oui,
4: ah, évidemment.
3: Voilà. Faut tester.
0: Voilà, faut le faire. Et puis ensuite, tu nous envoies le dessin, puis on te dira s'il fallait faire ou pas. Toi.
3: On jugera.
0: Bon, allez, on se dit une belle journée, Jérémy. Merci de nous avoir appelé.
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0: Velvet. Non, ça vous dit rien, Velvet?
1: Non, je crois
2: c'est
1: pas.
2: Qui?
1: C'est un cocktail.
0: Velvet, c'est quoi, t'as dit quoi, Lorenza?
1: C'est un cocktail.
0: Un cocktail,
2: tout de suite.
0: Ça marche, hein, ouais. Tu peux me faire un Velvet, s'il te plaît?
1: Ouais,
0: bien sûr, évidemment. Alors, c'est pas un cocktail, c'est le futur concurrent français de la SNCF.
1: Oh, hein, génial, il va y avoir de la concu. C'est comme ça que les prix changent et que peut-être que quelqu'un sera à l'heure.
0: Oh là là, mais tu devrais donner des cours d'économie, Lorenza. C'est incroyable. Elle balance en plus. Ouais. Enfin, on sera enfin à l'heure. On n'est jamais content. Oh là là, Lorenza, c'est la nana qui va taguer la SNCF sur Instagram. Et dites donc, SNCF, oui. vos sandwichs.

0: Velvet, c'est le futur concurrent de la SNCF. C'est officiel à partir de 2028. Il y a des TGV Velvet qui vont circuler. Et il n'y aura plus uniquement des TGV SNCF sur les rails. Alors, on ne connaît pas encore les tarifs, justement. Okay. Mais on sait que les TGV Velvet ne seront pas low cost. Ah. Donc, c'est pas sûr que ça fasse baisser les prix. Mmh. Ce ne sera pas comme les Ouigo, par exemple.
1: Ah, voilà. C'est dommage.
0: C'est drôle parce que Velvet, Ouigo, ouais. Inouï, j'ai l'impression qu'on est sur les nouveaux Avengers, en fait.
2: C'est un peu ça.
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0: On peut faire un petit tour du studio. Allez, qu'est-ce que vous avez envie de partager avec nous ce matin?
1: Dans le bureau, on s'est rappelé nos punchlines de quand on était petit. Moi, c'était tête d'orange, tu l'épluches et tu la manges. C'était vraiment les insultes nulles.
0: Ouais.
1: Mais moi j'adore quoi.
0: Tête d'orange, tu te l'épluches et tu la manges. Je ne sais, mais en plus ça ne veut rien dire.
1: Ah, rien du tout. Mais c'est... tu le prenais très mal. Hein. Ça te blessait quand on disait ce genre de truc, tu vois.
0: Ouais, mais tu sais quoi, vas-y, dis-le moi, je vais te répondre.
1: Tête d'orange, tu l'épluches et tu la manges.
0: Kiki Diki.
1: Ah ouais, c'est pas mal.
0: C'est vrai. Alors,
1: j'en ai une autre.
0: C'est vrai. C'est Kiki Dikié, boum, miroir, boum.
1: Miroir.
0: Et là, tu bloques le miroir avec le cadenas. Vous n'aviez pas ça?
1: Ah, infini.
2: Si, ouais, le cadenas, à double tour.
1: Le cadenas avec la hache, et puis tu jettes la clé.
0: Non, parce que moi j'avais cadenas soufflé. Tu faisais le cadenas avec les doigts, ça bloque, et ensuite tu souffles, tu dis cadenas soufflé, tu souffles, hop, et t'as plus besoin de tenir le cadenas. Et maintenant il a disparu le cadenas. Et là tu peux plus rien faire, parce que le cadenas il a disparu, okay.
2: Tu vis encore trop le truc, j'ai l'impression que tu l'as fait la semaine dernière.
0: Hey, toi t'es un caca qui pue du derrière.
2: Celle-là elle est dure.
0: On avait les bonnes punchlines quand on était enfant.
2: Ouais, j'ai envie de te dire, ferme ta boîte à camembert, tu vois.
0: Tu l'ouvriras pour le dessert.
1: Oh oui.
0: Ferme ta boîte à camembert, tu l'ouvriras pour le dessert. Florent, notre producteur.
5: De toute façon, mon père, il est plus fort que vos pères à vous. Bam.
1: Ah oui, c'est vrai.
0: Ah, bien sûr, évidemment. Bien sûr.
1: T'as les boules, t'as les glandes, t'as les crottes de nez qui pendent.
0: Excellent.
2: Ah ouais.
0: Ça, on peut se faire ça. Quelles étaient les punchlines que vous avez fait quand vous étiez petit? Quelles étaient les punchlines que vous sortiez tout le temps?
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0: Nous avons des aspirateurs du futur à vous offrir. Les aspirateurs Roomba Combo et Robot, il y en a peut-être un qui va partir chez Clémence et un autre qui va partir chez Steven. Bonjour à tous les deux.
7: Salut.
8: Bonjour Manu. Bonjour.
0: Soyez les bienvenus sur Énergie. Oula, il y a du bruit chez toi Clémence, j'ai l'impression, non?
7: Non. Du tout.
0: Alors il y a quelqu'un qui fait de la friture en même temps. C'est pas grave.
8: Non, ça doit être moi, je suis dans mon camion.
0: Ah d'accord, alors attention. Faut se concentrer parce qu'il faut bien entendre. Parce que nous allons jouer maintenant, pour chacun, un aspirateur Roomba Combo iRobot. Nous allons jouer au jeu des trois as. Ça fait longtemps qu'on n'a pas joué au jeu des trois as. Et bien il est de retour. Vous allez jouer en équipe. Vous êtes les deux premiers as du jour, Clémence et Steven. Le troisième as, aujourd'hui, ce sera Nico.
2: Trop bien.
7: Ok.
0: Voici les règles de jeu. Je vais vous poser à tous les trois une question, la même question. Votre but est de donner tous les trois la même réponse et que ce soit la bonne, évidemment. Si c'est le cas, c'est gagné. Mais si l'un d'entre vous se trompe, c'est perdu, vous repartez chez vous. Alors attention, vous n'entendez pas les réponses des autres, évidemment. Nico, tu vas sortir du studio.
9: Ouais, tout de suite.
0: Steven, tu vas rentrer dans ton camion. Et on va rester avec Clémence maintenant pour démarrer. C'est parti, c'est le jeu des trois as. Voici la question du jour, Clémence. Une année-lumière mesure une distance ou une durée?
7: Une distance.
0: C'est ta réponse. On garde ta réponse. Tu vas partir en antenne, Clémence. Je vais récupérer Steven à qui je vais poser la même question. Steven, voici la question du jour. Okay. Une année-lumière mesure une distance ou une durée?
8: Une année-lumière. Voilà. Bonne question.
0: Il me faut une réponse.
8: Tu peux me dire les réponses?
0: Une distance ou une durée? Allez, vite.
8: Une durée.
0: Ok, c'est une durée pour toi. Je récupère Clémence, je vous annonce tous les deux que vous n'avez pas donné la même réponse.
8: Ah merde.
0: Alors, attention, vous allez avoir un petit bonus. Vous allez pouvoir vous rattraper, mais il faut aller vite. Vous allez avoir 10 secondes. Maintenant, il y a un chrono qui va démarrer. Vous avez 10 secondes pour vous mettre d'accord sur la réponse. C'est parti.
7: C'est sûr, c'est une distance.
8: Distance? Enfin, je te fais confiance, parce que moi, je ne connais pas.
7: Allez, c'est sûr, c'est sûr. Allez, je te fais confiance.
8: Je te fais confiance.
0: ça sent que discrètement, quand elle était en antenne, elle était sur Wikipédia.
1: Ouais, c'est ça. Dis-moi, ChatGPT.
0: Elle rigole, donc clairement, c'est ouais. ça. On va faire revenir Nico maintenant. Nico va revenir dans le studio, je vais lui poser la même question.
9: Ouais.
0: S'il donne la même réponse que vous, si c'est la bonne, c'est gagné. Ça a été un petit peu long parce qu'ils n'étaient pas d'accord.
9: Ah, d'accord.
0: Mais, ils sont
9: mis difficiles.
0: Ok. À toi de voir. Voici la question. Une année-lumière mesure une distance ou une durée?
9: Pour moi, c'est une distance. Parce qu'on dit souvent qu'une planète est à tant d'années-lumière de la Terre, et je crois qu'à chaque fois, il y a le kilomètre à côté, donc je dirais durée.
0: Tu dirais durée ou distance? Parce que t'as dit distance,
9: c'est distance. Distance, ouais, pardon, justement, le nombre de kilomètres, donc distance. Distance.
0: Distance.
9: Ouais.
0: Clémence et Steven ont aussi dit distance.
9: D'accord.
0: Et comme Clémence a eu le temps de vérifier sur le chat GPT, c'est effectivement la bonne réponse.
9: Bon, tant mieux.
0: Clémence et Steven vont partir chacun avec un aspirateur Roomba Combo iRobot.
10: Oh, trop bien.
0: Ah,
8: c'est trop bien.
10: Merci beaucoup.
8: Cool.
0: Et en même temps, grâce à Clémence, je viens de me rendre compte qu'il va falloir qu'on trouve un nouveau jeu.
1: C'est pas triché pendant la vidéo.
9: ChatGPT.
0: Parce que clairement, on s'est truandé.
1: Mais c'est comme ça. C'est comme ça, il n'y avait pas de règles pour pas truander à ce moment-là, ouais.
0: Bah, disons que dans les jeux aussi, en général, on ne sait pas, mais
9: la règle, c'est la morale, Lorenza.
1: C'est vrai.
10: Bon, après, pour tout vous avouer, j'en étais à peu près certaine, mais j'ai quand même été.
1: C'est vrai qu'elle l'avait dit dès le départ.
0: Oui, oui, oui.
1: Sa défense.
0: Oui, enfin, elle a quand même été regardée, quoi.
1: Oui, oui.
10: Oui, c'est vrai.
0: Mais c'est quoi? C'est pas grave. Parce que du coup, ça nous sort de nos zones de confort et on va devoir, pour lundi, trouver un nouveau jeu.
1: Voilà.
9: Elle nous a bousculé.
0: Exactement. Eh, on était pélins, on était tranquilles dans nos charentaises. Bim.
10: Allez. Et ben voilà, c'est ça.
9: On casse la routine.
0: On transpirait dans les charentaises, on puait les pieds. Maintenant, on va sortir maintenant. Allez. Tout le monde au pénilus. Tout le monde passe par le.
10: Il faut décrasser tout ça.
0: Et on va trouver les nouvelles idées. On vous embrasse tous les deux.
10: Merci beaucoup.
8: Merci beaucoup. Vous êtes géniaux, les gars.
0: Merci à vous d'avoir été avec nous.
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0: Et alors, c'est son anniversaire aujourd'hui à Jackie du Club Dorothée. On se souvient tous de Jackie du Club Dorothée.
9: Ouais.
0: Il a 78 ans.
1: Waouh.
0: Et ouais, et alors, il fait encore de la télé, Jackie.
1: Ah bon?
0: Ah bon? À 78 ans, il est, sur une chaîne qui s'appelle 20 minutes TV.
1: Okay.
0: Voilà.
9: D'accord.
0: Il est toujours là, 78 ans. Excusez-moi, on parle de Michel Drucker, mais Jackie, il est toujours dans le game. Et alors? Alors?
9: Genre,
0: qu'est-ce qu'il y a, Lorenza?
1: Bah, je voulais pas vous le dire, mais je sais pas du tout qui est Jackie, quoi.
0: Tu connais pas Jackie du Club Dorothée?
1: Mais bah, le Club Dorothée? Non, pas du tout. Bah, je connais le Club Dorothée de nom, mais je connais pas Jackie, quoi.
0: Putain. Ah oui, mais parce que t'étais en Belgique aussi.
1: Oui, mais ça change rien. On avait quand même, enfin, les chaînes françaises et tout. Et mon frère était fan, mais
0: dans les années 90.
1: Bah, je suis née dans les années 90, donc vraiment, je pense que
0: c'était une très mauvaise éducation. Hein. Ah non, vraiment, c'est vraiment.
9: Carrément.
0: Je pense que globalement, je pense que ta famille ne t'aimait pas. Hein. Florent, notre producteur.
12: Non, mais je rejoins la team des gens qui connaissent pas Jackie.
0: Ah, aussi, non plus.
12: Ah oui,
9: impossible.
1: Bah, c'est parce qu'on est trop jeunes. Désolé, les vieux.
9: On a quasiment le même âge. Je suis né en 89.
1: Bah, 93, quoi.
0: Bah attends, on a quasiment le même âge, tu es en 71. Et attention, bataille de punchline ce matin. C'est Lorenza qui a eu cette idée-là, et c'est très drôle, franchement. Elle a commencé à sortir des punchlines qu'elle utilisait quand elle était petite. Les punchlines d'enfants, avec la fameuse... Putain, je l'avais tellement pas entendu depuis longtemps.
1: Tête d'orange, tu l'épluches et tu la manges. Et normalement, c'est même en robe blanche le dimanche, un truc comme ça, genre ça peut aller hyper loin.
9: Oh là là.
0: Non, c'était pas celle-là, moi, c'était... T'as les crottes de nez qui pendent.
1: Ah, t'as les boules, t'as les glandes, t'as les crottes de nez qui pendent.
0: Celle-là, elle déchire.
1: Ouais.
0: Et je vous ai demandé de nous appeler au 0 870 42 48. Quelles ont été les petites punchlines que vous sortiez quand vous étiez enfant? Il y avait le fameux ton père est vitrier.
1: Ah ouais, c'est vrai.
0: Et c'est quoi? Je me suis pris une des plus grosses hontes de ma vie avec cette phrase ton père est vitrier.
1: Tu nous avais raconté, ouais, Manu.
0: C'était en colo et j'avais dit à quelqu'un hey, ton père est vitrier. Et là, la personne elle s'est mise à pleurer et quelqu'un m'a dit il a perdu son père.
1: Allez, top top.
9: Ça calme. Hein.
1: Ouais.
0: J'aurais dû demander s'il avait été vitrier. Mais bon, Marie est là, bonjour Marie.
13: Bonjour Manu, bonjour l'équipe.
0: Bienvenue sur Énergie, t'avais quoi comme punchline quand t'étais petite?
13: Nous c'était Oh la menteuse, elle est amoureuse.
0: Bien sûr, le classique. Et ça, ça rendait la personne très très énervée quand on disait ça.
1: On disait mais non, je suis pas amoureuse, c'est bon et tout.
0: Et plus elle disait je suis pas amoureuse, plus elle disait si elle est amoureuse.
1: Ouais.
0: Merci beaucoup Marine de nous avoir appelé. Punchline d'enfant si vous en avez encore, Nico.
9: Ah ouais, y a pas d'arrêt dans le beefsteak.
1: Quand quelqu'un, oui,
9: quand quelqu'un disait arrête,
0: et y a bien
1: d'arrêt dans le beefsteak. Trop drôle.
0: Louis est là, bonjour Louis.
14: Bonjour Manu, bonjour les moi.
0: Bienvenue parmi nous, c'était quoi ta punchline d'enfant?
14: Moi, ma plus redoutable, c'était t'as une tache, pistache.
1: Ah, oui.
9: Ça marche toujours ça.
1: Et les, les tontons le font encore.
0: Oui, effectivement.
1: Ouais.
0: C'est à ça qu'on reconnaît une bonne punchline d'enfant.
1: C'est ça.
0: C'est quand ton tonton l'a fait. Elle la faisait. Belle journée à toi, Louis, merci de nous avoir appelé. Ah, il est parti, Louis.
14: Okay. Oui, je suis là, désolé. Allez.
0: Non, il y a pas de mal.
14: Bonne journée à vous, les Wamwam.
0: Bonne journée à toi. Vous rappelez pas quand quelqu'un. Alors, Nico, dis-moi, tu veux ma photo?
9: Tu veux ma photo?
0: Ouais, pour la mettre dans mon album de singes.
1: Ah oui, c'est notre truc. Là, c'était le truc.
9: Elle était dure, celle-là.
1: Elle était trop fière.
9: Et moi, dans ces cas-là, je te répondais ta mère en slip.
1: Ah ouais, ta mère en slip.
9: Tu te souviens de celle-là aussi?
0: Oh, ta mère en slip.
9: Elle était efficace, hein, celle-là.
0: Dimitri est avec nous. Bonjour, Dimitri.
15: Bonjour Manu, bonjour les Wawa.
0: Qu'est-ce que t'as en punchline d'enfant?
15: Moi, c'est basique, hein. C'est Oléma, peau de lapin, la maîtresse en maillot de bain.
1: Ah oui, c'est vrai.
0: C'est une chanson, ça. Oléma, peau de lapin, la maîtresse en maillot de bain. Mais
15: ouais.
0: Qu'est-ce qu'on voulait dire par là?
15: Gendarme au voleur, généralement. Mais bon, après qu'on avait la maîtresse derrière, on se faisait avoir, quoi.
0: C'était quand on joue au gendarme et au voleur, parce que dans la vraie vie, c'est rare qu'un policier dise à un voleur « Oh les mains, peau de lapin, la maîtresse en maillot de bain !» Ce serait surréaliste d'avoir une scène comme ça. Merci beaucoup Dimitri de nous avoir appelé, on te souhaite une belle journée. Vous en avez encore des punchlines? Allez Lorenza.
1: Bah, va te faire cuire un œuf. Ça c'est simple, efficace, classique.
0: Bien sûr. C'est pour envoyer bouler quelqu'un, va te faire cuire un œuf. Pour envoyer bouler quelqu'un, t'as aussi parlé à mon cul, ma tête est malade.
1: Oui, elle marche aussi. Et espèce de chips sans sel. Ça aussi, moi j'avais.
0: J'ai pas, chips sans sel.
1: Ouais, bah ça veut dire que t'es fade quoi. C'est pas. Pas top.
0: Florent, notre producteur.
16: Qui va à la chasse perd sa place, hein.
1: Bien évidemment. Sûr.
0: La classique. Évidemment. Marianne est là, bonjour Marianne.
17: Salut Manu, salut toute l'équipe.
0: Qu'est-ce que t'avais comme punchline quand t'étais enfant?
17: C'est pas tes oignons, retourne dans ton bouillon.
1: Ah, je connaissais pas.
0: Je connaissais le début, c'est pas tes oignons, mais j'avais pas le retour dans ton bouillon.
1: C'est top ça.
0: En fait, il suffit de mettre des trucs qui riment.
1: Ouais.
0: Voilà,
9: bah François, c'est bon en bouillon.
17: Oui. Mes parents le disaient, donc je l'ai répété.
1: Ok.
0: Eh ben écoute, fais-toi plaisir. Vous en avez encore? On a terminé pour cette session. Ah, Florent, notre producteur.
16: Bah, qui va à la pêche, la repêche.
0: Non mais si, c'est ça. Quelqu'un te disait qui va à la chasse perd sa plage, et tu disais ouais, mais qui va à la pêche, la repêche, et
1: okay.
0: Tu la récupérais.
1: Ouais. J'ai jamais eu le retour.
0: Merci beaucoup de nous avoir appelé, Marianne.
17: Bonne journée.
0: Belle journée à toi.
9: En tout cas, on était bienveillants. Avec toutes ces insultes.
0: En fait, globalement, dans tout ce qu'on a sorti là depuis 2 minutes, il n'y a pas un truc sympa.
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0: 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Stéphanie est là au téléphone. Bonjour Stéphanie.
20: Salut Manu, salut les ouin.
0: Tu viens pour le jeu de Florent le producteur?
20: Tout à fait.
0: Eh ben ça tombe bien parce que c'est maintenant comme chaque jour. Florent, notre producteur, nous propose un jeu. Un jeu qui n'a rien à voir avec le jeu de la veille ou le jeu du lendemain. Parce que chaque jour, c'est un nouveau jeu,
9: eh oui,
0: avec un nouveau thème. Et le moment qu'on apprécie vraiment dans ce jeu, c'est l'explication du pourquoi on fait ce jeu.
16: Et vous n'allez pas être déçus parce qu'aujourd'hui, c'est vraiment aléatoire. Parce que c'est la journée internationale du jazz.
1: Ouais.
0: Ah, on en a parlé tout à l'heure.
16: Exactement. Et ouais. En fait, ça m'a inspiré un jeu qui est complètement gratos. C'est nom de jazzman ou criminel. Parce que je me suis rendu compte que on connaît pas tant les noms de jazzman.
1: Ouais,
0: ah non,
1: vrai.
0: Clairement non.
16: Et comme nom de criminel. Donc je vous donne des noms, vous me dites si c'est jazzman ou criminel. Ok.
1: Ok.
0: D'accord. Allez.
16: À commencer. Attends. Par Stéphanie.
0: Allez.
20: Ouais.
16: Victor Lustig.
20: Criminel.
16: Complètement. Il s'est un escroc. Il a vendu la Tour Eiffel à un mec. Alors que bon, bah, ça ne se vend pas la Tour Eiffel.
9: C'est génial. Histoire folle.
0: Victor Lustig, bravo à lui. Enfin bravo. Non, oui, pardon.
16: Bix Beiderbecke.
0: Bix Beiderbecke, ça pue le jazzman.
20: Jazzman, ouais.
16: Jazzman.
0: Ah, oh, jazzman allemand total ça.
16: Jazzman, il faisait du cornet à piston dans les années 20.
0: D'accord. Ah, vous connaissez sa nationalité ou...
16: Hein?
0: Vous connaissez sa nationalité ou sans plus?
16: Non, sans plus, on avance.
0: Sans plus, d'accord.
16: Lorenza.
1: Ouais.
16: Wynton Marsalis.
1: Ça sonne jazzman, mais... Allez, jazzman.
16: Et complètement trompettiste.
1: Yeah.
0: Ah, pas mal. Marcellis à la trompette, bien sûr.
16: Et oui. Nico, John Dillinger.
9: Ah, John Dillinger, il est criminel. Et oui. Il est recherché dans tous les États-Unis.
16: Exactement, il a braqué plus de 20 banques.
1: Oh.
0: Ah bon,
16: ah, il déconne pas, John. Hein.
0: Pourtant, Dillinger, ça faisait vraiment champion de jazz, moi, je trouve.
9: Ah ouais. Ah non, pour moi, Dillinger, il y a une photo de lui avec écrit Wanted.
0: Alors, excuse-moi.
1: Je le voyais jouer du saxo.
0: Ah. Le Dillinger Quartet.
9: Ah oui. Alors, ça sonne bien. Mais il a braqué 20 banques.
0: Ah d'accord. Allez, on continue encore. Jazzman ou criminel?
16: Ouais, Stéphanie. Carlo Ponzi.
20: Jazzman.
16: Et non, il est criminel, créateur de l'arnaque pyramidale.
0: Oui, c'est lui, le schéma de Ponzi, ça s'appelle.
20: Oui,
0: je sais plus quoi.
20: Ah oui, bah. Ah bah oui.
0: C'est marrant parce qu'on s'y connaît plus en criminel qu'en jazz.
1: Oui.
9: C'est pas normal.
0: Il en reste encore?
16: Eh oui, il en reste deux. Manu. Allez, Ron Carter.
0: Ron Carter, bah lui c'est c'était un pianiste incroyable. On est dans les années 70. Ron Carter rencontre Bluesberry James et ils vont ensemble décider de former un groupe, The Following Turtles.
1: Ouais.
0: Et les Following Turtles vont jouer au Blue Note à New York, ce qui vaudra d'ailleurs à John Carter une médaille donnée par le président des États-Unis lui-même. Médaille pour toute l'œuvre qu'il a déposée. John Carter, grand jazzman.
16: Et complètement vrai, sauf qu'il il est contrebassiste par contre. Et c'est le plus enregistré dans l'histoire du jazz, 2200 albums.
0: Non.
16: Ah si.
1: C'est énorme.
0: Non mais excusez-moi. Non mais par où il le sort le jazz là, c'est pas possible, c'est une poule pondeuse. Hé,
1: prends ça, Joule.
16: Attention, dernier. Lorenza.
1: Oui.
16: Lucky Luciano.
1: Bah ça fait jazzman aussi, mais je vais dire criminel.
16: Criminel complètement, fondateur du crime organisé moderne, rien que ça.
0: Mais attention, il jouait très bien de la trompette.
16: Bon, 5 bonnes réponses, c'est gagné.
0: Hey, bon, on est pas mal, bien sûr. Stéphanie, on va t'offrir le mug Manu sur Énergie, mais avec le t-shirt. Et je te rajoute le t-shirt Manu sur Énergie. Merci beaucoup de nous avoir appelé.
20: Merci beaucoup, bonne journée, salut.
0: Belle journée, c'est le jeu de Florent, le producteur, qui va se reposer pendant le week-end du 1er mai, qui reviendra lundi, évidemment.
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0: On va vous donner les conseils. Les conseils gratuits du jeudi. Parce que tous les jeudis, on vous donne des conseils gratuits. On en a donné tout à l'heure. Des pas trop mauvais pour une fois.
1: C'est sympa.
0: On continue à vous en donner. Il y aura les bonnes nouvelles du jour qui arrivent aussi. Julien Lee, avec Dis-moi oui, c'est dans 3 minutes. Et on a Valentine qui est là pour un conseil. Bonjour Valentine.
22: Bonjour Manuel et Wawa.
0: Bienvenue sur Énergie Valentine. Tu as besoin d'un conseil gratuit du jeudi. Ça tombe bien. On est là pour toi.
22: Ouais, en fait, j'ai gagné 500 euros à un jeu de grattage. Je veux savoir si je mets de côté ou si je me fais un gros plaisir tout de suite, quoi.
1: Bah, simple, efficace, tu fais moitié-moitié.
0: Oh putain, forte Lorenza, mais comment on n'y a pas pensé?
1: C'est fou, hein.
9: Ça fuse.
0: Des fois, t'as des éclairs de génie. Mais le problème, c'est pas idiot. Mais le problème, c'est que si tu veux te faire un gros plaisir avec 500 euros, tu peux te faire un très gros plaisir. Ouais. Avec 250, c'est pas un très gros plaisir, tu vois.
9: C'est ça.
1: Ouais, mais au moins, tu économises quand même 250 au cas où t'as une galère, quoi.
0: Je pars du principe que ces 500 euros, tu les avais pas.
22: Oui,
0: c'était pas prévu. Tu vois, si t'as une grosse galère, tu peux t'en servir pour rembourser quelque chose, peu importe. Mais si ça va et que t'avais pas prévu.
1: Oui, fais-toi plaisir.
0: Tu te fais un gros plaisir, quoi.
9: Non, ouais, alors moi je pars du principe qu'il faut nous faire plaisir à nous, Valentine, avec ces 500 euros.
22: Personne n'en.
1: Tu vois. Ah, il a pas tort.
0: Effectivement,
9: c'est les conseils.
0: Non, mais c'est vrai, parce que mine de rien, ça fait quand même quelques années qu'on se lève tous les matins à
1: 4h30. Ça pourrait être une petite prime, hein.
22: Ça va finir en 4, le truc.
9: Si chacun met 1 euro.
0: Attends, t'as pas compris, Valentine, c'est pas en 4, c'est en 3, on est 3.
22: Ah, pardon. C'est vrai.
0: Non, parce que Valentine, elle croyait qu'elle allait garder un peu de sous. Non.
1: C'est une offrande que tu fais, Valoche.
0: Voilà, on t'attend, c'est exactement ça, c'est une offrande.
1: On est des malades. Mais non, mais fais-toi plaisir.
0: Mais exactement, fais-toi plaisir, fais un truc que tu rêves de faire depuis longtemps, et puis voilà, et tu vas kiffer.
22: Ok, ça va, merci beaucoup.
0: Et fais-le vite avant que les impôts t'envoient un message.
1: Ah ouais.
0: Sinon, tu vas regretter. Gros bisous, Valentine.
22: Belle journée à vous.
0: Belle journée à toi aussi, bon week-end. Laurent est là, bienvenue sur Énergie, Laurent.
23: Salut Manu, salut les Wawins.
0: Laurent, t'avais besoin d'un conseil?
23: Ouais, alors moi j'hésite entre deux achats qui n'ont rien à voir. Soit je me fais un achat plaisir, un barbecue Weber, ou alors, un achat pratique, un vélo électrique.
1: Bah, on va tous être d'accord, je crois.
9: Je sais pas.
1: Ah ouais?
0: Alors moi, Je sais pas si on sera d'accord. En tout cas, t'es peut-être pas pour les mêmes raisons.
1: Ok.
9: D'accord.
3: Moi, j'aurais dit vélo électrique.
0: Moi aussi, vélo électrique.
1: Ah bon?
0: Ouais. Parce que pour moi, le barbecue Weber, c'est pas un barbecue de...
1: Ah mais oui, moi, je connais pas, je crois.
0: C'est pas... Alors, Weber, c'est pas pour les cow-boys. Weber, ils ont leur propre charbon, là, leur propre boule de charbon, leur propre truc à eux. Je dis pas que c'est mal. J'ai rien contre Weber. Mais moi, j'aime le barbecue cow-boy. J'aime le bois. Bois qu'on met là-dedans.
9: La cagette.
0: Comme les cow-boys faisaient. La cagette, je suis limite. Je préfère aller chercher en forêt mon petit bois.
9: Ah oui, carrément.
0: Ah oui. Non, mais je suis un cow-boy, moi.
1: Non,
0: pour moi, non, le barbecue, on va pas mettre les petits allumes-feux, là.
9: C'est du vrai bois, quoi.
0: Bah, évidemment. Avec un petit peu de papier pour faire démarrer le bois, tu vois.
1: Oui, bien sûr.
9: D'accord. Voilà.
0: Alors, après, le barbecue, oui, on sera en retard. Mais je l'aurais allumé à ma façon. Et le vélo électrique, vous savez quoi? J'en avais jamais fait de ma vie. J'ai découvert ça il y a 2 semaines.
1: Ah bon? T'en as fait?
0: Je suis tombé amoureux du vélo électrique.
9: Mais non. Je t'ai croisé à ce moment-là, tu m'as dit, mais c'est génial. T'es parti tout seul sur mon vélo électrique.
0: C'est un truc de dingue.
1: Ça, j'aurais jamais cru.
0: Ouais. Mais attends,
1: tu dis toujours que t'as besoin d'une balle, que t'as un chien, je sais que t'adores le tennis et tout.
0: Pour moi, c'est. Je suis désolé, hein, mais pour moi, c'est. Enfin, c'est pas du sport parce que tu mets la. Dès que tu commences à souffrir, pouf, tu mets la. Tu mets l'alimentation et ça démarre tout seul.
9: C'est ça.
0: En vélo électrique, il n'y a plus de côte.
9: Et t'as même une aide au démarrage sur certains vélos où t'appuies sur un petit bouton et boum, ça lance juste le vélo comme ça. C'est pas mal. Hein.
0: Et toi, pourquoi tu voulais vélo électrique, Lorenza?
1: Non, justement, moi, je voulais barbecue.
0: Ah, barbecue!
1: Bah oui, parce que c'est l'été, on va avoir un super été, que c'est la convivialité, que c'est les copains, c'est la bonne bouffe, la bonne bidoche. Moi, c'est barbecue.
0: Non, mais je suis d'accord avec toi, mais regarde, tu vas au barbecue chez tes copains voisins, en vélo électrique.
1: Ok, ça me va plutôt.
23: Et sur le barbecue, il y a aussi une aide au démarrage, hein.
0: Et voilà, tu prends la batterie du vélo, tu la mets pour le barbecue. Bingo, c'est gagné. On vient d'inventer un concept, le vélo électrique barbecue. Waouh! Laurent, je souhaite une belle journée, un bon week-end.
23: Bonne journée à vous, merci.
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0: Le moment de se faire du bien avec les bonnes nouvelles du jour. Tour du studio, allez, on démarre avec Lorenza.
1: J'ai une bonne nouvelle pour toutes les fans qui font du tricot, du crochet, du scrapbooking ou encore du jardinage.
0: Oula.
1: Ouais. Selon des études britanniques, les femmes qui ont des passions de grand-mère vivent plus longtemps. Jusqu'à quand même 8 ans de plus, hein. Donc lâchez-vous, allez-y.
0: C'est beaucoup ça quand même.
9: 8 ans,
1: ouais,
9: c'est une passion.
1: C'est une dinguerie. En fait, ça joue sur la santé mentale. C'est une passion, c'est des gestes répétitifs, ça améliore la concentration et ça donne une sensation de calme en fait.
0: Eh ben, c'est vrai que t'es pas excité quand tu fais du tricot, hein. C'est rare.
1: C'est pas une folie.
0: C'est rare de voir des gens sauter dans le train en disant ouais. C'est rare que David Guetta en concert commence à faire du tricot par exemple.
1: Exactement.
0: Les bonnes nouvelles du jour, Nico.
9: C'est une première mondiale. Les énergies renouvelables produisent enfin plus d'électricité que le charbon dans le monde.
0: Putain, c'est bien ça.
9: C'est-à-dire que les parcs éoliens, solaires et les barrages représentent 34% de la production mondiale d'électricité contre 33% pour le charbon.
1: Bah, c'est top.
9: Voilà, efficace.
0: Maintenant, on sait à quoi ça sert toutes ces éoliennes qu'on essaye de compter quand on est sur l'autoroute en voiture et qu'on s'emmerde.
1: Ouais.
0: Eh ben, bravo. J'ai une belle histoire. Un simple coq d'une valeur d'environ 70€ aux enchères s'est transformé en un très beau geste de générosité. Ça s'est passé aux États-Unis, en Alabama. Le propriétaire de ce coq appartient à une famille dont le bébé était gravement malade. Et donc, il a vendu son coq. Et au lieu de l'acheter pour 70€, donc c'était sa valeur, les gens aux enchères, en fait, l'ont redonné à plusieurs reprises aux vendeurs.
1: Ok.
0: C'est-à-dire que j'ai un coq, Nico l'achète 70€, et il me le rend.
1: Ok.
0: Et moi, je le revends. Et toi, Lorenza, tu l'achètes 70€ et tu me le redonnes, etc., etc. Ça a fait grimper le prix de vente à plus de 5 300$ en quelques minutes.
9: Wow, c'est beau ça.
0: Et ça a aidé la famille. Pas mal, hein?
1: Stylé.
9: Ouais, très très beau. Stylé.
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0: Alors écoutez, partir en week-end avec la voix de Charlotte Cardin, je prends. Bah oui, parce qu'on va partir, il est 9h56, on va s'en aller et on se rappelle le retour pas demain, parce que c'est une semaine de 4 jours et que demain, je pense que le 1er mai, c'est le jour où personne ne travaille vraiment, quoi.
9: C'est ça?
1: Bah oui, c'est la fête du travail.
0: Mais c'est la fête du travail. On fête le travail
1: en travaillant pas.
0: Voilà. C'est nous. Bon, c'est tout le monde.
2: Oui, oui, oui.
0: On sera de retour lundi à partir de 6h, mais on n'est pas encore parti. On a notre dernier appel du jour qui va arriver. Juste avant, je vous rappelle, en revanche, ça continue encore demain normalement, si je dis pas de conneries. Je dis une connerie, vous me le dites. Sur notre application, il y a toujours un jeu qui est valable, je pense, jusqu'à demain encore. Est-ce que Florent, notre producteur, c'est jusqu'à demain
4: oui,
0: encore?
4: Oui, complètement.
0: C'est cool. Et ben voilà. 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
0: 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Mourad est là, bonjour Mourad.
6: Bonjour Manu, bonjour les Wawa.
0: C'est avec toi qu'on va lancer cette journée, t'es notre dernier appel du jour. Aurélie, mon standard au standard, m'a dit que tu étais arbitre de foot.
6: Le week-end.
0: Allô
6: Oui, tu m'entends?
0: Oui, je t'entends. Pardon. C'est oui, que le week-end que t'es arbitre de foot.
6: Ouais, la semaine, je suis conducteur de tramway.
0: D'accord. Et le week-end, c'est en bénévole ou c'est un boulot en plus?
6: Non, je suis payé, je suis rémunéré. C'est pas ma prestation.
0: Trop bien.
6: Oh là, bah, faut mettre du beurre dans les épinards. Hein.
2: Mais t'as bien raison.
4: Il l'a dit.
0: D'ailleurs, si je peux me permettre de faire un petit écart, mais l'expression mettre du beurre dans les épinards, je vais dire un truc tout con, c'est qui met du beurre dans les épinards?
2: Voilà, personne. Simplement. On met de la crème.
6: Oui, c'est vrai. Tu as raison. Exactement.
0: Il faudrait changer le truc. Ou du Saint-Mauré.
2: Oui. Voilà,
0: c'est bon le Saint-Mauré avec les épinards.
2: C'est très
0: bon. En tout cas, je me rappelle, c'est ce qu'on prenait à la cantine pour faire passer le goût des épinards. On referme la parenthèse. Mais t'es arbitre de match, genre de haut niveau?
6: Non, c'est du district, c'est du départemental, Manu.
0: Ah oui, mais quand même, c'est. Alors oui, c'est pas professionnel, mais c'est un bon niveau, quoi.
6: Oui, exactement. Mais putain, on n'est pas en Ligue 1, quoi.
0: Non, j'avais. Ouais. T'aimerais avoir un arbitrage de Ligue 1?
6: Ah, maintenant, j'ai passé l'âge. Hein. Je me fais un peu vieux.
0: Ah, il y a un âge limite pour être arbitre de
6: foot?
0: Oui,
6: exactement. Ouais, pour arbitrer dans le haut niveau, il y a un âge limite pour faire la formation, quoi.
2: Ah,
0: mais t'as,
2: oui.
0: T'as quel âge, toi?
6: Moi, j'ai 36 ans.
2: Mais t'es tout jeune!
0: Alors!
2: Ben moi, t'inquiète que ceux que je vois sur le terrain, ils ont pas. Enfin.
0: Et comme dirait le raisin, t'inquiète, qu'est-ce que je vois sur le terrain, moi?
2: Et
0: d'ailleurs, le raisin, si vous la cherchez, elle est pas dans la tribune, apparemment, elle est à la buvette. Hein. T'inquiète alors! Moral, je vais t'offrir le mug Manu sur Énergie et le t-shirt Manu sur Énergie aussi pour te remercier de nous avoir appelé.
6: Je t'en prie Manu, en tout cas c'était pour te dire que ça fait plus d'une dizaine d'années que je te suis et je suis toujours content de vous suivre le matin, vous me faites super rire. Et j'ai un collègue à moi, on est deux, un binôme, on te suit tout le temps et si tu pouvais lui faire une dédicace, il serait super content ce matin.
0: Bah, c'est-à-dire que, en fait, tu viens de le faire.
4: Tout simplement.
6: De ta part, il serait encore plus heureux.
0: D'accord.
2: C'est quoi son prénom?
0: Je sais pas.
6: Il s'appelle Farid Bilou.
0: D'accord, et Farid Bilou, ouais. Et Moral, et ben écoutez, éclatez-vous tous les deux, et voilà.
6: Merci à toi Manu, c'est super gentil, et continue à nous faire rire tous les matins.
0: Et ben je t'en prie, on est là pour ça, et on te souhaite une belle journée, continue à bien arbitrer tes matchs de foot, et nous on s'en va, il est 10h, on sera de retour évidemment lundi, ouais. Après un bon petit week-end férié, on sera de retour en forme pour une nouvelle semaine de 4 jours. Oh là.
6: Allez.
0: On se quitte comme chaque jour avec un titre qui vous donne le sourire, un titre qui vous donne envie de la bouffer cette journée. LMFAO Sexy and I Know It, à lundi sur Énergie. 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

0: contrôlée et approximative. Ça s'appelle Manu sur Énergie. Je suis pas seul, Lorenza est là évidemment.
1: Salut.
0: Il y a Nico qui est là aussi.
2: Et coucou tout le monde.
0: Il y a vous qui êtes avec nous, comme chaque jour, vous nous appelez au 0870 42 48. C'est notre numéro de téléphone, il est gratuit. Et c'est parti pour 4 heures ensemble. Si vous avez envie d'être notre premier appel du jour, je vais vous prendre le téléphone dans 2 minutes. On va écouter Vita, il y aura Docteur Yarou. On va vous offrir du cash tout à l'heure, évidemment, comme chaque jour, avec le Club des Génies, ce sera dans une demi-heure. Il y a les sondages du matin qui arrivent dans 5 minutes. Et pour démarrer cette journée, on va rester bloqué sur nos positions.
1: Ah, j'aime bien ça.
0: J'ai trouvé ça sur Internet, cette question. Sur quel sujet personne ne peut vous faire changer d'avis?
1: Ok.
2: D'accord, ouais.
0: Ça va être pas okay.
1: On peut en donner plusieurs, du coup.
0: Ah, on peut en donner plusieurs, bien sûr. Sur quel sujet personne ne peut vous faire changer d'avis? Alors, sur Internet, il y a des gens qui disaient, par exemple, le papier toilette se place par-dessus, par en dessous.
1: Mais ça, on est tous d'accord.
0: Ouais, ouais. De temps en temps, il y a des rebelles.
1: Oui.
0: Mais
1: oui. C'est pour se faire remarquer.
0: Exactement.
2: C'est oui, on leur fait comprendre, on change le sens.
1: Voilà. Oui, voilà.
0: Ah, mais on l'a déjà parlé mille
1: chez
0: fois.
1: Les
0: mais
1: gens,
0: mais moi, je le change partout. Chez les gens, au restaurant, partout. Je change partout. Sur quel sujet personne ne peut vous faire changer d'avis? Le temps ne guérit pas toutes les blessures.
1: Ah, je suis pas d'accord.
0: Et j'avoue que je suis un peu d'accord aussi avec Lorenza.
1: Ah bah, bon le temps apaise toujours les choses, ouais. Quoi qu'il en fait. Parce que des fois tu oublies, des fois tu passes à autre chose, tu transformes ça en autre chose.
2: Il y a des gens qui sont rancuniers, hein. Tu sais que 20 ans plus tard, ils te ressortent un truc que t'as fait. Tu vois, tu te souviens en collège quand tu as fait ça? Ah oui, d'accord.
0: Ouais, mais c'est qu'il n'y a pas eu assez de temps.
1: Bah, c'est qu'ils se cuisent ça rancune, ouais, c'est vrai.
2: Allez, laisse encore 20 ans.
0: Et voilà, c'est ça, faut attendre le temps. T'es énervé, bon, bah, on se revoit dans 15 ans.
1: Chacun a son rythme.
0: Sur quel sujet personne ne peut vous faire changer d'avis? L'apparence compte.
1: Je suis d'accord.
3: Ouais.
0: Ouais.
2: On va pas se mentir.
1: On est tous d'accord.
0: Il n'y a pas que ça.
1: Non, bien sûr.
2: Non, mais les gens qui disent, moi je m'en fous du physique.
1: Oui,
2: mais
1: ben non, on n'y croit pas.
0: La première relation que tu as avec quelqu'un, c'est le physique.
1: Mais évidemment.
2: Bah, exactement.
0: Donc c'est le physique qui va te plaire,
1: mais
0: forcément.
1: Oui.
2: Mais oui.
0: Tu vas pas aller vers quelqu'un que
2: c'est pas juste
0: pas.
2: Le livre qu'elle est en train de lire en terrasse, quoi.
1: Après, j'ai déjà été avec quelqu'un qui n'était pas ouf physiquement, mais il m'a quand même plu, le charisme, tout, il y avait autre chose, tu vois.
0: Oui, mais au début, il est pas répugnant, quoi.
1: Bah non, si, mais c'était pas foufou, mais c'est vrai que du coup, après, je me suis dit, ouais, c'était une fois, mais pas deux, quoi. Voilà.
2: L'apparence compte, effectivement.
0: Tu parles pas d'avoir été avec quelqu'un, tu parles d'un soir, là.
1: Non, j'ai été avec lui pendant 3 ans. Mais il m'a plu vraiment, j'étais amoureuse. Mais
0: oui.
1: C'est vrai qu'après, je me suis dit, oui, bon, c'était pas du tout mon style.
2: T'avais pas envie que ce soit le père de tes enfants, parce que t'avais pas envie qu'il lui ressemble, quoi.
1: C'est pas gentil.
2: Non, mais c'est ce que tu dis.
0: J'ai un truc, ma femme, elle a dit ça pour ma fille. Hein.
1: C'est pas vrai.
0: Pour notre fille, elle a dit, heureusement qu'il a pas ton nez et tes oreilles. Et c'est vraiment un truc qu'elle me le disait quand elle était enceinte.
2: Ouais.
0: On veut qu'il ait pas ton nez. C'est pas possible. Et quand elle est née, et vraiment, c'est un des premiers trucs qu'elle a dit. C'est bon, elle a pas ton nez.
1: C'est fou.
0: Mais on va quand même attendre quelques jours parce que ça grandit après. Bon. Sur quel sujet personne ne peut vous faire changer d'avis? Vous pouvez nous appeler 0870 42 48 et c'est le numéro de téléphone qu'a fait Pauline parce que c'est notre premier appel du jour. Bonjour Pauline.
4: Salut Manu, salut Wawa.
0: C'est avec toi qu'on va lancer cette journée. Tu nous appelles d'où?
4: Bah là, je sors du travail.
0: Oh, tu fais quoi?
4: Alors, je travaille à la SNCF, je suis RH. En fait, je fais les plannings pour les conducteurs et les contrôleurs. Et donc, on travaille également la nuit pour pouvoir pallier aux absences de dernière minute.
0: C'est chaud, ça.
1: Waouh. Wow.
0: Mais c'est
4: donc, voilà.
0: Mais t'as des horaires qui peuvent bouger. C'est-à-dire qu'on t'appelle et on te dit qu'il faut gérer un truc et hop, tu te lèves au milieu de la nuit.
4: Alors non, je suis dans mon bureau et en gros, j'attends les problèmes, comme on peut dire, quoi.
0: Alors Pauline, c'est un bon boulot que t'as, parce que tu vas jamais le perdre. Parce que globalement, des problèmes de retard à la SNCF, il y en a 2-3. Hein.
4: Ouais, bah, justement, on est là pour éviter de mettre du retard au train et en cas de difficulté pour le personnel, trouver des solutions, quoi.
0: Et
4: pour que
0: alors...
4: nos clients puissent prendre les premiers trains à l'heure.
0: Comment tu fais quand il y a des grèves?
4: Alors, quand il y a des grèves, on fait différemment. On travaille en amont des grèves au moins 24 heures à l'avance. C'est différent encore.
0: En fait, tu gères que du bordel.
4: Ouais, presque. Mais c'est cool, en fait. C'est jamais pareil. C'est un peu comme vous à la radio. C'est jamais les mêmes sujets, c'est jamais les mêmes problèmes. Et jamais des moments fun aussi. C'est des moments différents tout le temps, quoi. C'est ce que sympa.
0: Et vous la sentez, la personne des ressources humaines?
1: Ouais, vraiment. Elle parle trop bien, Pauline.
2: Très, très bien, son
1: Pauline. Elle parle trop bien.
0: Ouais, Pauline, t'arrives dans son boulot, dans son bureau, t'es énervée, tu ressors, tu dis, mais le monde est beau. Je vais t'offrir le mug Manu sur Énergie, comme ça, quand tu bosseras la nuit, tu pourras prendre ton café un peu avec nous dans ton mug que tu pourras poser sur ton bureau.
4: Eh ben avec grand plaisir. Mais en tout cas, merci de d'être aussi là pour les gens qui rentrent se coucher et du coup qui évitent de s'endormir au volant en rentrant. Ah c'est plutôt cool de passer la route ensemble.
0: Elle est incroyable.
1: Elle pense trop bien.
0: Pauline, c'est un sans faute.
4: Avec grand plaisir alors.
0: On t'embrasse fort.
4: À bientôt.
0: Salut, belle nuit à toi du coup.
4: Merci beaucoup. À bientôt.
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0: Voici les sondages du matin. En moyenne, sur une semaine, les hommes font ça 1h30 de plus que les femmes. Qu'est-ce qu'ils font, Nico ?
1: Aller aux toilettes.
0: C'est pas aller aux toilettes.
2: Regarder la télé ?
0: Non plus, Lorenza.
3: Ils le font seuls ?
0: Non, justement. Ils le font pas seuls. Sur une semaine, les hommes font ça 1h30 de plus que les femmes. Qu'est-ce que c'est, Nico ?
1: Être au téléphone.
0: C'est pas être au téléphone. Aurélio Sandler ?
3: C'est une activité extérieure ?
0: Oui, c'est en général à l'extérieur. C'est même quasiment tout le temps à l'extérieur. Florent, notre producteur. C'est pas faire du sport, Lorenza ?
3: Boire des coups ?
0: Non plus, Nico.
1: Bah tu vois des potes, quoi.
0: Bah tout simplement.
3: C'est
0: sortir avec les amis. Les hommes font ça 1h30 de plus que les femmes par semaine.
1: Bah ouais. C'est que nous on aime les liens humains, alors que vous les femmes vous aimez pas les gens.
3: Pardon.
1: C'est
3: ça. Non, mais les fous, quoi.
0: Non mais vous êtes un peu égocentré, quoi.
3: Vous êtes des malades.
1: C'est QFD. Hein.
0: Non mais nous
3: on a beaucoup plus d'empathie que vous. Vous passez des très bons moments.
0: Nous on aime les gens et vous pensez qu'à vous, c'est tout.
3: Non, on s'aime entre nous, mais vous aimez moins.
0: Voilà, c'est ça.
1: C'est le sondage. C'est le sondage. Qu'est-ce que tu veux ?
0: Vous êtes vraiment des égoïstes.
3: Arrêtez de parler parce que.
1: Parce que quoi ?
0: Parce que je vais pas vous dire la phrase. Je vais vous dire vos quatre vérités maintenant. Non. Je pense que en fait on a peut-être un poil plus besoin de se retrouver entre nous et faire des blagues nulles.
3: Ouais, peut-être. Nous, on passe beaucoup de temps à faire des notes vocales et à être au téléphone. Peut-être ça compense un peu le truc, tu vois.
0: C'est pas con.
3: Ouais.
0: C'est vrai. Nous, on a plus besoin de se voir. Ça revient à ce qu'on disait au début. On est plus dans l'amour des gens, de l'humain.
3: Mais c'est
1: bon.
3: Voilà.
0: 9% des femmes ne sortiront pas une seconde fois avec un homme s'il porte un vêtement avec cette particularité au premier rendez-vous. Quelle particularité de ce vêtement, Florent ?
2: Trop petit.
0: Il est pas trop petit.
3: Il est troué ?
0: Il est pas troué non plus, Nico.
1: C'est lié à son état ?
0: Non, c'est pas l'état du vêtement.
2: Ah,
0: c'est une particularité, mais c'est pas son état.
2: C'est lié à... C'est visible ?
0: Oui, c'est visible. Et c'est très surprenant. Hein. Lorenza ?
3: C'est la marque ?
0: C'est pas la marque, Nico.
1: Est-ce que c'est lié à ce qui est écrit dessus ?
0: Non.
1: Non ?
0: C'était sa couleur. 9% des femmes ne sortiront pas une seconde fois avec un homme si au premier rendez-vous, il a un vêtement de couleur verte.
3: Ah oui. Ça dépend quel vert.
0: Tu fais partie de...
3: Mais non, mais c'est vrai qu'il y a des verts qui sont moins jolis que d'autres, quoi, qui tapent un peu, enfin...
0: Oh bah t'as des roses aussi, des bleus, des jaunes...
3: Ouais, mais je sais pas, le vert c'est particulier, ça va pas à tout le monde.
1: Ah, c'est exigeante, hein.
3: Oui.
0: Mais non, mais attends, 9% des femmes, c'est beaucoup, donc c'est...
3: Oui.
2: Un verre olive, ça passe.
3: Oui, verre olive, ça passe.
0: Ça vous gêne en fait, on va pas partir en discussion,
1: on s'en fout, les verts.
2: Non, on parle pas des teintes.
0: Merci, non. Florent, je crois qu'il y a quelqu'un qui t'appelle dans le couloir. Oui, Florent, viens nous voir. Voilà, c'est tout. Dernier sondage du matin, si ça vous gêne pas.
3: Oui.
0: Pour 38% des couples qui se marient, c'est le cadeau qu'ils demandent le plus. Quel est ce cadeau, Nico ?
1: De la belle vaisselle.
0: C'est pas de la vaisselle.
2: Un voyage ?
0: Ce n'est pas un voyage non plus.
3: C'est matériel ?
0: Oui, c'est matériel. Oui. Nico ?
1: Moi, j'avais demandé de la thune.
0: Eh ben, c'est ça.
1: C'est ça, ouais.
0: Pour 38% des couples qui se marient, c'est le cadeau qui demande le plus de l'argent.
3: Je comprends.
1: Et tu dis que tu l'utilises pour un voyage, effectivement, mais tu peux faire autre chose avec, quoi.
0: Tu dis, mais après, tu fais ce que tu veux.
3: Oui.
1: Ouais, exactement. Voilà.
0: C'est souvent dans les mariages, il y a une liste de voyages, et en fait, ils disent c'est pour un voyage, et en fait, ils ne le feront jamais le voyage.
1: Exactement.
0: Mais ils prennent un voyage hyper loin, tu dis, faut donner un peu quand même, hein, pour qu'ils réussissent à partir à Tahiti comme ça. Et jamais de la vie, ils vont s'acheter une putain de télé.
3: C'est ça.
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0: Et Fred Testo, je sais pas si vous avez vu, il est dans une série qui s'appelle Recalé sur Netflix, et sa carte en ce moment, c'est numéro 1 en France et dans le top 10 mondial.
3: Ah, trop bien.
0: C'est bah une série française, quoi,
3: bah
0: quand
3: ouais,
0: même.
3: La classe.
0: Bah voilà.
3: On peut être fier.
0: Bah on peut être fier,
3: ça. Bravo Fred.
0: Bravo nous.
3: Oui.
0: Oh, voilà. Une question pour démarrer cette journée. Sur quel sujet personne ne peut vous faire changer d'avis ?
3: Ok.
0: 0-870-42-48, on vous prend téléphone. On peut se faire un petit tour du studio avant. Mmh. Sur quel sujet personne ne peut vous faire changer d'avis ? Allez, Lorenza.
3: Le basket, c'est mieux que le foot. Bah, je sais qu'il y en a plein qui vont pas être d'accord, surtout que...
1: ça fédère moins, quoi.
3: Bah, je sais, en France, ouais, malheureusement, mais ça commence à arriver petit à petit, je trouve, de plus en plus. Et voilà, quoi. Moi, je...

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1: À la cantine d'énergie, tu auras le droit de mettre des crocs.
2: Okay. Tu vas voir, voilà. Tu vas m'y retrouver.
1: Oh bah, je sais. On te souhaite une belle journée, Juliette. Merci de nous avoir appelés.
3: Merci, bisous à tous.
1: Gros bisous. Stéphanie est là. Bonjour, Stéphanie.
4: Salut.
1: Bienvenue parmi nous, Stéphanie. Quelle est la chose sur laquelle on ne te fera jamais changer d'avis?
4: Ah, moi, c'est la pizza. La pizza froide du lendemain matin, elle est bien meilleure que la pizza chaude de la veille.
1: Alors, elle est pas meilleure.
2: Non, elle est pas meilleure, mais elle est tout aussi bonne.
5: C'est un plat différent.
1: La pizza froide a le goût du on a passé une bonne soirée.
2: Exactement.
5: C'est ça. Et tu te remets une couche de bonne soirée alors que c'est pas prévu.
1: Ça. Exactement. C'est un peu ça, Stéphanie.
4: C'est ça.
1: C'est un peu la madeleine de Proust de la cuite de la veille.
2: Ouais. C'est tout à fait ça.
1: L'alcool est à consommer avec modération. Merci beaucoup, Stéphanie, de nous avoir appelés.
4: À bientôt.
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6: Non, mais laissez-moi.
1: Vous pouvez aussi nous contacter par notre application, je vous le rappelle. Vous avez envie de nous envoyer des messages, vous pouvez le faire à tout moment, n'importe quand, pendant l'émission évidemment, si vous avez envie de réagir à ce qu'on dit, réagir au sujet, ou même pendant la journée, si vous avez envie de partager quelque chose avec nous, vous pouvez tout le temps, parce que je sais que c'est compliqué parfois de nous appeler au téléphone et de nous avoir, vous pouvez à tout moment nous envoyer un message vocal sur l'application Manu sur Énergie, on les écoute tous et on les partage avec vous chaque matin, on va s'en écouter quelques-uns. Allez, avant de s'écouter, Tamim Pala, c'est parti.
7: Coucou Manu, écoute, on voulait te dire un grand merci, grâce à l'application Les Jeux des 5 mots sur l'appli de Manu, on a gagné le séjour à Berlin pour aller voir l'avant-première du film Michael Jackson, donc en tout compris, un hôtel 4 étoiles et tout, avec l'avant-première du film, avec la présence des acteurs et de la famille de Michael, et c'était oufissime. Alors merci beaucoup à toi et merci Énergie, ciao.
1: C'est stylé,
5: t'as très
2: trop
5: cool.
2: Trop stylé.
1: Et personne dans l'équipe n'a été voir le film encore.
2: Je vais voir
1: pas.
2: Ce soir ou demain. Je vous dirai.
1: C'est sûr ?
2: Oui, c'est sûr.
1: Bah, ce soir ou demain, déjà, il y a un doute. Hein, c'est...
2: Non, mais je vais le voir quoi qu'il arrive, ce soir ou demain, quoi. C'était juste pour être sûr.
1: Mais pourquoi ce soir ou demain,
2: par exemple ? Parce que je vais le voir avec ma coloc et je veux qu'on soit raccord sur ce soir ou demain, quoi.
1: Bah, vous n'êtes pas raccord encore ?
2: Bah, non, mais j'attends sa réponse, là.
1: Mais elle, pourquoi tu n'as pas de réponse ?
2: Parce qu'elle est encore réveillée, elle va au taf.
1: Bah, appelle-la !
5: Mais ouais, vas-y maintenant.
1: Si on l'appelle, elle décroche ou pas ?
2: Ah, bah, en vrai, c'est possible, ouais. Là, c'est l'heure où elle est réveillée, donc.
1: Appelons-la. Appelons-la directement, comme ça.
2: C'est vrai qu'elle me répond pas.
1: Réglons, parce que ça fait plein de fois qu'on dit à chaque fois, ouais, faut aller voir le film Michael, et personne ne va le voir.
2: Oui.
1: Donc à un moment, faut se caler. Vas-y, donne-moi le numéro. Non, mais excusez-moi. Tant qu'à faire. Hop là. Alors, on va l'appeler. Deux secondes. Hop là. Et voilà. Allez, on l'appelle.
8: Votre appel a été transféré.
1: Oh bah super.
5: Oh non.
2: Mais attends, ça m'inquiète.
1: Pourquoi ?
2: Mais parce que si elle répond pas comme ça veut dire que, enfin, elle doit aller au travail. J'espère qu'elle est réveillée, quoi.
1: Eh ben, elle aura pas au travail. Qu'est-ce que je te dise ? Elle ira pas au travail. Ouais. Elle va se faire virer. Et ben, du coup, elle aura plus d'argent pour aller au cinéma. Putain.
2: Bah oui, mais moi je pense au loyer aussi et l'appartement.
1: Le monde est compliqué. Bon, tiens-nous au courant parce qu'il faut vraiment qu'il y ait quelqu'un.
2: Tiens au courant, mais en tout cas, normalement, c'est sûr, ouais.
1: Bon, allez, un autre message.
9: Manu, coucou Léon. Ouais. Bon bah, je suis en train de me promener dans un parc, j'ai doublé des gens, ils ont une conversation super intéressante. Du coup maintenant je suis obligée de ralentir le pas pour écouter et sans passer pour une psychopathe.
1: Mais alors je comprends très bien ce truc là. Ouais. Quand tu commences à entendre la conversation de quelqu'un, t'as plus envie de lâcher.
2: Pas du tout. Oui. C'est trop intéressant.
1: Ouais, mais je vais dire un truc, même si c'est pas super intéressant, t'as envie de savoir la fin.
2: Oui.
1: C'est un peu comme une série, tu la trouves pas géniale, mais tu sais qu'il reste encore 2 épisodes et tu veux aller jusqu'au bout.
5: Ouais.
1: Et donc tu veux connaître la fin de la conversation. Florent,
10: et elle encore, ça va, les gens ont marché derrière, mais quand c'est plus frustrant, quand tu croises quelqu'un, que tu chopes 2 phrases et là que tu fais, ah putain, c'est hyper intéressant.
2: Mais bah, tu les suis dans l'autre sens.
10: Tu vois, tu fais demi-tour.
1: Mais moi je me suis déjà arrêté, par exemple, tu fais la queue dans une boulangerie. T'as des gens derrière toi qui discutent. Toi, tu prends ce que t'as à prendre et tu restes.
5: Ouais, tu fais semblant d'être sur ton téléphone.
2: Je fais semblant de faire mon lacet. Tu vois, je refais des trucs. N'importe quoi.
1: Faut pas lâcher l'histoire. Faut connaître la fin.
2: On est des malades.
1: On est toujours déçus, mais on a la fin.
2: Ouais,
1: voilà.
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0: quoi qu'il arrive. Ces 200 euros, ils sont à toi, mais tu vas tenter de faire monter ta cagnotte. T'as pas envie de t'arrêter là. 100 euros supplémentaires peut-être pour toi aujourd'hui. Mais en face, il y a Karine. Et Karine, elle veut te détrôner. Karine, elle veut te pousser là. T'es au bord de la falaise, pourquoi elle veut le faire tomber? Parce que Karine, elle veut récupérer. Elle veut récupérer ses 100 euros. Bonjour Karine.
1: Salut les Wawa, salut Dimitri.
2: Salut Karine.
0: Karine, Dimitri, nous allons jouer ensemble au Club des Génies. J'ai donc 100 euros et j'ai 3 questions. Le gagnant ou la gagnante sera celle ou celui qui aura 2 points. À chaque question, quand vous pensez avoir la réponse, vous donnez votre prénom. Vous donnez ensuite votre réponse. Si elle est bonne, le point est pour vous. Si elle est fausse, le point va à l'autre. Le premier qui atteint les 2 points gagne 100 euros et reviendra jouer avec nous demain. Bonne chance à tous les deux. On joue au Club des Génies. Voici la première question. Quel est le nom de la monnaie américaine ?
2: Dimitri.
0: Oula, Dimitri, rapide. Oh, je t'écoute.
2: Le dollar.
0: Le dollar.
3: Oh, c'est un cow-boy, Dimitri, quoi. Il dégaine.
4: Mais Karine, elle a même pas eu le temps de dire son prénom en entier. Elle a fait. J'abandonne, en fait.
0: Elle a dit Un point pour Dimitri, 0 point pour Karine. On continue. Deuxième question. Quel est le résultat de 17 x 3 ?
2: Dimitri.
0: Je t'écoute.
2: 51.
0: Oui, oh là là.
4: Dimitri, alias la calculatrice. C'est fou.
0: Ah, il est rapide. Hier, il avait été rapide. Là, vraiment, sur le 17 x 3, je m'attendais à un moment de réflexion. Quand
4: même. Là, il est plus au tac.
2: J'aime bien les chiffres.
0: Ah oui, 17 x 3, 51, ça fait un 2-0 encore. Karine.
2: Oh, super.
4: Mais Karine, elle s'est marrée. Elle a kiffé.
1: Oui, oui. On va l'appeler Speedy. Hein.
0: On a eu quelqu'un qui a été très très loin dans le jeu.
4: Speedy Guigui,
0: il s'appelait Guillaume. Il a été à plus de 2500 euros, je crois, de souvenirs.
4: C'est fou.
2: Oh, pétard, ça va être l'objectif.
0: Écoute, j'espère pour toi. 300 euros aujourd'hui, quoi qu'il arrive, ils sont à toi, c'est 300 euros et tu vas revenir demain pour tenter de gagner 100 euros supplémentaires, Dimitri.
2: Ah ben oui, bien sûr.
0: Karine, je vais t'offrir le mug Manu sur Énergie et je te souhaite une belle journée.
1: Bonne journée, bisous les mamans.
0: Gros bisous Dimitri, rendez-vous demain.
2: Allez, à demain.
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0: Et une question simple ce matin pour démarrer cette journée. Sur quel sujet personne ne peut vous faire changer d'avis? J'ai trouvé ça sur internet, on en discute depuis tout à l'heure. On donne chacun nos petits trucs sur lesquels on est un peu bloqué.
4: Tu l'as pas dit toi?
0: Non mais alors moi c'est très simple. Le barbecue c'est au bois.
4: Ah oui, ah ouais, je suis d'accord aussi.
0: C'est non négociable.
4: Après ça me dérange pas non plus.
0: Le gaz,
4: tu vois.
0: Ouais, mais... c'est pas mal. C'est trop facile.
3: Ah, oui, c'est facile, c'est mais facile. Ça fait le taf.
4: Oui, c'est ça.
0: Bah oui, mais ça fait le taf.
4: Ça change pas tellement le goût.
0: C'est facile.
7: Oh, si, ça change le goût, bien sûr que si.
0: Ah,
7: le
0: Florent.
7: Goût braisé, le goût du. Le, pas braisé, du coup, le goût du bois, le goût fumé.
0: Voilà un cow-boy.
4: Oui,
7: bien sûr.
0: Voilà, exactement.
3: Et charbon, c'est pas bien?
0: Le charbon, c'est pour. On va dire que c'est en dessous, quoi. C'est,
3: d'accord.
0: Je te juge.
3: Ah, d'accord, c'est comme les motards et les scooteristes.
0: Ah oui, c'est la même chose.
3: C'est un peu de l'accord, ok.
0: Si t'as un deux roues, passe ton permis moto, t'amuses pas. Tu sais quoi, les mecs en scooter, je suis sûr qu'ils font leur. Ils sont au gaz sur la pente. Après, je suis d'accord, c'est très pratique. La planche est très pratique. Sur quoi on peut pas vous faire changer d'avis, Jennifer est là. Bonjour Jennifer.
8: Coucou Manu, coucou les Wawa.
0: Bienvenue sur Énergie, on t'écoute.
8: Ben moi, c'est la douche le soir. Moi, je ne déroge pas à la règle. C'est la douche le soir, c'est pas le matin.
0: C'est marrant parce que j'en ai parlé. Je sais pas si t'étais avec nous tout à l'heure à 6h. Mais hier soir, j'ai pris une douche avant de m'endormir et j'ai pas pris de douche ce matin.
8: Ah, ben ouais, mais c'est moins grave, tu vois. Parce que moi, t'as les microbes, tu les as tout enlevés. Tu te mets dans le lit, t'es bien. Que si tu passes la journée là, avec tous les microbes et après le soir, tu te couches, oh mon dieu, ça me dégoûte.
4: C'est dégueu.
8: Ah ouais.
0: Ça fait des années que je le fais.
3: Tu vas se faire pleurer.
0: Jennifer, je te trouve pas très sympathique avec moi.
8: Je ne dérange pas sur cette règle-là, c'est la mienne.
0: Moi
8: je fais le barbecue à la planche. On a deux.
0: Jennifer est partie clairement dans sa tête, mais on a compris en tout cas qu'il ne faut pas l'emmerder, Jennifer. Je sois bien clair entre nous. Merci beaucoup de nous avoir rappelé, Jennifer. Sur quelle chose on ne vous fera pas changer d'avis, Florent, notre producteur?
7: Le Nutella, ça s'étale avec un couteau et pas avec une cuillère.
3: C'est vrai.
0: Alors, je suis d'accord avec toi.
4: Oh,
3: il y a des couteaux à Nutella en plus.
0: Mais, tu as le droit de prendre du Nutella à la cuillère, mais à ce moment-là, c'est pour le bouffer directement exactement. Dans la cuillère.
4: Oui, mais est-ce que c'est pas génial de l'étaler à la cuillère, qu'il en reste un petit peu dans la cuillère et que tu fasses miam et que tu le termines?
3: Non, parce que si tu veux une deuxième tartine après, t'es obligé de le remettre dans le pot. Et ça, c'est dégueulasse.
0: Ah ouais, non, ça, non. Ah,
4: ça va.
0: Cuillère léchée.
4: En famille ou entre amis.
0: Cuillère léchée, cuillère jetée.
7: Exactement.
0: Ah ouais. Oh là là là là.
7: Et puis en plus, si tu l'étales avec une cuillère, t'as beaucoup de chances de casser. Ta partie de pain, c'est n'importe quoi.
0: Oui, oui, non, c'est vrai. Quand t'étales avec.
4: C'est que ton pain, il est fragile, hein, parce que vraiment.
0: C'est toi la fragile.
7: Tu laisses notre pain.
3: T'es malade.
0: Cette discussion devrait être diffusée à l'Assemblée nationale. Anaïs est avec toi. Bonjour, Anaïs.
9: Bonjour, Manu. Bonjour, Léon.
0: Sur quelle chose on ne fera pas changer d'avis? Tu garderas ton opinion.
9: Moi, c'est sur les billets de train ou d'avion. C'est forcément vert sur le papier et pas sur le téléphone. On ne sait jamais ce qui peut arriver.
4: Ah ben, bravo la planète.
0: C'est... C'est toi la fragile. C'est marrant, mais alors je n'ai plus rien en papier sur tout ce qui est billets d'avion. Mais, je vais aller un peu dans son sens parce que ça m'est déjà arrivé d'avoir mon téléphone en rade dans le train.
3: Ouais, mais il te retrouve, non?
4: Oui, avec ta date de naissance et tout, ça va?
0: Non, j'ai dû aller prouver que j'avais mon billet puisque mon billet, je ne l'avais que sur le téléphone. Ah non, ça a été un bordel.
4: Ah bon?
0: Ouais, il pouvait pas scanner, non, c'était très compliqué.
4: Ok.
0: Et Florent?
7: Et moi, je suis la personne avec la pochette plastique qui te sort ton billet, qui te dit,
0: oh non.
7: Alors, c'est pas si bien d'imprimer le billet.
0: Oh là là, ça, je vois.
4: C'est ça, à l'ancienne.
0: Dans le train, les gens qui ont, dans la pochette plastique, limite autour du cou, et qui sortent tous les billets pour
4: ils sont là,
7: la photocopie de la carte d'identité, tout ce que tu veux. Là.
0: Les cartes de réduction, tous les trucs.
3: Florent, tu sens quand il se balade dans la rue, il a un petit drapeau et il demande aux gens de le suivre, tu vois. Il fait la visite guidée.
0: C'est le guide, il a tous les papiers, il rappelle à tout le monde. Vous avez bien pris vos billets? Je le vois là, d'accord. Merci beaucoup, Anaïs, de nous avoir appelé.
9: Merci, bonne journée.
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0: J'ai le classement des chaînes info préférées des Français.
4: Vas-y.
0: Alors, CNews est numéro 3. Ensuite, LCI et BFM TV est numéro 1. Voilà, d'accord. Pour moi, ça reste trois chaînes avec des vieux le soir qui s'engueulent comme un repas de famille.
4: C'est ça.
3: J'ai l'impression que c'est toujours la même chose.
4: Entièrement d'accord.
0: Je passe sur les chaînes de télé, à chaque fois, t'as des gens un peu âgés qui se parlent les uns les autres et qui s'engueulent. C'est vraiment... C'est le repas de Noël qui part en sucette.
4: Exactement.
3: C'est ça. Avec des débats, on n'a pas envie de les avoir.
4: Non.
0: Et là, c'est filmé. Voilà. C'est la seule différence. Bon. C'était notre analyse du jour. Voilà. Allez, c'est
4: une bonne analyse.
0: Oui, on va doubler votre salaire.
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0: Énergie. Deux fois par jour, on vous appelle en direct pour doubler votre salaire. Ça peut vous arriver. Ça n'arrive pas qu'aux autres. Je dis à chaque fois, vous envoyez salaire par SMS au 7-10-12. Et le résultat, c'est tous les matins.
11: Oui, allô?
0: Où ça décroche vite? Allô, bonjour, c'est Ottilie de la Glacerie dans la Manche?
11: Oui, c'est moi.
0: Ottilie, quel est le seul animateur radio qui double ton salaire?
11: C'est Manu sur Énergie.
0: Eh ben, c'est gagné.
4: Bravo.
0: Ça y est, Ottilie.
4: Oh non.
0: J'ai l'impression qu'elle pleure. J'ai l'impression qu'elle est émue, Ottilie.
11: Merci beaucoup.
0: Ottilie, j'ai l'impression que ça va te faire du bien, ça.
11: Oh oui.
0: Tu touches 1556 euros chaque mois, c'est ton salaire. Je vais te le multiplier par deux. Ça va faire 3112 euros pour toi, Ottilie.
11: Oh mon Dieu.
0: Manu.
4: Waouh. Elle passe par toutes les émotions.
0: C'est beaucoup, là. C'est beaucoup pour Ottilie, là, ce matin.
4: Oui.
11: Oh, j'ai tremblé doux.
0: 3112 euros, voilà, ça va arriver vite pour toi.
11: Oh la vache, merci beaucoup, c'est énorme.
0: Eh ben, c'est le but. C'est le but, c'est que ça te fasse plaisir et que tu sois heureuse et que tu te dises waouh, ça va me faire du bien dans ma vie.
11: Waouh, ouais, de ouf.
0: Et ben voilà, 3112 euros, on t'embrasse fort, Ottilie.
11: Merci beaucoup.
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0: Et Isabelle Nanty, elle est ce soir sur TFX dans le film Les Vengeances de Maître Poutifar.
4: Oh.
0: C'est un nouvel Avenger. Oh. Ressemble à Poutifar. On peut faire un petit tour du studio. Allez, qu'est-ce que vous avez envie de partager avec nous ce matin, Nico?
3: J'ai acheté des boules de bain sur Amazon parce qu'elles étaient en promo.
0: Les boules de bain, c'est les trucs que tu mets dans l'eau quand tu prends ton bain et ça fait
3: de la mousse et de la couleur.
0: Ok, d'accord.
3: Le truc, c'est que j'ai pas de baignoire. Mais il y avait une promo sur Amazon, donc j'ai pris, je me suis dit, au cas où, tu vois, si un jour j'ai une baignoire. Elle était hyper belle. Ils appellent ça bombe de bain, c'est 21€ au lieu de 24, c'est pas mal, et elles sont en forme de planète. Je trouvais ça hyper beau.
0: Mais à quoi ça sert si t'as pas de baignoire?
3: Bah, je me dis, soit on sait jamais pour moi si un jour j'ai une baignoire, tu vois, parce que ça se garde, les boules de bain, j'ai vérifié. Et après, sinon, si je vais chez quelqu'un et que j'ai un cadeau
0: Nico,
3: à faire,
0: Nico,
3: qui a une baignoire,
0: Nico,
3: c'était une promo.
0: Objectivement,
3: ouais.
0: T'as un problème avec les achats.
3: Avec Amazon?
4: Oui.
0: Non mais avec tout.
3: Non mais là, attends, des boules de bain en forme de planète, j'ai trouvé ça vachement beau.
0: Mais
3: planète Mars,
0: mais
3: planète
0: si
3: Terre,
0: si la Lune. T'as pas de baignoire.
3: Non mais c'est ce que je vous ai dit. Au cas où.
0: Mais au cas où quoi? Mais à ce moment-là, au cas où t'achètes, je ne sais pas, t'es en appartement, t'achètes une tondeuse au cas où t'es un jardin dans l'appartement.
3: Bah, en vrai, non mais s'il y a une vraie promo, c'est l'occasion de le faire quoi. Non.
0: T'as un souci, hein.
3: Ouais, peut-être.
4: C'est même pas 50%, quoi. Il y a genre 3€ d'écart.
3: Bah, c'est toujours 3€.
0: Il y en a combien, les boules de bain?
3: Il y en a 4.
0: Oh, tu sais comment ça va finir?
3: C'est quoi?
0: En cadeau de Noël pour ta belle-mère.
4: C'est sûr.
3: C'est vrai qu'elle a une baignoire. Ça lui fait peut-être plaisir.
0: Eh ben voilà. Allez, Lorenza, quelque chose à partager avec nous.
4: Jade Phoenix, c'est une livreuse Uber Eats à Los Angeles.
0: Jade Phoenix.
4: Ouais.
0: C'est stylé comme nom.
4: Elle a retenu mon attention parce que, en fait, elle a une technique originale pour avoir un max de pourboire.
0: Ok.
4: On la surnomme Uber Fit, comme les pieds en anglais.
0: D'accord. Qu'est-ce qu'elle fait avec ses pieds? Elle lève tes pieds.
4: Non. En fait, sur chaque photo, elle ajoute ses pieds manucurés. Elle prend la preuve. Tu sais que c'est bien livré, la commande.
0: Ah oui, des fois, il t'envoie une photo de ton colis.
4: Voilà, devant chez toi.
0: Dans la boîte aux lettres. Voilà. Ok, d'accord.
4: Et elle rajoute une partie de ses pieds manucurés sur la photo exprès. Parce qu'elle a plus de pourboire grâce à ça. Ça cartonne.
0: Oh. Alors, je savais pas que tu pouvais donner des pourboires distance.
7: Tu mets des étoiles et après ça te dit est-ce que vous voulez laisser un pourboire.
3: Tu peux avant la course ou après la course.
4: Exactement.
0: Pour les taxis, j'avais ça, pour les Uber aussi, pour les trucs comme ça, je savais pas pour les livreurs.
4: Pour la bouffe.
0: Ouais, ouais. Ah, tu parles de bouffe.
4: Oui, Uber Eats, donc Uber Fit quoi.
0: Et la bouffe, ils peuvent la laisser comme ça
4: Devant chez toi. Tu peux demander de laisser devant la porte.
0: Ou de la boîte aux lettres et tout, je savais pas.
4: Ouais.
0: D'accord, et elle met une photo de ses pieds.
4: Et ça cartonne de ouf.
0: Putain.
4: Genre vraiment, elle se fait un max de thunes.
3: Mais il y a des beaux pieds quoi.
0: Il y a un vrai truc avec les pieds. Hein.
4: Ouais.
0: C'est genre sur. Non mais sur OnlyFans ou des trucs comme ça.
4: Ah oui, oui, oui.
0: T'as des gens qui ont des comptes de pieds, c'est pas moi qui le sais, c'est mon cousin.
3: C'est un délire.
0: C'est un sujet récurrent quand même.
3: Toi, c'est ta phobie, toi. Toi, t'aimes pas les pieds.
0: Ah, mais j'aime pas voir les pieds. J'aime pas mes pieds, j'aime pas les pieds des autres. Voilà, restez tranquille avec vos pieds, montrez pas vos doigts, là, vos knackis.
4: Moi, j'ai déjà reçu des messages sur Insta pour me demander des photos de mes pieds.
0: Mais non.
4: Bah, si.
0: Mais les gens, ils payent.
4: Et même cette année. On m'a déjà demandé, on m'a dit j'envoie de l'argent en retour.
3: Combien?
4: J'ai hésité. Une fois, c'était 300.
0: Non!
4: Quoi? 300€.
0: Mais que tout hésite. Attends, 300€ pour une photo?
4: Pour 3 photos.
0: 100€ la photo de pied?
4: Ouais.
0: Mais ça te prend une demi-seconde?
4: Ouais, je sais, mais. Oh.
0: Ouais, non, mais c'est bizarre.
4: Bah, l'éthique, quoi. Je me dis, c'est Meyep, il va faire des trucs dessus chelous.
0: Imagine, si c'était totalement anonyme, tu te crées un compte.
4: Ah là,
0: un OnlyFans ou un truc, c'est anonyme. Tu l'appelles Fit Délice. Ou Délice de pied.
4: Ok.
0: Et c'est anonyme, et les gens s'abonnent.
4: Ouais, ça franchement, si je suis
0: vrai,
4: c'est anonyme, bah évidemment. Ah oui.
0: Mais alors pourquoi tu
4: fais
0: pas?
4: C'est un max de thunes. Mais je sais pas, j'ai toujours peur que au final on finisse par faire un lien entre mes pieds et ma tête. Je sais pas comment. Et qu'on se dise, Délice de pied, c'est Lorenza, tu vois, la meuf de la radio, et je suis dans la merde.
0: Lorenza, elle maîtrise pas bien, en fait, elle se dit qu'en dézoomant ou en zoomant, ça va suffire. Mais non, en fait.
4: Je sais pas, ça me stresse un peu. Et en vrai, je sais pas vendre comme ça une partie de mon corps. Enfin, j'ai un peu du mal, quoi. Mais c'est vrai que c'est de l'oseille facilement.
0: Ah oui, oui.
4: Bah ouais,
0: ça peut monter vite, quoi.
4: Ah ouais.
0: Mais après, le truc, c'est. Après,
4: une fois que t'as les pieds,
0: forcément, t'as des gens qui commencent à te demander ce qu'on peut voir la jambe.
4: Le mollet, le genou. Ouais.
0: Ça monte. Ouais. Et puis
4: après, t'es à poil, quoi.
0: Ouais, mais t'es blindé de thunes.
4: C'est vrai.
0: Si jamais vous l'avez fait, ça m'intéresserait de vous avoir au téléphone.
4: Ah ouais.
0: Est-ce que vous avez déjà fait un truc comme ça, des photos de pieds pour de l'argent, des trucs comme ça, en fait, où vous êtes totalement anonyme, mais ça vous fait un peu plus d'argent en plus.
4: Ouais. Et vous pouvez appeler en mode anonyme aussi, hein.
0: Ah bah bien sûr, évidemment. Ouais. Bien sûr, on donnera votre numéro de téléphone, mais.
4: Bien sûr.
0: Non, vous donnez juste combien ça coûte pour une photo. Non, mais c'est vrai, si jamais. Ou si vous connaissez quelqu'un qui l'a fait, vraiment appelez-nous, ça m'intéresse.
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0: C'est le moment de la chanson de la réconciliation, comme tous les mardis. Vous êtes fâché avec quelqu'un. Il y a quelqu'un qui vous en veut. Mais vous, vous avez envie de vous rabibocher. J'aime le mot rabibocher.
4: Moi aussi, je l'aime bien. Quand tu l'as dit, je me suis dit, oh, j'adore.
3: Il rebondit.
0: On va se rabibocher. On a Julien qui est avec nous aujourd'hui. Bonjour, Julien.
13: Oui, bonjour, Manu. Bonjour, Ewan. Ouais.
0: Julien, t'as envie de te rabibocher avec quelqu'un. Raconte-toi ton histoire.
13: J'aimerais bien, oui.
0: Qui est-ce qui est fâché avec toi?
13: Mais en fait, c'est ma femme, Laura. Il y a une semaine, j'ai jeté le ticket de caisse d'une robe et parce qu'elle traînait sur le bureau. Sauf qu'en fait, elle voulait rendre la robe parce qu'elle était trop grande. Et du coup, à cause de moi, elle a perdu 250 euros. Donc là, c'est un peu compliqué de se rabibocher, comme tu dis.
0: Mais elle pouvait pas aller dans le magasin sans le ticket et... Non, il faut une preuve d'achat. Ah oui.
13: Il faut que le ticket soit dessus la robe. Et elle avait posé sur le côté, elle comptait le remettre. Et moi, c'était au milieu des papiers. J'ai jeté machinalement.
0: Bon. Et ça s'est passé quand, ça?
13: Il y a une semaine.
0: Et depuis une semaine, elle te fait la tête?
13: Ah oui.
0: C'est une mission.
4: Bah, c'est normal, hein.
7: C'est une grosse mission.
0: Ah, ça, bah, c'est une mission à 250 euros.
4: Oui.
0: Ça fait chercher cher la robe. Julien, voilà ce qui va se passer. Tu vas nous laisser 10 minutes. 10 minutes pendant lesquelles Florent, le producteur de l'émission, va devoir écrire une chanson. Une chanson qu'il va chanter à Laura. Parce que dans 10 minutes, on va l'appeler au téléphone. Alors, est-ce que vous êtes marié?
13: Non, on n'est pas marié.
0: Si vous auriez pu avoir une chanson de mariage, un truc comme ça. Est-ce que vous avez une chanson de couple ou alors une chanson qu'elle adore par-dessus tout?
13: Ah, elle, oui, il y a une chanson qu'elle adore, c'est Conte Partiro d'Andrea Bocelli.
4: Oh, très beau.
0: Oh, merci, oui. Dur à chanter, ça.
4: Bah, c'est dans les cordes de Flo,
7: c'est dans les cordes vocales, tout à fait.
0: Flo prend des cours de chant lyrique, c'est pas une vanne.
7: Ah, c'est la première fois que je peux évidemment un petit peu.
4: Prouver, quoi.
7: Pousser, quoi.
0: Conte Partiro. Voilà.
7: Attends,
0: il
3: va se faire un kiff. Il va partir en rappel et tout.
0: Écoute, on n'a jamais eu de. C'est de l'opéra, comment on appelle ça? C'est du chant lyrique?
7: Ah, c'est du chant lyrique, là.
0: On n'a jamais eu de chant lyrique en chanson de la réconciliation.
7: Peut-être une raison après, mais.
0: Peut-être que la raison, effectivement. C'est que ça tend. Mais c'est sa chanson préférée. Flo a 10 minutes maintenant, Julien, pour écrire des paroles par rapport à votre histoire sur la chanson d'Andrea Bocelli, Conte Partiro. Dans 10 minutes, on appelle Laura, il lui chante la chanson et on va tout faire pour vous rabibocher parce que il y a quand même 250 euros en jeu là.
7: C'est pas n'importe quoi là.
0: Non. Il va falloir que tu sortes de l'argument dans ta chanson.
7: Il va falloir que je fasse péter l'argument là.
0: Julien, tu restes avec nous et dans 10 minutes, on appelle Laura, d'accord?
13: Allez, parfait, je veux bien.
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0: mères qui vont peut-être aller chez Charlotte. Bonjour Charlotte.
1: Bonjour Manu, bonjour les wawins.
0: Sois la bienvenue parmi nous, j'étais vacances Charlotte. Peut-être que je vais tout faire pour te les offrir. Okay. Parce qu'on va jouer ensemble.
1: Oh,
0: oh. Mais qu'est-ce qui nous arrive? Charlotte, on va jouer ensemble au jeu des 5 mots. Je rappelle les règles. Dans quelques secondes, je vais sortir du studio. Quand je serai dehors, Lorenza va te donner 5 mots. Après chaque mot, tu lui donnes le premier qui te vient en tête. Ensuite, je reviens. Elle fait pareil avec moi. Et dès qu'on a un mot en commun dans nos réponses, eh ben, c'est gagné, les vacances, elles sont à toi. Ok, Charlotte?
1: J'ai tout compris.
0: Eh ben, ça tombe bien parce que je vais pas répéter les règles deux fois. Attention! Je suis avec toi, je crois en toi, je crois en nous, à tout de suite!
2: C'est bon, Charlotte, c'est parti pour le jeu des 5 mots. Masqué.
1: Balle.
2: Sage.
1: Puni.
2: Ascenseur.
1: Monter.
2: Bouclier.
1: Armure.
2: Et massage.
1: Dos.
2: Bah, parfait. Incroyable. Aucune hésitation. Tout droit.
3: Ouais, bah, ça va y aller.
2: On va faire revenir Manu.
0: Rapide.
2: C'était une folie. Aucune hésitation, pas.
3: Très efficace.
0: Charlotte, bravo à toi. Maintenant, le plus dur arrive, c'est moi qui dois répondre.
2: Ouais.
0: Attention.
2: T'es prêt?
0: Pour les vacances de Charlotte, je vais tout donner. C'est parti, on joue au jeu des 5 mots.
2: Masqué.
3: Zorro.
2: Non, c'était balle.
0: Balle masquée, ah, putain, le balle masqué. Elle est forte, Charlotte. Ok, on continue, reste 4 mots.
2: Sage.
0: Image.
2: Non, elle avait dit puni.
0: Sage comme une image pourtant.
2: Oui. Ascenseur.
0: Escalier.
2: Non, elle a dit monter.
0: Il reste combien? Il reste 5 mots encore.
2: Deux. Non. Bouclier.
0: Armure.
2: Oui.
3: Chevalier.
0: Voilà. Et tu sais quoi? C'est grâce aux jeux vidéo.
2: Ah ouais? Pourquoi?
0: Bah parce que en fait dans les jeux vidéo, j'aime beaucoup les jeux de rôle.
2: OK.
0: Et j'aime beaucoup l'univers médiéval fantastique. Et en fait, t'as des tenues que tu dois mettre.
2: Ça t'a fait penser à ça.
0: Tu vas récupérer, et l'important quand t'es un chevalier justement ou un personnage, tu récupères un bouclier et une armure.
2: OK.
0: Tu vois ce que je veux dire?
2: Parfait.
0: Ah,
2: hein.
0: Oh, il reste
2: et
0: un
2: dernier.
0: Ouais.
2: Massage
0: cardiaque.
2: Non, elle avait dit le dos. C'est pas même délire.
0: Charlotte, un mot en commun, mais ça suffit pour gagner. Voilà.
1: Oh là là, c'est ouf. Merci.
0: C'est gagné. Tu repars avec 2000 € pour partir en vacances dans les campings Omer. Bravo à toi, Charlotte.
1: Merci à vous. Merci.
0: Eh ben, merci à toi. Bravo.
2: Trop mignonne.
0: Et tout est mieux. Ouais. Charlotte, tu pars en vacances, tu vas te régaler.
1: Oh,
0: merci.
1: Bah, je pensais à vous.
0: Hein. Fais-toi plaisir. Gros bisous.
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0: wow. Et on va retrouver Julien. Julien, rebonjour à toi.
6: Oui, rebonjour Manu.
0: C'est la chanson de la réconciliation, comme chaque mardi. Vous nous appelez et vous nous dites avec qui vous êtes fâché. Et on va tout faire pour vous rabibocher en chanson. Julien est fâché avec sa femme Laura. Enfin, c'est surtout Laura qui est fâché contre Julien, parce que Julien, il a jeté un ticket de caisse d'une robe qu'il avait vu traîner. Le problème, c'est que sa femme voulait rendre la robe. Sans le ticket de caisse, eh ben, ils peuvent pas la rembourser. Donc, du coup, il y a 250 € qui sont perdus, donc elle lui fait la gueule. Julien, nous allons avoir dans quelques secondes Laura normalement au téléphone, et nous allons lui chanter une chanson. Sur un air, tu nous as dit que c'était sa chanson préférée, c'est ça?
6: C'est ça, oui.
0: Andrea Bocelli, Conte Partiro. C'est Florent, le producteur de l'émission, qui adore chanter, qui va s'en occuper. On l'a au téléphone normalement, Laura. Allô, Laura?
7: Oui, bonjour.
0: Oui, bonjour. Je m'appelle Manu. Tu es en direct sur Énergie, la radio. L'émission, c'est Manu sur Énergie, tous les matins. On est là depuis 15 ans quand même. Laura, tu m'entends?
7: Oui. Oui, c'est bon.
0: Voilà, je t'explique. Pourquoi tu te retrouves en direct à la radio ce matin? Tu sais que tu es à la radio, mais tu sais, on t'a pas expliqué pourquoi. Voilà le pourquoi. On sait qu'il y a un souci. On sait que tu as un souci avec Julien, ton mari. Et Julien, il est là au téléphone.
6: Coucou Laura.
7: Ah, salut.
0: Bon.
2: Ah!
0: C'est
3: cordial.
0: Excusez-moi, elle a répondu. Elle a déjà répondu. Laura, j'aimerais que tu entendes ce qui va se passer maintenant, parce que Julien, il est triste. Il est triste parce que vous êtes fâchés. Et il n'a qu'une envie, vous rabibocher. Et pour que vous vous rabibochiez, il a un message à te faire passer. Et ce message, il va être passé sur ta musique préférée. Écoute bien maintenant les paroles, parce qu'on les a un petit peu changées. C'est Andrea Bocelli version Énergie. C'est pour toi maintenant.

0: Le mec
1: qui est rouge.
2: Il a un strepsil.
3: Il nous l'a envoyé celle-là.
4: Il a tenu la note.
3: Alors, Laura, t'es pas épaté?
5: Ah si, franchement, très belle performance, franchement, bravo.
3: Et là, elle nous dit, mais je suis quand même fâché. Laura, c'est le message que voulait te faire passer Julien ce matin.
5: Oui, je comprends bien, moi je suis encore un tout petit peu fâché, mais voilà, la prochaine fois, touche plus à mes affaires.
6: Julien, invite Laura
4: au resto, et puis c'est réglé.
6: Oui, ça marche toujours. Voilà.
5: Je mettrai ma belle robe trop grande.
6: Je te rachèterai une robe.
4: Voilà. Et tu vends l'autre sur Vinted et tout est réglé. Et
3: c'est bon. Hop là, tu n'avais pas besoin de chanter. Laura, Julien, je vais vous offrir à tous les deux, comme on est dans le tissu, je vais vous offrir à chacun le t-shirt Manu sur énergie et à chacun aussi le mug Manu sur énergie. Comme ça, tous les matins, vous penserez à nous.
6: Ah, super.
5: D'accord, parfait, merci.
3: Encore une mission accomplie pour Flo et sa belle chanson de la réconciliation.
2: Zéro fâcherie. Continue.
3: Laura, Julien, merci d'avoir été là avec nous.
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3: Aujourd'hui, on est mardi. Ce que je dis à chaque fois, c'est la journée, c'est comme de la pâte à modeler.
4: C'est vrai.
3: Vous en faites ce que vous voulez. Et Lorenza, aujourd'hui, elle a décidé de cette pâte à modeler d'en faire une petite figurine de Michael Jackson. Parce qu'elle va aller enfin voir le film ce soir.
4: Oui, c'est bon, c'est acté. Je vais ce soir.
3: Cool.
4: Je vous dirai si c'est bien.
3: Demain, tu nous fais une analyse.
4: Oula, pression.
9: Après, ça a l'air bien, ça cartonne partout dans le monde.
4: Ouais, apparemment, c'est top. Moi, on m'a dit que du bien, donc j'espère quand même.
3: Mais je connais personne qui a été le voir, moi.
4: Bah écoute, je te dirai demain.
3: D'accord.
4: Rendez-vous demain.
3: Ok, oh là, j'ai hâte.
4: Ah oui, tu m'attends que ça.
9: La critique ciné, vite.
3: La critique cinéma de Lorenza demain.
9: Ah oui.
4: Mais jugez-moi, mais vous serez peut-être épaté.
3: Ah non, mais on te juge pas.
9: Okay, non, mais on a hâte, vraiment.
3: On a hâte de savoir. Ouais, tu vas arriver en moonwalk à la radio. J'adore le film.
9: Elle va se découvrir une nouvelle passion.
3: On va écouter Vita Gims aussi, arrive dans le quart d'heure. On va s'apprendre des choses les uns les autres avec les infos aléatoires du monde dans 5 minutes. Mais avant ça, c'est parti, les 8h05, on double votre salaire.
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3: 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Tous les jours, ça vous arrive deux fois par jour. À 7h05 et 8h05, on vous appelle en direct pour doubler votre salaire. La deuxième fois de la matinée, c'est maintenant et ça vient de décrocher. Allô, bonjour, c'est Elliot de Pierrefort dans le Cantal.
10: Oui, c'est ça.
3: Elliot, quel est le seul animateur radio qui double ton salaire?
10: C'est Manu sur Énergie.
3: Bah c'est gagné.
10: Bravo.
3: Elliot, c'est gagné.
10: C'est cool.
3: Bah oui, c'est cool. Tu touches chaque mois 689 €. On va le multiplier par deux. Ça va faire 1378 €.
10: Oh, c'est génial.
3: 689 €, ça va être un temps partiel, non?
10: C'est des remplacements, en fait.
3: Ah, d'accord.
10: C'est aléatoire. Donc, du coup, c'est pour ça que...
3: D'accord. On t'appelle quand on a besoin de toi, quoi.
10: C'est ça.
3: Tu es agent de collecte des déchets.
10: C'est ça.
3: C'est-à-dire que tu vas récupérer les déchets ou alors tu apprends aux gens comment collecter les déchets, tout ça?
10: Non, je collecte les déchets dans les conteneurs. On passe par, on fait des tournées avec un camion de poubelle.
3: Ok. Et voilà. Est-ce que tu t'y connais en tri? J'ai une vraie question.
10: Soit il y a les poubelles vertes.
3: Oui.
10: En fait, c'est tout ce qui est enfoui, c'est ordures ménagères. Et après, il y a ce qu'on appelle les poubelles jaunes, c'est tout ce qui est recyclable.
3: Alors ça, je l'ai. Ça, jusque-là, on est pareil. Maintenant, ouais. Non, j'ai une question. Parce que dans la poubelle jaune, par exemple, on dit on met les emballages plastiques.
4: Oui.
3: Ok.
4: Oui.
3: Mais quand on a un petit bout de plastique qui fait genre 3 cm sur 4, est-ce que ça va dans le recyclage ou est-ce que ça va dans la poubelle verte?
4: Ah, c'est une bonne question.
10: Tout ce qui est plastique, en général, ça va quand même dans le recyclage.
3: Donc, même si c'est un petit bout.
10: Oui, oui.
9: On avait ça sur les enveloppes, notamment, là. C'est ça, les enveloppes, parfois, il y a un petit bout de plastique. Il y a du papier autour et au niveau du nom, il y a du plastique.
4: Normalement, on nous dit qu'il faut l'enlever.
3: Et bien alors, personne n'est d'accord là-dessus.
9: Ouais.
3: Putain.
10: Normalement, ça va dans le recyclage.
4: Normalement,
3: oui.
9: Normalement qu'il pue.
3: Normalement. En plus, ça dépend des fois, ça change de région en région.
4: Ah ouais.
3: Parce que chez moi, je mets le plastique et le papier en même temps. Mais il y a des endroits où tu mets le plastique d'un côté et le papier de l'autre.
4: Ah ouais.
3: Il y a même des endroits où tu mets le papier jaune d'un côté, le papier vert. Non, je déconne.
4: C'est trop compliqué.
9: Personne n'est d'accord.
3: Elliot, le truc qui va mettre tout le monde d'accord, c'est qu'on te double ton salaire. 1378 €, ça va vite arriver pour toi.
10: Ah, c'est top, je vous écoute tous les matins, c'est génial.
3: Eh ben merci à toi d'être là avec nous.
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3: Avant ça, c'est parti. Voici, comme chaque jour, les infos aléatoires du monde. On s'apprend les choses les uns les autres. Allez, Nico.
9: Il existe un nombre limite d'amis qu'on peut avoir.
3: Comment ça?
9: Ce nombre limite, ça s'appelle le nombre de Dunbar. C'est l'inventeur de ce truc-là. Il s'appelle Robin Dunbar. Et en fait, il y a environ 150 relations sociales stables maximum qu'on peut avoir dans une vie.
3: C'est au bout de 150, on n'arrive plus à créer une nouvelle relation.
9: Exactement. Donc, si tu veux créer des nouvelles relations stables, qu'on appelle stables, donc après, ça peut être même des collègues de boulot, etc. Mais il faut en enlever pour en pouvoir rajouter. C'est que tu peux pas faire plus, quoi.
4: Ah, faut faire un tri, quoi.
3: Ça doit être tellement sympa. Tu dis à quelqu'un, je suis désolé.
4: Mon quota.
3: J'ai un nouveau pote, donc tu dégages.
9: Ouais. Ou alors c'est bon, la place est libre.
3: C'est pas de ma faute, c'est Dunbar. Oh. Lorenza, une info.
4: Oui, les hommes qui ont eu de la barbe tôt dans leur vie, ils ont plus de chances de perdre leurs cheveux.
9: Oh, je suis l'exception qui confirme la règle.
4: Ah ouais?
9: Parce que moi j'ai eu de la barbe en 5e, je me suis rasé pour la première fois.
3: Non!
9: Oh. Ah si, ouais.
4: En 5e?
9: J'avais pas mal de duvet et avec mon père, du coup, il m'a appris à me raser. Et pour le coup, j'ai une belle touffe, hein, de cheveux.
4: Bah, ça veut dire que t'as une bonne génétique.
3: Attends, t'as une belle touffe, je suis désolé, mais ça remonte un petit peu quand même, hein.
9: Quoi?
3: Bah, ça, oui, ça, t'as un petit
9: je
3: peu.
9: Je rigole.
3: Bah, non,
9: dégarni?
3: Ouais, un petit peu sur les côtés.
4: Bah,
3: sur
4: non, j'ai une touffe.
3: Non, bah, ouais. Non,
4: t'es jaloux.
3: Excuse-moi, je connais depuis quasiment 20 ans Nico, je peux dire que t'as le front dégarni.
9: Ah, mec, ça va. Dès qu'il y a un coup de vent, ton front il brille.
3: Alors ça c'est sûr, avec ton vent, que le coup de vent il va pas te faire envoyer. Ah,
4: que se défoncer.
3: Non, je sais que t'as mis le cheveu, c'est moi qui me dégarde.
9: Ouais, ouais.
4: Mais t'as peut-être eu de la barbe jeune.
3: Mais non.
9: Ah, bah. Allez, creuse, Lorenza.
3: Tu sais quoi? J'ai que de la merde.
4: Ça va aller.
3: Bon, j'ai des infos moi aussi à vous donner.
4: Oui.
3: Je vais vous donner des anagrammes.
9: Okay.
3: L'anagramme du mot guérison, c'est soigneur.
4: Oh, c'est génial.
9: C'est beau, ouais.
3: L'anagramme de chien, c'est niche.
4: Mais c'est ouf, ah, c'est la voix.
3: Et j'en ai un dernier, je suis désolé. L'anagramme de police, c'est picole.
4: Ah. C'est QFD.
3: Pardon, excusez-moi, c'est comme ça, c'est un anagramme. J'y suis pour rien. J'ai une autre info encore. Vous voyez tout ce que c'est qu'une autopsie?
4: Bien sûr.
9: Oui.
3: Eh bien, la première autopsie enregistrée de l'histoire a été pratiquée sur Jules César.
4: Oh, c'est ouf.
9: Ouais. Stylé.
3: C'est sur Jules César que ça a été pratiqué. Il a reçu.
4: Pourquoi? Poignardé.
3: Il a été poignardé, ouais. Mais il y a eu plein de coups de couteau, quoi.
4: Ok.
9: Ouais.
3: Donc ça devait être compliqué, l'autopsie. Enfin, c'était.
4: Il devait plus rester. Ouais.
3: Plus grand chose déjà, ouais. Au départ. Ensuite, c'est la première autopsie, donc ça n'avait pas comme.
4: Trop commencé.
3: À mon avis, ça s'est terminé. C'était les pâtes bolognaises à la fin. Le truc, c'était. Oh. Pardon, respect à Jules César. Ouais.
0: Salut, c'est Gims. Soleil sur ton corps. Gims, 4 lettres, comme Manu. Coïncidence? Non, je crois pas. Ça s'appelle le destin.
3: Et voilà, regardez, Gims est là. Gims, il parle. Gims, il chante.
4: Waouh.
3: Oh,
4: c'est fort, ça.
3: C'est les années d'expérience radio, hein, ça. On peut faire un petit tour du studio. Allez, qu'est-ce que vous avez envie de partager avec nous, Lorenza, Nico?
4: Moi, j'ai un truc.
3: Ok.
4: Ma meilleure pote, elle part une semaine en Italie dans un mois.
3: D'accord.
4: Et elle a déjà fait sa valise.
3: Dans un mois?
4: Ouais. Genre, elle est faite, elle l'a mise à côté de la porte d'entrée.
3: Et elle est fermée?
4: Elle est fermée.
9: Je trouve ça cool.
4: Et.
3: Les habits à l'intérieur, c'est renfermé, quoi.
4: Bon, non, puis je sais aussi que.
3: C'est froissé.
4: Non, elle a tout bien repassé, tout est plié, tout est machin, nickel. Mais moi, je l'aurais fait le matin même, quoi. Elle et moi, c'est les opposés, quoi. C'est vraiment pas la même chose.
3: Alors, je fais pas le matin même, mais la veille, moi. Justement, parce que je me dis, sinon, les habits, ils sont trop enfermés dans la valise.
4: Non, mais tu sais, elle a apporté un petit steamer, machin, pour défroisser. Enfin,
9: elle est organisée.
4: Elle est très organisée.
9: C'est
4: tout
9: bien,
4: est
9: ça.
4: Nickel, tout est fermé, tout est.
3: Un mois avant.
9: C'est cool.
4: Elle me filme ça et je dis, mais pourquoi?
3: Attends, Nico, il est comme un doux.
9: Depuis
3: une minute, il va dire.
4: C'est trop bien.
3: C'est quoi? Qu'est-ce qu'il y a?
9: C'est ce qui fait qu'à chaque fois qu'elle passe du coup dans l'entrée, elle voit la valise et elle se projette, quoi. Elle sait qu'elle part en vacances. C'est un petit rappel de je pars en vacances.
3: Ou alors.
9: Je trouve ça positif.
3: Ou alors, en partant au boulot, elle sait qu'elle part pas en vacances.
4: Ah oui.
9: Question de point de vue.
4: Je trouve ça fou.
3: Ah, mais la valise un mois en avance.
4: C'est beaucoup trop en avance.
3: Je sais pas si vous avez des trucs que vous faites tout le temps en avance. Comme ça.
9: Je choisir mes vêtements pour le lendemain, moi.
3: Ah, ça, c'est pas beaucoup d'avance.
9: Moi, je le fais. Ouais, mais je le fais toujours la veille ou l'avant-veille, tu vois. Parce que comme on se lève tôt, j'ai pas envie de prendre des trucs par des pieds et d'être déçu et de passer une mauvaise journée.
3: Excuse-moi, mais.
4: Deux jours avant?
3: L'avant-veille, comment tu mets?
9: Ouais, ça. Comment
3: tu
9: mets quoi?
3: Tu fais deux tas différents?
9: Ah, je fais deux tas différents et tu sais, c'est dans ma salle de bain. À côté de ma douche, j'ai un petit tabouret et je mets mes vêtements là-dessus, je les prépare.
3: Donc tu mets deux jours de vêtements en avance.
9: Exactement, ce qui fait que je sais.
4: Mais si t'as plus envie de porter ça le jour J?
9: Alors je peux changer, mais enfin après je change peu parce que j'ai trop peur justement, je te dis, d'être déçu. Ça m'est déjà arrivé de rentrer chez moi après la radio et de me changer parce que j'étais pas bien.
3: Cette discussion me fait incroyablement chier.
9: Sérieux ?
3: Parce que vraiment les vêtements à choisir, c'est un truc, ça me saoule.
4: Ah oui, c'est vrai, mais toi c'est ta femme qui les choisit.
3: Oui, bah, avant comme effectivement ça me saoulait que je mettais n'importe quoi n'importe quand, ma femme m'a dit écoute, je m'en occupe, et la veille elle me les prépare et je les découvre le matin.
4: C'est très touche mignon, pas ça.
3: Florent ?
2: Et je fais exactement comme Nico, et si je peux me permettre, moi je mets dans l'ordre d'enfilage, c'est-à-dire que d'abord le t-shirt, ensuite le jean, le
9: ça c'est bien.
2: Comme ça tout est caca caca.
3: Il me semble que t'as oublié de mettre ta caleçon aujourd'hui du coup.
2: Oui, c'est vrai.
3: Qu'est-ce que vous faites toujours en avance ? Est-ce qu'il y a un truc que vous savez, vous le faites en avance ?
4: Ouais, écrire les messages d'anniversaire pour mes proches. Je le programme pour que ça s'envoie à minuit pile.
3: Ah bon ?
4: C'est le seul truc que je fais un peu en avance, ouais.
3: Mais tu fais en avance, genre tu peux le faire 6 mois en avance ?
4: Alors peut-être pas 6 mois, mais genre un bon mois, quoi. Genre si j'ai l'inspi, que je vois la personne.
9: Je trouve que ça enlève de la spontanéité, tu vois.
4: Sur le moment, minuit, c'est spontané.
9: Ouais, mais justement, si la personne elle pense vraiment à toi, tu vois, elle se réveille à minuit et elle envoie le message.
4: Mais
9: ce qui fait que toi t'es content, tu te dis putain, il y a Lorenza qui est la première à avoir pensé à moi. Pas du tout, elle l'a fait 2 semaines avant.
3: Tu vois, attends, je vais dire, personne ne se réveille à minuit pour souhaiter un bon anniversaire à quelqu'un.
4: Hein. Moi ça m'arrive tout le temps. Moi aussi à l'époque,
9: c'est un concours.
4: Quand je travaillais pas le matin avec vous, je le faisais, ouais.
9: Mais moi dans ma famille, je suis le premier envoyé à ma mère. Oui, je vais être l'enfant préféré.
3: Non, c'est moi qui l'envoie en premier à ta mère.
9: À 23h59.
3: Et c'est entre ta mère et moi. C'est une autre histoire. Je t'aimerais comme mon fils.
9: Mais bon, on passe à autre chose.
3: Quel est le truc que vous faites toujours en avance ? Je suis en train de me poser la question, je crois que je ne fais rien en avance.
4: Si, il y a d'office quelque chose, un seul truc que tu fais ?
3: Bah non, je suis.
4: C'est pas possible.
3: Je garde toujours un peu derrière les choses. La valise, c'est. Mais des fois, je la fais même le jour même et je suis en retard.
9: Toi, t'es un mec d'urgence, toi.
3: C'est alors, tu sais, il y a souvent qui disent moi, je suis bon dans l'urgence.
4: Moi,
9: c'est ça, c'est
4: moi,
9: ça.
4: Moi, j'adore ça.
3: Et bah, moi, je suis même nul dans l'urgence.
4: Aïe.
3: Mais comme je suis nul dans l'avance aussi, tu vois, ça fait le truc, quoi.
2: En fait, tu fais des raclettes en avance parce que t'es déjà en train de faire des raclettes pour l'hiver à venir.
3: Oui, parce qu'il n'y a pas d'avance, il n'y a pas de retard. Pour moi, il n'y a pas de saison de raclette. Donc voilà.
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3: Et une question simple qu'on se pose depuis maintenant un quart d'heure. Qu'est-ce que vous faites toujours en avance ? Une copine, la meilleure amie de Lorenza, part en vacances dans un mois. Elle a déjà fait sa valise, elle la met devant sa porte.
4: C'est ça, tout est fait, tout est prêt.
3: On est sur un haut niveau.
4: Là, moi, j'avais jamais vu ça.
3: En avance.
4: Oui.
3: Nico, je savais pas non plus. Nico,
9: il prépare
3: ses vêtements 2 jours à l'avance.
4: C'est ouf.
3: Ça, c'est incroyable. Qu'est-ce que vous faites toujours en avance ? Samuel est avec nous. Bonjour, Samuel.
1: Salut Manu, salut les Wormois.
3: Bienvenue sur Énergie, Samuel. Qu'est-ce que tu fais toujours en avance ?
1: Alors moi, Manu, ce que je fais à l'avance, c'est mes menus pour manger chez moi. Et comme ça, ensuite, pour faire les courses, c'est plus facile. Et comme ça, je suis moins tenté pour acheter d'autres choses, on va dire.
4: C'est mon rêve de pouvoir faire ça.
3: Oh là, il y a un truc qui s'appelle le batch cooking. Ouais. Je sais pas si vous avez déjà entendu parler.
4: Je rêve de pouvoir faire ça.
3: Toi, Samuel, tu fais tes menus à l'avance. Il y en a, ils font carrément la cuisine en avance. Le dimanche, ils font toute leur semaine.
4: Moi, j'ai acheté les Tupperware, mais j'ai pas encore réussi à m'y mettre.
9: C'est triste. Pour l'instant, ils sont vides.
4: Voilà.
3: Alors moi, j'ai des Tupperware, mais j'ai plus les bons couvercles par rapport aux.
4: Ah merde.
9: Tu peux pas, quoi.
3: Le Tupperware, c'est un sujet dont on parlera un jour dans l'émission. Il y a quand même un vrai truc à dénoncer là-dessus.
4: C'est vrai. Mais bravo.
3: Mais félicitations. Mais comment tu as fait tes repas ? Tu y cuisines.
1: Ah bah après, je regarde un peu sur TikTok ou sur Google pour me donner des idées. Et puis après, je les mets sur mon téléphone. Et après, quand je fais les courses, je prends les ingrédients qu'il faut, quoi.
9: Putain, c'est toi alors qui regarde des recettes et qui les fait ensuite.
4: Ouais, parce que nous on les enregistre, on les fait jamais.
9: Ouais, c'est ça. Bravo Samuel. Ouais,
3: je peux regarder sur mon téléphone, j'ai 16 450 recettes.
4: C'est sûr,
9: aussi. Exactement.
3: Mais, en fait, mais parce que sur Instagram, ils te font une recette, ça a l'air tellement
4: hyper
3: bon.
4: Hyper simple.
9: Ouais, là, j'ai une tarte tatin à la tomate que je veux faire cette semaine. Ah, je l'ai vu.
3: Moi, j'ai le record de recettes de pâtes.
4: Ah
3: les
4: pâtes, oui, ouais.
3: Les pâtes. À chaque fois qu'ils te montrent des pâtes, ça a l'air mais tellement bon.
4: Ouais, moi c'est des gâteaux. Quoi.
3: C'est incroyable. Les gâteaux.
4: Ah moi c'est les gâteaux, les cookies, les machins.
9: On ouvre un restaurant. Hein.
4: Oui, c'est vrai.
3: Bah, mais, on peut ouvrir un restaurant, mais on montre que les recettes, on fait pas les plats. Merci beaucoup Samuel de nous avoir appelé.
1: Salut, merci, bonne journée.
3: Belle journée à toi. Sophie est là aussi. Bonjour Sophie.
11: Bonjour, salut Manu, salut les Wawa.
3: Sophie, qu'est-ce que tu fais toujours en avance ?
11: Alors moi, je fais toujours le plein d'essence à l'avance. J'ai trop peur de tomber en panne et de devoir pousser la voiture.
3: Genre à partir de combien de kilomètres tu fais le plein d'essence ? Il te reste combien quand tu le fais ?
11: Je suis à la moitié de la jauge, en fait.
3: Ah oui ?
11: Dès que je passe en dessous, c'est le stress.
3: Ça, c'est marrant parce que je crois qu'il y a deux équipes. Il y a ceux qui sont comme toi, hyper stressés et qui le font à la moitié. Et il y a l'autre équipe à laquelle j'appartiens, moi. Je tente de battre mon record.
9: Toi, t'as fait un kilomètre, non?
3: J'ai zéro kilomètre.
9: Ah, carrément?
4: Ça, c'est trop stylé.
3: Je suis arrivé, en fait, j'avais un kilomètre. Je suis arrivé à la station essence. Il y avait marqué zéro kilomètre.
4: Wow.
3: Fort. Moi, honnêtement, j'ai réussi ma vie.
4: Oui. Franchement, t'as gagné. Et tu dis aux gens qui s'inquiètent, je connais ma voiture. Hein.
3: Et voilà.
4: Je la connais. Hein.
3: Zéro kilomètre, qui mieux que moi.
2: Après, là, quand tu connais bien ta voiture, parce qu'une fois que t'es à la réserve, t'es censé être à zéro, mais t'as quand même des kilomètres de secours dans ta réserve. Quand tu connais ces kilomètres-là, c'est là
3: tu
2: où t'es meilleur.
3: T'as des kilomètres de secours
2: Ben oui, t'es sûr sur ta réserve, quand t'as encore un petit peu.
4: Ah, mais non, parce qu'il a utilisé sa réserve.
9: Non, la réserve, c'est justement la réserve, c'est genre, t'as 90 kilomètres et il faut aller à la pompe.
3: Mais en fait,
9: là, c'est quand il arrive à zéro.
3: Mais oui, en fait, la réserve, c'est juste qu'il t'indique qu'il te reste 30 km ou voilà.
2: Oui, mais quand t'arrives à zéro, il t'en reste encore un petit peu.
4: Ouais, pour être sûr, je crois. Ouais.
2: Bah sinon, ça s'arrête pas d'un coup.
9: Ça va pousser ce week-end, j'ai l'impression. On va pousser la voiture.
2: Je dis ça, c'est vraiment.
3: Non, parce que là, c'est un défi.
4: Ouais, c'est ça. Prends-le.
3: Alors, ce qu'il faudrait, c'est que j'arrive à la station essence à 0 km et que je tourne. Et là, il y a marqué moins 1, moins 2, moins 3. Putain, incroyable.
9: Génial. J'ai encore 200 bornes.
3: Sophie, merci beaucoup de nous avoir appelés. Manu sur Énergie. Des sondages du matin, tout le monde participe, on y va. 22% des salariés estiment que leur entreprise devrait leur payer ça chaque jour. Ça, c'est quoi, Florent, notre producteur?
2: Les transports.
3: C'est pas les transports.
4: C'est un objet?
3: C'est pas un objet, non. C'est les...
4: Non. C'est compliqué. Okay.
3: Non, c'est pas un objet. Nico.
9: C'est lié au trajet quand même ou pas du tout?
3: Rien à voir avec le trajet.
9: Non?
3: Okay. Ouais. Non, rien à voir.
2: C'est lié à la temporalité, c'est en début de journée?
3: C'est complètement en début de journée.
4: Ah!
3: Ah oui.
4: Le café.
3: C'est pas loin, c'était le petit déjeuner carrément.
4: Ah oui.
3: 22% des salariés estiment que l'entreprise devrait leur payer le petit déjeuner.
9: T'es censé le prendre chez toi normalement.
3: Bah,
9: et quand t'arrives, tu bosses quoi.
3: Oui.
9: Non, parce que sinon tu perds facile une demi-heure, trois quarts d'heure, tu vas prendre ton petit déj.
4: Si tu fais commencer les gens une demi-heure plus tôt, mais que tu leur payes le petit déj.
3: Ils vont bosser à la même heure du coup, puisqu'ils ont pris leur petit déj pendant une demi-heure.
4: Oui, c'est vrai.
9: Lorenza, elle veut juste un truc gratuit.
4: Oui.
3: Si t'as une petite boîte et qu'on doit genre trois personnes.
4: Oui.
3: Bon, mais quand t'as 250 personnes.
4: Non, c'est plus compliqué.
9: C'est le buffet, quoi.
3: Faut que t'aies une salle de petit déjeuner, en fait.
4: Ouais, c'est compliqué.
3: Les ventes de ce produit augmentent de 50% à partir du mois de mai. Quel est ce produit?
2: Crème solaire?
3: C'est pas de la crème solaire.
4: C'est pour les fleurs?
3: Rien à voir avec les fleurs.
9: Est-ce que ça se mange?
3: Non. Alors, surtout pas.
4: Ah, surtout pas.
3: Non, surtout pas. Aurélie au standard.
12: J'aurais dit les maillots de bain.
3: Alors le maillot de bain se mange pas, effectivement.
12: Ah oui, pardon.
3: Mais c'est pas ça. Non, mais justement, ça ne se mange pas. T'es dedans, mais c'est pas ça. Lorenza.
4: Est-ce que j'avais un truc avec le maillot de bain, mais ça n'a rien à voir avec la plage.
3: Ah, rien à voir avec la plage.
2: Est-ce que c'est lié au...
3: Non, rien à voir avec la plage.
2: Est-ce que c'est lié aux moustiques?
3: Complètement. Enfin complètement. Ah. Oui, avec les moustiques, oui.
4: Bah de l'anti-moustique.
3: Bah c'est de l'insecticide, okay. Tout simplement.
4: Ah oui. Ah, oui.
3: De façon globale pour tous les insectes, quoi.
4: Ah, d'accord. Donc on est en plein dedans là.
3: C'est oui, absolument, ça va augmenter. Si vous voulez vraiment faire un bon business, faut sortir l'insecticide. Voilà. On le fait en moyenne 6 fois durant un premier rendez-vous. Qu'est-ce que ce sera, Lorenza?
4: Se toucher les cheveux.
3: Ce ne sait pas, peut-être, mais c'est pas ça. Nico?
9: C'est avec son portable?
3: Non. Pas encore avec le portable, non.
2: Rigoler?
3: Rigoler, non.
4: C'est quelque chose qu'on dit?
3: Oui, c'est quelque chose qu'on dit. Et on le fera 6 fois durant un premier rendez-vous.
4: On fait des compliments?
3: C'est pas des compliments, Nico.
9: On critique quelqu'un?
3: Non.
4: On ment.
3: Bonne réponse. On le fait en moyenne 6 fois durant un premier rendez-vous, on ment.
9: C'est arrivé assez naturellement chez Lorenza.
4: Non, mais...
9: Ça sent le vécu.
4: En ce moment, je sors plus trop. C'était avant ça, tu vois. Genre, maintenant, je préfère les soirées chill, appart.
9: Oui, j'aime la lecture, oui, je fais du sport.
4: Exactement.
3: J'ai préféré Le Seigneur des Anneaux en livre qu'en film.
9: C'est vrai que 6 fois, c'est pas beaucoup.
3: J'ai peut-être la. 6 fois par heure, peut-être. J'ai pas la fin du sondage.
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3: Qu'est-ce que vous faites toujours en avance? Il y a une copine de Lorenza qui fait sa valise en avance un mois avant.
4: Ouais.
3: Elle part dans un mois en vacances, elle a déjà sa valise devant.
4: Elle m'a envoyé la vidéo, j'ai halluciné.
3: Écoute, allez comme ça. Qu'est-ce que vous faites toujours en avance, Florent, le producteur?
2: Moi, je re-regarde la saison de la dernière saison d'une série avant de commencer la nouvelle saison qui va sortir.
9: Voilà.
3: Alors c'est pas en avance, ça c'est en...
2: Si, je re-regarde la dernière saison. Je l'ai déjà vue, mais je la regarde encore pour être sûr de rien oublier.
3: Alors en fait le sujet c'est plus quelque chose qu'on fait en avance alors qu'on a le temps de le faire. Tu vois ce que je veux dire?
2: Ouais, c'est pas faux, ouais. Je vais essayer de réfléchir en avance.
3: Mais attends, tu interviens quand tu veux dans l'émission sur un sujet autre que le truc dont on parle, il n'y a pas de problème.
12: Moi j'adore les pâtes bolo.
3: D'accord Florent. On a Eva qui est là, bonjour Eva.
14: Salut Manu, c'est plus moi.
3: Bienvenue sur Énergie Eva, qu'est-ce que tu fais toujours en avance?
14: Alors moi je fais toujours mes cadeaux de Noël en septembre. Tout le monde se moque de moi jusqu'au 23 décembre quand ils courent dans les magasins et que moi je suis tranquille. Mais là par exemple cette année j'ai déjà pris de l'avance.
3: Là, t'as déjà des cadeaux de Noël. Là.
4: En mai?
14: Ouais, j'ai déjà commencé, j'avoue tout.
4: J'avoue un peu respect. Moi, je trouve ça incroyable.
3: On rappelle évidemment, c'est important pour les enfants que le Père Noël offre les cadeaux pour les enfants. Et que là, nous parlons des cadeaux adultes. Que les adultes s'offrent entre eux parce qu'ils sont jaloux, évidemment, parce que le Père Noël n'offre pas de cadeaux aux adultes.
4: Oui. Ah oui,
3: D'accord. Mais pourquoi tu le fais autant en avance maintenant? En plus, maintenant, avec.
4: C'est moins cher, je crois.
3: Je crois pas.
9: Bah non, c'est pas les seuls en plus en ce moment.
14: C'est pas forcément moins cher, mais tu gagnes du temps déjà, parce qu'il y a de la couille dans les magasins en décembre. Et en plus de ça, j'étale mes paiements toute l'année.
4: Ah ouais, malin de fou.
3: Ça c'est pas mal.
14: Du coup, je peux partir au ski au mois de janvier.
4: Elle est trop forte.
3: Ah ouais.
4: Eva, je sais pas si t'es un rat ou si t'es trop forte, un génie. Je sais pas, t'es un mélange. Alors,
3: moi, je fais autre chose. J'arrive au même résultat que toi. J'offre pas de cadeaux.
9: Ah. Alors là, on sait si t'es un rat ou pas.
3: Pardon. Merci beaucoup, Eva, de nous avoir rappelé.
14: Bonne journée à tous.
3: Belle journée à toi. Alors excusez-moi, mais nous avons une breaking news.
4: Voilà. Qui est passé.
3: Parfois, l'émission est interrompue.
4: Oui.
3: Parce qu'il y a une info qui passe au-dessus de toutes les infos. Il y a même pas 10 minutes, on parlait de la réserve de voiture.
4: Ouais.
3: Et je disais que j'étais arrivé à une station essence. J'étais extrêmement fier. J'étais arrivé avec marqué 0 km. Et là, on a commencé à dire, mais il paraît que quand c'est marqué 0 km, il y a encore en fait des kilomètres.
4: Ouais.
3: Genre, il y a une réserve de la réserve. Nous avons Julien au téléphone avec nous. Bonjour Julien.
15: Bien le bonjour Manu, les ouin-ouin. Bien le bonjour.
3: Bien le bonjour Julien.
15: Parce que chacun qui est là, vous êtes dans la voiture, il vous a entendu, il vous a reconnu. Et donc oui, la voiture, oui, on peut aller bien plus loin que les 0 km, hein, Manu.
3: Alors Julien, alors tu nous as appelé pour nous le dire ça, mais est-ce que, t'as des preuves? Est-ce que tu es spécialiste là-dedans?
15: Oui.
3: On t'écoute.
15: Alors, en fait, déjà, chérie les fesses, oui et non, quand j'arrive à la pompe, parce que j'ai un camion à pilage, j'ai toujours un bidon d'essence dans la voiture, en fait. Donc, en fait, même si je tombais en panne, je tombais pas vraiment en panne.
4: Ouais, t'es prévoyant.
15: Mais après, la voiture, ouais, j'ai deux compteurs. Donc, le compteur à flèche, comme on a tous, et le compteur où c'est marqué autonomie jusqu'à 0 taux 0.
3: Oui.
15: Et le 0, oui, de chez moi à la pompe à essence, j'ai fait 5, 6 fois 10 km et 0. Ça va pas dans les moins, ça reste à 0, tu serres les fesses, ça bouge pas, mais ça les fait.
3: Wow. J'ai remarqué que t'as aimé beaucoup serrer les fesses, Julien. Donc ça veut dire que quand il y a marqué 0 km sur la voiture, on peut encore faire 10 km.
15: Au moins 10. Après, sincèrement, j'ai pas été plus loin non plus parce que voilà, mais. Je l'ai fait plusieurs fois.
9: On va avoir plein de gens qui vont nous appeler en disant on est tombé en panne à cause de
4: On va commencer
9: à avoir des coronaises, mais non.
3: Ça va être un énorme bordel sur les routes à cause de nous. Et là, augmentation de 75% des dépanneuses.
15: Ça, puis entre les 30 km qui t'affichent et puis tu fais 10 km quand on enlève 25 aussi, ouais, faut faire attention quoi.
3: Est-ce que quelqu'un a compris ce que Julien va dire?
9: C'est contradictoire avec ce qu'il disait au début, mais ça se tient.
3: Merci en tout cas de nous avoir appelé. C'était la breaking news du jour. Parce que c'est important.
4: Bien sûr.
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3: J'ai deux infos bouffe.
4: Ouais.
3: La première, elle vient de l'espace. Les astronautes de la mission Artemis 2 ont expliqué que la nourriture dans l'espace perd en saveur dans le cosmos. Ça n'a pas le même goût. Alors, ils expliquent qu'en fait, c'est le fait que l'odorat perd en intensité à cause de la gravité. Apparemment, d'accord. Plus on va haut, moins l'odorat est...
4: Et bon, développé quoi.
3: Pratique okay. Pour ceux qui font des points.
4: Ah bon, oui.
3: Il y a tout de même un aliment qui apparemment, c'est ce qu'ils disent, garde son goût. Ah. Et cet aliment, c'est le Nutella.
4: Ah mais ah en bon plus on l'avait vu dans les photos et tout.
9: Il y avait un pot
4: de Nutella qui passait, ouais.
3: Et ben apparemment, le Nutella est le seul aliment qui garde son goût dans l'espace.
4: La bonne pub pour eux.
3: Ça, alors, c'est énorme.
4: C'est une folie quand même.
3: Le jour où vous partirez dans l'espace, vous nous emporterez encore avec vous.
4: C'est une folie.
3: Tu fais un truc comme ça. Nutella. Ma deuxième info bouffe. Ouais. Ça se passe aux États-Unis. Les Américains ont une nouvelle passion culinaire.
4: C'est quoi?
3: La choucroute.
4: Burk.
3: Ah bon? c'est le plat traditionnel alsacien que tout le monde connaît, la choucroute. Et ben, il est de plus en plus consommé aux États-Unis parce que ça me fait rire. Sans le, la choucroute serait healthy.
4: Bah, ah oui, crois on, pas, en plus.
9: On n'a pas les mêmes références du healthy. Ouais, bah, effectivement.
3: Non mais le chou, oui.
4: Oui, mais c'est ce que tu rajoutes avec la choucroute.
3: Mais alors, il faut leur dire que le chou, c'est l'alibi. Hein. Nous, on prend le chou pour tout le reste qu'il y a au chou.
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3: Et avant de s'écouter, Taylor Swift, toi, sur un point doudou.
4: Ah, moi, je veux savoir.
3: Archibald, c'est le bébé de Nico. Ouais. Son troisième enfant déjà.
4: Il a quoi, 2 semaines, 3 semaines?
9: Il a bientôt 3 semaines, ouais.
3: Je croyais que t'as demandé, il a quoi comme enfant?
4: Ah non.
9: Non, non, c'est quoi, j'en ai 3 mois et une belle fille, on est 4.
3: Ouais. Alors, ça commence à être, ça fait un bon chiffre. Ouais. Et le nouveau bébé, il a besoin d'un doudou. Et on a lancé un concours de doudou entre nous, entre Lorenza, Florent, notre producteur, et moi. On a offert un doudou à Archibald, c'est le bébé de Nico.
4: Et ce qui est bien, c'est qu'ils sont très différents tous les trois.
3: Ah oui, complètement.
4: Donc vraiment, là, on a toutes nos chances, quoi.
3: Lorenza, c'est un petit canari.
4: Oui, c'est un, bon, c'est, oui, c'est ça.
3: Un petit oiseau.
4: Tout doux.
3: Florent, lui, il a carrément sorti une grosse peluche de chien.
4: Un énorme chien.
3: Ouais. C'est tenté. Et moi, c'est un petit. C'est moi, un doudou, quoi.
4: C'est un doudou classique, ouais.
3: C'est voilà, il est un petit peu tout plat avec le corps. Ouais. Il a une tête rigolote et il fait un peu de lumière la nuit.
4: Ça, c'est stylé, par contre.
3: C'est une sorte de. C'est un chien bleu. Donc un chien malade. On lui a offert ses 3 doudous hier. Il devait passer sa première nuit, donc avec ses doudous en plus, il en a déjà. Et le bébé, on sait que c'est à un moment, c'est lui qui choisit son doudou.
4: Oui.
3: Au bout de quelques temps, bah, c'est lui qui le prend, il veut que celui-là. Nico, où on en est?
9: Il y a eu un rapprochement. Déjà, je suis désolé pour le gros chien de Florent, mais je n'ai pas. Non, mais j'explique, c'est que mon bébé dort dans un landau. Ce qui est logique, comme il est très petit, il dort pas encore dans un plus grand lit, et le doudou fait la taille du landau.
3: Et oui.
9: Donc il y a un risque, tout simplement, je me suis renseigné, d'étouffement de la personne.
4: Après, ça peut être pour plus tard, quoi.
3: Oui, bah
9: certainement, mais vraiment plus tard, quoi.
3: Okay. Voilà. En tout cas, là, clairement, élimination.
9: Voilà. C'est-à-dire que ma belle-fille l'a vu quand je suis rentré, tu vois, à la maison, et elle a dit, oh, il est pour moi. J'ai dit, eh, peut-être. Effectivement, vas-y, fais-toi plaisir.
4: Bah, moi, t'as fait une heureuse, c'est cool.
3: Voilà, voilà, voilà. Ou peut-être plus tard, il l'aimera, le chien.
2: Mais non, mais c'est un peu le coup dur, mais c'est, voilà.
4: Mais non!
9: Mais du coup, j'ai mis les vôtres dans son berceau.
3: Ah.
9: Et, le truc, c'est qu'il a pas encore la, tu sais, c'est un bébé, donc il a pas encore la motricité. C'est-à-dire qu'il peut pas encore prendre, tu vois, les choses avec les mains.
3: Oui.
9: Ça, il faut attendre quelques semaines. Mmh. Ce qui fait que je suis désolé, mais celui de Lorenza, pour l'instant, il est là, il n'a pas bougé.
4: Ah.
9: Et celui vers lequel il s'est rapproché, c'est celui de Manu. Pour la bonne et simple raison que même s'il ne voit pas encore correctement, c'est vrai que dans la nuit, il s'illumine quand même pas mal. Et je pense que ça l'intrigue un peu, ça l'intéresse.
4: Ah oui, c'est le brillant dans le noir.
9: Pour l'instant, c'est le brillant, le chien bleu de Manu.
4: Ah. Alors.
3: C'est ce que je vous avais dit, hein. J'avoue, c'est pas un coup de cœur, hein. C'est vraiment, j'ai étudié ça techniquement.
4: Mais oui!
9: Ah ouais! Il y avait du boulot, quoi.
3: Oui, t'as été conseillé. Je voulais vraiment qu'il ce soit mon doudou qui préfère.
9: Hein. Bah, t'as bossé le truc, quoi.
3: Ah, j'ai travaillé. La petite lumière, le
9: pour
3: petit côté mou.
9: Ça.
4: Ça peut changer. Écoute,
9: une fois qu'il bougera les mains, on verra. Mais
3: il l'a pas encore pris dans les mains, quoi.
9: Non, bah non, pas encore, tu vois, il sert à rien. Quand tu mets le doigt, tu vois, il sert, mais il sait pas trop pourquoi. Tu vois, voilà, il est très jeune, quoi.
3: Tu veux pas essayer de lui mettre un peu plus sur lui?
4: Sur lui. Peut-être pas envie qu'il s'étouffe.
3: Sur le vent, toi, tu lui prends les mains. Et
9: il... Ouais, je peux l'habituer, quoi.
3: Merci beaucoup.
4: C'est un peu
9: tu veux que tu mettes ton, parfum dessus aussi ou pas? Pour qu'il s'habitue à l'odeur de.
3: Si c'est possible.
9: De papa.
3: c'est tonton, hein.
9: Ouais, c'est ça, ouais.
3: Oh, ok.
9: Voilà. Bon, mais désolé pour le chien de Florent, en tout cas. Voilà.
2: Non, mais c'est un
3: coup d'épée dans l'eau, hein. Ça, c'est.
2: Ouais, mais toi, t'as pris aucun risque en même temps, c'est normal.
3: J'ai travaillé.
2: Oui, enfin bon.
9: C'est vrai que toi, t'as pris un risque de tuer mon enfant.
2: Tu aurais pu t'abstenir.
3: On avait dit un doudou, pas un animal. Hein. Ok, c'était la première nuit. Rendez-vous demain pour
4: évidemment. Hein, suite.
3: Pour un nouveau point doudou. Ah, je suis content. Hein.
4: Bah oui, bref.
3: Désolé Flo, on te laisse sur le côté de la route.
4: Oui.
3: Hey, tu nous attends, on reviendra en retour.
9: Non, j'ai pas demandé. T'as le ticket, Florent?
2: C'est non échangeable, désolé.
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3: Tout de suite, on a un MacBook Neo à vous offrir. C'est le dernier MacBook, il est sorti, tout le monde le veut, tout le monde en parle. Et c'est nous qui vous l'offrons.
4: Ouais.
3: Il va peut-être aller chez Lisa Marie. Bonjour Lisa Marie.
18: Bonjour Manu, bonjour l'équipe. Ravie d'être avec vous à l'antenne aujourd'hui.
4: Oh, mais elle est très polie, Lisa Marie.
3: C'est cordial. Lisa Marie est très courtoise. Hein,
4: on adore.
3: Donc. Oh là, bravo Lisa Marie, j'ai l'impression d'être sur France Inter.
4: Très belle éducation, on adore.
3: Oh là là, bravo, c'est stylé. Lisa Marie, sois la bienvenue toi aussi. Nous sommes très heureux que tu te joignes à nous dans cette émission matinale.
18: Merci beaucoup, je suis très honorée de tout ça, Manu, merci beaucoup.
3: Oh, je t'en prie, c'est nous qui sommes honorés de ta présence parmi nous.
18: Ah,
3: bon, on va jouer. Allez, on va jouer.
18: Allez, on va jouer. On va jouer. Avec les courbettes, on va jouer.
3: Voilà. On va jouer ce matin pour un MacBook Neo et on va jouer au jeu des trois indices.
18: Ok.
3: J'aime bien ce jeu. Il y a de la pression, il y a de la tension, mais il y a souvent un cadeau à la clé. Voici les règles. Tu vas devoir deviner des mots. Pour y arriver, tu vas être aidé par quelqu'un. Ce quelqu'un aujourd'hui, ça va être Nico. Yes. Nico, à chaque mot, te donnera trois indices pour réussir à découvrir le mot. Il ne connaît pas les mots, il les découvre. Au moment où il le découvre, il y a un chrono de 10 secondes qui démarre et il a ses 10 secondes pour te le faire deviner avec trois indices. Il y a 5 mots, il en faut 3 découverts pour gagner. Ok ?

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1: Mâcher bonbon. Non.
2: Chewing-gum.
3: Oui. Ouais. On est bien. Ça fait deux mots.
2: Il reste une bonne équipe, hein, Nico, je trouve.
1: Ouais, on est bien, on est bien.
3: Il reste deux mots. Attention, t'as encore une erreur.
1: Non, pas d'erreur. Allez.
3: Oh, c'est professionnel qui parle. Attention. 10 secondes, 3 indices pour faire découvrir à Lisa Marie ce mot.
1: Ranger, voiture, maison.
2: Garage.
3: Garage, oui, c'est gagné.
2: Allez.
3: Ça fait trois mots, c'est gagné.
2: Bravo Nico, c'est grâce à toi. Merci.
1: Oh, elle est cool.
3: Elle est tellement polie, Lisa Marie.
4: Elle est trop bien.
1: Elle va me filer le cadeau, tiens.
3: Ouais, c'est ce que j'ai dit. Dans deux jours, elle va dire non, mais gardez le cadeau, c'est pas grave.
2: Non, je suis trop généreuse, gardez-le. Ça me fait trop plaisir de l'antenne.
3: Bah, c'est dit sur l'antenne. Hein.
4: On pense à comprendre.
1: Attention.
3: Désolé, Lisa Marie.
1: On déconne.
3: Il est pour toi, le MacBook Neo. Il va arriver très vite. Bravo à toi.
2: Trop bien. Super. Merci beaucoup. Et je vous écoute régulièrement les matins. Changez pas, vous êtes géniaux et au plaisir.
3: Au plaisir.
4: Oui, Lisa Marie.
1: Très cordialement.
3: Elle part tellement bien, Lisa Marie. Oh là là. On t'embrasse fort. Belle journée à toi et bravo.
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3: Merci.
4: C'est fou, meilleur choix.
3: Non, c'est faux. Mais il est gentil, la vôtre. J'ai une vraie question à vous poser, vous pouvez nous appeler au 0870 42 48, enfin c'est pas une question compliquée, c'est quelle est la meilleure insulte que vous connaissiez dans laquelle il n'y a pas de gros mots. Alors, je vous explique, je vous l'ai dit il y a 5 minutes, avant d'écouter Zara Larsson, j'aimerais qu'on se fasse une sorte de petit florilège de ces trucs-là. Voilà celle que j'ai entendue. Et vraiment, ça m'a fait rire. La phrase c'est, quelque part... un arbre travaille très dur pour remplacer l'oxygène que tu consommes.
4: Oh, ça veut tout dire, quoi.
1: Dans c'est la cible.
3: Et je l'ai trouvé génial.
4: Et je trouve que ça fait encore plus mal qu'une vraie insulte. Ouais,
3: mais oui.
4: Vois, ça...
1: Parce que là, t'as un gars qui te regarde, puis il réfléchit. Ouais. Effectivement.
3: Sur une connerie, tu regardes, tu fais, putain, quelque part, il y a un arbre, il travaille très dur pour remplacer l'oxygène que tu viens d'utiliser, là. Je trouve ça...
4: C'est chouette.
3: Ça génial.
1: C'est pas mal.
3: Est-ce que vous en connaissez d'autres comme ça, Lorenza?
4: T'as une tête à connaître le goût des feutres. Celle-là, elle est incroyable. Oh, franchement, c'est ma préférée.
3: J'adore.
4: C'est la préférée.
3: J'adore. Ouais. Tu le vois très bien, l'enfant qui goûte
4: oui,
3: le feutre.
4: Exactement.
1: Pourquoi il fait ça?
3: Il n'est pas comme les autres. Il veut goûter les feutres. Elle est très drôle, celle-là.
1: Oui, il y en a une que j'aime bien. Moi, c'est au niveau du bagage intellectuel. On peut dire que tu voyages léger.
4: Ah oui, c'est pas mal. Pas mal aussi, ouais.
3: C'est pas mal. On est bien. Allez, on peut continuer encore.
6: Il te manque 2 minutes de cuisson, toi.
4: Ah oui.
1: Ah oui.
4: Ça, c'est vrai. Bien, celle-là aussi.
1: Mes parents me sortaient ça parfois.
3: Ah oui.
1: De temps en temps, quand je fais des conneries. Moi.
3: Enfin, tu peux leur dire, excusez-moi, mais c'est vous qui m'avez cuit, hein, donc.
1: Non, j'aurais pas osé.
3: Quelle est la meilleure insulte, sans gros mots, vous connaissiez? On va vous prendre au téléphone, 0870 42 48. On peut se refaire un petit tour avant, si vous en avez. Allez, Lorenza.
4: T'es utile quand on a besoin de rien. Ça pique de fou.
1: Elles sont dures.
4: Ouais, elles sont très dures.
3: Ça rejoint, si t'as besoin de quoi que ce soit, m'appelle pas.
4: Oui, c'est tout à fait ça.
3: Si t'as besoin de rien, je serai toujours là pour toi. Bien sûr, Nico.
1: Si la bêtise était une brique, tu serais la muraille de Chine.
4: Ah oui, pas mal.
1: Alors.
3: Mais c'est bon tout ça.
1: Bien envoyé.
3: Florian est là, bonjour Florian.
7: Ouais, salut Manu, salut les ouin-ouin.
3: T'en avais une à nous proposer.
7: Allez, moi ça serait, je ne m'attendais à rien de toi, mais je suis quand même déçu.
4: Oh.
3: C'est dur.
4: Ça c'est dur.
1: Il y a peu de respect. Ouais.
4: Non mais le mot décevoir, je trouve que c'est pire que de dire que t'es fâché quoi. C'est déçu quoi, c'est un level.
3: Et pourtant, je m'attendais à rien.
4: Ouais,
3: c'est déçu.
1: C'est oui, on a compris.
4: C'est vraiment horrible.
3: J'aime beaucoup, il arrive en deux après les feutres. T'as une tête à connaître le goût des feutres. Je suis fan.
4: C'est la meilleure
3: celle-là.
4: En vrai.
3: Merci beaucoup Florian, il y a Marion qui est là aussi. Bienvenue sur Énergie Marion.
8: Bonjour Manu, bonjour les ouin-ouin.
3: On t'écoute.
8: Alors moi c'est, on dirait que ton cerveau est en mode économie d'énergie.
3: Pas mal.
4: Ah,
3: ou alors il est passé sur la réserve.
4: C'est ça.

0: Effectivement, bien sûr. Merci beaucoup, Marion, de nous avoir appelé. Si vous en avez encore.
1: J'en ai une qui pique là.
0: Vas-y, Lorenza.
1: Bah, fais comme tes cheveux, prends du recul sur la situation.
2: Oh, la doublette.
0: Oh la vache.
2: Attends, tu vises qui dans le studio là?
0: Mais personne. Je te dis qu'elle vise personne. C'est incroyable. Cette histoire. Pourquoi tu veux qu'elle vise personne? C'est quelqu'un. Elle vise personne, je te dis.
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0: Et c'est le moment de jouer. C'est le moment du jeu de Florent, le producteur de l'émission tous les jours. Il nous fait un petit jeu différent chaque matin. Il y a des questions, il y a toujours un rapport avec l'actualité, un truc qui se passe dans le monde. Et vous êtes avec nous, évidemment, il y a Sabrina qui est là pour jouer avec nous aujourd'hui. Bonjour Sabrina.
5: Bonjour.
0: Sabrina, voici le jeu de Florent, notre producteur. Personne ne sait ce qui va se passer. Parfois, je me dis, est-ce que lui vraiment le sait avant de parler?
6: Pas tout le temps, mais...
0: Attention, Florent, de quoi il s'agit aujourd'hui?
6: Bah, hier, on a raté un événement très important. Le Met Gala.
1: Ah ouais, je sais, j'ai vu.
0: Mais c'était hier
6: c'était ou cette nuit?
1: C'était cette nuit, ouais.
0: Ah oui, donc on l'a pas raté.
6: Oui, on est passé un peu à côté.
0: Ah, on n'en a pas parlé. Mais alors, le Met Gala, je sais que c'est un endroit à New York où il y a toutes les stars qui ont des robes incroyables.
6: Exactement, c'est souvent réputé pour les styles improbables des stars.
0: Mais c'est quoi exactement le Met Gala? C'est pourquoi c'est un truc, c'est une œuvre de charité
1: Oui, c'est ça. C'est ça aussi, ouais. Et c'est tous des stylistes qui se réunissent aussi pour offrir les plus belles robes en fonction du thème donné chaque année. Il y a un thème chaque année pour le Met Gala.
0: Ok, et c'est quoi le thème cette année?
1: Le costume est un art.
6: Voilà, le costume est un art.
0: D'accord.
1: Ou l'art, l'art de l'habillement, en rapport avec l'art, quoi.
0: Oh, d'accord, bon, je suis pas dedans en tout cas.
6: Mais justement, je vais vous poser des questions sur les styles les plus improbables des stars qu'il y a eu, mais pas forcément qu'au Met Gala. De manière générale.
1: Oh, c'est chaud ça.
0: D'accord, des questions sur les styles des stars.
6: Exactement, et on va commencer avec Sabrina.
0: Allez.
5: Ouais.
6: Au Met Gala 2019, Katy Perry s'est déguisée en paquet de mouchoirs ou en lustre?
5: Franchement, au pif, en lustre.
6: Eh ben oui, elle s'est déguisée en lustre. En fait, elle avait même mis des vraies ampoules allumées sur elle.
0: C'est dangereux?
1: Oui, oui.
5: Ah, chaud.
0: Oh la vache. Ok. Ah,
6: ça fait un bon point.
0: Allez, on continue.
6: Attention, Manu. Au Grammy Awards 2011, Lady Gaga est arrivée...
0: Robe de viande.
1: Ouais.
6: J'ai pas fini ma question. Est arrivée dans un œuf géant ou dans une robe de viande?
0: Dans une robe de viande.
6: Eh bien, c'était un piège. Elle est arrivée dans un œuf géant...
1: Quoi?
6: Eh oui. La robe de viande, c'était...
1: Comment ça?
6: En 2010. C'était un piège. Voilà, je vous ai piégé. C'était voulu.
0: Oh.
1: Et mais dans un œuf géant?
6: Ouais, elle arrivait dans un œuf géant. Et en fait, elle a éclos sur scène en même temps que son titre Born This Way.
1: Oh, c'est beau.
0: Pas mal.
6: Exactement. Et pour info, forte. La robe de viande, c'était du bœuf argentin.
1: Okay.
0: Merci. Très bien.
6: Voilà.
0: Ces petites infos qu'il donne comme
6: bien
0: ça.
6: Bien sûr, hein, c'est grignoté, hein, c'est comme ça.
0: Bien sûr.
6: Attention, Nico, au Met Gala 2021.
0: Robe de viande.
6: Non. Lil Nas X portait une armure en or ou une soutane de prêtre?
2: Une soutane, hein.
6: Eh ben non, une armure en or, très
0: bon. On est nul en.
6: Non, ouais.
2: C'est vraiment au pif.
6: J'avoue que je m'en doutais un peu, hein. La mode, c'est pas votre.
0: Non, c'est pas notre.
1: C'est pas le dada.
0: Non, là. Là, honnêtement, si vous me dites par exemple que tu veux aller boire un café là-bas à la machine à café, je peux y aller.
2: Pareil.
1: Mais c'est important.
0: Ok, on continue.
6: Deux questions, vous inquiétez pas.
0: Oh, je
6: Lorenza,
0: pas.
6: Oui. En 2023, pour la Fashion Week, le rappeur Tommy Cash, je vous le préviens, on ne le connaît pas, mais il était venu habillé en SDF ou en fœtus?
1: J'ai envie de dire fœtus.
6: Non, en SDF.
0: Non, mais là, tu nous prends des gens qu'on connaît pas, dans des endroits qu'on connaît pas, avec des fringues qu'on connaît pas.
2: Martine de la Conta, elle a mis un tailleur aujourd'hui.
6: Et sachez que c'était une marque.
0: Attends, Giuseppe Petrone, que vous ne connaissez pas, qui est un pizzaiolo extrêmement connu dans la ville de Madrid, en 2004, est venu à la pizzeria habillé en bleu ou en vert?
6: Mais ça fait un gros bad buzz. Voilà.
1: Ah oui, ok.
6: Et c'est pour ça qu'on en parle.
0: D'accord.
6: Dernière question pour Sabrina. Au Met Gala 2019, Jared Leto tenait dans ses mains une fausse tête coupée ou une urne funéraire?
1: Je sais, moi.
0: Moi.
2: Ouais, moi aussi.
0: Jared Leto, c'est le chanteur de...
6: Ouais, acteur et chanteur, j'ai pas le groupe, mais voilà.
5: La tête?
6: Exactement. Il est arrivé en fait avec une réplique hyper réaliste de sa propre tête.
1: De lui-même. C'était hyper flippant.
6: Et il l'a lancé sur les autres artistes.
1: Ouais.
6: Il l'a lancé sur Shawn Mendes.
5: Ouais, je crois que vous allez regarder ça.
1: C'est drôle. Ah non, mais c'est ouais. hyper bien fait. C'est hyper flippant.
0: Ça, c'est rigolo. Ça, là, c'est mon préféré. Ah, voilà. Merci beaucoup. J'ai pas compté les bonnes réponses, mais
6: non, avoir, vous avez gagné.
0: On a gagné quand même. On gagne tous les matins. Tu sais quoi, on gagne tous les matins avec ce jeu.
1: C'est
0: avec
1: Florent,
0: tout le monde a gagné, on est content. Sabrina, je vais t'offrir le mug Manu sur Énergie pour te remercier d'avoir été avec nous.
5: Cela dit, je suis la seule à avoir donné les deux bonnes réponses quand même. Hein.
1: Bien
5: joué. Quelque chose.
0: Et ben, c'est pour ça que
5: un petit MacBook, une Switch.
0: Ouais.
5: On t'attend.
0: C'est dommage qu'on l'entende plus.
5: Ouais, c'est dommage. Ouais.
0: Je vais te rajouter le t-shirt.
5: Bah, merci.
0: Je t'en prie. En fait, elle en a rien à foutre de nous, elle nous déteste. Elle voulait juste gagner un cadeau ce matin.
5: On s'écoute tous les matins, vous rigolez ?
0: Non, c'est pas grave, laisse tomber, je vais chialer dans mon coin, c'est pas grave.
5: Oh.
0: Pas grave.
5: Mais non.
0: J'avais construit un bel avenir pour nous, Sabrina. J'avais dit.
5: Mais non, t'aimes bien.
0: Et même, regardez comment construire
5: toute
0: une maison.
5: L'équipe.
0: Tout ça. J'avais un chien pour nous, j'avais prévu les animaux.
5: Oh là là, je vais verser ma larme.
0: Bah oui.
5: Je suis Kleenex.
0: Ah, en plus, on n'aura pas d'ordinateur, je t'en offre pas. Donc vraiment, c'est vraiment une sale journée pour nous.
5: En plus, je suis triste, j'ai pas de Switch, j'ai pas de MacBook. Je suis triste, je vais pleurer aussi.
0: Ouais, mais t'as un mug.
5: Je suis étudiante, j'ai besoin d'un ordi.
0: Bon, là, c'est bien gênant.
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0: temps pour parler de l'IA, l'intelligence artificielle.
1: Ouais.
0: Je pense qu'aujourd'hui, tout le monde, ça y est, c'est rentré dans les mœurs, tout le monde utilise l'intelligence artificielle. On dit aussi que l'intelligence artificielle, elle peut prendre notre job. C'est possible, mais sachez-le, elle fait du très bon guacamole.
1: Comment ça?
2: Ah bon?
0: Un sondage a demandé comment utilisez-vous les intelligences artificielles.
1: D'accord. Ouais.
0: Et alors, les recettes arrivent très haut dans le dans le classement. Alors, à 25% des gens disent pour résumer des longs textes.
1: Ah, ça c'est trop bien ça.
2: Moi je fais ça avec des articles sur internet.
1: Ouais, résume-moi
2: Je mets juste le lien et résume ça. Même plus s'il te plaît, hein, c'est résume ça. Et il le fait. Et si c'est trop long, je demande en deux lignes s'il te plaît.
0: En fait, alors, non mais c'est bien, on est tous là, c'est génial. Mais putain, on fait plus d'efforts quoi.
1: Non, c'est
2: à
1: vrai.
2: Zéro.
0: Parce
2: zéro.
0: Que déjà, un article sur internet, il est résumé.
3: Ouais,
0: vraiment. Et on demande le résumé du résumé.
1: Et puis il y a quand même quelqu'un qui se fait chier à l'écrire, quoi, tu vois.
0: Non, non, il a utilisé l'intelligence artificielle pour l'écrire.
2: Tu sais, c'est parfois.
0: En fait,
2: t'as
0: c'est quoi? Attends, une IA résume ce qu'une autre IA a écrit.
1: Dans quel monde on vit?
0: C'est un truc de dingue. 19% des gens trouvent des recettes avec ce qui reste dans le frigo. C'est pour ça que je dis, elle fait un très bon guacamole.
1: Ça, c'est cool, ça, c'est bien.
0: Je m'en sers pas pour les recettes, moi.
1: Moi non plus, jamais.
0: J'aime bien voir les gens, on en parlait tout à l'heure, les gens sur les réseaux.
1: Ah oui.
0: Et les gens qui te font la recette. Alors le problème des recettes sur Instagram, c'est que ça va tellement vite que si tu veux la refaire, tu dois faire la pause.
1: Tu dois à chaque fois.
2: C'est ça. Puis parfois ils mettent pas toutes les mesures et tout, c'est un peu galère quoi.
0: Ouais, mais ça, c'est le talent.
2: Oh là, on l'a pas.
4: Mais très pratique pour adapter au nombre de personnes. Si t'as une recette pour 3, tu dis adapte-moi la recette pour 8. Bam, il te fait directement les doses.
0: Bon après tu peux calculer quand même, hein, c'est pas.
4: Ouais, non, justement, c'est le principe d'avoir la flemme.
0: Ok, ça marche. 16% des gens utilisent l'intelligence artificielle pour essayer de diagnostiquer un problème de santé.
2: Ah, je le fais souvent ça.
1: Moi aussi.
0: Ouais. J'ai arrêté.
2: Ah bon?
0: J'ai arrêté parce que en fait le problème c'est que tu lui demandes un truc et t'auras pas la réponse que tu veux.
2: C'est une réponse qu'il te dit de voir un médecin quoi.
0: Oui, et puis une réponse, ça peut être aussi ça. Attention, faut faire attention. Je ne veux pas te faire paniquer, Manu. Mais il y a déjà des cas de mort dans. Oh là. Et puis moi j'aimerais bien un truc pour me rassurer. Il va pas me rassurer, il va me donner la.
1: C'est vrai?
2: C'est pas une infirmière du collège quoi. Elle te donne pas de l'eau avec du sucre et un bisou magique.
0: Ouais. Et j'aimerais bien un bisou magique parfois de la part de ChatGPT.
2: D'accord.
0: Voilà. 15% des gens utilisent l'intelligence artificielle pour aider à prendre une décision importante.
2: Carrément. Ah, dois-je divorcer ou non?
1: Oh là.
2: Non mais c'est, en revanche, moi j'ai les potes qui se font conseiller justement, genre en mode psy, etc. Qui discutent et tout. Tu vois, ils ont des petits problèmes de couple, ils ont des problèmes, tu vois, dans leur vie, de boulot, est-ce que je dois faire ça? Ouais. Qu'est-ce que vous pensez? Et ils utilisent ChatGPT pour ça.
1: Ma meilleure pote aussi, elle fait ça et je lui dis d'arrêter complet de faire ça, elle va voir une psy. Mais
0: avec son couple?
1: Oui, elle pose plein de questions à ChatGPT comme si c'était son psy, quoi.
0: Et elle est contente?
1: Oui, mais je lui dis, mais c'est pas un psy, il va te donner que ce que tu veux entendre en fait.
2: Est-ce que c'est trompé de se confier trop à ChatGPT?
0: Trompé, non, mais en plus, le problème, c'est que, je sais pas si vous avez fait ça, tu lui poses une question, il te répond et il dit, si tu veux, on peut aller plus loin.
1: Oui.
0: Et avec ça,
1: il propose. Évidemment.
0: Mais oui, mais il propose plein de trucs. T'as encore envie de l'utiliser.
1: Oui.
0: Mais tu t'en sors plus. Tu demandes.
2: Je peux te faire un plan d'action.
0: Au départ, tu demandes une recette. Ensuite, ils expliquent que tu dois te divorcer. Bah, tu vois, tellement ça va loin. Ça va nulle part. 10% des gens utilisent l'intelligence artificielle pour trancher un débat. Totalement.
1: Ça, c'est vrai.
0: Avec ma femme.
2: Ah ouais?
0: Mais c'est le nombre de fois où elle me dit, ChatGPT a dit ça. Tu l'as pas posé la question de la bonne façon. Donc du coup, sur le mien, je vais poser la question différemment. Et comme ça balance. 10% des gens préparent une conversation délicate avec l'intelligence artificielle.
1: Ah, ça m'est déjà arrivé, ouais.
0: T'as préparé quoi?
1: En gros, je savais pas trop comment dire à quelqu'un quelque chose et j'ai dit, est-ce que tu peux me dire ça de manière diplomate? À ma grande sœur, on devait parler d'un truc un peu sérieux et tout, et elle se vexe assez vite et j'avais un peu peur de la vexer.
0: Et ça a marché?
1: Ouais, de ouf.
0: Putain, c'est fort.
1: Oui.
0: Ah ouais. 10% des gens utilisent l'IA pour créer du contenu pour les réseaux sociaux. Tous les visuels, les trucs comme ça, les images. 6% des gens pour calmer un mail énervé.
1: Ah, c'est bien
0: ça
1: aussi.
0: C'est pas mal.
1: Ça, c'est très bien.
0: T'écris ton mail énervé et ensuite tu l'envoies dans ChatGPT et lui dis ok, fais le même calmement.
1: Oui. En plus, ça défoule, tu vois.
0: Mais oui.
1: T'auras écrit la manière vénère et après il te met le truc plus calme.
0: Exactement. Et 4% utilisent l'IA pour faire écrire un texte comme un avocat.
1: Voilà. C'est ouf là, ça va trop loin.
0: Mais non, mais tu sais, tu reçois des fois, tu peux recevoir un mail, tu fais waouh. Mais tu sais qu'il n'y a aucune faute d'orthographe, rien. Et tu sais que la personne en face, en fait, elle fait une faute d'orthographe globalement tous les 4 mots. Tu fais non, c'est pas elle qui a écrit ça. C'est pas normal. Et alors, quand on compare les femmes et les hommes utilisent l'IA pour des situations personnelles ou sociales.
1: Ouais.
0: C'est un peu ce que je disais, Lorenza. Mmh. Et les hommes surtout pour gagner des débats.
2: C'est toi.
1: C'est tellement vrai.
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0: Et tout de suite, c'est parti. Voici, comme chaque matin, les bonnes nouvelles du jour. Parce que dans le monde, il n'y a pas que des mauvaises nouvelles. Et on vous le prouve chaque jour. Allez, on démarre. Lorenza.
1: Les Français divorcent de moins en moins.
0: Oh !
1: Oui, il y a une baisse de... Pardon, Nico.
2: Vas-y, non, mais j'écoute, je suis curieux.
1: Eh ben, y a une baisse de 20% en 10 ans. Et aujourd'hui, moins de 1% des couples mariés divorcent chaque année. C'est un niveau historiquement bas et les couples sont de plus en plus stables.
0: Mais alors, la question que tout le monde se pose, c'est pourquoi ? Est-ce un effet...
1: C'est la stabilité.
0: C'est la stabilité.
1: Et la communication.
0: Et la communication
1: évidemment.
0: Dans le couple qui est vraiment très importante.
1: Qui est très important.
0: Ça, les
1: piliers fondamentaux.
0: Le pilier fondamental, on l'a déjà dit. Professeur Nico, vous qui avez écrit 4 livres sur le sujet communication et couple.
2: Eh bien, écoutez, bras d'honneur à cette étude, finalement. Voilà. En même temps, il vaut mieux divorcer, effectivement, si nous ne sommes pas bien en couple. Voilà,
1: oui,
2: sachez-le.
1: C'est vrai.
2: Le seul truc qu'on ne nous dit pas, c'est que ça coûte très, très cher. Voilà,
0: Apparemment, le divorce.
1: C'est pour ça aussi.
0: Le divorce de Nico n'est pas encore complètement terminé.
2: Digéré. Non, je suis en plein dedans, d'ailleurs.
0: Alors, passons à autre chose.
1: Oui, une autre bonne nouvelle.
0: Une bonne nouvelle, Nico, peut-être.
2: J'ai une très, très bonne nouvelle. Il y a Jude, 14 ans, qui va tous nous calmer.
0: Ah.
2: Parce qu'il vient de se remettre d'un cancer et il avait un souhait, c'était un séjour à Disney. Et finalement, il a renoncé au séjour, il a pris l'argent pour aider 300 sans-abri.
0: C'est fort,
1: oh,
0: ça.
1: Incroyable.
2: Ah, c'est très, très fort.
0: Ça, c'est fort. En plus, il a 14 ans, quoi.
2: Ouais, 14 ans, l'idée de ce truc-là, c'est beau. Très, très beau.
0: Alors que moi, on m'offre un sandwich en plus, je le bouffe tout seul.
1: Tu n'es pas Jude, Manu.
2: C'est pas la même.
0: Bravo, ça, c'est de la belle nouvelle. C'est de la belle histoire. J'ai une étude qui révèle que le simple fait de se passer de son téléphone pendant 2 semaines pourrait faire rajeunir notre cerveau d'environ 10 ans. C'est pas énorme ?
1: Trop bien.
0: 10 ans. En fait, ils ont fait une étude et à l'issue de cette étude, les chercheurs ont constaté que les personnes qui avaient suivi une cure de désintoxication numérique avaient une meilleure concentration et souffraient de moins d'anxiété.
1: Ok.
0: À force d'être sur le téléphone,
1: ouais, on développe
0: notre cerveau s'abrutit, quoi.
1: Ouais, on devient teubé, quoi.
0: Voilà. On devient teubé.
2: Et ça va continuer, je pense.
0: Et c'est ça le truc.
1: On va s'en passer pendant 2 semaines.
0: Mais quand tu lis une étude comme ça, tu te dis bon.
1: Ouais,
0: demain,
1: tu regardes ton tel. Ouais.
0: Tu dis à partir de demain, c'est terminé. Et 3 jours après, on te demande t'en es où, de quoi.

0: je vous aime.
1: Mais nous aussi, on aime David Guetta.
2: Ah, on l'adore.
1: Qui n'aime pas David Guetta? Il va faire 3 stades de France en juin.
2: Ouais,
1: hein, quand
2: c'est
1: même.
2: Ça. Hmm, c'est une dinguerie. Hein.
1: Ouais, ça va.
2: Bah, attends.
1: 9h55. On s'en va. On sera de retour demain à partir de 6h pour démarrer une nouvelle journée. Il y a le titre qu'il ne faut pas louper pour lancer votre journée tous les matins. C'est un titre pas forcément qu'on écoute d'habitude sur Énergie, mais c'est un titre qui va vous donner le sourire, qui va vous mettre dans un bon mood pour démarrer ce mardi. Mais avant ça, notre dernier appel du jour, c'est Émilie aujourd'hui. Bonjour Émilie.
3: Bonjour.
1: Bienvenue parmi nous Émilie, tu nous appelles d'où?
3: De Saint-Léger-des-Vignes.
1: C'est où Saint-Léger-des-Vignes?
3: C'est à côté de Decize, à côté de Nevers, en Bourgogne.
1: Mais tu sais quoi? Je connais Decize.
2: Et moi je connais Nevers.
1: Oh mais c'est incroyable, et je connais aussi Nevers.
2: Et
1: je ne connais que les gares.
2: Ah oui.
1: Pourquoi? Ouais. Parce que, mais je vous avais déjà raconté, je vous ai attragé pour aller dans le Morvan. On allait en vacances dans le Morvan, donc c'est un peu plus bas
3: juste
1: que.
3: Juste à côté. Ouais.
1: Ben voilà,
2: ah, c'est bah là-bas. Voilà.
1: Okay. Et on allait à Decize, et je me rappelle, en train, il y avait la gare de Decize.
2: Ok.
1: Et en voiture, on passait aussi par Decize. C'est pas incroyable.
2: Ben voilà. C'est fou ça.
1: C'est dingue. Hein.
4: C'est combien? Ouais. C'est 2 minutes, 3 minutes d'arrêt. Tu t'en souviens?
1: C'était
4: ou pas?
1: Très court. C'était vraiment, on est sur 1 minute 30. Quoi. Même le chauffeur, il avait pas envie de rester à Decize.
2: Ah ouais.
4: D'accord, ok, ah oui.
1: Ah oui, non, c'était vraiment. C'est
4: très rapide.
2: Ok.
1: Tu mets le pied, le train redémarre, donc c'est trop tard. C'est vraiment.
4: D'accord.
1: C'est pour ça que les gens ne s'arrêtent pas à Decize. Ils savent que dès qu'il y a la queue, la troisième personne ne veut. Non, trop tard. Decize, qu'est-ce que tu fais à Decize, pardon, Émilie, toi?
3: Eh ben là, je partais au travail.
1: Et qu'est-ce que
3: c'est
1: quoi?
3: Juste à côté de la maison. Je suis responsable en fromagerie dans un grand supermarché.
1: Oh, ça c'est bien. Ça.
4: On apprécie la fromagère.
1: Mais la fromagère.
3: Ouais. C'est... Oui, la fromagère.
1: C'est quoi? Tu t'engueules jamais avec la fromagère?
2: Non, c'est vrai.
4: Ah bah non.
1: Qui s'engueule avec une fromagère? C'est pas possible de s'engueuler avec une fromagère.
4: Toujours de bons conseils.
1: Mais ouais, toujours.
4: Et quand elle fait goûter. Oh là.
1: Oh, et puis, tu fais goûter des fois?
3: Oui.
2: Ah oui, bonheur.
1: Et est-ce que t'as tes clients un peu chouchous?
3: Oui, on a des clients fidèles, habitués, et c'est vrai qu'il y en a certains qui passent juste pour avoir leur petit bout de fromage, et c'est vrai que...
4: Serviette autour du cou avec la baguette.
1: On a un problème avec le son du téléphone.
2: Oula.
1: Émilie?
3: Oui.
1: Oula, on est en train de te perdre, Émilie.
3: Ah.
1: Oula.
4: Ça se transforme en Daft Punk.
1: T'es revenu ou t'es parti?
3: Oui, je suis revenu.
1: Ah bah voilà. T'es revenu. Écoute, on est très heureux de lancer cette journée avec une fromagère qui nous donne tout le temps le sourire, Émilie.
3: Merci beaucoup, merci à vous en tout cas.
1: Et raccroche pas, je vais t'offrir le mug Manu sur Énergie.
3: Ah super.
1: Et je vais même t'offrir le t-shirt Manu sur Énergie que tu pourras mettre à la fromagerie.
3: Ah ça c'est super.
1: Et ben, c'est
3: merci
1: pour toi.
3: Beaucoup.
1: On t'embrasse fort, Émilie.
3: Merci beaucoup.
1: Gros bisous. Il est 9h58. C'est bon ça ou pas? Tout le monde l'a reconnu?
2: Ah, bien sûr.
1: Stardust.

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0: petite semaine de 4 jours, mais dites-vous, si ça vous trouvez ça un peu trop long, que la semaine prochaine, je crois que c'est 3 jours.
1: Oui.
0: Oui. Le retour à la semaine de 5 jours, on le dit, ça va être chaud. Terrible. Mmh. Une semaine normale.
1: Oh là là,
0: ne sais pas comment on fera.
1: Ça va être long.
2: Pas content.
0: On est avec vous jusqu'à 10h. C'est parti, 4 heures de radio. Avec vous, évidemment, comme chaque jour, vous nous rejoignez. 0 870 42 48, c'est notre numéro de téléphone. Je vous rappelle qu'il est gratuit. Il y a les sondages du matin qui arrivent. On va écouter Thème Impala avec Dracula pour démarrer cette journée. Allez, petit tour du studio pour lancer ce jeudi. Qu'est-ce que vous avez envie de partager avec nous ce matin, Nico?
2: Bah, figurez-vous que j'ai jamais vraiment joué aux jeux vidéo.
1: Ouais, mais ça,
2: c'était avant.
0: Oh!
1: J'ai devenu geek?
2: Bah, je suis devenu un peu geek, c'est-à-dire que j'ai découvert un jeu vidéo qui s'appelle Power Wash Simulator. C'est un simulateur de Karcher. Et j'ai passé 45 minutes dessus hier.
0: Et c'est sur quel c'est une console ou un...
2: Non, c'est pas. Je crois qu'ils l'ont développé pour des consoles, mais moi, n'ayant pas de console à la maison, c'est sur mon ordinateur. Tu peux jouer sur PC, Mac, etc. Tu télécharges le truc et quoi, c'est un simulateur de Karcher.
0: Genre, t'as un mur et tu le nettoies comme ça.
2: Ouais, t'as des trucs dehors, tu vois, tes chaises de jardin, etc. C'est dégueulasse et tu passes le Karcher et ça s'en va et tu gagnes des points.
0: D'accord.
2: J'adore ça.
0: Tu joues avec des gens en ligne ou c'est vraiment que chez toi?
2: Ah, moi j'ai joué tout seul, ouais.
0: Tout seul. D'accord.
2: Tout seul. Je nettoie, voilà. Et t'as une jauge de propreté qui se met, je suis content.
0: T'as des niveaux, t'as des accessoires que tu branches, tu gagnes.
2: Tu peux, pour l'instant, je débute sur le jeu, hein, mais j'imagine. Hein. Je crois que tu peux tester différents Karcher avec différentes marques.
0: Mais alors, je le connaissais pas celui-là, mais il y a des simulateurs de tout. Il ouais. y a un jeu qui s'appelle Tractor Simulator.
1: Ah oui, ça je sais.
0: Ah. Et t'as un tracteur et tu tournes. T'as un simulateur de camion aussi où tu prends des trucs, tu les décharges à un endroit.
2: D'accord. Et toi qui aimes bien les engins de chantier, je suis sûr qu'il doit y avoir des trucs comme ça aussi.
0: Ouais, mais enfin, j'avoue que ces jeux-là me font chier. En revanche, j'ai déjà regardé des gens jouer dessus.
2: D'accord.
0: Tu sais, sur Twitch ou des choses comme ça. Tu regardes des gens jouer et ils.
1: C'est rigolo.
0: Ils te montrent comment ils chargent, comment ils déchargent. Et c'est. Bah, en fait, c'est inintéressant mais fascinant en même temps.
2: Bah, je vais me lancer sur Twitch alors.
1: Voilà. Surtout, ça s'arrête jamais.
0: Jamais.
1: T'as pas de but final, quoi.
0: Non, non. T'avais aussi un sheep simulator. Sheep en anglais, c'est mouton.
1: Ok.
0: Ouais. Et ça, t'étais un mouton.
1: Tu veux
0: les tondre? T'es un mouton. Et tu te balades partout.
2: D'accord.
1: Sans but?
0: C'est aucun but.
1: Ok.
0: Aucun but. C'est considéré, je crois, comme l'un des jeux vidéo les plus pourris du monde, mais en fait, les gens l'aiment. Florent, le producteur, tu connais ou...
3: Juste avant, c'est celui dont j'avais parlé, mais c'est hallucinant ce jeu. Ben, j'ai essayé d'y jouer, mais. Ouais, t'es une chèvre, quoi. Puis tu te fais chier au bout de 5 minutes, quoi.
0: Oui, oui, c'est ça.
2: Ah ouais. Faut avoir pris l'apéro, peut-être. Tu vois. C'est peut-être un jeu de fin de soirée avec des potes.
0: Tu tournes en rond, quoi, et t'avances là-dedans. Ouais, ouais, bah écoute. Ah ouais. Fais-toi plaisir avec ton simulateur de carboche.
2: Je suis content, je nettoie.
0: Enfin, de faire cher. Fais-toi, mais régale-toi. Notre premier appel du jour, c'est Vanessa. Bonjour, Vanessa.
4: Salut Manu, salut les Wawa.
0: Sois la bienvenue parmi nous, Vanessa, tu nous appelles d'où?
4: De Saint-Galmier dans la Loire, pas loin de Saint-Étienne.
0: Ah d'accord, je vois très bien. Enfin, je vois très bien. Je vois Saint-Étienne. C'est un peu dans l'Est, c'est pas très loin de Lyon.
4: Oui, voilà, c'est ça.
0: Je pense que
2: t'as passé le test.
0: Il est 6h07, qu'est-ce que tu fais déjà réveillé? T'es prête à aller au boulot? Tu reviens du boulot?
4: Non, je me prépare pour le travail.
0: Qu'est-ce que tu fais?
4: Alors, je suis assistante qualité pour la guillotine chez Pasquier.
0: Assistante qualité pour la grillotine chez Pasquier, la biscotte?
4: Oui, la biscotte, ouais, rectangulaire.
0: C'est marrant ça, assistante qualité, c'est-à-dire tu les goûtes, tu...
4: Alors oui, je les goûte régulièrement, ouais, je fais souvent des dégustations, mais après je m'occupe de tout ce qui est qualité, hygiène, formation, non-conformité, réclamation, enfin, il y a beaucoup de thèmes.
0: On se rend pas compte hein, que pour une biscotte, il y a autant de travail comme ça.
1: Ouais.
0: Mais réclamation, oui. Les gens ils disent quoi sur la biscotte?
1: C'est trop craquant?
4: Non, elle est cassée, elle est à l'envers, on a vraiment des réclamations pour tout.
0: Alors tu veux dire que si dans un paquet il y en a une qui est cassée, les gens vont faire une réclamation pour ça?
4: Oui, exactement.
1: Il y a des gens qui ont que ça à faire.
2: Ah, mais souvent, c'est de la faute du mec qui a mis le paquet en rayon, éventuellement, tu vois.
0: Oui, enfin,
4: en général, oui.
0: On va pas faire une enquête. Enfin, qu'est-ce que tu réponds à quelqu'un qui est pas content?
2: Tu vas pas gueuler sur Pasquier, quoi.
1: Bah, tu prends la prochaine et ouvres le second paquet, quoi.
0: Enfin. Bah oui, mais apparemment,
1: ils gueulent. C'est fou, quoi.
0: Mais qu'est-ce que tu leur dis à ces gens-là?
4: Bah, après, je regarde quand même si c'est pas passé quelque chose sur la ligne pour voir si quand même on n'a pas eu un problème sur le processus de fabrication. Mais en général, c'est quand même de la mise en rayon, oui.
0: D'accord, mais il demande quoi quand il réclame? Il dit je veux un paquet gratuit.
4: Non, il dit juste ce n'est pas normal, ma grillotine est cassée. qu'est-ce qui s'est passé? Enfin voilà.
2: La bataille nulle.
4: Ah oui, carrément.
1: Mais c'est des plus âgés, c'est pas possible.
0: Non mais on gueule parce qu'on n'arrive pas à régler les conflits dans le monde, mais les mecs ils s'engueulent pour une biscotte. Quoi.
1: Les biscottes cassées.
0: Vanessa, je vais t'offrir le mug Manu sur Énergie. S'il arrive cassé, s'il te plaît, gueule pas.
4: Promis.
0: Je te l'offre et je t'embrasse et je te souhaite une très belle journée.
4: Merci, belle journée à vous.
0: Merci de nous avoir.
4: Au revoir.
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0: petit rendez-vous du matin pour lancer la journée, les sondages du matin. 13% des hommes ont déjà pensé à mettre leur zizi là-dedans au moins une fois, par curiosité. Où est-ce qu'ils l'ont mis, Nico?
1: Bon, un aspirateur.
0: Non.
1: Non?
0: Non.
1: Bah, ça s'est déjà vu, hein.
0: Oui.
1: C'est connu, mais non. Quand tu dis non comme ça, c'est que tu l'as testé, toi, ou...
0: Non, c'est toi qui dis... C'est toi qui a lancé le truc.
2: Ah,
0: non,
2: en je vrai, propose. Vous ne jugerez pas. Si j'avais un zizi, je l'aurais fait.
0: Ah, bon, ok, alors.
1: C'est vrai.
0: J'ai pas osé parce que j'ai toujours eu peur que ça...
3: Ouais.
1: Moi, c'est le son qui me ferait peur, moi.
0: Ouais. Et que d'un coup, en fait, tu contrôles plus et qu'il s'allonge, aspiré par le truc. Et que quand t'enlèves ton zizi, il fasse genre 1m50.
1: Oh là là.
0: Qu'est-ce que, tu vois...
1: Oh, le lasso, quoi.
0: Bah, c'est comme l'homme élastique, là, dans les...
2: Ah non.
1: Bon, bref, on fait pas.
0: Ce n'est pas l'aspirateur. Florent, un autre producteur.
3: Une tirelire.
0: Non, ce n'est pas dans une tirelire. 13% des hommes ont déjà pensé à mettre leur zizi là-dedans au moins une fois par curiosité. Lorenza a une idée?
2: Oui, c'est quelque chose de naturel? Genre du sable comme les autruches ou...
0: Non. Okay. Les autruches ne mettent pas leur tête dans le sable.
2: Je sais
0: d'ailleurs.
2: Que c'est un mythe.
0: Absolument. Ouais. Mais les hommes dans le sable, c'est pas un mythe. Nico?
1: Est-ce que ça a un rapport avec la bouffe?
0: Non,
1: genre,
0: aucun.
1: Non.
0: Ah. Non, c'était un rouleau de papier toilette terminé.
4: Bon, oh, c'est un peu nul, hein.
0: Bah, c'est un peu nul.
2: Tu peux le faire entrer. Ouais.
0: Honnêtement, j'ai déjà mis dessus.
3: Ah oui?
0: Ah bah, bon? Oui, mais en fait, tu le.
1: Mais ça rentre?
2: Bah oui,
0: enfin c'est pas non plus prétentieux, quoi.
1: Ah ouais, non, je sais pas, t'es pas un peu étriqué dedans? Ouais.
2: Bah pire, t'en mets deux.
3: Bah pire, longueur, c'est court. Enfin, c'est pas...
1: Non, je pensais en largeur, moi.
0: Oh, c'est large quand même, hein.
2: Bah,
0: c'est...
2: Ah ouais, mais...
1: D'accord.
3: Un rouleau de sopalin, peut-être, sinon, c'est plus...
0: Tu sais, globalement, sache que un homme essaie de mettre son zizi un peu partout.
2: Oui, bah, ah oui, bah, c'est un...
0: Oui,
2: on m'avait déjà dit, à chaque fois que tu poses ta main, pense que des fois, peut-être un homme a posé un zizi.
1: Qui t'a dit ça?
2: Tes potes à moi m'ont dit ça. Ils m'ont dit, on est foufou à ce niveau-là, on aime bien.
0: T'as ce truc-là.
2: C'est maladif, quoi,
0: mais,
2: genre.
0: Non, mais en fait, t'as un truc qui pend de ton corps.
1: Ouais, on peut jouer avec, quoi.
0: Et, ouais, c'est ça. C'est un.
2: Bah oui, mais.
1: Puis c'est de l'expérience, hein, on est un peu scientifique.
2: Je vous juge pas du tout, moi, non,
0: c'est
2: je comprends.
0: Je crois même que t'es un peu jalouse.
2: Bah, c'est vrai. Moi, j'aimerais bien une journée. Juste pour tester, quoi. Une journée.
0: Je crois pas que ce soit possible.
2: Ouais, c'est dommage.
0: Pour 28% des gens, c'est la personne la plus agaçante quand on part en vacances en groupe. Quelle est cette personne, Florent?
3: Celui qui est radin?
0: C'est pas celui qui est radin. Lorenza?
2: Celui qui est en retard?
0: Celui qui est en retard non plus. Nico?
1: C'est lié aux tâches ménagères ou pas?
0: Rien à voir avec les tâches ménagères. Ah. On parle de vacances. Quel est ce relou, Lorenza?
2: C'est en extérieur?
0: C'est quelqu'un qui est dans le groupe. Toi, dans le groupe de vacances. Donc, okay. Ça peut être intérieur ou extérieur. Il n'y a pas tellement de rapport.
3: C'est par rapport aux activités?
0: Complètement. Puisque pour 28% des gens, c'est la personne qui organise les sorties et les activités pour tout le monde qui est la plus agaçante.
1: Ah, mais vous êtes bien content. Moi, je sais que je le fais. Vous êtes quand même bien content.
2: C'est ça.
1: Qu'il y a un planning
0: quand,
1: et tout.
0: Non, quand on est obligé, non. Franchement, quand. C'est bon, j'ai réservé ça. Puis,
1: mais sinon, on fait rien. Mais ouais. Et on n'est pas au même rythme. Mais tu vois, à un moment donné, on se lève tôt et on va tous profiter de ce qu'on a à faire.
0: Mais lève-toi tôt si t'en as envie. Moi, j'ai envie de rester tranquille à buller sur la terrasse.
1: Mais ce qui fait qu'on n'est pas au même rythme. Et après, on dirait à quelle heure on mange. Bah, midi. Oh non, 13h30, parce que moi, je me suis levé il y a une heure.
0: Va manger là où tu veux visiter ton truc, là.
1: Ah ouais
0: Oui. Et
1: bah, dans ce cas-là, on part en vacances, c'est pareil.
2: Oui, c'est ça, ne partez pas en groupe en vacances.
0: Mais c'est ce qu'on fait.
2: Ah bah
1: oui, c'est vrai, pourquoi on se prend la tête?
0: Dernier sondage du matin, c'est déjà arrivé à une femme sur 10 pendant l'amour. Qu'est-ce qui lui est arrivé, Lorenza?
2: C'est négatif?
0: C'est ni négatif ni positif, c'est surprenant, on va dire.
3: S'endormir?
0: C'est pas s'endormir, ça c'est négatif ça. Nico?
1: Ça s'entend ou c'est juste visuel?
0: Ça s'entend. Aurélio, c'est en là?
5: Avoir le hockey?
0: C'est pas le hockey.
2: C'est dégoûtant?
0: C'est pas dégoûtant, c'était avoir un fou rire.
3: Ah, je sais pas comment le prendre.
0: C'est déjà arrivé à une femme sur 10. Bah, prends le mal.
1: Voilà, je posais la question.
0: Après, ça n'est pas à quel
2: mais
0: moment
2: non,
0: ça arrive.
2: Dépend.
0: Ça n'est pas à quel moment ça. Si c'est dans les premières secondes.
2: Oui.
3: Bon, si.
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0: Et le PSG, il a gagné.
2: Paris,
0: il a gagné.
2: PSG.
0: Match nul hier, un partout, mais le PSG, comme vous avez un but d'avance, ils sont qualifiés, ils ont donc battu le Bayern de Munich sur les deux matchs, et ça veut dire donc qu'ils vont en finale.
2: Oui!
0: En finale de la Ligue des Champions contre Arsenal.
2: C'est fou, hein.
0: C'est, on a la date ou pas?
2: C'est le 30 mai.
0: Oh putain, elle connaît. Oui. Mais... Lorenza, elle est à fond sur le foot maintenant.
2: Mais ça va être fou. Mais c'était, la nuit, elle a été rude, hein, parce que ça a klaxonné partout. Il y avait des feux d'artifice. Les gens sont des ouf. Mais je comprends. Oui, ah ouais, dans ma rue. Oui.
0: Ah oui, ah oui.
2: Les gens tiraient des feux d'artifice des voitures. Donc vraiment.
3: Juste dans ta rue.
2: C'était fou.
0: Ah oui, on était sur une grosse fête alors. Ouais. Et on va faire un petit truc qu'on n'a pas fait depuis longtemps. Pour 1 million d'euros.
2: Franchement, c'est pas facile.
0: Ah non, pense que c'est facile.
2: Non.
0: On a tendance à dire, ouais, pour 1 million d'euros, je fais n'importe
2: tout.
0: Quoi.
2: Ouais, non.
0: Mais en fait, pas du tout. J'ai des propositions. Est-ce que pour 1 million d'euros, vous seriez prêt à les faire?
2: Ok.
0: Pour 1 million d'euros, chaque fois que vous croisez un policier, vous êtes téléporté 1 heure en arrière dans le temps, nu. Oh non. Pour 1 million d'euros.
1: Ah non.
0: Ah, nu, c'est à poil, oui.
2: C'est surtout qu'il faut tout calculer, quoi. Et tu sais jamais,
0: tu sais pas.
2: Après, on croise pas des policiers non plus.
1: Tous les jours. Si, quand t'es en voiture. Enfin, moi, j'en croise tous les jours en voiture.
2: Ah, même en voiture, ça marche?
0: Non, on va dire plutôt à pied.
1: Ah, d'accord.
2: Alors, oui.
0: Oui?
2: Bah, j'en vois vraiment très peu.
0: Mais à chaque fois que tu vas le voir, non, mais imagine, tu passes à côté d'une manifestation, à côté d'un match de foot, à côté de toi où il y a.
2: Oui, mais c'est 1 heure en arrière.
0: Nu.
1: Bah oui, rendez-vous à la banque.
2: Au moment où je fais oh là là là là, hop, je mets mes mains pour cacher et je.
0: Oui, mais tu loupes l'endroit où tu voulais aller, hein. C'est-à-dire que tu repars 1 heure en arrière nu, quoi. Hein. Et tu pourras hyper retourner, parce que sinon tu vas repartir encore une heure en arrière.
2: J'ai 1 million d'euros.
0: Ah oui, t'as 1 million d'euros. Florent, l'opérateur.
3: Je pense que tu peux être bloqué dans une faille. Parce que c'est-à-dire que tu te retrouves nu, et là, si tu croises des policiers, bah, tu te fais arrêter parce que t'as pas le droit. Et du coup, tu te retrouves dans une boucle.
0: Ils vont t'arrêter.
3: Eh bien oui.
0: Tu vas revoir d'autres policiers.
2: Et une heure avant.
0: Oh, 1 heure avant.
2: Mais en fait, ça s'arrête jamais.
1: Ah ouais.
0: Ah oh, putain, ouais, t'as raison.
2: Tu finiras riche mais à poil avec des policiers, quoi.
0: À poil avec des policiers, toujours au même endroit.
1: C'est un film.
0: Non, c'est pas un film, ça. C'est pas le même. Pour 1 million d'euros, vous avez un rhume pendant 1 an.
4: Oui.
0: Wow.
2: Ah non.
1: Ah ouais. Ah non, c'est avec l'enfer. Même l'enfer des gens autour de toi aussi.
2: Oh, je déteste.
1: Tu dois te dire, arrête de renifler.
0: Donc vous le faites pas pour 1 million d'euros.
2: Mais en fait, je déteste être malade. C'est hyper handicapant.
1: Non, mais le rhume, t'as pas le goût des aliments et tout, c'est chiant quand même. Et
2: après,
1: quand
2: t'es tout irrité au niveau du nez là, non, ça brûle.
0: Au bout d'un an, t'as 1 million d'euros.
3: Tous les
2: mais
3: jours.
2: Mais 1 an.
0: Oui, c'est moi qui ai écrit la question.
2: Mais c'est trop long.
1: Pour 1 million d'euros, oui.
0: Oui, c'est rhume. Bon. Florent, toi
3: Moi, j'y vais tous les jours.
1: Il prend tout, lui.
3: Ah oui, je prends tout. Attends,
1: et s'il faut avoir un rhume à poil avec des policiers, il y va.
0: C'est même ça qui lui ferait le plus plaisir. Pour 1 million d'euros, chaque fois que vous touchez un être humain, vous devez lui renifler les fesses comme le font les chiens. Pour 1 million d'euros.
1: Pas nu, justement.
0: Non,
1: renifler les fesses, oui.
2: Non, mais ça veut dire même une poignée de main, un truc. Non.
0: Bah, dès que tu touches quelqu'un, ouais.
2: J'imagine le buzz, j'imagine.
0: Même quelqu'un que tu touches sans faire exprès.
2: Ah oui. Dans les transports et tout.
0: Ah oui.
2: Tu touches la main de la barre du bus, ouais. Bim, tu dois aller. Non, je peux pas.
0: Non, il est compliqué celui-là.
2: Ouais.
0: Pour 1 million d'euros.
2: Non, ça c'est non.
0: J'ai l'impression que Florent, notre producteur, dirait pas non.
2: Bah oui, il se marre.
3: Si j'ai un rhume, j'ai le nez bougé, go hein.
1: J'ai 2 millions d'euros Manu pour voir.
0: J'ai l'impression que Florent il prend les 3 millions d'euros depuis le début.
2: Oui.
0: Là.
2: Ouais,
0: il veut se retrouver à poil, renifler le cul des gens en se mouchant en plus. C'est à sans faute.
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0: 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Et on va passer quelques minutes très enfant. C'est ta nièce, Florent, qui t'a posé la question.
3: Exactement.
0: Ta nièce. La nièce, elle a quel âge?
3: Elle a, je suis très mauvais. Entre 5 et 10 ans, quoi. Elle a 8 ans, je crois. Non, mais je suis très mauvais dans l'âge.
2: C'est une blague ou quoi? C'est la fille de qui? De ta sœur?
3: Oui, mais non, mais j'ai
0: tu connais pas l'âge de ta nièce?
3: Non, je donne des fourchettes à chaque fois, moi.
0: Oui, mais 5 et 10 ans, c'est une grosse fourchette quand même. Hein, c'est...
1: Ah ouais?
3: C'est... Non, je crois qu'elle a 6 ans.
0: D'accord, bon, très
2: okay.
0: Bien. La nièce de Florent qui a entre 6 et 44 ans,
2: voilà.
0: Lui a posé une question improbable et elle est très compliquée. On va en parler dans un instant. Ouais. Mais avant ça, toujours enfant, on fait un petit point doudou, on l'a dit.
1: Évidemment.
0: Un petit point doudou, Archibald, c'est le bébé de Nico. Il a maintenant quasiment 3 semaines. Et on lui a tous offert un doudou. Mmh. Lorenza, Florent et moi. Depuis deux nuits, Archibald dort avec entre autres ses doudous. Et le but évidemment, c'est qu'ils choisissent, parce que c'est le bébé qui choisit, qu'ils choisissent un de nos doudous. Est-ce qu'on peut faire un point doudou, Nico?
1: On peut faire un point doudou. Alors je suis désolé, celui de Florent qui était quand même très très grand et toujours éliminé.
0: Évidemment. C'était un gros chien éliminé.
1: Voilà. Bah, oui. Il a été récupéré par la belle fille qui a 6 ans. Voilà. Je connais son âge.
2: Mais au moins, ça fait quelqu'un d'heureux. Hein.
1: Voilà. Exactement. Elle est très contente, elle se balade avec, tout va bien.
0: Ensuite, il restait le petit doudou de Lorenza qui est un petit oiseau.
2: Un petit poussin.
0: Et moi.
1: Et il y a le tien qui est un chien plat.
0: Un chien avec. Enfin, la tête est pas plate, mais le corps est plat. Voilà.
1: Voilà, et il s'allume dans la nuit, et j'avais dit que mon fils, visiblement, était attiré par la lumière la nuit. Alors, il dort toujours avec les deux. Il faut savoir qu'il dort plus dans le landau, mais depuis la nuit dernière, on le fait dormir dans son vrai lit.
2: D'accord. Oh
1: qui est dans sa chambre pour l'habituer un petit peu, donc le lit, il est un petit peu plus grand.
0: D'accord.
1: J'ai encore mis les doudous à côté. Et alors, j'ai une interrogation sur le doudou de Lorenza, parce que je le retrouve, à chaque fois que je me lève la nuit, dès qu'il se met à pleurer, je le retrouve à 10 km de lui, quoi.
2: Ah.
1: Et on a regardé avec ma femme sur le babyphone, et en fait, et je ne sais pas. C'est-à-dire qu'il essaye de soit l'attraper, soit
2: le dégager.
1: De le dégager. Mais tu sais, comme il roule, c'est un petit poussin justement, il roule un peu. Donc, j'ai envie de dire à Lorenza, j'ai l'impression qu'il s'intéresse à ton doudou. Pour l'instant, il est proche de celui de Manu, toujours. Mais je ne sais pas, il ne peut pas parler. Donc, je ne sais pas s'il est intéressé ou pas intéressé. Mais en tout cas, ça le titille.
0: À faire un film sur les doudous.
1: Exactement.
0: Intrigué par le petit canari.
1: Visiblement, intrigué ou dégoûté, je ne sais pas. Bon.
0: Revenons maintenant sur la nièce de Florent, qui a, je le rappelle, entre 4 ans et 76 ans, d'après Florent. Apparemment 6 ans, et lui a posé une question à laquelle il n'a pas su répondre.
3: Ah non, elle m'a demandé pourquoi t'es vivant.
0: C'est des choses, hein.
2: Oula. Ah ouais.
3: Ah franchement, j'ai bugué, quoi.
2: Mais t'as dit quoi?
1: En mode menace ou pourquoi t'es vivant?
2: Ça va mourir.
0: Non mais genre, mais c'est des questions d'enfant.
2: Oui, mais il faut répondre.
0: Bah oui, mais qu'est-ce que tu réponds à ça? T'as répondu quoi?
3: Mais j'ai dit, c'est une très bonne question que tu dois poser à tes parents.
2: Oh là là.
3: Franchement, non.
1: Ah, t'as botté en touche, quoi.
3: Mais j'ai botté en touche, j'avais aucune idée.
0: Bah tu peux dire, c'est grâce à tes parents, c'est papa et maman qui t'ont créé.
2: C'est la petite
0: graine. La petite graine à 6 ans. Ah oui, on peut dire.
2: Oui,
1: il y a des livres dessus sur le sujet.
3: Ouais, on peut y aller. Ouais, mais franchement, j'ai paniqué, puis au bout de 5 secondes, je me suis dit, bon, patate chaude, je l'envoie à quelqu'un d'autre.
0: D'accord, les parents.
3: Les parents. Vous auriez dit quoi, vous?
2: Bah ça. La petite graine.
1: Ah, mais je vais refaire un livre, ou alors t'as les podcasts aussi qui expliquent justement ça, comment on fait les bébés, comment on est vivant, etc.
0: Ça, c'est encore plus sympa que les parents, c'est que tu lui dis, bah écoute un podcast.
1: Non, mais tu l'écoutes avec lui, c'est ludique.
0: Une petite explication, c'est papa et maman qui t'ont créé, parce que, en fait, ils ont donné tellement d'amour.
2: Ouais.
0: Qui t'ont créé. Ils étaient tellement amoureux qu'ils t'ont créé, donc tu es en fait.
2: Le fruit de leur amour.
0: Le fruit de leur amour.
1: Mais on sent que Florent, il n'était pas prêt à dire ça.
3: Non,
1: il allait les rappeler.
0: Florent, il a fait. Quelle est la phrase ou la question ou la remarque la plus improbable qu'un enfant vous ait sortie? Moi, je pense qu'on a tous eu, des réponses, des questions, on a tous eu des remarques, des trucs tellement improbables. Nico?
1: Moi, j'ai déjà ma nièce qui m'a demandé, est-ce que toi aussi t'as un bébé dans le ventre?
0: Mais pourquoi?
1: J'avais visiblement mangé un peu de chocolat de Pâques, j'étais visiblement pas bien, et on était avec ma sœur qui avait justement son bébé, qui attendait son bébé, et elle m'a demandé si moi aussi, si tonton il... Il allait aussi.
0: Fallait lui dire la vérité, oui. Oui, il s'appelle Cronenbourg. À consommer avec modération. Quelle est la question la plus improbable, la remarque d'enfant la plus improbable qu'on vous ait faite?
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0: 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C'est le moment de retrouver notre champion.

0: participation pour toi. T'as déjà gagné 400 euros. Ces 400 euros, quoi qu'il arrive, ils sont pour toi. Tu les gagnes, mais tu vas tenter, évidemment, comme chaque jour, d'augmenter ta cagnotte. Aujourd'hui, tu vas tenter de passer la barre psychologique des 500 euros. En face de toi, on a Ophélie aujourd'hui. Bonjour Ophélie.
1: Salut Manu, salut Wawa. Bonjour Dimitri.
0: J'adore ce prénom, salut Ophélie.
1: Ah, c'est gentil.
0: Voilà, je t'en prie. Je préfère le prénom Ophélie. J'ai rien contre Dimitri.
2: Oui.
0: Et Ophélie,
2: on espère.
0: Ophélie me fait plus rêver que Dimitri.
2: Ah bah oui, mais bon, attends, Dimitri est très fort aussi. Chacun ses petites qualités.
0: Ah, je ne parle pas de la qualité du jeu.
2: Ah oui, oui, non. Parce que Dimitri a mangé un trivial poursuite, on le rappelle.
0: Oui, bien sûr, évidemment. Et il fait caca des camemberts. Donc,
2: c'est ça.
0: Tellement il est bon au jeu. Non, c'est le prénom Ophélie, je trouve très joli. Mais c'est pas le jeu du quel est le
2: joli prénom
0: le plus joli.
2: Oui.
3: Ah ouais, non. Heureusement.
0: Dimitri est très. Dimitri. Lui-même n'est pas très fan de son prénom. Ophélie, tu vas tenter de gagner tes 100 premiers euros aujourd'hui. Vous jouez l'un contre l'autre. Je vous rappelle les règles du Club des Génies. J'ai trois questions. Le gagnant ou la gagnante sera celle ou celui qui aura deux points. À chaque question, si vous pensez avoir la réponse, vous donnez votre prénom. Vous donnez ensuite la réponse. Si elle est bonne, ça vous fait un point. En revanche, si elle est fausse ou si en fait vous n'avez pas la réponse, le point va à l'autre. C'est le premier ou la première qui atteint les deux points, qui gagne les 100 euros et qui reviendra jouer avec nous, pas demain, parce que c'est férié, mais lundi. Attention, c'est parti, on joue au Club des Génies, bonne chance à tous les deux. Première question. Quel est le nom de la planète natale de Superman ?
3: Dimitri.
0: Dimitri, je t'écoute.
3: Krypton.
0: Bonne réponse. Il est fort, Dimitri.
2: Ouais.
0: Un point pour Dimitri. Deuxième question. Quel chanteur français a interprété en 1986 la chanson « Je te promets » ?
3: Dimitri.
0: Dimitri, je t'écoute.
3: Johnny Hallyday ?
0: Oui.
2: Non, mais c'est pas possible.
4: Bravo,
2: aucune chance.
0: Il est fort, Dimitri, il est très
2: c'est fort.
0: Félicitations. Waouh, waouh.
3: Merci Ophélie.
0: Écoute Ophélie, on t'a pas entendu beaucoup, mais t'as un super
1: prénom. Non, du coup.
0: Mais t'as un super prénom. J'adore ton prénom, Ophélie.
2: Ça compense.
0: Je vais t'offrir le mug Manu sur Énergie et tu nous rappelles quand tu veux, d'accord ?
1: Merci.
0: Gros bisous, Dimitri. Ça y est, tu as franchi le cap des 500 euros et tu vas revenir lundi pour tenter de gagner 100 euros supplémentaires.
3: Ah bah oui, ça c'est sûr.
0: Et 5 participations, 5 fois gagnant, ça t'ouvre la porte du bonus.
2: Ah, j'ai trop hâte de savoir.
0: La chanson, oui, parce que l'argent, c'est une chose, mais ce que tu voulais, c'est ta chanson. C'est-à-dire que lundi, Dimitri, quand tu arriveras à l'antenne, tu auras le droit d'arriver sur ta chanson. Le titre sur lequel tu veux arriver, tel un champion de MMA ou tel un catcheur américain qui arrive. Sur quelle chanson tu veux arriver ?
3: Alors j'ai choisi Can't Hold Us de Macklemore.
0: Oh, c'est pas mal ça. Ça rend ambiance. Baby, you know me. C'est bon ça.
3: Bon, je préfère l'artiste original quand même. Hein.
0: Oui, je te remercie.
5: C'est pour la vanne sur le prénom, je pense.
2: Ouais, mais c'est pas l'artiste original qui te donne l'argent.
0: Macklemore, ce sera ta chanson à partir de lundi. Tu reviens avec nous et tu tenteras de gagner 600 euros. Et quoi qu'il arrive, les 500 euros que tu as gagnés, ils sont à toi. Rendez-vous lundi, Dimitri.
3: Allez, magnifique. Bon week-end, les ouais.
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0: 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Et on parle de remarques d'enfants, de questions d'enfants. Les enfants nous posent souvent des questions totalement improbables auxquelles personne ne sait répondre. Mais pourtant, ils se posent cette question. Quelles sont les questions ? Quelles sont les remarques d'enfants les plus improbables que vous ayez eues ? 0 870 42 48. On démarre avec Aurélia. Bonjour Aurélia.
8: Bonjour Manu, bonjour les Wouin-Wouin.
0: Sois la bienvenue. Qui t'a posé une question Aurélia ?
8: Alors moi j'ai eu de la part d'une petite fille de 4 ans dit, quand on dort, c'est qui invente les histoires ?
2: Oh, c'est mignon. Oh,
0: c'est très mignon. C'est pas mal.
2: C'est très mignon.
0: C'est pas... Et là, tu lui as expliqué, j'imagine, les neurones, le cerveau.
8: Bien sûr.
0: Le cerveau. Mais tu sais que ça me perturbait, moi aussi, quand j'étais petit.
2: De savoir
5: d'où ça vient.
0: C'était pas tellement les rêves, moi, c'était comment on s'endort.
4: Ah ouais. Et le moment où tu t'endors.
0: Ouais, je ne comprenais pas et ça m'angoissait un peu.
2: Ah, donc t'osais pas t'endormir.
0: Ben exactement. Oh. Enfin, j'aimais bien dormir, mais j'aimais pas trop le moment où je m'endors.
2: Ok.
0: Tu vois ce truc-là. Et je demandais mais comment on fait pour s'endormir? Expliquez-moi pourquoi, etc.
2: Est-ce que je vais vraiment me réveiller?
4: Oh là.
2: Mais non, mais c'est vrai.
0: Alors ça me. Mais
2: ça te tracassait, quoi.
0: Ouais. Ben c'est. J'aimais bien avoir la petite lumière aussi dans le couloir.
2: Oui.
0: J'étais pas très fan de ce moment-là.
4: C'est mignon.
0: Merci Aurélien de nous avoir appelé.
8: Mais de rien, bonne journée, bisous.
0: Belle journée. Quelle est l'une des questions les plus improbables qu'un enfant vous ait posées, Lorenza?
2: Moi, ma nièce m'a demandé si les poissons buvaient de l'eau.
0: Putain, c'est dur ça.
2: Mais, mais c'est vrai, tu te demandes.
0: Mais je crois que oui, en fait.
2: Oui, ils boivent de l'eau. Ah bon?
0: Ben pour respirer, en fait.
2: Oui, en fait, je me suis renseignée, les poissons d'eau de mer, ils boivent plus d'eau parce que l'eau est salée. Donc, ils ont besoin de boire de l'eau. Et les poissons d'eau douce.
0: Pourquoi ils ont plus besoin de l'eau?
2: Pour éliminer le sel, apparemment.
0: Ah, ils boivent de l'eau salée pour éliminer l'eau salée.
2: Oui, ils sont un peu cons. Ah. Mais...
4: Oh là là, tu t'attaques à tous les poissons, là.
0: Bon. Ceux qui n'ont pas le choix, ils vivent dans l'eau salée.
2: Mais les poissons d'eau douce, eux, n'ont pas besoin de boire beaucoup d'eau. Mais par contre, comme ils en absorbent quand même pas mal, ils doivent faire plus pipi que ceux de l'eau de mer.
0: Ils font pipi aussi.
2: Oh. Oui, ils font pipi dans l'eau.
0: Oh là là, mais c'est tellement incroyable tout ça. Et le caca de poisson, c'est incroyable.
2: Ah oui, c'est vrai que c'est bizarre.
4: C'est long. Très long.
2: C'est très long.
0: Les cacas des poissons rouges, c'est un truc. Moi, j'étais fasciné quand j'étais petit aussi par ça.
4: Vraiment, ils avaient tout ça en eux.
0: J'avais des poissons rouges et je regardais comme ça ce truc qui pendait derrière. Je me disais, c'est incroyable. Incroyable.
4: Et encore mieux, moi, j'avais des poissons transparents, donc tu vois même l'étape d'avant.
0: Non,
2: oh, c'est transparent.
4: La petite bouliche et qui. Enfin, la bouliche.
0: Oui, on a compris, Florent, merci beaucoup.
4: Beaucoup de détails, hein, Florent.
0: La bouliche du poisson. Ouais. On va passer à Samuel si ça te dérange pas. Samuel, bonjour.
5: Salut Manu, salut toute l'équipe.
0: Samuel, quelle est la question la plus improbable d'enfant?
5: Alors, on m'a déjà posé la question pourquoi tu travailles pour gagner de l'argent alors que tu peux en demander au distributeur?
0: Mais c'est
2: ah
0: vrai.
2: Ouais.
0: Mais quand t'es enfant, tu comprends pas. Tu vois juste tes parents prendre de l'argent dans le mur.
4: Si, c'est génial.
0: Donc tu dis c'est incroyable. C'est comme ça qu'on devient cambrioleur. Hein.
2: Oui. Bah...
0: Parce que personne ne t'a expliqué en fait. Merci Samuel de nous avoir appelé.
5: Belle journée à vous.
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0: Aujourd'hui, c'est le 7 mai, ouais. C'est la journée mondiale sans régime.
2: Ah, ça veut dire qu'on peut se lâcher aujourd'hui.
0: Oui, mais comme hier.
4: Ouais, c'est ça. Fallait nous prévenir. On a pris de l'avance.
0: Tout le monde fait des régimes, mais en fait, c'est des journées mondiales sans régime tous les jours, puisque tout le monde l'abandonne très rapidement.
4: C'est ça.
0: Alors, attention aujourd'hui. Il y a un problème. Il y a une grève, une nouvelle grève aujourd'hui. C'est jour de grève dans les bibliothèques. Les bibliothécaires vont faire grève aujourd'hui parce que les bibliothécaires sont en colère à cause des sous-effectifs dans les établissements. À Paris, 68 bibliothèques vont faire grève.
2: Oh là là, c'est beaucoup, ouais, c'est fou.
0: Pile le jour où je voulais y aller.
2: Mais quel mytho.
4: Parce qu'on a appris qu'il y avait 68 bibliothèques à Paris.
0: C'est une bonne nouvelle. Allez, 7h05, on double votre salaire.
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0: 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Attention, le téléphone sonne. C'est peut-être chez vous que ça se passe.
10: Allô?
0: Allô, bonjour. C'est Jérémy de Tilouze en Indre-et-Loire.
10: C'est moi-même. C'est ça, c'est moi-même.
0: Jérémy, quel est le seul animateur radio qui double ton salaire?
10: Ah, oh, c'est Manu sur Énergie.
0: Ah oui. Je t'annonce qu'on va te doubler ton salaire, Jérémy. C'est sur toi que ça tombe ce matin.
10: Magnifique. Ah, la journée commence bien.
0: Ouais, pas mal. Parce que ton salaire de 1546 euros, il va passer à 3092 euros.
10: C'est parfait.
0: On te
10: la semaine se finit, le week-end va commencer, c'est cool.
0: Oh, c'est bien de commencer un week-end avec 3092 euros.
2: Ça oui.
0: Ça annonce un bon petit week-end, quoi.
10: Un bon petit week-end, ouais, c'est clair. Petit barbecue avec les copains, la famille, ça va être bien.
2: Oh.
0: Fais-toi plaisir. C'est ça que t'as prévu ce week-end?
10: Ouais, c'est ce qui va se passer, je pense.
0: Écoute, je trouve que c'est un bon programme.
2: C'est trop bien.
10: C'est pas mal.
0: Eh ben, régale-toi ce week-end avec ces 3092 euros qu'on te double. Je te souhaite une belle journée, bravo.
10: Super, merci.
0: Bonne journée. Ciao, et ça peut vous arriver vous aussi. 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
0: Et Philippe Lajoux qui présente LOL qui ressort. Et toute la saison, elle est disponible maintenant. Parce qu'il y avait la première partie, maintenant il y a la deuxième partie. Donc en fait, on a la première partie et la deuxième partie. Merci de m'avoir écouté. Et ce matin, nous tentons de répondre à des questions auxquelles personne n'a de réponse, parce que ce sont des questions d'enfants. Quelle est la question la plus improbable qu'un enfant vous ait posée? Quelle est la remarque la plus incongrue?
2: Oh, c'est beau ça.
0: J'ai utilisé le mot incongru.
2: Oui, c'est vrai.
0: 0870 42 48, on continue à vous prendre au téléphone. On peut se refaire un petit tour du studio.
2: Ouais.
0: Question d'enfant, Lorenza.
2: Est-ce que les méchants étaient gentils quand ils étaient petits, ou est-ce qu'ils ont toujours été méchants?
0: Putain, c'est une vraie question, ça.
2: Ouais.
4: Attends, c'est un petit collègue qui t'a posé la question?
2: Non, c'est nouveau, ma nièce.
0: Elle a quel âge?
2: Elle a 6 ans.
0: Et à 6 ans, elle pose ces questions-là. Waouh!
2: Et j'ai trouvé ça génial. Mais du coup, ça m'a tellement. On dirait un truc de philo, comme disait Nico. Et ça m'a tellement interloqué que j'étais un peu en mode.
0: On dit que l'homme est naturellement bon. Et que c'est la société.
4: C'est peut-être un événement, la société.
0: Quelque chose qui le corrompt.
2: Expliquer ça à un enfant de 6 ans.
0: Dans ces cas-là, non, effectivement, non, non, ça c'est entre nous, mais un enfant de 6 ans, et tu lui dis, viens, on va à la fête foraine.
4: Tu veux une glace?
0: Bon, c'est simple, quoi. Caroline est là, bonjour Caroline.
12: Bonjour Manu, bonjour les Wawa.
0: Bienvenue sur Énergie, c'est à toi Caroline, quelle est la question la plus improbable qu'un enfant t'ait posée?
12: Est-ce que les fleurs, elles crient quand on les cueille?
2: Oh,
4: c'est bon.
2: C'est trop mignon.
0: Je veux dire, j'avais lu qu'en fait, les plantes ne veulent pas qu'on les prenne.
2: Que moi aussi, j'avais vu qu'elles souffraient.
0: Que le alors je sais plus exactement le truc, mais que le gluten du blé, en fait, c'était quelque chose pour repousser les animaux, pour les empêcher de les manger.
4: Ah bon?
0: Parce
4: que
0: les animaux digèrent pas le gluten, justement. Il y a des animaux, et donc en fait, ils peuvent pas manger le blé. Donc le blé, il peut continuer, il est peinard.
4: Moi, j'avais lu un truc comme ça sur l'herbe coupée, c'est l'odeur de l'herbe coupée.
0: Ouais.
4: Bah, apparemment, en fait, c'est l'herbe qui dégage une odeur, justement, pour dire qu'on l'a coupée et que c'est pas bien ce qu'on lui a fait. Nous, on trouve que ça sent bon, mais apparemment, c'est pas ouf.
12: C'est vrai?
2: Oh, ça me rend triste pour les fleurs. Donc,
4: peut-être que les fleurs, elles crient, hein, effectivement.
0: Oh putain, bon, on l'entend. Ouais, faudrait mettre des haut-parleurs. Oh là là, mais quelle histoire! Oh, cette journée démarre mal. Merci beaucoup, Caroline, de nous avoir appelé.
12: Bisous.
0: Tu lui avais répondu quoi, en fait, comme réponse?
12: Bah, je lui ai dit cueille, tu vas voir. Et il a cueilli. Heureusement, personne n'a crié. Hein.
0: Oui, heureusement. Oui. Et ensuite, il s'est demandé, est-ce que ça fait pareil avec les gens? Et là, c'est parti. Bah voilà. Est-ce que les gens méchants sont naturellement méchants? Non, c'est à cause de réponses comme celle de Caroline. On t'embrasse,
12: Caroline.
0: Désolé.
12: Bisous.
0: Gros bisous. Remarque d'enfant. Question d'enfant, Nico.
4: Moi, j'ai ma fille de bientôt 6 ans qui a fait un prout. Et je lui ai dit que c'était pas bien. Et elle m'a dit que c'était pour pas exploser.
0: Mais elle a pas tort.
4: C'est le problème, c'est que je suis resté face à elle, très con, disant
2: c'est très mauvais de retenir ses pets.
0: Qui ne rote ou ne pète pas est voué à l'explosion. C'est pas de moi. C'est d'un personnage dans un livre, Gargantua. Je sais plus, j'avais étudié ça, c'est le seul truc dont je me souviens.
2: Étonnant.
4: C'est vraiment que le seul truc que tu aies vu utiliser soit ça.
0: C'est une citation, en fait, c'est un truc connu. Qui ne pète ou ne rote. Explosion.
2: Non mais c'est fou.
0: Je vais te trouver.
4: On dirait un chant de supporters. Qui ne pète pas.
0: Là, est-ce que c'est Lao Tzu? Qui ne pète ni ne rote est voué à l'explosion.
13: Sport bien-être dans les entreprises.
0: C'est la pub sur l'ordinateur qui démarre. Bon bref, voilà.
2: Okay.
0: Jérôme est là. Bonjour Jérôme.
14: Bonjour Manu, salut les moins.
0: Bienvenue sur Énergie. Jérôme, quelle est la question la plus improbable qu'un enfant t'ait posée?
14: Pourquoi les rêves, ils ne restent pas quand on allume la lumière?
0: Parce qu'ils se réveillent.
2: Ah oui, c'est vrai qu'on pourrait dire ça. Ils se réveillent en même temps que nous.
0: Non, c'est l'enfant se réveille.
2: Ah oui.
0: Donc son rêve.
2: S'évapore, quoi.
0: C'est triste, ça aussi.
2: Oui, c'est vrai. En fait, toutes nos réponses aux questions d'enfants sont tristes.
4: On n'a pas envie de grandir.
0: En fait, c'est ça.
2: Oh là là.
0: On n'a pas envie de répondre,
2: non,
0: en fait.
2: Non, non.
0: Parce que la réponse.
2: On a envie de mentir.
0: La réponse est plus triste que l'image que l'enfant. Parce qu'il est parti en vacances. Voilà,
2: c'est
0: ça. Ça marche avec tout, hein. Le poisson rouge aussi, il est parti en vacances.
2: Bien sûr.
0: Merci de nous avoir appelés, Jérôme.
14: Merci à vous.
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0: Et on va partir à votre recherche. De okay. temps en temps, on fait ça dans l'émission parce qu'il y a des gens, des fois qu'on croise et on se dit mais c'est qui ces gens? Qui sont ces gens qui font ça? Pourquoi ils font ça? Quel intérêt à faire ça? Quel est le concept? Quel est le projet parfois de leur vie à faire ça? Et ça nous intéresse et on part à votre recherche et vous allez peut-être être ces gens qu'on va rechercher maintenant. On va écouter Gims avec cela. Il y aura aussi Zara Larsson. Allez, qui commence?
2: Moi.
0: Allez, Lorenza, tu veux partir à la recherche de qui?
2: Mais qui sont ces gens qui réservent leurs vacances un an à l'avance?
0: Il y a des gens en fait qui veulent sacrément économiser. Et du coup, ils font ça, et c'est vrai que ça fait des économies. Je le fais pas, hein.
2: Non, mais je l'ai jamais compris.
0: Mais en fait, les prix sont pas les mêmes. Les prix des billets d'avion, les prix des trains.
2: Oui,
0: tout ça.
2: Je me doute, mais de là à savoir exactement tes dates, alors, avec qui tu pars.
4: Alors, tu changes d'avis.
0: Moi, j'avais fait, il y a 3 ans, j'avais fait un safari.
2: Ouais.
0: Et bon, on l'avait prévu 1 an à l'avance.
2: Mais ça, limite, je trouve ça génial parce que c'est un gros truc, donc tu dois, tu vois. Mais genre, par exemple.
0: Non, je vais pas prévoir 1 an à l'avance d'aller faire du pédalo.
2: Tu vas aller en Bretagne. Oui, voilà, c'est ça, tu vois.
0: Non, mais quand c'est un gros truc, t'es obligé de le prévoir à l'avance.
2: Ouais.
0: Voilà. Et toi, t'aimes pas, tu peux dire.
2: Mais non, mais même quand je suis partie en Australie, je l'ai prévu vraiment 3 mois avant.
4: Toi, t'es à la bourse sur tout, donc. Oui, c'est vrai. Prévoir des vacances à l'avance, c'est pas possible.
2: Non, c'est pas un exemple, c'est
0: même
2: vrai.
0: Sur les vacances, elle était à la bourse sur ses dates de vacances.
2: Okay.
4: Elle est partie la semaine d'après.
0: Même le retard, des fois, il tape à la porte de Lorenzo en disant putain, t'es en retard sur mon retard. Ok, si vous réservez 1 an à l'avance vos vacances, si vous les planifiez, eh ben, on part à votre recherche. 0-870-42-48. Nico, on part à la recherche de qui?
4: Moi, j'adorerais échanger avec des gens qui embrassent leurs animaux de compagnie sur la bouche. On en voit parfois.
0: En fait, des fois, c'est pas tu fais pas exprès.
4: Non, mais ouais. Là, je parle des gens qui font exprès. Tu vois, à un moment donné, il y a des gens, ils font des bisous. Allez, oh, bisous à maman, qui en plus s'appelle maman.

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1: Et donc ils ont des trucs exprès où ils ne veulent pas toucher et que ça reste en état.
2: Mais il y a des gens même tellement ils veulent pas que les choses s'abîment qu'ils ont des bâches plastiques autour de tout.
1: Oui, c'est ça.
2: Sur la table parfois.
1: Bien sûr.
2: Sur des meubles et tout.
3: J'ai jamais vu ça.
1: Télécommande.
4: Oui, mon grand-père il avait mis sa télécommande dans du cellophane.
2: Voilà. Là, c'est parce qu'il pensait en faire un rôti. Écoutez, vous laissez exprès le film protecteur sur les appareils neufs, et ben appelez-nous.
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0: Omer. On a Emeline avec nous ce matin. Bonjour Emeline.
1: Salut Manu, salut les Wouin.
0: Sois la bienvenue sur Énergie Emeline, tu vas jouer au jeu des 5 mots ce matin. Et tu vas jouer avec Nico.
2: Allez, trop cool.
0: Vous allez jouer avec tous les deux. Je vous rappelle les règles du jeu des 5 mots. Nico va sortir du studio quand il sera dehors. Emeline, je vais te donner 5 mots. Après chaque mot, tu vas me donner le premier qui vient en tête. Ensuite, Nico revient. Je fais la même chose avec lui. Et dès que vous avez un mot en commun dans vos réponses, eh ben c'est gagné. À toi les 2000 euros à dépenser dans les campings Omer pour tes vacances. Ok.
1: Et ben allez, on croise les doigts.
0: Et alors attention, aujourd'hui, c'est une nouveauté, c'est même inédit.
3: Oula.
0: Oh. J'ai oublié de préparer les 5 mots.
3: Oh mince.
0: On est pas mal ou pas?
3: Ouais, c'est top ça.
4: Pas de panique.
0: Alors,
1: déjà en week-end, on peut te les donner si tu veux.
0: Alors, on va pas paniquer, mais je vais mettre une petite musique d'attente. Vous faites ce que vous voulez pendant cette musique d'attente.
3: Ça marche.
0: Et je prépare les mots. Ah. Allez-y, hein, je fais les mots.
3: Ouais.
4: Je me demandais qui faisait les musiques d'attente.
3: Les gens qui s'occupent de. Réparer les ascenseurs, je sais pas. J'ai aucun truc. En plus, Nico s'est barré, c'est vrai. Il sait pas.
1: Oh, le pauvre.
3: Ah, mais non, il doit se dire, Emeline, elle est nulle. Elle m'a mis
0: ça, ça y est, c'est bon.
3: Ah.
0: Attention.
3: Mais non, Emeline, elle est forte.
1: Allez.
0: Emeline, j'ai mes 5 mots. C'est parti, bonne chance à toi. On joue pour tes vacances.
1: Ok.
0: Jardinier.
1: Râteau.
0: Baignoire.
1: Douche.
0: Téléphérique.
1: Ciel, je sais pas.
0: Bon, c'est pas grave. Il y a eu le buzz. Matelas.
1: Lit.
0: Joue.
1: Joue. Menton.
3: Waouh.
0: Bah,
1: c'est
0: écoute,
1: dur, hein.
3: Oui, mais ça va, tu t'en es bien sorti, je trouve.
0: Je mise tout sur battre la lit.
1: Ouais, moi aussi. Ouais.
0: On va faire revenir Nico maintenant, attention. Un mot en commun dans vos réponses suffit pour gagner.
2: Et bonjour, on peut parler du temps, prix.
0: Alors, il y a une raison pour laquelle ça a mis un peu plus de temps, c'est qu'en fait, au moment de commencer à jouer, je me suis aperçu que j'avais pas préparé mes mots. Donc,
2: on était déjà en week-end.
0: Il a fallu que je les trouve tout simplement.
2: Ok, ouais. D'accord.
0: Bah, comme ça, vous avez pu vivre en direct comment on trouve des mots. Hein.
3: C'est vrai.
0: Et vous avez pu vous rendre compte que vraiment le temps de préparation est très court. Attention. Emeline. Bonne chance, Nico, concentre-toi.
2: Ouais.
1: Allez,
0: on joue au jeu des 5 mots. Jardinier.
4: Paysagiste.
0: Râteau.
2: D'accord.
0: Baignoire.
2: Douche,
0: c'est gagné.
2: Allez.
0: Yes. Ben voilà.
2: Facile.
1: Merci, Nico.
0: Trop bien. Alors, on continue, restez 3 mots quand même.
2: Ouais.
0: Téléphérique.
2: Montée.
0: Elle avait bugué, elle avait pas trouvé.
2: D'accord.
0: Et à la fin, elle avait dit ciel, mais bon.
2: Ah.
0: Matelas.
2: Lit,
0: voilà.
1: Super.
0: Et enfin, joue.
2: Bouche.
0: Non, elle avait dit menton. Elle maîtrise pas bien les SVT.
1: Ouais, elle a tout dit, ça
0: sort
1: la
0: pâque. Elle s'est dit trop bien, sur les choses, sur son corps. Bon. Emeline, c'est gagné.
1: Super, mais je savais que je pouvais compter sur Nico, jeune papa, future maman, ça pouvait que marcher.
3: Oh, voilà,
2: on est connecté.
0: Je t'annonce que tu vas partir en vacances dans les campings Omer. Tu as 2000 euros que tu vas pouvoir utiliser comme tu veux pour partir
1: trop
0: en vacances
1: bien.
0: Chez Omer. Bravo à toi, Emeline.
1: Ah, trop bien, merci. En plus, je fais partie de ces gens qui ne préparent pas leurs vacances un an à l'avance.
3: Ah, voilà, Emeline. Des gens bien, énormément.
1: On n'a rien préparé et voilà.
0: fais-toi plaisir. On t'embrasse fort, Emeline.
1: Merci, gros bisous à vous. Bonne journée.
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0: Florent, le producteur de l'émission, on avait dit qu'on aimerait bien avoir Zaou.
1: Bah oui, on l'avait dit. Et on a contacté. Et on n'a pas eu de réponse pour l'instant.
2: En tout cas, on pèse dans le game. Hein.
3: Elle t'a mis un vu.
0: On n'a pas eu de réponse du tout.
1: Bah, non, on n'a pas eu de réponse encore.
0: Ah oui, c'est.
1: Bah oui, bah...
0: Parce que ça date de, je crois, 3 semaines hein, quand même. Le...
3: Oui, mais est-ce que la personne qui a contacté a vraiment contacté ou pas?
1: Ah oui, on a fait demander. Bah écoutez, il y a des gens qui travaillent ici à Énergie pour ça. Et on a fait demander.
0: Pas nous, mais.
3: Visiblement, on a délégué.
0: C'est peut-être le problème, hein, d'avoir délégué. Hein. Bon, bah, et pas de réponse, rien, ils font les morts.
1: Non, pas encore.
0: Bon.
1: C'est en cours.
0: Non, mais il n'y a pas de problème. Hein.
1: Je vous donnerai des nouvelles courant juillet.
0: Merci. Nous sommes partis à votre recherche. Avant d'écouter Zaou et MC Solar, nous sommes partis à votre recherche. Parce que oui, par exemple, Lorenza se demande qui sont ces gens qui réservent leurs vacances un an à l'avance. Eh ben, on a Kevin qui est là. Et Kevin, il le fait. Bonjour, Kevin.
4: Bonjour, Manu. Bonjour, les Wouin-Wouin. Comment allez-vous?
0: Mais on est bien, Kevin. Lorenza ne comprend pas comment on peut réserver ses vacances un an à l'avance.
4: Alors, moi, je suis plus ma femme. Moi, je suis plutôt du genre de la dernière minute. Une fois en juin, j'ai attendu juin pour réserver au mois de juillet. J'ai pris 3 fois le prix d'une chambre avec vue sur le parking. Plus jamais, ça va m'arriver.
0: Attends. D'accord, mais alors, c'est-à-dire que oui, non, toi tu fais l'inverse, toi tu réserves au dernier moment.
4: Ouais, c'est ça, mais là on était pris un peu de court, on va dire, d'habitude c'est vrai qu'on s'y prend plus à l'avance, mais ouais, donc plus jamais des trucs comme ça.
0: D'accord, en fait là tu paries sur l'avenir, d'accord, j'ai compris.
4: Ouais.
0: Tu as compris qu'effectivement tout était trop cher quand on s'y prenait à la dernière minute, donc à partir de maintenant tu vas prendre en avance.
4: Oui, voilà.
2: Ok.
0: D'accord. Tu n'as pas vraiment bien répondu à la question, mais c'est pas grave.
2: Mais du coup, c'est pour pas se retrouver dans cette situation,
0: tout
2: il faut
0: fait.
2: Réserver un an à l'avance.
0: Bien sûr.
2: Ok.
0: Évidemment. Nico se posait la question des gens qui embrassent leurs animaux de compagnie sur la bouche.
3: Ouais, ça m'intrigue.
0: Ça et ça dégoûte Lorenza, clairement.
2: Oui.
0: Eh bien, nous avons Maëva avec nous.
2: Ah.
0: J'espère que Maëva va répondre à la question vraiment. Maëva.
5: Bonjour Manu, bonjour les Wouin-Wouin.
0: T'as quoi comme animal de compagnie, Maëva?
5: Alors, j'en ai deux, j'ai un chien et un chat. Mais là, c'est avec mon chat que je fais des bisous sur la bouche. En fait, c'est moi qui l'embrasse. C'est un peu comme mon bébé, il me donne plein d'amour. Des fois plus que mon chéri. Et du coup, il me donne simplement le bisou sur la bouche.
0: Ah, mais est-ce que, parce que t'es en manque de bisous sur la bouche, que tu vas vers le chat du coup?
5: Non, parce que le chat, malgré son caractère de cochon, quand il a faim, il est hyper adorable. Donc il vient, il est tourné contre nous et puis bisous bouche. Ouais, bisous bouche. Ouais. C'est le chat dominant, non hein.
0: Oh bah écoute, bisous bouche pour Maëva.
3: Ça se tient.
0: Lorenza, alors t'as pas les images, hein, mais elle est.
3: Oui. Elle est pas bien.
0: Elle est. Non, tu ne partiras pas en vacances, toi, ton chat et Lorenza.
2: C'est hein, des amis.
5: Ouais, non. Puis je vais enterrer le truc définitivement. Oui, je vais faire un bisou à maman.
3: C'est vrai qu'elle a commencé en disant c'est mon bébé.
2: Mais
3: voilà, on avait un indice.
2: Non, mais on peut lui faire des caresses, des câlins. J'adore les animaux. Je suis fan des animaux.
0: Oui. Mais pas le bisou sur la bouche. Maëva t'entend. Merci beaucoup de nous avoir appelé, Maëva.
5: Merci à vous, très belle journée.
0: Belle journée à toi. Florent, le producteur de l'émission, ne comprend pas les gens qui laissent le film plastique protecteur sur les appareils neufs.
1: Exactement.
0: Donc moi je disais que ça peut m'arriver parce que je fais pas gaffe, mais il y a des gens apparemment, sérieusement, ils le font. Marco, on fait partie. Bonjour Marco.
6: Bonjour Manu, salut l'équipe, comment ça va?
0: Mais on est bien Marco, écoute. Bah, à part Lorenza qui se sent pas bien.
2: Ouais, c'est... Mais ça va aller,
6: Donc que j'ai compris.
0: Marco, ouais. Tu gardes le film plastique protecteur sur les appareils?
6: Exactement, moi je le garde pour que l'écran puisse rester intact. Comme ça, le jour où je revends par exemple mon iPhone 17, bah, je retire le plastique devant l'acheteur et l'appareil est vraiment neuf. C'est l'avantage. Ah,
0: c'est juste parce que tu te dis quand je le revends,
2: il est en état nickel.
0: En état nickel, c'est que
6: exactement.
0: Pour ça.
6: Exactement.
2: Comme neuf.
6: En fait, c'est le plaisir de l'iPhone de pouvoir retirer le film quand tu l'achètes neuf. Donc le fait qu'un acheteur d'occasion puisse acheter mon iPhone, il a ce plaisir là aussi.
0: Mais pas aussi, parce que toi tu l'as pas.
2: Toi tu l'as pas ce plaisir, ouais.
6: Bah non, moi je l'ai pas parce que moi je trouve ça ridicule.
2: Ah, tu juges en fait.
0: En fait, c'est business is business.
2: Ah ouais, bien sûr. Malin ça.
0: Marco le businessman. Ouais. Il est malin, Marco. Belle journée à toi, merci de nous avoir appelé.
6: Merci à vous aussi, à bientôt, salut.
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0: Attention, c'est officiel.
2: Yeah.
0: Vous connaissez ça.
2: Bien sûr.
0: C'est une chanson, c'est dans l'inconscient collectif. Les Rolling Stones, ouais, avec Satisfaction. Ils sont de retour.
2: Comment
0: j'ai vu. Les Rolling Stones sont de retour. Ils ont confirmé la sortie d'un nouvel album cet été qui va s'appeler Foreign Tongues.
2: Ok.
0: Les tongues étrangères.
2: Ouais.
0: Non, les tongues,
2: ouais,
0: c'est les langues.
2: Ah oui, c'est vrai, les langues étrangères.
0: Langues étrangères. Les tongues de l'espace. Alors, je vous donne juste l'âge moyen du groupe.
2: Ouais.
0: 82 ans.
3: J'ai vu un gars sur Instagram qui a écrit on va tous partir à la retraite avant les Rolling Stones.
0: Non, mais 82 ans pour un groupe, c'est... Je dis pas que c'est vieux, je dis juste qu'en studio, effectivement, ils ont enregistré avec des serpillères en dessous. Mais c'est incroyable. Ils sont ce jour-là.
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0: C'est deux fois par jour que je double votre salaire, à 7h05 et 8h05. Attention, pour la deuxième fois de la matinée maintenant, le téléphone va sonner. Si vous avez envoyé salaire par SMS au 71012, c'est peut-être votre téléphone et ça décroche. Allô, bonjour, c'est
2: Allô
0: Marie. Oui, c'est Marie de Pordic, dans les Côtes d'Armor.
9: Oui.
0: Marie, quel est le seul animateur radio qui double ton salaire?
9: C'est Manu sur Énergie.
0: Voilà. Marie, je t'annonce que nous allons te doubler ton salaire.
9: Oui.
0: Tu touches 1693 euros chaque mois, on va le multiplier par deux. Ça fait pour toi 3386 euros.
9: Merci beaucoup.
0: Elle est contente. Et quand, et quand elle est contente, elle rigole. C'est Marie. Voilà.
9: Oui, et je pleure aussi.
2: Oh, ça mélange.
0: Comme le disait ma grand-mère, pleure, tu feras moins pipi.
9: C'est pas faux.
0: Alors si, c'est faux, ça ne marche pas comme ça. Le corps humain ne marche pas comme ça, mais c'est pas grave.
9: Non, mais c'est pas faux, ma grand-mère disait pareil. Pleure, tu feras moins.
0: Et ben voilà. Marie. Tu es conceptrice de cuisine.
9: Absolument.
0: Tu dessines les plans, tu fais les meubles, tu crées les meubles.
9: Alors je crée pas les meubles parce que sinon ils seraient pas droits, mais je fais les plans, je rencontre les gens, on parle de ce qu'ils veulent dans leur cuisine et c'est à moi d'imaginer ce qu'on pourrait leur mettre.
0: Je vois qui tu es. Tu es la personne qu'on n'arrive jamais à trouver chez IKEA.
3: Ouais, mais ils te laissent quand même les ordi à dispo, c'est sympa quoi. Tu sais, t'as les ordinateurs chez IKEA, j'adore faire ça moi. Je vais, tu fais des cuisines, même si t'en as pas besoin. T'as l'impression de jouer à un jeu vidéo un peu.
0: Et c'est comme ça que Nico passe 3 jours de suite chez IKEA.
3: C'est pour ça qu'il y a la queue.
0: C'est quoi le style du moment dans les cuisines? Il y a toujours l'îlot central, c'est toujours le truc.
9: Il y a toujours l'îlot central.
2: Ouais, ça, c'est trop stylé.
0: C'est là, c'est le truc.
2: C'est la classe.
0: Ça dure depuis des années, ça, l'îlot central.
2: Tout le monde en veut. Ouais.
0: Et sinon, il y a quoi d'autre?
9: Il y a aussi tout ce qui va être presqu'île, donc c'est un îlot rattaché au mur. On va jouer sur les formes arrondies aussi maintenant, un peu plus que sur du carré.
0: Ouais, mais c'est compliqué pour ranger les plats carrés, non, dans, si c'est rond.
9: C'est pour les extrémités, hein, oui. C'est pas pour mettre les
2: plats. C'est plus harmonieux en vrai.
0: Ah, pour c'est les ça, coins, pour les coins ronds.
9: C'est ça.
2: Et pour moi, les enfants ne se prendront pas les coins.
0: Mais tout à fait, bien sûr.
9: Exactement.
0: Et ça c'est vraiment un problème qu'on a. Oui, tu peux bosser avec elle pour prendre les cuisines, oui, bien sûr. Marie, on te double ton salaire, 3386 euros, ça va vite arriver.
9: Merci beaucoup, je vous adore, je vous écoute tous les matins, vous êtes mon rayon de soleil.
0: Et ben toi, t'es mon îlot central préféré de tous les îlots centrales.
9: C'est gentil.
0: On t'embrasse, Marie.
9: Merci beaucoup.
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0: C'est parti comme chaque jour, voici les infos aléatoires du monde. Comme chaque jour, on s'apprend des choses les uns les autres, c'est parti, allez Nico.
3: La poignée de main était à l'origine un geste de sécurité.
0: C'est-à-dire
3: qu'elle servait à montrer qu'on n'avait pas d'armes dans la main.
2: Ah.
3: C'est pour ça qu'on a inventé ça.
0: C'est comme pour trinquer.
2: Oui.
3: Ah oui, c'était pour mélanger les liquides.
2: Pour pas qu'il y ait du poison.
0: Parce qu'à l'époque, on tuait les gens en mettant du poison dans les verres.
2: C'est
0: donc
2: ça.
0: En trinquant, les verres de vin, les vins, hop, se mélangeaient. Donc ça veut dire que si je t'avais empoisonné, je m'empoisonnais aussi.
3: Ben, on en apprend des choses. Hein.
0: Putain, les gens, ils perdaient un temps fou pour être sûr de pas s'empoisonner. Hein.
2: C'est
0: incroyable. Lorenza, une info aléatoire du monde.
2: Le Japon, il compte plus d'animaux de compagnie que d'enfants de moins de 15 ans.
0: Ça fait beaucoup d'animaux
2: c'est
0: de compagnie,
2: fou, hein.
0: Ça. Ah ouais.
2: Ils sont à peu près à 13 millions d'enfants de moins de 15 ans. Pour 16 millions de chiens et chats.
0: C'est énorme,
3: et en fait, c'est beaucoup. Hein.
2: Oui, mais c'est parce qu'il y a beaucoup de vieux au Japon. En fait, la population là-bas, elle est vraiment hyper âgée. Oh. Et il y a de moins en moins de natalité, donc il y a plus de vieux et d'animaux.
0: Et dans quelques années, si ça continue, il y aura plus d'animaux que de gens.
2: Oui, c'est pas faux.
0: Le premier chat vient d'être élu maire d'une ville au Japon. Wow. Les infos aléatoires du monde. Un adulte en moyenne rit 16 fois par jour. Vous trouvez ça beaucoup ou pas?
2: Bah non.
0: Non, c'est pas beaucoup. Parce qu'un enfant, il rigole 300 à 400 fois par jour.
2: Wow. Bah, je pense que j'ai 8 ans alors, parce que vraiment, moi je...
3: Nous, c'est que tu rigoles beaucoup. Hein.
2: Oui.
0: Nous, on fait un métier a priori où on se marre.
2: Ouais. Bah oui.
0: Alors, on sait pas si on fait marrer les gens, c'est l'avantage de la radio.
2: On n'a pas de retour.
0: Mais c'est très souillé, on passe de 400 fois à 16 fois.
2: C'est trop
0: triste. On ne se rigole, on ne se marre pas encore assez quand on est adulte. Une autre info aléatoire. Son premier nom, c'était la mine d'information.
2: Okay.
0: C'était ouais. Le premier nom qu'on lui avait donné. D'après vous, de quoi je parle, Nico?
3: Le quid.
0: C'est pas... Oh, le quid, putain.
3: Tu te souviens du quid?
0: Le dictionnaire, l'énorme encyclopédie, le quid.
3: Ouais, c'est plein ça. De trucs dedans. Ouais.
0: C'est pas le quid, mais on n'est pas loin.
2: Ah, c'est pas une bibliothèque ouais. Ou non. Quelque chose.
3: C'est mais c'est un livre?
0: C'est pas vraiment. Non, c'est pas un livre du tout.
3: Ah.
0: Non, Florent, le producteur.
1: C'est en rapport avec l'informatique?
0: Absolument. Tu penses à quoi?
1: Un disque dur?
0: Ah non, c'est dommage. Ah, j'ai cru que t'avais la bonne réponse.
2: Ah.
0: Oh, c'est dommage. Tu as glissé à 2 mètres du bol de sang. Ouais, c'est vraiment. La mine d'information était le premier nom d'Internet.
2: Ah, ok.
0: Ah, oui.
2: Mais il y a encore des gens qui le disent. Hein. C'est une vraie petite mine d'information.
0: Ah, mais t'as raison. Hein. Dit-on en scrollant sur TikTok.
2: Oui, c'est ça.
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0: C'est son anniversaire à DJ Balvin aujourd'hui et il a 42 ans. Il a grandi, le DJ Balvin. Et le jeudi, eh ben, on vous aide. On vous donne des conseils. Ce sont les conseils gratuits du jeudi. 0-870-42-48. Vous avez un choix à faire, une décision à prendre, vous hésitez sur quelque chose. Wow, wow, wow, wow, wow, on est là.
2: Ouais.
0: Pauline a besoin de nous.
12: Salut.
0: Bonjour à toi, Pauline.
12: Bonjour.
0: Bienvenue sur Énergie, Pauline. Qu'est-ce qui se passe?
12: Eh ben, écoute, moi, je rêve de me faire mettre un piercing, mais je ne sais pas du tout par quel endroit de mon corps je pourrais commencer.
0: Commencer, ça veut dire que tu veux en faire plusieurs?
12: Ben, écoute, peut-être. Je n'ai jamais fait aucun piercing jusqu'à maintenant, et j'attendais d'être vraiment prête dans ma tête comme un tatou, tu vois. Et là, je me suis dit, ok, là, c'est bon, mais par où je commence?
0: D'accord. Alors
3: la langue.
0: La langue.
2: Bah, j'en ai eu un à la langue moi aussi.
0: Ben bah, voilà, c'est que.
2: Ouais,
12: ça fait mal.
2: Bah, en fait non, ça fait pas mal, mais c'est très mauvais pour les dents. Ça les déforme parce que tu joues avec et tu pousses tes dents et tout. Donc c'est super mauvais même pour l'émail. Et puis en fait, niveau hygiène, niveau tout ça, c'est pas. En fait, je trouve que ça fait plus ado quoi. T'as passé ton truc.
0: Ouais. Genre, tu t'es rebellé, t'as mis un truc sur la langue, moi, et après tu l'enlèves.
2: Bah c'est exactement ce qui s'est passé pour moi.
0: Bah alors vous le mettre.
2: Ben moi je dirais le nombril en vrai.
0: Ah c'est pas mal le
2: en
0: nombril.
2: Fait,
3: ah ouais.
2: Ben j'aurais dit au visage. Moi j'en ai eu un au nez aussi parce que j'étais Madame Piercing. C'est celui qui cicatrise le plus vite.
0: Puis
2: mais
0: ensuite,
2: mais ça se voit.
0: Quand tu l'as enlevé ça a fui. Donc du coup.
2: Non mais je trouve que ça se voit directement. Donc si tu veux passer par un truc plus discret et voir comment tu kiffes le moment avec le piercing, le nombril c'est vraiment classique quoi.
0: Je vote pour le nombril, Pauline.
12: Ah t'es trop forte Lorenza. C'est exactement les conseils que je voulais entendre.
0: Eh ben voilà.
2: Ça fait plaisir.
0: Fais-toi plaisir, fais ton petit piercing au nombril et sois heureuse.
2: Ça fait
0: Pauline.
2: Pas mal en plus.
12: Ah super, je suis ravie. Merci beaucoup l'équipe.
0: Gros bisous Pauline, on est là pour aider. Oh là là,
2: pour une fois qu'on aide vraiment.
0: Mais c'est grâce à toi. Moi honnêtement, j'ai pas participé là. Tamara est là, bonjour Tamara.
13: Bonjour Manu, bonjour les ouin-ouin.
0: T'avais besoin d'un conseil Tamara?
13: Bah oui, alors moi ma coloc ne fait jamais la vaisselle.
0: Change de coloc.
3: Le conseil.
2: C'est radical.
13: Non, bah merci pour le conseil.
0: Conseil suivant.
2: La pauvre.
13: Bah ouais, parce que je lui ai fait plusieurs fois la remarque et ça change pas, donc je sais pas comment faire. Donc au secours l'équipe.
0: Écoute, de mon expérience de coloc avec un problème de vaisselle, je me rappelle avoir eu ça avec un coloc, je faisais pas la vaisselle et je suis parti en vacances et j'avais pas fait la vaisselle. Je suis revenu de vacances, le tas avait doublé. Il a pas lâché l'histoire. Et en fait, on est parti en concours
2: mais
0: comme
2: c'est
0: ça.
2: C'est l'escalade après.
0: Et ça s'est fini en on a tout jeté.
3: Jeté carrément.
2: C'était dégueulasse.
0: Ah, c'était, non, c'était dégueulasse.
2: Il y avait de la mousse et
3: l'enfer.
0: Exactement. Bah, alors, figurez-vous, si ça vous intéresse, c'est vraiment une étude scientifique. Il y a du lichen qui pousse au bout d'un moment dans les assiettes. Ah. Des petits trucs. Et même, limite, un petit tronc, c'est un petit bonsaï.
3: Pas mal. Une petite forêt.
0: Exactement. Si vous n'avez pas trop de place pour vous pour faire des plantes, c'est simple. L'évier sera le lieu idéal.
3: Tu pars à la campagne dans la cuisine, quoi.
0: Voilà. Tu pars en vacances cette année dans l'évier. Voilà. Vraiment, c'est très, très, très sympa. Voilà le conseil qui n'est pas un conseil, Tamara, que je peux te donner.
13: Bon, bah écoute, je vais changer. Je vais prendre le premier conseil, je vais changer de coloc.
2: Non, mais non.
3: Bon, achète un lave-vaisselle sinon.
2: Mais non. Ou alors, ben,
13: ah bah
2: non,
13: oui, on va vestir.
2: Elle est peut-être pas forte dans la vaisselle. Nous, à la coloc, c'est ça. On sait qu'il y a des tâches où certains n'ont pas très envie et d'autres plus. Bah, tu fais la vaisselle et elle fait autre chose.
0: Elle est forte dans quoi? Elle est forte dans quoi?
13: Bon, écoute, elle passe l'aspirateur.
0: Allez, voilà.
2: Bah, voilà. Et puis, tu lui rajoutes de l'eau passée à l'eau en plus et toi, tu fais la vaisselle, voilà.
0: Eh ben, voilà, okay. Très bien. Tu vois?
13: Bon, ça marche, on va tenter ça alors.
0: On t'en prie, Tamara, on est là pour ça.
13: Merci.
0: Après, la solution de faire un concours pour voir jusqu'où ça va et d'apprendre à avoir du week-end dans la cuisine, c'est pas idiot non plus.
13: C'est bon, faut tenter aussi.
2: Ben, non.
0: Gros bisous, Tamara.
13: Gros bisous, l'équipe. Bisous à tous.
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0: Je sais que c'est compliqué parfois de nous avoir au téléphone. Je sais que vous essayez, que parfois c'est tout le temps occupé parce qu'il y a plein de monde qui appelle et que vous en avez marre. Mais si vous voulez nous dire un truc, si vous voulez être sûr qu'on l'écoute et si vous voulez que le monde le sache aussi, vous pouvez nous envoyer des messages vocaux sur l'application Manu sur Énergie. Vous réagissez à ce qu'on dit dans l'émission, vous partagez les choses qui vous arrivent dans la vie. On écoute tous les messages et on va s'en faire maintenant quelques-uns. Allez, c'est parti.
14: Coucou Manu, coucou les ouin-ouin. J'ai une petite technique pour le doudou, pour le fils de Nico. Alors déjà, félicitations à Nico. Et ensuite, la technique pour que l'enfant prenne un doudou plus qu'un autre, elle est toute simple. Il suffit de lui mettre le doudou qu'on veut qu'il prenne dans les mains pendant qu'il mange, que ce soit le biberon ou pendant qu'il tète. Et en fait, le fait qu'il ait ce doudou-là et qu'il le touche, il va associer la matière de ce doudou au plaisir de manger. Et en fait, instinctivement, il va garder ce doudou. J'ai fait ça avec ma fille quand elle est née. Elle a 4 ans et elle a le doudou que j'ai choisi qu'elle prenne.
0: Alors,
2: oh, mais c'est de la triche.
0: Ouais, mais c'est de la manipulation.
2: Ah oui,
3: ouais, clairement, manipulation.
2: Il faut que ce soit Archie qui choisisse de lui-même vers où son cœur va.
0: Il faut que le bébé choisisse lui-même son doudou.
3: Ok, je veux pas l'influencer.
0: Je veux bien, puisqu'on a offert chacun un doudou au fils de Nico et qu'on est en bataille pour savoir lequel il va choisir. Je veux bien que tu prennes mon doudou quand il va manger.
3: D'accord. Histoire de voir, tu vois, on sait jamais.
0: Juste pour tenter, quoi.
2: C'est un nom.
0: Allez, un autre message.
15: Bonjour à tous. Alors, si ça peut aider, moi, ma curiosité m'a dit il faut essayer d'aller au fin fond de la réserve. Et donc, lorsque l'autonomie affiche 0, j'ai réussi à faire 40 km avant de tomber en panne. Voilà. Mais j'avais prévu le coup, un petit bidon dans le coffre pour pouvoir repartir. Allez, bonne journée. On ne peut pas avancer le monde, mais on est là.
3: Attends, c'est l'escalade.
0: Non, mais c'est le gros débat qu'on a depuis 2-3 jours. Jusqu'où on peut aller, en fait, on a appris que quand c'était à 0 km en bout de réserve, et ben on pouvait encore faire des kilomètres.
3: Il y a eu c'est quelqu'un fou.
0: Qui nous. Plusieurs personnes nous ont dit 10 km.
2: Ouais, mais la 40
0: km.
3: C'est beaucoup. On nous ment.
0: Non, mais ça va être un camion qui l'a.
2: Mais en plus, à chaque fois, t'as envie de faire bon, mais moi je vais tester, tu vois. Donc je pense à tous ceux qui écoutent, t'as envie de tester.
0: J'ai envie de tester avec un bidon, quoi. Tu prends un bidon de 10 litres et puis.
2: Ça va être beau sur les
3: routes. Tu vas t'éclater ce week-end. Chérie, viens. J'ai une aventure à faire.
0: Au prix de l'essence en ce moment, c'est pas le truc à faire.
2: Non.
0: Allez, encore un message.
16: Salut Manu, salut les ouin-ouin. Bon bah comme tu viens de nous la lancer, d'après une étude scientifique, que ça ferait du bien pour la santé de pouvoir balancer les secrets. Ça fait longtemps que t'as pas proposé aux gens d'appeler pour donner un secret qu'ils ont gardé depuis très longtemps pour eux, d'un ami, d'une famille ou autre, et qu'ils sont incapables de pouvoir le garder ou le dire avec quelqu'un d'autre et pouvoir le balancer librement à la radio. Allez, bonne journée.
0: Toi, t'es un gros voyeur, toi.
2: Ouais, vraiment. Il adore les pookies, lui.
0: Mais c'est vrai que ça fait longtemps.
2: Oui.
0: Mais on adore parce que quand t'as un secret, ça fait du bien de pouvoir le livrer de façon anonyme.
2: Mais oui, sans les charges mentales.
0: Voilà, exactement. Ça te libère un peu. Et comme tout le monde est voyeur, on est content de connaître les secrets des autres.
2: Oui, même si on connaît pas les personnes, on s'en fout, on adore.
0: Exactement. Alors faisons-le. Allez.
2: Ok.
0: Vous nous appelez au 0870 42 48 et vous nous racontez un secret qu'on vous a confié de façon anonyme.
2: Oui, oui.
0: Ou même si vous voulez vous prendre un pseudo. Vous pouvez vous appeler le Chaboté, si ça vous plaît.
2: Ah bon?
0: Oui. Okay. Toi aussi, Lorenza. Sauf que toi, on sait que c'est toi.
2: Oui, c'est ça le problème, ouais.
0: 0 870 42 48. Allez, on va se raconter les secrets.
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0: C'est le moment des sondages du matin. Tout le monde dans l'équipe participe. Lorenza, Nico, Florent, notre producteur, Aurélie au standard aussi.
1: Yes.
0: Soyez bons. 11% des hommes ont raconté ce mensonge pour mettre fin à une relation. Quel est le mensonge qu'ils ont sorti, Nico?
3: J'ai une maladie.
2: Oh,
0: c'est horrible.
3: Ah bah 11%.
0: C'est
3: jamais.
0: C'est beaucoup 11% quand même.
3: C'est pas ça.
0: Lorenza.
2: J'ai envie d'être seule.
0: C'est pas ça. Florent.
1: C'est en rapport matériel?
0: Non, aucun rapport avec le matériel. Aurélie, au standard ?
2: Je vais déménager.
0: Non.
2: Ça inclut une autre personne ?
0: Oui. Ça a un rapport avec une autre personne. Nico ?
3: Ma mère t'aime pas.
0: C'est pas ça.
3: Non.
2: Je pense à mon ex.
0: Et c'est pas, je pense, c'est carrément, j'aime toujours mon ex. 11% des hommes ont raconté ce mensonge pour mettre fin à une relation.
2: Oh, tu sais, 11% des femmes aussi, je pense.
3: Confiez-vous.
2: Oui, mais okay. Ça m'est arrivé. Oui, bah, en fait, c'est un peu la facilité, quoi.
0: Oui.
2: Ça, c'est lâche et au moins.
0: Ah, ça, c'est lâche. Ça,
2: la
0: c'est...
2: raison est là et la personne peut rien non. dire de fou, tu vois.
0: T'es battu.
2: T'es, voilà.
0: T'es battu.
2: Donc, et t'es tranquille.
0: Voilà. Maintenant, vous savez que si quelqu'un vous le dit, c'est faux.
2: Oui.
0: D'accord. 2 personnes sur 10 ne voient aucun inconvénient à manger ce plat seul. Quel est ce plat, Florent ?
1: Pizza ?
0: C'est pas une pizza.
2: Raclette ?
0: Raclette, non. On avance. Effectivement, un plat, a priori, de partage, quoi. Nico ?
3: Et c'est à base de fromage ou pas du tout ?
0: Ah, pas du tout. Non. Ah. Aurélio, standard ?
2: Une paella ?
0: C'est pas une paella, mais on avance.
1: Spécialité française ou pas ?
0: Non.
2: Il y a du riz ?
0: Il y a pas de riz. Non, Nico ?
3: C'est asiatique ?
0: C'est pas asiatique.
2: Ah. C'est français ?
0: Non, non, c'est pas. Il vient de poser la question. Ça va toi ou pas ?
2: Oui, ça va, ça va.
0: Ok. Florent ?
1: Le couscous ?
0: Bonne réponse.
2: Allez !
0: Le 2 personnes sur 10 ne voient aucun inconvénient pardon, à manger un couscous seul et j'en fais partie.
2: Oui, moi aussi, je trouve ça délicieux à manger solo.
0: Je me suis déjà fait du couscous seul et franchement, c'est bon.
2: On le vit bien.
0: Ouais, c'est pas moins bon qu'à plusieurs.
2: Bah non, on va pas se gâcher le plaisir si on est tout seul de pas manger de couscous.
3: Et voilà, l'analyse des fins gourmets.
0: Et t'as pas, non, mais je suis désolé, mais t'as pas quelqu'un qui dit bah, moi je préfère ça, machin.
2: Oui, non, tu toi tu manges comme tu veux.
0: Pas trop de sauce, machin. Là, ouais. tu mets ta sauce,
3: vous,
0: tu mets.
3: Vous n'aimez pas les gens, hein.
2: Ah si, je les adore, mais loin de moi.
0: Lorenzo, on t'entend. Si, si, mais parfois, c'est bien d'être seul aussi avec son couscous. Hein.
3: D'accord, ok.
0: Alors, il s'en crée un toutes les 15 secondes. C'est, il se crée quoi toutes les 15 secondes, Florent ?
1: Un enfant ?
0: C'est pas un enfant, non.
2: C'est humain ?
0: Non, c'est pas humain. Nico ?
3: Est-ce que c'est un établissement ?
0: Un établissement, non, c'est pas ça.
3: Genre un café
0: non,
3: tout ouvre, non ?
0: Non, okay. Non.
2: C'est sur Internet ?
0: Oui, complètement sur Internet. Je pense à quoi ?
2: Un compte mail.
0: Ah non, dommage, c'est pas ça. Nico ?
3: Un compte en banque ?
0: C'est non, c'est un compte. Facile.
1: Un compte Instagram ?
0: Un compte sur les réseaux sociaux.
2: Oh !
0: Il s'en crée un toutes les 15 secondes.
2: C'est énorme !
0: Et c'est pour ça qu'on scroll, hein. Ça finit jamais ? Ça finit ?
2: Bah, non, mais c'est fou, ok.
0: Bah oui, c'est fou. Oh là là, c'est incroyable.
2: Bah non, mais je suis choquée.
0: Ah, mais t'es choquée ?
2: Bah ça va vite passer, mais pour l'instant, là, c'est.
3: Vous voulez pas qu'on reparle du couscous ?
0: Qu'est-ce qu'ils nous racontaient qu'il y avait quelqu'un qui se crée un compte à chaque fois qu'il voulait parler ? Qui se crée un compte Facebook ?
2: C'est vrai ?
0: Ça vous dit pas quelque chose cette histoire ?
3: Si, ça me dit quelque chose.
0: C'est peut-être quelqu'un qui était avec nous à un moment qui nous avait raconté que c'était incroyable. Son père ou son grand-père, je sais plus, était tellement nul qu'il s'était créé un compte Facebook et en fait, il s'en créait un nouveau à chaque fois qu'il voulait parler.
2: Oh, c'est ah, trop mignon, oui. Parce qu'il n'avait pas compris qu'il pouvait le faire avec
0: non.
2: Le... Oh là là.
3: Alors moi, j'ai la tante d'un pote qui le fait, mais parce qu'elle oublie son mot de passe. Ce qui fait qu'elle crée à chaque fois un nouveau truc.
0: Il faut que quelqu'un lui dise qu'elle peut cliquer sur oublier mot de passe.
3: Oui, effectivement, mais elle a la flemme de ce truc-là, donc elle crée des nouveaux comptes et ce qui fait que j'ai. Elle s'appelle Jackie. Et j'ai 3 ou 4 Jackie. Sur mon Facebook en ami. C'est la même.
2: Drôle.
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0: Allez Manu, allez Manu, allez Manu, chaque matin. C'est le moment de vous confier, le moment de nous raconter des secrets.
2: Oh, oui.
0: Quel secret vous a-t-on donné, vous a-t-on avoué ? Et là, vous l'avez. Ça vous fait une petite boule dans le ventre. Eh bien, venez vous libérer, venez raconter votre secret. Et nous, on est très contents parce qu'on est des gros voyeurs. Et donc, on écoute vos secrets. Roman est là. Bonjour, Roman.
18: Salut, Manu. Salut, les ouin-ouin.
0: Sois la bienvenue parmi nous, Roman. Libère-toi de ce secret qui te pèse.
18: Alors, moi, ma meilleure pote, elle a un tiroir entier rempli de petits cadeaux. Elle les a reçus, mais elle les aime pas du tout. Et du coup, elle les redistribue à d'autres personnes en faisant semblant de les acheter, de les avoir achetés, pardon, exprès pour elle.
0: C'est malin.
2: Franchement, moi, ça me choque pas.
0: Ouais, bah
3: c'est malin, ouais.
2: C'est du recyclage.
0: C'est
2: de l'économie d'argent.
0: Voilà.
2: Ça fait plaisir à d'autres personnes.
0: C'est de l'anti-gaspi.
2: Voilà.
0: Non, ça fera plaisir à personne parce que c'est des cadeaux pourris. Mais c'est pas grave. Un jour, peut-être qu'elle se le reprendra encore.
2: Oui.
3: C'est ça, faut faire
2: c'est une boucle.
0: C'est un secret, c'est un petit secret. Merci beaucoup Roman de nous avoir appelé. Emilien est là aussi. Bonjour Emilien.
19: Bonjour Manu, bonjour les Wamins.
0: Emilien, on t'a balancé un secret, on t'a avoué un secret, vas-y balance-le.
19: Alors mon cousin a pris des photos du teckel de son voisin pour faire croire qu'il a un chien sur Tinder et forcément il a plus de matchs depuis.
0: Là on est sur un bon secret.
2: Mais ça m'énerve.
0: Oh, t'es jalouse parce que t'as pas eu l'idée en premier.
2: Mais non. Mais non, mais parce qu'à un moment donné, enfin, son cousin, il va devoir amener la future fille à la maison, tu vois.
0: Oui.
2: Elle va se rendre compte qu'il n'y a pas le teckel à la maison.
0: Effectivement.
2: Et se passe quoi à ce moment-là?
0: Eh ben, il dira qu'il a donné le teckel au voisin.
2: Tout simplement. Jusqu'au bout.
0: Tout simplement.
2: Allez, top.
0: Bah,
2: tu vois, c'est ça qui m'embête.
0: Non, évidemment, parce que dès que toute relation basée sur un mensonge, c'est compliqué après. Hein.
2: Oui, ouais. Mais il y a des petits mensonges qui sont pas très graves, genre les garçons qui arrondissent leur taille, tu vois.
0: Moi, ce que je pense, c'est qu'il doit se mettre des enceintes connectées un peu partout dans la maison et il balance des sons de chiens.
3: Oh, le plan.
0: Mais il est où ton chien? Bah, je sais pas, on vient de l'entendre, il doit être là-haut.
3: Et quand je l'appelle, il vient pas.
2: Ouais, elle va jamais le voir, quoi.
0: Non, jamais.
2: Ah, ouais, okay.
0: Mais tu sais, il est très timide. Et ça durera des années. Et des années.
2: C'est fou.
0: Merci Emilien de nous avoir appelé.
19: Pas de soucis.
0: Belle journée à toi. Est-ce qu'on vous a confié un secret? Et vous pouvez le dire alors de façon anonyme, pas trop, parce qu'on sait que c'est vous, mais vous dites pas la personne, quoi. Lorenza?
2: Bah, moi, c'est un truc trop mignon.
0: Ah.
2: J'ai deux potes d'enfance qui sont ensemble depuis 7 ans et ça faisait des mois qu'ils essayaient d'avoir un enfant. Ça faisait quand même 18 mois. Et ma pote, elle est enceinte et elle va l'annoncer bientôt. Ils avaient perdu tout espoir.
0: Oh, c'est pas un secret gênant, ça, c'est un secret.
2: Non, mais c'est mignon, mais personne le sait. Même lui, il est pas au courant.
0: D'accord, mais les gens qui nous écoutent, qui te connaissent et qui les connaissent sont au courant du coup, là.
2: Bah, j'espère qu'ils n'écoutent pas, mais. Je m'appelle le Chaboté, on l'avait dit.
0: Là,
2: hein,
0: c'est vraiment, tu lances un dé à 20 faces, t'espères que ça va faire un 1, mais.
2: Oui. On croise les doigts.
0: Ok, un secret, Nico?
3: Ouais, moi, j'ai un pote qui couche avec sa psy.
2: Oh là là.
0: Ça, c'est fou, ça.
3: Oh. Et alors? Petit croustille détail, il est en couple.
2: Oh là là, tous des enfoirés.
3: Pas tous.
2: Presque tous.
0: Bah, et la psy, elle est dans le truc aussi.
2: Oui, je sais, mais la psy, elle est peut-être pas en couple, quoi.
0: C'est
3: La psy n'est pas en couple, mais la psy est une pote à lui.
1: Mais la psy.
0: Attends, la psy est une pote au départ.
3: Ouais.
0: Mais attends, mais tu vas pas voir une pote psy? Tu vas avoir quelqu'un que tu connais
3: si,
0: pas.
3: Si, ça fonctionne.
0: Bah, ça fonctionne.
2: Ça fonctionne.
3: Non, mais ça fonctionne dans son couple. En tout cas, il dit, ouais, je vais voir un tel qui est ma pote, qui est psy, et voilà.
0: Mais oui, mais du coup, ça fonctionne pas.
2: C'est fou.
3: Bah, non. Pas
0: non. Oh là là, le caca général.
3: Ah, on est d'accord. Hein. Il est pas mal celui-là.
0: Oh la vache. Florent?
1: Et en plus, il y a le secret professionnel. Donc elle peut rien dire du tout quoi qu'il arrive.
0: Bah si tu veux qu'elle aille dire à sa copine que.
1: Non mais je veux dire.
2: Tu sais pas professionnel. Là.
3: J'ai couché avec ton mec. Bah, c'est pas le projet je crois tu vois.
0: Pourquoi tu me l'as pas dit? Bah hey, le secret professionnel.
2: C'est nous.
3: Viens voir en consultation, paye et on en parlera.
0: Et je te dirai peut-être sans te donner le nom. Waouh, il est lourd celui-là, il est lourd.
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2: Ma mamie. Et les ouin ouin.
0: Je vous ai dit qu'on allait avoir un appel surprise.
2: Ah oui. Là.
0: Là maintenant.
2: Ok.
0: On va avoir quelqu'un au téléphone. On l'a déjà eu au téléphone.
2: Ok.
0: On l'a vu au téléphone il y a 2 semaines.
2: C'est une star?
0: Bah c'est pas... Dans son domaine, c'est une star. Il venait d'être sacré champion d'Europe de badminton.
2: Ah oui.
0: Christo Popov, on l'avait vu parce qu'on avait parlé du badminton. Et il était là et on s'était même dit que d'ailleurs du coup on allait faire du badminton nous aussi. Christo Popov, est-ce que t'es là?
20: Oui, bonjour, je suis là.
0: Bonjour à toi Christo, on est très heureux de t'avoir au téléphone ce matin.
20: Merci, c'est gentil.
0: Parce que il y a 2 semaines tu nous avais dit que t'allais aller au championnat du monde. Et tu venais d'être sacré champion d'Europe de badminton.
20: C'est ça, exact.
0: Et il y avait les championnats du monde de badminton qui allaient arriver en double. Et tu faisais ça avec ton frère?
20: Oui, en fait, c'est les championnats du monde par équipe. Oui. Avec l'équipe de France masculine.
2: Ouais.
0: D'accord, donc vous étiez en équipe et toi, tu joues en double avec ton frère?
20: On joue en double avec mon frère et également en simple.
0: Ah, d'accord. Mais alors, les championnats du monde se sont terminés, mais tu as brillé aux championnats du monde en double?
20: Oui, en équipe, on a fini 8 champions du monde, c'est ça, exactement.
0: Donc, médaille d'argent?
20: Médaille d'argent, c'est ça.
0: Au championnat du monde. Donc là,
3: très stylé.
0: On est en train de parler au en fait, t'es deuxième, quatrième meilleur joueur du monde de badminton.
20: Oui, c'est ça. Enfin, je fais partie de l'équipe, ouais, c'est ça.
0: Vous êtes combien dans l'équipe?
20: On était 10 joueurs.
0: 10 joueurs. Wow. Donc, avec les 10 autres d'avant, t'es dans les 20 meilleurs joueurs mondiaux de badminton.
20: Exactement.
2: C'est hyper classe.
0: Oui, excuse-moi, mais je suis assez fier de.
2: Ouais.
0: Je suis assez fier de Christo Popov quand même.
3: Ah oui, il est
2: bien joué. Non, mais franchement, bravo. Bah,
3: attends, c'est un peu nous, quoi.
0: Mais alors, franchement, ça fait 15 ans que je suis sur Énergie. J'avais jamais eu un champion de badminton au téléphone.
2: Mais non, c'est vrai.
20: Parce que c'est rare. Hein.
0: C'est ce qu'on disait la dernière fois, c'est que pour moi, le badminton, c'est le truc qu'on joue à la plage, là.
2: Non.
0: Alors que non. Tu nous avais dit. Attends, c'était quoi la vitesse la plus rapide d'un volant de badminton?
20: Les records, ils dépassent les 500 km/h. Mais en général, c'est dans le circuit, ça dépasse les 400.
0: Ça veut dire que si t'arrives à lancer un volant de badminton assez fort, tu vas plus vite qu'un TGV.
20: Ah oui, oui,
3: ah oui.
0: Tu te rends compte? Tu peux, si tu arrives à te mettre sur le volant de badminton comme sur un cheval, tu vas faire un voyage plus rapidement en volant de badminton qu'en TGV. C'est pas incroyable?
2: C'est stylé. Ouais.
0: Et si t'as une prise électrique, t'es en première classe.
2: Moi, je pense que toi, si tu le reçois dans l'œil, quoi.
0: C'est le volant?
2: Oui.
0: Ah oui, ça, c'est. Ça bah, fait c'est mal, fatal. J'imagine. Isto?
20: Oui, ça m'est déjà arrivé de recevoir un volant dans l'œil, j'ai failli perdre mon œil.
2: Oh
3: wow, dur.
2: Ah oui,
3: la...
2: Mais t'as
3: vu,
2: c'est dangereux,
3: prime de risque.
2: Ah ouais.
0: Oh là là, oui, non, on fait.
2: On s'attend pas, mais.
0: Ah non, c'est moins dangereux avec le ping-pong. Hein.
2: Ah oui, oui, oui.
0: Oh la vache, ah non, je me rendais pas compte que c'est dangereux. Donc, vice-champion du monde et en simple, t'as fait quoi?
20: En fait, c'est les compétitions par équipe comme ça. En fait, il y a, c'est par exemple la finale qui était la France contre la Chine. C'est 3 simples hommes et 2 doubles hommes. Et moi, je fais partie des simples hommes et également des doubles hommes avec mon frère.
0: D'accord, donc t'as brillé en simple et en double.
20: Oui, au fond, oui, voilà, exactement.
0: C'est quand les prochains Jeux Olympiques?
20: Los Angeles, en 2028.
2: 2028, ça.
0: Bon, bah, faut qu'il soit, hein.
20: J'essaye. Je me bats tous les jours pour.
0: Mais évidemment. Bah alors, attends, Christo Popov, tu vas y aller. Et en plus, je vais t'offrir le t-shirt Manu sur énergie à toi et à ton frère. Comme ça.
20: Avec plaisir. On fera une photo.
0: En 2028, on se retrouve parce que nous, on sera là. On a notre place, on la lâche pas. Hein. Et en 2028, tu sais, quand vous rentrerez là, sur le stade, en tenant le drapeau.
2: Ah ouais.
0: Franchement, vous accrochez au drapeau le t-shirt.
2: Ce serait ouf.
0: Ce serait dingue. Raccroche pas, mais vraiment, je vais vous offrir. Et vous êtes combien dans l'équipe? 10?
20: On est 10 joueurs.
0: Écoute,
20: on est 10 joueurs. Oui.
0: On va vous offrir 10 t-shirts Manu sur Énergie.
20: Ça marche, c'est gentil, merci beaucoup.
0: Écoute, bah, et en revanche, je veux bien que tu m'envoies la médaille en retour. Oh,
2: c'est
0: tout.
20: On fait un échange.
0: Écoute, bravo, et on va continuer à suivre le badminton grâce à toi.
20: C'est gentil, merci beaucoup.
0: Bah, c'est gentil à toi de nous faire découvrir le badminton. Et oui, c'est un sport. Et on avait dit qu'on allait jouer d'ailleurs.
2: Mais hein. Oui, il faut trop qu'on fasse un match. Moi, et je rêve de faire ça.
0: Faut qu'on, on va se caler ça, on va se trouver ça, on va se faire ce match de badminton. Et peut-être que Christo pourra venir arbitrer.
2: Ce serait fou.
0: Non, ou ramasser le volant.
2: Ah bah
0: se faire ramasser le volant par un champion du monde, c'est stylé ou pas?
2: Très.
0: Merci beaucoup d'avoir été avec nous.
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0: On va jouer à la boîte à chaussures aujourd'hui.
2: Ah, génial.
0: Je sais, tout le monde aime ça. Et Laura aussi, elle aime ça. Bonjour Laura.
22: Salut tout le monde.
0: Laura, elle aime jouer à la boîte à chaussures parce qu'elle va peut-être gagner une machine à café broyeur de Longhi Magnifica. Ça broie le grain de café et ça te donne un bon café, Laura.
2: La chance, Laura.
22: Trop bien.
0: Tu peux la gagner, cette machine à café, grâce à toi et à toute l'équipe. Parce que tout le monde peut participer à ce jeu. Le principe de la boîte à chaussures de Manu est le suivant. J'ai une boîte à chaussures. Elle est là. Dans cette boîte à chaussures, j'ai mis quelque chose. Si Laura, tu réussis à trouver ce qu'il y a dedans en 2 minutes avec l'aide de toute l'équipe, eh ben, tu repars avec cette machine à café.
22: Ok.
0: Vous pouvez poser toutes les questions que vous avez envie de poser, sauf que je ne peux répondre que par oui ou par non à vos questions.
22: D'accord.
0: Vous pouvez faire toutes les propositions que vous voulez. Et vous avez 2 minutes chrono pour découvrir ce qu'il y a. Tout le monde participe. Laura, il y a Nico, Lorenza,
2: oui.
0: Florent, notre producteur aussi. Tu peux poser des questions et faire des propositions.
1: Oui.
0: Attention, il y a des fois vous cartonnez.
2: Ouais, il y a des fois c'est une cata.
0: Je sais.
2: C'est vraiment
22: pas aujourd'hui.
0: Non.
2: Oh non, Laura, t'inquiète.
0: Des fois au bout d'une minute, il y a un silence qui est un peu long.
2: Mais parce qu'on n'est pas dans le bon, mais là ça va aller.
0: Ouais, des fois
2: crois.
0: Vous êtes à côté.
22: Mais oui.
0: Vous pouvez le faire.
2: Ouais.
0: Pour vous aider, je secoue la boîte. Qu'est-ce qu'il y a dedans? C'est parti, Laura.
22: Est-ce que c'est quelque chose qui se porte sur soi?
0: Ça ne se porte pas sur soi.
2: Ça se mange?
0: Ça, il y a quelque chose qui se mange, oui.
2: Ah.
0: Ah.
22: Un emballage?
0: Il y a un emballage.
2: Oui, mais de quoi?
0: Ah, Nico.
3: Est-ce que c'est un bonbon?
0: Ce n'est pas un bonbon.
2: C'est sucré?
0: Un peu sucré.
3: Ça s'achète?
0: Ça s'achète pas au supermarché. Comment, Laura?
22: Salé?
0: Salé, c'est un peu salé aussi.
22: C'est
0: une question de goût, hein. Nico?
3: C'est un truc d'apéro?
0: C'est pas de l'apéro.
2: C'est un truc du petit déjeuner?
0: Non.
3: Est-ce que c'est une sauce?
0: C'est une sauce, oui.
2: Ketchup?
0: Ah! Non.
22: Ah, chinoise?
0: Non.
2: Mayonnaise?
0: Non.
3: Soja?
0: Non.
3: Tu l'achètes? Tu l'as eu au McDo?
0: Moutarde? Non. Oui, je l'ai eu au McDo.
2: Chinoise? Ah, curry.
0: Chinoise, non.
3: Sauce curry?
0: Comment on peut
22: se faire? Curry?
0: Non. Curry, non.
2: Attends,
3: il y a quoi d'autre?
2: Barbecue,
0: il vous reste une minute. Vous dites pas que vous allez
22: maillot,
0: pas
22: ketchup.
3: Non, non, pas ketchup, pas maillot, pas moutarde, pas curry, pas chinoise.
0: Oh. La sauce de luxe. Sauce de luxe, non.
3: Potatoes.
0: Ah non, vous n'allez pas le louper, c'est pas possible.
2: Possible.
3: Sérieux?
0: Ah non.
2: Mais il y a quoi à part mayo, ketchup et
3: sauce curry?
22: Sauce chinoise, sauce curry.
0: Non.
3: Attends, t'as quoi? Ma sauce McDo?
0: C'est pas possible. Non, il reste 36 secondes. Non, vous pouvez pas faire ça.
22: Non.
3: C'est quoi?
2: C'est pas les redouces.
0: Non, mais réfléchissez aux sauces.
3: Bah ouais, on est sûr.
2: Bah creamy de luxe.
0: Non. Ah non, c'est pas possible.
22: Alors là, quoi?
0: Ah non, non, non.
2: Samouraï?
0: Non, non, non. Aurélie au standard.
3: Big Mac?
0: Attends, Aurélie.
2: Ouais, la sauce Big Mac, c'est
0: non,
2: sauce.
0: Non!
22: C'est pas moutarde?
0: Mais non, mais.
2: Bah pardon, on a dit toutes les sauces.
3: On a dit ketchup.
0: Mais non, non,
22: ouais,
0: non.
22: On a
0: non,
22: tout
0: non.
22: dit.
0: Non, vous pensez pas aux bonnes sauces, là.
3: Un truc qui
2: fait. César, salade César!
0: Non!
2: Ah, pour les...
0: 6 secondes! Oh non!
2: Pour
0: non.
2: les glaces?
3: Caramel?
0: Non! Oh non!
22: Chocolat?
0: Non!
2: Oh putain.
0: Oh non!
2: Ah non, mais
3: c'est quoi?
2: Non, bah, non, pardon, mais là c'était trop dur.
0: Mais c'est. Quand bah je vais ouais. vous le dire, vous allez dire, mais c'est pas possible qu'on soit passé à côté, quoi.
3: C'est quoi, attends, sauce?
0: Sauve la boîte à chaussures. Sauce barbecue!
2: Mais on l'a,
3: mais on l'a dit! On l'a oui, dit 12 fois!
1: On l'a dit plein de fois!
3: 12 fois barbecue!
2: On l'a dit vraiment plein de fois.
0: C'est bah, Manu?
2: Ouais.
1: Eh oui!
3: Petit problème d'audition, hein.
2: Il avait pas envie d'offrir la machine.
3: Mais on a tout fait, on l'a dit. Donc c'est pas ketchup, mayo, barbecue, curry, chinoise. On a tout
22: non,
3: fait.
22: On l'a dit. Ouais, on l'a dit
2: un milliard de fois.
0: Vous êtes sûr? On va vérifier, hein.
2: C'est Flo qui l'a dit en premier. T'as pas entendu? Je t'ai répété.
3: Ouais.
2: T'as
3: dit non. Je l'ai redit après, moi aussi.
2: Nico l'a redit.
22: Une machine à café à chaque sauce barbecue dit.
0: Bah, je suis désolé, je suis passé à côté.
2: Ah, ouais.
1: Bien à côté.
22: Manu.
0: Bah, je vais me prendre un rendez-vous chez l'ORL. Et bah, c'est gagné alors, Laura.
22: Super, merci à tous, trop bien. Trop
0: la
22: cool.
0: machine à café de Longue et Magnifique, elle est pour toi, bravo.
22: Ah, trop bien, merci beaucoup, merci à toute l'équipe, trop fort.
0: On t'embrasse, belle journée à toi, Laura.
22: Merci, à bientôt, ciao, ciao.
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0: Eh ben moi, je trouve ça stylé d'avoir un jingle de Joule. On se livre des secrets aujourd'hui. Vous avez un secret lourd qu'on vous a confié. Et vous avez besoin de l'avouer pour vous faire du bien, pour vous vider un petit peu de cette pesanteur là sur le ventre. Eh ben vous venez nous raconter ce secret de façon anonyme.
2: Oui.
0: Et nous, enfin nous, le monde entier est content.
2: On se régale.
0: Parce qu'on est tous des voyeurs et on aime bien connaître les secrets des autres. On va démarrer avec Noémie. Bonjour Noémie.
5: Bonjour Manu, bonjour toute l'équipe.
0: Noémie, on t'a confié un secret, qu'est-ce que c'est?
5: Alors moi, c'est ma cousine qui cherchait un travail depuis un peu plus d'un an. Et elle vient de décrocher le job de son rêve, de ses rêves, pardon. Et elle l'annonce dimanche à toute la famille. Et puis bah, je vais devoir faire semblant d'être surprise, quoi.
0: Mais le secret, c'est qu'elle l'a dit à personne, en fait, d'accord?
5: Oui, c'est ça. En fait, ça fait plus d'un an qu'elle cherche du travail.
0: D'accord.
5: Et bah, du coup, bah, sa mère, elle commençait un peu à perdre patience. Et puis bah, là, en fait, le travail de ses rêves, bah, elle vient d'obtenir quoi. Elle vient d'obtenir un poste d'hôtesse de l'air chez Air France.
3: Balance-lui avant elle. Balance-lui avant elle.
0: Bah, elle vient de le faire. Elle vient de le
2: faire. On a capté.
0: Écoute, tiens-moi le secret, sauf pour ce matin, évidemment. Et on est content pour elle qu'elle a trouvé son boulot. Merci Noémie de nous avoir appelé. Il y a Cécile qui est là aussi. Bonjour Cécile.
6: Salut les mamans.
0: Quel est le secret qu'on t'a confié, Cécile?
6: Alors moi, ma collègue utilise la tasse du patron tous les matins avant qu'il arrive, mais juste pour le défi, quoi. Donc, secret reste entre nous.
0: C'est-à-dire que vous avez quoi, une petite cuisine dans votre entreprise, c'est ça?
6: Ouais, c'est ça, on a un petit bar, tout
0: et
6: ça.
0: Et chacun a son mug?
6: Chacun a son mug et elle n'hésite pas à piquer la tasse du patron, quoi.
0: Mais du coup, elle l'utilise, elle la nettoie, elle la range et elle la remet en place?
6: Exactement.
2: J'aime bien.
3: C'est un défi nul.
2: Oui, mais
0: c'est pas mal.
2: C'est un petit contrôle que t'as où il y a que toi qui sais, tu vois.
0: Bah
2: et
0: non,
2: là, j'ai bu dans ta tasse.
0: Le seul risque de ça, c'est qu'à un moment, si vous fassiez toutes les deux en réunion, et toi, tu vas balancer. Tu vas dire, toi, je vais te dire, hein, tous les matins, tu prends la tasse du patron.
2: Ouais. Oula, et là.
0: Ça va jeter un froid.
2: Bordel.
3: Hein. En ce cas, ce qu'on retient, c'est que le patron arrive après tout le monde. Hein, visiblement.
2: Ah ouais.
0: Alors, il me semble que c'est le concept du patron.
6: Effectivement.
0: Merci beaucoup, Cécile, de nous avoir appelé.
6: Merci.
0: Bisous, Yanis est là aussi, bonjour Yanis.
23: Ouais, salut Manu, salut Romain. Ouais.
0: Bienvenue sur Énergie, Yanis. Balance un secret qu'on t'a confié.
23: Alors moi, mon secret, c'est mon cousin, il s'est marié ce week-end. Et en fait, il avait aucune inspiration pour son discours de mariage. Et on a demandé à ChatGPT de faire le discours.
0: Putain.
3: Ah, c'est dommage.
2: Bah, ça fait mal au cœur un peu.
3: Ça manque d'authenticité.
2: Ouais.
0: C'est, ouais. Je suis assez d'accord là-dessus. Mais le truc, c'est que je suis sûr que quand vous l'avez fait faire, vous allez faire putain, c'est bluffant.
2: Bah...
23: Ah ben, c'est bluffant, il a même fait pleurer du monde, quoi.
0: Oh la vache.
2: Ouais, mais les gens doivent savoir que ça vient pas de lui. Enfin, à un moment donné, c'est trop bien fait. Enfin, tu te doutes.
3: Il a remercié ChatGPT à la fin.
0: Effectivement. Et en fait, il a dit.
23: Non, il s'est gardé tous les honneurs. Hein.
2: Tu m'étonnes.
0: Ah bah évidemment. Attends,
2: il va pas être con. Hein.
0: Honnêtement, qui fait appel à ChatGPT pour faire un truc qu'il devrait faire lui-même et qui dit. C'est pas moi qui l'ai fait.
2: C'est ChatGPT.
3: Pour info.
0: Mais qui au boulot oserait faire ça?
2: C'est fou. Non, non.
0: Ton résumé de dossier, c'était excellent. Hein. Non, mais c'est pas moi.
3: J'ai pas bossé, ça m'a pris 37 secondes.
0: Vraiment. Et hier, j'ai rien foutu au boulot, du coup. Hein. Quand tu me voyais là derrière l'ordinateur,
2: c'était faux.
0: J'étais avec ChatGPT. Merci beaucoup, Yanis, de nous avoir appelé.
20: De rien, merci à vous.
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0: Vous l'attendez?
2: Oui!
0: J'entends pas, vous l'attendez?
2: Oui!
0: Vous l'attendez?
2: Oui!
0: C'est le moment du jeu de Florent, notre producteur. Et c'est incroyable ce moment. Parce qu'on sait jamais ce qui va se passer.
2: Ouais.
0: On sait jamais si ça va être un jeu incroyable où on va s'éclater. Ou alors ça va être 3 minutes de torpeur. C'est génial.
3: Je tiens juste à préciser que quand t'as dit vous l'attendez, même lui il a fait oui!
1: Attendez, pas gonfler.
0: Noélie l'attend aussi, parce que Noémie est au téléphone avec nous. Noélie, pardon. Bonjour Noélie.
11: Bonjour Manu, bonjour l'équipe.
0: Sois la bienvenue sur Énergie Noélie.
11: Merci.
0: Tu vas jouer avec nous parce qu'on joue tous avec le jeu de Florent.
1: Oui, bien sûr.
0: On l'aime.
2: On adore.
0: Bah évidemment.
2: En vrai.
0: Et là, attention, chaque jour c'est un jeu différent.
1: Et aujourd'hui, c'est l'anniversaire de l'actrice Zoé Félix.
2: Elle est magnifique.
1: Ouais, c'est celle qui joue la femme de Cadmérat dans Bienvenue chez les Ch'tis.
0: Voilà, d'accord.
2: Et dans Le Cœur des Hommes aussi, elle joue.
1: Exactement.
2: J'adore.
0: D'accord, je suis nulle en comédien et en comédienne, mais je vous suis.
2: C'est une brune magnifique qui joue très bien.
0: Ah, ok, je la vois, la brune.
2: Non, mais j'ai pas d'autre truc.
1: En fait, j'ai remarqué que son nom de famille, c'était un prénom. Et en fait, il y a beaucoup de célébrités qui ont un prénom et aussi un prénom en nom de famille. On va donc faire le jeu des doubles prénoms.
3: On dirait qu'il nous prend pour des débiles.
0: Ouais. C'est vrai que tu nous parles comme des enfants, mais j'ai compris.
1: Eh oui.
0: Ce qui est intéressant, c'est toujours intéressant dans le jeu de Florent, c'est comment il arrive.
2: Ouais.
0: Comment il arrive à.
3: C'est plus long que le jeu.
0: Et surtout, ne pas se dire à un moment. Non, mauvaise idée.
2: Non.
1: Ça, je vous le dis.
3: Pourtant, il y a les panneaux en pensant. Il y a les warnings. Hein,
2: mais... Faut foncer.
0: Alors, qu'est-ce qu'on va découvrir quoi?
1: Eh bien, vous devez deviner des célébrités qui ont des doubles prénoms grâce à mes questions.
0: Ah,
2: allez. On est là.
0: Qui commence? Va dire Noélie commence.
1: Par Noélie.
11: Allez, super.
1: C'est le seul Français à avoir remporté Roland Garros.
3: Pareil.
11: Yannick Noah.
1: Exactement.
2: Oui.
0: Mais bien
1: prénom.
0: On a compris.
3: Oui, c'est le concept c'est construit.
1: Nico, elle a le premier rôle dans Hunger Games.
3: Ah, je l'ai pas, je suis nul en.
2: Oh, moi je l'ai
3: pas vu, je l'ai pas vu.
0: T'as pas vu Hunger Games?
3: Non, je l'ai pas
2: incroyable.
3: Vu, je suis
2: désolé.
0: C'est fais-toi plaisir, regarde-les tous.
3: C'est vrai, c'est super.
0: Ah, c'est bien.
2: Mais c'est une super actrice.
1: Vas-y, Laurent, donne la réponse.
2: Jennifer Lawrence.
1: Exactement. Jennifer Lawrence.
0: Lawrence aussi, c'est un prénom. Ah oui, alors on fait même les Américains.
2: Bah, Laurence,
1: C'est vachement bien réfléchi.
0: Non, hein. D'accord.
1: Lorenza, il est connu pour faire tourner les serviettes.
2: Patrick Sébastien.
1: Exactement.
0: C'est facile.
3: Facile. Ouais. Pourquoi je suis pas tombé là-dessus, moi?
0: Il a pas joué dans Hunger Games.
2: Non, et heureusement.
1: C'est le seul meilleur buteur français de l'histoire du club de foot d'Arsenal, Manu.
0: Thierry Henry.
1: J'aurais pas parié sur toi.
0: Alors, je vais dire un truc.
2: Je suis pas
0: très bon en foot. Je sais pas, machin. Mais j'ai pensé juste à un joueur français qui a deux prénoms.
2: Ouais, mais t'as été vite. Ça m'a épaté.
0: Bah, il jouait dans les Gunners. Les Gunners.
2: Ok.
0: On est pas mal.
1: Noélie, elle joue le rôle d'une prostituée qui est en couple avec Richard Gere.
11: Ah oui. Alors,
0: oui.
2: Bah oui.
0: Je l'ai.
11: Non, j'ai.
2: Mais elle est rousse.
0: Ah oui. Elle est rousse.
3: Je peux.
0: Oui. Ian Farmer.
2: Non.
3: Julia Roberts.
2: Oui.
3: Julia Roberts.
0: Ah ouais. Ok. Ouais.
2: Ah oui.
0: Ok. Il en reste encore.
1: Ouais. Deux.
0: Dommage.
1: Nico.
3: Allez, vas-y, balance.
1: Nico, c'est le maire du Havre.
3: Édouard Philippe.
1: Exactement.
0: Oh bien.
3: Ouais.
2: Bien joué.
1: Et la dernière pour Lorenza. Il est à l'origine du groupe WAM.
2: Ah, j'ai oublié son nom.
0: Ah si, Jojo. Alors, Jojo.
2: J'ai oublié.
0: Jojo.
3: Jojo Mich.
0: Carlos Whisper.
3: Jojo Michmich.
0: Jojo Michmich.
2: Bah, Jojo Michmich.
0: Jojo la Michette.
3: Ah, la Michoune, la Michoune, oh, comment on l'appelle.
0: Jojo Michel.
3: Le J.
0: Jojo Michel. Non.
22: Oui, moi je l'ai là.
0: Allez, Lorenza.
2: C'est
0: là.
2: Jonas Michel ou
0: non. Quoi? Jojo Michel.
3: Jonas Michel. Michel Jonas.
0: Putain. Allez, non.
22: Tant allez, Lorenza.
2: Michel Jonas.
0: Putain, concentre-toi. C'est l'un des deux créateurs du groupe Wham. Oui, il a fait une carrière solo. Il est mort.
3: Bordel.
0: Il est mort. Elle est bien mort. Bon, ok, on va faire
2: pardon, mais composer. Moi, je ne suis pas moqué de vous pour Jennifer Lawrence, non, alors non. Que pour moi, c'est une évidence.
0: Hein. Le premier mot. Ok. Est-ce que tu te rappelles de l'émission Thalassa?
2: Oui, et où là?
0: Tu te rappelles de qui l'a présenté?
2: Pas du tout.
0: Oh, putain, mais ça a l'air
2: mais c'est Jonathan.
3: Quand on lui dit Jojo Michmich, normalement Jo.
0: Jojo! Jo, c'est le.
2: Mais Jonathan.
0: Non!
3: C'est un prince.
2: Jonas.
0: C'est un tonton, c'est un prénom de tonton.
2: Jo.
0: Putain.
2: Je sais pas.
3: Ça, okay. Bah, ça commence par ça, quoi.
0: Ok. On peut partir en vacances là-bas dans le sud, c'est très beau. Les du Verdon.
2: Les gorges.
1: Oui. Après, donc, ça ressemble à ça.
2: Georges.
1: Oui.
2: Michel.
0: Michel. Non, pas Georges Michel.
3: Non, non. Le
0: il est américain ou anglais?
1: Le film qui est en ce moment au cinéma sur un chanteur.
2: Jackson.
0: Non, non, mais non, mais l'autre.
2: Michel.
0: Michel. Donc, c'est.
2: Georges Michel. Georges Michel. Oui.
0: J'ai un week-end. Jonas Michel. Et tu vois
2: merci Manu.
3: Oh, Georges Michel. Georges Michel. Quel rapport avec le Verdon?
0: Merci Lorenza. Noélie.
2: Oui. Mais non, Nico, t'es pas sympa. Je suis pas teuto, hein. Moi je te dis hein, Jennifer Lawrence.
3: T'as sorti Michel Jonas.
2: S'il
3: te
2: plaît.
0: S'il vous plaît, ce jeu est déjà assez long.
2: Ni Julien Robert.
0: Noélie, je vais t'offrir le mug Manu sur Énergie et le t-shirt Manu sur Énergie.
22: Merci beaucoup Manu. Merci à toute l'équipe.
0: Et merci à George Michael.
3: C'est une petite réunion tout de suite ou...
0: Merci pour ce jeu Florent.
1: Avec plaisir.
0: C'est fou, on découvre des choses avec ce jeu.
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0: On continue à vous donner des conseils. C'est le jeudi et le jeudi on donne des conseils gratuits dans l'émission. Il y a beaucoup de monde qui ont besoin de nous. Désolé, par avance évidemment. Quoi que tout à l'heure, on a donné des bons conseils.
2: C'était étonnant.
0: On a Jack avec nous au téléphone. Bonjour Jack.
12: Salut Manu, salut les wouah.
0: C'est Jack. Jack, c'est comment on dit?
2: Jake.
12: Jake.
0: Jake. Jake. C'est tellement stylé.
2: Ouais, à fond.
0: Jack, sois le bienvenu parmi nous. Tu as besoin de nous, tu as besoin d'un conseil, on t'écoute.
12: Ouais, alors moi j'ai lu ma manager sur une app de rencontre. Et elle m'a liké, mais moi j'hésite. Est-ce que je la like pour pas qu'elle soit vexée ou est-ce que j'ignore
0: Attends, sur une app de rencontre, tu dis?
2: Ouais. Oh là là.
0: Bah, si elle t'a liké, c'est qu'il y a peut-être un truc qui peut se passer, non?
2: Ah, évidemment. C'est sa manager.
0: Bah, c'est sa manager, ouais. Manager.
3: C'est elle qui a liké, hein.
2: Bah, no job in job, quoi, enfin, genre.
3: Bah, c'est elle l'a mis, hein, en tout cas.
0: Oui, attends, mais bon, on dit pas no like in job, hein.
2: Oui, mais non, enfin, moi, mauvaise idée.
0: Elle te plaît ou...
12: Bah, pas vraiment, non.
2: Ah, bah, non, mais Mouk serait mauvaise idée.
3: On aurait dû commencer par ça.
0: Mais alors là, on a un problème.
3: Parce qu'elle va se vexer.
0: Elle va se vexer. S'il like pas, elle va être vexée.
2: Oui, mais il va pas liker par plaisir et se mettre dans un bourbier.
0: Bah oui, mais de toute manière, là, c'est foutu.
2: Mais non, mais il va dire tout haut dans des conversations où elle est tout près. Ah, moi, je laisse tomber les applis de rencontre. C'est plus trop mon délire.
3: Non, elle va voir encore ce que.
2: Mais oui, mais
0: non,
2: moi, j'ai déjà fait ça. Ton compte est inactif, soi-disant, mais t'es bien là, tu vois.
0: Ah, je connaissais pas ça.
2: Oui.
3: Ah ouais?
2: Oui.
0: C'est les combinaisons les combines de Lorenza. Lolo, les combines pour rencontrer les gens. Ça marche bien, en tout cas, en plus. Hein. Non, c'est... Bon, Jack, parlons bien, effectivement. Non, mais elle a raison. Je crois qu'il faut ignorer parce que si tu likes, tu vas te mettre dans un bourbier, ouais. Et au pire, si elle te demande, tu lui diras, j'ai pas vu.
2: Oui, c'est ça, oui. C'est passé. Ouais, des fois, tu vois pas directement, tu vois.
0: Voilà. Jamais ça arrive, mais tu le dis quand même. Ok, Jack.
12: Ça marche. Merci beaucoup.
0: Je t'en prie, on est là aussi pour ça, pour casser sauver le couple. Hein. Belle journée, Jack. Il y a Émilie qui est là aussi. Bienvenue sur Énergie, Émilie.
13: Bonjour Manu, bonjour les wouah.
0: Émilie, t'as besoin d'un conseil. Je suis manageuse, j'ai liké.
2: Oh, le drame.
0: On t'écoute.
13: Mon chéri nous avait pris deux places pour Roland-Garros, sauf que depuis il est quitté. Et lui, il veut toujours y aller avec moi, donc je ne sais pas quoi faire.
0: Bah, attends, s'il a pris deux places pour Roland-Garros, que vous n'êtes plus ensemble, pourquoi tu. Bah t'y vas pas, non? Vas-y, va.
13: Bah, c'est moi qui ai les places.
0: Ah, attends, il t'a offert deux places?
9: Oui.
0: Ce serait faire d'y aller avec lui. Non, ça dépend de votre relation. Mais si t'as plus envie de le voir, à ce moment-là, tu peux lui donner les places.
2: Ah oui, il faut lui donner.
0: Bah ouais.
2: C'est toi qui l'as quitté, c'est un cadeau de rupture.
0: C'est toi qui l'as quitté?
9: Ok, oui.
3: Ah, oh, oui. Tu sens qu'elle voulait y aller et qu'elle l'a promis à quelqu'un d'autre.
2: Bah, c'est comme ça.
0: Non, mais parce que peut-être que lui, il veut profiter de ce moment-là pour te revoir, justement. Mais si toi, t'as plus envie, il faut pas donner de faux espoirs non plus.
2: C'est pas bien du tout.
0: Donc, peut-être que tu lui dis, bah, je te donne les deux places et t'iras avec qui tu veux.
2: Ça, c'est bien ça.
0: Okay. Sauf moi, tu vois.
2: Et ton karma te remerciera.
0: Bien sûr.
2: Oui.
9: Okay. Ouais, c'est pas mal, c'est une bonne idée.
0: Et voilà. On est là pour ça, Émilie.
9: Merci beaucoup.
0: Après, si t'as besoin de quelqu'un pour y aller,
2: on est là.
0: Moi, j'ai pas de place. Chaque année, j'essaie d'avoir des places, j'ai pas de place.
2: Donc
0: voilà, je dis ça comme ça. On fera un selfie.
9: Coup,
0: on fera un selfie pour ton ex, il sera content de nous voir.
2: Oh l'enfer.
0: L'enfer. Non, mais tu lui offres, ça lui fera plaisir.
2: Ouais, c'est bien. Ça.
9: Ok.
0: On t'embrasse, Émilie. Merci de nous avoir appelés.
9: Merci, belle journée.
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0: des bonnes nouvelles, parce que dans le monde, il n'y a pas que des mauvaises nouvelles. Il y a aussi des belles histoires et on vous les raconte tous les jours. C'est parti, on démarre avec Lorenza.
1: Il y a une fleur vieille de 32 000 ans qui a pu refleurir grâce à un écureuil arctique.
0: Cette phrase est folle.
1: Oui. Je sais. Bon, en fait, il avait stocké des graines dans son terrier en Sibérie. Parce que c'est des écureuils qui vivent dans des terriers, donc pas dans les arbres quand il fait froid.
0: D'accord.
1: Et avec le froid, elles ont été parfaitement conservées pendant des millénaires. Et c'est la Silène Sténophila. Oui. Et ben, les scientifiques ont retrouvé les graines, ils ont réussi à en refaire pousser en labo. Et donc,
0: on a une nouvelle fleur.
1: C'est ça.
0: Enfin, une nouvelle fleur, une vieille fleur de. Mais elle a quel âge ?
1: 32 000 ans.
0: Il y a 32 000 ans, il y a un écureuil qui a mis les graines dans son terrier. 32 000 ans après, on récupère les graines et on refait pousser la
1: Exactement,
0: fleur.
1: Exactement, en labo. Et donc, du coup, là, maintenant, elle va pouvoir refleurir, quoi.
2: C'est stylé.
1: C'est fou, hein, ouais, grâce à un écureuil. Donc merci les écureuils, quoi.
0: Évidemment, bien sûr, on remercie tous les écureuils, bien sûr.
1: Ça c'est
2: le jour où t'offres ça quand même en fleur à quelqu'un, en bouquet de fleurs, c'est stylé, quoi. Le storytelling derrière, tu vois, l'histoire, derrière ta fleur, ça change des roses.
0: Les bonnes nouvelles du jour, Nico.
2: En Espagne, il y a un facteur qui était en tournée et qui a remarqué que les volets d'une mamie étaient fermés. Et dans le doute, il a appelé les pompiers et il a eu raison de le faire parce qu'en fait, la mamie, elle était tombée dans sa cuisine.
1: Oh.
2: Et grâce à lui, elle a été sauvée et actuellement, elle récupère.
0: Oh,
1: oh, c'est beau, ça.
0: Non, en fait, c'est que, en fait, il voulait juste sa signature pour le colis. Parce que sinon, il se fait engueuler, vous comprenez? Et moi, il faut une signature. Hein. Les bonnes nouvelles du jour, j'ai une question. Est-ce que vous vous parlez à vous-même parfois, Lorenza?
1: Tout le temps.
0: Nico aussi, tu parles à toi?
2: Ça arrive.
0: Florent, le producteur?
3: Oui, souvent pendant le sport.
0: Selon une étude anglaise, se parler à soi-même et à voix haute est signe d'intelligence.
1: Ouais.
2: Oh, bah dis donc.
0: Ça nous permet de mener des réflexions plus objectives et de faire de meilleures analyses. Ça s'en sert pas trop en émission, hein?
1: Non.
0: Mais bon, on est l'exception qui confirme la règle.

0: stylé ça alors.
1: C'est très stylé, c'est beau en plus.
0: J'ai envie de le réécouter sur Soleil Bleu parce que c'est l'été.
1: Oui.
0: C'était tellement le carton de l'été dernier.
1: Ah, c'était toutes les stories.
0: Il est 9h55, putain, toutes.
1: Ah, c'était à chaque fois.
0: On va partir et on va se retrouver, pas demain parce que demain c'est férié et que nous aussi on va faire jour férié, mais on sera de retour dès lundi avec vous. Mais on n'est pas encore parti avant ce grand week-end. Notre dernier appel, c'est Jennifer. Bonjour Jennifer.
2: Coucou Manu, coucou les moins.
0: Sois la bienvenue parmi nous, c'est avec toi qu'on va lancer cette journée et ce gros week-end. Tu travailles demain toi ou t'es en repos?
2: Non, en repos demain.
0: Mais comme tout le monde. Qu'est-ce que tu fais dans la vie?
2: Alors je suis assistante dentaire.
0: On les aime les assistantes dentaires.
3: Ça rassure.
1: Mais elles sont toujours là pour nous rassurer, c'est vrai.
0: Mais évidemment. Oui. Et puis, est-ce que tu vois qu'on cherche ton regard quand il y a le dentiste qui est dans notre bouche?
2: Oui, je le ressens.
0: Mais
2: après,
0: c'est vrai.
2: Moi, je travaille beaucoup avec les enfants en orthodontie.
0: Oh, du coup, c'est assez dur, hein.
2: Oui, ça va.
0: Ah, bon, je me rappelle, moi, quand j'allais chez le dentiste quand j'étais petit, le bruit de la fraise dans la salle d'attente déjà m'angoissait.
2: Oui. Bon, après, il y en a qui me parlent beaucoup aussi de l'odeur, en fait. Apparemment, en venant chez le dentiste, il y a une odeur que nous, on ne sent plus. En
1: c'est
2: fait.
1: Hyper particulier.
0: Oui, il y a un truc de.
1: Tu sais que c'est médical et.
0: Mais tu
1: pas
0: sais pas
1: cool.
0: Ce qu'ils sentent vraiment ça.
1: Ouais.
0: Oui, c'est ça. C'est pas cool.
3: Non. Ça sent pas la pizza, quoi.
1: Non.
0: Ouais, à ma connaissance, il n'y a aucune bougie parfumée dentiste.
1: Non. Non.
0: Jennifer, je te souhaite une belle journée. Je te souhaite un bon gros week-end. Profite bien de ton jour férié.
2: Merci beaucoup.
0: Et puis je t'embrasse et je vais t'offrir le mug Manu sur Énergie.
2: Super, merci beaucoup Manu.
0: Gros bisous.
2: À très bientôt.
0: Mais tu nous rappelles quand tu veux, Jennifer. Gros bisous.
2: Super, merci.
0: Il est 9h57, on s'en va et on sera de retour lundi à partir de.

0: si vous avez envie d'être notre premier appel du jour. Vous nous appelez comme chaque jour 0870 42 48. Et le premier appel du jour, il repart toujours avec un cadeau.
1: Oui, c'est vrai.
0: C'est vrai, ouais. Le mug Manu sur Énergie.
1: Qui est collector et stylé.
0: Bien sûr, le t-shirt Manu sur Énergie.
1: Qui est collector et stylé.
0: Et c'est déjà pas mal. Taylor Swift avec Elizabeth Taylor. C'est dans 3 minutes, il y aura aussi Zao et MC Solar. Collector est stylé. Non, ça marche pas. C'est mon hit du moment, ça. J'aime bien. Zao et MC Solar, ça va, je vais vous le jouer dans le quart d'heure qui arrive. Qu'est-ce que vous avez envie de partager avec nous pour démarrer cette journée? Allez, Lorenza.
1: J'ai vu une vidéo où l'humoriste Paul de Saint-Sernin, il disait qu'il vous voyait ses parents.
0: Ah, c'est drôle. Ah, oui. Paul de Saint-Sernin, c'est celui qui est dans l'émission.
1: Quotidien aussi.
0: Il est dans Quotidien.
1: Il était pas dans Quotidien.
2: Ah non, il était dans Belle Époque. Non, non,
0: avec Léa
1: oui,
0: Salamé.
1: C'est ça, ouais,
0: Léa
1: Salamé. Ouais.
3: Il était en public, il faisait des vannes.
0: Il fait plus ça?
2: Non, je crois pas.
0: Ah d'accord. Mais il fait de la scène.
1: Mais oui, il fait de la scène, il a un spectacle là.
0: D'accord.
1: Il joue.
0: Et il disait que vous voyez ses parents.
1: Ouais, c'est ça. Et moi, je trouve ça un peu chelou. Parce que je trouve que ça met une certaine distance en fait.
0: Ouais, mais en fait.
1: Toi, c'est la famille, enfin.
0: Oui, mais quand t'as été éduqué comme ça.
3: Ouais, oui. C'est ce qu'il explique, c'est qu'il a une famille énorme avec je sais pas combien de frères et tout et de cousins. À chaque fois, il trouve des cousins justement. C'est ce qu'il fait dans son spectacle. C'est qu'il dit, je suis sûr que j'ai un cousin dans la salle et il y a toujours un cousin à lui dans la salle.
0: Mais non,
3: qui ne connaît pas tellement ils sont hyper nombreux dans sa famille.
1: Oui, mais tu peux être hyper nombreux et tutoyer tes parents.
0: Oui, mais c'est une éducation. C'est tout depuis que t'es tout petit.
1: Oui.
0: T'as vous voyez tes parents, mais en fait, pour toi, c'est normal.
1: Ok. Oui.
0: Tu vois?
1: Oui.
0: Il se pose pas la question en fait. Il vous voit comme ça. Mais après, ça, c'est les.

0: traditions de famille.
1: Ben oui, c'est vrai. Chacun ses traditions dans sa famille.
2: Des fois, t'arrives dans des familles et t'es pas à l'aise parce qu'ils font un truc spécial.
1: c'est vrai.
2: Par exemple, j'avais été dans une famille, ils faisaient la prière avant le repas.
1: Ah oui, le bénédicité, oui, comme ça, ouais, ils donnent la main.
2: Mais j'étais pas au courant.
1: Ah oui.
0: Bah, tu paniques un peu, quoi. Toi, tu commences à taper tes frites.
2: Et non, parce que moi, j'étais avec mon pote en classe, tu vois, je savais pas. Et puis, on arrive comme ça. T'es surpris, mais pour eux c'est normal. Ils se posent même pas la question de prévenir les gens, puisque pour eux c'est normal.
0: Ah ouais.
2: Tu vois, c'est en fait il y a des dans les familles comme ça. Il y a toujours des règles. Je sais pas, Nico, toi.
0: Ah moi c'était main dans les poches interdites, moi. C'était encore différent comme truc. C'est que si jamais on se trimballait avec les mains dans les poches, il y a mon père ou ma mère qui disait ça veut dire que t'as rien à faire, donc on te trouvait quelque chose à faire.
1: Oh putain. Non.
0: Et moi je continue à faire ça avec mes enfants aujourd'hui.
2: Oh la vache.
0: Ouais. Et c'est j'ai vidé un nombre de la vaisselle, je peux te dire.
2: Alors du coup tu te venges maintenant, tu veux que ce soit tes enfants qui vident la vaisselle.
0: Voilà, j'aurais préféré vous voyez mes parents, tu vois, quoi, cette tradition de merde.
2: Ouais. On te rappelle. Je te rappelle que ton bébé qui a 2 semaines et demie ne pourra pas vider la vaisselle.
0: Eh, on sait jamais.
2: Oh, d'accord, très bien. Est-ce que vous avez une tradition? Est-ce que vous avez une règle propre à votre famille? Ou est-ce que, comme moi, vous êtes arrivé dans une famille qui avait une tradition spéciale et vous avez découvert ça, vous avez halluciné? C'est un bon sujet. Appelez-nous 0870 40 42 48. Et c'est le même numéro de téléphone qu'a fait Pauline. Bonjour Pauline.
3: Bonjour. Bonjour Manu. Bonjour l'équipe.
2: T'es notre premier appel du jour, Pauline. C'est avec toi qu'on va lancer cette journée. Tu nous appelles d'où?
3: J'appelle de Gaujac, à côté de Nîmes, dans le Gard.
2: D'accord, dans le sud de la France.
3: C'est ça.
2: Très bien. Vous avez du soleil en ce moment?
3: Là, il pleut un peu en ce moment.
2: C'est bien fait pour vous. Qu'est-ce que tu fais dans la vie?
3: On a des petits rayons de soleil quand même.
2: D'accord.
3: Je suis préparatrice mentale pour les sportifs.
2: Oh putain.
1: Waouh.
2: Mais alors, tu sais, c'est le genre de métier. Quand tu fais pas de sport de compétition, tu comprends pas trop le principe.
0: Ouais. Ce que je me suis dit, c'est qu'on se croisera jamais avec Pauline.
2: Et ben, je vais vous dire un truc. Je fais du tennis. Mmh. Je joue pas trop mal.
1: Ouais.
2: Mais en compétition, je suis vraiment une merde.
0: Ouais.
2: Je perds un nombre de matchs en compétition parce que justement, j'ai pas de mental.
0: Ah, tu supportes pas la pression, quoi.
2: Et exact. En fait, on joue jamais en compétition comme on joue en entraînement.
1: Bah oui,
2: Et des fois, tu perds des matchs et tout le monde a la même réflexion de putain, mais je joue mieux que lui. Je joue mieux que lui, c'est sûr, j'aurais dû gagner. Bah, toi, ça fait Marie-Pauline.
3: Il faut faire un peu de prépa mental, Manu.
2: Et ben, exactement. Mais alors, dis-moi ce qu'il faut faire pour que j'arrête de perdre mes matchs.
3: Ok, c'est un peu du suivi un peu plus poussé quand même, mais en coaching, en fait, j'apprends aux joueurs à gérer le stress, améliorer la concentration, gérer l'émotion. Donc ça passe par des exercices très simples, en fait, et très très rapides, parce qu'en match, hein, tu le sais, il n'y a vraiment pas le temps. Donc tu peux, par exemple, te dire une phrase comme « D'où vient ma prochaine pensée ?» Cette phrase-là, elle va te bloquer, elle va te faire un reset de ton cerveau et ça te permet d'inclure, par exemple, une pensée positive pour t'aider à enlever toutes les pensées parasites.
2: Pauline, le temps que je réfléchisse à tout ce que tu viens de me dire, le mec, il m'a mis déjà 3 points.
3: C'est pour ça qu'il y a un accompagnement poussé.
2: Je pense que j'ai besoin d'un peu plus de temps. Je vais t'offrir le mug Manu sur énergie, Pauline, pour te remercier de nous avoir appelé ce matin.
3: Merci beaucoup.
2: Gros bisous.
3: Bonne journée.
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0: standard, Aurélie au standard aussi, on y va. Pour 2% des gens, c'est pas beaucoup, c'est le meilleur souvenir d'école. C'est un truc très précis. Lorenza.
1: C'est la cantine ?
0: C'est pas la cantine.
2: Les dictées ?
0: Ce ne sont pas les dictées, c'est pas encore le français. Nico ?
3: Les grèves ?
0: Ce ne sont pas les grèves non plus. C'est précis, mais c'est pas ça. Lorenza.
1: C'est du sport ?
0: Oui, c'est en sport. Mais c'est précis. Pour 2% des gens, c'est leur meilleur souvenir d'école.
2: C'est pas la piscine ?
0: C'est pas la piscine.
1: C'est l'endurance ?
0: C'est pas l'endurance non plus.
2: C'est un sport collectif ?
0: Non, c'est pas un sport collectif. On l'a tous fait. Ah. Et moi, c'est pas un de mes meilleurs souvenirs, mais pour 2% des gens, c'est leur meilleur souvenir.
1: Et c'est à l'intérieur ?
0: C'est à l'intérieur, mais oui, c'est en général, ça se fait à l'intérieur. Nico ?
3: C'est un truc de gymnastique ?
0: C'est un peu de la gymnastique.
1: Est-ce que c'est le cheval d'arceau, là, où tu vas sauter ?
0: Non, vous y êtes pas, je vais vous le dire. C'est le grimper à la corde.
3: Oh, ça faisait des cloques.
0: Le grimper,
1: ça
0: frottait. Je me rappelle, il y avait la corde à nœuds, c'était facile ça.
1: Oui, celle-là, easy. Mais quand tu dois le faire toi-même avec ton pied, dois glisser le truc,
0: et tu devais aller taper là-haut.
1: Toucher en haut.
0: Taper là-haut et ensuite descendre.
1: Et t'avais peur de. Moi, j'avais peur de descendre aussi.
0: Mais moi, j'ai le vertige, donc.
3: C'était compliqué.
0: Dès que mes pieds quittaient terre, je faisais flagada. 29% des couples se disputent régulièrement à cause de ce sujet précis. Quel est ce sujet, Florent ?
2: Le temps dans les toilettes ?
0: C'est pas le temps dans les toilettes.
1: C'est à la maison ?
0: Oui, c'est à la maison. Nico ?
3: C'est lié à quelqu'un de vivant ?
0: Non. C'est pas
3: la belle famille, quoi.
0: C'est pas la belle famille. Non, c'est pas une personne. Aurélie au standard ?
4: C'est en lien avec le ménage ?
0: Oui, c'est en lien avec le ménage, quelque part, oui. Lorenza ?
1: Pièce spécifique ?
0: En général, oui, c'est une pièce spécifique. Nico ?
3: Le lave-vaisselle.
0: C'est pas le lave-vaisselle.
1: C'est dans la cuisine.
0: Oui, en général, oui, c'est dans la cuisine. Enfin, c'est pas que dans la cuisine.
2: Sortir les poubelles ?
0: C'est le tri des déchets. 29% des couples se disputent régulièrement à cause du tri des déchets. Tu mets dans la mauvaise poubelle et l'autre va te juger direct.
1: Lui, dans la coloc, c'est ce qui se passe en ce moment.
0: Ah, qu'est-ce qu'il y a ?
1: En fait, ma coloc, je sais pas, elle met les bouteilles en verre avec le carton et elle me dit je le trie après.
0: Trier après quoi ?
1: Je dis non, parce que de toute façon, si c'est moi qui les descends, ça veut dire que je dois d'abord mettre le carton et puis aller à l'autre poubelle à verre et me taper le truc. Je fais c'est parlé ?
3: Elle est juste de mauvaise foi, c'est tout.
1: Mais après, on essaye de régler ça. Mais je sais pas, je pense qu'elle n'a pas encore. Enfin, elle veut absolument les mettre dans cette poubelle-là, quoi.
0: Mais ça sert à rien de les mettre dans la poubelle, puisqu'il faut les trier.
1: Je sais, mais du coup, je lui dis mets-les à côté ou dans un sac à côté.
3: Oh, c'est en loin de la coloc.
1: Non. Elle dit ok, je vais le faire.
0: Mais elle le fait pas.
1: Non. vous voyez, il n'y a pas qu'en couple qu'on a des problèmes.
0: C'est vrai,
1: Oui.
0: C'est incroyable.
1: C'est dès qu'on habite avec une autre personne.
0: C'est fou, hein. Vraiment, le monde serait tellement mieux si on était tous seuls, chacun de notre
1: c'est
0: côté.
1: C'est horrible.
3: Hein. Sans
0: parler aux autres.
1: Hein. Oh non, je l'aime trop.
0: Oh là. Dans la salle de bain, on en utilisera en moyenne 275 dans toute notre vie. De quoi il s'agit, Nico ?
3: Des cotons-tiges.
0: Ce ne sont pas les cotons-tiges.
2: Des rasoirs ?
0: Ce ne sont pas les rasoirs non plus, Lorenza.
1: C'est hygiénique ?
0: Oui, ça fait partie de l'hygiène, de la propreté. Nico ?
3: C'est un truc que tu mets sur le bord de la baignoire ?
0: Ou pas ? Non.
3: Non,
0: non. Ah. Tu peux le déposer sur le bord de la baignoire, mais en général, on ne met pas là.
3: C'est pas fait pour.
1: Okay. C'est liquide ?
0: C'est un peu liquide. C'est pas du liquide, c'est pas de l'eau.
2: On l'utilise plusieurs fois par jour ?
0: On l'utilise plusieurs fois par jour.
1: C'est pas du savon, du coup.
0: Dans la salle de bain, nous en utiliserons en moyenne 275 dans toute notre vie, des tubes de dentifrice.
2: Pas beaucoup.
1: Ça me paraît pas énorme, moi.
0: Mais je vais vous dire un truc, je ne comprends pas. Alors que c'est quand même quelque chose qu'on fait 2 à 3 fois par jour, je ne comprends pas pourquoi les tubes de dentifrice sont si petits. Pourquoi il n'y a pas des gros machins de dentifrice ?
3: Ah, c'est vrai.
1: Est-ce que ça périme, le dentifrice ?
2: Ça peut peut-être sécher.
1: Ah ouais ?
0: T'as déjà eu un dentifrice séché quand tu le...
3: C'est que tu te laves pas les mains.
0: Hein. Ou alors tu refermes jamais ton tube de dentifrice.
3: Bah ouais. En tout cas, on les finit jamais.
0: Écoutez, c'est une remarque, j'ai l'impression qu'on a touché un point sensible.
1: Oui.
0: Et on parle de tradition, d'habitude, de règles propres à votre famille. Est-ce que vous en avez une dans votre famille ou est-ce que vous êtes arrivé dans une famille et vous vous êtes rendu compte qu'ils avaient une règle un peu spéciale ? 0 870 42 48, on vous prend au téléphone. Il y a Aurélie qui est là. Bonjour Aurélie.
5: Salut Manu, salut les ouin-ouin.
0: Vous avez une règle spéciale dans votre famille ?
5: Exactement, nous c'est une règle qu'on a créée un peu nous-mêmes. C'est qu'avec mon conjoint et mon petit garçon, à chaque fois qu'on va sur une plage, on ramène des galets. On collectionne en fait les galets de plage de toutes les villes où on est allé.
0: C'est mignon.
1: Oui, c'est mignon.
3: Ouais.
0: Alors, je crois que c'est interdit.
1: Ah bon?
0: Je crois qu'il est interdit.
1: Oui, mais non, le sable.
0: Oui, le sable, les galets, c'est pareil. Oui. C'est le même concept.
1: Oui, c'est ça, c'est, donc c'est interdit aussi.
0: Ah bah, je pense que les galets, c'est interdit aussi.
3: Ah, bah bouge pas, Aurélie, du coup, on appelle la police.
1: Oui, elle durant les galets.
0: Je suis désolé.
5: Je crois qu'il y a une perquisition, exactement.
0: Ouais. Ouais. Je suis désolé, Aurélie, mais
3: ce serait nul.
0: Mais comprends que nous sommes avant tout des citoyens, des citoyens responsables, et c'est pour ça que nous allons te reprendre la garde de ton enfant.
5: Car, je préfère redonner l'enfant que les galets.
0: Alors,
4: ne prenez pas des galets. Des galets, à trouver des galets.
0: Vous en avez combien des galets?
5: Oh là, oh là, je les ai pas comptés, mais j'en ai pas mal, ouais.
3: Elle n'ose plus le dire.
2: 3 500 000.
0: Elle s'est reconstituée une plage chez elle, en fait. Merci beaucoup, Aurélie, de nous avoir appelé.
5: Merci.
0: Gros bisous, belle journée à toi. Jonathan est là aussi. Bonjour, Jonathan.
6: Salut Manu, salut l'équipe.
0: Tu as une règle spéciale dans ta famille, toi aussi?
6: Oui.
0: C'est quoi?
6: Alors, nous, bon, j'avoue que au départ, c'était pas général dans la famille, mais c'est parti, en fait, on offre des cadeaux et on offre un ticket à gratter avec. Et c'est parti, on l'a fait d'abord pour mon grand-père et puis après, c'est généralisé dans la famille.
0: C'est-à-dire que quand t'offres un cadeau à quelqu'un, t'offres en même temps un ticket à gratter?
6: Voilà.
0: D'accord, bon, c'est mignon.
1: Bah, c'est cool.
0: Ouais, c'est bien. Ouais, c'est pas, y a rien de.
1: Puis c'est une bonne technique. Si quelqu'un gagne, tu te dis, ah, ben, c'est moi qui te l'ai offert, on partage.
0: Enfin, ouais, voilà. après, tout le monde s'engueule. Non, c'est plutôt bon
1: c'est
0: esprit.
1: Top.
0: Non, ça pourrait être pire, comme par exemple, voler les galets des plages. Belle journée, Jonathan. Merci beaucoup de nous avoir appelés.
6: Merci, bonne journée à vous aussi.
0: Ciao. Quelles sont vos règles dans vos familles ou si vous en connaissez, Lorenza?
1: À chaque réunion de famille, on a une playlist qu'on met obligatoirement. Et il y a Barry White, Nirvana et les Cranberries.
0: Ah oui, c'est très.
1: Oui, ça va dans tous les sens, mais c'est très sympa.
3: Mais c'est obligatoire, quoi.
1: C'est obligatoire.
3: Que si quelqu'un a oublié de la mettre, vous partez pas sans qu'il y ait
1: ça. Bah, y a quelqu'un qui va dire bah, la musique et la playlist. Genre, y a quelqu'un qui... Franchement, il y a un problème si on la met pas. Donc,
0: ça manque.
1: Oui.
0: Et à Noël
1: oui.
0: aussi
1: à Noël, ah, bah, à Noël, ça c'est.
0: Ça c'est évident.
1: Ça c'est vraiment.
0: Un bon Nirvana en donnant les cadeaux à grand-mère, bien sûr, évidemment.
1: C'est génial.
0: Ça marche, bien sûr.
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0: J'ai une question avant tout ça.
1: Ouais.
0: Qu'est-ce que vous avez sur le dessus de votre frigo? Qu'est-ce qui traîne sur le dessus de votre frigo? On vous a posé la question sur nos réseaux sociaux, sur Instagram, on vous a posé la question, c'est Manu officiel. Régulièrement, on vous pose des questions comme ça et on sent les réponses. Je vais vous les donner, mais avant, qu'est-ce que vous avez, vous, sur le dessus de votre frigo? Florent, notre producteur?
2: Le lèche-frites.
1: Le
0: lèche-frites.
2: Ouais, c'est le plat dans le four, le plat noir creux là, que tu mets dans le four, bah...
0: Ça s'appelle un lèche-frites?
2: Ouais, tout à fait.
0: Et bah, ah bon ah,
1: non, mais c'est le nom officiel ou c'est...
2: Ouais, c'est le nom officiel.
0: J'appelle ça le plateau du four, moi.
1: Moi aussi.
0: Bah ouais, c'est ça.
1: Vraiment, genre la plaque du four, ouais.
2: Ça s'appelle un lèche-frites.
0: Ok, d'accord, bah...
1: C'est marrant.
3: D'accord, oui, ouais, c'est bon.
0: Mais alors, pourquoi tu l'as au-dessus du frigo et pas dans le
2: Parce
0: four?
2: Parce que c'est le truc que je mets... Qu'en fait, apparemment, faut pas le laisser dans le four quand tu ne l'utilises pas, quand tu fais cuire quelque chose.
1: Ah bon?
2: Du coup, je le stocke là.
0: Oh d'accord, ouais.
3: j'ai jamais enlevé les plaques de mon four.
0: Non mais attention, Florence il connaît bien, il bosse le week-end chez Boulanger, donc
3: il vend des lèches-frites. C'est très précis.
0: Ah oui bah il va souvent sur les sites de pièces détachées, il tape lèches-frites. C'est sa passion les lèches-frites. Ok, t'as un lèche-frites sur le dessus de ton frigo, qu'est-ce que vous avez sur le dessus de votre frigo, Lorenza?
1: Ben moi je sais pas.
0: Ah bon?
1: Parce que
0: ah bon
1: comme je viens d'emménager, je suis en train de me dire ben j'ai un nouveau frigo et j'ai l'impression qu'il est super haut et qu'il touche le plafond limite et que je peux rien mettre au-dessus.
0: Ah peut-être.
1: Donc
0: peut-être que tu peux rien mettre au-dessus.
1: Mais il est beau.
0: Ah,
1: c'est un frigo armoire. Genre c'est incrusté dans une espèce d'armoire comme ça.
0: D'accord.
1: C'est pas un frigo moderne.
0: D'accord.
1: Voilà, je suis très fière de mon frigo.
0: Moi j'ai une rallonge électrique. Une petite rallonge électrique, oui.
1: Au cas où.
0: C'est tout. Mais en fait, alors, bah, c'est tout, c'est déjà pas mal une rallonge électrique.
3: Moi j'ai mon appareil à gaufre.
0: Ah,
3: appareil
0: oui,
3: à gaufre et sorbetière. C'est là que tu poses les appareils, quoi.
0: Ah, bah,
1: ouais.
3: Toi, t'as juste une rallonge.
0: Alors, j'ai une rallonge, mais il y a une raison spéciale, c'est qu'à chaque fois, les rallonges, on les perd.
1: Oui.
0: Tu vois, quand je fais une raclette, je suis putain, elle est où la rallonge? Parce que la raclette, à chaque fois, le fil, c'est toujours trop court.
1: Oui, c'est
0: donc,
1: vrai.
0: Il faut la rallonge. Et à chaque fois, je galère pour la rallonge. Donc, j'ai décidé de la mettre à un endroit où personne n'aura l'idée de prendre une rallonge électrique.
3: D'accord,
0: pas le dessus
1: joué.
0: Du frigo.
3: Et là, tu dégaines.
0: Il y a Virginie, elle, sur Instagram, elle nous a dit, sur le dessus de son frigo, il y a la boîte de crédit petit. Pas mal aussi.
3: Okay.
0: Chippy, un panier à fruits, un ordinateur, des pubs, des boîtes à eux.
3: Oh, ouais, c'est bordel.
0: Elle a mis sa maison sur le frigo
1: c'est
0: en fait.
1: Fou.
0: Sabrina, de la poussière, ça se tient.
1: Ouais.
0: Aurélie, l'appareil à croque-monsieur, l'appareil à raclette, le grille-pain, un vase et le sopalin. Ça fait beaucoup de monde. Floriane, sur le dessus de son frigo, une boîte remplie de bougies en cas de coupure de courant.
1: Ah, c'est bien ça. Pourquoi c'est pratique de fou, ouais.
0: Delphine, les plateaux du petit déjeuner pour les petits déj jolis. Bien sûr.
1: Ah, c'est
0: vrai. Les plateaux rentrent souvent sur le dessus du frigo.
1: Oui, c'est vraiment le bon endroit.
0: Vanessa, un nerf confisqué et oublié. Et Nadège, les feutres pour écrire sur le tableau aimanté du frigo.
3: Ah, je suis un peu déçu.
0: Pourquoi, Nico ?
3: Bah, il n'y a pas de lèche-frites.
0: C'est vrai. 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

0: Deuxième participation.
1: Monsieur qui est à l'aise avec les chiffres.
0: Mais il est à l'aise avec beaucoup de choses.
1: Oui.
0: Dimitri, quatrième participation, il a déjà gagné 300 euros. Bonjour Dimitri.
2: Salut Manu, salut les Ouais.
0: Sois le bienvenu parmi nous Dimitri. On va tenter de faire augmenter cette petite cagnotte.
2: Ah ben on va aller les chercher hein.
0: Bien sûr, peut-être 400 euros pour toi. Je te rappelle que quoi qu'il arrive, les 300 euros que t'as gagnés, ils sont à toi. Mais on va pas s'arrêter là. Enfin, on va pas s'arrêter là. Il y en a une qui aimerait bien que tu t'arrêtes là. Il y a Cindy qui est en face de toi. Bonjour Cindy.
3: Bonjour Manu, bonjour Wawa, bonjour Dimitri.
2: Salut Cindy.
0: Cindy, Dimitri, vous êtes là, chacun pour gagner 100 euros aujourd'hui. J'ai trois questions, je vous rappelle les règles. Le gagnant ou la gagnante sera celui ou celle qui aura 2 points. À chaque question, si vous pensez avoir la réponse, vous donnez votre prénom. Vous donnez ensuite votre réponse. Si c'est la bonne réponse, eh bien ça fait 1 point pour vous. Mais si elle est fausse, c'est l'autre qui prend le point. Le premier ou la première qui atteint 2 points gagne les 100 euros du jour et revient jouer avec nous le lendemain. Dimitri, Cindy, c'est parti. On joue au Club des Génies. Question numéro 1. Combien de côtés a un octogone?
2: Dimitri.
3: Cindy.
0: Ou Dimitri, rapide.
2: 8.
0: Bonne réponse.
1: Bah oui, les chiffres. Hein.
0: Dimitri est bon sur les chiffres. 1 point pour Dimitri. 0 point pour Cindy. Deuxième question. Comment s'appelle la capitale du Portugal?
2: Dimitri.
0: Oula. Dimitri, je t'écoute.
2: Wow. Lisbonne.
0: Lisbonne, bonne réponse. Il est pas bon sur les chiffres.
1: Mais non, il a mangé un prix d'air pour plus.
2: J'aime bien les capitales. Non, je plaisante.
1: Il aime bien tout.
4: Le taré.
0: Dimitri, 2 points. Cindy, c'est dur, hein.
3: Bravo Dimitri.
4: Merci. Je réponds même pas.
0: Ce ne sera qu'à la fin du jeu, on entendra la voix de Cindy.
1: Ah oui.
0: Je vais t'offrir le mug Manu sur SRJ Cindy et puis tu nous rappelles quand tu veux, d'accord?
3: Merci beaucoup, bonne journée à tous.
0: Belle journée, merci d'avoir été avec nous. Dimitri, les 100 euros du jour, tu les rajoutes à ta cagnotte, ça fait 400 euros pour toi. Et ben, demain, tu reviens pour ta 5e participation.
2: Ah, ben ouais, je commence à y prendre goût. Hein.
0: Ben, j'imagine. C'est fou, hein, comme quoi 100 euros par jour, on y prend goût. Hein. C'est impressionnant. Hein.
2: Ouais, c'est incroyable.
0: Dimitri, rendez-vous demain à la même heure.
2: Allez, à demain.
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0: 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Et dans un monde qui a des familles bizarres. Quelle est la chose un peu bizarre, surprenante, originale, ou la petite tradition, la règle qu'il y a dans votre famille à vous, qu'il n'y a pas dans les autres familles? Ou peut-être que vous êtes rentré dans une famille qui avait une règle un peu spéciale, genre on vous a présenté les beaux-parents et au premier rendez-vous, ils étaient déguisés en clown.
1: Ça peut être chelou, hein.
0: Ça peut être une tradition. Les gens aiment se déguiser au dîner. 0-870-42-48, on continue à vous prendre au téléphone. Florent, notre producteur, règle de famille?
7: Oh, c'est une petite tradition basique, c'est après le repas du midi, petit gîte de 13h avec un spéculo, c'est le café.
0: Tous les dimanches?
7: Ouais, tous les dimanches et le samedi, évidemment.
1: Mais vous avez tous 118 ans?
7: Et on a, attends, tasse à titrer. Évidemment, chacun sa tasse. Ma mère, elle a une tasse, tu sais, qui maintient le café au chaud.
0: Ah, vous avez une tasse à titrer, chacun sa tasse.
7: Bien sûr, évidemment. Ah, oui. Et chacun sa dosette.
0: Et c'est quoi, c'est en silence pour regarder le JT?
7: Silence total.
1: Vous êtes des foufous, en tout cas. C'est une ambiance.
0: Et quand vous éteignez les lumières, est-ce que vous voyez la lumière au bout du tunnel? Julie, là, bonjour Julie.
8: Bonjour Manu, bonjour Iwawa.
0: Bienvenue parmi nous Julie, qu'est-ce que t'as comme break dans ta famille?
8: Eh ben nous, ça fait 5 ans que tous les dimanches soirs, et peu importe la saison, en fait, on mange une quiche Lorraine, en famille.
0: Mais on a tous des traditions de bouffe.
1: Ouais, ça ouais.
0: Et le dimanche soir, et à un moment dans l'émission, on faisait ça. Qu'est-ce que vous avez mangé hier soir? Le lundi. Parce qu'il y a toujours une tradition le dimanche soir.
4: Mais c'est marrant, le dimanche quiche, quoi.
0: Le dimanche quiche.
4: Attends, je perds pas le kiff, tu vois.
0: Bah, ça dépend, il y a les bonnes quiches, quoi.
1: Ah, la Lorraine, elle est pas mal, hein.
0: Bon, après, la quiche, c'est vrai que c'est souvent le plat que tu fais pour les fêtes de fin d'année à l'école.
4: Ouais, c'est ça. Quand tu ramènes une quiche, tu dis,
0: tout le monde.
4: Y a pas les chips?
0: J'amène une quiche. Ok. C'est pas la folie. Mais le dimanche soir, c'est vraiment la tradition.
1: Ouais.
0: Alors, t'as les restes du week-end aussi.
4: Parfois. Ça, c'est bon, ça. C'est meilleur.
0: Le dimanche soir, t'as le poulet, t'as.
4: Ouais, ouais. Ouais,
1: le poulet.
0: Le dimanche soir, c'est un truc. Et ben, toi, c'est quiche, Lorraine. Julie, merci beaucoup de nous avoir appelés.
8: Merci.
0: J'ai envie de bouffer une quiche.
1: Fais-moi du poulet.
0: Quelle est la tradition qu'il y a dans votre famille, Lorenza, si t'en as encore?
1: Ouais, j'en ai. Ben, j'ai pas de télé à table.
0: Ouais, ça c'est pas mal.
1: Mais Il y a une exception à la règle, c'est si on mange une pizza. C'est la... Si on commande une pizza, c'est la seule exception, on peut regarder la télé.
4: Ce qui fait que c'était pizza tous les jours.
1: Non, on mais commande. Genre, c'était tellement exceptionnel qu'on avait le droit à ce moment-là
0: quand,
1: de...
0: Quand t'étais chez tes parents,
1: ouais,
0: c'est ça quand
1: exactement.
0: Vous... C'est pas de télé, sauf pizza.
1: Exactement. Donc on poussait évidemment comme disait Nico pour bouffer pizza, mais non, il craquait pas quoi.
0: Ah putain, c'est dommage.
1: Ouais.
0: Ah, là, mais c'est marrant ça. Vous en avez encore, il y a William qui est là. Bonjour William.
5: Salut Manu, salut les Romains.
0: Qu'est-ce qu'il y a comme règle dans ta famille?
5: Alors nous on a un groupe WhatsApp familial où on doit poster une photo de nous à n'importe quel moment de la journée.
0: C'est que chacun doit en poster une par jour?
5: C'est ça, à n'importe quel moment de la journée.
0: Oh là, vous êtes combien dans votre groupe WhatsApp?
1: Ouais, c'est ça.
5: On est une dizaine.
0: Oh, il y a chaque jour 10 photos chaque jour.
5: Tous les jours.
1: Mais vous voulez pas faire une par semaine?
0: Ouais, c'est...
1: Non mais c'est pour vous.
0: Et puis surtout c'est quoi? Il y a un but où vous devez faire coucou, vous devez ça va être rigolo.
5: C'est ça, on prend photo dans des endroits, qu'on soit au boulot, qu'on soit à la plage, qu'on soit en balade, qu'on soit en concours.
0: Tu sais quoi? Je pense que si j'étais dans ta famille, je le mettrais en sourdine.
1: Oui, moi aussi.
0: au début c'est rigolo, puis après toujours la même photo de ta cousine qui est devant son ordinateur au boulot en faisant en réunion. Bon. Merci beaucoup William de nous avoir appelé.
5: Merci à vous aussi.
0: Manu sur Énergie. Et j'ai une question existentielle à vous poser aujourd'hui.
1: Oui.
0: C'est une grande question existentielle. Sous la douche, quand vous vous douchez,
1: ouais.
0: Est-ce que vous faites face au jet ou est-ce que vous avez le jet dans le dos? C'est un débat qui est sorti sur Internet parce qu'il y a une vidéo TikTok qui affirme que la position naturelle, c'est face au pommeau. Naturellement, on se met face au pommeau. Alors attendez, c'est pas terminé. Parce qu'il y a eu un débat.
1: Ah oui.
0: Oh, je vous balance pas l'info comme ça. Selon les experts, il n'y a pas de bonne réponse. Il y a un médecin qui explique que le visage est très sensible, donc recevoir l'eau directement peut être agressif.
4: Ah mince.
0: Et tourner le dos donne une sensation plus relaxante et contrôlée.
1: Ok.
0: Mais c'est pas fini. Parce que tout le monde s'est mêlé de ce débat sur Internet. Être toujours de face, avoir l'eau dans de face, ça peut assécher la peau et irriter les yeux. Mais être toujours de dos, on rince mal le savon sur le visage et le torse.
4: Ok. Ouais.
0: La conclusion, c'est compliqué.
1: Bah oui. Bah ouais, tu tournes en rond sur toi-même.
0: Et ben c'est ce qu'ils disent.
1: Comme un petit poulet.
0: Ils disent qu'il faut bouger. Ils disent qu'il faut bouger un peu.
1: Bah oui. Okay.
0: C'est
4: logique quoi.
0: J'ai des réactions de gens sur les réseaux sociaux.
1: Carrément.
0: Oui, je vous ai dit que c'était un vrai débat.
1: C'est un sacré débat.
0: Il y a eu un vrai débat sur les réseaux.
1: Et ben.
0: Il y a quelqu'un qui dit, je pensais que faire face au jet, c'était juste dans les films.
1: Ah
0: ouais. Bah, le côté un peu sexy.
1: Ah ouais, ok.
4: D'accord, ouais.
0: Tu vois, et d'ailleurs, je rajouterais qu'en général, quand c'est dans le dos, c'est que la personne, elle va pas bien et qu'elle est comme ça,
1: tu sais. Elle pense à sa vie.
0: Exactement. Ouais. Elle a les mains contre le mur comme ça et elle a l'eau dans le dos.
4: Ouais, ça va pas fort.
0: Ouais, et elle sait qu'elle a fait une connerie.
1: Ou elle pleure, quoi.
0: Bah, elle pleure, ou alors elle a fait vraiment une boulette et ça va être très très compliqué pour la suite de la série, par exemple. Ouais. Une autre réaction sur les réseaux. Mon mari se douche de côté. Face au rideau, je ne sais pas quoi faire de cette info. Alors.
1: Non, mais là, il est chelou.
0: Bah, de côté, l'eau arrive en même temps de face et en même temps de dos. Mmh. Il y a quelqu'un qui dit on tourne tous, non, rassurez-moi. Alors, non.
4: Bah non, moi je suis de face, moi.
0: Ah non.
1: Ah, moi je tourne.
0: Ah, tu tournes, Lorenza?
1: Oui, moi d'abord je suis de face.
0: Oui.
1: Et ensuite je me savonne, je fais le shampoing et tout. Et là, hop, je tourne.
4: Toupie,
1: je suis de dos.
4: Une vraie toupie.
1: Ah oui.
0: Quand tu te tournes.
1: Je me tourne, ouais. Et je peux faire, je vous dis, comme le poulet sur la broche, quoi. Je tourne.
0: Il y a quelqu'un qui avait dit, moi je tourne comme un poulet rôti.
1: C'est pas voilà. C'est ça.
0: C'est une vraie question existentielle.
1: Mais c'est vrai que je ne m'étais jamais posé la question.
0: Et ben on est là aussi pour ça. Pour c'est se magnifique. Poser des questions auxquelles personne n'a vraiment de réponse. Mais je sais qu'aujourd'hui, partout en France, les gens vont arriver au boulot en se disant. Et toi, le matin dans la douche, t'es de face ou de dos? Ils en ont parlé sur Énergie ce matin. C'est incroyable cette émission, c'est vraiment des génies.
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0: Michael, le film Michael,
1: oui.
0: Cartonne partout dans le monde. Lorenza a été le voir hier.
1: C'est bon.
0: Enfin,
1: j'ai été le voir.
0: Quelqu'un de l'équipe a été le voir. Alors, juste avant que tu nous racontes, j'ai le top 3 des chansons de Michael Jackson les plus écoutées en France en ce moment.
1: Ok.
0: Numéro 3. Smooth Criminal.
1: Incroyable.
0: Numéro 2, chanson la plus écoutée en France de Michael Jackson en ce moment. D'après vous, quelle est la chanson la plus écoutée de Michael Jackson en France en ce moment?
1: Thriller. Ouais.
4: Thriller, ouais.
0: Eh ben non. C'est Billie Jean.
1: Ah, ouais.
0: c'est que des vieilles chansons de Michael Jackson que les gens écoutent en fait.
1: Ouais, mais ouais. Ça bouge pas. Genre vraiment.
0: Enfin, quand... Michael Jackson bouge plus. Alors... Ça c'est sûr. Mais... pardon, excusez-moi. Pardon. Oui. Bon alors le film.
1: Eh ben,
0: Lorenza.
1: Incroyable. Franchement, j'avais peur d'être déçu et si vous voulez assister à un espèce de, enfin j'ai l'impression de voir Michael en concert quoi.
0: C'est son neveu non qui joue le rôle.
1: L'acteur est fou quoi. Genre vraiment ça m'a mis les poils. J'ai eu des frissons tout le film. J'ai été émue. Enfin tu vois vraiment toute sa vie et ce gars est un génie. Mais j'ai hâte quand même de voir un peu la part un peu plus sombre. Tu vois parce que là il est incroyable dans tout le film. C'est un peu un héros. Il fait du bien autour de lui. Là j'ai envie de voir un peu le côté moins foufou, moins fun quoi.
0: Ce sera dans le 2.
1: Ouais. Et attends, j'ai trop pensé à toi.
0: Pourquoi?
1: Tu sais ce qu'il a fait dans son jardin, Michael Jackson, quand il était plus jeune? Une girafe.
0: Non.
1: C'était l'ami des animaux. C'est un peu tristoun, il avait pas d'amis de son âge parce que il était un peu à part, tu vois.
0: Ouais.
1: Et il avait une girafe et un singe avec lui dans.
0: C'est stylé.
1: Et des lamas et des pans aussi dans son jardin.
0: Ah, c'est beaucoup. Non, mais des lamas, des pans encore.
1: Bon. Et une girafe, quoi.
0: Mais la girafe.
1: J'ai pensé à toi dans la salle.
4: T'es sûr qu'il bossait pas dans un zoo parce que là, ça fait quand même beaucoup.
1: J'ai dit, Manu va être jaloux.
4: Ça se trouve, on s'est trompé.
1: C'est ouf. Hein.
0: Ah, la girafe, c'est.
1: Ouais. Ouais, ouais, ouais, ouais.
0: Ça, c'est tout, Michael.
1: Ben voilà.
0: Je savais. 7h50, double votre salaire.
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0: 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Avant d'écouter Vita, le téléphone sonne quelque part. C'est peut-être le vôtre maintenant. Il faut décrocher si vous êtes inscrit. C'est le moment.
11: Allô ?
0: Allô, bonjour, c'est Clémence de la Crique en Seine-Maritime ?
11: Oui.
0: Clémence, quel est le seul animateur radio qui double ton salaire ?
11: Manu sur Énergie.
0: Eh ben, c'est gagné. Je t'annonce, Clémence, que nous allons te doubler ton salaire. Il est de 1514 € chaque mois. On va le multiplier par deux. Ça va faire 3028 €.
11: Super, merci beaucoup.
0: Eh ben voilà, 3028 €. Tu travailles dans une boîte de paysagistes.
11: Oui, c'est ça.
0: Les paysagistes, ce sont les gens qui créent les jardins un peu, c'est ça?
11: Oui, en fait, moi, dans mon entreprise, ils créent les jardins ou ils entretiennent les jardins.
0: D'accord, ok. Mais pour les particuliers ou pour les entreprises, pour les jardins publics?
11: Pour tout le monde.
0: Ok, d'accord.
11: Ouais.
0: Et je pense à la boîte de paysagistes qui s'occupe du château de Versailles.
1: Oh là là, le taf.
0: Ça va être un truc de
1: dingue. Oh, le boulot, l'organisation.
0: À mon avis, ils sont au moins deux pour faire ça.
1: Oui. Minimum.
0: Clémence, on te double ton salaire. 3028 €, ça va arriver très vite pour toi. Bravo.
11: Merci beaucoup.
0: Belle journée à toi et ça peut vous arriver à vous aussi. Ça n'arrive pas qu'aux autres. Vous envoyez salaire par SMS au 7-10-12 à 8h05. C'est peut-être votre téléphone qui sonnera.
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0: C'est nous, il est 7h17. Attention, bataille des ex dans 3 minutes juste après Bébé Rexha. C'est le moment. Le moment de partir à la recherche des pires ex.
1: Woo!
0: Nouvelle bataille des ex ce matin. Avant d'écouter Tame Impala, il y aura aussi Ed Sheeran. On va accueillir Claudia et Audrey. Bonjour à toutes les deux.
15: Bonjour Manu.
16: Coucou Manu, coucou les ouinouins.
0: Bien.
16: Coucou Audrey.
15: Salut.
0: C'est très fair play, ouais, c'est fair play évidemment, bien sûr, avant cette bataille des ex. C'est la troisième ou quatrième bataille des ex qu'on
1: quatrième,
0: fait.
1: Je crois même.
0: On aime bien.
1: On adore.
0: On aime bien ce moment. On en prend plein la gueule, nous les hommes, clairement. Mais on est content parce qu'on se dit qu'il y a pire que nous.
1: Bah c'est ça, mais attends, mais on apprend des dingueries. À chaque fois, on pense qu'il n'y a pas pire, et si.
0: Si. Dites-vous qu'il y a toujours pire que votre ex. Claudia et Audrey, ça va se passer en trois manches, l'une après l'autre. Vous racontez un de vos pires ex. Ça peut être le même, hein, sur les trois manches, vous choisissez. Et on va se dire, waouh, quel sera le pire. Claudia, je t'en prie, première manche, allez, tu commences.
17: Alors, moi je suis végétarienne depuis 13 ans, donc mon ex le savait. Pourtant, il m'a fait une soupe avec des saucisses mixées. Et quand je lui ai fait la remarque, il m'a dit, bah comme elles sont mixées, tu les vois pas, donc ça passe.
0: C'est pas très sympa.
1: L'enfoiré.
0: Ah non, c'est pas très sympa. Il avait envie de saucisses.
1: Mais il se l'est fait pour lui, mais pas pour elle. Il est fou, quoi.
0: Ouais, mais mixer, on les voit pas.
1: Hein. Bah, ouais.
0: C'est pas très joli. Audrey, qu'est-ce que t'as à mettre en face de ça?
15: Alors, mon ex, avec qui je suis restée 7 ans, il m'a trompé avec une fille que je pensais être la meilleure amie de son pote, alors qu'en réalité, c'était leur plan cul commun.
0: Ça fait beau.
1: Attends, parce qu'il n'y a rien qui va.
4: C'est un truc organisé.
0: Elle est donc avec un mec. Ce mec trompe Audrey avec une femme et en même temps cette femme c'est aussi elle est aussi avec son
1: le pote
0: de ton pote de ton mec.
13: C'est ça.
0: Bon bah là clairement c'est toi qui marque le point.
1: Oui, ah oui, c'est chaud là.
0: Mais c'est ce qu'on appelle une triple bande au billard. Poum poum poum. Waouh, Audrey très très fort. Allez, deuxième manche. Audrey, à toi l'honneur.
13: Alors, pendant 3 ans, je faisais des virements à mon ex pour combler ses découvertes de 1000 euros, soi-disant à cause de ses charges. Et finalement, en fait, j'ai appris qu'il était à découvert parce qu'il se payait des accessoires pour sa moto.
1: Oh là là.
0: Le génie.
1: Oh l'égoïste. Oh non, quel enfer. Le génie. Vous êtes des fous ou quoi?
0: Pardon, je ne rigole pas.
1: Non,
0: quelqu'un a pris ma voix pour rigoler.
1: C'est un maboule, rend l'argent.
0: Claudia, qu'est-ce que t'as comme carte à sortir en face de ça?
17: Alors moi, c'était pour mes 30 ans. Mon ex, il a mis seulement 20 euros dans la cagnotte commune. Et c'était la plus petite participation. Et tout ça sans mettre de mots sur ma carte d'anniversaire.
0: Oh putain.
1: Bah, c'est un rat, mais pas pire que l'ex d'Audrey, je crois. Hein.
4: J'avoue que les 1000 balles pour découvrir, en fait, pour la moto, c'est
1: fort. T'imagines, elle est là, mon petit bébé, je vais t'aider et tout.
0: Excusez-moi, je suis motard, vous savez, ça coûte super cher, les
1: mais
4: alors. Ça se tient pas.
1: Oui, mais il a qu'à bosser.
0: Ok, Audrey marque encore un point.
1: Attends.
0: J'ai l'impression qu'Audrey a une bonne collection d'ex.
1: Ah oui.
0: Allez, une petite dernière manche. Claudia, à toi.
17: Moi, mon ex, il m'avait renommé dans son téléphone en Alexis Foutensal pour que l'autre fille qui voyait ne découvre pas qu'il était en couple.
1: Oh, j'ai eu ça aussi.
0: Oh, fort, Alexis Foutensal. C'est un bon blase. Hey, ça va, Alexis Foutensal? Alors, non, c'est horrible parce que du coup, il trompait tout le monde.
1: Oui.
0: Mais l'idée.
1: Moi, j'ai eu presque pareil. Sauf que moi, c'était Nicolas du boulot. Enfin, c'était vraiment. Je l'ai cramé aussi après.
0: Non, ce qui est marrant, c'est nul. Parce qu'en fait, non, les noms de nos potes, tout ça, on met que le prénom.
1: Mais
0: dans
1: un surnom même, tu vois.
0: Voilà. Mais pourquoi rajouter Nicolas du boulot, Alexis Foutensal?
17: Oui.
1: Ouais, sans fort. Hein.
0: Pardon, c'est pas drôle.
1: Non.
0: Audrey, allez à toi pour terminer.
13: Alors, au début de notre relation, en fait, mon ex, il m'a dit qu'il avait quitté son ex parce qu'elle l'avait trompé. Et en fait, ils étaient toujours ensemble. Et en fait, je l'ai grillé parce qu'il avait des suçons dans le cou.
1: Oh là là, mais c'est une catastrophe. Mais là, les deux sont un peu ex-aequo pour moi, pour les deux derniers.
0: Alors, les deux sont moches. Les deux gens sont moches, mais est-ce qu'on peut rajouter quand même un point pour Alexis Foutensal?
1: Je suis d'accord. Claudia, elle marque un point, là.
0: Je pense à tous les noms des téléphones où il y a marqué Alexis Foutensal.
1: Incroyable.
0: Ça fait rire. Claudia, Audrey, merci beaucoup d'avoir été avec nous. Vous nous avez fait rire.
17: Avec plaisir.
0: Raccrochez pas, je vais vous offrir à toutes les deux le mug Manu sur Énergie.
17: Merci, c'est très sympa. Bonne journée.
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0: J'aimerais revenir avant ça sur une grosse discussion qu'on a eue hier sur la réserve de carburant.
1: Oui,
0: Je ne pensais pas que ça allait déclencher autant de passion.
1: Si, c'est sûr.
0: Ça a commencé en disant, un jour, moi, et c'est ce que j'ai raconté, je suis arrivé à une station essence et il y avait marqué 0 km. Ouais. 0 km de carburant. Donc pour
4: j'étais
0: moi,
4: fier.
0: J'étais arrivé au bout. Et là, on commence à dire, ouais, mais quand t'es à zéro, est-ce qu'il y a quand même encore un peu d'essence ou pas? Et puis ça commence à dire oui. On a eu quelqu'un au téléphone qui nous a dit qu'il avait
1: 10
0: réussi.
1: 10 km.
0: 10 km. Il a réussi à faire 10 km alors que là, on parle pas de la réserve. Hein. C'est au bout de la réserve.
1: Ouais, c'est ça.
0: Ça s'est marqué zéro, qu'il n'y a plus rien, que l'aiguille allait à fond. Et il avait réussi à rouler 10 km. Beaucoup de témoignages. Beaucoup de témoignages sur l'application Manu sur Énergie.
1: Okay.
0: Je vous rappelle qu'on a une application.
1: Oui.
0: Elle a le même nom que de l'émission. C'est pas facile pour la trouver. C'est l'application Manu sur Énergie. Vous pouvez sur l'application, bon, évidemment, jouer, gagner des cadeaux, nous écouter en direct, écouter les podcasts et nous envoyer des messages vocaux. J'aimerais qu'on écoute ce premier message.
18: Je rebondis sur ce que vous avez dit à propos de la jauge d'essence en réserve. Donc dimanche, on est rentré de vacances avec mon mari et il s'y est pris au dernier moment pour trouver une station essence. Du coup, on s'est retrouvé à 0 km au niveau de la réserve et on a fait 10 km à zéro. Donc oui, on peut pousser sur la réserve, mais ça fait peur.
0: Évidemment.
4: C'est donc vrai, quoi.
0: Donc ça confirme.
1: Oh là là.
0: Ça confirme que quand on est à 0 km, en fait, il reste encore 10 km. Attention, c'est pas fini. un autre message.
19: Salut Manu, les Wanwin. C'était par rapport à là, vous venez de parler de la jauge de carburant quand Manu dit qu'il est en réserve et qu'il arrive à la station jusqu'à zéro. Effectivement, moi étant dans la livraison, ça m'est arrivé plusieurs fois donc de tomber à zéro. Et mon record, c'est de faire 15 km avec 0 km d'autonomie.
0: Là, on monte à 15 km. Mais attention, on parle sans doute d'un fourgon, d'une fourgonnette, d'un petit oui, camion. Non. Donc, ouais. Plus d'essence dedans.
1: Ouais.
0: 10 km en voiture, 15 km en camion.
1: Ah, oh là là.
4: Qui dit mieux? Allez.
1: Attention, hein. On rappelle pas trop d'accidents, pas trop de panne, pas trop d'embouteillage. Voilà.
0: Écoutez, tentez, quand vous êtes en panne, vous nous appelez.
4: Vivement demain.
0: Ne le faites pas, s'il vous plaît.
1: Non.
0: 7h36. N'hésitez pas à nous envoyer des messages vocaux, c'est sur l'application Manu sur Énergie. Vous réagissez à tout ce qu'on dit pendant l'émission, on les écoute vos messages, on les partage avec vous chaque matin.
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0: 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On va écouter Ed Sheeran, Azizam le remix, et tout de suite, on vous envoie vacances au jeu des 5 mots. Il y a Elodie qui est là. Bonjour Elodie.
21: Bonjour, salut Manu, salut les Wanwan.
0: Sois la bienvenue parmi nous, j'ai 2000 euros pour toi. 2000 euros que tu pourras utiliser comme tu le veux pour partir en vacances dans les campings au mer. Elodie, on t'offre tes vacances si tu gagnes au jeu des 5 mots. Et pour jouer avec toi ce matin, ça va être avec Florent, notre producteur.
7: Allez.
21: Ok, super.
0: Florent et Elodie, vous allez jouer ensemble, je vous rappelle les règles. Florent va sortir du studio et quand il sera dehors et qu'il entendra pas ce qui se passe, Elodie, je vais te donner 5 mots. Après chaque mot, tu me donnes le premier qui te vient en tête. Ensuite, Florent revient, je fais exactement la même chose avec lui. Et dès que vous avez un mot en commun dans vos réponses, il suffit d'un seul mot en commun, c'est gagné, à toi les vacances. T'es prête?
21: Ok, c'est prêt.
0: Alors c'est parti, bonne chance, on joue au jeu des 5 mots. Général.
21: Armée.
0: Déplacement.
21: Voiture.
0: Bulle.
21: Savon.
0: Interdit. C'est pas grave.
1: Okay. C'est pas grave.
0: Il reste un mot. Recevoir.
21: Cadeau.
0: Voilà,
1: non,
0: Elodie.
1: Mais elle était stressée.
0: Il y a de la pression,
1: Ouais, mais elle était. Enfin, je trouve bonne, mais elle était stressée.
0: Non, c'était bien,
21: c'était bien.
0: Elodie, franchement, c'était bien. Attention, Florent est de retour.
7: Oui.
0: Alors, je t'annonce qu'on va jouer au jeu des 4 mots.
7: 4 mots ? Ok.
0: Oui,
1: mais
0: 4
1: c'est
0: mots.
1: Pas grave.
0: Mais c'est, franchement, c'est pas grave.
7: Ok. Non, non, on va y arriver là.
0: Évidemment que vous pouvez y arriver. C'est parti. Deuxième partie du jeu des 5 mots, on y va. Général.
7: Condition.
0: Armée.
7: Ah oui.
1: Ah, vous étiez pas.
0: Non, pas du tout.
1: Non.
0: Conditions générales, oui. Ça, c'est ouais, le truc que tu coches, ouais. Accepter les conditions générales, tout ça. Mot suivant.
7: Oui.
0: Déplacement.
7: Mouvement.
0: Voiture.
21: Oh.
0: Bulle.
7: Savon.
0: Savon, c'est gagné.
1: Oui.
21: Ouais. Ouais. Oh,
0: yes. Et voilà, c'est fait. Alors.
21: Oh, super, merci beaucoup.
0: Ça y est, Elodie, tu peux respirer. Il restait 2 mots.
7: Ah. Ouais.
0: Interdit.
7: Panneau.
0: Elle avait bugué.
7: Ah.
0: Et enfin, recevoir.
7: Donner.
0: Oula, cadeau.
1: Oh,
21: ah oui, c'était chaud.
0: Alors,
1: Mais c'est gagné.
0: Super,
21: merci beaucoup.
0: Un mot en c'est commun suffit, Elodie. Tu repars avec tes vacances. 2000 euros que tu vas pouvoir dépenser comme tu veux pour partir en vacances dans les campings au mer. Bravo à toi.
21: Pour payer des vacances à mes enfants, c'est super.
0: Et bah,
21: on vous écoute tous les matins à la radio, c'est trop bien.
0: Et bah, faites-vous plaisir, vous pourrez y aller. Et vous êtes combien dans votre, famille? Trois enfants. Toi, ouais. Ton mari?
21: Non, moi et trois enfants.
0: Trois enfants, bah, tu pourras encore, par exemple, pour 6 personnes, c'est une semaine pour l'été.
21: Ah, super,
0: non.
21: Parfait.
0: Bon,
21: on
0: enverra papy et mamie.
1: Génial.
0: Comme ça, toi, tu iras à la piscine et papy et mamie, c'est plus pour les enfants. Eh ben voilà, il y en a là-dedans, évidemment. On t'embrasse, Elodie.
21: Merci beaucoup.
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0: C'est le moment de rendre la justice. C'est le moment du tribunal Manu sur Énergie. J'ai mon marteau, j'ai ma robe de juge, ça va chier.
1: Ah attention. Oui, c'est le temps qui vous rend comme ça, monsieur le juge.
0: Ouais, ouais, je suis un peu bourrin.
1: Ah oui, je comprends.
0: Il pleut partout, là, tout le monde va morfler. Hein.
1: Vous êtes prévenu.
0: 0-870-42-48, on vous accueille, vous nous racontez votre cas, votre affaire, et on va vous donner un verdict. Attention, première affaire du jour. Nous accueillons Clarisse dans le tribunal Manu sur Énergie. Bonjour Clarisse.
24: Bonjour monsieur le juge, bonjour messieurs, dames, jurés.
0: Sois la bienvenue parmi nous Clarisse. Qu'est-ce qui t'amène dans notre tribunal?
24: Alors moi je me suis séparée de mon mec, mais avant de repartir, j'ai gardé une grosse bougie de chez Rituals que je lui avais offert. Elle vaut quand même 50 euros.
0: C'est-à-dire que tu t'es séparée, c'est toi qui lui as dit je pars?
24: On s'est séparés.
0: D'accord. Et tu lui as dit que tu prenais la bougie ou tu as juste mis la bougie dans ton sac avant de partir?
24: J'ai mis la bougie dans mon sac avant de partir.
0: Aïe, aïe, aïe, 50 aïe. Euros la bougie. Bon. Je pense que lui, il en a rien à foutre.
1: Oui.
2: Ah, tu penses?
1: Bah oui.
0: Ah, franchement, alors moi, une bougie. Ouais. Non, autant la PS5, franchement, ça m'emmerderait. Autant la bougie, je t'en achète deux en même temps.
1: Hein, c'est... Bah oui.
0: Ah, Lorenza, bah, d'accord.
1: Je suis
0: avec
1: entièrement
0: moi.
1: D'accord. Après une rupture, il y en a, ils prennent le chat, le compte Netflix, la machine à café, et toi, t'as pris la bougie parfumée. C'est pas la mort. Dans non. 3 semaines, il va tomber sur l'emplacement vide. Il va rester 2 secondes et il va faire oh, mais il n'y avait pas un truc là. Et il va reprendre sa vie.
0: Mais bien sûr.
2: Ah ouais,
1: voilà. Ouais, non, oui. Coupable, elle sera mieux chez toi, Clarisse.
2: Je suis pas d'accord.
0: Bah, pour une bougie, Nico?
2: Bah, pour moi, je suis assez adepte du qui vole un œuf vole un bœuf déjà. Donc, tu vois, je me dis que si le cadeau tu lui avais fait, Clarisse, t'avais pas à le récupérer, quoi. Parce qu'à ce tarif-là, dans ce cas-là, tu récupères tout. Ce que tu lui as offert, je sais pas si vous êtes restés 10 ans ensemble, t'aurais dû tout récupérer. Et je me dis que dans cette bougie, en plus de ça, il y avait une partie de toi. Donc, la bougie qui part, c'est aussi une partie de toi qui part.
0: Bah, alors, je le confirme. Beau. Je le confirme, elle est partie, hein.
2: Oui. Ouais, elle est bien partie, ouais.
0: Bien, verdict! Franchement, j'en ai rien à foutre des bougies. Ah, allez, Clarisse.
2: Bah, monsieur allez. Le juge.
1: Il l'avait prévenu. Hein, la pluie le rend chonchon.
0: Je vous en ai déjà parlé. Ma femme, elle achète des bougies tout le temps. J'ai l'impression qu'elle les pond, les bougies, tellement il y en a dans la maison.
1: J'adore, moi.
0: Elle adore les allumer. Alors, oui, mais une bougie qui sent bon, ça sent bon. Mais 12 bougies qui sentent des trucs différents, ça pue. Voilà.
2: Putain, il était rapide ce verdict, monsieur
1: là,
2: le juge.
1: C'était...
0: Franchement, les bougies, faut pas me faire chier.
2: Ouais. Marteau, touc, touc, touc, j'en ai rien à foutre. Ok.
0: Clarisse.
24: Oui.
0: Allez, tu t'en vas tranquillement de ce tribunal et tu peux même prendre les bougies qui traînent.
1: Petite chanceuse.
0: Non coupable, Clarisse, nous accueillons sur le tribunal. Aymeric, bonjour Aymeric.
3: Bonjour monsieur le juge, bonjour mesdames, messieurs les jurés.
0: Aymeric, qu'est-ce qui t'emmène? Qu'est-ce qui t'amène? Qu'est-ce que t'as fait?
3: Alors moi, j'ai fait croire à ma copine que j'allais enfin réparer le robinet de la baignoire qui fuyait depuis une semaine. Sauf qu'en vrai, j'ai plutôt appelé un artisan qui a géré ça en 20 minutes pendant qu'il était au travail. Coupable ou non coupable?
0: Bah, attends, tu lui as menti en fait, c'est ça? Elle pense que c'est toi qui as réparé.
3: Exactement.
0: Il y a Nico qui est en train de mourir.
2: Non, mais je me dis que l'important c'est que ce soit fait, tu vois. Donc il faut juste faire gaffe si jamais Aymeric t'as besoin d'un plombier à nouveau, rappelle pas le même, parce qu'il pourrait te balancer, tu vois.
0: Ah oui. Alors depuis la dernière fois.
2: Non, surtout pas, fais pas cette erreur là, mais je dirais non coupable.
0: Bien sûr, c'est comme quand tu vas à un resto et que t'emmènes toujours tes copines au même resto et qu'ils disent ah c'est pas la même que d'habitude. Non, je me suis séparé de l'autre, c'est compliqué. Lorenza, qu'est-ce qu'on en pense?
1: Non, mais l'ego des hommes, je suis désolée. Soit t'as un vrai, tu regardes des tutos et tu le fais vraiment jusqu'au bout, soit tu dis la vérité. Parce que là, elle va croire que t'es un super bricolo alors que t'es qu'un super mytho. Coupable, Aymeric.
0: Oh là là. Bon, faut donner un verdict. Franchement, les bougies, j'en ai rien à foutre.
1: Mais c'est le juge, on a changé d'affaire. Là.
0: Ah, pardon, j'étais pas au courant. Je suis désolée. Alors, je suis un peu d'accord avec toi, Lorenza.
1: Bah oui.
0: Jusqu'au bout du truc. Et je l'ai fait. Je suis allé jusqu'au bout des trucs. J'avais une chasse d'eau à changer chez moi. C'est pas compliqué, une chasse d'eau.
1: Normalement,
0: je me
1: non.
0: dis, je vais au magasin, je prends une chasse d'eau, je la change, je regarde un tuto.
1: Oui.
0: Ouais. Sauf qu'en fait, j'ai mis les pieds dans un engrenage infernal.
2: C'est-à-dire
0: l'engrenage des chasses d'eau.
1: Ah merde.
0: L'engrenage des tailles.
1: Okay.
0: L'engrenage des diamètres des trous des chasses d'eau. L'engrenage du style. L'engrenage du niveau d'eau. L'engrenage de la réalisation de tout ça pour au final faire comme Aymeric. Et ça m'a coûté une blinde parce que j'ai acheté au départ comme tu voulais, j'ai acheté le truc, t'en achètes une mais ça va pas, donc t'en achètes une deuxième, ensuite tu t'aperçois que ça va pas, et puis là ça commence à fuir de l'autre côté, je t'achète des joints. C'est le bordel, et à un moment tu sais même plus pourquoi t'es dans ces chiottes.
1: Oui mais monsieur le juge, vous avez dit la vérité au moins après.
0: Ah bah ma femme s'en est aperçue, oui.
1: Bah oui, voilà.
0: Et bah elle m'a fait comprendre gentiment qu'il fallait peut-être passer à autre chose, quoi. Aymeric, tu t'es évité des dépenses inutiles. Allez, tu repars non coupable toi aussi de ce tribunal.
3: Merci monsieur le juge.
0: Je t'en prie, on est là pour ça. Et n'oublie pas, quand on sait pas faire un truc, abandonnons dès le début.
3: Et toujours appeler quelqu'un.
0: Aymeric, on te souhaite une belle journée.
3: À vous aussi, merci, à très bientôt.
0: Ciao. C'était le tribunal Manu sur Énergie qui reviendra évidemment la semaine prochaine à la même heure.
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0: jeu de société.
1: Allez, trop bien.
0: Il y a un sondage qui a été réalisé dans plusieurs pays pour déterminer le jeu de société préféré des Européens. D'après vous, le jeu de société préféré des Européens, Lorenza.
1: Ah, j'hésite.
0: Vas-y.
1: Loup-garou ou Uno?
0: Eh ben, c'est pas le loup-garou. C'est le Uno, mais il est ex-aequo avec un autre.
1: Ah.
0: Uno et...
2: Le Scrabble?
0: Le Scrabble, non.
2: Monopoly?
0: Monopoly. Monopoly et Uno restent encore aujourd'hui le jeu de société préféré des Européens.
1: Ça bouge pas, hein?
0: Non. Bah, c'est deux jeux où on peut facilement tricher.
1: C'est vrai.
0: De là à dire que c'est uniquement pour ça, il n'y a qu'un pas que je franchis. Tout simplement. J'ai une info de dingue. Sur l'âge moyen des téléspectateurs en France.
3: Ouais.
0: D'après vous, l'âge moyen des téléspectateurs de TF1, c'est combien?
1: L'âge moyen?
0: Ouais, l'âge moyen. Florent?
2: 45 ans.
0: 45 ans pour toi, Lorenza?
1: Je monte à 48.
0: 48 pour toi, Nico?
2: Ah, j'aurais dit plus 40, moi.
0: 58,5.
1: Oh là là!
0: Âge moyen des téléspectateurs. Beaucoup. Ah oui. Attendez, c'est pas fini, France 2. D'après vous, l'âge moyen des téléspectateurs de France 2, Lorenza?
1: Un peu plus âgé, je dirais. Allez, 55.
0: Florent?
2: Moi, je dirais 62.
0: C'est 65,3.
1: Waouh!
0: L'âge moyen des téléspectateurs de France 3.
1: Oh là, j'ai peur.
3: Ah bah là, c'est décédé.
0: Effectivement, on n'a pas réussi à connaître leur âge, puisque à chaque fois, ils disaient... Non, non. L'âge moyen des téléspectateurs de France 3, 67,4 ans.
2: Oh là là.
1: Wow, d'accord, ouais. Ok.
0: Ah ouais, ouais. Et,
1: Et
0: j'ai le plus surprenant.
1: C'est quoi?
0: L'âge moyen des téléspectateurs de Gulli, la chaîne pour les enfants.
1: Ouais. Ah.
0: L'âge moyen des téléspectateurs de Gulli à Florent.
2: Moi, je dis 35.
0: Eh bien, c'est 33,6.
1: Bah, c'est tous les jeunes parents, je pense.
3: Ouais, mais ils regardent pas eux, normalement.
0: Oui, tu regardes pas.
1: Mais, bah,
3: si tu le mets pour tes enfants.
1: Ouais, mais tu te mets devant. Bah, t'accroches vite. Hein. Moi, j'aime bien Gulli.
3: T'as Lorenza le dimanche matin avec ses céréales.
0: Laissez-moi tranquille.
1: J'ai 32 ans.
0: T'es dedans. C'est la, maintenant, la nouvelle cible de Gulli, c'est Lorenza.
1: C'est ça.
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0: 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Attention. Tentez votre chance. Ça n'arrive pas qu'aux autres. C'est ce que je dis à chaque fois. Le téléphone sonne quelque part.
1: Allô ?
0: Et ça décroche. Allô, bonjour.
1: Allô ?
0: C'est Élise Dobnas dans l'Ardèche.
6: Oui, c'est bien moi.
0: Élise, quel est le seul animateur radio qui double ton salaire?
6: Manu sur Énergie.
0: Yes. C'est ça, Élise, et c'est gagné.
6: J'y crois pas.
0: Ben si, tu peux y croire. Ben si, c'est ce que je disais, tentez votre chance. Vous pouvez y aller.
6: Ah ben vraiment, tout le monde peut y aller, oui.
0: Ben oui, ça n'arrive pas qu'aux autres. Regarde ce qui t'arrive ce matin, Élise. Ton salaire, on va le doubler. 1 741 € x 2. Ça va faire 3 482 € pour toi.
6: Mais c'est pas possible, c'est super, vraiment, merci à tous.
0: Eh ben voilà, 3 482 €. Tu es diététicienne à l'hôpital.
6: Tout à fait, c'est à Aubenas.
0: C'est toi qui fais les repas?
6: Non, je suis avec les cuisiniers tous les jours et c'est moi qui leur dis de préparer tel menu pour tous les patients de l'hôpital et tout le secteur.
0: Alors j'ai une question très simple, pourquoi c'est pas bon?
1: Oh.
6: Eh ben il faut venir chez nous pour
1: mais
6: goûter,
1: oui.
6: Et dire si c'est pas bon ou pas.
1: Moi je vous trouve durs tous, j'adore la bouffe des hôpitaux.
0: Ah, t'adores la bouffe des hôpitaux?
3: Ça fait pas méga envie, hein.
1: Ah bah, j'avais déjà mangé des lasagnes aux légumes que j'ai plus jamais retrouvées nulle part.
0: Bah, c'est une raison, hein.
3: Tu sais que moi, j'y étais il y a 3 semaines à l'hôpital pour la naissance de mon fils. Les sages-femmes, elles étaient comme des oufs quand je ramenais des chips, hein. Parce qu'effectivement, c'est que la bouffe, c'est pas dingue. Donc...
0: Non, mais c'est vrai que c'est...
6: Bah, écoutez, venez chez nous et on vous fera un joli plateau, y a pas de soucis.
0: Mais non, mais c'est des... genre, y a pas de sel, y a pas d'épices, y a pas de. Tu vois, c'est vraiment c'est le brocoli, c'est.
6: On fait un super couscous. Il y a une super paella.
1: Oh, j'ai envie de manger là.
0: Oh, mais c'est pas à l'hôpital.
6: Et on fait une belle quiche aussi. J'ai entendu ce matin vous parler de quiche.
1: Eh
6: bah, on fait une belle quiche.
0: Non, mais attends, excuse-moi.
1: Mais spécial quiche, il y a quoi en ce moment?
0: Je sais pas. Mais non, mais couscous, paella, il y a un moment. En fait, non, c'est le. Ah!
1: C'est
0: tu es infirmière au Club Med. C'est pas
6: non,
0: la même chose.
6: Bien diététicienne.
0: Bon bah écoute, bravo si vous faites un paella, couscous.
1: Bien joué.
3: C'est stylé. Hein.
0: Alors ouais. En revanche, petit truc, c'est pas cuit. Ça, bon. Pas évident pour manger des moules. Élise,
6: non, c'est sûr.
0: On te loupe ton salaire. 3 482 €, ça va arriver très vite pour toi.
6: C'est incroyable encore. Je vous remercie. C'est très gentil à tous.
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0: Pour enrichir son vocabulaire et améliorer ses rimes dans les sons, Eminem passait ses nuits à lire le dictionnaire.
1: C'est marrant ça.
0: Et il faisait des listes et des listes de mots. Oui. Et à chaque fois, il mettait des autres mots qui riment pour exprès, pour vraiment faire travailler son cerveau et faire les meilleurs sons possibles.
1: Fort.
0: Il est très fort.
1: Après, maintenant, tu tapes rimes sur internet et tu les.
0: Ouais. Mais c'est un artiste. Voilà.
1: Tu les as, quoi, toi, c'est.
0: Bah non, attends, c'est la classe, c'est un artiste.
1: Après,
0: ça se perd, justement.
1: Eminem, franchement, c'est surcoté. Hein. Nico, une info.
2: Le premier site internet, il existe toujours. Et il s'appelait World Wide Web. Pardon.
1: Waouh. World Wide Web.
2: Visiblement, j'ai pas bossé mes cours d'anglais.
1: D'où le 3W.
2: Exactement. Il est encore en ligne et il explique ce qu'est Internet.
0: Ah
2: tout simplement.
0: Bon.
1: Alors c'est bon.
0: Moi, j'ai envie d'aller voir.
1: Ouais, moi aussi, forcément. WorldWideWeb.com.
2: Ouais.
1: 4 000 $. Il est à vendre.
2: Ah, le site en lui-même.
1: Ah oui.
2: Ah, ils ont c'est juste qu'ils ont changé d'adresse. C'est info.cern.ch parce que ça a été créé au CERN.
1: Ah oui, d'accord. D'accord,
2: ils l'ont appelé comme ça.
1: Mais est-ce que le site worldwideweb.com est à vendre pour 4 000 $?
2: Ah, d'accord, ça fait un peu beaucoup quand même.
1: Ouais, mais globalement.
0: Après, c'est la classe.
2: Tu veux acheter ça?
1: Bah, franchement, alors c'est cher, mais une fois que t'as ça, tu peux dire ici.
0: J'ai eu le premier. C'est ça.
1: C'est moi, le site du World Wide Web, c'est moi.
2: Tu te la pètes.
0: Bah ouais. Franchement,
1: tu peux te raconter. Ah ouais?
2: Allez, 4 000 €.
0: Allez, on l'achète.
1: Vas-y, comment je te rembourse? À propos d'argent,
0: ouais.
1: Est-ce que vous savez d'où vient l'or? L'or.
2: Dans la roche, non?
0: Dans les carrières,
1: dans les roches.
0: Les mines, dans les trucs.
1: Non. L'or qu'on trouve sur Terre ne s'est pas formé sur Terre.
3: Ah bon?
1: J'ai découvert ça hier. L'or vient de l'espace. C'est un truc de fou.
0: Comment c'est possible?
1: J'explique. Même si je comprends pas ce que je vais expliquer.
0: Ok.
1: Lorsque deux étoiles à neutrons entrent en collision, elles provoquent une explosion, ce qui permet la formation d'éléments très lourds comme l'or.
0: Ok.
1: L'or vient de l'espace et on ne sait pas trop comment. À un moment, boum, il est arrivé sur Terre. Et voilà.
2: C'est pour ça que c'est méga précieux, quoi.
1: Il ne s'est pas formé sur Terre.
0: Ok.
1: C'est-à-dire qu'à un moment, quand on aura pris tout l'or de la Terre, on n'aura plus.
0: Ah ouais.
2: Ah merde.
1: Et ouais.
2: Faut faire gaffe.
0: Va falloir planquer les lingots, hein.
1: Ah ouais, c'est ça.
2: Si c'est bon, on en avait.
1: J'ai l'impression que tu pourrais t'acheter le site worldwide.com, toi.
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1: Et le PSG joue ce soir. Lorenza, elle est à fond. Elle a découvert le foot il n'y a pas longtemps. Elle est au taquet. Ils jouent contre le Bayern de Munich.
0: Oui.
1: C'est la demi-finale retour. Ils ont un but d'avance.
0: Bah, les paris, on va gagner de toute façon.
1: Combien?
0: Bah, je dis 3-2 pour Paris encore.
1: Ah, d'accord.
0: J'avais dit 3-2.
2: Toujours 3-2.
0: Non, mais parce que là, je le ressens de nouveau comme ça.
1: Ah, d'accord. Parce que tu l'avais ressenti comme ça la dernière fois.
0: C'était la mi-temps. Il y avait jusqu'à la mi-temps, puis après ils ont.
1: Donc toi, t'as le score de mi-temps, mais après ça s'écoule.
0: Si vous voulez parler, ne m'écoutez pas.
1: C'est un bon résumé de notre émission.
0: C'est
1: les infos à moitié.
0: C'est vraiment ça.
1: Et on va parler de patrons un petit peu bizarres. Mmh. De patrons un petit peu chelous. Je vous ai dit que j'avais une liste de témoignages de gens qui ont déjà eu un patron chelou.
0: Ouais.
1: Si vous en avez eu, ou si vous êtes même vous-même un patron un peu bizarre, un peu original, eh ben ça nous intéresse. Vous nous appelez au 0870 42 48. Dans les témoignages, il y a celui que je vous ai sorti tout à l'heure. J'ai déjà surpris mon directeur et mon sous-directeur faire un combat de brosse de toilette dans les WC.
0: C'est ouf.
1: Bah, je trouve ça drôle. C'est un peu l'escrime, mais avec des brosses à toilette.
0: Ouais, ouais. Ça, c'est un level quand même. Hein,
1: et tu prends la poubelle. Je dis pas que j'ai déjà fait.
0: Ouais, parce que j'ai l'impression que tu t'y connais super bien.
1: Tu prends le haut de la poubelle, le couvert de la poubelle en bouclier.
0: Ok.
2: D'accord.
1: Et voilà, c'est un cousin moi qui l'a fait.
0: Bien sûr.
1: Voilà. Mon patron de magasin de jouets m'a demandé de mettre les peluches en rayon en ne mettant jamais côte à côte deux animaux qui pourraient se manger dans la vraie vie.
0: C'est un peu mignon.
1: Franchement, c'est mignon. Parce que ça devait le perturber.
0: Ah oui, c'est trop stylé.
1: Un lion avec un petit. Avec un petit oiseau. Avec une biche.
0: J'aurais fait exprès, moi. Non, mais juste pour voir sa réaction, tu vois. Foutre un peu le bordel dans la
1: réunion. C'est pas très gentil. Et honnêtement, je trouve pas sympa pour la peluche.
0: Non, c'est vrai, c'est pas gentil.
1: Parce que j'imagine la biche, la peluche biche, à côté de la peluche lion, mal à l'aise.
2: Ah, la pauvre.
0: Ah oui, c'est la vie, hein. C'est la loi de la nature.
2: Elle est où l'empathie?
1: En fait, imagine si les peluches se bouffaient vraiment dans les magasins.
2: Oh, quelle horreur. Oh, Toy Story, le truc horrible.
1: C'est quoi? Ça pourrait être une photo très très drôle. Ouais. Ça pourrait être un même très très drôle. Je suis rentré chez King Jouer, regardez ce que j'ai regardé et ce que j'ai vu. Et là, t'as le lion avec une peluche de biche déchiquetée. Patron chelou, j'ai entendu mon patron crier dans les toilettes. Quand je lui ai demandé si ça allait, il m'a répondu oui oui désolé, je viens de gagner mon niveau à Candy Crush.
0: Pas mal.
1: Quelle est votre histoire avec un patron un petit peu spécial, un petit peu original? Il y a des trucs cool, hein, franchement. Lorenza.
0: Quand j'avais 17 ans, j'ai bossé dans un magasin de chaussures et ma boss, elle avait une photo de son ex et elle lançait des fléchettes dessus.
1: Ouais. Wow. Dans
0: donc,
1: son bureau.
0: Ouais, donc il y avait un côté genre fallait pas la faire chier quoi. Genre j'avais pas envie de me fâcher avec elle. Ouais.
1: Après elle se défoulait quoi.
0: Ah mais elle était géniale hein. Elle était ultra cool, ultra chill, mais genre moi j'avais pas envie de finir en photo avec les fléchettes. Quoi.
1: Non, c'était son ex, mais oui. Je pense que justement, quand vous arriviez avec des mauvaises nouvelles.
0: Ah ouais,
1: ok, d'accord, laissez-moi seul 2 minutes. Nico, patron bizarre.
2: Ah, moi j'ai bossé 2 semaines comme serveur dans un resto et j'ai le patron qui piquait les frites qui sortaient de la cuisine dans les assiettes.
1: C'est pas très sympa.
2: Quand il y en avait trop, il disait hop, péage. Et il prenait.
0: Péage.
1: Putain, hop, péage. La blague de papa.
2: Voilà, exactement.
1: Hop, hey, c'est la douane là.
2: Parfois, je me prenais des réflexions en salle où les gens ils disaient putain, elle est pas fournie l'assiette. Mais moi, tu vois, j'étais en frontal avec les gens quoi.
1: Mais il en prenait combien des frites dans l'assiette?
2: Il prenait parfois par petites poignées, hein, tu vois.
1: Ah oui, non, ça se fait pas, non, c'est pas.
2: Il estimait qu'il y en avait trop, donc il voulait les bouffer lui, quoi. Et c'est pour ça que j'ai fait que 2 semaines. J'avoue que j'ai pas supporté.
1: Il les prenait avec les mains?
2: Ah ouais, avec les mains, ouais.
1: Ah oui, donc on n'est pas dans un restaurant très.
0: Ah, oui.
2: Ah non, bah, c'est, je t'ai dit 2 semaines. 2 semaines, j'ai dit stop, et il m'a pas demandé pourquoi.
0: C'est étonnant.
1: Il avait pas le temps, il avait des fruits plein la bouche. 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
2: Est-ce qu'on a une balance dans l'équipe? Corentin. Alors Corentin, qui est avec moi à la réalisation, qui m'aide. C'est lui, il fait des montages aussi.
3: Oui.
2: Il travaille. C'est le premier arrivé le matin en studio, Corentin.
3: Oui, mais
2: pour préparer le studio.
3: Prendre des décisions, des fois, c'est difficile. Chez les balances.
2: Attends, excuse-moi, mais il y a deux secondes, c'était pas autre chose. C'était, ils bossent
3: non,
2: pas.
3: C'est ils bossent, mais c'est difficile pour eux de prendre des décisions, donc ils ralentissent le groupe.
2: Oh, c'est un peu dur.
3: Alors, tout mon respect, Corentin. Peut-être
2: ça va, Corentin?
3: Peut-être son ascendant prend le dessus et.
4: Tu te rattrapes, là. Oui. En fait, tu prends des balles perdues depuis tout à l'heure, j'ai rien demandé, moi.
2: C'est pas très sympa, quand même, de juger les gens sur les skis astro.
3: Mais t'es poisson, je ferais pas le moilin à ta place.
4: Oh. Déjà, en ascendant, il a une émission.
2: Attends,
4: radio.
2: C'est quoi ton signe?
3: Moi, c'est Gémeaux.
2: Apparemment, les Gémeaux savent articuler des phrases.
3: Touché.
2: Merci beaucoup, Manon, de nous avoir appelé.
5: Merci, bonne journée, l'équipe.
2: Belle journée. Lorraine est là aussi. Bonjour, Lorraine.
6: Bonjour, Manu. Bonjour, les Wawins.
2: Lorraine, quelle est ton histoire de patron?
6: Eh bien, moi, ma patronne, elle veut qu'on travaille en chaussettes. C'est devenu une règle pour qu'on se sente bien dans l'entreprise.
2: Mais du coup, si ça devient une règle et qu'on oblige tout le monde à être en chaussettes, les gens se sentent pas bien, ceux qui veulent pas être en chaussettes.
6: Ah bah si.
3: Bah si, on est toujours mieux en chaussettes.
6: On est beaucoup mieux connecté avec la Terre, elle dit.
3: Oula.
2: Oula, ouais, elle est partie en...
3: Ah oui.
4: Dans deux semaines, c'est tout le monde à poil.
3: J'adore ta voix, Lorraine.
4: Oui, on est connecté quand on est à l'air.
2: Patronne, j'ai fait le dossier de la Socapec. Attends, d'abord, on va aller dire bonjour aux arbres.
3: C'est ouf.
2: Mais le client attend, il est en réunion.
3: Oui, mais
2: le client attendra d'abord. Je dois me mettre plein de feuilles partout.
3: C'est ouf.
2: Vous êtes mieux connecté à la Terre parce que vous êtes en chaussettes. Écoute, vous êtes nombreux dans l'entreprise?
6: Oh, on est une vingtaine quand même.
2: Ah oui, quand même. C'est 20 personnes en chaussettes. Mais quand il y a des gens qui viennent pour des rendez-vous, par exemple.
3: C'est ouf.
6: Et moi, j'en reçois pas. Donc, pour le coup, je ne peux pas te dire comment mes collègues font.
4: Ah oui, c'est que la boîte va faire faillite dans 3 jours.
3: Ah oui. Il n'y a pas de clients.
2: Mais
3: ils sont connectés.
2: Ils fabriquent des chaussettes. C'est pour ça. C'est quoi comme boîte? Vous faites quoi?
6: On fait du... Ouais, comment dire? On reçoit les clients qui font des travaux, qui veulent faire des vérandas, des pergolas, des petits travaux comme ça d'aménagement.
2: D'accord, mais vous recevez donc des clients, quoi. Il y a des gens qui viennent chez vous.
6: Alors, certains reçoivent des clients, moi je suis plus sur les plans.
2: D'accord.
6: Moi je vois pas les gens, moi je
3: Ah oui, ils veulent.
2: Moi en fait, j'aime bien faire des vérandas pour les gens, mais vraiment les gens pour moi restent des gros cons.
3: Voilà, c'est moi.
6: Je reçois les infos, je fais et je redonne.
2: D'accord,
6: et
2: puis en plus ils sont en chaussures, donc j'aime pas les gens en chaussures.
6: Voilà, moi je suis toute seule en chaussettes dans mon bureau.
3: Fais-toi plaisir.
2: Lorraine, merci beaucoup de nous avoir appelé.
6: Merci à vous aussi.
2: Et belle journée en chaussettes dans ton entreprise.
6: Merci.
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2: Avant ça, c'est parti comme chaque jour. Voici les sondages du matin. En moyenne, 10 000 personnes dans le monde qui savent en faire se retrouvent pourtant chaque année aux urgences pour l'avoir utilisé. Avoir utilisé quoi, Lorenza?
3: Un diabolo.
2: C'est pas un diabolo, c'est pas un jeu comme le diabolo ou des choses pour jongler, par exemple.
3: Ok.
2: Florent, notre producteur.
4: De la cuisine?
2: C'est pas de la cuisine. Nico?
8: C'est du vélo.
2: Et pas du vélo non plus. C'est pas du sport. Lorenza.
3: C'est artistique?
2: Oui. Oui, on est dans l'art. Nico?
8: C'est un ou une?
2: C'est une. Ah, Florent.
4: Quelqu'un en fait dans l'équipe?
2: Oui. Bah, on est. Nico en fait, très bien.
3: Ah!
2: T'en fais un peu? J'en fais un peu.
4: Ouais, de la guitare.
3: La guitare.
2: Non, c'était de la flûte. C'est de la guitare. 10 000 personnes qui savent jouer de la guitare se blessent chaque année dans le monde avec une guitare.
8: Ça m'est déjà arrivé, moi.
2: Mais comment?
8: Tu sais, les cornes, t'as jamais eu une corde qui pète? Soit quand t'es en train de changer les cordes et la corde elle pète, ou alors t'es en train de jouer et t'as une corde qui pète, et moi ça m'a déjà lacéré le bras, ou alors c'est venu dans ma gueule.
2: Lacéré le bras?
8: Ça m'a déjà fait hyper mal. Bah non, mais c'est les cordes en acier, quoi.
2: Mais quand même.
8: Et quand ça pète, waouh, ça fouette, hein.
3: Ça me fait peur.
4: J'avoue que c'est hyper stressant quand tu raccordes une guitare, tu tournes et t'as l'impression que ça peut. Bah, ça
2: à
4: peut
2: tout moment
4: ça,
2: péter.
8: Ah bah voilà, ça peut.
4: Et
8: ça
4: c'est
8: peut
4: rassurant de savoir que ça peut vraiment arriver.
2: Bon, t'es pas seul, il y a 10 000 personnes.
8: Merci.
2: Les gens qui travaillent plus de 10 heures par jour ont plus de chances de faire ça. Ils ont plus de chances de faire quoi? Ils ont plus de chances que ça leur arrive, pour être très précis. Aurélie au standard.
3: Tomber malade?
2: C'est pas tomber malade.
3: Un burn-out?
2: C'est pas burn-out non plus. Nico?
8: C'est un truc cool?
2: Non. Non, c'est pas cool.
4: Ah. C'est leur vie intime.

0: C'est complètement la vie intime.
1: D'être célibataire ?
0: C'est plus que ça, Nico.
2: Il se sépare.
0: Il divorce.
1: Ah, ah ouais.
0: Les gens qui travaillent plus de 10 heures par jour ont plus de chances de divorcer.
2: Ça peut t'arriver aussi quand tu bosses 4 heures par jour pour une émission.
1: J'osais pas chier
2: à bosser 10 heures par jour, les gars.
1: Je suis contente que tu l'aies. Je pose ça là.
0: Note à moi-même, arrêtez de faire les sondages sur le divorce, ça fait du mal à Nico.
2: Je fais chier.
0: En moyenne, cette chose douloureuse nous arrive deux fois par an. On est très dans la douleur ce matin. Lorenza.
1: Une piqûre de moustique, mais c'est une grosse piqûre.
0: Non, c'est pas. Il n'y a pas de piqûre, il n'y a pas d'animal. Florent.
3: Une crampe à la langue.
0: Une crampe à la langue.
1: J'ai jamais eu ça de ma vie.
3: Ça m'arrive en moyenne deux fois par an. C'est super.
0: Ah bon,
3: ça fait super mal.
1: Une
3: c'est
1: quoi ça, ce bloc?
2: Dis-moi que t'es pas sportif sans dire que t'es pas sportif. Si même ta langue, elle te lâche.
3: En fait, juste au niveau du cou en dessous, là, ça te. D'un coup, tu fais genre. En direct, t'es en train de.
1: Quoi?
2: Le muscle. Non, c'est la gorge. C'est le muscle de la gorge.
3: Bah, ça fait vraiment en dessous de la langue pour moi. Mais bon, peut-être
1: alors,
3: que c'est.
1: Pardon, mais.
3: C'est la pire sensation du monde.
2: Trop fragile.
1: J'ai l'impression que vous inventez.
3: Mais tu sais pas les tirer surtout. T'es là, tu lèves la tête vers le haut, tu sais pas quoi.
1: Mais là,
0: c'est quoi, c'est
2: un pélican ou quoi?
0: La langue est bloquée, elle ne peut plus bouger.
3: C'est sous la langue. Pour moi, c'est la base de la langue. Et là, ça te bloque tout le dessous.
0: C'est bizarre.
1: J'ai
0: jamais entendu parler de ça non plus. Tu l'as fait diagnostiquer par un médecin, la crampe de la langue?
3: Peut-être y aller finalement, c'est ce que je me dis.
2: On n'est pas loin de faire la guerre, on est dans la merde avec Florent, putain.
4: Attendez, je peux pas y aller, j'ai une crampe à la langue.
0: Même pour la radio, c'est compliqué. Hein.
1: Ah bah oui.
0: Florent, t'as la réponse.
3: Je vais tirer la langue, attendez.
1: J'espère que ça arrivera avant la fin de
0: cette. Ah ouais, s'il te plaît, attends, dès que t'as une crampe à la langue, tu nous préviens.
3: Mais
0: même pendant les pubs, même pendant un titre, on arrête tout et tu nous dis j'ai une crampe à la langue. Vraiment, c'est incroyable. Faut vraiment qu'on entende le son de la crampe de langue.
1: Pas ça la réponse.
0: Non, c'était pas ça. En moyenne, cette chose douloureuse nous arrive deux fois par an. C'était cogner un orteil contre quelque chose.
1: Ah oui, effectivement.
0: Ah, ça fait mal. Ouais. Mais enfin, c'est moins douloureux qu'une crampe à la langue.
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0: incroyable. On continue avec vous au 0870 42 48. Il y a Gaëtan qui est là. Bonjour Gaëtan.
1: Salut Manu, salut les moi.
0: Bienvenue sur Énergie Gaëtan. T'as connu un patron ou une patronne un peu bizarre?
1: Ouais, moi c'était mon patron. En fait, il refusait de toucher les poignées de porte. Donc il attendait que quelqu'un passe. Ou alors il utilisait sa cravate comme gant.
0: Alors,
2: tu fais un peu ça toi, non?
0: C'est exactement
3: ouais, toi,
0: ce que j'ai dit.
3: Ton
2: pull, le t-shirt.
0: Alors, pendant une période de l'année, de globalement début novembre jusqà fin mars, je suis comme ça.
2: La gastro?
0: C'est la gastro.
3: Ouais.
0: Je me considère comme psycho-gastro. Je veux pas y avoir.
2: T'es hypochondriaque.
0: Je veux pas avoir la gastro.
3: Okay.
0: Je n'aime pas ça, ça me plaît pas.
2: C'est un kiff pour personne.
3: C'est
2: pour
3: faire la grippe, qu'est-ce qu'il y a avec la gastro?
0: Mais non, parce que tu vomis.
3: Oui.
0: C'est
3: oui,
0: ça que j'aime pas.
3: Oui, okay.
0: Et puis, en fait, c'est pas tellement le fait de vomir, ça c'est court. C'est le avant, c'est le après, c'est le pendant. Rien ne va dans la gastro. Il n'y a pas, pas une seconde de bien dans la gastro.
3: Bah, je crois que je préfère la gastro à la grippe.
0: Oh.
3: Ah oui, la grippe, ça te couche, tu peux rien faire du tout.
2: Appelez-nous, quelle est votre maladie préf?
3: C'est lunaire.
0: Non mais, je suis d'accord. J'aime pas, je veux pas.
3: Ça te fait une petite purge, ça, c'est bon, ton corps, il repart après de plus belle. Enfin,
0: non,
3: c'est
0: non,
3: bon,
0: non. Alors excuse-moi, mais la vraie en plus,
3: oui.
0: Ça m'est déjà arrivé une fois, et ben je suis tombé dans les pommes en train de... J'ai vomi et derrière je fais oh là là et
3: boum,
0: ben je me suis réveillé en plus et résultat d'après qu'est-ce que j'ai fait, j'ai été faire une radio parce que je m'étais fait mal au nez. Mais c'est vrai. C'est l'histoire, c'est pour ça que j'aime pas.
2: Ah pas de bol.
0: Mais sans déconner, je vais aux toilettes.
2: L'enchaînement il est drôle.
0: Je me relève, je sens que ça tourne, je tombe par terre, je me relève, j'avais mal au nez, je m'étais fait mal au nez, j'avais vraiment mal, je suis allé faire une radio.
3: Tu dis
2: ça ne s'arrêtera jamais.
3: Non.
0: Bah franchement, c'était compliqué.
3: Non mais du coup, je comprends mieux. Enfin, ça va.
2: T'as le droit d'utiliser ton pull pour ouvrir les portes.
3: Fais-toi plaisir, on t'ouvrira les portes si tu veux.
0: Merci de m'avoir écouté. Et je te souhaite une belle journée, Gaëtan.
1: Très belle journée à vous aussi.
0: Ciao, Mila est là. Bonjour Mila.
4: Bonjour Manu.
0: Qu'est-ce que t'as connu comme patron un petit peu étrange?
4: Moi, j'ai notre patronne qui parlait à ses plantes et du coup, elle leur demandait leur avis avant de prendre des décisions pour l'entreprise. Et moi, je l'entendais depuis mon bureau.
0: Mais elle parlait.
2: C'est dur ça.
0: Elle disait quoi aux plantes?
4: Ah bah, elle leur posait des questions.
0: Oh.
4: Est-ce que je dois l'embaucher? Qu'est-ce qu'on va faire aujourd'hui?
2: T'imagines, t'es viré à cause d'un ficus? Putain, c'est chaud quoi.
0: Le comité d'entreprise, tu sais. La réunion. Bon alors, la parole est à Bernard, le cactus. Mais les plantes, elles lui répondaient?
4: Non, ben j'entendais pas les plantes en tout cas.
0: Oui, mais du coup, comment elle savait là, comment elle connaissait la réponse des plantes, tu lui as pas demandé?
4: Oh ben ça doit être un délire spirituel entre une plante et un humain. Hein.
2: Elle sentait le whisky ou pas ta patronne? Ce qui est un délire. Hein.
4: Ouais, avant chaque réunion du matin, elle parlait à ses plantes.
0: Wow. Non mais après c'est pas, non, en soi c'est pas méchant.
3: Bah non, chacun son délire, peut-être mais... c'est pour elle arriver à plus se concentrer et prendre des vraies décisions, tu vois.
0: Oui, mais si t'annonces à quelqu'un qu'il est viré parce que le ficus effectivement lui a dit que c'était pas une bonne personne, ça devient compliqué l'histoire.
3: Il fallait demander à l'hortensia, qu'est-ce que tu veux que je te dise?
0: Quelle plante elle avait, les plantes par rapport au poste ou non, tu sais pas trop les plantes?
4: Non, je me rappelle plus des plantes, mais elle en avait 3 je crois. Dispersée dans son bureau et en fonction, elle parlait à chacune.
0: Putain. Et la boîte va comment? Bah, elle a fermé.
4: Moi j'ai préféré quitter. Hein.
0: Oui, mais. Bah, sûr que être dirigé par une plante, c'est compliqué.
3: C'est vrai, ouais. C'est chaud.
0: Merci beaucoup, Bila, de nous avoir appelé.
4: Bonne journée.
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0: Vous pouvez aussi nous envoyer des messages vocaux, je vous le rappelle, sur l'application Manu sur Énergie. À tout moment, quand vous en avez envie, vous nous envoyez un message vocal. Ça peut être pour réagir à ce qu'on dit dans l'émission, ça peut être pour partager quelque chose pendant la journée, ça peut être pour ce que vous voulez.
3: C'est gratuit en plus. Hein.
0: Bah évidemment que c'est gratuit.
3: Bah oui, mais non, mais je précise, parce que des fois les gens ils peuvent penser que.
0: C'est-à-dire quoi, que pour nous envoyer un message, on va faire payer?
3: Bah oui.
0: Mais qui fait ça, Lorenza?
3: Eh bah, des gens mauvais. Mais nous ne sommes pas des gens mauvais.
0: Non, nous ne sommes pas des gens mauvais. Mais qui sont ces gens mauvais qu'on nous amène? Qui fait payer pour envoyer un message? Alors évidemment que c'est gratuit. Et en plus, il y a des cadeaux sur l'application Manu sur Énergie. Il y a en ce moment à gagner une PS5, la PlayStation 5 Slim. Alors, on est des gens mauvais?
3: Non.
0: Alors,
3: non,
0: mais c'est non. Allez, on s'écoute quelques messages que vous nous envoyez, parce que oui, vous pouvez nous envoyer des messages vocaux sur l'application Manu sur Énergie.
7: Salut à tous. Vraie question de désaccord dans le couple. À quel moment vous jetez vos chaussettes? Quand il y a presque un trou, quand il y a un petit trou, vous attendez qu'il y ait vraiment un gros trou?
3: C'est marrant.
0: C'est une bonne question.
3: La jauge.
0: C'est à quel moment vous vous dites, je vais jeter cette chaussette?
2: Bah, des petits trous.
0: Nico, petit trou?
2: Ah bah oui.
0: Un tout petit trou, tu jettes?
2: Un tout petit, ouais, parce que tu te dis que quand tu mets le pied dedans, quand tu l'enlèves, il peut y avoir un gros trou après.
0: Oui, mais tu jettes. Peux se faire très rapidement. Du coup, tu la jettes, t'auras gagné une journée.
2: Ouais, moi je jette au début, ouais.
0: Non, mais je dis, si t'as la gros trou à la fin de la journée, t'auras gagné une journée.
3: Ouais.
0: Tu vois?
2: Ah!
0: Parce que t'as eu le petit trou.
2: Ouais, mais très désagréable d'avoir un gros trou, de savoir qu'il y a un gros trou dans ta chaussure, tu vois.
0: Oh.
2: Ah non, vous en foutez, vous?
0: Il y a un côté rigolo à la fin de la journée quand t'enlèves ta chaussure, oui, et tu dis, oh,
3: tu vois le
0: exactement.
3: Ouais, ouais.
0: Et le gros pouce, il est passé à travers.
2: Ouais. C'est ludique, d'accord. Okay.
3: Non, mais après, je les jette aussi à ce moment-là, mais j'avoue que j'ai un peu un affect avec les chaussettes. Genre, je m'y attache, quoi. Genre, enfin, je sais pas pourquoi.
0: Mais j'aime pas jeter les chaussettes.
3: Et j'aime pas, ça, ça m'embête. Ouais.
0: Et parfois, je sais que je dois la jeter, je les mets, et je les jette pas, je les pose.
3: Oui.
0: Je les pose. J'ai besoin d'un temps de réflexion.
3: Ouais.
2: Surtout que souvent, il y en a qu'une seule des deux qui a un problème, tu vois, qui a un trou, donc tu dis c'est
3: embêtant.
2: Pas cool pour l'autre.
0: Ben oui, et du coup, j'ai envie de racheter une autre chaussette identique pour pouvoir la mettre et dire, bah voilà, toi, tu t'en vas.
3: Moi, c'est pour ça que j'ai des dépareillés en vrai.
2: Mais on vend pas, ouais, des chaussettes par un, quoi.
0: Ben, Lorenza, effectivement, elle est tout le temps en chaussettes dépareillées à cause de ça. Hein.
3: Bah,
0: c'est ça. Florent, les chaussettes?
5: Ben, moi, je jette si le gros doigt de pied passe à travers le trou.
0: Oui.
5: Ça devient une mitaine un peu, quoi, en gros. Et puis après, ça dépend, parce que si le trou est au-dessus du petit doigt de pied, c'est pas très gênant.
0: Non, c'est ça. C'est dépend où est le trou.
3: Oui, c'est ça.
0: Voilà.
3: Bah, j'aurais jamais cru qu'on parlerait autre.
0: Mais honnêtement, on peut encore continuer pendant un quart d'heure. Hein.
5: Ça, plus,
3: le pire, c'est que ça m'en
2: parce que si le trou, il est au talon.
5: Exactement.
3: Ah non, ça va pas.
0: Alors, le trou au talon, c'est désagréable.
3: Ça me dérange.
2: Mais pas au gros doigt de pied?
0: Non, le trou au talon, tu colles à la semelle et tu sens
3: c'est
0: la semelle.
3: C'est chiant, ça frotte.
0: Le doigt de pied, tu t'en rends pas tellement compte.
2: Mais n'importe quel. Ouais, mais si t'enlèves tes chaussures en soirée, tu vois, et que tu étais en chaussette, il y a un petit trou.
0: Mais pourquoi tu vas enlever tes chaussures en soirée?
3: Mais parce que souvent, moi, chez moi, personne ne rentre s'il enlève pas ses chaussures.
0: Bah, je rentre en soirée chez toi.
3: C'est triste.
2: Mais dis pas que t'as les chaussons d'invités.
3: Pas encore, mais j'y réfléchis.
0: Non, mais là, dans votre nouvelle coloc, on peut pas rentrer en chaussures.
3: Mais à l'entrée, on enlève ses chaussures sur le côté et puis on vagabonde dans l'appart, tu vois.
0: N'importe qui rentre, c'est en chaussures. Genre les parents de quelqu'un qui viennent, on leur enlève les chaussures.
3: Mais déjà, j'aimerais bien que la personne me dise, est-ce que je dois enlever mes chaussures? Et je dis, bah ouais, on préfère, mais bon, après, c'est comme tu veux, tu vois. Et là, comme ça, la personne se sent un peu mal, elle se dit.
0: T'as vraiment pris le ton d'une vieille. Hein.
3: Oui.
0: Oui, on préfère, tu sais, c'est pour le petit. Je suis désolé, je dois aller le chercher à la crèche. Ah vraiment, c'est. Enfin, ouais, on préfère si ça te dérange pas, excuse-moi, je dois descendre à la boîte aux lettres. Est-ce que j'ai toutes mes clés au cas où la porte se referme? Et bon, on a parlé des chaussettes pendant.
3: Oui.
2: Trop longtemps.
0: Effectivement, pas trop. Pas trop. Non, on en parlera plus tard.
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0: Et ce qui arrive tout de suite, c'est des consoles de jeux. Parce qu'on a deux Nintendo Switch 2 à vous offrir maintenant. Nous allons jouer ce matin au jeu des 3 As. Il faut 3 As pour jouer à ce jeu. Benoît et Naomi sont les deux premiers. Bonjour à vous les deux.
10: Bonjour. Salut Manu.
0: Bienvenue à tous les deux. Naomi, Benoît, vous êtes les deux premiers As. Il faut un troisième As. Ce sera aujourd'hui Lorenza.
3: Allez, je vais tout donner, parce que je sais à quel point c'est un très beau cadeau.
10: Allez, Lorenza.
0: Deux Nintendo Switch.
3: Je sais, ma coloc, elle en rêve. Moi, je connais pas grand-chose, mais elle arrête pas de m'en parler. Donc, je sais à quel point.
0: Alors, tu ne vas pas la gagner. Hein,
3: non, mais je sais.
0: Mais je te vois t'emporter, là. C'est non, pour Benoît et Naomi.
3: Je sais, mais je vais tout donner pour eux.
0: C'est beau. Vous allez jouer en équipe, parce que c'est vraiment un jeu d'équipe. Les règles sont les suivantes. Je vais vous poser la même question à tous les trois. Si vous me donnez tous les trois la bonne réponse, eh ben c'est gagné. Mais s'il y en a un qui se trompe, eh ben c'est perdu. Benoît, Naomi, Lorenza.
3: Ouais.
0: Attention, vous n'entendez pas les réponses des autres. Lorenza va sortir hors du studio. Naomi, je vais te mettre en antenne. On va rester avec Benoît et je vais commencer par lui poser la question. Benoît, voici la question du jour. C'est un vrai ou faux ? Le mot paparazzi signifie parasite en italien.
10: Signifie quoi, pardon ?
0: Parasite en italien.
10: Faux, je pense que c'est faux.
0: Tu penses que c'est faux, Benoît, c'est ta réponse, je la garde. Je vais récupérer Naomi au téléphone et je vais lui poser la même question. Naomi, c'est un vrai ou faux aujourd'hui ?
11: Ok.
0: Le mot paparazzi signifie parasite en italien. Vrai ou faux ?
11: Je dirais faux.
0: C'est faux. C'est ta réponse, on la garde. Je récupère Benoît. Tu Je vous annonce tous les deux que tout va bien jusqu'à maintenant. Vous avez donné la même réponse.
10: Cool.
4: Ok, cool.
0: Ça veut pas dire que c'est la bonne, mais au moins vous avez donné la même. On va faire revenir maintenant Lorenza. Elle revient, je vais lui poser la même question. Si elle donne la même réponse que vous et si c'est la bonne, c'est gagné. Benoît et Naomi ont donné la même réponse.
3: Ok.
0: Voici la question du jour. Le mot paparazzi,
3: ouais,
0: signifie parasite en italien. Est-ce vrai ou est-ce faux?
3: Bah, je pense pas du tout. Même si, effectivement, c'est un peu des parasites pour les rostas. Mais...
0: les rostas.
2: Ça balance.
0: Ça balance sec sur les paparazzi. Elle n'a pas peur de dire les choses.
3: Dénonce.
0: Elle dit bien fort les vérités qui font trembler les puissants.
3: Oh, j'espère que c'est faux.
0: Tu dis que c'est faux?
3: Ouais.
0: Benoît et Naomi ont aussi dit que c'était faux.
3: Ah, ok, on est dans le même bateau.
0: Ce bateau va-t-il couler ou va-t-il arriver à bon port?
3: Oh là.
0: Est-ce le bateau de Christophe Colomb qui découvre l'Amérique ou est-ce le Titanic qui coule, qui coule, qui coule? Naomi, Benoît, Lorenza, voici la bonne réponse. Le mot paparazzi en italien ne signifie pas parasite.
3: Yeah.
0: Ouais.
3: Ça veut dire quoi?
5: Trop cool.
0: Alors, le mot paparazzi, ça provient d'un film qui s'appelle La Dolce Vita.
3: Ah.
0: Et dans ce film, le héros est souvent accompagné d'un jeune photographe. Et ce photographe s'appelle Paparazzo.
3: Ah, ok, donc c'est cool de lui, quoi.
0: Paparazzi, c'est le pluriel de paparazzo. Okay. Et voilà, ça vient du nom d'un mec dans un film.
3: C'est incroyable.
0: Eh ben voilà.
3: C'est trop bien.
10: Eh ben merci les filles, hein. Merci Lorenza. Merci,
3: bah, merci à vous aussi.
0: Elle est toute... Naomi, j'ai l'impression qu'elle est contente.
3: Ah, trop bien.
4: Ah non, mais c'est mon rêve, je l'ai voulu, mais j'avais pas d'argent.
0: Eh ben, t'as pas besoin de l'argent pour l'avoir parce qu'on te l'offre ce matin. Benoît, Naomi vont partir chacun avec une Nintendo Switch 2. Bravo à tous les deux.
10: Merci, merci beaucoup, trop bien.
0: Ah, c'est une belle journée qui démarre. On vous embrasse tous les deux.
11: Bonjour, c'est Angèle. Je viens de remarquer un truc, Angèle. Vous savez que si on enlève le G, le E, le L et encore un E et qu'on garde le A et le N, alors après ça, on rajoute un M et puis un U, et ben ça fait Manu. Voilà.
0: C'est incroyable.
3: Ouais, c'est.
0: J'avais jamais regardé, mais non, c'est fou. Faites-le chez vous, hein. Là, vous avez tout boulot, arrêtez tout, prenez les lettres, ouais. Angèle, Manu, vous allez voir, vous réécoutez ce qu'elle a dit et c'est.
2: C'est vrai, c'est vrai.
0: Putain, il y a un truc entre nous, quoi.
2: Visiblement.
0: C'est visiblement non.
3: Non.
0: Oups. Bon. Il sait nous mettre aussi dans un bon mood. Voici le jeu de Florent, comme chaque jour, le jeu de Florent, notre producteur. Et il y a Marion qui est là. Bonjour Marion.
12: Salut Manu, salut les wawas.
0: Sois la bienvenue parmi nous, Marion. Attention, on est comme toi. On va découvrir le jeu du jour de Florent, notre producteur. Tous les jours, un petit jeu pour se détendre, pour être bien, pour être tranquille.
5: Je pense que vous n'allez pas le voir venir celui-là. En fait, j'ai trouvé un restaurant à Liège qui s'appelle Le Gaufrier. Vous pouvez me dire, ça c'est classique.
3: Ouais.
0: C'est, bah, Le Gaufrier, les gaufres, voilà. Belges quoi, oui.
5: Exactement. Sauf que je me suis rendu compte que Gaufrier, c'est aussi le nom d'une position. Du Kama Sutra.
3: Ah bon?
5: Exactement.
0: Alors, est-ce qu'on peut vous demander quelle est cette position?
5: Alors, je vous avoue que j'ai pas regardé, mais ça m'a inspiré un jeu qui est le nom. Je vous donne des noms et vous me dites si c'est un nom de restaurant ou un nom de position du Kama Sutra.
0: Oui, mais moi je suis perturbé.
5: Eh bien, allez-y.
3: Ah, parce que t'as envie de voir la position du Kama Sutra.
0: Exactement. Ouais. Position du gaufrier. Ah, bah, je l'ai. C'est dans le magazine Marie-Claire, sur internet. Là. Alors, la position du gaufrier est assez simple. L'homme est allongé.
3: Ouais.
0: Vraiment allongé sur le dos. Et la femme est allongée sur lui, sur le ventre, comme ça. Et la femme enlace le cou de l'homme. Et l'homme a ses mains sur les hanches de la femme.
2: Ah oui, comme serré, quoi.
5: Comme les deux plaques d'un gaufrier.
3: C'est un peu un missionnaire inversé, quoi.
0: C'est un missionnaire inversé.
3: Bah, c'est, ouais, c'est merci, pareil. Marion.
0: D'ailleurs, si vous prenez un gaufrier, là, pareil.
3: Oui.
0: Et que vous le retournez.
3: Vous pouvez le tourner, c'est la même chose.
0: C'est,
3: en fait.
0: C'est un missionnaire.
3: Oui, c'est vrai. C'est génial.
0: Voilà. Quel est le jeu, pardon?
5: Alors, je vous donne un nom. Vous me dites si c'est un nom de restaurant ou de Kama Sutra.
0: Ou de position du Kama Sutra.
5: Position du Kama Sutra.
0: Ah, pas mal.
5: On commence par Marion.
0: Allez.
5: Le gosier sec.
3: Waouh!
12: Wow. Il en donne des noms quand même. Je dirais restaurant.
5: Oui, c'est un restaurant à Villandry.
3: Wow.
5: Restaurant à Villandry en Indre-et-Loire.
0: Eh bien, on les salue, bien évidemment.
5: Manu.
0: Oui.
5: Le pilori.
0: Oh, le pilori, ça fait. Je vais dire Kama Sutra.
5: Et non, c'est restaurant à Nantes, place du pilori.
0: Ah, c'est quoi?
2: On est déçus.
3: Ouais, moi aussi.
0: Je suis presque déçu.
5: Eh ouais. Attention, Nico. Ouais. L'union du crabe.
2: Ah, Kama Sutra, ça.
5: Kama Sutra. En effet, l'homme est allongé sur le lit et sa partenaire le chevauche de dos.
0: Ah, d'accord.
3: Mais c'est aussi une position de cow-boy, un peu, ça.
0: Oui, tout à fait. Cow-boy inversé.
3: Oui. C'est vrai.
0: Parce que si t'es dans cette position-là, tu vois pas ce qui se passe devant toi. On est plus sur un cow-boy cascadeur, on va dire.
3: C'est vrai.
5: Tout à fait. Bien Lorenza.
3: Oui.
5: Le trou du diable.
3: Bah. Ah non, je sais. Oh. C'est un resto, non?
5: C'est un restaurant au Canada.
3: Ok.
0: Le trou du diable.
5: Exactement.
0: On y mange quoi?
2: On a pas envie de savoir.
5: Alors c'est à Marion de jouer.
0: J'ai l'impression que vous renseignez pas beaucoup sur les choses.
5: Je vais pas me taper le menu de tous les restaurants non plus.
0: Bon, comme vous voulez. Je suis un peu déçu.
5: Ouais. Marion.
0: Attendez, le trou du diable au Canada, je vais vous donner le menu, moi. Vas-y, continue, pardon.
5: Marion, le président vigoureux.
12: À les positions, pour être seule.
5: Position du Kama Sutra, tout à fait. Alors, c'est un peu plus technique, celle-là.
3: Ah.
5: La fille a les pieds posés au bord du lit, assise sur une chaise invisible, le dos tourné à son partenaire qui se positionne derrière elle en la soutenant par les fesses.
0: Excuse-moi, j'ai débandé.
3: Ben non, mais c'est juste un la position de la chaise, sauf que l'homme, c'est la chaise, quoi.
5: Ouais, bon, faut une notice pour la faire, celle-là, c'est technique. Hein.
0: Sachez que aujourd'hui, ce mercredi, le trou du diable est ouvert entre 15h et 22h.
5: Ah,
3: top.
0: Ok, voilà. Manu. C'est à Shawinigan, au Québec.
5: Oui, tout à fait.
0: Bien sûr.
2: Et c'est un pub, hein, c'est ça?
0: Et c'est un pub restaurant, il est noté. Oui, c'est plutôt un pub, effectivement.
2: Ouais.
0: 4,4 sur 5, c'est une très bonne note.
3: Ok.
0: Voilà. Il y a des photos des voyageurs qui nous montrent quand même les plats de ce restaurant. Il y a le classique, frites avec steak, petite sauce et salade. Mmh. Ils aiment beaucoup la viande. Il y a des bières, évidemment. Ah, il y a des sandwichs avec frites. On est vrai. Oh, un restaurant genre un peu profiterole. On est.
3: Ah, c'est du level, hein.
0: On est sur de la qualité. 393 avis pour une note globale de 4,4 sur le trou du diable, le restaurant au Québec.
3: J'avoue que je préfère connaître les descriptions des positions que le menu. Là, ça me fait un peu chier.
0: Il en reste
5: Manu.
0: Oui.
5: La chaloupe.
0: Ah, la chaloupe, c'est un restaurant.
5: C'est un restaurant, tout à fait. Sur l'île d'Oléron, spécialisé évidemment dans les fruits de mer.
0: J'ai une petite anecdote sur Oléron. C'est à l'île d'Oléron que j'ai fait ma classe de mer. Quand j'étais à l'école. Oui, en effet, nous étions en CM2, il me semble, et nous avions été à l'île d'Oléron.
3: Bon souvenir?
0: Très bon souvenir, et je revois encore de temps en temps des camarades de classe de cette époque-là.
3: Et vous vous rappelez les petites folies de l'île d'Oléron?
0: Et on se rappelle de là-bas, il y a parfois des gens même qui envoient des photos de l'endroit quand ils sont là-bas en vacances.
2: D'accord.
5: À l'avenir, ne me coupez pas pour des souvenirs comme ça qui sont pas forcément si intéressants.
0: Je préfère couper avec mes souvenirs que votre jeu qui vraiment ne sert à rien.
5: Ah bah, c'est la dernière proposition qui est pour Nico.
0: Allez.
2: Vas-y.
5: Le bretzel amoureux.
2: Ah, dis-moi que c'est une position.
5: C'est complètement une position.
3: C'est pas vrai?
5: Si, si, si.
3: C'est génial!
5: Alors, les deux amants doivent se tenir face à face, à genoux. Chacun va lever la même jambe, droite ou gauche.
0: C'est super dur!
5: Attends, j'ai pas fini. Pour que les deux s'emboîtent. Et ça donne la forme d'un bretzel qui est amoureux.
3: C'est génial!
0: Je suis pas souple, impossible de faire ça. Hein.
3: Bah, si, mais il faut tester.
5: À partir de là, tu fais aucune position du Kama Sutra.
0: Bah, c'est bien mon problème. Ainsi, ça sèche-cheveux. Eh non, mais il était très bien.
3: C'était
0: très
3: bien. Non,
0: parce que, je vais dire un truc, on a appris beaucoup de choses sur les positions du Kama Sutra,
3: sur
0: les restaurants, sur les menus. Je vous ai raconté cette anecdote incroyable de l'île d'Oléron.
5: Exactement.
0: Bien évidemment. Et puis Marion était avec nous et elle a pas raccroché, donc on a réussi à la tenir avec nous. Ça, c'est bien. Marion, je vais t'offrir le mug Manu sur Énergie.
12: Ah, merci beaucoup, Manu. Depuis le temps que je t'écoute.
3: Et oui.
12: J'ai 34 ans, ça fait 20 ans, Manu, je t'écoute.
3: Bim! Bam!
5: Je suis dans la gueule, ça.
3: T'es heureux, là.
0: Souvent, ça veut dire que
12: je sais, ça met un coup de vieux quand même, mais bon.
3: Non.
0: T'as vécu plus de la moitié de ta vie avec moi, Marion.
12: Exactement.
0: Faut couper le cordon à un moment.
3: Ah bah non, ah bah non.
12: Les bonnes choses ont une fin, mais là, pour le coup, non.
3: J'ai
0: eu peur. Cette expression ne veut absolument rien dire. Je vous dis un truc, les bonnes choses ont une fin, mais pas là.
3: Je l'adore.
12: Il y a des choses qu'il ne faut pas arrêter.
0: Il n'y a pas de mal à se faire du bien, Marion.
12: Exactement.
0: Et t'en vas la cruche à l'eau qu'à la fin elle se casse.
3: Oula.
0: J'ai plus d'expression.
3: Bah non.
0: On t'embrasse, Marion, et je vais te rajouter le t-shirt Manu sur Énergie aussi.
12: Merci beaucoup, Manu. Merci beaucoup.
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0: Et on parle entre personnes âgées. Vous êtes à l'âge où vous faites quoi? Depuis tout à l'heure, on en parle. Je suis à l'âge où je commence à mettre les mains dans le dos pour marcher. Je suis à l'âge où quand je me lève, je dis « Oh la vache !» Je suis à l'âge où je prends une tisane le soir. Bonne nuit pour pouvoir être sûr de bien dormir la nuit.
3: Ça, c'est chaud, ça.
0: Je suis à l'âge où il y en a plein. On peut en faire des listes et des listes et des listes. 0-870-42-48. On vous prend au téléphone. Il y a Céline pour démarrer. Bonjour Céline.
14: Salut Manu, salut les Wawin.
0: Bienvenue sur Énergie. Céline, tu es à l'âge ou quoi, toi?
14: Eh bien, moi, je suis à l'âge où je demande très souvent à mon fils, c'est qui, lui, devant les nouvelles célébrités?
0: Ah, par exemple qui?
14: Par exemple Michou, par exemple les influenceuses, Juju Fit 4, ce genre de trucs.
0: Oh, Juju Fit 4, ça commence à être depuis un petit bout de temps, quoi. C'est
3: oui,
0: un peu comme Thibaut Inchel, quoi. Mais il y en a
14: des. Eh oui, mais voilà, je suis à l'âge où.
0: Tu es à l'âge où t'as déconnecté de ça, quoi.
14: Tout à fait.
0: Après, il y en a pas mal que je connais pas non plus, hein.
3: Ouais,
0: mais bon, parce que le truc, c'est que les influenceurs, c'est les trucs. Après, ça devient des trucs de niche.
3: Oui,
0: tu
3: oui.
0: Il y a des gens, ils sont fans d'influenceurs de cuisine, fans d'influenceurs de sport, des trucs comme ça. Mais si tu t'y intéresses pas, tu les connais pas. Tu vois, c'est moins large que.
14: Eh oui.
0: Que Gilles Boulot, par exemple.
3: Oh là là. Oh la ref.
0: Bah, je suis à l'âge.
3: Ou je cite Gilles Boulot comme ref. Ouais.
0: Merci beaucoup, Céline, de nous avoir appelé. Je suis à l'âge où, Florent, notre producteur.
5: Bah, je suis à l'âge où j'envisage d'acheter un pilulier.
3: Oh.
0: Non.
5: Si.
0: C'est pour le truc pour mettre des médicaments dedans.
3: Avec, les jours de la semaine. Oh là là.
0: Mais t'as pas besoin de prendre tant de médicaments que
5: ça. Non, même pas. J'en ai qu'un par jour. Enfin, deux fois. Mais en fait, je trouve que c'est hyper pratique parce que sinon, je mets la boîte de mon médicament dans mon sac à dos. Sauf que la boîte, elle est défoncée. Là, je me dis, pratique. Il y a le, est-ce que je l'ai bien pris le matin, machin.
0: Alors, si tu veux en prendre une, tu prendrais une petite taille, une moyenne taille ou une grande taille?
5: Eh ben, c'est le problème. C'est que j'arrive pas à trouver un truc petit. Là, tu vois, c'est que des grands pilulés. Moi, je veux un petit truc un peu petit, quoi. Deux compartiments, c'est nickel.
0: Ah ouais, mais deux compartiments, non. On va prendre une boîte de Tic Tac. Alors.
5: Bah voilà, c'est ça.
3: Il existe des pilulés personnalisables.
0: Comment tu sais?
2: Enfin, elle vient de nous balancer ce truc-là comme ça.
0: Quoi, ce truc-là,
2: pour le poser sur la table, sachez-le, on peut personnaliser les pilulés.
0: T'es en train de regarder sur Internet, c'est ça?
3: Oui.
0: Mais qu'est-ce que t'as tapé, pilulier?
3: Oui. Attends, j'ai mis pilulier stylé.
2: Et il y en a. Un pilulier Johnny.
3: Et il y en a vraiment en bambou gravé où tu peux mettre ton nom et tout. Il y en a avec des petites licornes.
2: Il y a un business du pilulier
3: qui est fou.
0: Mais quel beau cadeau à faire à papy, ça.
3: On sait quoi offrir à Flo pour son anniversaire.
0: Merci beaucoup pour ces.
3: Avec plaisir.
0: Pour ces idées cadeaux. Noël arrive bientôt. Hein. Patrice est avec nous. Bonjour Patrice.
15: Salut toute l'équipe.
0: Patrice, tu es à l'âge ou quoi?
15: Je suis à l'âge où je me fais mal au dos en éternuant.
3: Oh là, ça c'est chaud ça.
2: Ah, ton corps te dit merde.
15: C'est ça, ça craque.
0: C'est, ah oui, là c'est.
3: Il faut voir un ostéo là.
0: Ça colle, oui, c'est difficile.
15: J'ai pris l'abonnement.
0: Ah, et tu vas voir un ostéo régulièrement?
15: Ouais, deux, trois fois par an minimum.
0: Ah ouais,
2: c'est qu'il est pas très bon alors.
0: Mais moi, je suis à l'âge où je me dis qu'aller voir le kiné une fois toutes les deux semaines, c'est très bien pour mon corps.
3: Sérieux? Oui.
0: Ouais.
2: C'est beaucoup. Hein.
0: Mais je vous rappelle que j'avais eu
2: une névralgie
0: cervico-brachiale.
3: Oui.
2: C'est ça.
0: Et ben l'ostéo et le kiné m'ont remis en place et je me suis dit mais si je viens plus régulièrement,
3: peut-être que
0: ça peut entretenir, tu vois.
2: Ah, mieux vaut prévenir que guérir.
0: C'est exactement ce que disent les vieux.
3: Ouais.
0: Et je rajouterai l'importance et la santé.
2: Voilà.
0: Merci beaucoup Patrice de nous avoir appelé. Je suis à l'âge où on continue, Nico.
2: Moi je suis à l'âge où je mets de la crème de jour.
3: Ça me choque pas.
2: Le matin, maintenant, j'ai ma petite crème de jour.
3: C'est très bien.
2: Parce que je vois mon visage qui fatigue un petit peu, tu vois, quand on me prend en photo, je me dis, je suis plus le même qu'il y a 5 ou 10 ans, quoi.
0: Est-ce que c'est pas trop tard?
3: Non, c'est jamais trop tard déjà.
0: Une fois que tu t'aperçois, tu vois.
3: C'est sympa.
0: Non, pas pour toi.
2: D'accord, ok.
0: Non,
2: c'est un peu direct.
3: Est-ce que t'es pas vraiment genre.
0: Non, mais...
3: C'est fou pour toi.
2: Est-ce que c'est pas peine perdue, mec?
0: Est-ce que le fait de se dire, je mets de la crème une fois que j'ai vu que j'avais des soucis, c'est pas trop tard, c'est
3: non,
0: pour ça.
3: Ah, vraiment, bah,
2: j'aurais dû faire comme toi, mieux vaut prévenir que guérir, quoi.
3: Il faut hydrater sa peau.
0: Ah, faut hydrater sa peau.
3: Quoi qu'il.
0: D'accord, merci beaucoup
3: de
0: ces conseils.
3: Oui.
0: Florence est avec nous. Bonjour Florence.
16: Manu, coucou les ouais.
0: Alors Florence, t'es à l'âge ou quoi toi?
16: Oui, j'ai acheté un purificateur d'air.
2: Ah, je l'ai, ouais.
0: Pardon, tu as l'âge où t'as un purificateur d'air?
16: Ouais.
0: Chez toi, dans ta maison?
16: Oui.
3: Ok.
0: Oh, je savais pas que.
2: Je sais pas si ça marche, mais je trouve ça cool d'en avoir un, quoi.
0: J'ai
2: l'impression que l'air, il est mieux.
0: Mais c'est quoi exactement? C'est une machine?
2: C'est une petite machine, ouais, avec un filtre.
3: Et elle fait un peu de brume, non?
0: Non, c'est un brumisateur, ça.
3: Ah oui.
2: Ouais. Non, ça, c'est le diffuseur d'huile essentielle.
3: Ah oui, c'est pas la même chose.
0: Mais dis-moi, t'es à l'âge où tu connais un peu tous les trucs comme ça, toi?
2: Peut-être. Ouais. Peut-être que j'aime bien naturer les couverts.
0: Merci de nous avoir appelé, Florence.
16: Merci.
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0: C'est le moment, comme chaque jour, des bonnes nouvelles, parce que dans le monde, il n'y a pas que des mauvaises nouvelles, il y a aussi des belles histoires. Il y a des bonnes nouvelles et on vous le prouve tous les matins, tous ensemble. C'est parti, on démarre avec Lorenza.
3: Marcel Lebrun, c'est vraiment un gars bien.
0: Ça rime. C'est quoi des paroles d'une chanson? Marcel Lebrun, c'est vraiment un gars bien. Ou le début d'un film.
3: C'est vrai.
0: Tu sais quoi, un peu... Marcel Lebrun, c'est vraiment un gars bien. On est dans Amélie Poulain. Marcel Lebrun, il a une famille incroyable. Venez, je vais vous présenter sa famille. Lui, c'est Nicolas, le fils de Marcel Lebrun.
3: C'est vrai.
0: Il est paysagiste. Elle, c'est Nathalie, l'ex de Nicolas. Ils sont restés ensemble car ils travaillent dans la même boîte. Marcel Lebrun est un petit peu tendu là-dessus. Marcel Lebrun est vraiment un gars bien.
3: Oui.
0: Ouais, bon, bref.
3: C'est un entrepreneur canadien qui est devenu millionnaire et il a décidé d'utiliser cet argent pour un projet incroyable. En gros, il a créé un village de 100 petites maisons autonomes pour les sans-abri. Et le projet propose aussi du soutien, du travail et une communauté. Donc c'est un peu l'histoire d'un film aussi,
2: c'est
3: en vrai.
2: C'est vraiment un gars bien.
3: Ouais.
0: Marcel Leroy, c'est un gars bien.
2: Ouais.
0: Puis, il pèse dans le game, hein, Marcel Leroy.
3: Oui.
0: Lui, c'est Marcel. Il a beaucoup de thunes. Il a décidé de faire un truc incroyable. C'est génial comme histoire.
3: Non, mais il est incroyable.
0: Nico, une bonne nouvelle.
2: Moi, j'ai le secret d'un couple heureux.
0: Oula.
2: D'après les chercheurs, la clé, c'est de se coucher enlacé. Et de rester comme ça toute la nuit.
0: Donc la clé du succès et du bonheur en couple, c'est d'avoir des fourmis pendant toute la nuit.
3: Ouais, c'est ça.
2: Ah bah écoute, quand je le fais, j'ai pas de fourmis moi.
0: Oh là, et...
2: Ça va la célibatante? On est mieux toute seule.
0: Non mais, être enlacé au début, ok, mais à un moment...
2: Ah moi j'aime bien moi. Et je me réveille la nuit, je dis putain, on est encore enlacé, et effectivement j'ai pas de fourmis. C'est peut-être l'amour.
3: La respiration dans l'oreille, la chaleur...
0: Parfois c'est... la laine, ou c'est quelques heures de sommeil.
3: Tu peux pas bouger.
0: Le ronflement. Le ronflement.
3: Ou flemme.
2: Ouais.
3: T'as pas envie de réveiller l'autre.
0: T'es sûr qu'elle est pas morte?
2: On va oublier ma bonne nouvelle.
0: Écoute, si
3: non,
0: ça rend,
3: nouvelle,
0: si ça rend des couples heureux de rester enlacés toute la vie. Mais moi, je sais qu'au bout d'un moment, j'ai besoin de mon petit confort en fait.
2: Ah ouais.
0: Bon, j'ai un nouveau service que je trouve génial et je vais vous en parler. C'est un nouveau service qui met en relation des couples avec des inconnus désirés de s'inviter à leur mariage. Je vous explique. L'idée, c'est que les couples puissent combler les places laissées vacantes par les annulations de dernière minute.
3: Ok.
0: Tu fais ton mariage, t'as ton mariage, et un jour avant, t'as quelqu'un qui dit « je pourrais pas venir ». Mais tout est déjà organisé.
3: Ouais.
0: Toute la bouffe, tout ça, les places, etc. sont déjà là. Donc plutôt que de laisser une place vacante, ils proposent à des inconnus de profiter tranquillement de la soirée et de manger et de boire gratos.
2: C'est tout bénef.
3: Mais non, mais j'aurais trop peur qu'il y ait un coup de foudre, imagine. Mon futur mec, il voit une meuf qui est assise, qui est l'inconnu, et bim, coup de foudre.
2: Si tu te maries et que t'as peur que ton mec ait un coup de foudre avec un inconnu, c'est que le mariage va pas tenir longtemps.
3: C'est pas solide.
2: Je parle en connaissance de cause rapport au divorce que je suis en train de faire en ce moment.
0: C'est vrai que si t'as peur qu'il te trompe dès le mariage,
2: c'est complexe.
0: Ça va être difficile.
3: C'est vrai.
0: Ça va, sinon, toi?
3: Ouais, top, hein. C'est bâtard, je suis là. Hein.
2: T'as pas envie de dormir enlacé avec quelqu'un, non?
3: Non, non. Pas pour le moment.
18: Salut, c'est Alexandra Lamy. Manu, je te kiffe. Mais il n'y a personne, hein. Chut, ça reste entre nous.
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0: Et Alexandra Lamy, elle est dans un film qui sort aujourd'hui au cinéma et j'ai envie d'aller le voir.
3: C'est quoi?
0: Ça s'appelle Pour le plaisir.
3: Mmh.
0: Et
3: okay.
0: En fait, c'est l'histoire du couple qu'a créé le Womanizer.
3: Oh, incroyable!
0: J'ai
3: donc
0: vu...
3: c'est basé d'une histoire vraie?
0: Ouais, c'est inspiré d'une histoire vraie. Et c'est. J'ai vu la bande-annonce. C'est un couple. Ils sont ensemble depuis genre 20 ans. Et.
3: Ils veulent un peu pimenter.
0: Non, c'est d'un coup, elle lui avoue, j'ai jamais eu d'orgasme.
3: Oh.
0: Et le mec, il est ingénieur. Il fait, c'est pas possible. Donc il va voir un médecin, machin, tout ça. Enfin, ils discutent. Il commence à s'intéresser vraiment à ça, à l'orgasme féminin, etc. Et il est ingénieur. Donc il commence à fabriquer des choses. Et elle teste.
3: C'est ouf!
0: Et ils ont créé le Womanizer.
3: Franchement, c'est génial.
0: Mais
3: ça va trop bien en vrai.
0: J'ai envie d'aller voir le film. Ambre est avec nous. Bonjour Ambre.
20: Bonjour Manu, bonjour les mamans.
0: Bienvenue sur Énergie, mais on est très bien.
3: Ouais, c'est bien.
0: On est bien, on est heureux ce matin, on est content depuis 6 heures. On est un peu triste parce qu'on va devoir y aller. Oui, oui, toutes les choses ont une fin, mais on viendra demain.
3: Oui.
0: Alors, on sera là dès 6 heures. Et toi, comment tu vas?
20: Mais ça va très bien. Là, je vais en cours pour 10h30.
0: Oula.
20: Donc, tout va bien.
0: T'es en cours de quoi?
20: En zytologie. Ça vous dit quelque chose?
3: En quoi?
0: La zytologie?
20: Oui.
0: Ah, c'est la mythologie, mais un peu différente.
3: Je connais pas du tout.
0: C'est quoi la zytologie?
20: C'est comme la biérologie. En gros, c'est l'onologie pour la bière. On apprend le marketing, l'histoire de la bière, enfin tout ça quoi.
0: C'est précis.
20: La dégustation.
3: Mais c'est intéressant de fou.
0: Mais t'apprends à la fabriquer?
20: Oui, on apprend aussi à la fabriquer, mais surtout à la déguster, à faire des accords, mais bière oui. et tout ça.
3: Surtout à la boire.
2: Il y avait un autre nom, mais il m'a appelé la zytologie.
0: Excuse-moi, je ne savais pas, mais j'ai fait 2 ans de zytologie, moi, disons.
2: T'es diplômé.
0: Et tu veux faire quoi après?
20: J'aimerais bien ouvrir ou une brasserie ou une cave en Dordogne.
0: Ah d'accord, ok.
3: Ouais, cool. Bien.
0: T'es là-dedans, c'est ta passion et tu étudies ta passion en fait.
20: Exact, c'est vraiment ma passion, j'adore.
0: Je sais pas s'il y a un verre spécial pour boire de la bière, mais je vais t'offrir le mug Manu sur Énergie.
20: Génial, merci beaucoup.
0: Tu pourras boire de la bière dedans ou boire du café. Je vous rappelle qu'évidemment, l'alcool est à consommer avec modération.
2: Oui.
0: Et on a appris un mot aussi, la zytologie.
3: C'est génial.
0: On t'embrasse, merci beaucoup de nous avoir appelés.
20: Merci, bisous.
0: Gros bisous, 9h57, on s'en va et on sera de retour demain. Demain c'est jeudi, c'est le dernier jour de la semaine.
3: Ah, ouais.
0: Attends, préparez-vous parce que la semaine prochaine, le dernier jour de la semaine, ce sera mercredi.
3: Non, mais c'est fou ça.
0: Mais quel beau mois de mai on a. Et on sera content de vous retrouver demain à partir de 6h. Purple Disco Machine avec Hypnotize tout de suite parce que chaque jour, on se quitte avec un titre qui nous donne le sourire et qui nous envoie dans un bon mood. Passez une belle journée, à demain sur Énergie.
19: À demain.

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0: retrouver. Si vous avez envie de nous rejoindre, vous nous appelez comme chaque jour. 0 870 42 48. Premier appel du jour dans quelques secondes. On va écouter Taylor Swift. Il y aura aussi Gims. Les sondages du matin arrivent. On va vous offrir du cash tout à l'heure. On va jouer au Club des Génies dans une petite demi-heure. Et aujourd'hui, on a un énorme cadeau à vous offrir.
1: C'est quoi?
0: Deux places pour aller voir David Guetta au Stade de France.
1: Waouh!
2: Pas mal.
0: C'est le 11, 12 ou 13 juin prochain. Il fait 3 dates au Stade de France. Oui, 3 dates.
1: Incroyable.
0: C'est énorme.
1: Ouais.
0: Qui fait 3 dates au Stade de France?
1: C'est beaucoup.
0: Eh bien, David Guetta le fait. Il faudra bien rester avec nous. Parce qu'avant 10h, ça va tomber le double hit. Dès que vous entendrez David Guetta et Jennifer Lopez avec Save Me Tonight, enchaîné avec Titanium. Toujours de David Guetta. Si vous êtes le premier ou la première à nous appeler au 3937, vous gagnerez deux places pour aller voir David Guetta au Stade de France.
1: Ah.
0: Voilà.
1: Ouais, cadeau de ouf.
0: Ah oui, là on est bon. Et c'est pas que le concert, hein. C'est le transport évidemment, il est offert. L'hôtel sur place est offert, c'est pour vous.
1: Le rêve.
0: Restez bien avec nous, ça va arriver avant 10h. J'ai eu ma première de l'année.
1: Ah.
0: Ce week-end, j'ai eu ma première de l'année.
1: Salut.
0: D'après vous, de quoi il s'agit?
2: Une carie?
0: C'est pas une carie, non. Ça fait beaucoup par an, des caries.
1: C'est une bonne nouvelle?
0: Non, c'est pas une très bonne nouvelle.
2: Ah mince.
0: C'est pas dramatique non plus. Hein.
1: Oui.
2: C'est pas lié aux impôts.
0: Mais j'en avais pas eu encore. Non, rien à voir avec les impôts.
2: Okay.
0: Florent, le producteur?
3: Une amende?
0: C'est pas une amende.
1: C'est chez toi?
0: Oui, ça s'est passé chez moi.
2: Est-ce que c'est lié à tes animaux que t'as chez toi?
0: C'est pas mes animaux, mais c'est lié aux animaux. Ah. J'ai eu ma première de cette année 2026. Florent, le producteur?
3: Une souris?
0: C'est pas une souris.
2: C'est fait par un animal?
0: Oui.
1: Une crotte?
3: Ah.
0: Non.
2: Une crotte, non?
0: Pas une crotte. Non, une crotte, non.
2: Non,
0: c'est j'ai eu ma première, et ça s'est passé cette nuit, ma première piqûre de moustique de l'année.
1: Oh non!
2: Oh! Putain, ils sont
1: là!
0: Bah, je me suis réveillé, là, bim, j'étais.
2: Week-end de 3 jours, ils en ont profité.
0: Ça y est, il va falloir qu'on retrouve les prises anti-moustiques, on sait pas où est-ce qu'on les met.
2: Ouais, et puis falloir... t'en retrouves une qui est vide.
0: Ouais, merde, voilà. Acheter les recharges, mais les recharges, comme elles changent chaque année, sais pas quelle est la bonne recharge. Donc, du coup, tu rachètes une nouvelle prise avec une recharge, et voilà, et tu te retrouves comme moi avec un sac de câbles et à côté un sac de prise de.
1: Mais c'est trop tôt, ils peuvent pas attendre un peu avant de venir quand même.
0: Apparemment non.
1: Oh
0: non, non. Ils ont pas reçu le courrier comme quoi ils étaient pas obligés de venir cette année. Je vous annonce, les moustiques sont de retour.
1: Ah,
0: Lara est là, bonjour Lara.
4: Salut Manu, salut les moins.
0: Bienvenue sur Énergie, Lara, t'es notre premier appel du jour. Alors Aurélie au standard m'a dit que t'étais une passionnée, attention, de bingo.
1: Oh là.
0: On parle des bingos, les bingos dans les salles des fêtes, tout ça.
4: Ouais, c'est ça, avec les petites brosses, tu sais, qui ramassent les tout aimantés et tout, là.
0: Ah d'accord, t'es une spécialiste des bingos, les vrais bingos dans les villages, quoi.
4: Ouais, exactement, ouais. Du coup, j'y vais à peu près 2 fois par mois dans les petits villages autour de chez moi, c'est sympa.
0: Ah, tu vas dans d'autres villages pour faire des bingos?
4: Ah bah, bien sûr, si j'allais que chez moi, j'en ferais 2 par an, quoi.
1: Ah oui, il faut se déplacer, quoi.
0: C'est déjà beaucoup de parents, hein,
2: je pensais pas qu'il y en avait autant.
0: Et c'est marrant, comment t'es au courant des bingos des villages?
4: Eh ben, on a un petit site sur Internet, en fait, qui récapitule dans les 2 départements à côté de chez moi tous les bingos qu'il y a. Et après, je sélectionne en prenant des cadeaux, des prix des cartes, tout ça.
0: Incroyable,
2: les cadeaux. Souvent, c'est les paniers garnis.
1: Ouais, c'est ça.
0: T'as déjà gagné des cadeaux?
4: Ouais, j'ai gagné un bout de cuisine, j'ai déjà gagné un vélo et une belle rosette de 3 kilos qu'on a partagé entre potes.
1: Bah, en vrai, c'est des cadeaux de fou. Moi, j'aime bien.
0: Saucisson de 3 kilos, un vélo, t'as dit?
4: Ouais, un vélo que j'ai offert à mon chéri, ouais.
1: Exactement. C'est cher, franchement, c'est trop bien.
0: C'est pas mal. Et un robot de cuisine, non, on est. Ouais,
1: on va se mettre à jouer au bingo, nous aussi, hein.
0: Non, pas encore.
1: Non,
0: mais non, je suis pas pressé de voir la lumière au bout du tunnel. Non, parce qu'il y a quand même beaucoup de personnes âgées, Lara.
4: Eh ben, détrompez-vous. Parce qu'au final, il y en a. Mais il n'y a pas que ça. Il y a beaucoup de gens qui viennent en famille et tout, c'est très sympa.
0: Non, il y a des vieux et Lara. C'est pour ça qu'elle gagne, hein. C'est pas parce qu'elle est bonne, c'est parce qu'il meurt pendant les bingos.
4: Je vois pas les numéros, je vois.
0: Lara, je vais t'offrir le mug Manu sur Énergie. Pas besoin de jouer au bingo, je te l'offre maintenant. C'est pour toi.
4: Ah, cool, merci.
0: On t'embrasse et on te souhaite plein de réussite et plein de cadeaux au bingo autour de toi.
4: Ben, je vous enverrai des petites photos.
0: Oh,
1: avec plaisir.
0: Ah, les cadeaux, oui. Gros bisous, Lara, merci de nous avoir appelés.
4: Bisous, salut.
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0: Énergie. C'est parti. voici les sondages du matin. Comme chaque jour, tout le monde participe. Florent, nos producteurs aussi, Aurélie au standard, on y va. Une personne sur cinq est jalouse de son voisin pour cette raison. Quelle est cette raison, Lorenza?
1: Son paillasson.
0: C'est pas son paillasson, mais c'est quelque chose qu'il a.
2: Il a un trampoline.
0: C'est pas un trampoline qu'il a dans son jardin, mais c'est pas quelque chose en plus qu'il a. Enfin, vous verrez.
3: C'est un objet?
0: Ce n'est pas un objet, Florent.
1: Un balcon?
0: C'est pas un balcon.
2: C'est pas vivant, genre sa femme.
0: Non, alors, c'est vivant, mais c'est pas humain.
2: Ah!
0: Une personne sur cinq est jalouse de son voisin pour cette raison.
2: Il a des arbres fruitiers.
0: On avance.
1: Un meilleur jardin.
0: Bah, en fait, il a une plus belle pelouse.
2: Ah, ça va, c'est ton ego qui est touché.
0: Une personne sur cinq est jalouse de la plus belle pelouse de son voisin.
2: Pourquoi la sienne est belle?
0: C'est parce qu'il met des engrais interdits. 3% des hommes disent que c'est l'un de leurs plus beaux souvenirs d'adolescence. Qu'est-ce que c'est, Aurélie au standard?
1: Son premier baiser?
0: C'est pas son premier baiser.
1: C'est avec quelqu'un?
0: Non, c'est en général, c'est seul la première fois.
2: Ah!
0: Ouf, la gêne.
2: Quand il se rase?
0: Non, c'est pas plusieurs après quand tu te rases.
2: Oui.
1: C'est coquin?
0: C'est totalement coquin, Florent, le producteur.
3: Bah, leur première avec les mains, quoi, là.
1: Tu peux le dire.
3: La masturbation.
0: Oui, c'est pas.
3: Je me suis pas lancé.
0: T'as pas dit fils de pute, hein.
2: Mais toi, tu viens de le dire.
1: Allez, vite.
0: Parce qu'il était gêné, mais. Non. C'est leur première éjaculation.
2: Ah!
0: 3% des hommes disent que c'est l'un de leurs plus beaux souvenirs d'adolescence, leur première éjaculation.
2: Non, zéro souvenir de ça, moi.
3: Aucun souvenir non plus.
2: Ça arrivait tôt, mais.
0: Moi si, hein.
2: Sérieux?
0: Ah oui. Je me souviens où, quand, comment, la date.
1: Ah bon?
0: Les gens qui étaient là autour pour applaudir.
2: Je suis mitigé parce que je suis curieux et pas.
0: La première. En tout cas, je me rappelle la première sensation. Oui.
2: D'accord.
0: La première fois que tu te masturbes, quoi. Enfin,
1: Moi, j'ai pas de souvenir.
2: La première fois où tu t'es touché, où tu t'es masturbé, c'est là où il y a eu.
0: Non, c'était après.
2: D'accord, on est d'accord.
0: Au début, il y avait rien.
2: Au début, il y a rien.
0: Ouais, mes potes, ils m'expliquaient et il y avait rien. Et d'un coup, ça arrive, c'est.
2: C'est exactement le son que ça fait.
0: Alors, oui, moi, je fais des sons. Maintenant, nous sommes 15% à avoir ça dans la cuisine. Qu'est-ce qu'ils ont, ces 15% de gens dans leur cuisine, Lorenza?
1: Des chaises hautes.
0: Ce ne sont pas les chaises hautes.
2: Une poubelle de tri?
0: Ce n'est pas ça non plus. Il y a plus de gens, j'espère. Florent?
3: C'est l'électronique?
0: Il y a de l'électronique dedans.
1: Ça sert à cuisiner?
0: Ça ne sert pas du tout à cuisiner. Nous sommes 15% à avoir ça dans la cuisine.
2: Un appareil de sport?
0: C'est pas un appareil de sport.
3: Une machine à laver?
0: Non.
1: Un canapé?
0: Non.
2: Ça tient dans la main ou pas?
0: Il y a de l'électronique dedans, hein, j'ai dit. Hein.
1: Ah oui, c'est vrai.
0: Ça se branche.
2: Et ça tient dans la main?
0: Non, ça tient pas dans la main. Florent?
3: Une télé?
0: Une télé, absolument. 15% des gens ont une télé dans leur cuisine.
2: T'es addict, hein. Il y a de quoi faire cramer ta bouffe, quoi.
0: Bah, c'est quand tu cuisines longtemps et que tu fais un truc à mijoter, puis que t'as ta spatule en bois, tu dois tourner, tu regardes une série.
2: Et t'as plus envie d'être en famille sur le canapé.
1: C'est ça. Manger dans la cuisine.
0: Aussi, bien sûr. Bah, après le moment où ta cuisine, tu la fermes à clé et que t'as des verrous, là, c'est que t'as plus envie de. Effectivement.
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0: Mais heureusement pour moi, je veux pas de résultats. On est lundi, c'est le 4 mai, on sort d'un week-end de 3 jours comme on en parlait tout à l'heure. Qu'est-ce que vous avez fait de pas joli joli pendant ce week-end? Quel a été votre péché du week-end? 0 870 42 48, on vous prend au téléphone. On fait un petit tour du studio des péchés. Allez Lorenza.
1: Je suis pas très fière, mais je devais aller voir notre gardien vu que j'ai emménagé il y a pas longtemps.
0: Oui.
1: Pour qu'il mette nos noms sur les boîtes aux lettres.
0: D'accord, oui, c'est normal.
1: Oui, voilà. Et en fait, il me fait un peu peur. Il est un peu spécial, il est gentil, mais spécial.
0: Mais peur de comment?
1: Ben, je sais pas comment expliquer, il est un peu fermé, et puis d'un coup, il va être un peu freiné aussi, je sais pas. Et même, il m'impressionne, en fait.
0: D'accord.
1: Et j'ai dit à mes collègues que je l'avais pas croisé, qu'il était pas là, qu'il était en vacances et tout. Et en fait, ben, je l'avais croisé en bas.
0: D'accord. Ouais. Donc, t'as pas été demandé pour les.
1: Donc, nos noms ne sont toujours pas sur la boîte aux lettres.
0: Mais du coup,
1: ma faute.
0: Va falloir le faire un moment.
1: Ben, ma collègue va y aller à ma place.
0: Ah, d'accord. Ah. Mais elle va y aller parce que tu l'as lui demandé ou tu lui as pas encore demandé?
1: Non, mais parce que du coup j'ai dit oui, comme il était pas là ce week-end, après ça va être compliqué. Elle fait non, mais si tu veux, j'y vais. Je fais, t'es sûr ça te dérange pas? Et voilà.
0: Mais imagine ce soir, tu retrouves pas ta coloc.
1: Comment ça?
0: Bah, s'il est dans
1: le. Il l'a enlevé?
0: Bah.
2: Ouais, mais l'important c'est de savoir si elle a le nom sur les boîtes aux lettres.
0: Oui. Avant mais du coup, si elle disparaît, il n'y aura plus besoin de mettre son nom.
1: Voilà. C'est horrible.
0: C'est un petit péché mignon.
1: Je vous tiens au courant.
0: Oh, on n'est pas.
2: On n'est pas pressé, hein.
0: Pour être très plus. Honnête, vraiment, une fois l'émission terminée ce matin, c'est je ne pense pas que pendant la journée, je vais repenser au fait que t'es pas ton nom sur ta boîte aux lettres.
2: Okay. C'est honnête.
0: Natalia est là avec nous. Bonjour Natalia.
7: Bonjour Manu, bonjour et ouais.
0: Bienvenue sur Énergie. Natalia, quel a été ton péché le week-end à toi?
7: Ah ben moi, je suis allée 3 fois au restaurant, donc 2 brasseries et un resto chinois. Donc ben, hier après-midi, j'ai passé l'après-midi à digérer.
0: Bah,
2: le classique, le suicide culinaire.
0: C'est
2: comme on aime.
0: Le week-end, ouais. Alors, au niveau culinaire, moi, ce week-end, j'ai pas été très malin non plus. J'ai fait un barbecue samedi. Et dimanche, j'ai fait, vous connaissez, la poutine?
1: Oui, ouais, j'ai jamais goûté.
0: C'est un plat québécois. Alors, ouais. Pour comprendre, hein, en fait, c'est simple. C'est des frites.
2: Ouais.
0: Du fromage fondu par-dessus.
1: Ouais.
0: Et une sauce chaude, un peu sauce barbecue, qui fait fondre le fromage.
2: Waouh, c'est dur, ça.
1: Super healthy.
0: C'est
2: ouais.
0: Ah, c'est un truc, c'est pour apprendre.
2: Plus,
0: ensuite, maintenant, tu t'apprends justement à rouler pour te déplacer.
1: Clairement.
2: Ouais, c'est pas mal.
0: Et voilà, au niveau culinaire, j'ai fait ça ce week-end. Florent, notre producteur.
3: C'est clairement un plat d'hiver de base, non?
1: Oui, c'est vrai que c'est marrant de manger ça maintenant.
0: Ah, vraiment, au Canada, ils le mangeaient l'été, l'hiver.
2: Ouais, toi, tu t'en fous en plus. Toi, tu fais des raclettes l'été.
1: Ah, oui, c'est vrai.
0: Ah, oui, non, moi, bah, quand c'est bon, c'est bon. Hein.
2: Quand c'est bon, c'est bon.
0: Bah oui,
2: ça ouvre un resto un jour.
1: Y a pas de quoi se priver.
2: Quand c'est bon,
1: hein.
2: C'est bon.
0: Non, mais personne n'a dit, bah, ça, c'est à manger l'hiver. C'est... Oui,
1: oui,
0: on dit oui.
1: C'est vrai.
0: C'est vrai que le gras, en général, c'est plus l'hiver, mais le gras l'été se mange très bien aussi.
2: Donc ça va, Natalia. T'es
0: non, mais attendez, mangez vos tomates, je mange mon truc, me faites pas chier. Merci beaucoup, Natalia, de nous avoir appelé.
7: Bonne journée.
0: Belle journée à toi. Il y a Benoît qui est là aussi. Bonjour Benoît.
8: Salut Manu, salut les Wawa.
0: Benoît, quel a été ton péché le week-end?
8: Alors moi, ça a été simple. Hein. Je voulais pas aller à mon entraînement de foot dimanche. Donc j'ai pris une attelle, je l'ai mis à ma jambe, j'ai pris une photo et j'ai envoyé la photo à mon coach pour rester tranquille à la maison.
0: Ah oui, là on est sur un...
1: C'est un level.
0: Sur un gros niveau.
2: J'espère juste que tes potes ont pas eu la même idée. Tu vois. 10 photos d'attelle. C'est fou.
0: Mais, tu vois, mais qui a une attelle chez lui?
2: Ah ouais.
8: Ah bah des joueurs de foot qui ont été blessés avant.
1: Ah, c'est pratique, malin.
8: Ça. Voilà, tu vois, c'est comme ça en fait.
0: Oui, mais qui me dit que t'as vraiment été blessé avant?
8: Ah bah tu veux, je t'envoie mes radios, je t'envoie mes comptes rendus, y a pas de problème.
2: Ouais. Ça c'est ChatGPT.
1: On tenait, Benoît, on tenait.
0: ChatGPT, fais-moi une radio de mon. Non,
1: on t'a cramé.
0: C'est dommage, on a été sélectionné en équipe de France, mais pas du tout.
8: Oh. Ah merde alors, je vais encore la louper celle-là. Ah.
0: Écoute, bon repos, j'imagine qu'il y a de la rééducation après, hein, évidemment, bien sûr.
8: Oh, mais minimum 6 mois, mais
1: ouais, de dingue.
8: Ah ouais, tu vas t'imaginer, c'est un truc de fou.
0: Belle journée à toi quand même, Benoît.
8: Allez, bisous à l'équipe, ciao.
0: Bisous et courage à toi. 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

0: Et on a David qui est là. Bonjour David.
1: Salut Manu, salut les moins.
0: Bienvenue sur Énergie David. Tu voulais partager quelque chose de ta vie avec nous, c'est ça?
1: Oui, c'est ça.
0: Eh ben dis-nous.
1: Le week-end prochain, je prévois de faire mon terrain de pétanque chez moi.
0: Oh.
1: Et du coup, ouais, je vais faire rentrer près de 10 tonnes de cailloux. À étaler à la main. Donc si tous les moins ne savent pas quoi faire le week-end prochain, je suis preneur. Hein.
0: Alors, je sais quoi faire le week-end prochain.
2: Oui.
0: Mais tu vas fabriquer ton propre terrain de pétanque. T'as dit combien de tonnes de gravier?
1: 10.
2: 10.
0: Wow, mais c'est quoi comme terrain de pétanque que tu fais?
1: C'est un terrain de 12 mètres par 4, mais voilà, pour le stabiliser, il faut 10 cm d'épaisseur.
2: Mais t'as dit dans mon château ou quoi?
0: Mais tu creuses, t'as une pelle? T'as une tractopelle, hein?
1: Non, j'ai réquisitionné mon fils et ma femme. On m'a posé à la pelle et à la pioche.
3: Réquisitionné.
0: Non mais attends, mais pour mettre 10 tonnes de gravier, vous allez passer combien de temps à le faire?
1: Tout dépend du nombre de copains qui vont venir en fait.
2: Ah oui, c'est le message qui passe à la radio.
0: Ça peut durer soit un week-end, soit globalement 4 mois.
3: Si un apéro à la clé, ça se tente, mais ça me paraît énorme hein, quand même.
0: Oh, t'as plus la force de prendre l'apéro après avoir mis 4 tonnes de gravier.
3: T'as plus envie de jouer à la pétanque quoi.
0: Mais comment il est livré? C'est un camion qui arrive et il met tout dans le trou?
1: Ouais, c'est ça. C'est un camion qui arrive, il met tout dans le trou et puis après il n'y a plus qu'à étaler et puis.
2: Il n'y a plus qu'à.
0: Il faut écraser et tout, il faut que ce soit tendu, il faut que ce soit dur, non, le truc?
1: Ah oui, ouais, c'est bon. Ça. Bah, du coup, après, on va louer une plaque vibrante et on va tasser tout ça.
0: Une plaque vibrante?
3: Ah oui, ah, il est calé, okay. Ouais.
0: C'est bon, il y a des gens qui construisent des maisons, puis il y en a d'autres, comme David, qui n'ont pas les mêmes buts et objectifs. C'est ok, la maison, on verra plus tard. Les fuites, on réparera, mais l'important, l'été arrive, il faut un terrain de pétanque.
3: Évidemment.
0: Écoute, t'as prévu le petit bar à côté du terrain de pétanque?
1: Ah oui, c'est pour le week-end d'après.
0: Ah! Et ben là, je veux bien venir t'aider. Écoute, beau terrain de pétanque à toi. Amuse-toi bien avec tes tonnes de gravier.
2: Waouh! Wow. Le courage.
0: Ah ouais, moi, je préfère aller sur un terrain, même s'il est pourri, je m'en fous.
2: Moi aussi.
0: Mais merci de nous avoir appelé, David. Écoute, la pétanque, l'important, c'est aussi le look. Et le look pour jouer à la pétanque, c'est le t-shirt Manu sur Énergie. Je vais te l'offrir.
1: Ah, trop cool, merci beaucoup.
0: Il est pour toi et bon 10 tonnes de gravier là. Rien que ça, tu sais quoi, j'ai des crampes, j'ai des courbatures. 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

0: c'était jeudi. C'était avant ce long week-end.
1: Ouais.
0: Il était là, il a gagné ses 100 premiers euros et ce matin, il est là pour tenter d'en gagner 100 supplémentaires. Bonjour Dimitri.
2: Salut Manu, salut les wing.
0: Sois le bienvenu parmi nous. En face de toi aujourd'hui, il y a Léa. Bienvenue Léa.
3: Salut Manu, salut les wing. Bonjour Dimitri.
2: Bonjour Léa.
0: Léa, Dimitri, vous êtes là, chacun pour tenter de gagner 100 euros. J'ai trois questions. Le gagnant ou la gagnante sera celui ou celle qui aura deux points. À chaque question que je vous pose, si vous pensez avoir la réponse, vous donnez votre prénom. Vous donnez ensuite votre réponse. Si c'est la bonne réponse, le point est pour vous. Si la réponse est mauvaise, le point va à l'autre. Et c'est le premier ou la première qui atteint deux points, qui gagne les 100 euros du jour et qui reviendra jouer avec nous dès demain. Dimitri, Léa, bonne chance à tous les deux. C'est parti. On joue au Club des Génies. Première question. Quel est le plus grand mammifère terrestre?
2: Dimitri.
3: Léa.
0: Dimitri en premier.
2: L'éléphant.
0: Bonne réponse. Un point pour Dimitri, zéro point pour Léa. Deuxième question. Dans quelle série Netflix suit-on un prof de chimie devenu criminel?
2: Dimitri.
0: Ouf. Il est rapide. On t'écoute.
2: Breaking Bad.
0: Breaking Bad, oui.
1: Allez, allez, hop là.
4: Voilà, c'est génial.
0: Très très rapide, Dimitri.
5: Il a trahi pour donner son prénom.
2: Merci.
4: Le week-end a fait du bien là.
0: Bon, il s'y connaît en série, il s'y connaît en mammifère. Oula.
4: Il est bien en place.
2: La série, j'avoue que c'est un banger. Donc,
0: Léa, merci d'être passée.
3: Merci à vous.
0: je vais t'offrir le mug Manu sur Énergie, comme ça tu t'es pas déplacé pour rien quand même.
3: Merci.
0: Je t'en prie. J'avais oublié ta voix, Léa. Il est fort. Non, mais il est fort, Dimitri.
4: Il est rapide.
0: Il est extrêmement rapide. On t'embrasse, Léa. On te souhaite une belle journée. Raccroche pas. Je vais t'offrir le mug Manu sur Énergie. Dimitri, bah, ça fait 200 euros pour toi. Et tu reviens, ouais, et tu reviens demain pour tenter d'en gagner 100 supplémentaires.
2: Ah, ben volontiers.
0: Et voilà. Et quoi qu'il arrive, évidemment, ces 200 euros, ils sont pour toi. Demain, peut-être 300 pour toi, Dimitri. Écoute,
2: allez, super.
0: Continue à apprendre le dictionnaire. Rendez-vous demain.
2: Allez, ça va, ok. À demain.
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0: On a fait un gros week-end de 3 jours. On adorait se réveiller le samedi en pensant qu'on était dimanche et en se disant waouh, j'ai encore 2 jours. Quel a été votre péché ce week-end? 0 870 42 48. On continue à vous prendre au téléphone. Il y a Jules qui est là. Bonjour Jules.
8: Salut Manu, salut Léon.
0: Bienvenue sur

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1: Oui.
2: Oh bah bravo. Écoute. Parce que Jules, c'est la personne, c'est le genre de personne, faut l'encourager. Sinon,
3: allez.
2: Sinon il va pas y aller. Il
3: vas-y
2: va pas aller
3: Jules, vas-y.
1: Allez, je promets que les voitures, j'y vais, on y va.
2: Ouh, belle journée à toi Jules.
1: Merci beaucoup, bisous.
2: Gros bisous. Quel a été votre péché ce week-end, Nico?
4: Moi j'ai pris le train hier avec mes enfants pour les ramener chez leur maman.
2: D'accord.
4: Et alors figurez-vous qu'il y avait 4 heures de train et qu'ils ont fait 4 heures de dessin animé.
3: Ah oui.
4: J'étais le genre de papa qui disait pas trop d'écran. Et tu te dis que dans un train, finalement, pour les garder un peu calmes, ça a fait le taf. Hein.
2: Mais tant que t'es pas parent, tu juges les parents.
4: Ouais, ah bah évidemment.
3: Bah oui.
2: C'est vraiment un truc. Et tout le monde te dit, tu verras quand tu seras parent. Ah non, mais moi je serai pas comme vous. Hein. Moi, les écrans, c'est pas avant 9 ans.
4: C'est ça.
2: Vraiment.
4: Ouais. Voilà. Et puis après, tu prends le train.
2: Ouais.
4: Voilà. Et puis toi, t'as envie d'être sur ton portable aussi en même temps.
2: Non, mais pas que le train. Tu vas au restaurant. C'est quoi même? Tu veux être calme chez toi.
4: Ah oui.
2: Tu vois?
4: Tu dis voilà, on n'est pas pour une salle télé, mais finalement rien, une salle fermée où ils regardent la télé.
2: Je vais dire un truc, les meilleures aides des parents s'appellent Peppa Pig et Hélène Trotro.
3: Oui.
2: Hélène est là, bonjour Hélène.
5: Salut Manu, salut l'équipe.
2: Merci d'être avec nous Hélène et de nous appeler ce matin. Qu'est-ce que t'as fait le pas joli joli ce week-end?
5: Oh bah écoute, moi j'ai regardé mon ex sur les réseaux sociaux pendant une heure. Bon bah, il est en couple quoi.
3: Ah. Oh, mais c'est se faire du mal, ça.
5: Oui.
2: Oui, mais tout le monde le fait, hein.
3: Oui, mais une heure, le stalker, là. Ben. Elle va se remémorer des trucs.
2: Une heure, je pense que t'as été sur tous les réseaux sociaux sur lesquels il est, quoi.
5: Ben, oui, évidemment. Puis après, tu scrolles les photos, tu regardes justement ta nouvelle copine, et puis tu vas sur le compte de la nouvelle copine.
3: Ah oui, ben oui, bien sûr.
2: Ensuite, tu regardes les amis en commun que tu pourrais avoir avec cette nouvelle copine.
5: Ah là là.
2: Oui. Bien sûr. Ça, c'est perturbant. Les amis en commun avec des gens que t'aimes pas.
3: Oui, bah. C'est vrai.
2: C'est vrai, hein.
4: Ouais,
2: c'est gênant, ça. Hein, ce truc-là. Hein.
4: Comment il peut être ami avec lui?
2: Mais c'est pas possible. Il faut que je lui en parle. Non, je vais pas lui en parler.
4: Non,
2: je m'en fous. C'est passé. On t'embrasse, Hélène. Merci beaucoup de nous avoir appelés.
5: Gros bisous.
2: Quel a été votre péché ce week-end, si vous en avez encore
3: un? Oui, j'en ai encore un.
2: Allez,
3: moi.
2: Lorenza.
3: Mon coloc avait étendu son linge sur l'étendoir dans le salon. Et il a des chaussettes très stylées, épaisses, très bien pour le sport.
2: Oui.
3: Donc je lui ai piqué une paire et j'ai été à la salle avec.
2: Oh
3: voilà.
2: Il y a pas d'engueulade dans votre coloc sur qui étend quoi, pourquoi, quand, qui met sur l'étendoir?
3: Pour l'instant, ça va.
2: Mais est-ce que ça...
4: Attends, tout le monde étend le linge de tout le monde?
3: Non,
4: chacun
3: son...
4: Ouais, d'accord, mais il va pas faire une machine où il va étendre tes culottes.
3: Non.
2: Il y a pas un moment où il étend son linge dans le salon et toi ça te saoule que ce soit dans le salon parce que tu viens avec quelqu'un par exemple?
3: Bah
2: ou...
3: pour le moment ça va. Non, on a une machine à laver qui fait séchoir aussi, sauf que ça marche pas.
2: D'accord.
3: Donc c'est pour ça qu'on utilise l'étendoir, mais pour l'instant, j'ai l'impression que ça se passe bien.
2: Et ça te gêne pas toi justement de mettre tes culottes sur l'étendoir et que ton coloc voit tes culottes?
3: Ah franchement non, on a passé ce stade là. C'est comme mon frère, donc il peut voir mes culottes quoi.
4: Et on rappelle qu'elle pique de toute manière tous les sous-vêtements de son coloc.
2: Oui.
4: Donc ça se trouve il fait la même chose, lui il se balade des culottes, tu vois.
2: Du coup comme il n'a plus de caleçon, il prend les culottes de l'autre.
4: Ouais, c'est ça.
2: Et voilà, c'est très bien comme ça quoi. Il commence à apprécier de mettre des collants. Hein.
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0: C'est la journée mondiale de Star Wars.
1: Ah bon ? Je savais même pas qu'il y avait une journée mondiale de Star Wars.
0: Si, il y a une journée mondiale Star Wars, alors attention, il va falloir suivre.
1: Oula. Ouais.
0: Pourquoi c'est le 4 mai ? Parce que le 4 mai, en anglais, c'est May the Force.
1: Ah, ok.
0: May the Force, jeu de mots avec May the Force be with you.
1: Oui, que la force soit avec.
0: May the Force. May the Force be with you, ça s'écrit pas pareil, mais c'est le même
1: son, quoi.
0: Concept. The Force,
1: Ouais, d'accord.
0: Ça m'a saoulé cette journée.
2: Sachant qu'on a dû en voir qu'un maximum.
0: Ça m'a fatigué. Bon, je l'ai tous vu, moi.
2: Ah bon?
0: Ouais, en fait, j'ai mis énormément de temps. Je vous l'avais dit.
2: Attends, mais dans l'ordre? Parce qu'il y a pas un ordre un peu bordel.
1: Si, c'est
0: moi,
1: dans l'autre sens.
0: Moi, je suis passé à côté de tous les Star Wars. Et à un moment, j'ai fait, allez, faut quand même que je les regarde. Et je les ai regardés dans l'ordre chronologique.
1: Ouais.
0: C'est ben et voilà, donc tu suis toute l'histoire.
2: D'accord, ok. Voilà. Fort.
0: Bon ben, du coup tu te termines par au milieu tu te termines par les vieux
1: Oui, c'est chiant un peu. Hein.
0: J'avoue que ouais, les effets spéciaux
1: ça coup, ouais.
0: C'est tu pars de oh ben putain, c'est plus moderne mais c'est moins moderne. Enfin, c'est, un peu perturbant. Mais bon. Bonne fête à tous les fans de Star Wars. C'est aujourd'hui la journée mondiale des pompiers aussi. Voilà.
1: Ah, d'accord. C'est ça plus... c'est important.

0: important.
1: C'est plus simple à comprendre.
2: Oui,
1: mais ce point basique, il y a moins de jeux de mots, un peu plus de calendrier. Ouais, mais il y a moins de jeux de mots. Voilà. Si on a un peu de temps, je regarde l'heure. Oh, on a un peu de temps, oui. Pour une info que vous ne vouliez pas connaître.
0: Ok.
1: Alors. J'ai vraiment une info que vous ne voulez pas connaître.
0: Mais du coup, on a envie de la connaître, vas-y.
3: Ouais, balance.
1: Selon un nouveau rapport, 48 États américains abritent des populations de poux qui ne réagissent pas au traitement en vente libre.
0: Quoi ?
3: Mais non.
0: Ça va.
3: C'est un peu une info comme le Covid, ça.
0: Oui.
3: Ou t'entends un truc ailleurs et tu dis putain, c'est chez eux, mais
0: les
3: si jamais ça vient
0: arrivent.
3: Chez vous.
1: C'était l'info que vous ne vouliez pas connaître.
3: Ouais, ouais. Bah, qui reste là-bas. Hein.
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1: 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Vous envoyez salaire par SMS au 7 10 12 et chaque jour, deux fois par jour. 7h05 et 8h05, on vous appelle en direct pour doubler votre salaire. Attention. Le téléphone sonne quelque part, c'est peut-être chez vous que ça se passe.
7: Allô ?
1: Allô, bonjour, c'est Adrien de la Voivre dans les Vosges.
7: Oui.
1: Adrien, quel est le seul animateur radio qui double ton salaire ?
7: C'est Manu sur Énergie.
1: Adrien est content, mais Adrien vient de se lever, j'ai l'impression.
7: Mais oui, un petit peu.
1: Oui, ça s'entend. Enfin, quand j'y viens de te lever, c'est en fait on t'a réveillé, non ?
7: Non, ça va, je suis réveillé depuis allez, une petite demi-heure.
1: Ouais, gros menteur.
7: J'émerge.
1: Oui. Tranquillement, mais sûrement. Je me rappelle quand mon père m'appelait au début, quand j'étais chez moi, il me disait, alors, je te réveille ?
0: Non, pas du tout.
1: Non, mais parce qu'on a un déjeuner à midi, hein, tu sais. Hein.
0: Ouais,
1: c'est bon, je suis à l'heure. Et là, tu raccroches et tu vas le plus vite
0: exactement.
1: Du monde. Adrien, on t'a réveillé ce matin, mais c'est pour t'annoncer une belle nouvelle. On te double ton salaire. 1944 euros, on le multiplie par deux, ça va faire 3888 euros pour toi.
7: C'est un truc de ouf.
1: Tu es conseiller technique en basketball.
7: Oui, c'est ça.
1: C'est le sport préféré de Lorenza, le basketball.
0: Moi, j'adore le basket. Ah. Pour moi, c'est le meilleur sport du monde à regarder.
7: Et en plus, d'accord.
0: En plus, en ce moment, c'est les playoffs aux États-Unis. C'est très important comme compétition. Et moi, je me réveille la nuit des fois pour voir les matchs.
1: C'est marrant, j'en ai rien à foutre, moi.
0: Oh
3: ah, ça me touche pas. Ouais.
1: Le basket.
0: Ah bon ?
1: Ouais, mais vraiment.
0: Mais c'est du chaud, c'est.
1: Non, ça m'emmerde à regarder.
0: Quoi ?
1: Je m'emmerde à regarder du basketball et je m'emmerde à jouer au basketball.
0: Alors, c'est... moi, je sais pas y jouer, mais regardez, je suis comme une ouf.
1: Ah non.
0: Oh
1: Il mesure 2 mètres, il court 3 fois et boum, ils écrasent dans un panier.
0: Là, j'ai vraiment envie de t'assassiner.
3: Tu viens de chier sur le basket.
0: Non, c'est mon préféré.
1: Après, je sais qu'ils vendent beaucoup de chaussures.
0: Oui. Non, mais attends, il y a du chaud tout le temps, quoi. Tu t'ennuies jamais, c'est impossible.
1: Ah, si.
0: On ira pas voir de match.
1: Non, les mascottes des matchs américains, c'est rigolo. Les mascottes, et des fois, pendant les pauses, ils font
0: des petits
1: concours. Tu peux arriver sur le terrain et tenter de mettre un panier.
0: Ah, oui.
1: Ça, c'est rigolo. Voilà.
0: Bon, bah, cool. Au moins un truc positif, quoi.
1: Ouais, j'aime.
0: Mais c'est tout. T'aimes que les pauses au basket, quoi.
1: Ouais, c'est vraiment comme si c'était un film et que j'aimais les pubs, tu vois.
0: C'est horrible.
3: On t'embrasse, Adrien.
7: J'apprécie.
1: Ce qu'on n'a pas du tout pris. C'est quoi conseiller technique en basketball?
7: Du coup, moi, je forme les jeunes joueurs. Enfin, je les détecte. Je forme les entraîneurs. Voilà, je détecte les jeunes joueurs pour aller dans des pôles espoirs.
1: Oh.
7: Et pour certains, voilà, qui derrière finissent aussi en centre de formation.
1: Mais t'as jamais été mascotte?
7: Non, ça ira.
1: Tu m'intéresses pas, alors. Adrien, on te double ton salaire. 3888 euros, ça va vite arriver pour toi.
7: Oh, super, merci l'équipe, changez pas. Hein. Franchement, merci beaucoup.
1: Eh ben, merci à toi d'être là avec nous et puis recouche-toi bien.
0: Ouais.
1: Oui, ça sent.

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1: Et Dorothée, elle a fait sa tournée, elle a terminé sa tournée à Nantes et c'était à guichet fermé, c'est-à-dire que toutes les places étaient vendues avant.
2: Incroyable.
1: Bah, elle va en faire une, c'est sûr.
2: Oh, peut-être qu'elle va se poser un peu aussi.
1: Elle s'est posée pendant 20 ans. Elle va se dépêcher maintenant, hein, ça suffit les conneries là.
2: T'es malade,
1: au boulot. Mais laisse tranquille toi d'abord. Enfin. On peut faire un petit tour du studio avant ça. Allez, qu'est-ce que vous avez envie de partager avec nous ce matin, Nico?
3: J'ai lu le CV d'un pote, parce qu'il me demandait mon avis.
1: T'as lu le CV d'un pote?
3: Ouais, le CV, ouais.
1: D'accord.
3: Et dedans, il y avait un paragraphe avec les compétences.
1: Ouais.
3: Et il avait mis les logiciels qu'il maîtrise dedans, ouais. Par exemple, tu vois. Et je me suis dit, pourquoi est-ce qu'on fait pas l'inverse? Genre, quelles sont nos incompétences?
1: Parce que sur un CV, on cherche à avoir du boulot.
3: Ouais, je sais.
1: Pas à se faire virer.
3: Je sais, mais tu te dis, tu vois, ça pourrait être intéressant d'être honnête et de dire les choses, quoi.
1: Alors, je suis pas sûr sur un CV.
3: Non.
1: De mettre nos non-compétences.
3: Mais on peut peut-être se le dire là.
2: Entre nous.
1: Ou alors tu fais l'inverse, vraiment. Tu crées un CV, le pire CV, en fait. Oui. Tu mets expérience professionnelle ratée.
3: Et là, le mec te met génial. Putain, je t'embauche.
2: Incroyable.
1: Hobby, passion. Ouais. Glander devant la télé en me grattant les couilles.
3: Par exemple.
1: Voilà, mais d'accord, je vois. Okay.
3: Non, mais tu vois, moi, par exemple, ce que je pourrais mettre, c'est que je suis malhabile, tellement malhabile que je sais pas monter un jouet Kinder.
1: Pas mal en non-compétence.
3: Ah, ouais. Tu vois, ça, c'est une vraie non-compétence nulle, quoi.
1: D'accord. Moi, je sais pas négocier. Je suis incapable de négocier.
2: Oui, c'est vrai que je suis pas du tout là-dedans non plus, moi.
1: Vraiment, ma femme, elle peut tout négocier. C'est incroyable. Mais moi, j'ai honte. J'ai honte de négocier, de demander un tarif, un
2: plus
1: truc.
2: Bas ou quoi?
1: Ouais, ouais. Okay. Je suis pas.
3: Et tu fais quoi quand ta femme, elle négocie?
1: Franchement, je fais des pas en arrière.
2: Ouais. Ah ouais?
1: Si elle négocie dans un magasin, je sors du magasin.
2: Non, c'est pas vrai.
1: Je suis pas bien.
3: Et si elle y arrive, tu dis c'est bien, ma chérie. Je suis fier de toi.
1: Non, mais je lui dis bravo. Mais moi, ça me.
2: Ouais, ça te gêne, quoi.
1: Non, j'ai les mains moites. Je suis vraiment.
3: Ah oui, carrément.
2: Mais ça se voit, t'es même.
3: Mais là, toi, tu serais prêt à payer plus cher, toi.
1: Non, non, vraiment. Alors, vraiment, c'est. Moi, c'est un boulot de commercial en non-compétence. Impossible de négocier. J'arrive pas. Qu'est-ce que vous avez comme non compétence? Ça peut être drôle. Florent, notre producteur, je sais, le dis pas.
3: Attends.
1: Producteur de radio.
4: Oh, c'est super marrant ça.
2: Attaque.
4: Non, je suis nul en nœud de ballon de baudruche. Je ne sais pas faire des noms des nœuds de ballon de baudruche.
2: Mais ça fait mal aux doigts, c'est relou.
1: Je sais pas faire.
4: Bah, c'est en fait le temps que j'essaie de le faire, le ballon est dégonflé. Donc
1: parce que en fait quand tu fais le tour, ça suit.
3: J'avoue que je suis un peu comme lui, ce qui fait qu'à chaque fois j'ai des petits ballons qui sont noués, quoi. C'est qu'il y a tout l'air qui est parti, donc en fait ça fait des tout petits ballons.
1: Vous n'arrivez pas à tirer le passer au-dessus de
3: quand il est bien gonflé, c'est dur. Hein. Parce qu'on a des gros doigts, je pense.
2: Mais ça fait mal aux doigts, en fait.
4: J'ai peur que ça pète en plus.
1: Oh, bah attends, mais demandez-moi, moi je maîtrise plutôt ça pas mal.
3: Toi, tu fais ça?
1: Ouais, je maîtrise bien les nœuds de ballon. Mais j'aime bien avoir mal aux doigts là, comme ça.
2: Ah oui.
3: C'est un délire chelou.
1: J'aime bien, mais si vous le souhaitez en même temps.
2: C'est libre. Okay.
1: Quelles sont vos non-compétences? C'est pas mal ça. Lorenza.
2: J'ai une non-compétence avec toi.
1: Avec moi?
2: Ouais, voilà. Bah, on sait pas manger sans se tâcher.
1: Ah, une non-compétence en commun avec
2: moi? Oui,
1: d'accord. Oui, effectivement.
2: Ah bah oui, c'est une cata, quoi.
3: Vous êtes nul pour ça.
1: C'est vrai, et plus ce qu'on met, ce qu'on a en habit est fragile,
2: oui. Plus on se tâche.
1: Et plus c'est blanc. Plus on va se tâcher.
2: Eh ben justement, je vais plus en blanc au restaurant. C'est fini. Et premier degré, j'hésite à m'acheter les bavoirs pour adultes. J'en ai vu sur Amazon qui sont bien.
1: Ça, c'est un peu chaud quand même.
2: Mais juste pour chez moi. Il y en a des rigolos. Bon.
1: Mais moi non plus, le blanc au resto.
2: Ah, toi aussi?
1: Non. Je sais ce qui va se passer. En plus, si je suis au resto et qu'il y a ma femme aussi, elle va me dire encore une fois, mais c'est pas possible,
2: ah
1: pas
2: bah
1: un
2: oui,
1: problème.
2: Oui.
1: Ouais. Donc maintenant, vraiment, c'est.
2: Bah, si un jour je me marie, moi j'ai prévu plusieurs robes.
1: Mais c'est drôle ça.
2: Bah oui.
1: Mais moi je m'habille selon le resto. Si c'est resto italien, il y aura de la tomate, je m'habille en rouge.
2: Voilà.
1: Il y en a là-dedans ou pas? Ça sert à ça les non-compétences. Quelles sont vos non-compétences à vous? Appelez-nous.
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1: Sur une idée originale de Nico, nous parlons non pas de nos compétences, mais de nos non-compétences.
3: Allez, entre nulos.
1: Imaginez, vous devez faire un non-CV. En fait, en gros, c'est les non-compétences que vous ne mettrez jamais sur un CV.
3: C'est ça.
1: Parce que ce sont ces non-compétences qui vont faire en sorte que vous ne soyez pas embauché.
3: Normalement.
1: 0-870-42-48, il y a Vanessa qui est avec nous. Bonjour Vanessa.
7: Bonjour Manu, bonjour
1: Wawa. Vanessa, qu'est-ce que t'as comme non-compétences?
7: Bah écoute, moi je suis nulle en informatique. Je ne sais pas faire de copier-coller ou télécharger une simple pièce jointe.
1: Tu sais pas faire de copier-coller?
7: Moi, j'ai du mal.
1: Voilà,
7: je recopie.
1: C'est incroyable. Wow, ouais. Mais tu connais pas le... Contrôle C, contrôle V ou pomme C, pomme V?
7: Bah, c'est plus facile pour moi de recopier un texte.
3: Ou même un clic droit.
2: Oui, clic droit de la souris.
1: Oh là là, clic droit, vous l'avez perdu.
2: Clic droit collé. Ah,
1: non. Non.
3: Okay. Il y a deux clics.
1: C'est, mais je crois qu'elle a pas de souris en fait. Mais ça t'intéresse pas?
7: Non.
1: Non, mais c'est pour ça.
2: C'est honnête.
3: Ouais, c'est clair. Hein.
7: Non, mais oui, oui.
1: Ouais. Quand les choses t'intéressent pas, tu les apprends pas. Hein.
2: Oui, c'est... oui, tu les apprends pas.
3: Mais c'est vrai que quand t'as des collègues comme Vanessa, tu sais, elles demandent souvent de l'aide, quoi. Donc c'est, ça peut être
7: amusant.
3: C'est
7: vrai
3: que ça te ralentit.
7: Exactement.
1: Alors, Vanessa, le terme technique, c'est tu nous fais chier.
2: Mais non.
1: Non, mais non. Mais, non. Vanessa, avec, sauf le respect que je te dois, évidemment, bien sûr.
3: De l'amour.
1: Mais tu dois faire partie de ces gens-là qui, en arrivant à chaque fois dans l'entreprise, oublient leur mot de passe.
7: Oui.
1: Voilà.
2: Et ben moi aussi.
1: Mais je sais.
2: Tous les jours, je vous le demande.
1: Mais c'est ce message et pour Lorenza aussi. Hein. C'est, on n'en peut plus en fait. Parce que
2: non,
1: tous
2: je
1: les
2: suis
1: jours.
2: Désolée.
1: Tous les jours, on te dit la même chose. Est-ce que tu as pas mis le Vernum? Verrouillage,
2: oui,
1: verrouillage
2: oui,
1: numérique.
2: Ah oui.
3: Vernum.
2: Ah oui.
1: Ou alors, les capitales.
2: Oui.
1: C'est en capitale. Mais non, je te dis que non. Mais non. Je te jure, ils ont changé mon mot de passe.
2: C'est vrai que tous les jours, je retiens pas du tout.
3: Elle veut pas le noter, tu vois, quelque part.
2: Vous me le répétez et je.
1: C'est incroyable.
2: Ouais, ouais. C'est vraiment. Bah, c'est compliqué. Mais même pour moi, hein, c'est chiant.
1: Vanessa et Lorenza, vous partez en vacances ensemble, mais vous faites pas 100 mètres, en fait.
3: Elles peuvent pas. Elles peuvent. Comment tu veux qu'elles téléchargent les billets d'avion?
1: Non, mais c'est même pas. Le GPS.
3: C'est mort.
1: Merci beaucoup, Vanessa, de nous avoir appelés.
7: Merci à vous. Bonne journée.
1: Et bravo d'avoir réussi à utiliser le téléphone pour nous appeler.
7: Oui. Oui.
1: Ouais. Félicitations, on te souhaite une belle journée. Il y a Thibaut qui est là aussi, qui est en non-compétence. Bonjour Thibaut.
8: Salut Manu, salut les Wawin.
1: Sois le bienvenu sur LRG. Thibaut, quel est ta non-compétence à toi?
8: Alors moi, c'est de mettre une couette dans sa housse. En fait, je finis toujours par me perdre à l'intérieur et la couette, elle finit toujours en boule en fait.
1: Ouais, mais alors je te rassure, t'es pas le seul. Hein.
2: Ah ben moi,
1: ouais.
2: Je comprends pas.
1: Ah bon, bah,
2: j'adore ça, moi. C'est moi, je le fais pour mes deux colocs. Je leur change leur, enfin, je leur mets la housse de couette, quoi. Je trouve ça d'une facilité. Vous prenez les coins, vous mettez la couette. Non, attends, en deux minutes, je le fais.
1: Honnêtement, quand tu secoues, t'as jamais des boules à l'intérieur.
2: Non, jamais.
1: T'as jamais un côté où c'est un peu.
2: Mais c'est que tu le mets pas assez profondément dans les coins, c'est tout.
1: Mais juge pas. Hein.
2: Bah, je juge quand même un peu. Bonjour, y a rien de plus simple, Thibaut.
1: Ah si. Se souvient de son mot de passe sur son ordinateur, par exemple.
2: J'étais sûr.
1: Belle journée, Thibaut.
8: Merci, bonne journée, Manu.
1: Ciao, merci beaucoup de nous avoir appelés.
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0: Cher, on a Cyril qui est là. Bonjour Cyril.
1: Salut Manu, salut Laurent.
0: Bienvenue sur Énergie, chauffe tes vacances. Cyril, si tu gagnes au jeu des 5 mots, le meilleur jeu radio du monde, et tu seras pas seul pour jouer évidemment comme chaque jour, tu vas jouer aujourd'hui avec Lorenza.
2: Allez Cyril.
1: Magnifique.
0: Je vous rappelle les règles du jeu des 5 mots. Lorenza va sortir du studio. Quand elle sera dehors, Cyril, je vais te donner 5 mots. Ouais. Après chaque mot, tu me donnes le premier qui vient en tête. Lorenza revient ensuite. Je fais la même chose avec elle. Dès que vous avez un mot en commun dans vos réponses, c'est gagné. À toi les vacances. Je te souhaite bonne chance. Ah, c'est parti. Cyril, on joue au jeu des 5 mots. Plastique.
1: Bouteille.
0: Bar.
1: Alcool.
0: Opéra.
1: Musique.
0: Couture.
1: Aiguille.
0: Version.
1: Musique. J'ai paniqué.
0: Non, mais c'est pas mal. C'est pas mal, Cyril, franchement. Non, ça peut gagner. On va faire revenir Lorenza maintenant. Un mot en commun dans vos réponses. Et c'est gagné. Attention, Lorenza est de retour dans le studio.
2: C'était vite.
0: Ah ben, il était rapide.
2: Professionnel, ok.
1: C'est la boîte.
0: Attention, un mot en commun suffit pour gagner. C'est parti. Plastique.
2: Bouteille.
0: Oh ben, c'est gagné.
2: Parfait.
0: Et voilà Cyril.
1: Oh, t'es déconnecté Lorenza.
2: On est trop connecté.
0: Il restait 4 mots.
2: Vas-y.
0: Dès le premier mot, ça a gagné. Ensuite, il y avait bar.
2: Verre.
0: Alcool.
2: Ouais.
0: Opéra.
2: Musique.
0: Oui.
1: 2.
0: Couture.
2: Aiguille.
0: Oui. 3.
2: Allez.
0: Version.
2: Original.
0: Musique.
2: Ah.
0: Ouais. Et 3 mots, hein.
2: Ouais, c'est pas mal. C'est pas mal.
1: Était bon, là.
0: Non mais ah, Cyril, c'est rare 3 mots.
2: On est bien connectés.
0: Cyril, tu repars en vacances.
1: Je suis trop content.
0: Tu peux 2000 euros, ils sont pour toi. Tu vas pouvoir les dépenser comme tu le veux dans les campings au mer pour partir en vacances. Bravo à toi.
1: C'est génial. Je vous écoute tous les jours, tous les matins. Et franchement, c'est un bonheur de vous écouter.
0: Eh ben merci à toi d'être là avec nous chaque jour. On te souhaite une belle journée puis des belles vacances.
1: Merci beaucoup.
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0: Et on écoute Manu sur Énergie. Il est temps de retrouver Camille et Marc.
2: Allez!
0: Qui ont chacun eu un premier rendez-vous. Ils nous avaient appelé jeudi. On va savoir comment ça s'est passé. On va commencer avec Marc. Bienvenue sur Énergie, Marc.
4: Salut Manu, salut Romain.
0: Oui, moi c'est Manu, toi c'est Marc. Il est troublé, peut-être que c'est l'amour.
2: Oui!
0: Marc, tu tenais un stand de chamboultou à la kermesse de l'école de ton fils de 5 ans. Et puis, t'étais un petit peu en mode taquinade avec une prof qui tenait un stand de crêpes à côté. Vous avez fini par échanger vos numéros, vous deviez vous revoir dans un parc pendant le week-end, c'est bien ça?
4: C'est tout à fait ça, oui.
0: Comment s'est passé ce premier rendez-vous?
4: Écoute, ça a bien commencé, on s'est retrouvés tranquillement un matin dans le parc avec une petite nappe. Elle avait amené une petite nappe, elle avait préparé des crêpes, un petit clin d'œil à la kermesse.
0: Oh,
4: tu vois,
0: bien ça.
2: Ça, c'est mignon ça.
0: Elle adore faire des crêpes.
2: Forte.
0: Elle adore ça. Donc, et vous êtes posé.
4: Je suis breton, donc ça tombait bien. Ah. Tu vois.
0: Et vous vous êtes posé, genre, c'était en mode déjeuner, en mode.
4: Non, même pas déjeuner, juste des crêpes et un petit café, tranquillement, tout simple.
0: Ok, bah c'est déjà pas mal. Ok, vous êtes là dans le parc ensuite.
4: Eh ben, on en a profité, elle m'a raconté un peu tous les potins de l'école. Puis ben, visiblement, ben, tu vois, mon fils a 3 amoureuses.
2: C'est mignon.
4: Petit
2: succès, hein.
0: Tu sais, c'est marrant ces trucs-là. C'est vraiment, tu dis à un enfant à 3 amoureuses, ça fait rire tout le monde. Tu dis à quelqu'un que t'as 3 amoureuses, ça fait pas rire les gens. Donc il a 3 amoureuses, d'accord, ok, les potins de l'école, vous discutez de l'école, jusqu'ici j'ai l'impression que ça se passe plutôt pas mal.
4: Voilà, bah, elle a continué par me raconter que pendant la kermesse, bah, elle avait bien rigolé avec le père de Théo, bah, qui gérait la pêche au canard, tu vois, à côté, tu vois. Et moi, c'est Zamboultou, lui, la pêche au canard, et elle m'a fait que l'éloge de lui,
2: Mais quelle horreur!
0: Oh là là!
4: Donc en gros, déterminé. Fini.
5: Wow. Merde. Oh, Marc, il est vénère.
0: Oh là, ouais, il est pas content, Marc.
2: Mais attends, je comprends.
0: Mais, attends, vous échangez vos numéros, vous voyez, elle vient avec des crêpes au pique-nique et elle te parle d'un autre père avec qui elle est. Mais quoi
2: Elle a sympathisé quoi, mais oui, ou alors peut-être elle voulait te rendre un peu jaloux, mais ça se fait pas de faire ça, c'est pas bien.
5: Ou alors tu t'es fait friendzoner avec des crêpes.
0: C'est nul.
4: Franchement, je me suis fait mener en bateau.
0: Non, mais comment ça s'est terminé une fois qu'elle a fait ça
4: On a discuté tout simplement, on a fini de parler de la kermesse, de l'école, de mon fils, tout ça, mais Ça, c'est pas aller plus loin.
3: Ah, ça t'a bloqué, toi.
2: Il n'y a même pas eu de discussion, genre, on se verra plus.
4: Du tout. Ça a mis fin à la relation tout de suite, là. On n'a même pas abordé le sujet, tu vois.
2: Ah oui.
3: Tu t'es braqué, en fait.
4: Totalement.
5: En mode qu'il est parti en disant, elles sont dégueulasses, tes crêpes.
3: C'est quoi? C'est peut-être dommage parce que, comme disait Lorenza, c'est peut-être pour te rendre un peu jaloux.
2: Bah ouais, peut-être qu'elle s'y est mal pris. Enfin, après, c'est pas pour la défendre, mais une discussion, ça, c'est toujours bien, tu vois, entre adultes. Non, mais.
5: Marc, il va être devant l'école ce matin, il va regarder le père de Théo. Il va lui casser la gueule.
2: Pas de violence, Marc. Non, pas de violence.
3: Mais disons que si un jour ton fils dit je vais à l'anniversaire de Théo, tu lui diras non.
5: Ramène-lui des crêpes pour lui foutre dans la gueule.
4: Non.
2: Mais attends quelques jours et puis peut-être un petit message,
3: Écoute, il s'est braqué, tu verras si tu la retrouves à la prochaine kermesse l'année prochaine.
2: Ouais, c'est vrai.
4: Eh ben, on fera ça.
3: Et voilà.
4: Il y en a deux parents, donc comme ça au moins.
3: Eh ben voilà.
2: Marié au papa de Théo.
3: Rendez-vous à la prochaine. L'enfonce pas, s'il te plaît, c'est assez compliqué comme ça pour Marc. Tu vois bien qu'il est un peu tendu.
2: Désolé.
3: On te souhaite une belle journée quand même, une belle semaine, Marc. Merci d'avoir été avec nous. Il y a Camille qui avait un premier rendez-vous aussi. Elle était dans un magasin de bricolage chez Leroy Merlin. Elle cherchait une vis pour son meuble. Elle voit un mec à un pull vert. Elle pense que c'est un vendeur. Elle lui demande. Il l'aide. Et au final, il lui a même proposé de l'aider à monter son meuble chez elle. Et il devait se voir.
2: C'est ouf.
3: Ça, c'est incroyable. Camille, bonjour à toi.
6: Salut tout le monde.
3: J'espère que ça s'est bien passé parce que pour l'instant, c'est pas un sans faute. Raconte-nous comment ça s'est passé, ton premier rendez-vous.
6: Eh ben nous, il devait venir à la maison vendredi matin. Il est arrivé à 10h avec les pains au chocolat.
3: Oh bien ça.
5: Wow, le petit déjeuner. Il vient aider, il ramène le petit déjeuner.
2: C'est trop bien en plus.
6: Puis quand il a vu mon meuble, il a dit bon, je vais commencer par le meuble, c'est facile. Oh. Donc il m'a fait ça assez rapidement et le temps qu'il le monte, on a bien rigolé, on a bien parlé. Franchement, c'était trop bien.
3: Et toi, t'étais là en train de l'admirer. Waouh, il monte trop bien mon meuble.
6: Bah, oui. C'est ça. Ça paraissait tellement
2: un peu
6: facile.
2: Sexy.
6: Ouais. Je trouve aussi.
3: Ouais, d'accord. Donc il monte le meuble, ça se passe bien.
6: Et puis bah après l'effort, le réconfort, du coup on a mangé des petits pains au chocolat, j'ai fait le café. Et puis il m'a dit que j'avais du pain au chocolat au bord de la lèvre et puis il s'est approché, il m'a embrassé.
2: Oh quel tueur, hein, il est fort. Ouais,
5: c'est fort. Surtout un gourmand, il voulait pas louper les miettes.
3: Oui, c'est vrai, il voulait juste bouffer le pain au chocolat, il s'est barré après. Mais attends, ça a été extrêmement rapide.
6: Ben ouais, mais il y a eu un feeling de dingue, je peux pas expliquer.
2: C'est génial.
3: Il t'a embrassé, j'ai envie de dire, et après.
6: Non, bah après, c'est resté comme ça, super fluide.
3: Oui, mais... Et après?
6: Non, mais pour l'instant, rien de plus.
2: Bah oui, prenez votre temps.
6: Non, mais, quand non, même, mais, déjà mais, que le bisou, c'était rapide.
2: Non, t'as raison.
3: Non, d'accord. Et après?
5: T'en rachètes un meuble.
6: Peut-être.
3: Vous devez vous voir?
6: Bah, on n'a pas fixé de rendez-vous, mais bon, depuis vendredi, bah, moi j'avais des choses à faire ce week-end, du coup on n'a pas pu se voir, mais on s'envoie des messages, et oui, on va se voir, on n'a pas prévu encore quand, mais on va se voir.
3: Génial. T'as des papillons dans le ventre?
6: Un petit peu.
3: Oh, c'est beau. Et lui, il a des vis dans sa poche, ça peut bien se dérouler cette histoire.
2: C'est bien.
3: Camille, on se tient au courant, d'accord? On aime bien suivre les histoires, nous.
6: Allez, ça marche.
3: Oh, le bricoleur.
2: Ah, je suis contente. Il y a de l'amour quand même.
3: Camille, on t'embrasse fort.
6: Moi aussi, des gros bisous.
3: Et gros bisous, et tu nous tiens au courant.
6: Ça marche.
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0: record qui a eu lieu ce week-end en France.
1: Ouais.
0: Près de Lyon, des Français ont battu un record, celui du barbecue le plus long au monde.
1: Okay. Oh.
0: Ils ont fait un barbecue pendant 74 heures en continu.
1: Pourquoi ?
0: 74 heures de cuisson au barbecue voilà. Non-stop.
2: En sait vivre.
0: 3 tonnes de viande ont été cuisinées.
1: 3 tonnes !
0: Et la petite fierté, c'est qu'on a battu le Texas.
1: Yeah !
2: Wow, les rois du barbecue.
1: Ça, c'est la classe.
2: Ah, on est bon.
0: Allez, on est bien là ou pas ?
2: Ah, ouais,
1: parfait,
2: on a battu
1: ça.
2: Le Texas. Quoi.
0: Voilà, on est
1: c'est
0: là,
1: bon,
0: on est en place. Je rappelle juste que le principe du barbecue, c'est de boire un petit verre de rosé pendant que la viande cuit.
1: Oui.
0: Les mecs ont pas dû finir frais.
2: Non.
0: L'alcool est à consommer avec modération.
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0: Et tout à l'heure, on a un petit cadeau pour Nico.
1: Ah, c'est vrai.
2: C'est quoi ?
0: Bah, on t'en avait pas parlé.
1: Oui.
0: Mais quand t'étais pas là, et donc parce que bah, t'as un bébé.
2: Ouais, il y a 15 jours.
0: Et ben, on s'est dit, mais il faut lui offrir un doudou parce que le doudou, c'est le bébé qu'il choisit.
2: Ah oui, mais oui, tu m'avais dit, ouais.
0: Et on s'est dit, on va chacun amener un doudou à un moment.
2: Mmh.
0: Et on s'était donné ce jour-là aujourd'hui.
2: D'accord.
0: Chacun apporte un doudou.
2: Trop cool.
0: Tu le donneras à Archibald,
2: ouais.
0: Ton bébé.
2: Et on va voir
1: et on verra lequel il choisit. Faire, ouais.
0: Ben, on verra s'il. Parce qu'il en a déjà, j'imagine.
2: Il en a déjà beaucoup, ouais. Beaucoup, et il a pas choisi le mien, ouais.
0: Ouais.
1: Parce qu'il est énorme le tien.
2: Moi j'avais pris un marsupilami qui est plus grand que lui.
0: Bah oui, bah donc ça
1: ah
0: va
1: oui,
0: pas.
1: Il faut voilà, ça faire un bébé.
0: Donc on va rajouter ces trois doudous.
2: Ok.
0: Et on verra lequel il choisit quoi.
2: D'accord, bah je vous dirai.
1: Ah
2: hein.
1: Oh, j'ai trop hâte.
0: On va faire ça dans une petite demi-heure.
2: Cool.
0: Et on mettra les photos sur nos réseaux sociaux pour montrer, les gens pourront choisir aussi
2: évidemment.
0: Quel est leur meilleur doudou à eux, voilà.
1: C'est bien.
0: Ou alors on fait un vote et tu lui enlèves tous les doudous sauf celui qui est.
2: Il finira sa vie avec un seul doudou.
0: On va faire ça tout à l'heure. Concours de doudou, ce sera dans. Allez, on va faire ça après les infos de 8h30 tout à l'heure. Taylor Swift, Elizabeth Taylor, Shakira, c'est ce que je vais vous jouer dans la demi-heure. Et on va s'apprendre des choses avec les infos aléatoires du monde aussi dans 5 minutes. Et tout de suite, c'est parti en double votre salaire.
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0: Ça peut vous arriver, vous envoyez salaire par SMS au 7, 10, 12 et tous les matins deux fois par jour, on vous appelle en direct. Allô, bonjour, c'est Marine d'Ozoir-la-Ferrière en Seine-et-Marne.
6: Oui.
0: Marine, quel est le seul animateur radio qui loupe ton salaire ?
6: C'est Manu sur Énergie.
0: Eh bien, c'est gagné.
1: Bravo Marine.
0: C'est gagné.
6: Ouais.
0: Oula, ça va ?
6: Oui, ça va.
0: T'es un petit peu ému ?
6: Oui.
0: Je t'annonce que ça tombe sur toi ce matin. Ton salaire, on va le multiplier par deux. Tu touches chaque mois 1434 euros. Ça va faire 2868 euros pour toi.
6: Trop bien.
0: Ben oui, c'est trop bien. Et c'est le but, que ce soit trop bien. Tu es serveuse à Disneyland.
6: C'est ça.
0: Dans un restaurant ?
6: Oui, dans un restaurant, le Waltz, qui est sur le créateur de Walt Disney. C'est. Voilà.
1: Ah, c'est la classe!
0: Sur le créateur. Ah, le thème le du restaurant, c'est le créateur.
6: Oui, c'est ça.
0: Ah, il n'y a pas genre des vieilles photos de lui, tout ça, des trucs comme ça, non? C'est ça?
6: Exactement. Il y a toute la vie de Walt Disney en photo. Il y a de lui de photos de quand il était jeune, quand il a commencé à la création du parc, tout ça.
0: Et toi, tu bosses dans celui-là, mais vous ne tournez pas? Vous n'allez pas dans d'autres restaurants?
6: Alors s'il y a besoin dans d'autres restaurants, on peut être là-bas, mais je suis principalement dans ce restaurant-là.
0: Et t'as le droit d'aller faire les attractions un petit peu quand tu veux ?
6: Oui.
1: Oh,
0: ça, c'est stylé.
1: C'est trop bien.
0: C'est-à-dire que une fois que t'as fini ton service, hop, allez, dans le parc.
6: Alors oui, ça je le faisais avant d'être maman, mais oui.
0: Ah oui, ah bah ça c'est...
2: Et oui.
0: Ça, les enfants, ça tue Disney. Hein,
1: ça change tout.
0: Mais ton enfant, tu l'emmènes à Disney alors ?
6: Ah bah oui. Ah oui.
0: C'est
2: trop cher. Tu
0: te rends compte ?
1: On maman va travaille à Disney.
0: Alors, oui, on va au travail. Non,
1: ah,
0: non,
1: ouais.
0: On va à Disney.
1: C'est
0: génial. Marine, on te double ton salaire. 2868 euros, ça va vite arriver pour toi.
6: Parfait, merci beaucoup.
0: On t'embrasse et on te souhaite une très belle journée, une belle semaine et puis un bon mois de mai.
2: Léger.
0: Ah non, mais toi, tu bosses pendant les jours fériés ?
2: Ah mince.
6: Et oui.
2: Ah,
6: et
0: oui.
6: Disney est ouvert 365 jours par an.
0: Eh oui.
2: Désolé.
0: Sorry. On t'embrasse.
6: Non, y a pas de soucis, hein.
0: On t'embrasse fort, Marine.
6: Bisous, merci.
0: Gros bisous.
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0: Nico, on les marre.
1: Les pizzas rondes, elles sont livrées dans des boîtes carrées parce que c'est beaucoup plus simple et moins cher à fabriquer.
2: C'est vrai, je me suis jamais posé la question pourquoi les pizzas étaient.
0: Et bien maintenant tu le sais, parce que c'est moins cher à fabriquer.
2: C'est ça. Ah, ok.
0: Une boîte carrée est plus simple qu'une boîte ronde.
1: Et ça s'empile beaucoup mieux.
0: Et puis en plus, c'est quand même plus simple pour la prendre aussi.
2: Oui, c'est vrai.
1: Oui.
0: Bah voilà.
1: Voilà.
0: Voilà.
1: C'était l'info pizza, bah, ça le fin.
0: Mais honnêtement, j'ai envie de bouffer une pizza.
1: Ouais, c'est bien.
2: Oui.
0: Hein. Oh là là, tu veux pas parler de Ferrari?
2: On commande.
0: Lorenza, une info.
2: En moyenne, on passe environ un an de sa vie à chercher des objets perdus.
0: Genre chez soi?
2: Ouais.
0: En cumulé, un an de sa vie.
2: En cumulé, ça fait à peu près 15 à 20 minutes par jour.
0: Ah ouais, c'est
2: en
0: possible.
2: En moyenne, ouais.
0: Non, c'est possible. Et puis c'est énervant en plus.
2: Ah, c'est un enfer.
1: Surtout quand tu cherches un truc et qu'il est en ta main. C'est ton, ça vous a jamais fait ça avec votre téléphone?
2: Si.
0: De temps en temps, mais c'est pas le plus.
2: Non, je le cherchais avec la lampe torche du téléphone.
0: Ah oui, non, là t'as un problème.
2: Là, c'est la nuit, quoi. Ouais.
0: Oui, là t'as un problème.
2: Oui, oui, j'ai des petits soucis.
1: Oui, enfin, justifie en disant courant, c'est la nuit.
0: Non, non,
2: mais tu sais, t'es mal réveillé dans ton lit, tu le cherches.
0: On te juge pas, hein, y a pas de. T'es mal réveillé dans ton lit, tu le cherches avec la lampe torche de ton téléphone. Ouais, non,
1: elle s'enfonce, hein.
0: Oui, c'est. Mais elle a besoin de parler. J'ai les infos aléatoires du monde, moi aussi. Une équipe de mathématiciens de Stockholm a fait un calcul. Il y a 177 147 façons de faire un nœud de cravate.
2: Quoi ?
1: C'est beaucoup.
0: C'est pas dingue ? Ça fait un nœud différent chaque jour pendant un peu plus de 485 ans.
1: Et nous, on en fait zéro.
2: Ouais,
0: et moi, je sais pas en faire un.
1: Ouais.
0: Le seul nœud de cravate que je sais faire, c'est la cravate qui se clipse. Clac, là.
1: Ah ouais, elle est pratique, celle-là.
0: J'adore. Le brocoli, tout le monde voit ce que c'est?
2: Oui.
0: Et ben, ça a été créé par l'homme, le brocoli.
2: Ah bon?
1: Pourquoi?
0: Et ouais, pourquoi? C'est la vraie question. Mais ça a été créé à partir de la plante de moutarde.
2: Ok.
1: D'accord.
0: À partir de la plante de moutarde, le mec, il s'est pas arrêté à la moutarde, il a fait le brocoli derrière.
1: Ouais, il aurait dû s'arrêter à la moutarde.
2: Ah non, c'est mon légume préféré.
0: Non, t'as raison, on aurait dû s'arrêter au ketchup. Ton légume préféré, c'est le brocoli?
2: Oui, j'adore.
1: Il est triste,
2: ça,
1: je trouve.
0: Ah ouais?
2: Bah, égalité avec la carotte, mais oui, j'adore le brocoli. Ouais.
0: Bah, la carotte, c'est sympa, c'est rigolo.
1: Ouais, c'est rien à voir.
0: C'est les lapins, ils mangent des carottes.
2: Bah
0: tu sais qu'à lapin, tu lui donnes une carotte ou un brocoli, il peut te faire un bras d'honneur. Hein.
2: Je vais faire le test.
0: Sache-le, j'ai un lapin, je peux dire, il m'a déjà fait, il me fait des doigts. Oui, on a un jingle de Shakira. Et je sais pas si vous avez vu ce qu'elle a fait ce week-end, Shakira.
1: L'énorme concert.
0: C'est plus qu'un énorme concert. À Copacabana, au Brésil, elle a fait un concert gratuit sur la plage. 2 millions de personnes.
2: Ouais,
1: j'ai vu. La scène, elle faisait 1300 mètres carrés, je crois.
0: Ça voulait rien dire.
2: C'est une folie.
0: La scène faisait en fait une salle de concert en France.
1: Ouais.
0: Voilà. Et je vous rappelle qu'avant 10h, il y aura le double hit. Si vous entendez Jennifer Lopez et David Guetta enchaînés avec Titanium, ça veut dire que c'est le double hit David Guetta sur Énergie. Et si vous êtes le premier ou la première. Alors c'est pas forcément le premier ou la première d'ailleurs. Je sais pas trop comment ça se passe.
3: Premier appel décroché.
0: Ah, premier appel décroché. Okay, merci Florent. Premier appel décroché au 39-37. Donc ils peuvent ne pas décrocher pendant 10 minutes et on va attendre.
1: Ça va être très long.
0: Bon. Premier appel décroché au 39-37. Vous gagnerez deux places pour aller voir David Guetta au Stade de France le 11, 12 ou 13 juin prochain. C'est énorme ça ou pas?
2: C'est incroyable.
0: Transport offert, hôtel offert.
2: Quoi?
0: Ça peut arriver dans 10 minutes. En tout cas, c'est sûr que ça arrive avant 10h ce matin. 39-37, ce sera le numéro à faire. C'est un peu quoi? C'est le bordel, hein.
2: Ouais.
0: Trop de numéros de téléphone.
2: Mais c'est un cadeau de ouf.
0: Trop de règles dans tous les sens, mais le cadeau, il est là.
2: Bah ouais.
0: Le cadeau, il est là.
2: Il est là.
0: Absolument, madame.
2: À la promesse est tenue, hein.
0: Le cadeau, il est là.
2: Bien sûr.
0: David Guetta. Et regardez bien. Vous avez des enfants, madame? Vous avez des enfants?
2: Oui.
0: Et qu'est-ce qu'ils font, les enfants? Ils se tâchent.
2: Bah oui, bien sûr.
0: Ils se tâchent, ils mettent du chocolat, ils mettent
2: partout.
0: De la confiture là-dessus. Regardez là.
2: Sur le tapis,
0: voyez,
2: oui.
0: Ils se tâchent, regardez.
2: Je la vois bien, oui.
0: Je mets un peu de double hit de David Guetta.
2: Et
0: je frotte.
2: Ouais.
0: C'est terminé.
2: Parfait, ça. Incroyable.
0: Voilà.
2: J'achète tout de suite.
0: Eh ben, c'est le double hit de David Guetta. Bon, avant ça, on continue à parler de nos non-compétences. Nos non-compétences, ce sont des choses qu'on ne mettra jamais sur un CV, mais pourtant, on le sait, on n'est pas doué pour ça. Marie est là. Bonjour, Marie.
4: Bonjour, Manu. Bonjour, les Wawa.
0: Bienvenue sur Énergie. Marie, quelle est ta non-compétence à toi?
4: Alors moi, je n'arrive jamais à ouvrir les sacs plastiques au rayon fruits et légumes. Je peux rester 2 minutes à frotter mes doigts devant tout le monde. Bon, finalement, je demande à ma fille de le faire parce que moi, c'est impossible.
0: Mais Marie, tout le monde est comme toi.
1: C'est vrai.
2: Ah oui.
0: Tout le monde est comme toi. Et il n'y a rien de plus énervant, c'est que tu commences à prendre le sac, tu essaies de l'ouvrir, tu n'y arrives pas, tu dis, bah, je suis con, c'est l'autre côté.
2: Ouais.
0: et l'autre côté
2: non. Aucun des côtés fonctionne.
1: C'était pas con, juste arrivé.
0: Rien à voir. Et putain, et c'est, les pires, c'est les gros rouleaux là. Tu tires.
2: Ah ouais, c'est relou.
1: Déjà pour le déchirer, t'as du mal. Mais ils ont mis du craft maintenant. Parfois, t'as des petits sachets en craft.
0: Génial.
2: Ça a changé maintenant.
1: Ça, j'adore ça. Ouais.
0: Les trucs en craft, ça.
2: Pratique.
0: Tu le prends, tu mets dedans, t'as plus rien à ouvrir. Et je me dis que ça doit être écolo aussi.
2: Bah oui, c'est pas du plastique, c'est parfait.
0: Oh là là.
2: Vive le craft.
0: Ah, bien évidemment, bien sûr. Arrêtons avec ces trucs-là. C'est pour ça qu'il y a du monde à la queue au supermarché. C'est pas qu'il y a plus de monde, c'est qu'on met énormément de temps à ouvrir ces trucs. T'inquiète pas, t'es pas la seule à avoir cette non-compétence, Marie.
4: Ah bah merci, ça me rassure.
0: On te souhaite une belle journée, merci beaucoup de nous avoir appelés.
4: À vous aussi, merci.
0: Non-compétence, Nico.
1: Moi je suis vraiment pas ouf pour faire mes lacets, moi.
0: Ah bah oui,
2: ah
0: ça,
2: oui
0: tu
2: c'est
0: nous
2: l'as
1: dit tellement. Parce que je suis gaucher, on m'a pas appris la bonne des façons.
2: Tu mets des scratchs, des chaussures.
1: Ah, c'est vrai que j'en mettais, ouais.
0: Mais le fait d'être gaucher, c'est un problème pour les lacets?
1: Bah en fait, moi on m'a appris comme un droitier et j'ai pas mon cerveau qui est comme le vôtre. Alors après, c'est peut-être je suis gaucher et con.
0: Ouais,
1: je fais mes lacets, à chaque fois ils se défont.
0: Oh putain, voilà. T'arrives pas à serrer
2: mais
0: fort.
1: Ben, je serre fort, mais j'ai. Voilà. Et si je fais un double nœud, le problème, c'est que, tu sais, je suis un petit peu claustrophobe. Donc parfois,
2: T'as l'impression que tes pieds pourront plus sortir des chaussures.
1: Non, mais ça m'est déjà arrivé de ne pas réussir à enlever un nœud.
2: Tu pètes un cœur.
1: Et je me suis mis à pleurer un jour.
0: Finalement,
1: j'étais paniqué, j'avais mon pied qui était bloqué, quoi.
0: Et ça, c'était il y a deux jours. Hein.
1: Non, mais franchement, j'étais trop adulte pour pleurer, effectivement, pour un double nœud. Et j'ai déjà demandé, du coup, à ma copine de l'époque de faire ça.
0: Après, le côté claustrophobe avec les affaires, j'avoue que moi, quand j'ai un manteau à fermeture éclair, et que la fermeture éclair, elle est en haut, et j'arrive pas à le descendre.
1: C'est chaud, hein.
0: Honnêtement, ça m'est déjà arrivé de paniquer, et j'ai arraché le truc.
1: Ah oui!
0: Il va rien t'arriver, hein. Tu vas pas mourir étouffé parce que la fermeture éclair elle est en haut.
1: Oui, oui, mais t'as deux secondes dans ta tête,
2: t'as peur.
1: Tu te dis et si.
0: Ouais,
1: mais c'est jamais arrivé dans le monde, mais si ça m'arrive.
0: J'ai pas envie d'être bloqué avec cette fermeture éclair.
1: Ouais, d'accord.
0: Voilà. Sébastien est là, bonjour Sébastien.
3: Salut Manu, salut les moins.
0: Qu'est-ce que t'as comme non-compétence, Sébastien?
3: Alors moi je suis très très nul pour garder un secret. Quand quelqu'un me dit ça reste entre nous, bon bah mon meilleur pote et ma femme ils comptent pas. Hein.
2: Ah, oh, putain, c'est pas grave ça.
0: Ma femme elle fait pareil.
2: Ah oui.
0: Mais ma femme elle dit mais non mais c'est moi. Et en fait quand moi je garde un secret et qu'elle l'apprend après, ça la rend dingue. Elle me dit mais pourquoi tu me l'as pas dit? Bah parce qu'on m'a demandé de pas le dire.
2: Bah vous êtes une équipe, vous pouvez tout partager ensemble.
0: Mais oui, mais à partir du moment où on me dit ne le dis pas.
2: Ouais. Mais ta femme elle compte pas, ne le dis pas. Mais ça inclut pas ta femme.
0: Alors il faut me le dire au début. Tu le dis à personne sauf à ta femme.
1: Ou alors tu le dis à tout le monde sauf à ta femme, parce qu'elle répète.
0: Parce que le problème c'est ça, c'est si je dis à ma femme, je le dis au monde entier. Voilà. Merci Sébastien de nous avoir appelé.
3: Bonne journée.
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0: Nico a un bébé de... Il a quel âge maintenant?
1: Il a 2 semaines et demie, ouais.
0: Il a tellement grandi.
1: On est d'accord, il change tous les jours.
0: C'est incroyable.
2: Pardon, mais...
0: Alors, attention.
2: Je suis un peu stressée, là. Je viens de voir l'emballage de Flo, notre producteur. Il a... Ouais. C'est un camion, c'est un...
0: Ah bah attends...
2: C'est énorme.
0: Attends, un trop gros doudou, ça servira à rien, c'est pas grave.
2: Bah, ça c'est vrai, par contre, c'est pour
1: éliminé,
2: ça que...
1: Ouais.
2: Voilà.
0: Je rappelle le principe. Chacun a apporté un doudou. Lorenza, Florent, le producteur, et moi. Notre but, c'est que Archibald, le bébé de Nico, choisisse un de nos doudous.
2: Oui.
0: Yes. Bien sûr, je propose donc qu'on donne les doudous à Nico.
2: Okay. Mm-hmm.
0: Alors, ils sont tous dans des
2: sacs.
0: Non
2: mais pardon, mais c'est énorme.
0: Ils sont tous dans des sacs.
2: Ouais. Ah, vraiment, mais, moi, à côté...
7: Lorenza, c'est un porte-clés, visiblement.
0: Mais, excuse-moi, mais Florent, je suis désolé.
2: Mais il est tout petit.
0: Un bébé, il doit avoir un
2: il
0: tout petit doudou.
2: Il m'a dit que le Supilami était immense, donc moi, je me suis dit, mais c'est un bébé.
7: Oui, bah ça va, ok.
0: Alors, on commence.
7: Laissez la chance au produit.
0: On commence, Nico.
1: Ouais.
0: On ouvre, allez, celui de Lorenza.
1: Celui de Lorenza, allez, c'est parti.
0: Attention, le doudou de Lorenza, nous allons voir à quoi il ressemble.
2: Il est trop mignon.
1: Un petit poussin, il est très très mignon.
0: C'est un petit poussin, effectivement.
2: Ouais, regarde comme il est beau.
1: Alors, il est doudou.
0: Il est beau, mais...
1: Il n'est pas de kipande.
0: Il est surprenant pour un doudou.
2: Pourquoi?
0: Parce que les doudous, c'est un peu plat, tu vois, c'est un peu...
1: Ah, mais il y a des petites billes
2: à
1: l'intérieur.
2: Mais oui, en fait, c'est... On m'a dit que les bébés, ils aimaient bien toucher, découvrir les sens et tout, et il y a des petites billes à l'intérieur, comme disait Nico.
0: J'avoue que moi aussi, j'ai été très technique pour choisir le doudou.
2: C'est vrai aussi, hein.
0: C'est vraiment...
2: C'est une dinguerie.
0: J'imaginais les petites mains du bébé qui touchent et qui aiment. J'ai éliminé tous ceux où c'était un peu dur, un peu rêche.
2: Ouais, moi pareil. Et il est doux aussi, il est très doux.
0: Je peux le toucher?
1: Oui, t'as le droit de le toucher.
0: Oh, il est doux.
2: Tu vois,
1: il est pas mal, hein.
0: Il est doux, mais j'ai peur que les petites billes à l'intérieur, ça
1: le dérange
0: pas. Ouais. Ça, toi, c'est pas doux. Pas,
7: ça me stresse, j'ai pas autant de critères.
0: Excuse-moi, et l'intérieur des oreilles, il est un peu rêche.
2: Mais non, c'est pour faire des textures différentes pour qu'il apprenne.
0: J'y crois pas.
1: Ouais.
2: Bah,
1: j'ai peur avec les pattes qui pendent.
0: On le mettra dans le on le met dans le lit du bébé.
1: Il sera okay. Cool.
0: Ensuite,
1: tu joues lequel?
0: On va garder l'énorme de Florent pour la fin.
2: Oh, j'ai l'impression que je suis ridicule à côté.
1: Il a acheté un plaid. C'est énorme.
0: Il mesure 60 cm son
2: dos.
1: C'est une Manu.
2: Ah.
0: Attention.
2: Oh. Ah. C'est vraiment toi qui l'as choisi. Ta femme t'a pas aidé.
0: Ah non, pas du tout. C'est moi qui l'ai choisi.
2: Okay.
1: Pas mal. Ah, ça c'est un doudou, ça.
0: Ah.
1: Ok, avec une tête. Effectivement, c'est quoi? C'est un chien.
0: C'est un chien.
1: C'est un chien bleu. C'est un chien bleu avec une tête, une grosse tête, et le corps est tout plat pour justement faire doudou. Quoi.
0: C'est vraiment. Okay. C'est un pur choix technique parce que je veux garder le concours. Je veux gagner le concours des doudous.
1: Alors, c'est pas mal. Et derrière, une petite étiquette pour mettre son prénom.
2: Alors, voilà, il est pas mal, mais sa tête est pas ouf.
1: Attends, ouais. Quoi? Il brille la nuit, non?
0: C'est le petit truc en plus.
2: Wow, ah ouais, ça c'est stylé un peu.
0: La nuit, il fait un peu de lumière.
1: Si mon fils le choisit pas, je suis à ça de le choisir.
7: Pas un doudou, c'est un couteau suisse.
0: Sois pas jaloux. Eh, ok, c'est mon doudou. Il ira aussi dans le lit du bébé, dans le lit d'Archibald. Et attention, on termine par le doudou de Florent, notre producteur, qui a ramené un truc énorme.
1: Ah oui, d'accord.
7: C'est une dédicace au meilleur chien du monde, le mien.
2: J'avoue qu'il est stylé.
0: Ah, c'est un gros chien.
7: C'est un petit golden retriever.
1: Il est très mignon. Il est très mignon. Il est hyper doux aussi.
0: Il est mignon. Il ira bien dans sa chambre.
2: Mais il est énorme.
0: Mais ça fait pas doudou.
1: Non, il calera la porte.
0: Non. Tu le mets, c'est quoi, les boudins de porte?
1: Franchement, il est pas mal, mais c'est vrai qu'il est balèze, quoi.
7: C'est peut-être la taille de ton fils.
1: Mon fils. Je le prends dans mes bras, clairement. Mon fils fait mon avant-bras en ce moment.
0: Ton fils peut devenir le doudou du doudou. Bon, écoutez, on va vous mettre la vidéo de tous les doudous. Oui. On va vous la mettre sur nos réseaux sociaux. C'est Manu officiel. On va vous les mettre un petit peu partout. On vous dira quand la vidéo est mise.
1: Merci pour lui.
0: Écoute, à partir de ce soir, on peut dire qu'ils sont dans le lit d'Archibald.
1: C'est vrai qu'il y a différence de taille. J'ai trois dans les mains. Hein.
0: C'est trois tailles différentes.
1: C'est compliqué.
0: Ouais, écoute,
1: mais ça va bien avec vous, hein, avec vos personnalités.
0: C'est lui qui choisira. Tous les jours, on se fera un point doudou si ça te gêne.
2: Oh, trop bien.
1: Avec plaisir.
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0: David Guetta avec Jennifer Lopez, le nouveau c'est Save Me Tonight, c'était à l'instant. Si maintenant David Guetta est ici avec Titanium démarre, ça veut dire que c'est le double hit David Guetta. Il va falloir nous appeler très vite au 39-37 pour gagner deux places pour aller voir David Guetta au Stade de France, soit le 11, soit le 12, soit le 13 juin prochain. Le transport est offert, l'hôtel est offert, deux places pour ce concert incroyable,
2: ouais.
0: Mais qui fait trois dates quand même.
2: Bah c'est quelqu'un.
0: Ah ça, c'est David. Hein.
2: Bah c'est David.
0: C'est David. Hein. Oh putain c'est David. Bonne chance à vous, vous nous appelez maintenant au 39-37. Vous n'avez jamais été aussi proche de gagner vos places pour aller le voir.
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0: De David Guetta à la suite, ça veut dire oui que c'était le double hit et ça veut dire que l'un ou l'une d'entre vous qui nous a appelé au 39-37 va repartir avec deux places pour aller le voir en concert le 11, le 12 ou le 13 juin prochain, plus le transport évidemment pour venir, ça se passe à Paris au Stade de France, plus l'hôtel offert. Je vais vous rappeler, mais dans deux minutes après les sondages
2: du matin. Oh là là.
0: Non,
2: c'est normal, ouais.
0: C'est normal.
2: Il y a des sondages.
0: Alors, excuse-moi. Voilà. Et puis, il y a la tension, le truc.
2: Oui.
0: Voilà. Deux minutes.
2: Oui.
0: En attendant, voici comme chaque jour, les sondages du matin. Les personnes qui en ont les perdront au moins une fois par an. C'est quoi qu'ils ont et qu'ils perdent au moins une fois par an, Florent, le producteur?
7: Les clés de voiture?
0: C'est pas les clés de voiture.
2: C'est à la maison?
0: C'est à la maison.
2: C'est un objet du quotidien?
0: C'est du quotidien, mais c'est pas à la maison. Pas à la maison. Nico?
7: Ça se branche ou pas?
0: Ça ne se branche pas du tout, c'est pas électrique, c'est pas électronique.
2: C'est dans son portefeuille?
0: C'est pas du tout dans son portefeuille.
7: Des chaussettes?
0: Ce ne sont pas les chaussettes, ce ne sont pas des vêtements ni des accessoires de mode.
1: Est-ce qu'on en a ici?
0: Enfin, des accessoires de mode, ça peut être. On peut considérer ça un peu comme accessoires de mode. Est-ce qu'on en a ici? Oui, moi j'en ai. Et d'ailleurs, Lorenza et toi, vous en avez aussi, mais vous les mettez pas. Bon, alors là, c'est facile.
1: Ah, des lunettes.
2: Ah, des lunettes.
0: Exactement.
2: Ah oui.
0: En moyenne, les personnes qui en ont les perdront au moins une fois par an.
1: C'est
0: les lunettes. Mais vous les mettez pas, vos lunettes?
2: Ben, moi, en fait, c'est carrément l'ophtalmologue que je vois pas. Mais je sens que ma vue baisse à.
0: Mais t'en avais pas des lunettes, normalement?
2: Non, je dois en porter.
0: Ah, c'est ça. Enfin, oui, t'es l'étape d'avant.
2: Oui.
0: D'accord.
7: Si vous faites comme moi, vous faites opérer. Voilà. Fini la myopie.
2: Ah,
1: mais tout le monde ne peut pas se faire opérer.
0: Tout le monde ne peut pas se faire opérer.
7: Oui, oui. Bah, moi, j'ai pu.
2: Ah, bah, il se la pète.
1: Mais t'as payé surtout.
7: J'ai payé.
0: Et c'est genre le truc, quand t'as payé tellement cher, tu veux le dire à tout le monde.
1: C'est ça.
0: Je l'ai fait.
1: Je te conseille.
0: Pour un homme sur 10, une femme est sexy lorsqu'elle fait cette activité. De quoi il s'agit ?
1: Cuisiner.
0: Cuisiner, ce n'est pas ça.
2: Danser ?
0: Florent ?
7: Du tricot ?
0: Du tricot non plus. Nico ?
1: C'est dans la salle de bain ou pas ?
0: Ce n'est pas dans la salle de bain du tout.
1: Ah.
0: Aurélio Sonar ?
2: À l'extérieur ?
0: À l'extérieur, non, en général on fait à l'intérieur. Pour un homme sur 10, une femme est sexy lorsqu'elle fait cette activité. Quelle est cette activité ?
1: Quand elle joue aux cartes ?
0: Non, mais on est là-dedans. On est un peu dans les jeux d'intérieur.
2: Est-ce qu'elle fait de la poterie ?
0: Elle fait pas de la poterie, non, c'est pas vraiment manuel. Enfin, c'est manuel, mais c'est pas comme ça, quoi.
2: Ok.
7: C'est un jeu de réflexion ?
0: Il y a de la réflexion dedans.
1: Ah ! Un puzzle.
0: Un puzzle.
1: Ah, j'aime bien.
2: Ma phobie.
0: Pour un homme sur 10, une femme est sexy lorsqu'elle fait un puzzle.
1: Ah, moi, je suis un peu contrôle freak et ma femme aussi. Et j'aime bien parce qu'elle s'applique de ouf. Et elle sait. Et je trouve ça franchement un peu excitant.
0: Excitant le fait de faire un puzzle ?
1: Ah, carrément. C'est quand je la vois par terre avec toutes les pièces étalées et à être hyper méthodique, à dire là, les couleurs, les trucs, les machins, ça, c'est forcément des coins.
2: Les coins, ouais.
1: Franchement, j'aime beaucoup ça.
0: Ouais, je vais faire les coins. Ah ouais. C'est sûr. Non, regarde celle-là. C'est pile le coin du ciel bleu en haut à droite.
1: Laisse-nous dans notre délire.
0: Bien sûr. Chacun, je ne juge pas. Cette chanson a une particularité.
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0: Claude François,
2: ouais.
0: Comme d'habitude, elle a une particularité. Laquelle d'après vous ?
1: C'est la plus reprise dans le monde.
0: Non, c'est pas ça.
2: C'est au niveau des paroles ?
0: C'est pas les paroles. Non. Aurélie ?
2: C'est en lien avec le chanteur ?
0: Pas du tout. Cette chanson a une particularité. Florent ?
7: Elle a été élue chanson la plus déprimante ?
0: Ça peut. Ça a un rapport.
1: C'est la plus écoutée pour les ruptures.
0: C'est pas les ruptures.
2: Non. Les enterrements.
0: C'est la chanson la plus utilisée dans le monde pour les enterrements.
1: Ah bon ?
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0: Et pas toi !
2: Ah oui,
1: là, c'est très court.
0: C'est rigolo.

0: vous appelez maintenant. Attention, vous avez appelé le 3937 pour tenter de gagner vos places pour David Guetta.
1: Allô,
0: c'était le double 8. Je crois que ça décroche. Allô,
1: oui.
0: Bonjour.
1: Bonjour.
0: C'est Cindy.
1: Oui, c'est Cindy.
0: Cindy, je t'annonce que c'est toi notre gagnante. Bravo.
1: Oui.
0: Cindy, tu vas venir voir David Guetta, soit le 11, soit le 12, soit le 13 juin prochain.
1: T'es trop content.
2: Elle sait
3: dire que
0: ça. C'est très aiguë. Elle est montée très haut. Elle est montée très haut.
1: Ah bah merci, merci.
0: Cindy, tu repars avec deux places. Tu vas offrir ça à qui tu veux en plus de toi, voilà.
1: Merci. Wow, je suis trop contente.
0: T'habites où, Cindy?
1: Moi, j'habite à Marna. Donc c'est 74-460, c'est dans la yacht. Hein.
0: D'accord, et ben je t'annonce que le transport pour venir à Paris, il est offert. L'hôtel sur place, il est offert. Et les deux places de concert, c'est offert aussi.
1: Waouh, je suis trop contente. Mais alors là, je crois que c'est la première fois. Mais alors là, vous m'avez égayé ma journée. Je dois faire une formation à l'IFAS pour le diabète. Je suis trop contente de la tuer refaite.
3: On sait toute sa vie, le code postal, la formation.
2: Mais elle, quand elle est émue, elle bat.
3: Je chose du 37.
0: Et puis, oui, j'ai trompé Bernard.
2: Mais Cindy.
3: Mais je m'en fous, je vais voir David Guetta.
1: Je vais aller voir David Guetta.
0: Oui, voilà. On t'embrasse, Cindy.
1: Ah bah merci Manu, les ouin-ouin. Bref, franchement je vous écoute depuis vraiment très très longtemps, je suis vieille et depuis le début je crois Manu hein, donc
0: Je suis vieille et puis j'ai oublié de vous dire aussi je me fais vivre dessus la vie. Allez, à bientôt.
2: Allez,
1: bah merci en tout cas, à bientôt.
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0: On fait pas partie des gens qui disent que le lundi On dit pas ça va comme un lundi. Non. Le lundi, on l'aime. Le lundi, on le prend. Et on se dit aux autres, on dit au monde entier pourquoi on aime le lundi. Et vous faites pareil avec nous. Vous continuez à nous appeler au 0870 42 48. Pour quelle raison vous êtes content, vous, que ce soit lundi? Qu'est-ce qui va égayer votre lundi aujourd'hui? Bon, après ce week-end de 3 jours quand même, il faut le dire. 0870 42 48. On continue à vous prendre au téléphone. Avant ça, on peut faire un petit tour du studio. Qu'est-ce qui va vous rendre votre lundi heureux, Lorenza?
2: J'ai un pote qui fait du stand-up. Et ce soir, on se fait un apéro, il va tester des blagues sur moi. Après, j'ai dit que c'était facile, moi, parce que je suis quand même assez public.
0: Vous êtes que deux ou il y a d'autres personnes?
2: Non, on est que deux.
0: Ah, c'est bizarre.
3: C'est dur.
2: Pourquoi?
0: Bah, c'est bizarre de tester sur une seule personne.
2: Bah, il sait que je suis bon public, mais il sait aussi que je suis honnête. Et donc, si ça me fait pas rire, c'est vraiment que c'est chaud, quoi.
0: Si ça fait pas rire Lorenza, faut qu'il change de métier.
2: Ah, ouais, vraiment.
3: Chier, ouais.
0: Mais il se lance ou il en fait déjà
2: Non, il en fait déjà. Mais là, il veut.
0: Son métier unique?
2: Il fait des vidéos aussi, oui.
0: D'accord,
2: mais oui.
3: Il s'appelle Gad Elmaleh, je pense.
0: Non, mais c'est chaud parce qu'il y a tellement de monde aujourd'hui qui fait du stand-up.
2: C'est une folie, hein.
0: Une personne sur deux aujourd'hui dit je fais du stand-up.
3: Ouais, c'est ça. Donc, dès que tu racontes une blague et que tu fais rire un peu tes potes.
2: Mais c'est dur. Hein.
0: Mais moi je trouve ça surtout dur de dire à quelqu'un je vais te faire mes blagues, quoi.
2: Bah c'est dur et c'est surtout dur quand tu dis celle-là. Mais il faut, je trouve. Je préfère le dire moi que tout un public qui le regarde et font ouh. Enfin, personne une normalement. Mais...
3: ça se fait pas.
0: Mais c'est quoi? Je pense que c'est une de mes angoisses d'être sur scène, de faire un truc, d'un spectacle, et tu vois que personne ne rigole.
2: Oh, c'est horrible.
0: Mais ça doit arriver, forcément.
2: Oui.
0: Oh putain.
3: Tu dois prendre pour qu'on rigole.
2: Bah moi je vais en voir souvent et la personne elle fait je vois que celle-là ça passe pas, allez on va passer à autre chose.
0: Oh,
2: et
0: t'es
2: là
0: bon
3: c'est ce qu'on aime nous à la radio mine de rien, c'est qu'on n'a pas le retour des gens tout de suite, tu vois.
2: C'est pour ça.
0: Et c'est pour ça aussi qu'il y a Lorenza. Hein. Non, c'est pas parce qu'on t'aime plus que les autres, hein.
2: parce que je me marre à toutes vos blagues.
0: Tu te marres tout le temps.
2: C'est vrai.
0: Je sais qu'on est à chier en fait. Hein.
2: Mais ça marche sur moi.
0: C'est vrai qu'à la radio on n'a pas le retour, putain.
3: Et non.
0: Là en ce moment il y a peut-être des gens qui disent ils sont trop nuls, ils zappent. On s'en fout, on le sait pas.
2: Bah oui, c'est vrai.
0: Alors que dans une salle, le mec qui se lève et qui se barre,
2: on le sait.
0: Quelle est la chose que vous attendez de vivre ce lundi? C'est Amandine qui est là. Bonjour Amandine.
6: Salut les moins.
0: Bienvenue sur Énergie. Amandine, qu'est-ce qu'il va y avoir dans ton lundi aujourd'hui?
6: Bah moi je me suis débrouillée pour être en télétravail les lundis, donc ça me permet de commencer ma journée cool, parfois en pyjama.
0: Eh oui, c'est le principe du télétravail.
2: Oui,
0: parce que les gens qui disent non mais moi en télétravail je fais comme si j'allais au boulot, je prends une douche, je me mets mon costume et je me mets à mon bureau. Alors attention, c'est pas le bureau dans la chambre, hein, c'est vraiment un bureau que j'ai installé.
3: Une pièce, ça dure deux jours, et déjà il y a le canapé.
0: Et puis quand tu parles comme ça déjà c'est que tu
2: oui.
0: Eh ben écoute, bonne journée en pyjama.
6: Merci, c'est très gentil. Merci beaucoup.
0: On t'embrasse. Florian est là. Bonjour Florian.
7: Salut Manu, salut les moins.
0: Pourquoi t'aimes ce lundi Florian?
7: Alors moi ce soir j'ai spectacle de musique de ma fille et elle va chanter.
0: Oh.
7: Mais elle le prépare depuis le mois de septembre.
0: Mais spectacle de musique, elle est dans une école de musique, c'est quoi?
7: Non, même pas. Elle est en grande section et c'est un spectacle qu'elle prépare depuis le mois de septembre.
0: Ah, section de grande section de maternelle.
7: C'est ça.
0: Ah oui, d'accord.
3: D'accord.
0: Ouais, non, je m'attendais à un concert, c'est pour ça.
3: C'est genre truc que tu vas filmer, que tu vas montrer à tes potes et tes potes vont dire ouais, c'est cool.
2: Ça dépend ce qu'elle chante aussi. Hein.
0: C'est pas forcément que tu le montres à tes potes. Hein,
3: ah
0: c'est,
3: ouais, tu peux aussi dire.
0: Mais tu seras fier d'elle.
3: Oui,
0: tu seras fier d'elle.
2: Oui.
0: Moi j'étais là, j'ai regardé et j'aimais pas trop quand les autres prenaient plus de place qu'elle.
3: Poussez-vous. Tais-toi le petit.
2: C'est elle, ma star.
0: Et t'es un peu vexé quand t'en as un qui fait un solo et les autres, la tienne elle est dans les chœurs. Quoi.
2: Ouais.
0: Pourquoi elle est dans les chœurs alors? Et ensuite, quand tu l'entends chanter dans les chœurs, tu fais ouais, ok, elle est dans les chœurs. Florian, merci beaucoup de nous avoir appelé. Belle journée
7: merci,
0: à toi.
7: Bonne journée.
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0: 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Avant ça, et ben on a des infos. J'ai pas mal d'infos.
2: Vas-y.
0: Et je vais commencer par une info qui peut me faire un peu mal, mais je vais la donner quand même parce que je suis fair play.
2: Vas-y.
0: Une info sur les chats.
2: Ah okay. Ça veut dire une bonne nouvelle, un truc mignon.
0: Il y a une étude qui a cassé un mythe sur les chats. Est-ce que oui ou non, ils sont capables de se venger auprès de leur maître et montrer un côté machiavélique?
2: Je suis sûr que non.
0: Et bien apparemment, la réponse est non.
2: Eh ben voilà.
0: Les chats sont incapables d'un tel acte et ne connaissent pas le sens du bien et du mal.
3: Ah bon?
0: C'est exactement ce que j'aurais dit si j'étais un chat.
2: Ah, c'est bien laissé.
0: Je me laisserai jamais faire. Encore dans les infos. Ah, il y a une mode qui arrive en France. Et elle concerne la demande en mariage.
2: Ouais.
0: De plus en plus de personnes n'offrent plus de bagues quand ils veulent se marier avec quelqu'un.
3: D'accord.
0: Mais un piercing de fiançailles.
3: Ah bon?
0: C'est un diamant qui est percé directement sur l'annulaire.
2: Ouais.
0: Là où on met la bague, on met pas la bague, c'est un piercing directement.
3: D'accord.
0: Le petit diamant, paf.
3: Ça va faire mal.
0: Ah, percé sur. Bah, disons que la bague, quand tu l'offres,
2: oui.
0: tu peux la porter tout de suite. Tu peux la mettre, ouais. La bague. Qu'est-ce que tu fais là? Tu mets le piercing toi-même avec un petit marteau et tu.
3: Ah, c'est compliqué. Ouais.
0: Et tu perces le doigt.
3: T'as pas envie de dire oui.
2: Bah, faut pas se marier plusieurs fois surtout. T'as plus de doigts après.
0: Putain, mais c'est vrai. Mais bien sûr, Lorenza.
2: Mais c'est vrai.
0: Mais le côté pratique.
2: Quoi?
0: Bah non, évidemment.
2: Ah, oui.
0: Et oui, oui, oui.
2: Et tu cicatrises pas, t'as une grosse. Non.
0: Après, ça fait la gangrène et tu meurs.
3: Oh, après, faut pas dire ça quand le mec te demande en mariage. Non. Faut pas dire, attends, et si on divorce? comment que je fais moi après?
0: On continue dans les infos. Vous avez déjà eu à vous échapper d'un éléphant?
2: Quoi?
3: Échapper d'un éléphant?
2: Non, ça m'est pas encore arrivé, non.
0: Eh bien, si ça vous arrive, j'ai la solution.
2: Ouais.
0: Les guides de safari disent que si vous vous retrouvez face à un éléphant en colère, eh bien, vous devez, pour vous en échapper, courir en zigzag.
3: Ah, ok.
0: Faire des zigzags.
3: Ah,
0: parce,
3: okay.
0: parce que l'éléphant n'est pas très bon, apparemment, pour faire des zigzags.
3: Zigzag,
0: et du coup, ben, il va vous suivre, mais il va mal vous suivre en zigzag.
2: Il peut perdre l'équilibre.
0: Exactement. Alors, je connaissais cette info, moi, pour avoir déjà échappé à ma belle-mère. Mais...
3: Allez, belle-mère, elle est pas ouf en zigzag.
0: Elle est très mauvaise en zigzag. Voilà. Encore les petites infos. Alors, une étude américaine, là. Selon cette étude, on connaît désormais la pire manière de se faire larguer.
3: D'accord.
0: Celle qui mettra le plus de temps que les autres à cicatriser.
3: Hmm?
0: D'ailleurs, je peux vous poser la question. Pour vous, quelle est la pire des manières de se faire larguer?
2: Par SMS ou Facebook. Enfin, moi, j'avais eu ça sur Messenger, quoi.
0: Oh la vache, c'est dur, ça.
2: Oui, ça, c'est,
0: un
2: c'est
0: message,
2: compliqué.
0: Quoi. Un message écrit.
2: Ouais.
0: Eh ben, c'est pas ça. C'est se faire larguer pour un ou une autre sans aucune explication.
3: Bah, ouais, c'est dur.
0: Disons que l'explication paraît claire quand même.
2: Bah oui, on comprend.
3: Hein. T'as pas envie de trop creuser quoi.
2: C'est vraiment, j'ai trouvé mieux que toi.
0: Mais Eh ben, je la voulais pas l'explication pour que tu me la donnes maintenant.
2: Je suis désolée.
0: Y'a pas de mal.
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0: Nous avons un iPhone 17. Cet iPhone 17, il va peut-être aller chez Julie. Bonjour Julie.
8: Bonjour Manu, bonjour les moments.
0: C'est le dernier iPhone, il est pour toi Julie. Si tu gagnes ce matin, on fait tourner les jeux tous les jours. Et aujourd'hui, c'est 3 questions et 2 moins. Il est bien ce jeu parce que tu vas pouvoir libérer la pression. Parce que tu ne seras pas seul à jouer et tenter de gagner cet iPhone 17. Tu vas être aidé par 2 autres personnes. Voici les règles du jeu. J'ai 3 questions. Tu vas choisir une question à laquelle tu répondras. Et ensuite, tu choisiras 2 personnes de l'équipe pour répondre aux 2 autres questions. Je te donne les thèmes du jour. Il y a une question astronomie. Il y a une question, c'est Marseille bébé. Et une question latin. Quel est le thème qui t'inspire?
8: Marseille bébé.
0: Marseille bébé, c'est pour toi. Ça marche. Alors il y a deux autres questions, il va falloir y répondre aussi. Et, il y a Nico, il y a Lorenza, il y a Florent, nos producteurs, Aurélie au standard. Qui va répondre à la question astronomie?
9: Bon bah ce sera pour Lorenza.
2: Ça marche.
0: Très bien. C'est astrologie hein, Lorenza hein.
2: Oui mais oui, j'ai dit bon. Astronomie ça, franchement je suis pas mauvaise non plus.
0: Ouais, pas avec celle-là.
2: Non, non,
0: j'ai la question devant les yeux.
2: C'est horrible. T'inquiète Julie.
0: Il reste la question latin. Qui va répondre à la question latin?
9: Bon allez Florent.
10: Allez.
0: Florent notre producteur pour le latin. Nico s'en sort bien ce matin.
3: Ah oui, je suis content. Ah, tu disais relâcher la pression, là, j'en ai plus aucune.
0: Alors attention, je rappelle les deux règles très importantes. Il faut deux bonnes réponses pour gagner sur les trois questions. Et à chaque question, vous avez chacun 5 secondes pour répondre et une seule réponse. Donc il faut bien réfléchir okay. à votre réponse.
2: Ok.
0: On va commencer par la question astronomie.
2: Oui.
0: Elle est pour Lorenza. Voici la question, 5 secondes. Le Soleil est composé principalement d'hydrogène ou d'oxygène?
2: D'hydrogène. Vraiment, mais pif pif. Enfin, j'espère que c'est ça.
0: J'avais dit qu'elle était compliquée celle-là.
2: Ah ouais, franchement, c'est dur.
0: Bah oui, mais bon. Bah
9: yeah
0: réponse.
9: Ouais, bravo Lorenza.
2: Trop bien. C'était
0: alors...
2: du pif, mais c'est cool.
0: Ah bon, ça s'est pas du tout entendu.
2: Non.
0: Ça fait un point. On va passer à la deuxième question. Elle est pour toi, Julie. La question Marseille bébé.
9: Ok.
0: C'est Marseille bébé. Quel artiste français est connu pour être à l'origine de bandes organisées?
9: Jules.
0: Bonne réponse, c'est gagné.

0: Avec plaisir, Julie.
1: Voilà. Un peu de Marseille, un peu de Dioul, un peu de Pif, et bim, c'est gagné. L'iPhone 17, il est pour toi, bravo.
2: Ah, super, super, je vous adore. Ah, merci.
1: Ça faisait des années que tu nous appelais et que tu n'arrivais pas à jouer.
2: Oui. Ah ouais.
1: Et ben voilà, aujourd'hui c'est l'iPhone 17. Mais
2: là, super.
1: Mais
0: c'était sûr. Je me disais, tiens, il va pas le faire.
1: Bah, elle a attendu des années. Ouais. Des années pour arriver à l'antenne. Je sais que c'est difficile de nous avoir le matin. Et Julie, l'iPhone 17, il est pour toi. Mais est-ce qu'après des années à avoir tenté, tu vas t'arrêter là? Ou tu vas tenter

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1: Bravo, l'homme.
2: Et eh bah ouais, ça vient de là.
3: Bon bah sans regret.
4: Eh oui, sans regret.
5: Non, hein, là, c'est bon.
1: T'as bien fait. Ouais.
2: Il t'aurait fait perdre le. Bah alors, comme une merde là.
1: Il a inventé un mot,
4: le père.
2: Julie, l'iPhone 17 est pour toi. Bravo à toi.
3: Super, merci les Wawa.
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2: C'est nous, oui on est là, il est 9h21 jusqu'à 10h, on est en direct, on va écouter Alex Warren. Et juste après on va faire un truc que j'aimerais vous proposer. Je vais vous donner des noms de gens célèbres. Et de 0 à 10, vous me dites comment vous seriez excité vraiment de les rencontrer.
5: Ok, ça marche.
2: Ouais. C'est que les personnalités.
1: Ouais.
2: Et vous me dites. J'ai fait ce truc-là ce week-end avec des amis, on était...
1: Pas d'accord?
2: Mais jamais d'accord.
1: Ah merde.
2: C'est incroyable. Bah, Madonna, c'est j'étais à 10, j'avais un pote, il me dit c'est un 1. C'est Madonna quand même.
5: Ouais, c'est Madonna, je suis pas non plus la plus emballée du monde.
1: C'est un mythe, mais ouais, si tu vas, vas-y, rencontre-la et tu nous dis.
5: Ouais, tu nous racontes.
2: Oui, je raconterai pas, alors. Et on va faire un truc, je vous en ai parlé il y a 3 minutes, on va voir ce que ça donne. J'ai fait ce week-end avec des gens, personne n'était d'accord. Je vous donne des noms de gens célèbres. Et de 0 à 10, vous me dites, vous seriez excité comment de les rencontrer?
5: Ok.
2: On a déjà fait Madonna il y a une minute. Moi j'étais à 9, vous étiez à 1 et à 2.
1: Désolé.
2: Gilles Boulot, le présentateur télé des infos. Oh. De 0 à 10, excité comment de le rencontrer en vrai?
1: Moi je dirais 2 mois.
2: De Nico.
1: Il a l'air très sympa, mais il est trop sportif pour moi. Et j'ai vu qu'il buvait pas d'alcool, très sport, très premier degré là-dessus et tout. Et je sais pas, il me ferait complexer par rapport à ma vie.
2: D'accord. Lorenzo?
5: Alors vraiment tout son respect, mais genre 0. Enfin, j'ai pas d'affect et
2: Et pour poser des questions, tu vois, pour être intéressé. Tu dis que le mec, quand même, il présente les infos.
1: Moi, je veux juste savoir s'il a déjà fait le JT, tu vois, où il avait genre une chemise en haut et rien en dessous.
2: Voilà. Par exemple, c'est une bonne question, ça.
5: Ouais,
2: bah oui. Bon, apparemment, pas emballé. Très bien. J'entends un autre. Donald Trump.
5: Oh là là.
1: Ah, 10 sur 10.
2: De 0 à 10, excité de le rencontrer.
1: Prix de l'essence en ce moment, 10 sur 10. J'aurais envie de lui dire, mec, arrête tes conneries. Avec la guerre, tout ça. Allez, maintenant, on arrête.
2: Lorenzo.
5: Ah ouais, bah vraiment, mais moi, 0 aussi. Quoi.
2: Aussi
5: ouais,
2: 0
5: ou 1, quoi. Je peux pas me le voir, donc je.
2: Mais non, mais justement, tu poses des questions.
5: Ouais.
2: Pourquoi tu fais ça? Qu'est-ce qui se passe dans sa tête? Tu vois, t'as pas envie de. Non.
5: Oh, c'est... loin de moi.
2: C'est incroyable.
1: Moi, j'ai vu quand ils faisaient les réunions, souvent, ils se faisaient livrer des McDo ou des trucs comme ça, tu vois. Rien que pour ça.
5: Là, je dis 8.
2: Mais est-ce que c'est pas sa nourriture qui rend ses cheveux aussi orange?
1: Peut-être.
2: Bon, alors, Lorenza, alors.
5: Je suis désolée, mais là c'est pas des trucs qui.
2: Non, mais donne-nous un nom. Toi, tu serais excité, genre à 8, 9 ou 10 de le rencontrer.
5: Bah. Mon chéri, Bad Bunny.
2: Ah ouais.
1: C'est précis, ouais.
2: Je suis à un pour prendre une photo et te dire regarde j'ai rencontré Bad Bunny.
1: Ouais, c'est ça,
5: mais il est incroyable.
2: Mmh. Mais sans doute, mais alors moi ça m'évoque rien. Ouais. Florent,
4: 0.
2: Oh là.
5: Quoi
1: ouais.
4: Aucun intérêt.
1: Désolé.
5: Oh
1: on te laisse. Hein.
2: Et tu veux que je sois vraiment très honnête avec toi?
5: Oui, mais j'ai très peur.
2: Avant
1: Avant
2: le Super Bowl, je le connaissais, j'avais déjà entendu des titres.
5: Ouais.
2: Non mais sans plus.
5: Ok.
2: Et là, c'est devenu une méga star.
1: Il y a eu un moment
2: incroyable. Ouais. Et je suis pas dedans. Voilà.
5: Ah, écoute, moi, j'adore ce qu'il fait.
2: Mais depuis longtemps?
5: Ah oui, depuis toujours. Vraiment,
2: et puis un mec qui s'appelle Mauvais Lapin, quand même.
1: Il cache quelque chose.
2: Ouais, c'est quand même bizarre.
5: Mais c'est mignon, mais franchement, il a tout pour lui.
2: Ok, Nico.
1: Denis Brognard.
5: Ah, là, je dis oui.
2: Alors, j'ai déjà rencontré.
5: C'est vrai? Alors?
2: Ouais, j'ai. En fait, c'est marrant parce que tu le lances,
1: ouais.
2: Denis Brognard, il parle pendant des heures, il te raconte des trucs.
5: Mais mon rêve!
1: Tu lui as demandé de faire le A!
2: Non,
1: non,
2: parce que tout le monde lui demande.
1: Ah ouais.
2: C'est comme moi quand les gens me demandent dans la rue, tu me demandes mon salaire. Tu vois, c'est.
5: Ah oui. C'est vrai, quand même, hein.
1: Ah oui, c'est vrai que ça va être chiant.
5: Ah donc, ouais.
2: Tu ne demandes pas ça, quoi.
1: D'accord.
2: Tu ne demandes pas non plus s'il a un nombre de chemises incroyables
5: à
2: Koh-Lanta.
5: Ouais.
2: Voilà, ce truc-là. Mais non, mais ces histoires, c'est.
5: Ah oui, non, ça doit être fou.
2: Est-ce qu'il y a eu des moments où il a eu peur? Est-ce qu'il teste les épreuves? Est-ce que.
5: Les secrets, quoi.
2: Tu vois, les petits. Ouais, les petits.
5: La triche, les trucs.
2: Exactement.
5: Ça, franchement, c'est fou, ça.
1: Le flambeau, tout ça, quoi.
5: Bah,
2: exactement. Allez, des noms encore. Combien de 0 à 10 vous aimeriez les rencontrer à Florent, nos producteurs?
4: Les frères Lebrun. Tennis de table.
5: Ouais.
1: Ils ont l'air sympas, mais.
5: Je sais pas trop quoi leur dire, à part leur les féliciter.
1: Tu peux même pas jouer contre eux parce qu'ils jouent trop bien.
2: Ouais, je serais à 2 pour faire. Pour dire, j'ai joué au ping-pong avec un frère Lebrun.
5: Ouais.
2: J'ai fait un truc. Mais alors, qu'est-ce que tu veux raconter après?
4: Attends,